0: Ah bah ça, c'est, ils font ce qu'ils veulent à l'arrêt, hein, tant qu'ils roulent pas, donc c'est leur problème, hein, c'est pas...
1: Et puis là, blague de verglas ou pas, tu peux te planter de toute façon avec une pute dans, dans ton camion.
0: Qui c'est qui vient de dire ça?
1: C'est Jean-Louis Aubert, bonsoir.
0: Eh, te fous pas de ma gueule, Léon, parce que tout à l'heure, tu as dégagé.
2: Ah non, c'est pas moi.
1: C'est Léon. Ouais,
0: allez, allez, allez.
1: Je suis pas Jean-Louis Aubert.
0: Voilà, c'est ou Jean-Michel ou Marc.
3: Ah non, c'est pas Jean-Michel, hein, j'ai pas la même...
4: Gérard, on retourne dans le débat, là, parce que...
0: Bon, allez.
5: Donc là, qu'est-ce que je disais, c'est si quelqu'un il prend un mec en stop par exemple, et le mec il a une assurance personnelle.
0: Non non, parce que c'est là, c'est avec l'assurance de du camion qui prend des personnes en stop.
3: C'est formellement.
1: Non non non, moi je suis assuré pour monter dans les camions.
0: Ouais bah toi Léon, tu dégages.
1: Ah non, c'est vrai, sur mon assurance, j'ai une assurance en stop, si jamais j'ai un accident dans un camion, c'est mon assurance qui paye.
0: Ouais, c'est ça, c'est ça. Ouais, tu te foutrais pas de ma gueule ou tu prendrais pas le train, là?
3: C'est vrai,
1: je fais beaucoup de stop.
0: Mais attends, je vais te dire que c'est interdit.
3: C'est la fuck mute.
0: C'est interdit, d'accord? Merci. Pardon.
1: Non, mais c'est vrai qu'il y a des gens qui voyagent que en stop, Gérard.
0: Non, mais de manière par en camion, c'est interdit, punaise. Vous allez écouter ce que je vous dis ou quoi?
1: Oui, monsieur.
4: Mais Gégé, c'est quand même le vieux routier, quand même. Hein.
0: Arabe. Jean-Michel, t'as pas répondu. Allez, on se dépêche, là, parce que...
3: Non, mais je suis d'accord avec toi, Gérard. D'ailleurs, je tenais à te féliciter pour cette brillante question, Gérard. Parce que c'est vrai qu'il y a, il y a beaucoup de routiers qui vont contre la loi et qui prennent des filles en stop. Hein. Et c'est vrai que c'est formellement interdit, et ça, c'est... Tu ressors n'importe quelle convention de travail du routier du camtar, tu verras que figurer en alinéa qu'en fait c'est impossible de prendre des autostoppeurs et que ce soit bien clair.
0: Mais
3: c'est
0: ça,
3: pour ça qu'on fait un débat.
0: Bah non, mais attends, hey, Jean-Michel, tu réponds, t'as répondu à la question. Maintenant, ça y est, c'est terminé pour toi, Léon.
6: Evil Ghost me demande si tu t'es déjà fait prendre en stop, toi.
0: Non.
6: Par un routier.
0: Non, ça, t'as pas le droit.
6: Non mais c'est pas parce que t'as pas le droit qu'il y en a qui le font pas.
0: Ouais mais il y en a qui le font parce que ça c'est leur problème. Hein, mais
6: qui en profitent pour les minettes, non?
0: Ouais mais pas ça toi, c'est souvent. Non moi j'en parle. Non. Donc Léon pour terminer sur cette question.
1: Oui, mais moi j'ai déjà répondu. Pour moi non, il a pas le droit puisque c'est bah déjà de toute façon il a pas le droit au niveau de la loi. Tu le dis toi-même donc je vais pas dire le contraire. Après je vais me faire poum poum dans ma tête. Donc
7: déjà, tu l'es pas.
0: Ouais ta gueule toi avec ça parce que tout à l'heure tu l'as dégagé. Alors avez-vous déjà vu des camions équipés par Internet et vous arrêtez de vous prendre la gueule derrière parce que tout à l'heure ça va, j'en sais pas au hasard.
8: Au standard là,
0: qu'est-ce que vous branlez?
9: Rien du tout.
0: Bah alors, faudrait peut-être voir là le bordel. Bon, et Bledinda dehors. Allez hop, dehors.
4: Gérard, on laisse encore un peu.
9: Moi, je comprends.
4: On laisse Belinda. Gérard, on en a besoin,
0: Dehors. C'est moi qui commande dehors.
9: Moi, je peux pas me passer, mais j'ai bien besoin de quelqu'un.
8: Okay, tu me fais un poum poum.
0: Non, y a pas de poum poum, hop. Avez-vous déjà vu des camions équipés par le net? On va demander à Marc. Et vous allez vous réveiller un peu plus que ça maintenant.
1: Moi, Gérard, tout d'abord, je voudrais dire qu'il faudra un peu plus de sérieux dans ce débat.
3: C'est clair.
1: Parce que là, ça a tendance à partir en sucette un petit peu.
3: Ah là, c'est vu comme c'est parti, après, c'est la porte ouverte à toutes les fenêtres.
0: Vous répondez à la question, vous gerbez.
6: Il faut remettre les pendules à leur place. Hein.
3: Tout à fait.
0: Alors, Marc.
1: Oui, monsieur, moi, je vous le dis. Alors, moi, écoute, je pense que...
7: Oui.
1: J'ai déjà répondu à la question, donc j'ai pas à répondre deux fois. Par Internet, excuse-moi. Oui, en fait, non, je pense pas que les camions vont être équipés en Internet.
0: Je te demande si t'as déjà vu des camions, espèce de con.
1: J'ai déjà vu des camions.
0: J'apprécie le con. Bledinda, dehors. Dehors, vous foutez rien, vous prenez aucune personne au standard, dehors.
4: Gérard, prochaine question.
0: Gérard,
4: prochaine question.
0: Non, dehors. Allez hop. Dehors.
8: Non,
0: allez hop, terminé, moi je travaille pas comme ça.
4: Gérard, on en a besoin.
0: Non, je veux pas le savoir.
4: Après Karine se retrouve toute seule.
0: Je veux pas le savoir.
8: Ah ouais, mais tu prends pas d'appel aussi.
0: Vous êtes en train de branler là, vous foutez rien.
4: T'es vulgaire, Gérard.
0: Il y a 24 qui sonnent et vous prenez personne.
8: Putain.
0: Alors ça commence à tous les... Si c'est tous les débats comme ça, c'est pas bon, hein.
4: Gérard, allez, on y retourne, on y va.
0: Marc.
1: Oui. Écoute, Gérard, avec The Bro, j'ai du mal à répondre à tes questions. Écoute, oui, j'ai déjà vu des camions, oui, j'en ai déjà vu.
3: L'homme
1: je suis même monté dedans.
3: Alors, il est bourrin.
0: Voilà. Alors, Léon, au revoir. Allez.

0: Non mais attends, j'ai pas confirmé encore. Hein.
1: Tu risquerais de passer pour un con et ça me plairait pas trop.
0: Non mais j'ai pas précisé. J'ai dit que ça risquait. J'ai pas affirmé la réponse.
1: Bah, écoute, c'est pas ce que tu disais il y a deux minutes.
0: Hein. Jean-Michel.
2: Ouais.
0: Pour terminer sur cette question.
2: C'est vrai qu'il y a maintenant il y a des super camtars super bien équipés avec GPS.
0: Bah, non mais juste. Non mais justement la question GPS on y vient.
2: Minibar, siège en fourrure. Franchement il y a des super camtars. Hein.
0: Ouais mais ça. C'est les chauffeurs qui équipent leur camion comme ils veulent. Hein.
2: Moi je suis abonné à Camtar Magazine et franchement ça le fait quoi. Maintenant ce qu'ils vont sortir c'est un truc de ouf quoi.
1: Mais c'est dangereux hein parce que la CB à la rigueur tu causes. L'internet faut taper sur le clavier et tu peux pas taper sur le clavier quand tu conduis.
2: Ouais mais pour un professionnel de la route taper sur un clavier c'est rien quoi. Hein.
1: En conduisant.
0: Et Wayne on a
3: il regarde bien des films de cul donc.
2: D'ailleurs, ils vont faire ça, des télévisions en 16/9, franchement, ça va le faire les prochains
3: quarts d'heure. Dolby Surround et tout.
0: Hey, Jean-Luc, pardon. C'est mon débat, d'accord? T'es prié de calmer un peu là.
4: C'est le débat d'Ira. Hein,
0: et puis Jean-Luc. T'éteins ton micro qu'on t'a déjà dit plusieurs fois. Et on accueille Wayne Campbell de Toulon, 93.1.
5: Salut Gérard. Allô?
0: Ouais, je t'écoute, on vient de te dire bonsoir.
5: Bonsoir Gérard.
0: Putain, mais qui c'est qui t'a sélectionné?
5: Hein?
0: Qui c'est qui t'a sélectionné?
5: Pourquoi?
2: Mais la droite.
0: Qui t'a sélectionné?
5: Ben je sais pas moi, je demande pas.
3: C'est une fille ou une fille?
0: Oh là là,
6: Gérard. C'est moi. Bon bah qu'est-ce qu'il y a?
0: Non mais tu me le réveilles un peu plus là parce que il a.
6: Mais il était réveillé tout à l'heure.
0: Ouais ben pour l'instant.
6: Allez Wayne.
4: Gérard, j'ai une question pour toi. Est-ce que tu es d'accord avec la citation de Jean de La Fontaine, à savoir, c'est un vieux routier, il savait plus d'un tour.
0: Ça, c'est faisable.
4: C'est faisable? Pourquoi?
0: Ouais. Comme ça.
4: Ah bon?
0: Enfin, bref. Bon. Que pensez-vous que le GPS sera utilisé par les routiers? Donc, on va demander à Marc.
7: Marc Landers, oui. Bah écoute, moi je ne sais pas ce que c'est le GPS en fait.
0: En fin de compte, le GPS, c'est...
7: Guidage par satellite!
2: Ça veut dire quoi déjà?
0: Oui. Eh, ça y est là, vous...
7: Oh, mais oui, ça y est. Alors, ça veut dire quoi, GPS?
0: Le GPS, ça sera un écran qui vous indiquera s'il y a des bouchons et comment les éviter.
7: Ah, et ça existe ou pas déjà, là?
0: Ça existe, il y a des taxis qui sont équipés déjà de GPS.
7: Ah ouais, ouais d'accord.
3: Homme de l'app me demande si le GPS peut-il détecter les plaques de verglas.
0: Non. Non, mais c'est des...
7: Ça sera utile,
0: il me semble que Jean-Luc...
3: Oui.
0: On a dit des questions cons comme ça, c'était
3: pas
0: la peine.
4: Elle est très bien.
0: Mais on t'a
4: imagine t'es sur la route.
0: Déjà deux fois d'éteindre ton micro après.
4: Mais non, mais elle est vachement bien sa question. Imagine t'es sur la route. T'as du verglas, tu le sais pas.
0: Ouais, non, mais il va pas te le dire s'il y a du verglas, hein.
4: Bah, ça peut. Avec la technologie d'aujourd'hui.
0: Ouais, non,
4: peut,
0: mais
4: quoi.
0: Maintenant, on verra, mais attends. Bon. Roberta.
1: Bon. Okay. Oui, écoute, ça commence, hein, déjà. Donc, je pense que là, ils vont tous l'être.
0: Bah maintenant ils vont y a déjà des chauffeurs de taxi qui sont équipés donc
1: ouais,
0: je pense
1: que ce sera pour les camions qui font l'inter hein.
7: Le GPS il te repère les prostituées du boulevard Suchet ou pas?
0: Alors Jean-Michel.
2: Oui, non c'est pas Jean-Michel hein.
1: Non c'est Marc.
0: C'est Marc.
7: Oui, c'est moi.
0: Au revoir.
2: On parle pas de pute. Allô.
4: Il est parti.
0: Quand tu lui diras au revoir, tu lui demandes qu'il reste poli avec moi. D'accord.
2: Je suis en train de taper un record.
0: Wayne Campbell.
5: Oui.
0: Donc pour toi?
5: Le GPS, bah pour moi ce serait vachement utile quand même, ça éviterait... moi je me souviens un jour un routier qui s'est complètement perdu avec son chargement et le GPS ça lui aurait été bien utile. Mais d'un autre côté, est-ce qu'un routier saurait lire le GPS?
0: Comme Roberta demande, t'es pas en train de te branler là pendant...
2: Fais gaffe, il va durer dans la bouche.
5: J'ai pas le droit.
3: Gérard, j'ai du politique sur le chat. J'ai du poétique. Il y a l'Estac qui me dit Gérard, que veut dire GPS? Ça veut dire guidé par Sandy.
0: Ouais, ben ça, c'était pas la peine de parler de ça, d'accord?
3: C'est poétique, non?
0: Non, mais c'était pas la peine. D'accord?
4: Allons. Gérard, la suite.
0: Alors, combien de temps passe un routier sur la route en général? On va demander à Jean-Michel.
2: En général, bah, tout à l'heure, on parlait des 35 heures, mais c'est ce que je te disais tout à l'heure, c'est carrément plus. Hein. Il me semble qu'il tourne autour des 40, 50 heures. Selon leur cargaison. D'ailleurs, je voulais te poser la question. Toi, tu livrais quoi? Parce que ça m'intéresse.
0: Bah c'était de la messagerie hein, que je faisais.
2: La messagerie, c'est-à-dire?
1: Les cartons de vin, tout ça?
0: Non.
2: Livrais chez Nicolas?
0: Non.
2: Tu faisais quoi?
0: Non, c'était des trucs pour les entreprises.

0: Quel genre de truc du,
1: ah ben là, c'est clair.
0: Des papiers, du que c'était quoi?
2: Voilà, du papier.
0: Je savais pas ce qu'il y avait dessus.
2: Bon, c'est bon. Allez, oh. Combien de temps on passe un routier en général sur la route? Le reste, on en a rien à foutre.
0: Il a fondu dans le mec.
2: Jean-Michel.
0: Oui.
2: Au revoir.
0: Pourquoi?
2: Au revoir.
0: Bah, j'ai rien dit.
3: Bah, il a rien.
2: C'est pas au revoir.
0: C'est Marc Lander.
4: Attends, Gérard, on Gérard, on va le laisser
2: Mark
4: un petit peu sur l'antenne quand même. On va pas non plus gerber tout le monde.
0: Il y a Marc Lander.
2: Marc Lander, s'il est parti.
0: Bah non, mais il était encore là.
2: Non, non,
0: il y a dit. Il se fait de passer de pour moi.
2: Non, non, non, non. On y a dit au revoir à Marc Lander.
0: Je suis sûr que c'est lui, hein. C'est pas moi qui
2: dis. Alors, Jean-Michel.
1: On lui a dit au revoir.
2: Tu réponds, Tolso,
0: Tu vois, tu confonds.
4: C'est Wayne.
2: Wayne.
1: Oui.
2: Tu te calmes parce que sinon ça va être toi qui vas sortir.
1: Je te défends, Gérard. Tu es seul dans ce monde de brut. Je prends ta défense.
0: Ouais,
2: c'est vrai. Tu réponds à la question et c'est tout maintenant.
1: Mais tu me l'as pas posé encore.
2: Oh, tu te fous de ma gueule?
4: Non, tu l'as pas posé, Gérard.
1: Tu l'as pas posé.
2: Si, je l'ai posé à tout le monde.
5: C'est un gros blaireau.
2: J'en connais tout à l'heure que ça va mal se terminer pour vous les dans le débat.
0: On a que j'en connais.
2: Ouais, j'en connais. Fais gaffe à toi, Jean-Michel. Ok.
6: On va recentrer le débat.
2: Ça fait déjà deux avertissements et on accueille Lolo Pau de Lyon 102.7. Hein, j'avais oublié. Lolo, il est là.
0: Bonsoir Lolo Pau.
7: Lolo point Pau. Pardon.
5: Bonsoir Lolo Pau.
7: Bonsoir tout le monde. Bonsoir Gérard.
2: Alors question.
1: Bonsoir Lolo.
2: Wayne Campbell, là, tu vas te calmer un peu de tes nerfs, là?
1: Mais si, bonsoir!
7: Bonsoir, Wayne.
1: Tu m'aimes pas, hein.
7: T'as l'air bien sympa.
1: Merci, je t'aime bien aussi.
7: Sympa. Et je tenais à te dire, Gérard, par contre, qu'il y en a une qui est pas très sympa, c'est Karine, faut qu'elle se calme un petit peu. T'engueules Belinda, mais Karine, elle a été trop désagréable avec moi au standard. Franchement, c'est une vieille pouffe, c'est quoi?
2: Tu réponds à la question, ce qui se passe au standard, c'est mon problème, d'accord?
7: Ouais, mais voilà.
2: Alors, tu réponds à la question!
4: Gérard, le débat.
7: Je réponds, mais elle m'a même pas donné la question pendant que j'étais au standard.
2: Combien de temps passe un routier en général? Sur la route?
7: Alors, un routier en général, il doit passer.
2: Bon, allez, dégage! Allez, hop! Comme ça, allez, hop! Tu lui dis même pas au revoir, tu lui raccrochonnais à celui-là.
6: Pour recentrer le débat, j'ai une question de Punkette qui me demande à quoi servent les disques qu'on met sur les tableaux de bord?
2: Des mouchards.
6: Alors, c'est quoi?
2: C'est pour savoir...
6: Comme le Matrix?
2: Non, c'est pour savoir combien de temps qu'il a roulé en cas de contrôle par les gendarmes. Voilà.
4: Gérard, une petite question micro-trottoir?
2: Ouais.
8: Salut Gérard, c'est Armand du Médoc sur 86.9. Penses-tu comme Homer que le sac à vin, c'est un œil de chien et un cœur de Sibie?
2: Voilà, c'est même plus là. Je vais même pas répondre à ça parce que c'est
4: pourquoi
2: un peu con. C'est un peu con, là, ce qu'il a voulu dire.
4: Ah bon? Parce voilà. Moi j'ai un peu écouté et j'ai pensé que le cœur de chien c'était l'œil de chien pardon c'était des radars qu'il y avait un peu sur la route.
2: Non, les radars ça s'appelle des boîtes à images.
4: D'accord.
2: Exactement.
4: D'accord.
2: Donc alors qui c'est qui a pas répondu à la question? Tout le monde?
0: Nous on les entend pas les questions au micro trottoir, donc si on pouvait appeler Alan ou Diallo, je sais pas.
2: Non mais ça les questions au micro trottoir c'était pas pour que vous les écoutiez, c'était pour moi.
0: Ah, ok, c'est pour toi personnellement donc.
2: Donc tout le monde a répondu à la question donc. Qui?
5: Roberta.
2: Ah, excuse-moi alors. Alors vas-y.
5: Je t'en prie.
0: Un bien routier.
5: Bah jusqu'à ta retraite.
2: Comment ça?
5: Ils passent le temps sur la route jusqu'à leur retraite. Faut bien qu'ils fassent quelque chose. Faut bien qu'ils travaillent.
2: Non mais combien de temps passe un routier sur la route en général? Je te parle pas si c'est jusqu'à sa retraite ou pas.
0: En général.
5: Je sais pas, 8 heures par jour.
0: À peu près.
2: Moi, à peu près. Hein.
1: Ça dépend, il n'est pas obligé de s'habiller en général pour conduire. Il peut s'habiller en normal aussi. Des fois.
2: Bon, allez, Wayne. Wayne.
0: Wayne.
2: Wayne. Wayne Campbell.
5: Boum, boum.
2: Voilà, boum, boum, parce que tu as...
4: Attends, Gérard, c'est une bonne question.
2: Non, mais attends.
4: Attends.
0: Mais quand même, général, tout ça.
2: Il se croit pour qui, lui? Quoi, c'était mal posé, t'as qu'à te déboucher les oreilles, c'est comme le cul, ça se lave.
4: Gérard, t'es vulgaire. Bon, allez, prochaine question, Gérard, on y va. Faut qu'on avance dans le débat, là.
2: On a Thierry de Caen, 104.2, pour continuer sur la dernière, pour cette question-là, et après on arrête.
9: Ouais, salut Gérard, bonsoir à toute l'équipe. Ça me fait bien plaisir d'être ici.
1: Bonsoir.
2: Hey, Wayne Campbell, tu t'écrases un petit peu, parce que là, tout à l'heure, tu as dégagé pour deux bons matins. Allez, moi aussi. Allez, dégage, va faire sauter, connard. Allez, hop.
9: Oh, le strike. Bien, ouais.
2: Allez, hop, terminé. Celui-là, je veux plus le voir. Donc, qui c'est qu'on a? Donc, on a Roberta, Jean-Michel et Thierry pour finir, c'est ça?
9: Oui.
0: Il y a encore des questions là, rassure-nous.
2: Ouais, c'est pas fini encore, il est pas 2h du matin.
0: On n'est pas allé à fond dans le domaine routier là, il y a encore des trucs à expliquer.
2: Bon alors combien
0: surtout,
2: de temps
0: surtout
2: passe
0: au niveau boîte noire, il y a un truc qui...
2: Non, non, mais attends, tu réponds à la question.
0: D'accord.
2: C'est pas toi qui commande encore ici, c'est moi.
0: Très bien,
7: oui,
0: on le sait bien.
2: Combien de temps passe un routier en général Combien de temps passe un routier sur la route en général? Et c'est la dernière fois que je l'appelle.
6: Il y a les fantômes qui demandent si c'est au bistrot aussi, si on compte les heures au bistrot.
2: Ces questions-là, c'est même pas la peine de me les passer en direct.
4: T'énerves pas,
2: merci.
7: T'es pleine? Oui.
2: Thierry, Jean-Michel, t'as répondu?
0: Oui, j'ai répondu. Ouais.
2: Alors Thierry?
7: Eh ben écoute, je pense à peu près qu'ils doivent... une centaine
2: d'années. Oh, Belinda, tu te manges? Toi, tu t'écrases! C'est pas toi qui commande encore là-dedans. C'est mes débats, c'est moi qui commande maintenant. Alors toi, tu vas prendre du monde au standard et vite fait. Parce que là, ça commence à bien faire.
3: Écoute-moi, je suis un être humain, je peux faire qu'une chose en même temps.
2: Ouais, bah pour l'instant...
3: Je suis en train de prendre un appel.
2: Ouais, non, mais pour l'instant...
3: Je suis en train de te faire ta petite fiche.
2: Ouais, non, mais pour l'instant, ça avance pas vite.
4: Gérard, on y retourne dans les débats.
2: Donc, Thierry, pour continuer.
7: Écoute, moi, je pense qu'ils doivent passer à peu près une cinquantaine d'heures, on va dire, sur la route, en semaine.
5: Par semaine?
2: En semaine?
7: S'ils travaillent le week-end, bien sûr.
2: Non, attention, parce que là, les week-ends, faut...
0: C'est payé double, non?
7: Que dans une semaine, il y a 7 jours, quand même.
2: Oui, mais attention.
0: Attends,
2: je vais te dire une chose.
7: Oui.
2: Faut bien se dire une chose, que ils conduisent du lundi...
7: Je me dis bien cette chose, oui.
2: Du lundi au samedi.
7: D'accord.
2: Et ils reprennent la route le dimanche soir à 22h.
0: C'est chaud, mais ils ont pas de vie de famille alors.
2: Bah ça dépend hein. Il y en a qui peuvent rentrer chez eux, il y en a qui sont bloqués hein, ça
7: et
2: c'est.
7: Et comment
2: sûr.
7: Ils font pour aller au Macumba le samedi soir?
2: Bah c'est une très bonne question, faudra qu'on aille un routier puis qu'on lui pose.
5: Ouais, mais ça c'est pour ceux qui font l'inter,
2: mais même sur Paris, bon, c'est vrai que sur Paris, il y en a pas tellement hein.
0: Mais Gérard, quand ils font la route, est-ce qu'ils se doivent aussi de décharger les palettes?
2: Non mais attends, tu réponds, je te demande pas.
0: Non mais je te pose une question.
2: Je te demande pas s'ils déchargent.
5: Et toi, Gégé, tu déchargeais à la main?
2: On avait des transpalettes. Qui c'est qui posait la question? C'est Jean-Michel?
0: Ouais, je te posais cette question-là, ouais.
2: Non mais de toute manière, en principe, les chauffeurs routiers,
0: ouais.
2: Normalement, ils arrivent à quai et c'est pas eux qui déchargent.
0: C'est pas eux qui déchargent à la main, donc c'est...
2: Non, c'est les gens qui les aident dès qu'ils arrivent et qui déchargent eux-mêmes. Hein.
5: Et Manu?
2: Et on accueille, Peter Kitt.
6: Et nous sommes 6200 sur le chat.
2: De Montargis.
0: Waouh.
7: Oui, salut, bonsoir Gérard.
0: C'est cher ce soir.
2: La fréquence c'est...
7: Ouais. C'est 127.45.
2: Ouais, non, c'est ça. Montargis, c'est dans le Loiret, et ça n'a jamais été 128.47, d'accord? De bon entendeur, salut.
7: C'est la gueule du monde celui-là.
2: Bon, alors, question suivante. Y a-t-il plus d'hommes que de femmes qui font ce métier? On va demander.
7: On va passer à la prochaine parce que oui, c'est oui. 90% des hommes sont des routiers et 10% des femmes seulement. Voilà.
0: Et encore le 10% de femmes, elles ressemblent un peu à des hommes quand même.
7: C'est vrai, en plus.
0: Elles ont des bites.
2: Oh!
0: Elles ont des bites,
2: qui c'est qui vous a demandé de jacter comme ça, là?
7: Ou des bites ou des gosses ceinture, on sait pas.
2: Bon, qui c'est qui dit ça?
5: Moi, j'ai les deux.
7: Qui dit Jean-Michel.
2: Alors, Jean-Michel, au revoir.
0: Ah, bah, pourquoi?
2: Au revoir!
4: Non, bah, j'aime pas les gens. Attends un peu.
2: Ça fait déjà le troisième avertissement, celui là il dégage. Terminé. Troisième avertissement terminé. Hop.
4: Ça, il est parti. Il est parti. Gérard. Il est parti.
6: On me demande s'il y a des transsexuels routiers.
2: Non. Roberta, tiens.
5: Oui.
2: Donc pour toi.
5: Tu peux me la répéter là. Il y a du brouhaha.
2: Y a-t-il plus d'hommes que de femmes qui font ce métier?
5: Oui.
2: Alors, c'est-à-dire?
5: Bah oui, il y en a plus.
2: D'hommes?
5: Bah si tu mets 100 hommes, 100 routiers, sur les 100, il y aura 85 bonhommes et 15 bonnes femmes.
2: Non mais j'ai vu que ça dépend sur certains trajets, il y a des femmes hein.
5: Et sur les 15, il y a du manche-pelouse quand même.
2: Non mais attends. Il faut bien vous dire une chose que souvent, ils tournent à deux.
5: Ça broute du gazon quand même.
2: Ouais ben Roberta. Le gazon, tu allais le brûler chez tu allais le brouter. Au revoir.
7: Arrête!
3: Mais
7: non,
3: Gérard, ça va, là, 2 secondes.
7: Tu veux faire un débat ou un tête-à-tête? Faut savoir.
5: Non, mais c'est
2: intéressant. Je veux pas le savoir! Si j'ai envie de virer les gens parce qu'ils disent des conneries, dégage, c'est tout!
4: Gérard, t'es
2: Et puis, de toute manière, il est 1h25,
3: c'est too much, Gérard.
2: On va mettre Essieu 66, car j'ai été sur la route toute la sainte journée. Et on se retrouve tout de suite après pour la suite au 0825-08-5000.
10: 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Gérard.
2: Eh bien putain, mais tu vas laisser ton micro éteint, tu vas faire ton boulot comme il faut au standard, ou tu te casses là.
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2: Et voilà, donc vous pouvez toujours nous contacter au 0825 08 5000, et pour les Belges au 033 05. Oh putain, merde.
4: Ah vas-y, continue.
2: Non, j'arrive
4: allez,
2: pas.
4: Allez, vas-y.
2: Karine, s'il te plaît, tu me donnes la Belgique parce que j'y arrive pas.
3: 0033 825 08 5000.
4: Voilà, ça c'est facile.
2: Et on venait de...
3: Et j'en profite.
2: Oui.
3: Pour accueillir Martine.
2: Martine.
3: Non, Martine de Nice.
4: Oula.
3: 104-2, hein. Non, 118-8.
2: 18-8. Bon, là, ok. Si on pouvait avoir le responsable du site internet, s'il vous plaît, merci.
4: Jean-Luc.
2: Jean-Luc.
3: Linda, si elle avait fait ça, elle serait déjà morte.
11: Jean-Luc.
3: Hein.
2: Bon, alors, on récupère Peter
11: Kitsch.
2: Volvo.
12: Oui, c'est Volvo Fucker. J'appelle de Crevard-sur-Seine.
11: Oh, c'est chaud.
12: 112.7.
2: Thierry.
13: Oui, tout à fait, c'est bien moi-même.
2: Emma et Martial.
14: Martin, j'appelle le Nice, bonsoir.
2: Bonsoir, donc la question... La question que j'ai posée avant la pause musicale, c'est y a-t-il plus d'hommes que de femmes qui font là ce métier? Eh, ça va au standard?
13: Ouais, c'est clair, c'est
2: le
13: champion.
2: Oh! Le micro!
14: Et moi j'étais à Kenny Limite, hein, quand même. Eh,
2: hein. Hey, on est à l'antenne. Faut pas se croire chez mamie,
12: c'est...
2: là.
12: Hein?
2: Allez, on part. Alors, y a-t-il plus d'hommes que de femmes qui font ce métier? On va demander à
11: Peter Kitsch, oui. Écoute, oui, moi je pense que oui, c'est clair. Dans une région du Loiret, il y a beaucoup de camions de par chez moi, et j'ai vu très rarement des femmes, ou alors assez costaudes, quoi. Donc, mais bon, plus d'hommes que de femmes, bien sûr.
2: Mm-hmm. Volvo.
11: Je pense que d'ailleurs, c'est pas normal parce qu'il y a une discrimination forte. Hein, une femme peut pas faire le métier de routier.
2: Mm-hmm.
11: Sauf si elle couche, peut-être, je sais pas. Mais
2: je répondrai après. Je vais vous laisser parler.
11: Ouais, mais quand on voit celles qui font, je dis qu'elles ont pas couché en plus.
2: Ouais, mais ça dépend des personnes. Thierry.
13: Bah, écoute, moi, les seules femmes routières que j'ai vues dans ma vie, c'était sur TF1, à la télé le soir, dans Grand Reportage ou des trucs comme ça.
11: Ouais. Et j'ai vu la même.
13: Ouais, voilà. Hein. Mmh. Sinon, j'en ai jamais vu. Hein.
11: Elle s'appelait Christine.
13: Ah, moi aussi, tiens, c'est bien.
11: Ouais,
2: Martial.
13: Oui, s'appelait Sandy aussi.
14: Il est monté sur moi, c'est
2: bon. Ouais, Peter, et là, les trois mecs, là, vous allez fermer un peu vos gueules parce que sinon, je vais vous gerber tout de suite, vous.
4: Mais Gérard, t'es super désagréable, hein.
2: Ouais, t'es énervé, le portable.
13: Attends, c'est quoi cette histoire-là?
2: Le portable qui sonne.
3: C'est lui.
11: On connaît les mêmes personnes, on fait connaissance, c'est normal.
2: Merci pour l'avoir éteint.
12: Alors c'est Bolbo.
2: Martial.
12: C'est Bolbo Fucker.
2: Martial.
11: Martine de Nice.
2: Oh, vous vous calmez là, les cums.
4: Mais t'énerve pas, Gérard.
12: Ah ouais,
2: non, mais il laisse répondre un peu.
12: Sous caféine ou quoi?
2: Martial.
14: Martine. Écoute, moi je suis femme de routier, donc je suis actuellement seule. Mon mari est sur la route.
2: Mmh.
14: Ce que j'espère, c'est que y a moins de femmes, et effectivement, il y en a moins. Mais c'est aussi bien pour moi, tu vois, parce que je suis inquiète, il est seul. Donc je donne pas d'argent de poche pour aller aux prostituées, mais j'espère qu'il rencontre pas des collègues féminines.
2: Mmh. Mais moi je peux vous dire que y en a qui font ce métier-là, j'en ai déjà croisé plusieurs fois.
14: Plus d'un.
2: Plus d'une qui conduisait.
12: T'as essayé d'en brancher ou pas, honnêtement?
2: Quand j'avais la CB, j'ai eu l'occasion de discuter avec elle jusqu'à Nancy.
14: Ouais. Parce que
2: mon QRZ, c'était tataillé avant.
12: Ah ouais, d'accord. Ça pose le personnage.
14: Et tataillé beaucoup?
2: Non, pas tellement. La réponse.
4: Allez, le débat.
2: La suite. Sur l'internet, là, il y a des questions intéressantes ou quoi?
6: Ouais, ils font chier sur internet, ça floude.
2: Ouais, tu fais ton boulot correctement parce que sinon, je prends quelqu'un d'autre à ta place maintenant, hein.
6: D'accord.
2: Et on est combien?
6: 7802.
2: Ben.
6: Voilà.
2: Non, mais ça va, tu peux répondre un peu plus.
6: Ouais,
4: parce que sinon, on signe pas ta convention de stage, hein.
6: Ah merde.
4: Bah oui. Non,
2: bon. Le métier de routier risquera-t-il de disparaître à cause du rail? On va demander ça à Peter.
11: Ça dépend quel rail. Disons que si les routiers se droguent, ils font fréquemment des donc des
2: Eh hey, le rail de... Le rail, espèce d'andouille. Le rail, c'est le la chemin musique. De fer.
11: Ah pardon, ah, excuse-moi, je voyais que c'était la musique, je voyais pas le rapport.
6: Oh là là là là là là là là. Attends, au standard, au standard, et même moi, je comprends pas la question.
3: Ouais. Mais tu parles de la musique.
2: Non, non, je parle du rail.
3: Oui, là, bah, le,
6: oui
3: rail.
6: Le rail.
2: Le rail, ça s'appelle le chemin de fer. Oh, ça y est, là, vous répondez correctement à la question. Maintenant, vous avez compris ce que ça voulait dire.
11: Ah non, moi, j'ai pas compris.
2: Ouais, toi, tu vas te déboucher les oreilles, Volvo, parce que tout à l'heure, je vais te dire au revoir.
0: Non, c'est pas Volvo. Hein.
2: C'est qui, c'est Thierry?
11: Ouais, c'est Thierry.
2: Ben, si t'as pas compris la question, c'est malheureux.
11: Boum, boum. Bah j'ai pas très bien entendu, il y avait trop de bruit.
2: Non mais attends, tu te fous de ma gueule ou tu prends le train là ce coup-là?
0: Ah le train, le rail, ok. Le rail, le train, ça y est, j'ai compris.
2: Ah, okay. Ah ça y est, t'as quand même compris ce coup-là?
11: Ah bah ça y est, j'ai compris. Bah,
2: tu ouais vois, bah tu vas répondre à la question.
11: Alors oui, en fait non, je pense pas.
2: Oh s'il vous plaît là.
11: Excusez-moi, je parle les amis hein, quand même.
2: Oh tu me parles, tu parles sur un autre ton toi.
11: Non mais c'est pas à toi Gérard, au contraire, je comment dire, je
2: te... Tu réponds à la question et tu te magnes, maintenant.
0: Laisse-le embrayer.
11: Voilà. Donc en fait, je pense que non, puisqu'il n'y a pas des gares, n'est-ce pas, dans toutes les villes. Donc forcément, si on achemine quelque chose en train jusqu'à Marseille.
2: Hey, je te signale que ça sera. Putain, mais c'est pas. Eh, mais t'es borné comme mec ou quoi, toi?
14: Oui,
2: bah quoi. Oh, c'est bon là.
11: Bah, y a pas des gares dans toutes les villes, donc forcément.
2: Ça sera pas sur des trucs de train de voyageurs, mais de marchandises.
14: Mais c'est pas
11: alors, c'est pareil.
2: Non, les trains de marchandises, ils passent la nuit, ils passent pas le. Oh là là, mais putain,
6: Gérard,
2: vous êtes bornés, hein. Putain, mais vous êtes vraiment bornés,
4: Gérard,
2: ce soir.
4: Gérard, tu fais fuir les auditeurs, là.
6: Franchement, moi, on me demande si j'ai mis du coton dans mes oreilles pour pas.
2: Et on est combien? Puis il y a des questions intéressantes ou c'est des questions cons?
6: Oh, il y a plein de questions intéressantes, mais
2: Bah, tu peux les lire. Et puis, tu vas travailler un peu plus que ça. Parce que sinon, le prochain débat, ça va déménager, chacun dans l'équipe.
6: Je sais pas, on peut me demander si on peut mettre un camion sur un train. C'est Homme de l'App qui me demande ça.
2: Et si je demande, est-ce que le métier de routier risquera-t-il de disparaître à cause du rail, donc du chemin de fer, automatiquement, ils vont mettre ça sur rail. Et le mec, il comprend pas la question ou il est borné aussi, celui-là? Faudra peut-être qu'il se réveille un peu aussi, hein.
6: Ouais.
2: Bon, Thierry, t'as compris ce coup-là?
11: Bah écoute, ça c'était pas moi qui parlais là, hein.
2: Bah tu réponds à la question, punaise.
11: J'ai compris, alors moi je pense, oui, effectivement, que les trains vont poser quelques problèmes aux routiers, c'est sûr, oui.
2: Ouais, mais quand? On n'en sait rien encore.
11: Si, je pense 5-6 ans, puisque les trains vont aller de plus en plus vite, sachant que maintenant on peut mettre 3 heures pour aller à Marseille. D'ici 5 ou 10 ans, on pourra mettre
0: alors,
11: peut-être une heure, une demi-heure.
0: C'est facilement 6 heures, quoi, en comptant la pute, quoi.
11: Ouais, donc un routier mettra beaucoup plus de temps, ça c'est clair.
2: Volvo.
0: Ouais, c'est Volvo. Bah, c'est vrai que bah moi je suis plus partisan du métier de la route, quoi, hein, parce qu'il y a un certain artisanat, un savoir-faire routier qui est pas compatible avec le savoir-faire du train, parce que le train, bon bah tu mets ta cargaison dans le train, c'est livré, et puis alors que le routier, tu vois, c'est... Je sais pas, je suis plus partisan de ce petit savoir-faire du routier.
2: Hein. Mmh. Ouais, Martial?
0: Je trouve que c'est plus humain.
2: Martial?
11: Martine.
14: Moi, je pense que c'est effectivement l'avenir de la route, puisque il suffira juste de mettre le camion sur le train pour que tout parte.
2: Blalinda, s'il te plaît, tu prends des gens standard au lieu de faire le clown avec ceux qui sont dehors. Merci. J'écoute.
6: On me demande ce que c'est que le ferroutage sur le net.
2: Fantomas. Eh ben le ferroutage, c'est ça sera ce qui sera par le chemin de fer.
6: D'accord.
2: Donc voilà pourquoi.
6: D'accord.
2: Martial pour terminer sur la question.
14: Martine. j'ai fini.
11: Attends, il a déjà du mal avec les L, alors Martine.
2: Oh là là là là là là là là.
11: Il aime pas.
2: Bon, alors donc, la question, donc c'était ça, là. Donc, moi, je vais vous répondre. Ben, je pense que ça va risquer de faire pas mal de dégâts, parce que ça commence déjà à se propager, alors à se faire, par les conteneurs, tous les conteneurs. Donc, ça commence à se mettre en route, mais ça risque de poser quelques problèmes.
4: Il y a une date prévue, non?
2: Au standard, s'il vous plaît. Attends, je te répondrai après. Mmh. Au standard, s'il vous plaît, vous prenez des gens, parce que là, c'est pas le moment de jacter. C'est pas parce qu'on arrive presque à la fin.
3: Je lui demandais, en fait. Ouais, non, je lui demandais.
2: Bon,
3: non, rien, ça va.
2: Ouais, bon, vous prenez du...
4: Allez, Gérard. Donc, réponds à ma question. C'est important, quand même.
2: Bon, donc, tu me demandais?
4: C'était quand est-ce prévu pour le... Enfin, c'est prévu pour quand?
2: Non, c'est en pourparler pour l'instant, mais c'est pas encore officiel.
4: D'accord. Bon.
2: Oh, mais ça y est, là, t'as toutes les deux, là!
4: Gérard, t'énerve pas. Allez, on reprend le débat, alors,
3: là. Mais criais-tu, tu ferais mieux de gérer ton débat, Gérard.
2: Le portable qui sonne!
15: Mais je l'éteins!
2: Ça commence à me gonfler.
4: Ouais, Gérard, on y va.
2: Peut-on avoir une vie de famille en faisant ce métier? On va demander à Peter.
16: Peter, je pense que oui, on peut avoir une vie de famille. Maintenant, à mon avis, nombreuses sont les femmes qui sont un peu cocues de... Toi, Gérard, tu avais une copine pendant que t'étais routier ou pas?
2: Non.
17: C'est méchant ce qu'il dit, il est en train de dire que tu...
16: Non, bah non, c'est vrai, attends, elle voit pas. Martine, c'est toi qui es marié à un routier?
17: Oui.
16: Oui, il est cocu, non? Toi, tu le fais cocu, non? Tu le vois pas souvent?
12: Ouais, elle est fidèle, ton mari, Roberta?
17: Bah,
16: non, mais même toi.
2: Ça va, oui,
4: Chacun son tour.
17: Moi, je sais pas s'il est fidèle, mais en tout cas, moi, je le suis.
16: J'avais vu ça dans C'est mon choix un jour.
12: Je l'ai vu aussi.
16: Ouais, bah, on regarde les mêmes émissions.
12: Ouais, c'est clair.
16: Ouais,
12: avec Evelyne Thomas, elle est
16: bien. Et j'avais vu les routiers, ils sont pas très fidèles quand même, hein.
12: Bien bonne, Evelyne Thomas.
2: Et ça commence à bien faire, là, tous, là.
16: Elle est enceinte.
2: Alors, Peter, tu réponds pas?
16: Peut-être par un routier.
2: Non,
16: voilà, non, je réponds non.
2: Bon, bah voilà.
16: Voilà, c'est simple, hein, en fin de compte.
2: Volvo.
12: Moi, je pense qu'ils peuvent allier, ouais. Surtout si, mais maintenant qu'ils passent sur les 35 heures, je pense qu'ils ont plus de temps, justement, pour s'occuper de leur gamin illégitime, de leur maîtresse.
2: Et ce signal, c'est pas la question n'est pas des 35 heures, espèce d'andouille.
12: Ouais, mais non, mais je te réponds à ta question, t'inquiète pas, tout va se recouper, tout va être clair pour toi.
2: Non, mais de toute manière, tu vas répondre correctement à cette question-là, sinon tu as gerbé vite fait,
16: Tu vas gerber, hop.
12: Donc, pour moi, c'est clair qu'ils peuvent allier vie de famille et métier de la route, ça c'est clair et net, hein.
2: Ouais, bah,
12: même pas pousser mes mains dans les orties s'ils peuvent pas allier...
2: Donc, c'est pour toi, ça serait ça.
12: Bah oui, c'est liable.
2: Mmh, ok, je répondrai après. Thierry.
18: Moi, je pense non, c'est pas possible. Un routier ne peut pas avoir une vie de famille normale.
2: Tu peux préciser?
18: Bah écoute, si c'est un routier qui travaille 6 jours sur 7, c'est pas possible. Tu peux pas t'occuper d'une famille 24 heures par semaine.
15: Bah attends, j'ai une solution, moi, sur Internet. On me dit, on peut mettre la famille dans le camion.
2: Déjà, j'ai répondu tout à l'heure que pour faire du stop, c'était de prendre quelqu'un en stop.
18: C'est la famille.
2: Oui, mais même, c'est interdit parce qu'il n'y a pas d'assurance pour les personnes.
18: Bah, ils ont qu'à s'assurer, les blaireaux.
16: Gérard, si toute la famille du routier devenait routier aussi.
2: C'était la question.
16: La femme du routier, elle était routière.
2: Ah ouais, c'était la question numéro 7.
16: Hein. Hier. D'accord.
18: Oui, mais si le gamin aussi, il a...
2: Thierry, s'il vous plaît, là, on se calme.
12: Le gamin...
2: Thierry.
18: Oui,
12: il faut qu'il
2: fonce. Volvo, tu t'écrases, et Peter aussi, pour l'instant.
18: Volvo, j'ai rien dit, moi.
2: Thierry, je veux dire.
18: Oui.
2: Tu réponds à la question?
18: Bah, je viens d'y répondre, à l'instant même.
2: Ah bon?
18: Bah oui, alors écouter tes auditeurs, Gérard.
2: Martial.
18: Martine.
17: C'est tout à fait possible, parce que moi, par exemple, mon mari, il part 4 jours, en fait, mais pendant 4 jours, il est à la maison. Donc, on nique à mort, on se rattrape, et après, pendant 4 jours, repos, quoi.
2: Non, mais, d'accord. Mais moi, je peux vous dire une chose, que pour faire ce métier-là, si on a une vie de famille, faut mieux pas faire de l'international, hein.
17: Ah bah non.
12: T'en as fait, toi?
2: Non, moi j'en ai pas fait. Heureusement, parce que j'aurais bien voulu en faire, mais bon, j'ai pas.
15: Ed Wemmer me demande sur le net, est-ce que vous avez un 13e mois quand vous êtes routier?
2: Il y a pas de 13e mois.
15: Parce que si vous en avez un, vous auriez pas pu passer un mois avec votre famille.
2: Il y a pas de 13e mois.
15: Non, bon, d'accord.
3: Pourquoi t'aurais bien voulu? Pourquoi t'en as pas fait?
2: Parce que j'ai pas eu le permis adéquat pour ça. Parce que les trois quarts du temps, faut avoir le permis 40 tonnes. Et comme j'avais que le 19 tonnes, donc je pouvais pas.
4: Oh, c'est petit.
2: Bah 19 tonnes,
4: c'est pas beaucoup.
2: Bah par rapport quand tu vois les petites camionnettes, c'est quand même un peu plus gros, hein.
4: Ouais, non, mais c'est clair. Mais...
2: Le portable, s'il vous plaît, pour la 4e fois consécutif. Merci.
12: Dipôme.
15: Il s'allume tout seul.
2: Donc.
17: Combien de tonnes, le gros connasse de Sandy?
2: Alors, Martial.
17: Oui, Martine.
2: Au revoir.
4: Ah, c'était méchant, là.
18: Gérard, on parlait de tickets resto tout à l'heure, mais il y a sûrement des tickets bistro aussi, non?
2: C'est pas toi qui poses les questions, c'est moi.
18: Ah, mais je vous pose une question, normalement,
4: Ah, l'intéressante
2: question.
4: Alors,
2: déjà, pour commencer, des tickets de restaurant, j'ai jamais entendu dire que des routiers en avaient.
18: Ok. Et ils mangent
16: où d'abord?
2: Bah, ils mangent sur les aires de repos.
16: Ils mangent que des sandwichs?
2: Non, non, non.
16: Et quand
2: ils
16: partent 3 semaines, je raconte pas la gueule des sandwichs après quand même.
2: Non, non, non, mais moi je vais te dire une chose, qu'il y en a qui s'arrêtent dans les restos routiers, et je vais te dire une chose, que t'y manges bien parce que j'ai eu l'occasion d'y manger, hein.
16: Et ils payent de leur poche, c'est inadmissible.
2: Oui, mais il y a
16: inadmissible.
2: Non, non, mais il y a des frais qui sont remboursés, hein.
4: La totalité ou la moitié?
2: Ouais, ouais. Non, non, la totalité. Hein.
4: Ah, c'est bien ça.
16: Alors là, je préfère mieux.
2: Ils sont remboursés
0: quand même au métier de routier.
2: Ah bah, c'est bon, ils ont la carte de gasoil et ils ont la carte aussi pour payer les péages. Et ils font des notes de frais. Pour le restaurant. Hein.
4: C'est bien ça, c'est bien.
3: C'est sympa l'ambiance, Gérard. C'est sympa l'ambiance.
2: Ouais, faut pas trop se plaindre, mais ça dépend parce que
4: ça dépend des entreprises.
2: Disons, ça dépend des entreprises avec qui tu travailles.
3: Mais toi, c'était comment?
2: Moi, ça allait pour l'instant. Bon, on a quelqu'un d'autre là à la place de Martinal là ou Martial?
16: Martine.
2: Alors la CB se vend-elle aussi bien que les années passées?
16: Ah non,
2: Peter.
16: Non.
2: Ouais, bah justement alors.
0: Une chute. Hein.
16: Ah bah c'est un petit peu kitsch hein, la CB maintenant, c'est un petit peu ringard quoi. Maintenant disons qu'il y a internet, hein, il y a le chat pour faire des rencontres, discuter avec des gens. Maintenant c'est vrai que bon aller sur le chat quand on conduit un camion, c'est pas facile, le clavier d'une main, la souris de l'autre, faut être super balèze.
2: Non mais c'est justement la question que je vous pose,
16: Pour les routiers, je pense que ça se vend pareil. Maintenant pour les particuliers, je pense pas. Attention, portable.
2: Le portable, s'il vous plaît, merci. Et Jean-Luc, tu m'éteins ton micro pour la 5e fois.
4: Jean-Luc, éteins ton portable.
15: Non, mais là, ils allument tout ça.
4: T'abuses, là. Hein.
2: Non, non, mais là, faut quand même pas déconner. Ça commence à me prendre la tête sérieusement, maintenant. Hein. Hey, qu'est-ce que je viens de dire?
0: Allô, connard.
4: Jean-Luc, ton portable.
2: Ouais, bon, tu le retires de ta poche et je veux plus l'entendre sonner. Peter.
19: Oh, il est magique.
2: Oh, Peter, t'as répondu?
16: Bah oui, j'ai répondu, oui.
2: Volvo.
0: Ouais. Pour la question internet, moi je suis,
2: La CB se vend-elle aussi bien? Que...
0: Ouais,
2: la CB. Peter, tu t'écrases!
0: La CB, elle se vend mieux, ouais, c'est clair.
2: Elle se vend mieux.
0: Et bah oui, il y a eu l'explosion du marché routier, je sais pas si t'es au courant, hein.
2: Ouais, mais
0: justement, ils essayent d'acheminer les cargaisons par train, mais ça part toujours en sucette. Hein. Il y a beaucoup de déraillements de train. C'est moins.
2: Oh, Volvo,
0: ouais.
2: Volvo, au revoir.
0: Pourquoi?
2: Au revoir, parce que tu commences à me gonfler.
16: Surtout que les trains. Non, mais il avait raison, parce que les trains, ça atterrit jamais à l'heure. Et
2: Thierry.
16: Oui. Oui.
2: T'as envie d'en faire autant?
19: Oh, allez, vas-y pour un tour.
2: Eh ben alors, vas-y, au revoir.
19: Salut mon pote.
2: Voilà. Alors, on accueille Patricia du Havre 107.1.
20: Oui, bonsoir.
16: Donc, bonsoir Patricia.
20: Bonsoir tout le monde,
4: bonsoir Patricia.
2: Et non, c'est Peter hein, qu'on a. Et donc, sur le net, on est combien, s'il vous plaît?
15: 8400.
16: Ah bon, on approche les 9000.
15: Wow. 8400, ouais, pas loin.
2: Ah, 8400. Ouais,
4: bah ouais. C'est bien, encore un petit quart d'heure, là.
2: Et il y a des...
16: Et Gérard, pourquoi tu fais le net? Pourquoi tu fais pas la CB en même temps pendant ton émission? Ça pourrait être bien aussi. Les routiers pour intervenir.
2: Ouais, mais là, c'est pas évident, déjà.
16: Bah, tu demandes à Babouche de brancher une CB et puis hop.
2: Bah, bien sûr, ouais. Il va la brancher où, l'antenne?
4: Bah, faut voir ça avec le directeur technique, hein.
16: Je pense
4: qu'il n'y a pas de problème de ce côté-là.
16: C'est faisable, hein.
2: Mm-hmm. Ouais, c'est Peter qui posait cette question.
4: Alors, la suite, on y va.
2: Donc, Patricia, donc, pour toi, la CB se vend-elle aussi bien que les années passées?
20: J'ai cru que vous en avez parlé tout à l'heure.
2: Non, mais on en a parlé tout à l'heure sur la question. Croyez-vous que la CB sera remplacée par les portables?
20: Bah, c'est un peu la même chose.
16: Ah,
20: hein,
16: bah, à propos de portable,
20: c'est pareil.
2: Le portable qui sonne.
15: Bah, je l'ai posé dans l'autre studio parce qu'il s'allume tout seul.
4: Bah, alors, je crois qu'il faut que tu. Hein.
2: Ouais, et puis t'éteins ton micro s'il te plaît. Allô, en passant. Merci.
20: Allô.
2: Alors, donc pour toi, Patricia.
20: Non, je pense que c'est un objet en voie de disparition.
2: Bah ça commence à disparaître. Hein.
20: Et franchement,
16: un peu comme les pandas, mais avec moins de poils.
2: Ouais, mais ça a rien à voir. Peter, tu commences à te calmer, s'il te plaît. Il reste plus qu'à peine 10 minutes d'émission.
16: C'est en voie de disparition.
20: Non, mais moi, j'espère que ça va disparaître, parce qu'il y a un gros con à côté de chez moi qui en a une. Et en fait, ça me brouille ma télé quand il fait de la CB.
2: Et mais ça je peux te garantir que la CB, ça brouille les télés et ça brouille aussi les portables. Hein.
20: Oui, bah alors, tu vas voir.
2: Donc, je peux te dire que c'est pas évident. Donc, alors, on a Albert. Appel de Champigny 101.9, bonsoir. Albert.
21: Ouais, salut, t'as le bonjour d'Albert, Gérard, ça va?
2: Maurice.
8: Bonjour. Ouais, salut, c'est Maurice, t'as le bonjour de Maurice. J'appelle de Pecno-sur-Aube.
2: 112.3.
8: Voilà, exactement.
2: Alors,
8: ondulation de fréquence.
2: Et la dernière, pour la dernière fois, je répète la question.
18: Vas-y, lâche-toi.
2: La Sibie sera-t-elle aussi bien, se vend-elle aussi bien que les années passées? Merci. Jean-Luc.
8: Libère-toi, dis-la-t-la.
2: Jean-Luc, s'il te plaît, tu reviens sur le site internet, on s'en fout de ce qui se passe dehors.
8: Lâche tout.
20: Mets-toi un doigt.
2: Alors, Albert.
8: Toi aussi, joue bah, avec ton ami.
18: Je pense que la Sibie, se vend un petit peu moins bien, à cause de toutes les nouvelles technologies, et j'ai noté une chute en 97, et depuis 4 ans, c'est mort pour la Sibie, à mon avis.
8: Ouais. Bon, moi, c'est Maurice, ça tombe bien parce que j'ai les chiffres et je suis abonné au Capi Magazine et
20: ah
8: oui, au Capi, dessus, et c'est vrai qu'il y a franchement une grosse chute quoi, une grosse chute de la vente des CB quoi. Et je sais pas à quoi c'est dû, si c'est à cause de l'euro, des JO de Salt Lake City, mais franchement, il y a eu une grave chute.
2: Non, c'est pas du
8: c'est,
2: tout ça.
8: C'est bien
2: non,
8: possible.
2: Non, je réponds à la question que tu me demandes.
8: Bah oui, donc c'est pas possible. Ils sont fabriqués par des talibans.
18: D'ailleurs, Gérard. c'est chaud, Gérard.
2: Peter.
18: En parlant des Jeux Olympiques, j'ai gagné un voyage.
2: T'as gagné un voyage que tu vas te la fermer quand on pose les questions, d'accord?
8: D'accord. Tiens, prends ça dans ta gueule. Et Gérard, la répartie grave. Bien joué. D'ailleurs, Gérard.
2: Alors la
18: Sibie. C'est vrai que je me suis fait doser quand même là.
2: Maurice, non, Albert Gérard, et Peter, vous voulez la fermer? Alors Peter, le blaireau te dit au revoir.
18: Allez, salut Peter.
8: Mais je me dis que t'es un blaireau, Gérard.
2: Trop tard, au revoir. Allez hop, allez. Bonne nuit.
18: Non, t'as même pas le temps de t'expliquer.
2: Non, t'as plus le temps.
18: Même pas, impossible avec lui.
2: Alors donc, je peux vous dire une chose, que la Sibie, pour l'instant, elle a l'air de commencer à disparaître à cause de l'internet. Parce que faut bien vous dire une chose, que maintenant, les trois quarts des camions vont être équipés de l'internet. Et je l'ai dit tout à l'heure et j'ai pas confirmé ce que j'ai dit, heureusement. Donc, je peux vous dire que la Sibie est en voie de disparition et ça sera malheureux.
18: Ouais, c'est dommage, hein. Parce que la Sibie, c'était quand même quelque chose de beau et de...
2: Bah, disons, c'était bien dans un sens oui et non quand tu voulais savoir ta route, mais si c'est des gens qui s'amusaient à faire exprès de brouiller les...
15: Bah attends, et j'ai
2: les télévisions et les portables, comme Patricia disait, c'est pas une solution exacte.
4: Et j'en ai
2: sur internet.
15: Non, ouais, en fait, j'ai la preuve que la Sibie en fait est en voie de disparition à cause de internet, parce qu'il y a un mec qui nous écrit d'un routier qui s'appelle Kipik, qui nous écrit de son camion et qui est sur internet.
2: Bah donc tu vois, voilà. Ça commence à être équipé. Alors pourquoi fermer certains tunnels certains tunnels aux routiers? On va s'écouter. La troisième Zikmu, c'est Essuie Glassman, un tour de manivelle, et on se retrouve tout de suite après au 0825-08-5000 pour terminer ce débat qui commence à poser son pesant de cacahuètes et ça me fait chier.
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2: Et voilà, donc suite et fin du débat sur les routiers. Donc pour terminer, on a toujours Babouche qui est à l'aria.
4: Bonsoir.
2: Jean-Luc sur l'internet.
15: Bonsoir.
2: Karine au standard et Belinda. Et donc on venait de s'écouter Essuie Glassman, un tour de manivelle. Et pour ça, donc on avait encore une dernière personne sur micro-trottoir. Donc son nom c'est
4: Amandine.
2: Amandine, donc on va écouter. Et après je récupérerai Patricia, Albert, Maurice et Simba.
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2: Alors la question, donc les fraudes sur les mouchards, y en a toujours un peu encore, mais c'est sûr que il y a des contrôles quand même qui sont faits pour ça. Donc alors voilà, donc c'était le micro trottoir que Babouche a fait durant l'après-midi.
4: Cette semaine. Ouais.
2: Donc alors pourquoi fermer certains tunnels aux routiers? On va demander à Patricia.
20: Pourquoi
2: fermer certains tunnels aux routiers?
20: Bah, à cause des accidents qu'il y a eu, il n'y a pas eu assez de morts, là.
2: Si, il y a eu celui du Mont-Blanc, et puis...
8: La Fourvière.
2: Albert.
20: Celui de la fourmière.
18: Ah non, c'est pas Albert qui a dit ça.
2: C'est qui?
18: Je répondrai plutôt sur cette question que, bah écoute, c'est comme ton cul, hein, quand c'est bourré.
2: Au revoir, au revoir. Au revoir, Albert.
3: C'est qui?
2: Albert.
12: Albert.
15: Le cinquième mot.
3: On accueille Jeanne.
2: Et on accueille Jeanne pour finir le débat.
1: Salut, c'est Jeanne.
2: T'appelles de...
1: J'appelle de Brest.
2: Merci, 114.2.
1: Oui.
2: Alors, question, bon, tout le monde, t'as, bon, Patricia, t'as répondu? Patricia?
1: Oui, oui, oui.
2: Maurice?
18: Oui, oui, oui, tout à fait.
2: Bon, tu réponds à la question?
18: Bah écoute, je pense que c'est dangereux de laisser des tunnels ouverts alors qu'on sait que ça peut exploser à l'intérieur.
2: Ah. Bon, bah...
12: Apparemment, Albert... Albert a été coupé, je peux prendre la suite.
2: Non, non, c'est Maurice qui a été coupé, donc c'est pas grave, donc c'est bon, ça
12: ah,
2: va.
12: Ok, donc c'est Maurice. Hein.
2: Donc, alors, Simba.
9: Oui, allô?
2: Simba.
9: Oui, bonsoir Gérard.
2: Bonsoir.
9: Voilà, donc pourquoi faut-il fermer certains tunnels routiers, c'est ça?
12: Une bonne question.
9: Eh ben oui, c'est une bonne question, merci de l'avoir posée. En fait, bah, certains tunnels routiers doivent pas être aux normes, en fait, donc au niveau de l'éclairage, au niveau de tout ça, donc bon, faut les fermer, c'est une question de survie, parce que le routier, comme tu le dis, à cause du rail, est en voie de disparition, donc si en plus il meurt à cause de tunnels qui sont pas au point, c'est pas bien.
2: Non mais je te demande pourquoi, parce que là, pour l'instant, faut bien vous dire une chose, que celui du Mont Blanc n'est toujours pas réouvert à la circulation, oui. Et celui du Gothard non plus.
9: Pourquoi?
20: Mais c'est aussi le fait qu'il y a certains routiers qui sont claustrophores.
2: C'est qui dit ça?
20: C'est Patricia.
2: Ah, c'est Patricia.
9: C'est vrai, la claustrophorie est importante chez les routiers.
20: Ah oui, bah oui, et puis dans les tunnels, ils supportent pas, ça bouche les oreilles.
2: Jeanne!
12: Ils sont claustrophores, mais pourquoi c'est trop...
2: Pour toi. Oh, c'est bon, là. Oh, Simba!
1: Salut, c'est Jeanne.
9: C'est pas moi, hein.
2: Simba, s'il te plaît, tu te calmes. Pour la dernière fois, maintenant. Jeanne, pour terminer.
1: Bah, je pense que c'est à cause du temps, il vaut mieux fermer les tunnels, parce que sinon, il peut y avoir du verglas.
2: Ah, d'accord.
1: Et donc, des accidents de voiture.
12: Mmh. Ça peut dans briser une carrière radiophonique. Hein.
2: Non, non, mais de toute manière, il faut bien vous dire une chose, que s'il y a eu des problèmes, déjà, celui du Mont-Blanc a fait quand même plus de 39 morts, je crois, il me semble.
21: Ouais, beaucoup, ouais.
2: Donc, ça a été un camion. Il avait vu qu'il commençait à prendre feu derrière, il s'en est pas rendu compte tout de suite, mais il y a eu aussi... Le système de sécurité qui a mal fonctionné aussi.
12: Putain de camion, quoi.
2: Simba, Maurice. Maurice,
18: oui,
2: il est plus
18: Maurice.
2: Là.
15: Tu pousses le bouchon un peu trop loin, Maurice.
18: C'est Maurice.
2: Albert, il est encore là, je lui ai dit au revoir à lui.
3: Non, t'as dit au revoir à Maurice, pas à Albert.
2: Ah si, j'avais dit au revoir à Albert, hein. Je suis désolé.
21: Gérard, il va falloir penser à faire la conclusion.
2: Ouais, ben.
12: Ah, déjà
2: ouais, ben, ça va être vite, hein.
15: J'ai un sondage pour la conclusion.
2: Non, ouais, non, mais.
15: Si tu veux.
2: La dernière question, on va la faire vite fait. Comme ça, je fais la conclusion et je dis au revoir à tout. Je dis, on fait conclusion et terminé.
12: Oh là là, comment tu te l'as dit, tout
2: pourquoi,
12: ça pour appeler vulve.
2: Pourquoi les... Maurice?
12: Non, c'est pas Maurice. Ça,
2: bon,
12: ça.
2: Alors c'est Albert, au revoir.
12: Albert, au revoir.
2: Bonne nuit, toi. Ce coup-là, c'est terminé pour toi.
12: Voilà.
2: Donc, pourquoi les PS sont-ils plus chers pour les routiers? Donc, on m'a demandé à Patricia.
20: Pourquoi les PS sont-ils... Bah, parce que les camions sont plus gros.
2: Non mais pourquoi? C'est ça c'est ça que je voulais savoir.
20: Ouais, parce qu'en fait ils payent, ils prennent l'autoroute tous les jours, donc il faut que en fait ils rentabilisent.
2: Mm-hmm.
20: Et comme les camions prennent l'autoroute souvent, et ben ils font payer plus cher.
2: Ouais, mais moi ce que j'arrive pas à comprendre, c'est pourquoi que les routiers doivent payer plus cher que les voitures. Ça, ouais, c'est un truc.
20: Il y a plus de tonnage, donc c'est normal.
2: Ouais, mais quand tu vois, bon, ouais, c'est sûr que par un moment donné, c'est vrai. Simba.
9: Oui, allô.
2: Tu te réveilles, s'il te plaît.
9: Excuse-moi.
12: Simba, t'es sur ton radio.
20: Oui.
21: Allez, Simba, on y va.
9: Oui. Donc, pourquoi les routiers payent, enfin, les camions payent plus cher sur les péages? Bah, c'est normal.
12: Mais c'est inadmissible.
2: Oh là là là là là.
9: Non, c'est pas inadmissible, c'est normal.
2: Qui c'est qui nous reste là?
12: Bah, Maurice, hein, il est toujours là.
2: J'ai dit au revoir à Maurice, là.
12: Ah non, c'est Albert, t'as dit
2: non,
12: allô,
2: non, mais
12: revoir,
2: Maurice, je viens de te dire au revoir parce que tu m'as sorti une connerie, je t'ai dit au revoir.
3: Maurice et Albert.
2: Oui. Voilà.
12: Ah bon?
2: Donc, le pompon, il était bien donné.
12: Ah bah, il faut
2: donc,
12: le dire, hein.
2: Pour finir, Jeanne, et on fera la conclusion.
9: Et moi, je réponds pas, alors.
2: Bon. C'est une belle, dépêche-toi.
9: Bah oui, mais je voulais répondre. Quand tu payes sur l'autoroute, tu payes parce que tu uses la route. Et quand t'es un camion, bah forcément t'es plus lourd, donc
2: bah,
9: la route. Donc
2: écoute-moi. Tu vas user ta connerie chez toi. Au revoir. Merci. Allez,
9: t'es en retard sur les pompons.
2: Bon, toi, heureusement que je t'ai dit au revoir. Jeanne, pour terminer.
22: Bah, les camions sont plus hauts, donc c'est plus cher que pour une voiture.
2: Ouais, mais je comprends pas comment ça se fait que c'est les routiers qui doivent payer deux fois plus que les voitures ou les cars. Hein.
20: Bah, c'est normal.
2: Parce que les cars aussi, ils payent quand même un tarif assez fort. Donc, conclusion du débat. Patricia, malgré que t'as pas pris le débat au départ.
20: Oui,
2: mais t'as dû quand même écouter à peu près.
20: J'ai écouté très attentivement tout ce que t'as dit. Ça doit faire, je sais pas, le sixième là que tu fais sur les routiers. Je crois que t'as repris des questions qui dataient de 1998. Je les ai reconnues.
2: Ah non.
20: Alors
2: attends Patricia. Qui c'est qu'on a là encore? Normalement, je dois avoir Jeanne et Patricia. Les autres, y en a plus. Et comment que ça se fait que j'ai un mec? Non mais c'est...
15: il a changé sa voix.
2: Si. Bon bah ouais. Bon,
21: Gérard. Conclusion vite.
2: Donc Patricia, donc ouais, toi tu disais que j'avais des questions.
20: C'était débat pourri de merde sur les gros comptes routiers, ça nous gonfle. Alors fais autre chose quoi.
2: Si t'es pas content de pétasse, tu restes chez toi. Au revoir. Au revoir.
21: T'es vulgaire, Gérard.
2: Je veux pas le savoir. Elle a pas insulté les routiers. Heureusement que les routiers sont sympas. Faut pas l'oublier.
5: Moi pour conclure.
2: C'est qui toi?
5: C'est Jean-Michel.
2: Encore là, toi?
5: Bah oui, je suis revenu. Alors, je voulais proposer
2: Attends.
21: Le standard.
2: Comment ça se fait qu'il est encore là, lui? Jean-Michel, il y a longtemps que... Mais si, il est encore là, il y a longtemps qu'on y a dit au revoir à lui.
5: J'ai magouillé.
2: Non, au revoir.
5: Gérard, écoute-moi. Je voulais te proposer, parce que je suis un grand fan de Thierry Ardisson, et je voulais te proposer, tu sais, le jeu idiot, mais avec...
2: Ton jeu idiot, tu vas
5: avec,
2: te...
5: Non, mais écoute-moi, avec...
2: Écoute-moi, c'est moi qui commande, toi, pour l'instant, je t'avais dit au revoir, donc je te dis au revoir pour de bon, ce coup-là. Au revoir.
5: Avec Sandy et Christine.
21: Oh et persiste,
5: hein. En fait, c'est de pousser une balle de ping-pong avec des
7: pétons. Jeanne.
22: Oui, pour moi, les questions, c'est pas très original. Donc, t'aurais pu trouver des questions un petit peu mieux. Voilà.
2: C'est tout?
22: Oui, c'est tout. Hein.
2: D'accord. T'inquiète pas, je vais me... ne lui raccroche pas au nez, je vais m'occuper de son matricule. Terminé pour conclusion sur par téléphone. Site internet.
15: J'ai un sondage pour terminer. Je découvre en même temps que toi. Hein.
2: Le portable.
15: Il est là-bas, mon portable. J'ai mis dans le studio.
2: Conclusion sur le net.
15: Alors, attends, j'essaie de le lire en direct. Alors, sondage fait par Evil Ghost auprès des pensionnaires du foyer de Nanterre.
2: C'est bon, merci.
15: Quoi?
2: C'est bon, t'as pas besoin de signer, de continuer là-dessus.
15: Hop. Attends.
2: Je t'ai dit que c'est moi qui commandais encore. Dis pas des conclusions comme ça, terminé pour celui-là. C'est bon.
15: Intéressant.
2: Non, sa question, elle est terminée. Mais... Elle est terminée, ça.
15: 16% des gens pensent que Gérard
2: Maîtrise. C'est terminé! C'est quoi ce bordel là?
21: Il y en a un qui pleure dans le coin.
2: Bon, c'est terminé pour cette conclusion.
15: D'accord.
2: Combien on termine à combien?
15: Bah là on est à 3000.
2: Ouais bon parce que ce soir.
21: Oula, réunion là. 3000?
2: Ouais non parce que ce soir. Ouais mais t'as merdé quand même un peu au truc.
15: Ouais voilà, ça va être de ma faute.
2: Mais de toute manière faut dire une chose.
21: T'étais pas là aussi.
2: T'étais jamais là quand on te demande. T'éteins ton micro s'il te plaît. Merci. Et donc, conclusion, moi, j'ai trouvé que ça fait déjà deux débats qu'on foire, donc ça commence à me prendre la tête, là. Donc, c'est pas tellement sympa. Alors, le standard, ça a foiré. Sur l'Internet, ça a commencé à merder aussi. Donc, c'est pas bon. Donc, voilà. Donc, qu'est-ce que j'ai à vous dire? Que vous allez retrouver Evan, et puis le titre qu'on va s'écouter, c'est Bande d'arrêt d'urgence.
7: Et toi, ça allait ou pas?
15: Voter pour toi?
21: Parce que t'as crié quand même pas mal.
2: Ouais, non, mais moi, c'est normal.
7: T'étais hystérique.
15: Ouais, 125% sur le foot.
2: Ouais, non, mais c'est bien. Comme ça, vous comprendrez comment que je travaille maintenant.
7: Ouais,
2: donc, le titre qu'on s'écoute, c'est Bande d'arrêt d'urgence, Barracuda, j'aime ça, et voilà. Terminé, vous allez retrouver Van pour la nuit sans nuit.
15: On peut faire
2: vous fermez vos gueules un peu là-bas, standard, là, les pétasses.
21: C'est rare.
15: Moi, je fais un bisou à mon amour, moi.
2: Hop, voilà. Terminé.
21: C'est pas comme ça.
2: Terminé, on s'écoute,
15: Bébé, je t'aime.
2: Oh, ça y est, toi. Merci.
13: Donc, alors, deuxième débat, à moins que Fildar, il peut...
23: Ouais, annonce une première question pour réfléchir, je t'amène le titre.
24: C'est quoi le deuxième débat déjà?
13: Alors c'est sur la virginité.
24: Non, devant le micro.
13: Donc c'est le débat sur la virginité.
24: Très bien.
13: Alors, est-ce que les filles perde sa virginité avant le mariage. Donc vous réfléchissez.
6: Comme c'est intéressant.
13: Ouais, mais on va s'amuser.
6: Tu m'as fait très mal hein, tout à l'heure en balançant l'os.
13: T'inquiète pas dormir. T'inquiète pas dormir, mon pote.
6: Tu m'as dévirginité.
13: Par contre, comme on n'a pas encore, avant de commencer le thème du deuxième débat, si. Ouais.
6: Deux.
11: Mais tu l'annonceras après, l'autre.
13: Ok.
11: Donc, c'est une surprise.
13: Ok. Donc, si des fois. Il est 2h20 quand même, on va quand même discuter 10 minutes un petit peu là, si ça.
6: C'est
13: si
6: la libre antenne, c'est ça?
13: Ouais, si Max est d'accord, bon, je pense.
6: Ouais, je suis d'accord.
13: Non, on peut quand même faire 10 minutes de libre antenne, voire.
6: Entre les deux débats, c'est la première fois que ça arrive, alors.
13: Voilà, entre deux débats, avant de mettre un disque. Donc, Claire ou Barbara, Rita, si vous avez des questions à me poser.
14: Bah, tout d'abord, je voudrais te dire, Gérard, c'est Rita.
13: Et oui, mais attends, parle un petit peu plus fort, s'il te plaît.
14: Oui, Gérard.
6: Devant ton combiné.
13: Ouais, mais attends, c'est qui là?
14: C'est Rita.
13: Oui, mais parle un petit peu plus fort.
14: C'est bon, là?
13: Voilà. Là, je t'entends mieux.
14: Tu sais, mon petit lapin en sucre, donc ta voix est beaucoup plus sensuelle quand t'es calme, quand t'es souris. Ça, c'est mieux. Là, on est décontracté, les nanas.
13: Ah, ok.
14: Donc,
17: Gérard, il faut toujours que tu aies sourire aux lèvres, tu vois.
13: Non, mais attends, qui c'est qui répond derrière? Oui, mais Claire, attends. Laisse finir Rita parce que j'ai demandé là on fait on a plus que 9 minutes avant de commencer le deuxième débat.
14: Excuse-moi.
13: Donc je voudrais bien que le deuxième débat on puisse aborder les questions même si ça part un peu bizarroïde, mais qu'on puisse les aborder en rigolant sans que je m'énerve. Donc alors je vous donne plus que 9 minutes pour me poser des questions si vous avez des questions à me poser. Donc Rita, Barbara, Claire.
14: Ouais.
13: Ouais, ben. Non, mais réveillez-vous parce que sinon je mets un disque et puis je reprends tout de suite.
14: Non, mais je sais pas. Pourquoi on passerait pas tout de suite?
6: Ce qu'on va faire, c'est qu'on va mettre les disques, elles vont réfléchir aux questions et puis avant le deuxième débat, elles poseront les questions qu'elles ont trouvées.
13: Voilà. Donc vous réfléchissez. Donc Barbara, Claire et. Barbara et Rita, je vous prends en antenne.
14: Non.
13: Quoi, non?
14: Non, ben moi je dois prendre l'autre en antenne donc.
13: Après. Qui doit prendre l'autre en antenne?
14: Reste avec Rita.
17: Gérard.
13: Quoi?
17: Tu pars en vacances?
13: Non.
6: C'est 3 semaines, t'as dit tout à l'heure.
13: Ouais, mais pour l'instant, je vais prendre Rita en antenne.
14: Gérard, j'ai des courses à faire.
13: Ouais, c'est ça. Dans ce cas-là, je vais te dire une chose, ça va aller vite. Non, mais c'est
14: Gérard,
13: bon, Rita.
14: C'est de l'humour.
13: Non, mais attends.
14: Gérard,
13: allez, hop.
14: C'est de l'humour.
13: La vie à deux avec Christine, c'est bon. Et on se retrouve tout à l'heure pour le deuxième thème du débat.
6: C'est quoi le titre?
13: La vie à deux avec Christine, je sais pas d'où c'est. Cette chanson-là est dédiée...
14: À Christine?
13: Non. Ah. Elle est dédiée pour ma colombe et pour une personne que je citerai pas son nom qui m'écoute à l'heure actuelle à Versailles. Donc pour ma colombe, si des fois pouvait venir me masser les épaules parce que j'ai mal aux épaules, je voudrais bien qu'elle me fasse un petit massage. Je serais trop content qu'elle vienne me faire un petit massage, ma petite colombe adorée. Non, dégage. Dégage, toi. J'ai dit ma colombe adorée. J'ai pas dit un cum.
6: Gérard.
13: Un cum.
6: Gérard, si on commençait le deuxième débat.
13: Ouais, on va commencer donc.
24: Sérieux, Gérard. Sérieux, là, on bosse.
6: Le débat. Sérieux. Allez,
24: le débat. Allez, la récré est finie, Gérard.
6: Le disque est fini, Gérard. On reprend l'antenne.
13: Allez, Gérard. Fildar, tu dis à l'alligator qui se recule.
24: Mais comment veux-tu, après?
6: Il faudrait qu'il coupe.
13: Non, mais il recule. Voilà, merci. Donc, on va accueillir Mélissa.
14: Bonsoir, Gérard.
13: Bonsoir. Rita.
14: Bonsoir, mon petit chou à la crème.
13: Bonsoir, mon amour. Émilie.
25: Oui, bonsoir.
13: Bonsoir. Anne.
25: Bonsoir, Gérard.
13: Bonsoir, Claude. Allô.
26: Il y a des fans à poil, plein de fans à poil.
13: Non, quand on dit bonsoir, tu réponds bonsoir et tu réponds pas des conneries parce que sinon tu vas virer.
27: Ok, bonsoir Gérard.
13: Ok. Nicolas, bonsoir.
27: Oui, bonsoir tout le monde. Ça change de te voir sourire comme ça. Moi, ça me rend malade.
13: Ouais, c'est bien. Ok.
27: Je te dis, donc, Gérard. Moi, j'aime pas te voir heureux, hein, c'est terrible. Comme je suis pas habitué.
14: Ça fait mal.
27: Ouais, moi, je suis malheureux, tout ça, puis voilà. Allez, il faut que tu
14: Gérard, mais je t'écoute pas.
27: Allez,
13: bon. Ouais.
6: Alors, le débat, c'est sur quoi, Gérard?
13: Sur la virginité. Donc, d'accord. Le premier qui dit un mot de travers va dégager. Okay. Je vais pas chercher qui c'est. Hein.
6: Et la première question, c'est...
13: Alors, est-ce qu'une fille perd sa virginité avant le mariage. Alors, Mélissa.
25: Non,
13: attends. Mélissa, 5 minutes, excuse-moi. Excuse-moi. Nicolas.
27: Oui. Bah oui, il y a certaines filles qui perdent leur virginité avant le mariage. Parce qu'elles considèrent que, pourquoi franchir ce palier du mariage pour perdre sa virginité? Alors que l'amour peut être présent avant le mariage.
13: Mm-hmm.
27: C'est beau.
25: C'est beau ce que tu dis.
27: Ouais,
25: c'est magnifique.
27: J'ai pas l'habitude, hein, mais bon. Elles sont belles, c'est vrai.
13: Mm-hmm. Ok. Claude.
0: Ouais, bah, c'est vrai, ça dépend de la religion, en fait, surtout.
13: Non, mais attends, on parle pas de religion, mais d'accord, non, s'il te plaît.
0: Arrête de t'énerver pour rien, je dis que.
13: On parle pas.
0: Mais écoute-moi, t'as certaines religions où tu dois pas faire l'amour avant.
13: Ouais, mais ça, c'est pas le thème du débat, d'accord?
0: D'accord, mais. Bon, ok, je vois qu'on peut pas parler avec toi, allez, vas-y, accouche. Fais péter les autres, là.
13: Bon, bah alors, dans ce cas-là, bonne nuit, Claude, bon, ça vaudra mieux. Tu vas voir Manu, il va t'expliquer comment que ça se passe, le thème des débats.
1: Exactement.
13: Ok? Voilà. Anne. Anne?
25: Oui.
13: Donc pour toi?
25: Oui. Bah je trouve que c'est. Enfin bon. Bah écoute, la virginité, tu peux la perdre avant le mariage sans. Ça c'est une question de choix, hein. Y en a qui préfèrent rester vierge pour le mariage, pour leur première. Enfin pour leur mari, quoi.
13: Mm-hmm.
25: Moi je trouve que c'est quand même un sacré. Sacré preuve d'amour, mais bon. Moi spécialement, c'est pas mon truc, quoi. Voilà.
13: Est-ce que tu l'as perdu, toi, déjà, ta virginité?
25: Oui.
13: Il y a combien de temps, à peu près?
25: Ça fait bien 5 ans, maintenant.
13: Ouais, ok.
25: Ah, c'est la trop. Curieux.
13: Non, c'est pour moi qui pose cette question-là, t'inquiète pas, j'irai pas savoir comment, où, ça me regarde pas, de toute manière, tu fais ce que tu veux, c'est ton corps, et point final, à la nuit. Chacun est libre de faire ce qu'il veut avec son corps, sauf si y en a qui s'amusent à aller trop loin avec moi.
25: C'est vrai.
13: Ok. Claude, Nicolas, si t'es au courant de certains trucs, je préfère t'avertir tout de suite que si je t'en donne un mot,
27: alors
13: toi,
27: de rien,
6: tout le monde a répondu là.
13: Non, tout le monde n'a pas répondu. Donc, Émilie.
25: Oui.
13: Donc pour toi.
25: En fait, ça dépend si tu prêtes.
13: Attends, Émilie, on a peut-être quelqu'un à la place de Claude.
0: Non,
13: du tout. Non, je calmer, Claude, c'est tout. Ça va, non, je vais calmer, je vais calmer. Je vais bien expliquer. Donc, Émilie. Donc pourquoi?
25: En fait, ça dépend si tu pratiques ta religion ou pas, mais quelle que soit ta religion, c'est surtout...
13: Ouais, mais attends, Émilie.
25: Oui.
13: Émilie, je viens de dire à Claude tout à l'heure.
25: Oui, non, mais c'est
13: pas... J'ai retourné au standard, justement, pour savoir comment que ça se passait les débats.
25: Ouais, deux secondes.
27: Voilà, ça y est, il a compris.
25: Hein. Pas de religion, je te dis, si tu pratiques...
27: Bah, il était temps, hein.
25: Quelle qu'elle soit. Mm-hmm. Dans notre religion, le catholicisme, on est aussi censé être vierge au mariage.
13: Mm-hmm. D'accord, d'accord.
25: Mélissa veut répondre.
13: Rita.
25: Oui, mon petit Père Noël.
13: Ouais, ben, c'est bien.
25: Donc,
13: il y a une question Minitel.
6: Mais après, je t'adore.
13: Non, mais vas-y. Fais la question Minitel. Rita, comme ça, elle t'a le temps de réfléchir.
6: C'est pas de ma faute, c'est les questions Minitel.
13: Non, mais je m'en fous, de manière...
6: Greg, à Paris, donc il y a 22 ans, il a même laissé son numéro de téléphone, d'ailleurs, si tu veux l'appeler.
13: Ouais, si c'est déponible, comme la semaine dernière.
6: Gérard, est-ce que c'est vrai que Christine a perdu sa virginité quand tu l'as mis à coton-tige dans son vagin?
13: Bon, alors là, je réponds même pas.
27: Donc, c'est Gérard, c'est un idiot, un imbécile, là.
13: Voilà, ça fait comme toi, c'est bon, comme ça fait deux imbéciles ensemble.
27: Moi, j'ai voulu te défendre, et toi, tu m'insultes.
13: C'est bon. Rita, pour répondre à ton Père Noël, là, comme tu viens de dire.
25: Mon petit Père Noël, moi je disais donc, en fait, ça dépend de chaque fille, hein. Mmh. Donc, c'est un choix à faire, hein, donc.
13: Ouais, mais tout à l'heure, je t'entendais dire, là, sur les ronflements, apparemment.
25: Oui.
13: Que t'avais.
25: Mais Gérard, on peut bien dormir avec quelqu'un sans que rien ne se passe, hein.
13: Ouais, mais apparemment.
25: Tu es vierge, Rita.
27: Ouais.
13: Bah attends, c'est Mélissa qui parle.
25: Non, mais
13: bon, Gérard. Bon, alors, Mélissa.
25: Oui. Bah, écoute, moi, je voudrais passer un petit.
13: Attends, Mélissa, mais attendez, s'il vous plaît. Vous n'avez pas commencé le deuxième débat. Hein? Je préviens, celui qui s'amuse à ronfler va passer au son d'armes directement. Là, je demande à Manu et à
1: Ringo Starr,
13: d'essayer de me calmer. Celui qui ronfle, vous me le virez.
27: C'est Rita.
13: Non, c'est pas Rita.
1: Je crois que c'est Ringo.
25: Je crois que c'est Paul McCartney, moi.
13: Ouais, je pense que tout à l'heure, ça commence pas comme ça. Bon, Manu, s'il te plaît, tu me prends les Claude et Nicolas, s'il te plaît, merci.
4: Dans le cul.
13: Manu, c'est ça. Qui c'est qui s'amuse, là?
1: Il n'y a plus personne au standard.
13: Bon.
3: Bon ben, non, qu'on... non mais c'est bon. Continue pas le débat.
4: Carole.
3: Ah mais continue pas le débat comme ça.
8: C'est normal.
3: Ah non, mais.
8: Ça y est, comme par hasard, ça s'arrête.
3: Quand tu dis t'arrêtes le débat, tout de suite,
8: ah oui, mais ça se calme, hein.
3: Comme par hasard.
8: Comme par hasard.
3: Mélissa.
8: Ouais, elle est belle, la France.
3: Donc, Mélissa.
25: Oui.
3: Tu voulais répondre?
25: Écoute, oui, bien sûr qu'il y a des filles qui perdent leur virginité avant le mariage. Et je voudrais passer un petit coup de gueule parce qu'elles les perdent n'importe où. Elles ne pensent même pas à aller aux objets trouvés, donc c'est ridicule.
3: Ouais, mais c'est-à-dire comment ça?
25: Bah,
3: attends, parce que là, je ne suis pas.
25: Ils font pas attention, tu vois, elles laissent traîner leur virginité comme ça et forcément après elles la perdent, quoi.
3: Ouais, mais dans ces cas-là, bon, ben, je vois à peu près où tu veux en venir.
25: Oui, ben, j'espère.
3: Donc, à mon avis, ce que tu veux dire, c'est que, bon, ben, apparemment, je pense que oui. Rita, même Émilie et Anne...

0: Laisse finir.
1: Oui, d'accord.
0: Donc ça s'adresse plus aux nanas qu'à nous, parce qu'en en fin de compte, celles qui souffrent le plus, c'est les nanas.
2: Oui.
3: C'est-à-dire.
0: C'est vous qui souffrez le plus.
3: En quoi on souffre?
0: Parce qu'il y en a certaines, et je peux, malheureusement, c'est pas... tu me diras, on est sur la virginité, donc c'est le deuxième débat sur la virginité que je fais en espace d'un an, en espace de deux ans. Mais moi, je vais vous dire une chose, avec tout ce qui se passe à l'heure actuelle, c'est que...
3: Il vaut mieux s'abstenir, c'est ça?
0: Il y a certaines nanas qui sont violées, malheureusement, par n'importe qui.
1: Tu y es pour quelque chose?
3: Ça n'a pas vraiment de...
4: Non, on va peut-être arrêter le sujet.
0: Non, mais Mélissa, ça revient pareil avec la virginité.
3: Tu casses un peu l'ambiance, là, quand
0: non,
3: même.
0: Non, bon.
5: Alors, est-ce que...
1: Olivier! Ouh là là, c'est parti ou quoi?
0: Est-ce que perdre sa virginité fait mal? Donc, Nicolas, ben, je pense pas, parce que...
1: Bah non, moi, ça me fait pas trop mal, non.
0: Ouais, ben, d'accord.
1: J'ai pas perdu mon hymen, c'est du gland, non.
0: Ouais, ok.
6: Eh, c'est René, ça, je l'ai reconnu, hein.
1: Non, pas du tout.
0: Non, mais c'est un habituel, t'inquiète pas, Max.
1: Bah, c'est pas grave.
6: Merci, c'est Fildar, c'est pas grave.
0: Ouais, ben, Fildar, t'inquiète pas, ça...
1: De toute façon, il reconnaît les voix, c'est oublié.
0: Eh, putain, mais vous arrêtez le ballon. Je sens que l'alligator, tu vas te prendre mon poing dans que je pense tout à l'heure.
4: Dans le cul.
0: Tu vas te prendre mon poing quelque part si tu continues à me balancer des trucs dans la gueule.
1: Donc,
0: fais gaffe, Olivier, parce que tu risques de te prendre encore l'os.
4: Bon, moi, de te prendre dans l'os, on dit.
0: Hein?
4: Bon, d'accord.
1: Donc, tu voudrais répondre à la question?
0: Ouais, ben, vas-y.
1: C'est Nicolas, j'ai 38 ans, je suis encore vierge.
0: Qu'est-ce que tu
3: sois, rigolo.
1: Oui, bah,
4: ça arrive. Hein.
1: Ça arrive, bah, c'est pas ma faute. Bon, j'ai jamais connu
5: la mort. Ça met un poil sur un cerf.
0: Donc,
1: j'aimerais m'adresser...
0: Dehors, pas celui qui vient de dire ça.
1: Ah, je sais pas, c'est qui.
0: Ouais, mais t'as pris...
1: J'aimerais m'adresser aux filles. C'est pas moi. Donc, il paraît qu'elles aiment beaucoup les beaux culs. Donc, moi, j'ai un beau cul.
3: Oui.
1: Donc, je comprends pas pourquoi je suis vierge. Bon, c'est vrai que j'ai un pied beau, un œil crevé et manque une couille. Mais je pense pas que ça pose problème. Donc, est-ce que c'est possible de se faire dépuceler ce soir?
0: Bon, ça, c'est de... Bon, Claude?
1: Je pense que... Ouais, non, pour les mecs, ça fait pas trop mal.
0: D'accord, ça te fait rire, ça?
1: Non, ça me fait... Mais Gérard, ça me fait pas rire.
0: Entre mecs...
1: Entre hommes, franchement, ça fait pas mal pour les hommes, c'est tout.
0: Ouais, c'est ça. Ok.
1: Oh,
0: allez, c'est bon, Claude. Anne.
3: Okay.
0: Anne.
3: Oui. Oui, Gérard.
0: Ouais, mais ils vont se réveiller parce que je vais mettre...
3: Oui, je suis là, Gérard.
0: Bon, allez, tu me sors celui qui balance Internet,
4: là. Ringo.
0: Mais non.
4: Ringo.
6: Je passe des coups de fil personnels, Ringo.
4: C'est faux.
0: Si.
4: Ouais, c'est faux.
6: Il appelle tous ses copines, Ringo, là.
4: Arrêtez de montrer du doigt, ça se fait pas.
0: C'est lui.
4: Je travaille.
0: Non, menteur.
4: Arrête, Gérard, je travaille. Je te cherche des...
6: Nul. Il essaye d'avoir un edge au téléphone, Ringo.
5: Olivier, s'il te plaît. Bon,
3: Max.
5: Max, c'est bien, Olivier, qui se calme maintenant.
6: Non, j'ai rien fait.
3: Ta voix est moins foncée.
5: Continue, Gérard.
3: Au standard.
1: Allez,
3: au standard. Bon, Gérard, au standard.
4: Ça marche, Bertrand.
0: Alors, Anne.
4: Ah, bah tiens.
0: Ouais, parce que t'appuies sur les boutons, d'accord? Ouais, tiens. Comme ça.
3: Tu peux y aller?
0: Oui, vas-y, Anne, je t'écoute.
3: Donc, je disais que, bah, écoute, moi, j'ai eu la chance, personnellement, j'ai pas eu du tout mal. J'ai rien senti du tout, et donc, voilà.
0: Ouais, mais attends, tu dis que ça t'a pas fait du tout mal et t'as rien senti, c'est
3: ça? Non, mais au niveau douleur, c'était pas désagréable, mais au niveau... Non.
0: D'accord.
3: Voilà.
1: Bon, calme.
0: Ok. Émilie?
7: Bah, moi, pareil. Hein.
0: Pareil?
7: J'ai rien senti. Ça m'a fait ni du bien ni du mal. Voilà.
0: D'accord. Rita?
8: Mon petit Mickey, moi, je suis vierge.
0: Ok. Ouais, tout à l'heure, t'as dit que tu voulais rien me dire, sauf à moi.
8: Ah, ça va, justement, tu poses la question, donc je te dis, je suis vierge, et donc je te répondrai dans 10 ans, je te dirai qu'est-ce qui t'est arrivé.
0: Hein?
8: Dans combien de temps? Dans 10 ans.
0: Dans 10 ans?
8: Ouais.
0: Non, mais attends, d'ici 10 ans, je serai loin, moi.
8: Ah non, Gérard.
0: Ça sera où?
8: Mais tu seras peut-être avec elle, Gérard.
0: Ça sera Europe 1.
1: Dans un carton.

0: déjà.
1: Vous
0: oh,
1: sur Nostalgie dans
0: 10
1: ans?
0: Non, elle sera peut-être dans les bras de Murphy. Dans les bras de Murphy, parce que. Je voudrais bien savoir, là, monsieur l'alligator, si on pouvait aller me chercher ma petite colombe qui me fasse un massage. Parce qu'elle m'avait promis un massage et je commence à avoir mal.
2: Elle est occupée?
0: Non, elle est occupée, tiens, mais.
3: C'est bizarre, elle peut pas me masser et te masser en même temps.
0: T'as ta bouche, toi. Mélissa!
4: Un massage pour ton sphincter, viens!
0: Bon, attends, toi, tout de suite, s'il te plaît. Mélissa, s'il te plaît.
1: Oui, bah écoute, moi, la première fois, ça m'a fait quand même un tout petit peu mal, mais c'était très supportable, mais c'était surtout très sanglant.
0: C'est-à-dire?
1: Bah, c'est-à-dire que ça saigne.
0: Mm-hmm.
1: Donc, quand ça saigne, bah, c'est pas très agréable.
0: Ouais, mais ça, bon, à peu près, si tu veux, c'est comme si que. Quand vous avez. Vos ragnagnas, vos règles.
1: T'as déjà dépucelé une fille, Gérard?
0: Non.
5: Christine, t'es pas bien?
0: Merci, je te répondrai pas.
5: C'est la question sur les.
0: Non, mais question minigel, tu vois, je répondrai pas sur une question comme ça.
1: Et ça vous dirait de dépuceler une fille?
0: Bah, pourquoi pas?
5: Parce que sur Intel, il y a marqué que t'aurais dépucelé une fille sous ton allemand.
0: Bon, tu vois, c'est même pas la peine d'essayer. Tu vois, des questions. Non, non. Bon, attends, tu confirmes? Alors, Nicolas, comme tu confirmes.
6: Non, c'est pas Nicolas.
0: C'est Claude?
6: C'est pas Claude.
0: C'est qui?
6: C'est un mec qui passe sur tout le monde.
0: Ouais, c'est ça.
6: C'est Dieu.
0: Ouais, c'est ça, c'est Dieu. Et tu prendrais pas ma bite pour... tu prendrais pas mon cul pour une tasse à café s'il y avait un anse. Ok, donc je commence. Je préfère prévenir Claude et Nicolas. Commencez pas à m'énerver comme ça, parce que sinon, vous allez virer avant 4h. Je sens que tout à l'heure, il y en a qui vont se prendre des os dans la tête.
7: Bah, fait plaisir.
0: Alors, être vierge, est-ce vraiment une preuve d'amour? Alors, Mélissa.
1: Est-ce que être vierge, c'est une preuve d'amour?
0: Ouais.
1: Ben, je pense que oui, parce que pour moi, la virginité, c'est une colombe en plein vol, c'est une robe de mariée flottant dans le vent, c'est un peu de ton parfum sur un t-shirt de Ricky Martin. En bref, c'est une preuve d'amour.
0: Ok.
6: C'est une allumeuse qui m'a fait craquer des thunes en pensant que j'allais la baiser, mais en fait, je ne l'ai pas baisée.
0: Hey, Olivier, fais gaffe parce que tu vas te prendre l'os dans la transe si tu continues là.
6: Gérard.
0: Toi, tu dégages.
6: Claude, vas-y.
0: Non, non, pour l'instant, je ne me suis pas adressé au mec. Rita.
8: Oui, Gérard.
0: Ah, ça y est, l'autre tout à l'heure, c'était mon Père Noël, je sais plus quoi.
8: Gérard, je peux répondre?
0: Bah oui, mais tout à l'heure, c'était mon Père Noël et puis tout ça, bon, ouais, vas-y, réponds. Bah,
8: c'est pas fini de parler, Gérard.
0: Vas-y.
8: J'allais te dire, Gérard, mon petit lapin en sucre.
0: Vas-y.
8: Donc, moi, je fais partie de la vieille école, hein. Donc, j'ai des principes, hein. Donc, c'est-à-dire que, comment dire? Je sais pas comment t'expliquer, Gérard.
0: Ouais.
8: Là, tu me troubles, Gérard, tu me troubles.
0: Ah, d'accord. Bon, c'est pas grave.
8: Non, mais je réponds, hein.
0: Non, mais donc, réfléchis.
8: C'est une preuve d'amour, Gérard.
0: Non, mais, Rita, tu réfléchis,
8: je
0: vais.
8: Non, mais c'est bon, c'est fait, je sais quoi dire.
0: Bon, alors, vas-y.
8: Donc, je pense qu'en fait, être vierge, oui, c'est une preuve d'amour. Hein.
0: Mm-hmm.
8: Donc, c'est une grande preuve d'amour. Et les mecs adorent les petites vierges, donc.
0: Ouais.
8: C'est la preuve, quoi. Ah bon?
1: Mm-hmm.
8: Faudra poser la question au mec alors. Tu peux poser la question au mec?
0: Oui, oui, mais attends, pour l'instant, je vais finir avec Emily.
8: Oui, d'accord. Alors moi, c'est pas une preuve d'amour. C'est pas une preuve d'amour. Parce que quand ça fait l'amour, t'es plus vierge, donc c'est pas une preuve d'amour.
0: Ok, d'accord. Et Anne?
9: Bah pour moi, si, c'est vraiment une.
0: Donc Christ.
9: Hein?
6: Christine, c'est l'ex de Gérard.
0: Bon, si ça commence comme ça, vous allez dégager. Bon, moi j'arrête. Olivier, non, j'arrête, c'est terminé.
6: Non,
0: bah non.
8: Oui.
0: Non.
9: Pour une fois qu'on fait un débat intéressant.
0: Non, mais dans ces cas-là, Max,
3: génial,
0: s'il te plaît.
3: Mais qu'est-ce qui se passe?
0: Non, tu me retires ça, d'accord?
3: Y a rien en tête. T'as même pas répondu à la question.
0: Non, je répondrai pas
3: avant le mariage.
0: Non, mais ça, Anne.
9: Oui.
0: T'as pas répondu à la question,
9: quoi. J'étais en train de répondre, ma couille.
0: Ouais. Hein. Ouais, parce que Olivier s'amuse avec la connerie que Christine a dit la semaine dernière. Et ça, ça les amuse.
6: C'est pas très drôle, hein.
9: Ouais. C'est pas très drôle.
6: Moi, je dis qu'ils sont pas marrants avec ça.
9: Ouais. Moi, je dis que c'est lourd, hein.
6: Et moi, je dis que sexuellement, t'as le droit de faire ce que tu veux.
0: Bon, Anne, s'il te plaît.
9: Ah oui,
6: des cure-dents, des barres.
0: Bon, s'il vous plaît, Claude et Nicolas, s'il vous plaît, vous laissez Anne parler.
1: Des fourchettes escargots.
0: Anne, s'il te plaît, tu réponds.
9: Bon, bah écoute, pour moi, c'est une vraie pour.
0: Ah, quoi tu joues là?
6: Ça y est, nous sabote maintenant.
0: De quoi? Tu t'amuses à quoi là encore?
6: À nous saboter.
0: Bah oui. Ils se mettent à. Ils se mettent à vous couper au fur et à mesure.
8: Ouais, c'est
0: dégueulasse. Non, à peine. Bon, Anne, tu réponds s'il te plaît.
8: Ça y est, c'est fini, c'est bon, je
6: l'avais le.
0: D'accord. Okay. Merci Olivier, c'est... non mais c'est bien. C'est bien, non, mais c'est bien.
3: Mais j'ai rien fait, Gérard.
0: C'est bien. Claude.
6: Ouais, bah moi je crois que j'aurais du mal à te répondre à la question vu que je suis cancer.
0: Non mais les signes astrologiques ont rien à voir là-dedans.
6: Si. Tu me demandes si je suis vierge, tout ça, ben non, moi je suis cancer ascendant scorpion.
0: N'importe quoi, personne vierge unité. Je parle pas des signes astrologiques,
6: ah,
0: hein, Vicky.
6: Ah, ok.
0: Bon bah réveille-toi, retourne voir Manu parce que je crois que tu comprends pas le thème des débats.
3: Exactement, ouais, il a rien compris.
0: Allez, Claude. Bonne nuit Claude.
6: Il va t'expliquer.
0: Il va t'expliquer d'une drôle de façon, tu vas voir.
6: Tu vas voir.
0: Nicolas.
6: Ouais. Donc moi, ouais, bon, dépuceler les filles vierges. Mmh. Je trouve que c'est un acte d'amour impressionnant. Mmh. Enfin, qu'une vierge donne son corps comme ça par amour.
0: Mmh.
6: Et te donne sa virginité. Est-ce que ça t'est déjà arrivé, Gérard?
8: Ah, mais t'es un poète, Nicolas.
6: Je sais.
0: Non, mais alors là, je vais te dire, toi, Nicolas.
6: Oui.
0: Donc je vais répondre à ta question et en même temps je vais répondre à Anne, Émilie, Rita et Mélissa. Donc jusqu'à maintenant j'ai pas trouvé la chaussure à mon pied. Donc non mais rigolez pas parce que c'est pas marrant, d'accord? C'est pas parce que il y a eu l'autre espèce de grosse vache de Christine.
6: Non mais soit.
0: Non mais voyez. Non mais attendez. Moi je vous réponds clairement. Vous voulez que je vous réponde? Moi je vais vous répondre. Donc je réponds à Nicolas, Claude, Anne, Émilie, Rita et tout ça. Donc c'est pas parce qu'il y a eu l'autre grosse vache de Christine qui s'amusait à dire bon l'histoire des contentiches ça commence à me prendre la tête donc je commence
2: la contentiche dans son cul.
0: Voilà donc Olivier merci.
10: Attention.
0: Oh là là. Voilà.
8: C'est rare.
0: Donc pour en finir donc c'est pas parce que l'autre elle a dit des conneries mais jusqu'à maintenant je
6: c'est pas grave les...
0: j'ai toujours trouvé personne. J'ai toujours.
6: C'est pas grave.
0: Attends ça a 4 heures donc t'as le temps toi Bart c'est bon. Ah, mais c'est bon, Bart, tu veux participer, tu veux répondre à une question?
3: Non, on se dépêche d'aller dans le débat, Gérard.
5: Il y a juste un truc sur Minitel pour revenir un peu dans le débat. Il y a que Gérard a sorti un peu son premier album, ça s'appelle L'école du maxi coton de tige d'argent.
0: Ouais, c'est ça. Donc, quatrième question, parce que comme apparemment tout le monde est pressé, donc on va abréger avant 4h30 du matin, hein, comme ça, ça va aller plus vite, on laissera la place à Bart.
8: Gérard.
0: On laissera la place à Bart et puis comme
3: bon,
0: ça...
3: Reviens sur le débat un peu, Gérard.
0: Tout le monde sera content. Alors, êtes-vous déjà sorti avec une fille vierge ou vice-versa? Donc, Nicolas.
5: C'est la même chose, ces questions.
6: Ah oui,
0: donc,
6: oui.
0: Non, mais Nicolas.
6: Une fille vierge, oui.
0: Ouais, mais est-ce que toi, est-ce que t'es sorti avec une fille vierge? Est-ce que toi, c'est toi qui l'as dépucelé ou pas?
6: Ah oui, je viens de te le dire il y a 2 minutes.
0: Bon, ok. Gérard.
8: Tu l'as pris.
5: Gérard, oui, 30 secondes.
0: 5 minutes, s'il vous plaît. 5 minutes.
5: Et il est parti, il a pas voulu se calmer, donc je l'ai viré. On accueille Rock.
0: Ouais.
5: Il parlait de sa voisine, je crois.
0: Ouais, à mon avis.
5: Bonsoir, Rock.
0: Allô? Bon, d'accord, il dort, lui. Donc c'est bien. Anne?
8: Oui. Non, mais attends, j'ai rien entendu, là. Hein.
0: Êtes-vous déjà sorti avec une fille vierge ou vice-versa?
8: Non, jamais.
0: Ok. Même avec un garçon qui était puceau?
8: Non, jamais.
0: D'accord. Émilie?
11: Oui, vice-versa.
0: Ouais, ben, t'as entendu la question, quand même.
11: Oui, ben, vice-versa.
0: C'est-à-dire?
6: Parce que t'as dit la question
0: pour vous. Ouais, tais-toi, toi. Mais tu restes poli avec moi, parce que tout à l'heure, tu as dégagé, Nicolas.
6: Attends, vice-versa.
0: Voilà, merci.
6: Voilà, dégagé.
0: De toute manière, c'était Rock, à mon avis.
6: Non, c'est pas moi.
0: Non, c'est jamais personne. Ça amène ma sœur dans un culotte d'un job à 90 salaires sur un vélomoteur quand... Hein, ok. Donc, Rita?
8: Ouais, mon petit Gérard, moi je suis sorti qu'avec des puceaux.
12: Moi c'est ma sœur qui balbore entre les cuisses d'un catcheur.
0: Ok.
8: Non, c'est vrai, Gérard.
0: Non, mais je sais que c'est pas toi qui balance ça, c'est. Je voudrais bien savoir qui c'est.
6: Ouais.
0: C'est pas grave. Hein. Mélissa?
13: Moi je suis jamais sortie avec une fille vierge, mais je pense qu'avec un gars de ceinture ça peut se faire. Ouais.
0: Ouais, mais. Avec un mec qui était puceau?
13: Avec un mec qui était puceau, ouais.
6: Ouais. Comment ça peut se voir? C'est dur quand même.
0: De toute manière, tu peux pas voir si le mec il est plus haut ou pas.
13: C'est marqué, ouais, mais attends, il y a un t-shirt, je suis plus haut.
0: Mmh.
6: Ah, d'accord.
0: De quoi
2: Les gens qui sont puceaux ont en général un t-shirt avec marqué je suis puceau ou je suis pucelle.
0: Bah non, t'as pas besoin de marquer ça sur un t-shirt.
6: Les t-shirts Ricky Martin, ça marche aussi ou?
0: Bon, bah, Nicolas, bonne nuit.
10: Salut, mon homme, j'ai pas trop de temps à parler, j'étais en train de ramasser une méchante.
0: Quoi?
10: Oh,
14: fous-moi ta vie dans le pied!
10: Hey, wow! Là, tu vas en manger une maudite teint!
0: Bizarre, s'il te plaît. Oui, Gérard. Tu peux essayer de me préparer le prochain disque?
3: Prépare, Gérard.
0: Ok.
2: C'est Ragoisine?
0: Donc,
6: ouais, c'était
0: Ragoisine. Alors, croyez-vous? Que dépucer une fille, c'est terrible. Donc, Nicolas.
6: Ouh, c'est terrible.
0: Oh!
6: Oui, c'est terrible.
0: Rock. Rock.
6: Ouais, je suis là.
0: Oh, tu travailles?
6: Ouais, je suis là.
0: Alors,
6: non, dépucer une fille, ouais, c'est tranquille, c'est tranquille.
0: Bon, bah attends, t'as même pas compris la question. Donc, pour moi, t'as moitié starbé, toi. Arrête de fumer la moquette, ça vaudra mieux. Rain.
6: Non, moi, je suis mesuré, moi.
0: Bon bah attends, toi tu vas dégager au standard, tu vas pas m'énerver longtemps, hein. Je te le dis tout de suite.
6: Ok, Michel.
0: Ok, ben alors bonne nuit pour toi, Rock. Ça t'apprendra d'être poli aussi. Hop, Anne.
2: Oui, ben ça c'est une question pour les...
0: Bah oui, mais Bon bah...
2: Non, bah Nicolas il est là, il est encore là.
0: Ouais, mais il a répondu.
6: Bah oui, c'est terrible.
2: C'est terrible.
0: Bon, bah, allez, tiens.
2: Pourquoi c'est terrible, Nicolas?
6: Parce que c'est terrible, parce que c'est ce que il m'a posé trois questions, j'ai répondu à peu près de la même façon, mais il comprend pas que les trois questions, c'est les mêmes. Moi, j'ai dit que quand une fille vierge se donne à toi, ou à moi, plutôt, une preuve d'amour incroyable, car elle n'attend pas le mari.
2: Quand tu te retrouves avec une fille, enfin, je sais pas si c'est arrivé ou pas.
6: Non, jamais.
2: Jamais?
6: Ouais, c'est de la science-fiction.
2: Ah bon, pourquoi? Non, ça te...
6: Non, mais je plaisante. Je suis faite de sexe, vas-y.
2: Non, mais si tu te retrouves avec une fille vierge...
6: Oui.
2: Comment tu réagis?
6: Comment ça, comment je réagis?
2: Bah, comment tu réagis, je sais pas, tu dis, oui, oh bah non, désolé, t'es vierge, casse-toi, ou...
6: Ah, c'est obligatoire qu'il faut parler avant, parce que, bon, une fille vierge...
0: Non, mais attends, Nicolas!
6: Sur les attouchements, sur, enfin...
0: Nicolas!
6: Sur ce que l'amour nous apporte, quoi.
0: Nicolas!
6: Cette espèce de fontaine de plaisir, en
0: fait. Oh!
6: Mais il faut...
0: Eh, tu me le calmes, lui, là!
6: Ça passe que...
0: Tu le calmes, Bon, de manière, je pensais... Alors, bon, Nicolas...
6: J'avais fini ma phrase.
0: Non, mais tu vas finir ta phrase au standard, pour l'instant, c'est moi qui parle, maintenant.
6: D'accord, vas-y.
0: Hein? Donc, je disais, la virginité, c'est... Bon, c'est sûr que la question, elle est un peu con. Donc, à quel âge une fille a peur? À quel âge? Bon, Nicolas, tu t'écrases, s'il te plaît, merci.
6: D'accord.
0: Et donc, à quel âge une fille peut perdre sa virginité? Donc, vous réfléchissez, on va s'écouter.
6: Il n'y a pas d'âge pour en manger.
0: Nicolas, tu la fermes!
6: Bâton de berger.
0: Tout à l'heure, tu vas te prendre un bâton de berger que je vais pas te retrouver. Quand j'appelle un pompier avec ma bouche, je suis heureux. Hop, et on se retrouve tout de suite après.
6: Ok.
15: Tout de suite, nous rejoignons Gérard.
0: Allez, je préviens. Une chose. Celui qui s'amuse à balancer des conneries en remix derrière, il va virer. Quel est le... vous arrêtez, s'il vous plaît.
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0: Et voilà, bonsoir à tous. Bonsoir Hugo.
17: Bonsoir Gérard,
0: meilleur
17: bonsoir
0: à tous, vu qu'on s'était pas vu.
17: Merci.
0: Anka, bonsoir.
18: Bonsoir Gérard.
3: C'est le débat du millénaire, du premier.
17: Vrai, le premier.
3: Donc il faut saluer ça quand même. Bonsoir Gérard. Salut GG. À toi.
0: Merci de tes conneries. Donc bonsoir Anka.
18: Bonsoir Gérard.
0: Bonsoir Manu.
19: Salut mon pote.
0: Et bonsoir Fildar.
3: Salut.
0: Et pour ça, on va accueillir tout de suite, donc c'est un débat sur les relations amoureuses, donc il est 1h09, donc on va durer jusqu'à 3h du matin, hein, comme Max vous l'a annoncé. Donc docteur Rutabaga, là, je sais pas quoi,
17: Oui, bonsoir, tout à fait, Gérard, bonsoir.
18: Donc, 30 ans de Bordeaux.
17: Oui, tout à fait, 113.3, bonsoir tout le monde, bonsoir.
18: Ah, 113.3, pas 100 points.
19: Ah, oui, excuse-moi, j'ai mal entendu au standard.
18: Bonsoir, bonsoir à toi, bonne année.
17: Bonne année à toi, bonne santé, tout ça.
18: Master, merci. Juliette, 25 ans de Tours.
20: Oui,
18: 102.8, bonsoir.
20: Bonsoir, bonne année tout le monde.
19: Bonne année. Bonne année, Juliette.
20: Merci.
18: Et Riton le Routard, 38 ans, Paris, 101.9.
21: Salut Gérard, c'est Riton le Routard, je te souhaite une bonne année.
18: De même.
21: Riton. J'appelle de l'île Saint-Michel.
17: Bonsoir.
19: Bonne année, Riton.
21: Bonne année. Salut, Riton.
18: Et pour terminer, Roméo, 26 ans, Toulouse, 92 FM.
22: Bonsoir, Gérard. Bonne année tout le monde. Bonne année.
21: Formidable.
18: Voilà, donc maintenant je veux maintenant qu'on a tous souhaité ses vœux, les prochains pourront le faire, mais pas sans 7 ans. Donc alors première question. Donc c'est un débat sur les relations amoureuses, donc j'avais dit. Avez-vous déjà eu une relation amoureuse? Si oui, combien ou depuis quand? Donc on va demander à Juliette.
20: Ah, c'est compliqué ta question.
18: Non, mais c'est avez-vous déjà la question, c'est pas ça. C'est avez-vous déjà eu une relation amoureuse? Si oui, depuis quand?
21: Eh ben.
19: Et où, non?
18: Non.
21: Si où?
18: Non. Avez-vous déjà eu une relation amoureuse? Si oui, depuis quand?
20: D'accord.
21: Avec qui?
20: Bah oui, j'en ai eu même plusieurs. Et depuis mes 17 ans. Ah, tu veux savoir d'autres trucs?
21: Bah ouais.
18: Avec qui? Bah avec qui? Pour l'instant, tu la laisses parler un peu quand même.
20: Bah avec qui? Des mecs, quoi. Ça regarde personne.
21: Ok.
18: Et ça a duré combien de temps?
20: Entre un an et 6 ans.
18: Ah d'accord. Roméo. Roméo.
22: Ouais, je suis là. Oh.
21: Un chat.
22: Bah écoute, moi j'ai une relation amoureuse, j'ai 24 ans, ça fait 14 ans que ça dure.
18: Ah t'as 24 ans alors que sur ma fiche c'est marqué 26 ans.
19: J'entendais très très mal au standard.
22: Ah, bah oui, mais
18: alors Manu,
21: ça commence.
18: Manu,
19: je te présente toutes mes condoléances.
18: Un conseil que je te donne, tu vas pas commencer le premier débat de l'année 2001 en faisant des conneries.
19: Non, mais je te jure, j'entendais super mal, on a encore des problèmes ce soir.
18: Ouais, c'est ça.
23: Oui, en plus, on est en train de régler le son des micros, donc des fois, il risque d'y avoir des petites pintes.
21: T'aurais pas pris un peu des phalanges, Manu?
19: Je me tâte.
18: Roméo!
22: Donc, oui, j'ai une relation amoureuse. Elle a duré 14 ans. Avec ma main droite. Et j'aime beaucoup.
18: Allez, bonne nuit.
22: Justement,
19: sur l'IRC où on est 8743 quand même déjà.
23: Ouais, non mais attends, c'est pas possible.
19: Ah, si, je te jure.
22: Comment il fait?
19: Il y a...
18: Je coupe 5 minutes, Rigo. Je te signale, Fildar, que entre minuit et 1h, on était déjà un peu plus de 7000. Hein.
23: Ah oui, c'est vrai.
22: Bravo.
23: J'avais oublié.
19: Donc il y avait une question de Judge de Lyon pour répondre à l'auditeur un petit peu, aller dans le même sens. Il voulait savoir s'il faut être obligatoirement deux pour avoir une relation amoureuse.
18: Bah, en principe, oui.
23: Bonne question.
18: Il y en a qui font l'aveu-poignet comme Roméo.
21: Bah ouais.
19: Ah, il y a aussi les mégalomanes, regarde, moi je me kiffe.
18: Ouais, mais toi,
19: je suis drôle, je suis beau.
18: Roméo, je t'ai dit au revoir, hein, je crois.
19: Non, il est parti, Roméo.
18: Alors, t'as qui à la place en espérant que tu vas pas me reprendre
19: Takiwaki. Non, j'ai Casanova.
21: Voilà, c'est.
24: Oui. Oui, allô?
18: Ouais.
24: Oui, bonsoir Paris, bonsoir Jérémy Le Messier. Bonsoir Gérard, bonne année.
20: Pas lui.
24: Ah, ok. Ouais, je sens que je vais pas rester, oui.
18: Ouais, j'ai l'impression.
24: T'as des bonnes voyances, toi.
21: T'es bien, là.
24: Bon, vas-y, est-ce que tu peux me répéter la question?
18: Bonne année. Non,
24: alors,
18: hop. Terminé.
19: Bonne année à toi.
18: Allez, hop. Je préviens tout de suite.
19: Je l'ai niqué.
18: Non, mais Manu.
23: Devant ton micro, Gérard.
18: Manu, je préviens. Manu.
19: Ouais,
18: j'ai. Anka, c'est pour toi aussi. C'est pas parce que là je suis en train de me poser. Non. Mais je suis déjà en train de me poser les questions. Une question. C'est qu'est-ce que tu es en train de faire depuis 3 minutes qu'on a pris l'antenne?
23: Eh ouais, regarde. Bonne question.
20: Eh ouais, je te regarde.
19: C'est vrai.
18: Eh ouais, mais alors là, je vais te dire une chose.
20: Non, je récupère.
18: Anka,
20: t'es ému
18: Anka, Anka, tu fais une chose, tu poses ton micro, t'éteins ton
23: téléphone et tu bosses.
18: Tu éteins
1: ton stylo. C'est quoi du stylo?
18: Tu éteins ton micro.
1: J'éteins le stylo. Attends,
18: voilà. Tu fermes ton stylo.
23: Devant
18: et
23: le micro.
18: Tu sors et tu sors.
23: Non.
18: Je ne peux pas travailler comme ça. Donc Yanka, au revoir. Pour l'instant, tu ne perds rien. Tu sors.
23: Attends, on vient de commencer.
18: Non, mais c'est terminé.
19: Non, mais Gérard, on peut pas faire un débat sur les relations hommes-femmes sans une femme dans le studio.
18: Non, mais moi, je vais te dire une chose. C'est moi qui commande le jeudi.
23: À moins que tu fasses la femme.
18: Pour l'instant, tu ne fais rien. Tu es en train de faire ça avec ton stylo à le tourner comme fil d'arrivée.
23: Mais
18: donc, tu sors. Tu sors, c'est terminé.
4: C'est normal.
18: Terminé. C'est terminé. C'est clair, net, précis. C'est terminé, tu sors, terminé. Hop.
23: C'est terminé.
4: Meilleurs vœux.
18: C'est tout, c'est terminé.
4: Voilà, c'était court. Hein.
18: C'est terminé maintenant. Le jeudi, tu comprendras une chose.
23: C'était bon.
18: Qu'il faut pas laisser Manu le faire tout seul.
4: Voilà.
18: Donc maintenant, tu sors et je veux plus te voir dans les studios. C'est
23: aller,
18: terminé.
23: Voilà. Tu peux aller pogner qui tu sais.
19: Gérard, pour réagir.
18: Et tu fais pas le con derrière moi.
1: Tu sors.
18: Tu sors tout de suite.
4: Allez.
18: Tu sors.
1: Est-ce que je peux juste
18: poser?
4: Tu sors. Tu prends RTT. Allez hop.
18: Terminé.
23: RTT de débat.
19: Donc je disais RTT, pour réagir tout de suite sur le débat, parce qu'on va peut-être revenir dedans.
23: Très bon débat qui s'annonce bien d'ailleurs.
19: Il y a un Raynor sur l'IRC, comme on parlait d'être plusieurs pour une relation amoureuse. Il voulait savoir si cette autre personne pouvait être un animal, comme un peu pour toi. Je sais pas pourquoi.
18: Non mais ça, on va pas parler des personnes qui sont absentes et c'est tout. Donc
19: on parle pas des animaux, c'est ça?
18: Non. Ça, c'est une question que je n'aborderai pas lors du débat.
19: D'accord.
18: Donc, on est à combien que tu m'as dit?
19: 8000? Là, on est au monté, 4, là. On est 9011.
4: Okay. Ah,
18: donc Manu il est en train de nous chercher un auditeur maintenant qu'il est tout seul au standard, mais je suis désolé pour les auditeurs.
4: Pas grave.
18: Donc voilà, alors Riton le routard.
4: Tout à fait. Bonsoir Gérard, je te souhaite encore une bonne année.
18: Non mais ça y est, on a compris.
4: D'accord. Donc moi, tu sais, mais la relation amoureuse, je suis marié depuis 20 ans.
18: Mmh.
4: Alors, à Jocelyne, une charmante petite bourgeoise.
18: Non mais ça, on s'en fout.
4: D'accord.
18: Donc, t'as pas besoin de citer son nom de famille, d'accord.
4: Tu veux savoir où est-ce que je la rencontrerai?
18: Non. C'est, avez-vous déjà eu une relation amoureuse? Si oui, depuis quand? C'est
4: ouais.
18: Tout.
4: Bah, c'est ce que je te disais.
18: Non, mais tu réponds correctement à la question, c'est tout. On s'en fout de depuis combien de temps que t'es marié et ceci, cela, d'accord?
4: Ok, très bien. Bah moi, j'ai une relation amoureuse, donc je te disais avec Jocelyne.
18: Je t'ai dit de pas donner son nom de famille, s'il te plaît.
4: Non, c'est pas son nom de famille, c'est un prénom, hein, c'est le nom d'une violette.
18: Ouais, Jocelyne, c'est le nom d'une violette.
4: Tout à fait, dans le langage des fleurs, ça veut dire sodomie. Hein.
18: Ouais, c'est ça. T'as envie de répondre correctement?
4: Réponds à ta question. Bon, je te disais que moi, ma femme, je l'aime, je la chéris. Moi, c'est pas très facile parce que, je suis un peu dans la route, si tu veux. D'ailleurs, ça m'a touché ton speech tout à l'heure sur la route. Et je voulais te demander, quand est-ce que tu reprends la route? Parce que, est-ce que le macadam ne te manque pas, Gérard? Est-ce que le macadam est pour toi un manque?
5: C'est beau.
18: Tu veux dire quoi par ça?
4: Je veux dire que la route a besoin de toi, Gérard, de gens comme toi.
23: Mm. Est-ce que tu vas de nouveau redevenir un mac? En fait,
4: voilà.
23: C'est ça qu'il veut. Ça, voilà.
18: Non, je peux te dire tout de suite que malheureusement, je ne reprendrai pas la route.
4: Ah, c'est dommage.
7: C'est ballot. Hein.
23: Même pour partir de la radio? Non.
18: Fil d'art, tes conneries.
23: Bon, c'est léger.
18: Tes conneries, je m'en fous.
4: C'est subtil.
23: On est soft.
18: D'accord. Docteur.
23: Il y a Manu qui veut intervenir.
18: Rutabuka. Ah. Ouais, mais. Rutabuka.
5: Non, mais vas-y, Manu, je t'en prie. Hein.
18: Rutabuka, j'ai dit.
5: Non, Rutabaga. Rutabaga. Écoute, moi, j'ai eu moult relations quand même dans le passé.
7: Allô.
23: Moult frites.
5: Tout à fait. Depuis quel âge? Depuis ma prime enfance, hein, quand même. Quant à savoir combien de temps elles ont duré. C'est pas
23: 3-4 minutes.
5: Non, je fais des coïdes de quand même au moins une demi-heure quand même.
23: Quand même.
5: On se respecte, quoi, tu vois.
4: Il y a toute une technique en plus.
23: Non, mais on parle de relations amoureuses, on parle pas de relations sexuelles. Hein.
5: Ça va dériver, ça rentre dedans, c'est le cas de le dire, tu vois.
23: Ah oui.
7: Mais c'est la même chose, non?
23: Ah non. Gérard, explique.
18: Non, je pense pas. Hein.
24: C'est sûr. Bah, attends,
7: ah bah, si,
24: la
7: pour moi c'est la même chose.
18: Ouais, bah, si. Ouais, bah si tu veux. Manu.
24: Ok.
23: Oui. Non, mais c'est pas la vraie, la même chose.
18: Non, mais on va accueillir un.
8: J'ai voulu accueillir un nouvel auditeur, Denis Lamalice. Bonsoir.
9: Salut.
7: Denis.
23: Salut
7: Gérard,
24: salut
7: Denis.
23: Bonsoir.
24: Salut, bonsoir Denis.
18: Bonne,
24: Denis.
18: Bonne année,
24: bonne année Denis.
18: Denis.
7: Bonne année Gérard, bonne année les auditeurs, bonne année tout le monde.
18: T'appelles
7: d'où? J'appelle de Paris.
24: T'as eu quoi Noël?
18: Ouais, c'est bon. Bon alors, tu réponds à la question?
7: Ah, bah, j'ai pas entendu, j'étais au standard Gérard.
18: Bon, Manu.
24: Est-ce que t'as des relations?
9: Je peux pas répéter tout le temps là.
18: Manu. Manu.
24: Attends, il bosse.
18: S'il vous plaît. Que tu me fais le plaisir que quand je pose la question que les auditeurs.
8: Le seul problème GG c'est que ta question je la connais pas non plus donc.
18: Non mais
8: je peux
18: quand
8: pas
18: je
8: trop
18: la
8: pose, répéter si tu veux.
18: Quand je la pose quand t'as un auditeur tu l'entends d'une oreille quand tu prends le téléphone d'accord. Donc tu
23: ouais,
18: le
23: t'en as deux.
8: Ouais. Et ouais.
23: T'as deux oreilles que moi.
18: D'accord.
23: Lui, même avec deux il arrive pas à entendre.
18: Alors, alors dernière fois que je répète la question parce que je veux pas commencer à m'endormir il y en a 12 à faire. Hein. Et on finit à 3h du matin. Oh ta gueule.
24: Calme. Tranquille.
18: D'accord, Denis Lamalice.
24: Allez,
18: je te réponds, je te répète la question pour toi, espèce d'andouille.
7: Je suis pas une andouille, je suis une malice.
18: Avez-vous déjà eu une relation amoureuse? Si oui, combien?
7: Non, mais vos primaires, on parle mieux que toi.
18: Bon, et si t'es pas content, espèce de petit con, tu vas te faire foutre, d'accord?
7: Non, mais non, je rigole.
18: Avez-vous déjà eu une relation amoureuse, si oui, depuis combien de temps?
7: Ah ben moi, en fait, je voulais participer à ce débat parce que j'ai pas vraiment d'expérience dans l'amour. Mmh. Et donc, j'ai jamais eu de relation amoureuse.
18: Ouais. Oh là là là là.
24: Attends, il veut apprendre.
23: Il veut des conseils.
18: Eh, ouais, t'as quel âge?
7: 9 ans et demi.
18: Hein?
7: 9 ans et demi. Ouais, j'ai bientôt 10 ans.
18: Putain, mon micro.
23: J'ai rien fait.
9: T'as déjà tâté de la tâche à raser quand même.
24: Ouais, quand même.
9: Denis.
24: T'as dégoûté de la chagate ou pas?
23: Hey, Gérard, il a 9 ans et demi, on fait quoi là?
7: Ouais.
18: Dehors.
7: Bah, attends,
18: dehors.
7: Mais non,
18: attends,
7: dehors.
23: Mais pas le revolver, il a 9 ans et demi.
11: Faut bien l'éduquer, Gérard. Faut bien l'éduquer ce petit.
18: Dehors.
24: Pas les enfants, Gérard.
23: C'est bon, il est parti. Fais-nous un sondage là.
18: Non, non, hop, deuxième, parce que vous commencez à me gonfler. Bien, hein. Et toi, Fielder, tu vas pas me couper mon micro sans arrêt. Sinon, je vais t'éclater ta gueule.
23: Mais je te dis qu'il y a des problèmes
18: c'est
23: de son.
18: Non, c'est le premier débat de l'année, tu vas pas me faire chier.
9: Il va te faire le coup de la corde à linge.
18: D'accord. Et toi, tu fermes ta gueule derrière.
23: D'accord.
18: Pensez-vous que c'est une honte, idée d'avoir...
9: Vas-y, je vais pas répondre.
11: Qu'est-ce qui se passe?
18: Alors pensez-vous qu'on le peut?
23: Non, mais c'est nul ça. Mais elles sont bien les questions. Tu
18: attends,
23: les as vues?
18: Tu vas où toi? T'as vu combien de temps qu'a duré ta question?
24: Vas-y.
18: Putain. Je vais pas m'éterniser jusqu'à 2h du matin.
23: Mais vas-y.
18: Pensez-vous que c'est une bonne idée d'avoir une relation amoureuse au boulot alors que c'était plus facile pour moi de dire pensez-vous que l'on peut avoir une relation amoureuse sur le net? Espèce de con. D'accord.
23: Mais je l'ai mis après sur
11: Gérard,
23: le net.
11: Gérard, de toute façon, tous les gens ont un travail à peu près, sauf certains. Et c'est plus intéressant de poser cette question par rapport au boulot, quoi.
18: Putain, c'est quoi ces questions de merde?
23: Le net, c'est après.
18: Non, c'est moi qui pose mes questions, c'est pas toi qui me les modifie.
23: Moi, je me sens bien parti ce soir. Je pense que...
18: Putain, c'est pas vrai.
23: On est bien là.
18: L'autre, elle est enceinte, ta question sur le net, espèce de con.
23: On va pas commencer
9: la question sur le Big Bill.
18: C'est moi qui commande.
23: Et on va pas faire le.
18: C'est moi qui commande.
23: Une bonne entame de débat comme on les aime.
18: Attends, l'autre, vas-y. Regarde ça. C'est commencé comme ça, l'autre, regarde.
23: Attends, qu'est-ce que tu voulais faire, toi?
18: Moi, je voulais faire ça.
23: Sans crier, je suis à côté de toi.
18: Je voulais faire ça, ça, ça. Et l'autre, il me modifie toutes les questions.
23: Ça va, pourquoi? Mais le net, on parle pas du net en deuxième question, on va peut-être parler déjà de la relation.
18: Avec Manu, c'était prévu qu'on fasse ça.
23: Ouais, mais Manu, en fait, après on en a discuté, on a voulu inverser.
18: Non,
23: vrai. Le truc, c'est que les questions, elles sont bonnes, mais elles sont pas dans le bon ordre.
18: Non.
23: Qu'est-ce qu'il dit?
18: Non.
23: Pensez-vous?
18: Pensez-vous que c'est une bonne idée d'avoir une relation amoureuse au boulot, sur un plateau de tournage ou autre? Et ça, c'est une question qu'on pose bien après.
23: Ben non, mais justement, on la pose maintenant.
18: Ouais. Oh là
19: c'est
18: là,
19: quand même mieux de la poser maintenant.
18: Putain, moi, je
2: poste dans l'assemblée là. Mais en plus, c'est bien là.
18: Non, mais moi, je veux pas faire des questions de merde si.
2: Ça m'énerve pas.
18: Non, non, mais moi, je vais continuer ces questions de merde et puis c'est tout.
23: Mais t'as dit oui tout à l'heure quand on les a fait ensemble.
18: Non.
2: Vous avez fait ensemble.
18: Non, attends, je pensais pas que t'allais me faire ça.
23: Tu mets le net avant,
2: Ça fait une heure.
18: Mais non. Le 3, c'est pensez-vous avoir une relation pensez-vous que c'est une relation amoureuse? Donc c'est ce qu'on avait parlé donc au boulot.
2: Ça se vient un peu
18: et tout.
23: Non mais c'est les mêmes questions, c'est juste que c'est pas le même ordre,
2: que c'est tourné différemment, mais ça veut dire
18: après il m'a tout modifié, il a changé l'ordre. Faut-il avoir de l'argent pour avoir une bonne relation amoureuse? Alors ça tu te la cardes dans le cul. Hop. Pensez-vous que l'on peut avoir plusieurs relations amoureuses en même temps?
23: C'est bien ça.
18: À la suite.
23: Ah, c'est bien.
2: On verra en antenne ça, on va gérer notre truc.
19: Il faudra peut-être faire le débat là, Gérard. On est en plein débat.
18: Non. Mais alors lui, quand il trafique mes trucs, ça va pas moi. Maintenant, c'est moi qui vais faire mes questions et tu feras plus rien sur le net et c'est tout. Hop. Maintenant, je fais mes questions que j'ai posées.
2: Approche le micro.
18: Et c'est tout.
2: Non, mais tu fais ça, tu les mets là, voilà.
18: Voilà. Maintenant, c'est moi qui pose mes questions, c'est terminé.
2: C'est très bien, vas-y.
19: Hop. Alors, avant de repartir dans le débat, excuse-moi, j'ai une suggestion, une question qui est quand même importante. C'est Jean-Louis Demis sur l'IRC, il dirait que tu pourrais quand même donner, avant de repartir, une définition de ce qu'est l'amour pour toi.
18: Alors, ce qui est l'amour pour moi, c'est déjà avoir... toi, tu commences pas à rigoler derrière, parce que sinon, je vais te dire bonne nuit, ça va aller vite ce soir, hein. Parce que vous avez pas commencé à me prendre la tête.
2: Cool.
18: Hein? Donc une relation amoureuse, déjà pour avoir une bonne relation amoureuse, faut être deux. Donc faut avoir une personne avec soi. Mm-hmm. C'est-à-dire une
19: homme,
18: copine.
19: Femme,
18: Une femme en principe. Hein. Parce que entre deux hommes, il y en a qui le font, mais entre deux hommes, ça se fait pas.
19: Bah si, ça se fait vu qu'il y en a.
18: Ouais, mais ça c'est de l'homosexualité et bon. Donc voilà.
19: Surtout ici. Hein.
23: Garde ça pour toi.
18: Donc pensez-vous qu'on peut.
19: T'as pas donné de réponse, Gérard.
18: Bah si.
19: Ah.
23: Si, il faut être deux.
19: Ah, faut être deux, d'accord.
18: Donc
19: c'est ça, ou plus. L'amour, c'est être deux.
23: Deux ou plus.
19: Simplement.
18: Voilà.
23: C'est un amour à trois, à quatre.
18: Non, mais ça.
19: Bah si, il y a des gens qui le font, ça aussi.
18: Ouais, mais ça.
23: C'est plus de l'amour.
18: Ça, c'est autre chose. C'est de l'échangisme.
23: Hein. Ça se fait en foyer quand t'es plusieurs par chambre aussi.
18: Non. Merci, Fildar. Ah. Alors, Fildar, maintenant, tu vas fermer ta gueule et je veux plus t'entendre. Manu.
10: Oui, je voulais accueillir un auditeur.
18: Je te préviens.
10: Oui,
18: ne veux pas de Monsieur Mazur.
10: D'accord. On accueille Monsieur Mazur.
12: Bonsoir, Monsieur Mazur. Bonne année.
19: Bonne année, Monsieur Mazur.
12: Bonne année. Oui, bonne année. Waza, ben. Monsieur Gérard.
10: Waza, Monsieur Mazur.
12: Oui, waza tout le monde.
18: J'avais bien précisé que je ne veux plus dans les débats à l'heure de l'heure.
12: J'espère que cette nouvelle année, ce nouveau millénium, vous apportera paix, joie, amour, humour, bien évidemment, et surtout, pourquoi
18: j'ai de mille ans avec lui.
19: Son micro.
10: Mais pourquoi?
18: Non, j'en veux pas.
10: Plus de cool.
18: Je n'en veux pas.
10: Bon, bah pourquoi?
18: Je veux pas de lui dans mes
10: les
18: débats, c'est tout.
10: Mec, j'avais foutu le bordel.
18: Oh, mais merde, sans arrêt, je l'ai dans mes débats, j'en ai marre. Putain, mais il y a d'autres auditeurs qui veulent passer. Les 24 lignes sonnent.
10: Alors, passe-en un autre.
18: Putain, mais c'est dingue!
10: Un autre? Bon, juste après Monsieur Mazur, alors. Ne bougez pas, Monsieur Mazur.
18: Non, il est hors de question!
10: Ah, d'accord. On accueille Incassab. Bonsoir.
13: Oui, bonsoir Gérard. Bonsoir tout le monde.
23: Bonsoir.
13: Incassab, faut pas aller le voir.
18: Je sens qu'on va, on va sélectionner les auditeurs.
13: Comme d'hab, mais on est sélectionnés.
18: Non, non, mais parle bien du répondeur, parce que là, ça commence à m'énerver.
14: Bah, c'est la première fois, hein, personnellement.
18: Non, mais là, ça commence à m'énerver.
13: On a plus le temps de faire une sélection par le répondeur, là, GG.
18: Non, mais moi, ça commence à m'énerver.
13: Il est 1h30, là, faut que t'enquilles un peu, là. On a fait une question, ça va pas.
23: On enchaîne un peu les questions, là.
13: Allez, on y va, là.
14: C'est pété.
13: Tranquillement.
23: Tu cartonnes.
13: Dans le calme. Vas-y, ça va partir.
23: Ils te demandent ils sont calmes, alors ils attendent.
18: Non, allez, mais moi, c'est moi qui commande, d'accord?
23: Oui, mais ils te demandent de poser une question, ils sont calmes, ils attendent.
18: Non, mais c'est moi qui commande parce que je commence à en avoir ras-le-bol. Maintenant, vous allez sélectionner les auditeurs. Parle bien du répondeur, le 01 40 521 521. Et je ne veux plus de Monsieur Mazur.
23: D'accord, on va envoyer une CAF à le répondeur rapidement.
18: Non. Ah. Elle a fait plus partie de l'équipe avec moi le jeudi.
23: C'est
18: tout. Alors, Pensez-vous que l'on peut avoir une relation amoureuse sur le net? On va demander à Riton le Routard.
0: Alors disons que sur le net, je suis pas trop pour, moi.
18: Donc et que... tu reprendras ta voix de... Gildard, mon micro!
0: Calme-moi.
18: Oh non, mais merde! Eh, hey, mais j'ai rien dans mon micro!
0: Tu manques pas de ma voix, Gérard.
3: C'est parce que t'as beaucoup dans tes oreilles?
24: Ouais.
0: Peut-être que c'est tombé.
18: Oh là là là là là là là. Voilà. T'as rien touché.
3: Non, j'ai seulement allumé mon micro.
18: Oh là là.
3: Regarde, j'éteins mon micro. Vas-y, parle.
18: C'est pas vrai. C'est pas possible de faire un débat comme ça.
0: Je sens. Tu manques au macadam, Gérard.
18: Je sens qu'on va arrêter là. Oh non, non. Non, non, mais attends. Il touche à quoi là?
24: Je vais pas lui.
18: Toi, tu vas avoir le casque, tu vas fermer ta gueule maintenant.
3: Bonsoir, je suis au standard.
24: Bonne année, Gildard.
3: Bonne année, Rico.
18: Bon, qu'est-ce qu'il fait là-bas, lui?
6: Il règle son casque, il met son casque.
18: Voilà. Non, parce que moi, si c'est
3: bon,
18: bordel...
3: je suis opérationnel, GG.
18: Non, mais moi, c'est si tiré, c'est bordel, je suis à la limite. Hein.
3: Je peux tout
18: ça
3: faire.
18: Ça va aller vite. Hein.
6: Non, mais tu arrêtes de t'énerver.
18: Là, je crois bien, je vais pas aller jusqu'à 4h du matin ce soir. Hein.
6: Mais c'est 3h déjà, reste calme. C'est toi qui t'es énervé.
18: Alors, pour la dernière fois, pensez-vous que l'on peut avoir une relation amoureuse sur le net? Terminé, point final à la ligne. Riton.
0: Ouais, Gérard. Je voudrais que tu calmes un peu parce que j'aime pas.
18: Non, mais moi, je répète la question et c'est terminé.
0: D'accord, moi, je te répondrai tout à fait calmement, Gérard, en te disant que le monde de l'Internet est pour moi un monde rempli de fausses personnalités qui prennent des personnalités d'emprunt. Mm-hmm. Et donc, pour moi, c'est un repère de faussaires, si tu veux. Et je pense pas qu'on puisse trouver l'amour dans ce genre de multimédia, je veux dire.
24: Il a pas tort, hein.
20: Il a pas tort.
18: Juliette.
20: Bah, il a pas tort, mais néanmoins, je pense qu'on peut quand même y arriver. Si tu vois, si tu tombes sur quelqu'un d'honnête et que tu cherches vraiment, mais c'est emmerdant après pour la pénétration et surtout la pseudo par Internet, quoi. Il faut une welcome, tout ça. Ouais,
18: non, mais déjà
20: alors, parce que moi, je conçois pas la relation amoureuse sans le cul, donc par Internet, c'est difficile.
18: Bon, rue Tabaga.
24: Écoute, ouais, c'est vrai que c'est un petit peu difficile, ça demande un investissement quand même.
20: Bah oui.
24: C'est pas à la portée de toutes les bourses, hein, si je peux m'exprimer ainsi, GG. Je pense que si tu limites le nombre de gens qui ont des relations amoureuses et qui copulent aux gens qui ont le net, ça fait beaucoup de puceaux dans notre pays quand même, hein. Parce que tout le monde n'a pas le net, comme tu dis.
18: Bon, moi je pense une chose.
24: Ouais, c'est que... réponds peut-être, Gérard, quand même. Ah, attends, laisse-le.
18: Qui?
24: Incassable.
18: Oh non. Non, je savais pas que t'étais là, toi.
24: Non, non plus.
18: Alors, t'appelles d'où?
24: J'appelle de Montclazouk sur le Blues. C'est dans Bretagne, Gérard, 106.4.
15: Bonsoir.
24: Bonsoir.
15: Bonsoir à tous les Moutzoukéens.
18: Bon, tu réponds à la question?
24: Oui, effectivement, mais je suis un petit peu d'avis de mes potes. Je pense qu'effectivement, les deux ne sont pas vraiment sérieux.
20: T'as vu, copie.
24: Gérard.
0: J'ai pas niveau, les Bretons.
24: J'ai personnel parce que j'ai pas le net, Gérard, donc voilà.
3: Bah, Gérard, parle-lui au lieu de siffloter.
18: Tu réponds correctement à la question.
0: Sinon, on te dit.
24: Non, mais il a pris du mazout, lui, en Bretagne.
3: J'ai préparé le silencieux, fais gaffe.
24: J'ai pris un bonbon. J'ai répondu, Gérard. Je pense que les deux sont indéniablement liés, voilà, tout bêtement.
18: J'aurais dû faire un débat sur autre chose parce que là.
3: Non, mais c'est bien, Gérard, mais il faudrait avancer, quoi.
18: Attends, quand tu vois un mec, tu lui demandes. Pour lui, l'autre, vas-y. Oui, mais je réponds comme les autres. Et, on dirait qu'il s'endort. On dirait qu'il a fumé la moquette.
3: C'est plus que c'était les auditeurs. Mais bon, tu vois, c'est les auditeurs de l'an 2000 un peu.
18: Alors,
3: tu sais faire Chirac aussi ou pas?
18: Toi, tu fermes ta gueule et c'est tout, d'accord?
24: Et toi, GG?
18: Donc pour moi déjà pour sur la question, donc je vais répondre facilement déjà pour sur l'internet, c'est pas ouais. évident parce que comme c'est pour ça qu'on fait un débat, parce qu'il y a une auditrice qui avait réagi qui avait appelé Max lors d'une libre antenne et qui avait voulu faire un mini débat là-dessus. Uh-huh. Donc on y avait dit que sur l'internet.
24: Attends, c'est un mini débat là?
18: Non, c'est un débat complet.
24: Ah bon, ok.
1: C'est un petit débat complet.
18: Okay, donc l'auditrice a voulu faire un débat et donc on a voulu faire un débat là-dessus. Ouais. Donc pour elle, elle s'est fait avoir et c'est tout. Donc
24: c'est dommage,
18: se faire avoir. Manu, t'es bien gentil, oui, mais tu me laisses mon micro allumé.
1: Mais il est allumé. Bien. Qu'est-ce que je mets là? Regarde. J'ai rien d'autre. C'est ce bouton-là, c'est le mien. Regarde. Hop.
18: C'est bizarre parce que le mien il déconne un peu.
1: Bah ouais, mais j'y peux rien.
18: Donc elle s'était fait avoir par le bien de l'internet et donc c'est pour ça qu'elle a voulu faire un petit débat. Donc
24: Et donc toi tu penses que c'est pas compatible?
18: Bah disons pour moi non, parce que en parlant comme ça par le bien de l'internet, pour moi
24: le bien de l'internet,
18: c'est moi qui commande et puis c'est tout, tu fermes ta gueule Riton, sinon je te dis au revoir.
24: C'est pas moi.
18: Ouais, vous allez vous la fermer, puis ça commence à bien faire.
24: Bon.
18: Ouais, c'est tout.
16: Quelle est la question suivante?
24: Donc en fait, GG a fait ce débat pour répondre à l'attente d'une auditrice. Arrête de siffler, bordel, Gérard. GG.
18: Eh, je viens de répondre, j'ai dit que sur le bien de l'internet, ça ne sert à rien.
24: Ok, d'accord.
18: D'accord. Et sur le
1: mal.
18: Merci.
1: Et sur le mal de l'internet,
18: c'est merde à toi.
19: Pour continuer dans Internet, je suis en plein dedans. Il y a Yankees et Bulon, ils voulaient savoir si on peut attraper des maladies pendant les relations par Internet, à savoir les virus, etc. Qu'est-ce que t'en penses?
18: Non, je pense pas.
24: Moi, j'ai un pote qui s'est fait prendre par un cheval de Troie, c'est chaud quand même.
18: Bon, allez, bonne nuit à toi, Alcassade, bonne nuit. Celui-là, c'est un mec de Troyes, j'aime pas trop les connards de Troyes.
24: Ils ont des têtes bizarres. Ben ouais.
18: Hop, terminé.
24: Hop,
18: sondage. Parce que je veux pas m'endormir. Il est déjà. On va faire une pause dans moins de deux.
19: Calme-toi, Gérard, tu t'emballes.
18: Avez-vous déjà été vraiment amoureux?
19: Ah.
18: Alors, 59. Fildar, tu parles un peu moins fort, s'il te plaît, merci.
17: Pardon.
18: Alors, avez-vous déjà été vraiment amoureux? 59 des gens disent que la question
1: 59%
18: est super mignonne. 34% des gens disent que l'on est déjà été, mais pendant une fête foraine. Or là, je vois rien du tout là-dedans, quel rapport. 20% des gens pensent que l'amour, c'est pour les enculés, je pense pas. Et 11% des gens pensent que si je repose une question comme ça, ils me sodomisent. C'est sympa,
1: sympa.
18: On va continuer le sondage, comme ça, ça va aller vite fait. Je veux pas m'emmerder avec ça, moi non plus. Alors, deuxième sondage. Que doit-on faire pour qu'une relation amoureuse se passe bien? Alors 73% des gens répondent qu'il faut ne jamais détacher sa copine. Ouais. 31% pensent qu'il faut toujours avoir toujours une. Hein, 31% des gens pensent qu'il faut toujours une copine de rechange. Non. 29% pensent que non. Hop.
17: C'est quoi?
18: 17% des gens me demandent pourquoi pas. Hop, on l'a déjà deux qu'on va supprimer.
1: Carrément.
18: L'amour peut-il toucher tout le monde? Alors 70% des gens disent que l'amour commence là. Ouais, bon, on verra ça plus tard.
1: Hein, mais t'en fais aucun, GG. T'as rien fait là. T'en fais aucun.
18: Il y en a déjà deux de faits. Hein.
19: Bah oui, fais au moins celui-là.
1: Tu finis le troisième.
18: Alors, le troisième, 70% des gens disent que l'amour commence lorsqu'on touche les parties. Alors là, je vois pas du tout le rapport. 33% répondent, mais pourquoi cette question? Ben, pourquoi ça, on n'en sait rien. Pourquoi... 23% des gens estiment que l'amour c'est pas gratuit. Ben pour ceux qui vont se machiner ailleurs, c'est pour payant pour eux, mais pas pour les autres. Et 18% ne me répondent rien car ils regardent Manu qui est trop beau. Ben bien sûr, pourquoi pas. Et voilà, donc
4: c'est vrai ça par contre. Hein.
18: Gérard. Question suivante.
4: Oui,
18: parce que
4: juste avant, on va accueillir un auditeur, comme ça t'auras pas à lui reposer la question. C'est Gangster d'amour, bonsoir.
5: Ouais, je suis allô, Gérard.
16: Ouais.
5: Gangster d'amour.
18: T'appelles d'où?
5: J'appelle de Mion, après Lyon.
18: Fréquence
5: 102.72.
18: Ta fréquence correctement.
5: 102.7 plus exactement.
18: Alors Manu, un conseil.
5: Je suis bien au téléphone, coco.
18: De toute manière, ça va aller vite les questions. Allez, pensez-vous que, ouais, qu'une relation. Merci. Croyez-vous qu'une relation peut arriver dans notre pays? Ça sera la question et on va s'écouter Bill Bouboule avec Caresse-moi les parties intimes et on se retrouve juste après.
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18: Et voilà, donc c'était pas Big Bill Billy Bouboule avec Caresse-moi les parties intimes.
4: Ah bon,
18: donc c'était un remix de Sur moi et c'est tout. Voilà.
4: Ah d'accord. Bah excuse-moi, c'est une erreur.
18: Non, mais c'est bien.
4: Je me suis fourvoyé dans l'erreur.
18: Non, mais c'est pas mal. Continuer comme ça, c'est tout. Commencer l'année 2000 avec des en commençant à me balancer des faux disques, et puis ça vaudra mieux, c'est
4: d'accord.
18: Tout.
4: D'accord.
18: C'est tout. Sur l'internet, on est combien quand même?
19: Oui, on est remonté. On est 9743. Et il y a juste Raynor en parlant de relations. Il voulait savoir si on reste coincé, quel est le meilleur produit? Vaseline, huile de camion ou yaourt?
18: Alors, rien du tout. Ah. Comme ça, ça va plus vite.
19: Tu restes coincé, tu préfères?
18: Ouais, il se démerde et puis c'est tout.
19: C'est le cas de le dire.
18: Voilà. Donc, on récupère Riton le Routard pour
5: Gérard.
18: La suite et fin des relations amoureuses.
5: Salut Gérard, si tu me le permets, j'aimerais faire un petit coucou à nos
18: amis. Non, il n'y a pas de coucou sur
5: nos amis les routiers quand même.
18: Non, mais ça y est, on les a fait tout à l'heure. Juliette, rebonsoir.
25: Oui, une petite pupille à nos amis les routiers.
5: Yes.
18: Juliette, je viens de dire pas de coucou, d'accord, merci.
25: C'est pas un coucou, petit.
18: Ouais, ben c'est pareil.
4: C'est ça, là.
18: Rutabaga.
26: Oui, bonsoir, qu'est-ce dédié à tous les routiers.
18: Je crois qu'il y en a qui n'ont pas compris.
26: C'est une casse dédiée, hein, c'est pas pareil.
25: Ouais, mais. Routier, ouais.
18: Bon, alors Juliette, au revoir. Juliette, au revoir.
26: Les routiers, chèque CE.
18: Riton le Routard, au revoir.
26: Non, c'est un peu genre.
18: Allez hop, Riton le Routard, non. Juliette, au revoir.
4: Ah, c'est chaud de dire un routier, hein. Quand même.
18: Je m'en fous.
4: C'est pas très sympa.
26: Ça m'étonne, hein.
4: De ta part.
18: Je veux pas le savoir.
26: Eh ben. T'as déçu, Batman.
18: Gangster.
5: Gangster, comment?
18: Gangster, et c'est tout.
5: Bah non, c'est Gangster d'amour, l'Escar.
26: Ouais.
18: Si ça te plaît pas, c'est le même prix. Manu.
5: J'embrasse les routiers.
19: Bonne année, Gangster d'amour.
5: Merci, mon pote.
18: Je commence à avoir ras-le-bol, hein, ce soir.
4: Tiens, Gérard, excuse-moi, j'avais pris un peu d'avance, hein, je suis un peu médium. Donc on accueille Anaké, bonsoir.
27: Bonsoir Gérard, bonsoir tout le monde, bonsoir Manu, bonsoir Fildar.
18: Bonsoir. T'appelles d'où?
19: Bonsoir Anaké.
27: De Brest.
18: Fréquence
27: 91.4, et bonne année tout le monde.
4: Et on accueille Jean-Luc. Bonsoir Jean-Luc.
28: Bonsoir à tous, bonsoir Gérard.
18: Salut.
5: Salut Jean-Luc.
18: T'appelles d'où?
28: Moi, j'appelle de Montfermeil.
29: Ah, c'est pas Montfermeil, ça.
28: 9.1 collection.
19: Bonne année, Jean-Luc.
18: 101.9.
28: Bonne année, excusez-moi.
26: Bonne année.
18: Donc, question, croyez-vous qu'une relation amoureuse peut arriver dans notre pays, donc Anaké?
27: Oh bah oui, moi je pense que ça peut arriver dans le pays, ça peut arriver dans la ville, ça peut arriver dans la région, ça peut arriver au travail, ça peut arriver partout.
26: T'as une voix sexy, toi.
28: Pour faire de la radio, toi.
27: Ouais, c'est gentil.
18: Ok, Jean-Luc.
28: Ouais, alors je suis très content que tu fasses un débat sur les relations amoureuses, parce que moi je vis depuis quelque temps une passion torride avec une jeune sexagénaire de 65 ans, qui répond au doux nom d'Yvonne. Disons que je l'ai rencontrée par le plus grand des hasards sur la chance aux chaussons, et depuis c'est une passion torride. Hein. Je veux dire, moi ce que je kiffe en elle, c'est ses varices, c'est ses croûtes, ses rides, j'aime tout en elle, quoi.
18: C'est bon, Gangster.
5: Bah écoute, moi aussi je suis très content que tu fasses un débat là-dessus.
2: Mais ta question.
18: Tu te foudrais pas de la gueule de, du monde, toi, tu reprendrais pas les mêmes expressions des choses de l'autre.
28: Ah, la dyslexie est un mal.
18: Gangster.
2: Écoute, parce que ta question ne m'inspire pas vraiment en fait.
18: Bon alors bonne nuit.
28: Ah, bonne nuit quand même. Hein.
18: Si non, mais... Hop, pardon.
28: Ah, faut prendre la juvénile.
18: Terminé.
28: Hop là.
18: Il est fou. Manu, c'est pas la peine de t'amuser à balancer de la musique comme ça, d'accord? Qui c'est qu'on a d'autre?
7: Ah, deux secondes!
2: Il y a Rita Baga,
18: Rita Baga.
2: Bah écoute, moi j'ai été particulièrement touché par le témoignage de l'auditeur précédent, là, qui est maqué avec une carte vermeille.
28: Exactement, ouais.
2: C'est l'amour, quoi, tu vois, une belle preuve de ce que peut donner l'amour, quand même. Ça permet de s'envoler des montagnes, tout ça, tu vois.
28: Et que je n'entende pas dire que c'est pour la caillasse, hein.
2: Non, moi, je pas d'héritage ou de viager, ni quoi que ce soit entre toi et
28: je. Rien du tout, tout ça. Je suis animé par un amour
2: du pur, du dur, du sexe, tout ça.
18: Non, mais
2: c'est beau.
18: Non, mais moi, je pense que là, de toute manière, dans notre pays, c'est vrai que les relations amoureuses, ça dure... Ça vient, ça part. Hein, parce que des relations amoureuses, on en entend régulièrement sur l'antenne, lors des libres antennes, le soir avec Max. Il y en a beaucoup qui disent, ouais, je suis avec quelqu'un, bon, il m'a plaqué. On essaye de savoir le vrai du faux. Ouais. En fin de compte, il y en a une qui dit que c'est lui qui est parti. Bon, demande à ce qu'on appelle son copain, tout ça. Son copain nous dit une autre version, donc on sait pas qui croire, en fin de compte.
2: Ouais, hein. Mais Gégé, est-ce que t'as écouté tout à l'heure là, le témoignage, excuse-moi, je vais me permettre, des deux salopes qui sont passées à l'antenne un petit peu avant minuit?
18: Ceux
2: qui s'amusaient là, à draguer les mecs rien que pour le fun, tout ça, machin.
18: Ah non, mais c'est hier, tu veux dire?
2: Non, là, tout à l'heure, là.
23: Mm-hmm. Tout à l'heure, tu sais, la blonde et la brune, là.
18: J'ai pas écouté, justement.
2: Ah, t'as un grand moment, hein, quand même.
23: Tu les avais devant toi.
18: Non, mais je les ai vus, mais sans plus. Mais par contre.
2: Juste, aussi, c'est des femmes, hein. Je sais que t'as pas l'habitude d'en voir des mignonnes, mais ça aussi, c'est
18: Ouais, mais attends, j'en ai une avec moi, ça me suffit. Allez, c'est mignonne.
2: On a dit des mignonnes.
23: Non, mais c'était pas le cas non plus, hein.
2: Ah bon, ah ok, d'accord.
18: Attendez, Manu.
23: Non, c'est Phil Dar, mais c'est pareil, on est une équipe, merde.
2: C'était honteux, les mecs, vous auriez dû
18: faire. Bon, c'est 5 minutes, s'il vous plaît. Merci.
2: Manu.
18: Phil Dar.
23: Tu peux y aller?
18: Oui, bah, donne-moi le nom de l'auditeur. Là. Tu me donnes l'auditeur.
23: Tu me donnes le feu vert. Sucette, bonsoir.
8: Oui, bonsoir.
18: J'appelle d'où?
8: Bonsoir, j'appelle de Tourcoing.
23: Bonsoir Sucette.
18: Quand je vous demande, vous appelez
8: 14.3.
18: Voilà, c'est tout ce que je veux savoir.
2: Bonsoir Sucette.
8: Bonsoir tout le monde.
2: Bonsoir, bonne année.
8: Bonne année à tous.
18: Bon, ça y est, les bonnes années.
2: Les
18: bonnes années, on s'en fout.
2: Pourtant quand même.
18: Les bonnes années, on s'en fout maintenant.
2: C'est la saison, bon, franchement, au mois de juillet, d'accord. On s'en fout maintenant.
18: Rigaud, question IRC intéressante, sinon c'est pas la peine.
19: Oui, très intéressante, une question.
18: Le nombre de personnes sur l'IRC, j'espère que je veux.
19: Ah non, ça a baissé un petit peu. Hein,
23: ah là là là là là là.
19: 8742.
23: Aïe.
19: C'est pas mal, hein, quand même. Il y a une réflexion très philosophique de Corby. Oui, ça arrive à cette heure-là, même dans cette émission. Il voulait savoir, à ton avis, est-ce qu'il faut aimer pour faire l'amour ou faire l'amour pour aimer?
18: Est-ce qu'il faut aimer pour faire l'amour ou être aimé pour faire l'amour?
19: Ou faire l'amour pour aimer?
18: En principe, il faut aimer la personne avec qui tu vis. Parce que si tu n'aimes pas la personne avec qui tu le vis, tu ne peux pas faire l'amour. Et aimer une personne, c'est différent. C'est qu'il faut que tu ailles du sentiment pour elle. Mmh. Voilà. Voilà ce que je peux lui répondre.
23: Je peux t'applaudir ou pas?
18: Non.
23: Bon, ok.
18: Question suivante.
23: Putain.
18: Qui a...
2: Oh, la claque.
18: Voilà. Bah oui, bah,
2: la claque
18: tout.
2: De ma vie, là, j'ai pris. La boum.
18: Qui fait le premier pas... Qui fait le premier pas lors d'une relation amoureuse.
2: Le premier pas.
18: Non. Qui fait le premier pas dans la rue?
2: Après tant de poésie, là, c'est beau. Il a bien
18: compris. Bon. Alors, Anaké.
2: Il est à court de stock.
18: Anaké ou Sucette, vous la fermez quand je pose une question.
8: Ah, ok.
18: Et les mecs, c'est pareil.
2: Direct. Pas de problème.
18: Merci. Tranquille. Qui fait le premier pas dans la relation amoureuse, la fille ou le garçon? Alors, pour ça, on va s'adresser à Sucette.
8: Eh ben, ça dépend. Ça dépend si tout à l'heure, ouais, comme les deux grognasses qu'on avait à l'antenne.
18: On s'en fout des grognasses. Non, mais Sucette.
27: Non, mais moi, je te
18: pour l'instant, sucette.
27: Je te le cite en exemple.
18: Sucette.
27: Oui.
18: Pour l'instant, tu es dans les débats de Gérard. Ce qui s'est passé avant en libre antenne, ce n'est pas avec moi qu'il faut gérer ça.
27: Je t'ai pas écouté, mais je te cite deux pauvres poufias en exemple qui vont draguer des mecs et qui brisent des couples et tout ça. Ces nanas-là, c'est clair que c'est là, c'est les filles qui font le premier pas. En général, quand c'est les mecs, ça se passe mieux.
18: Non, mais pour toi, qui doit faire le premier pas?
27: Les mecs.
18: Toi, tu dis les mecs.
27: Ouais.
18: D'accord. Alors, on va noter. Pour toi, sucette les mecs.
23: Ah, putain, il sait écrire, c'est la première fois.
26: Pressing, là.
27: Avec la mèche.
18: Rue Tabaga.
26: Ouais, docteur Rue Tabaga.
18: Non, il n'y a pas de docteur chez moi.
26: Ah, bah, si.
18: Il
26: n'y a pas de diplôme.
18: Il y a pas de
26: diplôme.
18: Oh là là là.
26: Bah, écoute, en général, moi, dans les relations amoureuses.
18: Ouais.
26: Qui c'est qui fait le premier pas? Bah, écoute, moi, j'aime bien mettre au lit en premier. Parce que comme ça, je chauffe la place pour ma copine.
18: Donc pour toi,
26: en général,
18: c'est...
26: En général, l'homme, quoi.
18: Le mec aussi.
26: Ouais, bah oui, aussi, ouais, si tu veux.
18: Ouais. Jean-Luc.
28: Bah moi, Jean-Luc. Dans mon cas personnel, bah moi, c'est moi qui ai fait le premier pas avec Yvonne, hein, parce que bon, elle avait un peu de rhumatisme.
26: C'est ça,
28: si tu veux.
26: En fauteuil.
28: Donc elle a pas pu bouger, sinon, bon, c'était la fracture du col des fémurs direct, hein.
18: Ouais.
28: Pas si...
18: Bon, alors Jean-Luc, au revoir.
28: Mais qu'est-ce qui se passe là?
18: Jean-Luc,
28: non, mais là,
18: au revoir.
28: Je t'explique.
18: Au revoir.
28: Attends, tu me demandes si j'ai fait le premier pas ou pas.
18: Au revoir. Merci.
26: C'est un peu dur là. Hein. C'est un peu dur.
18: Non mais il y a pas.
26: Il a droit. Son amour est différent, mais.
18: Non mais en parlant du col de fémur, je sais très bien ce qu'il a voulu dire.
26: Mais
18: terminé.
26: On parle pas
23: du Tour de France.
18: Hop, terminé. Anaké.
27: Oui, bah moi je dirais que ça dépend de du statut du mec et de la fille en question. Si le garçon fait un travail. Ou...

0: Bah, j'attendais que tu me donnes la permission de parler.
1: Vas-y, go.
0: Tu peux ou pas?
2: Dis.
0: Tu peux y aller, là?
2: Bon, vas-y, parce que je veux pas...
0: Bonsoir. On accueille Tom Jones, bonsoir.
1: Bonsoir, Tom. Mr. Cousin. Happy New Year, Mr. Cousin.
2: Hi, terminé. Tom. Lui, tu lui feras comprendre que...
0: Il m'a dit, Tom Jones.
2: Allez,
1: notamment de la suçage de ton beat.
2: Ouais, allez, hop.
1: Is it possible, Mr. Cousin? Je te souhaite le bonne année.
3: Bonne année.
1: Et toi, hey, your fat girl, your fatty girl.
2: Ouais, allez.
1: Et je voulais savoir si la relation entre les Doudi et Diana, tu intéresses toi.
2: Allez, hop. Parce que lui, c'est pas la peine. Mon nom de famille, on le connaît assez sur l'antenne maintenant. Allez, hop. Fildar, allez hop, terminé.
0: Tu me donnes l'autorisation de le virer ou pas?
2: Allez, dehors, parce que j'en ai marre.
0: Bon, bah, j'avais prévu le coup toujours, tu sais, je suis un peu voyant. On a que Petit Poulet, bonsoir.
4: Ah, allô, tranquille Gérard.
5: Salut Petit Poulet.
6: Salut. Bonne année, Petit Poulet.
2: T'appelles d'où?
4: Bonne année, j'appelle de Saint-Denis. Sans rapport, mais j'appelle de là-bas. 100.9.
2: Merci, j'avais compris.
4: Ouais, tu comprends tout, toi.
2: Qui fait le premier pas dans la relation amoureuse, la fille ou le garçon? Et avant que tu répondes, Petit Poulet, on va faire intervenir Rigaud.
6: Ah, bonsoir. Ça me fait très plaisir. Juge de Lyon qui dit que t'auras du mal à faire le premier pas avec ta jambe en bois, justement, c'est pas très marrant. Il y a Ricoun qui est assez mal poli, qui te demande, d'après toi, quel est le meilleur moyen de créer une relation amoureuse. Non, c'est avec moi qui ai été mal poli.
2: De toute manière, s'il a été mal poli avec toi, donc dans ces cas-là, sa question.
0: Direct, il va se
2: répond pas. Il a qu'à être poli avec toi sur l'internet, terminé. Petit Poulet.
6: À part ça, d'après toi, quel est le meilleur moyen pour créer une relation amoureuse?
2: Mais
6: c'est pas la sienne, c'est celle de quelqu'un d'autre.
2: C'est qui alors?
0: Non, mais il faut répondre quand même là, parce que ça fait un quart d'heure.
6: D'après toi, pour faire une relation amoureuse?
2: Bah, faut être deux.
6: Non, mais. Le meilleur moyen pour toi d'en créer une.
2: Bah, faut être amoureux de la nana, c'est tout.
6: Mais comment?
2: En lui prouvant. En lui achetant des bijoux et des fleurs.
0: Il faut que t'aies de l'argent, quoi.
2: Bah oui,
0: si t'as pas d'argent, tu peux pas avoir de relation amoureuse.
2: Bah, en principe, non.
6: Comment t'as fait, toi?
0: Si t'as plein de bijoux, tu lui mets dans son cul.
6: Sans argent, sans rien, comment t'as fait?
2: Non, mais ça, avec Sandy, on en parlera tout à l'heure. Tout.
0: Enfin, un gros coffre. Non, mais
2: bijoux. Alors là, Fildar.
0: Oh, pardon, excuse-moi, j'avais pas vu.
2: Fildar, c'est terminé.
0: J'avais pas vu,
2: à cause de toi, le truc est arrêté, c'est terminé. Conclusion. Merci, Fildar.
0: Mais non!
2: Merci, Fildar.
0: Bravo, Philippe.
2: Excusez-moi. Merci. Non, c'est terminé, merci.
0: Bravo, Fildar.
2: Merci.
0: J'avais pas vu. Terminé. Qu'est-ce qu'il a dit?
7: Il a juste dit qu'il fallait une grosse malle pour un gros coffre à bijoux pour Sandy.
2: Non, terminé.
0: Oh non, on fait pas ta tête, attends, regarde.
2: Si.
0: Il y a petit poulet qui attend.
2: Non, je m'en fous.
6: On remonte là, on repasse les 9000 là, on est 9843.
0: Le petit poulet qui attend là, il va être trop cuit.
6: 9843.
0: Oh là.
6: On arrive à 10000 là, vas-y GG, faut embrayer.
0: Tu vas les faire.
2: Toi, de toute manière, tu vas te démerder, tu vas m'appeler Sandy en départ et tu vas t'excuser auprès d'elle en direct. Terminé. Qui fait?
0: Petit poulet, vite.
2: Petit poulet.
0: Vite, ça fait une heure qu'il tourne.
3: Bah ouais, j'étais en train de retirer là. Bon, écoute, ouais.
2: Alors, tu vas retirer quelque chose, toi, dans une cage à.
3: Je vais me retirer ta gonzesse, un bon vieux sanglier.
2: Allez, hop, au revoir. Voilà, comme ça, c'est terminé pour toi. Alors, qui fait le premier pas dans une relation amoureuse, la fille ou le garçon? En principe, c'est le garçon. Et je peux vous dire une chose, que si c'est le garçon, faut vraiment que la fille lui plaise. Parce qu'en principe, c'est pas évident.
3: Mais toi, elle te plaisait, ta copine, quand t'as fait le.
2: Bah, justement,
3: pas.
2: Si vous voulez en savoir plus.
3: Achetez mon livre.
2: Alors, aïe. Rue Tabaka.
3: Aïe, quoi, bonsoir.
2: Rue Tabaka, bonne nuit.
3: Non.
2: Bonne nuit. Si, il y avait plus que toi comme mec, alors terminé.
0: Ah, ben j'en ai d'autres.
2: Mais
0: attends, moi je suis un pro, j'assume.
2: Quoi, t'en as d'autres pour
0: standard,
2: la dernière?
0: Je décroche, prends numéro, je rappelle direct.
2: Hey.
0: Macho Man, salut.
2: Ouais, attends.
3: Macho Man.
0: Et Caramol, salut. Hop, c'est ça du boulot, mon con.
2: C'est ça du boulot, mon con. Oh, tu fermes ta gueule un peu, toi.
3: Gérard, est-ce que je

0: antenne.
1: Oui, t'es sur l'antenne, toi.
0: Oh non.
2: Putain, c'est de la décathlon.
0: Oui, bonsoir, c'est Caramel, le frère de Caramel.
3: Ok.
1: Aïe, bide.
4: Bon, t'enchaînes maintenant,
1: bide,
4: Moustache.
1: Bide.
4: Allez, Moustache, ouais, enchaîne. Bah, ouais, bah, on a des points à faire. Allez, mange-toi.
0: Pas grave.
1: Eh, hey, Fildar.
5: Quoi?
1: Je te préviens d'une chose. Que c'est pas toi qui me commande, d'accord? Alors, tu fermes ta gueule le jeudi. D'accord?
2: C'est un autodidacte.
1: Il est 2h, donc le débat, il est clos.
4: Non,
6: justement...
2: Balance le bonus, là.
6: Justement, Gérard, sur IRC, il y a Judge de Lyon, il voulait parler des gens comme toi qui ont appris à faire l'amour sur le tas, mais il voulait savoir pourquoi t'es resté avec.
5: Sur le tard.
4: Sur quoi? Sur le tard, pas sur le tas.
5: C'est d'avoir appris...
1: Non, mais attends, parce que lui...
4: Il a manqué une lettre.
1: Le mec de Lyon, je crois qu'il se fout un peu de ma gueule, parce que... J'aime pas trop les mecs comme ça. Mm-hmm. Alors, c'est question la dernière, parce qu'après on va continuer la libre antenne quand même.
5: Vas-y, déborde. 2h15 au moins. Attends, t'as commencé à 2h10.
1: Déborde. Non, mais. Alors, est-ce qu'on. Non.
5: Déborde.
1: Non, ça. Hop. Je suis en train de chercher.
2: Une question cul, là, un petit peu, là.
1: Non.
2: Ah bon.
1: Peut-on avoir une relation amoureuse au travail? On va demander à Anaké.
3: Ah, bah oui, moi, je pense que tout à fait. On peut avoir des relations amoureuses dans le travail. D'ailleurs, c'est totalement mon cas, puisque je sors avec un CDI de mon travail et ça se passe très, très bien, sauf de temps en temps, à peu près une fois toutes les 3 semaines, parce que ça peut déranger certaines personnes qu'on
7: embrasse
3: en public, mais c'est vrai surtout quand il y a des welcomes ou des choses comme ça, parce que c'est vrai que c'est un petit peu gênant, mais pour le reste, ça se passe très très bien. Mes coéquipiers sont plutôt cool par rapport à ça. Bon, c'est vrai que du coup, de temps en temps, un certain nombre de personnes sont au courant d'un certain nombre de trucs, puisque surtout quand on fait un métier dans les médias, ce qui est mon cas, où forcément de temps en temps les gens sont en train de faire plein de trucs, puisqu'on peut en parler en public, voire devant, bah tu connais ça, Gérard, hein, de parler à la radio.
1: Ouais, mais ça, moi, de manière, moi, c'est...
3: Toi aussi, tu travailles à la radio, quand même, d'une certaine manière.
2: Elle a pris un truc pour te chercher comme ça.
1: Non, mais ce qu'il y a, c'est que, bon, moi, ce qui se passe avec... Ce qui se passe entre moi et la radio, c'était une chose. Mmh. Bon, ce qui s'est passé avec Sandy, on en discutera tout à l'heure parce qu'on aura l'occasion de l'appeler en direct pour savoir comment qu'on s'est connus et depuis combien de temps qu'on est ensemble.
0: Ouais,
1: donc, non, mais elle pourra dire ce qu'elle a à dire. Elle va pas essayer, c'est qu'elle va faire le nécessaire et c'est tout. Et elle va pas s'amuser à éteindre son portable comme
2: elle en a l'habitude.
1: Toi, tu t'écrases parce que c'est moi qui parle et puis c'est ma femme, d'accord?
2: Ouais, exact.
1: Donc, ça fait 3 ans qu'on est ensemble à partir de mercredi. Mmh. Ça fera 3 ans, donc pour l'instant, tout se passe bien avec elle.
2: Ah, faut faire un truc avec le bateau, là, romantique.
3: Hein.
1: Non, même pas mercredi, mardi.
4: Mardi,
1: et en fin de compte, on s'est connus le 1er janvier 80...
2: Bravo. 7.
1: Non, 97.
4: Quelle bonne année.
1: Non, 98, pardon.
4: Une bonne année. Hein,
2: bonne cuvée de boudin.
3: Un bon
4: premier. 3 ans de gavage, à Noël, on a du foie gras.
1: Alors, Fildar, tu vas aller gaver ta Sophie, et puis tu vas fermer ta grande gueule maintenant.
4: Mais quoi?
1: Tu vas fermer ta grande gueule et tu vas gaver ta Sophie. D'accord?
5: D'accord.
1: Voilà, c'est terminé pour toi. Et je veux plus t'entendre jusqu'à la fin. Et tu ouvriras pas ta gueule, parce que tu ne feras pas de standard pour la dernière heure. Même si on déborde après 3 heures. C'est tout. Donc t'es au courant. Donc Sucette, Anaké, tu voulais rajouter?
3: Non, j'avais pas complètement terminé, parce que je voulais dire que moi c'est un petit peu différent de toi et Sandy, parce que toi t'es tout seul à travailler à la radio, alors que moi je travaille à la radio, mais mon copain aussi travaille à la radio.
1: Merci Anka.
2: Bim.
0: Ouais.
1: Non mais c'est bon, mec. Gérard, est-ce qu'elle prend le fusil, hein?
6: Est-ce que ça lui fait du bien,
0: voilà.
4: Gérard,
1: Sucette.
0: C'est la même chose, moi je sais pas pourquoi.
3: Bien moi, ça me serait difficile de rencontrer quelqu'un dans mon travail parce que j'ai pas de travail.
1: Ah d'accord. Et t'appelles d'où, toi, déjà?
3: J'appelle de Tourcoing.
1: Et dans le Nord, il y a pas de travail.
7: Bah si, il y a du travail, enfin pas beaucoup, mais moi j'en ai pas.
1: Bah,
7: moi j'ai pris l'option de pas travailler parce que ça me fatigue.
1: Ah d'accord. Ok.
8: Mais c'est pour revenir sur ton sujet, c'est au pied du mur que l'on voit le mieux le maçon quand même.
7: Bien sûr.
1: Ouais, je pense aussi.
4: Gérard, à la place de Anka, la pute. On accueille Gros Matos. Bonsoir, Gros Matos.
9: Allô?
4: Ouais, bonsoir.
9: Bonsoir, c'est Gros Matos de Troyes.
1: Oh, encore un Troyen.
9: Encore un fermier. Ça va?
1: Après, Gros Matos, qui c'est?
4: Faut virer Macho Man déjà.
9: Mais non.
1: Et Ouais, bah Tony, au revoir.
9: Oh, d'accord.
1: Allez.
9: Ah ouais, alors ça c'est beau.
1: Allez,
9: hein. Alors là, il y a.
1: Allez, c'est bon. Voilà. Je savais bien qu'il y avait Tony là-dedans.
8: Non, mais GG, surtout, prenez le temps comme il vient, le vent comme il souffle et la femme comme elle est. Hein.
4: Bah, t'as pas trop le choix, hein, toi.
6: C'est vrai.
1: Bon, allez.
4: Bah, on a Caramol. Ah, excuse-moi, Rigo. On a Caramol, Sucette et Gros Matos pour le moment.
8: Voilà. Pour le moment, hein, à mon avis.
4: Je pars en chasse.
6: Moi, Gérard, sur IRC, j'ai Yankee et Zébulon. Ils voulaient te demander si tu penses qu'on peut avoir des instruments dans les relations amoureuses, comme une jambe artificielle, des trucs comme ça. Ça peut être
1: ça, je réponds pas du tout à des questions comme ça, tu vois.
8: Excusez-moi.
6: Vas-y, Manu, je t'en prie.
8: Je me permets de vous interrompre parce que j'ai trouvé un petit truc qui convient bien pour ce soir. Celui qui n'a pas de mémoire doit avoir des jambes. Gérard, qu'en penses-tu?
1: Rien à foutre.
8: D'accord.
1: De ton truc.
7: Un cerveau surtout.
1: Sucette, tu t'écrases, d'accord?
7: Ok.
1: Parce que sinon, tu vas faire comme les autres, tu vas te fusiller, d'accord?
7: Pas de problème, vas-y, pose ta question.
1: Donc, à votre avis, une relation amoureuse peut-elle se faire en boîte de nuit? Bah tiens, Sucette.
9: Caramel aussi.
7: Une rencontre, oui, mais pas une relation.
1: Une relation amoureuse. Parce que si vous avez écouté... La libre antenne d'hier de...
7: Non, on n'en parle pas. On parle
8: c'était
7: pas
8: débat, on a dit.
1: Chat
8: chaud des crins l'eau froide, de toute façon.
1: Donc, alors, pour toi?
7: Eh ben, moi, je te dis, c'est une rencontre, oui, on peut rencontrer quelqu'un en boîte, mais une relation en boîte, c'est pas possible.
1: Ah bah si, ça se fait.
7: Ah bon? Bah, explique-moi comment, alors.
1: Bah, je t'expliquerai tout à l'heure. Gros Matos?
9: Bah, c'est-à-dire que là, la boîte... Au moyen, quoi. Moi je suis plus de la fille là qu'on parlait tantôt. Je pense que si tu veux, bon ouais, tu peux te rencontrer, mais bon.
1: Allez, Manu, viens moi le Troyen.
8: C'est clair, hein, comme on dit.
1: Allez hop.
9: Bah quoi, qu'est-ce que...
8: Il se passe que les chiens aboient, la caravane passe.
1: Allez hop, au revoir.
9: Bière qui roule, maintenant.
8: Aïe. Tu vas te prendre un coup de gun, toi aussi.
9: Non, j'ai dit bière, pas pierre. Hein.
1: Allez, au revoir.
9: Tu te calmes.
1: Allez, au revoir en Troyen, là. Allez, fusille-le, allez.
4: Mais c'est bon, il est parti, là.
1: Allez, encore.
4: Mais c'est bon, il est parti. Tu te calmes, t'as plus que deux auditeurs, là.
1: Caramelos.
4: Je suis pas une machine, moi.
9: Oui, oui, Gérard, décorateur de voiture, oui, je réponds donc à ta question. Non, en boîte, je trouve qu'effectivement, tu peux faire de très très bonnes rencontres. Moi-même, il m'est déjà arrivé de faire d'excellentes rencontres, mais ça a pas duré, quoi. Voilà, simplement.
1: C'est qui, là?
9: Caramalos, là.
1: Qui parle au-dessus de toi? Il y a quelqu'un avec toi?
9: Non, je suis tout seul. Non, je dénonce, c'est les mecs de la prod. Ça,
7: il est pas tout seul en plus. Hein.
8: C'est clair, mais qui trop embrasse mal étreint, de toute façon.
6: C'est vrai.
9: Il est pas plus drôle que les blagues.
6: De Starsky et Hutch de Starsky et Evelyne Leclerc, excusez-moi, il dit on n'encule pas de poule sans casser des œufs.
8: Ah, c'est vrai.
1: Ouais. Donc.
8: Mais je lui répondrai, excuse-moi Gérard, les petits ruisseaux font de grandes rivières.
1: Oh! Non, mais je pense qu'on va s'arrêter là.
4: Attends, l'astico là.
8: Eh, c'est clair, la foi soulève les montagnes, hein, GG.
7: Et moi, soleil en autre, pâté en croûte.
6: Mais ouais.
4: Eh, je viens de dénicher deux perles là. Et deux perles au niveau de l'auditeur, tu vas pas m'arrêter le débat maintenant, d'accord?
1: Il y a une question et on arrête.
4: Alors, t'accueilles Caca Lover et Afrobeat. Merci.
9: Oui. Salut Gérard, c'est Caca Lover.
1: T'appelles d'où?
9: J'appelle de Caca City.
1: Tu donnes ta fréquence ou je te dis au revoir?
9: Caca 7.9. Bah, 87.9, pardon. Je m'emporte un peu trop là.
1: Et l'autre?
10: C'est Afrobeat, j'ai 32 ans, j'appelle de Bourson-sur-Chancre. 118.8, bonsoir tout le monde.
9: Dans les bonnes années.
1: Fréquence!
10: 118.8, je viens de te dire.
1: 118.8?
7: Salut Afrobeat.
10: Bonsoir tout le monde.
1: Et donc, dernière question. Peut-on avoir une relation amoureuse lors d'un dîner en aux chandelles. On va demander à Sucette.
4: Putain, bidon cette question, mais
9: elle est vraiment naze.
4: Parce que nous, on avait fait des questions béton tout à l'heure avec des trucs de ouf.
6: Il y a pas mal de gens qui sont pleins là de cette question.
8: Mais on y fait qui mal y pense de toute façon, donc c'est pas grave.
4: Alors, ouais, mais merde.
9: Socrate là.
1: Tu réponds à cette question-là et tu t'écrases, ouais. Sucette.
8: Et surtout, tu ne remets pas à demain ce que tu peux faire le jour même. Hein.
7: C'est comme pour les boîtes, tu peux rencontrer quelqu'un et puis l'emmener dîner, mais voilà, quoi, tu vas pas passer ta relation entière au resto avec une nana.
8: C'est clair, tant qu'il y a de la vie, il y a de l'espoir, hein, de toute façon.
7: Exact.
6: Tout à fait.
1: Non, mais c'est pas la peine de lire le bouquin, Manu, ça vaudra mieux.
7: Pas qu'au scanner, mais au cimetière.
1: Bon, alors, Sucette, au revoir.
6: Et si tu manges tes tartines aux toilettes, tu auras du pain sur la planche.
1: Bon, alors... Hop, c'est pas la peine de reprendre du monde, Fildar, parce qu'on arrête.
4: Non, j'avais une auditrice en réserve, je la prends.
1: Non, non, mais c'est
4: je la prends, je suis désolé.
1: Non, mais 2h15, c'est terminé.
4: Et alors ?
8: Allez, prends-la, mais.
9: Bon coup,
4: moi, je suis payé pour faire de l'auditeur.
9: Allez.
4: Bon, qu'est-ce qu'on fait, GG, là ? Tu parles plus, tu dis plus rien.
1: Oh !
4: La top, bonsoir.
7: Oui, bonsoir.
1: Ouais.
7: Bonsoir Gérard.
9: Bonsoir.
11: Oh, bonsoir.
7: On est à l'antenne ?
9: Ouais.
4: Ouais, t'es à l'antenne.
7: Bonsoir.
4: Bon, vas-y, Gérard.
1: Donc, la question, tu l'as entendue ?
8: C'est le cours Florent.
7: Non. Redis-moi la question.
1: Peut-on avoir une relation amoureuse lors d'un dîner en chandelle ?
7: Ah oui. Oh oui, oui, oui. Ah oui, on peut.
11: Quelle bonne actrice.
4: Calme-toi, la top, quand même. Calme-toi un peu.
11: Quelle bonne actrice.
4: Laisse répondre Gérard. Hein.
9: La pub.
1: Bon, tu réponds correctement, je te dis bonne nuit, puis tu feras pas la conclusion.
7: Oui.
11: Ça se fait pas, ça se fait trop.
9: Non mais.
11: Ah, il a un vieux rire.
9: Ah putain.
11: J'ai rien.
1: Bon, allez hop, la taupe, au revoir.
11: La taupe.
1: Allez hop.
8: La taupe, pas la taupe.
1: Terminé, allez. IRC.
9: Je peux répondre peut-être, Gérard.
1: Non, mais après.
6: Non, on va laisser l'auditeur répondre le temps que je dise parce qu'il y a énormément de choses.
1: Non, mais de manière.
8: Très intéressante, bien sûr.
6: Bien sûr.
1: Caramelos.
9: Ouais, bah t'as joué.
1: Avant la congrégation.
9: Moi direct, je vais t'allumer.
1: Comment?
9: Oui, effectivement.
1: Non, mais qu'est-ce que tu viens de dire avant?
9: Ah non, c'était pas moi, Gérard.
11: Mais si, c'est lui, il est là. Ah, Gérard, ça se fait pas, Gérard. Vire-le, vire-le.
9: Ah, non, c'est pas vrai, Gérard. Non, ils sont jamais
11: bons. Hop là. Hop là.
8: Ça a précédé, hein, mais.
4: Charlie Gals,
11: bonsoir, j'appelle de Troyes.
9: Bonsoir, Charles.
1: Non, non, mais j'ai jamais dit que je reprenais
8: du. Oh, il sélectionne que des gens de sa ville, c'est dégueulasse.
11: Mais calme-toi.
1: Non, allez, hop, terminé, conclusion du débat.
6: Attends, Gérard, tu m'avais lancé, continue.
1: L'IRC,
4: voilà, Patsy, Patsy à l'antenne avec nous. Bonsoir Patsy.
1: Non.
6: Bonsoir Patsy.
7: Bonsoir.
6: Bonne année Patsy.
7: Bonsoir, bonne année à tous.
1: Non, non, mais c'est
7: bonne
1: terminé.
7: Année,
1: hein.
7: Bonne année.
6: Patsy, il y a 10 juillet qui te passait le bonjour. Hein.
9: Ah.
7: Merci, tu y passeras le bonjour aussi.
6: Bah, tu peux le faire, tu es à l'antenne.
7: Bisous, 10 juillet.
1: Ouais, bah, c'est bien.
6: Non, vite fait, il y a Yankee et Zébulon. Ils voulaient savoir si on a une relation amoureuse aux chandelles à Noël. Est-ce qu'on peut considérer qu'on bourre la dinde?
1: Non.
8: Mmh. Par contre, Noël au balcon, pas cotison. Hein. Bon.
1: Bah ouais, mais ça, Gérard, ça, c'est ce qu'on a eu cette année. Hein.
4: Gérard, on accueille aussi Super Billy. Bonsoir, Super Billy.
9: Ouais.
4: Ah, moi, j'enchaîne les autres.
7: Super Billy.
1: Non, non, mais de toute manière, c'est terminé.
7: Salut, Super Billy.
1: Conclusion.
9: Allô, c'est Super Billy.
7: Salut, Super Billy.
1: Conclusion.
9: Salut, Gérard.
11: On dirait un film de Max Pekka.
9: C'est de la bombe. C'est de la bombe.
11: Tombé.
9: Ouais, attention à l'alerte, hein, quand même.
1: Conclusion.
11: Ah, déjà.
1: Ouais.
11: Ah bon. C'était un super débat. Ouais,
9: franchement, on a fait 30 questions en 1h15. C'est de la balle.
11: C'est clair.
9: C'est de la bombe.
1: Mais ça, vous vous en prendrez après le stand-up.
9: Après toi.
11: Ah non, après toi.
7: T'étais nul.
9: Moi, je pense que t'as fait une rentrée pitoyable.
1: Eh ben, c'est bien. Si ça vous plaît pas, bah vous avez qu'à rester chez vous. C'est tout.
9: Reconnais que t'as été un peu nul. Tu t'es mis à gueuler tout de suite.
7: On est prêt à ton équipe.
9: Ouais. Bah, t'étais vénère, là. Je sais pas ce que t'avais ce soir.
11: En plus, quand les questions sont trop longues, bah, t'es sur les nerfs.
1: Ouais, bah, toi, tu t'écrases parce que je t'ai reconnu, d'accord, Tony?
11: Mais c'est
9: après,
11: pas grave.
9: Ton équipe.
1: Ok, Tony.
11: Mais des questions, okay, peut pas
1: Tony.
11: Avoir,
1: Non, mais Tony, tu t'écrases, d'accord? Merci.
11: Bah, c'est bien, c'est très bien. Comme
1: merci.
11: Le Obled.
1: Ouais, ben, t'y restes.
9: Mais il est au bled, Tony.
1: Mais ouais, c'est ça.
11: Il est en vacances.
1: C'est ça.
4: Et il y a pas mal de gens qui n'ont pas répondu aux conclusions, là.
6: C'est vrai.
9: C'est clair.
4: Il y a Super Billy, il y a Afrobeat, il y a Patsy, il y a Charlingles, il y a Caramol, il y a La Top qui est encore dans le coin.
9: Monsieur Mazur.
4: Il y a Gros Matos, Monsieur Mazur, il y a du monde, donc vas-y.
1: Non, et Fildar, c'est pas toi qui commande, terminé. Et toi, hop.
4: Non, mais.
1: fous là, j'arrête de terminer.
4: Qu'est-ce qui se passe?
12: Qu'est-ce qui se passe là?
4: Et ils sont en train de régler le son en même temps là.
12: Ouais.
4: Mais viens là, GG.
1: C'est terminé.
4: Viens là.
1: C'est terminé, je vais, on va. Bah. C'est Max, c'est.
4: Mais tu viens ici ou quoi?
13: Il va le dire.
12: Reviens, le polar, reviens.
4: Il est parti. Il est en train de. Il va encore cafeter là, putain.
12: Oh là là, quel
7: fidèle.
4: Rien fait. Oh là là.
13: Il va le dire.
12: Ça va gueuler.
4: Bon, Gérard. Oh merde,
6: c'est quoi un petit proverbe Manu pour combler hein.
4: Si j'ai des proverbes
6: Moi j'avais de Booba sur l'IRC. Après pas de bras, pas de chocolat. Voici pas de jambes, pas de yaourt.
4: Pour être aimé il faut aimer hein, de toute façon hein.
6: Tout à fait.
4: Okay. Y'a que le premier pas qui coûte hein.
13: Le premier pas.
12: Le premier pas avec la jambe de bois tout ça.
4: Pourquoi il range tout?
1: Arrête avec ça parce que j'en ai marre. Ah, maintenant.
6: Forcément.
4: Mais qu'est-ce que tu fais, GG? Pourquoi tu ranges?
1: Non, non, mais ça, tu mets tout ça là.
4: Voilà.
1: Comme ça, on contrôle.
4: Ah oui, bah si tu veux.
1: T'éteins ça.
4: Ok. Voilà.
14: Non, mais c'est bon, vas-y, c'est bon.
4: Mais y a pas de problème, vas-y, GG. Hein.
14: Alors.
6: Alors.
1: Alors, maintenant. Tu vas me donner, tu vas me
15: donner. Fildar, tu vas me donner la liste des gens que, avec qui on fait la conclusion, s'il te plaît.
4: Pas de problème.
15: Non, non, mais tu me donnes ta feuille.
4: Ah bon?
15: Tu me donnes ta feuille.
4: Tiens, tu sais lire? Mon écriture.
15: Alors.
4: Par contre, moi, je sais plus où ils sont parce que t'as ma feuille. Hein.
15: Ah non, mais tu te démerdes. Déjà la. Déjà la taupe sur la une, j'y avais dit au revoir.
14: Non,
15: non, non, j'y avais dit au revoir. Ah tu non. Lui dis au revoir. Non, non, tu lui dis au revoir.
4: Dis-lui au revoir. Allô, la top.
16: Oui.
15: Bonne nuit.
4: T'en es où?
16: Oui, Gérard.
15: Non, non, terminé.
16: J'aimerais beaucoup faire la conclusion.
13: Allez.
15: Alors, vas-y.
16: Eh ben, moi, je voulais te dire que j'ai vraiment pris mon pied pendant ton débat, que c'était un excellent débat, que c'était vraiment très, très bien, un débat incroyable, et que j'ai vraiment pris mon pied, mon cochon.
15: Ben, c'est bien. Au revoir.
13: C'est qui, ça?
15: Au revoir. Afrobeat.
12: Bah écoute, bon débat. Moi je pense que t'aurais dû plutôt faire un débat sur l'élevage parce que t'es plus calé en élevage qu'en relation amoureuse. Quand j'analyse ton couple là, un petit peu, vite fait.
15: Au revoir!
12: J'ai l'impression que ça me
15: laisse. Au revoir!
12: Perso, hein, comme ça, un premier coup.
15: Au revoir!
12: Vous faites une bonne année!
15: Merci!
12: Salut le top!
15: Pastis! Pastis là!
4: Ah, c'est des vieux relents, hein, c'est des vieux relents.
13: Arrête de boire.
4: Ça te monte au cerveau.
6: Je te jure.
16: Moi j'ai trouvé que c'était un débat de merde. Mais pour un fils de puto c'est pas trop
15: Alors un fils de puto est en merde connasse.
13: C'est chaud. Mais c'est la vérité. Ouais Gérard, bah écoute
12: Oublie, arrête tout de suite.
13: Tu vas te griller, arrête.
15: Toi Billy, déjà Billy
13: débat, ouais c'est moi.
15: Attends,
13: Billy.
15: Attends Caramelos ouais. Billy.
13: Ouais.
15: Billy.
13: Ouais.
15: Au revoir.
13: Mais non mon pote.
15: Au revoir.
13: Oublie.
15: Au revoir.
13: Mais oublie, je vais venir te mettre à la radio sinon.
15: Au revoir.
13: Ça va être chaud pour moi de mon
15: au revoir.
13: La bouche là c'est tout. Ouais, là,
15: Gérard. Au revoir.
13: Je vais niquer ta caisse. Ouais. Ça va être chaud pour moi
12: mon pote. J'ai bien kiffé décorer ta bagnole avec le poids de fesses de babouin. Et je passe le bonjour.
13: Ok, la vieille dédicace. Mais il assure, c'est bien.
4: Direct je l'ai coupé, t'as vu?
6: Ah ouais.
15: Son numéro de téléphone à celui-là, je vais le donner et je vais le filer au flic.
13: Gérard, j'ai une batte de baseball hein.
15: T'as raison.
13: Non, non, mais ça va être chaud pour Watch, je te dis.
15: Coup de la carte bon, allez,
13: bonne nuit. Trop rouge. Je me vénère, ça va être chaud.
4: Bonne nuit.
13: Non, non, mais c'est bon, j'ai piraté la ligne, laisse tomber. Je suis en vénère, là.
15: Ouais, c'est ça.
4: Il y a Charling Gals aussi. Il y a Charling Gals.
15: Ouais, c'est ça.
13: 2-3 quand même.
4: 2-3.
13: Bah moi je trouve que c'était un débat assez court, mais par contre Gérard c'est dommage que tu t'es pas assez confié sur tes relations amoureuses. J'aimerais savoir comment s'est passée ta première relation.
6: Il y a beaucoup de gens qui m'ont demandé aussi. Oui.
13: La première relation que t'as eue avec Sandy, comment ça s'est passé, dans quel sentiment as-tu éprouvé, de la haine, de l'amour. J'aimerais en savoir plus sur ta vie.
15: Bah Tony, je vais te dire une chose, que tu n'en sauras pas plus, t'as qu'à écouter la suite de la libre antenne. Voilà. Terminé.
6: T'en sauras pas plus, oh, mais voilà. Si t'écoutes, t'entends.
13: Oh, ok. Je vais rester à l'écoute.
6: Voilà.
13: Ah. Et du rock, c'est possible ou...
15: Bonne nuit, j'ai rien à dire.
4: Ah. Il y a un vieil écho, mais je crois qu'il règle le son.
6: Je crois que c'est sur tout le monde. Ah non.
4: Non, c'est, je te jure, c'est pas moi, GG, c'est à côté, ah. Règle.
6: Ouais.
4: Hey, mais dis-lui!
14: T'as rien?
17: Bah, attends,
14: il a pas les mains, je suis là!
17: Non, non, elle est terminée.
6: Alors, conclusion?
17: Non, terminé, débat de merde.
4: Ton pas. Micro, ton
14: non,
4: micro.
14: Non,
15: c'est terminé! Je veux pas le savoir, c'est terminé. Là, tu vous foutez de ma gueule, monsieur, donc. Ouais. Fini.
14: Attends, voilà, j'ai vu.
4: Ouais, voilà.
15: Non,
4: il fait
15: le malin. Exprès.
4: Ouais. Non,
15: l'as fait exprès.
4: C'est sûr. Bon, déjà pour dire que la deuxième partie du débat, quand on s'en a discuté un peu, ça s'est très très bien passé. T'as été très calme et je te félicite, les auditeurs aussi. Et peut-être que des fois de mettre Manu à l'aréa, ça fait du bien.
1: Non, mais il fait que des conneries.
5: Non, non, beaucoup moins que Phil.
1: Pour finir sur l'IRC et la cote.
6: Oui, on est bien monté. Hein, on est arrivé, mais on est à pas 10 000. On est 9 923.
5: Pas mal. Oh, merde. Ouais.
6: Il manque pas grand monde.
1: Non mais c'est pas. Donc les conclusions de l'IRC.
6: Donc conclusion de Xoni qui dit: qui d'autre que Gérard aurait pu nous faire un aussi beau débat sur l'amour, lui qui est capable d'aimer des tonneaux. Quelle belle preuve d'amour.
1: Ouais, ouais, mais ça on en a rien à foutre.
6: Donc qui est Zébulon qui te remercie pour ton amour pour les baleines et les animaux aquatiques imposants, mais cela reste un débat de merde, là, tu vois, il rejoint un peu ton idée.
5: Pas terrible, ouais.
6: Chuck Norris LB69, il fait un hommage à Turpentine en disant que ton débat n'avait ni queue ni tête comme toi.
1: Eh ben c'est bien. Dans ces cas-là,
4: on peut s'en faire une tournée de conclusion standard ou
5: pas? Ah oui,
4: est-ce qu'ils sont prêts?
5: Ah, ah vas-y, non, moi je suis là. Hein. Vas-y,
1: mais standard. Non, non, mais c'est terminé.
4: Charlie Gals, bonsoir.
1: Charlie Gals, terminé.
18: Attends, c'était terminé. Vraiment un bon débat. Hein.
4: Ouais, pas de si.
18: Allô. C'était un débat excellent et je voudrais le refaire.
4: Ils veulent refaire le débat, c'est possible.
5: Ouais, ils veulent recommencer.
18: Est-ce qu'il y a moyen là?
4: De quoi?
19: Tu m'arrêtes tous les auditeurs.
5: C'est fait.
4: Mais ils sont arrêtés, ils sont chez eux.
5: Allume ton micro.
4: Ils sont chez eux, ils bougent plus.
1: Non mais c'est terminé maintenant, c'est fini. Le débat est terminé maintenant. On met deux disques.
4: Ils sont en manque, les gamins. Ils sont en manque.
1: C'est clos.
4: Ils sont en manque.
1: C'est terminé. Terminé maintenant. La suite de la libre antenne jusqu'à 3h est terminée. Au revoir.
4: Carrément.
5: Comme ça, tu.
19: Voilà. C'est tout. Hop.
5: Ouais. C'est pas une bonne conclusion.
19: Il a fait 1h30. Hop.
5: Il a fait 1h20, les gars. Qu'est-ce que vous demandez de plus? Qu'est-ce que vous voulez de plus?
4: Bah, du bonheur, quoi.
19: Non, mais c'est... Hop, terminé.
4: Du bonheur à l'antenne, quoi. Du bonheur à l'antenne.
5: T'entends pas, GG.
4: Lance des pâquerettes, putain.
1: Non, mais maintenant, c'est terminé. C'est jusqu'à 3 heures, donc on va déborder.
4: Donne de toi, je sais pas.
1: Non, mais toi, tu fermes ta gueule et c'est tout. T'as fait de la merde au départ. Manu, t'as remplacé. Il prend des bouquins, il fait de la merde. Donc, c'est terminé, c'est tout.
5: Non, c'était bien.
1: C'est tout, maintenant.
4: Il donne un peu de temps.
1: C'est tout. C'est tout.
5: Donne ton corps. Maintenant, t'as des pièces
1: en cas. C'est que vous avez fait de la merde, vous avez commencé l'année 2000 en foutant du bordel. Oh, il y en a qu'un qui a bien bossé, c'est l'internet. C'est
5: attends,
1: mais bon, il y a que l'internet qui bosse bien. Oh, donc gars, terminé.
4: Oh. Donc tu vas arrêter de te shooter, va te faire des canards.
1: Basta.
5: Gérard, la deuxième partie du débat s'est bien passée.
1: Non.
5: Oh, j'ai écouté, c'était calme.
4: Ah oh, si, c'était bien.
1: T'en
4: as pas branlé une, t'as pas répondu une seule question. Les auditeurs, tu leur demandais des clés.
1: Non, c'est tout.
5: Non, mais c'est vrai, t'as pas assez donné de toi.
4: Tu chies dans les débats, tu fous la merde.
6: C'est vrai.
4: Non, mais faire les débats de Gérard sans toi.
5: C'est dommage.
6: Non, ce qui est dommage, Gérard, c'est que tu laisses pas les auditeurs s'exprimer.
1: Parce que si j'ai pas fini les sondages, c'est que les sondages.
4: Mais ils étaient bons, les sondages.
5: Finis-les maintenant.
6: C'est ce que j'ai donné à Phil Dard.
4: La dernière. Quelles sont les recettes pour être amoureux? Putain, y a que du bon là.
1: Non.
5: Par respect pour Rigo.
1: Non.
6: En plus, j'en ai réimprimé, il les a même pas sortis.
1: Non, mais ça, je les lirai moi-même.
5: Mais chez lui, c'est en privé.
1: Non.
5: Non, Rigo, il veut qu'on les lise à l'antenne.
1: Non, c'est terminé. Le débat est clos. C'est simple. Le premier débat de l'année 2001.
5: C'était pas mal.
1: La première demi-heure, c'était de la merde. La deuxième, je veux pas dire, mais ça a été moyen. Non. Donc c'est terminé. Maintenant, on va continuer la libre antenne avec des auditeurs.
5: Ah, pourquoi tu lis pas les
1: non, non, non,
5: les
1: non.
5: Sondages.
4: 66% me demandent si j'ai bien baisé hier soir. Bon, déjà, c'est une bonne question.
1: C'est pas la peine de lire des trucs comme ça ne sert à rien. C'est tout. C'est tout.
4: Ça bien. D'après vous, est-ce qu'on peut être amoureux toute la vie?
5: Ah oui, c'est bien ça.
4: 87% disent que c'est possible entre mecs seulement. Tu vois, c'est des bonnes
1: réponses. Arrête tes conneries, de toute manière.
5: Si.
1: Toi, de toute manière, est-ce que t'as déjà été amoureux une fois dans ta vie?
4: Bah oui.
1: Quand?
4: En ce moment.
1: En ce moment, depuis quand tu y es?
4: Ah, je sais pas, moi, ça fait 2 ans.
1: 2 ans, tu as mon cul. Quand t'étais à Neuilly, t'avais personne dans ta vie, alors tu fermes ta gueule. Hop. Tu cours après les nanas, d'accord?
5: Tu fermes ta gueule.
1: D'accord. Donc terminé, le débat est clos. Maintenant, on met deux disques.
5: Tu veux pas faire un mini golf ou un tyrolien?
1: Non. Je vais prendre un peu de vitamines et on va continuer.
4: Allez, y a plus de pastis. Hein.
1: On va continuer pendant une demi-heure de libre antenne. Terminé.
6: Un petit jeu voilà. De points là.
1: Donc prochain débat.
5: Non, ça te dit pas.
1: Prochain non, GG, sérieux.
5: La délinquance.
1: La vitrine.
5: Ouais, mais quand?
4: À tout à l'heure, dans une demi-heure.
1: Non.
4: T'es prêt là?
1: Bah on verra la date. On décidera de la date et c'est.
6: On dira avant parce que j'ai plein de potes qui veulent venir réagir
4: en direct avec des chiens.
1: Non mais là délinquance, je vais voir parce que je vais peut-être pas.
4: Ouais, tu peux peut-être amener des mecs d'où t'habites, non?
1: Bon alors, je crois qu'on ne fera pas du tout. Tudor, ouais, tu vas fermer ta gueule. Les deux disques à envoyer, en espérant.
4: Pardon.
14: Pas là des vacances.
1: Je pense pas, non.
14: Pourquoi ?
8: Oh bah, Gérard, c'est un peu bête. Si je peux me permettre.
1: Ouais, bah, peut-être pour toi, mais moi, pour moi, c'est autre chose, d'accord ?
8: Non, mais ça peut être une sacrée soirée, quoi.
1: Quand vous donnez des disques.
4: Ils sont là.
1: Non, mais le premier.
8: C'était quoi, Billy Bouboule ?
1: Non, c'était pas ça, c'était un remix de Sur Moi, d'accord ?
14: Non, mais là, c'est les vrais disques, c'est moi qui ai choisi, t'inquiète pas.
1: Normal, ouais.
14: C'est de là, ouais.
1: Alors, le premier, c'est lequel ? N'importe ?
14: Non, le premier, c'est le premier, voilà.
1: Roland Lover.
14: Non, ça, c'est le deuxième qu'on va passer.
1: Ah bon ? Alors, le premier, c'est Louise la Merguez avec Grigne-moi les fesses sur le barbecue. Et après, juste après, Roland Lover avec ma quéquette et en toi, mon cochon. Et on se retrouve juste après pour finir la nuit 100% Gérard, en espérant qu'on aille Sandy pour savoir comment qu'on s'est connus. Voilà,
4: à tout de suite.
14: C'est pas toi ?
1: Ben, faut qu'elle réponde.
4: La nuit.
1: Non, mais faut qu'elle réagisse aussi.
4: Je voulais juste modifier un truc, c'est pas la nuit 100%, c'est la nuit 2%, Gérard. Hein, parce que ça suffit.
1: Toi, tu fermes ta gueule et c'est tout.
4: Ça y est, j'envoie le 10 là ?
1: Bah tu peux, hein.
4: Ah bon ?
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1: Mais t'avais vous foutre.

0: dans les studios, ça va Gigi?
1: Ça va.
0: Ça va bien, en pleine forme?
1: Ouais, trop bien.
0: Hein, qu'est-ce qu'il y a? T'as la voix qui a changé?
1: Non, normal.
0: Ah non, t'as une voix changée, fais voir.
1: Non, normal.
0: Ah non, t'as une voix bizarre.
1: Bah bizarre parce que tu ne mets pas assez de son
0: à mon côté. Non, mais mets à fond là, mets le casque à fond.
1: Bah ça y est, je suis à fond.
0: Non, mais là,
1: bon, ta chose, moi j'ai trouvé un nom pour ta chose au standard.
0: Alors vas-y, un petit nom pour la chose, vas-y.
1: On va l'appeler la crapette.
0: Ah, la crapette.
2: J'ai trouvé un surnom, comment il s'appelle?
0: Gérard.
2: Gérard? Mmh. Ah, bonjour Gérard.
0: Bonjour. Gérard, la crapette.
2: C'est quoi la crapette?
0: Vous faites pas la
2: gueule, ça.
1: Ouais, bonjour ma caille.
2: C'est pour plus qu'on se trouve des pelles.
1: Hein. Bonjour ma petite caille.
0: Ça va? Oh, elle fait la gueule, la caille, qu'est-ce qui se passe? Tu fais la gueule ou quoi? T'as l'air de faire la gueule. Ah, t'es concentré, d'accord.
1: Ouais, elle est concentrée au standard.
0: Tu fais la bise ou pas, là?
1: Non, j'ai dit bonjour à personne.
0: Non.
1: Non.
3: Salut Gérard. Ça va?
1: Ça va toi, ouais. Mon chef?
3: Philippe, viens dire bonjour à Gérard.
1: Oh, lui, c'est bon, laisse. Non, non, je veux pas Fun TV.
3: Salut Gérard. Salut à Gérard. Viens aller.
1: Bon, la bise.
3: Bah, la bise. La bise. Non.
1: Bon, dépêchez-vous, bon ben là vous êtes bon, j'espère qu'on va avoir du monde au standard et faites péter un peu le standard là. Allez-y, hein. On veut du monde au standard, hein, parce que ça bouge pas beaucoup.
3: Ouais, faites la bise au moins, vous avez même pas fait la bise à Gérard.
1: Dépêchez-vous au standard au Minitel là, on veut du monde. On veut du monde, on veut du monde, on veut du monde.
3: Et bonjour.
1: On veut du monde au standard.
3: Salut, ça va?
2: Excuse-moi.
1: Je sais pas, j'ai pas regardé ce matin.
0: Oh ouais.
1: Vous l'attendez, toute celle-là.
3: Attends, voilà. Gérard, Max, ouais. Tu pourrais me prêter la clé de ta caisse parce qu'il faut que j'emmène un pote.
0: Oh non, sans déconner, déjà. Ouais, oh putain, sans déconner.
1: Ouais, je veux dire, non, on dit pas putain, on dit moment travail.
0: Oh, ouais, ça y est. Non, Gérard, ça va?
3: J'ai pas regardé.
1: Faut ouais bien. Faut bien.
0: Ok, donc Gérard vient d'arriver. Ce soir, pas de débat. Le prochain débat, ça sera jeudi. Mais comme c'était une première, on avait envie de t'avoir dans les locaux.
1: Alors jeudi, je préviens tout de suite. Le premier débat, ça sera sur la fatalité. Pour ou contre la fatalité? On commence à réfléchir. On commence. Donc, s'il y a... Moi, sur une minute de haut standard, j'espère que ça va y aller à fond les gamelles, comme d'hab.
0: Ok, il y a d'autres débats là déjà, on peut savoir d'avance, avant d'accueillir Sophie et tous les gens là, Julien qui va te parler, il y a Alain Lebeg, on a déjà d'autres... Ah, il a penché sa petite fiche. Alors,
1: on aura la fatalité, après on aura l'autorité, la simplicité, le mariage, concubinage...
0: Dans le mariage, on l'a déjà fait l'année dernière. Ah, le mariage, on l'a déjà fait l'année dernière.
1: Ouais, bah, de toute manière, je trouve un autre sujet.
0: Le divorce, pour ou contre le divorce? Ah, excuse-moi. Bah, c'est pas grave. Ah, d'accord. Allume. Excuse-moi. I'm sorry. Allume, c'est bon. J'ai pas fait gaffe. J'ai pas réfléchi, excuse-moi. D'accord. Ok, excuse.
1: Après, dites-vous dès la première fois.
0: Ouais. Ça, c'est bon, ça, comme débat, ça. Et quoi d'autre encore? Et après?
1: Bon, après, j'irai par la suite, j'essaierai de trouver. Bon, moi, je sais pas, il y a certains trucs...
0: Bon, ok, on verra. Ok, bah, si vous voulez venir délire avec nous dans la radio libre de la nuit où Gérard exceptionnellement est là puisque c'est la première, et ensuite on le retrouvera comme chaque jeudi à partir de peut-être même minuit au lieu d'une heure du matin pour ceux qui sont fans des débats de Gérard, ou peut-être une heure du matin, on verra, on en discutera, tout dépend de la violence de tes débats. On va accueillir Sophie, 22 ans, 0800 75 000, qui est de Neuilly. Sophie, l'une des deux filles auxquelles je pense régulièrement, je pense qu'elle le savait, mais je te le confirme. Sophie, tu connais bien entendu Gérard.
4: Voilà. Et donc,
1: bonsoir.
0: Voilà. Demande-lui si ça va.
1: Ça va, Sophie?
0: Non. Toi, Sophie, tu lui demandes si ça va.
4: Ça va bien, Gérard.
1: Je peux pas te dire.
0: J'ai pas regardé ce matin. C'est la grande blague, ça, bordel. Sophie, parlons donc de. Ah oui, de mes amours. Je crois que tu voulais parler de tes amours de cet été, de mes amours.
4: Oui. Alors, je voudrais savoir où t'en es.
0: Calme plat, toujours. Très, très officiellement, ça fait 6 mois. 6 mois. J'ai fait des rencontres. On a rencontré la charmante auditrice là, qui est venue avec nous pendant une semaine. Il y a un mec de la bande qui s'est tapé.
4: Dans la douche.
0: Ouais, t'es au courant, donc tu le sais. J'ai pas vu Emmanuel de Clermont-Ferrand, dont je n'ai pas de nouvelles. J'espère en avoir dès la semaine prochaine. Qu'est-ce qu'il y a d'autre encore comme rencontre? Il y a Charlotte aussi de Belgique, mais bon, pour l'instant ça s'est pas fait parce qu'elle est en Belgique et que c'est un bordel. Moi, je me vois toujours pas être avec quelqu'un qui est à plus de 200 km de chez moi, hein. Même pas à 50 km, c'est très compliqué, quoi. Et puis voilà, quoi. Et sinon, calme, non, bien. Non, mais très sincèrement, Ibiza, que dalle, rien, zéro, nada. On était amoureux tous de la même, c'est-à-dire de la serveuse du qui avait à peu près 30 ans, qui était une bombe, qui était super belle, qui était extraordinaire, qui était une fille naturelle, blonde, belle, qu'elle soit blonde ou brune, peu importe, mais jolie. Et puis voilà, et puis après, Saint-Tropez, que dalle, Québec, rien. Mais alors, ce qui s'appelle rien.
4: Il y avait personne.
0: Il y avait personne. Non, non, ça va. Non, non, non, tu peux t'as toujours ta chance.
1: Comment ça, Québec, rien? C'est pas ce que j'ai entendu. C'est raison, mais il paraît que tu t'es éclaté comme un fou.
0: Ah, mais éclaté ne veut pas dire baiser, Gérard. Attends, non, mais... pas confondre. C'est pas parce que toi, je sais que quand tu t'éclates, tu niques. Je sais qu'en ce moment, t'as une nana, Gérard. C'est ce qu'on m'a dit. En tout cas, c'est ce que m'a dit Julie. Elle dit que t'avais une nana qui s'appelait Stéphane.
1: Non, non, non, non, ah, non,
0: si,
1: non.
0: Si, si. Si, si, affirmatif. Donc Gérard est maqué, les filles.
1: Non, non, non. Alors, non, je peux vous prévenir. Par contre, n'écoutez pas ce que Masque, Max vous dit.
0: Dis donc, Gérard, t'aurais pas un petit peu...
1: Ça, j'expliquerai un peu plus tard. Donc, ne l'écoutez pas. Donc, c'est faux. Et n'écoutez pas le Julie au standard. Elle vous dira que des bêtises. Hein.
0: Ouais. Alors, Julie, pourquoi tu fais croire que Gérard sort avec une fille qui s'appelle Stéphanie? Voilà.
2: Pourquoi est-ce que je fais croire que Gérard
0: sort avec une fille qui s'appelle Stéphanie?
2: Mais tu sors avec Stéphanie comme moi je sors avec 36 000 mecs de la Terre d'après ce que tu racontes, hein. Salope.
1: Pourquoi la crampette tout de suite? Pourquoi tu
2: sentes... Je suis désolée.
0: Allez, let's go.
2: Je suis désolée Gérard, mais c'est ce que tu vas raconter sur mon compte et j'apprécie pas franchement ce genre de choses, donc je me permets de faire la même chose avec toi.
1: Non mais attends, Julie, pour l'instant j'ai rien dit sur ton compte.
2: Je veux t'entendre.
1: Alors, moi, Julie, je dis un truc. J'ai jamais rien dit sur ton compte. Alors, ne confonds pas.
0: On a des cassettes, Gérard. On a des cassettes.
1: Non. J'ai jamais été dire du mal de Julie.
0: Non, on n'a pas dit du mal.
2: J'ai pas dit du mal.
1: J'ai jamais été dire du mal de Julie.
0: Non, mais...
1: Non, non. Non, là, maintenant, les gens, si au standard disent que je dis du mal de Julie, c'est faux.
0: Non, on n'a pas dit ça.
1: Non mais on dit pas. Mais on pour moi c'est des cons.
0: C'est vrai.
1: Ouais. Les mecs qui disent du mal, qui disent que dit, ouais, je sors avec Julie, c'est faux. D'accord.
2: Je confirme, merci.
1: Alors, hop, c'est tout.
0: Alors, ça c'est clair.
1: C'est tout.
0: Parce que là il y a eu des rumeurs pendant les 2 mois. C'est hallucinant. Hein. Mmh. Avant il y avait des problèmes avec les soirées. Maintenant, il y a des problèmes avec les rumeurs, que tout le monde sort avec tout le monde, c'est pour ça qu'on ne nous entend plus à l'antenne.
1: Eh ben, tout le monde sort avec tout le monde, chacun fait ce qu'il veut de son cul.
0: Voilà.
1: C'est pas mon problème.
0: Enfin bon,
1: Moi, c'est le problème des nanas. C'est tout. C'est leur problème à elles.
0: Voilà.
1: C'est tout. C'est tout ce que j'ai à dire.
0: Voilà. Donc, Gérard ne sort pas avec Julie. Parce qu'il y a encore des gens sur Twitter qui disent, ouais, on vous a vu au mois de juillet, vous étiez main dans la main.
1: Allez-y maintenant que Max est revenu. Allez-y sur Militech, déconnez, faites vos conneries. Pendant 2 mois, pendant 1 mois, on vous a pas entendu. Mais maintenant qu'il est là, allez-y, continuez. Allez-y, faites vos ragots. Allez-y, faites-moi chier sur mon tatou. Allez-y. Non mais rigolez.
0: Ouais, c'est bon.
2: D'ailleurs, je pense qu'on devrait redonner le numéro du tatou.
1: Non.
0: Pas de question, Julie, commence pas.
1: Non, parce que
2: J'ai dit pardon. Mais bon.
1: Donc, dans ce cas-là, maintenant, faites ce que vous voulez.
0: Ouais.
1: C'est vos problèmes, c'est pas le mien.
0: Ok. Donc, ça soit bien clair et net.
1: Hein? Pour l'instant, il est hors de question que je sorte avec quelqu'un. Pour l'instant, j'ai personne. Et...
0: Il a envie d'être avec personne, donc les nanas, c'est pas la peine d'appeler pour essayer de le draguer, Gérard. En ce moment, il a envie d'être seul.
1: Non, j'ai besoin de quelqu'un, mais bon, c'est tout.
0: Peut-être que tu peux demander à ta crapette, là.
1: Pour l'instant, je vois pas grand-chose, hein, bouger au standard.
0: Sophie, Sinon, tes amours, toi, calme plat, parce qu'on parle...
4: Depuis le début du mois de juin.
0: D'accord. Gros con, dégage, Gérard. Bob, Bob, ce moment.
1: Eh ben, c'est bien.
0: C'est bien, voilà. Donc, apparemment...
1: Eh ben, Bob, Bob, continue avec... jouer avec l'argent à papa et maman, et... C'est tout bon.
0: Très bien. Eh ben, écoute, Sophie, j'espère te voir bientôt. Par exemple, puisque les soirs reprendent bientôt à la loco, je sais t'avoir... Je t'ai déjà vu là-bas.
4: Il y a longtemps.
0: Oui, mais je t'ai déjà vu. Ouais, ouais, on s'était pas parlé, mais je t'avais vu avec ta copine. T'es toujours avec elle?
4: Ah non.
0: Ah non, tu la vois plus?
4: Ah oui, non.
0: Comment ça se fait?
4: Ah non, non.
0: Ah, t'as eu un sale plan?
4: Ah oui, carrément.
0: Ah, carrément, qu'est-ce qui s'est passé? Raconte.
4: Non, parce que je pense qu'elle écoute et...
0: Ah merde, ok, d'accord.
1: Non, mais dis, Sophie, non, dis pourquoi.
4: Non, non, non, j'ai pas envie d'en parler.
0: Mais... Non, bah, toi Gérard, tu voulais pas qu'on parle pourquoi t'as cassé voilà. avec Christine? Pourquoi elle a cassé?
1: Mais pourquoi que j'ai cassé avec Christine? Bah, vous voulez le savoir pourquoi que j'ai cassé avec Christine? Ouais. Eh ben, je vais le dévouer maintenant. J'ai cassé avec Christine parce que c'est elle qui m'a dit, c'est trop nouveau, on arrête. Point final à la ligne.
4: On est resté combien de temps ensemble?
1: On est resté 2 mois avec elle. Okay. Je suis resté 2 mois avec elle.
0: Voilà.
1: Je suis resté 2 mois avec elle et au bout de 2 mois, elle m'a dit bon, ben, c'est terminé.
0: Il y a des gens qui sont tellement heureux de rentendre ta voix, genre qu'ils ont déjà envie de vomir.
1: Ouais, ben, s'ils sont pas convaincus, ben, qu'ils aillent faire dodo.
0: Voilà, exactement. Sophie, bah, oui. Bientôt à la loco, alors ça prend le 5 septembre, donc je compte sur toi pour y être.
4: D'accord.
0: Peut-être qu'on pourra boire un verre maintenant. Ok?
4: Ouais.
0: T'as toujours de si beaux yeux bleus?
4: Vert.
0: Ouais.
1: Le mec qui se grille. Ouais. Les verts, c'est les yeux du père, hein.
0: Voilà, exactement. Sophie, je t'embrasse.
4: Merci.
0: Faites beaux rêves.
4: Oui, merci.
0: Hein? Et je te donne rendez-vous à vendredi prochain.
4: Ok.
0: Alors, j'ai dit je t'encule, j'ai failli me tromper. Allez, bisous, Sophie. Julien, 19 ans, bonsoir. On va parler des séries de télévision ensemble. Donc, des séries TV. Bonsoir, Julien.
5: Ouais, salut.
0: Salut.
5: Ouais, salut, ouais. Bah, je dis salut parce qu'on est de la campagne, alors.
0: Ah ouais. Ok, ça roule.
5: Ça roule, ouais. Ça bah alors moi, j'étais dans mon canapé cet après-midi, je matais Hooker, tranquille.
0: Tu matais quoi?
5: Hooker.
0: Hooker, ouais, ouais. Ouais,
5: c'est la série mythique, quoi. Parce qu'en ce moment, sur le chaîne, il n'y a pas trop autre chose que Hooker, quoi, à mon
0: ouais.
5: avis.
0: Ouais.
5: Je matais Hooker, et puis j'étais chez un pote, il m'a fait... Alors, je regardais, il y avait Stacy. Je sais pas si tu vois qui c'est, Stacy.
0: Ouais, non. Mais je vois pas ce que c'est Hooker, déjà, la série Hooker. Hooker, je vois pas ce que c'est.
5: Tu sais pas ce que c'est Hooker?
0: Non.
5: Bah attends, je sais pas ce que c'est Hooker.
0: Mais parle plus fort, on t'entend pas bien.
5: Tu m'entends pas bien?
0: Si, si, mais parle devant, vas-y. Quoi, c'est quoi Hooker?
5: Hooker. Bon, bah, attends, laisse tomber. Stacy, c'est la même que, tu connais Melrose Place.
0: Ah, c'est la belle blonde, la petite blonde. Ah, c'est des flics, Hooker. C'est Hooker. Ça? C'est des flics.
5: Ouais, je t'entends pas bien, parce que moi, j'ai une otite, alors, pareil, quoi.
0: Hooker, c'est des flics.
5: Hooker?
0: C'est des flics.
5: C'est des flics.
0: Ouais, voilà.
5: Ouais, c'est des flics, ouais, c'est Hooker. Ça.
0: Et, la petite blonde, là, c'est comment elle s'appelle? Elle a un nom hyper compliqué, là.
5: Ouais, elle s'appelle Heather.
0: Comment elle s'appelle?
6: Heather
0: Locklear, ouais.
5: Voilà, c'est ça.
0: Et alors?
5: Et alors, le délire, c'est que mon pote, il me fait que Heather Locklear, Amanda, machin,
0: ouais.
5: C'est la même que Jodie dans L'Homme qui tombe à pic.
0: Oui, c'est exact. Ah non, c'est pas la même.
5: Ah non, c'est pas la même.
0: C'est pas la même.
5: Non, c'est pas la même. Ah bon?
0: Non, c'est pas la même. Et alors?
5: Ça n'a rien à voir.
0: Ah non, ça n'a rien à voir, non, si ce n'est qu'elles se ressemblent effectivement, elles sont petites blondes, et qu'elles sont tous les deux aussi bonnes l'une que l'autre.
5: Ah mais non, Jodie, elle est un peu meilleure quand même.
0: Oh ouais, mais bon, elle est pas mal l'autre quand même.
5: Ouais, maintenant elle est mieux, mais dans Hooker, ça.
0: Mais non, c'est pas la même, c'est pas la même, c'est pas la même.
5: Ouais, c'est pas la même, donc c'est cool, j'ai gagné un pari.
0: Voilà, c'est bien.
5: Ouais, c'est top.
0: Sinon, à part ça?
5: Sinon, à part ça, bon, bah, la campagne, on mange bien, on boit bien du bon vin.
0: Bon.
5: Bah, c'est tranquille. Ouais, attends, je veux te dire, une petite blague.
0: Vas-y.
5: C'est faisable, hein.
0: Ah bah oui, c'est faisable, vas-y, vas-y.
5: Enfin, je vais te demander si tu connaissais la blague du petit lapin qui va à la pharmacie.
0: Le petit lapin qui va à la pharmacie, n'en raconte?
5: Je la connais pas, bon, délire.
0: Non, vas-y.
5: Alors, c'est le petit lapin, il va à la pharmacie et... Il va voir le pharmacien, il lui fait ouais bonjour, est-ce que vous avez des carottes? Alors le pharmacien il dit ouais bah non, excusez-moi mais là c'est pharmacie quoi. Donc le lapin il se casse et tout, il est un peu vénère. Il revient le lendemain tout, et il demande au pharmacien ouais est-ce que vous avez des carottes?
0: Ah ouais, je connais ça avec ces petits gamins, ouais vas-y je connais.
5: Ouais mais tu le connais pas.
0: C'est avec la tarte?
5: Hein?
0: C'est la tarte?
5: Non non, carrément pas.
0: Hein?
5: Non non, c'est pas
0: c'est
5: ça.
0: Pas un truc à la fin avec la chute,
5: bah non.
0: C'est pas bon hein.
5: Bon alors, il revient et tout, le pharmacien lui fait non, bah attends.
0: Oh là, je...
5: Bon il vient 20 fois de suite tous les jours quoi, le pharmacien il en a ras le cul. Et le pharmacien un jour il se dit bon bah il va revenir demain matin, il va me dire ouais est-ce que vous avez des carottes? Alors il a un gros panneau devant la porte, aujourd'hui pas de carottes. Le petit lapin il arrive comme tous les jours, il fait alors vous en aviez?
0: Ouais, et non, mais non, c'est pas ça la blague.
5: Mais si, c'est ça.
0: Mais non, la blague, c'est un petit enfant qui fait.
5: Mais non, c'est pas la tarte au concombre.
0: Bah, c'est pareil, c'est encore mieux la tarte au concombre.
5: Bah, non, elle est nulle. Bon,
0: bah, hein?
5: Bah, mais vous connaissez l'histoire de la tarte au concombre? Non, c'est d'ailleurs, c'est plus cool.
0: Qui connaît la tarte au concombre? Tu connais pas l'histoire de la tarte au concombre?
1: Non,
0: Gaël, ça, personne.
1: Non,
5: ah, mais
1: non, non, je la connais pas. Quoi? De quoi, Gérard, quoi?
0: Il pue du cul, il a dit.
5: Bah, j'ai pas dit qu'il pue du cul, il était à la rue, il connaissait pas.
1: Attends, connard, déjà ta blague à vaut de la merde.
5: Je t'emmerde, je suis pas un connard.
0: Ouais, non.
1: Ouais, tu m'emmerdes. Non, déjà, tu restes poli. C'est pas parce que c'est le premier jour de la rentrée que tu as commencé à m'insulter, ok?
0: T'as même pas mis ton cartable ni rien, ni ta trouche, je suis déçu, Gérard. Bon, alors, l'histoire de la concombre, c'est très simple. C'est un petit garçon de 10 ans qui fait bonjour, il arrive dans une boulangerie, puis il dit bonjour monsieur, vous auriez de la tarte au concombre? Et puis t'as le boulanger qui fait bah non, j'ai pas de la tarte au concombre. Enfin bon, tant pis. Le lendemain, il revient avec son frère. Et bonjour monsieur, vous auriez de la tarte au concombre? Je fais bah non, j'ai toujours pas de la tarte au concombre. Il revient le petit frère avec son grand frère et puis ses deux cousines. Il fait bonjour monsieur, est-ce que vous avez de la tarte au concombre? Mais non, je vous ai dit j'ai pas de tarte au concombre. Et comme ça tous les jours le mec il revient avec de plus en plus de monde. À la fin il se retrouve au moins 70 dans la boulangerie. Et vous bonjour monsieur, vous auriez de la tarte au concombre? Il fait non. Et ce qui fait que le jour le boulanger il se retourne chez lui le soir puis il dit à sa femme putain les gens depuis le temps qui me demandent de la tarte au concombre, je suis sûr que si j'en fais le demain tout le monde va venir avec sa famille, ils vont être 150 et je vais me faire du fric fou. Alors pendant toute la nuit il est là, il travaille jour et nuit à faire des tartes au concombre, des petites, des moyennes, des grandes, des géantes, des triangles, des enfin de tout style, tout goût. Et puis le lendemain matin, hop, il ouvre sa boulangerie. Il est là, il y a des milliards de tartes au concombre partout dans sa boulangerie, puis il attend effectivement que le petit gamin se ramène avec 200 personnes. Et effectivement, il vient tout seul. Et puis il fait bonjour monsieur, est-ce que vous avez de la tarte au concombre? Puis le mec il dit oui, j'ai de la tarte au concombre. Et le petit fait c'est pas bon. Hein.
5: Ouais.
0: Voilà. Julien, merci beaucoup.
5: Elle est bien racontée. Ouais.
0: Elle est bien racontée. Hein.
5: Ouais, ça, c'est bien. Ouais.
0: Sinon j'en ai une autre mais qui est un petit peu plus gore qu'on m'avait racontée ici, mais qui est une histoire vraie qui peut pas encore, je pense, se raconter à cette heure-ci. Ou alors vraiment on va dégoûter les gens.
5: Ouais, si, il faut le faire.
0: Alors on va la raconter maintenant. Alors, c'est peut-être celui qui me l'a raconté qui va la raconter, c'est-à-dire Philippe. Philippe va vous raconter une histoire qui est une histoire vraie. Et je vous demanderai d'être très attentif. Et si vous êtes en train de manger, arrêtez de manger parce que là vous êtes... Non, allez, va, Elon, mets-toi un petit peu plus par là, parce que sinon le standard va tout entendre. Voilà, vous allez vous décaler. Voilà, et on va demander à Gaël, tu vois, et Julie, écoutez bien cette histoire, que cette histoire est vraie. Et cette histoire, quand il me l'a raconté, Philippe, ça m'a légèrement écœuré. Et imaginez, donc bon, comme je vous le dis, je vous répète, cette histoire est vraie, mais essayez vraiment d'avoir les images. Allez, vas-y, raconte, on s'en fout de ça, vas-y, balance.
6: Bonsoir. Cette histoire, ce soir, est vraie.
0: Ouais.
6: C'est l'histoire d'un paysan.
0: Écoute bien, Julien.
6: Et donc, en fait, on connaît un sapeur-pompier qui bosse dans les hélicos. Et donc, il nous a raconté qu'un jour, on l'appelle parce qu'il y avait une urgence en campagne, un mec qui avait une hémorragie interne. Donc, il va chercher le mec. Il l'amène à l'hosto, tout ça, donc le docteur le prend en charge, c'est bien une hémorragie. Donc il le prend en charge, tout ça. Une semaine se passe, et le mec, le sapeur-pompier, revoit le docteur qui s'est occupé du mec. Et lui dit, c'est là que ça devient intéressant. Il lui dit, ouais, c'était bien une hémorragie interne, et tu sais ce qu'on a retrouvé dans son ventre? Parce qu'en fait, il avait les intestins éclatés. Alors le mec, il demande, non, c'était quoi? En fait, ils ont retrouvé 1 litre de sperme de cochon.
0: Véridique.
6: C'est ce qui lui avait en fait éclaté les intestins. Et en fait, ce paysan avait de saines occupations, c'est qu'il se faisait sodomiser par un porc. Et en fait, ce qu'il faut savoir, c'est que le porc, au bout du sexe, il a un os. Ouais. Et donc, c'est ça qui lui avait perforé les intestins, plus le litre de sperme. Enfin,
0: de cochon qu'il avait. Total, quoi. Voilà, donc il avait du sperme partout dans le corps. Et il se faisait défoncer le derrière par un cochon. Et c'est une histoire vraie, attention.
6: Eh bien,
0: c'est
6: oui.
0: C'est vrai, c'est quelqu'un qui nous a raconté, enfin, c'est un ami à nous, qui est un ami à lui, donc qui travaille au SAMU, qui nous racontait cette histoire, quoi. Et voilà. Et apparemment, Julie, ça ne lui fait rien à croire qu'elle a du sperme de cochon dans le corps.
2: Ah.
0: Non, mais c'est vrai, Gérard, non plus, ça lui fait pas grand chose.
2: Non, c'est ignoble, c'est dégueulasse.
0: Quoi que t'as dû lui mettre du sperme de porc, hein.
1: C'est cochon!
0: Hein? D'accord, Gérard est défoncé. Gérard!
1: C'est cochon.
0: Non mais on boit pas quand on vient faire de la radio, Gérard. On picole un tout petit peu, t'as picolé, t'es joyeux, mais pas trop. Non mais attention, Gérard. Julien,
5: ouais.
0: Merci pour ta bonne humeur.
5: On lâche une dernière, là.
0: Allez, vas-y.
5: Ouais, je sais pas si tu la connais, quoi.
0: Absolument
5: délicat. Les femmes, elles malaxent les couilles avant qu'elles sucent.
0: Hein? Pourquoi les filles malaxent les couilles avant qu'elles sucent?
5: Ouais.
0: Je ne sais pas.
1: Pour pas qu'il y ait de gros mots.
5: Ouais, c'est ça, pour éviter les
1: gros mots. Ouais, je la connais celle-là.
0: Bah, faut croire que oui, puisque t'as donné la réponse.
5: Bah ouais.
0: Bonne soirée, Julien.
5: Ouais, ben, tu passeras le bonjour à Françoise aussi.
0: Il y a pas de problème, on n'a pas réussi à l'avoir malheureusement ce soir, mais une chose est sûre, c'est qu'on l'aura demain sûr et certain. On t'embrasse, tiens, bonne journée.
5: Okay.
0: Et puis si vous voulez nous appeler, venir faire les cons avec nous dans le Star System jusqu'à au moins 2h du matin, 0800 70 5000 avec ce soir dans les studios notre ami Gérard. Alain Lebec de Versailles est là. Bonsoir Alain, ça va Alain?
7: Comment ça va toi?
0: Ça va pas et toi?
7: Oh si,
0: alors,
7: tranquille moi.
0: Alors, on me demande si c'était Gérard le mec avec le cochon.
1: Non. non, mais sur mes... Alain?
7: Ouais.
1: Pour l'instant, je réponds sur Minutel, c'est pas moi. Non, c'est bon, c'est bon. On arrête avec la cornemuse.
0: La cornemuse.
1: Tranquille, hein.
0: Ouais, tranquille, ouais.
1: Tranquille, Alain.
0: Alors, Alain, comment ça va? Alain, comment ça va?
7: Ah ouais, tranquille, moi.
1: Tranquille.
7: Ouais, tranquille.
1: Toujours pareil, les amours.
7: Non.
1: Tranquille.
7: Ouais.
1: Plap. Ah, tu vas nous raconter ça alors?
7: Ah bah non, bah.
1: Ah bah si.
7: Bon, bah non, pas besoin.
1: Pourquoi?
7: Bah non, j'ai rien. Bon alors.
1: Oh, Alain.
7: Ah là, ça fait rien. Bon.
1: Bon, t'es comme moi.
7: Voilà, comme tu dis.
0: Alors?
7: Ouais.
0: Qu'est-ce que tu racontes de beau? T'es pas parti en vacances, rien que dalle?
7: Ouais, non, rien.
0: Très bien, donc tout s'est bien passé?
7: Ouais, tranquille, moi.
0: Pas de vacances, pas de nana?
7: Non.
0: Toujours des problèmes de d'élocution?
7: Bah, toujours pareil.
0: Tout va bien.
7: Voilà, comme tu dis, ouais.
0: Très bien. Ah ouais, Alain, tu voulais dire c'est peut-être quelque chose?
7: Oui. Je suis barbu. Maintenant.
1: Oh, t'as laissé pousser.
7: Ça va faire 3 mois.
0: Ouais.
7: Ouais. Dur.
0: Ouais.
7: Ça gratte.
0: Ouais, c'est vrai,
1: c'est
0: la barbe,
1: piquant,
0: ouais,
1: hein.
0: ouais.
7: Comme t'es dit, oui.
0: Ouais, et donc
7: bah oui, c'est tout.
0: C'est tout, la barbe gratte, donc c'est une chose que nous apprenons aujourd'hui grâce à...
1: Ouais, mais Alain,
7: ouais.
1: Une question que je vais te poser.
7: Ouais.
1: Avant qu'on mette, j'espère que tu vas pas me décevoir, Max, pour ta rentrée. J'espère que tu vas passer... Ce que tout le monde attend, les poèmes de Gégé. Hey, tout le monde l'attend.
0: Il pète un câble, Lascar. Dans la famille, la grosse tête jouerait le père, la mère, le fils.
1: Mais tout le monde l'attend. Tout le monde l'attend. Ils attendent tous. Ils l'attendaient tous. Et Alain.
7: Ouais.
1: Alain.
7: Ouais.
1: Quand tu danses un slow.
7: Hein?
1: Quand tu danses un slow.
7: Ouais.
1: Tu sais ce que c'est, danser un slow avec une nana. C'est, bon. Bon, tu me comprends. Ils disent rien?
7: Non.
1: Personne te repousse?
7: Ah non.
0: Alors
7: ah,
0: c'est
7: non,
0: pas
7: non.
0: Lequel Gérard.
1: Oh là là.
0: Le problème c'est qu'il se fait repousser lui, hein.
1: Bon. Moi je suis jeté comme un vieux con.
0: Non mais on pourrait parler sur les... on a déjà parlé des râteaux.
1: Ouais mais moi je veux bien faire un débat là-dessus mais...
0: Bon ça sert à rien.
1: Ça sert à bien à rien.
0: Ça sert à rien.
1: De manière des râteaux, tout le monde s'en prend des râteaux dans la gueule.
0: Ah ouais c'est clair. Hein.
7: Ah ouais,
0: toi, t'es quand même le spécialiste, toi.
1: Monsieur Rato dans la fille, dans le père, bonne pioche, c'est bon. Je suis dedans, je suis premier. Numéro un. Je suis là, on y va. Même que je suis tout beau maintenant. Même qu'on me dit, on peut faire en jean, hein, n'est-ce pas, monsieur le Star System?
7: Ouais, t'as vu, toi, encore.
0: Non, légèrement. Plus jamais, toi. Comment tu peux... On sent que t'as pris du pognon, là. Hein.
1: Quoi?
0: T'as pris du pognon. Non, mais parce que là, tu picoles, là.
1: Et je suis tout bon.
0: Oh là là, les pompes.
1: Tout bon.
0: Oh, les pompes, il a mis les petites chaussettes, les sockets Adidas, les trois bandes vertes et bleues. Et un vieux bon jean des familles. Alain.
7: Oui.
0: Reste donc un peu avec nous, Gérard aussi. On accueillera dans un instant Julie. Bonsoir, 16 ans, tu nous appelles de la Corse. Où c'est exactement de Corse?
8: Allô?
0: Où ça de Corse exactement, Julie?
8: De Corse, près de Porto-Vec.
0: Près de Porto-Vec. On y sera ce week-end donc, hein. En Corse, on y va, on va à l'Amnésia.
8: À l'Amnésia.
0: Voilà.
8: Quand?
0: Samedi, vendredi à l'émission, il y a le Laurent Garnier. Samedi, j'y serai avec Corti.
8: Samedi avec Corti.
0: Voilà.
8: Ok, je note.
0: Je le note. Julie, dans un instant, nous allons parler de quoi?
8: En fait, mon mec m'a demandé de faire une branlette et je sais pas très bien ce que c'est.
0: Tu sais pas ce que c'est qu'une branlette?
8: Espagnole.
0: Ah!
1: Oh. Je connais.
0: Julie, je connais.
1: Je pourrais t'expliquer.
8: Vas-y, explique.
0: Et comme ça.
1: Non, mais tout à l'heure.
0: Et c'est une chose que les deux filles du standard connaissent, mais ne peuvent pas faire. Ça peut t'aider, Julie. Est-ce que ça peut t'aider, ça, Julie?
8: Déjà, oui, ça m'indique un peu.
0: Ça t'indique que ça se passe avec...
8: un garçon.
0: Ah non. Mais non. Je te dis que justement, les deux filles du standard, elles ne peuvent pas le faire. Ça devrait t'aiguiller. Puisqu'elles n'ont pas de...
8: Bah oui.
1: Elles n'ont pas quoi?
0: Elles n'ont pas de... Julie. Bah, Julie, réfléchis à ce que je viens de te dire.
8: Ouais.
0: D'accord? Je te dis que toi, pour faire une branlette espagnole, il faut avoir... Il y a une partie du corps, un ustensile,
2: ouais,
0: une partie du corps qu'on est obligé d'avoir.
8: Oui, donc c'est pas ce que je dis, ça se fait avec un mec.
1: Mais t'as rien compris. Ça se fait avec une zézette.
0: Mais non, pas une zézette. Julie, il y a une partie du corps féminin qu'il faut absolument avoir pour pouvoir faire déjà ses branlettes espagnoles.
8: Ah, d'accord.
0: Est-ce que tu as compris que elles, les deux filles du standard, ne peuvent pas faire parce que justement elles n'ont pas ou pas suffisamment. C'est la poitrine. Oh là là. Bon Julie, tu ne bouges pas, on revient dans un instant avec toi, d'accord?
8: Okay.
0: Et nous accueillerons également. Ça c'est clair. Les filles commencent à se tripoter la poitrine, ça va aller.
1: Allez nana. Moi c'est mon macaille au standard, ouais. Et puis la crapette,
0: la crapette, ça c'est joli la crapette.
2: Nous n'avons rien fait.
0: Est-ce
2: que ça soit clair?
0: Non. Il y en a une autre qui les a cherchées.
7: Ça, c'est
1: pas sûr. La crapette, maintenant, si personne
0: veut se la faire, lui veut bien.
1: Si personne veut du surnom de la crapette, maintenant, vous lui laissez la chose. Parce que j'ai entendu depuis 22 ans que vous...
2: Gérard, c'est pas possible, la chose, ça a déjà été pris par un drag queen.
0: Ouais.
1: Non, mais attends, pour l'instant, on cherche un surnom pour toi.
2: Non, mais je pense que Ula, c'est pas mal.
1: Non, la crapette, ça vaudra mieux.
0: Voilà, la crapette, ça peut être très sympa. Donc Julie, ne bouge pas.
2: C'est la caille pour moi, alors c'est pas mieux.
0: Mais
2: c'est quoi une crapette?
0: Il va t'expliquer hors antenne, c'est très compliqué.
1: Une crapette,
2: je suis désolée, moi je vais mettre une crapette.
0: Lui invente des noms, c'est-à-dire, il va t'expliquer après, si tu le veux bien, Gérard, avec un bout de papier, si tu pourrais le noter, c'est éventuellement, à Gaël, dit la crapette, c'est lui expliquer également avec tous les petits surnoms que tu donnes à tes copines. Attends, mais ça va se faire. Il va t'expliquer après. Donc pour ceux qui ne connaissent pas encore Gérard et savoir comment il appelle dans la vie privée ses petites amies, on va peut-être pas. Ok, vous ne bougez surtout pas. Alain sera là, Julie sera là, donc et également Alex, 22 ans de Tours. Bonsoir Alex.
9: Bonsoir mon chéri.
0: Bonsoir. De quoi parlerons-nous?
9: J'aurai une blague pour Gérard.
1: Ok, on verra ça tout à l'heure.
0: Ok, tu ne bouges pas.
9: Ouais.
0: Le monde entier l'a réclamé. Nous avons donc décidé de vous le passer. Voici sans plus tarder les Beastie Boys sur Fun Radio.

0: exceptionnellement pour une libre antenne exceptionnelle.
1: Attends, alors on va la refaire là, parce que là c'était magnifique. Exceptionnellement pour une soirée exceptionnelle, tu peux le refaire?
0: Pour une rentrée exceptionnelle du Star System.
1: Ah mais il faut dire exceptionnellement.
0: Exceptionnellement, vous avez, je suis là dans les studios. Donc si vous voulez me parler, 0803 08 5000. Et 0870 5000 est pour les Belges, maintenant. Moi aussi, s'il y a des Belges qui nous écoutent.
1: Ouais, mais ils comprendront pas. Et composer, c'est trop compliqué. Minitel également, 3615 Code Fun Radio Rubrique Direct. On va revenir avec le sujet de, Alain doit être là, toujours avec nous.
2: Ouais, toujours.
1: Julie également est là.
3: Ouais.
1: Où il y a déjà une, Florian, 22 ans, département 83. Une Corse, une fille du Sud, donc, qui n'est pas capable de savoir ce qu'est une branlette espagnole. C'est le comble, pourtant. On m'avait dit que les filles étaient hyper chaudes dans le Sud et c'était donc pas naturel que tu ne saches pas ce que ça veut dire une branlette espagnole.
3: Non, mais là, je crois que j'ai compris, ça me revient.
1: Non, alors ça me revient.
0: Ça y est.
1: Alors, Gérard va t'expliquer quand même ce qu'est une branlette espagnole.
3: Ouais, je veux l'explication de Gérard.
1: Alors, vas-y.
0: Alors, une branlette espagnole, c'est le garçon qui se met sur toi et qui se met les deux parties. Moi, c'est bon, personne rigole. Mais moi, je rigole parce que...

0: un soir, un après-midi, comme ça, il m'a sorti,
1: ouais. Je vous ferais bien une petite bourrelette espagnole.
0: Un peu comme ça, quoi.
1: C'est vrai?
0: Ouais. Et en plus, tu vois, je pensais pas du tout que c'était un show, quoi. Au début, il était plutôt très timide et pas du tout démonstratif.
1: Oh, c'est pas parce que t'as envie de mettre ta zigounette entre deux seins que ça veut dire que t'es forcément un show, hein.
0: Je vais
1: t'expliquer ce que c'est qu'un show.
0: C'était pas vraiment deep, quoi. On en parlait avec des copines et elles disaient, ouais, c'est pas le genre de mec à se taper beaucoup de meufs et tout. Il a l'air plutôt vachement timide et peu expérimenté.
1: Il est jeune, il doit avoir le même âge que toi. Il a quel âge?
0: Ouais, il a 16 ans.
1: Bon, évidemment, à cet âge-là encore, on a beaucoup à apprendre. La preuve, c'est que tu ne savais pas aujourd'hui encore ce que c'était. Donc, comment t'as réagi? T'as dit, je ne sais pas ce que c'est, ou t'as dit, ouais, ou on verra, alors que tu savais même pas où
0: t'en vas? J'ai dit, on verra.
1: Voilà, exactement. Et tu ne savais pas, et à partir de maintenant, tu le sais.
0: Voilà, grâce à toi.
1: T'as pensé que c'était quoi au départ?
0: Bah, en fait, j'en avais.
1: Tu pensais qu'il branlait et qu'en même temps tu mettais de la musique espagnole derrière ou que je voulais des castagnettes?
0: Non, c'est des copains qui m'en avaient déjà parlé comme ça, mais si tu veux, sans dire le nom, qui avait dit, ouais, j'ai envie de me mettre
1: la. Il te branle et pendant ce temps-là, tu lui fais un, dos, tres.
0: Voilà.
2: Marcelo Maria.
0: Marie-Bas, parce qu'on danse beaucoup là-dessus. Donc.
1: Alain, toi, tu savais ce que c'était?
3: Ouais.
1: Hein? Voilà.
3: Ah bah.
1: Voilà.
3: Normal, hein.
1: Non, mais j'ai ce qui est bien, c'est que ceux qui vont pratiquer ne savaient pas ce que c'était et ceux qui connaissent ne pratiquent pas.
2: Ah bah, moi, j'ai jamais pratiqué, donc.
1: Voilà, mais moi non plus.
2: Je n'oserais pas parce que il y a les trois quarts des nanas là, n'apprécient pas le n'apprécient pas.
1: Si tu mettais ta bite entre deux seins, je t'explique pas les.
2: Non mais même les trois quarts des nanas là, n'apprécient pas de recevoir le sperme dans la bouche.
3: Voilà.
2: Non, voilà.
0: Ah
2: ben même de toute manière que ce soit dans la bouche ou dans les yeux, de toute manière elles n'apprécient pas.
0: Bah surtout dans les yeux, ça doit pas être.
1: Non mais là soyons pas vulgaires et crus, mais bien que ça m'intéresse toujours d'en parler, mais c'est pas parce que tu fais ça que ça veut dire que un, t'es obligé d'aller jusqu'au bout et que justement que le mec c'est pour en arriver là, quoi. Tu peux t'arrêter avant quand même.
0: Ah oui, non mais c'est clair.
1: Voilà.
0: De toute façon.
1: Voilà, de toute façon c'est clair.
0: Un petit shampoing après.
1: Ben alors fais-le si t'en as vraiment envie, te force pas à lui faire plaisir pour une chose pareille, parce que c'est vrai que c'est là tu te fais dominer là, c'est un peu.
0: Ah oui, non c'est clair. Bah là. Surtout que c'est un corps donc.
1: De quoi? Quoique, tu sais, pour faire ce genre de truc, c'est pas que maintenant je voudrais rentrer dans les détails, mais t'es pas non plus obligé d'être allongé et lui, si tu veux, assis sur toi, quoi. C'est-à-dire qu'il est pas obligé de mettre son cul sur ton ventre, tu vois, pour en arriver là.
0: Ouais.
1: Ouais, il y a d'autres possibilités. Il suffit qu'il soit debout, toi tu te mets accroupi, voilà, enfin bon. Enfin bon, bref.
2: Ouais,
1: après, une fois que t'as compris ce que ça veut dire, après tu le fais de la manière dont t'en as envie, quoi. Et les positions dont t'en as envie, et tu le fais seulement si t'as envie de le faire, quoi.
2: On est d'accord? Comment son nom?
1: Stéphane.
2: Non, c'est pas Stéphane.
1: C'est Julie.
2: Julie,
1: ouais.
2: T'as essayé la branlette espagnole? Est-ce que t'as essayé d'autres choses?
1: La branlette turque.
0: Ouais, turque, toutes les nationalités aussi, non?
2: Non. Est-ce que t'as essayé d'autres choses?
0: Écoute, c'est en prévision, mais pour l'instant, pas vraiment.
1: Pas vraiment. T'as déjà eu des relations sexuelles ou pas?
0: Non.
1: Non, bah alors vas-y. Mais vas-y, mollo, parce que ça, c'est un petit peu dégradant de faire ça quand t'as jamais eu de relation. C'est bien une fois que t'as eu des relations et que vraiment tu connais bien la personne, ouais. Et que t'as vraiment envie de lui faire plaisir.
0: Là, apparemment. Je suis d'accord avec toi.
1: Bon, bah voilà. Donc, vas-y doucement au début. Nous, il y a des gens sur Minitel qui disent oui, Gérard a beaucoup d'expérience, ça doit être dû grâce au.
2: Non, Gérard, il a pas beaucoup d'expérience.
1: Il a des relations avec Aurore.
2: Négatif, j'en parle pas. Donc c'est pas la peine qu'on recommence là-dessus. On va pas recommencer sur des trucs comme ça.
4: Gérard,
2: oui.
4: Excusez-moi, parce que je suis une nouvelle, donc.
2: La crapette.
4: Hein. C'est qui Christine?
2: Christine?
4: Oui.
2: Ben c'est une auditrice que j'ai connue sur Fun Radio et voilà, c'est tout. On est resté 2 mois et pourquoi?
0: Parce que. Bah, t'es champion de 2 mois ou quoi?
2: Non, attends, 5 minutes, je réponds à la crapette, donc la nouvelle standardiste, tu m'excuseras, toi, derrière, Adeline. Moi, je sais pas son nom,
1: picolé, non, c'est bon. Donc, s'il te plaît, Bernadette, 2 secondes. Tu termines, Gérard, vas-y.
2: Non, mais attends, elle me demande quelque chose on me demande quelque chose au standard, pourquoi?
4: Ben non, donc moi c'est juste pour savoir Christine. Christine, je disais Christine.
1: Parce qu'elle est intéressée, c'est tout, elle s'intéresse à toi.
4: Voilà, tu sais, je veux juste connaître un peu Gérard, tu vois, hein.
2: Ah ben, si tu veux me connaître de plus en plus, eh ben.
4: Rancard. Non, juste connaître comme ça, c'est pas officiel, mais.
1: T'as mis un rancard, Gérard.
2: Ben, Christine, c'est.
0: Ouais?
3: Bah, jeudi.
0: Hein?
1: Ouais, jeudi, par exemple, effectivement.
3: Bah oui.
1: Jeudi.
2: Mais qu'est-ce qu'il dit, Alain, là?
3: Ouais.
2: Ouais, Alain.
3: Ouais.
2: Non, mais de toute manière, c'est pas la peine d'écouter ce qu'on dit avec la nouvelle standardiste, hein.
3: Bah alors.
4: C'est qui? Gérard?
2: Oui.
4: Excuse-moi, parce que bon, il y a Christine.

0: Mais alors, Aurore, c'est qui?
1: Ouais, c'est une auditrice du 02 que bon ben soi-disant qu'on
2: voit. Non
1: non, je la revois plus donc
0: c'est QRO, c'est ça.
1: QRO, merci Julie. Merci Macaï. Non mais c'est bien. Non mais bon Christine, bon ben pour en finir avec la crapette parce qu'on va pas dévoiler tout ce soir. Donc, Christine, c'est une auditrice que je... Non. Ouais, c'est bon là-bas, c'est pas la peine de souffler.
3: Ouais, il y a pas besoin de souffler. La réponse, voilà. Yep. Julie, excuse-nous, mais c'est le bordel. Hein.
4: Ouais, mais j'ai remarqué.
3: Ah ouais, ce soir, on est revenu en enfant.
4: Oui. On se voit samedi à l'Amnésia, alors.
3: Voilà, et puis on fera ça ensemble.
4: Ouais, bien sûr.
0: Excusez-moi, parce que moi, je veux quand même connaître aussi la vie.
3: Bisous, Julie, alors... à bientôt.
4: À bientôt.
3: Ciao.
1: Non, mais si tu veux mon avis au standard,
3: on va
1: crapette.
3: On va accueillir aussi Alex, qui a des choses.
1: On verra ça,
3: toujours avec nous. Et donc, Alex, t'es là?
5: Oui.
3: Bonsoir. Alex, avant qu'on parle de ton sujet, il y a encore, qu'est-ce que tu voulais encore savoir, Gaël? Tu voulais encore savoir un dernier petit truc? Tu voulais savoir quoi? Attends, t'as ton micro?
0: Ah. Ouais. Bah, moi, c'était aussi avec Carole. J'ai entendu Carole. C'est qui?
1: Mais Carole, de toute manière, c'est fini, ça fait X temps. Ouais, mais il y a eu un, soi-disant, un problème d'accident de voiture et c'est tout.
3: Il s'est fait en bail. Là, tu t'es fait avoir. Je te rappelle pas, je t'avais donné des conseils là-dessus.
1: Mais de manière, je me suis fait avoir sur plusieurs personnes et c'est tout. Maintenant,
3: Tu devrais refaire un débat sur les râteaux quand même. Hein.
1: Non.
3: La tête.
0: Non, mais il faudrait réexpliquer.
1: Attendez, qui c'est qui me parle là derrière?
5: Non, c'est qui? C'est Alex.
3: C'est Alex. Alexandra, Alexandrie?
5: Alexia.
3: Oh, c'est joli.
1: Non, Alexia. Je t'écoute.
3: Non, mais attends, Alexia, avant, parce qu'on a toute la nuit avec elle. Alexia est avec nous, mais c'est vrai que pour la crapette, ça serait bien quand même que tu rappelles l'histoire de Carole, quand même, ce qui t'est arrivé, parce que là, c'est quand même une histoire.
1: On parlait des
3: cochons avec un litre de sperme, là, et tout ça, mais là, ça c'est presque aussi fort.
1: Non, mais ça, bon, on va pas coucher là-dessus, raconter.
3: Il y a Baudelaire qui aimerait savoir, qui parle de
1: l'autre. Non, mais je m'en fous, moi, sur les gens sur Minitel.
3: C'est pas parce qu'en dehors du fait que tu es un sale loser, que tu pourrais quand même raconter l'histoire de Carole, parce que tout le monde n'est pas au courant, et je pense que ça serait bien pour Gaëlle qu'elle soit au courant de ton histoire.
1: Bon, alors, dans ce cas-là, pour mettre au courant la nouvelle standardiste, c'est-à-dire Gaëlle, est surnommée la crapette par moi-même. Maintenant, si les gens...
3: Non, il y a des gens qui veulent savoir. Alors, moi, ce que je te propose, c'est que tu vas réfléchir et te souvenir de ce qui t'est arrivé avec la fameuse Carole
1: et puis Christine.
3: Faire profiter, juste l'histoire de Carole et l'histoire de la voiture. Je te mettrai une musique d'ambiance et toi tu raconteras l'histoire.
1: Mm-hmm.
3: Pendant ce temps-là, donc avec Alexis, on va discuter également d'une autre chose. Bonsoir Alexis.
5: Bonsoir Alexia.
3: Alexia, pardon.
5: Mm-hmm.
3: C'est joli ça.
5: Je sais.
1: Si tu me donnais du papier, ça serait un peu
3: pourquoi
1: bien.
3: T'as envie de chier? Allez, vas-y.
1: Directement.
5: Au fait,
1: oui.
5: Moi, je veux bien t'initier à la branlette espagnole, si tu veux.
1: De quoi?
5: Je veux bien t'initier à la branlette espagnole.
1: Mais attends, t'habites où, toi?
5: Tours.
1: Hein?
5: Tours.
1: Ah, Tours, c'est trop loin.
5: C'est trop long.
3: Oh non, c'est vite fait en voiture, c'est combien? 2 heures de route?
5: Ouais, à peu près, ouais.
3: Ouais, pas plus.
1: Non, mais c'est bon.
3: Vas-y, on t'écoute, Alexia.
5: Alors, moi, j'avais une blague pour mon Gérard.
1: Pour mon Gérard, attends, pour l'instant, j'appartiens à personne.
5: Non, mais c'est une façon de dire.
3: Alors, vas-y.
1: Vas-y.
5: Avec qui tu es en ce moment? Non, je demande comme ça, que je me plante pas.
1: Avec personne.
5: Avec personne. Si tu me permets que je peux dire Christine. Je peux parler de Christine?
1: Non, ben, si tu veux.
5: Ouais, bon, alors, c'est Gérard et Christine et son restaurant.
1: Mm-hmm.
5: Ah, imagine bien. Christine commande en entrée une salade. Et Gérard, il commence à dire. Et il a fait, stop, des carottes râpées.
1: Mm-hmm.
5: Après, elle vient le plat de résistance. Elle commande, je sais pas, moi, un bœuf carotte. Puis elle dit, stop, pour Gérard, des carottes râpées.
3: Ouais.
5: Au dessert, elle commande une pêche melba. Elle dit, stop, pour Gérard, des carottes râpées. Puis au bout, quand même, le serveur, il en a un peu ras-le-bol, quoi. Il dit, pourquoi les carottes râpées? Christine répond, ben, quand on baisse comme un lapin, on mange comme un lapin. C'est jamais arrivé, Gérard?
1: Non.
5: C'est vrai?
3: Parce que, il baisse pas.
1: Non, déjà, je mange déjà une. Je vais te répondre à ta question. Déjà une, j'adore les carottes râpées parce que ça rend les cuisses roses et ça rend aimable.
5: À ce qu'on dit.
3: Ouais.
1: Oui.
5: Apparemment, ça doit pas marcher sur toi.
1: Non, mais pour moi, ça marche pas du tout.
3: Et après, et ensuite?
1: Donc,
3: ça, c'est déjà la première chose, ouais.
1: En deux, bon ben, être aimable avec les gens, bon ben.
3: Ça, c'est un truc que Gérard ne sait pas faire, parce que sinon, ça serait en deux ans.
5: Mais tu devrais en bouffer les carottes,
3: DG. Ouais, c'est vrai que c'est un vrai aimable, tu devrais en manger beaucoup plus souvent. D'ailleurs, je devrais t'en faire manger juste avant les débats. Ça te ferait du bien, hein, Gérard. Alex,
5: oui.
3: Sia, nous allons donc ensemble écouter très religieusement, puisque en plus c'est d'actualité, c'est l'histoire donc de Carole
5: ouais.
3: et de Gérard.
5: Ah, pas de problème, ouais.
3: Ah, Gérard, du coup, je fais plus rien.
1: Attends, c'est... Ouais, tu vas pas me repasser tous les trucs du début.
3: Non,
1: parce que c'est la rentrée, je donne l'autorisation à Max de passer tout ce qu'il veut sur l'antenne.
3: Mais non, je veux que tu racontes
0: le numéro du tatou.
3: Ouais.
1: Non.
0: 06.
1: Non.
3: Vas-y.
1: Non, Julie. Non.
3: Ouais.
1: Non, alors là, le numéro du tatou, vous ne l'aurez pas.
3: Bon, allez, raconte-nous l'histoire de Carole. Comment ça s'est passé? Raconte-nous tout.
1: Ah.
3: Alors, mais...
1: Faudra que la crapette...
0: Non, mais je t'écoute, hein.
3: Alors, vas-y. Alors, attention, on met la musique et c'est parti.
1: Donc, l'histoire de Carole s'est passée. Moi, j'étais dans un studio. Elle a appelé. Et elle m'a dit comme ça... qu'elle m'aimait. Et je l'ai rappelé plusieurs fois. Et, un jour... Il y a eu une histoire de... Elle devait venir l'année dernière. Elle m'a dit comme ça, bon, ben, tu viens vivre avec moi de toute façon. Je lui dis d'accord, il n'y a pas de problème. Et si elle me raconte du baratin. J'y ai écrit plusieurs lettres, j'y ai envoyé 13 lettres. Sur 13 lettres, je n'ai eu aucune réponse. Comme certaines personnes... À l'heure actuelle, à qui j'écris, je n'ai toujours pas de réponse. Donc, maintenant, pour en finir avec Carole, cette histoire-là, maintenant, on la classe. On trace un trait avec Christine, comme on va changer un peu le sujet. Avec Christine, c'est pareil. Avec Christine, elle m'a dit, oui, Gérard, je t'aime. On a fait une séance de dédicace devant Fun Radio. Et après, elle m'a dit...
3: Et l'amour aussi.
1: Après, elle m'a dit comme ça... Oui, voilà. J'ai été trop vite. J'ai demandé pourquoi. Elle m'a pas donné de réponse. Elle a pris ses affaires, elle est partie. Pourquoi? Je n'en sais rien. Pour l'instant, elle écrit à d'autres personnes. Mais moi, elle ne m'écrit pas. Elle me téléphone pas. Donc... C'est pour ça que je demande aux gens, et même aux auditrices qui écoutent à l'heure actuelle Fun Radio, si vous voulez m'écrire, d'accord, mais soyez correct envers moi, répondez-moi. C'est pas parce que j'ai des problèmes, j'ai fait des conneries. Pour l'instant, à l'heure actuelle, je continue à faire des conneries. Mais ce n'est pas pour ça qu'il faut laisser... quelqu'un tombé.
3: C'est mal.
1: Parce que plus vous laisserez tomber un homme,
3: plus il se relèvera.
1: Plus il vous fera du mal. Et après, vous vous direz
3: ouais.
1: Pourquoi il nous laisse tomber. Ou pourquoi on vous laisse tomber.
3: Ouais, exact.
1: C'est un sujet de débat que j'ai déjà fait.
3: Rappelez-vous-en.
1: Souvenez-vous. Avant les vacances, on a fait un sujet de débat là-dessus.
3: C'est vrai.
1: Mais alors, choisissez.
3: Bien, choisissez le mien.
1: Pour ou contre le concubinage, pour ou contre le mariage, pour ou contre l'amitié, pour ou contre les amis. Ouais. Mais attention,
3: ouais.
1: Une chose que je vais vous dire.
3: Ouais.
1: Les amis,
3: ouais.
1: C'est pas parce que la personne qui est dans la merde
3: ouais.
1: aura des sous,
3: ouais.
1: sera là pour vous.
3: Ouais.
1: Elle ne sera là ouais. pas pour vous.
3: Ouais.
1: Au contraire,
3: ouais.
1: elle vous mettra dans la merde. Alors, une chose.
3: Ouais.
1: Une chose que ouais. je vais vous dire.
3: Ouais.
1: Ne profitez pas des gens
3: ouais.
1: qui ont de l'argent.
3: Non.
1: Au contraire, soutenez-les.
3: Voilà.
1: Aidez ceux que vous pouvez, comme vous pouvez,
3: voilà.
1: même si on vous laisse tomber. tomber. Quand vous ne vous écrivez pas, ou autre.
3: Possible.
1: Mais, je vais vous dire une chose. Une. Croyez pas qu'on est tous des sadiques, c'est faux. Voilà. C'est tout ce que j'avais à vous dire. Ah ouais, ouais.
3: Et je ne peux ne pas rigoler en entendant Anne-Joël, 34, département 34 donc de Montpellier, qui nous dit ceci sur le Minitel. Ce n'est pas l'amour que je recherche, mais l'amitié. Les vraies amitiés, c'est rare. Et quand on en a, il faut absolument les garder. C'est important, peu importe la couleur de la peau, peu importe le physique. J'ai une maîtrise d'anglais, je prépare un CAPES. On ne voit pas le rapport entre ça et ce qu'elle vient de dire, mais c'est pas grave. C'est du Anne-Joël tout craché. Voilà. Elle a 34 ans, Anne-Joël, c'est ça qui est très dangereux.
1: Ouais, mais,
3: acceptez-moi tel que je suis, je vous accepterai tel que vous êtes. Ne jugez pas Anne-Joël qui vient de réagir à l'instant sur le Minitel.
1: Mais par contre, j'ai des ans sur... comme on n'a pas le droit, donc je vais pas citer les noms.
3: Merci Gérard. On accueille Arnaud, 17 ans de Chartres. Bonsoir Arnaud.
2: Bonsoir.
3: Et ensuite, nous aurons une grosse surprise pour Gérard. Si vous êtes... Mettez des cassettes.
1: Ouais, Françoise.
3: Mettez, non, oh là non.
1: Oh,
3: mettez...
2: Stéphane.
1: Oh, Stéphane.
3: À ton avis, Arnaud?
1: Mettez. Ouais, ça va être les habituels.
3: Arnaud, est-ce que tu enregistres?
1: Ça va être les habituels. Alors, si c'est les habituels, c'est pas la peine.
3: Arnaud, est-ce que tu enregistres?
2: Non, mais je vais le faire.
3: Mets une cassette, car juste après toi, il va y avoir un grand moment du Star System, crois-moi.
2: Je vais le faire, je m'en vais.
1: Arnette!
3: Je n'en dis pas plus.
1: Ouais, bon, on
3: Arnaud,
1: verra.
3: Arnaud, on t'écoute, et je m'excite d'avance à ce qu'il va y avoir juste après toi.
1: Non, bah, si c'est pour des insultes, c'est clair.
3: Ah bah ça, tu verras avec ta caille.
1: Non, mais moi, je m'en fous. C'est des insultes.
2: Mais
1: je donnerai pas les surnoms que je donne aux auditrices.
3: D'accord. Donc, Arnaud,
0: mais bon non. Bon rose, petit canard.
3: Oh, non, dis rien. Dis non, c'est pas parce que t'es rentré dans la vie privée du rat ou quoi.
1: Arnaud, elle a rien à dire.
3: Pourquoi vous êtes sortis ensemble, vous, pendant l'été, hein?
1: Non, je suis pas sorti avec...
3: Des gens vous ont vu sur Minitel, ils disent vous avoir vu. Hein.
1: Quoi? Ils nous ont vu où?
3: À la sortie de la radio.
2: C'est vrai, je vous ai vu.
3: Il paraît que tu venais à la radio pendant l'été pour venir la voir, et paraît que tu repartais avec elle la nuit.
2: Alors? Je les ai vus.
3: Alors?
1: Tu nous as vu, toi, espèce de trou-duc?
2: Attends, tu me parles comment?
1: Ouais, je te parle comme je te veux, d'accord?
2: C'est ça,
1: tu vas pas me percier.
2: Tu veux, t'as vu ça où?
1: Ouais, tu vas pas commencer. Mais d'abord, j'ai pas mon fauteuil.
2: Calme-toi.
3: Mais ouais, calme-toi. Alors, on y va. Arnaud, on t'écoute.
2: Eh bien, moi, en fait, je vous appelle pour faire un petit démenti sur les Portugaises et...
3: Non, Gérard!
1: Oh putain, excuse-moi. Oh, c'est incroyable, ce mec.
3: On t'écoute, Arnaud.
1: Eh, hey, mais merde, j'ai pas mon fauteuil.
3: Alors, Arnaud,
2: oui.
3: Qui, à ton avis, qui arrive derrière toi?
2: C'est Gérard.
3: Non.
2: Non.
3: On va demander à Laurent, 20 ans. Laurent, est-ce que tu es un gros fidèle de l'émission,
6: ouais,
3: Laurent?
6: Ouais, bien sûr, j'écoute tout le temps.
3: Laurent, à ton avis, qui est la grosse surprise que nous avons réservée à Gérard?
6: Et ouais, mais j'en ai pas la moindre idée.
3: Françoise, non. Sébastien, à ton avis. Sébastien?
7: Oui, allô Max?
3: Ouais, ça va?
7: Ça va.
3: Ok, salut. Alors s'il y a des gens sur Minitel qui pensent avoir trouvé qui est la fameuse surprise...
7: Alexia.
3: C'est une grosse surprise. Hein.
7: Ah, ça y est.
3: C'est... Alors Gérard, attends. Gérard, maintenant est-ce qu'il était là, il avait trouvé presque le nom, les mecs.
7: C'était
3: qui à ton avis, Gérard? T'as dit qui? T'as précisé qui là pour la surprise?
1: De toute manière, c'est...
7: C'était Françoise.
3: C'est qui?
1: Non, c'est David.
3: Ah. Alors, Gérard, avant, avec...
0: Je dois avouer qu'il y est presque. Hein.
3: Ouais, c'est vrai. La surprise, presque. On la garde encore quelques instants, parce que j'ai peur qu'après, il ne veuille plus parler.
1: Non, mais ça, de toute manière, selon la personne...
3: Bon, alors, est-ce que tu peux donner des noms, les petits surnoms que tu donnes à tes nanas l'intimité?
1: Non, pour l'instant, j'ai pas fini.
3: Non, vas-y, donne-les.
1: Non, j'ai pas fini.
3: Allez!
1: Il y a plus,
3: Alors, écoutez, Sébastien, ça, écoutez, voici les petits surnoms que donne Gérard à ses copines quand il est dans l'intimité. Alors, il y a?
1: Il y a plus, il y a trompette, il y a lapine, il y a grenouille, il y a crapette, il y a bébé rose, et pour l'instant, ben, je me suis resté à bébé rose.
3: Voilà. J'aime d'avance à...
1: Celui qui est derrière, et qu'à la radio.
3: Il va commencer par la fermer.
1: Il va déjà commencer par éteindre sa radio.
3: Voilà.
1: Et pas commencer.
3: Voilà. Bon, alors, Sébastien?
7: Éteins la radio.
3: Ouais.
7: Éteins la radio.
3: Ah ouais, non, puis en plus, c'est un son dégueulasse, excuse-moi. Ouais, d'accord, ok, non, bon, on va le mettre en attente pour le moment. Laurent.
7: Ouais.
3: Tu n'as donc pas trouvé. Qui était la surprise?
7: Non, j'ai pas trouvé.
3: Arnaud.
7: Ouais.
3: Tu n'as pas trouvé.
7: Eh ben non.
1: À mon avis, c'est ou Christine ou Carole.
3: Alain.
8: Ouais.
3: Quelle est la surprise?
8: Peut-être la.
3: D'accord, merci.
8: La
9: future la... Panaja.
8: Ah non, la.
3: Là.
8: La. La belge.
3: Non.
8: Isabelle.
3: Non, c'est pas Isabelle. Ah. La surprise, la voici. Bonsoir. Elle nous appelle de quoi? De Saint-Tropez.
10: Oui.
3: Bonsoir.
10: C'est Christine.
8: Lolo Ferrari.
3: C'est Christine. Ouais. L'ex à Gérard. Bonsoir, Christine.
10: Bonsoir.
3: Comment vas-tu, Christine? Gérard est fou de joie. Bah alors, tu peux pas savoir à quel point...
9: Tu m'étonnes que je suis fou de joie de l'entendre.
3: Alors, donc Christine n'est autre que la dernière ex de Gérard. C'est donc la dernière femme attitrée de Gérard. Ça date d'il y a quasiment un an. Tu vas bien?
10: Oui, ça va très bien.
3: Alors, tu es en ce moment à Saint-Tropez.
10: Oui.
3: Tu as un nouveau mec.
10: Oui.
3: Voilà. Vous allez vous installer ensemble.
10: Ouais.
3: Voilà. Bah, profite que t'es là sur l'antenne et que Gérard soit là pour, je sais pas, peut-être...
10: Pour dire bonjour.
0: Gérard, écoute, elle va pas te manger, elle t'appelle gentiment.
9: Je vais te dire une chose, ton bonjour, tu te gardes, tu te mets où que je pense.
10: C'est impoli un peu, hein, quand même.
9: Quoi, non, mais attends. Attends, t'écris à la femme du routier, tu m'écris pas, d'accord? Tu lui téléphones, tu me téléphones pas.
10: Ça poli un peu.
9: Non, pour l'instant, je suis poli avec toi, d'accord?
10: Ouais.
9: Hein? Pour l'instant, je suis poli. Pour l'instant, j'ai encore des papiers qui sont encore chez moi, qui t'appartiennent.
10: Bah oui, je viendrai les chercher.
9: Quand?
10: Bah je sais pas, peut-être au mois de septembre.
9: Ah ouais, au mois de septembre. Bah, il y a une condition, que je sois pas dehors avant.
10: Ouais, d'accord.
9: D'accord.
10: Et ça, quand même, j'ai oublié, j'ai du mal à oublier que ça s'est passé, c'est pour ça que je t'ai pas parlé, c'est tout.
9: Mais non,
10: j'étais très malade, puis c'est tout.
9: Non mais, de quoi?
10: J'étais très malade, et puis c'est tout.
9: Non mais attends. Tu crois que j'ai oublié, moi, ce qui s'est passé?
3: Ah bah oui, tu lui as bouffé tout son fric.
10: Qui,
3: attends,
10: moi?
3: Non, oui. Pas toi.
9: Non, il paraît que je t'ai bouffé ton fric.
10: Oui, je dis franchement oui.
9: Ah oui, eh ben d'accord.
3: Ah bah,
9: eh
3: oui.
9: Bah alors, dans ce cas-là, pourquoi tu t'appelles?
10: Bah j'ai oublié, je te pardonne, puis c'est tout.
9: Non.
3: Ça, c'est sympa, Gérard.
9: Non, mais moi, dans ce cas-là, moi, je joue pas des jeux comme ça.
3: Ok. Sur ton compte, moi, je te pardonne pas ça, quoi. Qu'est-ce qu'il y a, Gérard, tu t'en vas? Il fait la gueule, Gérard, il a enlevé son casque, il veut plus parler, il a éteint son micro.
10: Bon, c'est pas grave, je m'en fous.
3: Il t'a piqué combien?
10: Hein?
3: T'as piqué combien?
10: Bon, il a profité un peu, mais je sais plus combien.
3: Carrément.
10: Ouais.
3: Et donc, t'as décidé de partir?
10: Bah oui, hein.
3: D'accord.
10: Je l'ai quitté parce qu'il buvait, je pouvais pas supporter.
3: Ah bah, soir aussi, il nous a pas quitté, mais il a bien bu.
10: Ça m'a rendu malade, tout ça.
3: C'est sûr. Sinon, niveau cul, comment ça se passait?
10: Ouais, ça se passe bien.
3: Non mais avant avec Gérard.
10: Bof. C'est oublié pour moi, j'oublie.
3: Ah, d'accord. Tu te souviens même pas d'une fellation ou d'un cunnilingus?
10: J'ai tout oublié.
3: Ah, donc tu te souviens même pas. T'as déjà fait un cunnilingus?
10: Je sais pas ce que c'est.
3: D'accord. Gérard, il est dégoûté, les gars. Tu l'as déjà fait quoi?
9: Hein?
10: Comment?
3: Bon,
9: t'as du monde derrière toi, c'est pas la peine.
0: T'as du monde aussi derrière toi, Gérard.
3: Aussi, hein, t'as du monde derrière toi, mais
9: non. Non, mais moi, pour l'instant, j'ai personne qui me souffle. Et moi, j'entends derrière
3: rien,
9: elle.
3: C'est pas vrai. Mais non, c'est pas vrai.
9: Non, mais moi, micro éteint.
3: Non,
9: j'entends qu'elle a du monde derrière. Je suis en train de chercher des surnoms.
3: Bon.
9: Tu vois,
3: tu te souviens même pas, au niveau du sexe, c'était bon avec Gérard ou pas?
10: Bof, je sais plus, hein. Je laisse tomber. Moi, j'ai plus envie d'en parler.
3: Ah bah non, mais...
9: Attends.
3: Alors, attends,
9: c'est pour ça que t'as... Je sais pas, ou à moins que Myriam se trompe ou autre. Hein, tu sais qui c'est, Myriam?
10: Oui.
9: Ouais. À moins que Myriam se trompe, mais il paraît que tu lui as envoyé une lettre et que tu lui téléphones constamment et que tu lui dis toujours que tu penses à moi.
3: Ah oui, mais elle a pas dit qu'elle te pensait plus à toi.
9: Non, mais attends.
3: Elle voulait savoir si au niveau...
9: Non, mais attends. Maintenant, tu vas me répondre, Christine.
10: Oui.
9: Est-ce que c'est vrai ce que Myriam m'a dit?
10: De quoi?
3: Que tu penses encore à lui et que tu l'avais écrit dans des lettres.
10: Non, j'ai jamais écrit ça.
3: Bon alors.
9: Attends.
3: Attends.
10: Ah, peut-être j'ai oublié. Hein.
9: Ah ouais, ouais, ouais. Non, mais attends. Les paroles s'en vont, mais les écrits restent.
1: Oh
9: nuance. Tu vois. Ça, c'est une chose qu'il faut pas oublier. Les paroles s'en vont. Tu peux dire n'importe quoi parce que t'es devant plus d'un million de personnes à l'heure actuelle.
3: Oui. Hein? Ouais, si on peut rêver, mais oui, pourquoi pas. Oui, un million de personnes, oui. Au quart d'heure, oui, par quart d'heure.
9: Comme machin...
3: Meryl.
9: À Longchamp.
3: Voilà.
9: Hein, c'est... Je m'en fous, parce que j'y ai pas été.
3: Machin.
9: Mais je vais dire une chose. Que les écrits restent. Alors, dans ces cas-là, si c'est vrai ce que tu dis.
3: Les cassettes aussi, parce que nous, des fois, on a entendu des cassettes où tu discutais, Gérard, avec des auditrices qui, tu leur racontais que je sortais avec une Stéphanie et que...
9: Non, mais attends. Là, l'histoire
3: tu sortais
9: de...
3: avec Julie, tout ça.
9: Non. Par contre, il y a un truc que je voudrais bien savoir, c'est l'histoire de cette fameuse Stéphanie. Je voudrais bien savoir d'où que ça sort.
3: On va terminer avec Christine. Christine.
11: Oui.
3: Est-ce que tu te souviens un petit peu quand tu avais des relations sexuelles avec Gérard? Tu peux nous dire comment ça se passait?
11: Oh, j'ai pas envie d'en parler.
3: Allez, si.
11: Non.
3: Quand même.
11: Il faisait bien, c'est tout.
3: Oula. Comment il faisait? Est-ce qu'il te faisait des bisous un petit peu partout sur le corps?
11: Oui, voilà.
3: Où ça particulièrement?
11: Bah partout.
3: Mais où particulièrement?
11: Sur le cou, voilà.
3: Oh là là. Est-ce qu'il t'embrassait un petit peu sur le nénibar?
11: Ah ça, j'ai pas envie de répondre.
3: Ah hein?
11: Oui, voilà.
3: Sur les tétons aussi?
11: Ouais.
3: Bon, est-ce qu'il te les mordillait?
11: Non.
3: Non. Est-ce qu'il y a plus de dents?
11: Comment?
3: Est-ce qu'il y a plus de dents?
11: Je sais pas, j'ai plus de dents, je me rappelle. S'il a des dents!
3: Quelle menteuse, il dit, mais non, bien sûr qu'il a plus de dents, Gérard.
11: Oh, je ne me rappelle plus parce que j'ai perdu un peu la mémoire.
3: Ah oui.
11: Avec mes pressions nerveuses.
3: Ah oui, t'as fait une petite dépression, ce qui fait que t'as oublié la mémoire. Attends, regarde.
9: Oh. Dépression nerveuse. T'as été à l'hosto pour te faire soigner?
3: Oui.
11: Oui.
9: Oui.
3: Ouais.
9: Quand?
3: Ouais.
9: La semaine des 4 jeudis avec un lundi.
11: C'est ça? Non, c'est
3: toi. Non, mais Gérard.
9: Ouais, n'importe quoi. Mais attends, ouais.
3: Gérard.
9: Déjà une. T'appelles.
3: Bah oui, c'est
9: je
3: normal.
9: Je veux plus te parler.
3: Ah bah si, tu me parles.
9: De deux, tu t'amuses à emmerder les voisins.
3: Ah non, c'est pas vrai.
9: Hein? Mais t'appelles Myriam et autres.
3: Gérard!
9: Hein?
11: Alors dans ce cas-là, tu...
3: Bien sûr qu'il y a la loi de les appeler. Gérard, ne monte pas la voix, Gérard.
9: Je vais te dire une chose, tu laisses mes voisins tranquilles, d'accord?
3: Elle fait ce qu'elle veut.
11: Ça ne regarde pas, ça.
3: Bah voilà, exactement.
9: Bah alors dans ce cas-là, moi je t'emmerde.
3: Ah non!
9: Salut!
3: Non, Gérard.
11: Pas trouvé, connard.
3: Ah voilà. Non mais attends, c'est dingue, voilà. Elle a eu le dernier mot. Gérard, c'est terminé.
9: Tu vas te faire enculer, salope!
11: Et toi, pédé!
3: C'est terminé! On arrête là! Oh, les ex! Ah, les amours de violence! C'est pas qu'un amour de vacances, là, hein! Bon, en tous les cas, Christine, on est content d'avoir tes nouvelles, je suis content de savoir que ça se passe bien.
11: Ouais.
3: En plus, c'est génial, si t'es dans le sud, tu dois t'éclater comme une folle.
11: Bah oui.
3: Hein, d'accord?
11: Et le garçon que j'ai mieux, il est mieux que Gérald.
3: Oh bah oui, ça peut être.
11: C'est pas un profiteur comme lui. Et puis qui boit, c'est un poivreau, ce mec-là.
3: Voilà.
11: Allô?
3: Ouais. Alors? Non mais Gérard n'a plus rien à dire, il écoute et puis comme il sait que c'est vrai, bah il écoute quoi. C'est
11: bah tout. Oui, ça me fait voir.
3: Voilà. En tout cas, Christine, on était content.
9: Ouais. C'est tout ce que tu as à dire?
11: Ta
9: gueule, toi. Ah. Bah voilà. Dis donc, je vais te dire une chose que t'as intérêt de laisser tomber Myriam tranquille.
3: Mais,
9: tu laisses Myriam
3: mais,
9: tranquille.
3: Écoute, elle l'embête pas. Myriam, c'est toi qui embêtes les nanas quand tu les appelles à 4h du matin. Gérard, tu veux qu'on parle des auditrices que dont t'as les numéros que t'appelles à n'importe quelle heure, tous les jours? Pour leur dire que des conneries, tu veux qu'on en parle? Tu veux qu'on en parle? Ah ouais, ça te gêne de savoir que je sais ça. Ouais, parce que j'ai des cassettes. Donc j'ai entendu, t'appelles à 3-4 heures du matin, t'as pas d'heure pour appeler. Donc,
9: comme France ou autre.
3: Comme par
9: ouais, non, mais t'inquiète pas.
3: Ouais,
0: c'est très bien. Gérard, je suis désolée, y a pas que France, y en a beaucoup et nous on avait plein de des parents.
3: Voilà.
9: Eh ben, c'est bien.
3: Dans ce cas-là, c'est fini. On ne donne plus le numéro de téléphone de la cabine pour les auditrices qui ne pourront plus rester en contact avec toi.
9: Dans ce cas-là,
3: ça nous a.
9: Dans ce cas-là, y en a un. Non, attends. Moi, je vais finir.
3: Non, moi, je vais finir. Non.
9: Si.
3: Non.
9: Maintenant, j'ai le droit à la parole. Maintenant, je vais finir. Grâce à Florent, qui c'est qui est emmerdé avec mon tatou?
3: Oh, mais ça, c'est une histoire ancienne.
9: Non. Non.
3: Ah non, c'est différent.
0: Gérard, ça n'a rien à voir. Moi, non, je te parle de toi qui appelle les auditrices et je dis au téléphone. Elle m'appelle après, Gérard. Alors arrête.
3: Oui.
0: Et j'ai plein de parents.
9: Dans ce cas-là, on n'avait qu'à pas donner mon numéro.
3: Ça n'a aucun rapport.
9: Ça n'a pas eu de problème.
0: Ça n'a rien à voir.
3: Entre le soir, on avait donné ton numéro de tatou et le fait. Non, non. Écoute-moi. Non, mais maintenant, tu vas m'écouter. C'est quand. Entre donner ton numéro de tatou et après récupérer le numéro de téléphone de certaines nanas et de les appeler à 4h du matin, ça n'a rien à voir, c'est pas la même chose. C'est pas la même chose. Tu mélanges tout là.
9: Non mais attends. Il y a un numéro qu'il fallait jamais donner sur l'antenne ça... parce que avant que tu partes en vacances, pourquoi que je suis pas descendu dans la cabine? Parce que t'avais David Arnett, Ludier et autres qui l'ont redonné. Et ça, je suis pas descendu, pourquoi? Pour ça, parce qu'il donnait mon numéro de tatou.
3: Ouais, ça fait...
9: Alors maintenant, si on continue à le donner, c'est clair et net.
3: Tu continues à appeler les nanas?
9: Non.
3: Bah tu dis que t'appelles les nanas parce que
9: t'as donné ton numéro. Non, mais moi dans ce cas-là, je vais régler mon horloge pour l'arrêter au lieu d'une heure, ou deux heures, ou trois heures. Ça va être avant. Et comme ça, j'aurai plus personne.
3: C'est clair.
9: Et de manière, tout le monde me laisse tomber.
3: Alors, non, on est là.
9: Si.
3: On est
9: là. Non, mais même, je veux pas le savoir.
3: On est là.
9: Maintenant, je fais le con.
3: Qu'est-ce qui s'est passé?
9: C'est moi qui fais le con. Maintenant, elle est venue. Non, mais... Elle avait qu'à pas venir.
3: Alors...
9: C'est tout. Point final à la ligne.
3: Mais c'est hallucinant, ça. Mais elle... Tout le monde te laisse tomber. On est là, nous. Christine.
11: Quoi?
3: Bah, on est là, nous. Même toi, t'es là pour lui pardonner.
11: Bah oui, mais il veut pas, tant pis. Hein.
3: Bah, il sait pas ce qu'il a.
11: Je veux pas lui obliger qu'il me parle, hein. Je m'en fous.
3: Hein. Voilà. C'est bon, Gérard. C'est terminé, Gérard. Merci. Merci beaucoup Christine, on t'embrasse.
11: Ouais.
3: Tu repars avec un CD.
11: Ouais.
3: Ouais. Ok.
11: Bah tu l'as pas mon adresse?
3: Bah non. Bah alors donc malheureusement on pourra pas te l'envoyer.
11: Tu veux que je te le donne?
3: Ouais, tu vas me donner ton adresse et je vais t'envoyer une compile. T'aimes la techno?
11: Oui.
3: Eh bah écoute, on va t'envoyer une compilation Cybertrans volume 4.
11: Je l'ai écouté pendant toutes les vacances.
3: D'accord, sur toutes les vacances, ça arrête dans une semaine. Donc on va faire vite, on va t'en envoyer en chronopost. D'accord?
11: Ouais.
3: Allez, on t'embrasse.
11: Ouais, au revoir.
3: Tu passeras le bonjour à Chrono?
11: À Renault.
3: À Chrono.
11: Oui.
3: D'accord. On t'embrasse, Christine. Tu quittes pas, je te repasse, Julie.
11: Ouais.
3: Laurent, bonsoir. 20 ans, tu nous appelles de Marseille. Bonsoir, Laurent.
12: Ouais, salut, Max.
3: Ça va bien. On va essayer. Ouais, mais malheureusement, Gérard, il a l'impression qu'on l'a. Tout le monde l'a laissé tomber.
12: Ah, mais non, mais non.
3: Donc on le remercie pour tous ces efforts que nous avons faits pour lui. Apparemment, il n'en a plus rien à foutre. Monsieur ne veut entendre que ses remixes, ne veut parler que de lui et ne veut que les auditrices n'appellent que pour lui. Donc pour l'instant, Laurent, on t'écoute.
12: Ouais, ben moi j'appelle en fait. J'ai un moyen pour faire venir les filles sur l'antenne.
3: Parle plus fort.
12: Ah, pardon. Voilà. Ouais, j'appelle, j'ai un moyen pour faire venir les filles sur l'antenne.
3: Ouais.
12: Faire réagir.
3: Vas-y.
12: Je vais prouver par une théorie infaillible que l'homme est supérieur à la femme.
3: Ah, voilà quelque chose de très intéressant. On t'écoute tout de suite.
12: Alors, j'appelle ça la théorie du A plus B.
3: Faut que tu parles un peu plus fort parce qu'on a un problème avec ton micro, là. Enfin, y a un son qui est pas terrible.
12: Ah ouais. Ça va mieux, là?
3: Non, mais c'est pas grave. T'as un micro sans fil? T'as un business sans fil?
12: Non.
3: Non, bon, d'accord. Okay,
12: bon, c'est pas grave. Je vais essayer de parler fort.
3: Vas-y.
12: Bon alors, on est tous d'accord pour dire que l'homme et la femme sont intelligents de la même façon.
3: Non. Ouais, d'accord, ok. Oui.
12: L'homme, enfin, il n'y a pas des femmes. Si, il y a des femmes plus intelligentes, il y a des hommes plus intelligents.
3: On est d'accord.
12: Ensuite, on est tous d'accord pour dire que physiquement, l'homme est supérieur à la femme. On est plus fort musculairement.
3: Ouais, peut-être, ouais.
12: Ouais. Donc, franchement, si on fait la somme intellectuelle plus physique, l'homme est supérieur à la femme. Alors d'avance, merci.
3: Attends, on commence, là, j'ai pas tout compris, là.
12: Ah, c'est pas grave. Regarde, intellectuellement, on est égaux. Ok.
3: Oui, d'accord.
12: Physiquement, on est plus fort.
3: Ouais.
12: Donc, je sais pas, quand on fait la somme des deux...
3: Alors, quand on fait la somme des deux, ouais.
12: Ouais, intellectuel plus physique, enfin, je sais pas, c'est ce qui fait l'essence d'une personne. Ouais. L'homme est supérieur à la femme.
3: L'homme est supérieur à la femme. Voilà, Gérard, qu'est-ce que t'en penses?
9: Non, je suis pas d'accord avec toi.
12: Bah, pourquoi?
9: Non.
12: Bah, vous êtes pourquoi?
9: Non.
12: Mais
9: L'homme n'est pas supérieur à la femme, je suis désolé.
12: Non mais d'accord, je veux bien te croire, mais alors explique-le-moi, pourquoi?
9: Mais non mais, les gars, de toute manière, je pense que si t'écoutes régulièrement Fun Radio, j'ai fait un débat là-dessus, l'égalité des sexes, c'est pareil. L'homme est pareil vis-à-vis de l'homme.
12: Ouais mais enfin ton argument là, il est pas très fort quoi.
9: Mais si, la femme est très bien. Capable de faire la même tâche que l'homme.
3: Ouais.
9: Et l'homme vice versa.
3: Voilà.
12: Mais non, mais pas la même tâche physiquement. Si on demande à une femme de porter un poids de 50 kilos, elle aura beaucoup plus de mal qu'un homme.
9: Non, mais elle y arrivera.
3: Il y a des femmes qui arrivent à porter 50 kilos.
12: Mais d'accord, mais alors le record de l'hétérophilique, c'est un homme.
9: Non. Apparemment, t'as regardé l'émission d'M6 hier.
12: Quoi?
9: T'as regardé les reines du muscle?
3: Les reines du muscle?
12: Absolument pas, enfin, aucun rapport.
3: Ça n'a rien à voir, ça n'a rien à voir.
12: Aucun rapport, Gérard, c'est pas grave.
9: Aucun rapport, si, parce que je vais te dire une chose, ouais. Que l'égalité des sexes, c'est pareil. Voilà. Parce, moi, j'ai regardé, et je vais te dire une chose, que ça n'a rien à voir avec...
3: Quel avec l'égalité des sexes, c'est le truc qu'il y avait hier à la télé.
9: Non, non, mais même...
3: Non, mais quel est le rapport?
9: Non, mais même, il dit comme ça,
3: oui.
9: Que les femmes sont pas capables de porter des choses lourdes. Je suis désolé.
12: Non, mais c'est un exemple, Gérard.
9: Non, mais c'est un exemple. Non, mais tu viens de le confirmer. Donc, moi, je suis pas d'accord avec toi.
12: Mais explique-moi pourquoi, alors.
9: Déjà, non, mais attends. Justement. Les femmes sont aussi bien...
12: Ouais.
9: Aussi bien capables de conduire un camion, une voiture, un bus, et être chauffeur de taxi. D'accord?
12: Au contraire, ça demande des facultés intellectuelles. Donc, on a dit qu'on était égaux. Donc, elles peuvent conduire un camion ou un taxi.
9: Mmh.
12: Je dis que l'homme est plus fort physiquement.
9: Pourquoi?
12: Mais c'est connu, la masse musculaire de l'homme est plus importante. Attends, laisse-moi parler, s'il te plaît. Il
3: n'y
12: a pas un seul sport où une femme soit supérieure à un homme. On est d'accord. Tous les records, c'est les hommes qui les ont. Donc physiquement, on est plus fort.
9: Pourquoi?
12: Oh, es-tu bête ou quoi? Je ne te le dire.
3: Ah bah oui, qu'il est bête.
12: Ah ouais,
9: non, mais moi, je vais dire une chose. Non, mais j'ai vu un reportage sur les femmes routières.
12: Ouais.
9: Je suis désolé de te le dire, mais les femmes, elles ont la trentaine et elles déchargent un 40 tonnes. Je suis désolé.
3: Voilà,
9: elles déchargent des palettes de 50 kilos.
3: Voilà. Et donc...
9: Donc, on en revient à ton problème. L'égalité... Je reviens à ce que je t'ai dit.
12: Ouais, vas-y.
9: L'égalité des sexes n'a rien à voir. Ça peut être une femme au poids lourd comme un homme.
3: Voilà.
12: Mais ouais, mais enfin, t'as
3: non, mais discute pas, dire, Laurent. Elle vient de te démontrer par A plus B que t'avais tort. Tu dois te remettre à la raison. Ouais. Gérard vient de t'expliquer, c'est tout.
12: Bon,
3: Gérard, à partir du moment qu'une nana peut descendre des palettes de 50 tonnes...
12: Ouais.
9: Non, 50 kilos.
3: 50 kilos. Non, mais c'est des palettes au total, 50 tonnes au total. Une palette, c'est pas juste...
9: Non, mais une palette de 50 kilos, tu la tires au tire-pâle, eh ben, tout le monde peut la tirer.
12: Et ouais, parce que c'est des facultés intellectuelles.
9: J'ai
12: rien compris à ce que je t'ai dit,
9: Gérard. Si, si. Non, mais t'as rien compris.
3: Je pense que Julie pourrait tirer 50 kilos en palette en tire-pâle.
9: De manière, t'as pas besoin de faire 60 kilos pour tirer, de conduire un camion, hein. Je suis désolé.
12: Et là encore, tu peux m'expliquer le rapport, s'il te plaît?
3: Non, mais là, on peut pas. C'est inexplicable, là.
12: Ah, il faut pas chercher à comprendre.
3: C'est très compliqué, là, effectivement. Okay. Essayer de comprendre ce que vient de dire Gérard, là. C'est un truc que, bon, il y a que lui qui peut comprendre, mais d'après lui, il est sûr d'avoir la bonne réponse, quoi.
12: Bon, je pense qu'on doit se fier à son avis, quoi.
3: Voilà, Laurent. Bon, écoute, en tout cas, merci pour ton appel. Bonne bourre, amuse-toi bien.
12: Ah, ok, ciao.
3: Nathalie, 17 ans, bonsoir. Tu nous appelles de Perpignan. Salut, Nathalie.
13: Salut.
3: Ça va bien?
13: Ça va.
3: Eh ben, très bien, on t'écoute. Et puis, puis tout va bien. Gérard qui voulait absolument qu'on repasse le résumé. T'as écouté tout à l'heure quand Gérard a raconté l'histoire de Carole?
13: Non, parce que là, je viens d'arriver. Enfin, je suis sortie ce soir.
3: Bon,
13: donc,
3: Gérard a demandé aux antennes à ce qu'on le repasse. Donc, on va le repasser en fin d'émission pour ceux qui n'ont pas suivi, enregistrer, car ça vaut le coup aussi. Hein.
13: Ok.
3: Voilà.
13: Ouais, donc moi, je voudrais parler là de ce que disait, je sais plus quel nom il avait là, tout à l'heure, qui disait, ouais, l'infériorité des filles par rapport aux mecs.
9: Laurent?
13: Oui.
9: Ouais, c'est Laurent.
13: Oh, ouais, c'est
9: là,
13: ça.
9: C'est Gérard qui parle.
13: Ok. Ouais, donc je voulais dire, franchement, c'est pas vrai du tout. Mais alors, il se gourre complètement. Il a un siècle de retard. Parce que ça, c'est les trucs qu'on disait, il y a perpète. Ouais, les filles, elles peuvent pas faire ça par rapport aux mecs. Mmh. Mais franchement, maintenant, on arrive à prouver.
3: Plus aujourd'hui.
13: Hein?
3: Plus aujourd'hui, tu penses?
13: Enfin, on le dit quand même toujours beaucoup. Hein.
3: Ouais.
13: Mais bah, malheureusement, déjà... Et ça prouve que franchement, des fois, il y a certains mecs, je dis pas tous, hein, mais il y a des mecs qui évoluent pas beaucoup.
3: Ouais, il doit y en avoir deux, trois, ouais, peut-être, ouais, c'est possible. Ouais.
13: Non, parce qu'on voit beaucoup, il y a quand même déjà beaucoup plus de filles qui arrivent à se faire accepter, mais c'est vrai qu'il y a encore trop de favoritisme, de sexisme et tout.
3: Mmh.
13: Je veux pas faire genre la grande cause et tout, mais franchement, je trouve que les mecs devraient réagir autrement que comme ça, parce que de toute façon, on voit, il y a des filles qu'on peut comparer à des mecs et qui sont plus fortes que les mecs. Hein.
3: Ouais.
13: Je parle pas que pour les filles, c'est sûr, il y a des mecs qui réagissent bien, comme Gérard, comme toi, je pense.
3: Ouais.
13: Et mais sinon, franchement, il y en a qui abusent. Hein.
3: Voilà.
14: Donc, moi, je suis pas tout à fait d'accord.
3: Ah. Alors, vas-y.
14: Et bon, pourtant, je pense qu'un mec, quand même, ça a un rôle quand même un peu au-dessus, un rôle féminin. Déjà, physiquement parlant, c'est évident. Mentalement parlant, je peux à peu près d'accord avec toi sur le fait qu'un mec et une nana sont à peu près sur le même piédestal, mais t'as des charges. Qu'un homme peut faire et qu'une femme ne peut pas faire.
13: Ouais, c'est sûr, mais dans un sens...
9: De quel côté, dans ce cas-là?
14: Moi, je vois très peu de femmes boulangères dans les métiers, tu vois, des métiers tout simples pourtant, tu vois. Bon, bah, boulanger, ça demande pas non plus, tu vois, de pouvoir porter 50 kilos de farine.
3: Non, mais ça te demande des horaires qui sont assez durs, par contre. Parce que faut te lever à 3-4 heures du matin et tu finis ta journée, il est 20 heures, quoi.
14: Donc, t'as très peu d'hommes manucures, tu vois. Bien, bon, c'est vice versa dans ces cas-là. T'as des métiers qui sont faits quand même pour des hommes.
3: Oui, comme astronaute. Astronaute, on peut voyager.
14: T'as plus d'animateurs radio que d'animatrices radio, par exemple, tu vois.
9: Mais on parle pas de la radio. Par exemple, Gaël. Bah,
3: attendez, la télé-radio, c'est un métier pour les hommes.
9: Moi, je vais poser une question à Gaël. De toute manière, j'ai surnommé la crapette.
3: Voilà.
9: De manière, au téléphone, ça sera la crapette, et puis à côté, ça sera la caille, donc ça changera pas les surnoms.
3: Voilà.
9: Donc, moi, je vais te poser une question. Est-ce que ça t'arrive souvent de te promener et de voir comme ça dans, je sais pas, est-ce que ça t'arrive souvent de voir des femmes qui conduisent des bus ou des femmes qui conduisent des poids lourds?
14: Bah dans Paris, les poids lourds, il n'y en a pas des masses. Hein. Des
3: bus, ouais,
14: quelques...
3: il y en a
15: de plus en plus. Hein.
14: Les bus, il y en a quand même quelques-unes, quoi. Et,
9: Mais question poids lourd, c'est sûr, sur Paris, on ne peut pas aller voir.
3: Ça c'est un bon débat, ça. Là, Gérard a mis le point dessus. Je veux dire, pourquoi il n'y a pas autant de femmes de bus
9: Si on fait un débat, pour ou contre les hommes
14: conducteurs de bus
9: ou poids lourd, moi, je veux bien lancer le débat, il est 1h30. 1h35, moi je veux bien le lancer jusqu'à 2h. Hein? Et maintenant, c'est pour ou contre?
3: Julie, elle veut pas.
0: Moi je veux pas.
3: Julie, elle veut pas.
0: Je dis les débats, hein. Donc, je te signale que je t'ai demandé de préparer ton travail d'été.
3: On peut faire un mini débat d'un quart d'heure.
14: Non, on va pas faire deux débats par semaine.
0: Parce que moi j'avais, on m'a soulevé un autre problème.
3: Non, mais on peut avoir des réactions de gens qui sont, ça serait intéressant d'avoir.
9: Ouais, une réaction.
0: Mais sur un autre niveau, on voulait savoir qui était le plus endurant en amour, si c'était les hommes ou les femmes.
9: On va revenir à l'égalité des sexes.
0: Ça n'a rien à voir, Gérard.
9: Non, mais attends, parce que une femme entre elles ou deux hommes entre eux. Donc ça revient pareil.
0: Une femme entre elles ou deux hommes entre eux. Là, il faut que tu m'expliques si tu veux, parce que je ne vois pas. J'arrive pas à situer.
9: Non mais un mini débat pour ou contre.
3: Non mais on peut avoir des réactions de savoir ce que les gens pensent qu'il n'y ait pas assez de femmes au volant de bus.
9: Non, pas de bus, de camion.
3: Non, de bus.
9: Des deux.
3: Non mon frère.
9: Des trois.
3: Non.
9: Des
3: trois. Non, des trois.
9: Il y a taxi.
3: Des trois au Chicago.
9: Non, il y a taxi, bus et camion.
3: Non.
9: Bah la réaction. Taxi, bus et camion.
3: On n'aura pas le temps d'aller sur les trois débats, sur les trois terrains. On va se contenter du bus.
9: Non, camion.
3: Non, bus.
9: Non, camion.
3: Non, bus.
15: Le bus,
3: tu vois.
9: Pourquoi un bus?
3: Tu feras un autre débat sur le chauffeur parce que tu veux toujours faire les routiers.
9: Des
3: réactions sur des nanas qui sont d'accord ou pas d'accord, ou les mecs qui sont d'accord ou pas d'accord et qui se trouvent bien. Pourquoi y aurait-il trop de pas de, s'il te plaît, des nanas pour ou contre le fait que...
9: Alors, pour ou contre les nanas au volant d'un bus, c'est tout.
3: Pour ou contre les nanas au volant d'un bus. Mais des bus, attention. Non, parce qu'on n'a qu'un quart d'heure, donc on va aller très vite. Les doubles bus, avec les accordéons au milieu.
9: Non, bus normal. Pourquoi les accordéons,
15: c'est
9: les bus accordéons?
15: C'est exactement la même chose.
3: Non,
9: mais c'est pareil.
3: Nathalie.
9: Ça fait partie de la RATP.
3: Non, mais...
15: Allô.
9: C'est la RATP. Désolé.
3: Nathalie.
15: Oui.
3: T'es d'accord avec moi que aujourd'hui, en 97, t'as envie de savoir plutôt si les gens sont pour ou contre les femmes en tant que chauffeuses de bus dans les bus accordéons.
9: Machiniste. On dit machiniste.
3: Oui, mais dans les doubles bus, dans les bus accordéons.
9: Ah ben, c'est des
3: Nathalie,
9: machinistes.
3: T'es d'accord.
15: Moi, je vois aucune
3: évidemment,
15: différence.
3: Évidemment, tu vois, Nathalie, c'est ce qu'elle a envie de savoir.
15: Bah allez, ouais, j'ai envie de savoir.
9: Ouais.
3: Les gens ont envie de savoir, Gérard.
9: Eh ben, dans ce cas-là.
3: Mais sur les doubles bus, sur les bus accordéons.
15: Non, mais déjà, moi, je pense que franchement, il n'y a aucune différence.
3: Merci, Nathalie, pour ton deuxième degré, ton humour.
15: Mais il n'y a aucune différence entre les mecs et les meufs au volant.
3: Faites correctement la cuisine.
9: Une femme au volant, une femme au tournant. C'est tout.
3: Voilà, exactement. Voilà.
9: Et alors maintenant, vous avez compris le thème du mini-débat.
3: Le thème du débat?
9: Le mini-débat, c'est pour ou contre les femmes au volant.
3: Non.
15: Des bus en accordéon.
9: Voilà.
3: Voilà.
9: Les bus.
3: En accordéon.
9: En accordéon.
3: Bah ouais, c'est mieux de savoir les doubles bus, que franchement, les doubles bus, ça peut être que conduit par des mecs.
9: Voilà.
3: Voilà.
9: Bah.
3: Alors,
9: vous réfléchissez, vous appelez voilà,
3: Nathalie,
9: en
3: on t'embrasse.
15: Moi aussi.
3: Fais de beaux rêves.
15: Merci.
3: Pense fort à nous.
15: Ouais.
3: Mouille les draps.
15: Ah ouais.
9: En mouille la culotte surtout. Hein.
3: Et bon, on pense à Gégé.
15: Ok.
3: Je t'embrasse.
15: Moi aussi.
3: Salut. On va revenir donc avec quelques réactions que je l'espère Gaëlle et Julie vont nous trouver au standard 0800 70 5000 et 0803 08 5000. Adelaide également. Adelide peut-être, c'est ça peut-être.
16: Adelaide.
3: Ah pardon, putain. Adélaïde, 18 ans de Alfortville, bonsoir.
17: Bonsoir.
3: De quoi parlerons-nous?
17: Bah, c'est-à-dire que je sors avec un mec depuis un an et demi.
3: Merci.

0: C'était Prodigy en duo avec Tom Morello, qui n'est autre que le guitariste, vous l'avez sûrement entendu par le son des Rage Against the Machine. Voilà. Et nous accueillons donc, pour pas ce mini-débat, mais quelques réactions avant d'accueillir Adeline. Ensuite, on va peut-être s'arrêter. Il y a Bertrand. Bonsoir Bertrand, tu es là.
1: Ouais, salut.
0: Bonsoir également. Oh là là, t'as la radio derrière ?
1: Non, j'ai mon Walkman, ouais, j'éteins.
0: Ah ouais, éteins tout, là, s'il te plaît, merci. T'as 17 ans, t'es pas les os.
1: Ouais.
0: On a Morgane également de Pierre Latte, 17 ans. Bonsoir Morgane.
2: Ouais, salut Max.
0: Salut, ah c'est ouais, d'accord. Et Fred également de Boulogne, 17 ans.
3: Ouais, salut.
0: Salut Fred. Oh là là, il y en a qui ont la radio derrière ?
3: Non.
0: Non, bah c'est
4: Et on a Avrel aussi.
0: C'est ah oui, d'accord. Donc on peut pas avoir quatre auditeurs, sinon ça devient du Larsen. On va se démerder, on va essayer de faire avec. Également là, tu m'as dit Avrel, pardon. Avrel, bonsoir.
3: Bah alors Francky, t'as les mobiliers ou quoi là?
0: Ouais. Je sais pas ce que j'ai. Non, mais là on vient de s'engueuler avec Gérard.
3: Bon.
0: Gérard a fait quelques petites bêtises. Non, il est là, mais on va régler ça après hors antenne.
3: Gérard, tu reviens.
5: Ouais, ben c'est bizarre parce que c'est ils changent tous de nom.
3: Voilà.
0: Non,
3: attends, Gérard, tu commences pas, ok.
0: Ok, alors,
5: Alors, attends. Déjà, celui qui dit je commence pas, déjà, toi, tu vas te calmer.
3: C'est moi qui va commencer à commander quand même.
0: Aïe,
3: Gérard, il faut te calmer un peu.
0: Ah, vous avez la radio derrière ou quoi, là? Vous avez la radio derrière ou pas?
3: Non, moi non.
0: Putain, c'est un apocalypse, ça casse. Bertrand.
3: Ouais.
0: Je t'écoute.
3: Bah, moi, je trouve que c'est un peu normal qu'il y ait moins de femmes routiers.
0: Attendez, est-ce qu'il y en a un qui a un téléphone sans fil?
3: Non.
0: Non, il n'y en a aucun des quatre qui a un téléphone sans fil?
3: Ah non.
4: Fred est avec un portable, je suis en train de gérer.
0: Non mais là, il n'est pas à l'antenne, le mec en question qui a le portable. Alors comment ça se fait qu'on entend une masse comme si on était avec un téléphone sans fil? Puisque personne n'a un téléphone sans fil, le son est aussi dégueulasse que si quelqu'un avait un téléphone sans fil.
3: Non, là c'est un GSM.
0: D'accord, ok. Non mais toi t'étais pas à l'antenne à l'instant.
3: Si. À l'instant quand Julie t'a parlé, non j'étais pas à l'antenne, non?
0: Ouais, t'étais pas à l'antenne. Donc non. Bertrand,
3: ouais.
0: On t'écoute.
3: Je trouvais ça normal qu'il y ait moins de femmes routières. Parce que les hommes et les femmes n'ont pas les mêmes centres d'intérêt.
0: Ouais.
3: C'est normal qu'il y a des femmes qui n'aient pas envie d'être routiers. Je sais pas, ça me paraît normal, quoi.
0: D'accord. Merci Bertrand.
3: C'est con ce que j'ai dit.
0: Non, c'est pas grave. Non, je m'attendais à un délire. Morgan, vas-y. Morgan.
2: Moi je trouve que, il y a peut-être moins de femmes.
0: On t'entend pas, plus fort, devant ton combiné.
2: Ouais, ok, ouais. Bah, ce qu'il faut pas, c'est critiquer le fait qu'il y ait des femmes qui soient routiers, quoi.
0: Ouais. Mais là, on parlait des chauffeurs de bus, dans les doubles bus. Un accordéon.
3: Ouais, mais là, c'est plus la même chose.
0: Attends, je voulais là-dessus. Mais après,
3: on va conduire un accordéon.
0: Où on fait un vrai débat sérieux.
5: Non, mais attendez, faut pas
0: confondre.
5: Il faut pas confondre tentacule et encule ta sœur. D'accord?
3: Aucun rapport.
2: Super, bon.
5: On vient de vous dire, le mini débat, c'était sur les bus accordéon. On vous a pas demandé les femmes routières.
2: Ah ouais, ok. Bon. Donc, tu crois qu'il va être ornaire? Elle a déjà conduit un bus?
5: Non mais attends, et toi t'as conduit quoi? Toi t'as conduit quoi?
0: Non mais il a raison. Non mais puisqu'on parle des doubles bus à accordéon.
5: Non mais attends, lui il parle de quoi? On parle des bus à accordéon des femmes. On parle pas de l'accordéon pour jouer de la musique.
2: Est-ce que Yvette Ornière n'est pas une femme?
3: Ah merde. On peut jouer dans de l'accordéon aussi.
0: C'est là où les mecs ils comprennent rien.
5: Mais là vous comprenez pas, vous comprenez jamais les débats. Vous êtes des nazes.
2: Non, dis pas ça Gérard.
3: C'est vrai, tu es le grand chef, Gérard. Personne n'est supérieur à toi.
0: Non, mais Gérard, il est là, il est zéro. Ce soir, Gérard, il est zéro. Il a rien compris. Il est complètement
3: à l'ouïe.
0: Il est un peu picolé. Il dit des conneries. Il a dit beaucoup de conneries ce soir. Il s'est engueulé avec sa femme.
5: Mais c'est pas ça. On demande des réactions sur les femmes. On demande que des femmes qui réagissent sur les bus accordéon. On ne demande pas des mecs.
3: Mais pourquoi?
2: Bah pourquoi, ouais.
3: Mais nous, on est des utilisateurs de bus accordéon. Ouais.
5: Non, attends, tu m'appelles pas GG, d'accord?
3: Oui, monsieur Gérard. C'est bon ça, monsieur Gérard, ça peut aller?
5: Ouais, accouche.
0: Alors
5: ouais.
0: Vas-y, alors pour terminer donc.
3: Non, pourquoi pas des drag queens?
5: Non, là, tu t'éloignes du sujet, hein.
3: Ah non, on est en plein dedans là.
5: Non.
3: Ah si, en plein. À fond.
0: Mais bon.
3: Mais bon,
0: c'est dommage. Moi, je pensais que vous alliez un petit peu plus délirer. Malheureusement,
3: mais
0: vous êtes en train
3: Gérard,
0: de. Vous êtes en
3: train de.
0: Vous êtes en train de.
2: Mais c'est Gérard qui est pas d'accord.
0: Mais
2: là,
0: non, mais vous.
2: Un jour,
0: vous
2: vivez en air sur un accordéon qui. Vous
0: réagissez réellement au vrai débat. Donc là, si vous pensiez que faire un débat sur les femmes au volant d'un double accordéon, c'était un débat sérieux, excusez-moi, mais là, vous êtes trompé de radio. Hein. C'est pas dit fou ici.
4: J'ai juste
0: C'est un truc pour déconner, hein.
4: Juste pour le débat, Nicolas qui pense que pour les bus accordéons, si c'est pas Yvette Horner qui conduit, ça va.
0: Que si c'est pas Yvette Horner qui conduit, ça peut aller. Bon, bah écoute.
1: C'est pas Gérard non plus, ça va.
0: Ouais, voilà. C'est pas Gérard non plus. Ouais.
5: Comme par hasard, je les ai pas reconnus. Ouais.
2: Attends, t'insultes pas Gérard.
5: Ouais, c'est bon, ouais, bonne nuit.
2: Gérard.
0: Bon, allez, bon, parce que Gérard ce soir est très mauvais poil parce qu'il a dit beaucoup de conneries, il faut qu'il les assume. Bon. Bah oui, bah, quand même.
5: Attends. Pour un sens, j'ai jamais dit de conneries. Pour un sens, j'ai demandé à ce que ça soit des femmes qui résistent, pas des mecs.
0: Ah non, c'est pour... Attends, alors, c'est un débat, on fait les deux, on fait les deux.
2: T'as jamais dit les femmes, hein. Bon. T'as jamais dit que des femmes, hein.
5: Ouais, bon, attendez, dans ces cas-là, si vous voulez...
0: Bon, Bertrand Frédéric, Avrel et Morgane, quelque chose à rajouter?
1: Non.
0: Non.
1: Non, Gérard prend des vacances, c'est tout, hein.
5: Ouais, oui, je vais prendre des vacances.
1: Bonjour sur l'alcool, quand même.
0: Il sera là une fois par semaine, tous les jeudis.
1: Au camping, et fais-toi élire Miss Camping ou Mister Camping.
5: Ouais, c'est ça. Et pourquoi pas Miss Drag Queen, tant que tu y es, espèce de...
1: Ah bah, si tu veux, hein.
0: Miss Saucisse. Ouais.
2: Ouais, c'est Morgane, je voulais préciser.
0: Oui.
2: Savoir si un maximum d'auditeurs pouvaient écrire à France 2 pour réclamer la VO de Friends.
0: En VO?
2: Ce soir.
5: Non, mais attends, dans ce cas-là, t'écris à France 2. Hein.
0: Bah oui, ouais, c'est non, ce
2: mais
0: qu'il
2: attends,
0: dit.
2: Faut passer un appel pour que tous les auditeurs le fassent.
5: T'écris à France 2.
0: Oui, mais il dit pas...
1: Oh, tu te calmes, Gérard.
5: Ouais, attends, si je veux, d'accord.
0: Si, tu te calmes.
1: Vive l'Espagne.
0: Il a envie d'écrire... Il dit pas qu'il faut écrire un Fun Radio pour écrire un France 2. Il dit simplement il profite de Fun Radio pour dire aux auditeurs qui nous écoutent qu'il faut écrire un France 2 afin d'essayer d'avoir la version originale de Friends plus tard dans la soirée.
2: Exactement. Parce que la VF vaut rien, quoi.
0: Si, elle est bien, moi j'aime bien.
2: Elle est bien, mais les doublages, les jeux de mots et tout, ça n'a rien à voir.
0: Mais réfléchis, tu ne pourras jamais doubler correctement comme jamais on ne pourra doubler Les Bronzés ou Les Bronzés font du ski ou Le Père de Noël est une ordure dans une autre langue que la langue française vu que c'est des jeux de mots et c'est de l'humour français, là, c'est de l'humour anglais. Ouais, américain, donc c'est sûr. De toute façon, ils font des allusions à des feuilletons, à des acteurs, à des comédiens, à des présentateurs qui sont là-bas aux États-Unis sur des publicités américaines qu'on ne verra jamais. Donc même si on les laisse, de toute façon, celui qui n'est pas allé vivre aux États-Unis, c'est une culture américaine, ce que m'a raconté Jenny, c'est incompréhensible. De toute façon, même si c'est en anglais, il faut avoir vécu là-bas, il faut connaître la pub, il faut connaître tout ça.
2: Ouais, d'accord, ouais, mais moi, ce que je peux te dire, bon, déjà, c'est super qu'il y ait la VF parce que ça permet à tout le monde de découvrir Friends.
0: Oui, mais je suis d'accord qu'il y a beaucoup de gens qui se battent pour essayer d'avoir également la VO. À ce moment-là, il fallait la regarder à la bonne époque sur Canal Jimmy.
2: Ah, mais j'ai regardé sur Jimmy.
0: Eh ben alors, t'as enregistré.
2: Eh ouais, mais moi, c'est. J'ai pas pu tout enregistrer, j'ai pas vu le début et.
0: Bah là, tu verras le début en version française.
1: Max, deux petites secondes.
0: Ouais.
1: J'ai vu Friends version marocaine.
0: Ouais.
1: Au Maroc.
0: Ouais.
1: C'est quelque chose. Hein,
0: c'est quelque chose. En allemand, ça doit être bien aussi, hein, ceci dit.
2: Ouais.
0: Ça doit être très sympathique en allemand aussi, ça doit bien cartonner, ouais.
3: Moi, j'ai vu que la version française, j'ai trouvé ça tout naze, quoi.
0: T'as vu, moi, j'ai adoré, moi. J'adore en français, moi. Je soutiens la version française.
3: Ouais, et par rapport à ce qu'on en avait dit, toute la pub qui a été faite autour.
0: Moi, j'adore.
2: Il y a eu que Max.
0: Ah, moi, je suis méga fan, moi. Ah, moi, je trouve ça génial. Une fois que t'en as vu 1, 2, 3, 4, moi, j'ai pris 3, 4 épisodes avant de rentrer dedans. Mais l'avantage que j'ai eu, mais encore, ça va, ça passe une fois par jour, c'est que moi, l'avantage que j'ai eu, c'est que je les avais 8 par 8. Donc, il est vrai que quand on voit 8 d'affilée tous les jours, tu rentres très, très vite dedans, quoi.
2: Ouais, mais tu t'attaches vite à Chandler et des types comme ça.
0: Ah, moi, je me suis très vite attaché à Chandler, effectivement, j'adore ça.
2: 4, ouais. La chanson.
0: Ouais. C'est vrai que la musique est bien également. Merci en tous les cas, à tous les quatre. On vous souhaite une bonne nuit, amusez-vous bien.
2: Et la standardiste, elle est trop cool.
0: Ouais, bah, je vous les repasse tous les deux.
3: Cool.
0: Ouais, ils sont tous cool, sauf Gérard ce soir qui est un peu excité.
1: Oh, non, mais là, c'est pas de sa faute, hein.
0: Ouais, ça capote un peu.
2: C'est clair.
0: Merci à vous quatre et on va terminer avec Adélaïde, 18 ans, avant d'écouter le résumé de ce que nous a fait Gérard sur l'histoire de Carole et afin d'écouter aussi en exclusivité encore une fois de plus un remix de Gérard qui s'appelle Vous vous la fermez. Adeline, bonsoir.
6: Adélaïde,
0: bonsoir, 18 ans donc.
6: Bonsoir.
0: On y va, je t'écoute.
6: D'accord, j'ai un problème. Mmh. J'ai sort avec un mec depuis un an et demi et je viens de m'apercevoir que j'ai des tendances lesbiennes.
0: C'est-à-dire ?
6: Envers ma meilleure amie, quoi. Ben, si tu veux, Mathias.
0: J'ai
6: envie de l'embrasser.
0: Ouais. Ça arrive souvent, ça, hein.
6: Ouais, non, mais...
0: Bien plus les filles entre elles que les garçons entre eux, mais...
6: Ouais,
0: bah, c'est... Oui, mais alors ? Et alors, quel est le problème, là-dedans ? C'est que t'aurais envie réellement de... T'aurais envie de l'embrasser, de la caresser, de la toucher, quoi.
6: Voilà.
0: Ouais. Et ouais. Elle, de son côté, n'est pas du tout...
6: D'accord.
0: Lesbienne. Ah si, tu lui en as parlé ?
6: Ah oui, j'en ai parlé.
0: Et alors ?
6: Eh ben, elle l'a pris mal, quoi.
0: Ouais. Et donc ?
6: Elle est à côté de moi, là.
0: Oui, donc, oui, qu'est-ce que tu veux que je fasse ?
6: Ben, essaye de la raisonner quand
0: même. Eh ben, caresse-la, vas-y, là. Allez ! Allez !
6: Ben, ça y est.
0: Caresse-la, là.
6: Vas-y. Elle est pas d'accord.
0: Ah, tu vois, elle veut pas, donc elle veut pas. Elle veut pas, qu'est-ce que tu veux que je te dise d'autre ? J'ai rien d'autre à te dire.
6: Ouais.
0: Voilà, Adélaïde.
6: D'accord.
0: Bonne nuit, amuse-toi bien.
6: Merci.
0: Allez, Gérard, j'espère qu'on te retrouvera sans alcool. Jeudi ? En pleine forme ?
5: On verra.
0: Ça veut dire quoi, ça?
7: On verra.
0: Il y a déjà des gens qui se plaignent. Comment ça, Gérard ne sera pas là jeudi? Sur Minitel, déjà, ils se plaignent.
4: Attends, Gérard, faut que tu viennes. Moi, j'ai jamais vu ton débat.
0: Ah ouais?
7: Oh ben ça.
4: Pour la crapette. Allez, pour la crapette.
7: Ben ça, je verrai comment que je vais
4: préparer attends, mon. Gérard, j'ai pas de prier, c'est bon.
0: Ah quoi, ouais,
4: c'est...
0: ça va, va quand même pas te, ça va quand même pas te sucer, elle te connaît encore pas. Plus tard.
7: Non, mais attends.
0: T'aimerais te faire sucer par ta crapette?
7: Bon, attends, de toute manière. Ce que je viens d'entendre tout à l'heure, c'est bon, c'est tout.
0: Ah ouais, mais t'as qu'à assumer tes conneries, t'as 34 ans, t'es un adulte, hein, je veux dire.
7: Non, attends.
0: On en parlera tout à l'heure en antenne. Tu fais des conneries, tu assumes, on en parlera en antenne. C'est pas la peine, sinon on raconte aux auditeurs, mais à mon avis, ça va pas te faire plaisir. Alors, je dis le débat qui portera donc sur la...
4: C'est la fatalité, non?
7: Ouais.
0: Alors, pour ou contre la fatalité, sachez que bon, mardi et mercredi, on est là entre nous, bien entendu. Normalement, Françoise sera là demain pour une nouvelle rubrique qu'elle nous fera chaque mardi.
4: On devrait avoir des nouvelles d'Amédée aussi.
0: Et Amédée dès demain. Et normalement, Françoise aura donc, sachez-le, tous les mardis, à 22h30 ou 22h45, elle aura le droit à 5 minutes. Ça s'appellera les coups de gueule de Françoise. Et donc, voilà. Donc, pour ou contre quoi, tu m'as dit, la fatalité, ça sera jeudi, à partir du démarrage du débat, vers 1h du matin, jeudi. Et peut-être que, courant de l'année, nous serons amenés à avancer les débats de Gérard à partir de minuit.
7: Moi, ouais, mais je sais pas, peut-être.
0: D'accord.
7: On en fera peut-être deux.
0: Il y a intérêt, tu dois en faire deux. Donc, c'est pas qu'on devrait, c'est que t'en prépares deux au cas où que...
7: Dites-vous oui pour la première fois.
0: Dites-vous oui pour la première fois. D'accord. Avec 10 questions qui vont aller tout autour. Je sais pas comment tu vas faire pour trouver 10 questions là-dessus. Ben, j'espère pour toi qu'on les trouvera. En tous les cas, on vous souhaite une bonne nuit. On vous retrouvera tout à l'heure à partir de 22h pour le Star System. Merci à Gaël pour une première. C'était pas trop mal. C'était pas ça, mais c'était pas trop mal.
7: Oh, elle est bien au standard.
0: Ta gueule, toi, je t'avais demandé.
7: Ta gueule, elle va te faire foutre.
0: Ouais, elle va te faire foutre, ouais. Où? Non, et merci également à Julie. Et attention, une minute de bonheur résumé de ce que vous avez peut-être entendu tout à l'heure. Gérard a failli sortir avec une fille qui s'appelait Carole. Il nous a raconté cette histoire. Et là, voici le résumé de ce que Gérard nous a dit sur l'histoire de Carole. Écoutez bien, je découvre en même temps que vous. Un petit résumé fait par Olivier de la Prod. Écoutez, d'Apro, pardon.
8: Donc, l'histoire de Carole s'est passée. Moi, j'étais dans les studios, à l'appli. Et elle m'a dit comme ça. Et, un jour, et, après, il y a eu un accident. Donc, je me suis dit, donc, maintenant, après, elle m'a dit comme ça. Oui, voilà. J'ai été trop vite. Pourquoi? Je n'en sais rien. D'accord. Pourquoi il nous laisse tomber? Mais alors, choisissez. Pour ou contre? Au contraire, ouais. Même si. Mais, je vais vous dire une chose. Une. Voilà. C'est tout ce que j'avais à vous dire.
0: Là, je découvre en même temps. Et hein. C'est bien? C'est émouvant ce que t'as dit.
7: Mais attends, t'as pas été jusqu'au bout là. Ben, il a coupé à moitié, Olivier là.
0: Il a fait résumer.
7: Non, mais il fallait laisser tout le truc entier.
0: Bon, attends. Parce que c'est vous, on réécoute. Écoutez bien.
8: Donc, l'histoire de Carole s'est passée. Moi, j'étais dans les studios à l'appli. Et elle m'a dit comme ça.

0: J'en pleure de rire. Résumé, donc, ce que nous a dit Gérard tout à l'heure sur 5 minutes, il est possible qu'on ait un petit peu trop taillé dans la bande et qu'effectivement, il soit compliqué de comprendre. On le rediffusera demain, hein, entre 22h et minuit, parce que franchement, ça vaut le coup. Gérard il est où? Gérard. Allez, faut aller chercher Gérard, là. Oh non, la crise de rire. Ah non, j'ai rarement entendu. Là, j'en pleure de rire. Ah non, bravo, là, bravo Olivier, là. Bon, c'est vrai que t'as taillé un peu Gérard. Gérard est parti du studio, n'était pas content parce qu'il disait que ça ne voulait rien dire et que ça avait, on avait coupé la fin et que ça ne correspondait pas du tout, à ce qu'il avait dit au départ. Mais bon, ce sont des choses qui arrivent. Bon, Gérard, on n'arrive pas à le trouver.
1: Gérard!
0: Gérard!
1: Gérard!
0: Qu'est-ce qu'il fout? Il est où? Bon, Gérard n'est pas là, tant pis, on aurait aimé avoir encore une petite réaction de sa part concernant ce résumé, que je ne résiste pas de remettre une dernière fois. Écoutez bien ce que nous a dit Gérard tout à l'heure, en une petite, petite synthèse d'une minute.
2: Non, l'histoire de Carole s'est passée. Moi, j'étais dans les studios, à l'appli. Et elle m'a dit comme ça, et un jour, et après, il y a eu un accident. Donc, je me suis dit, donc, maintenant, après, elle m'a dit comme ça, oui, voilà, j'ai été trop vite. Pourquoi? Je n'en sais rien. D'accord. Pourquoi il nous laisse tomber? Mais alors, choisissez. Au contraire, voilà. Même si. Mais je vais vous dire une chose.
1: Ouais.
2: Une. Ah. Voilà. C'est tout ce que j'avais à vous dire.
0: Qu'est-ce qu'il y a, Gérard? Qu'est-ce qu'il y a? Mais raconte, qu'est-ce qu'il y a?
3: Et non, mais ça tient pas debout, là, ce que vous faites.
1: Mais si!
3: Mais non, c'est pas comme ça que c'était passé. C'est tout?
0: Écoute bien.
3: Non.
0: Non, mets le casque et dis-nous où est-ce que ça colle pas. Alors vas-y. Oh, je suis désolé, on en fait un petit peu de rab, écoute bien.
2: Donc, là. L'histoire de Carole s'est passée. Moi, j'étais dans les studios, à l'appli. Et elle m'a dit comme ça. Et, un jour, et, après, il y a eu un accident. Donc,
0: bah, c'est bon jusque là.
1: Non.
0: Pourquoi?
1: C'est pas moi qui ai eu l'accident, c'est elle.
0: Et donc, attends, dis-moi la fin, dis-moi où ce que ça va pas encore.
1: Mais non, c'est bah, pas bon.
0: Alors allume.
1: Ça tient pas debout.
2: Tu dis. Donc, maintenant. Après, elle m'a dit comme ça.
0: Ouais.
2: Oui, voilà.
0: Ouais.
2: J'ai été trop vite. Pourquoi? Je n'en sais rien.
0: Quoi? Qu'est-ce qu'il y a encore?
1: Ça va pas. On parle de Carole, on parle pas de Christine.
0: Et alors?
1: Mais non, ça n'a rien à voir.
0: Bah, et la fin alors? Parce que moi, c'est là que je comprends pas, par contre. C'était bien.
2: D'accord. Pourquoi il nous laisse tomber? Mais alors, choisissez. Pour ou contre? Au contraire, ouais. Même si. Mais, je vais vous dire une chose.
1: Ah, mais là.
2: Une. Voilà. C'est tout ce que j'avais à vous dire.
1: Je vais vous dire une chose. Pourquoi que ça qui bloque? Pourquoi que tu machines tout?
0: Comment non. Ça? Attends, comment? Je comprends pas. Qu'est-ce qu'il y a?
4: Vous dire?
0: J'ai baissé tout. Attends. Je comprends pas.
2: Une. Voilà. C'est tout ce que j'avais à vous dire.
0: Attends. Ça va ou pas? Ça va ou pas là? Attends, je comprends pas là. Il y a un truc que tu comprends pas, c'est ça, Gérard?
2: Hmm.
0: Alors attends.
2: Mais, je vais vous dire une chose. Une. Voilà. C'est tout ce que j'avais à vous dire.
3: Il coupe sur, je vais vous dire une chose. Une. Et après, c'est terminé. Pourquoi? Parce que, la suite est derrière. Et de toute manière, je le dirai pas maintenant. On verra ça jeudi.
0: Voilà, exactement. Et dès demain, entre 22h et minuit, vous aurez encore le plaisir de l'écouter encore une dernière fois. D'accord, Gérard?
3: Moi, ça, tu fais ce que tu veux maintenant, je m'en fous.
0: Voilà, exactement. Bonne nuit, Gérard. À jeudi.
3: Ouais, pas avant. Hein.
0: Non, pas avant. Ça, c'est clair, parce que c'était tout le temps bourré comme ça, je préfère attendre jeudi.

0: tu viens me percer lors du débat,
1: ouais, là, c'est
0: il va casser. Non, non, mais tu vas recommencer, ça va être fait. Toi, Tony, tu la fermes. Vous la fermez tous les deux.
2: Il m'a donné des idées pour des cadeaux.
3: Non, mais...
2: Ouais,
3: bah sinon, ouais, bah c'est ce que je peux te conseiller, moi. Là,
4: non, mais le mieux,
3: sur ce point,
4: tu la revois quand
2: Dans 16 jours. Je m'en vais à Birmingham.
3: Bah, ça donne l'idée de réfléchir et puis d'essayer de voir si tu peux essayer de lui trouver un petit cœur en forme de poisson, mais je crois pas que ça existe.
2: Quoi?
3: Un petit cœur en forme de poisson, mais
2: ça c'est... plus la forme d'un cœur, Sandy, c'est la forme d'un poisson à ce moment-là.
3: Oui, mais ça peut être les deux en même temps, ça peut être le cœur et puis en même temps être le poisson, quoi. Son cœur, si tu veux, et puis en même temps, c'est le poisson.
2: Ça va être dur.
5: Bravo. Bravo, Sandy.
2: Ah, c'est pas mal.
3: Voilà.
4: Je sais pas,
3: c'est un peu délicat ton conseil, mais...
2: c'est difficile.
3: Tout dépend ce qu'elle aime, exactement. Si elle aime le parfum, tu lui achètes une bouteille de parfum avec un petit poisson. Enfin,
2: fraîcheur iodée.
3: Tu regardes bien dans le magasin.
4: De quoi
2: fraîcheur iodée, le parfum.
3: Non, je connais pas, non. Enfin, si tu le dis... Si tu le dis, c'est...
2: Senteur marine.
4: Ouais, précise bien les marques. Non, continue.
3: Il me semble que je connais ça.
2: C'est pas la marque, Gérard.
4: Non, c'est pas la marque, c'est quoi?
3: Non,
2: j'ai pas dit le nom d'un grand parfumeur.
4: Ouais, non, mais...
3: C'est la couleur du parfum, Marine.
4: Ouais.
3: Ouais, si, si.
2: Sérieux.
4: Oh
2: voilà. Oui.
4: Chut.
2: Arrêtez, ouais, sérieux.
1: Donc, Gérard.
3: Bon, sérieux, là.
2: Ouais, sérieux.
4: Bon, de toute manière, tu la revois dans 16 jours.
2: Oui, mais Gérard, je suis pas sûr, parce que j'ai un concours de pêche qui m'attend dans 16 jours, et je sais pas encore.
4: Non, mais attends.
3: Faut choisir.
4: Attends.
2: Oui.
4: Tu préfères ta nana ou ton concours de pêche?
2: Ah. Je préfère pêcher du thon, moi.
4: Ouais, alors donc, ta nana, t'en as rien à foutre.
2: Mais non, je suis les deux.
4: Non, attends.
3: Mais attends, je comprends
4: attends,
3: pas.
4: Ta nana, à un moment donné, elle va en avoir ras-le-bol. Elle va te dire, tu m'emmerdes avec ta pêche et puis tout ça.
2: Non,
4: et elle va se barrer. Moi. Bon, tiens,
3: mais attends, Gérard, ton problème de pêche, c'est pas plutôt la pêche au thon, tu vois, les nanas qui sont pas belles, ou
2: c'est les deux.
3: Ah bon, c'est les deux.
2: Bah voilà.
3: Bah t'aurais dû nous le dire dès le début, comme ça on aurait pu essayer de comprendre.
2: Je sais pas, il y aurait eu des compromis après.
3: Mais non.
4: Non, mais là pour l'instant, je crois que.
3: T'inquiète
4: non,
3: pas.
2: Ma passion c'est la pêche, Gérard, et puis elle, je veux lui faire partager la pêche et comme cadeau d'anniversaire, ben j'ai pensé à ça, mais.
3: Bah choisis le restaurant, je crois que c'est ce qui.
4: Ouais, tu l'invites dans un restaurant où il y a des fruits de mer. Voilà.
3: Et c'est pas ce qui manque. Hein.
4: Voilà.
2: Ah là là.
4: Voilà. Donc, on se retrouve.
5: Bonsoir,
4: Richard.
5: Ouais, il est parti. Voilà.
3: Bonsoir, Richard.
4: Donc, on va se retrouver tout de suite après. Et là, on va
5: Ouais, mais c'est quand même quand les conseils de Gérard sont dits. Hein.
4: Voilà. Enfin,
5: 100% la nuit.
4: Toujours, 100% sur Radio. Fun Radio. Donc, vous pouvez toujours nous appeler au 0803 08 5000. Toujours le 3615 Code Fun Radio, rubrique directe. Et j'espère qu'on a quand même des petites réactions. Non, il n'y a personne qui veut.
6: Il n'y a pas vraiment de réaction, en fait. Il y a beaucoup de gens pour les conseils et tout ça.
4: Non, mais par contre, si des fois il y a des gens sur
5: Minitel qui insultent, je peux le dire. Tu passes pas, non?
4: Ah bon, non, qui veulent avoir un petit conseil qu'on puisse leur donner. Non, ouais, mais ça
6: c'est
4: bien.
6: C'est surtout du Sandy, tu m'as manqué. Sandy, on t'adore. Sandy,
4: ah non, mais ça faudrait qu'on arrête parce que je l'ai bien précisé. Et puis toujours rigolo, toujours sur l'internet www.frpunradio. Et on va s'écouter les castors qui se sentent avec Viens me grignoter la rotule. Et on se retrouve tout de suite après pour la suite des conseils de Gérard et Sandy pour la nuit jusqu'à 3h du matin. Alors dépêchez-vous de nous appeler.
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4: Et voilà, donc vous venez d'écouter les castors qui se sentent avec Viens me grignoter la rotule. Et donc vous êtes toujours sur Fun Radio, donc sur 101.9. Et vous pouvez toujours nous appeler pour la suite et fin des conseils de Sandy. Donc il reste à peu près pour une heure de conseils avec Gérard Sandy, bien sûr, voilà. Toujours là, présente, la Bibi. Donc, il nous reste à peu près une heure de conseils. Et pour ça, on va accueillir Laurent, 21 ans, de Troyes. Tiens, un Troyen.
8: Ouais.
4: 102.2.
8: 2, ouais, c'est ça.
4: Donc, bonsoir à toi, Laurent.
8: Ouais, salut, ça va.
3: Bonsoir, Laurent.
8: Salut, Sandy, ça va.
3: Ça va.
8: Bon.
4: Alors, vas-y, on t'écoute.
8: Alors, moi, le problème, c'est pour ça que je vous appelais.
3: Oui.
8: C'est parce que bon, ben j'ai une. Comment c'est au niveau. Bon, c'est pour. Et voilà, j'ai les cheveux, je sais pas comment, j'ai envie de changer de tête un peu, et on m'a dit, c'est bien d'aller chez le coiffeur, c'est comme ça, tu te changes de tête.
4: Voilà, attends, Laurent. Voilà. Laurent, je te coupe. T'es avec un portable.
3: Elle est bonne.
4: T'es avec un portable?
8: Non.
4: Celle-là, par un moment donné, ça, on
3: non.
4: a de la friture. Hein.
3: Non, moi, je n'entends rien.
8: Je suis désolé, mais je comprends pas.
5: Tu fais des frites
8: ça...
5: Laurent, tu fais des frites, non?
8: Non, ça vient
4: non, pas. Non, mais attends, toi, le Troyen, ça suffit. Hein.
8: Quoi
3: bah, non, c'est non, normal, non, c'est son pote, c'est normal. Hein.
5: Non, c'est pas mon pote. Bon, alors, le conseil, vas-y.
4: Donc, vas-y, Laurent. Donc, tu voudrais changer de coupe de
8: ouais,
4: cheveux.
8: C'est ça, ouais.
4: Bon, alors, t'as les cheveux, 21 ans, donc tu fais quoi comme travail exactement?
8: Pour le moment, j'en ai pour.
4: Ah.
3: Mais par contre, si tu vas chez un coiffeur, là, je te conseille, c'est que maintenant, ils font des appareils.
8: Ouais.
3: Ça fait qu'avec la forme de ton visage, tu peux essayer de voir la coiffure que tu peux avoir et qui te plairait.
8: Ouais, mais comme.
3: Et
8: ouais,
3: j'ai entendu ça, c'est dans les informations, ouais. Et je sais plus quand est-ce que c'était, je pourrais pas te dire la date.
8: C'est cher à acheter l'appareil ou.
3: Non, c'est chez les coiffeurs. Ils ont des appareils spéciaux. Bon, peut-être pas tous, mais chez un coiffeur, là, tu verras, ils pourront, en fonction de ta tête et en fonction de la forme du visage, ils pourront t'adapter une coiffure.
4: Non, voilà. Mais sinon t'as des magazines pour voir à peu près la coupe de cheveux que tu veux faire.
3: Ouais, ah voilà.
8: Mais j'avais essayé la dernière fois, ça me plaisait pas du tout. Hein, parce que,
3: Et t'avais fait quoi?
8: Mais je sais pas, moi j'aime bien. Vous êtes, je veux dire, vous pourriez me donner des idées par rapport à vous, comment vous êtes coiffé, comment les autres y sont aussi, quoi.
4: Ah ben, de toute manière, Sandy, elle, c'est les tresses, moi.
8: Ouais,
3: ça, c'est logique, Sandy, hein. Je crois que tout le monde en parle et puis tout le monde entend parler de ça, quoi.
8: Ouais, Gérard, toi, c'est comment?
4: Moi, c'est coupe très courte, donc...
8: Rasé?
4: Non,
3: il a pas les cheveux rasés, rassure-toi. Hein.
8: Ah bon?
3: Non, mais voilà ce que je peux te conseiller. Tu vas chez un coiffeur et puis en fonction de ce qu'ils pourront te dire... Mais ça dépend si tu veux te teindre les cheveux ou pas, parce que là c'est...
8: Bah, je sais pas en fait, parce que tu vois, moi je dois avoir, j'ai environ 5 à 8 cm, voire 18 sur la tête. Mmh. Et voilà quoi, alors, moi je sais, il y a un truc que j'aimerais bien me faire, c'est, tu sais, la série MacGyver.
3: Ouais.
8: C'est-à-dire court dessus et long derrière.
3: Ah oui, un peu coiffé en brosse quoi.
8: Ouais, en brosse dessus, mais et long, tu vois, long derrière quoi, sur la nuque. Mais je sais pas, j'ose pas si ça va m'aller.
3: Et par contre, t'as les yeux quelle couleur?
8: J'ai les yeux bruns.
3: Les yeux bruns, donc c'est-à-dire les yeux noirs?
8: Ouais, enfin marron très très foncé, quoi.
3: Mm-hmm. D'accord, et sinon ta couleur de cheveux?
4: Non, mais ça...
8: Ça, après, les... poser des questions, c'était bien, hein.
4: Non, mais ça, là, les yeux par rapport aux cheveux, ça n'a rien à voir.
3: Ah, si, parce qu'en fonction de la couleur de tes yeux, tu peux adapter une bonne coiffure, et puis ça fait ressortir tes yeux. Si.
4: Ouais, mais le problème, c'est tu disposes de combien? T'as pas d'argent pour essayer?
8: Si, j'en ai quand même un peu, mais si tu veux, dans la coupe de cheveux, je veux pas mettre plus de 600 francs, quoi.
4: Non, mais attends, tu peux te faire une teinture.
8: À 600 francs, une teinture?
4: Oh non, mais attends, pour une teinture, t'en as pour moins.
3: Une teinture, c'est pas 600 francs. Hein.
4: Non,
3: c'est largement moins que ça, quand même.
8: Mais moi, avant, c'est ma mère, elle me coupait les cheveux.
4: Parce qu'elle était coiffeuse, ta mère?
8: Non, du tout, non. C'est pour ça que j'ai décidé, si tu veux, d'aller chez un vrai coiffeur, parce que bon...
3: Pourquoi t'as mal coupé les cheveux?
8: Ouais, mais elle me coupait pas que... Je veux dire, des fois, elle me coupait même les oreilles avec, alors...
4: Non,
8: mais attends, elle regardait pas, elle fourrait son truc.
3: Ça a été si loin que ça.
8: Elle m'a coupé un petit bout de l'oreille. À un moment, j'ai vachement saigné. Quoi.
3: Mais c'était pas trop grave,
8: Non, bien sûr. Mais enfin, c'est quand même. Et là, je me suis dit, bon, ben, je vais aller voir des professionnels. Mais maintenant, je sais absolument pas quel genre de coupe de cheveux. Alors, je sais pas. Il y a quoi? Vous êtes dans la radio? Il y a quoi à la mode là en ce moment dans les chanteurs? Tout ça, les coupes de cheveux?
3: En ce moment, c'est la coupe très courte.
4: C'est la coupe courte.
3: Ouais, rasée.
4: Très très court. Hein.
3: Enfin, pas rasé.
4: Pas boule à zéro, hein.
3: Ouais, boule à zéro, mais si tu veux couper à 1 cm à partir de la racine du cheveu, quoi.
8: Ouais,
3: à 1 cm.
8: Ouais, mais ça fait un peu pédé, ça, non?
4: Non.
3: Non, pas du tout, ça fait pas...
8: Je sais pas, moi, mes potes, ici, à Trou, ils me disent... Faut pas le faire, tout, ça fait un
4: non,
8: peu
4: mais pédé, attends, ouais. Dans ce cas-là...
3: Ouais, sinon, après... tu te fais faire des tresses comme
4: attends,
3: moi.
4: Attends, t'as une copine?
8: Non, justement, alors t'as qu'à voir, si je me coupe les cheveux super courts, après, non seulement je vais avoir les cheveux courts, en plus les gens ils me voient toujours sans gonzesse, là c'est clair, ils vont me dire je suis pédé, moi je vais être obligé de dire ouais c'est à cause de GG, et puis j'ai pas envie d'en arriver là. Quoi.
4: Non, attends.
3: Je te conseille, c'est la coupe MacGyver, et tu verras,
4: attends.
3: Là tu feras des ravages avec cette
4: coupe. Attends, ouais, il a pas besoin de dire que c'est moi qui lui conseille ça, hein, non, nuance. Hein.
1: Bah c'est quand même un de tes conseils.
3: Ah bah oui, c'est un de tes conseils, hein, je confirme.
8: En même temps, ouais, c'est toi qui as dit, ouais, très court et tout, c'est à la mode.
4: Bah, de toute manière, ça devient la mode, hein, maintenant, court.
8: Ouais, mais moi, je veux dire, j'ai rien contre ça, mais bon, ça m'emmerderait. Déjà, Troyes, c'est une petite ville, c'est pas très grand, c'est pas comme Paris, tout le monde se connaît plus ou moins.
3: C'est vrai,
8: bon,
3: ça.
8: Ça va aller vite, hein, après, les gens, ils vont me cataloguer, je vais pas avoir la paix, quoi.
3: Mais t'as bien des petits coiffeurs dans ton village?
8: Il y a
3: ce qu'il faut,
8: hein.
3: Quoi.
8: Non, il y a des trucs et tout. Il n'y a pas que des petits coiffeurs. Parfois, ils sont trois dans le salon. Hein. Et, je veux dire, ça va. Mais simplement, j'ose pas encore aller là-bas parce que je sais pas quoi me faire comme coupe, quoi.
3: Va là-bas et tu verras. Demande à la coiffeuse. Et puis, elle, en fonction de ce cas-là et des moyens qu'elle peut avoir, elle pourra essayer de t'en renseigner et essayer de t'aider. Hein.
8: Et c'est quoi sinon cet appareil là dont tu me parlais où il y a la coupe, je sais pas quoi
3: Si tu veux, c'est un écran de télé. Ouais. Et en fin de compte, faut que tu donnes ta photo. Et la photo, ils la mettent carrément dans l'écran. Et après, une fois qu'elle est dans l'écran, ils peuvent changer de coiffure à volonté. C'est-à-dire qu'ils peuvent aussi bien te mettre des cheveux jaunes que des cheveux oranges, que des cheveux noirs ou des cheveux bleus.
8: Ah ouais, d'accord. Et toi, tu vois ce que ça fait, quoi.
3: Voilà. Et toi, si ça te plaît pas.
8: Et toi, tu te coupes les cheveux comme ça ou comment tu fais?
4: Non, moi je vais chez le coiffeur et je demande une coupe courte.
8: Bah oui, tu demandes comment toi?
4: Moi, je demande une coupe assez courte.
3: Bien dégradée sur le côté. Hein.
4: Voilà.
8: C'est quoi dégradé? Ça veut dire quoi?
3: Dégradé, ça veut dire avec une raie sur le côté. Et puis, si tu veux, les cheveux, ils sont coupés d'une façon.
8: Sur le côté, GG?
4: Non, non, moi, c'est les cheveux.
3: Apparemment, ça le fait beaucoup rire. Hein.
8: Ah, bah ouais, attends, la raie sur le côté, ça doit faire con, non?
4: Non,
3: pas forcément. Hein.
8: Attends, elle reste sur le côté. Attends.
3: Oh, putain. Ou sinon,
8: ça se met une raie, non?
3: Ou sinon, tu peux faire la raie au milieu, hein, peu importe. Hein.
8: Ça... Ah ouais, mais sur le côté, c'est quel côté? C'est gauche ou droite?
3: Oh bah, tu peux faire côté non, gauche ou
4: fout,
3: côté droit.
4: On s'en fout, on s'en fout du quel côté que c'est. Moi, j'ai les cheveux en arrière maintenant.
3: Ah ouais. Bon. Voilà.
8: Oh, les
3: voilà.
8: Cheveux en arrière, c'est pas con ça.
4: Bah ouais, tu fais
8: quoi pour... Tu fais tenir comment?
4: Ben,
3: avec du gel.
4: Avec de l'eau, du gel et de la laque.
3: Ouais, mais Gérard, si tu mélanges, tu mélanges bon. Le gel plus quoi, plus
4: la laque et l'eau.
3: La laque et l'eau, oh là là.
5: Il y a le beurre aussi.
3: Là, ça fait un mélange pas possible.
4: Le beurre, c'est pas pour faire cuire les
5: cheveux. C'est pour ta raie, c'est bon le beurre.
4: Ouais, c'est ça, t'as raison. Allez, hop. Va te coucher, toi, Médor. Ça se voit que c'est toi qui l'as choisi, celui-là. Donc voilà, Laurent, ce qu'on peut te dire.
3: Voilà. Ce qu'on peut te conseiller.
8: Merci. Ouais.
4: Bah...
3: On te souhaite une bonne soirée et puis à bientôt. Hein.
8: Bah ouais, mais enfin, je sais toujours pas.
3: Non, mais tu nous raconteras. Tu nous téléphoneras.
4: Ouais, tu nous rappelleras.
3: Voilà. Ouais.
4: Tu nous rappelleras pour nous dire.
8: Ouais, voilà. Ok.
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4: Et voilà, pour ça, on accueille Cédric, 19 ans, de Chantilly. On peut écouter Fun Radio sur 101.9, non, sur 103.3, comme on m'avait dit.
1: Non, bonsoir, 101.9. Cédric. Salut Gérard, salut Sandy.
4: Bonsoir,
1: salut.
4: À toi.
1: Salut tout le monde.
4: Bah, c'est bon, on t'écoute. Hein.
1: Ah bon. Gérard, déjà, je voulais juste te dire un petit truc avant de commencer le conseil.
4: Non, tu nous dis tout de suite ce que tu veux dire.
3: Non, Gérard, laisse-le parler.
1: Je voulais remercier Sandy d'être venu.
4: Non, mais ça y est, on en a assez.
3: Merci.
4: On l'a dit depuis minuit, donc maintenant on arrête avec ça.
3: Mais ça fait toujours plaisir quand même.
1: Moi, je viens d'arriver et comme on n'entend pas la radio quand on est hors antenne, je savais pas du tout.
4: Ah non, mais dans ce cas-là, t'as qu'à écouter la radio depuis 22h, depuis même hier, Max a annoncé que c'était le grand retour de Sandy. Donc, faudra peut-être écouter la fréquence le soir.
1: On y va alors. Moi, j'appelle parce que je passe mon bac à la fin de l'année.
4: Ouais.
1: Donc je suis étudiant au lycée dont je donnerai pas le nom. Et j'arrive pas à réviser.
4: Ah.
1: J'ai des mauvaises notes. Pourtant je travaille hein, mais j'y arrive pas. Je sais pas du tout pourquoi.
4: Donc
3: mais c'est parce que t'as pas de mémoire ou c'est parce que
1: si j'ai une très bonne mémoire au contraire, mais c'est que j'apprends et quand je me répète les cours, je me les répète.
3: Tu
1: paniques. quand j'arrive au contrôle, je m'en rappelle pas, j'oublie tout.
4: Et par contre, tu te couches à quelle heure pour ça?
1: Oh bah ça dépend. Hein. Comme je fais du sport moi pour me calmer quand j'étudie, je fais des pompes jusqu'à 6h du matin.
4: Non mais hormis les pompes, t'écoutes la radio, tu regardes la télé?
1: Non.
3: Sinon, moi, ce que je peux te conseiller, c'est essayer d'avoir un médicament anti-stress. Ça fait que le matin, quand tu vas apprendre tes cours, là, au moins, ça te permet de moins être stressé.
1: Ouais.
3: Et pendant les cours, t'es plus relaxé, t'écoutes mieux ce que dit la prof, et puis au moins, tu peux avoir des notes correctes.
1: Ouais, mais ma tante, elle m'a dit que les médicaments, ça faisait oublier.
4: Non.
3: Sauf si tu prends des médicaments qui font perdre la mémoire, mais maintenant ils font tellement des belles choses que là tu peux essayer de t'enseigner avec ton médecin.
4: Ton médecin traitant.
3: Voilà, ton médecin traitant.
4: Non mais un conseil déjà
1: t'écoute.
4: Pour.
1: Écoute Gérard, vas-y.
4: Tu te couches à quelle heure à peu près le soir?
1: Je me couche le matin en fait, parce que comme je t'ai dit, le fait de réviser ça m'énerve énormément, je suis obligé de me dépenser.
4: Ouais.
1: Donc comme ma nana elle est pas là en ce moment, donc je peux pas trop me dépenser sexuellement, donc je fais du sport, je fais des pompes, je fais des tractions, j'arrête pas quoi, jusqu'à 6h le matin, jusqu'à ce que je sois tellement fatigué que je m'endorme sur ma moquette.
3: Et donc c'est pas le fait de ne rien faire avec ta copine qui te stresse plutôt, non?
1: Ah bah peut-être en fait. Hein.
3: Mais c'est elle qui veut pas.
1: Peut-être Gérard, toi qui as passé une semaine sans Sandy, comment ça s'est passé?
3: Ah, il y a un portable qui sonne.
4: Ah ouais.
1: Je vais le couper.
4: Ouais, je préfère parce que j'aime pas trop.
1: Excuse-moi, ça doit être ma copine, elle a entendu que je passais à la radio.
4: Ouais, non, mais ça, tu vois.
1: Non, mais j'ai coupé, ça y est, c'est bon, c'est fini, Gérard, on y va.
4: Bon, Non, mais ça, ça, l'histoire avec Sandy, ça, c'est un truc que je ne dirais pas. De manière, j'ai pas été stressé. Je suis venu dimanche à la radio. Je suis venu jeudi. J'ai fait mes débats.
1: D'ailleurs, c'était très bien. J'ai écouté, c'était très bien.
4: Donc, pour ça. Donc, moi, il y a un petit conseil.
1: Je t'écoute.
4: Mais t'as pas de...
1: J'ai mes notes, je peux te dire mes notes.
3: Attends, il peut dire ses notes, comme ça on pourra essayer de...
4: Mais attends, ça va pas...
3: Mais si, moi ça m'intéresse, okay, vas-y, Sandy, dis-moi. Sympa.
1: Alors, la première note, c'est ma moyenne générale, et après je vais donner les autres notes.
4: Ouais. Non, mais on va pas...
1: Non, mais ça va vite, hein.
3: Mais si, comme ça, on pourra mieux l'aider et essayer de trouver...
4: C'est pas de savoir ses notes pour savoir comment tu peux mieux réviser pour un examen, c'est de savoir...
3: Bah si.
4: Déjà, une, pour commencer, pourquoi qu'il est stressé, et pourquoi que... Pourquoi qu'il n'arrive pas? Parce
3: mais justement,
4: que là, le bac, il passe. C'est le mois prochain. C'est pas la fin de l'année. C'est le mois prochain examens.
3: En attendant qu'il passe le bac, donc, c'est-à-dire au mois de juin, il faut bien qu'il revise ses leçons et tout ça, de tout ce qu'il a fait au cours de l'année.
4: Mais dans ces cas-là, il les révise lui-même. Il voit les fautes qu'il fait lui-même. Et il essaye de se coucher plutôt que de faire des pompes jusqu'à 6h du
3: matin. Oui, je suis d'accord avec toi, mais il faut quand même qu'il voie ça avec un de ses professeurs pour essayer de savoir ce qui va ou ce qui va pas.
4: Mais dans ces cas-là, il a 19 ans. S'il a quelqu'un de sa famille qui peut l'aider pour ça, lui demande.
3: Et c'est dans toutes les matières ou enfin dis-moi.
1: Ah, regarde, je t'explique vite fait.
3: Oui.
1: En moyenne générale, j'ai 0,6 sur 10.
3: Oh là.
1: En français, bon après c'est des notes sur 100 hein, dans mon collège, dans mon lycée, c'est assez spécial.
4: Non, il y a jamais une note sur 100.
3: Non mais vas-y, dis toujours, moi voilà. Je
4: t'explique. C'est sur 10 ou sur 20.
1: Donc, en moyenne, j'ai 0,6.
4: Non.
1: En français, j'ai 68.
4: Non.
1: Gérard, en anglais, j'ai 25.
3: Ouais.
4: Ouais, 25 sur combien? Sur 100?
1: Sur 100.
4: Ouais, c'est ça.
1: En mathématiques, j'ai 21.
4: Ouais, sur 100, c'est ça.
1: Ouais.
4: Et
1: après, c'est en espagnol, j'ai 22.
4: Ouais, sur 100.
1: Donc, ça fait... Donc, quand tu regardes bien, en fait, quand tu colles le tout, ça fait 0,6, 68, 25, 21, 22.
4: Ouais, alors, je vais te dire une chose que tu vois...
3: Et 68, c'est dans quelle matière?
4: Attends. Attends, t'as pas compris ce que ça voulait dire, ça. Ça, c'est un numéro de téléphone qui s'amuse à nous donner en note. Alors, au revoir, Cédric, merci.
9: Hein?
3: Non,
4: ouais, c'est un numéro de téléphone qui vient de nous sortir à l'instant avec ses notes.
1: Mais
4: au revoir.
1: Non.
3: Ah ouais, je crois que t'as raison.
4: Oui. Non, c'est un numéro de téléphone. Au revoir.
1: Mais c'est pas parce que ça commence.
4: Au revoir.
3: Mais je comprends pas, tu connais ce numéro, toi?
4: Non, mais c'est un numéro de téléphone, ça.
3: Ouais, mais justement, tu le connais.
4: Tu vois, moi, je t'ai laissé perdre, et manque de peau, j'aurais dû couper tout de suite. Tu peux lui dire au revoir, c'est un numéro de portable.
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4: Alors, pour ça, on accueille Bertrand, 18 ans, de Gap, qu'on peut écouter Fun Radio sur 93 FM. Bonsoir à toi,
3: bonsoir Bertrand.
10: Salut Gérard, salut Sandy.
3: Salut.
4: Alors, on t'écoute.
10: Bah, moi, j'ai un petit problème parce que... J'ai un problème de piercing et en plus je viens de m'en faire deux sur la langue.
4: Ouais.
10: Je devais me faire mettre deux petites boules là sur la.
3: Hein?
10: Ah, ça fait mal, excusez-moi, sur la langue, ça va, ça vous m'entendez?
4: Ouais,
3: on t'entend.
4: Ouais.
3: Problème,
4: on t'écoute.
10: C'est le premier problème, c'est que je me suis percé la langue et déjà ils m'ont trompé dans l'anesthésie, ils m'ont mis deux anneaux.
4: Ouais, mais attends, est-ce que c'est. Attends.
3: Deux anneaux dans la langue.
10: Bah, au lieu de mettre des trucs, ils vont me l'enlever. Parce que je voulais mettre des anneaux au bout de la langue.
3: Ouais.
10: Et ils me l'ont mis au milieu de la langue. En plus, et voilà, je voudrais me faire percer ailleurs. Et je voulais savoir ce que vous en pensez de ça. Et si vous me conseillez de faire... Ça fait mal. Et je voudrais savoir si je dois me faire percer ailleurs ou...
3: Alors, si tu veux te faire percer ailleurs, tu peux essayer de faire un piercing sur le nombril. Parce que là, c'est pas voyant. Les gens, ils vont pas aller fouiner sous ton t-shirt pour essayer
10: ça, c'est sûr. Hein.
3: Pour essayer de savoir si t'as un piercing ou pas. Ou sinon, sinon tu peux faire un piercing au nez, mais...
10: Non, ça trouve ça vraiment laid. Hein. Moi, je trouve ça... Les gens qui font ça, moi, personnellement, je trouve ça très laid. Hein.
3: Mais tu sais que...
10: J'ai les anneaux, mais là, ils vont me les enlever, mais je veux ni d'anneaux, ni de diamants, ni saphir, ni boule de cristal. Je veux vraiment un truc original, quoi.
3: Non, mais le piercing, ils ont jamais mis de boule de cristal, hein. Parce que sinon, ça tiendra pas dans la bouche.
4: Non. De toute manière, les seuls piercings qu'il peut y avoir à l'heure actuelle, et ça, on en voit régulièrement, et je pense que ça... une fois, Apolline en avait un, mais je sais pas pourquoi qu'elle l'a retiré.
3: Moi, j'en ai un sur le nez.
10: Ah bah, ça, c'est horrible.
4: Non. Non, mais Apolline...
3: Non, mais moi, ça se voit pas, c'est un diamant.
4: Elle, c'était carrément un anneau aussi, là.
3: Ah bah c'est bien porté, c'est très joli. Hein.
4: Ouais.
9: Un anneau à l'arcade.
10: Au style.
4: Ouais, au style. À l'arcade sous sourcilière au-dessus.
10: Au style.
4: Oui.
10: Ah d'accord, sur les cils.
4: Non mais à l'arcade. C'est-à-dire que qu'il
3: non,
4: perd.
3: Il t'a dit au sourcil, hein, pas au cils, hein, parce que là ça tiendrait pas. Hein. Là les cils c'est que des poils. Hein.
10: Ah, bah, excusez-moi parce que ça me fait ça, parce qu'avec les anneaux j'ai du mal à parler. Non, mais comment ça se fait que c'est normal que par exemple c'est pas comme ça avec les anneaux dans la bouche.
3: Ouais, c'est normal, hein, parce que mais je pense que si.
4: Il y a combien de temps que tu l'as fait?
10: Oh bah ça, il y a 3 jours, mais alors là, ça cicatrise pas, c'est pire en pire. Hein, c'est.
4: Bon, alors dans ce cas-là.
10: Heureusement, j'ai fait ça pendant mes vacances pendant 10 jours, mais je reprends le boulot lundi.
3: Mais tu fais pas d'infection?
10: Ben non, mais le problème, en plus, moi, c'est pas d'infection, mais si tu veux, ça. C'est la bouche, c'est la langue.
3: Ça enfle.
10: Ben, c'est la langue qui a doublé de volume. Hein.
3: Non, ah, mais bah, à ce moment-là, tu les retires. Moi, je te conseille de les retirer.
10: Non, attends. Si tu les retires, c'est dangereux, non?
3: Non, non, tu les retires ou tu vas là où t'as fait faire ton piercing et tu me demandes qu'ils te les retirent.
4: Non, non, mais d'après ce qu'on vient de me dire, t'as 3 mois pour zazoter.
3: Ah bon?
4: Ouais, parce que
10: c'est garanti à moi, les anneaux qu'ils m'ont donné, m'ont dit.
3: Bah, ouais. Tout dépend, c'est quoi? C'est de l'argent ou c'est du plaqué or ou c'est de l'or?
10: Non, j'ai payé en liquide.
3: Non, mais je parle des anneaux, c'est en quelle matière?
10: Ah, c'est en cuivre.
3: C'est en cuivre? Non,
4: bon,
3: y a pas.
4: De toute manière, est-ce que. Déjà pour commencer. Une question que je veux te poser. Est-ce que les appareils, quand ils te les ont mis, est-ce que ça a été désinfecté?
10: Ça, je crois que ça a été désinfecté, ouais, mais le problème, c'est que.
4: Non, parce que de toute manière. Écoute-moi bien, Bertrand. Attends, Bertrand.
3: Attends, on va écouter ce qu'il a déjà à dire et après tu non, diras ce
10: que. C'est important avant les conseils parce que c'est besoin vraiment que vous m'aidiez parce que. Sandy me dit que pour retourner au magasin, le problème c'est que j'ai fait ça dans une rave.
3: Hein?
4: Quoi?
10: J'ai fait ça dans une rave.
3: Non mais je pense que là, si ça a été mal fait, tu devrais la retirer au plus vite.
10: Non, parce que là, le problème c'est que le magasin, c'est pas un magasin, c'est un mec qui fait ça dans une rave.
5: Les rêves, c'est les parties, les soirées techno, tu sais, dans les bois, Gérard.
3: Oui, ouais, j'ai vu ça sur un article.
4: Ah ouais, je suis à la
3: loco. Si.
4: Ouais, mais même, de toute manière,
5: il n'y a pas de rêve à la loco, c'est en plein air.
10: C'est Sidar.
3: Hum?
5: Ouais.
10: C'est une free party, hein.
4: Ah, en voilà. Plus.
3: Mmh. Ouais, ça se dit comme ça aussi, ouais.
10: Dans exact. Une forêt, c'est dans une forêt.
5: C'est dans les bois, ils non. mangent des merguez et ils font des piercings.
10: Ouais, non, dans une forêt.
5: Ouais, dans une forêt.
10: Ouais.
5: Voilà.
4: De toute manière, faut bien me dire une chose. Déjà, si les appareils ne sont pas désinfectés normalement, automatiquement, tu vas avoir des problèmes.
10: Tu me fais peur, là.
3: Mais l'appareil, en principe, quand ils te font percer, moi je vois, même pour les oreilles, ils utilisent, tu vois, c'est en forme de pistolet. Et le pistolet, ils appuient sur le bouton et puis, en fin de compte, tu vois, ça fait des trous, quoi.
10: Ouais.
3: Et c'est comme ça que ça se passe. Mais non, avant,
4: mais
3: ils...
4: Mais est-ce que les appareils ont été désinfectés au lieu de renifler, là, comme ça?
10: Non, mais s'ils reniflent pas, c'est que des fois, il faut que je prenne la salive. Ça fait mal, toi, c'est doublé de volume.
3: Non, mais tu.
4: Mais je te demande, est-ce que les appareils ont été désinfectés?
10: Je m'en souviens plus, c'est dans une race, je te dis, j'étais.
3: À mon avis, ils étaient pas désinfectés.
4: De manière.
10: J'étais la queue, on était au moins 150.
3: Bah oui. Donc ils prenaient le même appareil pour.
10: Il y a une nana qui s'est fait ça sous les aisselles.
3: Sous les aisselles? Ça peut être dangereux.
10: Parce qu'elle voulait le faire, mais elle avait honte, elle voulait faire ça dans un endroit discret.
3: Ah ouais, bah là, c'est. Je sais pas si ça se fait, mais bon.
10: Bah si, toi, tu le fais bien dans le nez, hein.
3: Ouais, mais le nez, c'est pas les aisselles. Hein. J'ai pas m'amusé à faire ça sous les aisselles.
10: Le problème,
3: quand même.
10: C'est que je voulais en faire ailleurs, mais alors là, c'est bien.
4: Mais est-ce que tu fais des bains de bouche?
10: Oh, bah, non, mais là, le mec, il m'a dit, tu touches à rien.
4: Bon, alors,
3: Comment ça, tu touches à rien?
10: Il m'a dit, tu mets pas de bain de bouche, tu mets pas de bain de pied, tu fais pas de. Tu mets tu, du cuivre. Tu,
3: ah, attends, je t'arrête tout de suite. Les bains de pied, c'est pour les
4: ça
3: pieds.
4: Ça a rien à voir avec
3: les
4: piercings.
3: Et les bains de bouche, c'est pour la bouche. D'accord?
10: Ah, c'est pour les bains de bouche. Il m'a dit, même les bains de pied, j'ai rien fait parce que j'ai un piercing au pied.
3: Non, mais tu fais des bains de bouche, c'est-à-dire c'est un liquide que tu prends et tu le recraches tout de suite. Mais surtout, tu t'avales pas le produit, hein, parce que sinon ça veut.
4: Attends, les bains de pied et les bains de bouche, ça n'a rien à voir.
3: Ouais. Les pieds, c'est ce que t'as en bas.
4: Faut pas confondre les torchons et les serviettes, tu vois.
10: Non, mais ce qu'il m'a dit, c'est vrai, parce que le problème que j'ai avec les anneaux en cuivre, c'est que ça me donne une odeur, c'est normal parce que ça sent un peu comme la vaisselle.
3: Ah ouais,
4: mais attends,
3: ça donne une odeur de cuivre. Hein.
4: Mais ça fait combien de temps cuivre, en fait. Mais Bertrand, Bertrand.
10: Oui.
4: Tu m'écoutes?
10: Oui, je t'écoute, j'ai.
4: Ça fait combien de temps que tu es ça?
10: Bah, c'est déjà dit, c'est sourd. C'est déjà dit, ça fait 3 jours.
4: Bon, 3 jours. Attends. Déjà, au bout de 3 jours, si ça commence à te faire mal, le mieux, c'est d'aller voir un spécialiste pour ça.
10: Moi, il m'a dit que c'était normal parce que c'était un parti sensible. Tu sais, quand c'est de la boue, c'est un truc très tendre. Et avec les nerfs, il m'a dit que c'est peut-être tout ça à nerfs. Du coup, déjà, j'ai du mal à parler correctement. Mais il m'a dit que c'est normal parce qu'en plus, j'ai des anneaux qui frottent. Donc en plus, je me suis bousillé
3: ça doit être dangereux pour les dents.
4: Attends. Tu viens de te bousiller une molaire?
10: Non, mais ça me frotte parce qu'il l'a mal mis avec le palais. Ça me fait mal au palais surtout.
3: Donc des fois, tu crois manger par exemple un aliment et en fin de compte, c'est pas l'aliment que tu manges, c'est les anneaux.
10: Non, mais faut que je mange comme quand t'as mal à la gorge, faut que je mange des trucs liquides. Faut rien masser.
3: Ouais.
4: Non, mais attends.
3: Ah, parce que t'as du mal à mâcher, ouais. C'est...
4: Non, mais attends. Quand t'as mal à la gorge, et puis avec l'histoire des piercings, je vois pas du tout le rapport.
10: C'est-à-dire que quand t'as mal à la gorge, généralement, tu peux, tu sais, t'as du mal à avaler, donc tu prends que des yaourts parce que t'as du mal à avaler de la viande, tu sais, ça fait mal.
3: Donc t'as
10: c'est pareil, c'est que dès que j'avale, dès que je masque quelque chose, ça, tu vois.
3: T'as le goût du yaourt plus le goût du cuivre, et donc ça fait un mélange et ça fait que t'as mal à la gorge.
10: Et c'est pas. Alors, moi, la question que je me pose, c'est sur les.
3: Comment?
4: Quoi? J'ai pas compris ta question là.
10: La question que je voulais savoir, c'est ce qu'il faut faire, c'est par rapport au traitement, c'est soit par rapport à la bouche.
3: Par rapport à la bouche, c'est ça?
10: Non.
3: Non, bah, t'as dit quoi? Par rapport à quoi?
10: Est-ce que je dois garder les anneaux combien de temps? Parce qu'il dit qu'il faut garder 3 mois.
3: Non, mais retirez-les. Moi, c'est ce que je te conseille.
4: Mais le mieux, c'est que t'ailles voir un professionnel et tu lui.
3: Tu lui expliques.
4: Qu'est-ce qui t'a répondu?
10: Ah bah je l'ai pas vu, mais t'es vu en vidéo là, avec Belmondo.
4: Arrêtez de nous prendre pour des cons pour des conseils comme ça.
3: Voilà, hein? Arrêtez.
10: J'ai pas compris, qu'est-ce que ça dit?
4: Non, je te dis d'aller voir un professionnel, je t'ai pas dit d'aller voir Belmondo.
10: Oui. Mais alors le problème c'est que le professionnel, j'en ai vu un du surfing, il m'a dit, ouais mais moi je peux pas, ce qui est normal, il m'a dit je peux pas vous l'enlever parce que c'est pas moi qui vous l'ai mis. C'est comme quand il m'a expliqué, c'est comme quand t'achètes une télé et qu'elle est pas, il faut aller au même réparateur.
3: Je suis désolé,
4: quand t'achètes une télé c'est pas pareil avec les piercings.
5: Ça
4: a rien à voir. Tu peux aller dans n'importe quel magasin pour faire réparer ta télé. Je suis désolé. Mais là pour l'instant on est avec ton piercing, on n'est pas avec la télé.
10: Non, mais t'explique que quand t'es sous garantie, pour tourner au même endroit, tu te fais le truc. Alors donc mon piercing il est sous garantie pendant encore 2 mois.
4: Attends, t'as pas de garantie pour un piercing. Arrête de me prendre pour un con.
10: Mais je sais pas, je pose la question.
4: Mais y a pas de garantie là-dedans.
5: T'as un numéro sur l'anneau ou pas de garantie?
4: Mais non, y a pas.
6: Normalement, il a un petit poinçon aussi.
5: Ouais.
4: Mais il n'y a pas de garantie, il n'y a rien.
10: Mais c'est un numéro de portable.
4: Mais non, mais on s'en fout de ça.
3: Normalement, quand ils t'ont fait faire le piercing, normalement, ils auraient dû te dire qu'il fallait que tu te nettoies avec de l'alcool et tout ça.
10: Oui, c'est vrai. Oui, mais parce qu'il m'a dit...
4: Est-ce que tu fais ce qu'on t'a conseillé? Est-ce que de temps en temps tu prends un coton et tu te nettoies les piercings?
10: Avec un coton tige, un coton.
4: Oh putain, arrête, allez, hop, au revoir, bonne nuit.
10: Avant.
4: Allez, on va s'écouter les 7 petits anus avec Venez. Tu me lâches le kiss et on se retrouve tout de suite après pour la suite et fin des conseils de Gérard et Sandy la nuit. À tout de suite sur Fun Radio.
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4: Et voilà, donc rebonsoir à tous. 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
5: Rubrique direct, 101.9 c'est bien sûr pour Paris, parce que ceux qui sont à Brest, s'ils se mettent sur 101.9, ils n'auront pas Fun, je pense.
4: Voilà, donc voilà. Là on venait de s'écouter les 7 petits anus avec Venez... Tous me lâcher le kiss et bien sûr toujours sur l'IRCWW.fr, Rigo qui vous y attend. Mm-hmm. Et donc pour ça on va accueillir Gabriel, 24 ans de Tours, sur on écoute Fun Radio sur 102.
5: Non, c'est Stéphanie en premier.
4: Non. Gabriel, je viens d'annoncer.
3: Bonsoir Gabriel.
4: Bonsoir Gabriel.
9: Gabriela.
3: Bonsoir Gabriela.
9: Bonsoir Sandy, bonsoir Gérard.
4: Bonsoir.
9: Content de t'entendre Sandy. Puis sinon bonsoir l'équipe.
3: Salut. Merci.
9: Je vous appelle parce que en fait j'ai rencontré un mec hier soir sur qui j'ai pas mal kiffé et on a parlé notamment de sexualité, enfin je le connaissais pas trop mais on a parlé de ça et lui m'a dit qu'il aimait les filles entreprenantes, chiennes au lit, qu'il l'insulte.
3: C'est-à-dire?
9: C'est-à-dire, bah, justement, c'est-à-dire, je sais pas, parce que moi, je suis restée 10 ans avec un mec. Il y a un mois que je suis toute seule, en fait, et c'est le premier mec que je rencontre. Et l'autre avec qui je suis restée 10 ans, c'était on fait l'amour dans le noir, on parle pas, enfin, tu vois, quoi.
3: Donc, il était un peu timide.
9: Il était timide, et puis, c'était missionnaire, mais pas plus, quoi. Donc, moi, je sais pas comment ça se passe autrement, parce que je connais qu'un mec, quoi, sexuellement, et bah, aidez-moi, quoi.
3: Donc, t'aimerais avoir des précisions sur les positions que tu pourrais faire, c'est ça?
9: Ouais, les positions, puisque je pourrais lui dire, parce que apparemment il veut que la fille l'insulte, et puis ce que je pourrais lui faire, ouais.
3: Et qu'est-ce que t'as déjà essayé de faire avec lui?
9: J'ai rien fait, justement, je l'ai rencontré hier soir, et on doit se revoir ce week-end, et on n'a encore rien fait, quoi. Donc, mais je
4: non, mais tu penses pas que... Tu penses pas que
3: tu vas un peu trop vite.
4: Tu non, penses pas que mais... ça... Non, mais tu penses pas que c'est... Ouais, c'est, tu vas un peu vite, là, pour... Déjà, ça fait à peine 48 heures que tu le connais.
9: Ouais, mais hein? on a craqué, c'est comme ça, quoi. Me jugez pas là-dessus, aidez-moi...
3: Ah ouais, d'accord, donc c'est tout de suite, ça a été le coup de foudre. Hein.
9: Ouais,
3: t'as
9: voilà,
3: craqué
9: ouais.
3: pour lui, lui, il a craqué pour toi.
9: Voilà. Tout de suite.
3: Donc lui, il voudrait, en fin de compte, il voudrait coucher avec toi et toi, tu voudrais coucher avec lui, quoi.
9: Voilà.
3: Enfin, si je puis dire. Hein.
9: Oui, oui, tu peux dire comme
4: ouais,
9: ça.
4: Ouais, non, mais la première chose, déjà, une chose que je vais te dire, déjà, ouais. Avant de coucher avec lui pour la première fois, mm-hmm. Donc tu le revois ce week-end, hein, que tu nous as dit, c'est
9: ouais,
4: bien ça.
9: Vendredi soir.
4: Bon, vendredi. Donc la première chose que je peux... il est du quel côté, lui, déjà?
9: Il est de Nantes, c'est pas loin. Enfin, il vient ce week-end, quoi. Voilà.
4: Non mais attends, tu peux nous dire du quel côté qu'il habite?
9: Nantes.
4: Nantes.
3: Et toi, t'habites où?
4: Tours.
3: Tours. C'est pas trop loin, non? Les deux villes.
9: Non, 2 heures de route.
3: Ah, 2 heures de route, quand même.
9: Hein. Ouais, ouais, mais bon. C'est,
4: non, mais de toute manière, la première chose qu'il faudra bien te préciser, déjà, faut pas que t'ailles trop vite, faut pas te lancer
3: tout
4: de suite.
3: C'est ça.
4: Déjà, première chose qu'il faut que tu fasses, déjà, c'est que tu te protèges.
3: Ouais,
9: non,
3: voilà.
9: Ça, je sais, je vais me protéger. Vous inquiétez pas, je sais ce que c'est. Mais moi, je voudrais des conseils.
3: Mais toi, t'es consentante.
9: Ah oui, oui. Mais
3: et lui, il y a pas de problème.
9: Mais je veux, quoi, je veux.
3: Bah, non, déjà, ce que tu peux faire, c'est déjà essayer de commencer par devant, hein.
9: Ouais.
3: Et bon, après, tu fais par derrière, et puis après, tu fais.
5: Ça veut dire quoi par derrière?
9: C'est-à-dire, je comprends pas. Là.
3: Alors, c'est-à-dire derrière, ça s'appelle la sodomie.
9: Ah.
3: Donc, en fin de compte, toi, t'es allongé sur le lit, sur le ventre.
4: Non, oui. Sur le dos.
3: Non, sur le ventre. Non, parce que c'est la sodomie, elle est allongée sur le ventre. Gérard, elle est pas allongée sur le.
4: Mais bon, tu vas pas nous sortir ton histoire de bouteille de flotte aussi, non?
3: Bah, écoute, elle veut des précisions, donc je vais essayer de lui renseigner. Donc, je disais donc que toi, tu t'allonges sur le lit, sur le ventre, c'est
4: ouais.
3: ça?
4: Ouais.
5: Enfin, faut être à quatre pattes parce que si t'es sur le ventre pour une sodomie, tu vas.
3: Non, t'es carrément allongé sur le lit, hein. T'es carrément allongé, hein.
4: Mmh.
3: Et en fin de compte.
9: Pattes.
3: Hein?
9: Pas à quatre pattes.
4: Non, pas à quatre pattes.
3: Non, t'es carrément allongé comme si tu vois, tu faisais la planche. Hein.
9: D'accord. Ouais.
3: Et en fin de compte, ton copain, il est derrière toi et bon, il te met sa coucougnette dans ton petit trou, quoi. Voilà.
9: C'est juste une coucougnette.
3: Hein?
9: C'est bizarre comme pratique, ça.
3: Non, mais c'est une coucougnette, c'est ce qu'il a entre les cuisses, quoi. Voilà.
5: Et il met pas les deux?
3: Non, il peut pas mettre les deux. Hein. C'est pas possible. Hein.
5: D'accord.
3: Donc voilà, et ça s'appelle la sodomie.
9: Ouais, sinon il y a quoi d'autre parce que il reste là tout le week-end, donc.
3: Sinon t'as comment ça s'appelle la branlette non pas la branlette. Ouais, c'est la branlette espagnole.
4: Ouais,
3: c'est...
4: mais ça c'est la branlette espagnole, c'est.
3: Donc ça consiste à si tu veux bon c'est.
4: À mettre son zizi entre tes seins et
3: voilà,
4: il éjacule et il éjacule sur
3: toi. T'as trouvé la solution, t'as été
9: bien,
3: plus fort.
4: Non mais déjà ouais. Pour commencer, tu te protèges et une chose qu'il faut bien se préciser, c'est de savoir si. Vous avez fait les tests.
9: Oui, oui.
5: Ouais, mais ça, même s'ils n'ont pas fait les tests, s'ils se protègent, il n'y a pas de problème. Et ouais. Le conseil qu'elle aimerait avoir, c'est...
3: les positions.
5: Pas seulement c'est ça, que, c'est qu'il aime les chiennes.
9: Voilà, il donc... veut que je sois chienne et moi, je ne sais pas être chienne. Il veut
5: voilà.
9: qu'il insulte, il veut que...
5: Est-ce qu'elle doit crier? Est-ce qu'elle doit voilà. l'attacher?
4: Non, je vais te dire une chose là-dessus. Ne joue pas avec déjà avec ces trucs là de vouloir qu'ils disent ouais
3: que
4: tu cries et tout ça ne rentre pas dans son jeu.
3: Mais est-ce que lui il aimerait que tu lui dises ça?
9: Oui, justement on en a parlé hier soir, il m'a dit moi ce qui me fait kiffer chez les filles C'est quand elle m'insulte.
4: Bah, attends. Y a Pauline qui vient de me dire un truc. Les vêtements sexy, porte jartel et Guy-Pierre. Mais attends, mais toi, tu connais quelque chose là-dedans, Pauline? Non,
3: non,
4: alors.
3: Non, mais moi, je vais te dire, je suis d'accord avec elle, avec Pauline. Pour l'exciter, tu peux très bien mettre des porte jartel et puis des bas et tout ça, quoi.
4: Elle a pas encore pratiqué. Elle sait pas ce que c'est.
3: Elle est encore jeune, donc.
9: Gérard, j'ai 24 ans.
4: Non, mais c'est pas à toi que je m'adresse. Donc, bon, moi, ce que je peux te dire, ne rentre pas dans son jeu tout de suite. Ne te laisse pas faire.
9: Gérard, je veux le faire.
3: Voilà, elle veut le faire.
4: Ah, donc, t'es consentante pour crier tout ça.
9: Oui, je veux.
4: Dans ce cas-là, ça intéresse qui est péril.
5: Donc, comment elle doit faire? Est-ce que vous pouvez nous, par exemple, faire une simu de cris de chienne? Sandy.
3: Bah, déjà, Gérard, comme j'en ai fait déjà une, tu peux essayer
5: de
3: faire.
5: Non, mais de chienne, la chienne, quoi. La vraie chienne.
3: Enfin, la chienne, ça dépend si tu dis le chien ou
5: mon
3: la
5: cochon.
3: Chienne.
5: Mon cochon. Oui, voilà.
3: Tu peux lui dire, allez, vas-y, mon cochon, t'adores ça et tout. Tu vois, des trucs comme ça, quoi.
9: Sur ce ton-là?
5: Non, je pense pas. Hein.
3: Enfin, sur ce ton-là, non, je pense pas. Mais ça, c'est mon ton à moi, si tu veux. Hein.
5: Non, mais quel ton que t'emploierais, toi, si t'étais avec un chien?
3: Bah, je dirais, vas-y, mon cochon, t'adores ça. Hein. Voilà, c'est ce que je dirais, quoi.
5: Et qu'est-ce qu'il répondrait, le chien?
3: Bah, lui, il dirait, oh oui, vas-y, encore.
4: Non, moi, personnellement...
5: T'aimes pas ça, toi?
4: Non.
3: Non, t'aimes pas les trucs sadomaso, les menottes, tout ça, non?
4: Non, moi, je suis contre tout ça, parce que ça se fait pas sur une nana.
9: Mais Gérard, quand t'es au lit, tu parles?
3: Ça dépend, des fois, ça peut être marrant, on sait pas. Hein. T'as pas pratiqué, donc tu peux pas dire. Hein.
4: Non, mais même, ça fait... C'est pas le mec qui soupe, c'est la nana, hein. faut bien le dire.
3: Non.
5: Si elle est consentante, y a pas de problème.
9: Je veux le faire, je suis consentante, quitte à avoir mal, tu vois, donc veux le faire, quoi.
3: Les deux souffrent aussi, hein, c'est clair. Hein.
4: Non, mais ça, de toute manière, si t'es vraiment consentante, et lui qui est consentant à vouloir te faire souffrir, et ben, dans ces cas-là, le conseil qu'on peut te dire, ben, c'est d'y foncer, puis... Tu verras bien par la suite. Hein.
3: Rentre dedans, quoi. Enfin, ouais, non, c'est plutôt lui qui va te rentrer dedans. Parce que
4: là, de toute manière, si t'as vraiment envie d'avoir mal, tu risques d'avoir mal pour un bon bout de temps aussi.
3: Ouais, mais n'oublie pas la bouteille, ça, c'est ce que je dis à chaque fois. N'oublie pas la bouteille, surtout.
9: Hein. C'est quoi cette histoire de bouteille, là?
4: Ça, c'est pour...
3: Je vais lui expliquer.
4: C'est la sodomie.
3: Non, mais je vais t'expliquer, c'est par rapport à la sodomie. Donc, en fin de compte, tu prends une bouteille à portée de main, mais une bouteille d'eau, hein, pas une bouteille d'alcool ou une bouteille, tu vois.
9: Ça va pas, non.
3: Hein?
9: Whisky, ça, non.
3: Non, parce que sinon, ça fera une drôle d'odeur. Hein. Là, je te dis carrément. Hein. Mm-hmm. Non, mais sinon, tu prends de l'eau et tu mouilles un petit peu ton derrière.
9: Mm-hmm.
3: Et lui, en fonction qu'il avancera et puis qu'il rentrera sa coucougnette, là, comme je disais tout à l'heure, ça glissera mieux.
9: D'accord.
3: Et comme ça glissera mieux, t'auras moins mal.
9: D'accord.
3: Et non, comme t'auras moins mal, ça te fera moins souffrir.
4: Non, mais elle risque d'avoir mal quand même après.
3: Non, pas forcément.
9: Non, mais moi, je veux pas faire que la sodomie. Hein. Je veux faire plein de trucs. Hein. Le truc espagnol, là, c'était bien ce que vous m'avez dit tout à l'heure.
3: Oui, la branlette espagnole.
9: Ouais, là, c'est ça, la branlette espagnole. Et puis, j'ai entendu parler de la position de la toupie, mais je sais pas ce que c'est.
4: Alors, moi non plus, je sais pas ce que c'est la toupie.
3: Moi non plus, j'ai pas connaissance de la toupie.
4: Non, moi non plus.
5: Tu as fait peut-être tourner sur toi-même.
4: Ah, ouais, peut-être. Mmh. Donc, de manière,
3: ce qu'on pouvait te conseiller. Hein.
4: Le seul conseil, ben, c'est d'y aller doucement quand même. Hein,
5: et de le faire si elle en a envie, puis voilà.
4: Lui, il va avoir quel âge, lui, déjà?
9: Lui, il a 23.
4: 23, 24, ouais, bah si, c'est... Vas-y quand même doucement, c'est pas parce que t'es vraiment pressé. Ce vendredi, ça va faire à peine 48 heures que tu le connais, donc vas-y quand même doucement. Hein.
9: Ouais. Promis, je vous rappelle dimanche pour dire comment ça s'est passé.
4: Okay, ça marche.
9: Merci beaucoup en tout cas.
4: Il n'y a pas de quoi.
3: Ciao,
4: au revoir.
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4: Et pour ça, on accueille Stéphanie, 21 ans de Paris, 101.9. Bonsoir à toi, Stéphanie.
11: Bonsoir. Je les verrai pas.
4: Bon, ben ça y est. Oh.
5: Mais elle a pas dit. Elle a dit.
4: Non.
3: Elle l'a pas dit.
4: Elle l'a pas dit, mais elle l'a dit quand même.
5: Ah non. Merde.
3: Ouais, mais elle a dit qu'elle devait pas le dire. Donc
4: alors pourquoi tu le dis?
3: Bon, bah, voilà. Parce que voilà.
4: Donc on t'écoute.
11: Voilà. Bon, moi, j'explique. Donc c'est un cas assez particulier. Donc je fais partie d'une troupe de théâtre.
4: Ouais.
11: Et donc actuellement, on est en tournée. Sur Paris aussi.
4: Mmh.
11: Et bon, je précise, hein, c'est Shakespeare. Et dans la troupe, il y a un garçon qui m'intéresse vraiment, vraiment. Ouais. Il a le rôle de Roméo. Et moi, j'ai de la chance d'avoir le rôle de Juliette.
3: Ah, c'est bien ça.
11: C'est très bien. Ouais. Le truc, c'est qu'il m'intéresse tout ça, mais j'ai l'impression qu'il n'est pas très intéressé par moi. Comment je peux faire pour l'aborder pour avoir des petits conseils. Hein.
3: Est-ce que tu as essayé de l'aborder d'abord? Tu vois, d'essayer de discuter avec lui?
11: Oui, discuter avec lui, ben...
3: Donc c'est juste en amitié pour l'instant?
11: Ouais, et puis c'est juste en répétition, c'est juste pour lui, j'ai l'impression qu'il s'en fout un peu de moi. Hein. Il est là juste pour jouer son rôle, alors que moi je m'investis vraiment.
3: Ouais.
11: Je suis tout à fait dans le rôle de Juliette, je ressens très bien ce qu'elle peut ressentir, quoi. Et voilà, donc comment je pourrais faire pour l'aborder?
3: Bah déjà pour l'aborder, ça va parce que comme tu essayes de discuter avec lui, donc tu peux avoir une discussion avec lui et tout. Mm-hmm. Mais je pense que tu pourrais essayer de l'inviter à dîner ou essayer de lui faire un petit cadeau sympa. Et là au moins il verra que peut-être c'est peut-être en offrant un cadeau qu'il va peut-être s'apercevoir que tu as des sentiments envers lui.
4: Non mais est-ce que tu le revois une fois que la pièce est terminée après?
11: Non,
4: est-ce que vous discutez ensemble ou pas?
11: Non, pas du tout. Bon, attends, je t'explique. On discute que pendant la pièce. Les seuls mots qu'il me dit, c'est ouais, tu devrais avoir le ton plus comme ça, plus comme ci. Je trouve qu'il est assez désagréable, hein, mais bon, je suis amoureuse.
4: Non, mais attends, c'est pas lui qui coordonne de faire la pièce, c'est quand même.
11: Parce qu'il est metteur en scène et en même temps acteur.
4: Ah, donc c'est lui qui s'occupe des deux.
11: Ouais, et je voulais vous préciser quelque chose, parce que je sais pas, vous avez déjà peut-être lu Roméo et Juliette?
3: Non, pas spécialement.
11: Il y a quand même une scène très, très importante, c'est la scène du baiser.
4: Mm-hmm.
11: Donc on s'embrasse, tout ça, bon, on a déjà fait pendant les répétitions, tout ça, mais lui, il veut me faire sans la langue.
3: Donc il t'embrasse pendant les... Pendant la pièce.
11: Oui, bien sûr. Et moi, j'ai déjà essayé, quand je l'embrassais, de sortir la langue et tout, mais lui, sa bouche, elle est bien fermée et tout ça. Donc, comment lui faire comprendre que j'ai envie de l'embrasser? Comment l'aborder? Tellement de questions que je me pose.
3: Tout simplement, tu lui dis, tu lui expliques que c'est le théâtre et puis que dans le théâtre, il faut jouer le jeu. Si par exemple, il faut s'embrasser, bah, à ce moment-là, il faut s'embrasser.
11: Ouais, oui, mais non, mais il n'y a pas de problème.
12: Est-ce que c'est pas un moyen, excuse-moi Stéphanie, de lui prouver en fait son amour en l'embrassant pendant la pièce? Est-ce que c'est pas un moyen aussi de lui faire comprendre en vrai qu'elle est aussi amoureuse de lui dans la vraie vie, en réalité?
3: Mais déjà, si t'embrasse dans la pièce de théâtre, c'est qu'il a peut-être des sentiments pour toi.
11: Non,
12: c'est pour la pièce.
11: C'est dans la pièce.
3: Ouais, mais si c'est pour la pièce, déjà s'il le fait même pour la pièce, c'est qu'il a peut-être il ressent peut-être quelque chose.
11: Bah,
3: non,
11: s'il ressentirait quelque chose pour moi, ben il l'embrasserait avec la langue.
4: Non, mais attends, parce que là, dans des trucs comme ça, en principe, c'est rare que ça se fait vraiment comme ça.
3: Si, au cinéma, en principe.
4: Ouais, mais ça c'est dans au cinéma. Mais là, c'est dans une pièce de théâtre, nuance. Ouais, peut-être que ça se calme un petit peu dans le couloir là, parce que de courir, j'aime pas trop, parce que on a du mal à pouvoir répondre aux gens. Donc ça, dans au cinéma, d'accord, c'est vrai que il y a certaines scènes qui se font, mais là dans le théâtre, j'ai jamais eu encore l'occasion de voir ça. Hein.
11: Ben non, mais c'est pas ça le problème. Le problème, c'est comment l'aborder, comment lui dire, en fait.
4: Alors, comment lui dire? De manière, vous vous revoyez après ou pas?
11: Non, pas du tout.
4: Donc, vous voyez que lors des répétitions?
11: Ouais.
4: Bon, est-ce que t'as déjà essayé de l'aborder et de l'inviter à manger ou pas?
11: Non.
4: Bon, déjà...
11: Il est très désagréable, hein. J'ose même pas.
3: Non. Moi, ce que je pourrais te
11: proposer... Je précise un truc, c'est un Italien, très macho, très très macho, hein, il fait même, je crois qu'il faisait partie de la mafia avant.
4: Non, mais ça... Stéphanie,
11: oui.
4: Stéphanie, s'il te plaît.
3: Ça n'a rien à voir. Hein.
4: Ça n'a rien à voir, c'est pas avec... C'est pas du tout avec ton sujet, d'accord? Donc tu m'évites cette histoire-là, sinon on va être forcé de couper, parce que sinon je vais avoir des problèmes.
3: Non, moi j'ai un conseil, c'est...
4: Attends, Sandy.
3: Oui.
4: Là, elle vient de dire un truc. Je voudrais que quand même qu'on
12: réécoute bien clair.
3: Non, mais c'est pas grave. Pour moi, c'est rentré dans une oreille.
4: Peut-être pour toi, mais moi, je veux quand même pas avoir... Je veux pas qu'après... que ouais, quoi,
12: pour la mafia, pour la mafia.
3: T'as raison. Ouais. Hein.
4: Je voudrais pas qu'il y ait des problèmes avec la radio.
12: Avec
4: donc,
12: la mafia.
4: Vous essayez de la répondre.
13: La mafia, c'est ça.
4: Ouais. Non, attends, Stéphanie.
13: Chinoise ou
12: italienne.
4: Stéphanie. Stéphanie, est-ce que tu as peur? Tu as Manu va te reprendre en antenne.
9: Non, j'ai besoin de tes conseils.
4: Non, mais Stéphanie, Manu va te reprendre en antenne et on va essayer de te
3: calmer. J'avais un bon conseil, c'est bon.
4: Tu vas te calmer pour l'instant.
12: Dis-le rapidement, attendez, Sandy a un conseil.
9: Rien dit,
12: vas-y, Sandy.
3: Rapidement, moi, ce que j'ai à te conseiller, c'est que comme tu prends des cours de théâtre, amène-le à voir une pièce de théâtre et là, au moins, il pourra voir les scènes d'amour, comment ça se passe.
9: Mais comment je lui demande comment
3: Bah déjà, tu vas le voir et tu lui demandes si ça l'intéresserait de venir te sortir avec toi, par exemple, un week-end et puis d'aller voir une pièce de théâtre.
9: Non, mais tu crois que c'est facile?
4: Mais il a quel âge, lui?
9: Il a 29 ans. Mais il est toujours entouré de gardes du corps, tout ça. C'est quand même une star dans le monde, en Italie, tout simplement.
12: Dans quel monde?
9: Le monde italien.
3: Ou sinon, tu lui écris une lettre, tout simplement, en lui demandant s'il veut bien dîner avec toi un soir et puis aller voir une pièce de théâtre.
9: Je sais pas.
3: Voilà.
9: C'est le conseil que t'as ?
3: Ouais, c'est le seul conseil que je peux te donner, parce que là, c'est...
4: Bah, de toute manière, le conseil que j'ai à te dire, moi, je t'ai dit, c'est de l'inviter à manger. Bon, bah, apparemment, ça m'étonnerait que vous vous...
12: Ouais, mais il se voit pas en dehors du théâtre, parce que lui, comme il est de la mafia...
4: Non, mais ça, on en a rien à foutre. Alors arrête de dire ça, parce que...
9: C'est quand même important, Gérard.
4: Non, mais ça, on en a rien à foutre. On parle pas de ça à 2h...
12: 24, ok.
4: À 2h26.
12: Le seul moyen qu'elle a, elle, de pouvoir l'aborder, ou vraiment lui déclarer ce qu'elle pense de lui, c'est pendant le théâtre, pendant les répétitions...
4: Ouais, mais c'est lui, il veut pas perdre... le texte. Dans ces cas-là, pourquoi qu'elle reste avec lui, c'est tout.
12: Elle aime peut-être la mafia.
3: Ou sinon,
4: non, mais ça,
9: je le trouve beau, il est magnifique comme un dieu italien.
3: Les Italiens, ils sont beaux, c'est vrai. Hein.
9: C'est vrai, merci, alors Sandy. Sandy peut confirmer.
13: T'es pas italien, toi, Gérard?
9: Je sais pas, Gérard, t'es italien?
4: Non, moi je suis français,
13: ah,
4: heureusement.
13: C'est ça, hein.
3: Non, mais enfin, voilà, c'est ce que je peux te conseiller. Hein.
12: Bah, donc,
3: c'est ce que Gérard peut te conseiller aussi.
9: Je suis très satisfaite. Hein.
12: Ben bah, voilà, désolé. Voilà.
9: Ah non, Gérard, t'as rien d'autre à me dire?
4: Bah non, personnellement, non. Bah,
3: ou sinon, offre-lui un petit cadeau sympa, genre, tu vois, gravé son...
12: Ou un nouveau flingue ou
9: Ah voilà, ouais, ça, je pense que ça va plus l'intéresser, un flingue.
4: Non, mais tu y achètes une gourmette qu'un flingue.
9: Une gourmette qui fait flingue?
4: Non.
3: Quoique, c'est pas mal, ça.
4: Simplement une gourmette et c'est tout.
9: Je sais pas.
4: Voilà.
9: Bof, hein. Franchement, je rappellerai plus.
4: Ben, surtout pour nous dire que si ton copain est de la mafia, ça nous intéresse pas du tout, tes
9: conseils.
4: Non, mais
9: c'était important de préciser.
3: Même si c'est moi qui te conseille, tu vois.
4: Peut-être pour toi c'était important, mais pour moi personnellement, moi ça m'est pas important parce que si on a des problèmes sur l'antenne, ça sera grâce à toi. D'accord, Stéphanie?
9: Ouais, va te faire foutre.
4: Ouais, bah toi-même. Au revoir, pétasse.
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4: Et pour ça, on accueille Christophe, 20 ans de Pontivy. On écoute Fun Radio sur 94.1. Ouais. Bonsoir à toi, Christophe.
15: Oui, bonsoir GG, bonsoir Sandy.
3: Bonsoir Christophe.
15: Je voulais dire que je suis ravi de ton retour.
4: Non, mais ça y est, on a compris, Christophe.
3: Je crois que la GG va péter.
15: Non, mais c'est vrai, nous a manqué, il faut le dire.
4: Au standard, s'il vous plaît. Vous prévenez les auditeurs qui vont passer là. Pour la suite, d'arrêter de dire comme quoi qu'ils sont contents du retour de Sandy.
13: On leur a dit, mais ils sont tellement contents du retour de Sandy qu'ils ne peuvent pas s'en empêcher.
4: Ouais, non, mais il faudrait peut-être que ça arrête, parce que là, ça commence à devenir lourd depuis minuit et demi. Depuis minuit.
3: Mais moi, ça me fait toujours plaisir.
15: Ouais.
4: Bon, alors, on t'écoute.
15: Alors, ben écoute, moi, j'ai un petit problème de vie quotidienne, en fait. C'est tout simple. J'ai un problème de transpiration au niveau des pieds. C'est-à-dire que, comme on dit vulgairement, je pue des pieds, quoi.
3: Ouais.
15: Donc j'ai consulté, j'ai été voir des spécialistes, des œnologues, tout ça, et j'arrive pas, ils ont pas réussi à me trouver.
4: Attends, des
15: œnologues.
4: Des œnologues,
15: ouais, c'est des spécialistes des problèmes de pied.
3: Si, il me semble aussi.
15: Ouais. Ils ont un nez très affûté.
4: Donc, vas-y.
15: Et donc, eux n'ont pas réussi à me trouver une solution. Donc, je me suis dit que peut-être vous auriez une petite idée de derrière les fagots, quoi, parce que vraiment c'est impossible. Je transpire en été, je transpire en hiver, tu vois, c'est pas une question de saison. En plus, j'ai la fâcheuse tendance à mettre des chaussures en toile.
16: Donc l'odeur, elle passe au travers des chaussures, tu sais comment ça se passe.
3: Et qu'est-ce que t'appelles comme chaussures en toile? C'est des genres et des espadrilles. Oh merde.
4: Des espadrilles.
3: Des espadrilles.
16: Ouais, ouais, voilà. Ouais, tout à fait.
4: Non, mais en été.
16: Ouais.
4: Bon, tu dis que tu transpires beaucoup en été.
16: En été, en hiver aussi. Il n'y a pas de saison.
4: Ouais, mais ça, c'est vrai.
3: En hiver, ça dépend.
16: Il n'y a plus de saison, hein, c'est vrai. Hein.
3: Mmh. Si tu fais du sport, c'est vrai que c'est pas évident si tu transpires des pieds.
16: Ah, ouais, c'est clair. Je te raconte pas quand je vais faire un footing, quand j'enlève les baskets, je peux les lessiver à l'intérieur, tu vois.
4: Ah, ouais, mais non.
3: Et quand tu fais du sport, tu peux mettre des chaussettes avec des baskets. Hein.
16: Ouais, t'es pas obligé
3: de courir en espadrille. Hein.
16: Ouais, mais après, les chaussettes, je peux les jeter, quoi, tu vois.
4: Non. Attends, tu peux les passer en machine à laver. Hein.
16: Ouais. Tu te rends pas compte, ça fait des grosses auréoles toutes jaunes entre les orteils. C'est récupérable.
12: Ah oui. Et tu peux faire du vélo quand même.
3: Mais à l'eau de Javel, c'est récupérable, les chaussettes.
16: J'ai tout essayé.
4: Toi, l'eau de Javel, laisse tomber parce que j'ai compris ma douleur. Faut que je refasse une panoplie de serviettes de bain. Ah. C'est pas le thème des. Ah,
3: là, tu m'as carrément
12: cassé.
3: Ouais, cassé. Hein.
4: C'est ouais, parce que j'ai voulu prendre une serviette et la serviette, tu vois, elle est.
12: T'es pleine de fond de teint.
3: Elle est bouffée au mythe.
4: On aurait dit des mythes qui seraient venus la bouffer alors que c'était carrément l'eau de Javel qui est passée dedans. Non, donc par contre quand tu rentres de faire ton footing tout ça,
16: ouais.
4: Tu prends une douche.
16: Ouais, je prends une douche, ouais.
4: Bon, et normalement ton médecin traitant il t'a prescrit un genre de talc.
16: Ouais, il m'a prescrit une sorte de poudre à mettre sur les pieds.
4: Ouais.
16: Mais en fait ça marche pas des masses parce qu'avec la transpi la poudre elle...

0: Non, non, justement, j'habite dans une maison, tu vois, si je voulais du courant d'air, j'habiterais justement dans une tente ou dans une cabane.
1: Bah oui, voilà, ouais.
2: Mais même, de toute manière, en été, tu peux très bien ouvrir les fenêtres.
0: Ouais, mais non, parce que je me fais bouffer par les moustiques, l'odeur des pieds, tu sais comment c'est, les moustiques, ils arrivent, tu sais, l'été, il y a plein de moustiques.
1: Ah, c'est vrai que ça attire les insectes.
2: Non,
0: les pieds.
2: Non, ça, les moustiques, c'est pas les pieds qu'ils aient.
0: Écoute, moi, ils me piquent les pieds, je me couche le soir, je fais du 45, je me réveille le matin, je fais du 47, quoi, tellement je me suis fait piquer pendant la nuit, quoi.
2: Ouais, c'est ça.
1: Ouais, carrément. Ça enfle tant que ça.
2: C'est ça. Non, mais attends.
0: En plus, comme je te dis, je fais du 45, j'ai des grands pieds, tu vois, je ferais du 36, ça sentirait mauvais, mais un peu.
2: Non, mais attends, Christophe.
0: Oui.
2: Christophe.
0: Oui.
2: Tu vas pas me dire qu'en une nuit, tu prends déjà deux pointures d'affilée. Là, faudrait peut-être pas prendre les gens pour des canards sauvages.
3: C'est pas le problème. Ouais. Le problème, c'est qu'ils sentent des pieds, Christophe, et ils veulent un conseil. Donc,
2: le conseil qu'on lui donne.
1: Moi, enfin, c'est... le conseil, avant, je pourrais peut-être commencer, c'est le conseil que je pourrais te donner, c'est tu vas à la pharmacie, tu demandes une pommade spéciale pour la transpiration des pieds.
2: Mais il l'a déjà. Mais il paraît que ça rample.
1: Ouais, mais apparemment, ça doit pas être une pommade assez efficace pour pouvoir te soulager.
0: C'est spécial, et je te dis, ça fait des gros pâtés. Alors, du coup, comme je transpire, j'ai attrapé des trucs, genre des mycoses et tout ça. Donc en fait, le seul sport que je pourrais faire, ça serait aller à la piscine, parce qu'il n'y a pas besoin de chaussures.
1: Ouais, c'est clair.
0: Je suis interdit de piscine, parce que je trimballe une telle faune entre mes orteils que j'ai pas le droit d'aller à la piscine, quoi.
2: Non, mais attends, déjà, pour aller dans la piscine, déjà, tu prends une douche avant d'aller dans l'eau.
0: Ouais, tout à fait, mais tu sais, quand je mets les pieds là, tu sais, dans le petit truc pour se laver les pieds avant de rentrer dans la piscine, l'eau, elle change de couleur, je me fais repérer par le maître nageur, à chaque fois, je me fais
2: sortir.
0: Je te jure, je suis interdit de piscine.
2: Sérieusement,
0: tu te rends pas compte de l'odeur que c'est, hein, j'ai eu des problèmes de voisinage.
2: Attends.
1: Non, mais à ce moment-là, tu te laves les pieds plusieurs fois par jour, par exemple, le matin, tu te laves les pieds et dès que tu vois que ça transpire un peu trop, tu te relaves, tu te fais un rebain de pieds et puis là, ça ira mieux.
0: Au boulot, comment je fais? Vous vous rendez pas compte au boulot?
2: Tu fais quoi comme travail?
3: Dans les toilettes.
0: Je fais quoi comme travail? Je suis assistant de direction des ressources internes du personnel intérimaire et vacataire.
1: Mais quoi?
0: Dans une grande entreprise, bon, on va pas nommer, quoi.
3: Tu peux répéter?
2: Tu peux répéter parce que là, ça fait quand même beaucoup, là, ta responsabilité.
0: Je suis assistant de direction au service des ressources humaines. C'était quoi? Du personnel vacataire et intérimaire.
1: Oula,
2: Non mais attends.
0: Mais elle fournit du gaz et de l'électricité en France.
3: Ouais, c'est l'EDF, quoi.
2: C'est pas des intérimaires. Hein.
0: Et au boulot, je fais comment? Je vais pas passer toutes les 10 minutes à aller aux toilettes pour mettre les pieds dans
1: les pieds.
3: Ils avaient pas un conseil au niveau des chaussures. Qu'est-ce qu'il doit porter comme chaussures,
2: déjà,
3: par exemple?
2: Il y a déjà, des chaussures qu'est-ce que t'aimes comme chaussures?
0: J'aime bien. Le problème, c'est que si je mets des chaussures aérées pour pas transpirer, en fait, c'est les autres qui profitent de l'odeur parce que c'est aéré. Tu vois, je mets des tongs, je transpire moins.
1: Mais pas des tongs, parce que là, ça va empirer.
2: Mais attends, qu'est-ce que tu as travaillé dans un bureau avec des tongs?
0: Non, pas pour travailler, non, je mets des mocassins pour travailler.
2: Ah bon? Les tongs, ça, c'est l'histoire pour sortir l'été ou rester chez soi.
3: Ouais, Saint-Tropez.
1: Les chaussures mocassins, c'est sous quelle forme?
3: C'est forme de chaussures.
2: C'est ça.
1: C'est des chaussures avec une pointe au bout, non?
0: Ouais, sous forme de pied, ouais.
2: Non, c'est à peu près ça, là.
3: C'est à peu près ce que porte ton con.
4: Mais non, il a dit ton con cubain.
3: Ton con cubain, j'ai même pas le temps de finir.
2: Toi, tu vas pas commencer ta fin de nuit comme ça parce que tu as dégagé des studios, on va mettre Olivier.
3: Je veux dire, ton con cubain, tu m'as même pas laissé le temps de finir.
2: Ouais, mon con, tu vois, c'est ça, t'as pas eu le temps de finir.
3: Oui, bah
2: ça.
3: Oui, je voulais dire pour cubain.
1: T'as pas d'humour. Hein.
2: Non, mais nuance.
5: T'aurais pu être chilien aussi, hein, t'es cubain, t'as de la chance.
3: Donc, est-ce que vous conseillez une chaussure qui permettrait de moins transpirer des pieds?
2: Ça dépend ce qu'il aime comme chaussure, à part les mocassins.
3: Mais on s'en fout de ce qu'il aime. Est-ce que toi, tu lui conseilles une paire de pompes?
1: Ouais, mais moi, je te conseille une paire de chaussures. C'est une chaussure avec, tu vois, des lacets et une chaussure en cuir.
0: De quoi, des Rangers?
1: Non, c'est des chaussures de ville, quoi. Tu marches et puis c'est très confortable.
2: Mais même, de toute manière, quand tu achètes une paire de chaussures, tu précises au marchand, ils ont des semelles aussi pour la transpiration.
0: Attends, je t'explique, je n'ose même plus aller dans les magasins de chaussures. Attends, je peux pas me permettre d'aller dans le magasin, d'enlever mes chaussures devant tout le monde. À chaque fois, j'ai l'air ridicule, donc je vais plus dans les magasins de chaussures.
1: Mais de toute façon, à chaque fois que tu vas travailler, tu changes de chaussettes tous les jours.
0: Bah ouais, même plusieurs fois par jour, hein, pour tout avouer, je suis obligé de changer.
1: Donc à partir du moment que tu changes de chaussettes, normalement, l'odeur devrait s'évaporer et l'odeur ne devrait plus sentir.
0: Mais non, elle est imprégnée dans la chaussure.
1: Elle est imprégnée, ou sinon tu mets du talc carrément dans la chaussure, et puis ça, tu mets les chaussures.

0: voiture sur le rebord de la fenêtre et sur le rebord de la fenêtre, tu verras que l'odeur partira.
1: Ouais, mais là, c'est les voisins du dessus, la dernière fois.
0: Oui, voilà, c'est ça, vrai que c'est.
2: Attends, moi, je vais te dire une chose, je transpire des pieds, ça m'empêche pas de mettre mes pompes dehors ou.
3: Qu'est-ce que tu fais, toi, alors? Si tu transpires des pieds, t'as peut-être un conseil à donner.
2: De toute manière, moi, je fais une chose, il y a un genre de bombe qui existe à l'heure actuelle comme du déodorant.
3: Du bégon vert?
2: Non, comme du déodorant pour la transpiration. Il y a du talc. Bon, hey, vous arrêtez tous les deux, sinon je vous vire tous. Ok.
3: Pardon.
2: Vous n'avez pas commencé à nous casser les burnes, là.
3: Non.
2: Parce que ça s'est bien passé, vous n'avez pas commencé à une demi-heure de lapin. Hein.
0: Mais je comprends pas, ils ont rien fait. Qu'est-ce que tu dis, là?
3: Non, on pose des questions et ils s'énervent.
2: Donc, il y a... T'as un genre de light.
1: Ouais.
2: Hein, pour la transpiration. Après, t'as des semelles. Qui sont pour ça, qui sont faites pour la transpiration.
0: C'est pas des semelles antidérapantes, non?
2: Non. Attends, antidérapante, toi, tout à l'heure, je vais te faire déraper quelque chose.
3: Bah oui, dérapante par rapport à la transpiration.
1: Par rapport à la
3: transpiration.
1: Oui,
2: non, c'est des semelles. C'est des semelles qui vendent dans les magasins pour la transpiration des pieds.
1: Mais je ne vais pas dans les magasins, je t'ai dit.
2: Bah ouais, mais alors, attends, dans ce cas-là, t'as qu'à acheter tes pompes par correspondance.
3: Elle a redoute.
1: Je vais dans les supermarchés, tu vois, je les essaye pas, je les prends dans les rayons, je prends des pompes poivres avec deux bandes, et puis voilà, quoi.
2: Non, attends. Déjà, pour commencer, si la paire de pompes te va pas, t'es obligé de la rendre. Alors, viens.
0: Non, mais moi, ce que je peux conseiller, tu leur demandes qu'ils te fassent une petite remise sur la paire de chaussures et puis ils t'aideront.
1: Ouais.
0: Voilà.
2: Mais attends,
1: je suis pas sûr. Déjà, quand j'arrive avec mes pieds tout enfarinés,
0: mais tu te laves les pieds avant quand même.
1: J'arrête pas, je passe mes journées à ça. Je me lave les pieds tout le temps, ça fait rien.
2: Bon, dans ce cas-là, tu vas voir ton médecin traitant et tu lui demandes qu'il te prescrive quelque chose d'efficace pour la transpiration des pieds. Et voilà. Ça existe.
1: Il fait rien, je vais demander des produits, il m'a donné des trucs à trois.
2: Mais attends, il fait rien, t'as.
1: Ça marche pas ces trucs, je te
2: dis. Mais non.
1: Ça coûte 70 francs la boîte et non. Ça marche même pas.
2: Non, ça m'étonnerait. Qu'une bombe pour la transpiration des pieds.
1: Le talc, c'est du talc spécial.
2: Non, ça coûte pas 70 balles, c'est pro. Ah,
3: donc, bah, écoute, le conseil,
2: c'est pro.
1: Le conseil
2: que je te donne, c'est que tu changes de médecin et tu vas dans un hôpital et tu verras et ils te donneront quelque chose.
1: Est-ce que tu crois que si je fais une greffe de pied, ça pourrait.
0: Et moi, je te conseille, prends les semelles antidérapantes et puis voilà.
3: Voilà, Christophe.
1: Okay, et donc, merci pour tout.
2: Voilà, il n'y a pas de pas.
1: Et puis encore, ravi de t'avoir.
2: Ouais, ça y est, c'est bon, au revoir. Et voilà, donc on va s'écouter l'époque fond du camion avec mon tunnel est ouvert 24 heures sur 24 et on se retrouve pour la suite et fin des conseils de Gérard et Sandy. À tout de suite.
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2: Et voilà, rebonsoir à tous. Donc, suite et fin des conseils de Gérard Sandy, il reste plus qu'un petit quart d'heure pour nous appeler. Donc, vous pouvez toujours essayer d'appeler au 0800 308 5000. Manu et Apolline sont là pour gérer. 3615, Code Fun Radio, rubrique directe.
3: J'en ai pas mal, hein. On est encore 27.
2: Non, mais j'aurais bien voulu avoir quand même des petites réactions sur le Minitel pour savoir s'ils avaient des conseils à nous demander ou pas, parce apparemment.
3: Ouais, mais comme en fait ils réagissent un peu en retard, donc en fait il y a quelqu'un qui te demande pour le baccalauréat, est-ce qu'il doit pomper?
2: Comment ça?
3: Là, je sais pas.
0: Bah pomper, tu sais ce que ça veut dire quand même, non?
2: Non, explique.
0: Bah pomper, ça dépend dans quelle forme il le dit. Si c'est pomper, qu'il parle de pompe ou faire les pompes, ou s'il parle de pompe à propos de l'amour, quoi. Voilà.
2: Donc toujours www.frfunradio. Donc c'est Rigo qui vous attend sur l'IRC. Donc on est combien là à peu près maintenant?
5: Toujours. Et en fait, on a baissé encore. On n'est plus que 4723. Quand j'ai regardé là en arrivant.
3: Ouais, c'est con, tout à l'heure on était à peut-être plus de 10 000.
5: Et sinon, il y a un certain fesse de babouin qui aimerait te demander un conseil parce qu'il a un problème, lui, il n'arrive pas à s'empêcher d'embêter des gens. Poser des merdes devant leur paillasson.
2: C'est même pas la peine qu'on lui réponde à son conseil parce que.
3: C'est de la merde.
0: Tu sais de quoi il parle. Hein.
2: Il sait ce qu'il veut dire. Donc,
5: et sinon, il y a Tigre, il dit un conseil, c'est la clope après la pizza avant un gin coca. C'est top.
2: Ouais, ça peut se faire.
0: Ouais, c'est
2: donc, on venait de s'écouter l'époque, fond du camion avec mon tunnel est ouvert 24 heures sur 24. Et donc, pour ça, Donc, on a fait le tour à peu près. Donc, maintenant, on va accueillir Jules, 32 ans, de Brest 101.3. Bonsoir à toi, Jules.
6: Oui, bonsoir, Jean. Bonsoir, Sandy. Qui
0: bonsoir,
6: vous avez vraiment manqué. Ça fait plaisir de les revoir à l'antenne.
2: Bon, ça y est, on a dit que c'était terminé, cette histoire.
0: Là, je crois
2: ça.
0: Que depuis ce soir, là, vous me faites vraiment un beau cadeau. Hein.
6: Ah bah ouais, ça fait plaisir, quand même.
2: Voilà, mais je crois qu'on a prévenu depuis minuit et ça commence à bien faire.
3: Allez, vas-y,
2: on va pas faire ça jusqu'à 3h du matin.
0: Vas-y, ah bah si, je le crains.
2: Ouais, bah, j'espère pas, parce que j'espère qu'au sonar, vous allez
3: les
2: calmer.
3: Allez, il en reste encore 3, Gérard. Ouais.
2: Allez, hop, donc, Jules, ouais, ton problème.
6: J'ai un gros problème, c'est que je suis le plus malchanceux de la Terre. J'ai que des gros problèmes, j'ai que des emmerdes. J'attire le malheur autour de moi.
2: Bon, alors, tu peux nous préciser quoi exactement, parce que là, c'est vague un peu ton truc. Parce que moi, d'après ce que je vois, il n'a pas de chance, il attire le malheur. Alors, voilà. explique-nous un peu ce qui se passe.
6: Bah, par exemple, il y a un mois de ça, en descendant de chez moi dans mes escaliers, je me suis cassé le bras. Hier, je suis glissé avec mon camion sur une plaque de verglas.
0: Ah là, ça peut devenir
2: attends,
0: bon
2: attends,
0: coup,
2: hein. attends. Hier, ouais. T'as glissé sur une plaque de verglas avec ton camion.
6: Ouais.
2: Bon, alors déjà, pour commencer, hier, j'ai jamais vu du... qui gelé.
3: Ça dépend où il est.
2: À Brest, t'as...
3: À Brest, il fait froid, ah, des fois.
0: Il
3: fait
0: la nuit.
2: Je veux dire une chose, qu'à Brest en ce moment,
6: non, mais
2: ils n'ont
6: sur
2: pas
6: le voyage,
2: froid.
6: Sur l'autoroute, des fois, tu peux toujours trouver des petites packs de verglas.
2: Non, non,
3: le matin,
2: non,
3: le matin,
6: il fait, puis c'est rafraîchi là cette nuit. Je sais pas si t'as vu, genre.
2: Non, attends, cette nuit, je veux te dire une chose, qu'il faisait bon.
0: Non, c'est vrai qu'en ce moment, les nuits sont froides. Hein.
2: Non.
0: Ah si, moi, je vois la nuit, je suis obligé de me couvrir tellement que j'ai froid. Hein.
2: Bon, toi,
0: je confirme qu'il fait bien froid la nuit.
2: Toi, t'es une petite nature, c'est tout.
0: Ouais, bah...
2: Moi, je vais te dire une chose, que cette nuit, j'ai dormi les fenêtres ouvertes de la chambre.
3: Comme tous les jours, on le sait. Mais conseil que tu voudrais, alors, Jean-Sébastien,
6: que faire pour que j'aie un peu de chance? Parce que j'en ai jamais eu, en fait.
2: Bon, est-ce que t'as quelqu'un avec qui te confier?
6: Ah non, pas du tout.
2: Non.
3: Ça va t'apporter de la chance, ça, Gérard?
6: Ouais, en plus, non, quoi.
2: Non, mais est-ce que si t'as pas de chance en amour, est-ce que t'as de la chance au jeu?
6: Non, même pas. J'ai jamais gagné 10 francs à n'importe quel jeu, et pourtant j'ai joué beaucoup. Je joue à peu près 50 francs tous les jours au Banco et Millionnaire. Et jamais de ma vie j'ai gagné ne serait-ce que 5 francs.
0: Mais est-ce que t'as essayé d'aller dans les boîtes de nuit pour essayer de rencontrer quelqu'un, là? Peut-être que tu trouveras chaussure à ton pied.
2: Est-ce que tu sors?
6: Ah oui, ça m'arrive, ça c'est clair, je sors, oui.
0: Donc tu sors en boîte de nuit, tu vas t'éclater et tout ça.
6: Oui, mais il faut toujours qu'il m'arrive quelque chose. Par exemple, quand je vais en boîte de nuit, je tombe en panne sur l'autoroute, tu vois, peut-être
0: comme
6: ça.
2: Non, mais attends.
0: T'es du genre maladroit.
2: Ah, attends.
3: Tu glisses
2: dans
3: la neige.
2: Attendez. Mmh. Là, faut bien se dire une chose. Tu dis que t'as toujours des problèmes avec ta voiture.
6: Donc,
2: faut pas faire illusion à ce qui s'est passé avec Rigaud lors de son anniversaire quand on était à Torigny-sur-Vire, parce que là. Justement. Parce que tu dis que t'as toujours des problèmes, donc là tu viens de nous parler de l'autoroute. Et avec Rigaud, au retour, c'est ce qui lui est arrivé.
6: Bah, je ne le savais pas, moi.
2: Tu le savais pas, donc fallait écouter la radio, on en a assez parlé. Donc, faudrait peut-être éviter de...
3: Oui, mais arrête de faire toujours des relations, parce que moi je me suis cogné dans le poteau, c'est pas pour ça que c'était que je veux parler du pont de l'Alma.
0: Ouais, tu vois.
6: Surtout que voilà.
3: Ce qu'il veut, Jean-Sébastien, c'est des conseils. Alors, pour avoir de la chance.
6: Mon prénom, s'il te plaît.
3: Pardon?
2: C'est Jules. C'est pas Jean-Sébastien, justement.
3: C'est pas grave. Donc, conseils. Pour avoir de la chance, il faut quoi? Une patte de lapin, une patte de chien?
2: Si, un petit conseil.
3: Un gris-gris?
2: Non, c'est vrai que. Les porte-bonheur, en ce moment, ça devient souvent la mode, c'est les pattes de lapin.
0: Ah bon?
6: Ouais, mais bon, ça me passe pas.
2: Non, c'est pas des pattes de lapin, c'est des queues de lapin, justement. Nuance, c'est des queues de lapin, pardon.
0: Moi, par contre, ce que je peux te conseiller, c'est ce qui revient souvent à la mode, c'est des porte-clés en forme de grenouille.
6: Ah bon?
0: Moi, je sais que j'en ai beaucoup chez moi.
3: Ça porte chance, ça?
0: Ouais, ça me porte chance, apparemment. Là, je l'ai toujours sur moi et ça, apparemment, ça marche très très bien.
2: Mais toi, de toute manière, ce qui te porte chance, c'est de dormir toujours avec ton titi dans le lit.
3: Ouais, mais Jules, il a pas de titi, alors qu'est-ce qu'on peut lui demander? Voilà. Qu'est-ce qu'on peut lui proposer à Jules?
0: Ou sinon, tu prends un porte-clés en forme de titi, peut-être que ça pourrait
6: être... Ah, j'ai essayé tout ça, les trèfles à 5 feuilles, ça marche pas. Hein. Ça marche pas, ces conneries-là. Donc moi, j'y crois pas, ce genre de truc.
0: Non, mais à ce moment-là, tu vas rencontrer des gens dans des boîtes de nuit, et puis tu verras, tu vas trouver quelqu'un, t'essayes de rencontrer du monde...
2: Mais essaye de sortir, reste pas enfermé.
6: Ah, mais je reste pas enfermé, hein. Mais regarde, par exemple, je suis sorti il y a 2 semaines de ça en boîte, j'ai rencontré du monde, et puis à la fin, le type avec qui j'ai bavardé, et puis il croyait que je battais sa copine de travers, il m'a foutu une patate dans la gueule, et puis à la fin, il m'a cassé la figure dehors, quoi.
2: Donc, une chose qu'il faudrait se dire, c'est pas la peine d'essayer de chercher de prendre la copine d'un autre.
6: Non, mais j'ai pas cherché, c'est ça le problème.
2: Mais c'est elle qui est venue à toi ou c'est
6: non,
2: toi qui a été à
6: elle? De la soirée.
0: Bah alors comment que ça se fait que tu nous dis que je sais pas trop quoi, que t'aurais
6: essayé? Parce que je suis tombé sur un type qui était un peu fou en fait.
0: Donc c'était son copain.
6: Voilà.
0: Et son copain, en fin de compte, t'as essayé de... Bon, le moindre regard que t'as fait envers lui, ça y est, il a pété les plombs.
6: Voilà, quoi. Exactement.
0: Ouais, mais ça, c'est pas normal, ça. Ou alors, c'est que tu...
6: Ah ouais, mais il y a que sur moi que ça tombe.
2: Non, mais t'as dû faire quelque chose d'autre.
6: Voilà. Si je te le dis, Gérard.
2: Non, mais attends. Une personne comme... une personne ne peut pas taper sur quelqu'un si il mate sa nana. Moi, je, de temps en temps, je tape sur Pilar, c'est pour rigoler, parce qu'il regarde trop Sandy.
0: Hein? Mais non, il me regarde pas.
2: Je veux dire une chose, c'est pas pour ça que je m'entends mal avec lui.
3: Ouais. C'est pas pour ça que je la boufferai pas un jour.
2: Toi, pour l'instant, Jules.
0: Tu as du mal, Fildar.
6: Ouais.
2: C'est pas une cochonne. Pour l'instant, on est avec tes problèmes. Alors, si tu traites de Sandy de cochonne.
6: Ah, j'ai pas dit ça.
2: Je vais te dire une chose.
6: Non, mais attends.
2: J'ai très bien entendu le mot cochonne.
0: Non, mais t'inquiète pas, c'est pas grave.
2: Alors, pour ton conseil.
3: Bon, ouais, rapidement, on va, parce qu'il reste encore deux personnes, je pense, derrière, donc on va faire rapide, Jules.
0: Bah alors, rapide, essayer d'aller dans des boîtes de nuit et puis essayer de rencontrer du monde.
6: Il y a pas que des boîtes de nuit dans la vie, je veux dire.
0: Oui, il y a pas que des boîtes de nuit, mais il y a pas uniquement aussi les jeux de grattage ou même les jeux du loto. Hein. Si par exemple tu gagnes pas au loto ou que tu gagnes pas dans les jeux de grattage, faut quand même que t'ailles voir. C'est pas le plus important, c'est quand même pour essayer d'avoir une copine. Ouais. Tu crois pas?
2: Manu, tu voulais préciser un petit...
3: Non, je voulais éternuer, c'est fait.
2: Ah bon, bah d'accord. Bon,
6: Jules,
0: à tes amours, Manu. Hein.
6: Bonjour, l'angoisse.
3: Merci, vous bien.
6: Les conseils de Gérard et Sandy. Hein.
2: Non, mais attends, déjà pour l'instant, le tien, on a du mal à le comprendre parce que soi-disant, tu te fais taper sur la gueule comme ça par quelqu'un. Donc, on sait pas pourquoi parce qu'on sait pas ce que tu
3: as fait. C'est la malchance.
6: C'est tout.
2: Ouais, mais attends, dans ces cas-là, tu vas aller toutes les semaines dans une boîte de nuit, tu vas te faire taper sur la gueule parce que t'as pas de chance.
0: Jamais, hein. Non, mais essaye de rencontrer une nana qui n'est pas maquée, parce que si elle est maquée, c'est pas marrant.
6: Je sais bien.
0: Mais... Là, essaye de la comprendre, enfin, essaye de parler avec elle et de discuter, et puis si tu vois qu'elle est maquée ou qu'elle a un copain ou qu'elle a je sais pas moi, et ben à ce moment-là, tu laisses tomber l'affaire. Hein.
2: Voilà.
3: Voilà.
0: Moi,
3: désolé,
0: c'est ce que je ferai. Hein.
6: Super.
2: Voilà.
0: Voilà.
6: Merci bien, Gérard et Sandy.
2: Il n'y a pas de quoi.
6: Sandy, ça nous a fait plaisir de te retrouver à l'entrée.
2: Bon, ça y est, on a compris.
0: Merci.
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2: Bah, t'as raison, c'est
3: encore 3h.
2: Non, yes. t'as encore 8 minutes avant. Donc, Jérôme, 26 ans, Bordeaux, 91.8. Bonsoir, Jérôme.
7: Eh ben, faut pas être pressé, hein.
0: Bonsoir,
2: ah
0: bah,
2: attends, Jérôme. Oh Jérôme.
7: Oh.
2: Bon alors Jérôme, tu passeras après. Au revoir. Oh.
0: Non, c'est bon.
2: Wow, tu permets Apolline? On va prendre Sylvain, ça y apprendra de me dire faut pas être pressé. Hop. En dernier, on va prendre.
0: Ça c'est dommage parce que j'aurais voulu discuter avec lui.
2: Mais attends, d'accord, tu voulais peut-être discuter avec lui, mais il avait pas besoin de dire faut pas être pressé. Hop,
0: mais tu
2: on
0: sais
2: va
0: pas
2: accueillir...
0: pardonner, toi. Hein.
4: Voilà,
2: on va accueillir Sylvain, 27 ans, Paris, 101.9.
3: Ah, excuse-moi.
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2: Donc oui, Sylvain, bonsoir, 27 ans de Paris, 101.9. Bonsoir à toi, Sylvain.
8: Bonsoir, Gérard.
0: Bonsoir, Sylvain.
8: Bonsoir, Sandy. J'ai pas bien compris ce qui s'est passé avec l'auditeur d'avant. Là.
2: Non, mais c'est pas grave. Ce qui s'est passé, c'est que...
0: Il a dit quelque chose qu'il fallait pas dire, quoi.
2: Il a dit qu'il fallait pas être pressé pour passer sur l'antenne. Et ben, dans ces cas-là,
8: Je trouve que t'aurais pu lui donner un conseil, justement, comme quoi il fallait apprendre dans la vie à être patient.
2: Justement, la patience, tu vois, elle a des limites. Et donc, s'il veut pas être patient, ben, on est passé à toi qui
8: Je vous écoute depuis tout à l'heure et je trouve quand même ça vachement bien de votre part de donner justement un peu de votre temps pour donner des conseils aux gens. Et justement, je pensais que la patience pour vous n'avait plus de limite, mais si, effectivement, je m'aperçois
0: qu'il y a
8: encore
0: des limites. Mais par contre, Gérard, il parlait peut-être aussi de presser les oranges, hein. C'est peut-être pas forcément...
2: Non, il a dit qu'il fallait pas être pressé pour passer sur l'antenne.
0: Oui, mais presser, il fallait pas être pressé pour presser les oranges.
2: Non, mais c'est bon. Donc, on va accueillir Sylvain, donc...
8: Mais je pense que ce serait peut-être bien de reprendre l'auditeur et peut-être qu'on en discuter avec lui avant.
2: Non, mais pour l'instant, on prend ton conseil.
8: D'accord.
2: Donc, toi, apparemment, t'as
8: alors, moi, j'ai un problème, c'est que j'ai couché avec mon patron. Mmh. Et ça fait très peu de temps et il se trouve que j'ai une copine depuis maintenant 4 ans et je sais pas comment lui dire.
2: Elle a quel âge ta copine sans indiscrétion?
8: 26 ans.
2: Donc 26, ça fait 4 ans que t'es avec elle.
8: Tout à fait.
2: Donc tu voudrais savoir comment y annoncer parce que t'as eu des relations sexuelles avec ton patron. C'est bien ce que...
8: Ben oui.
0: Mais ton patron, c'est un homme ou c'est une femme?
8: C'est un homme.
0: C'est un homme. Ok.
2: Bon là, t'es avec un portable, toi?
8: Non.
3: Donc t'es trisexuel?
8: Ben oui, tout à fait.
2: Mais est-ce que tu y en as déjà parlé à ta copine?
8: Ben avant, j'étais homosexuel et maintenant, je suis devenu hétéro et je lui en ai jamais parlé.
3: T'es sûr?
0: Donc maintenant, t'es attiré par les hommes?
8: Tout à fait.
0: Et les filles ne t'attirent plus du tout?
8: Plus non du tout.
0: Ah bah apparemment ça veut dire non, donc j'insiste pas. Hein.
2: Ouais, mais de toute manière, faudra bien que tu y annonces un jour ou l'autre à ta copine.
8: Bah oui, mais comment? C'est pour ça que je vous appelle.
2: Bah oui, mais tu la vois quand ta copine? Elle habite où elle?
8: Ah bah elle habite à la maison, chez elle.
0: Ouais, mais chez elle, c'est-à-dire où? Elle habite sur Paris ou...
8: Ça, je préfère pas trop le trop en Paris.
0: Ouais, non, mais même si tu situes la ville, tu vois, ce soit à Paris.
8: Bon, elle habite
0: pas
8: à Paris, dans le 18e arrondissement, à côté de la rue Mouffetard.
2: Non, mais attends.
3: C'est quoi son nom?
2: Non, mais ça y est, donc c'est Paris, donc c'est tout. Mm. Bon, on s'en fout du nom de la rue.
0: Et toi, t'habites où?
2: Lui, il habite Paris.
8: C'était Carnot, ouais, sur une.
2: Mais c'est ça, t'as raison, fous-toi bien de ma gueule. Fais gaffe, Sylvain, parce que tout à l'heure, tu vas faire comme l'autre leader et je crois que...
8: Non, mais j'ai vraiment habité là-bas.
0: Ah là, ça craint. Hein.
8: J'ai vraiment habité là-bas. Mais j'habite effectivement Paris en ce moment, mais j'ai vraiment habité là-bas.
0: Non, mais moi, je te conseille, c'est discute avec elle, essaye de... Bon, quand tu la verras, tu essaies de lui expliquer le problème. Tu dis, voilà, écoute, tu sais, faut être franc dans la vie. Hein. Ouais. Si t'as envie de dire quelque chose et que, par exemple, tu trompes ta nana, t'es obligé de lui dire.
8: Ouais, mais enfin, moi, j'ai du mal quand même à me dire, je vais... voilà, écoute, je voulais te dire, j'ai couché avec mon patron, c'est un homme.
3: Mais pourquoi
8: je
3: t'as
8: couché? Je préfère les bites maintenant à ta date, tout ça, quoi.
0: Ouais, Fildar, c'est vrai, t'as raison. Pourquoi t'as couché avec un homme et que t'as pas couché avec ta nana? Enfin, en fin de compte, tu l'as trompé.
8: Ah, mais j'ai fait les deux.
0: T'as fait les deux. Donc t'as trompé ta nana et t'as trompé ton...
2: Non mais
0: ton amant, ouais, en quelque sorte.
8: Je trouve que Sandy, je trouve que t'analyses quand même mieux les problèmes, quoi.
2: Ouais, mais t'as eu des retours derrière, t'as eu quand même des petites avances.
8: Derrière, j'ai eu des retours sévères. Hein.
2: Non, non, mais est-ce que t'as eu des avances de l'augmentation ou autre?
0: Ah ouais, ça peut avoir des avantages. Hein.
2: Parce que, de toute manière, en couchant avec son patron, c'est pour avoir des avantages.
8: J'ai été nommé à un autre poste, c'est vrai.
2: Ah bah donc voilà, t'as eu des avantages.
8: Par derrière.
2: Non, mais attends, je te demande pas par derrière, par vis-à-vis de ton emploi. Donc t'es monté de grade.
8: Tout à fait.
0: Et maintenant tu fais quoi?
8: Je suis monté au 7e ciel.
2: Mais tu fais quoi maintenant?
8: Ah maintenant je suis directeur de marketing.
0: Ah c'est bien ça.
8: En relation de presse, tout ça, voilà. Mm-hmm. Ça ne résout pas tellement mon problème, tout ça, parce que mon travail, je vous appelle parce que...
2: Bah, comment de l'annoncer à ta copine, ça?
0: Qu'elle y va franchement, qu'elle lui dise, enfin que lui, il lui dise, voilà, écoute, je t'ai trompé, j'ai couché avec mon patron, et puis voilà. Je pense que là, il faut que tu
8: Moi, ça me dérange, enfin, je sais que vous parlez souvent de sodomie à l'antenne, tout ça, parce que je sais que Gérard, il aime bien ça, mais moi, ça me dérange de lui parler de ça, quoi, quand même. De lui dire, écoute, mon patron.
2: Attends, Sylvain. Depuis quand que tu sais que j'aime la sodomie? Tu rêves, toi?
8: C'est toi qui l'as dit à l'antenne, et c'est même Sandy qui a dit que.
2: J'ai jamais été dire à l'antenne que j'aimais la sodomie, hein. Là, tu rêves, hein.
8: Ah bon.
2: Je crois que tu crois au Père Noël.
0: Nios, je crois que t'as dû faire une inversion, c'est peut-être moi qui dis ça, et puis, en fin de compte,
8: j'ai donc, voilà, quoi, Sandy, donc c'est toi que je parle tout le temps, parce que c'est plus toi qui m'écoutes aussi, c'est...
0: Non mais je suis là à ton écoute. Hein.
8: Ben oui, je sais bien. Toi,
2: non, parce que moi je suis pas là.
8: C'est pas comme l'autre.
2: Comment l'autre? Attends Sylvain, tu redis encore une connerie comme ça, moi je t'arrache tout de suite de l'antenne, ok?
0: Ah là, t'as quand même été un peu fort. Hein.
2: Alors encore une connerie comme ça et je te vire.
8: Bon, ouais, je m'excuse. Et donc comment lui dire vraiment, quoi? J'ai du mal à lui parler de ça en lui disant, elle va trouver ça dégueulasse, quoi.
0: Ben non, pas forcément, tu lui dis. Déjà, est-ce que tu ressens quelque chose pour elle? Tu ressens plus rien.
8: Puis le problème, c'est qu'elle est enceinte en plus.
0: En plus
2: elle est enceinte de toi?
8: Mais ça, je savais. Oui, mais je savais pas au moment où elle est tombée enceinte, quoi.
0: Ah, d'accord. Donc, elle l'avait cachée.
2: Oh là, je crois que. Ouais. Non,
3: ça devient chaud, là.
2: Non, parce que là, il y a un petit truc qui va pas. Bah, non, il y a un truc qui va pas.
0: Ou alors ne lui dis pas, carrément. Ne lui dis rien.
2: Moi, je serais toi, je ne dirais rien. Mais voilà. Dans ce cas-là, pourquoi tu ne nous l'as pas précisé quand tu nous as dit? Parce que moi, je t'ai eu au téléphone déjà, justement, pour cette histoire-là. Et tu m'en avais pas parlé dimanche au téléphone, comment que ça se fait?
8: Bah, je t'ai jamais eu au téléphone.
2: Ah non, tu m'as pas eu dimanche au téléphone, tu te fous de moi là?
8: C'est parce que j'ai pas osé en parler, c'est pour ça, parce que moi je suis.
2: Mais non, mais dimanche, quand j'ai commencé à sélectionner les personnes, justement t'étais dedans.
8: Oui.
0: Ah oui, quand t'as fait le standard.
8: Mais le problème, c'est que j'ai pas osé t'en parler, parce que moi je suis vraiment dans la merde, et en plus, moi voilà, quoi, j'ai du mal à m'exprimer à la radio, et je voulais pas tout dire, parce que je me suis dit, c'est tellement difficile, on voudra pas me conseiller, ils trouvent ça trop difficile.
2: Bah, de toute manière, si on t'a sélectionné, pourquoi qu'on te passe ce soir alors?
8: Bah oui, mais j'avais peur que vous me preniez pas si je disais tout ça, quoi.
2: Attends, les conseils, c'est déjà dimanche, je t'avais sélectionné, hein, donc je vois pas le rapport.
8: Bon, alors,
2: donc
8: t'aurais pu. Comment je fais alors?
2: Bon, ce que tu
0: ne
2: peux...
0: lui dis rien. Moi, je te conseille de ne rien lui dire. Tu lui caches la vérité, même si c'est.
2: Cache-lui la vérité encore facilement pendant un an ou deux, et puis. Non, même pas un an.
3: Mais attends, que le bébé il sorte, quoi.
0: Pour toute la vie. Hein.
9: Non, essaye. Tu seras majeur, tu peux y aller.
2: Essaye de lui cacher, mais par contre, un conseil que je te donne, fais gaffe parce que le gamin risque de souffrir derrière. Hein.
3: Ah, lui aussi.
0: Ah ouais, c'est vrai, ouais.
3: Tel père, tel fils.
2: D'accord.
8: C'est clair. Bah, le problème, c'est que ça, j'ai peur de ça aussi, quoi. Est-ce qu'il faudrait pas que j'habitue mon gamin tout de suite à souffrir?
2: Non, mais attends, il n'est pas encore né. Oh là.
0: Mais en principe, c'est pas lui qui souffre, en principe, c'est la mère. Hein.
8: D'accord.
0: Mais bon, ça, c'est un autre problème.
8: Sinon, je pensais les abandonner tous les deux.
2: Non, mais alors, au revoir, allez, hop, terminé, ce coup-là.
0: Donc, au revoir. Hein.
2: Voilà, là, ça fait la troisième connerie qui nous sort, donc c'est même plus là, ça servait à rien. Donc.
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2: Et pour le dernier conseil, il est 3h01, donc Jérôme, en espérant qu'il s'est calmé, 26 ans de Bordeaux, 91.8.
10: Ben, j'étais calmé, hein. C'est que simplement tu t'es vexé, c'est tout.
2: Non, mais le prochain coup, tu diras pas qu'il fallait pas, fallait pas être pressé pour passer sur l'antenne.
10: Moi, au standard, tu passes à 2h30.
2: Attends. C'est pas au standard qui commande, c'est nous qui décidons quand on fait passer les gens.
10: Ben, c'est pas grave, je me suis
2: là, pour l'instant, on termine avec toi.
10: Je me suis fait du café.
0: Ah bah bon, c'est bien ça, au moins t'as quelque chose à boire au moins. Ah,
2: voilà. Alors donc ton problème?
10: Bah mon problème c'est que je suis SDF.
2: Ouais, tu m'as expliqué ça dimanche. Bon alors.
10: Non, attends,
2: je vais expliquer grosso modo.
10: Non, attends, tu permets.
0: Eh Gérard,
2: Jérôme.
10: Bah c'est toi qui explique à ma place, tu veux que je fasse mes conseils moi-même?
2: Oh attends, tu permets, je vais déjà abréger, je vais déjà expliquer ta situation, parce que sinon on va pas s'éterniser.
10: Ah bah vas-y.
2: Donc ton problème, c'est que t'es SDF, tu voudrais vivre seul.
10: Non, c'est pas un problème que je sois SDF, hein.
2: Non mais. Ouais. Tu me laisses continuer s'il te plaît?
10: Vas-y,
0: mais t'es SDF parce que c'est toi qui l'as voulu ou pas?
2: Non attends, il est SDF, il voudrait vivre seul dans son appartement, mais sans nana.
0: Bah c'est son droit, hein.
10: Je suis propriétaire.
2: Attends, t'es propriétaire et t'as pas d'argent. Non mais attends,
10: j'ai pas compris. Attends, je crois que t'as pas compris.
2: Non mais attends.
10: Où tu laisses pas parler les gens, on arrête là.
2: Non mais attends, pour l'instant tu nous.
11: À la question, la politique est-elle bien faite en France? Il y a 60% des gens qui disent qu'elle est bonne, avec des
12: seins énormes, ça je vois pas. Ça c'est bien signé Olivier de la production pour me sortir des conneries comme ça.
11: 40% des gens qui disent que la maquette, on voit des traces de colle, donc ça, je vois pas du tout le rapport avec la politique, Olivier de la pro. 30% des gens qui ont dit qu'ils ne votaient jamais, car Gérard ne s'est jamais présenté aux élections, et je me présenterai jamais.
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0: Bon, comment accueillir Jennifer, 18 ans de Marseille.
1: Bonsoir, Gérard.
0: Bonsoir.
2: Salut la salope.
3: Salut la cochonne.
0: On va accueillir Chloé, 22 ans de Tours.
4: Bonsoir, Gégé.
0: Bonsoir. On va accueillir David.
5: Exactement.
0: Ludger, 25 ans, Paris.
6: Ciao, les mafieux, ça va?
0: Bernard, 19 ans, Bordeaux.
7: Salut, go bye.
5: D'accord.
0: Et Tony, 20 ans pour finir de
8: oui,
0: Paris.
8: Oui, pour finir en beauté. Salut Coco, salut ma poule. Je l'imite mal, Malère, hein, excuse-moi.
5: Non, c'est nul. Hein.
8: Salut Coco, salut ma poule. Je fais Raymond Barre, tu veux. Ouf, ouf, ouf.
5: Non, c'est nul aussi. Hein.
8: Mais toi, tout à l'heure, je vais te prendre
5: ah ouais, une patte,
8: tu vas voir comment ça va être bien.
5: Ah ouais, tu vas prendre combien de fois?
8: 10 fois. Parce que avant.
5: Je suis pas, je suis désolé.
8: Non, moi, je préfère le prendre.
5: Non, je préfère Gérard.
0: Ouais, quoi, qui? Qui me préfère?
5: Qui que quoi? Jennifer qui te préfère.
8: C'est un peu sadomaso comme fille.
5: Et ta gueule. C'est Jennifer.
0: Ouais, c'est bon là, vous avez pas commencé.
8: Ouais, vous allez rester poli et vous allez laisser parler Gérard.
5: Ouais.
0: Déjà, tu vas commencer par te taire, toi.
8: Écoute, s'il te plaît, je suis poli avec toi, alors tu
0: faudrait. Non, mais je te le dis gentiment, toi.
8: Oui, bah moi aussi.
0: Bon,
8: deuxième question.
0: Donc, on va commencer. Donc, le thème, c'est la fidélité.
6: Alors, moi, je me rappelle pas quelque chose déjà.
9: Gérard, moi, je préfère Fidel Castro.
8: Bah ouais.
6: On va choisir Letty, hein, entre nous. Hein.
5: Bon, vrai, c'est parler Gérard. Hein. Bon. Allez, Gérard.
0: Alors, est-ce que la fidélité compte pour vous?
6: Je crois que toi, tu es fidèle à ta connerie. Non, mais Gérard, je pense
2: mais
6: que...
2: Mais la fidélité à quoi, Gérard?
0: La fidélité compte-t-elle pour eux?
2: Ouais, mais c'est quoi la fidélité? Moi, je m'estime si fidèle.
0: Ben, est-ce que, de toute manière, on y viendra petit à petit au terme des
5: Gérard,
0: questions.
5: Oui,
0: terme,
5: est-ce que d'accord. Vous êtes fidèle? Est-ce que toi, tu es fidèle?
0: Ben non, ça dépend avec quelle personne.
5: Non, il a déjà trompé.
2: Ouais, il a déjà trompé une fois sa main gauche avec sa main droite.
8: Une fois, il a trompé son radio avec Skyrock.
6: Ouais, exactement. Avec aussi, avec Manet.
9: Avec Europa, je l'ai entendu, moi.
8: Ouais, toi aussi, Arnett, tu l'as entendu
9: sur Europa. Mais tu m'as appelé juste après, Tony.
8: Ah ouais, c'est vrai.
9: C'est de la folie. Il est en train de draguer Malheur en direct.
0: Ouais, c'est ça.
8: Il voulait se taper Uber et Malheur en même temps.
0: C'est bien.
5: Bon, taisez-vous, laissez-le parler, vas-y, Gérard.
0: J'attends que vous répondez à la question. Donc, est-ce que pour vous, la fidélité compte?
6: Oui, moi, ça compte pour moi parce que je fais la collection des points fidélité. C'est eux. Ok?
0: Ouais.
5: Avec qui, chez qui, t'es abonné pas?
8: Avec 3 points, t'as une tasse, avec 4 points,
5: ouais,
8: t'as le code à Gérard.
5: C'est des menteurs, ça, ouais.
8: Moi, ça compte parce que quand j'écoute mes grands bas de disques, j'aime bien avoir du bon son. Exactement, la haute fidélité, c'est une bonne invention.
9: Je crois que c'est clair quand même, faut le dire.
5: Est-ce que je peux prendre la parole?
0: Vas-y, cochonne, parle.
5: Donnez
0: vos noms. Taisez-vous, il y a la cochonne qui veut parler.
5: C'est Jennifer, et je suis pas la cochonne. D'abord, Gérard, t'as vu comment il parle?
0: Attends, Jennifer, tu m'as dit que t'étais une salope en antenne, tu me l'as dit.
5: J'ai jamais dit que j'étais une salope, pauvre con, là.
8: Comment
5: elle parle à Florent?
8: Gérard,
0: on se calme.
8: Bon, tu vas rentrer chez toi, la cochonne, et puis tu vas
0: te... Déjà, les cums, vous allez la fermer.
5: Non. Voilà, vous taisez Gérard. T'as vu comme il me parle?
0: Bon, alors je t'écoute, Jennifer.
5: Jennifer. Alors pour moi, la fidélité, ça compte vachement beaucoup. Parce que moi, je pense... Allô?
0: Oui, on t'écoute.
5: Parce que moi, je pense qu'en fait, dans un couple, il n'y a pas de fidélité, donc c'est pas bien, quoi.
0: Non, mais ça...
9: Trop fort.
5: C'est ce que je pense, quoi.
0: Ouais,
5: je
0: d'accord.
5: Vraiment ça, quoi.
0: Ouais.
6: C'est cool, tu fais penser.
5: Ouais.
9: Tu t'en souhaites comme fille.
5: Pardon?
9: Tu t'en souhaites, pas
5: c'est vrai, je... T'as remarqué, hein.
8: Mais heureusement que tu fais pas que penser, que tu suces de temps en temps.
5: Sans déconner.
0: Et toi, Chloé, tu penses... qu'est-ce que ça te dit, toi?
4: Non, moi, je suis pas pour la fidélité.
0: Pourquoi?
4: Parce que je pense pas que la sexualité soit quelque chose de super important dans un couple. Il y a vraiment d'autres choses. Personne n'est fidèle avec personne, de toute façon.
8: Ah, Chloé, c'est beau ce que tu dis, c'est pas comme Jennifer.
5: Je t'emmerde. Dis ce que je veux d'abord. Faites sincère dans la vie. Hein.
9: Ouais.
5: Vive le sang.
9: Ah, ouais,
6: Chloé, est-ce que t'embrasses avec la langue?
5: À qui tu parles?
8: À toi, face d'anus.
5: Face d'anus.
9: Bon, Gérard, moi j'aimerais savoir. Est-ce
5: Gérard, t'as vu comme il me parle, face d'anus?
9: Oh, mais ta gueule,
5: tu dis rien, Gérard.
8: Mais arrête, hein, de parler, ça sent le paix.
0: Bon, et là, qui c'est qui vient d'ouvrir sa grande gueule là?
2: Gérard, il y a Jean-Philippe sur Minitel qui demande si t'as déjà trompé tes animaux.
9: Avec moi, oui.
0: N'importe quoi, toi. L'autre, sa question Minitel, ça n'a pas le rapport.
4: Gérard?
0: Oui.
4: Pourquoi t'as choisi ce sujet?
0: Parce que c'est un sujet que...
6: C'est un sujet qui est vachement intéressant pour lui parce qu'il est vachement fidèle à Robert
8: Gérard,
6: l'eau de brésilien de Boulogne.
8: Gérard, pourquoi t'es venu au monde?
0: Qu'est-ce que ça peut te foutre à toi?
8: Bah, ça me fout rien, c'est pour ça justement.
0: Bon, bah alors, si tu poses cette question, je vois pas le rapport.
6: Tu me fous, justement, pour nous faire rire, et c'est réussi.
0: Voilà.
6: Ça, c'est clair.
10: D'ailleurs, il te fait une proposition, il voudrait que tu foutes.
0: Non, mais.
6: Allez, viens foutre, Gérard.
10: Eh, Gérard, va le foutre. Tu t'appelles comment, toi, d'abord, celui qui veut te faire foutre?
6: Moi, je m'appelle Sex Machine.
0: Non, mais. Bon, bah maintenant, celui qui s'appelle Sex Machine, tu vas répondre à la question.
6: Vas-y.
2: Est-ce que tu suces?
6: Ah non, je suce pas, j'avale seulement.
0: Non, mais vas-y alors.
6: Est-ce que je suce?
0: Non, réponds à la question, on n'est pas en train de demander si tu suces ou si tu suces pas.
6: Bon, alors moi je suis contre la différence d'âge, parce que je pense que les personnes qui naissent la même année ne devraient pas avoir le même âge.
0: Non, mais attends, Il a raison.
6: Non, mais je suis d'accord avec lui, parce que je suis d'accord avec lui. Ouais, quand tu vois.
0: C'est pas le thème du sujet.
6: Non, mais Gérard, quand tu vois ce qui se passe à la SPA, c'est vachement pas cool. Voilà, il a complètement raison, quoi.
0: Non, mais attends, c'est
6: parce
0: pas le thème.
6: Je pense que Mariani va passer dans le 20e. Oh, ça va être dur, ça va
0: alors,
6: être dur.
0: Alors, je vous préviens d'une chose. Si c'est pour faire des débats politiques, c'est pas la peine de continuer comme ça, d'accord?
6: Ouais, mais je
0: pas de la
6: politique. Gérard, tu déconnes un peu quand même cette année, quoi. Très bien, parce que tu es très content.
10: Gérard,
6: tu as un ultimatum pour être content. Mais attention, Gérard, quand il lance des ultimatums, à la fin des ultimatums, il attaque l'Irak.
11: Et s'il te plaît, lance pas trop fort les ultimatums, parce que ça fait mal, là,
6: ouais. Tu vas attaquer l'Irak, Gérard.
0: Je préfère vous avertir que l'ultimatum commence à partir d'aujourd'hui quand même. Faut quand même.
6: Un ultimatum de temps en temps ne fait mal à personne.
0: Hein. Ouais, non, mais vous allez bien voir s'il va pas arriver à terme celui-là.
6: Gérard, c'est plutôt irratum quand même. Hein.
0: Ouais, c'est ça, t'as raison, quoi. Non, mais combien de fois qu'il faudra que je vous dise quand on fait des débats que vous donnez vos noms quand vous parlez?
2: Eh, Gérard, la preuve qu'ils ont pas passé assez souvent, t'arrives même pas à reconnaître leur voix.
0: Ouais, non, mais.
6: Et après, tu dis Ernest, David, machin. Ouais,
12: les mêmes.
6: Ils passent tout le temps, toujours les mêmes, tu les reconnais même pas. T'es tout le temps.
0: Non, mais à force, je commence à en avoir marre, oui, d'avoir les mêmes. Alors, c'est
10: bon,
0: pas pareil.
10: C'est quoi la prochaine question?
6: GG, quatrième question.
0: Alors, êtes-vous fidèle à la personne que vous aimez? Ça,
10: D'accord.
6: Ça,
10: Gérard, si tu n'as pas distingué que tes questions, ça va plus, là.
2: Mais ouais, mais Gérard, ça.
10: Gérard, il y a combien de questions?
0: Il y en a 8.
2: Ça va pas cette question.
10: Et Gérard, cette question, c'est la même que la première que tu nous
6: fais. C'est un petit peu bébête, Gérard.
2: Et non, mais ça va pas cette question. Parce qu'à la limite, tu peux dire que t'es fidèle. Moi, je suis fidèle aux femmes. N'importe laquelle, mais je suis fidèle.
10: Et toi, Florent, on sait très bien que t'es pas fidèle aux femmes, que tu chantes.
6: Ouais, toi, la cochonne, tu as commencé par
2: faire. Ouais.
10: Mais moi, la cochonne est en merde, ok? Dis ce qu'elle veut. Hein.
6: Ça rigole plus là.
10: Non, ça rigole plus, t'as remarqué hein.
0: Non, bah la cochonne là qui dit.
2: Gérard, tu l'insultes pas.
10: Gérard, tu me traites. Voilà, Florent, défends-moi, le traite de cochonne.
0: Non, mais attends,
2: tais-toi là, salope.
10: De toute façon, les mecs, c'est des enculés, c'est bien connu ça.
6: Bah oui.
0: Moi, c'est bon, toi, la pétasse hein.
13: C'est clair.
10: Gérard, t'as testé, c'est ça qui me traite de pétasse. Alors j'étais bonne, hein, t'as aimé.
0: Bon, attends, déjà, je te connais pas, ma cocotte.
10: Tu me connais pas, arrête un peu, c'est bon que t'avais l'autre soir.
0: Quoi?
2: Ah oui, tu la connais, Gérard.
6: Dis-moi, Jennifer, c'est quoi?
0: Attends, laquelle?
10: Eh, Gérard.
0: Laquelle?
2: Tu la connais, la cochonne.
10: Eh, chérie, tu me reconnais pas?
0: Mais attends, t'es qui, toi?
10: Je suis Jennifer.
6: Jennifer, c'est Tony. Est-ce que tu peux nous raconter tes soucis avant qu'on te raccroche?
10: Je sais pas.
6: Pauvre tâche. Alors raconte-nous tes soucis parce que ça nous intéresse.
10: Ta gueule. Gérard, tu racontes ou pas?
0: Bon alors vas-y, raconte, accouche.
10: Comment accouche?
6: Tu peux pas accoucher, elle est
10: stérile. Gérard,
6: de suppositoire.
0: Oh là là. T'accouches la pétasse là.
6: Bon, on y va là.
10: Pour la pétasse, ben là, je parlerai pas. Tu vois, Gérard, je parlerai
0: en antenne. Bon alors, si tu veux me parler en antenne, tu me parleras à la fin des débats.
6: Voilà, bonne chance.
0: Chloé.
14: Oui.
0: Faudra peut-être te réveiller, ma chérie. Hein.
14: Ben, je sais pas, j'ai rien à répondre. Ta question revient, c'est la même chose que la première, je vois pas.
6: C'est vrai,
14: en fait, c'est tautologie ce que t'es en train de dire. Hein. C'est. Tu te bouffes la queue, quoi, parce que franchement.
0: Non, attends, je me bouffe la queue, dis donc, comment tu me parles, toi, la chienne?
14: Attends, 30 secondes. Franchement, je sais pas, on te donne un micro, t'as la chance de parler et t'as vu comment tu insultes les gens. En plus, t'es hyper misogyne parce que t'insultes que les filles et pas les mecs.
6: Mais Gérard,
14: on est les plus fragiles, c'est pour ça, Gérard.
0: On est les plus fragiles.
14: Tu t'en prends à nous, alors.
0: On n'entend plus rien.
6: On est gentil avec toi, Jennifer. Hey, Jennifer, t'es blonde,
0: c'est
6: normal.
0: Vous la fermez, voilà. Arrêtez de parler en même temps, on comprend rien.
6: Je voudrais juste savoir si Jennifer est blonde.
10: Et comment tu sais que je suis blonde?
6: Parce que.
0: Elle est blonde, à mon avis.
6: C'est pas compliqué entre nous.
10: Ouais, je suis blonde.
6: Quand tu parles, t'es des conneries.
0: Bah, non, mais attendez.
5: Ça veut dire les blondes, elles sont comme, c'est ça
9: Non, mais tu devrais
0: pas. Bah, ça, on sait pas, on n'a pas été voir.
9: Tu devrais les cheveux en bas.
5: Oh, ta gueule, ferme-la un peu.
9: Non, mais tu devrais.
0: Ouais, tu restes poli, toi, la cochonne.
9: Je suis sûr que tu d'avoir une intelligence artificielle. Tu dois être rousse, Mimolette.
5: Non, en fait, ouais, je suis blonde. Hein.
9: Bon, Gérard, est-ce que je pourrais te trouver ta boîte à caca demain, là?
0: Punaise, donc tu commences à me prendre la tête avec ces conneries.
9: Non,
0: là.
9: Mais il faudrait te prendre le cul. La boîte
5: Gérard,
9: à caca. La boîte
0: oui,
9: à caca.
5: C'est toi qui as fait les questions?
0: Oui, c'est moi qui ai fait les questions. Pourquoi ça te gêne?
5: T'as mis combien de temps pour faire tes questions, Gérard?
0: Une semaine.
9: Non, mais il a été aidé, il est passé à la crèche.
5: Ouais.
2: Ah non, oh. Je vous demandais juste un truc. Parlez pas tous en même temps, on comprend rien.
9: Ouais, c'est vrai, t'as raison.
5: Non, mais c'est Gérard qui fout le bordel, c'est à cause de ça.
0: Non mais attends, et toi la cochonne là, tu as déjà commencé par donner ton nom quand tu parles.
5: C'est moi d'accord, non, c'est Chloé qui parle.
0: C'est Chloé qui en parle.
9: Chloé c'est la pute.
12: Moi Gérard, tout le monde pense pareil, t'es un blaireau hein.
0: Ouais, quoi, ta bouche à toi.
9: Non.
0: Tu disais quoi Chloé?
9: Elle disait que tu puais du cul.
5: Non.
0: Tu disais quoi Chloé?
5: Est-ce que je disais?
9: Tu puais du cul.
5: À propos de quoi?
0: Bah je sais pas,
2: elle disait que t'avais une petite bite.
0: Hein?
2: Elle disait que t'avais
5: une...
2: Ouais. Que t'avais une petite bite.
5: Ouais, exactement.
9: 2 cm
5: de bite,
9: la galère avec
5: l'on, Gérard. Dans la bouche.
9: C'est pas encore.
0: Non, mais déjà, faudrait peut-être que tu me connaisses.
2: C'est coucougnette avec.
5: Mais tout le monde te connaît, Gérard. Hein.
0: Ah ouais?
9: Gérard, Gégé, c'est Tony, est-ce que je peux te mettre le feu à la touffe?
0: Non, ben, toi, Tony, tu te tais pour l'instant. Gérard, je suis en train de parler avec.
9: Avec
5: Chloé.
0: Avec Chloé, là, voilà. C'est qui veut savoir quelque chose, là. De quoi? Vas-y, je t'écoute.
9: Gégé, tu pensais que t'as des
0: choses. Rigole derrière.
5: Qu'est-ce que tu as dit? Je t'ai pas entendu.
9: Ouais, elle voulait.
0: Tu voulais dire quoi?
9: Elle voulait savoir si t'avais un anus artificiel.
0: Bon, c'est bon, toi, tu te tais derrière.
5: Non, mais ce que je voulais dire.
0: Oui.
9: Oui, si tu peux du cul.
5: Ouais, c'est vrai, Gérard. Est-ce que tu
2: fais
5: du cul?
9: Non,
2: sérieusement.
0: Non, mais attends,
2: on parle de toi, Chloé.
5: Sérieusement.
0: Ouais, tu parles pour toi, hein?
2: Non.
5: Non, bah ça va, pas de problème.
9: Gérard, est-ce que tu refoules de l'anus?
0: De quoi?
9: Est-ce que tu refoules de l'anus? Je confirme.
5: Est-ce que tu t'es fait goder, Gégé?
9: Oui, c'est important. Ça. Dis-nous,
5: Gérard, ouais, c'est vrai.
9: Est-ce que tu fermes les yeux?
2: Ouais, mais laissez-lui le temps de répondre.
0: Déjà.
5: Non, de réfléchir déjà, après répondre.
0: Ouais, bah, je vais déjà réfléchir à la question bidon et con.
2: Ah non, elle est pas
5: elle
2: bidon.
5: Tienne, hein. Moi, je prends exemple sur toi, hein,
0: Gégé. Ah, bah oui, voilà.
2: Attendez, je vais vous demander une petite minute de silence.
9: Oui.
2: Car nous accueillons une ancienne conquête de Gérard.
9: Germaine.
5: Tout à fait.
2: Non. Germaine.
5: Tout à fait.
2: Bonjour, Germaine.
13: Bonsoir aux auditeurs et tristes fan radio.
9: Tu vas bien, Germaine?
13: J'appelle de ma petite bourgade de Moncus-sur-Loire. Dans la transatlantique. Et je précise, je confirme même que Gérard, entre autres, a une toute petite bite.
5: Ah, tu vois, Gégé, quand je t'ai dit.
13: Ah oui, le soir de nos épousailles, il a fallu que je sorte le spaghetti parce que j'ai.
0: Pris 2 minutes, hein,
9: non, mais il y a un thème. Il y a un thème,
0: oui, dans thème
9: Gérard.
13: C'est quoi ta question, Gérard?
9: Les gars, faites gaffe, c'est un thème.
0: J'aimerais
9: te poser une question. C'est quoi le but de tes débats, en fait?
0: Tu racontes une question, c'est tout.
5: De débattre.
9: Ah, d'accord.
0: Voilà.
9: En fait, il n'y a aucun but. Tu veux te faire embaucher à Fun Radio en passant sur Europe 1 et Skyrock, c'est ça?
0: C'est ça, t'as raison. Continue.
5: T'es payé, Gérard?
0: Ça, ça vous regarde.
9: Tu rigoles
0: pas.
9: Ou quoi?
13: Alors, Gérard, tu répètes ta question.
9: Gérard,
13: qu'est-ce que c'était?
0: Oh, Germaine, tu commences à être souvent.
9: Elle est fidèle pour la même personne.
13: Mais répète la question,
5: Germaine. Elle a une très jolie voix.
13: Il faut qu'on débatte, alors on va débattre.
0: Alors, répondez, Germaine. On vient de te poser la question, donc tu réponds maintenant.
13: Mais quoi, la question?
0: Êtes-vous fidèle à la même personne?
2: As-tu toujours été fidèle à Gérard?
13: Alors, moi, je dois dire que dès la première seconde, quand il avait répondu dans le chasseur français, j'étais fidèle.
9: Oui, Gérard, tu n'es pas hétéro.
13: On avait compris.
9: Gérard, et la prochaine fois que tu me suis, t'enlèves les dents, s'il te plaît, ça va faire mal.
0: Non, Chloé.
5: Oui.
9: Gérard, est-ce que tu peux épeler hétéro qu'on se marre?
0: Non, bah alors là, tu vas faire foutre, toi.
13: Hétéro.
9: Tu mets 2 H aspirés ou...
0: Je vais te dire une chose, Luigi, je vais te répondre à ta question.
9: Non, c'est Tony, là, hein, faut pas le confondre, hein.
0: C'est Tony qui vient de dire ça?
9: Ouais. Bon, on va dire ça alors.
0: Ouais, ben, tu vois, je vais te dire une chose, que ce que tu viens d'annoncer là comme connerie, je te répondrai pas, tu vois.
9: Ah mais non, Gérard, s'il te plaît, réponds-moi.
2: Gérard, il y a un autre Tony sur Minitel qui pose une question.
5: Par contre...
9: Ah là, Gérard, tu devrais nous répondre. Gérard,
0: réponds.
9: Parce qu'on sodomise tellement de fois que...
5: Ouais, oui.
9: Enfin, faudrait que tu nous dises, Gérard.
5: Et il sodomise les chèvres aussi, hein.
9: Ah oui, mais il se fait sodomiser pas.
0: Et Germaine, hein. Comme t'as une grande gueule, bah, tu vas répondre à la question. Ça t'apprendra de l'avoir ouverte.
13: Ah ouais, il y a une chose que je dois dire. Concernant la sodomie, ça n'est certainement pas avec Gérard que j'ai pu être contentée.
0: Eh ben, tu vois, j'ai dit une chose.
13: En proportion, je préfère encore le taureau dans le champ.
0: Eh ben, dans ces cas-là, tu restes avec ton taureau et tu nous emmerdes pas.
13: Ben non,
0: Gérard.
13: Mais... faut dire une chose, mademoiselle Chanès, pour revenir à ce que vous disiez avant.
15: Ouais, ouais.
9: Non, c'est pas Gérard,
13: dans le cadre de quelqu'un comme Gérard,
15: ouais.
13: S'il n'y a ni la contentation, la substantation sexuelle,
15: uh-huh.
9: Non,
13: ni
9: Gérard,
13: la substantation morale.
16: Non, je te répondrai pas. Comme ça, t'es tranquille.
17: Ben non, mais si t'es fidèle
16: non,
17: à toi-même.
16: Non, mais de toute manière, ça ne répond pas à ta deuxième question. Comme ça va plus vite.
17: Pourquoi?
16: Parce que je vois pas le rapport.
17: Bah si.
9: Non, mais Gérard,
17: tu t'es
9: que...
17: jamais trompé. Tu t'es jamais trompé.
9: Tu t'es jamais sucé, Gérard. Gérard, c'est vrai que tu t'auto-suces.
16: Quoi?
9: C'est vrai que tu t'auto-suces.
16: Et ta connerie, tu t'as mets où?
9: Et que tu branles avec les pieds.
16: Ouais, c'est
9: pour ça que t'as inscrit au Guinness Club, Gérard.
16: Oui, c'est ça.
9: Ben oui, Gérard.
16: Ouais, c'est bien.
9: C'est bien, Gérard.
13: Je vois pas comment il peut se branler avec son spaghetti, à moins avec une passe à épiler.
16: Moi, toi, la Germaine, tu commences à me les gonfler, hein, sérieusement.
13: Faut dire la réalité un peu, hein.
16: Ouais, ouais.
17: Et sur ces bonnes paroles, on va un peu réfléchir à la prochaine question, Gérard.
9: Il est phénoménal.
17: On finira avec ça.
9: Ah, oh, clair.
17: Promis.
9: Bon, Gérard,
17: de
9: tu peux
17: quoi,
9: mettre
17: la
9: un
17: prochaine question, ça sera quoi?
16: Bon, bah, je vais prendre une autre. Je vais pas continuer sur la fidélité, je vais
9: ouais.
16: changer le truc.
9: Ouais,
17: ça sera quoi alors?
16: Comme je vois qu'ils veulent parler de tube, on va y aller sur la cinquième.
9: Non, GG, on peut parler de législatif.
16: Non.
9: Ah si, j'ai législatif, politique. Gérard, président.
17: Un petit peu de politique, si
9: Gérard, président. Oui, ça va plus.
17: On va faire un mélange. On va faire un mélange. La sodomie voilà, dans les législatives.
9: Voilà, rapport directement.
16: Ok.
9: Gérard, contre... Attends, je vois pourquoi tu dis que Sidonie va se présenter aux législatives. Moi, Gérard, je pense que tu devrais te présenter aux prochaines élections présidentielles.
15: Ouais, je suis d'accord.
17: On va y réfléchir, on revient tout de suite.
15: Oh la galère. Non, je me répète. Non, je trouve que la pseudo, c'est pas suffisant. C'est pas ce que je dis.
16: Non, mais pourquoi?
15: Ben, c'est pas
9: suffisant. Parce que pseudo, c'est une abréviation, il faut
17: rajouter. Il y a le CUNY, il y a la pipe aussi.
15: Oui, ben voilà.
9: Gérard.
16: Quoi?
9: Salut, c'est Orlando. Salut, c'est Orlando. Gérard?
16: Quoi?
9: Oui, salut, je voudrais t'expliquer une chose. Là, mon métier, c'est sodomiseur à domicile. Non, Gérard, laisse-moi te dire.
17: Pas. Gérard, c'est un branleur de taureau, donc t'as rien à voir.
9: J'ai même expliqué mon travail. Je vais chez les gens. J'emmène ma valise, j'ai tout ce qu'il faut pour participer avec eux. Ils me demandent ce qu'ils veulent et je les sodomise. Où ils veulent.
18: Je les encule.
9: Voilà. Et
16: non,
9: tu serais pas un RP, toi?
17: Attends, non, arrête de dire des insultes, toi, là-bas.
15: Ouais,
16: insulte,
9: elle se lâche, hein, Julien.
16: Ouais, ouais, ouais, elle a le droit de répondre.
17: La semaine dernière, elle a dit enculé, et
9: bah
17: elle
9: ouais,
17: recommence.
9: Ça y est, c'est l'été qui arrive, là, Julien. Bon, la sodomie, c'est un travail. C'est du Julien, on essaye de faire un débat sérieux, et toi, tu viens avec des mots vulgaires. Voilà.
16: Non, mais attendez,
17: on est tous polis.
9: On est tous polis, et puis Julie vient de foutre le bordel dans le débat.
16: Regarde l'ambiance
9: du débat, maintenant, on est tous sur une mauvaise humeur, c'est vachement agréable.
16: Merci, mais elle fait ce qu'elle veut, Julie. Hein, ça, elle est au standard. Si elle veut répondre aux questions, elle a le droit aussi.
9: Ouais, ouais, mais arrête de la défendre, Gérard. Jamais tu te la feras.
16: Bon, bah, toi,
9: Ni toi non plus, hein. Si, moi, c'est possible.
17: Il y a Vin sur Minitel qui demande à Julie s'il aimerait bien Sodome, Julie.
16: Ça, c'est qui ça?
17: C'est Vin qui demande.
9: Non, mais
16: pourquoi
9: cochon,
16: tu poses
9: oui.
16: cette question-là?
17: Bah, il te pose une question, réponds.
16: Bah, sa question, c'est négatif et c'est tout.
9: Je crois pas.
16: Bon, ta bouche, toi. C'est pas toi.
9: Il respecte Julie quand même, hein.
15: Gérard.
16: Eh, vous commencez à être lourd hein, aujourd'hui, les mecs. Hein. Je vous le dis tout de suite, hein, les trois qui restent, vous commencez à être lourd.
9: Et Gérard, et ces attouchements moites au fond des voitures, quand il n'avait qu'un seul rêve, entrer au FBI.
16: Non mais c'est bien,
9: Gérard,
16: ça y est.
9: Je renifle ta chatte. Gérard, c'était
16: ça y est, t'as fini tes conneries.
9: Gérard, je renifle ta chatte. Les agneaux qui se faisaient égorger, Gérard, tu t'en souviens pas? Vas-y, bouge, Gérard. Quand tu n'avais qu'une seule envie, entrer au FBI. Je renifle ta chatte. Tu mouilles, Gérard.
16: Ça y est, t'es content de tes conneries?
15: Ouais,
9: je suis assez fier. Je suis en train de palucher, arrête de bouger, Gérard.
18: Et moi, je suis vulgaire, les gars.
9: Renifler une chatte, ça veut rien dire. Hein. Si tout de suite, on le voit du côté un petit peu vulgaire,
16: ouais,
9: bon, d'accord.
18: Il serait bien, Arnett, Tony et compagnie, que nous revenions sur la sodomie.
9: Ah, voilà. Très belle phrase que voilà.
17: Le problème, c'est que si Gérard dit rien, ça va être dur, quoi.
16: Quand ils auront fini de dire leur conneries...
17: Eh ben, tu poses tes questions, tu t'imposes, c'est toi qui fais le débat.
9: C'est toi le boss, Gérard.
16: Ta gueule, toi.
9: Vas-y, voilà.
16: Ta gueule,
9: voilà. C'est bien, connard. Continue, Gérard.
16: Alors, toi, mon pote Tony, tu retournes...
9: Ah, c'est pas moi, c'est Arnett.
16: Non, c'est bizarre. C'est toi que j'ai reconnu, Tony.
9: Non, c'est pas moi. Tu veux que je te le refasse, connard?
16: Eh ben,
9: Gérard.
16: Eh ben, c'est bien, tu retournes, tu vas voir Julio Standard, tu vas être poli.
18: Non, j'en veux pas.
16: Ah, eh ben, il rentre chez lui.
9: Non, mais t'es la question.
16: Aimez-vous faire mal à la personne que vous aimez? Tiens, on va commencer par Chloé, comme elle est...
19: J'ai pas entendu la question.
16: Aimez vous faire mal à la personne que vous aimez?
20: Moi, oui, Gérard.
16: Toi, ta gueule, c'est pas toi que je m'adresse.
17: Ouais, mais attends, Gérard, on fait un débat sur la sodomie. La sodomie, c'est pas forcément faire mal.
20: Ouais.
16: Là-bas, je m'adresse
20: c'est un
16: à
20: travail, hein.
16: Bon, ta gueule, quoi.
18: C'est parce que t'as déjà une nana qui t'a dit « Oh oui, Gérard, fais-moi mal ».
16: Non. J'avais... Encore heureusement.
17: Attends, sérieux, la sodomie, c'est pas faire mal, Gérard?
20: Ah oui, Gérard. Si,
16: ça fait mal, comme Sénès l'a dit ou Audrey l'a dit.
20: Alors pourquoi tu le sais, Gérard?
16: Ta gueule, toi, quand ça s'appelle un pot de chambre, tu sortiras de sous le lit, toi.
17: Non, c'est pas Audrey, c'est toutes les personnes qui font le débat. Ta question.
16: Alors, aimez-vous faire mal, même si on vous plaque après? Et ça sera la conclusion.
20: Orlando.
16: Vas-y, Orlando.
20: Oui, tu peux la reposer, s'il te plaît?
16: Tu l'as très bien entendu.
20: Non, j'ai pas... L'autre, il parlait.
16: Qui, l'autre? L'autre, il a un nom.
20: Ah, excuse-moi, Gérard.
16: Donc, je te l'ai posé, donc tu réponds.
20: Non, mais tu pourrais la poser à l'endroit, s'il te plaît.
16: C'est bon, tu l'as entendu.
20: De gauche à droite, parce que là, tu l'as dit de droite à gauche.
17: Non, en français, tu pourrais la poser en français.
20: S'il te plaît, Gérard, vas-y, si c'est possible.
16: Pensez-vous que ça lui fasse du bien à la nana?
17: On a dit en français.
20: Non, mais Gérard,
16: c'est bon, je parle assez français comme ça, ils ont qu'à se déboucher les oreilles.
20: Je réponds. Gérard?
16: Ouais, c'est
20: bon.
16: Bon, ok,
20: tu m'écoutes. Bon, tu rentres, t'habites.
16: Ça passe. Je veux dire une chose, que ta connerie, comme si tu dis des conneries comme ça, tu te les gardes, d'accord?
20: C'était. Justement, comme tu parlais de la sodomie, je pensais que c'était rapport à ça, quoi.
16: Mais c'est ça, t'as raison. Donc, Chanaise, pour toi?
19: Ouais.
20: Chanel.
19: Est-ce que quoi? Et t'es toujours avec la même question, Gérard.
16: Pour
19: la
16: première fois, c'est
19: la même chose. Est-ce que t'aimes faire mal?
16: On
19: a répondu 4 fois, là.
17: En fin de compte, faites-lui plaisir. Il a posé 4 fois la même question, de façon différente, mais il s'en aperçoit pas.
20: Oh, pas mal, hein. Super top.
21: Il avait même des réserves dans des...
20: Exactement. Gérard, non, mais il faut être clair. On aimerait bien savoir plus de choses sur ta vie.
16: Ben, vous en saurez pas plus.
20: Mais non, mais si tu nous...
17: Ouais, vous prenez tous un papier, un crayon.
20: Voilà.
19: Ouais.
17: Donc, Gérard habite 30 rues. C'est pas ça?
16: Quand tu finiras tes conneries, continue.
20: Eh bien, le reste,
17: tu veux pas que j'aille ton adresse?
20: Oh, allez, la adresse complète maintenant.
21: Ah oui. Et Gérard, tu payes le café, là, je viens chez toi.
20: Ah ouais, tu comptes. Ah ouais.
19: Moi, on apporte tes croissants.
17: Ouais, non, mais vous venez à la radio, vous venez tous attendre Gérard à la radio, il viendra vous. 69 900 Poem City.
16: Voilà, t'as l'adresse maintenant. Donc, t'envoies tes cris là.
17: Bon, on va peut-être arrêter là pour ce soir. Hein? On va peut-être dédicacer une dernière chanson à Gérard. Oh, si vous pouviez le voir, il fait celui qui veut pas, mais il a un grand sourire, il est trop heureux.
20: Ah, c'est clair.
17: Bon,
20: c'est
17: qu'est-ce qu'on fait maintenant, Gérard?
20: Bon, Gérard, on fait un débat sur les législatifs.
16: Je te survivrai. Donc, vous venez d'entendre Je te survivrai de Nolan. Jean-François Pierre, et voilà. Donc on va continuer un peu les débats. Donc c'est pour ou contre les petits seins. Donc on va accueillir. Merci Gaël. On va accueillir Robert. Robert.
22: Allô.
16: Robert.
22: Salut ma grosse cochonne.
16: Ouais ben c'est bien. Si tu commences à me traiter de grosse cochonne, tu restes poli s'il te plaît. Ok.
22: Ok, ok, super.
16: On va accueillir cette machine. Je pense que j'ai ce nom.
23: Bonsoir Gérard, ça va ma couille?
16: Je sais pas.
23: T'as pas regardé, t'as regardé tes couilles ce matin.
16: Voilà. D'accord. On va accueillir
22: Cochon.
16: On va accueillir Marane.
18: C'est Birkin, tu vas accueillir là.
16: Qui?
18: Birkin.
16: Birkin.
22: C'est le Kiri quand on épine.
16: Salut Birkin.
22: Comme Gérard dans les chiottes de la loco.
16: Non, mais alors là, vous n'avez pas commencé parce que déjà, je vais vous dire une chose.
22: Ah, il
16: rigole pas. Les mecs, vous arrêtez d'appeler. Maintenant, je veux des nanas. Parce que là, apparemment, on n'a que des nanas. On n'a que des mecs.
22: Pas les nanas homosexuelles.
16: Bon, attends, je ne suis pas un homo, d'accord?
24: Il n'est pas homo et même il est où le problème?
16: Ah, qui c'est la nana là?
24: C'est Jen. Jen Birkin.
16: Ah, Jen Birkin.
18: Bon. Et sinon, aussi, tu as Manu.
16: Ouais, Manu.
18: Manu, tu es là.
24: Bonjour, Gégé.
16: Salut.
24: Ça va?
16: Je sais pas, je vais regarder demain matin. Hein. ça te fait plaisir?
22: Oui, il a changé. C'est pas possible.
16: Oui. Bon, alors, on va attaquer.
18: Ouais, d'abord, excusez-moi, mais Gérard, alors toi, tu devrais d'abord te demander les mensurations aux demoiselles qui sont là.
16: Alors, je sais pas, on a combien de demoiselles là-dessus?
18: On en a deux.
24: Deux? Moi, je suis là.
16: Deux?
22: Moi, je fais du 90.
24: Il y a Manu.
22: Ça t'intéresse?
24: Je suis 90.
16: Non, attendez.
22: J'étais
1: On demande
3: aux demoiselles, on demande pas aux travelots.
1: Je suis pas un travelot.
3: Bon, mais alors tu la fermes. Je demande aux demoiselles qui sont sur l'antenne.
1: 90B.
3: Qui?
1: Manu.
3: Manu. Alors attends, je vais noter.
4: Je vais prendre les filles, Gérard prend des notes. Hein.
3: Manu, 90, B. Et après
1: Birkin, 85.
3: Qui?
1: Birkin, Jane. Bon, on va dire Jane.
3: Ouais, Birkin.
1: 85.
3: Combien?
1: 85.
3: 85, combien? Hein?
1: B. Oui.
7: Sex ouais, machine, 105A.
4: Et nous avons aussi donc Laurence qui vient d'arriver.
3: Ah,
8: salut Gérard. Salut Laurence. Salut tout le monde.
25: Salut.
8: Bonsoir Gérard.
3: Ouais, mais attends, Trablo.
7: Non, pas du tout.
3: Non, à peine.
7: Elle a pas de problème de...
8: Non, j'ai envie de toi, Gérard, d'ailleurs.
3: Ouais, bah, c'est bien.
8: Il y a longtemps, je t'ai vu à Fun TV.
3: Oui.
8: Je trouve vachement mignon.
3: Oui.
8: Et puis, je fais du 95B.
3: C'est ça.
8: avec du coton.
3: Écoute pas, avec du coton.
8: Non,
3: même avec des oranges.
8: Mais alors, par contre, tu me dis qu'entre les deux, ça pourrait le faire.
3: C'est ça. T'as raison. Donc, là,
8: Non, mais je suis pas un travelot, Gérard.
3: Non, presque pas.
8: Non, t'es pas un travelot.
3: Non, t'es pas un travelot, presque pas.
7: Je suis sûr, Gérard, que tu t'es tapé pire.
3: De quoi?
7: Je suis sûr que tu t'es tapé pire.
3: Ah, bah, ça,
7: D'ailleurs,
3: ça,
7: je me demande si t'as pas mis Jean-Pierre François Claude, là, je te soulèverai en hommage à Christine.
3: Bon alors qui c'est qui veut me parler là des deux nanas là?
4: Non, des trois nanas parce qu'il y a aussi Laurence et
7: Laurence, c'est une femme.
4: Ah non, Gérard, Laurence est une fille, elle a juste des petits problèmes de voix, elle
8: Gérard,
4: dit pas rien.
8: Gérard, on n'a pas le droit de m'aimer hein. Gérard, c'est Jane.
7: Non, oui.
8: Elle a beau avoir la voix de Maïté, c'est quand même une femme.
4: C'est vrai, c'est une fille. En plus, c'est des choses qu'on connaît très bien. On a sa photo. Moi, je peux te garantir, Gérard, que vu la paire de Nibar qui est là, dire c'est obligé que ce soit une fille.
3: Ouais, bah c'est bon. Mais
8: moi, je suis un sumo.
3: D'accord. Préférez-vous les petits seins ou les gros seins?
4: Non, mais préfères-tu toi, parce qu'à la limite, tu dis ça à des filles. Je veux dire, les filles.
3: Là, moi, je vais justement, c'est bien de me poser la question. Donc, moi, je préfère. Eh, on se calme derrière, s'il vous plaît. Quand on me pose une question, je réponds. Donc, moi, je préfère les petits seins.
8: Pourquoi?
7: Oui. Pourquoi?
3: Parce que ça fait déjà moins mal. On en prend moins dans les yeux. La nuit.
7: Tu prends ça pour des punching balls ou quoi?
3: Non. Non, mais moi, je préfère les petits seins. C'est tout.
4: Manu, Laurence, les questions?
3: Manu.
1: Oui. Qu'est-ce que tu veux?
3: Réponds.
7: Genre, il met des coups de tête dans les seins.
3: Ouais, tu fais du 90B?
1: Oui.
3: Bon, bah alors,
1: Non, mais moi je trouve que les petits seins ou les gros seins, les deux sont mignons.
7: Mm-hmm. Tu vis pleinement ta féminité?
1: Oui.
7: Voilà. T'es contente de tes seins?
1: Oui, pourquoi?
7: Ils ont quelle forme?
1: Quelle forme?
7: Ouais.
1: Je sais pas. Forme normale.
7: Forme normale. En coude.
8: Moi les miens ils sont bien gros.
7: Mais on s'en fout de toi.
8: La gueule, salope.
3: Eh, pour l'instant, c'est pas vous qui menez le débat, c'est moi.
8: Moi, je fais du 105B.
3: Qui?
8: Laurence.
3: Bah, dis donc, 105B...
8: C'est pas trop lourd, Laurence?
3: Non, mais j'en voudrais pas penser. Tu sais à qui tu me fais penser en parlant de 105B?
7: À Christine, mais on va pas parler d'elle, parce que...
3: Non, mais tu sais à qui tu me fais penser? À Lolo Ferrari, d'accord?
1: C'est pas possible, parce que 105, ça veut dire qu'elle est énorme, et B, c'est petit par rapport au 105.
3: Non, mais attends...
1: Donc, ça doit être un gros cachalot, ma femme.
3: Eh, 105, je vais te dire une chose, c'est les seins, et le B, c'est le bonnet, d'accord? On est
1: bien
3: clair et net là-dessus.
1: Mais le bonnet, il est faible par rapport au tour de taille.
3: Non, mais le bonnet, c'est un B. Donc, du 105 en bonnet B, je ne crois pas que ça doit exister.
1: Voilà.
8: Tiens, je le fais.
3: De quoi?
8: Bah, je fais 105B.
4: Là, je pense que vous êtes un peu vexé quand même, Laurence.
8: Oui. Excuse-nous,
7: Travelot.
8: D'accord.
7: Excuse-nous, Travelot.
8: Bah, je suis pas un
3: travelot,
8: salope.
3: Non, bon, bah, ouais. Birkin.
1: Oui.
3: Birkin avec ton nom 85B.
1: Oui.
3: Alors?
1: Moi, je trouve que t'as raison d'aimer les petits seins. C'est plus joli.
3: Hein?
1: Plus discret.
3: Oh non, mais attends.

0: putain, là.
1: C'est bien.
0: Je suis sûr que c'était une mytho, cette meuf, en fait.
2: Bon, allez.
0: T'as grillé, toi aussi, Robert.
1: Bon, ouais, allez, bah, ouais, pour, ouais. Allez, pour la dernière question, là, parce que...
0: Faut-il reculer Gérard dans les chiottes de la loco?
2: Oui, non, bah, voilà. Oui,
1: alors, attention, là, je vais te dire une chose.
0: Vas-y,
1: dans ce cas-là, je vais te dire une chose.
0: Ouais, t'es trop con.
1: L'histoire de la loco, tu la fermes, ok? On n'en parle pas pour pendant la rentrée.
0: Je vais te dire une chose, je vais te dire une chose.
1: Moi, je vais te dire une chose, tu la fermes.
0: Okay. Bon,
1: c'est clair et net.
0: Gérard, pourquoi tu es mal poli?
1: C'est clair et net.
0: Gérard,
1: je ne suis pas mal poli.
0: Gérard, pourquoi tu es mal poli? Gérard, pourquoi tu es mal poli? Pourquoi tu es mal poli avec moi, Gérard? Gérard, pourquoi tu es mal poli?
2: Mais non, il aime pas les grosses.
0: Gérard, pourquoi tu es mal poli?
1: Alors moi, je t'emmerde et tu vas faire dodo pour un son.
0: Gérard, pourquoi tu es mal poli?
1: Dans ta gueule.
0: Gérard, pourquoi tu es mal poli?
1: Alors va te faire sauter.
0: Et Gérard, pourquoi tu es mal poli?
2: Tu veux que je dise pourquoi il est mal poli?
0: Oui.
2: Parce que t'as un petit cul qui pourra pas te sodomiser.
1: J'ai jamais sodomisé un mec.
0: Sentiment alors, par une vulgarité
1: exacerbée.
0: Un sentiment refoulé.
1: Vous voulez fermer?
0: Mais pourquoi tu es mal poli? Explique-moi.
2: Dans son enfance,
3: Florian, on part quand même très loin du sujet. Gérard,
2: c'est psychique. À la naissance,
0: il y a son QI négatif.
1: Bon, alors pour l'instant, vous allez vous la fermer.
2: Oui.
1: Il y a la crapette qui vient de me poser une question. Je voudrais bien,
0: crapette,
1: je voudrais bien
0: quoi,
1: que
0: en fait
1: tout le monde se la ferme. Volume, s'il vous plaît.
0: Crapette, ça veut dire quoi?
1: Crapette, ça veut dire ce que ça veut dire.
0: Crapette en fiction.
1: Bon, alors toi, tu la fermes et...
2: Bon, allez, vas-y, j'y réponds.
1: Bon, alors maintenant, je vais attendre qu'elle me pose la question et je vais y répondre.
2: Allez.
1: Si vous la fermez, s'il vous plaît, derrière.
2: Coin, coin.
1: Coin, coin, les coin, coin, tu sais ce qu'ils disent? Merde.
2: Miaou.
1: Tu la fermes. On écoute la question à Gaël. Oh, vos gueules.
3: Miaou. Justement.
1: Vos gueules.
2: Bon, il est venu GG.
1: Bon, alors maintenant, on va écouter la question que la crapette, elle a me posé.
3: Mais donc, Gérard, quels sont tes goûts au niveau des seins? Donc, petit ou gros?
2: Petit.
1: Moi, c'est petit.
2: Comme ça, Jane.
1: Non, mais moi, c'est petit, c'est tout. Point final à la ligne.
2: Pourquoi? Qu'est-ce que tu appelles petit,
3: voilà,
2: Gérard?
3: C'est quoi, petit?
1: Alors, petit, moi, j'appelle petit, bon, bah, 85, voire même 80.
2: 75.
1: Ouais, à la rigueur.
2: Et du 90 pour toi, c'est quoi? C'est trop gros, moyen?
1: Non, 90, je vais te dire une chose, que ça, du 90, j'en veux pas dans mon lit. Parce que du 90, ça fait trop mal la nuit quand tu remues. C'est con à dire, mais c'est comme ça.
2: Non, mais Gérard, c'est excellent pour les branlettes espagnoles.
1: Ouais, ben, peut-être, mais je préfère faire une branlette espagnole avec des petits seins que des gros seins.
2: T'as raison.
3: Oui, mais ça, c'est pas possible.
1: Ouais. Non, ben ça, de toute manière, j'arriverai jamais à trouver une personne avec des petits seins pour faire une branlette espagnole.
2: C'est
1: la
3: Jen.
1: Oui,
3: Gérard, excuse-moi, nous avons donc une nouvelle auditrice qui veut débattre avec toi au sujet des petits seins, des gros seins, qui s'appelle Natacha.
1: Ouais, allô?
4: Allô?
1: Bien, allô?
4: Gérard.
1: Ouais, accouche, Natacha.
4: Moi, je voulais parler des saints-pères.
1: Hein?
4: Je voulais parler des saints-pères. Il n'y a pas que les saints, dans la vie. Il y a aussi les saints.
1: Non, mais attends, ouais, mon pote, t'es carrément à côté de la plaque. Hein. Alors, bonne nuit à toi.
4: Bonne nuit.
1: Voilà, merci.
3: La deuxième question.
1: La deuxième, c'était pour ou contre les petits saints au lit. Bon, bah, apparemment...
0: On a répondu.
1: Bon, pas tous.
2: Ouais, les garçons, on les a pas entendus.
1: Ouais, on les entend pas beaucoup.
0: Robert, hein. Il préfère les gros seins, quand même. Hein.
1: Ouais, c'est aussi, à dire.
0: Bah, 85C, minimum.
2: Hein, 85C, je sais pas où tu vas le trouver, hein.
0: Il y a ouais. Je sais pas, ça se trouve facilement. Quoi.
1: Non, mais,
2: c'est impossible.
1: Ouais, mais moi, dans ce cas-là, moi, je veux dire.
0: C'est pas ta faute si t'en as pas.
1: Non, mais,
0: quoi.
1: Alors, Robert, dans ce cas-là.
0: Quand je regarde Christine, ça le fait, quoi.
1: Non, mais alors, là, Robert, je vais te dire une chose, avec Christine, tu vas la fermer, d'accord?
0: T'es jaloux, Gérard.
1: Non, mais là, vous allez vous la fermer. C'est mon problème. Ça regarde personne. C'est pas parce qu'il y a eu l'histoire lundi. Ça vous regarde pas avec Christine et Carole et autres. D'accord?
2: Il y a Carole aussi.
0: Il y a Carole aussi.
1: Et ben, ok, ça vous regarde pas. Ça vous regarde pas.
2: Et est-ce que vous avez des petits seins, Gérard?
1: Non, vous avez des gros seins.
0: Parce que tu parles beaucoup, mais tu nous dis rien. Hein.
1: Non, mais moi, je préfère les petits seins. Ouf,
0: mais on a entendu que t'aimais les petits seins, Gérard.
1: Bon, bah alors.
0: Moi, je suis sûr que c'est, Christine, les petits seins, ils sont comment?
1: Hein?
0: Moi, je suis sûr que c'est Christine qui t'a fait une branlette espagnole avec son clito.
1: Ouais,
0: c'est espagnol, il peut pas en faire, il est trop de bite.
1: De manière.

0: Mon honnête espagnol, je vais vous dire une chose que pour l'instant, j'ai pas eu l'occasion d'en faire et je sais pas si j'arriverai un jour à en faire une. D'accord? Donc on va
1: s'arrêter. Christine, elle a pas essayé?
2: Oh, j'ai un scoop sur Christine, les gars.
0: Non, mais c'est bon,
1: elle doit être un homme.
2: Il paraît que pour tirer une pipe à Gérard, elle a dû prendre une paille.
0: De quoi?
3: Que pour faire une pipe, elle a dû prendre une paille.
0: C'est ça. Bon, je pense que on va s'arrêter là.
2: Non, vas-y, donne ta question, Gérard.
1: Question à poser.
0: Non, mais
3: il y en avait que deux, je crois, qu'il les a posées. De toute façon, on approche de la fin, donc vous allez faire une conclusion un par un. Et Gérard va nous faire la conclusion des trois débats.
0: Voilà.
3: Donc à vous d'abord pour la conclusion sur les débats des petits et gros seins, si vous y avez compris quelque chose.
4: Donc voilà. Gérard, vas-y, demande donc.
0: Alors, Robert.
1: Gérard.
0: Robert.
1: Ouais, donc la conclusion des gros seins et des petits seins. Bah déjà, je pense que t'aimes bien les petits seins parce que t'as une petite bite.
0: Mm-hmm.
1: Donc ça peut le faire. Et puis sinon, comme d'hab, tes débats, c'est de la merde, quoi.
0: Eh ben, dans ce cas-là, si ça te plaît pas, t'appelles pas. Okay.
1: Non, mais c'est pas que j'appelle pas, mais c'est que voilà, quoi.
0: Non, mais moi je te dis, si ça te plaît pas, t'appelles pas.
1: Faut bien que je me détende un petit peu. Et...
0: D'accord. Ouais, si t'as envie de te détendre, tu vas te détendre sur une autre radio qu'avec nous pour faire des débats.
1: Ok. Ciao, connard.
0: Ok, bonne nuit à toi, petit con. Ouais, ta mère, elle t'emmerde.
1: C'est pas vous.
0: Ok. Cette machine.
5: Donc, je voulais dire que je préfère les gros seins et t'avais intérêt à te bourrer la poitrine de silicone, sinon ça le faisait pas, quoi.
0: D'accord.
5: Voilà. Je trouve tes débats très intéressants, même si je suis pas branché philo, politique et voilà.
0: Je comprends
5: pas très bien le but, mais bon, tant que t'es payé et puis tu peux donner du pain et de l'eau à ta famille, les nourrir et les sortir du besoin, je pense que c'est quelque chose de bien.
0: Mm-hmm.
5: Et voilà, et je te souhaite bonne continuation dans ta vie. Et j'espère que plus tard, tu trouveras une femme au pied plat et au sans sein, mm-hmm, à qui tu pourras faire un enfant. Et comme ça... tu seras heureux dans la vie et plus tard tu te diras que à l'époque tu faisais des débats sur Fun Radio,
0: mmh,
5: et que c'était très intéressant et beaucoup d'insomniaques et de drogués t'écoutaient et que tu as pu ainsi devenir un homme, un vrai, et tu pourras raconter ça à tes petits-enfants que tu auras eu avec des femmes aux petits seins et aux pieds plats.
0: D'accord.
5: Et ne me coupe pas, Gérard, s'il te plaît.
0: Ouais, pas fini. Dépêche-toi.
5: Et au jour de ta mort,
0: ouais,
5: tu crèveras comme un con.
0: D'accord. Eh ben, toi aussi, tu crèveras comme un con. Ok. Allez, bonne nuit à toi et bonne bourre. Manu.
2: Oui. Eh ben, conclusion, c'est que si une fille elle a des beaux seins, qu'elle aimait bien en valeur, qu'il soit gros, ça n'a aucune importance.
0: Mm-hmm.
2: Voilà.
0: D'accord. Ok. Merci, Manu. Birkin.
2: Vive les petits seins.
0: Mm-hmm.
2: Vive les pailles.
0: Mmh.
2: Et vive les pinces à épiler pour te masturber.
0: D'accord. Je vais te dire une chose, que le jour où je m'épilerai avec une pince, les poules, elles auront des dents. D'accord?
2: Ouais.
0: Mais je préfère avoir une nana avec des petits seins que m'épiler. Ok. Alors, la conclusion. Donc maintenant, la conclusion des trois débats. Je pense que pour ce soir, ça a été à peu près bien. Ça, c'est bien passé pour une fois. J'espère que ça va continuer longtemps. Donc le premier débat sur je me souviens même plus la fatalité. Moi je suis toujours
3: fatal.
0: Je suis toujours fatal avec tout le monde et je resterai fatal. La rentrée, moi je suis content que tout le monde soit revenu par rapport à ce qu'on avait dit sur moi dans la semaine. Sur le troisième débat là, qui a été assez court, moi je préfère les petits seins. Donc voilà. Donc maintenant vous allez retrouver Florent pour la nuit sans pub.
3: Avec Morgane.
0: Avec Morgane, et à 6h du matin vous allez retrouver Lorenzo et Ginny. Après vous allez retrouver Eric et Ramzy. 8h, 22h, le doc et Arnold dans Love in Fun, et à 22h minuit, vous allez retrouver Max, le Star System, avec Julie et la crapette au standard qui vous attendent pour demain soir, si vous voulez appeler pour débattre, pour poser vos questions avec des bons débats.
3: Et
0: n'hésitez pas.
3: Et tout de suite, qu'est-ce qu'on écoute?
0: Et pour finir, on va écouter les Bee Gees avec Sunny Lie.
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1: Allez, je préviens. Une chose. Ouais, celui qui s'amuse à balancer des conneries en remix derrière, il va virer. Quel est le... Ah, vous arrêtez, s'il vous plaît.
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5: Et voilà, bonsoir à tous. Débat
6: j'ai tout casé.
5: Débat sur les catastrophes, on s'en fout des sponsors, hein, d'accord. Donc c'est débat sur les catastrophes. Alors j'ai bien précisé l'autre fois que pas sérieux s'abstenir. Donc
7: bonsoir Gérard.
5: Bonsoir Fildar, bonsoir Manu.
8: Bonsoir. Mon pote.
5: Eh, ça va là, tous les deux là?
8: Ah oh non, mais non.
5: C'est dehors que ça se passe, sinon, hein. Je vous préviens tout de suite.
8: Ah, il s'emballe devant tout le monde là.
5: On commence par accueillir.
8: Darigo est pas là?
5: Bah Rigo pour l'instant est pas là, non.
8: Darigo, si tu nous entends, on t'attend. Hein.
5: Bah oui, mais il faudrait peut-être qu'il se dépêche parce que sinon
8: Anka à l'internet, ça risque d'être limite.
9: C'est clair.
5: Ouais, ça risque d'être la catastrophe.
10: Je suis super doué en internet.
5: Ouais, ben je pense
8: comme
5: que
8: au cul.
10: On va faire plein de connexions.
5: Ouais, c'est ça. Ouais. Ben, j'ai l'impression que l'internet, on va pas y toucher ce soir, malheureusement. Donc
8: on va toucher un peu toi.
5: Donc alors débat sur les catastrophes. Donc on accueille pour ça Philippe
9: Decheval.
5: Oui. De Bordeaux, 119.9, bonsoir.
11: Oui, bonsoir tout le monde, bonsoir l'équipe, bonsoir GG.
8: Bonsoir.
5: Petit réacteur, 23 heures de tour, 102.8.
12: Bonsoir tout le monde.
5: Ouais, mais parle un tout petit peu plus fort qu'on puisse t'entendre comme il faut. Hein.
12: Je veux bien parler plus fort, ok.
5: Voilà, comme ça va déjà mieux. Grosse torpille, 29 ans, Paris, 101.9.
13: Oui, bonsoir Gérard, bonsoir Manu, bonsoir Fildar, bonsoir tout le monde.
8: Bonsoir.
5: Et Gomez, 22 ans, Toulouse, 102.7 pour terminer.
14: Oui, bonsoir Gérard, bonsoir Anka, bonsoir Manu, bonsoir Fildar.
8: Bonsoir Gomez.
9: Salut Gomez.
13: Salut Gomez.
5: Alors, bon, ça y est, c'est terminé, les bonsoirs maintenant. Donc,
8: et les minuit pile, on débute le débat.
5: Donc, je préviens tout de suite que là, c'est un débat quand même assez important. Donc, je voudrais que ouais, mais c'est pas un débat, c'est peut-être un débat assez chaud, mais je voudrais que tout le monde réponde correctement quand même aux questions qui vont être posées. Parce que,
13: pas sérieux, s'abstenir.
5: Voilà. Merci. Alors, d'où vient le mot catastrophe? On va demander ça à Gomez.
14: Très bonne question. Bah, écoute, le mot catastrophe... Ça va être dur, hein, quand même. Ça va être chaud.
8: Ça commence bah dur, ouais, mais non, mais ça veut dire, qu'est-ce que ça veut dire? C'est ça, en fait, la tournure de ta phrase.
5: Ah, d'où vient le mot catastrophe?
8: Quelle est la définition de catastrophe?
5: Quelle est la définition pour vous?
14: Bah, écoute, catastrophe, bah, c'est quelque chose de pas beau à voir, déjà.
5: Mm-hmm.
14: Hein, parce que bon, il y en a eu pas mal cette année, déjà.
5: Bah ouais, mais ça, on va
14: en parler d'ailleurs, ouais, c'est clair.
9: Ouais, c'est moche, hein.
8: Des catastrophes?
5: Bon, Fildar, tu commences pas à commencer à dire des conneries, tu laisses répondre quand même les auditeurs qu'on essaye de mener un débat à bien.
8: Sérieux.
5: Ouais. Donc,
14: les catastrophes, bah, c'est un peu le chiffre des lettres, mais avec du caca, quoi, je crois.
5: Gomez, ou tu réponds correctement, ou je te vire tout de suite.
14: Ouais, excuse-moi, genre.
5: Ah, bah, ça, il y en a déjà un qui a voulu jouer les gros cailles avant que je prenne. T'as vu comment que ça a fait?
14: Ouais, c'est vrai, c'est chaud, ouais.
5: Et il a rappelé pour passer pour faire les débats. J'y ai dit non, donc.
13: Sacré spécimen, celui-là.
5: Voilà.
14: Ouais, grave, ouais.
5: Alors, grosse torpille.
13: Alors, moi, pour moi, la catastrophe, c'est des interventions maléfiques.
5: Non, mais d'où vient le mot catastrophe, l'expression?
13: Non, mais pour moi, c'est des interventions maléfiques.
5: Bon, alors, grosse torpille.
9: Bah non,
8: c'est croyance.
13: C'est croyance, je fais du vaudou.
5: Toi, moi, je te préviens, vous allez répondre correctement aux questions, parce que sinon, ça va vite, Gerbet, parce qu'il y a du monde qui appelle quand même pour y participer.
13: Non, mais il faut quand même respecter les réponses d'autrui. Hein.
9: C'est vrai, ça.
5: Grosse torpille, oui, c'est la dernière fois que je t'avertis, d'accord?
13: Je tiens à te signaler qu'autrui, ce n'est pas une insulte.
5: Ouais, ben moi je te préviens que si t'as pas envie de répondre correctement, c'est pas la peine de rester dans le débat, d'accord?
13: Très bien.
5: Alors, dernier avertissement. Petit réacteur.
12: Oui, moi je pense que ça vient de catastrophique.
5: Tu peux préciser?
12: C-A-T-A-S-T-R-O-P-H-I-Q-E.
5: D'accord.
13: Moi j'ai 12 lettres.
5: Bon, ça y est, vous avez... tout à l'heure, il y en a un qui va avoir 13 lettres, qui va se retrouver au stand et qui va se retrouver dans son lit. Avant la fin du débat, d'accord? Alors, en de bon entendeur, salut pour commencer. Alors, Philippe Decheval, pour terminer.
11: Philippine Decheval. Moi, je pense que tu parles de l'étymologique, en fait, c'est ça?
5: D'où vient le mot catastrophe?
11: Ouais,
5: eh putain,
11: ça.
5: Mais qui c'est
11: et
5: qui
11: vous...
5: Eh non, mais qui c'est...
11: Ça, tout à fait.
5: On vous a pas expliqué comment ça se passait, un débat?
11: Ça vient de cataplasme.
13: Moi j'étais un cancre en vocabulaire.
5: Qui dit ça?
13: Moi je suis pas à côté du chauffage.
5: Qui dit ça?
8: C'est Kiki.
11: C'est Kiki, c'est Roberto.
5: Bah, à mon avis, c'est Gomez.
14: Je sais ah, que non, c'est pas toi. Du tout, Gérard, c'est pas moi. Hein.
5: Alors, c'est Grosse Torpille.
14: Non, pas du tout. Hein.
5: Non, mais bah, j'ai pas reconnu ta voix.
14: Ah, non, j'allais pisser.
12: Pas moi non plus. Hein. Oh.
5: Moi, alors, Grosse Torpille, tu peux aller pisser.
14: Non, non, mais je suis revenu là, je suis revenu parce que j'étais en train de chercher dans le dictionnaire et j'ai trouvé. Catastrophe, c'est un accident impromptu.
5: Ouais, ben, c'est moi qui donne la réponse.
8: Vas-y, Gérard, vas-y.
5: Donc,
14: c'est un accident impromptu.
5: Alors. C'est un événement désastreux calamiteux.
8: Calamiteux,
5: pardon, ouais.
8: Et ça veut dire quoi, calamiteux?
5: Ouais, bah, j'en sais rien d'où.
8: C'est quand t'as le pot calamité, tu sais, t'as trop du cul. Tout.
5: Ah ouais. Dénouement événement principal d'une tragédie. Voilà. Exactement. Parce qu'on va pas lire tout ce que.
8: Ah bah merci, je me casse le cul à bosser. Et toi, ouais, tu veux pas lire?
5: Attends,
8: non, mais il y a des exemples.
14: Ah, ah ouais. Bien les exemples.
5: Pas non, mais ça y est, malheur, bon, ça c'est pour la
8: d'accord,
5: question.
8: D'accord, bah tu l'as dit, le prochain, là.
5: Bah, ça y est, événement fâcheux, désastre, c'est pareil de ce que je viens de dire.
8: Oui. À la fin, t'as la théorie, je crois, la théorie de la catastrophe, c'est intéressant.
14: Ah.
5: Alors, catastrophique, c'est ça, non?
8: Non, la théorie de la catastrophe, toujours dans catastrophe.
5: Ouais, ouais, mais attends, avec.
14: Il a pas l'habitude du dictionnaire, vas-y, Moulo.
8: C'est écrit tout petit, il n'y a pas d'image.
5: Non, ouais, en plus, donc, théorie des catastrophes, théorie qui, à partir d'observations empiriques de la forme d'un système ou d'un discontinu tente de construire un modèle dynamique continu. Allez hop, basta.
8: Gérard, si je peux me permettre, Gérard, moi j'ai passé une visite médicale cet après-midi et tu sais, ils te font lire des trucs pour savoir si tu dois, tu dois porter des lunettes. Toi, non, c'est clair, c'est... t'es aveugle.
5: Non, mais attends, aveugle. C'est machiné trop petit là-dessus.
12: Non,
5: là.
12: Il a un culte.
8: Ah, puis t'as bu deux bières ce soir quand même.
14: C'est vrai,
5: ouais, c'est vrai. Fulda, s'il te plaît.
14: Je crois que t'avais arrêté, Gérard.
5: Fulda, tu fermes un peu ta gueule.
8: Cure, pas cure, t'allais la question.
5: Que pensez-vous des catastrophes en ce moment, Philippine de Cheval?
14: Oh, ça tient en 3-4 mots, hein, c'est pas bien, c'est fou.
5: Ça y est, bon alors.
14: C'est pas cool. C'est pas bien, franchement, on reconnaît, ça se fait pas. On va pas citer de nom, mais ça se fait pas, c'est tout.
5: Bon, alors, Philippine, pas. Au revoir.
14: Bah pourquoi, attends.
5: Au revoir, allez hop.
14: Mais c'est mon opinion, je
5: ouais, bah, au revoir.
14: Mais c'est quoi ces conneries, c'est quoi ce délire?
5: Au revoir.
14: Tu plaisantes ou quoi?
5: Au revoir.
14: C'est comme ça.
8: Ça y est, ça y est.
5: Voilà, alors, petit réacteur.
12: Oui, eh bien, c'est vrai qu'en ce moment, on est un peu fourni niveau catastrophe. On n'est pas aidé, en fait. Ce soit, enfin, tu vois ce que je veux dire, quoi. Je sais pas si on peut en parler à l'antenne.
5: Dis, mais ça, je te couperai tout de suite si ça va trop loin.
12: Non, ça va pas aller trop loin, mais bon, je veux dire, un Concorde qui s'écrase sur Gomez.
5: Attends, ça, justement, on va en venir dans peu de temps.
12: Est-ce que j'irai trop vite par hasard?
5: Ouais, parce que c'est déjà sur la quatrième question.
14: Ah, d'accord, l'avion, c'est la 4, alors.
5: Voilà.
14: Okay.
5: Bon, donc, sinon, à part ça, petit réacteur.
12: Bah, à part ça, ça va.
5: Non, mais tu peux répondre quand même à la question.
12: Ah oui, bah oui, je t'ai dit, quoi. En ce moment, oui, les catastrophes, c'est assez nombreuses, ouais.
5: Mm-hmm. Grosse torpille.
14: Oui, je trouve qu'il y a beaucoup trop de catastrophes en ce moment. Il faudrait faire quelque chose contre ça. Parce que
5: ouais, mais pas... ça, de toute manière, on n'y peut rien. Hein,
14: non, mais parce qu'ils nous tartinent, même dans le journal de TF1, de catastrophes. Moi, j'ai envie qu'on rigole ce soir. J'ai pas envie de faire la gueule.
0: Ouais, mais
5: le débat, c'est ça. Hein,
0: ouais, sérieux, s'abstenir.
8: Ouais, mais il y a pas que des catastrophes graves aussi.
14: C'est vrai, il y a des petites catastrophes.
8: Gérard, c'est une catastrophe, tu vois, et c'est drôle.
0: Ouais, c'est vrai.
5: Gomez.
14: Les diarrhées, c'est des petites catastrophes.
5: Ou... Grosse torpille, au revoir.
0: Allez, hop.
5: Allez. Gomez.
0: C'est clair que ces dernières années, il y a eu beaucoup de catastrophes. C'est bien dommage, mais je crois que c'est peut-être un truc inventé par l'État aussi, hein, Gérard.
5: Bah non, ça.
0: On sait jamais, hein, tu vois, c'est peut-être un truc médiatique.
5: Non, mais ça, on n'y peut rien. Ça arrive quand ça arrive, hein, malheureusement.
0: Ouais, mais des fois, est-ce que tu penses qu'il y a des catastrophes provoquées?
5: Bah disons, c'est ce que tout le monde voudrait savoir, mais ça, on ne sait pas exactement, hein.
0: Ouais, ok.
5: Hein?
0: Super.
5: On n'a pas. Si?
8: Il a viré Philippine de
5: Philippine et Grosse Torpille.
8: Grosse Torpille aussi.
5: Grosse Torpille, je l'ai
8: fusillé. Oh, mince, mince, excusez-moi. Ouh, oh, silencieux. Sympa.
7: Bon, en attendant, est-ce que vous voulez un petit sondage?
5: Non, merci. Non, on s'en fout du sondage de l'IRC.
7: On va pas faire beaucoup de connectés là ce soir. Allez,
5: hein, non, mais moi j'en ai rien à foutre du sondage de l'IRC. C'est pas comme ça qu'on travaille sur l'IRC, d'accord?
8: Je peux accueillir quelqu'un, ma petite cocotte? Ok, nickel. On accueille Rad de Diarrhée. Bonsoir.
9: Bonsoir à tous, salut, c'est Rad Garé, j'appelle de Toulouse, on écoute Fun sur 118.8, bonsoir à tous.
5: Ah bon, Toulouse 118.8?
9: Tout à fait, bonsoir Gérard.
5: Bonsoir, c'est bizarre parce qu'il y a Gomez qui est de Toulouse et c'est 102.7.
9: Ouais, mais ça c'est Toulouse Nord, moi j'appelle de Toulouse.
5: Donc tu m'as dit la fréquence
9: 118.8, bonsoir à tous.
8: Bonsoir à toi.
9: Bonsoir.
5: Alors donc, t'as entendu la question, non?
9: Absolument pas, malheureusement.
5: Alors, que pensez-vous des catastrophes en ce moment?
9: Moi je pense qu'il y a un peu une épidémie.
5: Mmh.
9: Je pense qu'il serait temps de trouver le vaccin, si je peux me permettre cette petite image cavalière.
5: Ouais, mais attends, sur une catastrophe, on peut pas savoir, ça peut arriver n'importe quel moment et n'importe quand.
9: Avec les technologies actuelles, quand même, des fois, on pourrait un peu prévoir. Reconnaît qu'il y a des trucs qu'on aurait pu calculer à l'avance. Ça aurait économisé beaucoup de, hein, quand même.
5: Ouais, mais quoi, qu'est-ce que tu veux dire par là, alors?
9: On va pas citer de nom.
5: Bah, dis, on sait jamais. Si ça va trop loin, on
8: reviendra en arrière.
5: On va te fusiller. On va te fusiller, puis on te dira au revoir.
9: Non, je préfère pas, alors. Bon. Mais pour me faire virer, je préfère attendre la prochaine question pour me faire taire.
5: Ah ben, je vais te dire une chose, que si c'est pour dire des conneries sur la prochaine question, tu vas virer quand même, hein.
9: Mais non, mais je voudrais éviter de me faire virer sur celle-là, c'est pour ça, quoi. Attends la prochaine.
5: Pensez-vous qu'il y a...
8: Tout le monde a répondu, déjà?
5: Ouais,
8: bah non, bah non. Et toi?
5: Bah si. Bah moi, j'ai répondu en même temps.
8: Qu'est-ce que t'en penses des catastrophes, toi?
5: Bah, de toute manière, j'en reviens comme Petit Recteur disait, donc on va en discuter juste après, sur la question 4, à propos de l'avion qui s'est... À propos du Concorde, c'est tout.
9: Ouais, mais toi Gégé, tu
8: t'en penses quoi, toi?
5: Bah ouais. Moi, personnellement, je trouve que c'est un peu dégueulasse, n'empêche, parce que bon, c'est vrai que y a des gens qui méritent pas de mourir comme ça dans des trucs...
9: Dans la souffrance.
8: Mais c'est écrit, c'est le destin.
5: Bah, disons, c'est le destin, oui, dans un sens, non, parce qu'on peut pas savoir quand est-ce que ça arrivera.
9: Mais
5: dans
9: un sens, quoi, oui. Toi,
8: non, mais ça se trouve, toi, ton destin, c'est de mourir en décapsulant une bière.
5: Bah, avec ça, t'en sais rien. Voilà. T'en sais rien.
14: Bah, aller au cul.
5: Faut aller au cul, toi, tu. Toi, tu restes poli parce que je te signale que je t'ai reconnu, d'accord? Parce que t'es dans un bureau derrière nous, d'accord?
14: Non.
5: Non, tiens, à peine. Tu crois que je t'ai pas vu parler avec Marco tout à l'heure? Hein, presque pas.
8: Chaud.
5: Ok?
8: Va bien.
5: Alors, je vais te dire une chose.
14: Je vois pas de quoi vous parlez, moi je suis à Toulouse.
5: Ouais, non. Fais gaffe, parce que j'ai reconnu quand même, hein.
14: Bon, alors je vais masquer ma voix.
5: Ouais, ben, je crois.
15: Allô?
5: Ouais, non, mais à mon avis, je sais qui c'est, hein. Alors, ils appellent pas de Toulouse, ils appellent d'un bureau, d'accord?
14: Je sais pas, standard.
5: Ouais.
8: Franchement, il n'y a pas de numéro 1-0-5. Hein,
5: pensez-vous qu'il y a le même nombre de catastrophes tous les ans? On va demander à un rat de diarrhée. Comme ça, on va voir ce qu'il va répondre.
9: Honnêtement, à mon avis, c'est variable. Parce que ça peut pas être une constante fixe tous les ans. Donc il y a quand même une fourchette, hein. Il faut savoir, à mon avis ça varie, je dirais de
8: Jérôme
9: de 5 à ouais, de 5 à 5000. Mais grosso modo, hein.
5: Ouais.
9: Ouais, mais large, c'est quoi, une fourchette large, quoi.
8: Ah ouais, en fait. Une grosse fourchette.
9: Voilà, une bonne
8: fourchette de Bibi. La fourchette large.
9: Une fourchette de Bibi, voilà.
8: Ouais, pour en prendre plus.
9: Voilà, nourrissante, quoi.
5: D'accord, et ben radiarrhée, au revoir.
9: Tu vois, sur cette question, je t'avais dit
8: une pelle.
5: Voilà.
8: Et d'ailleurs, j'ai quelqu'un pour le remplacer tout de suite comme ça. On accueille Brice Flutio, bonsoir.
16: Oui, bonsoir à tous.
8: Pas de pipeau.
16: Non, bonsoir, pas du tout. Bonsoir Manu, bonsoir Philou, ça va ma cocotte?
8: Bonsoir.
17: Bonsoir, et toi?
5: T'appelles d'où?
16: J'appelle de Paname.
5: 101.9.
16: Tout à fait.
5: Ouais, bah, tu restes quand même poli, d'accord?
16: Je suis dit sexy.
5: Ouais, ben, bah, tu vas te calmer, d'accord, tout de suite.
16: Ok.
5: Donc, t'as entendu la question?
16: Oui.
5: Bon, alors, tu peux répondre?
16: Bien sûr, alors, je te dirai X.
5: je vais te dire une chose, Brice. C'est où tu réponds correctement, non, ou mais... je te dis au revoir tout de suite.
16: Mais je suis un ex-otage, je suis traumatisé.
5: Alors, au revoir. Comme ça, c'est bien.
8: Ça va vite, j'ai juste eu le temps d'en trouver un autre.
5: Alors vas-y,
8: tu me le vires pas au bout de 40 secondes, je galère moi.
5: Bah je m'en fous, enfin.
8: On accueille Avalanche en plomb, 29 ans, de Caen.
18: Oh putain.
9: Bonsoir.
17: Bonsoir,
9: j'appelle de Caen, c'est 117.7 Fun à Caen, GG. Bonsoir tout le monde, bonsoir l'équipe, bonsoir les auditeurs.
5: Bonsoir. Donc t'as compris, t'as entendu la question?
9: Non, désolé.
5: Bon, alors donc la question c'est, pensez-vous qu'il y a le même nombre de catastrophes tous les ans? Donc on va demander à Petit Réacteur de répondre.
18: Non, c'est variable. Par exemple, l'année dernière, il y a eu quoi? Il y a eu l'éclipse.
5: L'éclipse, c'est pas une catastrophe.
17: Bah si,
9: un peu quand même, hein. Un peu.
17: Il y en a qui ont les yeux brûlés.
5: Ouais, non, mais ça, parce qu'ils ont pas, ils avaient pas les lunettes, hein.
12: Il y a des aveugles, hein, maintenant.
5: Ouais, mais ils avaient qu'à, il y avait des lunettes qui étaient vendues pour, hein.
12: Ouais, mais il y en a, ils savaient pas, donc il y a eu.
5: Ouais, non, mais attends, ils savaient pas, et c'était dit depuis, bien longtemps, comme quoi, qu'il y avait des lunettes qui étaient vendues.
9: Elle est quand la prochaine, d'ailleurs?
5: 2011, ouais.
9: 2011? Ok.
5: Donc pour toi alors petit réacteur c'est ça.
12: Donc il y a l'éclipse et la tempête.
5: Mm-hmm. Ouais, ouais mais ça on va en parler.
9: Ouais, gros dossier, ouais.
12: Ah ouais mais si à chaque fois je précède les.
5: Non mais c'est bon de toute manière on peut en parler c'est vrai qu'il y a eu la tempête il y a eu l'éclipse bon on va pas parler tout de suite du Concorde ça va être.
12: Non on le garde sous la main celui-là.
5: Voilà, on le garde là pour maintenant on va pas parler non plus du sous-marin.
17: Le quoi?
5: Le Koux, ouais.
12: Le Koux.
5: Donc ça va être
17: Captain
5: pareil. Il y a quand même aussi.
17: Oui,
5: y a,
17: attendez, sérieux là, écoutez.
5: Il y en a quand même plusieurs là qu'on va citer dans la question suivante. Mm-hmm. Donc pour toi alors Avalon, donc à part la tempête et l'éclipse, donc c'est ça ta réponse.
12: Bah, l'année dernière, oui, c'est tout ce dont je me souviens. Et mm-hmm. puis cette année, il y a eu des trucs beaucoup plus catastrophiques.
5: Bon, et là, on va y venir bientôt.
12: Mm. Ok.
5: Avalanche.
9: Moi, je pense que ça se situe à peu près toujours dans les mêmes zones. Hein. Selon les années, il y a toujours à peu près le même nombre de catastrophes. Hein. C'est, mm-hmm. c'est une constante. Hein. C'est la vie qui veut ça. Il y a toujours des chavirements de canoë, mm-hmm. des trucs comme ça.
5: Fildar,
17: il y avait un truc.
5: Attends, je te coupe 5 minutes à Balanche comme Anka. Oh, oui. C'est pas.
15: Ah oui, mais vous me laissez pas en placer une et quand je parle, c'est des conneries. Alors.
5: Non, mais voilà,
15: j'ai plein de super sondages.
5: Non, mais
17: remonte, Anka.
5: Les sondages, on en a rien à poutre. Nous, c'est des questions sur le site.
17: Remonte pas là, remonte le carré, voilà. Donc il y avait l'abbé Pierre sur remonte le carré sur le côté où il y a les flèches putain.
9: Ça c'est un front de l'internet putain remonte le carré bordel.
17: Remonte le carré.
9: Rigo revient on est en misère là.
5: Ouais mais manque de peau Rigo malheureusement Rigo, il est pas avec nous.
9: Quoi, il est décédé ça y est.
17: Non mais on l'embrasse.
9: Ah non dis pas ça. Non,
17: il est en combat de chien dans une cave laisse-le.
9: Un orphelin putain.
12: Ah non.
15: Ouais. Ouais d'ailleurs ça tombe bien qu'on parle de l'IRC parce qu'il menaçait de faire une grève là si on parlait pas de.
17: Bon ta gueule Anka. Bon l'abbé Pierre il demandait moi il disait la pire des catastrophes qui puissent m'arriver c'est que Gérard devienne mon beau frère.
5: Oh eh, c'est quoi là ce bordel là derrière?
9: C'est qui fait des gitanes quand même.
5: Eh ça y est ouais, tu vas te calmer là. Bah. Oh ce petit réacteur là, ça se calme.
12: C'est pas moi. Hein.
5: Ou c'est Gomez?
18: Ouais non Gérard.
5: C'est entre moi. Gomez ou Avalanche.
17: Gomez il a chopé un rhume.
5: Bah, c'est, il nous reste plus.
15: Je peux continuer Gérard?
9: Bah, court.
5: Alors
15: oui, donc il y a aussi Starsky from Saint-Tropez qui dit que la théorie des catastrophes, c'est quand tu bailles à Paris, ben ça pue en Australie.
17: Bon, voilà. Alors, c'est un article, Anka.
5: Ouais, article, parce qu'on comprend rien du tout.
17: Moi, c'est venu de la Paris, c'est venu de l'Australie.
15: La théorie des catastrophes, c'est que quand GG baille à Paris, ça pue en Australie.
5: Voilà. Ça, bah, il fait lui, il ferait mieux de taper sur son truc et de pas nous faire chier. Gomez. Avalanche pour continuer, pardon. Excuse-moi, Gomez.
9: J'ai oublié la question avec tout ça, c'était quoi?
5: Oh non, je la répète plus.
17: Y a-t-il autant de catastrophes tous les ans?
9: Mais je t'ai déjà répondu, GG, je t'ai dit que c'était une constante. On a parlé des canoës qui chaviraient. Tout
5: Gomez. Non,
17: mais ça dépend aussi de la lune. Ça dépend aussi des marées, parce qu'il y a des moments...
9: On revient sur l'éclipse.
5: Ouais. Bah ouais, mais on revient pareil sur le truc.
17: Parce qu'il y a des années où les marées sont plus fortes, donc il y a un risque.
5: On va revenir sur les catastrophes.
17: Comme sur la Big Bang et tout ça.
5: Mais non, sur les tempêtes et tout ça.
17: Non, mais tu veux dire.
5: Attends, quand il y a une tempête, la marée, c'est pareil, hein, elle monte. Hein. Je suis désolé, hein, ça paye, c'est une catastrophe aussi. Hein.
17: Gigi, t'habites au bord de la mer maintenant parce que tu pues la mer.
9: Ça sent la marée, ouais.
5: Gomez.
18: Ouais, bah ouais, c'est sûr.
17: Gomez, il a chopé un vilain rhume en 10 minutes, là.
5: Ouais, je sens qu'il va...
9: Dans le couloir.
17: Non, mais c'est parce qu'il est à poil de vanne, c'est pour ça.
18: Ouais, bah ouais, c'est tout le monde, il fait froid. Hein.
5: Bon, allez, Gomez, au revoir.
18: Bah, au revoir.
17: Hop là, j'ai quelqu'un pour le remplacer direct.
9: Ah, chaud.
17: On accueille le grand Grégory, bonsoir.
19: Oh. Bonsoir à tous.
9: Bonsoir.
12: Salut. Salut, mon grand.
9: Bonsoir, Alba.
5: T'appelles où?
19: J'appelle de Paris.
9: Bonsoir, Andy Bag.
19: Non, je m'en suis sorti, je sais nager.
5: Tu te calmes, s'il te plaît, d'accord? D'accord?
19: Oui, tout à fait.
9: Bon. T'as pris à nager avec la Bécotard, toi.
5: Vous vous calmez là, Avalanche et Grégory, je vous dis au revoir à tous les deux, puis on va mettre un disque, on va essayer d'avoir d'autres personnes.
9: Tranquille.
5: Hein, alors, vous choisissez. Mmh. Vous vous calmez ou vous gerbez?
9: J'ai fait mon choix.
5: Alors,
15: Bravo!
5: D'accord?
17: Bravo, ouais. Manche!
9: En plomb.
20: Non, c'est un manouche.
5: Bon, allez hop.
19: Pose-moi ta question, le corbeau.
5: Allez hop, terminé. Tu leur dis au revoir à tous les deux et on va.
17: Qui, qui, tous les deux.
5: Avalanche, qui Avalanche et Grégory, au revoir, terminé. Allez hop.
17: Ok.
5: Comme ça, on met un.
17: On met un sondage, on fait un petit sondage quand même déjà. Parce qu'on est déjà à la troisième question, il est minuit.
5: Ouais,
17: 17.
5: Non, mais c'est pour ça, on va faire deux sondages d'un coup.
17: Non, un, garde-en.
5: Avez-vous déjà vu une catastrophe? Alors 59% des gens répondent oui, mais ne veulent pas en parler, c'est trop perso. Mais ça, à chaque fois, c'est pareil. Donc dans ces cas-là, c'est pas la peine que.
17: Ouais, c'est vrai qu'il y a des gens qui peuvent voir une catastrophe et ils sont traumatisés, tu vois.
5: Ouais, mais si c'est trop perso, dans ces cas-là, qu'ils mettent rien sur les sondages.
17: Ben ils répondent, mais ils disent.
5: 34% disent qu'ils ont seulement vu l'épave de la Mercedes de Lididi. Alors ça, c'est une question que je commence à avoir ras-le-bol. Il y en a même une autre que je dirais pas et une autre sur la 2 bon, et la 2 et la 5 je le dirai pas.
17: C'est Rigaud qui les avait trouvés, c'est dommage.
5: Non, Rigaud n'est pas là. Alors, mais pas sur ça, sur son dos.
17: Il nous les a envoyés.
5: 20% des gens disent que c'est sur 100% que je repicole. Alors ça, ils commencent à me gonfler les couilles sérieusement, les mecs. Et 11% pensent que les catastrophes, c'est truqué. À mon avis, non, c'est pas du tout truqué. Malheureusement.
17: Ça dépend lesquels, genre, l'affaire Roswell, c'est une catastrophe et c'était truqué.
5: De quoi, l'affaire Roswell?
17: Bah, l'histoire de l'extraterrestre, là, qu'on voyait sur une table en train de se faire opérer.
5: Bon, à mon avis, c'est du
17: c'est
5: bidon.
17: C'est truqué, bah oui.
5: C'est du bidon. L'Azekmu Man.
17: Ah, tout de suite.
5: S'il te plaît, ouais. Okay, bah, ouais, ouais. On a plus qu'un petit réacteur, alors on va essayer, on va envoyer un disque et puis c'est tout. Alors, les barbus du club Merde avec bien à Jolo, il y a des plages privées. Et vous pouvez nous appeler au 0803 08 5000, à tout de suite.
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5: N'importe quoi comme jingle. Rebonsoir à tous. Donc on venait de s'écouter le petit barbu du club Merde avec Viens à Jolo, il y a de la plage privée. Donc vous pouvez toujours nous appeler au 0803 08 5000. Manu vous y attend. Et sur l'internet, donc je voudrais qu'il y ait un peu plus de monde que ça. C'est pas parce que Rigo n'est pas là.
23: On a 58 personnes.
5: Ouais, quoi? C'est ça.
17: Oh, c'est nul. Non, mais attends, mais elle prend que ce. Non, mais prends
23: attends,
17: tous les.
23: Attends.
17: Prends tous les tchans.
23: 57.
5: Ouais, bah
23: 57,
5: d'accord. Ouais. C'est ça.
23: Mais bon, ça va revenir.
5: Mais oui.
23: Venez sur l'internet, c'est bien.
5: Ouais, c'est ça.
23: On s'éclate, on parle de plein de trucs.
5: Ouais, ben c'est bien. Si tu sais pas faire l'internet, tu vas au standard, ça vaudra mieux, hein. Donc on récupère petit réacteur. Bonsoir, rebonsoir.
24: Rebonsoir, oui.
5: Toumex ou Foumex.
20: Zoumex.
5: Zoumex, t'appelles d'où?
24: J'appelle de Paris.
5: Donc 101.9, merci.
24: Oh, la voix de pilote. Voilà.
5: Ah ouais. Crouton.
25: Bonsoir.
5: T'appelles d'où?
25: J'appelle de Pithiviers.
5: Fréquence.
25: 112.5.
24: 112. 45,
5: Loiret. 5, ouais, mais merci. Henri Cocorde.
23: Excusez-moi, je me suis trompé pour l'internet. En fait, on est 6451.
17: Ah bah voilà, oui, putain. Oh, mais
23: désolé.
17: Quand
23: même, hein. Je suis désolé.
17: Elle disait que sur
23: j'avais
17: Brest.
23: J'avais vu que les deux derniers chiffres, c'est pour ça.
5: Henri Cocorde.
26: Henri Cocon, 116.6, 28 ans, bonsoir à tous, bonsoir à toutes.
5: 116
26: 116.6 FM, c'est okay. Possible. Bonsoir.
5: Bon, donc, on va revenir à la 4.
17: Bon, la question, c'était quoi, Gérard? Alors, c'est un débat sur les catastrophes. Ouais. Mmh.
5: Toujours débat sur les catastrophes, j'avais oublié de préciser. Mmh. Donc, on va arriver à la question qu'on va pas trop s'éterniser dessus, mais on va quand même faire un bon point dessus.
24: Okay.
5: On va essayer d'y répondre correctement sans dire de
17: sérieux,
5: conneries.
17: Sérieux, là.
24: Ah, sérieux,
5: donc, à votre avis, qui est responsable des dernières catastrophes du Concorde et du Cous?
17: Du coup, du quoi?
26: Du Cooks. Le Cooks.
5: Ouais, le Cooks.
26: Non. Carl Cooks.
5: Alors, Henri Cocorde.
26: Oh, bah putain, ça tombe sur WAMS. Bah écoute,
24: Attention.
25: J'habite pas à l'hôtel.
26: Tu veux vraiment qu'on balance des noms, GG?
5: Je te demande.
17: Non, mais vous avez suivi un peu l'actualité, non?
26: Quand même. Qui est responsable, on va balancer des noms.
5: À votre avis, qui est responsable?
26: Que
5: t'es un bon avocat. Bon, tu fermes ta gueule ou je te dis au revoir tout de suite, toi?
26: Oh, vas-y, je t'écoute.
5: Bon, alors, Enrico, au revoir.
17: Allez, il t'écoute.
5: Hop, non, il se fout de ma gueule.
17: Mais non,
5: il se fout de ma gueule. Allez, hop.
17: Non, allez,
5: terminé. Allez, hop, au revoir.
25: T'écoute.
5: Allez, Crouton.
25: Ouais. Ben, le problème, c'est que t'as sauté la personne d'avant, ça m'a déstabilisé, psychologiquement.
24: Tu devrais répéter la question, Gérard. Voilà.
5: Non, je répète plus les questions, vous vous démerdez.
25: C'était sur les catastrophes, mais l'étymologie, c'est ça?
24: Non, pas du tout.
25: C'était quoi?
5: Tu te fous de la gueule du monde, Crouton?
25: Pas du tout.
24: Gérard, le vire pas, il est gentil.
25: Voilà.
5: Non, mais qu'il réponde correctement, il sait la question, donc je la répète pas. Non. Bon, alors, quand t'auras compris...
25: D'accord, je passe mon tour et je reviens.
5: Ouais, ben, tu vas revenir dans peu de temps, je te le dis tout de suite. Petit réacteur.
1: Oui, alors, le Cooks, j'en ai aucune idée.
5: Mm-hmm.
1: Par contre, j'ai lu sur Internet que ils auraient trouvé un bout de rotule en ferraille sur la piste, et ça aurait fait dérailler le Concorde.
5: Petit réacteur.
1: Oui.
5: Tu fais gaffe à ce que tu dis, parce que sinon, toi, tu as dégagé, tu aussi.
1: C'est hyper officiel.
17: Ouais, donc il y aurait un bout de rotule, enfin, un bout de...
5: Non.
1: Un bout de rotule en acajou qui aurait...
5: Ouais, bah, toi, je crois...
1: Non, mais ça,
5: je crois.
1: Sérieux.
5: Je crois que là, t'es en train de te foutre de ma gueule, sérieusement.
17: Mais il y avait un truc sur la piste.
5: Ouais, mais on sait d'où ça vient en plus.
17: Ça vient d'où?
5: Non, mais je vais attendre qu'elle réponde correctement à la question.
1: Mais attends, tu venais de te faire opérer, ils avaient dit ils sont plus à l'hôpital. Je veux dire, ils sont pas fait chier, quoi. Ils ont été le viragonès et puis voilà, quoi.
5: Bon.
25: Et en plus, ils ont bien vu que la cure c'était après, donc.
5: Alors, petit réacteur, oui. Comme tu dis des conneries, je te dis au revoir.
1: Je dis pas de conneries.
5: Je te dis au revoir. Voilà.
25: Il est pas coupable, cet
5: homme.
2: Gérard, j'ai quelqu'un juste avant. Que Zoomex réponde, c'est Petit Incendie, 18 ans de Paris. Bonsoir.
3: Bonsoir tout le monde, bonsoir GG.
5: Bonsoir.
24: Salut.
5: Donc 101.9. Donc Zoomex.
24: Bah alors écoute-moi Gérard, j'ai entendu dire qu'il y avait de l'alcool qui traînait dans les réacteurs du Concorde. Et quelqu'un...
5: Eh, tu te foutrais pas de la gueule de...
24: Ah mais non, pas du tout.
5: Tu ferais pas comme Petit Réacteur aussi, toi?
24: Non, pas du tout. Donc quelqu'un aurait été picorer l'alcool à l'intérieur des réacteurs... qui aurait causé, bien sûr, l'explosion du réacteur et donc le crash du Concorde.
5: Ouais, ben, je crois que tu te
24: trompes. J'ai vu ça sur pas mal de magazines et sur Internet aussi.
5: C'est ça.
23: Moi, sur Internet, c'est pas du tout ce que je lis. Hein. Moi, ce que je lis, c'est que
24: mais
23: le Concorde...
24: Mais toi, en tout cas, tu sais pas lire, donc s'il te plaît.
5: Toi, tu fermes... Hey, Zoomex, tu fermes ta gueule.
23: Voilà, et tu me laisses parler. Donc, d'après Starsky Forme Saint-Tropez, toujours, le Concorde, il s'est crashé parce qu'en fait, il y avait une passagère mystère qui avait voulu monter dedans.
5: Bon, alors lui, tu lui dis qu'il ferme sa gueule pour une bonne fois pour toutes. D'accord.
17: Et tu lui dis, bah dis-lui.
23: Bah, y a que lui qui parle.
5: Ouais, bon,
23: ferme ta gueule.
5: Alors, Crouton, maintenant que t'as entendu.
25: Bah, il me semble que c'est des gens haut placés, mais je suis comme l'auditeur précédent. Si je dis des noms, je vais peut-être avoir des problèmes.
24: Ça, c'est sûr.
5: Putain, mais vous. Hey.
25: Mais c'est des gens haut placés, là.
5: Hey, vous avez suivi les informations ou vous
25: moi,
5: avez...
25: Pour moi, Gérard, enfin, honnêtement, c'est des gens de l'État, ça.
5: Mais pas du tout.
25: Ah, pour moi, c'est un inspecteur des impôts qui a déconné, hein, totalement.
5: Oh là là là là, mais hé. Hey, mais vous savez, hey, on vous a pas dit comment que ça se passait les débats du jeudi?
25: Ah mais tout à fait, tu poses des questions débiles et nous on essaye de répondre.
5: Alors Crouton, les questions débiles. Alors
25: un putain de challenge. Ouh,
5: bon, moi je t'emmerde. Alors tu vas bouffer tes croutons dans ta soupe. Au revoir.
25: Ok la balle.
5: Allez hop, au revoir pour Crouton. Ça va vite ce soir. Ça va vite. Petit incendie.
3: Ah bah ouais, moi je suis au courant de l'histoire aussi, hein.
5: Alors, ouais, si ouais, tu...
3: Moi, je sais tout, hein, j'ai vu des dépêches AFP et tout, je suis au courant de tout, j'ai vu. Hein.
5: Alors, je te préviens, si c'est pour dire comme les autres, tu vas dégager aussi, toi.
3: Mais j'ai pas le droit de le dire, c'est ça le problème.
5: Bon, alors, manière, apparemment...
17: Non, mais il y a l'enquête en cours, là.
5: L'enquête, maintenant, elle est terminée. Hein, apparemment, d'après ce que j'ai pu entendre dire par les informations et sur les journaux, que le Concorde va revoler d'ici peu de temps. Bon, alors maintenant, savoir
17: c'est celui qui s'est écrasé qui va revoler.
5: Non, tous ceux qui avaient été interdits, donc vont pouvoir revoler. Maintenant, ils savent d'où est venu le crash.
25: Bah oui, on le sait. L'alcool.
5: Non, c'est qu'il y avait une pièce d'un avion qui avait décollé bien juste un peu avant lui, qui a laissé un bout de son aile.
24: Mais non, il a laissé une bouteille de vodka.
5: Bon, alors Zoomex, la bouteille de vodka, au revoir. Voilà.
3: C'est un avion russe.
5: Non, c'est une compagnie haute. Donc je précise, je donne pas le nom de la compagnie. C'est une compagnie américaine.
3: Je crois que c'est Airway, non?
5: Non.
17: C'est Airwalk.
5: Oui, Manu.
2: On va accueillir la Tour Infernale. Bonsoir.
4: Bonsoir tout le monde. Bonsoir GG. C'est la Tour Infernale. J'appelle de Strasbourg, 115.5. Bonsoir à tous.
5: Bonsoir
4: tout le monde.
5: 115.5.
17: Nouvelle fréquence à Strasbourg. Oui.
4: Nouvelle.
5: Ah, c'est une nouvelle fréquence. Ouais, donc, il n'y a pas longtemps que tu es capté sur Pen, alors.
4: Bonsoir à tous les Strasbourgeois qui nous écoutent.
5: Il y en a quand même pas mal.
17: Ah,
5: donc,
17: oui.
5: Tu veux répondre à la question maintenant que j'ai dit à peu près ce que.
4: Si tu me la reposes, je veux bien, ouais.
5: Bon, alors, pensez-vous que. Non, c'est pas. À votre avis, qui est responsable des dernières catastrophes, donc du Concorde et du Cousteau? Du Cousteau, dans l'eau, le Cousteau.
26: Moi, le Cousteau. Moi, je pense qu'honnêtement, c'est la faute à pas de chance. Hein.
5: Mm-hmm. C'est le destin.
26: La fatalité, voilà. Bah, ouais. La fatalité, tu vois. Choses, tu sais, les choses doivent arriver comme ça. Hein.
2: Mm. Ouais, mais est-ce que Giscard vient foutre là-dedans, un film?
26: Il faut laisser la justice faire son travail avant tout.
5: Non, mais ça y est, de manière, ils ont trouvé d'où ça promenait, donc ça vient.
17: Gérard, d'habitude, ils nettoient les pistes avant.
5: Oui, mais il y avait.
17: Pourquoi ils n'ont pas nettoyé là?
5: Ce qu'il y a, c'est que quand l'avion a laissé son aile, d'accord, une partie de son aile.
17: Comment il a pu voler?
5: C'est à l'arrière, on ne sait pas exactement. Donc, le Concorde était prêt à décoller quand ça s'est passé. Oui. Donc, la piste était déjà contrôlée avant.
26: Mais comment ça se fait, ça, que ça soit avant et pas après?
5: Ben justement, c'est là que la question est. Bon, donc maintenant
17: t'aurais dû aller à Orly là et voir un peu où Roissy.
5: Non, mais il partait de Roissy en plus et il allait.
17: Pourquoi t'as pas été faire ta propre enquête à Roissy?
5: De toute manière, c'est
17: avec ça, ton impair de pervers.
5: C'est un bout de ferraille d'un DC-10 d'une compagnie que je citerai pas. Voilà. Donc voilà ce qu'on pouvait dire. Bon, pour le Cooks, là c'est encore différent parce que oui, Manu.
2: Non, vas-y, continue.
5: Non, mais dis.
2: Que j'ai deux auditeurs à accueillir, mais vas-y, explique.
5: Justement, on va
2: les accueillir pour que t'expliques. On va accueillir Joyeux Noël, bonsoir.
25: Oui, bonsoir, bonne année à tous.
5: Joyeux Noël.
26: Joyeux Noël.
2: Wow. Bonsoir, et on accueille aussi Otage de Pousseau, bonsoir.
26: Bonsoir l'otage.
0: Salut Gérard.
6: Salut
0: tout le monde.
5: Eh, hey, tu peux parler un peu plus fort, l'otage?
0: Excuse-moi, salut.
26: Il est loin.
25: Salut le barbu.
0: Salut.
5: T'appelles d'où? Joyeux Noël, t'appelles d'où?
25: Moi j'appelle Aix-les-Bains.
5: Fréquence?
25: Dans le Vercors, 105.4.
5: Hey, quand je vous demande les fréquences, vous me les donnez tout de suite.
25: D'accord.
5: Otage. Oh!
26: Au revoir!
5: Allez!
23: J'essaie d'en placer une depuis une demi-heure dans l'IRC là. Il y a une bonne question sur IRC. Il y a une réaction. Mmh. Alors Gérard, pour moi mes vacances, je voulais partir faire une croisière en sous-marin russe dans les mers des Philippines, mais mon Concorde a eu un petit problème technique. Mais sinon, ma question c'était que t'es un gros connard, Gérard.
5: Ouais, bah
23: non, mais ça c'est pas grave.
5: La question, c'est important, en fait.
23: C'est
5: la prochaine fois, tu te la fermes.
2: Elle a plus de place dans son cul, Gérard. Comment elle fait?
5: Tu te la fermes le prochain coup et c'est tout. Et après, c'est tout?
17: Ah bah c'est déjà pas mal.
23: Pour l'instant, oui.
5: Il y en a combien sur l'internet?
23: Attends, je leur demande parce que moi je sais pas.
5: D'accord, tu sais pas. Alors tu sais même pas faire du standard.
23: Ça y est, on est 88 852.
5: 88 000, pourquoi?
23: Non, 8 000, pardon.
5: Ah bon?
23: 8
5: 000. 852, parce que 88 000, ça m'aurait étonné. Hein. Déjà, quand on arrive à 10 000, c'est bon.
17: On l'a déjà fait, hein, quand ta grosse elle jouissait, on arrivait à 10
5: 000. ma grosse, ça t'emmerde, toi, connard.
23: J'ai une bonne question, ça y est. Il y a Seigneur qui demande si le Concorde, est-ce que Gérard corde beaucoup?
5: Bon, ça, c'est pas des questions intéressantes par rapport au débat, d'accord? Alors, des questions comme ça, je m'en dispense. Joyeux Noël. Oui.
17: Merci, toi aussi, Gérard. Mmh.
25: La question était...
5: À votre avis, qui est responsable des dernières catastrophes, le Concorde et le Cooks? Donc, sur le Concorde, on en a assez discuté.
26: Le Cooks, alors.
25: Par contre, le Cooks, est-ce que tu pourrais me spécifier, quand tu parles de Cooks, de quoi tu parles?
5: Du sous-marin, si t'as pas suivi.
17: C'était quoi l'histoire? J'ai pas trop suivi l'histoire.
25: Moi non plus.
5: Bon, explique.
26: Non, mais c'est pareil, les mecs, c'est pareil. Il y a un mérou qui a décollé sur la piste et puis il a laissé une nageoire et le sous-marin il s'est crashé.
5: C'est ça. Alors, toi, t'es complètement con. Hein.
25: On peut faire quelque chose contre tes mérous?
2: Je crois qu'il y avait des kystes dans le Cooks.
5: Non. Ce qui est... Bon, tu réponds.
25: C'est pas mal.
5: Bon, joyeux Noël, tu réponds.
26: Elle était bien, celle-là.
25: Elle est pas mal.
5: Joyeux Noël, tu réponds ou tu dégages?
25: Non, je vais répondre, effectivement. Moi, je dirais que ces catastrophes sont dues à une tragédie humaine. Hein. Ni plus ni moins. C'est l'erreur de certains hommes.
17: Bah, c'est le destin, on peut le dire.
2: Arrête fatalité, avec Giscard.
25: C'est la fatalité humaine, ni plus ni moins que ça.
5: D'accord, et c'est tout ce que t'as à dire?
25: Tout à fait.
5: Bah dis donc, je crois que...
2: Il y a Otage de Pousseau qui est toujours là, que j'ai calmé. Hein.
5: Non, tu nous dis...
2: Si, il est là.
26: Gérard, s'il te plaît, Gérard.
25: Faut le calmer, faut lui mettre
26: dedans. S'il te plaît, Gérard. Vas-y, baïonnez-le, il va se calmer. Non, je suis calme, Gérard.
5: Bah alors, tu vas répondre à la question maintenant.
26: Bah oui, mais le temps que Manu me calme,
5: allez, j'en ai marre de répéter les questions, je vous l'ai...
2: C'est le Cooks,
26: c'est-à-dire...
25: C'est-à-dire c'était le sous-marin, le
26: qu'est-ce qui s'est passé?
24: Bon. Bah, qu'est-ce qui s'est passé? Bah écoute,
25: il y a un verrou, hein, quoi. Ouais.
5: Bon, alors je sens que là, ce coup-là,
24: mais non.
26: Attends, j'ai rien
24: dit.
26: Bon, c'est bon, calme. Respire.
5: Bon, ouais, otage terminé. Allez, ce coup-là. Hop, terminé. Terminé. Je vais pas m'emmerder avec un.
2: Moi, j'ai lu dans un journal où j'ai vu à la télé. Je sais plus. Ouais, c'était à cause d'un pneu.
26: C'était les poches.
5: Non, sur.
2: Il a crevé un pneu. Il a heurté une falaise ou je sais pas trop quoi.
5: Non.
17: Non, mais moi, c'était un sous-marin russe et on disait que les sous-marins russes étaient en fait en mauvais état. Et qui commençait, enfin, il continuait quand même à s'en servir.
5: Non, mais là, ce qui s'est produit, mais attends, parce que Tour Infernal, t'avais pas répondu, toi, Fernal,
17: ça Fernal.
26: Si, bien sûr.
5: T'avais déjà.
26: On avait cerné la question quand même. Mmh. Mais je pense que j'ai dit, tu devrais pas entraver le travail de la justice comme ça, hein. Il y a des affaires qui sont en cours, et tu sais que normalement, on doit pas parler sur les affaires en cours, hein.
25: Tu risques d'avoir des problèmes.
5: Non, mais ça peut
26: aller chercher loin, hein.
5: L'histoire du Concorde, maintenant, c'est terminé.
26: Moi, je suis pas sûr, hein.
5: Si, parce que là, ils vont revoler très prochainement.
26: Ouais, mais les chèques d'indemnisation n'ont pas encore été faits, hein, donc tout n'est pas joué, attention.
5: Ouais, mais ça c'est avec la compagnie.
26: Et toi, attends.
5: Oh, Tour Infernal.
26: Ah, c'est pas moi, hein.
2: Il te reste de l'air là.
26: Ah, ça crame, mais c'est pas moi.
5: Et c'est qui s'amuse là? C'est entre Tour Infernal ou Joyeux Noël?
25: Non, pas du tout, hein. Je déteste le feu.
5: Donc c'est Tour Infernal, ça.
17: C'est non, des bulles.
26: Non, c'est pas moi, il y a des bulles là, c'est le course, hein, c'est pas moi. Hein.
5: Tour Infernal, tu as commencé par arrêter un peu tes conneries parce
26: mais
5: que ça m'énerve.
26: Moi, regarde, écoute, c'est pas moi, je suis en train de te parler là, c'est pas moi.
5: Ouais, à peine.
26: Bon. Toi, attends, si t'avais 5 plaques pour faire un aller-retour Paris-New York, tu le reprendrais maintenant le Concorde si tu dis qu'il va revoler, toi t'aurais confiance ou pas?
5: Non, moi je partirais pas dedans, de toute manière je...
26: Attends, t'as pas 5 plaques, mais bon.
2: Bah si, dans la jambe, mais...
26: Ah oui, bien vu,
25: mais Gérard, toi tu trouves ça admissible qu'il fasse... naviguer des sous-marins qui sont tout rouillés, qui valent plus rien, ils valent pas 3 copecs à la bourse.
5: Non mais attends, tu parles de quoi là?
25: Bah je te parle du sous-marins du Cooks.
5: Ah.
26: Du coup,
5: attends, c'est Tour Infernal?
25: Non, c'est Joyeux Noël,
5: attends, 5 minutes.
25: Oui.
5: Petit incendie.
0: Oui.
5: On ne gêne pas, non?
2: Elle est calme, Gigi.
5: Non, mais...
0: Tu parles pas depuis tout à l'heure et tu m'agresses comme ça.
5: Non, mais je te demande, ça va, on ne gêne pas.
2: Je lui mettais le feu au standard.
5: Non, parce que tu pourrais quand même participer au débat si ça te dérange pas.
0: Il
5: n'y
0: a pas de problème, Gigi.
25: Embrasse-toi, rejoins-nous.
5: Non, parce que là, il y en a que deux qui parlent.
2: Gérard, d'ailleurs, pour compléter ce fabuleux tableau, on accueille Eric Aka.
26: Voilà.
0: Oui, bonsoir.
26: Bonsoir, Eric Aka.
0: Bonsoir tout le monde. Bonsoir, Manifilda.
26: Attention, tu laisses des traces.
2: Bonsoir.
0: Bonsoir, les auditeurs.
26: Bonsoir. Salut.
5: T'appelles d'où?
0: J'appelle de Corbievoix.
5: De quoi?
0: 9-4.
26: Collection.
5: Quoi? Tu peux répéter d'où?
0: Courbevoie.
5: Courbevoie dans le 9-4?
0: Ouais.
5: Ah ouais, d'accord. tu connais
17: Courtebois en
5: Courtebois,
26: issu de l'orphelinat.
5: Courbevoie, c'est dans les Hauts-de-Seine, donc
26: c'est
5: ça.
26: C'est toi, l'enfant seul, issu de l'orphelinat.
5: Bon, joyeux Noël, tu te calmes ou je te dis au revoir?
25: C'est pas moi, Gérard, c'est pas
26: toi.
5: Ou c'est Tour Infernal?
26: Ah non plus, moi je rigole, je peux pas tout faire.
5: Bon. Alors, joyeux Noël, tu disais donc.
25: Je disais que c'est un problème politique, ni plus ni moins.
5: Ben non, tu parlais du sous-marin tout à l'heure, toi.
25: Oui,
5: tu
25: voilà.
5: Avant que je te coupe.
25: Comment ça se fait, Gérard? Je te pose cette question.
26: Comment ça se fait?
25: Comment ça se fait que les Russes, c'est quand même la deuxième puissance mondiale.
26: Il y a 10 ans.
25: Après les États-Unis. Comment ça se fait qu'ils mettent des sous-marins à la mer, étant donné qu'ils valent pas 3 copecs à la bourse, que ça nage pas bien, qu'ils ont des problèmes dans les ailerons à tribord.
26: En plus, c'est du matériel atomique, ça, attention. Hein.
25: Non, mais c'est un truc nucléaire, c'est un truc, ça rigole pas, Gérard.
26: Ouais, c'est atomique.
5: Mm-hmm.
25: T'envoies ça sur un Godzilla, il te l'explose, tu vois ce que je veux dire.
5: Mm-hmm.
25: C'est un truc, c'est atomique, si tu veux.
26: Un truc de ouf.
25: Voilà, c'est un truc de ouf. Et donc, moi, je te pose la question, Gérard, la question est la suivante, comment ça se fait?
26: Mm-hmm. Comment ça se fait?
5: Non, mais moi, de toute manière, d'après les informations qu'on a pu avoir, et pour l'instant, maintenant, c'est pour eux, c'est une histoire qui a été vite bâclée.
26: Enterré, comme on dit.
5: Qui a été vite bâclée. Hein. Mm-hmm. Disons, ça a été carrément clos, mais rapidement, parce que on n'en entend plus parler de ça.
25: C'est bizarre, d'ailleurs.
5: Donc, ce qui s'est produit, d'après ce qui a été dit, ça serait suite à un truc de...
3: Il y avait un chewing-gum, quoi.
5: Non.
25: Pas un fusible.
5: Non, ça serait un... ça serait sur... Oh,
17: non, mais ils sont tombés en panne de gasoil parce que c'était trop cher.
5: Non, c'est d'après ce que a été dit, ça a été sur une histoire de, des essais, donc ça serait d'après ce qui a été dit, mais attends,
17: entre parenthèses.
5: Pas.
26: Quoi, traduit, là.
5: Ça serait une torpille, un genre de torpille qui aurait touché le sous-marin.
26: Donc,
17: elle vient d'où?
5: On sait pas d'où.
26: C'est pas une torpille sauvage qui se balade dans la nature comme ça, elle vient d'où?
5: Bon, alors, joyeux Noël, la torpille.
25: Non, c'est pas moi.
26: C'est pas lui, mais c'est vrai, n'empêche, c'est pas une torpille sauvage, elle vient d'où la torpille? Elle a bien été tirée par quelqu'un, il m'a dit.
25: C'est pas la même torpille qui a tué les Dili quand même.
5: Bon, alors, joyeux Noël, au revoir.
26: C'est dans 3 semaines, quoi.
5: Joyeux Noël, au revoir, et toi, tour infernal. Fais gaffe parce que tu risques de faire comme lui.
17: Infernal, Gigi, tour infernal.
6: Gérard, mais il y a une question par rapport au Poux là qui me vient. Au Poux, pardon. Au Cooks, pardon.
26: Voilà.
6: Pourquoi les Russes ont attendu autant de temps pour, tu vois, demander de l'aide? Parce qu'ils voulaient, ils voulaient au début aller les sauver eux-mêmes, et ils se sont rendu compte qu'ils pouvaient pas parce qu'ils avaient que des vieux vélos, quoi.
5: Non. Ce qui s'est passé, c'est qu'ils ont pas demandé de l'aide parce qu'ils pensaient pouvoir y arriver eux-mêmes. Ils ont pas voulu de l'aide des Américains et tout ça. Mais c'est après qu'ils ont vu qu'ils avaient fait une connerie.
6: C'était pas un peu tard.
5: Ouais, mais il était tard parce que déjà.
6: Il était plus de minuit déjà.
5: Non, mais quand ils ont demandé l'aide. Donc il était déjà trop tard parce que les marins qui étaient dedans étaient déjà morts.
26: Ouais, mais
5: donc,
26: les morts,
17: il porte bien son nom, hein, Vladimir Rustin.
5: Ouais, je vais te dire une chose, que fais-moi confiance, que lui, il s'en est pris plein sa gueule aussi.
23: Donc. Gérard.
5: Ouais.
23: Il y a Canedoc sur IRC qui demande si le cours ça aurait pas eu lieu s'il y avait eu des cibis dedans.
5: N'importe quoi.
17: La Canada.
5: Non, mais arrête, ça, c'est les questions Anka.
23: Mais non, c'est pas une question con, c'est vrai.
5: Non, ça, c'est les questions Anka.
23: Il y a bien des
5: C'est les questions de Anka qui viennent de l'internet. Donc, alors, je vois pas pourquoi que le mec, il va avoir une cibi dans un sous-marin, alors qu'il est, je sais pas combien de mètres de profondeur. Alors, comment tu, alors, dis-moi,
26: non, mais,
5: dis-moi comment ils peuvent communiquer en cibi alors qu'ils sont à une certaine profondeur.
26: Ouais,
5: alors dis-moi.
23: Bah justement, d'où la question.
5: Non, mais moi je te pose la question. Ouais, dis-moi
23: vas-y,
5: d'où.
23: Vas-y, ah non, mais moi c'est réponds. Pas, c'est bon, pas bah moi qui dois répondre aux questions.
5: Bah
23: toi, tu sais, Gérard, hein, c'est toi qui as bossé sur le débat. Moi j'ai pas bossé là.
5: Bah,
23: c'est toi qui as préparé le
5: débat. Mais alors, mais moi je te dis.
23: Si tu dis les catastrophes, tu dois savoir.
5: Cette question-là, elle est con. C'est tout. Voilà, point final à la ligne.
23: En fait, t'as pas de réponse.
5: Point final à la ligne, cette question-là, elle est con.
23: Et ta réponse, c'est quoi alors?
5: Ma réponse, c'est qu'ils ont pas de cibi dans les sous-marins. Terminé,
23: oui,
5: point final,
23: sait,
5: à la ligne.
23: S'ils en avaient, ça aurait été.
5: Ils auraient pas, ils peuvent pas en avoir dans les sous-marins, ils sont trop pompons sous l'eau.
23: Okay,
5: voilà, terminé, basta.
23: Tu sais pas.
17: Arrête de l'énerver.
5: Oh, putain!
17: Ça sent ma mère, un peu de brise. Brisard. On peut accueillir quelqu'un, GG?
5: Ouais.
17: On accueille Virus Poussola, bonsoir.
7: Allô, bonsoir Gérard, bonsoir.
26: Bonsoir Virus.
7: Bonsoir Virus. Bonsoir,
5: voilà. T'appelles d'où?
7: J'appelle de Nantes.
26: Oh, t'as pas l'air bien, toi, t'as l'air malade. Hein.
7: Bah écoutez.
26: T'as de la fièvre.
5: Eh, ça t'arrive de te réveiller quand tu veux passer dans un débat, toi?
7: Bah non, mais je suis réveillé, mais bon, j'ai une voix.
5: Oh là là là là là là là là là là là là là là. Fréquence de Nantes
7: 103.4.
5: Oh, on va encore
17: pas loin de la vérité pour une fois, je crois.
5: Ouais, 104.3. Je sens qu'on va s'amuser avec toi pour répondre aux questions. Hein.
7: Très bien.
5: On va alors, Erika K, là, puis Virus.
17: Erika Badou.
5: Donc, pour vous, donc, on va s'arrêter, on va finir avec vous deux, là, sur
26: moi,
5: la
26: je
5: question.
26: Suis là aussi, hein, t'inquiète. Oui, aurais-tu l'obligeance de répéter la question?
5: Non, mais ça y est, on en a assez discuté, je crois que vous avez très bien compris de ce qu'on parlait.
26: Mais toi, GG, toi, c'est la tour infernale, là. Tu prendrais, toi, un sous-marin ou pas?
5: Non.
26: Non? À cause de ce qui s'est passé ou t'en aurais pas pris avant de toute manière?
5: Même.
26: À cause du foyer Sonacotra.
5: Bon, alors, petit incendie, au revoir. Allez, comme ça, celle-là va finir tranquillement dans son lit. Donc, tu disais quoi alors?
26: Je te demandais si toi, tu prendrais le sous-marin dans certaines circonstances.
5: Non. Non parce que
26: t'as peur de l'eau, t'es allergique à l'eau?
5: Non, c'est pas ça, c'est que j'ai jamais eu l'occasion d'aller voir comment c'était à l'intérieur d'un sous-marin.
7: Maintenant, il y a le sous-marin sous la Manche, hein, pour aller en Angleterre.
5: Non, mais c'est... Virus! Virus! C'est pas un sous-marin, c'est un train!
7: Oui, oui, il y a le tunnel sous la Manche.
5: Ouais, mais c'est un
7: et
5: train!
7: Il y a le sous-marin sous la Manche.
5: Ouais. Voilà. Y a pas ta connerie non plus sous la Manche?
7: Non, mais pas du tout,
17: bien vu, Gérard.
5: Y a pas ta connerie sous la Manche. D'accord?
26: Allez!
5: Bon, Eric Kaka, là alors. Oui. Eric Kaka, une fois.
10: Oui, le cours que.
17: Le Poux.
10: Le Cooks, oui.
5: Le Cooks.
10: Qui est responsable du Cooks? Moi, je pense que c'est le gouvernement soviétique, en accord avec le gouvernement chinois. Mais tu sais, tout ça, c'est magouille et compagnie. Hein.
5: Non, mais on te demande.
17: Mais c'est le destin, Gérard. On
2: peut rien. Arrête avec Giscard, t'es chiant, on va avoir des problèmes.
5: Bon, ça y est, on va plus s'éterniser là-dessus parce que je crois que vous répondez.
17: Non, mais on refera un débat là-dessus quand vraiment les enquêtes seront terminées.
26: Quand il y aura eu plus de morts, ouais.
5: Ouais, alors attends, c'est qui vient de sortir ça?
26: Alors moi, je lance un appel à tous les preneurs d'otages, allez-y, tout ça.
5: Eh bah, tour infernal!
26: Pour qu'on puisse faire un débat qui cartonne.
5: Eh bah, tour infernal, au revoir!
26: Bonsoir tout le monde.
8: Ah, mais qu'est-ce que c'est que ce bruit, Gérard?
5: Non, mais c'est rien, bon, donc il nous reste deux personnes, il est leur 48
2: et
5: il nous
2: juste
5: reste.
2: Avant, juste avant,
17: sondage, ouais.
5: 5 questions.
2: On accueille Petfouf, bonsoir.
25: Bonsoir, bonsoir à tous.
17: Bonsoir.
5: T'appelles d'où?
25: Alors, j'appelle de stérilet infecté, c'est dans le Calvados.
5: Alors, hey, Petfouf.
25: Qu'est-ce qui se passe?
5: Où tu me donnes ta fréquence correctement ou je te gerbe?
25: Ah, la fréquence, pardon. 102.3.
5: Ah bon? Je préfère parce que sinon je t'aurais dû en voir tout de suite.
8: On sort souvent,
25: c'est pas gentil ça.
5: Ouais, ben moi je te le dis tout de suite.
25: Moi,
5: d'accord.
25: En bon ami, mon pote, tout ça.
5: Ouais, ben si c'est pour me dire des fréquences de merde, je te préviens que je t'aurais viré tout de suite. Donc, qui.
25: Un petit sondage.
5: Tu fermes.
17: Tout à fait.
5: Tu te la fermes pour l'instant, c'est pas toi qui commande le jeudi, c'est moi, d'accord?
25: Mon pote.
5: Ok. Donc, que doit-on faire quand on assiste à une catastrophe? Alors, 73% des gens disent. Des gens répondent qu'il faut appeler les pompiers, donc on va pas préciser d'où. De manière, en principe, quand il y a une catastrophe, la première chose qu'on fait, c'est qu'on appelle les pompiers. Ça, c'est systématiquement. Putain, je vais y arriver. Ça.
17: T'as deux bières dans le coffre.
5: 31% des gens me demandent ce que je ferai. Ben, j'appellerai les pompiers, et c'est tout.
17: Mais lesquels?
5: Ben, j'ai pas besoin de préciser le nom.
17: Les pompiers de la route, les pompiers de...
5: Ben, les pompiers, c'est tout. Je précise pas les villes, c'est tout.
17: D'accord.
5: 29% des gens pensent qu'il faut s'enfuir en oubliant. Ben, ça, c'est non, parce que ça veut dire non-assistance en personne en danger.
17: Bien.
5: 17% des gens me demandent si Bibi est une grosse catastrophe. Alors, pour ce con qui s'amuse à dire ça, ben c'est plutôt lui qui est un gros porc et c'est tout. C'est pas Bibi. Voilà, oh. Que j'embrasse
17: tendrement.
5: Qu'on embrasse tendrement.
17: Sur le clit.
25: Que j'embrasse ton coin.
23: Non mais par contre, est-ce que c'est vrai que tu la surnommes ton petit course?
5: Et toi, c'est vrai qu'on te surnomme la feignante
23: mais
5: de...
23: Non, moi je te demande.
5: C'est vrai qu'on te surnomme la feignasse du standard?
23: Non, absolument pas. C'est
5: bah, apparemment, si. Je t'ai vu faire quand je suis arrivé. Tu prenais les gens, tu prenais ton papier, tu disais.
23: Oui, bah, c'est en ça que ça consiste un peu le boulot. Ouais, tu vois, bah, c'est prendre les gens, prendre le papier.
5: Et oui, et ça consiste à épauler Manu pour trouver des auditeurs. Mmh. Pas que Manu se trouve tout seul au standard.
25: Le
5: sinon.
23: Non, mais fais-le sur le standard, ça ne me dérange pas, je t'ai vu appeler Bibi la dernière fois.
8: Quelqu'un pourrait être considéré comme une catastrophe. Hein, aussi.
5: Manu, qui c'est qu'on récupère?
2: On récupère Tremblement de ta mère. Bonsoir.
26: C'est Tremblement de ta mère.
25: Wesh, wesh.
26: Pour ceux qui en ont une, bonsoir à tous.
5: Je te préviens.
26: Oui.
5: Tu vas retirer le mot de ta mère, d'accord?
25: Bah, il s'adressait pas à toi,
26: spécialement.
25: Tu vas le remplacer par Roselyne.
26: Oh là.
5: Alors, virus.
26: Bonsoir.
5: Virus.
17: Je crois que c'était Petfouf, hein. Je veux pas balancer les.
5: Alors, qui c'est qui vient de dire ça?
25: Ah, c'est pas moi, c'est pas moi.
5: Alors, c'est Petfouf, au revoir.
25: Non, pas du tout, hein.
5: C'est. Au revoir.
26: Bonsoir.
5: T'appelles d'où?
26: J'appelle de Montmoignon-sur-Micose, bonsoir.
5: La fréquence, putain.
26: La fréquence est 114.4 dans la Loire-Maritime. Bonsoir à tous.
17: Bonsoir, que de belles villes en France quand même.
26: Tout à fait, charmante ville.
17: Ah là là.
26: Charmante province.
17: Oui. Moi, ça me fait rêver, hein. J'entends ta ville, j'ai envie d'y aller.
26: Ah, tu kiffes, hein.
5: Donc, la question, et vous allez y réfléchir. Donc, pensez-vous qu'une tempête, ouragan, cyclone et éruption des volcans peuvent faire une catastrophe. Alors, Eric Aka, quand je pose la question, t'es prié de te taire.
26: Fermez ta gueule.
5: Alors, je précise comme c'est.
23: D'accord.
5: C'est tout, d'accord? Alors, je répète la question. Pensez-vous qu'une tempête, ouragan, cyclone et éruption de volcan peuvent faire une catastrophe? Donc, on va s'écouter Gérard Montblanc avec bien. Dans mon tunnel, il y a des gaz qui puent. On se retrouve tout de suite après pour la suite du débat sur les catastrophes. Vous pouvez toujours nous appeler comme des fous furieux au 0803 0805000. Yes. À tout de suite.
17: À toi, Gérard.
5: Eh, tu mets les jingles.
17: Oh merde, ça en continue. Hein?
5: Le jingle, non.
17: Quel jingle? Bah non, il n'y a pas de jingle à chaque fois, attends.
5: Bah, envoie un jingle, putain.
21: Minuit, 2h.
5: Tu dégages.
25: Pourquoi, connard?
5: Allez, hop, dehors.
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5: Bah, je suis pas blaireau, hein. Et voilà, donc c'était Gérard Montblanc avec viens dans mon tunnel, il y a des gaz qui puent. Et...
17: C'est vrai, je confirme.
5: Ta gueule.
17: Bah t'as bu deux bières ce soir, t'as pas arrêté de péter, on peut le dire. Ouais, bah, ton micro, Gérard.
11: Non, mais il est allumé.
17: Gérard, ton micro.
2: Non, on t'entend plus là.
17: Bah alors oh putain, mais qui a fait ça?
11: Tu dégages, quoi. Oh, tu sors des studios.
12: Mais qu'est-ce qu'il y a?
23: Ah, tu c'est pas Marco. Hein.
12: Attends, mais j'ai des Anka sur hier.
11: Non, tu sors de...
12: galère, la pauvre.
17: Ah, qu'est-ce qui s'est passé, merde, Gérard? Qu'est-ce qui s'est passé, Gérard?
2: Vraiment un couple pourri. Hein.
17: Gérard, qu'est-ce qui s'est passé?
23: T'as rien demandé à toi.
17: Aide-le, là, Marco, il galère.
11: Il galère, il arrive pas.
17: Il a pas de bras, déjà.
5: Non, mais c'est pas ça, c'est qu'il s'amuse à couper le micro.
17: Ah, bien vu, Marco, bravo.
2: Bravo. C'est bien pour un débat, bravo.
5: Alors, donc, pour ça, on va récupérer Eric Aka.
13: Rebonsoir. Bonsoir à tous.
5: Virus.
14: Oui, allô.
5: Ah, ça y est, t'es réveillé? Oh là.
14: Ah, bah oui, je suis réveillé.
5: Et tremblement ta mère, là.
14: Toujours présent, fidèle au poste.
5: Et on récupère. Et on a
2: Monsieur Mazur, bonsoir.
5: Ah
16: ouais. Ah, bonsoir, c'est Monsieur Mazur à l'appareil.
14: Bonsoir, Monsieur Mazur.
16: Bonsoir, comment allez-vous?
14: Très bien, et vous-même?
16: Mais parfaitement, Monsieur Gérard, mes respects.
5: Bonsoir. Donc, je pense qu'on

0: Imagine.
1: Faudrait juste rajouter 110, c'est parfait.
2: Tremblement de ta mère.
3: Ah, c'est pas moi, regarde, une différence de voix, c'est pas moi.
2: Alors, virus, au revoir.
1: Ah non, gérant, c'est
2: si,
1: pas
2: c'était
1: moi.
2: Toi. Ah, au revoir.
0: J'ai pas compris, là.
4: Ah, hop là, hop là.
2: Bah, yeah, c'est bon, c'est terminé. Donc, tu disais, Eric Kaka.
0: Oui, je disais que tous les trois réunis, en fait, pouvaient faire la big catastrophe, quoi.
2: Alors, tu peux préciser?
0: Je sais pas, une éruption cutanée avec un ouragan qui passe par-dessus, un tremblement de terre. Enfin, je pense pas que les gens s'en sortent. Imagine en plus le Concorde qui se pointe, là c'est le bouquet quoi.
2: Non mais attends, la question du Concorde, il y a longtemps qu'elle est terminée. Hein,
0: oui,
2: celle-là.
0: Mais le Concorde est pour moi une grande catastrophe.
2: Ouais ben peut-être, mais il y en a eu d'autres quand même avec les ouragans, les cyclones et les éruptions de volcans. Hein, et les tempêtes.
0: On est plutôt tranquille niveau ouragans et cyclones en France.
2: Et la tempête de... Oui Manu
4: En parlant de tempête tout ça, on accueille Twister de Doigts Coupe Fin, bonsoir.
0: Bonsoir Twister.
5: Bonsoir à tous, bonsoir Manu, bonsoir Philou, bonsoir Monsieur Mazur.
6: Oui bonsoir Monsieur Twister.
5: Bonsoir la Tour Infernale et bonsoir...
2: Non il est plus là la Tour Infernale.
3: Non, je suis plus là. Non.
5: Ah t'es plus là. Non. Et Eric Kaka.
3: Bonsoir les doudouas.
2: Donc ta fréquence s'il te plaît.
5: Ma fréquence c'est 105.4, pourquoi pas.
3: Pourquoi pas.
4: Allez bien.
3: Bonjour.
0: Que ça sonne bien.
5: Ça sonne bien, c'est pas mal.
2: Donc avec qui...
7: Gérard, juste avant, j'ai une question de Père Fouras.
4: Oh non.
7: Gérard, est-ce que c'est vrai que tu t'es craché la gueule avec ton gros truck en allant voir ta catastrophe de progéniture dans le Rhône?
5: Oh là là.
2: Lui, il va se faire enculer, je répondrai pas. Et si tu ouvres ton micro pour me dire des conneries comme ça, tu te la fermes aussi, toi.
4: Ah, il est super marrant. Hein.
5: Je trouve ça inadmissible.
2: Ça, c'est vachement bien, tes questions de merde. Alors, je vais te dire une
7: chose.
2: Tu sais ce que tu vas faire. Tu vas sortir des studios parce que c'est pas la peine de travailler avec toi sur l'internet.
5: Oui, bien joué, monsieur Gérard.
3: Votre gueule, votre gueule.
2: Allez, dehors
3: Marco, là.
2: Allez hop dehors maintenant. Terminé. Hop.
3: Sur lutte, là,
5: c'est pas normal d'entendre.
2: Terminé.
5: Comme ça.
2: Qui c'est qui avec qui j'étais quand...
3: Oula.
4: Ah elle lui a débranché son micro, là c'est chaud.
2: Gérard.
7: Mais non mais je pensais que c'était le mien.
2: Gérard.
3: Elle va se faire cogner.
4: Ça va chier.
3: Vas-y.
4: Qu'est-ce qui se passe?
2: Gérard,
8: s'il te plaît, me dire les deux là.
7: Eh,
8: ça fait deux fois que tu me coupes mon micro.
9: Mais non, mais elle croit que c'était pour le bon.
2: Non, allez, hop, dehors.
4: Ah là là.
2: Dehors.
4: Ah, ça pue. Ça sent le fenêtre.
10: Ça sent le bouc.
2: Non, ils sortent là, tu me mets
10: ça
2: quelqu'un.
10: Ça sent le petit bouc des montagnes.
7: Y'a personne.
2: Dehors. Dehors, c'est tout, je veux plus de toi.
11: Qu'est-ce qui se passe?
2: Non, attends, on lui demande quelque chose, après elle s'amuse à me débrancher mon micro, donc elle sort et c'est terminé.
11: Internet.
2: Non, allez hop.
11: Mais Marco.
2: Non.
9: Vérifie que ça marche.
2: Allez hop, dehors, je veux plus vous voir tous les deux. Allez faire les tourtereaux
10: sur une branche.
2: Allez hop. Dehors maintenant. Je continuerai pas là.
9: Oh
2: dehors.
9: Bravo.
2: Dehors.
5: Allez hop.
2: Dehors. Allez hop, vous allez.
5: Allez hop.
7: Non mais là c'est dommage parce qu'il va y avoir du monde.
11: Comment pour le gérer?
2: Dehors.
11: Il va le faire.
7: Il y a plus de 7500 personnes là, maintenant.
2: Dehors.
10: Je gère moustache, t'inquiète.
2: Dehors maintenant. Allez hop. Dehors.
10: Bon, Thierry Pastor t'a demandé de sortir, donc tu sors.
2: Allez hop.
7: Bon, on va faire un petit tour et
2: dehors.
7: Revient,
2: non, tu reviens pas du tout, tu reviendras à la fin du débat à 2h. Hop, terminé.
10: Bon, il va te retourner un coup, il va te baiser à la papa dans un coin et puis tu reviens.
2: Allez hop, dehors.
10: Allez.
2: Allez.
9: Okay.
4: Allez, on va au cul.
2: Allez hop.
10: On va mettre un strin.
2: Comme ça, on.
3: Il va lui exploser sa gueule.
11: On va mettre un autre là.
2: Bah, ah,
9: il est bon, lui.
2: S'il fait pas des conneries, je vois bien. Sinon, il va faire pareil que les autres dehors aussi.
10: Ouais.
2: Non, là, sur l'internet.
10: C'est quoi ton prénom? Bonsoir.
4: Bonsoir, Mathieu.
10: Mathieu, bonsoir.
2: Donc,
10: bonsoir,
2: Mathieu. Tu réponds les questions, c'est pas des questions pourrites que je vois sur le site internet. Donc, tu me donnes de temps en temps le nombre.
3: C'est ta chance, hein.
4: Pas de problème, j'ai...
10: Mathieu, la première fois sur Fun. Hein.
3: Ouais, c'est ta chance, ce soir.
10: Kiffé.
3: Bon,
2: alors avant qu'on accueille Twister, on était avec qui je posais la question à qui déjà?
6: Avec Monsieur Mazur.
10: Allez. Ah oui, Monsieur Mazur, on venait d'accueillir Monsieur Mazur.
2: Bon, non, j'avais déjà posé la question.
6: Ah non, absolument pas, Monsieur Gérard.
2: Non, mais c'était avec c'est Eric Kaka, je crois. Hein.
0: Non, pas du tout.
2: Bah, c'était à qui j'avais posé la question en premier? C'était
5: à Monsieur Mazur.
0: C'était à Monsieur Mazur, oui.
3: Ouais.
2: Ah bon, ouais. Bon, bah alors.
3: C'est des billards, ça.
0: On a dit Monsieur Mazur.
2: T'avais répondu, toi, Eric Kaka, alors?
0: Oui, bien sûr.
2: D'accord. Donc, Monsieur Mazur, alors?
6: Monsieur Gérard, permettez-moi avant toute chose de faire une parenthèse. Je suppute que vous ne souhaitiez pas me parler ce soir. Oui, je suppute en ce moment, n'est-ce pas?
2: Bon, allez, répondez à la question.
6: Bah, écoutez, bien entendu, une éruption volcanique et de manière générale, quelle que soit la nature de l'éruption, eh bien, peut enclencher absolument une catastrophe. Je rejoins votre opinion, Monsieur Gérard.
2: Mm-hmm. Mm-hmm. Mais question tempête, tout ça, donc...
6: bah, écoutez,
2: ça se passe.

0: un proverbe, si tu tempêtes, mieux vaut ne pas te trouver à côté.
1: Non, mais je parle style comme l'ouragan ou cyclone, comme il y a eu là. Il y a...
0: De Stéphanie Monaco.
1: Non, pas les ouragans.
0: Un ouragan.
1: Non, mais les ouragans qu'on
0: a sur moi.
1: Non, mais je sais, bon. Comme style ouragan ou cyclone là qu'il y a eu là, il y a pas si longtemps que ça. Ah
0: oui, bien sûr. Bah écoutez, cela va sans dire, c'est une énorme catastrophe. Énorme catastrophe, ne serait-ce que d'abord pour les nombreuses victimes que nous saluons au passage, bien entendu, et puis tout l'écosystème et ainsi que l'économie des pays qui en sont touchés, parce que il faut bien entendu reconstruire tout ceci après ce genre de catastrophe là.
1: Tremblement.
2: Ça t'a mis au chômage toi la tempête dans le bois, Gégé.
3: Et comme on dit, tempête en décembre, t'en chies en janvier. Hein.
1: C'est ça. Tremblement de ta mère, là.
4: Tremblement de ma mère, ouais, bah écoute, c'est vrai que ça peut être dangereux. Je pense que si tu cumules tempête, ouragan, éruption volcanique, ça fait quand même un petit peu beaucoup au même endroit. Tu forces un peu le destin, comme on disait tout à l'heure, si on parlait du destin, c'est vrai que tu...
2: Arrêtez!
4: Pourquoi?
1: Non mais
2: des problèmes.
1: Non mais ça c'est de la pote à pile d'art quand même.
5: Tout le monde dort.
4: Et c'est vrai comme disait Monsieur Mazur pour l'écosystème, notamment pour les arbres, je pense que c'est un choc. Parce que c'est un choc indiscutable quoi.
1: Twister.
5: Oui bah tout ton énoncé là de cataclysme c'est pas une aubaine pour l'humanité hein. C'est des catastrophes qui détruisent tout sur leur passage, que ça soit la famille. Les terrains de foot, des coqs, des poulets, tout ça.
1: Hey, t'es en fixe ou en sans fil?
5: Ah non, moi je suis en fixe.
1: Tu te fais un fixe?
6: T'es en fixe ou...
1: Parce que c'est bizarre là, les bruits qu'on a. Hein.
4: T'es en fixe ou en shoot là?
5: Non, c'est parce que je tripote mon fil.
1: Ah. Donc, ouais, ben t'arrêtes de jouer avec le fil. Donc, tu disais quoi là à propos des terrains de foot? J'ai pas trop.
4: C'est vrai que ça s'envole.
5: Non, mais je répète pas ma réponse.
1: Ouais, bah d'accord. Bah, à mon avis, je crois que tu t'es.
4: Tu parlais des trucs qui s'envolent. Parce que c'est vrai que ça emporte tout, hein, attention. Hein. Moi, l'autre fois, j'ai vu toute une famille de manouches avec les caravanes et tout, la totale. Hop là.
1: Twister.
5: Des couteaux papillons quand même.
1: Twister.
4: Ça balance là.
1: Twister, tu vas te calmer quand
4: Qu'est-ce
1: je te.
4: Qu'est-ce qui se passe?
5: Okay, mais non, c'est pas moi ça. Hein.
1: Bon.
5: En plus, j'entends mal là, c'est chelou, c'est sincère.
1: Bon, ça y est.
7: J'ai envie de câlin. J'ai envie de câlin.
5: Qu'est-ce qui se passe?
7: Mais ça fait beaucoup ça. J'ai envie de câlin.
1: Qui c'est qui s'amuse là?
7: Bonsoir.
2: Manu,
1: qui s'amuse?
2: Regarde.
7: Ouais, moi je suis toujours en train de sourire, moi il n'y a pas de problème. Hein.
5: Ah, ouais, pas l'info.
8: Par moment, je me demande si je suis pas con.
1: Je sens que ça va mal se terminer.
8: T'as une explication là-dessus?
7: Dans le
2: sol,
7: il n'y a pas de porc.
8: Non, mais attends.
2: Oh, Manu.
1: Bah, hey.
2: Mais vas-y, coupe
1: des lignes.
7: Les gâteaux, c'est pas fait avec de la viande.
2: Mais coupe des lignes.
5: Coupe des lignes.
7: Ah ouais, quand même.
1: Bah, quand vous aurez fini un peu vos conneries...
2: La préfère pure, je peux pas couper des lignes.
7: On y va.
1: Donc, alors, pensez-vous qu'une tempête, ouragan, cyclone et éruption de volcan peuvent faire une catastrophe? Moi, je peux vous dire oui, donc déjà...
4: Au niveau de la tempête, toi, tu te situes comment?
1: Alors, tremblement de ta mère, au revoir.
4: Quoi? Bah quoi?
1: Au revoir.
4: Qu'est-ce que j'ai dit?
1: Au revoir. Voilà.
2: Bingo.
1: Alors, donc, la tempête...
3: Donc,
1: on a...
3: toi, ta réponse sur cette question, c'est...
1: Ben, je suis en train d'y répondre.
3: Vas-y, ma chatte.
1: Donc, sur une tempête, c'est vrai que là, on a quand même dérouillé l'année dernière et on n'était pas loin de...
2: Surtout toi, t'as dérouillé, hein?
1: Non, allez, mais avec la pluie, en plus. Ça a commencé à aller quand même dur aussi sur du côté de Nice
3: côté de Nogent aussi
1: dans les Alpes-Maritimes. Fais gaffe parce que tu vas dire Fildar parce que
2: c'est la picole du vin blanc du côté de Nogent. Hop là.
1: Donc il y a eu ça, il y a eu bon les ouragans, ça on en a discuté, les cyclones c'est vrai que ça fait des gros dégâts des gros dégâts du côté des îles de Dom-Tom. Par là, ça...
3: Non,
1: ça...
3: Tom-Dom.
7: À Jolo.
1: Dom-Tom. Toi, Eric Aka, à Jolo, il n'y a pas eu encore de cyclone, d'accord?
3: Ouais, mais moi, l'année dernière, je suis allé au Cirque Pinder, il y avait cyclone. Et franchement, je peux te dire que moi, je me suis bien marré, moi.
1: Ouais, mais il en manquait un, c'était toi. Oh, bah, comme ça aurait fait 7.
2: Zoomeo!
1: Ça aurait fait 7 avec toi, hein. Donc voilà ce que je pouvais dire. Bon, les volcans, c'est vrai qu'il y en a eu. Et sur le tremblement de terre, parce qu'on en a...
3: Avec Volvic, là, les volcans, là.
1: On n'en a pas parlé aussi, on n'en a pas fait allusion dans cette...
3: Illusion
1: dans cette question. Donc sur les tremblements de terre, il y en a eu, là, il n'y a pas longtemps. Donc ouais. En Chine, exactement. Voilà ce que je pouvais dire sur cette question. Donc on va
3: bien répondu. Ah,
1: attends, attends, oui.
6: Moi j'ai une question sur le net là par rapport aux catastrophes. Pourquoi les cyclones et tout, c'est toujours des noms de meufs?
1: Ben non, ça c'est pas obligé. Bon, c'est vrai que ouragan, on sait pas. Cyclone, c'est pas un nom de meuf.
3: Si ouragan, c'est un prénom féminin.
1: Mais ouragan. Bon, on veut faire allusion à Stéphanie.
2: On dit une ouragan.
1: Un ouragan. C'est un ouragan, c'est masculin.
6: Non, mais même des fois, c'est des prénoms, c'est genre Clara, Sandy.
1: Ouais, mais ça, ça c'est autre chose.
3: Non, mais ça dépend de la taille aussi, du cyclone ou de la tempête, tu vois. Grosse tempête, on met un gros prénom, genre.
1: Bon, toi, ta gueule.
6: Mais si le cyclone a une grosse queue, tu.
1: Ouais, on met Fildar.
3: Merci Gérard.
1: On met Fildar à la place.
3: Merci, j'ai bien fait de te la montrer.
1: Combien qu'on est sur l'internet?
6: 8250 là.
1: 8250.
9: Bravo.
1: Bon, on va quand même faire les 10 000 ce soir. Il reste encore une petite heure à faire.
3: Allez, pousse un peu.
1: Alors.
9: Allez, décolle.
1: Gigi. Manu, ouais.
3: On va accueillir. Ouais, Manu, on est là.
1: Ouais,
3: Manu. Manu.
1: Ouais.
3: Manu.
1: Oui.
3: Manu.
1: Oui. Oui.
2: Allô. Allô. Allô. On accueille. Oh là, je suis brouillé. Oh, allô. Oh là, Gérard. Gérard.
1: Oh, Fildar.
2: Gérard, ouais,
3: ça m'énerve.
2: Putain, ça fait comme le portable, ta hanche. On accueille le pouce de Dante. Bonsoir.
3: Oh là là là là. Faut aimer le cinéma, hein.
1: De vrai,
3: le
1: cinéma, ouais. Comment
2: salut.
1: Son nom?
2: Le pouce de Dante.
9: Salut tout le monde, salut.
3: Salut Ernest.
1: T'appelles d'où?
9: Ah mais non, oh, le bluff là quand même. Là.
1: Oh, j'appelle, t'appelles d'où?
9: J'appelle du Mont-Troudu qui pourrait être Chantilly. Ah, salut Ernest, ça va, tranquille?
10: Salut Tony.
9: T'as passé une bonne journée.
1: Alors, Twister.
9: Ça va, Goldo?
1: Twister et pouce de Dante, au revoir. Voilà, c'est bien comme ça. Comme ça, il y avait Tony et Ernest, comme par hasard.
3: Ah bah bravo Manu.
1: Bravo Manu, hein.
2: Ah bah, faudrait peut-être que je fasse la réa.
1: Ouais, ça va pas tarder dans 4 minutes.
2: Ah,
3: oh, tu vois, c'est précis.
2: Oh, putain.
1: Dans 4 minutes, on fait la question 6 et 7, et puis tu passeras à la réa après.
3: J'ai une paume à bout du meuble, hein, c'est pénible.
1: Ça y est, l'autre, il est en train de casser le...
3: Là, c'est quoi ce matos?
2: Tu peux lui passer un bout de ta hanche.
3: C'est quoi ce matos?
1: Il est en train de tout casser, l'autre.
3: Tu me passes ta dévisseuse, Gérard.
1: Putain, il est en train de casser le bureau. Qu'il est en train de casser le bureau. Putain, là, oh, le boulot qu'il est en train de nous faire.
3: C'est bon,
1: là.
3: C'est bon.
1: Bon, ben, on a plus qu'Erika K, puis Monsieur Mazur.
3: Oui.
9: Oui, c'est ça.
1: Bon, donc, avez-vous déjà assisté à une catastrophe?
11: Je sais pas.
3: Moi, tous les jeudis, oui. Enfin, tous les.
1: Non, attends, je suis dans. Attends. Ouais, si, c'est ça.
3: Bah, fais un sondage alors.
1: Non, c'est bon. Si, on va faire un sondage en attendant.
3: Le temps que Manu retrouve des auditeurs, voilà.
2: Si, j'en ai retrouvé un, j'ai Immondation. Bonsoir.
12: Bonsoir tout le monde.
3: Salut.
12: Bonsoir, c'est Immondation. J'appelle de Faisandé sur Bléno. Et c'est 113.3. Bonsoir tout le monde. Bonsoir, GG.
1: Bonsoir.
12: Bonsoir.
1: Donc, sondage. Alors, les catastrophes sont-elles prévisibles? Ben, de toute manière, je pense que... Attends, parce que là, on aurait dû la faire sur quand on a parlé du contrôle.
3: Ben ouais, mais bon, écoute, c'est toi qui fais ton boulot.
1: Ben non, mais moi, je pensais pas que ça allait...
3: Ben, change... Oh, Anka.
1: Non,
3: c'est pas maintenant que tu reviens.
1: Non, tu restes dehors définitivement jusqu'à la fin du débat. Non. C'est dehors jusqu'à la fin du débat. Tu ressors. Donc les catastrophes sont-elles prévisibles? Donc 70% des gens disent oui. Il suffit d'acheter le journal du lendemain matin, ouais, si on veut. 33% des gens répondent non, sinon il y aura plus de morts, connard. Ça m'étonnerait. Et 23% des gens répondent oui, si c'est moi qui suis au volant. Donc c'est complètement con. Et 18% me répondent que le test d'alcoolémie, c'est gratuit. Ben, on n'en sait rien. Hein. Voilà. Donc ça va.
2: Je me prendrai bien une despé, Gérard.
1: Encore des
3: despé. Oui. Tu veux un bout de citron avec Gérard
12: ou pas?
1: Sur Internet, non?
6: Sur Internet, non. Il y a des gens qui me disent tout simplement comment t'as fait pour trouver toutes ces questions.
1: En cherchant, c'est tout. Voilà.
2: Salaud.
3: En pompant.
1: Alors, oui, Manu.
2: On va accueillir USS à la Poussa. Bonsoir.
1: T'appelles d'où? T'appelles d'où?
13: Brasil. Je parle de Zoumer. C'est Brasil, Zoumer.
14: Mais l'enstrime.
1: Hé, Manu.
2: Bon, allez, on va au cul, Gérard.
1: Hé, Manu.
3: Ah, ce qui serait bien, c'est que t'as
1: ok.
2: Oh, mets-moi ton sgueil.
1: Ok. Vogueule un peu, là, quand je parle. Manu, tu me le calmes, là, et puis il me donne sa fréquence correctement.
14: Ouais, j'appelle de Shanghai.
1: ta fréquence correctement, je te dis au revoir tout de suite.
3: Sérieux.
10: J'écoute sur internet. D'ailleurs, je vois la webcam, tu es très attirant comme mec.
1: N'importe quoi, bon, elle est pas branchée. Alors, tu me donnes ta fréquence ou je te dis au revoir?
10: 107.6.
1: Ah bah, non. Il t'en a fallu du temps.
10: Ouais, je suis désolé.
11: Ah, mais c'est de la bonne fréquence.
1: Ça. Ah, mais vous, déjà. Enculé toi-même.
10: C'est pas moi.
1: Inondation, fais gaffe à toi.
10: C'est pas moi, écoute les voix, j'ai merde. Ouais, écoute les voix, Gérard, c'est vrai.
1: Ouais, ouais, ben, faites gaffe à ce que vous dites, parce que tout à l'heure, là...
10: Merde.
3: Oh, calmez-vous.
10: Attention,
3: on est en plein débat sur les catastrophes.
1: Eh, j'en connais deux qui vont dire qui vont aller se coucher tout à l'heure.
3: Bon allez, on reprend s'il te plaît Gérard. J'ai plus qu'une minute et 10 secondes au standard.
1: Avez-vous déjà assisté à une catastrophe professionnelle? Si oui, laquelle?
10: Oh putain, je crois que je vais assister à une catastrophe là.
1: Ouais. Alors, US à la poussa, au revoir.
3: Hop là.
1: Fais gaffe, inondation, parce que tu risques de faire comme lui.
10: Attention, c'est pas moi. Hein.
1: Ouais, bah alors, tu te calmes aussi, toi, parce que...
10: Tranquille.
1: Fais gaffe.
10: Tranquille, je suis
1: tu
10: là,
1: risques... Tu risques de faire pareil.
10: Non, pas moi.
1: Avez-vous déjà assisté à une catastrophe professionnelle? Si oui, laquelle inondation, pardon.
10: Est-ce que tu peux ressaisir l'essence même de catastrophe professionnelle?
14: C'est-à-dire...
1: Ouais, explique. Les catastrophes professionnelles, c'est bah, si vous en avez déjà subi ou pas.
10: Bah non.
14: Non.
1: Oh là là là, putain, le mec qui s'amuse derrière comme ça, ça va mal se terminer tout à l'heure.
14: Je le sens ça.
1: Alors, inondation.
10: Bah non, non. Non, moi j'ai jamais eu ce plaisir-là, malheureusement. Mais je compte bien que ça vienne un jour. Hein.
14: Non.
1: Mmh. Ouais, bah, ça, on verra bien.
10: Bon, ça va parvenir, j'aurai ma chance.
14: Oui.
1: Et pour toi?
14: Moi j'ai failli.
15: Mmh. Oui, tu as failli, connard.
14: J'ai eu la bonne idée d'annuler le voyage, en fait.
15: Ta gueule, salope.
14: Bien sûr.
1: Non, c'est des petits coups.
15: Doucement, ce que tu fais à Bibi.
3: Oh là là, mais c'est pénible.
15: J'ai jamais vu Sandy décoré en Michelin. Hein.
1: Ah, ça commence à bien faire.
3: Tu peux accueillir quelqu'un d'autre?
1: Oui.
3: On accueille R Pousse One. Bonsoir.
10: Bonsoir,
14: salut R Pousse.
10: Salut R Pousse. Tu connais le nom d'Harry? Fun.
1: T'appelles d'où?
10: Bah là, écoute, je suis dans un avion. Donc je suis là actuellement, je survole. Le sud de la France,
11: on prend pas mal. Hein.
1: Alors, je te conseille, ou tu me donnes ta fréquence correctement, ou je te dis au revoir.
10: Ça doit être 104.2. Ah non, ça passe à 102.3 là.
1: Bon, alors au revoir. Au revoir, allez hop, terminé.
10: Bah, attends, mais qu'est-ce que tu fais?
1: Terminé.
10: Bah, attends, mais attends.
1: Terminé. Bon, je sens que le débat il va s'arrêter à 1h30.
3: J'ai une question là sur le net de Arnett sur IRC qui me dit comme quoi lui il a déjà assisté à une catastrophe dans un avion et tout, il en est même mort.
1: Bah, et ben pourquoi qu'il est sur l'internet ce con? N'importe quoi.
3: Il peut pas rester chez lui.
14: Internet et dans le studio.
3: Il m'a bien eu.
1: Oh, c'est quoi ce bordel là? Inondation.
10: Bah ouais, je t'ai déjà répondu ma poule, je t'ai dit que non.
1: Alors Eric Aka?
14: Non, non plus.
10: Parce que tu donnes pas de définition, c'est pour ça, comment tu veux qu'on te réponde?
1: Mais je viens de te dire professionnel, lors de... professionnel.
10: Donne des exemples.
14: C'est-à-dire quand tu travailles?
10: Un exemple.
1: Faites attention maladroit, tu vas provoquer une catastrophe, c'est tout.
14: Hein?
1: Oh merde!
10: C'est un sketch? C'est quoi?
1: Ouais, bah c'est bon!
3: C'est un truc qu'il avait écrit sur un petit papier, il m'a dit tout à l'heure je vais la sortir, elle va cartonner.
10: C'est un exemple?
1: Voilà, c'est ça, c'est un style, c'est un exemple.
14: Tu bon, peux bah, la faire?
1: Non, bah ça y est.
10: Je continue à dire non alors.
1: Bon, ok, Eric Aka.
14: Oui, je te disais que en fait j'ai failli, mais je suis passé à côté.
1: Bah tu peux préciser?
14: Bah tu précises pas, pourquoi je préciserais?
1: Bon alors Eric Kaka.
10: Elle a raison.
14: Bah non, j'ai raison hein.
1: Monsieur Mazur.
16: Monsieur Gérard, est-ce que par exemple vous considéreriez que renverser un ustensile de bureau sur un costume clair et faire une énorme tâche est une catastrophe professionnelle ou non?
1: Bah oui.
16: D'accord. Oui, eh bien, ça m'est arrivé, je peux donc vous le confirmer, je me suis renversé, je crois que c'était... J'allais faire des analyses d'urine, car je travaille dans un laboratoire, n'est-ce pas, et je me suis dit, autant joindre l'utile à l'agréable. Et j'ai renversé malencontreusement un bocal d'urine sur un costume en tergale, un peu comme...
0: Pardon ?
11: Ça tâche.
0: Ah oui, absolument, ça tâche, oui.
11: Affreux,
0: oui, oui, avec, malheureusement pour moi, il y avait quelques résidus de sperme à l'intérieur, et je peux vous dire que, monsieur Gérard, vous avez l'habitude de vous tâcher avec ce genre d'éléments.
1: Non, pas du tout.
11: T'as pas un truc de grand-mère pour enlever les taches de sperme ?
0: Oui, absolument, voilà, voilà. Ça, c'est une excellente question.
1: Immondation.
11: Non, mais c'est un petit truc comme ça.
1: Non, non, mais tu te...
0: Ah oui, c'est un petit truc,
1: tu
0: oui.
1: Te calmes.
14: Il y a pas okay. De grand-mère.
11: Tranquille.
1: Eric Aka, au revoir.
14: Au revoir.
11: Bonne soirée.
1: C'est ce qu'il me fait, lui.
2: Attends, c'est la police. La police enlève Eric Aka, c'est
1: ouais,
2: ça.
1: Voilà.
2: Voilà, hop là, elle est partie.
1: Donc,
2: Ah, elle est de retour.
11: Ah, il a tout part.
2: Gérard.
1: Oui.
11: Gérard.
1: Gérard.
2: Manu, tu mets
1: Gérard.
2: Du rythme un peu dans
1: vas-y,
2: ce débat.
1: Vas-y, du rythme dans ton cou.
2: On accueille à la poussuite d'Octobre Rouge. Bonsoir.
1: De quoi ?
2: À la poussuite d'Octobre Rouge.
11: Une bonne série, là. Salut, salut Gérard. Salut tout le monde.
1: Salut.
11: Salut.
1: Ta fréquence.
11: Salut. 94.2. Bon. Très simple.
1: Donc, monsieur Mazur, pour... Monsieur Mazur, pour continuer, pour finir sur la question.
0: Ah bah écoutez, voilà, vous avez demandé un exemple de catastrophe professionnelle. Je vous en ai fourni un.
1: D'accord. Poursuite.
11: Alors, un exemple de catastrophe professionnelle, c'est ça ?
1: Avez-vous déjà assisté à une catastrophe professionnelle ? Si oui, laquelle ?
11: Bah écoute, je vais te répondre non, tout simplement.
1: Et tu peux pas préciser
11: Non, je précise pas, j'en ai jamais vécu, Gérard.
1: D'accord.
11: Écoute, c'est pas notre faute si on est au chômage, on travaille pas, donc on risque pas de... Hein, tu vois ? Ouais, c'est clair. Hein,
1: d'accord. Fous-toi bien de ma gueule.
2: Non, mais c'est peut-être ça la catastrophe, justement.
11: Tu vois le genre ? De quoi ?
2: Bah la catastrophe dans le boulot, c'est que vous en avez pas. Ça peut être ça ?
11: Bah attends, moi j'ai un taf.
17: Ouais, moi aussi en fait.
1: Bon, on va.
17: Y a que toi en fait, Gérard, y a que toi.
1: Ouais, bah moi.
17: Y a que toi, cherche pas.
1: Ouais, bah je suis là le jeudi, donc c'est déjà pas mal. Bon,
11: c'est
1: donc.
11: Un jeudi par mois. Hein.
2: C'est vrai que pour toi,
1: deux heures
2: c'est
1: par mois, putain, c'est chaud.
11: C'est chaud la vie pour Gérard.
1: Alors la septième parce qu'on va se faire une pause comme ça on va changer un peu l'équipe du standard.
2: Oui, d'accord.
1: Tu envoies la Zecmu.
2: Bah attends
11: Encore
1: ah, excuse-moi,
2: donne-moi un teutri.
11: Putain mais c'est une émission musicale ou quoi ça ?
1: Non mais parce qu'il y a
11: 12 codes là déjà.
2: Non on est à 3. On est dans la moyenne.
11: Non mais plus les décrochages locaux ça fait 12 hein.
2: Ah mais bon ça on peut pas gérer tu vois c'est
11: bon, allez,
2: non mais après on met plus de disques après on file hein. Il
11: on
2: reste 8 questions.
11: 3 minutes depuis le début seulement j'ai
1: Je coupe à moins le quart, hein.
2: Quoi?
1: À moins le quart, on fait,
11: Qu'est-ce que c'est?
0: Oui, monsieur Gérard, pourriez-vous passer les machins Pumpkin, s'il vous plaît?
1: Ah, non, je passe pas, je sais pas, on fait pas de disque à la demande le jeudi soir.
0: D'accord, alors juste une dédicace.
1: Non plus.
0: Ah, d'accord.
11: Deux heures, ouais, des disques à la demande avec Gérard.
0: Parce que j'aime bien les machins Pumpkin.
1: Ouais, bah, vous taisez.
18: Sur Internet, j'ai une question de Judge Lyon, là, pour toi, savoir si tu as déjà pleuré en voyant une catastrophe à la télé.
1: Bah non parce que comment que tu peux pleurer si je veux pas pleurer parce qu'il y a une catastrophe à la télé hein non.
2: Là, moi j'ai vu Bibi un samedi soir, ça m'a fait chialer hein.
1: Ouais, c'est ça, t'as raison.
2: T'as jamais vu Kramer contre Kramer ?
1: Non.
2: C'est vrai. Ça t'a pas fait chialer ça ?
1: Non, j'aime pas ces films là. Donc pensez-vous que la prise d'otage de Jolo est une catastrophe naturelle et on va s'écouter Louis 1664 avec la danse.
2: Attends, répète, j'ai rien compris.
1: Louis 1664 avec la danse des connards et on se retrouve tout de suite après pour la suite du débat. À tout de suite.
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1: Et donc, le disque, c'était Louis 1664 avec la danse des connards. Et donc, vous pouvez toujours nous appeler au 0803-08-5000. Manu est toujours au standard.
2: Il a toujours.
1: Anka, tu t'écrases parce que tu fais plus partie de l'équipe du jeudi avec moi quand je relais les débats. Donc, c'est terminé. Donc, même que tu as un contrat avec eux, moi, le jeudi, j'ai pas besoin de toi, c'est tout. Donc, merde, j'ai perdu.
2: Mathieu.
1: Donc sur l'internet en absence de Rigaud malheureusement. Donc on était à 8562.
11: Merci Gégé.
1: On était à 8562 à la pause. Donc on a toujours Monsieur Mazur. Monsieur Mazur.
2: Monsieur Mazur. Il doit pas être loin. Peut-être qu'il faisait un petit pipi.
1: Ah ouais,
2: ça
1: mais
2: arrive. C'est humain. C'est humain.
1: Immondation alors.
11: Tout à fait. Toujours là. Bonsoir.
1: J'espère que Manu il t'a calmé.
11: Ah, je suis tout tranquille avec le Scud, tranquille.
1: Poursuite.
2: À la poursuite.
11: Ouais, précise bien moi, s'il te plaît.
1: Je fais ce que je veux, d'accord ?
11: Très bien.
1: Donc toujours là et Monsieur Mazur toujours pas.
2: Si, il doit être par là et on a aussi Marcel Carton. Bonsoir.
5: Oui, bonsoir, bonsoir à tous. Bonsoir Gérard, bonsoir Fildar, bonsoir Manu, bonsoir les auditeurs.
8: Bonsoir Marcel.
22: Salut à toi Marcel.
2: T'appelles d'où?
5: J'appelle de Pithiviers.
2: Fréquence
5: 102.
2: Hein
5: 102.
2: 102 quoi?
5: 102.
8: 102.
2: Bah tout à l'heure, on en a eu un de Pithiviers, il nous a pas dit la même.
5: Ça, c'est Pithiviers Est.
2: Ouais. Bon, alors monsieur Mazon, on l'a toujours pas.
8: Bien, mon pote.
2: Malheureusement.
18: Je le rappelle.
2: Ah, il avait coupé,
18: je sais pas, ouais.
2: Ok, bah, on va.
18: Il voulait les Pumpkins et t'as pas mis ça, peut-être qu'ils
5: aient bien, du rock'n'roll un petit peu, là.
2: Alors. Bon, donc on va. T'as entendu la question, Marcel, ou pas?
5: Tout à fait. Bah, justement, j'ai demandé à ce qu'on m'appelle justement pour cette question parce que bon, moi j'ai un statut d'ex-otage. Étant donné que je suis parti à Jolo là pour faire un reportage pour mon canard, je suis journaliste. Mm-hmm. Et donc je suis allé à Jolo et puis je voudrais dire, enfin porter un témoignage ici devant tous ces auditeurs et pour dire qu'en fait Jolo c'est pas l'enfer qu'on nous a décrit dans les médias, que ce soit dans Paris Match, dans Voici ou d'autres canards.
2: Non mais t'as pas besoin de préciser les marques de canards. Bah, ouais.
5: Très bien, je m'y assieds. Voilà.
2: Eh, donc, si t'as du monde derrière, tu leur dis qu'ils se calment.
5: Non, j'ai pas de monde derrière, c'est ma radio qui ronronne.
2: Ouais, bah alors t'éteins ta radio complètement.
5: D'accord, je l'ai fait en direct live, bouge pas.
2: Non, mais
5: voilà. C'est fait. Ah non, c'est pas moi.
2: Et maintenant, c'est...
22: Larsen. C'est
5: pas moi.
2: Et le Larsen, c'est faux.
5: Tout ça, c'est pas faux.
8: C'est un coup monté, ça.
5: Voilà, c'est un coup monté. Donc, je te disais que, bon, je suis allé à Jolo. Bon, il se trouve que j'ai été pris en otage par un concours de circonstances.
2: Abrège.
5: Je vais abréger vite fait. Et donc, je voulais dire que, juste pour dire que c'était pas l'enfer qu'on nous a décrit dans les médias. Que moi, je suis sorti avec deux joliennes, Natacha et Rachida, là-bas.
2: Bon, alors, et Marcel.
5: Oui.
2: Au revoir.
5: Non, pas du tout.
2: Au revoir.
8: Hop, la fumée.
2: L'autre, vas-y, je te donne des noms de magazines, après je te donne le nom des nanas, et puis quoi encore. Pousse-suite.
22: Mais je t'ai déjà répondu, moi, Gérard.
2: Non. T'as pas répondu.
22: Ah bah si, tu vas répondre, otage.
2: Eh, tu réponds ou je te dis au revoir?
22: Écoute, donc, avez-vous déjà vécu une catastrophe?
2: Bon, allez, au revoir.
18: GG. Qui?
2: Pousse-suite. Qui on a shooté? Vas-y, encore.
22: Encore!
18: Voilà, ça y est.
2: Bon, l'internet.
18: Ouais, à propos de Jolo, il y a Seigneur qui demande que risquent les coupables d'une catastrophe naturelle?
2: Mais attends, c'est pas sur Jolo ça?
18: Mais non, mais les gens qui sont à Jolo et qui prennent les gens en otage, qu'est-ce qu'ils risquent?
2: Bah, pour l'instant, ouais, comme là.
3: T'es du Nord, Mathieu, t'as un accent, non?
18: Le Nord de Lille.
2: Ouais, d'accord. On te demande si t'es du Nord, non de Lille. Bon, ok.
18: Non, mais du Nord de Lille.
2: Ouais, Manu.
3: Mais il vient de te poser.
2: Non, mais attends, je prends les auditeurs avant, je répondrai à sa question aussi.
3: C'est pour t'embrouiller, ça. C'est une tactique, lâche pas l'affaire.
18: Tu le connais pas, c'est un vieux filou. Ouais. On accueille Marie Noire, bonsoir.
23: Oui, bonsoir, c'est Marie Noire. Je viens de jouir sur Jean-Louis.
8: Mm-hmm. Bonsoir, Marie.
2: Fréquence
23: 118.1.
2: Et après
23: Manu.
18: Après, tu réponds à la question de Mathieu.
2: Il y a plus d'autres.
18: Non, il y a plus personne.
24: Monsieur Gérard, je suis de retour.
2: Oui, oui, je sais. Manu m'a fasciné.
24: Pardonnez-moi, j'ai eu une envie pressante d'aller uriner et voilà, c'est fait.
2: D'accord.
24: En tout cas, merci pour machin Pumpkin. Hein. J'ai beaucoup apprécié.
2: Et Anka. J'ai dit que ça fonctionne. Non, mais tu répares rien, tu sors des studios, c'est tout. On n'a pas besoin de singes dans les studios.
24: Monsieur Gérard.
2: On n'a pas besoin de singes dans les studios.
24: Monsieur Gérard. Monsieur Gérard.
2: Ouais.
24: Pourrais-je vous poser une question, s'il vous plaît?
2: Non, mais attendez, parce que là, je vous répondrai. Bon.
18: Gigi, tu te rassembles. Alors, donc, la question de Seigneur, que risquent les coupables d'une catastrophe naturelle?
2: Bah, de toute manière, si c'est sur Jolo, donc ça, ils vont risquer. Maintenant, c'est à eux de voir. Ça va être au gouvernement de leur côté de savoir comment que ça va se terminer pour eux. Hein. Pour ceux qu'on fait ça. Sinon, après, il n'y a plus rien.
18: Non, c'est bon là.
2: Combien qu'on est à peu près là? On est remonté à 9000, 8000?
18: Ah, 8900. Ouais, on arrive bientôt aux 9000.
2: Mmh, c'est bon.
3: Fais du bon boulot, mon con.
2: Dégage, toi. Monsieur Mazur, donc vous vouliez.
24: Monsieur Gérard, je voudrais juste vous demander une petite faveur. Écoutez, depuis tout à l'heure, j'entends la voix de cette jeune fille qui s'appelle Anne, je ne sais plus comment.
2: Ouais.
24: Et écoutez, je ne puis m'empêcher de me caresser le corps en entendant son organe. Pourriez-vous me la décrire, s'il vous plaît?
2: Ah non, ça vous l'a.
3: C'est un débat sur les catastrophes.
2: Vous l'aurez en antenne si vous voulez, elle se décrira.
24: Écoutez, vous n'avez qu'à me la décrire succinctement.
2: Non, mais vous l'aurez en antenne tout à l'heure.
24: Oh, vous êtes vraiment très compétitif.
2: Alors, pensez-vous que les otages de Jolo est une catastrophe naturelle, Monsieur Mazur?
24: Oh, bah, tout à fait. Oui, absolument, oui. Oui, oui, absolument. C'est une catastrophe totale. Mmh. Naturelle, je ne sais pas, mais catastrophe en tout cas. Parce que quand même, Monsieur Gérard, je crois que vous serez de mon avis. Moi, si j'avais été à la place du groupe Abou Sayyaf qui a enlevé le groupe de journalistes, je me serais démerdé au moins pour enlever des journalistes de Canal+, ne serait-ce que pour avoir un abonnement gratuit.
1: Ouais, ouais, non, mais faut éviter de donner des...
3: Ouais, pas trop de noms, quand même. Hein.
1: Faut éviter de donner des noms, quand même.
24: Ah, je vous prie de bien vouloir m'excuser.
1: Bon, Anka, tu sors des studios, s'il te plaît, merci.
24: Pourriez-vous me la décrire, Monsieur Gérard?
1: Dehors des studios, t'as pas besoin de... J'aime pas...
3: Anka veut s'asseoir à côté de Gérard.
1: Non, non, alors, dehors.
4: Anka.
1: Dehors.
4: Franchement, tu fais ce que tu veux, mais tu le fais surtout pas transpirer.
1: Ouais. Dehors. Dehors.
4: Ah ouais, il pique, hein.
1: Dehors.
6: Non, il pique. Ça pue.
1: Dehors.
6: Ça pue.
1: Inondation.
6: Moi, je pense qu'en ce moment, la prise d'otage est quand même bien à la mode. Et c'est vrai que bah, ça s'est un petit peu dénaturé, quoi. Parce qu'il y avait quand même un art de la prise d'otage avant.
23: Ouais, c'est
6: faut savoir que ça s'est perdu, parce que regarde maintenant, les otages y reviennent. Déjà, ils reviennent, première chose.
1: Ouais. Bah, ça y est,
6: avant, on prenait quand même le temps d'en abattre un ou deux, histoire de faire comprendre aux autres.
1: Ouais, mais là,
6: et ceux qui reviennent, ils n'ont pas été torturés, pas de psychiatrie, pas de balafre, rien.
23: Ouais, mais...
6: moi, je dis que tout fout le camp.
1: Non, mais tous les Français donc ont été sains et saufs. Hein.
3: Bah, tous, ils sont tous sauvés. Là.
1: Non, il en reste encore. Hein,
3: non, mais non.
4: Ah non, c'est fini.
1: Ah, c'est putain, c'est...
3: Ouais,
1: ah,
3: non, la
1: c'est
3: suite plus... au prochain épisode.
6: Qui prouve bien que la prise d'otage a perdu un peu de son parfum.
3: Ouais, puis il faut qu'il tourne le deuxième maintenant.
1: Manu.
4: Oui, on va accueillir Pousséo. Bonsoir.
23: Bonsoir Pousséo.
7: Bonsoir Pousséo, j'ai pas le bras de dire. Bonsoir Pousséo. J'ai un screen, je me prends deux secondes. Bonsoir Pousséo.
24: Oui, bonsoir madame.
23: Bonsoir.
1: Pousséo.
7: Oui. Oui, bonsoir.
1: Ta fréquence.
7: 104.2.
1: Oh là là, je crois que celui-là, il va pas rester longtemps encore. Bon, allez, hey, hop, on le torpille. Oh,
7: non,
1: allez.
7: Oh, mais non, j'ai galéré pour les noms.
1: Non, allez, hop. T'as galéré, bah tu vas galérer qu'on va reprendre, qu'on ne veut plus.
4: Ouais, il y a Starsky là qui dit un truc très juste sur les otages de Jolo, comme quoi ils ont au moins l'avantage d'avoir leurs photos de vacances gratos avec une vidéo et tout.
1: Ouais, mais d'accord, mais c'est pas. C'est
6: et
1: quand
6: de la beubar,
1: même...
6: et de la beubar quand même.
1: Ouais, mais ça,
4: c'est la maxi beubar.
6: Ah, tu reviens avec une belle beubar, hein.
1: Ouais, mais ça, c'est quand même. C'est pas marrant non plus de rester comme ils ont vécu pendant.
6: Sans rasoir.
3: Ça fait
6: rasoir.
3: Bien 15 ans que t'es comme ça, toi.
1: Marie-Noire
6: enfermé dans une cave.
23: Moi je trouve pas franchement que ce soit une catastrophe, parce que moi ce que je crois c'est qu'en fait le truc ça a été tout mis sur pied pour que les mecs ils rentrent chez eux, ils écrivent des bouquins et après ils se font péter de thunes.
6: C'est vrai.
1: Non,
6: c'est
1: ça...
6: possible. Mais c'est si, possible.
23: Parce que... Attends, tu les as vus à la télé, ils étaient en bonne santé, rigolés, tout ça, vas-y, que je te pète le... vas-y.
6: Ouais,
1: non mais ça attends, si tu dis que c'était un truc monté, c'est faux, parce que c'est pas parce qu'ils vont pas sortir un bouquin, c'était des journalistes. Hein.
24: Monsieur Gérard.
1: Attendez, monsieur Mazur, s'il vous plaît, merci. Il y a eu quand même deux journalistes de France 2 hein, quand même là-dedans. Hein.
23: Oui, mais ils sont partis là-bas
1: trois. Non, ils a... non, trois.
3: C'est un demi, un petit.
23: C'est France 2 qui a payé, c'est France 2 qui a payé.
1: Non, ça je peux te démentir, il y a eu
6: avec une agence de voyage, mais bien sûr.
1: Non, il y a eu aucune
6: tour opérateur là-dessus.
1: Il y a eu aucune rançon de payer pour que les Français reviennent en France.
23: Okay. Je parle pas de rançon, je te dis.
1: Si, parce que c'est ce que inondation veut dire. Donc moi je reviens sur ce qui veut
23: c'est ce qui veut dire.
1: Non mais il y a eu aucune
24: Gérard, si vous vous rappelez bien, il y a de cela à peine 2 ans environ, lorsque certaines personnes ont été prises, vous savez, dans une avalanche et se sont retrouvées bloquées sous des mètres et des mètres de neige. Eh bien, ces personnes ont écrit un livre après, et il est de notoriété publique, n'est-ce pas, que ces personnes ont déclenché l'avalanche exprès afin de justement pouvoir écrire ce livre relatant leurs aventures, n'est-ce pas?
23: Il a raison.
4: Ah, c'est très bien ce qu'il a dit là, monsieur Mesure.
6: Et franchement, que les.
1: Non, mais attendez! Attendez, parce que là, ça devient le bordel! Attendez, s'il vous plaît, Monsieur Mazur, taisez-vous, s'il vous plaît. Anka, tu sors avec ton bordel, s'il te plaît, ça pue là-dedans, tu dégages.
4: Ah non, ça sort.
1: Marco, dehors.
3: Mais Marco, pourquoi t'es en caleçon? Il est en calbut, Marco.
1: Dehors. Dehors.
6: T'as la nouille qui dépasse, là, Marco.
1: Dehors. Dehors.
23: Il cherche son jean.
1: Dehors.
6: On m'a volé mon jean.
1: T'en as rien à foutre, dehors. Dehors. Dehors.
4: Ils vont au cul.
1: Allez, hop, dehors. Mais c'est elle, là.
3: Ah, mais pourquoi t'as mis ton parfum, Gérard? C'est quoi? Ah, ça, c'est, non, ça brise, ça, ça, hein.
9: Non, ça, c'est, ça, c'est zoomer au pour
3: ça homme. Brise le mythe, ça, hein.
1: Putain, mais elle est complètement tarée, celle-là, hein.
10: Ah, ça a cassé l'ambiance, ça sent bon.
18: GG, il y a des...
1: Ah, putain, ça pue, ce merde.
3: Bah non, mais tu te sens les pieds,
1: ouais,
3: aussi,
1: ouais,
3: là.
1: Attends, ta gueule, toi. Et puis, regarde, fais gaffe, parce que tout à l'heure, ça va chauffer pour ta gueule aussi.
3: Ok. Eh,
1: je préviens que si je termine pas à 10 000 sur l'internet.
3: Oh, Mathieu, à toi de pomper. Hein.
1: Le 3, il y aura pas de débat sur, il y aura pas de prochain débat. D'accord. Je veux 10 000 connectés allez, sur l'internet.
18: Attends,
1: ok.
18: On a 9002, là. C'est bon. Ça monte, ah, ça monte.
10: Il y aura un débat, mais sans eux.
1: Ouais, ben, sans les deux autres non plus.
3: Faut ouvrir un peu, là.
1: Oh putain,
3: faut ouvrir, parce qu'elle va crever.
1: Non, mais c'est l'autre, je pense qu'elle était foutre ça ici, elle. Hein. On en était. Ouais, Mathieu.
18: Ouais, il y a Judge qui disait comme quoi les journalistes de France 2 auraient trouvé la force à Vadar de fuir Jolo, soi-disant parce que GG, tu devais aller là-bas. Alors, c'est une grosse révélation, c'est un scoop, pour aller soutenir le moral des otages. C'est vrai ou.
1: Non, pas du tout.
18: Ah bon.
3: Non, mais c'était un faux.
18: Un faux GG.
3: Non, pas un faux GG, un faux comment il. Merde, j'ai perdu le mot là.
18: Otage.
3: Un faux otage, oui, voilà, un faux otage.
1: Manu, il y a d'autres.
9: Oui, il y a Jean-Maxime. Jean-Maxime, bonsoir.
12: Oui, bonsoir Manu, bonsoir Philou, bonsoir. J'ai oublié ton
3: Mathieu.
12: Nom. Mathieu. Bonsoir Mathieu, bonsoir tout le monde.
3: Bonsoir.
24: Oui, bonsoir.
23: Bonsoir.
24: Bonsoir.
13: Maxime.
1: T'appelles d'où?
12: J'appelle de Morlaix.
1: Fréquence, s'il te plaît.
12: Enfin, 15.7.
23: Oh, j'allais dire. Drôle.
3: Ah, excuse-moi, Kudan.
1: Attends 5 minutes, attendez 5 minutes.
3: Ah, qu'est-ce qui se passe?
9: Qu'est-ce qui se passe encore?
3: Gérard.
18: Non, c'est parce que ça sent le parfum.
3: Ah, Gérard, ferme les portes.
9: T'es pas habitué, GG.
3: Il a peur.
13: Il s'étouffe, là.
9: Ah, j'ai le nez qui pique, j'ai les yeux qui pleurent.
12: Il a mis son brut de merde. Hein.
9: Putain, moi, je vais payer double, hein, JB.
1: Alors,
9: si
1: Jean-Maxime, tu veux répondre, Jean-Maxime, avant qu'on passe à l'autre question, non?
12: Oui, et si tu pouvais juste me répéter la question.
1: Donc, pensez-vous que la prise d'otage de Jolo est une catastrophe naturelle?
12: Non, je pense pas qu'on puisse élargir ça au domaine du naturel. Mm-hmm. Je pense que c'est une catastrophe tout court, Gérard.
1: D'accord.
12: Par contre, j'étais d'accord avec un auditeur qui disait que en fait la tragédie n'était pas si importante que ça.
1: Inondation alors.
12: Voilà, peut-être.
13: C'est possible.
12: Et parce que moi j'ai un.
1: Non, est dehors là. Oh.
12: Allô.
1: Non, attends, 5 minutes, Jean-Maxime. Oh, là, non. Hey. Gaël dehors. Allez hop, moi je veux pas de bordel le jeudi soir dans mes débats.
12: C'est des animaux ces gens-là.
9: Bon, Gérard, moi ça m'intéressait vachement et je pensais qu'on était bien partis, tu vois.
1: Ouais, mais il faudrait peut-être que ça... Oh,
10: c'est bon là.
1: Oh là là. Mais ça y est là.
9: Allez, dehors là. Oh.
1: Allez hop.
9: Dehors les Romano, dehors. Merde.
23: C'est pas fait avec de la
1: tout le monde dehors là.
9: Dehors les Romano, on y va.
1: Oh là.
9: C'est bon, c'est carré.
1: Bon, donc... Jean-Maxime.
12: Oui, donc pour te donner des précisions un petit peu sur Jolo, parce que j'ai un copain qui est allé à Jolo pour pour vendre des substances illicites. Hein.
1: Ouais. Mm-hmm. Non mais tu voulais répondre.
12: Bref.
1: Jean-Maxime.
12: Oui.
1: Tu voulais répondre là sur ce que inondation.
12: Oui, je voulais en fait apporter des précisions sur le débat.
13: Des savonnettes. Mm-hmm. Ouais.
12: On dit bon qu'ils ont souffert. Bah, il faut savoir quand même que moi j'ai un ami qui est allé à Jolo pour vendre. Je peux le dire ou pas, de la drogue douce.
1: Non. Maintenant que tu l'as dit, t'as mieux fait de te calmer.
12: Bon, alors je le dis pas.
1: Si maintenant tu l'as dit, t'aurais pas dû.
12: Tant pis. Donc il a le Jolo pour faire ce qu'il avait à faire.
1: Mm-hmm.
12: Et donc là, il est sorti avec deux otages. Parce qu'il faut savoir que les otages ont quand même de la liberté. Hein. Et il les a amenés, il m'a dit, à une boîte, le fucking Blue Boy, à Jolo, tout ça.
1: Non, pas là où ils étaient, malheureusement.
12: Il y a des boîtes, hein, Oui.
1: Je vais te dire une chose, que quand même, ils ont. Les Français ont dit qu'ils avaient été maltraités, c'est vrai.
12: Pas du tout.
1: Si.
12: Tu vois les terroristes, les otages en train de danser la Macarena.
1: Non, c'est vrai. Hey, Jean-Maxime, là, moi, je peux te dire une chose, que là, t'es en train de répondre à côté de la plaque. Non, c'est faux. Je vais te dire une chose, que là, t'es en train de déconner. Et inondation, quand je dis que.
3: J'ai coupé.
1: C'était qui?
3: Je sais pas.
9: Ah non, c'est bon.
1: Jean-Maxime.
12: Oui.
1: Donc il est là. Marie-Noire.
23: Oui.
3: Marie-Noire.
1: Inondation.
13: Toujours là, bien sûr, fidèle au
1: Monsieur Mazur.
24: Je vous écoute.
13: On est tous là, c'est parti.
3: Ça, je sais pas. Il y a un problème. Justement, le sujet des mecs de Jolo, on disait tout à l'heure que c'était peut-être bidon parce que, tu sais, quand il a été libéré, là, le journaliste de France 2, il est arrivé à l'aéroport, il y avait déjà des journalistes et tout qui l'attendaient, il a parlé. Ouais.
13: Il paraît que c'était une fausse barbe qu'il avait en plus.
23: Ouais. C'est une fausse barbe.
1: Non. Ça, je peux vous. Non, mais! Tu me laisses répondre.
23: Le mec, il était à l'hôtel.
1: Oh, mais allez, Marie-Noire!
23: Mais c'est vrai en plus.
1: Attends, tu me laisses répondre à la question. Puis là où je te dis au revoir, toi.
13: Les gars, la Sunda, quand
1: même. Alors, au revoir. Hop. Terminé.
9: Qui?
1: Marie-Noire. Hop. Comme ça, celle-là, va pas se permettre de... Okay. Donc, tu disais que pour le journaliste de France 2, là, qui était libéré avec les deux Français, là.
3: Ouais.
1: Donc, c'est la journaliste, pas les deux journalistes, parce que les deux journalistes, c'est eux qui ont pris la fuite carrément, hein.
3: Ah bon?
1: Donc, c'est la journaliste, la femme.
3: Non, mais je veux dire, il y a un mec, là, le mec dont tout le monde parlait quand il est revenu de Jolo, là. Le Français, quand il est arrivé, il est descendu de l'avion. Il y avait déjà 20 000 journalistes qui étaient là, il l'interviewait, il parlait, il était là, oui, ça va, donc ça s'est bien passé.
0: Ouais, et attends, en plus, Gégé, attends, si je peux me permettre.
23: Gérard, c'est Anka. En fait, j'ai pris le numéro secret pour pouvoir passer directement au standard. Tu me manques.
0: Ne fais pas chier. Ah,
14: mademoiselle Anka, pourriez-vous vous décrire, s'il vous plaît, c'est Monsieur Mazur.
23: Monsieur Mazur, c'est entre Gérard et moi, je voudrais vraiment revenir dans le studio.
14: Ah, Monsieur Gérard, il faut accepter cette personne.
1: Tu raccroches, j'ai plus besoin de toi.
14: Monsieur Gérard, pour une fois qu'une femme veut de vous.
1: Non, moi, c'était terminé. Monsieur Mazur. Monsieur Mazur.
14: Mais peut-être allez-vous pouvoir lui toucher les tétés, Monsieur Gérard, allez savoir.
0: Ça te changera ton bout d'invité.
1: Bon, Monsieur Mazur, ça commence à suffire.
23: Bon, Gérard.
1: Merde à toi.
14: Mais t'as déjà vu.
23: Oh, Gérard.
14: Touchez-lui les tétés, Monsieur Gérard.
1: T'as déjà putain, vu. Putain, le débat. Ta gueule.
14: Elle a deux tétons collés au torse.
1: Ta gueule, toi, Marco. Voilà.
0: Oh, c'est chaud.
1: Mathieu, ouais.
18: Ouais, pour fêter les 10 026 connexions, on a passé la barre des 10 000, grand moment.
1: Oh, oh, oh, oh, oh, oh, oh, oh, oh, putain. Oh, putain, on y attendait, on l'attendait.
18: Pas, hein, ouais. J'ai pas n'importe qui sur le net.
1: Zoomeo. Qui c'est alors?
18: J'ai le maire de Morlaix, Laurent Houtan, il s'appelle, et il aimerait que tu fasses parler un peu plus Jean-Maxime.
1: Bah, Jean-Maxime, il a répondu à la question normale, hein, donc
3: j'attends
1: toujours
3: ma réponse, moi, mais bon.
1: Bon,
3: c'est pas
1: ouais,
3: grave,
1: mais de toute manière, quand ils ont été libérés, de toute manière, c'est vrai qu'il y avait tous les journalistes là-bas, et donc, pourquoi? Bah, parce que c'était les Français, donc c'est tout. Parce que l'Allemande, là, qui a été libérée en premier, parce qu'elle était pas bien, là-bas, en Allemagne, on sait pas s'il y a eu des journalistes ou pas qui l'attendaient. Donc c'est
9: qu'il paraît qu'elle a pris
3: la France alors.
9: Il paraît qu'elle a pris le Concorde pour rentrer.
1: Mais non, mais attends, fallait voir comment qu'ils ont été traités. Il y en a qui disent qu'ils étaient bien traités alors que c'est faux parce qu'on a vu comment qu'ils étaient traités.
9: Ils étaient traités de tous les noms, va fermer,
1: va du pied. Vous avez
9: va-t'en.
0: Manouche.
1: Bon, on s'éternise plus
9: là-dessus. Manouche, oui, c'est moi.
1: Alors personnellement, pouvez-vous...
3: C'est la combien celle-là?
1: La 8e.
3: D'accord. Il y en a 15.
1: Ouais, je crois qu'on va parler de 15.
3: Ouais, bah non, on va faire une sélection après.
1: Personnellement, pour vous, est-ce qu'il y a assez de catastrophes? On va demander à Jean-Maxime.
14: Non, oui, il y en a assez. Il faut du bonheur dans ce monde.
1: Ouais, bah ça.
14: Viens vous porter un message de paix.
1: D'accord. Voilà. Inondation.
0: Moi, franchement, pour moi, ça le fait, ouais. Franchement, c'est tranquille, ça me suffit. Franchement, moi, je m'en contente, hein, c'est pisse, quoi.
14: Ça le fait.
1: Bon, alors, inondation.
0: Il y en a pour tout le monde, non, mais il y en a pour tous les goûts. Un petit coup de tremblement de terre, un petit coup d'inondation, voilà, un petit coup d'avion.
14: C'est parti.
1: Franchement, bon, allez,
0: tout le monde trouve son compte, hein.
1: Ouais, ben, inondation, au revoir.
0: Mais qu'est-ce que j'ai dit?
1: Allez, hop, au revoir. Au revoir.
9: Bon, ok, c'est bon.
1: Et monsieur, ouais, Manu, on a d'autres auditeurs.
9: Ah non, pas pour l'instant, excuse-moi.
1: Ouais, faut faire vite, là, hein.
9: Oui,
1: question hier, Monsieur Mazur, attends, Mathieu,
14: oui.
1: Pour vous.
14: Bah écoutez, oui, moi je dirais qu'il y en a assez, il y en a au moins une par mois, donc ça me semble amplement suffisant, n'est-ce pas?
1: Ouais, mais il faut dire que là, en catastrophe, on était quand même gâtés entre le...
14: Absolument.
1: Entre le Concorde, le Kursk,
14: oui.
1: Qu'est-ce qu'on a eu?
3: La tempête.
1: La tempête, oui. Les quarts ferrés qu'on a oublié de préciser.
14: Ouais, personnellement, ma mère est tombée d'une chaise aussi. C'était.
1: Monsieur Mazur, si vous voulez terminer le débat, je vous ai dit de vous calmer.
14: Ah ben je suis tout à fait calme, je participe au débat, vous me posez une question, j'y réponds, monsieur Gérard.
1: Non, parce que là, ça commence à suffire aussi, hein, de... Parce que c'est moi qui ai demandé à ce que vous reveniez.
14: Reveniez, oui. Hein,
1: que vous reveniez sur faire les débats, mais sous des conditions, d'accord?
14: Ah ben, je les respecte entièrement, vous avez pu remarquer, je me tiens très bien.
15: N'oublie pas de l'Erika aussi, hein, qui a saccagé nos plages bretonnes.
1: Ouais, mais ça, on va en discuter de
15: tout
1: ça.
15: On y tient.
1: Ouais, Manu.
9: Oui, on va accueillir en pleine poussette. Bonsoir.
1: Pleine poussette.
16: Bonsoir Gérard. Bonsoir tous les auditeurs et tout le monde.
14: Bonsoir, madame pleine poussette.
16: J'appelle de Bretagne.
1: La fréquence
16: 101.1.
1: Merci pour le
16: l'Arsène.
1: Et pleine poussette.
16: C'est pas moi qui ai fait de l'Arsène.
1: Ouais, ben, calmos, hein, les
16: Larsen. Calmos, je vais te foutre mon sgaine, tu vas voir.
1: Alors, au revoir. Allez, pleine poussée.
22: Non, non, mais je plaisantais.
1: Non, non, terminé. Voilà, comme ça, le Larsen, il sera encore meilleur.
11: Ça tombe bien parce qu'on accueille Érection Vulvanique. Bonsoir.
17: Oui, bonsoir.
1: Érection.
17: Érection Vulvanique, oui.
1: Ouais, t'appelles d'où?
17: J'appelle de Corbier-les-Gonades, dans l'Ain.
1: Fréquence
17: 101.1.
1: Ah bah ouais, il y en a un qui vient de 101.1 aussi que je viens de virer tout de suite.
17: Ouais, c'est bizarre.
11: Oh Gérard, il a des sapes, il lui envoie son soutif.
19: Oh putain, il y a Marco qui vient de retirer le soutif d'Anka.
11: Oh là là, c'est dégueulasse.
1: Bon, ouais, ça commence à bien faire ce bordel. Allez,
24: quoi après?
1: Non, non, vous allez réfléchir à la question. Manu.
19: Oh, je suis pas prêt là.
1: Un disque.
19: Oh, je suis pas prêt là.
1: Non, non, mais je m'en fous, tu mets un disque comme ça. Allez hop.
19: Hey, Manu. Mais Marco, tu reprends le soutif d'Anka là.
1: Hop, tu m'envoies un disque comme ça au hasard.
19: C'est quoi ça?
1: Non,
19: non, non.
18: 9980 là.
19: Ouais, ben. Oh merde.
18: Faut s'accrocher.
1: Ah là là.
18: Faire une bonne.
1: Non, non, alors la question.
19: Oh là là, c'est pénible ça.
1: Voilà, Larsen là, on va arrêter là pour l'instant, ça va, ils vont se calmer un peu les esprits là, les deux trablots là. Donc on va pas faire celle-là, on va modifier, on va descendre parce qu'il reste plus que 10 minutes d'antenne. Avez-vous suivi à la télé la catastrophe du Titanic? Et qu'en pensez-vous? Et on se retrouve tout de suite après.
20: On va au cul.
1: Avec le Concorde discothèque avec
19: bien à l'hôtel. Je suis pas prêt. Fais un sondage rapidement. Alors.
11: Ouais, un petit sondage. Vas-y, GG. Moi, ça m'intéresse.
18: Je me dépêche, sinon, ça.
1: Alors, sondage, ça va être le dernier. Non, il nous en reste en. Ouais,
11: vas-y, GG.
1: Quelle catastrophe vous a le plus marqué?
20: On va au cul.
1: 66% de. 66% ne peuvent pas répondre car ils étaient à l'hôtel. 45% des gens qui disent que c'est la boue de mon cul en 85, n'importe quoi. 55% des gens pensent que c'est la prise de la Bastille, si on veut, et 98% pensent que c'est la fin d'Ayrton Senna sur le verglas. C'est complètement
19: c'est débile.
1: Et donc, merci pour mon micro.
19: Ah, c'est pas moi.
11: Non, mais je sais pas.
1: Puis là, merci.
19: Non, c'est pas moi, c'est bon.
1: Donc, on va s'écouter le Concorde discothèque avec Viens à l'hôtel. On va foutre le feu et on se retrouve tout de suite après pour la suite et la fin du débat sur les catastrophes. Et je veux 10 000 personnes sur l'internet. À tout de suite.
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1: Et voilà, on venait d'écouter le Concorde discothèque avec Viens à l'hôtel. On va foutre le feu et je viens d'avoir le bilan du site internet.
19: On est
1: à l'heure actuelle à 10 846 connectés.
19: C'est gagné. Voilà.
1: Alors pour ça, on va récupérer pour terminer le débat avant la réunion qui va se produire dans les studios tout à l'heure. Érection vulcanique.
17: Vulvanique, oui, rebonsoir.
1: Rebonsoir. Oh là, qui c'est qui a... Le Larsen, s'il vous plaît, merci. Érection.
17: Oui,
1: c'est toi qui fais du Larsen comme ça?
17: J'ai pas de radio.
1: Oh là, c'est... Jean-Maxime.
26: Oui, bonsoir.
1: Rebonsoir. Monsieur Mazur, pour finir.
26: Oui, toujours là.
1: Non, j'avais oublié Vaison-le-Romain, t'appelles d'où, s'il te plaît?
27: Oui, bonsoir, c'est Vaison-le-Romain, j'appelle de Vaison-la-Romaine, 112.2, bonsoir à tous.
1: Alors la question, donc je la répète pas, vous avez tous entendu.
17: Est-ce que tu pourrais la répéter s'il te plaît?
1: Bah non, Érection, tu l'as entendu avant.
26: On a écouté Madonna.
27: On a kiffé sur Madonna.
1: Avez-vous suivi?
28: Getting to the groove. Regarde ta montre. Calme, maman.
1: Vaison et Jean-Maxime, vous vous calmez ou je vous dis au revoir tous les deux?
26: Je pourrais faire des galas.
1: Bon alors, Vaison, au revoir.
27: Non, attention, c'est pas la même voix.
28: Arrête de te faire reculer.
1: Bon alors, Jean-Maxime, hop.
26: Oui, alors la question, c'était...
1: Non, la question, c'est au revoir. Voilà, comme ça va plus vite la question pour toi. Alors, je répète la question. Avez-vous suivi à la télé la catastrophe du Titanic? Et quand pensez-vous... Érection Vulvanique. Allô?
17: Oui.
1: Oh là là.
18: Bah, dépêche-toi, Gigi, parce que là, t'es carrément chiant, on est tombé à 9008.
1: Eh, hey, tu réponds ou pas?
17: Quand j'ai vu la télé, il n'y a pas longtemps, en fait.
1: Non,
17: c'est pas ça?
1: Oh là là,
19: t'as vu quel reportage, celui avec Céline Dion?
17: Ouais.
1: D'accord. Vaison-le-Romain.
27: Moi, je ne l'ai pas vu à la télé, je l'ai vu au Cinoche.
1: N'importe quoi.
27: Je l'ai vu au cinéma.
1: Bon alors, tu es...
27: Bah quoi, je réponds à ta question, tu me demandes si je l'ai vu à la télé, je te dis non, je l'ai vu au cinéma.
1: D'accord. Monsieur Mazur, pour
27: c'est
1: finir.
27: Carré, non, ouais. Merde.
24: Monsieur Gérard, monsieur, vous
1: attendez, attendez, attendez, monsieur Mazur. Eh, hey, Vaison le Romain.
27: Quoi?
1: T'as dit j'étais taré?
27: Non, je dis c'est carré.
1: Non, non, t'as dit taré, au revoir.
27: Non, non, il a dit
1: au revoir.
27: C'est carré.
19: Je crois qu'il a dit c'est carré, c'est carré. Il a dit c'est carré.
1: Non, non, taré. Eh, hey, hop, au revoir. Bonne nuit. Voilà, ma géographie, je la connais mieux que toi.
11: GG, on accueille, pour répondre à cette sublime question, on accueille Vieusgen. Bonsoir.
2: Salut, salut Gérard, salut tout le monde.
1: T'appelles d'où, Vieusgen?
24: Monsieur Vieusgen.
2: J'appelle...
1: T'appelles d'où?
2: De Toulouse.
1: Fréquence?
2: 102.8.
1: Oh là là là, putain, mais vous allez vous réveiller dans les 4 dernières minutes, là, où
2: je... Ouais, pas de problème, je suis chaud.
1: Ah, ouais, bah j'espère. Monsieur Mazur.
24: Oui, vous vouliez dire, pour le Titanic, vous vouliez dire, est-ce qu'on a suivi la catastrophe en direct?
1: Oui. Avez-vous suivi à la télé la catastrophe du Titanic?
24: Oui, mais en direct, voulez-vous dire?
1: Bah oui.
24: Ah bah écoutez, ça me paraît un peu difficile. En 1912, la télévision n'existait pas, monsieur Gérard.
1: Quelle année?
24: En 1912.
1: Ouais, mais quel mois et quelle date?
24: À quel mois et quelle date? Oh, je ne sais plus, je crois que c'était entre novembre et mars.
1: Non.
24: Je pense. Oui.
1: C'est la date précise, c'est le 14 avril 1912.
24: Ah, je ne savais pas que c'était la date d'anniversaire de monsieur Caprio. Bon.
1: Alors, ouais, écoutez, moi non plus. Vieusgen.
2: Alors pas du tout, hein. J'ai pas pu suivre.
1: Mm-hmm.
2: Parce que je n'étais pas né déjà.
19: Tu l'as vu, Jean?
1: Bah non, j'étais pas né non plus, malheureusement.
2: Donc voilà ta question et.
1: Bah ouais, mais je te dis la date. Donc pour la dernière question, on a un autre auditeur pour
11: finir. On a un dernier auditeur, on a Pompéi Moildard. Bonsoir.
27: Oui, bonsoir.
1: Quoi?
11: Pompéi Moildard.
27: Bonsoir, c'est Pompéi Moildard. Bonsoir.
11: Les gars, il est plein de suie.
24: Oui, bonsoir monsieur Dard.
27: Bonsoir tout le monde. Bonsoir GG.
1: T'appelles d'où?
27: J'appelle de Bombourlet. Bonsoir.
4: Mais je vais bien.
1: Fréquence.
27: C'est 117.5. C'est dans la Drôme maritime.
1: D'accord. Bonsoir. Donc dernière question avant qu'on aille un bilan internet. Fais le bilan. Non,
18: c'est bon.
1: Non, mais donne un peu de chiffres.
18: Ah non,
19: vas-y, donne des chiffres, putain.
4: Allez, donne des chiffres.
18: Allez, on est au-dessus de 10 000 là, mais là faut pousser.
19: T'as
18: là.
19: Les intermédiaires.
1: 10 000 combien?
18: On est à 10 000 9 là. On va peut-être passer aux 11 000.
27: Oh.
1: 10 900.
27: Chaud.
1: Alors, dernière question. Y a-t-il plus de catastrophes en hiver ou en été? On demande à Érection Vulvanic.
4: Eh ben, ça dépend où tu es.
1: Mmh.
4: Par exemple, pendant la saison de la mousson.
1: De?
4: De la mousson.
27: De la mousse. Quand t'as de la mousse.
4: Et quand t'as mousse, quoi, tu vois.
1: Ouais.
4: Voilà.
1: Mmh.
4: Par exemple, en été, quand c'est la saison de la mousson, il y a des tornades.
1: Mmh.
4: Néanmoins, en hiver, en même temps, parce que c'est l'hiver de l'autre côté du globe, tu vois ce que je veux dire?
1: Oui.
27: Aux Antipodes.
4: Ben, il n'y a pas de mousson, donc il n'y a pas de catastrophe.
1: D'accord. Pompi Moildard, je sais pas pourquoi.
27: Pompi Moildard, c'est vrai qu'aux Antipodes, ça se comporte pas de la même manière. Moi, je dirais que l'hiver est quand même un peu plus dangereux.
1: Mmh.
27: Parce que t'as les mêmes catastrophes qu'en été, et en plus t'as le verglas.
5: Oh putain,
1: verglas. Non.
27: Chaud,
1: je vais te dire une chose, je répondrai tout à l'heure. Vieusgen.
5: Bah bien sûr, c'était clair, c'est en hiver. Bah, ouais. Il y a des plaques de verglas, c'est dangereux.
1: D'accord.
5: Et on peut glisser et se faire une vieille beuge après.
1: D'accord, alors Vieusgen, tu feras pas la conclusion.
5: Tout,
1: au revoir. Et monsieur Mazur, pour terminer.
24: Eh bien moi je dirais que ça n'est ni l'été ni l'hiver, n'est-ce pas, mais c'est à l'arrivée du printemps, à la fonte des neiges, qui entraîne de nombreuses catastrophes naturelles, notamment les avalanches, puisque la glace est molle, elle fond et elle tombe sur des gens qui n'ont rien demandé.
4: Exact.
1: Ben disons, il y en a quand même aussi autant en hiver. Hein.
24: Ah, tout à fait. Mais
1: parce qu'en hiver, attendez,
24: oui.
1: Ouais, vous voulez rajouter quelque chose?
24: Cependant, notez juste qu'en hiver, elle est beaucoup moins molle.
1: Ouais, mais il y a quand même pas mal de catastrophes en hiver avec les avalanches aussi.
24: Oui,
1: hein.
24: Mais moins molle.
1: Ouais, mais c'est quand même, il y a quand même aussi plus de morts en hiver qu'en été.
24: Ah, bon, tout à fait.
1: C'est vrai. C'est vrai. Non, mais ça, ouais, d'accord. Il y a moins en été.
24: L'été est plus propice à des avalanches de pelouse, hein, à
1: ouais,
24: la
1: non,
24: montagne.
1: Ouais, non, mais d'accord. Je suis bien d'accord, monsieur Mazur. Mais ce qu'il faut dire, c'est que là, quand même, cet été.
27: Il a trop fumé de pelouse.
1: Pompi Moildard, tu te tais, s'il te plaît, quand je parle. Merci. Ça me prend des vacances. Faut bien préciser que cet été, il y a quand même eu des catastrophes sur les routes qu'on aurait pu encore éviter, hein.
4: Lesquels?
1: Avec l'écart là, celui qui est passé là sous un pont et qui a été renversé après.
4: C'est pas une Mirko?
1: Comment?
4: Je croyais.
1: Non, mais tu peux préciser?
0: Non, vas-y.
1: Merco. Merco, je pense que ça veut dire...
0: Merco.
1: Non, mais il y en a quand même eu deux quand même assez graves, hein, encore cette année. J'espère que ça va quand même cesser les accidents de car. Hein.
0: Les voitures, ça peut continuer.
1: Ouais, mais il y en a quand même eu moins cette année. Hein,
0: oui, bien sûr. Non, le mieux, effectivement, c'est que les accidents de car s'arrêtent, mais que les accidents de voiture continuent.
1: Non, mais ce qu'il y a, c'est que cette année, on a quand même eu, je sais pas combien exactement qu'il y a eu de tués sur les routes par rapport à l'année dernière, mais je crois qu'il y en a eu un peu moins que...
6: Ça, c'est parce qu'il y a des gens qui ont fait des cures, c'est pour ça
0: qu'il y a eu. Donc, félicitons les tués, n'est-ce pas, monsieur Gérard?
1: Non, monsieur Bazur. Qui c'est qui voulait dire un
0: comment
1: truc?
0: Comment ça c'est qu'il y a des morts? Tu conduis pas, quoi, en fait. C'est ça que
1: non, mais, ouais,
0: à...
1: mais, non, mais ce qu'il y a, ce qui s'est passé dans les deux accidents de car, d'après ce qui a été dit. Non, mais là, je suis d'accord. Mais ce qu'il faut dire, c'est que d'après les boîtes noires,
6: les rumeurs,
1: les boîtes noires des cars, d'après les boîtes noires, c'est-à-dire les mouchards, donc apparemment les mouchards. Mm-hmm. J'ai pas dit les mouchoirs. C'est les oreilles, c'est comme le cul, ça se lave.
6: Les rapporteurs, les.
1: Donc ce qu'il y a, c'est que apparemment, donc les chauffeurs n'ont pas respecté les temps de conduite qu'il y avait.
0: Mais on en revient toujours au même problème.
1: Hein. Mais ouais, mais ça c'est.
0: On va pas refaire le débat sur les routiers.
1: Voilà. Non, mais ça c'était pour préciser quand même sur les catastrophes. Quand même, il y a eu quand même des catastrophes aussi.
0: On en revient aux routiers.
1: Sur les cas en car, d'accord. Comme en car sur les carperies et tout.
0: Oula,
1: ça.
0: On parle pas de ça.
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1: Hey, tu fermes ta grande gueule et tu sors des studios. Non mais complètement taré le Marco, mais c'est pas grave, il vient de se faire trancher par sa copine. Il a fait une teupie.
6: Elle y a fait une teupie.
1: Bon, dernier sondage et puis après on va faire la conclusion. Ça, ouais. Alors d'après vous, qu'est-ce qui provoque les catastrophes? 51% des gens qu'il y a toujours un moustachu dans les coupables, ça c'est faux. 37% des gens disent que la plupart des catastrophes c'est faux comme Roosevelt. Et 21% des gens estiment que ma question sans la sueur, c'est complètement du bidon, les sondages. Alors, conclusion. Bidon.
6: Tiens, pour la conclusion, on a Boom Blaster. Hein,
1: ah non, non, mais...
0: Bonsoir,
1: il veut conclure,
0: bonsoir.
1: Salut Boom.
0: Ça va bien?
8: Oui, bonsoir Monsieur Boom.
26: Bonsoir Monsieur Mazur, comment ça va?
1: Alors, conclusion, t'appelles d'où Boom avant la conclusion? Dépêche-toi de me donner la fréquence.
0: Ivry.
1: 101.9, merci de m'aider. Donc conclusion de l'IRC avec le chiffre exact.
18: On arrive à 12 004.
6: Non, wow. 12 000 quoi?
1: 12 400 connectés.
8: Bravo.
18: 12 003.
8: Ça l'a battu encore de blaireau.
1: Bah, c'est bien. Alors, érection vulvanique, conclusion de ce débat.
0: Oui, c'était un débat, ma foi, de merde. Mmh. Et je vais dire que la catastrophe ce soir, c'était ton débat. C'était pas tout ce dont on a parlé.
1: D'accord, et bien si t'es pas contente, le prochain coup, tu restes chez toi. Bonne nuit. Ben moi, je te chie au cul, ma pétasse. Voilà. Boum.
26: Ouais, bon, c'était un débat. Je pense qu'on n'est pas trop sorti des limites. Hein. On a été tout ce qui est plus...
0: correct.
26: Poli et correct.
0: Correct.
26: Correct, pardon.
1: Correct.
26: Et c'était pour savoir si tu pouvais, rechanter la chanson que tu as chantée au Caracoquet, là.
1: Non. Pas de chanson.
26: C'est possible,
1: non.
26: Pour finir sur une note de bonne humeur.
1: Non, terminé.
26: On a parlé des catastrophes, je pense qu'on a blasé des gens quand même. Hein.
1: Non, mais c'est terminé. Voilà, terminé. Bonne nuit à toi,
26: okay,
1: Boom.
26: C'est super.
1: Et pompe-moi le dard.
6: Ouais. Pas maintenant.
0: Pompéi, Moldar. C'est vrai qu'on s'est bien tenu, franchement. Hein.
1: Ouais, bon, à moitié.
0: Ça aurait pu être pire.
1: Ouais.
0: Il reste que le débat a quand même été moyen à ton niveau.
1: Ouais, bah,
0: t'avais pas beaucoup préparé, hein, GG.
1: Non, presque pas.
0: T'avais pas beaucoup de dates, t'avais pas beaucoup d'événements, t'avais pas grand chose à citer, quoi.
1: Non, à peine, presque
0: t'as
1: pas.
0: T'as oublié plein de trucs, t'as pas parlé, je sais pas moi, des coulées de bouse, des trucs comme ça. Y a
1: mais attends, faudrait peut-être écouter la radio quand on a parlé des tempêtes et tout ça, on n'a pas parlé des coulées de boue, espèce d'andouille.
0: Non,
1: alors va te faire pomper le dard ailleurs.
6: Non, mais voulais parler des coulées de boue de ton slip.
1: Allez hop, au revoir, bonne nuit.
0: Bonsoir,
1: monsieur Mazur, conclusion.
8: Bien écoutez, moi, j'ai
1: monsieur Mazur,
8: franchement,
1: monsieur Mazur,
8: oui.
1: Normalement, j'avais dit que je vous gardais qu'une heure pour le débat et je vous ai gardé jusqu'à la fin.
6: Ah.
1: Donc, conclusion.
6: Il est arrivé à une heure, donc tu l'as gardé une heure. Hein.
1: Conclusion.
8: Oui, alors justement, j'étais en train de vous dire que j'ai trouvé ça tout à fait passionnant, notamment la partie sur Jolo, que j'ai trouvé très instructive.
1: Mmh.
8: Toute cette histoire de prise d'otage liée aux catastrophes naturelles, j'ai trouvé ça vraiment très très bien documenté. Permettez-moi de vous féliciter.
1: Mmh.
8: Cependant, un petit bémol,
28: Nous avons parlé à l'instant de couler de boue. C'est vrai qu'on n'en a pas entendu parler beaucoup lors de ce débat, et encore moins de couler de bronze.
1: Ouais, ben ça, les coulées de bronze, ça se fait pas dans un débat. Voilà, monsieur Mesure, ben, j'espère vous retrouver le 3 novembre. Monsieur Mazur.
28: Oui, pardon, le 3 novembre, oui.
1: Ah bon?
28: Attendez, j'étais en train de consulter mon agenda.
1: Ouais, non, mais moi, j'ai pas besoin de consulter mes agendas, c'est le 3 novembre.
19: Non, ça c'est clair, t'es pas booké, toi. Hein
28: voilà, oui, c'est bon, je

0: la place de Danka qui est pas capable de faire un boulot correctement ici. Donc voilà ce que j'avais à dire.
1: Merci.
0: Donc voilà.
1: Merci Gérard, t'as fait un bon débat.
0: Ouais. Donc, qu'est-ce que je voulais préciser d'autre? Oui, Max sera demain 13 octobre à Belgique, à Brême-le-Comte, sous un chapiteau donc que j'avais déjà fait avec lui. Et le lendemain, il sera à la NJ Joie en Belgique aussi. Donc, allez-y nombreux. Donc,
2: L'Enjoy.
0: L'Enjoy, ouais. c'est pas grave en Belgique, mais pour Brême-le-Comte, allez-y nombreux s'il vous plaît sous le chapiteau, parce que donc allez tous ceux des alentours, Charleroi, Lille, puis tout ça, donc
1: Brest.
0: Allez-y nombreux donc, et puis mettez le feu comme vous avez l'habitude de faire, comme j'avais été une année.
1: Non, c'est une catastrophe.
0: Voilà, donc sur ce, qu'est-ce que j'ai d'autre à dire? Rien d'autre.
1: La petite réunion, non?
0: Petite réunion, mais si Max il pouvait venir, ça
1: Il arrive, on va la commencer sans lui et on va.
0: Donc, si
1: va nous rejoindre.
0: Non, mais j'aurais bien voulu qu'il vienne quand même pour participer à la réunion, comme ça il mettra aussi les choses au point pour pas que ça soit le bordel pour le 3 novembre. Donc Max, on t'attend.
1: 3 novembre.
0: On t'attend pour la réunion.
1: On t'attend, Max.
2: C'est vite, on ne respire plus.
0: On t'attend pour la réunion, donc si tu pouvais. Ah bah le voilà. Et après vous retrouverez
1: Jaël.
0: Gaël pour la nuit sans pub après la réunion, hein. Donc voilà. Bon, alors qu'est-ce que j'ai à dire? Donc ce soir, malheureusement,
3: alors,
0: ça a été.
3: Qu'est-ce qui s'est passé alors?
0: Ce soir, ça a été la décatombe, à part comme j'ai dit.
1: Décatombe. C'est pire que décatombe.
0: À part comme j'ai dit qu'il y avait que Manu et Fildar qui avaient fait du bon boulot
3: ça,
0: pour une
3: vrai.
0: Fois.
3: Ça c'est vrai qu'ils ont fait du bon boulot.
0: Pour une fois, j'ai pas eu trop à me plaindre d'eux. Donc Mathieu qui est venu nous soutenir parce que ouais. Anka était incapable de faire de l'internet, déjà elle est pas capable de
3: non, ça, c'est clair. Ça,
0: de faire du standard la semaine.
4: Tu m'as pas beaucoup laissé essayer.
3: Attends, laisse parler.
0: De toute manière, maintenant je vais te dire une chose, que le jeudi c'est plus toi qui commande, tu commandes jusqu'à minuit, mais après minuit
3: c'est plus toi, après
0: minuit c'est moi qui décide de qui je prends dans l'équipe, ouais. si je te veux plus, donc c'est terminé. Alors par contre, quant à toi Marco,
5: ouais,
0: un conseil que je te donne, le jeudi je vais plus te voir traîner ici et puis rouler des pelles à ta gonzesse. Ça, c'est en dehors.
3: Mais ça, il a
0: vous
3: raison.
0: Faites ça dans un lit.
3: Raison.
0: Son sous-type, t'as pas besoin de le balancer.
5: Hein? Ça m'excite.
0: Ok.
3: Non, et oh,
0: donc, alors, maintenant, je vous ai dit ce que j'avais à dire. Donc, pour le 3 novembre, Anka, à partir de minuit.
3: Tu mets pas de sous-type.
0: Tu n'es plus dans l'équipe. Donc, c'est terminé le jeudi avec moi. Donc,
1: tu n'as plus de chance, c'est terminé.
0: C'est terminé.
1: Ça serait bien d'avoir une fille dans les.
0: Non, mais même, je t'ai vu travailler depuis 21h, tu n'as rien foutu.
4: Tu m'as pas vu travailler, t'es allé chanter faux dans un karaoké.
0: Ouais, bah moi, si t'es pas contente, ma petite, tu vas faire le karaoké et tu fermes ta gueule. D'accord?
4: J'allais pas dire
0: tu
4: ça.
0: Tu fermes! C'est tout.
3: Bah ouais.
0: Parce que je t'ai vu.
4: Eh non, mais t'as parlé, maintenant, je peux me défendre un peu.
0: Non, mais moi, je vais te dire une chose, tes filles.
4: Je peux me défendre un petit peu quand même.
0: Tes fiches, on les a,
4: t'as fait aucun
0: auditeur.
4: Alors toi, on peut pas voir tes fiches et hein? Toi, tu prends les nôtres.
0: Non, mais de toute manière, ça se voit d'ici comment que tu travailles. Hein.
4: Ah ouais.
0: C'est Manu qui fait.
4: Dis-moi comment je travaille.
0: C'est Manu qui fait tout le boulot pour toi. Donc, pour moi, le jeudi soir à partir de minuit, t'es plus dans l'équipe, terminé, c'est tout.
4: Ok. Voilà. Quand je pense que j'ai voulu te protéger parce que je t'aime bien. Sur Internet, ils étaient tous dégueulasses avec toi. Ils ont commencé direct. Ils ont enchaîné direct en disant ouais, de toute façon la catastrophe, c'est Gérard Rocard.
0: Ok, c'est ça.
4: Et moi j'ai pas voulu, tu vas dire
0: non,
4: ça.
0: Non, mais moi je vais dire une chose.
4: Une fois de plus.
0: Moi je vais dire une chose. Mathieu est arrivé, on a fini à 12 000 connectés. Alors dans ces cas-là, le jeudi maintenant c'est terminé, c'est clair, net et précis. Voilà, c'est tout ce que j'ai à dire.
3: Pour Marco.
0: Pour Marco c'est pareil, il se débrouille, il ira se faire faire des topis dans le studio d'à côté.
2: Moi je lui ai dit qu'on pourrait faire un contrat à Mathieu.
0: Donc voilà ce que je pouvais dire.
3: Parce que Mathieu remplace Rigo quand il n'est pas là.
0: Quand Rigo n'est pas là, s'il veut venir nous épauler, moi je veux bien, il n'y a pas de problème.
3: Je crois que tu bosses à RFI, non?
0: Donc voilà, pour ça on va laisser Gaël pour la nuit sans pub. Donc Gaël, c'est à toi, bonne nuit à tous.
3: On a un disque.
0: Ah bah oui.
3: On a une surprise pour Monsieur Mazur, j'espère qu'il écoute.
6: Ouais.
3: Attends, on va te donner le titre du disque.
6: Ouais,
3: on va
6: lui
3: faire plaisir.
6: Choisis.
3: Ah, choisis moi. Ah bah dis donc.
0: Bah non, ça va. Donc on se retrouvera le 3 donc pour le prochain débat.
3: Ça part sur quoi le prochain débat?
0: Qui doit porter sur l'affaire Lididi. donc le titre c'est dédié à qui ça?
3: À Monsieur Mazur.
0: Ah donc c'est les beats. Else avec le petit sous-marin jaune dans mes fesses. Bonne nuit à tous et au 3 novembre et venez nombreux.

0: sur les deux soirées que j'ai citées.
1: Donc, bienvenue, vous êtes sur Fun Radio. Donc, si vous voulez nous appeler 0803 70 5000.
2: Non.
1: Quoi, non? Qui c'est qui me dit non?
2: C'est pas ça le numéro.
1: Oh, ta bouche à toi, Médor.
2: C'est pas ça le numéro.
1: C'est quoi le numéro? Alors, t'as qu'à l'annoncer, toi.
2: 0803 08 5000. Pas 70 5000.
1: Eh ben alors,
2: 08 5000.
1: Qui c'est qui m'a choisi les auditeurs?
3: Je sais pas, bon, on peut faire c'est le débat là, parce que je me lève tôt demain, donc t'es déjà à la bourre.
1: Oui, Tony, alors Tony, tu vas fermer ta gueule.
3: Ouais, d'accord, pas de problème, mais on peut faire le débat quand même.
1: Ouais, non, mais tu vas fermer ta gueule, okay, tu t'appelles comment, toi?
3: Gros chamallow.
1: Ouais, bah alors, il m'avait bien semblé avoir dire que je ne voulais plus que tu passes dans mes débats. Je ne veux plus que tu passes dans mes débats.
3: Je me suis assagi et je m'excuse.
1: Non, terminé.
4: Ah, rigole, les malades. Hop. Allez, c'est bon.
1: Non, mais moi, je veux plus...
5: Gérard, calme.
1: Oh, non. Eh, qu'est-ce que...
5: Calme, Gérard, crie pas.
6: Oh, il est pas là, il est parti.
1: Non, mais... attendez, 5 minutes là.
6: Qu'est-ce qu'il y a, Gégé?
5: Qu'est-ce qu'il y a?
1: Qu'est-ce que j'avais dit?
6: Non, mais je suis d'accord, mais je viens d'arriver.
1: Je viens d'arriver. Hier, il a appelé. Ouais. Il a dit à demain. Donc moi, je veux pas qu'il passe dans les débats. Il a interdit le débat. Parce que j'aime pas qu'on me dise que je viens de la DAS. Ok?
6: Ok.
1: Clair et net, précis.
6: Ok, remets ton casque, on y va.
1: Tu me reprends quelqu'un d'autre.
6: Ok, on y va. Allume ton micro, voilà.
5: Bon, Gérard.
1: Alors, Rigaud.
5: Oui, donc pour calmer un petit peu tes émois, il y a Davy One sur l'IRC qui me demande comment on va faire pour travailler 35 heures par jour vu qu'il y a que 24 heures dans une journée.
1: Ben ouais, mais là c'est le problème. Mais ça, la question, on va y arriver. Parce que c'est vrai que en fin de compte, on travaille que 24 heures dans une journée. Mais c'est de la faute à qui? C'est pas de notre faute, c'est de la faute du gouvernement. C'est le gouvernement qui a décidé de passer aux 35 heures. Pourquoi? On n'en sait rien. Peut-être pour créer plus d'emplois. On ne sait pas. Parce que pour l'instant, même avec les 35 heures, il n'y a pas beaucoup d'emplois. Donc, il est content?
5: Bah, je lui ai demandé. Et sinon, on me demande 35 heures, ça fait combien en minutes?
1: Bah, 35 heures, ça fait 1h05, hein, c'est tout. Hein.
6: Bah oui, c'est pas con.
1: Bah, pas ouais, plus,
6: c'est
1: hein.
6: C'est clair.
1: Ok. Vas-y. Qui c'est qui a un portable?
4: Pas
1: qui
4: moi.
1: C'est qui a un portable?
5: Non, crie pas, s'il te plaît.
1: C'est pas oh là là. Eh hey. Bon, alors, attends. Rigo,
5: oui.
1: Si tu veux pas que je crie,
5: ouais.
1: Retire 5 minutes ton casque, parce que là, je vais m'énerver.
6: Ah merde.
1: Alors, c'est à vous.
5: Oui.
1: Là, vous avez fait quoi? Vous m'avez choisi des auditeurs avec des portables.
6: Mais non, il n'y en a aucun.
1: Non, si. Oh, ouais. Tiens, ta fiche.
7: Allô, Gérard.
1: Toi, tu vas faire ton boulot correctement. La semaine dernière, t'étais malade, hein. Alors maintenant, tu as écouté ce que je vais te dire. Sinon, ça va pas aller.
8: Ok.
1: Alors maintenant, vous t'emmerdez.
7: Ta gueule!
1: Voilà, ta gueule. Alors va te enculer, connard. Hop. Ouais, non, mais de toute manière, tu fais 30 heures, c'est 7 jours sur 7. T'es d'accord avec moi?
7: Ouais, bah ouais.
1: Et 35 heures, c'est tu retires 2 jours, ça te fait 5 sur 5.
7: Ouais, à peu près, ouais.
1: Hein?
8: Ça fait 1?
1: Ça te fait lundi, mardi, mercredi, jeudi, vendredi.
7: Ouais.
1: Parce que t'en as qui travaillent le samedi et le dimanche.
7: Ouais.
1: Ça, c'est pour les agents de sécurité et tout ça.
7: Mais ça fait combien en euros?
1: Ah, ben ça, justement, on
6: c'est
1: verra
6: une question,
1: ça après.
6: C'est une question, hein, oh.
1: On verra ça après.
6: On avance vite, hein, ce soir.
5: Et il y a Rip qui te demande si maintenant les épiceries seront ouvertes 35 heures sur 35.
1: Alors, les épiceries sont ouvertes 7 jours sur 7. On est bien d'accord. Donc, ils sont fermés un jour par semaine. Donc, ça fait 7 jours sur 6. Mais c'est vrai que... les épiceries, je pense pas que puissent faire les 35 heures, à mon avis. Alors, pensez-vous que les 35 heures, il y aura moins de chômage? Pensez-vous qu'avec les 35 heures, il y aura moins de chômage? Voilà la question. Alors, on va demander... Oh là là!
5: Genre, avant
6: non,
5: que...
6: J'ai trouvé, excuse-moi, Rigo, j'ai trouvé vas-y. En fait, c'est pas un portable, c'est que Petit Sourcil est dans une cabine. Parce que chez lui, il a un problème de téléphone, donc il a préféré...
1: Ah ouais, mais là...
6: Ouais, mais la cabine,
7: c'est faux,
6: bon...
7: C'est faux.
6: Non, Petit
1: quoi,
6: Sourcil.
1: C'est faux?
7: C'est pas vrai, j'ai un bon téléphone.
1: Ouais, mais qui c'est qui a un bruit comme ça, là?
7: Ah, c'est pas moi, Gérard, je t'assure.
1: Non, c'est ma soeur qui bat le cul d'un catcheur entre 90 à l'heure.
6: Ouais. Putain, c'est
1: okay.
0: Ton cul.
1: Bon, alors Manu.
6: Mais c'est pas moi, Gérard.
1: T'arrêtes tes conneries ou sinon je te balance. Je te balance ça dans ta gueule.
6: C'est un soutif, arrête. C'est pas moi, regarde.
1: Vous arrêtez vos conneries avec Christine. Ok.
0: Pique des euros dans mon porte-monnaie.
6: Ce n'est pas moi, Gérard. Calme-toi.
8: C'est qui? Mais c'est qui alors, Manu?
6: Je sais pas, mais c'est pas
5: qui,
6: moi.
5: Ça vient d'où?
8: Ah là là.
6: Gérard, tu vas où, Gérard, c'est
5: déjà barré. Vas-y, ouais. Ferme la porte pour sortir, c'est mieux.
6: Ah, là, Gérard.
8: Je pense qu'il cherche
6: le chef. Il cherche son chef.
8: Bon, qui a fait Christine là?
1: Tu es démerdé, toi, je chope Max.
6: Bah vas-y, mais c'est pas moi, alors, c'est pas le problème.
1: Tu me retires les DVD, là.
6: Mais il y en a plein,
1: tu me retires ça.
6: C'est le répondeur.
1: Ouais, mais je m'en fous.
6: Bah ouais, tu t'en fous.
5: Viens t'asseoir, il a entendu, il va arriver.
1: J'en ai marre d'entendre,
5: toi,
1: Christine. J'en ai marre. Ok.
6: C'est pas moi, c'est un auditeur.
1: J'en ai marre.
8: Gérard va se rasseoir.
6: Ça y est, t'as fini?
1: Ok. Tu me rapaces, Christine. Je te balance tout, là.
6: Mais c'est pas moi.
1: Tu te démerdes!
6: Bah, je peux pas gérer les auditeurs
1: tu
6: de l'AREA.
1: Tu te démerdes!
6: Bah non.
1: Je veux pas te savoir!
6: D'accord.
8: Allez, on reprend.
1: Non,
8: dans
1: vous
8: le
1: allez pas me casser les couilles ce soir, hein!
9: La question, c'est, pensez-vous qu'avec les 35 heures, il y aura moins de chômage? On va demander ça à la Guillet.
10: Ouais, alors, pour les 35 heures, à mon avis, de toute façon, il n'y a plus de boulot, hein. La boucle est bouclée, le système à la tête sous l'eau.
9: Non mais attends.
11: En quatrième top.
9: Oh ta gueule toi.
10: Mais non mais j'ai essayé de répondre
11: exactement
10: à ta question.
9: Bon alors, au quatrième top il sera qu'on va mettre un disque. Et vous me faites chier.
0: Mais non.
9: Vous me faites chier, on va mettre un disque. Les ouvriers en retard avec après bouffé, c'est
5: Répète du début Gérard, parce que là on n'a rien compris.
9: Les ouvriers en retard avec après bouffé, c'est
6: Hiroshima.
9: Hiroshima dans mon slip. Et on se retrouve juste après. Bah, et alors, et ça s'appelle quoi ça?
12: Bah j'ai le droit
9: c'est
12: d'avoir
9: du blague.
12: Deux tafs.
9: Ça s'appelle du travail au noir.
12: Non, j'ai le droit d'avoir deux taf.
9: Non.
12: Ah bah si.
9: Bah, Henri, faut que ça soit déclaré la sécu.
10: Alors, t'as le droit, hein. Vas-y, Henri.
12: T'as le droit, hein.
9: Non, mais Manu, arrête de gueuler de dire que c'est faux. D'accord.
10: Frigo, il est malade.
12: Eh, t'as des mecs qui sont animateurs de jeudi brésilien le reste de la semaine.
9: Putain, tu me fais chier, toi, hein.
6: D'accord.
9: Là, tu commences à me faire chier, hein. T'es faux, là.
6: D'accord.
11: Ouais, Gérard, c'est André. Moi, je voulais juste dire qu'effectivement, on a le droit d'avoir plusieurs emplois.
9: C'est faux!
11: Parce que tant que tu
9: dépenses
11: un certain nombre d'heures par mois, c'est bon, quoi.
12: Ouais. T'as des animateurs le jeudi, des Brésiliens le reste de la semaine, hein, ça existe. Hein.
9: Tu veux parler qui, du Brésilien de Max? Alors Max, il t'emmerde, d'accord?
12: Non,
9: alors toi, tu vas te faire enculer. Tu vas te faire enculer. Tu dégages.
10: Gérard.
9: Tu dégages.
10: Mais tout le monde
9: non. Allez hop.
8: C'était qui, Henri Kratzobi, c'est ça?
9: Je veux pas le savoir. Hop, tu le dégages.
12: C'est
9: hop. Dehors. On n'insulte pas un chef comme ça.
10: Mais pourquoi
9: attends.
10: Tu dis que c'est une insulte, un Brésilien, quoi?
9: Non, mais attends.
6: C'est pas sympa pour les Brésiliens.
9: Oh, faut arrêter vos conneries un peu, là, bande de caves, hein.
5: Gérard, pour te calmer, vu que je trouve que c'est toi qui es le moins calme dans ce débat, il y a Turpentine, Sire IRC, qui te demande, en fait, elle dit que, donc, on travaille 35 heures par jour, mais vu qu'il y a que 24 heures par jour, où sont passées les 11 heures qui manquent?
9: Non. Justement, la question, on va la poser, c'est, est-ce que vous travaillez 35 heures par semaine ou par mois? Parce que par jour, tu peux pas faire 35 heures. C'est impossible.
5: Mm-hmm.
9: Parce que t'as 12 heures dans une journée.
5: Ouais.
8: T'en as 24.
5: Ah non, 12.
6: Mais non, 12. Ah, c'est con, quoi.
8: Bah,
9: t'es vraiment con, toi.
8: Mais les mecs qui bossent de nuit.
9: Il y a 12 heures.
8: Dans une journée,
9: et
8: bien sûr.
9: Et ça commence. Tu fais de minuit à midi, ça fait 12.
8: Mm-hmm.
9: Et après, tu refais.
8: De midi à minuit, ça fait 12. Ça fait 24.
9: Ouais, et 24. Et oh, alors, putain. Et après, 24 et 24.
8: 48
9: heures. Est-ce que le patron va te payer 48 heures?
8: 4 plus 2.
9: Il va pas te payer 48 heures, il va te payer combien?
8: 7 divisé par 3, ça fait combien?
6: Racine de 12.
9: Il va te payer combien?
8: Bah 24 heures.
9: Non, il va te payer 35 heures.
8: Ah putain. Ouais.
9: Et alors, est-ce que les heures supplémentaires sont payées? T'en sais rien. Ça, c'est une question que je vais poser.
8: Ça, c'est du blague, c'est ce que tu fais, c'est ton bise.
5: Genre, sinon, il y a Catel sur l'IRC qui te demande comment on va faire pour les décalages horaires par rapport aux autres pays, vu qu'ils n'auront pas les 30...
6: On en a rien à foutre, Rigo, ta gueule.
5: Oh.
9: Bah attends, ta gueule toi-même. Espèce de con.
5: Donc je répète.
2: Répète pas, lâche l'affaire.
9: Oh les mecs. Oh ouais. Toi tu fermes ta gueule. Parce que là pour l'instant vous êtes deux PD en train de me faire des conneries.
2: Tu kiffes mon chou?
13: Oh c'est pas toi, ouais.
9: Bon Max. Max il est où?
5: Non mais il va arriver, vas-y.
13: Vas-y on rigole, continue. On rigole.
5: Donc c'était pour savoir.
9: Bon allez hop.
13: Moi je travaille pas avec vous.
9: Non mais on plaisante,
5: Gérard. Vas-y Gérard.
9: GG,
5: putain, la pauvre Catel, elle va pas avoir de réponse à sa question. Comment on va faire?
14: La pauvre Catel.
2: Rappelez Gérard.
5: C'est barré. Catel.
14: C'est pas Catel.
9: Gérard.
2: Reviens.
9: Mais on rigolait.
5: Allez.
15: Hop. Tu balances deux disques et.
2: Ah non, non, c'est pas possible.
15: Non mais t'en mets un, moi je veux pas te savoir. Ça arrive pas comme ça.
9: Mais
15: ok.
9: On a embêté un peu Rigo.
15: Non,
9: mais on
15: arrête. Je veux pas te savoir.
9: Rigo,
15: j'arrive pas à l'emmerder. Y a que lui qui fait du bon boulot. Regarde, là ça sonne. Là ça sonne. Et là tu prends personne.
9: Bah oui, mais j'attendais que Rigo pose sa question.
15: Tu m'appelles Tony et tout ça.
9: Mais non, il est pas là.
15: Non,
5: il est pas là.
15: Non, tu l'as pas appelé en premier.
9: Ah non, moi je suis arrivé, il était déjà là.
15: Ouais.
5: C'est vrai.
15: Alors moi, il est hors de question que les habituels passent.
9: C'est vrai.
2: Mais elle savait pas, Pauline, c'est pas de sa faute.
15: Non, je veux pas te savoir. C'était bien précisé hier.
9: Et c'est un pot qui a fait une connerie.
13: Mais tu regardes le score, 7000, mais comment tu vas battre tout le record encore?
15: Un disque.
13: Si tu me fais 10 000 connectés, moi j'arrête la radio. C'est pour me battre le
15: record. Moi je m'en fous, moi. Manière, on verra dimanche combien qu'on prend. Alors pourquoi que le gouvernement a voté les 35 heures et on se retrouve après?
9: Ah non, viens de mettre un 10.
15: Non, je veux pas te savoir.
5: Gérard, tu t'assois. Gérard.
15: Par ta faute, à cause de toi, le débat, je vais pas faire les 10 questions.
2: Mince.
13: Jusqu'à la troisième.
15: Oui. Bah ouais.
5: Il avance pas.
15: Mais attends. Ils arrêtent pas les connards là. Là ils sont même pas capables de me les gérer.
13: Tu vas vous en être qu'à la troisième question.
5: Mais ouais.
13: Ça vous déconner ou quoi? Là on fera pas le deuxième débat parce que
5: en
13: moi
5: plus, j'ai une question qui attend.
15: Mais pas les auditeurs.
13: Mais quoi? Je le change à chaque fois que tu les vires.
15: Non, tu te démerdes, tu me dois. Moi, j'attaque le deuxième, hop.
13: Mais non,
15: moi je fais les collections, c'est tout.
16: Gérard.
15: Non, c'est de la merde, là. Là, tu me fais de la merde.
13: Mais arrête.
15: Tu me fais de la merde.
13: Arrête de gueuler.
15: Attends. Non, moi,
13: mais
15: allez-y.
13: Non.
15: Vas-y.
13: Non, mais on est en direct, là.
2: Mais reviens, Gérard.
15: Non,
2: Gérard.
15: Non, mais je m'en fous.
13: Non, viens, allez.
15: Mais attends, on a la troisième question, il fait que de la merde. Ils sont pas capables de faire quelque chose. Oh, ta gueule à toi.
14: Gérard, on reprend le débat.
15: Bon alors maintenant, pourquoi que le gouvernement a voté les 35 heures?
13: Tu cartonnes, 8000 pratiquement.
14: Oh, 8000.
5: Ouais, ouais.
15: Pourquoi que le gouvernement a voté les 35 heures?
16: Tu peux crier encore plus fort parce que j'ai pas entendu.
15: Mais t'es enculé, salope.
14: Ça c'est malin.
15: Allez hop, tu dégages.
14: Gérard, je vais te répondre. Alors,
15: allez hop, au revoir pour celle-là.
14: Allez hop.
15: Putain, mais vous faites quoi, la bande de PD, là? Un fil d'air manu.
14: Un verre, c'est bon, deux verres, bonjour les dégâts.
15: Allez, hop.
13: Ah non. Mais il se passe rien, en plus.
15: Mais arrête.
5: Arrête, oh. Il est en train de frapper.
15: Tu m'as fait quoi toute la journée? Tu m'as cherché de la merde.
13: T'as pris du fumier.
15: Arrête.
13: T'es fou, quoi? T'as pris du fumier, manu. Non.
5: Arrête, mais c'est lui, là.
13: Arrête, calme-toi ou
15: quoi,
13: là?
15: Et toi, tu me fais quoi?
13: Moi, j'ai rien fait. Moi, je travaille.
15: Quoi? Tu travailles quoi?
13: Je travaille aussi.
15: Tu travailles quoi?
13: Je travaille l'auditeur.
15: Et l'autre, là? Elle est où, là? Elle est où, ta
13: Pauline?
15: Ta suppléante, elle est où? Bon, elle est malade.
13: Bon, c'est toi, là, qui est malade. Toi, tu bats tous les records d'Internet. Il y a 8000 connectés. Alors, tu reprends le débat, maintenant t'as décidé de t'énerver, tu reprends ça calmement, sinon c'est moi qui arrête tout là. Parce que ça se passe bien, j'écoute depuis tout à l'heure alors.
14: Ouais, c'est mortel.
15: Ouais, t'écoutes.
13: Oui, j'écoute.
15: Ouais, bah t'écoutes, tu prends mieux de...
13: Ouais, je vais les calmer, on se calme.
15: Ouais,
14: on est calme.
15: Mais non, mais dis-le toi.
13: Vous vous calmez tous les deux.
2: Ok, d'accord.
13: Voilà, et là je veux du bon boulot.
15: Mais moi je peux vous dire une chose, que là-dessus, je suis contre. Mais c'est tout.
9: Gérard, je voulais te demander, pourquoi ils ont choisi 35 heures et pas 36 ou 34?
5: Ouais. Bah ouais.
15: Eh non, mais ça c'est pour pourquoi? Pour qu'il y ait moins de chômage.
2: Mais pourquoi? Alors, ça aurait changé quoi si c'était 34 ou 32 ou...
15: Non, mais même, de manière que tu me dises 34 ou 36, de manière ça reviendra au même. On aura autant de chômage. C'est pas pour ça que les jeunes de moins de 25 ans ou plus de 25 ans trouveront du boulot.
9: C'est pas possible.
2: Ça, c'est pour ça qu'ils ont choisi 35 alors.
9: Mais pourquoi? Mais ça, c'est le gouvernement qui l'a voté. C'est pas nous. Nous, c'est sûr, quand on vote pour les élections pour élire un président, maintenant on l'a, on en chie. Donc c'est quand même avec lui. Lui, il a fait son gouvernement pour tout. Donc maintenant on en chie.
2: Et tu as voté toi?
9: Moi, je vais dire une chose. Tu sais ce que je fais moi?
2: Ben non, mais j'aimerais bien que tu me le dises.
9: Tu vois, moi, je prends ça.
2: Ouais.
9: Et je mets ça dans l'urne. Juste un truc blanc. Parce que moi, j'en ai rien à foutre. Parce que ça soit 35, 39, de manière, on en chiera quand même. C'est pas pour ça qu'il y aura moins de chômage. Au contraire. C'est, à l'heure actuelle, le chômage, il augmente. Grâce à qui? Grâce à eux. Et c'est pas eux qui vont nous déboucher. Parce que pour l'instant, ils sont, dans les entreprises. Dans les entreprises. Ils sont même pas capables de remplacer ceux qui s'en vont en prêt, en retraite.
2: Mais comment on va faire alors? Ça va être le bordel, hein?
9: Ah ben. Il y aura plus de chômeurs. Là, le chômage, il est arrivé à 7 300 000, je sais plus combien. Sur l'IRC. Oui.
13: Est-ce que tu peux avoir les 7 millions de chômeurs sur l'IRC en même temps?
9: Non, mais moi, je voudrais que sur l'IRC, il y a quelqu'un de sérieux qui me donne le chiffre réel du chômage à l'heure actuelle.
13: Wow. Ah, Gérard, j'ai un mec au standard, là, qui l'a.
9: Non, je m'en fous, moi.
13: T'as le chiffre? 8 millions 42.
9: Non, je m'en fous.
5: 8 millions 42. Ouais, combien ouais. Après? Parce que moi, on est en train
13: 722,
5: de me dire. 722.
13: 47.
5: 47, ouais.
9: Voilà. Ouais, bah, je pense qu'on a, merci. on a plus de 8 millions de chômeurs. Ciao. On a atteint.
17: Alors, conclusion. Donc, je te disais, moi, je trouve que pour un gars qui fait 2 pauses heures d'émission par semaine, je te trouve gonflé de faire un débat sur les 35 heures. Et voilà, je vois pas trop ce que tu connais aux 35 heures, à part 35 heures de foncer ou de tease, je vois pas trop, quoi.
9: Mais sinon, alors toi, bien. Tu vas te faire enculer, toi, espèce de sale PD.
17: Au revoir. Sinon, c'était...
9: Merci. Et on va se mettre Gigi le Brésilien de Suresnes avec de la glu 3. Je m'épile l'arrêt et on se retrouve juste après.
18: 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Dans quelques minutes, ça va tracher sur les antennes de la radio. Fun Radio va se transformer en véritable, je ne sais pas quoi, en arène de fauves. Et en parlant de fauves, il va arriver d'ici quelques minutes notre ami Gérard pour la Radio Libre de la Nuit avec 2 débats qui ce soir porteront sur les slips sales et qui portera également sur les fêtes. Avec ce soir, attention, exclusivité, le jeu de la vérité. Gérard a bien voulu répondre à toutes vos questions avec droit de joker. Donc vous allez pouvoir vous lâcher. Se fait-il réellement enculer dans les chiottes de la loco? On va tout savoir tout à l'heure avec notre ami Gérard qui ne devrait maintenant plus tarder à arriver. C'est au 0870-5000 et 0803-08-5000 qu'il va falloir nous appeler. Est-ce qu'il arrive, Gérard?
19: Ouais, il arrive, bonsoir.
18: Bonsoir.
19: Vous allez bien?
18: Ça va bien.
19: Superbe.
18: Bon, alors attention, on va y aller quand il veut. Tu vas le chercher? Allez, va le chercher, Cyril. On va accueillir François, 19 ans, de Namur. En attendant, bonsoir.
20: Bonsoir, Max.
18: Bon, va falloir fermer la porte, parce qu'il y a un boucan. Faut arrêter le boum-boum, par contre. Si on peut arrêter le boum-boum dans les couloirs. Il y a du boum-boum de partout, ça devient difficile. François.
20: Oui, Max.
18: Ça va?
20: Ça va très bien.
18: Oh là là, c'est méga trash.
20: Ça va être terrible, je crois.
18: Ça va être terrible. Il y a une boule à facettes dans le studio. C'est terrible. T'as l'impression d'être dans une discothèque dans mon studio. Je te jure, on a tamisé. Je vais te raconter quand même. On a tamisé la lumière. On a... Qu'est-ce qu'on a fait? Qu'est-ce que je pourrais te dire? On a mis donc une boule à facettes accrochée.
20: Ouais.
18: Juste au-dessus du micro de Gérard.
20: Uh-huh.
18: Et donc, la boule tourne.
20: Ambiance.
18: Et il y a des petits, tu sais, des petits points blancs partout. C'est génial. Mmh. Ah, Alzera! Yes, yes. Il a mis le t-shirt Poetic Lover.
20: Bonsoir Gérard.
18: Il va arriver, attends, il s'installe. Il va arriver. Qu'est-ce qu'il y a? Non, pas... Oh non, pas une bière. Ah bon, un Perrier, d'accord. Okay. Ça va. C'est bon Gérard? Ah, il faut te donner son casque à lui, son propre casque. Il n'y a pas un vieux casque. Bon, alors... Dépêche-toi de s'installer. François, qu'est-ce qui t'amène?
20: En fait, j'écris un petit texte pour introduire cette heure de vérité, de façon à mettre un petit peu dès le départ le ton, quoi, de me faire monter le ton directement. Donc, j'écris un petit texte pour Gérard.
18: Ah, carrément.
20: Voilà.
18: Bonsoir Gérard. Bonsoir à tous. Oh, j'aime bien cette phrase. Bonsoir à tous. Bonsoir à toutes. Alors, petit texte pour Gérard.
20: J'y vais.
18: Ouais.
20: C'est parti. Les boys bands, les relations amoureuses, la différence d'âge, les tenues vestimentaires, les cibistes, la fatalité. Au fil des mois, Gérard a tout traité. Que de sujets abordés, que de tabous violés. Gérard de Suresnes a révolutionné le débat sur la bande FM. En un an et demi, il s'est installé. GG a su imposer sa marque, inséparable du Star System. Chaque semaine, et même s'il exige des autres la vérité, il répond rarement aux questions qui lui sont posées. Si tout le monde a deviné ses préférences sexuelles, si tout le monde a compris ce qu'il se passe le vendredi à la loco, si tout le monde sait comme il a aimé Christine, de nombreuses autres questions restent sans réponse. Je pense aux ventes de remix, de poèmes, de cassettes pirates dont on a tant parlé. Franchement, GG, c'est pas toi qui les aurais organisées? Je ne crois pas au hasard. Et bizarrement, tous les vendeurs habitent à l'étranger. Daniel, le vendeur de poèmes, habite en Suisse et le vendeur de cassettes habite en Belgique. Je pense avoir compris pourquoi. Le jeudi, tu fais semblant de t'énerver. Tu leur inventes des ultimatums, des procès, des avocats qui n'ont jamais existé. Mais finalement, GG, ces poèmes, ces remixes, ces pirates, ça ne t'ennuie pas tant que ça. Ça te fait plutôt plaisir, ça te flatte. On parle de toi, on vend tes remixes, on s'arrache tes vidéos. Sincèrement, oserais-tu dire devant la France entière que tu n'as jamais parlé à ces vendeurs masqués? Oserais-tu affirmer devant des millions de téléspectateurs que tu n'as pas touché un franc, que tu n'as pas organisé ces ventes de pirates à l'étranger? C'est pourtant plutôt une bonne idée. Bien pensé, GG. En Suisse, tu évites les ennuis, la justice aussi, et surtout tu ne dis rien à Max pour ne rien avoir à partager. Et pourtant, l'heure de vérité est arrivée. Plus vite que tu ne l'imaginais, il va falloir tout avouer. Si ce soir, tu ne réponds pas, Gérard, dans ces cas-là, je vais te dire une bonne chose. Je suis désolé pour les fans, mais c'est clair et net. La semaine prochaine, il n'y aura pas de débat.
18: Ah, oh, c'est très très fort.
19: Ça y est, t'as fini de raconter ton espèce de speech.
18: Ah, c'est génial. Moi, je trouve que c'est une très très belle intro. Bravo, François. C'est toi qui as écrit tout ça?
20: Voilà, j'ai écrit ça.
19: Ouais, comme par hasard, il sera
18: pas devant
19: de Belgique.
18: Ton micro. Parle devant ton micro.
19: Il serait pas de Belgique?
18: Bah si, il est de Namur.
20: Y a un problème, Gérard?
19: Ouais, y a un problème parce que quand t'arrêteras de m'insulter, partout.
20: Oh, j'ai jamais insulté, Gérard.
18: Non, attends, non. Y a pas qu'une personne de Namur. Je tenais à dire bravo, François, que le texte était très joliment écrit. C'est bien fait.
20: Merci.
19: Donc, alors le jeu de vérité commence pas avec toi déjà pour commencer.
20: Bah, j'ai fini, moi, Gérard.
18: Non, mais lui, il faisait l'introduction du jeu de la vérité.
20: Ouais,
18: non, mais.
20: Que j'avais à dire, Gérard.
18: Voilà.
19: Eh ben, tu feras ce que tu voudras, mais de toute manière, le jeu de la vérité commence pas avec toi, d'accord? En demande entendeur, salut et arrête de m'appeler sur mon tatou si c'était vraiment toi qui es de Belgique.
20: Ça fait bien longtemps que je t'ai plus appelé, Gérard.
19: D'accord. Voilà. Si, j'ai encore eu deux messages de toi ce soir sur mon tatou.
20: Voilà. Oui, bien sûr.
19: Ok. Donc, alors, on demande. Salut.
18: Alors, bravo François. En tous les cas, tu le féliciteras en antenne, car je trouve que c'était du très joli travail. Gérard, donc, bonsoir.
19: Salut.
18: Alors, Gérard est en pleine forme, il a récupéré un petit peu.
19: Faut bien.
18: Bon, non, t'as une voix un petit peu plus reposée que quand on t'a eu dans la cabine téléphonique.
19: Ben, faut bien. Hein.
18: Ouais, faut bien, hein, c'est bon.
19: Ouais, qu'est-ce que tu me fais là?
18: C'est quoi le bordel? Ça va?
19: Ça va, Phil?
18: Ouais, Phil.
19: Phil
18: là. Bon, ce soir, Gérard, les deux débats vont porter donc sur les slips jaunes. Ça sera le deuxième débat. Le premier débat, ça sera sur la fête.
19: Sur les fêtes.
18: Sur les fêtes en règle générale, fêtes, nouvel an, etc., etc.
19: Il y a 13 questions, hein, quand même. C'est le premier, donc.
18: Voilà. Donc, ça risque d'être chaud au niveau du niveau. L'heure de vérité, le jeu de la vérité. Vous allez pouvoir poser toutes les questions que vous souhaitiez poser à Gérard. Vous allez enfin savoir la vérité sur ce qu'est le Gremlins Gérard. Le vrai, tout ce qu'il y a derrière. Gérard a le droit à 3 jokers pour ne pas répondre aux questions qui lui semblent les plus pertinentes. Chaque personne qui passera sur l'antenne n'aura le droit qu'à une seule et unique question.
19: Mais alors moi je te préviens tout de suite. Ouais, ça y est, ça va commencer.
18: Non,
19: il va déjà commencer, donc ça
18: arrête avec ta caméra, s'il te plaît, Cyril.
19: Donc je te préviens d'une chose, que ce soir, qu'on soit bien clair et net au jeu de la vérité, je le fais comme on l'a dit la semaine dernière, je fais les deux débats, ouais. Et je veux pas les mêmes, ni Arnett, ni Luigi, ni Tony.
18: D'accord.
19: Et Caramel.
18: D'accord.
19: Surtout dans les deuxièmes débats.
18: Ouais, c'est vrai qu'ils arrivent souvent dans les deuxièmes débats.
19: Ouais. Non mais quand tu me dis je veux pas leur parler en antenne, ça c'est mon problème parce que j'ai pas envie de leur parler parce que quand il y a un dénommé constant qui habite du côté de je sais pas où et qui s'amuse à mettre des messages comme quoi que j'insulte Françoise et qu'après soi-disant cette Françoise, si tu m'écoutes, sache une chose que je ne t'insulte jamais sur l'antenne le jeudi. Donc, je vois pas pourquoi que tu me remets des messages si c'est pas toi dans ces cas-là. Si tu veux, on peut t'appeler pour qu'on se mette d'accord.
3: Voilà.
19: Hein?
3: Okay.
19: Mais alors ça, c'est une chose, Françoise, que je ne t'insulterai pas. D'accord?
3: C'est ce qu'elle cherche, c'est ce qu'elle cherche.
19: Donc alors Françoise, si tu veux faire des trucs sur moi, comme quoi que soi-disant que je t'insulte et autres, si c'est quelqu'un des jeunes de 15 ans qui s'amuse à t'envoyer des cassettes, et ben là maintenant moi j'y suis pour rien.
3: Voilà.
19: Si c'est pas ma voix dans ces cas-là.
3: Ok Gérard,
19: t'en fais bonne note.
3: Ok, t'en prends bonne note. Voilà. Donc on va commencer le jeu de la vérité. Peut-être que juste avant, on a Jean, 21 ans de Tarbes, qui voudrait faire un petit freestyle avec Gégé. Bonsoir Jean. Jean, bonsoir.
21: Jean de Tarbes, donc 21 ans.
3: Ouais. Ensuite, c'est le jeu de la vérité. Donc, si vous avez des questions à poser à Gérard, qui aura le droit à 3 jokers, vous nous appelez dès maintenant au standard de Fun Radio 0800 70 5000 ou 0800 3 08 5000 ou 00331 47 79 5000. Et même par Minitel, je vais en sélectionner quelques-unes. Donc, 3615, code Fun TV. Vous allez dans la rubrique direct Info 29 la minute. Jean, on t'écoute.
21: Oui. Ça te dérangerait de mettre un instru
3: Non, j'en ai plus là, malheureusement. Non, je les ai plus là, parce qu'il faut qu'on, faut qu'on trace la route. Là, on a pris beaucoup de retard.
21: Ok, alors on y va. Gérard représente la brute et le truand. Celui qui repart par derrière, Fun par devant. Il représente les cafards dans l'armoire à cause des pots des as. Il est fier de faire ses affaires, ses soirées repas. À la loco, on le rentre par derrière. Gérard fait pas ton beurre, ça rentre comme dans du beurre. Il représente le bob qui pique le beauf puis la pisse. Il en fait des bouquets pour les beaufs factices. Il représente les mecs qui sautent les barrières, les Christine. Attention, sur la route, sur le pantalon, auditeur. Tu t'es vu quand t'as écouté les débats de Gérard? Le Gérard déforme, l'esprit uniforme. On est une masse informe. Mais c'est notre seul maquis. Je préviens de suite. Celui qui fait d'ermite, celui qui dit des conneries, il veut pas te casser les dents, il va te les voler. Gérard, dans la rue, tu l'as vu avec ses poèmes dans une main, la cibie dans l'autre, le bob bien accroché, un crochet, il est parti. Tu viens déclencher en lui une hystérie. Il te shoot avec ses poèmes, fait un trou dans ta tête. C'est Gérard, le comeback, un poème à la place du cerveau. Phrasé double impact, mais jamais second degré. Toujours interpréter ce qu'il pense au troisième, au premier degré. Assuré, le trafic de poèmes rime à flot, mais sous toutes les autres radios. Et puis tu Gérard Halo, de l'héros de table, il tient son inspiration. Ou serait-ce de l'Harley Davidson? En tout cas, il est partout sur l'internet et il fait l'effet du coup du lapin. Remarque, dans cette spécialité, il s'y connaît bien. Attention, GG, t'es jeté poche, voilà de la ronde poème. On m'a retrouvé la poésie chez Gérard, c'est comme chercher une botte de foin dans une aiguille. Un Gérard, ça ressemble à du pop colombien, le zigzag de droite à gauche dans le studio, s'habille de boquette. Je vais te dire, les gars, la longue donne, une vraie gabi, nos s'engagent relevés.
19: Ouais, on vient de te dire ce, c'est bon, t'arrêtes, s'il te plaît.
21: Le placard, Gérard,
3: c'est bon, ouais.
19: Bon, t'es lourd quand on dit quelque chose, toi. Pour l'instant, ton truc, ça n'a ni queue ni tête.
21: Où ça pète, que ça fasse Gérard dans ta tête.
19: Allez, va te coucher. Dégage-moi ça. Allez.
21: Gérard, la bouche de Gérard est un garçon dégueulifié au fils de flèche. Il lance ses poèmes comiques malgré lui. Oula, quand je dis ça, je vois un cibis qui revient plus mauvais. L'endroit de son caisson est là, son glace. Il reste sur terre, il tombe bien fixé. Toi, qui écoute l'auditeur, pas la peine de t'habiller comme lui. L'habit ne fait pas le Gérard. Microtest 1, 2, teste pas le Gérard. Quand le soleil se cache, ça pas le cache. Reste cool quand tu comme parfum Juna du 318 sur ce
19: GP. Vous le prenez là.
21: Et les titres en cas d'y aller, Gérard et le cul d'or à la loco.
19: Bon, quoi, ça y est, t'as fini?
21: On t'entend pas bien, hein?
19: Non, t'entends pas bien, mais pour l'instant, je t'ai dit 5 fois, ça fait 2 fois que je t'ai dit. Ouais, ben, tu l'as pas entendu, alors pour l'instant, tes trucs, ça n'est
21: que
19: nickel.
21: Allez. Combien t'es payé sur Europe 1 pour...
19: Ça te regarde pas, je passe jamais sur Europe 1, espèce d'abruti.
21: Bon.
19: D'accord, alors de bon entendeur, salut, allez, dégage. Ouais. Toi aussi.
21: Je vais te dire
19: toi aussi,
21: chose,
19: tu dégages.
21: Ouais,
19: je te dis, tu dégages, on commence autre chose, allez.
21: Ouais,
19: j'ai pas le temps de m'amuser avec toi.
3: Allez,
19: bonne nuit, Jean.
3: Allez, bonne nuit. Bon, allez.
19: Tu recommences pas, toi.
3: Allez, vous êtes vraiment là et ça commence déjà avec Cyril avec sa caméra. T'arrêtes avec ta caméra, Cyril.
19: Qu'est-ce que je viens de te dire?
3: T'es bouche. Bon, allez, on va y aller. C'est parti pour. Ah, ça y est, tu l'as blessé. Bah, t'as gagné. Bah, t'es content.
19: Bon, Tu la vires ta caméra maintenant.
3: Bon, alors.
19: Tu vas pas me faire chier toute la nuit avec ça, hein. Parce que sinon, moi, je me casse. Vite fait, bien fait.
3: Bon, alors, on se calme, Cyril, on arrête. Top, terminé.
19: Ok.
3: Attention, c'est parti, Cyril, on arrête, s'il te plaît. Merci pour de vrai.
19: Bon, ouais.
3: Merci. Thierry, 23 ans, de Montrouge, c'est parti pour le jeu de la vérité. 3 jokers et Julie Gaël. Vous donnez juste les prénoms des personnes, hein. Vous me les annoncez. On va aller plus vite comme ça. Thierry, bonsoir.
22: Oui, bonsoir. Je voulais poser une question à Gérard.
3: Bah oui, je me doute bien parce que je me doute
22: dans
3: bien.
22: Dans la tête.
3: Vas-y.
22: Gérard, es-tu réellement hétérosexuel?
19: Non.
3: Non, mais faut répondre plus que ça. Pourquoi, Gérard? Il faut répondre. Si c'est pas juste par oui et par non, le jeu de la vérité, on va pas s'en sortir. Pourquoi tu n'es pas hétéro? Comment nous prouver que t'es pas hétéro?
19: Bah, de toute manière, tu veux dire par là avec une nana, je suppose.
22: Oui, bien sûr.
19: Ah bon. Alors dans ce cas-là, je vais te dire, tant que j'aurais pas trouvé la chaussure à mon pied, pour un sang, je resterai comme je suis.
18: C'est-à-dire?
19: Ben je resterai célibataire.
18: Voilà, mais pas hétéro.
19: Voilà.
18: Voilà.
22: C'est donc, pas hétéro alors.
19: Donc maintenant, la première nana qui est prête à venir avec moi, ben
18: d'accord.
19: Elle sera la bienvenue. Donc,
18: suite à la question à Thierry, chaque personne dans le rock a une question, mais juste pour que tout le monde comprenne bien, c'est le jeu de la vérité. Donc pour conclure sur la question de Gérard, Gérard, tu peux le dire. Est-ce que Gérard est un hétérosexuel? Tu réponds
19: non.
18: Non.
22: Non.
18: Gérard n'est pas un hétérosexuel.
22: Ah bah je suis très content de le savoir.
18: J'allais le dire. On est content de l'apprendre également, parce qu'il y a encore des gens qui étaient persuadés que Gérard était un hétérosexuel. Non, Gérard n'est pas un hétérosexuel. Voilà Thierry.
22: D'accord, bah je vous remercie.
18: Il n'y a pas de problème. Bonne nuit à toi, amuse-toi bien. Avant de retrouver les débats de Gérard sur Fun Radio et la Radio Libre de la Nuit au 0800 70 5000 et 0803 08 5000, c'est le jeu de la vérité sur Gérard qui accepte de répondre à toutes vos questions. Il aura le droit exclusivement qu'à 3 jokers s'il ne souhaite pas répondre à une question qui lui semble un petit peu trop pertinente. Mais je pense que Gérard aujourd'hui est en pleine forme et à mon avis il n'utilisera pas ses jokers. Je crois qu'il est capable ce soir.
19: Si.
18: Je crois qu'il est capable de répondre à toutes les questions ce soir.
19: Je pense que les 3 jokers, je sais sur où qui vont atterrir.
18: D'accord. Julie ou Gaëlle, quelle est la personne maintenant que nous allons accueillir pour le jeu de la vérité?
1: Gizmo.
18: Pardon?
1: Gizmo.
18: Bonjour Gizmo.
4: Bonjour Max.
18: T'as quel âge et t'appelles d'où?
4: J'ai 20 ans, j'appelle de Paris. Ouais, donc pour rester dans l'anonymat, je m'appellerai Gizmo.
19: Non, bah, t'inquiète pas, je t'ai déjà eu la semaine dernière lors des Omnis.
4: Et tu m'as eu plus que ça encore, mais ouais. Bon, c'est pas grave.
18: D'accord,
4: bon.
18: Allez, c'est reconnu.
4: Gérard, j'ai une question à te poser malgré que je te connaisse par cœur. Et je sens que je vais te faire sauter un joker.
18: Alors, vas-y.
4: Alors, Gérard, est-ce que tu te considères plus comme petit A, un four à pipe, petit B, un garage à bite, petit C, un hangar à queue, petit D, un fournil de pénis, petit E, une cave à quéquette, ou petit F, un enculé, tout simplement?
19: Eh ben, dans ces cas-là, tu...
4: Non, c'est le jeu de la vérité.
19: Eh ben, dans ces cas-là, tu sais ce que je vais te dire? Ben, je vais te dire joker et tu retournes au standard.
4: Et voilà. J'ai eu ce que je voulais.
18: Voilà, gagné.
19: Tu t'y attendais.
18: Joker, donc Gérard n'a plus le droit que d'utiliser 2 jokers.
19: Voilà.
18: Si vous voulez participer, donc...
19: Et si c'est possible, pas les mêmes qu'on a déjà eu au stand, qu'on a déjà lors de tous les débats, je voudrais bien que ça soit
18: d'autres
19: personnes.
18: Essayez d'avoir des nanas et de varier vraiment les plaisirs, profitons-en pour qu'il n'y ait pas toujours les mêmes. Le jeu de la vérité, vous posez toutes les questions que vous souhaitez.
19: Et surtout un maximum de nanas.
18: À notre ami Gérard, que je puisse terminer mes phrases, au 0800 70 5000 et 0803 08 5000. Est-ce que Gaël ou Julie peuvent nous passer une autre personne? Il s'agit de...
1: David.
18: Bonsoir David. David?
7: Allô?
18: Oui.
7: Oui, bonsoir Gérard.
18: Bonsoir David, t'as quel âge et t'appelles d'où?
7: J'ai 20 ans, j'habite de Paris.
19: Comme par hasard,
7: bonsoir la France et bonsoir à tous les opprimés qui ont été.
19: Non bah alors là moi c'est même pas la peine mais je joue pas au jeu de la vérité avec ceux qu'ont l'habitude des débats.
18: Alors vas-y.
7: La vérité est ouverte à tout le monde, monsieur.
19: Ceci dit, c'est vrai. De toute manière, tes questions, tu vois, tout de suite.
18: Je
19: te le dis tout de suite, ça va être le joker d'entrée pour toi.
18: Avec Paul Cassé. Attends, ça trouve la réponse, tu vas peut-être pouvoir y répondre. David, on écoute ta question.
7: Ah Gérard, j'aimerais savoir s'il est vrai qu'en ce moment tu te masturbes 20 fois par jour depuis que tu as signé ton nouveau contrat bien payé pour l'année 98 avec Europe 1 et Uber.
19: Et voilà, eh ben joker, alors dans ce cas-là,
18: mais t'es con, pourquoi tu utilises des jokers comme ça? T'aurais pu y répondre facilement.
19: De manière, ils savent très bien que je n'ai jamais signé sur Europe 1.
18: Eh ben pourquoi tu le dis pas au lieu d'utiliser
19: ils
18: ton joker?
19: Ils le savent.
18: Eh ben dis-le, c'est le jeu de la vérité.
19: Ils le savent.
18: Non, ils le savent. Pas. Il y a des gens
19: qui le savent, j'ai déjà dit à l'autre abruti de François. Non, laisse-moi mes 2 jokers.
18: Bon, bah alors d'accord, bah alors t'as plus qu'un joker, t'auras pas l'air d'un con dans 5 minutes. Parce que tu es obligé de répondre toujours. Deux jokers.
19: Non, il reste encore 2.
18: Non,
19: je viens de lui répondre. Je viens d'y répondre que c'était non.
18: Alors,
19: maintenant, au standard. Maintenant, vous ne choisissez pas les mêmes que les débats.
18: C'est vrai, il faudrait changer. S'il vous plaît, profitons des gens qui appellent. Les standards, il y a 24 lignes qui sonnent. Ça change. C'est pas toujours. Non, mais là, changez un petit peu parce que là, sinon, on s'en sort pas. Je tenais pas à ce que ça soit les mêmes non plus. Donc, la question de David était, est-ce que tu te masturbes 20 fois par jour depuis que tu as signé ton nouveau contrat avec Europe 1? Tu réponds donc
19: non.
18: Voilà. Non quoi?
19: Non, et j'ai jamais signé avec Europe 1 pour l'instant, d'accord, David? Et je vois pas le rapport. Parce que sur Europe 1, c'est pas ma voix. D'accord?
7: Oui, et sur RTL 2, t'as pas signé peut-être?
19: Non plus, tu vois.
7: Ouais,
19: ça fait comme celui qui a appelé à 10h, à 22h en début d'émission, qui a été dire que c'était moi qui passais dans une pub, pour une pub d'assurance.
7: Ouais, on t'a même vu pour des slips dim à la télé.
19: Oui, c'est ça.
7: Ouais.
19: Et...
7: pour les kangourous.
19: Oui, oui. Et on t'a jamais dit que t'étais un peu taré?
7: Ça on m'a déjà dit, mais c'est parce que je le suis déjà. C'est
19: ouais, ben si tu le sais que t'es déjà taré.
0: Gérard,
19: ouais, ben bonne nuit.
18: Voilà, bonne nuit, David, qu'on retrouvera sûrement ce soir lors des débats. Non, ça m'étonnerait.
19: Non, je rigole.
18: C'est toujours le jeu de la vérité sur Fun Radio. Toutes les questions, vous pouvez poser à Gérard. Il lui reste encore deux jokers au 0800 70 5000. Et Gaël, nous accueillons.
1: Tony.
18: Oh, bah,
19: comme
18: oui,
19: par hasard.
1: Attends,
18: c'est pas le même.
19: Si.
18: Tony, bonsoir.
19: Tony, tu appelles d'où?
18: Non, c'est pas le même. Je reconnais sa voix. Bonsoir, Tony.
19: D'où?
11: De Rennes.
18: Bonsoir, Tony.
11: Ouais, je voudrais savoir, Gérard, si t'es pas hétéro.
18: Non, c'est pas lui.
11: T'es homo?
19: Non plus.
11: Bah, t'es quoi?
19: Non, je te dis. J'ai dit que tant que j'aurais pas trouvé la chaussure à mon pied, je resterai comme je serai.
18: C'est-à-dire?
19: Donc, je reste hétéro pour les nanas, mais pas homosexuel, d'accord?
11: Bah,
19: j'ai bien précisé tout à l'heure. Non.
11: Bah, t'es quoi alors?
19: Ben pour l'instant, j'attends de trouver la chaussure à mon pied, c'est tout.
18: Voilà, donc il est.
19: Pour l'instant, je reste célibataire.
18: Pour l'instant, il n'est pas hétéro, il n'est pas homo, il est chaussure à son pied.
19: Voilà, donc j'attends de trouver la chaussure à mon pied.
11: Et
19: voilà, c'est tout.
11: Sur les chiottes de la loco, c'est quoi?
19: Non, mais alors là, je vais te dire une chose, tu vois. Là, tu vas quand même un peu loin sur les questions, d'accord, c'est le jeu de la vérité.
18: Ah oui, non, mais tu réponds.
19: Mais alors, je vais te dire une chose, que dans les chiottes de la loco, il s'est jamais rien passé.
18: Voilà, c'est ça le jeu de la vérité. Allez, vas-y.
19: Il s'est jamais rien passé, il se passera jamais rien, d'accord? Alors, évitez de me parler des chiottes de la loco.
18: Ah bah ils peuvent parler de ce qu'ils veulent, c'est à toi de prouver ce soit la vérité. Donc la vérité, c'est qu'il n'y a jamais rien eu.
19: Donc il n'y a jamais rien eu et se passera jamais rien dans les chiottes de la loco.
11: Mais Gérard, j'ai vu des photos sur Internet.
19: Oui, non, mais attends. Déjà, sur Internet, là pour l'instant, on peut pas le voir parce que je sais pas s'il y est toujours.
18: Ouais.
19: Mais à l'heure actuelle, ouais. Pour l'instant, il n'y a aucune photo que j'ai vue de positif.
18: Ah,
19: je n'ai toujours rien vu.
18: C'est vrai que ce sont des photos de négatifs en noir et blanc quand on l'a vu à poil.
19: Je n'ai toujours rien vu par rapport à toutes les soirées qu'on a faites.
18: D'accord.
19: Voilà, Tony.
18: Ok, Tony.
11: Ouais, ok, ça marche.
18: Bonne bourre à toi, amuse-toi voilà. Bien. Le jeu de la vérité ce soir avec Gérard. C'est la première fois que Gérard accepte d'y jouer et ça se passe plutôt bien. Tu vois, Gérard, quand on passe dans la loco, tu dis simplement, tu racontes, tu dis la vérité.
19: Non, mais ce sera pas que la première. On en fera tous les jeudis soir avant les débats. Hein,
18: on verra. On va tourner en rond sur les questions. On verra. Faut que ça soit aussi une surprise. Faut pas que ça devienne non plus une habitude.
19: Ouais.
18: Gaël, on accueille.
1: Stéphane,
18: bonsoir. Pas beaucoup de filles, hein. Bonsoir Stéphane.
11: Salut Max, salut Gégé.
18: T'as quel âge et t'appelles d'où?
11: J'ai 22 ans, j'appelle de Bordeaux.
18: Très bien, on t'écoute.
11: Donc, mon cher Gégé, j'aurais aimé savoir si tu étais puceau.
19: Alors là, je vais te dire une chose, tu sais quel âge que j'ai quand même?
11: Ouais, à peu près.
18: 47
11: ouais.
18: ans.
19: J'ai 76 ans.
11: Pas moins?
19: Ouais. Bah non, pas moins.
11: Ah, quel âge?
18: 37.
19: 36,
18: ouais.
19: Et... non, 36, ça fait 63 par. Excuse-moi, c'est moi qui me suis gouré. Donc, ça me fait 63 ans.
18: Ouais.
19: Donc, puceau, non, parce que bon, j'ai quand même déjà fait un enfant. C'est pas parce que elle est plus là que. C'est pas parce que je suis divorcé que bon, c'est pas. Bon, parce que je suis divorcé, que je vais pas me remettre avec quelqu'un, au contraire, je voudrais bien me remettre avec quelqu'un.
18: D'accord, mais là, la question, parce que là, tu es en train de parler de trucs
19: donc est-ce que je suis plus sourd? Non.
11: D'accord, mais alors, ça contredit, en fait, ce que tu disais au début.
19: C'est-à-dire?
11: Avec qui as-tu fait un enfant? Avec quelle personne? Enfin, sans parler de nom ni rien, était-ce un être humain, était-ce un animal, était-ce une femme?
19: C'était une femme, et cette personne-là est partie habiter à Lyon, voilà.
11: D'accord,
19: voilà.
11: Donc si t'es une femme, c'est que donc tu as fait l'amour avec une femme pour cet enfant.
19: Bah oui.
11: Donc tu es hétéro.
18: Non, ça n'a rien à voir.
11: Ah ben si.
18: Ça n'a rien à voir. Si. Alors, un hétéro, c'est pas ça du tout.
11: Ah ben, un hétéro, c'est quand on est avec.
19: Mais c'est bon, laisse tomber.
18: De quoi?
19: Si, c'est avec une nana et c'est tout.
18: De quoi?
19: Bah, je préfère les nanas que les mecs, je t'ai déjà dit.
18: Alors, t'es pas un hétéro, alors, t'es pas hétéro.
19: Bah, c'est quoi? Il va falloir que je réfléchisse à ce mot-là, puis.
18: Mais non, un hétéro, c'est comme les bis, c'est les mecs qui aiment les hommes et les femmes, Gérard. T'aimes pas coucher avec les hommes.
19: Moi, je préfère que les femmes, c'est
18: bah,
19: tout.
18: Voilà. Donc, t'es un mangeur de femmes, t'es pas un mangeur de machin, donc t'es pas un hétéro. 30 ans dans la tête et 6 ans dans les godasses, nous dit Musclor. Est-ce que Gérard est homo? Oui, nous dit-on sur le Minitel, tu réponds.
19: Non,
18: voilà. D'ailleurs, si vous voulez poser des questions sur le jeu de la vérité, également sur le Minitel, 3615, code Fun TV, 1.29 la minute. Et on continue, Gaël ou Julie, avec...
1: Nathalie,
18: bonjour Nathalie. Tu as quel âge et t'appelles d'où?
23: Bonsoir, j'ai 27 ans, j'appelle de Meaux.
18: D'accord, très bien, on t'écoute Nathalie.
23: Bonsoir, donc je me présente, j'ai participé au débat des femmes et la semaine dernière, et Gérard m'a traité de travelou, donc
19: ouais.
23: C'est encore moi.
19: Oui, vraiment, oui, j'ai reconnu que c'était encore
18: toi. La vérité, alors t'écoute.
23: Je reconnais bien.
18: Alors vas-y, quelle est ta question Nathalie?
23: J'aurais voulu savoir, Gérard, s'il était vrai que tu t'étais masturbé à chaque fois que j'intervenais à l'antenne.
19: Alors là, je vais te dire une chose, c'est faux. C'est carrément faux, et puis alors, de toute manière, je me masturberai pas sur sur un travelot, d'accord.
18: Bonne réponse. Voilà. C'est le jeu de la vérité, ouais.
19: Voilà, t'es content de la réponse?
23: Ah, je suis vraiment contente.
19: Eh ben voilà.
18: Voilà, t'es content?
23: Oui.
18: Salut Nathalie.
23: Salut.
18: Salut Nathalie, qu'on retrouvera tout à l'heure lors des débats.
19: Non, non,
18: non. Non, non, je rigole. On accueille maintenant...
0: Jean-Luc.
18: Jean-Luc.
19: Comme par hasard. Ouais, tu
8: Jean-Luc. Ouais, salut Max, salut Gaël, salut Cyril, salut Julie et salut Philbert. J'ai failli oublier l'autre con, Gérard.
19: Bonjour, l'autre Gérard. Con, il t'emmerde, alors tu vas pas commencer à me faire chier, d'accord?
18: Le jeu de la vérité, Jean-Luc.
8: Bon, Jean-Luc.
19: Jean-Luc. Ouais, putain, moi je vais arrêter tout à l'heure, hein, ça va aller vite. Hein.
8: Alors,
18: ah non, pitié, on a besoin de toi, Gérard.
8: Je te pose ma question. Je voudrais savoir si c'est vrai que chaque vendredi soir... dans tes toilettes, tu te prends plus d'une tonne de bites dans ta boîte à caca.
19: Bon alors, joker, dégage. Bon
18: allez, deuxième joker, il y a le droit. Il reste encore trois questions et un joker pour Gérard. Qui accueillons-nous maintenant, s'il te plaît?
19: Non, mais attention.
0: Laurence.
18: Laurence, bonsoir. T'as quel âge et t'appelles d'où?
10: J'ai 21 ans et j'appelle de Lyon.
18: D'accord. Qu'est-ce qui t'amène, Laurence? La question.
10: La question pour Gérard. Bonsoir, bonsoir. D'ailleurs, bonsoir à tous.
18: Bonsoir, bonsoir.
10: Et
18: bonsoir.
10: Je voulais savoir, Gérard, combien as-tu eu de femmes dans ta vie? On peut dire que...
18: Avec qui t'as eu des relations pendant au moins 6 mois, quoi,
10: vraiment
18: durables.
10: Et...
18: Mm-hmm. Alors.
19: Bon, il y a une, il y a eu celle où j'ai eu mon enfant. Mon ex.
10: On n'a pas le droit d'avoir les prénoms?
19: Non.
18: Oh, c'est pas, avant. Alors,
19: non,
18: j'ai dit avant, on s'en fout justement. Avant, qu'il y avait eu quand?
19: Avant, il n'y a rien eu d'autre.
18: Non, ne me dis pas. Alors, avant, il n'y a jamais eu de nana avant.
19: Il y a eu celle avec qui j'ai eu ma fille.
18: Ouais.
19: Qui habite à Lyon, donc je ne donnerai pas son prénom.
18: Oui, mais après, il y a eu Christine quand même.
19: Il y a eu Christine.
18: C'est les deux, vraiment. C'est les deux grands amours.
19: C'est tout.
18: Voilà. Donc, deux, vraiment.
10: Ben, je te souhaite de
19: trouver
10: quelqu'un, alors.
19: Bah oui.
18: Bah, ça va venir, on va lui trouver tout ça, un petit cochon, pour qu'il puisse passer l'hiver bien au chaud, entre deux bons nichons. Question suivante, c'est à qui le tour, s'il te plaît, Gaël?
0: Philippe,
18: bonsoir, t'as quel âge et t'appelles d'où?
12: Salut, Max, salut Gérard, c'est salut. Philippe, 18 ans de Tours.
18: On t'écoute, Philippe.
12: Alors, j'aimerais savoir, Gérard, vu le niveau culturel et hautement philosophique de tes débats, j'aimerais savoir quelles études t'avais faites.
19: Oh, j'ai fait aucune étude pour faire des débats.
18: Il a fait des études de marché pour faire un chantier de son visage. Ça s'arrête là.
19: Je prépare des thèmes de débat et avec quelqu'un qui habite pas loin de chez moi.
18: Voilà. Mais sans bécherel, vraiment sans dictionnaire, sans bécherel, sans rien.
12: Ah ok, bah je vais te dire ouais, Gérard.
18: Mm-hmm.
12: Je vais te dire ouais.
18: Tu t'es arrêté en quelle classe, Gérard?
19: Je me suis arrêté en CM2.
18: D'accord.
12: Ah bah on comprend mieux alors.
18: Bon,
12: soirée à tous et bonne bourre.
18: Bonne bourre,
19: okay,
18: à toi.
19: Bonne bourre à toi.
18: Amuse-toi bien. Il en reste encore
0: un,
18: hein?
0: Zoé.
18: Zoé, pour conclure, c'est ça?
0: Non, il y en a encore un.
18: D'accord, Zoé, bonsoir. T'as quel âge et t'appelles d'où?
24: Bonsoir, j'appelle de Rennes, j'ai 22 ans.
18: Damien, on t'écoute.
24: Alors Gérard, je voulais te dire que je suis une admiratrice et j'ai aussi une question à te poser.
18: On t'écoute, Zoé.
24: T'es plumeau sexuel ou goliot sexuel?
19: Attends, ça veut dire quoi ça, cette histoire là? Non mais attends,
18: il faut répondre, elle est géniale cette question.
19: Tu sors ça d'où?
18: Homosexuel ou goliosexuel?
24: Plumosexuel.
19: Voilà. Mais attends, tu sors ça d'où toi?
18: T'as pas dit goliosexuel?
24: Si, c'est ça, est-ce que Gérard est plumosexuel ou goliosexuel?
19: Mais ça veut dire quoi en fin de compte?
24: Tu sais pas ce que ça veut dire, Gérard?
18: Par exemple, Zoé, je pense qu'elle est plus goliosexuelle alors que moi je serais plutôt plumosexuel. Alors je sais pas, ça peut peut-être t'aider ça, Gérard.
19: Bon, mais attends, si on arrive à m'aider sur me dire ce que ça veut dire,
18: je veux bien. Si tu réponds, à ce moment tu mets un joker.
19: Ouais, mais il m'en reste plus qu'un, puis il reste encore une personne derrière. Je pense que ça va être encore un habituel, le dernier.
18: Ah, donc tu préfères garder ton joker.
19: Bon, tu peux essayer de m'expliquer ce que ça veut dire, là, tes deux questions.
24: Non, mais tu vois, Gérard, tu connais Max.
19: Ouais.
24: Il me dit qu'il est plutôt plumosexuel.
18: Ouais.
24: Tu vois?
19: Ouais, mais ça veut dire quoi? Qu'il préfère plus les nanas que les mecs, c'est
18: voilà,
19: ça?
18: Voilà, exactement.
19: Voilà, moi, je vais te dire une chose, dans ce cas-là, je préfère plus les nanas
18: donc
19: que...
18: Donc, t'es un goliosexuel.
19: Voilà.
18: D'accord.
19: Je préfère plus les nanas que les mecs.
18: Parce qu'il y en a qui pensaient être un golio Gérardo. Non, c'est goliosexuel, alors.
24: T'es goliosexuel, alors, Gérard?
18: Okay. Ouais.
19: Oui, je préfère plus les femmes que les mecs.
18: Donc tu dis. Donc il faut que arrête avec ta caméra.
19: Hey, tu vas pas me faire chier toute la nuit comme ça, hein, parce que le débat à 3h je vais l'arrêter.
18: Oh non.
19: Alors tu vas pas me faire chier longtemps.
18: OK.
19: Oui, je t'écoute.
24: Je suis très contente de savoir que t'es goliosexuel.
18: Est-ce que tu peux le dire, Gérard, que tu es un
19: goliot, c'est tu, je préfère plus les femmes que les mecs.
18: Donc voilà. Tu es un
19: Goliot.
3: Voilà, c'est un Goliot.
24: Voilà, bah, je suis très contente de le savoir.
3: Bah, nous aussi, grâce à toi, Zoé. Grâce à toi, Zoé, il nous a dit la vérité.
24: Ah, enfin, c'était pas trop tôt.
3: On t'embrasse.
19: Bah, de manière, j'ai toujours dit que je préférais les femmes que les mecs. Hein.
3: Gaël, le dernier, ça sera.
2: Deux derniers, parce qu'il y a tellement de questions, donc j'ai pas pu refuser, Gérard.
3: Vas-y.
2: On veut pas. Donc, nous accueillons Franck.
3: Franck, bonsoir. T'as quel âge et t'appelles d'où ?
6: Bonsoir, Max. Salut, Gérard.
3: T'as quel âge et t'appelles d'où ?
6: J'ai 20 ans, j'appelle Marseille.
3: On t'écoute, Franck.
6: Alors, c'est une question pour Gérard. Écoute, Gérard. Combien de fois tu prends ta douche par mois ?
19: Dans un mois ?
6: Ouais, dans un mois.
19: J'apprends comme tout le monde.
3: Ah non, et menteur, tu n'apprends pas tous les jours.
19: Si.
3: Non, ça, tu dois dire la vérité. Tous les jours, tu prends une douche.
6: Non, tu réponds pas à ma question. Parce
19: je prends tous les jours une douche.
3: Mais pourquoi tu fais pas couler la flotte ? Pourquoi tu fais pas couler la flotte ?
6: Parce que
3: il se met sous la douche.
19: Comment ?
6: Est-ce qu'il paraît, des fois, tu pues dans les studios ? C'est Max qui le dit, hein.
19: Non, mais attends, je vais te dire une chose. Que là, à l'heure actuelle, il y a même pas un brin d'aération. Il y a même pas...
3: On va quand même faire couler un petit peu la flotte. Hein, un petit peu.
2: Et puis moi, j'ai mon parfum dans ma poche. Et voilà.
3: Ah, mets-la bien au-dessus.
2: Regarde.
3: Mets-la bien au-dessus.
6: Faut que Gaël te mette du parfum.
19: Donc, je peux te dire une chose, que j'ai pris une douche ce soir.
3: Ouais, ben on est en train de la prendre en ce moment. Hein.
6: Ah bah oui, je vois, parce que là...
3: T'entends surtout.
19: Voilà.
3: Ok, donc, dernière question.
19: Ouais, la dernière.
3: Voilà, donc t'as pris la douche, on peut le dire. Dernière question, s'il te plaît.
19: Allez.
3: Avec...
2: Écoute, j'arrive pas à comprendre son prénom.
3: Ah. Bonsoir, quel est ton prénom ?
19: Oh non, bah tu me prends quelqu'un d'autre, là.
3: Attends,
19: moi, je veux pas de ça.
3: T'as quel âge et t'appelles d'où ?
19: Allez! Ouais, tu donnes ton nom et ton âge, s'il te plaît! Oh, c'est bon, ouais, dégage-moi ça, et hop!
3: Bon,
19: voilà.
3: Bon,
19: je réponds même pas!
3: Je
19: réponds pas, bonne nuit!
3: Mais quelle est ta question? Est-ce que la queue de Gérard est toujours aussi petite?
19: Voilà, je vais dire une chose, quand il parlera comme il faut, j'y répondrai de manière, c'est même pas la peine. On va reprendre quelqu'un d'autre à sa place.
3: Ah bah, y en a plus, là, c'est terminé, c'était le dernier. Donc, tu m'as un joker. On arrête là, il est 1h du matin, j'aimerais attaquer les débats maintenant.
19: Non, bah, on va en prendre un vite fait au hasard,
3: D'accord, alors qui?
2: Donc, au hasard, Constant.
3: Constant, bonsoir.
6: Gérard,
3: bonsoir.
19: Salut.
6: C'est moi sur Tatou.
19: Ouais, salut, connard.
6: Salut, bâtard.
19: Ouais, bah, bâtard toi-même. Alors, pose ta question et mène-toi parce que tu vas dégager.
6: Quand je t'appellerai Gérard, tu sortiras des chiottes de la loco.
19: Bon, alors, je vais dire une chose, tu poses ta question et tu la fermes.
6: Ma question, c'est, toi, quand t'étais routier, est-ce que tu t'arrêtais des fois dans les camionnettes des putes?
19: Hé, tu fais gaffe à ce que tu fais, toi, là. Ok?
6: Je t'encule.
19: Hé, pour l'instant, c'est pas à toi que je m'adresse.
6: Ah, d'accord.
19: Là, t'arrêtes maintenant, d'accord?
3: Ah, putain, il a fait valser la caméra, là.
6: Ah, bah, bravo.
3: Putain, il va la détruire, le matos. C'est combien ça coûte, ça? Oh!
6: Hey,
19: non, mais attends.
3: Non, ça coûte 40 000 balles, ça. Hein.
19: Oh! Tu dégages!
6: Et il répond à ma question ou pas?
3: Alors, réponds.
19: Alors, je vais te dire une chose, que quand j'étais routier, je m'arrêtais pas voir les putes, ok?
6: Oui, oui, c'est ça.
19: Donc, t'es content de la question?
6: Non.
19: T'es
6: et
19: pas
6: je voulais
19: con...
6: savoir, tu pourras payer ma note de téléphone parce que le tatou, ça coûte cher.
19: Oh non, mais attends, et Lascar, c'est toi qui t'amuses à me balancer des conneries sur mon tatou et tu veux que je te paye ta note? Bah, non, mais tu rêves, là, mon pote.
6: C'est pas de ma faute si j'ai vendu 500 camions de remix.
19: Ouais, ben, t'as vendu 500 kilos de conneries de chez toi.
6: Et dans ton cul.
19: Ouais, pauvre abruti, va.
6: Bonne nuit, je peux participer au débat?
19: Non, tu vas te faire enculer,
6: si,
19: là, maintenant.
6: Si.
19: Là, tu vas te faire enculer, mais sérieusement.
3: Eh oh, Gérard, le mot de la semaine dernière, mon patron.
19: Eh ben, tu vas appeler ton avocat si tu veux, mais moi, je vais te dire une chose, que le prochain numéro de téléphone que j'ai de toi, je le balance en direct.
3: Voilà.
19: Parce que va pas dire que je m'amuse à insulter.
3: Il est parti,
19: c'est dommage.
2: Excuse-moi, Gérard, j'ai juste un mot, j'étais avec le directeur technique, il faut faire attention à la caméra.
19: Ouais, bah, dans ce cas-là, il ne met pas sur la gueule.
3: Oui, mais ça coûte 40 000
19: francs. Ouais, bah, alors, il dégage.
3: Ouais, mais voilà, comme ça.
19: Il va pas m'emmerder tout le long.
3: Comme ça, mais tu frappes pas comme une mule.
19: Ouais,
3: voilà, tu lui as cassé, bravo. Bah voilà, bravo. Donc tu repéreras le matériel, Gérard.
19: Ouais, rien du tout.
3: Ouais, bah t'auras plus le droit de rentrer dans les studios à cause de ça. Alors grâce à toi.
19: Dans ce cas-là, il va se débrouiller avec Fuldar et c'est tout. Moi, il a pas à
3: faire ce qu'il m'a fait.
19: Hein, ok. Et tu vas sortir des studios, je te veux pas dans les studios. Ok.
3: Bon, alors, ok. Hop. Voilà, on fait une petite pause. Gérard, on va démarrer dans un instant le premier débat. Premier débat qui portera, et je veux dire, juste avant le premier débat, il y aura Goldora qui nous fera les statistiques de ton débat de la semaine dernière. Alors,
19: Bon, qu'est-ce que je viens de te dire?
2: Oh, Gérard.
3: Gérard, quand même.
19: Mais merde, mec, il a pas besoin de s'approcher si près.
3: Bon, alors, fini, Cyril. Arrête.
19: Allez, oh.
3: Cyril.
19: Cubir.
3: Cyril. Voilà.
19: Bon. Ah, là-bas, si j'y suis maintenant.
3: Voilà. Bien joué, bien cassé. On remercie encore les gens d'être venus aussi nombreux devant la radio pour regarder sur Fun TV le débat de Gérard. Il y a beaucoup de monde ou pas?
19: Moi, pour l'instant, il y a que des mecs, il y a même pas de nana.
3: Bah ouais, mais c'est normal, toi, t'attires plus que les mecs. Il y a déjà plus de 6 mois que t'attires plus que des mecs. C'est pour ça que tu finiras tout seul dans ta vie. T'auras jamais de nana avec de la façon dont tu parles. 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C'est au 143 avenue Charles de Gaulle, à Neuilly, entre la Porte Maillot et l'Arche de la Défense. Fun Radio et le Star System et la radio libre, le débat de Gérard, comme chaque jeudi, au 0870-5000 et 0803-08-5000, avec un premier débat qui portera sur la fête. Mmh. Alors, une ou deux questions comme ça, ça va porter, c'est quoi la fête? C'est les anniversaires, les nouvel an,
19: ouais, voilà.
3: Pâques, le fait de faire une fête, c'est de faire une surprise à un copain, etc.
19: Ouais, voilà. De manière, il y a 13
3: questions.
19: Non, 11.
3: Et ensuite, le deuxième débat qui portera sur
19: les slips jaunes.
3: Voilà, donc là, qui portera sur combien de questions?
19: 10. Comme tu veux.
3: D'accord, bah c'est fabuleux, c'est très très bien. Donc ne bougez surtout pas. On revient d'ici quelques instants pour la radio libre de la nuit, spécial débat de Gérard, comme chaque jeudi à partir d'1h du matin.
5: Salut, c'est Max. Bah écoute, apparemment, Gérard a envie de te parler.
13: Moi, je te dis une chose, Lascar. Tu vois, t'arrêtes d'appeler sur le portable incendie, parce que ton numéro, demain, il est transmis au commissariat de police.
5: Et sur Internet.
13: Et sur Internet, ils ont pas fini de t'emmerder.
5: Ouais.
14: Il en connaît un rayon.
13: Et donc, on va s'amuser.
5: Voilà.
13: On va s'amuser avec toi, Lascar.
5: Bonne bourre.
13: Bonne bourre à toi, espèce de petit con. C'est quoi ces remix encore là sur moi?
5: Ouais, bah non, mais tu vois, Phil Dard.
15: Qu'est-ce que
5: là? Non, attends, Phil Dard. Là, il y a. Oh, qui c'est qui a un portable?
15: C'est Sandwich, mais elle a que ça.
5: Ah non. Moi, dans ces cas-là, moi, je fais pas des débats avec des portables. C'était bien prévu. Parce que regarde, là, déjà, ça commence. Bon, tu commences pas, toi. Bon, tu commences pas, toi, d'accord? Et là, ça commence à bien faire.
15: Tu peux expliquer?

Et déport. C'est moi qui commande. Bon, alors tu dégages. Donc, moi, je peux dire une chose. C'est quand t'as des amis, tu as de l'argent. Et quand quand t'as pas d'argent, tu n'as plus personne. Donc, tu te démerdes toi-même. Donc, ça veut dire... Bon, allez, vous arrêtez là, parce que vous commencez à me casser les couilles. D'accord.

0: par mois, donc 50% dépense plus de 100 000 euros, 20% dépense moins de 3 francs, 5% pense que Gérard de Suren gagne de trop. Alors ça, hop, et celui qui s'amuse derrière à dire des conneries, arrête. Ok, va te faire foutre. C'est bon pour tu me fais vendre, tu me prends quelqu'un d'autre. Attends, Pildar, tu me fais du bon boulot. On avait fini la cinquième comme hippo.
1: Bah c'est impeccable, vas-y, j'ai.
0: Tu sais que, qui tu veut sais répondre que, à ma place là.
2: Dégage.
1: Ça y est, je l'ai viré, j'ai.
0: Non, mais là, tu vas pas commencer, toi.
1: D'accord.
0: Mais là, vous me faites du bon boulot parce que pour l'instant, vous commencez à me. Comment? Et voilà, donc, vous venez d'écouter un remix qui a été fait par un auditeur, donc, de sur moi.
3: Nous allons donc attaquer sans plus tarder le débat sur les routiers, la Sibi. Je ne sais pas qui c'est qui commence par l'arrière.
4: Bah non, pour l'instant, on peut pas commencer, on n'a pas les auditeurs. Donc, déjà, le boulot, il a déjà été mal fait, on a déjà pas d'auditeurs. Donc, c'est quand même bien. Alors, Anka, je sais pas ce que tu fous jusqu'à maintenant.
3: Tiens, vas-y, Manu.
4: Je sais pas ce que tu fous, là, alors, Ikel, je t'ai demandé de prendre des auditeurs, pour l'instant, t'es pas dessus. T'attends quoi? T'attends le dégel?
5: Il y en a plein des auditeurs.
4: Non, mais je veux pas le savoir. Il y a pas de 10 pour commencer, alors.
6: Non, commence tout de suite.
4: Donc, si on commence sans auditeurs, eh ben tant pis pour vous. Hein.
1: Attends, je leur donne leur, je leur ah bah non, leur nom bah... et ça arrive quoi.
4: Ah bah,
1: minutes.
4: Hey.
1: Attends,
4: bah attends,
1: c'est,
4: il
1: bon.
3: C'est vrai, GG.
4: Oh, bon, il est déjà minuit 10.
1: Bah, bah tu rappelles après. T'es...
4: Bah non, mais on fait minuit 2h, c'est pas minuit 1/4, 2h du matin. Hein.
1: Bah attends, t'as combien de questions?
4: Bah ça y est, elles sont prêtes, il y a 12 questions.
1: Bah, c'est bien, donc là tu rappelles ouais. Le débat, tu dis de quoi on va parler ce soir, et puis voilà.
4: Bah, de sur le débat.
1: Tu fais l'intro.
4: C'est un débat sur les routiers et la CB, donc il y a le site internet, vous pouvez toujours y aller, il y a Rigo qui est là ce soir.
7: Bonsoir.

0: Ça commence à me gonfler, j'aime pas.
1: Attends, Gérard, normalement.
0: Non, mais même.
1: Non, mais pour commencer ton
0: tu ouais, vois, mais moi, pour
1: ton
0: commencer.
1: Premier débat, non, attends. Ton premier débat de la rentrée, il faut un truc, tu vois.
0: Ouais, mais même, c'est pas la peine
1: donc,
0: que.
1: Écoute ça.
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3: L'émission sponsorisée par les jeans, la vis.
0: Et ça, j'avais bien précisé, pas de pub.
4: Merci. Non, mais on a des sponsors
1: pour ça,
4: cette année, hein.
1: Faut bien qu'on fasse du blé un peu.
0: Pour ça, on va accueillir Monsieur Mazur comme tous les débats.
5: Ah, bonsoir Monsieur Gérard, quelle joie de vous entendre à nouveau.
0: Bon, ça y est, on a compris.
5: Comment allez-vous Monsieur
0: ça
5: Gérard?
0: Ça va. Donc Paris 101.9 X YL 24 ans, Romain Antin 96 1, bonsoir.
6: Bonsoir tout le monde.
0: Bonsoir.
4: Bonsoir YL.
6: Bonsoir Fildar.
4: C'est Anka et Fildar au standard, bonsoir.
6: Salut Manu, salut Anka, salut Rigo.
7: Salut, ça va?
6: Bien. Ça va, ouais, et toi? Okay,
0: c'est cool. Bon, ça y est, les bonsoirs, merci. Straturk.
4: Bonsoir Monsieur Mazur,
6: bonsoir,
4: je veux
6: Monsieur
4: bien
6: Mazur.
0: Dire.
6: Bonsoir Monsieur Mazur.
0: Monsieur Mazur, maintenant ça y est, les bonsoirs, on arrête.
5: Absolument Monsieur Gérard, je suis d'accord avec vous.
0: Striker 29 ans, Toulouse, 117.7.
8: Ouais, Starturk, bonsoir Fildar.
0: Bonsoir,
4: salut Starturk,
8: bonsoir,
4: tu vas bien?
8: Salut Rigo.
4: Bonsoir
8: Rigo. Bonsoir
9: Starturk.
8: Bonsoir tous les auditeurs.
4: Salut Starturk.
8: Salut tout le monde. Ah, salut GG, salut.
0: Salut.
10: Bonjour, c'est Elton John.
5: Oui.
0: Oh, mais j'arrête les débats tout de suite.
5: Continuez un petit peu. Bonsoir.
0: Jackie, 30 ans, Jouy en Josas, 120.9.
5: Tout à fait.
4: Salut Jackie.
1: Salut Jackie.
5: Bonsoir Manu.
9: Salut Jackie.
5: Bisous Anka.
0: Bon, ça y est, maintenant les bonsoirs, c'est terminé, on attaque. Alors, c'est un débat.
6: Bonsoir.
0: Oh, ça y est, j'ai dit.
6: Bonsoir.
0: Ça commence à m'énerver, ça. Manu, tu commences pas.
4: Ah non, c'est pas moi là. Alors,
0: franchement. Vous commencez à les calmer parce que sinon,
4: vous
0: ils vont être calmer là.
4: Vous calmez, ok.
5: Ok.
6: Alors, j'ai envie de câlin.
0: Manu, tu arrêtes s'il te plaît, merci.
4: Non, GG, c'est pas moi là, il faut y aller là.
0: Sinon, je vais arrêter tout de suite, moi, ça va aller vite hein, ce soir. Alors, le débat, c'est les routiers, les cibis. Faut-il plus d'hommes que de femmes au volant des camions? On va demander ça à Jackie.
5: Eh ben, écoute, moi, je te dirais.
0: Je préfère tout de suite vous dire qu'il n'y aura pas de sondage, étant donné que Fildar a été donné des fausses informations. Hein.
5: Ah, bon.
0: Donc, on n'aura pas de sondage pour ce soir, désolé.
4: Si, on a justement rigolé.
0: Non,
4: mais oui,
0: vous avez fait des sondages sur la radio.
4: J'en ai cherché.
7: Moi, j'avais fait sur la radio et entre-temps.
4: J'en ai cherché, moi.
7: Ils se sont vus, Manu, il en a cherché.
4: J'en ai, moi.
0: T'inquiète. Donne si c'est sur les routiers.
4: Mais ouais, j'en ai, attends.
5: C'est de la bonne.
4: Ok. Routier Sibi, hein, comme c'était prévu, on a bossé. Hein. Bon, Gérard, tu t'y vas ou pas?
0: Bon, alors, donc, la première question, faut-il plus d'hommes que de femmes au volant? J'avais demandé à Jackie.
5: Alors, moi, je te dirais, Gérard, bonsoir.
0: Bon, ça y est, on a déjà dit bonsoir, c'est bonsoir, terminé, on arrête avec le bonsoir.
5: D'accord.
6: Bonsoir.
5: Moi, je te dirais que je serais plus tenté de voir des femmes au volant que des hommes. Parce que,
0: tu peux préciser?
5: Des femmes, c'est avec des seins.
0: Non, mais tu peux préciser le fond de ta pensée avant que je te dise bonne nuit si tu veux pas répondre aux questions.
5: Non, mais écoute, j'étais en train de préciser, mais faut pas me couper tout le temps comme ça. Moi, je te dirais que à chaque fois que je prends l'autoroute, moi, je suis routier. Hein, je prends la A6, je vais jusqu'à Perpignan.
6: Mm-hmm.
5: Et puis, on croise souvent des mâles en sueur et qui puent la gnôle. Mm-hmm. Donc, moi, je serais tenté de plus croiser des femmes qui sentent le parfum de Chanel. Au volant de camion.
0: Ouais, mais t'as pas besoin de préciser les marques de parfums, s'il te plaît, merci.
5: D'accord,
4: c'est vrai.
0: Straturk.
8: Ouais, bah écoute, moi je pense que sans faire de misogynie, c'est quand même plus un taf de mec, hein, quand même.
0: Ouais, mais il y a quand même des femmes aussi au volant.
8: Ouais, il y en a quelques-unes pour.
0: Ouais, mais moins, parce que c'est quand même un boulot qui est assez dur.
8: C'est une histoire de quota encore, comme d'habitude. Hein.
0: Ouais. Non, mais même, c'est quand même un boulot qui est assez dur aussi, faut bien le préciser. Hein.
8: Ouais, physiquement, c'est clair que c'est autre chose. Hein.
4: Gérard, c'est pour ça que les meufs qui. C'est Fildar, bonsoir.
0: Mmh. Arrête avec tes bonsoirs, tu nous. Oh, YL, là, tu t'écrases ou je te dis au revoir, toi?
6: YL, bonsoir.
0: Bon, donc,
4: mais non, c'est un son qu'il y a un mec qui envoie ça,
8: ouais,
4: c'est pénible.
8: Mec, ouais.
4: Non, je voulais dire, vous parliez du métier de routier, mais quand tu regardes bien, les femmes qui font ce métier-là, elles sont assez fortes. Enfin, tu vois, elles ont une carrière d'homme.
0: Ouais, non.
8: Il y a peu de.
0: Non, attendez, je réponds à la question à Fildar. Parce que moi, j'ai vu un reportage justement sur Moment et sur un reportage.
8: Moment routier.
0: Ouais. Donc, t'as qu'à voir celle qui se lève à 5h du matin, elle a pas besoin.
4: Qui se lève.
0: Ah. Bon, qui se lave, espèce de con.
8: Ah,
0: qui se lève.
5: On parlait de leur poids, là. Hein.
8: Ouais, c'était quand même une ancienne bûcheronne, la nana, aussi.
0: Elle a pas fait ça depuis... elle a connu quelqu'un qui était routier, et donc elle s'est lancée là-dedans aussi. Hein.
8: Ouais, ça l'a marqué. Ouais.
6: Pas trop

0: XL.
1: Y.
0: Non, c'est XL moi que j'ai.
2: Non, j'ai, c'est un Y mais mal fait, c'est tout.
0: Ah ouais, YL.
2: YL alors. Par rapport à la Civi, t'as même pas relevé.
3: Oh là là.
0: Mais merci.
2: T'as tout oublié après ta cure.
0: Non, non, mais t'inquiète pas. C'est tout ce que tu voulais rajouter, Straturk.
3: Ouais, c'est bon, c'est
0: clair. Ok, bon, alors YL.
1: Bah, moi, je suis vachement contente qu'il y ait beaucoup plus d'hommes que de femmes. Parce que les routiers, c'est quand même des mecs assez séduisants et vraiment pas cons. Et je rencontre pas mal dans les restos de routiers, ils sont vraiment pas cons, quoi, et bien membrés en plus.
0: Monsieur Mazur.
4: Oui, bah écoutez, je sais pas, mais enfin des femmes au volant, n'est-ce pas? Vous connaissez comme moi, monsieur Gérard, le proverbe femme au volant, mort au tournant, n'est-ce pas?
0: Donc... Non, on en a rien à foutre de ce proverbe. Je vous demande de répondre à la question, c'est tout.
4: Écoutez, je sais que vous n'en avez cure, mais j'y réponds. C'est-à-dire que non, c'est un métier d'homme, et voilà, il faut que cela reste un métier d'homme, n'est-ce pas?
0: De toute manière, si maintenant il y a des femmes qui veulent se lancer dans ce métier-là, c'est leur droit.
4: Ben absolument,
0: moi, de toute manière, comme tous les boulots, tous les boulots sont ouverts, que ce soit pour les hommes ou pour les femmes.
4: Monsieur Gérard, vous avez été de la profession, vous n'allez pas me contredire lorsque je dis que, ne serait-ce que pour manier cet énorme volant, il faut quand même suffisamment de force, et je ne crois pas, malgré tout le respect que je porte au sexe faible, je ne crois vraiment pas, et quand je dis sexe faible, je ne parle pas de vous, bien entendu, mais je ne pense pas qu'une femme soit à même de pouvoir tourner cet énorme engin.
0: Bah, moi je peux vous dire, je peux confirmer que si, j'ai eu l'occasion d'en côtoyer quand je conduisais.
2: Et
0: je peux dire que
4: il y en a en France, monsieur Gérard.
0: Oui, j'étais sur la, je faisais la France, hein, j'allais pas ailleurs. Mais je peux confirmer que j'en ai croisé et ils étaient au volant d'un 40 tonnes et c'est
3: elle,
0: vrai que
3: elles
0: étaient au volant d'un 40 tonnes et c'est vrai que c'est pas évident à manipuler, hein. Mais surtout quand faut se mettre à quai, c'est vrai que c'est le plus chiant, hein.
1: Ah ouais, ça c'est chiant.
2: Surtout que toi aussi t'es pas mal au volant des 40 tonnes.
0: Mon ta gueule, toi, avec tes conneries, parce que tu fermes ta gueule maintenant, tu éteins ton micro.
1: C'est vrai, Gégé. T'as passé ton permis poids lourd, toi?
0: Bah oui, je l'ai.
2: Ah, tu peux te marier maintenant.
5: Ouais, c'est vrai.
0: Qui c'est qui voulait poser une question?
5: C'est moi, sur IRC, je suis là.
3: Parigo.
1: Donc,
0: bon, ça y est!
5: Tranquille, tout le monde va bien.
0: Merci.
5: Donc, il y a une question du routier. Le routier, il te demande si tu as rencontré et tu aurais eu une relation avec une monitrice d'auto-école routière.
0: Ah. Non, parce que j'ai passé mon permis. J'ai passé mon permis et c'était.
2: D'ailleurs,
0: c'était
2: comment ça se passe quand pour passer le permis routier? C'est comme quand tu.
0: Non, c'est
2: quand tu prends pour le voiture, pour les permis voiture.
1: Pour faire des créneaux.
2: T'as un code d'abord, après t'as l'examinateur, tu fais un petit parcours et tout.
0: Voilà. Mais le plus chiant, c'est.
2: Et tu fais ça dans les rues, dans la ville.
0: Ouais, bah il y en a. Non mais il y en a morts, qui. Là, non mais même c'est pas. On va pas parler de ça, des morts sur la route parce que.
3: Ah, mais c'est un
5: rapport avec les routiers quand même. Beaucoup de gens m'en parlent en tout cas.
0: Ouais, mais ce qu'on parle, ça sert à rien, parce qu'en fin de compte, on va dire tout de suite que c'est de la faute, c'est plus de la faute des routiers qu'autre chose. Alors, non, je suis pas d'accord.
2: Mais alors, comment se passe dans la ville, alors, pour le permis? Excusez-moi.
5: L'émission sponsorisée par le Whisky.
0: Non, Manu, ouais. Ça y est, Manu, tu arrêtes avec les
2: jingles. Minuit 20, sponsor.
0: Ah, sponsor. Ouais, non, on m'a dit.
5: Ah ouais.
0: Tu voulais dire.
2: Non, je disais, est-ce que t'as vu la spéciale de questions pour un champion? C'était bien.
0: N'importe
2: mais
0: quoi.
2: Mais non, je me demandais comment ça se passait le permis poids lourd dans la ville.
0: Bah, de toute manière, c'est comme une voiture, sauf que le code est plus compliqué à passer que pour le.
2: Il y a quoi comme différence?
0: Bah, il y a les panneaux de signalisation qui sont pas du tout pareils pour le camion. T'as des endroits que tu n'as pas le droit de prendre. Quand c'est un truc avec produit inflammable, tu n'as pas le droit de le prendre. C'est interdit.
3: On parle pas de l'anus de ta femme.
0: Ta gueule, va faire enculer, connard. Et Stratu, que je te dis au revoir.
1: Hop. Salut Stratu.
0: Voilà, c'était comme ça va aller vite déjà. Donc il y a certains endroits qui sont interdits donc aux 3 tonnes 5 donc ça faut bien se dire que c'est vraiment compliqué et donc maintenant c'est pour ça que il y a une vigilance très importante pour ceux qui conduisent.
4: Bravo.
0: Ouais.
1: Quand tu passes le permis poids lourd,
0: ouais.
1: Faut que tu fasses des créneaux, des marches arrière.
0: Ah bah oui, hein, de toute manière, t'es une semaine, chez un employeur et après tu passes, t'es avec quand même avec le moniteur.
1: Ouais.
0: Donc t'es avec le moniteur et faut que tu passes des créneaux pour.
1: Créneau avec un camion.
0: Bah avec un 40 tonnes, je vais te dire une chose que c'est pas évident.
4: Hein. Et Monsieur Gérard,
0: ouais.
4: Lors du permis, vous avez retourné, n'est-ce pas, à manipuler la boîte noire.
0: Ça s'appelle un mouchard.
4: D'accord.
0: Parce que la boîte noire, c'est sur les avions.
4: Ah, évidemment, dans les métros, monsieur Gérard.
0: Ce qu'il y a sur les camions, ça s'appelle un mouchard.
4: Très bien.
0: Donc le mouchard, c'est un disque qu'il faut respecter, qu'il faut changer tous les quand tu as fini ta journée, tu changes de disque et tu remets un nouveau disque.
4: Ah oui, je comprends bien parce que ça doit être fatigant, n'est-ce pas, ou énervant d'écouter tout le temps la même musique.
1: Bah ouais, tu peux choisir les disques de gens que t'aimes.
0: Non, mais ça, le disque qu'on passe sur le disque. C'est un disque ou ça
4: s'appelle Michel Tardot, monsieur Gérard.
0: C'est un typographe qui marque
2: un type qui fait quoi?
0: Un typographe.
2: C'est un mec qui fait des dessins sur les murs là avec les
0: noms. Non, arrêtez vos conneries là. Putain, vous me pétiez là tous les deux là, Manu et Pildar. Hein.
5: C'est vrai.
0: Bon, donc une petite question pour l'échanger.
5: Une petite question IRC de Checkmat, il voulait savoir la différence entre un routier et un routard. Et est-ce qu'il faut un diplôme pour être soit l'un soit l'autre?
0: En principe, non. Il n'y a pas besoin de diplôme pour être routier ni routard.
2: Et là, c'est quoi la différence?
0: Un routard, de toute manière, c'est un mec qui fait du stop. Et un routier, c'est un mec qui conduit,
2: prend
5: des mecs en stop.
0: Ouais, mais normalement, c'est interdit. C'est ce qu'on va en parler là à la troisième question.
5: Et j'avais une autre question concernant le permis. Quand tu passes ton permis poids lourd, faut que tu roules des kilomètres. Qui c'est qui m'en parlait. Il me disait que toi, ça t'a permis d'avoir un peu une femme dans chaque port.
0: Un
5: peu partout, quoi.
0: Là, ce qu'il faut dire. Là, ce qu'il faut. Oh, monsieur Mazur, s'il vous plaît, merci. Ce qu'il faut dire que là. Pour l'histoire des kilométrages que l'auditeur a dit sur l'IRC, ça c'est quand tu passes ton permis à l'armée. Uh-huh. Parce qu'à l'armée, il faut que tu ailles un certain nombre de kilomètres pour qu'il soit validé en France.
1: Uh-huh.
0: Parce que si tu passes ton poids lourd à l'armée, pour être validé...
2: Ah, tu pourrais être Bibi en caserne. Il fait tourner, hein, il fait profiter.
0: Quand tu passes ton permis à l'armée, donc t'as un certain nombre de kilomètres pour qu'il soit validé quand tu ressors de l'armée, parce que si t'as pas fait le nombre de kilomètres à l'armée, tu ne peux pas l'avoir dans le civil. Mm-hmm. C'est différent les permis de l'armée par rapport à ceux qu'on a à l'heure actuelle, les roses. Parce que c'est un petit papier vert. T'as rien compris, mais c'est pas grave.
5: Laisse-le parler.
2: C'est grave, attends.
0: Donc, à l'armée, c'est un papier, c'est un genre de feuille verte, tandis que nous, c'est une feuille rose, voilà.
2: Mais les poids lourds, ils ont des vignettes ou pas?
0: Non, il n'y a pas de vignettes.
2: Pourquoi?
0: Ils n'ont pas de vignettes. Ils ont que l'assurance. Cette manière, en parlant de vignettes, on fera sûrement un débat
2: sur les vignettes. Maniez-vous,
0: Bon, il y a qui c'est qu'on a à la place de Startuc.
2: À la place de Starturk, pas Startuc. On accueille Pouce Sens, 23 ans de Bordeaux, 93.fm. Bonsoir Pouce Sens.
6: Super Pouce Sens breakdown.
0: Oh, tu t'écrases un peu, s'il te plaît.
6: Ok, il est déchaîné.
1: Ok, super.
0: Bonsoir. Il m'appelle d'où?
2: De Bordeaux, 93.fm. Tout sort dur en poussance breakdown.
0: Bon, deuxième question. À votre avis, faut-il une licence pour
2: Poussance, coupe ta musique.
0: Poussance une fois, poussance deux fois, poussance trois fois.
6: Arrêtez. C'est bon.
5: Après, il va parler dans une langue incompréhensible.
0: Je te préviens, poussance, c'est la dernière fois qu'on te dit de couper ta radio, sinon tu vires. D'accord.
6: Un book sur le routier.
0: Oh, t'as entendu ce que je viens de te dire?
6: Très bien.
0: Bon. Pousse en sans voir.
6: Pousse en sans voir. Ok, super.
0: Allez, hop.
2: Mais non.
0: Allez, tu lui dis au revoir, terminé.
2: C'est bon, il a coupé.
0: Il a pas compris que fallait qu'on arrête sa radio.
2: On n'a pas posé une question encore là.
0: À votre avis, faut-il une licence pour la CB, monsieur Mazur?
2: Non, Pousse en sans encore là, je l'ai calmé. Hein.
0: Non, je l'ai calmé, Gérard.
2: Mais non, je l'ai calmé, il est là. Pousse en sans, bug down.
6: Badaboum. Bonsoir Gérard, bonsoir Fildar.
0: Bonsoir Manu, bonsoir Rigo.
1: Salut.
0: Bon, ça y est, on a
6: bonsoir tous les auditeurs.
0: Ça y est, c'est terminé, les bonsoirs.
6: Très bien.
0: Alors, tu réponds à la question, faut-il avoir une licence pour la CB?
6: Non, pas du tout.
0: Alors, tu peux préciser?
6: Bah, tu précises, t'achètes ta CB, et après t'en fais ce que tu veux, pas besoin de licence.
0: Avant, s'il fallait une licence, hein.
6: Ah bon?
0: Ouais.
6: Bon.
2: Pourquoi?
0: Ben, parce qu'avant, tu pouvais pas faire de la CB comme ça, il fallait une licence.
2: Et pourquoi avant et plus maintenant?
6: Fallait une licence pour parler avec des alcoolos?
0: Bon, alors, poussons, au revoir. Allez, ce coup-là, au revoir. Au revoir, l'alcool est ton merde. L'alcool est ton merde, tu vas
6: pas
0: reculer, au revoir.
6: Au revoir.
5: On sait bien que t'es guéri, vas-y.
0: Au revoir, terminé, poussons.
6: T'as du sang dans tes veines maintenant.
0: Terminé.
2: Allez.
0: Terminé pour poussons.
2: Il a fait la cure chez.
0: Terminé pour poussons.
2: Chez l'ancien joueur de rugby, là, comment il s'appelait, là?
0: Jackie.
1: Blanco.
0: Jackie.
2: Serge Blanco.
0: Bon, et vous atteignez, tête à ton micro et tu fais ton boulot. Anka, tu me prends des auditeurs ou sinon tu vires des studios.
2: Manu, j'ai coupé les auditeurs GG parce que je trouvais ça bruyant.
0: Alors, Jackie, maintenant.
6: Oui. Non, pas besoin de licence hein, pour faire de CB. Hein. C'est à la portée de n'importe quel blaireau. Hein.
0: Ouais, mais même, c'est parce que l'autre, il t'a dit ça, tout le monde va me dire.
6: Non, mais moi, je sais pas, moi. Tu me demandes s'il y a une licence. Pour moi, il n'y a pas de licence.
0: Attends. Bah, voyons, fallait une. Moi, je peux te dire, fallait que tu ailles avec ton appareil au PTT et te donner une licence.
6: Au PTT, en plus.
0: Oui, parce que c'est un appareil qui était agréé par les PTT. Quand tu l'achètes, il y a un papier comme quoi que c'est agréé par les PTT.
6: Moi, je crois que c'est toi qu'ils auraient dû prendre en otage à Jolo.
0: Bon, alors, Jackie, au revoir. Allez!
2: Qu'est-ce qui se passe?
0: Jackie, tu lui dis au revoir!
2: Qu'est-ce qu'il a dit?
5: J'ai pas
0: terminé!
5: Suivi,
2: qu'est-ce qu'il a fait?
7: On
2: peut pas répéter!
7: Ah bah
2: d'accord,
7: si, je sais
2: pas. Bon, c'est pas grave.
0: Non, mais il n'y a pas besoin de le savoir!
2: On répète pas, on a la DAT.
0: Il n'y a pas besoin de le savoir!
2: On accueille à la place donc de Jackie, parce que bon, j'ai pas encore eu le temps de trouver quelqu'un pour Monsieur Poussens, remplacer Poussens. Capitaine Cure, bonsoir!
8: Bonsoir tout le monde!
1: Bonsoir, Capitaine Cure!
8: Bonsoir, Manu! Bonsoir,
2: Capitaine! Salut, Capitaine!
0: T'appelles d'où?
8: Bonsoir Anka.
0: T'appelles d'où? Je veux te dire bonsoir.
8: Bonsoir, j'appelle de Bordeaux, j'ai 31 ans et on écoute sur 118.8 Fun Radio à Bordeaux. Bonsoir. Bonsoir.
0: Alors capitaine. Attends.
2: Non, parce qu'il a la fréquence de à côté de Biarritz lui.
0: Ah ouais, de...
2: Mais t'es limite Biarritz hein.
8: Ah ouais, non, c'est Bordeaux sud, hein. Biarritz, Bordeaux ouais. sud.
0: Donc fréquence tu m'as dit
8: 118.8 FM.
0: OK. Donc t'as entendu la question
8: Sur les licences, c'est ça?
0: Voilà.
8: Moi, je pense qu'il vaudrait mieux, à la limite, exiger des licences. Ça ferait une sorte, si tu veux, d'écrémage. Ça permettrait de quand même limiter les dégâts au niveau du milieu des routiers, quoi. Faut être,
1: au moins,
8: faut être réaliste,
1: écrire,
8: quoi. Tu vois, parce qu'il y a plein de gars, c'est clair, dans l'état où ils sont, ils auraient pas le courage d'aller réclamer la licence, quoi. Donc, tu vois, ça ferait de la place, quoi. Ça ferait de la place sur les canaux.
0: Ouais, mais même, de toute manière, faut dire une chose quand même.
8: Reconnais que les canaux sont quand même encombrés maintenant. Il y a plein de petits cons qui prennent des CB, qui font mumuse, etc. Il y a des gens qui travaillent avec la CB, tu vois.
0: Ah ouais, mais ça, je suis tout à fait d'accord avec toi. De toute manière,
8: Je veux dire, après, quand t'as des putes qui veulent racoler sur le canal 19, c'est embouteillé, il y a du monde, elles peuvent plus travailler. Tu crois que c'est normal?
0: Non, mais le canal 19, c'est pas un canal à putes, c'est un canal pour les routiers, hein,
8: ouais,
0: je signale.
8: Ouais, kiff-kiff, quoi.
0: Non, mais c'est un canal routier et...
8: Un gros canal.
0: Ouais, mais c'est le canal où qui servent le plus pour savoir s'ils sont perdus, pour savoir où qu'ils vont. Hein.
2: Gérard ?
0: Oui.
2: À la place de Jackie, on accueille un nouvel auditeur.
0: Non, ça y est, Jackie, tu me l'as remplacé par Capitaine Cure.
2: Oui, bah, alors à la place de Poussens, on accueille un nouvel auditeur, Petit Poussin, qui habite à Lille. Bonsoir, Petit Poussin.
9: Bonsoir, simplement, bonsoir Gérard.
1: Bonsoir, Petit Poussin.
9: Ça va ?
0: Bonsoir. Ouais.
2: Bonsoir, Petit Poussin.
5: Bonsoir, Petit Poussin.
9: Cucu.
0: T'appelles d'où?
9: Cucu.
0: Là, la fréquence de Lille, Petit Poussin.
9: T'appelles la Lille.
0: Eh, Alta, tu t'écrases.
7: Mais tout le monde dit bonjour, c'est toi, y'a pas de raison.
0: Tu t'écrases.
7: Cucu.
5: L'appel d'une cage.
7: Dis-moi bonjour, s'il te plaît.
0: Anka, tout à l'heure, tu allais nous demander, tu vas te dire bonjour dehors.
7: Mais y'a pas de raison, attends.
0: Eh, tu te crois pas tout permis le jeudi ici, d'accord?
7: Ok.
0: Merci. Petit Poussin, t'appelles d'où?
9: De Lille.
0: Fréquence, s'il te plaît.
9: 94.2.
2: T'appelles de l'île aux oiseaux?
0: Petit
2: ça
0: poussin.
2: Cartonne, ça cartonne.
0: Alors, qui c'est avec qui j'étais avec Capitaine Cure et YL, hein?
1: Ouais.
0: Donc, t'as répondu ou tu veux rajouter quelque chose par rapport à ce qu'il avait dit, Capitaine Cure?
9: Deux.
4: Pas d'autre faire reculer.
0: YL, celui qui dit à bien te faire enculer, c'est toi qui vas aller te faire enculer tout à l'heure.
1: Qui ça qui veut m'enculer?
2: Ça serait bien qu'on avance dans le débat, je veux pas être chiant, mais...
0: Alors,
1: je suis relativement d'accord avec les autres, faut pas de licence, mais par contre, avant, il en fallait une. Mm-hmm. J'essaye au PTT pour la réclamer.
0: Bah ouais, mais c'est ce que j'ai dit.
1: Bah
0: oui, c'est ce que j'ai dit hein, au début.
1: J'ai pas compris ça.
2: Gérard, pendant un moment, ma mère, elle avait la licence 4. Est-ce qu'elle pouvait faire de la CB avec cette licence-là ou pas?
0: Bon, ta gueule, toi, je réponds pas à tes questions de merde.
2: Mais pourquoi?
0: Parce que la licence 4, c'est une licence pour les cafés, ça, espèce de con.
1: Pour les alcooliques.
0: Ouais. Tu ferais mieux de te renseigner, toi, au lieu de dire des conneries.
2: Justement, je me renseigne.
0: Ouais, non, mais renseigne-toi sur d'autres trucs qui font partie des débats. Pour...
2: Non, mais si je peux pas me renseigner vis-à-vis de toi par rapport à la licence 4 et autres...
0: Ouais, ouais, bah, tais-toi, tu faudrais...
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0: Monsieur Mazur.
10: La boisson non alcoolisée.
0: Monsieur Mazur.
4: Bah, écoutez, monsieur Gérard.
0: Manu.
2: Oui.
0: C'est la dernière fois que tu t'amuses à me mettre...
2: Minute 30.
0: Ouais, bah, j'en ai rien à foutre avec ça.
4: Monsieur Gérard, que comme toutes les professions, n'est-ce pas, qui méritent cette appellation, eh bien oui, il faut une licence. Tout comme un crémier ou un boucher a une licence, ouais. Il n'y a aucune raison à ce qu'un routier n'ait pas la sienne. Après tout, ces gens-là ne sont pas plus cons que les autres.
0: D'accord. Ouais, mais je parle pour la CIBI, hein.
4: Ah, ben oui, bien entendu. Hein. Mais écoutez, n'oublions pas, n'est-ce pas, que le crémier ou bien encore le boucher, lorsqu'il ne travaille pas à son véhicule personnel, bien entendu, il peut être équipé d'une CIBI. Alors si lui le fait, pourquoi pas le routier, n'est-ce pas? Et donc, par conséquent, oui, en effet, il faut une licence. Mais l'inverse est faux, en revanche. C'est-à-dire que, pour m'expliquer, un routier, même s'il possède la même licence pour sa CIBI que le crémier ou bien encore le boucher, ne peut pas pour autant vendre des bavettes, des steaks ou bien encore du minster.
0: Ouais, mais faut pas confondre les crémiers avec les routiers parce que c'est pas le thème du débat, hein, ça.
4: Ah non, absolument pas. Non, le thème du débat sont bel et bien les routiers.
0: Ouais, les routiers et la CIBI.
4: Hein, donc... Vive les routiers, vive la CIBI.
0: Petit poussin pour finir avant le sondage et avant de mettre un disque.
11: Ouais, mais juste le standard, Gérard, j'ai pas entendu la question.
0: Alors, je précise quand même.
11: Oui,
0: que
11: vas-y.
0: Les questions sont posées qu'une seule fois, non deux.
11: Ah, bah, je suis bien emmerdé, donc je vais répondre très simplement.
1: Tu as besoin d'une licence.
0: Tu ferais mieux de... au lieu de demander à ce qu'on te répète la question, t'aurais écouté ce que les gens ils ont dit, t'aurais tout de suite compris.
1: Et Gérard, tu l'aurais répété tout de suite, on n'aurait pas perdu un quart d'heure.
0: Ouais, mais même.
11: Aussi, c'est vrai.
0: Mais bon. Maintenant, faut dire une chose, que cette année, je ne répéterai plus les questions. S'ils sont au standard, ils se démerdent.
11: D'accord.
0: Alors, petit poussin.
11: Oui, bah oui.
0: Bon, t'es...
4: Ouais.
0: Ça suffit,
2: tu
0: là.
2: Tu dis à ta mère de la fermer.
11: Ouais. Ok.
4: Ouais.
0: Bon. Bah alors
11: bien sûr qu'il faut une licence pour avoir une CIBI.
0: Oh là, d'accord. Je sais pas d'où tu te sens, t'es vraiment taré, toi. Hein. Je crois que je vais te dire bonne nuit tout de suite, toi.
1: Pourquoi?
0: Oh non, mais attends, tu réponds carrément à ce que les premiers auditeurs t'ont dit. Ouais, il faut une licence.
11: C'est connu.
0: Mais non, mais tu peux expliquer pourquoi?
11: Bah bien sûr, parce que c'est une règle.
0: Oh là là là,
1: mais c'est une règle.
0: Ouais, d'accord.
2: Gérard,
0: bon.
2: Et ceux qui faisaient de la CIBI sans avoir de licence, ils pouvaient avoir une amende?
0: Ouais, au début, oui, mais maintenant, comme faut bien se dire que maintenant la CIBI, tout le monde peut s'en acheter une, tout le monde peut en mettre une dans sa voiture.
2: C'est dépassé,
0: ouais, mais...
2: la CIBI, c'est pour les nazes.
0: Mais ouais, mais
2: c'est l'internet maintenant.
1: Non, mais internet.
0: Ouais, mais même t'en vois toujours contre la CIBI, hein. Donc un sondage, avez-vous déjà fait de la CIBI?
2: C'est pas grave, c'est géré.
0: 59% des gens répondent qu'ils ont déjà essayé, mais avec de la vaseline. Je sais pas du tout ce que ça fout là-dedans. 34% répondent qu'ils préfèrent les chèques à la CIBI enfin la carte bleue. Mais de toute manière, on le sait que CIBI, ça veut dire carte bleue. Hein. Je sais pas pourquoi tu me sors des sondages comme ça, Manu. 20% des gens disent qu'ils ont déjà fait de la CIBI en sous-marin, c'est faux, parce que dans les sous-marins tu peux pas en avoir, c'est pas pareil. Et 11% pensent que... Non, bah ça, les 11% ils ont
2: fait... C'est quoi les 11%?
0: Non, parce que ça...
2: Pense que sa question sans l'alcool, mais il veut pas le dire.
0: Non, mais
2: c'était quoi sérieux pour avoir des précisions?
0: Non, non, mais de toute manière, je vais pas dire ça, c'est tout. Voilà, question internet avant la ZICMU.
5: Non, c'est juste Heineken et C64 qui t'appellent.
0: Non, bah tant mieux.
2: Ils vont bien.
0: On en a rien à foutre. Troisième question
2: avant le disque. Ouais.
0: Avant le disque, je pose. A-t-on le droit de prendre une personne dans son camion? Et on va s'écouter. Ah bah c'est, écoutez, Julien le pervers, ça veut dire question pour un croupion, et on se retrouve tout de suite après au 0803-08-5000, vous pouvez nous appeler, l'internet www.frfunradio, www.fr.com,
2: hein, /
0: vas-y, go, ouais,
5: donc irc.cool.org.
0: Voilà, et donc la question, je la répète pour ceux qui n'auront pas entendu, pour les auditeurs, a-t-on le droit de prendre une personne dans son camion, et on se retrouve
2: tout de
0: suite...
2: Non, on n'a pas le droit, c'est interdit.
0: Après, Phil Lard, tu t'écrases quand je parle, s'il te plaît, merci. Allez, on se retrouve tout de suite après. Julien le pervers avec question pour un croupion, à tout de suite.
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13: Tout de suite, nous rejoignons Gérard.
0: Hey, Manu, ouais. Un conseil que je te donne.
10: Ouais.
0: Un jingle comme ça, c'est pas la peine de me les passer, d'accord?
10: Pourquoi? Il était bien, non?
0: Non, il était pourri.
10: Qu'est-ce qu'il avait?
0: Donc on venait, il était pourri, il n'était pas besoin de mettre des trucs comme ça. Donc on vient de s'écouter Julien le Perverse avec Question pour un croupion et on se retrouve au 0803-08-5000. Toujours Manu et Anka, Fildar et Anka au standard. Manuel Aria, ouais. Et Rigo sur le site internet que pendant la pause pub on a discuté avec Rigo. Il paraît que maintenant donc je salue tous ceux qui ont des PC portables dans les camions. Donc si vous pouvez vous connecter sur le site de Fun Radio, Rigo va vous le redire.
5: Donc irc.cool.org, venez nombreux amis routiers.
0: Voilà, et donc on était à 8000, combien que tu m'avais dit? 8200.
5: C'est monté du coup, apparemment c'est des routiers qui arrivent, on est 8723.
0: Ok. Alors la question, a-t-on le droit de prendre une personne dans son camion? On va demander à Capitaine Cure.
13: Ouais, tu
0: baisses le son qui est derrière toi s'il te plaît.
13: Ouais, j'ai pas de son derrière. Hein.
0: Qui c'est qui a un son pourri là? Il y a quelqu'un qui a une radio derrière.
13: C'est pas moi, non.
0: Et il y a un portable. J'ai dit pas de portable. Ah. Et celui qui s'amuse avec ça va arrêter tout de suite. Non. Alors Capitaine Cure.
13: Ouais, bah écoute, moi je pense que ça peut être dangereux quand même, hein.
0: Bah, tu peux préciser?
13: Bah tu sais jamais qui c'est que tu ramasses, donc tu peux tomber sur des gens chelous. Faut savoir aussi que dans un camion on n'a pas beaucoup de place, donc moi je serais plutôt partisan de garder la place pour ma gueule tout seul, quoi, tu vois.
0: Mm-hmm. Ouais, mais faire de la route seul pendant des heures, c'est pas évident, hein.
13: Ouais, mais quand tu choisis ce métier, tu sais à quoi tu t'attends.
0: Bah hein. Ouais, mais ça je le sais, hein.
13: C'est clair, hein.
0: Mais ça je sais. YL.
14: Mais se faire prendre comment?
0: Non, a-t-on le droit de prendre une personne dans son camion? C'est-à-dire quelqu'un qui fait du stop, c'est ce qu'on
14: ah,
0: disait
14: d'accord.
0: Tout à l'heure.
14: Je croyais que tu vous dis prendre quelqu'un en levrette, un truc comme ça.
0: Bon, et Grécal, tu commences pas, parce que tout à l'heure tu as dégagé, toi, vite fait, hein.
14: Mm-hmm.
0: T'es la seule femme, mais tu risques de dégager si ça va pour.
5: Justement, hein. Mm-hmm. Gérard, à ce propos, tout à l'heure, j'avais Erital, il te posait une question, il voulait savoir quelles étaient tes positions préférées vis-à-vis du pot d'échappement de ton poids lourd.
0: Ouais, ça, je répondrai pas sur ça, c'est pas une question qui fait le thème du débat. Donc, alors pour toi, Grécal.
13: C'était une durite.
14: Bah, je pense que, ouais, on peut le faire si on a envie de compagnie et plus si affinité, quoi. C'était une couchette. Profites-en.
0: Non, mais je te parle de prendre quelqu'un avec dans son camion et normalement je peux te dire tout de suite que c'est interdit. Hein.
10: Et tu risques quoi si.
0: De toute manière, c'est interdit parce que déjà pour commencer, l'assurance c'est uniquement que pour le chauffeur. Si tu prends quelqu'un
13: c'est
0: et
13: qu'il
0: y a. Oui.
13: C'est sûr.
14: Ah bah,
13: il n'y a que le chauffeur qui est assuré.
0: C'est le chauffeur plus le camion. Donc,
13: quand ils trimballent 50 bestiaux, ils sont pas assurés, les bestiaux derrière.
0: Ah, bah ça, j'en sais rien, moi.
13: Tu peux prendre une grosse en stop en plus. Hein, ça change
0: bon, alors, qui c'est qui vient de dire
13: attends, j'ai rien dit de mal.
14: Gérard, quand tu transportes des cures clandestins, t'as le droit ou
13: ça,
14: tu risques quelque
13: trop.
14: Chose
10: Ils sont assurés ou pas?
0: Hey, je vais te dire une chose, YL. Tu
13: ferais mieux. Ça de mon peuple.
0: Tu ferais mieux d'habiter. Oh! Vous arrêtez avec les sons pourris derrière. Tu ferais mieux d'arrêter de parler de n'importe quoi, YL, parce que...
14: C'est pas n'importe quoi,
0: non, mais c'est
14: de cure clandestin, c'est...
0: Ouais, mais c'est pas du tout le thème du débat, d'accord?
14: Si, c'est des routiers.
0: Ouais, bah peut-être, mais c'est pas du tout dans... C'est pas dans... Oh!
10: Ok!
13: Allô.
10: Non, je t'explique, Gigi, ce qui se passe, c'est que...
13: Allô. Salut.
10: C'est en fait quand...
15: Ouais,
10: quand...
15: salut, j'appelle pour les débats de Gérard, wouh!
10: Quand Fildar...
15: Je
10: vais expliquer, quand Fildar il décroche, enfin il parle à quelqu'un au standard, en fait ça passe sur l'antenne parce
2: c'est
10: que notre standard vient des stats et est super performant. Attends.
0: Alors monsieur...
13: Allô, t'es Weston, ouais. Bonsoir, tu veux parler de quoi?
16: Ouais, salut à tous.
13: Salut.
0: Monsieur Mazur. Bon, tu vois,
10: c'est pas de ma faute, je peux pas réparer.
13: Je m'appelle Serge,
17: allô, monsieur Gérard, on ne vous entend plus.
10: Non, mais c'est pas une vanne.
0: Mais vous arrêtez là.
10: Non, mais Gérard, c'est pas une vanne.
17: Allô. Je n'entends plus, monsieur Gérard, qu'est-ce qu'il.
10: C'est pas une vanne, Gérard, c'est que ça marche pas, c'est.
2: Monsieur
17: Mazur. Gérard.
14: Allô.
17: Allô.
13: Allô.
17: Allô,
14: allô.
17: Mais rassurez-moi, est-il tombé dans un coma éthylique? Allô.
10: Non, puis maintenant c'est fini tout ça.
0: Monsieur Mazur.
17: Bonjour, monsieur Gérard. Allô.
13: Allô, allô.
0: Bon, Manu.
17: Écoutez, c'est problématique, je n'entends absolument rien. Y a-t-il un problème technique peut-être?
10: Mais il y a ton micro.
5: Il y est, tu t'entends pas.
17: Mais monsieur Gérard, allô, monsieur Gérard, levez le coude, levez le coude.
0: Bon, monsieur Mazur.
17: Allô, monsieur Gérard.
10: Il t'entend pas, il t'entend pas.
17: Monsieur Gérard, parlez-moi.
14: J'ai envie de câlin.
17: Ah, la salope.
10: Gérard,
0: petit pouce.
17: Écoutez, j'ai entendu une personne qui avait envie de câlin. Je ne comprends pas. Oui, monsieur Gérard.
0: Petit poussin, au revoir, terminé.
15: Pourquoi?
0: Putain, mais t'arrêtes de bosser ton appel.
17: Allô? Monsieur Gérard.
10: Standard GG, t'es con quoi?
17: Mais monsieur Gérard, que se passe-t-il? C'est absolument incroyable.
10: Comme hier soir, t'as vu derrière la tête.
0: Pareil.
10: T'es con quoi? C'est pas moi qui gère les auditeurs.
2: Mais c'est le Standard qui merde, il t'entend pas,
0: t'es con
2: monsieur Mazur.
0: Ouais, c'est vous qui oh, donne ça.
2: Oh putain, sur la batterie, il y a un autocollant de Ricky Martin.
0: C'est le type de ta mère, toi, d'accord?
10: Non, Ricky Martini. C'est pour ça en souvenir.
0: Bon, allez, moi je sens qu'on va arrêter, Max. Tu prends les commandes. Tu prends les commandes, là, ça commence à merder.
2: Attends, il n'y a rien eu, là, t'es chiant.
0: Tu dis à petit poussin, au revoir,
2: Ricky. Dis au revoir.
0: Eh, Anka, dernière fois, tu t'occupes du Standard, vite fait. Sinon, dehors.
10: Excusez-moi, minuit 45.
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0: Et toi, tu arrêtes avec ça parce que ça m'énerve.
10: Bah oui, mais je gagne des thunes.
0: Ouais, bah tu gagneras rien du tout parce que tu as viré tout à l'heure. Alors, monsieur Mazur, pour la dernière fois.
17: Oui, allô? Allô?
0: Monsieur Mazur, pour la dernière fois.
17: Oui, je vous entends, les gars, vous êtes revenu, monsieur Gérard. Quel soulagement. Quel soulagement. Alors écoutez, oui, je crois qu'aucune loi interdit à quiconque de prendre quelqu'un dans un camion, dans une voiture, bien que ce ne soit absolument pas conseillé, n'est-ce pas? Mm-hmm. Ne serait-ce que si... alors effectivement, il y a le problème de la solitude, mais j'ai cru entendre lors d'une récente émission, monsieur Gérard, que vous aviez réglé ce petit souci en vous adonnant à l'onanisme de manière assez prononcée, n'est-ce pas? Oui.
0: N'importe quoi.
19: Pas de vulgarité, monsieur Mazur.
17: Ah, mais absolument pas.
0: Mais c'est parce que...
17: L'onanisme est une pensée politique qui vient de Tchécoslovaquie, s'il me semble.
19: Pas de marque.
14: Non.
0: Bon, monsieur Mazur, c'est pas du tout la question...
17: La question était... La question, a-t-on le droit de prendre quelqu'un dans son camion? C'est bien ça.
0: Ouais, mais... Ouais.
5: À ce propos, Gérard, sur IRC, il y a Starsky le routier, apparemment un routier par Internet, qui te demande, parce qu'il est pas sûr, si on peut rouler avec son animal de compagnie dans la cabine, vu qu'il voulait savoir si toi, tu allais avec ton sanglier. Quoi.
19: Bien sûr.
0: De toute manière, tu peux très bien avoir... c'est pas pour parler de sanglier comme il est en train de dire, parce que c'est complètement con comme truc, mais tu peux très bien avoir ton animal avec toi, c'est pas défendu. Ce qui est défendu, normalement, c'est de prendre quelqu'un en stop.
10: Et ça, c'est... Et si tu prends un animal en stop?
0: Non, mais attends, les animaux, tu vas pas prendre un animal sur le bord de...
19: Mais pourquoi, il y en a?
0: Non, mais ce qu'il faut dire, c'est... on avait déjà fait un débat il y a 2 ans sur ça.
19: Donc
0: j'avais bien dit que, de toute manière, c'était interdit de prendre quelqu'un en stop, parce que faut dire une chose, que les chauffeurs ont une assurance qui sont pas... faites pour d'autres personnes que le camion plus la personne qui conduit. Donc, toute personne étrangère, à part le chauffeur, n'ont pas le droit d'être dans les camions. Ça, c'est risqué et péril. Attendez, laisse-moi finir, petit capitaine Cure, si tu veux. Je pense que tu vas être de mon avis sur ce que je vais dire. Normalement, c'est bien interdit et c'est bien spécifié sur les contrats qu'ils n'ont pas le droit de prendre quelqu'un. Parce que s'il y a un accident, ça retombe sur le transporteur, sur les transporteurs. Donc plus le routier qui est responsable de ça.
19: Ce que je veux savoir, c'est le capitaine Kurde.
0: Ouais.
19: C'est pourquoi tu vas dans une voiture, il y a des places pour les passagers parce que tu transportes des gens.
0: Oui, mais ça.
19: Explique-moi pourquoi les constructeurs de camions, ils continuent à mettre 2 places, voire 3 places à l'avant d'un camion. C'est interdit de prendre quelqu'un.
0: Non, mais ce qu'il y a.
19: Pourquoi pas faire une place et puis mettre, je sais pas, un grand frigo pour mettre plus de bière, par exemple.
0: Capitaine Kurde, ouais. Ce qu'il y a, c'est que dans les. Quand tu souscris une assurance pour ta voiture.
19: Quand tu souscris.
0: Tu souscris une assurance pour ta voiture, tu es obligé de signaler s'il y aura du monde avec toi. Parce que s'il y a un accident, les personnes qui ont un accident sont couvertes avec ton assurance. Dans les camions, c'est interdit.
19: Oui, alors pourquoi continuer à mettre une place de passager dans le camion?
0: Ben oui, mais justement, je suis comme toi, je voudrais bien savoir le pourquoi de...
10: Du comment?
0: Pourquoi? Parce qu'en fin de compte, c'est la place du mort qu'on appelle ça, c'est ça.
19: Exactement.
0: Et donc, dans un camion, je sais pas pourquoi, qu'ils mettent... Oh là, qui c'est qui a un son pourri, là?
19: Larsen.
0: Ouais, il y a du Larsen, c'est pas bon. C'est Fildar.
2: Pardon, excusez-moi. C'était juste pour attirer votre attention, pour vous signaler que monsieur Ricardo est avec nous pour remplacer monsieur Poussin. Bonsoir, monsieur Ricardo.
17: Oui, bonsoir à tous. C'est monsieur Ricardo, Gérard. Tu peux m'appeler Ricard et enlever l'eau.
0: Ouais. Tu la fermes et tu me donnes ta fréquence.
17: Alors, 102.7 et c'est à Angoulême.
19: Quelle belle ville.
17: Magnifique ville d'Angoulême.
14: Direct, il l'emballe en descendant.
17: Réputé.
16: Est-ce que je peux répondre à la question, Gérard?
0: Ouais, ouais.
16: Je suis routier aussi. Écoute, moi j'ai fait une erreur une fois, c'est que je transportais ce que je transportais, c'était pas très très légal. Mmh. Et j'ai croisé une bonne sœur sur une aire de repos. Et donc je me suis dit, bon, comme je suis catholique, que j'allais la prendre.
20: Je me la fais.
16: À ce moment-là, il y a 100 chanteurs à la croix de bois qui sont sortis des fourrés. Et je me suis bien fait avoir, quoi. Donc c'est la première et la dernière fois que je prends des autostoppeuses.
14: Mais hein. C'est bonne.
16: Pas des bonnes sœurs, quoi que ce soit.
14: Non, c'est bonne.
16: On peut se faire avoir. Bon, ce que j'ai fait, c'est que j'ai foutu les chanteurs à la croix de bois dans le frigo. Et forcément, ils chantaient moins bien après.
0: Ça, s'il y a, c'est, faut bien préciser qu'en principe, c'est bien spécifié quand t'es embauché que c'est interdit de prendre quelqu'un dans ton camion.
20: Ouais, mais regarde, Gégé, tu dis on n'a pas le droit de prendre quelqu'un à côté là en tant que passager, mais le gars, tu t'en fous, tu le fous à l'arrière dans la remorque.
0: Ouais, mais même, non, mais attends, faut pas
20: attends, c'est pas la place du passager.
21: Ouais,
20: hein.
21: Non, mais c'est de l'essence, comment ils font?
20: C'est pas pareil,
0: non, mais faut pas s'amuser à essayer de dire des trucs vu ce qui s'est
20: attends,
0: passé.
20: Attends, on a sauvé des vies pendant la guerre comme ça en mettant des gens
0: dans
20: la guerre.
0: Ouais, non, mais c'est bon, ça y est, on en fait. On a
20: destin,
0: une question IRC avant.
5: Oui, vite fait, parce que ça a l'air important. Il y a Routier Cronenbourg qui aimerait bien que tu ramènes le camion plein que t'as chauffé il y a en 82.
0: Bon, alors lui, c'est même pas la peine
20: attends,
0: que
20: en 83, il avait déjà tout vu. Hein.
0: C'est même pas la peine que j'y réponde. Donc,
16: le camion quand même.
0: Alors, que doit...
21: Un petit sondage.
0: Ah ouais, alors que doit-on faire?
21: Un petit sondage.
0: Ta gueule, tu t'occupes du standard, toi, maintenant. Tu la fermes un peu. Alors, que doit-on faire pour être routier? Alors, 73% des gens répondent qu'il ne faut surtout pas faire d'études. Ben, cette manière, il n'y a pas besoin d'avoir un bac pour être routier, hein, en principe. 31% des gens disent que je serais peut-être un bon
21: puissman.
0: Ouais, ben, ça, c'est des trucs encore complètement cons.
21: Vas-y, dis.
0: Ouais, tu dis, tu fermes ta gueule, tu cherches des auditeurs et t'éteins ton micro, tu m'énerves maintenant, d'accord? Merci.
21: Okay.
0: Alors, 31% des gens disent que que j'aurais pu être un bon businessman du sexe. Alors ça, c'est complètement con, ça, c'est bien des conneries à la Manu. 29% des gens pensent qu'il est dommage que l'Italie ait perdu en finale. On en a rien à foutre, c'est pas du tout. Ça a rien à voir, avec le débat des routiers.
5: Non, mais c'était bien quand même.
0: Et enfin, 17% des gens estiment que c'est dommage que ce soit réservé sans ma grosse.
21: Que je sois revenu, enfin, que ouais, tu sois revenu.
0: Ça, c'est des sondages de merde. Alors ça, c'est tous les, ça recommence encore cette année. Je crois que ça va être la dernière. Ça va être le seul débat où qu'on va faire des sondages parce que ça m'énerve.
5: Non, mais je t'en trouverai, t'inquiète pas, Gérard.
0: Ça m'énerve.
5: Juste une petite question de Checkmat pour relancer le débat un petit peu. Il voulait savoir si ça t'arrivait, et c'est d'actualité d'ailleurs, de prendre des vitamines ou des trucs qui auraient pu t'aider à conduire quand tu faisais de la route.
0: Non, il n'y a pas besoin de...
20: Des lunettes.
0: Non, il y a pas besoin de.
5: Comme on parle de dopage pour les.
0: Ouais,
5: les
0: mais
5: athlètes.
0: Ça c'est. Non, mais ça c'est pour les JO. Quoi. Ça va être le débat du 22 septembre. Mmh. Donc on n'en parle pas déjà maintenant. Donc ouais.
14: Il y a une question que je me pose. Je voulais savoir si t'avais emmené ton bouquetin avec toi dans les Alpes.
0: Bon alors XL.
14: Oui.
0: Au revoir.
14: Mais c'est vachement important. Je
0: ouais, non, mais moi.
14: Elle va pas faire tâche dans le paysage.
0: Eh ben moi je te dis au revoir.
14: Mais tu l'as mis au milieu
0: au
14: des
0: revoir.
14: Gigons, hein, elle passe inaperçue.
0: Au revoir.
14: Avec ses grosses tresses et son gros cul.
21: Oh quoi?
0: Hé hey.
21: Ah pardon. C'est fait.
0: Merci.
21: Excuse-moi, j'étais en train de briefer un nouvel auditeur.
0: Ouais, non mais pour l'instant.
21: Tu lubrifiais un auditeur?
22: Oui, je lubrifiais un salaud. Un auditeur.
0: Alors, quatrième question.
5: Ah, Gérard, avant ta question, il y a Paul Atride qui rebondit bien. Il demande si ça existe les courses de routiers au JO.
0: Non. Il n'y a pas de course de routier.
20: Pourquoi? Dommage.
0: Parce qu'il n'y en a pas, c'est tout, ça n'existe pas.
5: T'aurais aimé y participer s'il y en avait?
0: Non.
20: Le 110 mètres routier, ça pourrait le faire?
0: Non, ça n'existe pas, il y a simplement...
22: De toute façon, il ne peut pas, il a dû faire dans la beuge. Hein.
20: Ah ouais,
22: ça, c'est le dopage.
20: Les jeux en e-sport.
0: Bon, ça y est, on arrête avec un peu ces questions de merde.
20: Pour les routiers.
0: Question, quels sont les... Quel surnom emploie-t-on le plus souvent en CB?
22: YL.
0: Monsieur Mazur. Fildar, tu t'écrases, tu cherches du monde au standard, s'il te plaît, merci.
23: Oh bah écoutez, quel surnom? Bah, il faudrait pour ça être familier avec la CB, n'est-ce pas? Et ce n'est pas tellement mon cas, monsieur Gérard. Là, c'est une question un peu pointue que vous posez. Hein. N'oubliez pas que nous n'avons pas tous été routiers. Nous avons tous fait d'énormes études, mais pas routiers.
16: On n'a pas ta culture, GG. Hein.
20: On a une vie normale, nous.
0: Ouais, mais ça vous empêche pas de répondre.
23: Écoutez, si, malheureusement, ça m'empêche de répondre, puisque n'ayant jamais moi-même été routier, bon, je vous l'avoue, j'ai bien fréquenté quelques putes dans ma jeunesse, mais...
20: Un point commun, alors.
23: Oui, au moins un point commun. Thomas, sauf que moi j'ai arrêté.
21: Et vous buviez aussi?
23: Pardon?
21: Vous buviez?
23: Écoutez, oui, je n'aime pas trop, n'est-ce pas, évoquer ce souci, mais moi-même, j'ai fait plusieurs cures de désintoxication à l'alcool, et je dois dire que maintenant, j'en suis complètement guéri depuis maintenant une bonne douzaine d'heures.
21: Ah bah bien, c'est clair.
0: Monsieur Mazur, vous répondez correctement à la question, vous répondez pas aux...
23: Monsieur Gérard, je viens de répondre, n'est-ce pas, n'ayant jamais été routier, parlons des putes ou bien de l'alcool, je pourrais aisément vous renseigner, car je maîtrise ces deux domaines-là, mais en ce qui concerne, n'est-ce pas, les routiers, je ne peux pas, n'ayant jamais niqué ni un routier, et en ayant encore bu encore moins, je ne veux absolument pas vous répondre, n'est-ce pas.
0: Bon alors, ok, vous voulez pas répondre, eh ben,
23: mais non, monsieur Gérard, vous savez très bien que je souhaite répondre à vos questions qui sont des plus intéressantes, mais
0: simplement, celles-ci
23: étant beaucoup trop pointues, je me vois dans l'obligation de ne pouvoir vous apporter de réponse momentanément. Maintenant, si effectivement vous me laissez quelques temps, à savoir 2-3 mois, eh bien...
0: Au revoir, monsieur Mazur, ça
23: fait... Suivre l'un de vos anciens... un collègue dans ces pérégrinations, n'est-ce pas, nous sillonnerons les routes de France, nous irons à la recherche.
21: Il se fait quoi?
0: Tu lui dis au revoir et tu reprends d'autres auditeurs, merci.
23: Ces toilettes complètement sales et ces bonbons et louches, ces sandwichs sous cellophane. Ah, quel bel univers.
0: Ah tiens, tu le coupes. tu sors des studios, toi, feignasse.
3: Il m'a pas montré comment
0: je
3: ça marche.
0: Je veux pas te savoir, tu te démerdes.
3: Mais je me démerde, attends, tu sais le faire, toi?
0: Tu démerdes.
3: Mais montre-moi comment il faut.
0: Vous vous démerdez.
21: C'est bon, je lui ai montré, c'est bon. Je l'ai coupé.
0: Capitaine Cure.
21: Attends, juste avant que Capitaine Cure réponde, on va accueillir... je l'ai trouvé, je l'ai déniché, hein, je l'ai fouiné. Mademoiselle Meynier, bonsoir.
6: Oui,
21: de Jean-Louis sur Jean-Louis, Mademoiselle Meynier, et en plus, est d'une grande famille.
6: T'as fouiné, toi.
0: Oui. T'appelles d'où?
6: J'appelle de Jouy sur Jean-Louis.
0: C'est où, ça?
6: Dans le Tarn.
0: La fréquence.
6: La fréquence 93-10.
7: Gorge du Tarn.
0: 93-1 pour 93-10.
6: Enfin, sur ma chaîne, il y a 0.
0: Ouais, bah, on s'en fout.
6: Et en fait, je suis la fille de Max Meynier.
0: Ouais, merci.
21: Bien vu, mademoiselle
0: Capitaine Cure.
7: C'est pour ça, la moustache.
0: Capitaine Cure.
7: écoute, les termes les plus usités, on va dire... moi, vu ma constitution, on va dire, c'est gastro-liquide et gastro-solide.
0: Ouais.
7: Parce que j'ai des petits problèmes de transit.
0: Non, mais ça, c'est ce qu'on emploie régulièrement, ouais.
7: Voilà, donc en fait, bah, malheureusement, c'est ce qui revient le plus, quoi.
0: Oh non, il y en a beaucoup d'autres. Hein.
7: Ouais, non, mais chez moi, c'est ça, quoi.
0: Ah, donc gastro-liquide et...
7: Et gastro-solide, ouais. Je m'arrête souvent, on va dire.
0: Ouais, ben bah, ça...
21: Tu t'es arrêté tous les... quand tu roulais, Gégé, tu t'es arrêté tous les combien, toi?
0: Bah, Non, mais c'est pas de toute manière,
21: c'est pour savoir, ça intéresse les gens, tu vois, comment ça se passait.
0: De toute manière, en principe, tu dois faire un temps d'arrêt t'as une coupure d'une heure. T'es obligé de faire une coupure pour manger, parce que si tu pars trop tôt, par exemple, comme il y en a qui partent à partir de minuit, la semaine, sauf le dimanche parce que c'est 22h. Mais sinon.
21: Attendez, je suis concentré là.
8: Moi aussi j'essaye, mais...
0: Sinon, normalement, t'as une coupure à respecter qui est de 1 heure ou 2 heures, ça dépend. Ça dépend de là où tu vas, mais de toute manière, t'es obligé...
21: Le week-end,
0: non, les week-ends, c'est interdit de rouler.
21: Mais il y a coupure.
0: Non, mais même ça, les week-ends, bien sûr...
7: Transportes des produits périssables, genre des réfugiés, des trucs comme ça, tu peux rouler le week-end.
0: Qui c'est qui s'amuse à dire ça?
7: Je sais pas, mais c'est pas mal, hein.
0: Ouais, mais Capitaine Cure, je crois que je viens de te reconnaître, alors
7: ça
0: je te dis...
7: l'air d'être une voix militaire, effectivement.
0: Ouais, mais alors Capitaine Cure, au revoir.
7: Bonne soirée à vous, monsieur.
0: Voilà.
21: Bah, Gérard, justement, tu m'attires le pain de la bouche. Hein. Avant de virer monsieur Capitaine Cure, je voulais accueillir Pussy Walker de Nantes.
24: Allô, bonsoir.
6: Salut Pussy Walker.
24: Bonsoir Gérard.
0: Bonsoir.
21: Bonsoir Pussy Walker.
0: Bonsoir.
24: Donc j'appelle de Nantes.
3: Bonsoir Pussy Walker.
0: Fréquence.
24: 106.2, j'ai 45 ans.
0: Non, moi... Bah...
23: T'as l'air blasé de la vie.
24: Ah, je suis bourré.
0: Alors, ça arrive. Ricardo.
23: Ouais. Est-ce que je peux te demander la question?
0: Je crois que on l'a assez répété, hein.
23: Honnêtement, si tu pouvais me la répéter.
0: Quel surnom emploie-t-on le plus souvent en Sibie? Donc là, on a entendu gastro-liquide et gastro-solide.
23: Oui. Donc moi, je pense qu'il y a des termes comme tataillé qui reviennent assez souvent.
0: Non, mais ça, c'est des noms de Sibie, ça.
23: Il y a des termes comme bréco, boîte à images. Mm-hmm. J'ai bon?
0: Ah bah il y en a pas mal, hein,
3: je peux te...
21: Ouais, mais ça c'est super.
0: Ça, boîte à caca, ça revient comme disait Ricardo à l'instant, c'est la boîte à images. T'as quoi encore? T'as les Papa 22, t'as...
23: Toi t'as les Papa 22.
0: Bah ouais, Papa Vando, c'est des flics. On a en termes CB, on appelle ça en surnom, on dit ça des Papa Vando. Comme
1: t'as eu des problèmes avec les Papa Vando?
0: Non, pas encore. J'ai pas eu l'occasion de. C'est une fois quand j'ai prévenu comme quoi qu'ils étaient dans sur une aire de repos qui nous écoutaient que bon. Hein. Je me suis fait arrêter juste après, mais bon, j'ai
4: ouais,
0: pas eu de problème.
4: Genre, là, je suis dans le camion bleu là, les Papa Vando, vous m'entendez?
0: J'ai pas eu d'amende heureusement parce que j'ai simplement signalé de l'autre côté comme quoi qu'ils étaient là. Et bon bah
1: manque de pauvre bah, hein.
4: Bon, t'as bu un canon avec eux quoi.
0: Je me suis fait arrêter, ils m'ont demandé pourquoi que je l'avais
4: fouillé,
0: signalé.
4: Non.
0: Poussy touche pas. Meunier pardon.
4: Non, mademoiselle Meunier, elle est là et on va accueillir monsieur Jolot. Bonsoir.
8: Oui, monsieur Jolot.
9: Bonsoir à tous. Bonsoir l'équipe, bonsoir Gégé.
1: Salut
9: tout le monde.
0: T'appelles d'où?
9: Alors c'est monsieur Jolot, j'appelle d'à côté de Perpignan.
0: Fréquence. Putain, mais quand je vous demande d'où vous me donnez.
9: 9-9 fréquence.
1: Voilà.
0: Donc Perpignan.
9: Juste à côté, hein, un petit village Philippines sur Garonne.
0: fais gaffe parce que tout à l'heure tu vas pas rester longtemps, toi, je te le dis tout de suite.
9: Bonsoir à tous.
0: Mademoiselle Meunier. Mademoiselle Meunier.
8: Oui. Moi je connais SCTX.
0: Ouais, mais ça c'est régulièrement quand t'achètes un TX, t'as tout de suite la question, c'est ça.
4: Si je peux me permettre, GG, quand même, elles sont super plus dures que l'année dernière tes questions, hein, franchement.
9: Ouais, bah, c'est quand même le numéro 5 hein, quand même.
4: D'habitude c'était
11: Le label.
4: Est-ce qu'il y a des extraterrestres routiers? Est-ce qu'ils peuvent faire des bébés camions?
1: Bien travailler les médecins.
0: Oh, ça y est, là, vous vous calmez, là, les auditeurs, quand on parle. Mademoiselle Meunier, on continue.
4: Tu dors.
8: STX, ouais, mais ça. Canal de l'urètre.
0: Hein? De quoi?
8: Canal de l'urètre.
0: C'est quoi, ça?
1: C'est pas le point, tu l'avais embouteillé.
8: C'est un canal secret embouteillé, ouais.
0: C'est quoi comme canal?
8: En fait, c'est un canal qui t'est propre à toi.
0: Ah d'accord, ça m'étonnerait.
8: Il est pas très propre.
1: C'est un canal de pisseur.
0: Ça m'étonnerait. Eh, vous faites quoi là, tous les deux là?
25: Ils se touchent dans ta bouche.
0: Eh, c'est pas l'heure de la relève, c'est au prochain disque à la relève.
4: Non, on fait une heure à part une heure parce qu'autrement c'est trop compliqué.
0: Donc, à part les CTX et puis là, ce que tu m'as sorti comme nom que je comprends pas du tout.
8: Canal de
9: c'est vrai, hein.
8: Il y a aussi. T'es bonne toi?
0: Bon, bah ça c'est régulier.
9: J'ai de bouillave aussi.
8: Voilà, j'ai de bouillave.
0: Bon, Poussy. Poussy!
24: Ouais, c'est Poussy Walker, s'il te plaît. Ok?
0: Ah. Ouais.
24: Allô?
8: Allô?
1: Qu'est-ce qui se passe?
9: C'est Manu qui reprend le standard.
0: Ouais!
11: Gérard? Ouais. Sur IRC, ça monte énormément, on est déjà 9323.
0: Chaud! Ouais, alors il y a.
11: Bah, en fait, c'est un peu tout le monde qui pose la même question, il te demande ce que tu penses des routiers alcoolos qui s'arrêtent pour picoler sur la bande d'arrêt d'urgence.
0: Ça, je répondrai même pas du tout sur ces questions.
11: Mais qu'est-ce que t'en penses? C'est parce que tu te sens concerné.
0: Non, mais même sur les bandes d'arrêt d'urgence, t'as pas. Oh, tu t'écrases là?
11: Ah, mais y en a qui le font, hein. Moi ça m'est arrivé d'en voir, hein, Gérard. Mais pas que des routiers, quoi.
0: Je répondrai après. Manu! Manu! T'essayes, Manu, s'il te plaît, tu me chopes celui. Tu me chopes celui qui fait ça et tu lui dis bonne nuit.
24: On va répondre à ta question là.
11: C'est ma promo.
25: C'est plaisir d'enlever ses tongs.
0: Puis là,
4: quoi?
0: C'est pas parce que t'es revenu à l'arrière que tu as commencé ton bordel.
25: Chaud, c'est chaud.
26: Dans le sol, il n'y a pas de port.
0: Bon, ça commence à bien faire, Fildar.
4: Mais c'était pas moi.
26: Dans le sol, il n'y a pas de port.
0: Alors, Poussy,
4: bon, on peut reprendre.
8: Les gâteaux, c'est passé avec de la viande.
1: Poussy Walker,
4: ouais.
0: Bon, allez.
24: Ouais, bah alors moi, j'y connais rien, Sylvie.
0: Bon, alors moi, je te dis au revoir si tu connais rien. Au revoir, Poussy. Allez, hop, terminé. Allez, hop.
24: Bah, je viens pour m'instruire.
0: Je te dis au revoir, Poussy, terminé.
24: Oh non, mais pas hors de question.
0: Manu. Tu lui dis
4: je sais
0: avoir.
4: Pas sur quelle ligne il est.
0: Ouais, bah, faudrait peut-être vous réveiller là, parce que vous m'énervez.
1: C'est pas grave,
0: enchaîne. Alors, toi, tu vas pas enculer, connard, et je te dis au revoir maintenant pour de bon.
25: Enfoiré.
26: Ta gueule, salope.
0: Toi-même, connard, au revoir.
25: Enfoiré.
1: Putain, mais c'est ton.
4: Mais qui a des sons là?
0: Putain, ça m'énerve. Eh, je vous préviens, on est qu'à la quatrième. Je sens que je vais stopper vite fait, moi. Il y en a 12. Oh, tu fermes ta gueule!
4: Moi je les coupe, Manu tu les gères hein.
0: Bon allez hop, on envoie le disque.
4: Fais un petit sondage avant histoire de calmer
0: tout. Non. Sondage après.
4: Non,
0: on vient
4: un sondage.
0: Après t'envoies le disque. T'envoies le disque et c'est tout, tu t'écrases.
4: Fais un dash son là, vas-y.
0: Ta gueule.
4: Vas-y yo.
0: Tu
4: fais un dash son là.
0: T'envoies les disques, tu fermes ta gueule maintenant.
11: Un petit sondage sur internet avant. Gérard calme-toi.
4: Un sondage.
0: Oh ta gueule.
11: Un sondage.
4: Un sondage.
25: C'est moi le plaisir d'enlever ses tongs.
0: Tu fermes ta gueule toi.
2: Bah, quoi, j'ai rien
0: tu fermes ta gueule, tu prends des gens au standard.
10: Ah ouais.
0: Et toi, Manu, tu fermes ta gueule aussi.
10: Ouais.
25: Ça fait pas de plaisir que d'enlever ses tongs.
0: Bien, vous allez pas me faire chier.
10: Bah ouais, mais avant, fais un petit sondage.
0: Non. Un sondage. Un sondage. Tu fermes ta gueule. Tu fermes ta gueule.
10: Mais allume ton micro, Gérard.
0: C'est chaud. Tu fermes ta gueule maintenant, ok?
10: Oh, c'est chaud.
0: Merci. Et tu vas calmer les auditeurs au lieu de te balader.
10: Attends, oh, c'est juste chaud, avant là. Que t'annonces le disque, c'est le disque est calé là chaud. Qu'on met là?
0: Ouais.
10: Ouais, d'accord.
0: Et vous commencez à me les gonfler pour la première, hein. Oh, merci.
25: Chaud. Oh là là, c'est chaud.
0: Question IRC.
11: Non, on fera ça après le disque.
0: Bon, ok.
25: Alors, on va un petit sondage.
0: On va s'écouter Thierry Mayfield.
25: Un sondage.
0: Avec un système GPS pour retrouver mon trou et on se retrouve tout de suite après.
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0: Et enfin, donc on vient de s'écouter.
25: 10 000.
0: On vient de s'écouter Thierry Mayfield avec un système GPS.
10: Non, non, quoi, Thierry Mayfield, c'est français. Hein.
0: Thierry Mayfield avec on vient de s'écouter Thierry Mayfield avec un système GPS pour trouver mon trou. Et on se retrouve pour la suite. Et fin du débat sur les routiers et la CBI. Donc vous pouvez encore nous appeler au 0803 08 5000, si vous avez si vous voulez réagir rapidement, il nous reste encore trois quarts d'heure d'émission. Et toujours le site internet www.fr.
11: Tout à fait.
0: Et
11: il n'y a pas plus simple comme.
0: Et on est à combien avant on est à combien avant la pub?
11: Ça monte avant la pub, je sais pas, mais maintenant on est quand même à 9743. Ouais. Ça chauffe, hein.
0: Ouais.
11: T'es le meilleur, hein.
0: Alors on récupère Ricardo.
15: Enculle-moi, remix de dingue.
0: Et Ricardo, tu t'écrases, s'il te plaît.
18: Ah, c'est pas moi, excuse-moi, j'ai une voix grave.
0: Je viens te demander, jeudi, on accueille Ricardo.
18: Oui, bonsoir.
0: Rebonsoir, mademoiselle Meunier, rebonsoir.
19: Oui, rebonsoir.
0: Et monsieur Zolo.
27: Bonsoir tout le monde, monsieur Zolo.
0: Et on a qui?
10: Et on a...
28: Salut, Sophie Winter.
18: Salut, ça va.
10: Je savais pas.
28: Salut.
10: Et on a Poussin de Jéhovah.
28: Salut Sophie Winter.
29: Bonsoir, nous sommes les Poussins de Jéhovah.
0: Je sens que celui-là, on l'a viré tout à l'heure, mais vous le reprenez.
29: Ok, super.
18: Il a du matos, le gamin.
0: Ah, t'appelles d'où?
29: De...
10: c'est pas sérieux, Manu.
18: C'est chaud.
27: Première porte à droite.
0: T'appelles d'où?
27: Première porte à droite, on me dit.
29: On appelle. Bon d'accord, on appelle de Nantes. Bonsoir Gérard.
27: Bonsoir à tous les cousins.
29: Oh. C'est pas normal là.
18: Mais sérieux.
27: C'est une troupe de troubadours.
0: Ouais, hein. Je sens que la bande de troubadours elle va répondre aux questions, mais sérieusement. Doit-on supprimer les taxes pour les routiers style gasoil et tout ça? Donc on me demande à Poussin avec sa bande de...
10: Arrête tes blagues, c'est trop marrant, c'est gynéco.
0: Fildar, tu arrêtes avec les jingles s'il te plaît, merci.
27: C'est trop marrant.
0: Poussin!
27: Bonsoir, c'est Dimitri.
29: Oui!
0: Bon, allez hop, au revoir! Manu, tu leur dis au revoir comme ça, ça ira plus vite.
27: Au revoir!
0: Zolo!
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27: Spécial casse dédié pour toi, ça.
0: Ça, c'est spécial dédié connerie de Fildar!
10: Ah non, mais attends, j'ai rien touché, moi.
0: Alors,
10: il lève les bras.
0: Zolo!
27: On en parlait aux actualités. Écoute, moi je pense que les taxes, non, parce que faut savoir que quand même déjà les routiers ils ont le gasoil détaxé là, hein.
19: Ouais.
27: On en parle en ce moment.
0: Ouais.
27: Donc ouais. Les taxes déjà ils en ont pas, donc je vois pas ce que tu veux retirer comme taxes pour les routiers. Faut bien qu'ils carment quand même un minimum, tu vois, genre le péage, les trucs comme ça quoi. Non, ils ont dépensé tout leur fric au pute comme on disait tout à l'heure.
10: Attends, excuse-moi Gérard.
12: Tout de suite nous rejoignons Gérard.
27: Ah. En direct.
0: Bon, mademoiselle Meunier.
27: En direct, t'as des chiottes.
19: Oui.
0: Bon, Fildar, c'est la dernière fois que je te dis, tu arrêtes avec ton bordel parce que tu me casses les couilles, d'accord?
10: D'accord.
31: Oui, okay. C'est moi.
0: Ça commence à bien faire. Bon, de manière.
31: Loulou.
0: Alors, entre Manu et Fildar, je crois
19: salut,
0: que...
19: Salut, c'est Jeanne.
27: Bonsoir, Montaillon.
10: Ah oui.
27: Ah bah oui, celui-là, obligé. Hein.
10: Vas-y, Gérard.
0: Mademoiselle
19: Meunier. Oui, Gérard.
0: Quand t'arrêteras de faire tes conneries, on verra.
19: Donc... Je peux répondre?
0: Ouais, ouais.
19: Je suis pas trop pour détaxer les routiers. Parce que bon, déjà, avec leurs gros camions, ils abîment les routes. Et c'est normal qu'on les taxe.
27: C'est vrai.
19: Et puis, ils polluent aussi quand même pas mal. Donc c'est normal aussi qu'ils soient taxés sur le gasoil.
27: C'est vrai aussi.
19: Et comme je trouve que déjà, ils payent pas beaucoup de taxes, c'est bien que la majorité soit alcoolique pour payer une taxe sur l'alcool.
2: C'est vrai.
0: C'est ça, t'as raison. Ricardo.
3: Eh bien, moi, je suis contre les taxes pour les routiers, hein, parce que c'est quand même des gens qui servent le peuple français, dans toute sa dimension, hein, je veux dire, quand on va à l'épicerie, quand on achète un par exemple, un paquet de pointes de cul, eh ben c'est un routier qui l'a ramené dans son camion.
19: Même à l'évac.
3: Donc, moi, je suis contre les taxes.
5: On what?
3: Pour les routiers. Voilà. Et je suis contre ce jingle aussi.
0: Alors, quand Fildar aura terminé...
10: Non, c'est pas moi!
0: Quand Fildar aura terminé de faire mumuse avec la machine, il me dira que... Il me le dira parce que j'ai pas compris du tout ce que Ricardo a dit.
10: Excuse-moi, Ricardo, répète, j'ai fait une erreur de manière.
0: Non, parce que là, j'ai carrément pas compris ce que tu m'as dit,
3: oui,
0: Ricardo.
3: Oui, bah, je voulais
0: hein.
3: dire juste que j'étais contre les taxes pour les routiers. Parce que le métier qu'ils font, c'est déjà très onéreux. Donc,
2: c'est
3: voilà.
2: Faux.
3: Onéreux, ça passe, genre. Parce que
19: c'est
0: faux,
3: pas dans
0: le
19: contexte. Ça veut dire quoi, onéreux?
0: Non, mais moi, je vais
3: synonyme de blasé.
0: Alors, moi, je peux vous dire une chose, que si on leur laisse les taxes sur le gasoil, comme c'était d'actualité, là, en ce moment, je peux vous dire une chose, que pour l'instant, ça y est, ça s'est résolu, cette histoire.
19: C'était sur quelle chaîne?
0: Ça a été résolu aujourd'hui. Je cite pas les chaînes.
2: Toi, c'est les pêcheurs, tu mélanges tout.
0: Non, non, mais même à un moment donné, les routiers, ils avaient prévu de bloquer. S'ils obtenaient pas comme pour les marins pêcheurs.
19: Comme tous les ans, quoi.
0: Ouais, mais je vais te dire une chose, que ça aurait fait mal.
2: Tout ça, c'est un prétexte pour teaser des binous. Non, pour teaser des binous et bouffer des merguez avec les potes au milieu de la route.
0: Ouais, mais faut se dire une chose, que si ça se refait un jour, eh ben on se plaindra encore parce que les routiers nous bloquent les routes. Mais ça, moi, je leur donne raison parce que c'est leur boulot, c'est leur gagne-pain.
2: Parce que toi, t'as pas de voiture, donc tu conduis pas, donc tu.
0: Ouais, mais attends, t'as qu'à voir aussi le prix du super à l'heure actuelle.
10: Le prix revient du routier. C'est énorme. Ouais.
19: Et les routiers roulent pas.
0: Manu,
10: ouais, je voulais accueillir un nouvel auditeur à la place des poussins de Jéhovah. On a Absolute Pouska.
6: Bonsoir.
19: Bonsoir Absolute.
6: Bonsoir Absolute. Bonsoir. J'appelle d'où?
0: T'appelles d'où?
6: De Russie, Gérard.
2: Il a sans doute deux fonds, lui.
0: Ouais. Enfin.
6: On ne trouvera pas.
10: Gérard, par rapport au débat là.
2: Il y a deux cas à court. Hein.
10: Vous étiez en train de parler de grève de routiers. Justement, il y a une question sondage. Qui en parle, regarde, pourquoi les routiers font-ils grève, la 4?
0: Alors, ça c'est une bonne question. Donc, 66% répondent de rajouter de la sensualité dans mes débats, mais ça n'a rien à voir avec le truc du débat, ça. 45% des gens répondent que c'est la seule façon pour eux de se voir à la télé, bah ça c'est vrai, parce que s'ils font grève, automatiquement on les voit à la télé.
10: Ouais.
0: Et 55% des gens pensent que c'est pour encore plus se reposer tellement. Ils sont feignants, ça c'est faux parce que c'est pas des feignants, c'est quand même des mecs qui roulent régulièrement et
10: bah oui, mais bon,
0: heureusement qu'on les a. Heureusement qu'on les a pour que les magasins soient ravitaillés, parce que sans eux, on boufferait pas.
2: Attends, nous aussi, on roule.
0: 98% des gens pensent que moi j'étais un faux routier avec une fausse CB.
10: Ouais.
0: Pierre Pisse, ouais, mais ça.
10: Fisher Price, Fisher
0: Price. Ouais, c'est ça. Enfin bref.
7: Bonjour, c'est Eddie Mitchell.
0: Combien de temps passe en route?
14: Et je vois,
0: si
14: je vois. Qu'est-ce que je vois?
0: Bon, ouais, tu fermes ta gueule, toi, là. Ah, merci.
7: C'est Dave Bond. Descends à Marseille, je vais te faire voir ce que c'est la vie.
14: Oh, que super.
0: Fildar, c'est le dernier jeudi que tu feras à l'AREA.
2: Le premier.
0: Ça sera la seule fois que je te le dirai. Et dès le 22 septembre, tu ne seras plus à l'AREA.
11: Bon, Gérard,
0: terminé.
2: Tu seras après les JO.
11: Il y a une petite question de Manu sur l'IRC, un certain Manu. Il te demande si t'es déjà arrivé de t'arrêter pour vérifier le niveau de graisse de ton poids lourd avec ta petite jauge.
7: Ça fait quelque chose parce que c'est impossible.
11: De quoi?
0: Quand ta petite jauge. Quand Fildar aura fini de se faire ses petites conneries habituelles, il nous fera signe.
11: Donc comment ça se passait avec ton poids?
0: De toute manière, les jauges, c'est de l'huile, et donc tu les contrôles
11: toi,
0: au départ. Par contre, Anka, un conseil que je te donne, tu arrêtes de dire ça aux auditeurs avant que je te vire du studio.
10: Elle dit quoi, Gégé?
16: Qu'est-ce que c'est ce truc?
0: Ouais,
16: qu'est-ce que c'est?
0: Non, mais si tu t'amuses à dire ça,
16: elle dit aux auditeurs que...
11: ouais, ouais, que tu es bourré.
5: Mais GG, t'es trop loin pour que je te sois. Non, non, non, non. Limite, ouais, ouais, mais moi, je suis trop loin, là.
11: Non, mais moi, je me bouche le nez de l'intérieur.
0: Combien de temps passe combien de temps passe un routier sur les routes?
8: Et je vois, qu'est-ce que je vois?
11: Portable qui décolle.
0: Attends-moi le micro, là, je veux plus qu'il soit allumé.
5: C'est quoi, c'est où?
10: Qu'il soit.
27: C'est transitif.
10: Faut qu'il soit
27: éteint.
10: Faut qu'il soit éteint.
0: Ça sera, c'est ton dernier avertissement avant le 22 septembre.
5: Aïe, aïe, aïe.
27: Salut Jeanne.
0: Salut. Combien de temps passe un routier sur la route? Ricardo.
27: Un routier sur la route? Bah en fait, ça dépend où il va.
19: Un routier à Jeun?
27: Voilà.
0: Meunier, tu t'écrases parce que tout à l'heure tu vas aller dormir.
27: Mais en fait, il faut que tu mettes la question dans le contexte. Et il va où le routier? Il part où?
0: Combien de temps passe un routier sur la route?
27: Allez, 10 heures, banco.
0: 10 heures, t'es... Alors toi, 10 heures, ok.
27: Voilà.
0: Meunier.
19: Mademoiselle Meunier.
0: Si je veux.
9: D'accord. Oh putain.
27: Bravo.
9: D'accord.
27: Bravo
9: Gégé, tu l'as bien cassé.
11: Ah là, tu l'as bien cassé là.
19: Il m'a bien niqué là.
0: Ouais. Oh, tu réponds ou je te vire?
19: Alors, bah, je te dirais 2 heures, il s'arrête une demi-heure, 2 heures.

0: Semaine, il fait plus, hein,
1: ouais, je peux vous le dire. Par semaine, un truc comme ça.
0: Plus même, hein, parce
1: non,
0: que.
1: Pas, non. C'est
0: plus. Ah, il arrête le samedi à 22h. Hein.
1: Il y a quand même 20h pour
2: décharger. Sauf de voir Buffy tranquillement.
0: Sauf pendant les.
3: JO.
0: Voilà. Non, sauf là pendant les retours de vacances, normalement ils ont plus loin, ils ont pas le droit de conduire, je crois.
2: Après, ils enchaînent après téléfoot.
0: Ouais, c'est ça, t'as raison.
1: Foutre bien. Mais attends, est-ce que tu comptes le temps qu'il faut pour décharger aussi là-dedans?
0: Non, mais ça.
1: Ça prend du temps, je sais, il y a des précoces, mais ça prend quand même un peu de temps.
3: À la main.
0: Non, mais ça, faut se dire une chose.
1: Tu te faisais aider, temps... toi, GG, quand t'étais routier, tu te faisais aider pour décharger ou pas?
3: Tu déchargeais tout seul à la main ou...
0: Non, c'est...
2: Souvent déchargé.
0: Non, c'est eux qui voulaient... Fida! Bon, on continuera le débat,
2: c'est
0: quand...
2: Mal, ça.
1: Pas une promo, là.
0: Quand Fida arrêtera ses conneries, on verra.
4: C'est pas moi, on est piraté, là.
0: Non, mais c'est toi qui t'arrêtes, qui arrête pas depuis tout à l'heure. Donc moi j'ai dit, de toute manière ils font plus d'or que certaines personnes, hein, je peux vous le dire tout de suite. Ils partent le matin à 6h et ils rentrent, ils sont pas toujours chez eux. Hein.
2: Oh, le vieux taf.
5: Gérard, il y a une question bizarre de Max296, il voulait savoir si tous les routiers finissaient un jour en cure de désintox.
0: Je répondrai pas à cette question.
1: Moi j'ai une question d'ailleurs, comment tu fais pour aller dans les Alpes avec le camion? Parce qu'il y a des petites routes, ça tournicote, il y a de la neige.
2: Bah, c'est ça,
1: aller se faire désintoxiquer avec le camtar, c'est chaud quand même.
2: Bah, c'est ça le test. Hein.
0: C'est qui pose cette question con?
1: C'est monsieur Jolo.
0: Ouais, bah monsieur Jolo, je te dis au revoir.
2: Pourquoi?
0: Parce que t'as pas besoin.
1: C'est une question comme une autre. Hein.
0: Bah non, mais même.
3: C'est une bonne question, moi je trouve.
1: Ah, c'était intéressant.
3: Bah oui. Non, non, parce que c'est vrai, les routes elles sont sinueuses dans les.
1: Attends, ils sont bourrés quand ils y vont, ils sont pas encore désintoxiqués, donc quand ils y vont, ils sont encore complètement bourrés, tu vois.
0: Eh ben alors Jolo, je te dis au revoir, ce coup-là, t'as pas.
1: Ce coup-là,
0: je te dis au revoir. Bonne nuit.
6: Je les ai vus.
0: Alors,
7: j'ai quelqu'un juste avant que tu poses la question à la place de Jolo. On accueille Def Superstar. Bonsoir.
8: Bonjour Moussaillon, c'est les innocents.
9: Elle est mignonne. Salut GG, c'est Dev, superstar, show routier.
3: Salut Dev.
0: T'appelles d'où?
9: Comment?
0: T'appelles d'où?
9: J'appelle de Rouen, ma grande, t'énerve pas.
0: Toi, oh, tu me parles sur un autre nom, s'il te plaît, merci.
2: Voilà, appelle-le Thierry.
0: La fréquence de Rouen?
9: 96.8.
0: Putain, j'en ai marre de poser sans arrêt les mêmes questions.
9: Bah, arrête!
5: Arrête de faire 5 débats.
0: Alors, 7e question, depuis quelle année peut-on communiquer avec la CIBI?
10: Quoi?
0: Depuis quelle année la CIBI existe-t-elle, pardon?
10: Quoi?
0: Tu te fous de ma gueule ou quoi, toi?
10: Oui!
0: Oh putain, ici. Eh, vous me les calmez au standard, là, ou quoi?
10: Quoi?
7: Je suis un peu seul. Hein.
0: Attendez.
11: J'ai rien fait là.
0: Attends,
11: non,
0: Anka.
2: Coupe-moi.
0: Anka, je te signale.
11: Non, moi, je trouve ça un peu facile de s'acharner sur la petite nouvelle alors que j'ai rien fait.
0: Non, mais moi, je vais te dire une chose. Depuis tout à l'heure, je suis en train de poser des questions. Je regarde en même temps ce qui se passe sur l'internet. Je regarde ce que Pildar fait. Et depuis tout à l'heure, qu'on pose les questions. Ça fait la deuxième question qu'on a repris. Depuis le disque. Oh, t'arrêtes, s'il te plaît.
5: Il faut, de toute façon, il en faut.
0: Parce que là. Faut te dire une chose, Anne-Cath, que pour l'instant, c'est pas toi qui trouble les auditeurs. Là, depuis tout à l'heure, t'es au téléphone.
11: Mais évidemment, c'est Manu qui va pas coopérer.
7: T'es au téléphone avec son mec.
0: T'es au téléphone et tu prends personne. Hein. Alors, un conseil que je te donne, ou tu prends les auditeurs, ou tu vas de l'autre côté, et c'est tout. Parce que si c'est pour travailler comme ça, lors des débats, c'est pas la peine, c'est pas du boulot.
11: Sois pas méchant comme ça avec
0: moi. Non, mais moi, c'est pas du boulot.
11: Tu
0: commences, mais on avait fait.
7: Attends, elle commence en métier.
0: T'avais déjà fait un essai le 28 juin, je t'avais prévenu.
11: Je t'avais prévenu
0: le 28 juin qu'à la rentrée, je voulais pas que ça se fasse comme ça. Apparemment, tu t'as l'air de te foutre de la gueule du monde. Eh ben, le 22 septembre, tu ne seras pas au standard. Terminé, c'est tout ce que j'avais à te dire.
7: J'ai une idée pour réconcilier tout le monde. Monte-lui tes seins.
0: Alors, depuis quelle année existe la CIBI? On va demander à Ricardo.
2: Bah écoute, moi j'ai pas les chiffres, hein. Et je reçois pas en plus.
0: Non, mais donne une année, une date.
2: Moi je pense que c'était après la guerre, si je me trompe pas, non?
7: Dans le début de la radio, quoi, 82.
0: Dev.
9: Bah écoute, moi je dirais vers à la naissance du Toki-Woki.
3: Ouais.
9: Bon, ça nous ramène vers 1800
0: ou 5...
9: Ouais, n'importe. Attends. 1000... Attends, je retiens 4...
0: Ouais, non, mais on s'en fout, là, de tes conneries.
9: Attends deux secondes, j'arrive pas à me concentrer. Sois pas chiante.
0: Ouais, Dev, super tard, au revoir.
9: Mais pourquoi?
0: Allez, hop, bonne nuit.
9: Oh là là, quelle conne ce soir.
0: Ouais, bah toi-même, connard.
2: C'est une confiance, ce soir.
0: Oh, Pildar, tu me laisses un peu de son dans mon micro, là.
2: Bon, Blaireau, tu me la poses, ta question?
0: Meunier.
3: Mademoiselle Meunier.
0: Si je veux, je t'ai déjà dit tout à l'heure, je te rappelle comme Dev Superstar, je vais te dire au revoir.
3: 1950.

0: 34.
1: D'accord.
0: Mon dernier mot.
1: Ricardo.
2: Encore.
1: Déjà posé.
2: 36.
1: Alors moi je peux vous dire, à quelque chose près, ça existe depuis 1975, terminé.
2: Ok, voilà, terminé.
3: Comment tu le sais ça? T'as vu ça dans un dico?
1: Non.
3: Bah t'as vu ça où?
1: Bah parce que ça existe à peu près environ depuis 75, parce que ça a bien été bien avant. Mais te dire la date exacte, je peux pas.
4: Eh bien gamin,
1: peut-on avoir une cibille dans son appartement? Ricardo.
3: Quoi?
1: Bon, Fildar.
3: Quoi?
1: Tu arrêtes.
3: Quoi?
1: Tu commences à me casser les couilles avec ton son de merde. Ça va pas toute la saison comme ça.
2: Mm.
1: Hein, parce que tu m'énerves sérieusement maintenant.
2: Ouais.
1: Ça commence à bien faire. Y a que toi qui fous ta merde, hein. Et c'est tout, ça a été tous les ans comme ça.
2: Fous ta merde.
0: Bonjour.
1: Ricardo.
2: Ouais. Ouais, alors tu peux avoir une, d'ailleurs, c'est recommandé d'avoir une CB chez soi, hein.
1: Non.
2: Non?
1: Fildar, tu arrêtes avec le double son!
2: Qu'est-ce qui se passe? Ah, y'a du. Y'a
5: pas de double son, hein!
4: Oh, chichi!
1: Je sens que Fildar, ça va mal se terminer.
2: Ouais, mettez-moi de la réverb que je triple.
1: Ricardo!
3: Je peux pas, mon pote.
1: Ricardo!
2: Sans oui, eau! Non, mais je te disais qu'on peut avoir une CB dans un appartement.
1: D'accord.
2: C'est recommandé pour faire des connaissances.
6: Je vais t'en foutre une dans le cul, Sibi, tu vas voir. C'est allez, j'ai pas de ton débat pour Rave.
1: Ouais, bah, au revoir, Ricardo, comme ça.
2: Non, c'est... mais c'est pas moi, écoute les voix, là.
6: Allez, Ricardo.
2: Non. Écoute bien, Gérard.
3: C'est Absolute.
1: Absolute.
2: C'était moi, Absolute. Allez,
4: Absolute.
2: Voilà.
4: Salut. Il est sur Fun Radio.
2: Moi, je suis avec bien.
1: Non, mais Fildar, t'as l'intention de faire chier ton monde jusqu'à quelle heure, là?
3: Bah, 2 heures.
1: Mais t'es vraiment un PD pas pourri, toi.
2: Non, il est...
1: T'es vraiment une pute, hein.
0: Oh.
1: Oh. Ah, je te jure,
4: si jeune, fais-nous vibrer encore et encore.
1: Bon, Anne-Cam,
0: ta mère.
1: On peut savoir qui c'est qu'on va avoir comme auditeur à part Ricardo et Meunier?
7: Je suis en train de faire le point sur les appels, Gégé.
1: Ah ouais?
7: J'ai du mal à m'en sortir parce que il y a eu beaucoup d'appels, j'ai fait une colonne gendarme.
1: Depuis minuit qu'on a pris l'antenne, depuis minuit t'es en train de t'amuser à me chercher des auditeurs qu'on n'a pas encore sur l'antenne,
7: non,
1: c'est
7: pas
1: mal.
7: Je t'ai sauvé la vie plusieurs fois parce qu'il y a quand même énormément de personnes
1: Il
7: t'avait vu avec le camion.
1: C'est ça.
3: En attendant, là, justement, on pourrait faire... Si Rigo, t'as une question, vas-y. Hein.
8: Oui, j'ai une petite question d'un routier, bizarrement, qui s'appelle Perfora, lui aussi. Il te demande, parce qu'il est pas tellement au courant, il a pas encore passé son code, si le petit autocollant 80 ou 90 derrière le camion, c'est le QI du conducteur ou le taux d'alcool dans le sang.
1: Alors les autocollants 80-90 qu'ils ont derrière les camions, c'est des trucs de limitation de vitesse.
3: C'est-à-dire qu'ils peuvent pas aller en dessous de 80, ils sont obligés de speeder.
1: De 90, ils ont pas, ils peuvent pas parce que les mouchards sont bloqués.
8: C'est pour ça que c'est cause d'eux qu'il y a que des problèmes sur la route.
3: Ouais, bah, ça sert à rien, GG, les autocollants.
1: Non mais t'en as.
3: Je les ai vus, ils étaient.
1: Non, pas tous. Ceux que tu vois là, que tu veux me dire, c'est ceux qu'on style Serman et tout ça. La Cernam.
3: Attends.
1: L'émission
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1: Donc il nous reste Ricardo Meunier. Après,
3: on a Total Pina qui nous rejoint.
1: Il appelle d'où lui?
9: Bonsoir Gégé.
3: Ça je sais pas, je vais pas demandé, je me suis pas permis.
1: T'appelles tout?
9: J'ai 30 ans, j'appelle de Hameau Cocadis sur Loire, c'est 116.6 la fréquence.
10: Salut Total Pina.
9: Bonsoir tout le monde.
3: Salut.
1: Bonsoir. Et c'est tout?
3: Ouais.
1: Tu te dépêches.
3: En attendant, tiens, fais une question de sondage, il en reste une là. Les routiers, la CB sont-ils nécessaires? Ça peut être sympa la 3.
9: Non.
1: Alors 70% disent oui car c'est le cool.
3: Non mais putain, tu sais pas lire. Hein.
1: Ta gueule!
3: Mais c'est vrai, tu sais pas dire.
1: Mais tu fermes ta gueule, c'est pas tes sondages, c'est pas tes débats, c'est les miens, d'accord?
3: Alors
1: tu fermes ta gueule.
3: Les sondages que tu lis, c'est pour les gens.
1: Mais tu fermes ta gueule, c'est tout.
8: Mais ouais, laisse faire l'illettré.
1: C'est tout.
3: Alors vas-y.
1: Alors 70% disent oui, car ça reste cool, Babi, sinon je te dirais bye bye, c'est pas mal, ces sondages que vous me sortez. 33% répondent oui, car sinon on ne pourrait pas commander de la cook à domicile, ça c'est complètement con. Ça c'est bien des pourfils d'un.
3: Non, un sondage à la Manu.
1: 23% des muets me disent par écrit de fermer ma boîte à crottes. Et ben ça, ils vont fermer leur gueule eux-mêmes.
3: Bah tu sais, des muets vont pas trop la ramener, hein.
1: Et toi, tu vas fermer ta gueule, ça vaudra mieux.
3: Ma boîte à crottes.
1: Et 18% me répondent que non, car c'est périmé maintenant, il y a Internet. Et c'est vrai que même à toute manière, la CB existera. Ouais. Même
3: non, mais les routiers, hein, ça sert à rien, les routiers. Sur Internet, tu peux commander ta bouffe. Tu te connectes à casino.com et... Tu commandes ta bouffe, t'as plus besoin des routiers.
0: Tu fais de la pub à casino.com.
1: Peut-on avoir une Sibylle dans son appartement, mademoiselle Meunier, pardon.
3: Putain, il l'appelait mademoiselle.
10: Non, c'est pas obligé.
1: Non, mais est-ce qu'on peut pas?
10: Allô?
1: Ouais.
10: Oui, je t'entends plus du tout, là.
1: Bah, parce que Pildar, il fait le con avec.
2: Non, pas du tout. On t'entend plus, c'est comme ça.
10: C'est le standard.
3: Et ils entendent plus Gérard là.
11: Mais si, ils entendent Gérard. Racheter un standard.
10: Allô?
11: Au lieu de donner des sous à Arthur, là, racheter un standard.
1: Bon, et Meunier, là.
10: Mademoiselle Meunier.
1: Si je veux.
10: On n'est pas obligé.
1: Ok, qui c'est qu'on a
10: Je dirais même plus qu'en fait, c'est pas une obligation.
1: Bah, il y en a qu'on ont, hein, il y en a qu'on n'ont pas, hein, ça dépend.
10: Bah, il y en a qu'on ont, puis il y en a qu'on n'ont pas, mais je suis curieuse de voir un cibiste se servir d'internet, quoi.
11: Avec toi, t'en as dans ton cul.
1: Mais Total Pina, c'est.
11: Alors, c'est pas moi, non.
1: Tu réponds à la question?
11: Il y a erreur. Moi, je pense que c'est envisageable. Dans la mesure du possible, je pense que c'est envisageable.
10: C'est faisable?
11: Ça peut aider, quoi.
1: Bah, de toute manière, je pense qu'il y en a beaucoup qu'on ont, hein.
11: Il y en a beaucoup qu'on ont.
1: Moi, je sais que j'étais. Moi,
11: t'en
1: j'en
11: avais.
1: Bah, moi, j'en avais une avant.
11: Ma zoom, zoom, zem dans ta Benz.
1: Non, mais, il y en a qui se sentent bien là ce soir ou quoi là?
2: Non, on est foncés, franchement.
1: Je crois que.
2: Hein ben, on croit que c'était une réunion des alcooliques anonymes.
1: Tu t'écrases parce que tout à l'heure, je vais te dire au revoir, quoi.
12: Il montait sur moi, c'est tout.
1: Alors, 9e question. À votre manière, j'ai répondu à la question, donc c'est
11: girl,
1: bon.
11: Girl, quand tu vois ton bon bas, ça me rend zen.
10: Oui, Gérard.
11: Ça kiffe, là.
3: Bon, Gérard, t'en vois ou pas, là?
1: Pildar, quand t'arrêteras un peu de faire ton bordel.
3: C'est pas moi.
10: Envoie.
11: Il y a des questions, là, le manouche.
1: Le manouche, il t'emmerde, Total Pina, d'accord?
11: Ouais, ok, tranquille.
1: À cette heure, je vais te dire au revoir. Ça va aller vite, toi.
11: Joby, Joba, la.
1: Bon, Ricardo, au revoir.
2: Non, pas du tout, hein.
1: Au revoir.
2: Ah, non, c'est pas encore. Ricardo, écoute bien ma voix.
3: C'est Total Pina, je crois.
11: Ah, non, du tout.
1: Ça commence à bien faire, vous allez les calmer pour la dernière fois.
3: Ouais,
1: hein.
3: Ça commence à calmer.
11: Ça va te calmer dans ton cul. Ah.
1: Bon, Total Pina, au revoir.
11: Non.
1: Au revoir.
3: Ça y est, il est parti.
1: Quand Anka aura trouvé des auditeurs, Manu, tu me feras signe? Et ça, apparemment, c'est que toi qui les trouves.
3: Bah ouais, je suis un boss.
1: Alors, je sais pas.
3: Le roi du standard, tu vois.
1: Je sais pas pourquoi qu'a fait les débats s'il adore au standard, hein.
2: Mais laisse-la, là, un petit peu.
1: Ouais, non, mais attends, le jeudi, c'est moi qui décide, donc si je dis qu'elle travaille pas, elle travaille pas pour moi.
2: Elle travaille.
1: Je suis désolé. Question IRC,
13: quand même. Oui, Gérard, il y a Kérosène sur l'IRC, il voulait savoir si les routiers, ils ont droit de consommer un peu leur cargaison, comme toi quand tu transportais de l'agneau.
1: Comment ça?
13: Bah, je sais pas, il a l'air bien informé en tout cas.
10: Moi, je vais transporter des godes.
13: Il a consommé.
1: Non, même pas. Non, plus Gigi. Donc.
13: T'as même pas consommé.
3: Vas-y, fini.
1: Non, mais dis.
3: Oui,
1: non,
3: je voulais accueillir un auditeur, mais vas-y, fini.
1: Donc, personnellement, vas-y, non, t'as pas le droit de garder de la marchandise après.
13: Ah, mais si. Tu peux prendre comme un pourboire.
1: Non, t'as pas le droit. C'est le client qui te donne ce qu'il veut et les trois quarts du temps, les routiers ils ont rien du tout.
13: Mais s'ils te lâchent 3-4 bouteilles, tu vas les piquer.
1: Non, même pas. Non. T'as pas le droit parce qu'ils contrôlent quand même tout avant. Hein.
13: D'accord.
1: Ouais, mais Manu.
3: Oui, je voulais accueillir un nouvel auditeur, donc il a un nom, je sais pas, j'ai eu un peu de mal, il s'appelle Pourx. Enfin, je sais pas.
14: Bonsoir, Gérard.
1: Bonsoir.
14: Salut Pourx. Voilà. J'appelle de Paris, j'ai 22 ans et je suis policier.
1: 101.9.
14: Policier en civil, hein. Mes opérations sous-marins, tout ça.
1: Alors, la question, a-t-on le droit de communiquer avec la police en CBI? On va demander à la Meunier.
10: Mademoiselle Meunier.
1: Bon, allez, hop, tu m'emmerdes et ça...
13: Gérard, tout à l'heure, tu l'as appelé Mademoiselle Meunier.
1: Allez, hop, comme ça, terminé, au revoir. Hop,
10: police,
1: terminé.
3: Qui, pardon, qui?
1: Mademoiselle Meunier, tu lui dis au revoir, terminé,
13: appelle,
1: c'est
13: appelle
1: fini.
13: Sa mère, appelle Mademoiselle.
1: Hop, ça y est. Ouais. Terminé, apparemment, d'après ce qu'on voit, il nous reste que Ricardo et Pours.
2: Tout à fait.
3: Je me sens un peu seul, hein, tu vois.
1: Non, mais c'est ce que je m'aperçois que pour l'instant.
13: Non, parce qu'il y a un cas, il faut rien.
11: Tu t'aperçois que ton cul, ouais.
1: Ouais, bah, je crois qu'on va s'arrêter là.
14: Bah, t'es où?
3: Bah, non,
13: tes questions, elles sont où?
1: Bah, il en reste encore 4. Donc,
12: c'est un sondage, hein.
1: Non, il n'y a plus de sondage.
12: Il n'y a plus de sondage.
1: Mais tu t'occupes pas s'il y a des sondages, tu t'occupes de prendre les auditeurs.
3: Ton job, c'est de prendre les auditeurs au standard, c'est tout.
1: C'est tout, parce que là, je travaille pas avec deux auditeurs maintenant. Il y a des questions IRC?
13: Oui, énormément.
1: Bah, on va prendre les questions IRC en attendant.
13: Alors, il y a Buzzin qui voulait savoir si l'homosexualité de tous les routiers est un défaut pour conduire.
1: Non, pas
13: si. Si oui, comment?
1: Non, de toute manière, t'as pas besoin d'être homosexuel pour conduire un camion, c'est pas. Ouais. C'est
3: en plus,
1: faux.
3: Ils ont des sièges en mousse maintenant.
1: Hein. Ça dépend des camions.
13: Hein. Et il y a Fade Rota qui voulait savoir les camions qui transportent de l'essence. Est-ce que c'est comme les avions pour le ravitaillement?
1: Alors ça, justement, ce permis-là, c'est un permis spécial pour transporter de l'essence. C'est le permis APTH, donc pour avoir l'APTH.
13: Ça veut dire quoi APTH?
1: C'est de pour les transports.
13: Non mais ça veut dire quelque chose APTH.
1: Oh, ouais mais je sais pas ce que c'est exactement.
13: Forcément.
1: Donc ça c'est un permis qui est assez compliqué à passer parce que.
3: Tu l'as pas eu toi?
1: Non mais moi non. Ça m'intéressait pas de le passer. Je l'aurais pas accepté.
13: T'avais pas le même
1: parce que c'est trop dangereux. C'est trop dangereux de conduire un camion comme ça parce que t'as trop de responsabilités.
13: C'est trop fort à avaler l'essence.
1: Non puis même t'as la.
0: Ouais, mais tu me diras ça masque la tienne un petit peu quand même.
1: Grave. Ouais non mais c'est pas une raison. Ça a rien à voir avec le débat. Anka.
0: Bonsoir, c'est Dimitri.
3: Elle surcoiffe, putain, elle surcoiffe, Gigi, merde.
1: Tu prends des auditeurs, je ne continuerai pas le débat, tu prends des auditeurs.
7: Attends, Gérard, toi t'as peut-être une laque qui fait que ton casque il tient dans tes cheveux, mais moi je suis obligée de me
1: recoiffer. Moi je ne veux pas le savoir.
7: Sinon le casque tombe, j'entends plus les auditeurs qui sont à l'antenne.
1: Il est 2h moins 20.
7: Je peux pas savoir si ceux qui sont en train de m'appeler, ils vont pas redire les mêmes conneries.
1: Il est 2h moins 20, tu prends des auditeurs tout de suite.
3: Gérard, excuse-moi, okay. je me suis absenté 2 secondes parce qu'en fait je suis allé.
15: Je vous ai apporté des bonbons.
3: Oh, c'est gentil, mon
1: t'en
3: pote.
1: T'en veux? Bon, t'arrêtes.
3: À la fraise.
1: Bon, On
15: ira tous au paradis.
1: Tu mets un disque,
15: on ira.
1: Oh! Mais Fildart, tu t'envoies un disque? On va attendre que. Oh!
15: Pas de moi.
1: Je te dis, t'envoies un disque, on va attendre Cancan ou.
3: Non, mais j'en ai un.
1: Là, non,
3: c'est bon, tiens.
1: J'ai
3: El Château, on va envoyer un disque.
1: J'ai El Château.
3: Bah, on l'accueille et puis on le verra après.
0: On l'a qu'étale.
1: El Château, t'appelles d'où?
0: Des Sainte-Marie-de-la-Mer et on écoute Fun sur 115.5. Bonjour tout le monde.
16: Les pieds dans l'eau.
3: Salut El Château, je sais pas si t'as écouté l'année dernière quand on faisait le débat, on a parlé de Sainte-Marie-de-la-Mer parce qu'il y a le festival des Gitans là-bas.
0: Tout à fait.
1: Non, mais c'est déjà fini.
3: Oui, mais c'est tous les ans.
1: Alors, la neuvième question avant qu'on envoie le disque, c'est a-t-on le droit de communiquer avec la police en Sibie? Et on va s'écouter.
3: La quoi?
1: A-t-on le droit de communiquer avec la police en Sibie?
3: D'accord.
1: Et on s'écoute Jimmy Page Jaune et Robert Plante Verte avec le God de Azila. Et on se retrouve pour la fin du débat sur les routiers. À tout de suite.
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1: C'est quoi cette...
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1: Et on vient de s'écouter Julien... Non, c'est même pas
3: celui-là. Non, c'est pas celui-là, c'est Jimmy Page Blanche, Page Jaune.
1: Et on vient de s'écouter Jimmy Page Jaune et Robert Plante Verte avec le God Azila. Et on se retrouve pour la suite et fin du débat.
3: Oh bah, Michael arrive que maintenant, la feignasse.
1: Oh
3: non mais ça, c'est pas grave.
1: Par contre... Allez, là-bas.
3: GG, avant que tu reprennes le débat, moi je passe un message à toute mon équipe que j'aime. J'ai des petits Kleenex à la menthe. Et pense que devant le nez, c'est un régal, surtout à 1h44.
1: Alors...
3: Comme le dit le jingle, servez-vous mes potes. Et sniffer, ça fait un bien. Oh putain, merci mon dieu.
13: On va le mettre là au t-shirt.
3: Je suis un peu impair Thomas. Pour vous.
13: Ah, ça fait du bien.
1: Ça y est, vous avez fini vos conneries, merci.
3: Excuse-moi.
1: Alors, on récupère Ricardo.
3: C'est un peu comme dans les morts.
0: Ricardo, bonsoir. J'ai bien kiffé le Ace of Base avant là.
1: Et pour que...
0: Ouais, je suis encore là, ouais.
1: Et El Château, pour terminer là.
0: Je veux bien un petit Kleenex, là, moi.
1: Et a-t-on le droit de communiquer avec la police en Syrie?
0: Interdit, gamin.
1: C'est qui?
0: Verboten. Tu te calmes direct. Reste tranquille sur le bas-côté, là.
19: Ouais. Tu mets tes mains sur le capot et tu vides tes poches, là.
0: Bon, étant flic depuis 2 ans, Gérard, je peux te dire que c'est strictement impossible, hein. C'est interdit. Mmh. Voilà.
1: Ok.
0: Voilà, donc tu te calmes, maintenant.
1: C'est pour que...
0: Ouais.
1: Qui répond, bah moi je peux te dire que...
0: Non mais attends, joue pas au con avec moi.
1: J'ai déjà eu l'occasion de discuter avec des flics en Sibie, je te signale tout de suite.
0: Non, c'est faux, c'est
1: Ricardo.
0: Faux.
1: Ricardo.
0: Oui, non, mais je pense que c'est faux. C'était des flics Leader Price, mais c'était pas... Non, tu peux pas discuter avec ces gens-là.
19: Ouais.
0: Même que ce soit à Sibie ou que ce soit comme ça, de vis-à-vis.
1: Mm-hmm.
0: Moi j'ai eu beaucoup de problèmes avec
19: de visu.
1: Le château.
19: Ouais, c'est vrai que c'est chaud même de visu. Moi je dis faut se méfier parce que t'as pas le monopole de la bavure et on n'est jamais à l'abri quoi quand même.
13: C'est vrai.
1: Non mais de toute manière je peux vous dire que moi j'ai quand comme je l'ai dit tout à l'heure quand j'ai prévenu comme quoi qu'ils étaient là-bas bah ils avaient quand même la Sibie parce qu'ils ont ils m'ont chopé 5 mètres 5 500 mètres loin. Alors donc,
8: tu faisais quoi?
1: Et ouais, donc,
2: c'était un gros gars, démonter un pneu.
1: Donc, ouais, ils ont bien la CB avec eux. Donc, en principe, c'est autorisé. Hein. Allez, pour il reste deux questions et après on fait la.
8: Attends, il y a un truc au standard. Là, regarde.
16: Gérard.
1: Manu.
16: Regarde-tu là.
20: On va accueillir Michel qui appelle de Suresnes.
21: Allô.
2: Ok, Michel.
21: Bonsoir, Michel.
2: Allô, bonsoir.
21: Salut Michel.
2: Ok Michel.
21: Je voudrais parler Michel. Est-ce que je pourrais parler à Gérard, s'il vous plaît?
2: On te le passe.
21: Ok, super. Michel,
22: Gérard, c'est pour toi.
1: Allô. Aimez-vous le métier de routier en famille? On demande à Michel.
21: Ah oui, alors écoutez, excusez-moi, mais je crois qu'il y a eu une petite erreur. En fait, je suis responsable du magasin Nicolas à Suresnes. Et je voulais savoir ce que je faisais de votre commande passée il y a au mois de juin.
1: Hop, au revoir.
21: Pardon ?
1: Au revoir.
21: Attendez, excusez-nous, mais...
1: Au revoir.
21: C'est quoi la commande ?
1: Un château.
21: Oh, ben vous êtes gentil, vous.
1: Au revoir.
21: La commande, c'est des bouteilles de bienvenue. Vous savez, ces bouteilles en plastique.
1: Oh ! Tu lui dis au revoir, Manu, au lieu
21: de... Bah oui, mais enfin, attendez, il y en a quand même... Il y en a quand même 22 litres.
1: Je te dis au revoir.
21: C'est quand même... Écoutez, on va vous poursuivre en justice, hein. Faut quand même vous le sachiez.
1: Au revoir.
21: Parce que j'étais bien content de terminer le reste.
1: Au revoir.
21: Une bouteille.
1: Manu, tu le coupes.
21: De passer après le travail. Enfin, après le travail.
1: Tu le coupes.
20: J'hésite.
1: Tu le coupes et t'hésites pas ou sinon...
21: Écoutez,
1: merde.
21: Soit vous honorez...
1: Manu, tu lui dis au revoir et c'est terminé pour lui.
20: Je sais pas trop quoi faire.
1: Bon, elle est terminée. Conclusion du débat.
20: Ça y est, il est parti.
1: Manu, c'est la dernière fois que je te préviens.
21: D'accord. La tienne.
2: Enchaîne.
1: El Sato.
22: Attends, j'aiguise. Un couteau papillon qui accroche un peu. Là. Hop là. C'est quoi la question? Parce qu'avec tout le bazar, j'ai oublié mon GG, excuse-moi.
1: Aimez-vous le métier de routier en famille? Et ça sera la dernière question du débat.
22: Le métier de routier en famille? Moi, déjà, j'ai une grande famille, donc effectivement, on se déplace toujours en famille. Par contre, rapport à ce que tu as dit tout à l'heure, effectivement, on n'a pas le droit d'avoir de passagers dans le camion.
1: Non mais
22: Moi j'ai essayé de les mettre dans la boîte à gants, mais c'est chaud quoi. Tu peux emmener le petit, mais tu peux pas prendre beaucoup de monde. Donc le métier routier en famille, c'est pas évident quand même.
20: Mmh. Gérard, comment tu peux donc si t'as pas le droit de prendre des gens dans le camion,
22: la boîte à gants, il y a que la boîte à gants. Hein.
1: Non mais
20: même si c'est ta famille, t'as pas le droit de prendre des gens.
1: Non mais ce qui veut dire, aimez-vous le métier de routier en famille, c'est-à-dire que ça peut très bien être du mari, de la femme et.
20: Devant ton micro.
1: Et plus tard par les enfants, hein.
22: Moi je sais que
20: de père en fils.
1: Ouais, voilà.
22: On avait un SMI de portefeuille en cuir.
1: Bon, et château, je me suis fait 5 minutes.
22: Par les motards, parce que je tractais la caravane avec le camion. Et ils m'ont mis une amende.
1: D'accord.
2: Oh, les salauds.
1: Manu.
20: Oui, je voulais accueillir Martini. Bonsoir.
23: Bonsoir, c'est Martini.
1: T'appelles d'où?
23: On the rocks. J'appelle de Bourges.
1: La fréquence. Eh punaise, mais vous pouvez pas donner.
23: De Bourges. 114.5.
1: Voilà. Vous pouvez pas donner les fréquences.
2: Vous demandez.
1: Ouais, je demande, mais j'en ai marre de les demander cette année. On va pas faire que ça de demander les fréquences constamment. Vous allez les donner une bonne fois pour toutes et ça va être terminé. Qui c'est que... Martini, donc, pour toi.
23: Oui, tu peux me répéter la question, s'il te plaît?
1: Et voilà, ça m'aurait étonné.
2: Voilà.
23: J'ai demandé à ma mère.
20: Gérard, regarde ce qu'elle fait, Anka, elle dessine.
8: Elle dessine, attends.
2: Oh là là.
8: Elle dessine,
2: en plus.
8: Regarde, Gérard, c'est un dessin de toi.
23: Grillé. C'est pas Anka, c'est Manu.
24: Gérard! C'était une surprise pour toi.
2: Au plus, il lui a pas fait toutes ses dents.
24: C'était une
2: un joli
24: pour
2: panier,
24: toi.
2: Lascar.
1: Aimez-vous le métier de routier en famille pour Martini? Terminé. Après, je répète plus les questions.
23: Mais qu'est-ce que t'appelles en famille? Je dirais
1: On vient de le dire.
23: Mais oui, mais j'entendais pas. J'étais en antenne.
1: Donc, c'est-à-dire de père en fils, avec le mari, la femme et les enfants. Donc c'est comme ça.
20: Et si par exemple il y a un mec qui est routier, bon, imaginons que Jean est routier et son fils ne veut pas être routier.
1: Ah bah ouais. Il peut, hein, parce que de toute manière, ça dépend. Hein, tout le monde ne veut pas.
20: Il n'est pas obligé d'être routier.
1: Non, s'il veut faire autre chose, il fait autre chose. Hein.
22: Ouais, GG. Oui. Tu parles de la famille, du métier de routier, tout ça. Toi, si t'avais une famille et si t'avais un métier, tu concilierais les deux ou pas?
1: Bah disons, s'ils veulent devenir routier par la suite, moi ça me dérange pas. Hein.
23: Ouais. Heureusement que t'as pas fait comme ta mère.
1: Ta gueule, toi. Qui c'est qui posait cette question?
2: C'est une affirmation, je crois.
22: Ouais.
1: Donc, Porsche.
2: Pour.
1: Ouais. Martini, c'était. C'est bon?
23: Non, je te demandais juste que tu entendais par famille. Je trouve ça un peu compliqué d'emmener ses enfants dans un camion, puis c'est dangereux. Non,
2: mais t'as quand même une caravane.
1: Mais
22: c'est
1: non.
22: Comme, comme nous, les gens du non, voyage,
23: ils
22: tu mets une caravane.
23: Ils ont pas sur la foutre, les gamins, d'aller mais non, dans un camion.
1: Mais c'est pas ça que qu'on a dit. Fildar, il a très bien compris.
23: Non, c'est Fildar. Non, laisse Fildar.
1: Non, mais c'est de père. De père en fils.
4: Témoin.
1: Ouais. De père en fils, c'est ça que je veux dire. Ouais. En famille, c'est de père en fils.
20: Ouais, c'est ça ce qu'il veut dire. Ouais.
1: Alors Martini, donc c'est bon ?
23: Bah ouais, si tu veux, ouais. Mais c'est bon Martini.
22: Ouais, c'est clair, d'accord. Mais pas pour toi. T'as pas le droit.
4: Ouais, bah moi j'ai pas trop envie que mon gosse ça devienne un blaireau comme moi. Donc non, en fait, il y a pas moyen que ce soit un routier ou que j'accompagne sur la route, quoi.
23: Ah, c'est
4: non,
23: mais
4: il y a pas moyen.
22: Ça peut arriver, hein.
1: Ricardo, pour finir.
21: Oui, bah, moi je pense que si j'avais une famille, si j'avais un camion, moi j'irais le dimanche après-midi à Fontainebleau. Et après j'achèterais un gun et je mettrais une grosse balle dans ma tête.
1: Ça c'est plus... Non mais c'est plus d'art qui s'amuse, n'ayez pas peur. Bon alors.
21: On
1: donc...
21: a pas peur, hein.
1: Moi je peux.
21: On est rassuré avec toi.
1: Comme j'ai dit, de toute manière, moi, ça me dérangerait pas si un jour j'ai un enfant qui veut devenir routier. Fija, s'il te plaît.
23: Oh,
1: bon, allez,
23: oui.
1: Terminer, conclusion du débat.
5: Gérard,
22: oh, bah non.
5: Attends, ouais. Gérard, calme-toi.
1: Non, Fija, travail de PD.
22: Travail de PD.
1: Ouais,
5: Oui, Gérard, il y a Faye de Rota qui voulait savoir si, quand une famille voyage en camping-car, elle est considérée comme routier en famille.
1: Non. C'est camping-car, c'est du VL, donc ça n'a rien à voir.
5: Ça signifie quoi VL parce que...
1: Véhicule léger, ça n'a rien à voir avec le poids lourd.
20: T'as pas de VL chez toi.
1: Et ta connerie, elle en a pas. Ta connerie, elle en a pas.
20: C'était pas une affirmation, c'était une interrogation.
1: Non, mais moi je te demande si ta connerie, elle en a pas.
20: De quoi dans quel but?
5: Sinon, il y a Checkmate le routier en direct de son camion. Il est d'ailleurs sur la A12. Il voulait savoir combien de jours met un routier pour aller de la France aux States par la route.
1: Au States, c'est-à-dire
20: Au States.
1: Au States.
20: Au States.
4: Au States.
1: Aucune idée.
5: Et par la route, tu penses que c'est long?
1: Ouais, je peux pas te dire parce que je sais pas où c'est. Alors, en plus, il précise pas.
5: Bah si, il précise les États-Unis.
1: Bah les États-Unis, de toute manière, c'est pas en camion, ça se fait par bateau maintenant.
20: Avant ça se faisait par route, mais...
1: Non, mais bientôt, ça va...
22: Rail, hein.
20: Il paraît que ça se fait par avion.
1: Non, mais maintenant, ça va être supprimé bientôt, cette histoire de transport. Ouais, ça va être sur rail.
22: Sur le rail, pour aller
1: au States. Allez, dernière question.
20: On y va par avion au States, non?
23: Non, on parle pas du Concorde.
1: Dernière Excellent. Question, un routier.
4: On se me cale tout de suite.
1: Un routier peut-il avoir un internet dans son camion? Ça sera la dernière.
4: Question super.
1: Ça sera la dernière question pour aujourd'hui. Donc Martini.
23: Ben, ça dépend si il a un Mac ou un PC.
5: C'est vrai ça.
1: Bah rien,
22: rien.
1: PC.
4: T'es trop un mongol.
1: Vos gueules.
4: Ok, le tocard.
1: Qui c'est qui s'amuse à dire ça?
4: C'est moi, c'est pour que ça.
1: Eh ben au revoir.
4: Ah, fais gaffe, je vais te coller une amende, l'Afcar.
1: Eh ben au revoir.
22: Oh, il est pissé, hein, fais gaffe.
20: Ça y est, il est parti. Par contre, moi j'ai une question pour toi, GG, qui à 1h54 me semble super importante. Comment ça se fait que t'as plus de dents et que t'arrives à puer quand même comme ça de la bouche?
1: Moi je t'emmerde, je réponds pas aux gros cons.
20: Moi c'est une question que je me pose, quoi.
5: Essaye de pas trop crier, s'il te plaît.
1: Je réponds pas aux gros cons de Manu.
22: Ça ventile d'en bas.
1: Donc, la dernière question, vous répondez où? Je fais la conclusion du débat.
4: Mec, là il faut être du foie.
1: Martini.
22: T'es pourri de l'intérieur.
23: Ah, je me souviens plus de ce que c'est maintenant.
22: L'internet.
23: Ah oui, bah je te disais, ça dépend s'il a un PC ou un Mac. À ton avis, vaut mieux qu'il ait quoi?
1: Bah je t'ai dit tout à l'heure un PC déjà.
23: Un PC, mais c'est quoi la différence?
1: Bah c'est pareil.
23: Ah ouais.
1: El Château, pour finir.
22: Moi je pense que ouais, effectivement, il y en a qui sont à la pointe de la technologie, donc ils ont remplacé direct la CB par l'internet. Quand tu fais un STX par internet, ça a quand même une autre portée, une autre dimension, quoi.
23: Ça va plus vite, hein.
22: Ah bah attends, c'est clair, tu te repères quand même vachement mieux, t'es d'accord avec moi, GG.
1: Ricardo, pour finir.
22: Non mais c'est clair.
21: Non mais l'internet c'est le progrès, donc je vois pas pourquoi les routiers n'ont pas droit à l'internet.
23: Est-ce qu'un routier ça peut chatter sur internet?
1: Bah s'il a un PC, oui, mais comme ça, mais normalement c'est en pourparlers qu'ils vont essayer de faire des essais.
5: Ah mais il y en a déjà, Gérard, on en a d'ailleurs actuellement avec nous, on en a pas mal.
22: Ouais.
5: Plus de 2500 apparemment.
1: Bah c'est bien donc.
22: Est-ce que bientôt ça sera l'avènement de l'internet en fait?
23: Non, GG, il pense pas.
22: Est-ce que ça sera l'hégémonie en fait, l'hégémonie de l'internet direct?
1: Comment l'hégémonie, tu veux dire quoi?
22: Bah, est-ce que la CB sera obsolète quoi en fait?
1: Bah non, là s'il y a l'internet après la CB, elle va
4: Gérard, arrête de faire l'apologie de la bibine.
1: Donc, conclusion du débat.
6: J'ai un auditeur pour ta conclusion.
1: Ah. Alors, c'est qui?
6: On accueille Gomez. Bonsoir.
9: Salut, Miro, c'est Gomez. J'appelle de l'hôtel.
1: T'appelles d'où?
9: De l'hôtel.
22: Ça, c'est le mec de la réception, ça.
1: Non, mais attends, lui, je lui demande, t'appelles d'où?
24: Non, c'est le mari.
1: La ville!
22: Je te rends les clés, là. Parce qu'il y a des puces qui font des passes pendant que toi, tu bosses.
1: La ville!
9: Non, non, non.
6: On peut pas la dire,
9: la ville. C'est pas une période où je peux donner le nom
6: de la ville. Mais c'est à Brest, c'est à côté de Brest.
9: C'est à Brest, ouais.
1: La fréquence! Oh, putain, mais ils sont en
6: 93.2. Allez, c'est facile, après la zone.
9: Ça marche.
6: Tranquille.
9: Oui, note-le.
1: Allez, conclusion du débat.
9: Ah, putain.
1: Alors,
6: j'aurais pas répondu à ta dernière question, Gérard.
1: Qui?
6: Bah, l'auditeur qui vient d'arriver.
1: Ouais, Gomez. Ouais, alors donc, un routier peut-il avoir une CB, un internet dans son camion? Gomez!
9: Gomez! Quoi, répète!
1: Oh là là! Putain, il est sourd celui-là!
9: Internet, CB, camion, Bréco.
1: Bon, allez.
9: Ouais, internet dans le camion?
1: Bonne nuit, Gomez!
9: Ouais, je le sens pas trop, hein.
1: Bonne nuit, Gomez!
9: Allez, j'improvise.
22: Allez, cache.
1: Bonne nuit, ça y est, c'est bon.
9: T'es ouf, arrête.
22: Attends, là, c'est bon, il est sourd, vas-y.
1: Allez, hop. Conclusion, bon, Martini.
6: Attends Gérard, avant de faire la conclusion avec Martini, tu peux peut-être finir la dernière question du sondage. En plus, c'est intéressant, y a-t-il un avenir après le métier de routier?
1: Bah donne, parce que je l'ai bien.
6: Ah, tu l'as foutu en l'air déjà?
22: Ouais.
6: Elle est bonne celle-là, je crois, en plus. Non, alors, mais c'est intéressant de savoir ce que peut faire 87, un routier.
1: 87% des gens disent qu'il n'y a que la cure pour s'en sortir. Ça, c'est bien Manu qui s'amuse à faire ça.
6: Mais c'est vrai, sinon tu t'en sors pas.
1: 51% des gens pensent que le mieux après, c'est de faire des chansons paillardes. Bah, ça, c'est bien pour ceux qui écoutent la nuit.
6: Non, mais les routiers,
1: 37% des gens, 37% disent que la plupart des routiers se retrouvent avec la chiasse à lui. Je sais pas ce qu'ils me mettent là-dedans, mais bref, c'est encore des trucs de merde. Et 21% estiment que ça dépend du pays hétéro ou billet. Voilà, donc c'est encore bien des conneries à Manu.
6: Bravo Manu.
1: Ça changera pas.
6: Non, mais ça dépend des pays, c'est vrai. Rien, les routiers, t'as déjà vu des routiers allemands ou des routiers, je sais pas, suisses, ils sont pareils que les routiers français ou pas?
1: Ah non, parce qu'eux, ils se permettent de rouler plus, à tort l'arigot et eux on
6: qu'est-ce
1: leur dit rien.
6: Non, Higgs.
22: Il a rien à voir.
1: Ils roulent n'importe comment et on leur dit rien. On leur dit rien. Donc conclusion du débat, Ricardo pour le premier. Il est 1h58. Conclusion.
9: Eh ben je trouve Gérard que t'as bien cartonné ce soir. Hein. Tu m'as fait plaisir. Je suis heureux de te retrouver sur Fun Radio.
22: Mon pote.
9: Et j'espère que tu passeras une bonne saison ainsi qu'à ta charmante équipe.
1: Ok. Voilà, merci. Bonne nuit.
9: Bonne nuit.
1: Je dirais le prochain débat là tout à l'heure. Gomez.
9: Ouais, bah alors ton débat, bah, pour la 10e fois, le débat sur les routiers, ça devient un peu chaud, quand même. Donc faudrait que tu te renouvelles un petit peu.
1: Bah si on a décidé de faire ça pour commencer l'année 2000-2001,
9: c'est sympa.
1: C'est tout, on fait ce qui nous fait plaisir comme débat. Si on veut reprendre celui-là qui avait bien fonctionné il y a 2 ans, on le reprendra chaque année, c'est tout.
6: Oh putain.
9: Ok, génial.
1: Voilà. El Château.
22: Ouais, bah écoute, c'est vrai quand même, c'était quoi, les routiers 4 ou les routiers 5, hein, quand même. Donc, sujet bien tourné, bien retourné dans tous les sens. D'ailleurs, ouais, je voulais savoir si Philou, il a pris des photos tout à l'heure quand tu t'es fait retourner l'anus, là, dans le truc de SM.
6: Non, j'avais pas l'appareil. On y pensera.
1: Dommage. Martini, pour finir.
24: Oui, eh bien, j'ai trouvé que c'était un débat de merde.
9: Ça, c'est bien, vrai.
24: Parce que bon, ça fait quand même 5 fois que tu nous le fais. Et je trouve que tu t'es pas vraiment crevé le cul au niveau de tu choix de tes questions. Donc essaie de te renouveler un peu, les autres avaient raison.
22: Ah mais il a pas changé hein.
24: Et sinon, tu m'as pas répondu tout à l'heure, est-ce que t'as emmené ton bouquetin avec toi dans les Alpes?
1: Je t'ai dit, je répondrai pas à vos questions de merde. Alors c'est clair. C'est précis ça.
6: Non mais moi je trouve qu'il a évolué un peu, voilà, parce que là, il est...
22: Attends, franchement, il travaille toujours pas, il exploite toujours sa femme et tout. Ah non, il a arrêté de boire, c'est vrai.
6: Non, franchement, maintenant, il pue que la sueur, puis l'alcool.
1: Ouais. Tu leur dis au revoir aux auditeurs et
9: mais
1: tu fermes ta gueule.
9: Gérard, j'avais une question à te poser, là.
1: De quoi? C'est qui?
9: Je vois que t'as une danse contre Anka, je voudrais savoir si
6: c'est
9: le fait que tu fertilises un boudin.
1: Je te répondrai pas.
9: J'ai fait un peu de psychologie.
1: Ouais, mais je répondrai pas à ta question. Okay. Terminé. Conclusion sur l'internet.
6: Alors sur l'internet, où on a fini à 9833. Ce qui est assez bien quand même. Hein.
1: J'aurais bien voulu.
6: Donc on a plusieurs conclusions, dont celle de Al Super Guérard. Il dit que.
1: Ça y est, vous me laissez écouter un peu les conclusions, la bande de traves.
10: faut vraiment que t'arrêtes de faire des débats. Faut vraiment que t'arrêtes de faire des débats sur les routiers parce que t'y connais vraiment rien. La preuve, tu t'es pris une plaque de verglas.
1: Non, bah ça, je ferai des débats sur les routiers si ça me fait plaisir.
10: D'accord. Conclusion de Manu qui dit qu'un routier sans Sibi, c'est comme Gérard sans Sandy.
1: N'importe quoi, enfin, non, bref.
10: Il a pas forcément si tort. Conclusion de Kérosène, je crois que pour apprécier un débat de Gérard de cette envergure, fallait sniffer la ligne blanche avant.
1: N'importe quoi, c'est une conclusion.
10: Moi, je pense pas, moi non plus. Et une conclusion de Godzi, les routiers, les alcoolos de leurs états feraient mieux de rester au bar que de travailler, voire mieux, faut les exterminer. Voilà, ça va loin, sinon ils coûteraient cher à l'état pour leur cure de désintox. Ah, là, pas tort.
1: Ouais, ben c'est des conclusions de merde. On n'a pas la conclusion de Turpentine comme par hasard.
10: Non, elle boycotte. Elle dit que ça pue trop chez elle.
1: Tant mieux. Eh ben, qu'est-ce que je peux dire pour la première? Ben, dommage
20: bien,
1: que...
20: Ah, c'était bien.
11: Bien, bien.
1: Ça a été un peu
20: franchement,
1: bordel.
20: Je sais pas ce que t'en as pensé, mais moi, j'ai kiffé, hein.
12: Ben, moi, j'ai rien appris.
20: Non, mais ça fait 5 ans qu'on apprend rien, c'est bien.
1: Ça a été le bordel. Donc, pour le prochain débat qui aura lieu le 22 septembre, ça sera sur les JO. J'espère!
12: Je voulais te l'apprendre. On sera en différé avec Charles Biétry de France 2. Qui sera en direct là-bas.
1: Je m'en fous.
12: Attends.
20: Bravo.
12: C'est pour toi qui fais ça.
1: Je peux dire
20: merci Charles.
1: Qu'est-ce que je peux dire d'autre?
12: Pour eux, là-bas, quand il sera ici minuit, il sera 6h du matin, donc il va se lever pour nous.
20: Putain, bien.
12: Charles Biétry de France 2.
20: Bravo Charles.
1: Qu'est-ce que je peux dire d'autre que qui sait qu'à
12: merci
1: France
12: Charles.
1: Standard,
12: merci.
1: Ça a été le bordel.
12: Merci Charles Biétry.
1: Bravo gueule. Bande de tremblants.
12: France 2, 6h du
20: matin. Oh, merci.
1: Bon, toi, tu fermes ta gueule, gros con.
20: Je l'aime bien.
12: T'avais vu qu'il avait viré Pierre Sled de Stade de...
1: Qu'est-ce que je peux dire? Le Standard, ça a été de la merde.
12: Ouais, c'est vrai, je suis d'accord.
1: Ça recommence encore une saison de merde. Ça va pas durer longtemps comme ça. Les auditeurs, apparemment, j'ai remarqué une chose. À chaque fois qu'on disait de les retirer, vous les reprenez sous les mêmes noms comme vous avez fait pendant 5 ans. Là, on attaque la 8e année de débat. Donc, pendant... Mais oui.
10: Non, mais c'est pas possible.
1: Donc, cette année, j'espère...
20: 8e année de débat,
1: quoi. Bah, tu peux...
10: Non, c'est pas la 8e.
12: C'est pas la 8e année de débat, t'es taré.
1: 8e saison.
12: C'est la 8e saison de débat.
20: C'est la 5e. C'est la 5e.
10: Même pas.
1: Non. Tu demanderas à Max et tu verras que j'aurai encore raison.
10: Quand tu bois,
1: donc
10: tu
1: le standard.
12: Ça fait 4 ans, ouais.
1: Le standard, ça a été de la merde. Ouais. Anka, je peux pas dire que t'as bien bossé, t'as rien foutu, malheureusement.
10: C'est vrai.
12: Malheureusement, ouais.
1: Ça, je peux pas dire que ce soir, le standard a bien fonctionné. C'était vraiment... catastrophique à ce point-là. Question Réa, alors là, c'est pareil. C'est comme le standard, ça a été le bordel.
14: Eh bien, gamin, il paraît que t'es une tête dans ton genre, hein.
1: Et qu'est-ce que j'ai à dire d'autre? Ben, bonne bourre à tous ceux qui sont
12: au pieu, ouais.
1: Qui sont au boulot, là, les nuiteux, les chauffeurs de route, les routiers, et tout ça, les ambulanciers, tout ça. Et bien sûr, j'embrasse très fort ma bibi et le Nicolas, et le petit Nicolas. Voilà. Sur ce, vous allez retrouver
12: le petit Nicolas à 2h04. Il écoute le petit Nicolas.
1: Là, vous allez retrouver qui c'est ce soir.
12: C'est Rico. Rico, Robin Dub Style.
1: Non, c'est pas Rico. C'est pas Rico ce soir.
12: Bah c'est qui?
20: Bah si.
1: Ricky, pas Rico, alors. Connard. Ricky pour la nuit sans pub. Et
12: Rico,
1: moi,
12: c'est
1: je vous
12: qui,
1: retrouve
12: c'est
1: le 22. Le 22 septembre pour le débat sur les JO et on va se quitter avec les Sunkai avec mauvaise graine. Allez, bonne

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3: Et voilà, 2h01 du matin, donc vous pouvez toujours nous appeler au 0800 08 5000 et 0800 308 5000. C'est Manu qui va vous accueillir au standard, les bras ouverts.
8: Je suis là.
3: Et donc, je pense que ça sera mieux qu'au premier débat, je l'espère.
8: Espérons, c'est pas gagné.
3: Et donc, on venait de s'écouter la plus grosse poitrine de Suresnes avec un dégât des eaux. Et il y a toujours Rigaud qui est sur l'IRC, donc www.funradio.
9: Et là, c'était un T-Remix, Gérard. Hein. C'était pas la plus grosse poitrine de Suresnes.
3: Ouais, non, mais c'était le premier parce que le deuxième, je l'ai pas eu. D'accord, merci.
9: Bah, le deuxième, c'est un remix de toi. Donc,
3: voilà. Et donc, on a toujours Rigaud qui est au
10: voilà,
3: sur l'IRC.
10: Salut Rigaud. Et salut à tous.
8: Ça va, wesh, wesh.
10: Salut, ouais, ça va, tranquille, pépère. Je voulais passer quelques bonjours quand même à tous les gens qui sont là quand même.
3: Si, hein. on peut saluer les gens de l'IRC.
10: On va saluer Yankee, Arnett, Philippe des To Be Free quand même, c'est quel honneur. Jarvis Cooker, Oxide, Prez, Youpla, Booba Fett, Olaf Cool, Turpentine, j'en oublie, Terry, Spiral, Tony, Tachat, Cyril, Terry, etc.
3: Ok. Et donc.
10: Et McFisto.
3: D'accord. Ok, donc.
10: Et Ethan.
3: Ok, c'est bon. Il y en a plus d'autres.
10: Cyberseb, bah tu sais, on est quand même 4822, donc si je le cite
8: Balance tous les noms, Rigaud.
3: Non, okay, non, mais c'est bon.
10: On a Worldboss, on a Oxide, Delight.
3: Non, c'est bon, on salue tous ceux qui sont, tous les gens qui sont sur RC, c'est-à-dire les.
11: Une bulle de bonbons, choupa choups, choupa choups.
3: Alors, Fildar.
9: Ah, c'est pas moi.
3: Non, tu commences pas, s'il te plaît, d'accord? Donc on va saluer tous ceux qui sont dessus, donc les 4822 personnes. Sans et on va faire. Saluer tous ceux de la Belgique aussi, s'ils pouvaient nous appeler au 00 33 1 47 79 5000.
10: On salue aussi tous les Belges qui sont sur l'IRC. Alors il y a Davy, il y a Ethan aussi qui est belge apparemment. Mm-hmm. Et bah il y en a plein quoi. Il y a Perforas aussi qui, d'ailleurs il m'a dit qu'il t'invitait à Fort Bayard.
3: D'accord.
9: D'ailleurs, okay. Gérard, il va falloir que tu fasses une dédicace pour tous les internautes.
3: Non, ben, on verra ça plus tard, d'accord. Donc, on va accueillir Je sens le hareng.
12: Allô.
13: Oui. Salut.
12: Allô.
3: Putain, mais il sort. Il recommence celui-là ou quoi là?
9: Je sais pas, ça doit venir de nous. Mais c'est, allô, on t'entend peut-être pas, hein, je sais pas.
13: Allô.
3: Alors, allô. Je sens le hareng.
12: Allô.
13: Salut.
3: Salut.
12: Allô.
3: Comme toi.
13: Salut.
3: Salut. Coca de Pâques.
12: Non, caca de Pâques.
3: Caca de Pâques, pardon.
12: Oui, salut à toi, camarade.
3: Trou du cul.
12: Je t'en remercie.
3: Bah, je t'emmerde moi aussi, connard.
9: Non, je te remercie.
12: Je t'emmerci, putain, lave-toi les dents. Ouais.
3: Oh, tu pars sur un autre tour, d'accord.
12: Ah,
3: bonsoir
12: toi.
3: Au
12: passage, je t'emmerde quand même.
3: Lâche ça t'en peu.
12: Ouais, c'est vrai, ouais.
3: Oh.
12: Eh, lâche ça gâte.
3: Lâche ça t'en peu.
13: Je suis là.
3: Salut, ping-pong pour terminer.
12: Salut Gérard, salut Manu, salut Fildar, salut Gigi Goré.
3: Salut. Gigi Goré, le pauvre, comment tu t'appelles?
10: Ça te fait marrer?
3: Non, mais moi, ça me fait pas rire, c'est con.
12: Eh, Rigo, t'as oublié Delight, Green Day aussi sur
3: Internet. Non, mais ça y est. Ça y est, on se calme un peu, là. Putain, mais, vous allez vous calmer ou quoi, là?
13: Bonjour, hein, bâton.
3: Allô? Bon, alors, le thème du deuxième débat porte sur les grèves.
12: Allô?
3: Merde à toi, celui qui dit allô.
13: Faut faire la grève, moi, je dis.
3: Alors, que penses-tu?
14: Il avait de la bonne grève.
13: Moi j'en veux.
12: Tu en veux-tu de la bonne grève?
9: S'il vous plaît, les auditeurs, j'aimerais bien qu'on se calme parce que le premier débat était c'était de la merde.
3: Ouais, grâce à toi.
14: Le deuxième, ça sera peut-être de la chasse.
3: Ouais, ben j'espère pas parce que c'est Manu qui est au standard et avec Manu, vous allez pas rigoler longtemps. C'est moi qui vous le dis.
8: Salut, c'est moi.
12: Salut.
13: Salut.
12: Salut.
3: Donc la première question, que pensez-vous des.
12: Ah, il est pas possible.
3: Putain, mais il nous fait chier ce mec.
8: Je vais le allô, hein. Gérard, je vais le trouver. Enchaîne ta question, je vais le trouver.
3: Alors, que pensez-vous des grèves de nos jours ou nos nuits? À quoi cela sert-il? On va demander.
8: C'est tout ce que tu dis.
3: Je sens le hareng.
13: Alors, moi, je vais te dire que je pense que de nos jours ou de nos nuits, les grèves, je pense que ça sert strictement à rien. Mm-hmm. Parce que tu vois, ils bloquent les passagers sur les quais de métro ou même de bus. Et quand ils veulent se rendre à leur travail, c'est quand même assez difficile.
2: C'est pas le rang qu'elles sont, elles.
13: Et de plus, la nuit, c'est difficile parce qu'il y a moins de monde.
3: D'accord. Comme toi.
13: D'accord.
3: Ok. C'est. Attends, je m'excuse parce que je t'ai coupé parce qu'il y en a un qui s'amuse à parler sur toi. Celui
5: quand tu fais caca.
3: Celui qui s'amuse à reparler quand les gens parlent. Je vais pas chercher midi à 14h. C'est clair, net, précis. Le premier qui déconne va dégager. Je vais pas chercher. Comme toi.
5: Gérard, tu penses aussi quand tu fais caca.
3: Comme toi.
13: Oui, je suis là.
3: Tu réponds?
13: Oui, je te réponds. Ils font la grève parce qu'ils ont que ça à foutre. Ils sont payés à rien foutre.
3: Non, mais que pensez-vous des grèves de nos jours ou nos nuits? Oh là là là.
13: Et que la nuit,
3: on veut
13: faire la grève.
2: Pas mal.
3: Bon, celui. Ça y est, vous arrêtez quand les gens y parlent, s'il vous plaît. Bon, ça y est. Bon, alors, caca de Pâques.
2: Ouais, c'est caca de Pâques. Écoute, je pense que tous les camarades ont droit à la grève. Hein. Je pense que c'est un droit auquel tous les camarades ont droit, c'est le cas de le dire. Et faites la grève, moi je dis un maximum. Hein.
3: Ouais, d'accord.
2: Faut emmerder le monde, faut faire chier les gens, faut que ça bouge.
3: Ouais, c'est ça. Tu crois qu'on n'est pas assez emmerdé avec.
2: Mais attends, les routiers sont les premiers à faire la grève, je crois.
3: Attends, pour l'instant, c'est peut-être les routiers qui ont commencé les premiers, je suis d'accord avec toi. Mais faut dire une chose, que maintenant, les routiers, ils ont obtenu satisfaction, c'est pas eux qui commencent. Maintenant, c'est la RATP, la SNCF.
2: Et alors, ils ont le droit de faire grève aussi.
9: D'ailleurs, c'est aujourd'hui, Gérard. Tu rappelles l'article qu'on a vu dans le
3: aujourd'hui. C'est aujourd'hui la grève. C'est commencé depuis 20h ce soir. Ouais. Donc je pourrais vous dire à peu près, pour ceux qui auront l'occasion de se déplacer, je pourrais vous donner des...
9: Où il faut pas aller.
3: Non, je pourrais vous donner à peu près les trains, combien qu'il y aura de trains qui circulera et autres, mais...
9: Ah, c'est bien ça, Gérard.
3: Un peu plus tard, pas lors de la première question.
2: Gérard.
3: Attendez, s'il vous plaît, derrière. Assez, on se calme.
10: S'il vous plaît. Sur IRC, il y a Turpentine qui te demande si ton école, elle était en grève pendant toute ta scolarité.
3: De toute manière, je vois pas du tout le rapport avec la question.
2: Mais Gérard, c'est trop du cul aussi.
3: Non, mais attends, tu permets.
2: Attends, c'est quelque part que j'avais pas fini. Ce que je voulais dire, j'encourage tous les gens à aller voir les camarades sur les piquets de grève pour leur amener des merguez et des cronenbourgs parce que on se les gèle et on se fait chier quoi quand même.
3: Non mais attends, je crois que tu vas un peu loin toi réponds.
2: Moi j'appelle tous les gens à aller bloquer les voies de métro et de RER demain.
3: D'accord, fais comme tu veux, toi, mais
2: pour
3: moi, c'est pour
2: les camarades.
3: Mais oui, c'est ça.
2: Et je pense que tu devras aller toucher à travers de la voix, ça fera un bon débat.
3: Trop du cul.
2: Ouais, moi, je pense que la grève, c'est très, très bien. Et on devrait la faire plus souvent, parce que ça emmerde bien le monde, et c'est bien sympa, voilà.
3: Ouais,
2: et d'ailleurs, en parlant de grève, il y a Yankee sur IRC qui me demande, ce qui est dommage avec GG, c'est que chez lui, c'est le cerveau qui est en grève. Je dois savoir ce que t'en penses.
3: Alors, trop du cul. Si tu réponds aux questions de l'IRC, tu restes chez toi, d'accord? C'est pas la première question que tu as commencé à foutre ta merde parce que tu as dégagé là maintenant.
2: D'accord,
3: je te le dis tout de suite. Lâche ton feu.
13: La grève ça sert un peu à rien. Si on l'a fait pendant un mois, ça peut marcher, mais sinon.
3: Non mais là je peux te dire que pour l'instant ils parlent de l'affaire jusqu'à vendredi soir, mais ils peuvent ça peut aller plus loin. Hein.
2: Ça peut la sortie de la radio.
3: Tu sais qui vient de dire ça?
7: J'ai pas vu, moi.
13: Ah, c'est pas moi, quoi.
2: C'est pas moi. Il y a la grosse qui a parlé, mais...
3: Attends, la grosse, ça t'emmerde, connard. Voilà. Alors, ping-pong.
2: Ouais, moi, je dis que la grève, c'est excellent, quoi. Faut foutre le bordel, faut descendre dans la rue. Et tout de suite, on devrait faire le blocus général, là. Non, mais c'est bien, la grève. Faut descendre avec les pancartes, là, les planchers de boucher, là. Faut les emballer, tous ces mecs, là. Non, mais c'est clair, faut foutre le sou, quoi.
3: Non mais moi je peux
2: vous dire... Non mais tout ton bordel.
3: Non
2: mais de toute façon je pense que demain...
13: Non, on va faire tous la grève et puis c'est tout. Hein.
2: Demain je vais aller faire une grève, je vais mettre sur les voies du RER et puis ça va être bien.
3: Voilà. Non mais moi
2: je fais ça,
3: je
2: pense que j'y arriverai à moi tout seul. Allons-y camarades.
15: Mais ouais allons-y.
2: Révolution.
15: Unissons-nous quoi.
9: Gérard, un mot à dire?
3: Donc moi je pense que ceux qui s'amusent à faire grève c'est qu'ils se rendent pas compte.
2: Eh Dark Vador.
13: Oui vas-y parle, on t'écoute.
3: Fildar, fais gaffe parce que tout à l'heure tu as dégagé.
9: J'ai rien fait.
3: Donc je disais que les grèves ça sert à rien parce que ça fait chier le monde. Alors je peux vous dire que à l'heure actuelle, depuis ce soir 20h et c'est jusqu'à samedi 8h du matin. Donc voici les premières prévisions des trafics. Donc TGV Sud-Est et Atlantique, un train sur trois. TGV Provence sur.
9: À quelle heure aussi?
2: Ouais, tu dis pas. Oui bonjour, je voudrais un billet pour Valence s'il vous plaît.
13: Oui.
15: le petit Gérard. Attends, ça m'a
16: tout de suite.
17: Oh là là, c'est Renaud.
9: Ça Gérard, comment... tu continues?
17: Ça commence à être relou, celui qui parle sur moi. Ouais. Donc, TGV province, un train sur trois. TGV Paris, Lille, légère perturbation. Thalys, Paris, Bruxelles, Amsterdam, Cologne, trafic normal.
9: T'entends,
17: Eurostar, Paris, Londres, trafic normal. Eurostar, Lille, Bruxelles, trafic normal. Et
9: Pardon.
17: Fildar, s'il te plaît, tu vas. Et moi, je t'emmerde, espèce de fils de con!
18: Non,
17: ok. Et très grande ligne, un train sur trois en moyenne, et transport express régionaux, TER, trafic très perturbé, avec en
10: RER,
17: moyenne. Un
10: répète, train... RER?
17: Non, trafic, non, TER.
10: Et le RER, il s'est pas écrit?
17: Si, que, mais.
10: Il y a Tony sur IRC qui me demande le RER A, et moi, je voulais savoir.
17: Trafic normal.
10: Et le B?
17: Le B, un train sur quatre sur la branche nord entre Gare du Nord et Roissy.
9: Et le F. Et le F.
17: Il n'y a pas de F, espèce de con.
9: Ah, pardon.
17: Mais toi, si tu vas prendre le F, toi, t'en as pas besoin.
15: Et si sur la ligne 15, il y a des grèves. Gérard.
17: C'est qui?
15: C'est K4PAC. Oui, j'ai une question. Je suis à Denfert-Rochereau et je vais aller me faire sucer par une pute à Pigalle. Je le fais où, le changement?
17: Tu te démerdes.
15: Trop du cul.
17: Bon, ça y est, je peux poser. Lors des grèves, payez-vous votre titre de transport.
13: Non, putain.
17: Fildar.
9: Ouais, c'est
17: Manu.
19: Ouais, bah, j'essaye, hein.
17: T'essayes de gérer, s'il te plaît.
20: À deux balles.
19: Je suis en train.
15: C'est clair.
17: Attends.
15: Allô?
19: Putain, qui sait qu'il y a le téléphone, les mecs? Non, ça se fait pas.
20: Et bonsoir, je voudrais avoir un renseignement, s'il vous plaît. Je veux savoir si la gare Montparnasse était ouverte.
19: Ah, il se renseigne.
15: Bah, alors, pas du tout, monsieur. Pas du tout pour ce soir.
20: Impossible. Très bien, je vous emmène. Au revoir.
17: Ouais, alors, la deuxième question. Lors des grèves, payez... Rigaud, une question IRC avant.
10: Oui, il y a Turpentine qui te demande est-ce que c'est plus facile d'avoir la grève l'hiver?
17: Ben, ça fait chier plutôt les gens. Pour mieux qu'ils se mettent en grève l'été, ça serait...
10: Ou sinon, ils mettent une écharpe.
17: Non, mais en hiver, c'est plutôt chiant que de la faire en été. Donc, lors des grèves, payez-vous votre titre de transport? On va demander à Ping Pong.
20: Ben non. Ben non, puisqu'on fait la grève. Donc.
17: Non, mais tu peux préciser? Punaise, vous allez.
20: Vu qu'on fait grève, on risque pas de payer le type de transport abruti.
17: Alors, abruti, t'emmerdes, tu dégages. Tu dégages, ça t'apprendra. Au revoir, ping-pong. Au revoir, ping-pong.
20: Non, mais attends, question con, réponse con.
15: Voilà.
20: Tu fais des questions à deux balles, faut t'attendre à des réponses.
17: C'est terminé pour lui.
15: Attends, il a dit abruti, il aurait pu dire.
19: En plus, il est en train de jouer, c'est une honte.
17: Non, mais c'est bon, il peut dégager.
10: Celui qui joue au ping-pong, là.
15: Il aurait pu dire enculé aussi, je veux dire. Ouais, c'est vrai. Il aurait pu dire bien d'autres choses encore. Hein.
13: Bon.
9: Bon, Gérard, ouais. Qu'est-ce que tu fais là?
17: Mais moi, pour l'instant, quand ils se calmeront, on continuera le débat. Alors, la chatte en feu.
13: Ouais.
17: Donc, pour toi?
13: Bah, oui, ouais, je suis d'accord.
17: Tu peux préciser? Non, mais si tu dors, tu le dis tout de suite, on va te laisser dormir. Hein.
20: Bah. Gérard, je vais te choper à la sortie de la radio, t'as ta gueule.
15: On va te niquer.
13: Parfait, la chatte.
17: Manu, s'il te plaît, tu me gères un peu ça parce que ça commence à être lourd.
19: Pour l'instant, on accueille à la place de ping-pong, on accueille badminton.
17: Ouais, non, mais attends, Manu, tu me prends d'autres personnes que les mêmes, hein.
19: Bah non, c'est pas le même.
15: Salut.
19: C'est badminton, c'est pas ping-pong.
20: Bonsoir à tous.
13: Salut, badminton.
20: Bonsoir.
17: Alors, trou du cul.
15: Ouais, trou du cul. Bon, tu disais, ouais, non, moi je paye jamais le métro, je paye jamais. Ouais.
17: Non, tu peux préciser.
15: Je fraude, je suis un sale fraudeur, hein. Je suis un enfoiré, mais je m'en fous, je paye pas. Voilà. Je vais pas payer le métro, faut pas déconner non plus. C'est dégueulasse, s'il y a du monde, ils font chier. C'est... On voit des gens comme toi, non, c'est pas possible le métro, franchement.
13: Je jouillais pas.
17: Alors, je préviens que celui qui recommence, ça va être clair, il est 2h13. Soit que vous vous calmez. Soit que vous vous calmez, que vous répondez correctement aux questions, ou soit j'en arrête là et je rentre chez moi. Vous choisissez. Ok. Alors, on va demander à K4PAC.
15: Ouais, ben, c'est comme mon camarade. Déjà, je paye pas en temps normal. Tu crois pas que je vais raquer les jours où il y a grève, en plus?
17: Qui c'est qui s'amuse à faire des conneries comme ça?
15: Bah, c'est toi.
17: Non, c'est pas moi qui s'amuse à faire des bisous, d'accord?
15: Ah, ok. GG, c'est K4PAC. J'ai un plan pour toi, si tu veux. Si t'as des PV et des contraventions à faire sauter par les contrôleurs, je peux t'arranger le coup, si tu veux.
17: Non, mais j'ai pas besoin de toi, merci.
15: D'ailleurs, s'il te plaît.
17: Comme toi.
15: Sauter comme ça, c'est ça?
13: Vas-y,
15: moi,
13: je paye
15: pas
13: le bus sur la grève de bus parce qu'il
17: n'y
13: a pas de bus, donc
17: je
13: n'ai pas à payer.
17: Mmh. Ok, mais c'est tout ce que tu as à dire.
13: Bah oui, il n'y a pas de bus, donc je n'ai pas payé un ticket de bus ou je ne vais pas prendre le bus.
15: Dans mon porte-monnaie.
9: Manu, je sais pas ce que tu fous, mais c'est pourri hein, le standard.
0: Bon, allez, on enchaîne.
17: Non, mais attends, il est moins pourri qu'avec toi.
19: Moi, j'essaye.
10: Attends.
9: Super, j'ai
10: un gros problème. Ah. Ils ont tous fait grève.
9: Non.
10: Je suis tout seul.
17: Ah, bah d'accord.
9: Ils font grève sur Internet.
19: Bien joué.
0: Ils ont bien raison. Hein.
17: Ah, c'est pas mal. Je sens le hareng pour finir.
19: Gérard, j'ai un problème. Ils ont tous fait grève au standard.
17: Bon, alors moi, j'arrête.
19: Comment je fais?
0: Hop, Gérard, t'as l'heure, s'il te plaît?
17: J'arrête.
10: Ah, il en reste un, apparemment.
19: Ouais, mais je sais pas où il est.
17: Non, mais t'as gerbé tout le monde, donc j'arrête,
0: allô,
17: c'est terminé.
0: Allô.
9: Non, mais ils sont là.
0: Allô.
17: Va gueule!
0: Trop du cul. Allô, connard. On n'entend plus le connard, là. Connard?
13: Gérard,
17: ah non, mais moi, là, j'arrête, là. C'est plus la peine. C'est pas la peine, là. Non, mais j'arrête parce qu'il y en a.
9: Ah, c'est l'autre. Pas moi là, non, j'ai rien fait moi.
10: Ah, ils sont tous revenus, c'était une grève.
9: Bah,
10: c'était une grève d'une minute.
17: Je sens le hareng pour.
10: Juste une minute.
19: Combien y a de connectés?
10: Là, on est à 4028.
17: Quand même, hein.
10: On a perdu un peu, mais c'est déjà beaucoup.
17: Donc, je sens le hareng pour toi.
0: Eh, hey, tu viens chez moi après, Gérard?
17: Je sens le hareng.
0: Tu réponds? Mais elle est conne, celle-là, elle répond jamais aux questions, putain.
13: Non, mais tu vas voir ailleurs si j'y suis, si t'es pas content. Hein.
0: Bah, réponds aux questions quand on dit
13: non. Justement, je réponds, mais tu me laisses pas parler.
17: Maintenant, vous fermez vos gueules, vous laissez parler les gens!
0: Eh, tu viens chez moi après, Gérard?
17: Moi, je t'emmerde! Alors, je sens le hareng.
13: Donc, pour la troisième fois, je réponds à ta question. Donc, non, je mets jamais de ticket, parce que déjà, le ticket, ça coûte énormément cher, ça coûte 8 francs. Et moi, j'ai pas 8 francs à mettre pour un ticket. Et de toute façon, j'aime pas les fonctionnaires.
17: D'accord. Ah ben, c'est bien parce que moi non plus, c'est que je suis pareil.
13: Moi, les fonctionnaires, je dirais un seul mot, mais je peux pas le dire.
17: Ouais, je sais qu'on les emmerde. Eh ben, moi, je le dis pour toi.
9: Bravo.
17: Donc, moi, tous ceux qui sont fonctionnaires de la RATP, eh ben, n'ayez crainte que vous nous faites chier. Je sais même pas pourquoi qu'on paye un titre de transport avec vous. Parce que là, vous nous faites chier en fin de mois. Et en début de mois, vous allez nous coller des amendes alors que c'est vous qui nous faites chier. Alors, ouais, ça sert à rien.
0: Gérard, je voudrais savoir un truc. Comment tu sens le hareng, c'est ça? Elle paye pas dans le métro, c'est bien ça?
17: Non, mais elle paye aucun.
0: Alors comment tu fais pour rentrer dedans?
19: Dans les portillons.
0: Comment tu fais pour rentrer dedans?
13: Je tape sur le mec et puis voilà, je l'avais des
21: pas tu putes.
0: Non, mais comment elle fait pour rentrer dans le métro si elle paye pas le ticket?
21: Bah, il monte
0: dans le
17: métro. Non, mais de manière.
0: Tu vas pas me dire qu'elle escalade.
17: Attendez, là. Qui c'est qui demande ça, là? Je sens le hareng.
0: Trou du cul.
17: Bon, tu peux préciser ton nom, s'il te plaît, merci.
0: Trou du cul.
17: Non, mais même, de toute manière, maintenant, il y a des portillons que tu peux essayer de...
0: Trou du cul.
13: Ouais.
17: Calme, calmez-vous.
0: Tu disais, Gérard, donc, des portillons, machin.
17: Non, il y a des portillons que tu peux essayer de passer dès qu'il y a des gens qui sortent, hein, maintenant.
20: Gérard, c'est badminton, j'ai pas répondu, je peux répondre.
17: Ouais, bah vas-y.
20: Ouais, moi donc je paye pas mes billets de transport, j'en fais en papier. Voilà.
17: Attends, j'ai mal compris la question parce qu'il y en a un qui s'amuse à.
20: Je paye pas mes tickets de transport, je prends un paquet de clopes et puis je les coupe et puis je passe direct.
17: Ouais, d'accord.
20: Un coup de feutre et puis c'est bon.
0: Gérard, si t'as des amendes, je peux te les faire sauter si tu me laisses te faire sauter le cul.
17: Ouais, bah là tu vas te faire foutre toi, abruti.
13: Ah, mais c'est gentil ce
0: qu'il dit. Bah, c'est possible, si t'as des amendes, hein, c'est pour toi, hein, moi je m'en fiche, hein, c'est pour toi, c'est dans ton intérêt.
13: Moi,
0: hein.
13: Les oreilles, c'est comme le cul, ça se lave.
0: Voilà.
17: Vous restez poli parce que sinon je vais virer tout le monde et je vais en garder qu'une, hein, tout à l'heure.
9: Eh, Gérard, c'est moi, Fildar. Tu veux un.
22: Un bubblegum, gros et tout mou.
9: Non?
17: Non, mais je crois que toi, la semaine prochaine, tu vas plus être là, hein. Donc il y a une question IRC sur pour la une réponse peut-être des informations là-dessus.
10: Oui non peut-être pas là-dessus mais est-ce que quand tu pointais à la NPE ils étaient en grève?
17: Ouais mais ça la question va y venir aussi alors je vois pas du tout.
10: Tu peux pas répondre.
17: Ben on va y venir.
10: Ah.
17: On va y venir sur cette question-là, donc ça sera que la neuvième. Alors donc,
9: on a le temps, Manu.
10: Il y a Delight qui te dit que tu dois pas t'inquiéter si tu reçois une amende de la RATP parce qu'il a filé ton nom et ton adresse quand il s'est fait attraper.
17: Mais c'est ça, c'est bien. Alors troisième question. Avec quel celui qui s'amuse.
0: Allô.
13: Téléphone encore. Allô.
9: Il y a un mec qui a une double ligne, hein, Manu.
0: Bonsoir,
9: Manu.
0: Je m'excuse de vous déranger. Pourrais-je
19: je rappelle des gens là, Gérard. Donc je vais gérer après la double ligne.
17: Non, mais faut quand même gérer en même temps.
9: Ouais, quand même que t'accouches, Manu. Hein.
17: Alors, avec quel moyen de transport vous déplacez-vous lors des grèves? On va demander ça.
9: Oh, ils suivent. Hein.
17: Oh là là.
9: Arrête.
10: Récupère ton briquet et leur lance plus comme ça.
17: Toi, la semaine prochaine, c'est plus toi ici. Non, je suis pas. C'est terminé. C'est terminé pour toi.
9: Je suis pas un putois. Hein.
17: Ouais, bah, okay. C'est terminé.
9: Hein?
17: C'est terminé pour ta gueule. Je veux plus de toi dans mes débats. C'est tout.
19: À la Manu. Place, ouais, à la place de trou du cul, on accueille fromage de cul.
1: Allô.
9: Bonsoir. Ça tourne autour du cul, hein, le débat là. Hein.
1: Beaucoup. Bonsoir Gérard.
4: Bonsoir fromage.
1: Salut.
4: Salut.
17: Salut à toi.
1: Salut Placos.
17: Alors donc la troisième question. Avec quel moyen de transport vous déplacez-vous?
4: Avec mon vélo à quatre roues.
17: Alors on va demander à Babington.
1: Ouais, badminton, je te prie. Je me déplace en patinette.
17: Ouais, mais non, mais tu peux préciser.
1: À deux roues. Voilà.
17: Ok. La chatte en feu.
4: Avec mes rollers.
17: D'accord, bah c'est bien. Ouais, je pense que vous creusez pas trop la tête pour répondre aux questions, hein. Bon, merci pour le Larsen là. Je pense que vous avez pas l'intention de répondre aux questions, hein. Donc.
1: Mais si.
17: Bah non.
1: Si.
17: Mais ça y est, le Larsen là. Alors, fromage du cul.
1: Ouais.
17: Fromage de cul, je sais pas quoi là. Oh là, le Larsen.
1: Oh, le son. Arrêtez le Larsen là, c'est
17: bon, allez.
1: Un petit peu de sérieux là.
4: Hélicoptère privé.
17: Oh là. Bon, allez, non, répondez. Fromage là.
1: Ouais, je me déplace à pied, moi.
17: D'accord.
1: J'ai pas de voiture, j'ai rien.
17: Ok, qu'à 4 packs.
1: Ouais, qu'à 4 packs, bah, avec des chaussures du genre, bon, sans citer de marque, hein, sans citer de marque, des Nike, des Converse, Adidas.
4: Des Cater.
1: Ou des Reebok.
17: Comme toi. Comme toi.
4: Moi, j'ai une Mégane coupée, donc j'ai pas besoin de prendre les transports en commun.
1: Ça, c'est pas bien, ça.
17: Non, mais moi, je sens...
4: Ouais, mais elle a pas
1: Mégane coupée, c'est un peu merdique comme voiture, ça.
4: Non, c'est vachement bien, t'es fou.
17: Rigo, non.
10: Il y a Oxide qui demande à combien on peut faire une grève.
17: Bon, à plusieurs.
10: C'est combien plusieurs,
17: c'est tous ceux qui sont. Vous pouvez être une vingtaine, cinquantaine, cent.

0: souvent avec mon cheval Tupu.
1: Avec ton cheval Tupu?
0: Tupu, il s'appelle Tupu.
1: C'est quoi ça?
0: Bah, c'est son nom à mon cheval, non?
1: C'est le nom de ton cheval?
0: Bah ouais, c'est mon cheval.
1: Mais attends,
2: elle est drôle ou pas, elle?
1: Mais attends, c'est quoi là? C'est la réponse à la question?
0: Bah bien sûr que c'est la réponse.
3: Gérard, tu devrais la dégager, hein, parce qu'elle répond pas à la question.
1: Oh, toi, je sens qu'il va t'arriver. Ouais.
2: Tu vas finir sans culotte, toi.
0: Un cheval dans les rues de Paris, hein.
1: Ouais, bah toi, je crois que tu vas finir sans culotte ce soir.
3: Ouais.
0: Alors ça m'étonnerait, hein.
1: Ouais, bah.
2: Entre les dents.
1: C'est ce qu'on verra.
2: La quéquette entre les dents.
1: Ouais, bah attends, j'ai pas besoin de t'attraper pour t'avoir.
2: Bah hein, tiens, on te voit, hein. Pas besoin de te trouver, hein. On sait où t'es.
1: Alors donc, avec quel moyen vous déplacez-vous pour lors des grèves? Bon, ben, il y en a qui ont dit en roller, ça c'est vrai, mais je pensais qu'on allait dire souvent en vélo ou même voire en covoiturage, parce que ça
3: c'est quoi ça, Gérard?
1: Le covoiturage, ouais. Donc c'est des gens qui habitent pas loin, qui sont à peu près dans la même société, qui s'appellent le soir pour comme là en ce moment. Là, je pense qu'on va parler, ça va en parler beaucoup du covoiturage. Donc ils s'appellent entre eux le soir et disent bon ben tu viens me chercher à telle heure le matin pour m'emmener au boulot.
3: Mais tu peux faire du co-vélonnage ou du co-camionnage ou un truc comme ça?
1: Du co-vélonnage, je pense pas. Du co-camionnage, ben, c'est à peu près comme ouais. Le covoiturage, hein. À peu près pareil. Donc, pour répondre à ça, donc je pense que le plus gros, c'est ou le vélo ou le covoiturage qui se fait régulièrement lors des grèves. Alors, donc, je vais vous donner quand même encore des chiffres pour ceux qui ont
2: un petit sondage, non, sur ouais.
1: Pour ceux qui vont se déplacer là tout à l'heure pour aller à leur travail. Alors, en Île-de-France, réseau banlieue 1/3 devrait circuler sur les lignes. De Paris-Montparnasse, Paris-Saint-Lazare et Paris-Est et 1/4 sur Paris-Nord. Question RER, donc trafic, RER A, trafic normal, RER en mer de crédit.
3: C'est France Info, là.
1: RER B, 1/4 sur la...
4: Combien?
1: 1/4.
4: RER B, ça m'intéresse, tu peux répéter, j'ai pas entendu.
1: 1/4 sur la branche nord, entre Gare du Nord et Roissy et Mitry.
4: Mitry,
1: ouais. Interconnexion suspendue en Gare du Nord.
2: Non, mais il y a le Roissy bus quand même qui passe.
1: Attention, le mouvement de grève engagé hier matin sur la branche...
2: De l'Arve.
1: Sur la branche de Gare du Nord Mitry pourrait se poursuivre ce matin. Question RERC pour ceux que ça intéresse toujours.
2: Non.
1: 1/3 RER2, RERD, 1/3. Donc voilà ce que je pouvais vous dire.
3: Je crois qu'il y a Corsair. Est-ce que tu peux donner Airlines aussi.
4: Tu peux donner les horoscopes du TGV Atlantique?
1: Alors TGV Atlantique.
3: Pour les béliers seulement.
1: Non, je parle pas TGV Atlantique, je sais même pas, je pense qu'ils en parlent pas dessus.
2: Si, c'est en bas dans la Corse, vers la Corse.
1: N'importe quoi, toi. Donc, on va récupérer, je sens le hareng.
5: Eh, tu viens chez moi après, Gérard?
1: Putain, lui, commence à me gonfler.
5: Ouais.
1: Je sens le hareng, est-ce qu'elle est toujours là?
0: Salut.
1: Re-salut. Comme toi.
0: Re-salut.
1: Re-salut, caca de Pâques.
6: Ouais, salut à toi, Lascar.
1: Fromage
3: de cul.
6: Ouais, bonsoir, je voudrais parler à la fille qui était chatte en feu tout à l'heure.
0: Allô?
1: Chatte en feu.
0: Ouais. Oui.
6: Allô?
1: Et Babington.
6: Allô? Ouais, salut à toi, poète de l'an 2000.
1: Alors, donc la question...
6: Allô?
1: Putain, mais il est chiant, celui-là.
3: Ah, il est relou.
6: Allô?
1: Alors, donc la quatrième question, vous avez eu le temps d'y réfléchir?
6: Non.
1: Alors, pensez-vous...
6: Chatte en feu, on n'a pas pu la voir. Ouais.
1: Alors, je répète la question et on se calme. Là, il est 2h32 même. Mm. Donc, pensez-vous normal que les jeunes ne laissent pas leur place aux personnes âgées ou autres lors des grèves? On va demander ça.
6: Je vais te choper à la sortie de la radio, t'as ta gueule.
1: On va te niquer. On va demander à Babington.
6: On va te marrer.
1: Babington.
6: Ouais, ils ont raison les jeunes, mais faut les virer les vieux, ces vieux crottins de mammouth. Faut les tèges.
0: Ouais.
1: Babington.
6: Faut les tèges, faut prendre leur place. Ouais, mais tu m'écoutes là.
1: Oui.
6: Ouais, mais c'est bon, je t'ai dit, faut les virer tous les vieux là.
1: Bon, donc, apparemment, t'as pas envie de répondre correctement à la question, toi.
6: Bah, c'est son avis, hein.
1: Ouais,
6: je t'ai dit que j'étais d'accord.
1: La chatte en feu.
6: Ah, les chaudes.
0: Sans t'énerver, est-ce que tu peux répéter la question?
6: Oh non. Non, il va se larver, non.
1: Pensez-vous normal que les jeunes ne laissent pas leur place aux personnes âgées ou autres lors des grèves?
0: Ouais, c'est normal.
1: C'est normal, toi?
0: Ouais.
1: Alors donc, toi, tu laisserais pas ta place à une personne âgée pour qu'elle s'assoie?
6: Bah non,
0: faut les virer.
1: Ouais, bah d'accord, elle paye quand même leur transport comme nous.
0: Je rigole.
6: Non, ils ont une carte vermeille,

0: fromage de cul.
1: Ouais, non, moi, en fait, moi, sérieusement, je laisse ma place aux personnes âgées, c'est normal.
2: Bah parce oui,
1: que moi,
2: normal.
1: J'aimerais que quand je sois un petit peu plus vieux, qu'on fasse la même chose pour moi.
0: Bah oui, mais ça, je pense que c'est tout le monde a envie de faire pareil que toi.
1: Ouais, mais là, j'entends des témoignages qui me plaisent pas trop. Je suis désolé.
2: Non,
1: mais pourquoi? Attends,
0: si non, mais attendez.
1: Non, mais attends, moi, je suis pas d'accord avec toi que personne jeune te laisse la place.
0: Non, donc pour toi.
2: Ah non, moi je laisse jamais ma place aux vieux dans les bus. Moi je trouve que les vieux, faut les tuer à la naissance. Donc.
0: Non mais attends, je vois. Toi t'es vraiment dégueulasse alors.
1: Bah ouais.
0: Non,
2: je suis pas dégueulasse.
3: Mon avis, c'est chier, bien sûr.
2: Prendre le bus à une autre heure. Je veux dire, ils prennent toujours le bus quand il y a du monde dans le bus.
1: T'as un petit peu de respect pour les vieux quand même, merde.
3: Mais non.
2: Prennent trop de place.
0: Oh, on se calme. Vous laissez les gens répondre, s'il vous plaît, merci.
2: Donc à prendre des taxis, puis pue la mort, quoi. C'est horrible.
3: Voilà.
1: Non, on peut pas laisser dire ça, Gérard.
0: Bon, je sens le hareng.
4: Ouais, non, moi je pense que c'est pas normal parce qu'il y a aussi des personnes de 30 ans ou plus aussi qui laissent pas leur place aux personnes âgées.
0: Donc
4: il y a également aussi les femmes enceintes.
0: Mmh.
4: Les femmes enceintes, tu leur laisses pas la place.
0: Ah si, parce que de toute manière, la personne qui est enceinte, moi je peux te...
4: Oui, mais les personnes qui veulent s'asseoir, les gens, ils se lèvent pas pour laisser la place à une femme enceinte.
0: Mmh. Mais moi je peux te dire une chose, que la personne âgée... va voir carrément le machiniste et demande à ce que à s'assoie et fais-moi confiance que le machiniste il a le droit de faire dégager une personne pour laisser la place.
5: Non,
0: mais moi je peux vous vous me laissez répondre.
3: Donc moi je peux.
5: Il y en a qui se marrent, Manu.
0: Non mais je sens que ben ça recommence.
1: Allô bébé.
0: Tony.
5: Comme ça, Manu, putain.
0: Je sens qu'il y a du Tony là-dedans. Ça, c'est encore lui. Donc, moi, je réponds à...
3: j'ai pas répondu.
0: Non, mais attends, si, t'as déjà répondu,
3: toi. Non, c'est qu'à 4 packs, j'ai pas répondu.
0: Mais non, mais attends, toi, t'étais en train de jacquer pendant que tout le monde répondait, alors.
3: Pas du tout.
0: Alors, tu réponds.
3: Bah, je voulais te dire qu'effectivement, il faut éliminer les cartes vermeilles, c'est clair. Il n'y a pas besoin de laisser des places dans les transports en commun pour les vieux croutons. Ouais. Elle disait il faut les tuer à la naissance. Moi je dirais même faut les empêcher de se reproduire. Passer 80 ans.
1: De la DAS.
0: Et Tony, voilà, quoi, tu t'écrases.
3: On parlait de l'odeur, ça c'est vrai.
4: Elles
3: que ça fouette,
4: mais
3: il
4: n'y
3: a pas que chez les vieux, il y a aussi des gens de 38 ans qui sentent à 5 mètres.
2: Ouais, il y en a qui puent la mort aussi à 38 ans.
3: Voilà, ça sent la mort et ils peuvent rien. Ils peuvent rien si ça sent le cercueil.
2: Tu crois qu'ils sentent?
0: Alors moi je réponds, mais maintenant ça y est, vous avez assez répondu, maintenant c'est à moi.
1: Ok, super.
0: Donc moi je peux vous dire une chose, qu'il y a les personnes âgées et... Putain, il commence à me casser les couilles ce mec. Donc je peux vous dire une chose, qu'il y a certaines personnes qui laissent pas les places, je trouve ça dégueulasse de leur part. Et pour les femmes enceintes, ils vont s'adresser au machiniste. Le machiniste demande à ce qu'on lui laisse la place. Et il y a d'autres personnes qui ont le droit, tout comme toutes les personnes âgées, de s'asseoir. Et les femmes enceintes, c'est les aveugles.
1: Ouais,
0: ok.
1: Les aveugles.
0: Bon, écrase-toi. Rigo, une question.
4: Je suis d'accord avec toi.
6: Oui, il y a Davy One qui te demande combien ça coûte une grève en euros. Et est-ce qu'il y a des réductions pour les cartes vermeilles et les militaires?
0: Non. Il n'y a aucune réduction pour
6: et
0: tout
6: et
0: ça.
6: Et combien ça coûte alors?
0: Je n'en sais rien.
5: Il fallait se renseigner, Gérard, quand même.
0: Ben, on n'est pas encore au moment de l'euro. Alors, lors des grèves.
5: Ouais, il y avait un petit Larsen. Manu. Manu.
0: Non.
7: Un petit Larsen.
0: Ouais, Phil Dart.
8: Ouais, fais le malin.
6: Qu'est-ce qui se passe là?
0: Fais bien le malin, toi. Alors, lors des grèves.
8: Un pauvre type.
7: C'est quoi ce son?
6: Je sais pas.
8: Ça vient d'où?
6: Moi, ça le fait pas.
8: Star Trek.
7: Oh là là. Les affaires, regarde. Mais qu'est-ce que c'est que vous faites?
8: Mais c'est quoi
0: ce bordel?
7: Tu
0: joues? Non mais Pildar, quand t'auras fini, tu vois?
8: Non. Il ouvre la
0: connard,
8: porte, ça marche.
0: Connard, dès qu'il arrive, tu l'arrêtes, alors fais pas chier ton monde, toi.
8: J'ai rien fait, moi.
0: Pauvre con, va.
8: Ah mais c'est le nouveau con, attends. Et là?
0: Non mais là c'est bon. Mais non, c'est Pildar qui s'amuse, alors.
5: Bah, je
0: t'inquiète pas, il s'amuse. Il s'amuse depuis tout à l'heure.
1: Excusez-moi de vous déranger, monsieur Lagrange, à l'appareil.
9: Oui.
0: Non, là, j'ai plus rien.
1: Une nuit à l'hôtel Matignon.
0: Non, il s'amuse, là. Il s'amuse.
5: Ah, c'est ça.
0: Ouais. Fais gaffe, parce que tout à l'heure, je vais t'éclater, toi, tu m'énerves.
1: Avec des carottes dans la nuit, ça rend aimable.
8: Les deux débats, c'était le bordel.
0: Ouais. Non, mais on peut remercier Pildar.
5: Et lui, là, au standard, t'as mis le bordel, toi.
9: Attends, je suis en train. Et lui, c'est Manu. Je peux pas me concentrer avec tous tes pauvres sons, là.
0: Non, ouais, c'est lui qui s'amuse aussi. Tu mets ça sur le doigt à Manu, tu vois.
5: Ouais, ouais.
1: Donc, tu vas te choper à la sortie de la radio, t'as ta gueule.
10: On va te niquer, on va te niquer.
0: Bon, ces bandes de petits cons, là, je les emmerde. Alors, lors des grèves, tripotez-vous les gens, les jeunes femmes ou des chiens.
1: Ma mère.
4: Ouais, ouais.
5: Donc, c'est n'importe quoi le standard ce soir. Je suis dégoûté.
0: Non, mais ouais. Moi, je suis plus dégoûté parce que c'est toi qui fous le plus ta merde.
5: Non.
0: Nuance. Alors, lors des grèves, tripotez-vous les jeunes femmes ou des chiens quand il y a les trains qui sont complets. On va demander à Babington.
10: Hey, tu viens chez moi après, Gérard.
0: Babington.
1: Ouais. Moi, je pense que ouais.
0: Mmh. Tu peux préciser?
1: Parce que c'est toujours le mercredi, c'est comme ça. Mmh. C'est toujours comme ça.
0: Mmh. Donc c'est tout, toujours, c'est ouais, toute ta précision.
1: Voilà, mais c'est toujours complet comme ça.
0: D'accord. La chatte en feu.
11: Moi, je te baisse.
0: La chatte en feu, s'il te plaît.
4: Je ne réponds pas à cette question.
0: Alors, dans ce cas-là, tu réponds pas à cette question, c'est terminé pour toi le débat. Au revoir.
1: C'est terminé. Allez, hop.
0: Ouais.
1: Allez, hop.
0: Au revoir pour elle. Alors, fromage de cul.
1: Fromage de cul. Ouais. Ouais, moi, je fais qu'un intérêt de faire des grèves si on peut pas tripoter des nanas, je veux dire.
3: Ouais.
1: Non, c'est normal, c'est tout à fait. Je suis sûr que toi, petit vicieux, tu l'as fait aussi quand t'étais jeune.
0: Hein, bah, ça m'est arrivé, ouais.
1: Ah, ouais.
11: Oh, raconte.
1: Allez, raconte.
11: Vas-y, raconte, vas-y.
0: Non, mais...
1: raconte tes premières expériences sexuelles dans le RER.
0: Jack and Pack.
5: Bah vas-y, alors, raconte avant.
0: Non, allez. Je laisse parler. Toi, tu t'écrases.
5: Les auditeurs, vous voulez qu'ils racontent?
1: Bien sûr.
0: Écrase, pour l'instant, je demande aux auditeurs leur truc. Caca de Pâques.
3: Ouais, raconte quand tu mettais des doigts dans le cul au chien, vas-y.
1: Vas-y, fais pas la pute.
0: Caca de Pâques.
3: Ouais, ben, je voulais te dire que moi, ça m'est déjà arrivé. Je vais te raconter une petite anecdote. L'autre fois, c'était dans l'ouest parisien. Et j'ai touché une espèce de grosse vache, là, avec des tresses qui sentaient pas très bon.
0: Alors, caca de Pâques, c'est même plus la peine.
1: Caca
0: de Pâques, c'est plus la peine. Terminé.
1: Il a pas dit que c'était Sandy la grosse. Oh, tu travailles.
3: Attends, j'ai le droit de toucher des grosses qui sentent mauvais. Je me suis tapé des mycoses, des champignons sur les doigts. C'est pas ma faute, mais j'ai le droit.
0: Non, c'est terminé pour toi. Tu peux.
3: Mais
0: tu...
3: pourquoi?
0: C'est terminé, ça t'apprendra. Toi.
3: T'as pas le monopole des grosses, hein, je te signale.
4: Non.
0: Manu.
3: T'as pas le monopole des.
0: Comme toi.
4: Ouais, moi je touche pas les femmes ni les chiens.
0: Mm-hmm.
4: Ça me dégoûte un peu, mais bon, je touche d'autres trucs.
0: D'accord.
1: Ça te dirait de me tripoter.
4: Oui, Tony.
0: Bon, voilà, tiens, c'est bien parce que fromage de cul, c'était Tony. Et Tony, il fait les deux débats.
1: N'importe quoi. C'est pas grave, enchaîne.
0: Donc, comme toi, donc c'était ta réponse?
4: Oui, c'était ma réponse.
0: Ok. Je sens le hareng, ou à moins qu'il y ait une question IRC?
6: Non, on voulait juste dire que même s'il n'y a pas grève, on peut tripoter les filles dans le train et pas que dans le train.
1: Bah ouais.
0: Ok. Donc, je sens le hareng.
12: Je suis un drogué. Je me drogue à la frite. Je ne peux pas me passer de frites, c'est plus fort que moi, ça me rend fou. Je ne pense qu'à ça, manger des frites.
0: Crois que c'est Manu alors que c'est toi qui viens d'allumer le truc.
5: Pff, n'importe quoi, ça c'est pour régler le son du CDR.
0: Mais oui, le CDRM, pauvre con.
4: Je te disais que je tripote les fesses des hommes parce que c'est ce que je regarde en premier chez un mec.
0: Mmh.
1: Et après, tu regardes en premier chez un mec.
4: T'as vraiment des goûts de merde.
0: Non, mais il s'amuse. Attends, je sens le hareng parce que là, Max, il vient d'arriver. Donc, c'était pour préciser que c'était pas pour se régler le CD-ROM qui s'amusait. C'est qu'il est en train de s'amuser à mettre une connerie là-haut.
4: Salut, Max.
0: Je sens le hareng. Donc,
10: toi. Tu viens chez moi après, Gérard.
0: Je sens le hareng.
4: Non, mais je te réponds là.
0: Mm-hmm.
4: Donc, je te disais que je trouve souvent les fesses des hommes.
1: Ah, vas-y, Sandy, vas-y encore.
4: Dans le tramway ou dans le métro. Mm-hmm. Et donc, je regarde.
1: Mm-hmm. Vas-y,
0: Bouh! Vous laissez parler les gens ou quoi?
4: Donc voilà, je t'ai répondu.
0: D'accord.
4: Si t'as pas entendu, sans plus.
0: J'ai compris quand même ce que tu m'avais dit. Alors, pendant les grèves SNCF ou autres, les trains font-ils l'amour? On va demander à Babington.
1: Gérard.
0: Babington.
1: Oui, tu peux répéter la question, s'il te plaît? J'ai pas bien entendu avec le bruit.
0: Alors, pendant les grèves SNCF ou autres, les trains font-ils l'amour?
1: Ouais, je pense que c'est possible. Ouais, comment on peut répondre à ça? C'est possible techniquement.
4: Possible.
1: Techniquement. Mais par contre, je pense que ça arrive que sur certaines voies ferrées et pas partout en France.
0: D'accord.
1: Que dans les grandes gares.
0: Tony?
10: T'es aussi con que tes pieds.
1: Les trains, ils ont pas d'appareil génital.
0: Non, mais. Généto. Merci Tony
1: Géneto.
0: Pour.
1: Géneto si tu veux.
5: Gépeto, voilà. Gépeto.
6: C'est des bateaux, Gépeto, Beneto. Gépeto.
1: Parce que c'est transitif, c'est ça?
5: Ouais.
1: Ouais, ça se conjugue.
5: Non, c'est transpirif.
1: Ah, ok.
0: Donc, alors, pourquoi? Oui, Manu.
9: Donc, on accueille, je t'écoute à la place de Caca de Pâques.
3: Oui, allô?
13: Et on accueille Slogan à la place de J'ai la chatte en feu.
14: Les routiers, c'est tous des enfoirés. Là, c'est au pouvoir, enfoirés.
0: Et tu le calmes,
13: c'est Slogan, ça, c'est Slogan. Ouais, il est dans le débat de la grève, grave.
0: Non, mais je crois que tu lui dis qu'il se calme.
13: Non, mais il va t'écouter, il n'y a pas de souci.
0: Ouais, donc,
14: je t'écoute.
0: Donc, Tony.
1: Ouais, ça y est, j'ai répondu, ils n'ont pas d'appareil génital.
0: Ok, alors, je t'écoute.
14: Ouais, je t'écoute. Bah, vas-y, je t'écoute, GG.
0: Non, mais tu réponds à la question.
14: Bah, écoute, des trains qui copulent, non, pas des masses, okay, mais il y a quand même. On me laisse parler. Il y a quand même un maximum de gens qui sont enculés dans les chiottes de la LO.
0: Alors je t'écoute, tu vois. On t'a très bien entendu. Maintenant tu dégages. Au revoir.
14: Moi j'ai une aventure.
0: Voilà, allez, c'est très bien. Alors comme toi.
2: Ouais. Bah non, les trains peuvent pas faire l'amour. Par contre, ça baisse sec dans les trains quand il y a grève.
0: Ouais, ben ça, ça revient presque à la.
1: Sur quelle ligne?
0: Ben ça revient presque à la cinquième, hein.
1: Tu viens chez moi ce soir, Gérard.
0: Ça revient presque à la cinquième question, ouais, ce que tu veux dire, hein.
1: Ah, Gérard, j'aime ton cul.
2: C'est quoi la cinquième?
0: Ben la cinquième, c'était lors des grèves, tripotez-vous les
2: diamants. Ah ouais, il y a une différence entre tripoter et faire l'amour.
0: Mmh, ouais. D'accord.
1: Tu fais l'amour sur quelle ligne, toi?
0: Slogan, toi, tu veux répondre, là?
2: RERB.
14: Okay. La RATP, à nous en France. Oh, ok. Non.
0: Slogan, tu réponds à la question ou pas?
14: Ben j'ai vu que j'étais au standard. J'ai pas tout entendu.
0: Alors,
14: donc,
0: pendant les grèves, SNCF ou autres, les trains font-ils l'amour?
15: Ouais, Gérard, tu peux répéter la première question du débat? Je voulais répondre.
14: Attends, tu me laisses parler, s'il te plaît. Les trains font-ils l'amour? Tu me prends pour un con ou quoi?
0: Non, je t'y prends pas.
14: Stylès.
0: Ouais, mais c'est pas moi qui l'ai dit, alors.
14: Pauvre Tiav.
0: C'est pas moi qui l'ai dit, Slogan.
15: C'est vraiment un bâtard, hein.
14: Abruti, espèce d'œil en douille, va.
15: Tu travailles?
0: Non. Alors, c'était
14: Gérard, Slogan. Ouais, il y a un autre Gérard à l'antenne, là.
0: Slogan.
14: Ouais, bah, je viens de répondre.
0: Ok. Je sens le hareng.
2: Alors, effectivement, je pense que les trains ont une vie sexuelle plus épanouie que humain.
14: Oh, la folle.
2: Parce qu'ils peuvent faire ça à une vitesse plus rapide.
0: Non, c'est toi, Pile d'Or.
2: Ils vont plus vite, quoi, si tu veux.
14: N'importe quoi.
2: Moi, je travaille. Justement, ils peuvent avoir une vie sexuelle plus épanouie vu qu'ils roulent plus vite.
15: J'aimerais te dire je t'aime à la loco.
2: Ouais,
15: j'aimerais te dire je t'aime. Je suis un travelot.
0: Celui qui s'amuse à dire ça va se calmer.
2: T'as compris ce que je t'ai dit, Gérard?
0: Ouais, j'ai entendu.
2: Donc il n'y a pas de problème.
0: Ok. Alors, septième question. Pourquoi faire grève lorsqu'on est bien payé?
13: Gérard?
0: Oui.
13: Juste avant que tout le monde réponde, donc on accueille. J'ai des poux, excuse-moi, c'est un peu compliqué.
14: Oui, allô, bonsoir.
13: Et on accueille donc Couscous à la place de Badminton.
2: Salut,
14: Couscous!
0: Allez, vrai bonnet, je passe le bonjour à Abdelwahed.
14: Salut.
0: Tu mets ça, toi? Tu mets ça là-bas?
14: Soupique.
0: Alors,
14: dédicace,
0: ce soir. Vous fermez vos gueules un peu maintenant.
14: À tous les poseurs de
0: Abdelwahed. Alors, on salue sous les bras, j'ai des poux. Bonsoir à toi.
14: Oui, bonsoir.
0: Et Couscous, bonsoir à toi.
15: Bonsoir tout le monde, Abdelwahed de Nagorfeuré.
0: Eh bien, bienvenue dans les débats du jeudi, toi.
14: Ouais, y a pas de problème.
0: Alors, donc, pourquoi faire... Bon, maintenant, vous allez vous calmer, parce qu'il est 2h45 et je voudrais terminer le débat correctement. On peut savoir...
14: Allô, ne quittez pas.
1: Allô, bébé.
14: Ouais.
2: Oui.
0: Ah, on peut savoir le nombre de personnes qu'il y a sur Internet, puis le Derpega, parce que tout à l'heure, ça va mal se finir pour toi.
6: Allô.
0: Ouais, on t'écoute.
6: Allô.
2: Allô.
6: Ok, non, c'était pour
0: vérifier.
14: Oui, faites bonsoir,
0: c'est
14: au standard. Oui, faites bonsoir, c'est au standard.
6: Ça arrête pas de bouger.
0: Bon, Fildar, tu dégages. Non, mais là, ça commence à bien faire, lui.
14: Oui, faites bonsoir, c'est au standard, tu veux parler de quoi?
1: Ouais, salut.
14: Fildar,
0: tu veux parler au doc?
14: Bon,
0: ça y est,
9: c'est Manu, là, t'as vu?
6: Gérard, on est 4131.
0: Fildar, tu laisses pas les rigots, quoi? Fais le con!
6: 4131.
0: Bon, moi j'arrête le débat.
6: On est 4131.
9: C'est bon. Arrête.
0: Non mais là c'est pas Manu, c'est Fildar qui déconne.
9: C'est Fildar, t'arrêtes maintenant.
13: D'accord, j'arrête.
9: Qu'est-ce qui se passe?
0: Donc on
9: est pas, ça va ou pas?
0: Non mais qu'est-ce que c'est que ce bordel là?
6: Ah mais je crois qu'il y a un problème.
0: Fildar, ça commence à bien faire.
13: Il y a rien d'allumé. Regarde.
6: Un problème.
0: Si, il y a non mais il s'amuse là-bas. Non mais c'est pas grave. De toute manière, c'est la dernière semaine que tu peux les débats, toi. Ça, c'est la semaine prochaine, c'est terminé pour toi.
9: On verra.
0: Non, non, il n'y a plus de on verra, maintenant c'est fini. Deux semaines qui me fout la merde, c'est pas la peine. Donc on est 4100.
6: Arrêtez derrière. C'est quoi ce bruit qu'on entend?
9: Je sais pas, je...
6: C'est dingue. Bon, on est 4321, c'est en train de remonter un petit peu, mais on n'atteindra pas. On n'atteindra pas les 3000 ce soir.
0: Non, les 5000.
6: Les 5000 ce soir, excuse-moi, je suis fatigué.
0: Septième question.
16: Je vais raccrocher, Gérard.
0: Pourquoi faire grève lorsqu'on est bien payé? On va demander à Couscous.
17: Bah, je sais pas, moi, je sais pas. Je vois pas le problème dans la
0: Ok.
5: Est-ce que tu fais des grèves, toi, Couscous, des fois?
17: Ouais, ça m'arrive.
5: Tu fais des grèves de la faim, non?
17: Ouais, j'ai déjà fait le ramadan.
18: C'est des bombardiers.
17: J'ai déjà fait le ramadan, mais je me suis déjà fait aussi des grèves des poumons, des grèves du cœur, des grèves du foie.
0: D'accord. Sous les bras, j'ai des poux.
18: Mais du shampoing.
0: Tu réponds?
16: Mais du shampoing, Gérard, si.
0: Tu réponds ou tu réponds pas?
9: Bah. Tu réponds, c'est bien. Si tu réponds pas, tant pis.
0: Bon, Manu, tu le prends.
16: Alors, tu réponds ou tu réponds fort?
0: Manu, tu le récupères, on va passer à slogan.
16: Ouais, bah la question, ouais, je la trouve un peu trop
19: sans dessus. Pub, on va s'écouter un petit morceau.
0: VAGEL!
16: Non, moi je réponds pas à la question, je réponds pas à la question dans ces conditions, genre. Faudrait que tu mènes un peu mieux ton débat.
0: Alors, slogan.
16: Oui.
18: Répète-la.
16: Répète la question.
0: Allez, gars,
16: c'est quoi la question? Aidez-moi.
11: Je jouiez pas!
0: Pauvre con, va. Ouais, arrête tes conneries, tu veux?
5: Ça va.
0: Arrête tes conneries depuis tout à l'heure.
5: Il n'y a rien.
0: Arrête. Parce que tu m'énerves.
5: De poisson. Non,
0: et il va slogan.
16: Ouais.
17: Ah, il y a de l'écho dans la maison.
16: C'est Notre-Dame de Paris, là.
9: Gérard. Arrête, Gérard.
17: On a gagné. Bonsoir à tous les
0: égorgeurs de France. Bon, allez, hop, terminé. C'est même plus la peine de continuer le débat, j'arrête. Hop, terminé. Fildar, tu dégages, c'est fini pour toi. Moi j'arrête, je continue pas le débat. Bonsoir à tous, vous faites les conclusions. Couscous pour ta conclusion du débat.
5: Non, ils sont tous là, GG.
0: Non, tu dégages, je vois pas de savoir, c'est conclusion, c'est tout. T'as bien foutu ta merde lors des deux débats.
9: Mais non.
0: T'as foutu ta merde pour lors des deux débats.
9: On a débattu partout.
5: On fait ça pour Internet alors, fais-le pour Internet.
6: Il y a encore plus de 4000 personnes, on peut peut-être continuer pour eux.
0: Toi tu vires.
5: Non mais je fais plus rien, je bouge plus.
9: C'est des roms.
5: Je bouge plus.
0: Alors, slogan, si tu veux répondre correctement à la question.
16: Bah oui, mais il y avait tellement de brouhaha que j'ai pas entendu, alors faudrait que tu répètes.
9: Ah ouais, mais là...
16: C'est pas possible. Tu peux répéter, s'il te plaît?
0: Pourquoi faire grève lorsqu'on est bien payé?
16: Alors là, c'est une question bien difficile.
5: C'est une bonne question,
16: c'est
5: ça.
16: C'est une bonne question. Je sais pas ce qui t'arrive en ce moment.
0: Non, mais tu
6: sais, oui. Sur l'IRC, on me demande que tu répètes cette question, justement.
0: Alors, pourquoi faire grève lorsqu'on est bien payé?
5: Gérard? Au standard, on me demande aussi que tu la répètes encore.
0: Non, mais alors là, ils me font chier, hein, au standard.
5: Bah ouais, mais bon. Gérard, sur Minitel, moi, il me demande que tu fermes ta gueule.
0: Ah bah toi, tu vas fermer ta grande gueule
16: Minitel.
0: De con.
16: Allez, hop, Minitel. Oh là là.
17: Gérard, tu penses aussi quand tu fais caca?
0: Voilà pour le Minitel, il fonctionnera plus.
18: Ah, bien joué.
0: Alors, slogan, si tu veux répondre correctement à la question, maintenant.
16: Bah, je la trouve tellement compliquée. Non, je pense que c'est pas utile de faire grève quand t'es bien payé.
0: D'accord. Donc, Tony?
18: Ouais, non, c'est pas les riches qui font grève, c'est les pauvres comme nous.
0: Bah ouais, mais... Non, non mais Tony?
18: Oui?
0: Est-ce que, à ton avis, toi, pourquoi que faire grève lorsqu'on est bien payé?
18: Non, mais tu comprends pas que c'est les pauvres qui font grève, mm-hmm. C'est pas les riches. Les riches, ils n'ont pas besoin de faire grève, puisqu'ils ont déjà...
16: Mais essaye pas de l'instruire.
18: Ils font des émissions sur M6, ils ont la radio et tout ça.
0: Tony, tu t'évites de dire des noms.
17: Tu penses aussi quand tu fais caca.
16: Nous, on est pauvres. Donc la semaine prochaine, pas de Tony.
0: Alors, comme toi.
20: Ouais.
0: De manière, c'est la fin du débat. Hein. Okay, il est 2h51, j'arrête après.
16: Mais t'es ouf,
0: comme toi.
20: Ouais, bah non, c'est pas utile. Moi, je suis du même avis que Tony.
0: D'accord. Et je sens le hareng pour finir.
20: Alors, quoi te dire? Je pense que c'est pour emmerder les gens. Tu crois pas?
16: Elle est con, c'est
18: non, mais c'est pas la question, ça.
16: Ça n'a rien à voir avec la question. Elle a rien dans la tête.
18: Viens là, la cinglée.
20: Elle est con.
18: Allez, hop.
0: Alors, je vous préviens.
16: Elle est priso.
18: Mais on prévient de rien.
0: Allez, moins conne que vous, parce que c'est répondre aux questions que vous ne savez pas répondre. Alors, moi, pour vous dire, vous fermez vos gueules maintenant. Merci. Alors moi, pour vous répondre, je sais pas pourquoi que ça sert de faire grève lorsqu'on est bien payé, vu qu'il y en a qui se touchent des briques par mois. Hein, donc
5: combien,
0: à quoi que ça,
5: combien?
0: 2 millions par mois, je me demande pourquoi qu'ils font grève. Ça sert strictement à rien.
14: Tu peux toujours réclamer 200 balles de tickets restants en plus.
0: Et alors,
18: non, mais là, ça dépend.
14: Mais ouais, c'est pas possible.
0: Conclusion.
18: Je sens le hareng avec suce la bite, ça y est. Non, mais faut pas déconner, là.
5: J'ai un problème au standard, là.
14: Ouais.
0: Donc, c'est terminé, donc.
14: C'est rien terminé du tout, tu continues, allez, jusqu'à.
18: Allez, fais pas la pute.
5: Il y a un problème d'insert quand même, hein.
14: Ouais, mais c'est pas grave, c'est clair, il est bon, là.
5: Si quelqu'un m'entend dans le CD-ROM.
18: Excusez-moi, je suis rentré, de quel côté, là?
14: Allô, je suis perdu, là.
5: Ah, c'est mieux, déjà.
7: Ah. On est où, là?
0: Allô, conclusion.
6: Gérard, avant de finir, quand même, il y a Davy One qui te pose une question. Est-ce qu'il y a des universités où on apprend à faire grève?
14: Bah, arrête, Gérard, il sait pas ce que c'est une université.
5: Ouais, c'est merde encore.
0: Personnellement, non, je pense pas, parce que de toute manière, même les lycéens font grève.
5: Mais comment on sait comment il faut faire la grève alors?
0: Ben ça, c'est eux qui voient. Hein. S'ils sont mal payés, ben ils font.
5: Non,
0: grève.
5: Non, mais c'est pas que ça. Je t'expliquais. Par exemple, t'es étudiant, t'as jamais fait de grève. Il y a quelqu'un qui dit bon, on va faire la grève. Comment, si tu sais pas comment on fait, qu'est-ce que tu fais?
0: Eh ben tu les suis, c'est tout.
5: Tu les suis, tu fais quoi? Tu suis comme un mouton.
0: Tu rentres dans le truc et puis c'est tout.
9: Tu les suis avec un chiffon, non?
0: Mais non, tu fais comme ils font et c'est tout. Donc conclusion du débat, on va demander à.
5: C'est bâclé, hein, ton débat. Hein.
0: Bah t'avais qu'à moi faire le compte, ça serait peut-être
5: alors,
0: pas arrivé.
5: Ça a rien à voir.
0: C'est con, parce que le premier.
5: Moi je les coupe, ils gueulent.
0: Couscous.
18: Je viens juste d'arriver.
14: Continue, Gérard.
0: Non, c'est continue. Terminé. C'est terminé.
18: Allez,
7: une question.
14: Mais arrête de faire. Mais continue ton débat.
5: Encore une.
0: Combien coûte une grève en général?
18: Bon, laisse tomber, on conclut.
0: Bon, alors conclusion, Tony, conclusion. Allez hop.
5: Allez,
0: conclusion.
14: Merci Tony,
18: c'était bien, bravo. C'est bien marré. C'est un peu trop le bordel quand même, hein. Je te le signaler là. Et qu'est-ce qui paye, c'est les auditeurs.
14: Voilà.
18: Donc j'aimerais que la prochaine fois on fasse ça mieux que ça.
14: Voilà, comme d'habitude.
18: Et puis c'est tout.
0: Ok.
14: Attends.
18: Ouais, c'est tout.
14: GG.
0: C'est qui?
14: C'est Goldo.
0: Qu'est-ce qu'il vient faire?
9: Je sais pas d'où il sort.
18: Allez, masque qui tombe.
0: Slogan.
14: Attends, je vais parler avec ma soucoupe volante, tu respectes, s'il te plaît.
0: Ouais. Slogan.
14: Ouais, bon Gérard, je tiens à te dire, sérieusement pour une fois. Plus t'avances dans le temps, plus c'est de la merde ce que tu fais, et faudrait que tu.
5: C'est faux. C'est faux.
0: Le prochain coup, on te prendra pas.
5: Toi, tu resteras chez toi.
0: Alors, sous les bras, j'ai des poux.
14: Non, mais j'ai pas fini.
0: Non, mais ça y est.
5: Si, t'as fini.
0: Sous les bras, j'ai des poux.
14: Ouais, donc je continue avec ma soucoupe volante. Je voulais dire que tu mets tout sur le dos de fil d'art, mais faudrait quand même un petit peu que tu te calmes quand même.
0: Non, mais attends, qui c'est. Qui c'est qui a foutu sa merde au premier débat?
14: T'as quand même déjà la grosse qui aide pas du tout le débat quand même.
5: Hein, non, Manu n'est pas grosse. Manu n'est pas grosse.
14: Non mais pas de Manu. Elle apporte pas des réponses très constructives et déjà tes questions volent pas très haut. Après, si tu mets ça sur le dos de Fildar, ça le fait pas.
0: Mais attends, les questions de la grève.
14: Fildar, il travaille. Regarde-le, il travaille, il s'acharne et tout. Et toi, tu le tapes.
0: Les questions de la grève, on les a revues et corrigées avec Rigaud et Manu. Donc, je vois pas du tout pourquoi que c'est de la merde.
14: Mais c'est tout. Pour faire du kickboxing avec Fildar.
0: C'est terminé. Ok, couscous.
18: Ouais, le débat, il aurait été plus intéressant si t'avais pas trop gueulé sur tes standardis.
0: Non mais j'ai pas gueulé sur mes standardistes. Manu il a bien fait son boulot au deuxième débat. Rigaud il bosse toujours bien sur l'IRC, donc je vois pas au deuxième débat, je vois pas sur qui j'allais gueuler. À part Fildar qui s'amuse à passer des doubles sons, ça c'est tout. T'es d'accord, Couscous?
18: Il y a pas de problème. Mais
6: bon Gérard,
18: il
6: y a quand même quelques conclusions sur l'IRC.
0: Mm-hmm.
6: On va pas lire les 4000 quand même. Alors il y a Turpentine qui dit que ton débat avait ni queue ni tête comme toi,
0: mm-hmm.
6: comme d'habitude. Il y a je sais plus qui disait qu'ils ont apprécié la grève de ton cerveau. Qu'est-ce qui se passe? Voilà, donc ça sert à rien de faire la grève. Mieux vaut tenter sa chance au Big Bill si on veut plus d'argent.
0: Ouais.
6: Si c'est pour insulter ses assistants et passer son temps à gueuler en bâclant les débats, GG devrait faire grève. C'est vrai, ça ferait du bien que tu nous fasses une grève de débat.
0: Ben c'est ce qui pourrait peut-être se produire.
7: Ouais.
6: Ok. Et je voulais juste finir pour dire que le 13 décembre, il y a une grève planétaire des internautes contre France Télécom.
0: Ouais.
6: Voilà. J'en reparlerai dans la semaine.
5: Wesh, 9-4.
0: Comme toi.
7: Ouais.
0: Donc pour toi, conclusion.
7: Déjà, je vous fais tous des gros bisous.
0: Mmh.
7: Et puis, je voulais dire que tu pues la moule, faudrait mieux qu'elle reste chez elle parce qu'elle a déjà les questions à l'avance, elle répond n'importe quoi, elle fait pas du tout avancer le débat.
6: Ça commence vraiment à puer la moule.
7: Tu pues la moule, reste chez toi, quoi.
0: Ben, c'est simple parce que j'ai pas de. J'ai
9: si,
0: pas
9: c'est
0: de
9: le poisson, là, c'est le thon.
18: Le hareng pourri, là.
9: C'est le thon. Ah non, le hareng, pardon.
18: Gérard.
0: C'est qui?
18: C'est Pierre Fulin.
0: Non, mais c'est bien.
8: C'est de la merde,
0: et je sens le hareng pour conclure. Je sens le hareng.
21: Allô, je sens le hareng.
22: Elle est là. Allô.
0: Hein?
21: Ouais.
0: Non.
23: Gérard, je t'attends à la sortie de la radio.
20: Donc, je te répète, parce que comme t'as pas entendu.
0: Ouais.
20: Donc,
23: Gérard, je t'attends à la sortie de la radio.
0: Bon, celui qui s'amuse à dire des conneries, vous laissez parler des gens, merci.
23: Gérard, je t'attends à la sortie de la radio.
0: Donc, ouais, je t'écoute.
20: Et pas trop souvent quand même.
0: D'accord. Bon, bah c'est pas grave. J'ai vaguement entendu ce que tu me disais parce que c'est coupé à moitié. Fudard, tu recommences. Non, non, mais tu recommences, c'est bien, mais ça c'est terminé pour toi.
20: J'ai fait des bêtises, celui-là.
0: Alors, on va s'écouter. Pour moi,
22: la conclusion, quand même.
0: La conclusion, c'était de la merde. c'était comme le premier. J'ai pas pensé que ça allait se terminer comme ça. C'est grâce à Fildar quand même, parce que c'est lui qui a foutu sa merde. On termine avec combien de personnes sur l'IRC, quand même, Rigaud?
24: Allô, Gérard.
22: Non mais.
24: Allô, Gérard.
22: Non, Manu, il a fait quelque chose.
25: Allez, putain, le mec, je
24: sais pas où il est. Allô, Gérard.
22: Attends, non, mais je peux pas parler, si. Donc c'est bon. Alors, on a fini à 4563 personnes, ce qui est vraiment excellent.
0: Ouais, c'est pas mal. Donc, c'est le normal.
22: Franchement, Gérard, il y a aucune radio
0: qui a ça. Le record. Non, mais je pense que d'ici... On aurait pu faire mieux s'il y avait moins eu de bordel avec Fildar.
22: Tu rends compte, Gérard, tu fais de la merde et t'as 4000.
0: Ouais, non, mais c'est toi qui as foutu ta merde. T'as foutu ta merde sur les deux débats.
25: Allô, Gérard.
0: Il y en a que deux qui ont bien bossé, c'est Manu et Rigo, c'est tout. Il y a que qui bossent bien lors des deux débats. Alors, on va s'écouter.
22: C'est clair, il y a même pas toi. Toi, tu bosses pas non plus bien.
0: Et pour terminer, 2h58, on va laisser Rousseau pour la news sans pub. Demain matin, 6h, vous allez retrouver Bart.
25: Allô, Gérard.
0: Et demain soir, 22h, vous allez retrouver le Star System. Et surtout, il y a des places à la loco. Et voilà.
22: Il y a Jean de Neubert demain aussi.
21: Ah, il reste
22: Jean
21: de Neubert. On peut en offrir, là.
22: On peut en offrir. Et ben pour demain soir, ceux qui veulent venir à la loco avec le DJ Reguaya, je serai là. Et puis, il y aura également DJ Sinclair. C'est maintenant qu'ils appellent au standard. On va prendre les 3, 4, 5, 6 premiers. Avec la personne de leur choix, ils viennent gratos. Ouais. Hein, grâce à GG, quand même.
0: Et donc, samedi, t'es où? Tu peux préciser?
21: Pour samedi à Vannes, on est à Malverne.
0: Voilà. Donc, je vous souhaite une bonne nuit. Je vous retrouve à la semaine prochaine et on s'écoute les poules du cirque plein d'air avec du saucisson. Bonne nuit à tous et à la semaine prochaine. Et voilà, vous venez d'écouter Underbar. Avec Velle Slip, donc Max, il vous l'annonçait, juste avant la pause. Donc bonsoir à tous, bonsoir Manu,
22: bonsoir Gérard,
0: bonsoir Fildar,
22: bonsoir bébé,
0: et bonsoir à Karine, et bonsoir à Karine, et bien sûr bonsoir au Star System.
22: Pour la deuxième fois. Tu dois peut-être pas t'en souvenir, mais on s'est vu il y a 3 minutes.
0: Ouais, mais même par politesse, on redit bonsoir. Donc on accueille Fanny.
26: Oui, allô.
0: Bonsoir Fanny.
26: Bonsoir Gégé.
0: On accueille Aphrodite.
26: Oui, bonsoir Gérard.
0: Bonsoir. Petite friandise.
26: Bonsoir Gérard, bonsoir tout le monde.
0: Bonsoir. Slob.
27: Salut Gégé.
0: Et Abushimashi.
27: C'est Abushimashi. Bonsoir Gégé, bonsoir le Star System, bonsoir Hélène et Anne.
0: Ah bon, bonsoir Hélène, bonsoir Anne, tu peux...
27: Bonsoir.
0: Donc, on connaît pas de ces noms-là.
27: Ah bon, désolé. Pardon.
0: Ok. Donc, premier débat, ça va porter sur les, sur les bijoux.
25: Ouais.
0: Donc, alors, possédez-vous des bijoux?
26: Fanny.
0: Oui.
26: Ben, moi, c'est beaucoup l'or, pas trop l'argent.
0: Oui.
26: Et surtout pas le plastique.
0: T'as déjà vu des bijoux en plastique?
26: Ouais.
0: Ouais, des bagues à 3 balles, là.
26: Ouais, à 3 balles, 3 sous.
22: Comme celle que t'avais, Gérard, te rappelles, au doigt?
0: Non, mais ouais, comme Karina, là.
22: Comme toi aussi.
0: Non, moi, c'est pas du plastique que j'ai sur la main.
22: C'est 10 balles, ça coûte 10 balles.
0: Ouais, non, mais bon, on s'en fout de ce que j'ai sur la main.
1: Non.
2: Oui.
1: Slob.
2: Oui, mais je t'écoute.
1: Bah alors moi, j'avais plein de bijoux, mais je les ai tous perdus à la mer.
2: Mais comment que t'as fait pour les perdre?
1: Bah, c'est-à-dire que quand tu vas te baigner, tu ressors et en fait, ils y sont plus et tu fais pas attention.
2: Déjà, une, pour commencer, en principe, tu peux pas te baigner avec des bijoux.
1: À la mer, si, mais bon, faut faire attention à ces bijoux, quoi, mais bon...
2: Ouais, mais t'as certains bijoux. Je vois ce que tu veux dire, les bijoux de famille qui
1: non,
2: sont dans...
1: Si,
2: t'as les bijoux de famille qui sont entre les jambes. Ça, on appelle ça des bijoux de famille. Je suis désolé, on appelle ça des bijoux de famille pour les nanas avec qui on vit.
1: Attends, je regarde. Non, c'est bon, c'est encore là.
2: Ah ouais, ouais, ben, tant mieux pour toi.
1: Ouais.
2: Ah,
3: vite.
2: Oui.
3: Moi, j'aime bien les bijoux en argent, tout ce qu'il y a en argent. Surtout les bagues... Surtout celle que Max a au pouce, quoi, tu vois.
2: Ouais, mais il y a quand même un problème là-dessus, c'est je pense que ça doit être pour les nanas même. Je pense que c'est plus pour les nanas. Est-ce que il y a pas de l'allergique sur ça?
3: Ah non, moi personnellement non. Pour les bijoux en plastique, si.
2: Non, mais des bijoux en plastique, tu peux pas avoir une allergique aux bijoux en plastique.
3: Si, ça fait des boutons. Ouais.
2: Non, en principe, c'est pas les bijoux en plastique, c'est plutôt du plaqué or qui font des boutons ou autre.
3: Si tu veux.
1: C'est vrai.
3: Ouais, je suis d'accord avec toi.
2: Donc, petite friandise une fois, petite...
3: Oui,
2: bon, tu te réveilles, s'il te plaît,
3: oui,
2: merci.
3: Oui. Écoute, je suis la Castafiore, moi, j'adore les bijoux. J'adore baigner dans les bijoux. J'adore les bagues, les bracelets, les rats de cou, les gourmettes, les boucles d'oreilles, tout ça.
2: Mm-hmm.
3: Et j'adore ça. Et voilà, quoi.
4: Et alors?
2: Ouais,
1: Gérard.
2: Oui.
3: Donc voilà, quoi.
2: Ah, c'est tout?
3: Bah écoute, je sais pas, mais moi j'aime bien. Tu connais Place Vendôme à Paris?
2: Merci, je connais Paris, t'as pas besoin de citer les places.
3: Ouais, bah Place Vendôme, c'est...
2: Pas de marque.
3: C'est mon coin préféré, là-bas, à cette...
2: Ouais, t'achètes toutes les saloperies qui se vendent pas cher.
3: Ben, Gérard, tu connais Place Vendôme?
2: Je viens de te dire oui. Tu as pas commencé à me les gonfler.
1: Oh, il t'a dit oui.
3: Ok.
8: C'est là où il y a les puces, non, Gérard, Place Vendôme?
2: Ouais. Non. Là où il y a les puces, c'est du côté du... C'est sur les... Mais bien sûr, sur Rennes. Toi, tout à l'heure, tu as faire sur Rennes, tu vas rentrer chez toi si tu travailles pas. Puis vous allez couper un peu les sons des radios parce que ça commence à être pénible un peu, là.
8: Gérard, excuse-moi de te déranger, on accueille donc un nouveau, c'est Monsieur Mazur.
10: Oui, bonsoir, c'est Monsieur Mazur à l'appareil.
1: Bonsoir Monsieur Mazur.
3: Bonsoir Monsieur Manu.
10: Bonsoir Monsieur Thierry.
1: Total respect.
10: Bonsoir Mesdemoiselles. Bonsoir Monsieur.
3: Bonsoir Monsieur Mazur.
10: Oui, alors, je crois comprendre que c'est un sujet sur les bijoux, n'est-ce pas?
3: Oui.
10: Je voudrais savoir Monsieur Thierry votre opinion en ce qui concerne les boules de geisha.
2: Non, il n'y a pas de Monsieur Thierry. Il n'y a pas de Monsieur Thierry.
10: Je suis navré, mais le garçon standard m'a dit Monsieur Thierry, donc
1: peut-être bon. Thierry.
2: Oh non, là, ça commence à bien faire, là, il y a un son pas possible.
1: Comme c'est bizarre.
2: Là, on a un son. Alors, vous répondez à tu réponds à la première question, Mazur, ou pas du tout?
10: Oui, écoutez, je ne sais pas, on m'a dit, c'est un débat sur les bijoux, j'ai une question à poser sur les boules de geisha, je voudrais simplement avoir votre opinion.
2: De quoi?
10: Votre opinion.
3: C'est ta question.
10: Sur les boules de geisha.
2: C'est quoi ça?
10: Des boules
2: c'est
10: de
2: quoi
10: geisha.
2: Ça
10: oui, eh bien, n'est-ce pas, c'est un bijou national japonais, comme tout le monde le sait.
1: Oui.
2: Non, mais ça, je vois pas le rapport avec les bijoux qu'on porte au doigt.
10: Ah, bah écoutez, on ne les porte pas, les boules de geisha ne se portent pas au doigt, mais je peux vous garantir que ce sont des bijoux, Monsieur Thierry.
2: Non, mais je m'appelle pas Monsieur Thierry, d'accord. Merci.
10: Allô.
2: Oui, non, bonne nuit.
10: Allô.
2: Allô.
12: La bouche magique, est-ce que je pourrais répondre à la question?
2: Oui.
12: Alors, moi, je suis fils d'un grand émirat arabe. Et si tu veux les bijoux, j'en ai partout chez moi et je sais pas quoi en faire, à vrai dire.
2: Ben, tu l'air bon pour faire du fric, hein. C'est tout ce que je peux te dire.
12: Je vais les revendre et j'en ai toujours. Et mon frère, il s'appelle Jody Al-Fayed.
2: Bon,
12: et
2: alors, c'est bon celui-là.
12: Quoi?
2: Bonne nuit.
8: Qu'est-ce qu'il a dit, Gérard?
3: Mais c'était vrai, Gérard, hein?
2: Non, mais on commence pas à s'amuser à citer.
12: Si tu veux, on dit frère, mais en fait, ça veut dire en fait très proche ami.
2: Non, mais ça.
12: Il n'y a pas de lien des parentés, en fait, si tu veux.
10: Ah oui.
2: Ouais, mais faudra peut-être pas commencer à jouer non, là-dessus.
10: C'est un peu comme les galeries Al-Fayed, alors.
12: Voilà, c'est la même chose, en fait.
10: D'accord.
2: Bon, alors, Fildar, s'il te plaît. Tu fil d'art. Fil d'art.
8: Il écoute pas l'émission.
2: Non, mais lui, oui. Je crois que...
4: Monsieur Thierry, vous n'avez pas répondu à mes questions concernant les boules de geisha. Je voudrais simplement avoir...
2: Bon, fil d'art pour... Bon, fil d'art, tu as déjà commencé à dire à
8: Thierry.
2: À bout de Machi. Il n'y a pas de nommé Thierry ici, d'accord.
8: D'accord.
2: Donc, tu commences à les camer tous les deux.
8: D'accord.
2: Ça va vite commencer, parce que si vous voulez que ça se termine bien,
8: ouais.
2: Alors qu'on commence pas à s'amuser sur des conneries.
4: Ah, mais ça,
2: d'accord.
4: C'est sûr.
2: D'accord.
4: Gérard.
2: Oui, c'est qui?
4: C'est Slob.
2: Oui.
4: Est-ce que tu as des bijoux, toi?
2: Jusqu'à maintenant, j'ai essayé d'en porter, mais je suis allergique à certains bijoux.
4: Alors,
26: tu as une bague au doigt, non?
2: Oui, mais j'ai une bague au doigt, mais...
26: Non, Sandy.
2: Hein?
26: Sandy.
2: Sandy, oui.
8: Pardon, merci.
2: Oui, Sandy, elle a une bague au doigt.
4: Oui.
8: Comme, elle est baguée comme les pigeons.
26: Gérard.
2: Oui.
26: Gérard.
2: Oui.
26: Ouais, tu lui as offert quoi comme bijoux à ta femme?
4: Des bijoux de famille.
26: Des
2: non.
26: Bijoux de famille.
2: Non, le...
26: Des bagues en plastique.
4: Hein? Des boules de geisha.
2: Voilà, alors.
4: Justement, est-ce que votre amie Stéphanie est intéressée par les boules de geisha, monsieur Thierry?
2: Bon, déjà, une, monsieur Mazur. Il n'y a pas de Thierry, il n'y a pas de Stéphanie, écoutez, d'accord? Alors, bonne nuit pour vous, au revoir.
4: Désolé, non, je suis absolument navré au standard. On me dit, l'animateur s'appelle Thierry, je suis complètement respectueux, je vous vois.
2: Non, ça m'étonne pas de Fildar, donc Fildar, tu.
4: Mais pourquoi Fildar tout de suite?
26: Manu?
2: Qui c'est qui s'amuse là avec un truc?
4: Ah, je crois reconnaître le son de boule de geisha. Elles ont un son.
2: Non, non, tu vas.
26: Métallique.
2: Oui.
26: J'ai une question.
2: Oui.
26: Des petites friandises.
2: Oui.
26: Je voulais savoir, est-ce que tu penses que les bijoux d'hommes sont plus excentriques que les bijoux de femmes?
2: Comment ça?
26: Est-ce que tu penses que c'est.
2: Plus... Bon, qui c'est qui s'amuse avec ce bordel là?
4: Oh, dis donc, qui c'est là?
26: Est-ce que tu penses qu'il y a plus de fantaisie, il y a plus de sentiments, il y a plus de choses?
2: Comment? Mais dans quel sens?
4: Pourquoi?
2: Non, que... non, il n'y a pas des pourquoi. D'accord?
26: Gérard,
2: bon, qui c'est qui s'amuse avec son tatou, là?
4: Pourquoi?
2: Bon,
8: Je suis en train de voir qui c'est, Gérard. Je
2: ouais,
8: pas...
2: t'es en train de voir, tu t'occupes parce vachement que... du standard, toi. De manière, tu fais les deux débats au standard, ça va t'apprendre.
4: Parce que je crois que les bijoux, c'est un débat de fond qui est, ma foi, très intéressant. Je propose de recadrer un peu le débat.
11: Je crois, oui, je suis d'accord avec idée, monsieur
26: Gérard, tu m'as répondu?
2: Ben, moi, j'arrive pas à comprendre ta question, déjà, pour commencer.
26: D'accord, je te répète, est-ce que tu penses que les bijoux que portent les hommes?
2: Ouais.
26: Est-ce que tu penses qu'ils sont plus excentriques que ceux que la femme porte?
2: Mais non, mais. Ah, mais attendez!
26: Parce que tu penses que.
4: Allô?
2: Bon, fil d'art!
25: Quoi?
2: Tu prends ta place et tu t'écrases un peu, s'il te plaît.
25: Quoi?
2: Tu prends ta place là!
25: Elle a cru que c'était moi? Je suis pas avec ma mère, moi! Fais ton débat, Gérard, allez!
2: Ouais, ta mère, on en a rien à foutre!
8: Gérard, j'ai un petit sondage pour alimenter ton débat. On nous dit que 85% des gens n'ont qu'une alliance comme bijou, que 10% des gens mettent l'alliance au majeur et que 5% préfèrent alliance ethnique. Qu'est-ce que t'en penses?
2: Ouais, mais là, on va pas commencer déjà avec des sondages bidons.
8: Non, non.
4: Monsieur Thierry, vous souffrez?
2: Bon, Mazur, ça suffit.
26: Gérard.
2: Ça commence à bien faire.
26: Réponds à la question, toi, Gérard.
2: Bon, moi, de manière, est-ce que je possède des bijoux? Bon, ben, pour l'instant, je peux dire que oui, parce que Sandy m'a acheté des colliers, donc je les ai pas mis ce soir.
4: Gérard.
8: Antipus. Non, avec son nom, la petite boucle, pour pas qu'il se perde.
13: Ils sont comment, tes colliers?
2: C'est des colliers comme un lala.
13: Ah, d'accord, ok.
4: Avez-vous tenté le bijou Prince Albert, monsieur Thierry?
2: Oh, il n'y a pas de monsieur Thierry Mazur, ok?
26: Vous vous trompez, monsieur.
4: Monsieur Mazur.
2: Bon, alors, monsieur Mazur, vous dégagez, vous me faites pas brère. Hop, bah, bonne nuit à vous.
26: Allez, au revoir.
2: Voilà, non, bonne nuit.
4: Je comprends pas. C'est un débat sur les moutons ou sur les bijoux, il faut le savoir.
2: Non, sur les vaches.
4: Ah bon, bah écoutez.
11: Non, mais Gérard.
2: Quoi?
11: C'est Slob.
2: Ouais.
11: Ouais, sois pas agressif, j'ai rien dit.
2: Non, mais c'est pas toi.
11: Ah, excuse-moi alors.
2: J'écoute ta question.
26: Gérard.
2: Bon, Snob, tu veux poser une question, tu réponds, s'il te plaît. Bon, qu'est-ce que vous faites, là?
26: Gérard, Stéphanie.
4: Oh, tu m'écoutes?
0: Ah ouais, mais arrête de les couper parce que toi, tu as dégagé, tu vas faire ton bordel de l'autre côté, toi. Tu vas voir ton studio, là, à côté.
5: Gérard, on va peut-être reprendre...
0: Ouais.
26: Non.
0: Quoi, non?
27: Bah attends, mais j'ai ma question, moi. Monsieur Gérard, continuez votre débat.
5: Reprends les auditeurs dans l'ordre et avance, parce que là...
0: Qu'il se calme. L'autre, là, tu vas me le calmer.
5: Non, mais vas-y, reprends.
0: Donc, Fanny, t'as répondu à la première?
26: Ouais, mais j'ai une question pour toi.
0: Alors, vas-y.
26: Pour certaines personnes, leur corps est un bijou.
0: Tout à fait.
26: Ils mettent des piercings. T'en as, toi?
0: Non, mais ça, la question des piercings...
26: c'est des bijoux, hein?
0: Ouais, mais on va y venir au fur et à mesure, ok?
26: Ok.
0: Bon, alors...
6: Aphrodite.
26: Oui.
0: T'as répondu?
26: Oui, j'ai répondu.
0: Petite friandise.
26: Oui.
0: Pareil, t'as répondu?
26: Ouais, c'est dit que je suis la Castafiore.
0: D'accord. Sleb?
27: Ouais, j'ai répondu, mais j'avais une question et tu m'as pas laissé poser ma question.
0: Bah, dis.
27: Alors, c'est le... que Sandy t'a offert.
0: Bon, alors, Fuldar, tu déconnes. Fuldar, tu dégages, je veux plus te voir. Allez, hop!
5: Il a rien fait, Gérard, c'était moi. J'ai coupé l'insert et j'ai pas fait exprès, désolé.
0: Donc, alors, répète ta question pour la dernière fois.
27: Encore? Mais je vais pas faire que répéter, hein.
0: Bon, allez, hop, c'est bon, t'as... Abouchami, là.
27: Abouchami, j'ai répondu à la question déjà.
0: Ouais, Mazur.
7: Alors, moi, je souhaiterais à M. Gérald de savoir ce que vous pensiez des boules de geisha.
6: Gérard, t'es trop naze.
0: On en a rien à foutre, ok, bonne
7: mais
0: nuit.
7: C'est un bijou comme... Ben,
0: on en a rien à foutre.
7: Je ne comprends pas pourquoi, je ne souhaitais pas répondre à cette question, c'est pas...
0: Alors, moi, je voudrais bien poser mes questions, donc vous fermez un peu votre clapet, et il n'y a pas de Monsieur Thierry, ok? Oh. D'accord. Et puis là, tu vas t'occuper un peu plus du standard comme il faut, parce que sinon tu vas gerber.
7: Absolument.
6: Oh, Gérard, ta gueule.
0: Mais moi, je t'emmerde, pétasse.
27: Gérard, n'hésitez pas à la casser, celle-là.
0: Ouais, bah, t'insulte pas, t'essayes de savoir qui c'est qui s'amuse à passer sur les gens, ok?
7: Ne vous laissez pas faire, monsieur Gérard.
27: Ne vous laissez pas faire, exactement, monsieur Gérard.
0: Donc, dépensez-vous.
26: Bon, Gérard, continue.
6: Oh, Gérard, ta gueule.
0: Pilar, tu vas te manier de t'occuper du truc.
27: Ouais.
0: Dépensez-vous de l'argent.
7: Allez-y, monsieur Girard, posez votre question.
0: Je m'en fous, j'ai jusqu'à 5 heures, je peux faire des blancs.
5: Ah non, pas de blancs.
0: Alors tu choisis qui c'est qui s'amuse à faire le con et c'est tout.
5: Choisis au pif.
0: Non, mais y a pas de tu choisis au pif, t'essayes de savoir qui c'est, d'accord?
5: Bon, deux secondes avant, Girard, avant de recommencer, on a Slub est parti, on accueille TT7 à la place.
0: Non mais attends, Snob il était mieux que les deux autres caves de fin.
5: Bah oui, mais il devait partir.
0: Ah bon?
5: TT7.
26: Bonsoir.
5: Et
7: c'est pas TT7, c'est PP7.
5: Ah, PP7, pardon.
7: Ouais. Bonsoir, Fildar.
0: Donc,
7: bonsoir, Manu.
0: Bonsoir.
7: Bonsoir,
0: Star System. Bonsoir.
7: Et bonsoir, Gérard, et bonsoir, Apprendi.
6: Tes débats, ils sont inintéressants.
26: C'est long.
0: Alors, aimez-vous, dépensez-vous de l'argent pour un bijou de valeur?
6: N'importe quoi.
7: Le débat a démarré, là.
0: Bon, alors, le débat, il a démarré.
7: Ah, d'accord.
0: Où tu vas te réveiller?
7: Non, mais monsieur Girard...
0: Où tu vas te casser?
7: Je vous
6: n'importe
7: écoute.
6: N'importe quoi.
0: Alors, si ça plaît pas, celle qui dit n'importe quoi, tu dégages, tu raccroches ton téléphone et tu m'emmerdes pas.
26: Tu peux pas pour poser ta question, Gérard?
7: Oui.
26: Question.
6: Ah, c'est à chier.
0: Bon, Fildar, tu te démerdes.
25: Mais c'est qui? Je sais pas.
0: Tu te démerdes.
25: Même pas sur les autres.
0: Tu te démerdes comme tu veux.
5: Je vais trouver, continue.
0: Donc, je reprends la question, dépensez-vous de l'argent pour un bijou de valeur? On va demander à Fanny.
26: Moi, non, on me les offre.
0: D'accord.
27: Ta bouche.
6: Gérard, ta gueule.
0: La tienne, pétasse.
5: Gérard, t'insulte pas. Pas de...
0: Non, mais attends, dans ce cas-là, l'autre, il fait son boulot comme il faut, il dégage du studio.
5: Pas de marque.
0: Donc,
6: Gérard, ta gueule.
25: Ah.
5: Oh. Bien joué, Fildar, sur le coup.
25: Merci.
5: Numéro 1.
27: Bien joué.
0: Donc, Fanny.
26: Ouais, j'ai répondu.
0: Donc, Aphrodite.
26: Moi, on me les offre, c'est pareil, quoi, les bijoux.
0: Ouais, mais ça me dit pas qui c'est qui vous les offre, hein, parce que c'est bien de dire. De reprendre constamment la question qu'on vous pose.
26: C'est des amis, leur anniversaire, par exemple. Moi, c'est mes chéris.
0: Mmh.
26: C'est mes hommes qui me les offrent.
0: D'accord. Petite chérie.
25: Petite friandise.
26: Oui, mon petit chéri aussi, petit chéri. Oui, écoute, moi c'est simple, à chaque fois que j'ai envie de me faire un petit plaisir, je fonce dans un magasin, de bijoux, et puis je m'achète ce que j'ai.
0: Aussi.
26: Donc voilà, quoi, je m'achète des colliers, des bagues, ornées de pierres précieuses. Et puis,
9: Joyeux
26: anniversaire.
27: Tout à fait, oui.
9: Joyeux
27: Monsieur Gérard, qu'est-ce qui vous dérange?
26: Qu'est-ce qui se passe?
9: Joyeux anniversaire.
0: Gérard.
26: Non.
0: Bon, PT7.
27: Joyeux anniversaire, Monsieur Gérard. PT7.
0: Bon, tu réponds à la question ou pas?
27: Ouais, surtout hors saison, on peut trouver des bijoux, mais beaucoup moins chers. Il m'est arrivé, moi, par exemple, quand je suis parti, c'est rare hein, que je pars avec un ami à la pêche au crabe cet été en avion. Et on a trouvé un bijou, mais on ne sait pas du tout la valeur.
0: Mmh.
27: Alors, va savoir pourquoi il n'a pas de valeur actuellement, je ne sais pas.
0: D'accord.
27: Est-ce que toi, sur photo, si je t'envoie la photo, tu pourrais me dire d'où l'origine et pourquoi, quel rapport peut-être avec le crabe et son prix?
0: Non, mais attends, je vois.
9: Allez, Gérard, montre-nous tes fesses.
0: Allez, Gérard,
9: montre-nous ton cul.
27: Donc, je te disais, est-ce que ça a rapport avec le crabe?
0: Je te préviens, Pildar, où tu fais ton boulot comme il faut.
25: C'est ma fête, hein.
0: Voilà. Bah, où tu fais ton boulot comme il faut, je m'arrache pour de bon.
27: Pardonnez-moi, monsieur Gérard, s'il vous plaît. Quelles sont ces personnes qui vous demandent de montrer votre postérieur?
0: Vous, pour l'instant, vous la fermez, je vous ai pas appelé votre chambre.
25: Gérard, excuse-moi, il y a une question Minitel. C'est Max Biaggi qui te demande, qui nous dit que pour aller en boîte, tu te mets des CD autour du cou, en guise de bijoux. Est-ce que c'est vrai?
0: N'importe quoi.
27: Oui, c'est vrai, j'ai eu l'occasion de vérifier. Monsieur Gérard porte bien plein de CD autour du cou lorsqu'il va à la loco.
0: Qui?
27: Monsieur Gérald.
0: Non, mais qui confirme?
6: Comment?
27: C'est à bouche. Enfin, vous pouvez m'appeler Mohamed si vous voulez. Plus rapide. Mais à part ça, moi, j'ai toujours pas eu ma réponse, GG.
0: Ben, moi, je peux te dire qu'une chose, que ça dépend des bijoutiers, combien que tu les as achetés.
27: Ah oui, non, mais comment? D'accord. Mais,
0: moi, oh, y a pas de commande derrière, ok?
27: D'accord, mais. Non, mais c'est peut-être d'accord. Mais.
14: Pourquoi?
27: Environ 1500 francs.
0: Bon, Fildar.
25: Ouais.
0: C'est la quatrième fois que je te le dis. Ou tu me payes un standard bien
25: potable.
0: Potable ou tu dégages.
25: Ok.
0: Donc, monsieur Mazur.
14: Oui. Alors, écoutez, moi, j'ai pour habitude de fréquenter les grands bijoutiers de la place Vendôme. Mais la dernière fois que j'ai acheté un bijou à ma femme, n'est-ce pas, j'ai dépensé 1,75 franc. Vous savez, ces gentils petits colliers ornés de bonbons de forme ronde.
27: Ouais, mais Mazur, ils sont deux derrière toi.
14: Allô?
27: Donc, moi, je crois pas trop que Mazur, ça commence avec un M.
0: Non, ça commence avec un quoi, alors?
27: Hein? Mais mais on dérive, là. On parle des bijoux et lui, il nous parle...
14: Oui, bah, écoutez, non, je suis absolument désolé. Mais j'ai le droit, j'ai tout autant le droit...
6: Ça
14: de
6: pue la transpi. Ah, l'odeur d'Adidas, c'est désagréable.
27: Et puis, elle, de toute façon, elle a une voix de pétasse...
14: Oui, alors là, je suis bien d'accord.
27: Là, au standard.
14: Je suis vraiment bien d'accord. Mais excusez-moi, mais j'ai tout aussi le droit de m'exprimer sur les colliers.
0: Ah bah dégage. Dégage, ça vaudra mieux.
14: Que ce monsieur
6: tu
14: qui
6: veux vraiment être con pour aimer Sardou, hein.
27: Ouais, non, mais d'accord, Sardou, ok, les bijoux, ouais, mais Mazur, il dégage.
14: Mais attendez, je vois pas pourquoi j'irai m'en aller. Moi, je suis tout à fait dans le sujet.
0: Gérard, tu pourrais reprendre les commandes du débat, Gérard, s'il te plaît. Mazur, tu te tais, s'il
14: monsieur
0: te plaît.
14: Gérard, écoutez, je suis...
0: Mazur, tu te tais. Mazur, tu te tais.
26: Gérard.
0: Oh, vous vous calmez, s'il vous plaît.
14: Autour du cou, il y a de jolis colliers.
0: Bon, Mazur, dors.
27: Tout de suite, on parle des couilles, ouais.
26: Gérard.
0: Celui qui s'amuse avec sa musique, il arrête, parce que ça commence à bien faire.
27: Ça doit être monsieur Mazur, ils sont deux
26: Gérard.
27: Derrière.
26: Mazur,
0: qui c'est qui parle là?
26: C'est petite friandise.
0: Vas-y.
26: Est-ce que je peux poser une question à M. Mazur?
14: Mais oui.
26: Je voudrais savoir votre question parce que j'ai rien compris à votre question.
0: Non mais c'est les...
14: Alors la question justement, moi je posais la question.
0: Non mais Mazur
14: je voulais effectivement savoir si pourquoi est-ce que on me disait de dégager alors que j'étais complètement dans le sujet alors que le monsieur qui a dit, qui a parlé de crabe tout à l'heure...
27: Mais ça n'a rien à voir, vous êtes deux derrière.
26: Expliquez-nous.
14: Eh bien tout à fait, moi j'avais démarré justement avec l'exemple des boules de geisha et je pense que c'est un sujet vraiment intéressant. J'attends d'ailleurs la réponse de monsieur Girard. Et...
26: Bah vas-y, je réponds lui.
14: Les boules de geisha, monsieur Girard.
0: Non mais déjà, celui qui met de la musique, arrête. Ça commence à me prendre la tête.
14: Monsieur Girard, les boules de geisha, s'il vous plaît.
0: Les boules de geisha, j'en ai rien à foutre, t'es collier à deux balles, là, c'est des trucs... Oh, tu la fermes maintenant, s'il te plaît, merci.
27: Bon, monsieur Gérard, c'est à bouche, ma chérie, là. Je commence à m'énerver, là. Est-ce que je pourrais répondre à la question, s'il vous plaît?
26: Oui, s'il vous plaît.
27: S'il vous plaît, là. Il y a quelqu'un, là?
15: Tu gères un peu le débat, Gérard?
0: Ouais, non, mais toi, tu as géré que celui qui s'amuse à mettre de la musique arrête un peu, parce que ça commence à me gonfler.
15: Je vais pas durer
0: jusqu'à 5h du matin.
27: Donc, Gérard,
0: d'accord,
27: tu as géré.
0: Voilà, c'est quoi, ça?
27: Eh, hey, Gégé, c'est PP7.
15: T'entends quelque chose, celui-là?
27: Je peux te demander.
0: Non, mais vous entendez rien. Oh, arrête. Hey, tu veux...
15: Quoi?
0: Je t'ai dit, tu fais les deux débats, tu as perdu quelque chose de botable ou pas?
15: Mais c'est pas moi, j'ai rien fait, j'entends rien, y a rien du tout.
0: Tu as envoyé un disque?
15: Ah bah non, pas tout de suite, on peut pas.
0: Si, t'envoies un disque.
15: Bon.
27: Monsieur Gérard.
0: Non, pour l'instant, vous allez réfléchir.
15: Tu vas poser ta question, ils vont y réfléchir, alors, et on va envoyer le disque.
0: Mais vous, les femmes à bijoux?
15: Voilà. À quoi?
27: Très bonne question, monsieur.
15: Les femmes à quoi?
0: Les femmes à bijoux! Les oreilles, c'est comme le cul, ça se lave.
15: Ça veut dire quoi? Explique avant d'envoyer le disque. Explique-leur la question, comme ça, ils pourront bien réfléchir.
0: Tu connais pas les femmes qui ont des bijoux, toi? Non.
15: Des bijoux de famille aussi?
0: Oh putain, mais t'es complètement...
15: Ça, c'est des travelots,
0: toi.
15: C'est des travelots, Gérard, hein, ça. Ça veut dire quoi, alors? Qu'est-ce que c'est, une femme à bijoux?
0: Une femme à bijoux, c'est celle qu'on porte constamment sur elle.
15: Ouais.
0: Et toi, tu dégages. Okay. Toi, je vais plus te voir.
25: Je vais où, à la SPA?
0: Ouais, tu as la société protectrice des animaux, tu vas aller rejoindre ton alligator. Allez hop. Bonne nuit pour toi.
15: Gérard, peut-être que tu vas rappeler les numéros où les auditeurs peuvent te joindre et le Minitel aussi.
0: Donc alors, vous pouvez toujours nous appeler au 0803-08-5000 et 0870-5000 et toujours le 3615 Code Fun Radio, rubrique directe, et on met
15: ça.
0: Ah ouais, on met ça.
15: Ça c'est ça avec les 60 Underground.
0: C'était le bon parce que ouais. Avec toi au standard, c'est pas évident. Donc on récupère Fanny. Fanny une fois. Fanny deux fois. Merci Manu de mettre les
15: ordres. Pardon.
26: C'est Fanny.
0: Donc Fanny.
26: Oui.
0: Okay. Bonsoir. Rebonsoir.
26: Rebonsoir Gégé.
0: Aphrodite.
26: Oui, rebonsoir.
0: Petite friandise.
26: Bonsoir.
0: PT7.
16: Y a plus PP7, c'est Start à la place.
0: De quoi?
16: Et puis PP7, c'est Start à la place.
0: Bon, Fildar, s'il te plaît, c'est quoi ce bordel-là?
15: Ah, j'ai oublié de te l'annoncer, excuse-moi.
16: C'est Start.
15: Start.
0: Ah, d'accord, mais il faudrait peut-être le préciser.
16: Bah, il y a précisé, Start, c'est mon nom.
0: Donc, Abou Chami.
16: Abou Chami, oui, bonsoir Gérard, je vous entends.
0: Et Mazur.
17: Bonsoir, monsieur Béjart.
0: Bon, Mazur, tu as déjà commencé par m'appeler Gérard et tu as te calmer un petit peu.
17: Ah, excusez-moi, vraiment, je suis navré. J'ai cru que votre nom était Thierry Béjart, n'est-ce pas, comme le
0: bon, garçon. Alors, je crois que...
17: Non, mais autant pour moi, ne vous énervez pas.
25: Autant, non,
17: pas. Arrive.
26: Gérard ?
17: Qu'est-ce qui se passe ?
26: Gérard ?
0: Oui.
26: C'était quoi le titre du disque, s'il te plaît ?
0: C'est un petit Mickey d'Assy.
26: Ouais.
0: Avec un petit burin pour un caca dur, voilà. Et je le répète pas constamment.
17: Et on peut le trouver dans le commerce.
25: C'est potable.
17: Qu'est-ce qui se passe là?
0: Bon, troisième question. Vous avez compris la question?
16: Non.
0: Non, mais faudrait pas prendre les gens pour des cons, hein. Alors, aimez-vous les femmes à bijoux?
16: À bouche, ma chérie.
0: Alors, vas-y.
16: Ah oui, j'adore les femmes à bijoux. Comme ça, au moins, si tu veux, on passe le temps avec, quoi. On sait quoi faire avec. On achète des bijoux et encore des bijoux, et puis voilà.
0: D'accord.
16: Quand on en a marre de baiser, ben c'est les bijoux.
0: Ouais, non, mais...
26: Moi, je suis pas d'accord, hein.
16: Moi, je suis d'accord.
0: Qui est pas d'accord?
26: Petite friandise.
0: Vas-y.
26: Écoute, moi, je pense que, sincèrement, les femmes à bijoux, je les trouve premièrement très coquettes. Ce sont de grandes coquines et je vois pas... Je vois pas ce que ça a à voir là-dedans, quoi, ce que dit le garçon.
0: Bon, celui qui s'amuse à roter, reste poli ou il dégage?
26: Ouais, s'il vous plaît.
17: Oui, roter poli. Moi, je crois que j'ai trouvé la réponse à la question, c'est Start.
0: Oui.
17: Je peux répondre?
0: Vas-y.
17: Je te remercie. Je crois que les femmes à bijoux, elles sont plus à bijouterie qu'autre chose, hein, quand je les vois.
0: Dans quel sens?
17: Plus, je pense comme toi, hein, surtout.
0: Non, si tu peux pas répondre à la question que je viens de te demander.
17: Mais si, tu dis, aimez-vous les femmes à bijoux? Je te dis, plus à bijouterie.
0: Mais je te demande dans quel sens?
16: Le sens inverse des aiguilles d'une montre.
17: Si je vais de l'avant et que je rencontre une femme à bijoux, j'y dis tri.
0: Je vois pas.
17: Nous, on fait une bijouterie.
0: D'accord, je vois pas du tout le rapport. Aphroïde.
16: Non, Gérard, c'est juste entre nous. C'est Aphrodite.
0: Aphrodite.
16: Je
17: Je crois qu'elle est partie.
0: Aphrodite, une fois
5: Non, mais allez, je suis en train de la rappeler parce qu'elle avait un téléphone pourri. Je suis désolé, Gérard.
0: Oh non, mais attends, faudrait peut-être prévenir avant. Hein.
5: Bah, je suis en train de te le dire.
0: Alors, Fanny.
26: Ouais, les filles à bijoux.
0: Les femmes à bijoux.
26: Moi, je préfère les hommes à bijoux.
0: Ah bon, t'as déjà vu des hommes qui portaient plein de bijoux, toi?
26: Ouais. Bien
17: absolument.
26: Sûr.
17: Vous savez, justement, à ce sujet, c'est M. Mazur à l'appareil, qu'il existe des clips sexe pour hommes assez fabuleux.
26: Avec plein de bijoux.
0: Mazur, vous commencez à me les gonfler. Écoutez, sérieusement.
17: Mais justement, si ça gonfle trop, n'accrochez pas de clips parce que ça risque de vous faire très mal.
0: Bonne nuit.

0: Ça
1: va,
0: je vois
1: les
0: pas.
1: Lettres, ça va, Kékette.
0: Mais attends, si toi, tu commences à te taire, toi.
1: Oh.
0: Ouais, il n'y a pas de O.
2: Et donc, on nous dit qu'au Pakistan, il existe des cotons-tiges en or pour porter en bague.
0: Alors ça, tu vois, cette merde-là, c'est pas la peine de les lire.
2: Ok.
0: D'accord.
2: Pas de problème.
0: Donc, Fildar, t'as quelqu'un d'autre à la place de Mazur?
3: Ouais, Coussin d'Air, il a 25 ans, il appelle de l'île de la Réunion.
4: D'où il appelle? C'est Coussin d'Air, à la Réunion. Ah, d'accord. Ça va?
1: Bonsoir.
4: Ça va. Il doit faire chaud à la Réunion. Hein?
0: Oh, c'est pas le thème du débat!
4: C'est carrément l'hiver, là, en ce moment. Il fait 32 degrés.
1: Ah ouais?
4: Écoutez,
1: ouais.
4: Le début du débat? Non, je crois que c'était un truc sur la nourriture créole, c'est ça?
0: Alors, tu vas déjà aller voir Phil Dark pour commencer.
3: C'est un débat sur les bijoux, voilà, il le sait, maintenant on peut continuer.
4: D'accord. Non, c'est en raison du décalage avec la Réunion, hein. Il y a quand même plus 12 chez nous. Ah, c'est mieux.
0: Ouais, bon, Aphrodite.
4: Ah, c'est toujours elle qui répond.
0: Aphrodite!
1: Oui.
0: Bon, tu réponds à la question,
1: mais
0: là où
1: oui,
0: tu travailles.
1: Oui, là au standard, oh, c'est bon. Bon, tu peux la répéter?
3: C'est Fildar au standard, mais c'est pas
0: vrai. Fildar, tu commences à me les gonfler, hein. Non, il n'y a pas d'aller, d'accord?
4: GG.
0: Tu vas te réveiller ou sinon tu vas prendre la lourde.
4: C'est start. Je voulais savoir si toi tu tombais amoureux d'une femme qui portera jamais de bijoux, qu'est-ce que ça te ferait?
0: De toute manière, une femme sans bijoux, c'est pareil, hein. Tu peux y en acheter quand tu la connais bien et c'est tout.
4: Ouais, mais généralement, tu vas en acheter où? Dans une bijouterie, mais tout seul?
0: En principe, oui, pour y faire la surprise.
4: Ah d'accord, mais dans quel sens?
0: Dans quel sens? Tout à l'heure, tu vas te prendre mon sens, tu vas retourner au standard, toi, abruti.
3: Tu peux aussi aller à la foire du trône, hein, pour acheter des bijoux.
0: Ouais, ben ça, foire du trône, tu veux? Arrête un peu tes conneries, toi. Occupe-toi de faire ton standard correctement.
4: Ouais,
0: Fanny.
1: Gérard.
0: Fanny.
4: À la Réunion, il y a des très jolis petits bijoux, vraiment, qui sont faits à base de... d'écailles de cramouille. C'est vraiment des bijoux absolument somptueux pour offrir à des dames.
0: Ouais, c'est ça. Et surtout qu'on peut faire... On peut offrir des cornes de rhinocéros ou d'éléphant.
4: Il n'y a pas de rhinocéros à la Réunion. Le problème, c'est que... Mais en tout cas, là, ces petits bijoux-là, avec les écailles de cramouille, c'est vraiment splendide.
0: Donc, Fanny, tu avais une question à me poser?
1: Ouais. Sandy, c'est une femme à bijoux?
0: Alors, je vais te dire une chose. Elle va te répondre sur les bijoux, elle va pas te répondre sur ta deuxième question pourrite.
1: Non, moi j'ai posé la première, pas la deuxième.
4: Et puis d'ailleurs, on ne dit plus Kékette, mais bite. GG, c'est ça.
0: Bah, on laisse répondre Sandy, s'il vous plaît, merci.
5: Donc, je vais répondre à sa question à. Je sais plus c'est quoi.
0: Fanny.
5: À Fanny, oui, je porte une gourmette et puis une bague.
4: Ah ouais.
1: Et Gérard?
0: Moi, je porte simplement...
1: Une montre Cartier?
0: Non, je porte une montre.
1: Marque.
0: Je porte une montre et une bague, c'est tout.
4: Ouais, mais Sandy, tu voudrais pas que Gérard, il t'offre... Si par exemple, il t'offre un bijou avec ton nom, ça te ferait plaisir?
5: De quoi?
4: Si par exemple, Gérard, il t'offrait un bijou, mais qu'avec ton nom dessus.
5: Bah, j'accepterais parce que je suis amoureuse de lui et puis je l'aime.
4: Et toi, par exemple, même si c'est beau ce que tu viens de dire.
1: Waouh!
4: Ah, bah bravo! Et même si c'était sur une chevalière, parce que c'est petit quand même, on peut pas voir tellement le nom là.
0: Non, mais sur une chevalière, tu fais graver les deux initiales, c'est-à-dire GS.
2: Ouais. Et puis, ça dépend de la taille du doigt aussi.
0: Sur une chevalière.
4: Et pour la chevalière, il faut faire de l'équitation, c'est.
0: Et pour la chevalière, faudra peut-être que tu réfléchisses à ce que je viens de dire. Que les chevalières, il n'y a pas besoin de monter sur un cheval, espèce d'abruti.
4: Ah, pourtant, moi, c'est ce qu'on m'a dit. On m'a toujours dit, nous, ici, à La Réunion, on monte sur des chevaux pour porter des chevalières. Hein,
0: c'est ça.
4: Mais ça, c'est de l'histoire ancienne.
1: Ouais, ça remonte à l'histoire. Hein.
0: Donc, qui c'est qui voulait poser une question?
4: C'est moi.
6: Bah, elle est à côté de toi, la grosse?
0: Et la grosse, ça t'emmerde.
5: Exactement, je t'emmerde, connasse.
1: Gérard.
3: Excusez-moi, avant de vous poser les questions, on accueille Fleur d'Anus à la place d'Abou Machin.
7: Oui, bonsoir Gérard, bonsoir tout le monde.
1: Bonsoir.
7: Salut, tout seul.
1: Ça va?
7: Ouais, ça va, tranquille.
1: Gérard.
0: Je t'écoute.
1: Je voulais te poser une question. Je voulais savoir, ne penses-tu pas qu'une femme avec plein de bijoux n'est-elle pas précieuse?
0: Dans quel sens?
6: Eh bien,
0: prétentieuse. Oh, tu restes poli avec ta gueule, toi, pétasse.
1: Ouais, exactement. Donc, je te disais, Gérard, ne la trouves-tu pas précieuse, prétentieuse? Qu'en penses-tu?
4: Ouais, voire un peu pétasse, en clair.
1: Non, pas du tout, non.
7: Non,
1: vous n'avez pas compris.
0: Non, je vois pas du tout le rapport là avec la femme au bijou.
1: Gérard, non,

0: entendu.
1: Sandy, la question, GG. Ça n'a rien à voir avec Sandy. C'est une question que je te pose. Une femme avec plein de bijoux, des colliers, des bagues, des bracelets, ne penses-tu pas qu'elle est précieuse?
2: Donc, Maillard, t'en vois souvent, hein, des femmes comme ça. Tu me laisses répondre, s'il te plaît, ou quoi, là?
3: Non, mais.
0: Je viens d'avoir une idée.
2: Ah, le bulldog, il t'emmerde.
1: Quelle est ton idée?
0: Je peux poser ma question, Gérard?
2: Mais attends, toi, tu as déjà essayé de savoir qui c'est qui s'amuse à traiter les gens de bulldog?
4: Ah oui?
2: Ok? Bah,
0: probablement.
2: Oui. Mais ça va être maintenant.
4: Ah oui?
2: Sinon, tu.
4: Dans quel sens?
2: La lourde.
4: Dans quel sens?
5: Et pourquoi?
0: Est-ce qu'on peut mettre des bijoux à un bulldog, en fait?
2: Non.
0: Non, on peut, pourquoi est-ce qu'on peut pas?
6: C'est moi, Sandy.
7: T'es vraiment une petite conne, toi, hein?
4: Ouais.
7: T'as rien à foutre que de faire des conneries.
0: Bon, c'est Fleur d'Anus, est-ce que je peux parler de bijoux?
7: D'abord, je suis pas un chien.
2: Vas-y. Oh, tu fais quoi, là? Oh, tu travailles? Je t'éclate, là, maintenant.
1: Ouais, te laisse pas faire, Sandy, hein.
2: Tu vas travailler ou quoi?
5: Gérard, calme-toi.
0: Ouais.
5: On va éviter. Tu vas éviter de taper Phil Dard.
2: Parce que là, plus tard, tu dégages.
0: Gérard.
2: Dehors.
6: Je m'appelle Sandy. C'est moi, Sandy.
2: Bon, allez, hop, moi j'arrête.
5: Attendez, les auditeurs, attendez 30 secondes.
8: Qu'est-ce qui se passe?
2: Attends, tu te démerdes avec lui, là.
8: Mais attends, mais lui... Mais tu te marres, Gérard, aussi.
2: Il fait son bordel, qu'est-ce que c'est que ce merde, là? Il laisse passer n'importe qui!
8: Bah, tu la vires, elle!
4: Ouais, tu vas la trouver,
2: tu trouves rien!
8: Bon!
2: Connard!
8: Non, mais c'est là, elle a raison, t'as parlé, t'as gueulé! Sandy! Parle ton micro, allume!
1: C'est peut-être Sandy qui fait
8: ton micro, on n'entend rien!
7: Non, j'ai traité la fille de connasse, quoi!
8: Bah, approche ton micro, qu'on entende ce que tu dis!
7: J'ai traité la fille de connasse!
8: Eh ben, c'est très bien, mais attends!
2: Non, mais toi, tu te démerdes!
4: Bah oui, je vais trouver!
2: Mais vite fait!
4: Bah oui, vite!
8: Non, mais il y a Karine aussi hein, qui peut aider, hein, Gérard. Ouais, hein, Gérard.
5: Elle fout rien, Karine, elle est nulle. Sale, nulle, 2-0.
4: Elle est là pour glander ou quoi elle?
2: Non, attends, tu fais quoi là?
8: Elle a les 24 lignes, on a dit.
2: Tu fais quoi là avec le combiné ici?
8: Connard. Demande-lui de prendre sur les 24 lignes, putain.
0: Ouais.
5: Ça commence à bien faire, Phil Dard.
4: Regardez l'heure qu'il est, il faut dire jusqu'à 5h, 6h, même, on a dit.
5: Karine. 6h30, je crois.
2: Karine, tu prends la ligne et tu me prends sur des 24 lignes.
5: Phil Dard, t'as qu'à prendre Karine sur les 24 lignes, ça peut être sympa.
2: Ouais, ben ça, je le sais qu'on sera pas arrivé jusqu'à 5h.
5: Déjà qu'on n'est pas parti. Tiens, Gérard, j'ai une petite brève. On nous dit qu'en 1985, un Hollandais a fait monter la Joconde du musée du Louvre sur une bague, mais elle est tombée, elle s'est cassée la cheville. Qu'est-ce que t'en penses?
2: Non, tes trucs comme ça, qu'est-ce que tu me parles des trucs comme ça?
5: Bah, je sais pas, c'est une info. Hein.
0: Ah oui, non, moi j'étais là, j'étais présent d'ailleurs, hein, j'étais en vacances là.
1: Et dès qu'elle met du Saint-Paul
0: à Paris, et c'est vrai que j'ai vu ça, c'était très impressionnant. Hein.
9: Ouais, mais tu nous fais chier avec tes vacances.
0: Oui, mais je sais, je te fais chier, écoute. Qu'est-ce que tu veux que je te dise? Moi, j'essaie d'alimenter le débat, d'apporter des trucs, tu vois, un peu le soleil.
9: Ouais, parce plus tu l'alimentes le débat, plus il est gros et plus t'es
0: oui,
9: gros. Oui,
0: petit bisou, pépère. Petit bisou, pépère.
9: Je veux plus le savoir, moi.
0: Petit bisou, pépère.
9: Ça me fait pas plaisir ce que tu me dis.
0: Oui, je sais.
2: Bon, s'il vous plaît. Merci.
9: Ouais, mais pose ta question, toi, au mieux.
2: Ouais, bon, si t'es pas content, tu retournes au standard, toi, ça me fera des vacances.
10: GG, c'est Fleur d'Anus, est-ce que je peux répondre à la question?
2: Vas-y.
10: Donc moi, je voudrais parler d'un bijou que tout le monde connaît, c'est le cœur de l'océan. C'est un diamant que portait Kate Winslet quand elle était jeune.
1: Titanic?
10: Non, pas du tout, ça n'a rien à voir. Et donc, quand elle était plus vieille, elle l'a lancé dans l'océan. Donc ça a fait le cœur de l'océan. Et j'ai vu ce documentaire au cinéma, et 17 millions comme moi l'ont vu. Et c'est un diamant qui coûte la peau du cul, hein, faut le dire.
2: Bon.
10: Et qui a été taillé dans une pierre selon Louis XVI.
9: Ouais, c'est bien, précise ton nom.
10: C'est Fleur d'Anus. Ouais, ah bah voilà.
1: Ouais, mais t'as
2: bon, sorry.
1: Hein. Gérard.
10: Ah, c'est Élisée Bouli.
2: Allô, Fleur d'Anus. On se calme, Fanny.
1: Fanny, ouais, tu iras chercher le cœur de l'océan pour samedi.
11: Je paye ma dette à la société. Enfin bref, j'ai que ça à foutre dans la journée. Alors,
1: Élie, tu la fermes.
11: Allez, au plaisir.
1: Salut.
9: Ça va vous coûter cher en production.
2: Bon, Fanny, tu voulais poser une question?
1: Oui, j'entendais là le cœur de l'océan.
10: Oui, c'est moi.
1: Ouais.
2: Mmh. Bon, Fleur d'Anus, tu t'écrases, s'il te plaît, merci.
9: Allez, Gégé, tu dors. Hein.
1: Gérard, tu vas le chercher pour samedi?
2: J'irai mettre
1: c'est
2: le.
1: Au bout du monde. est envahi.
10: Ah, c'est le bordel là, c'est le bordel.
2: C'est quoi là, Pudlard?
8: C'est, je sais pas, je cherche.
2: Ah ouais, tu cherches vachement là.
8: Ah ouais. Cherche la réponse.
2: Tu cherches vachement, t'es en train de marquer des numéros de téléphone pour faire chier le monde encore.
8: Mais non, j'ai en 5 lettres petit homme qui parle avec une voix bizarre.
10: Eh, Gégé, tu peux poser ta prochaine question
2: d'art. Oui.
1: S'il te plaît, je vais te dire une
10: chose. Le débat, il peut avancer, là, un peu.
2: Non, mais Manu. Oui, Gérard, je t'écoute. Ouais, t'essayes de voir, parce que sinon, tu vas pas faire la deuxième réa.
8: Ben, et qu'est-ce que tu veux que je voie, moi, je peux.
10: C'est quelqu'un de la radio qui s'amuse.
8: Je peux rien voir du tout, là, Gérard, moi.
10: Gérard, arrête de chanter et fais le débat, s'il te plaît.
2: Donc, seriez-vous prêt?
10: À quoi?
2: À vous faire un piercing.
10: Oui. Mais un piercing, c'est pas un bijou.
2: C'est non, quoi, c'est quoi, connard?
1: Si, c'est un bijou. Aphrodite, tu peux répondre, Aphrodite? C'est quoi un piercing?
10: Ah, un piercing.
8: C'est quoi ça, Gérard?
2: Eh, celui qui se lave les dents, va se laver les dents en dehors de...
8: En dehors du débat.
10: Alors, Gérard, moi j'ai une question à te poser, là.
2: Vas-y.
10: Je voudrais savoir, à ton avis, quand on a un piercing, là, dans la langue, est-ce qu'on peut se laver les dents?
1: Oui, mais c'est quoi un piercing?
10: C'est, tu sais, quand tu trous, en fait.
1: C'est vrai, Gégé?
2: Un piercing, c'est ce que les nanas se mettent sur le nez ou sur le nombril ou sur la langue.
10: Ou sur une balle, ça donne un coup de balle.
8: Excusez-moi tout le monde, il y a une dépêche AFP qui vient de tomber.
1: Ah.
8: Et on vient d'apprendre que le dénommé Monsieur Gérard de Suresnes aura un piercing en forme de camion de 30 tonnes au bout du gland. Et l'information a été confirmée par la grosse Christine.
10: Non. Elle a
8: Gérard, je te donne la dépêche.
4: Je sais pas si c'est vrai ou pas.
1: C'est pour ça qu'il a du mal à marcher.
10: Ouais, tu vas vers l'avant quand tu marches.
2: Tu vois, parce que ça, c'est des trucs que vous avez fait cet après-midi. Ça.
8: Ah non, elle est tombée là, la dépêche.
2: Bah oui, c'est ça, elle est tombée,
10: elle
2: t'as connard.
10: Et dis-moi.
2: Et toi, t'es pas tombé du lit ce matin, non?
1: T'as
2: fait la connerie comme ça.
10: Et quand Gérard.
2: Donc, on va demander à Fanny. Fanny,
1: t'as dit que le piercing c'était pour le nom pour les femmes et pour les hommes, ça s'appelle comment?
2: Non, pareil, Gérard.
1: Pareil, ok.
10: Gérard,
1: Aphrodite, elle peut répondre?
2: Non, mais attends, on va laisser finir Fanny.
1: Vas-y. Ouais, moi j'ai vu que certaines.
2: Oh, celui qui se mouche, s'il vous plaît, merci. Cela vous commence à me gonfler. Je sens que ça va pas durer jusqu'à 5h du matin comme prévu.
1: Mais si.
2: Non, mais attends, tu fais quoi là? Tu t'amuses à quoi là, Pildar, s'il te plaît?
1: Au tennis.
2: Ah ouais, au tennis, pour l'instant, t'es même pas capable de gérer un standard. T'es vraiment con, hein.
8: C'est pas évident, hein. Tu t'amuses, toi?
2: Ah ouais. Ouais, t'es en train de gérer le standard quand on te demande quelque chose, t'es en train d'écrire. Donc, Fanny.
1: Ouais, tout dépend de la personne, le look. Parce qu'il y a des personnes à qui ça va et il y a des personnes à qui ça va pas.
10: Qu'est-ce qu'il dit n'importe quoi là?
2: Non, c'est Karine au standard et elle a raison.
10: Alors, moi, je peux, c'est coussin d'air là.
2: Non, il n'y a pas de coussin d'air.
10: Non, mais c'est juste.
1: Aphrodite, elle peut répondre?
2: Alors, Aphrodite.
1: Alors.
2: Bon, Manu,
8: pardon. Je suis désolé, vraiment. Non, je te jure, je suis désolé. Non, sans déconner.
2: Manu, tu commences à me les casser aussi, toi. Hein.
8: Je suis désolé.
2: T'es comme Pildar, vous êtes deux connards ensemble. Hein.
8: Pardon.
2: Heureusement que
8: j'ai désactivé. Écoute, regarde. Vas-y, parle.
2: Ouais, heureusement, c'est les vacances. Hein.
8: C'est désactivé. Hein.
10: Est-ce que les connards peuvent se faire du piercing?
2: Donc, on va demander à Aphrodite.
3: Nos candidats sont concentrés.
2: Aphrodite.
1: Oui, alors moi j'en ai un au niveau du sein, on va dire.
3: Nos candidats sont concentrés.
1: Et un au nombril.
2: Donc, d'accord.
10: Gérard, c'est Fleur Danus. J'aurais une question à te poser.
2: Non, bah attends, pour l'instant, on va laisser continuer les gens.
10: D'accord.
2: Donc, petite friandise.
1: Oui, écoute, Gérard, très sincèrement, moi, je trouve que le piercing, c'est ringard.
12: Ah non, c'est pas vrai, ça.
1: Non, mais je peux continuer, s'il te plaît?
2: Non, mais moi, je peux te dire, moi, je vais te couper avant que tu
1: non,
2: conduises.
1: Non, mais je t'ai pas expliqué, Gégé.
2: Non, mais moi, je peux te dire.
1: C'est toi qui te la ferme, ok?
2: Ouais, vous vous calmez, là, toutes les trois, là. Sinon, je vais en sac et une au hasard.
8: Vas-y, Gérard.
2: Non, mais quand vous me laisserez les auditeurs.
8: Ben, ils sont là, les auditeurs.
2: Mais qu'est-ce que j'ai fait? C'est pas moi. Allez hop, réfléchissez à la question. Moi, je demande à Max qui vienne ici.
1: Non, mais
2: là, tous les deux, vous allez dégager.
1: Non, vas-y, Gégé, vas-y, réponds-moi.
2: Donc, tu disais que c'était...
1: Moi, je dis que le piercing, c'est ringard.
2: Mais pourquoi? Mais non, moi, si c'est bien porté, non, c'est pas ringard. Désolé.
1: Non, j'explique, Gégé. Généralement,
8: explique, Gérard, pourquoi c'est ringard. Après, tu expliqueras Aphrodite.
2: Non, bah, c'est pas Aphrodite, c'est petite friandise. Bah, expliquez maintenant.
1: Dans la
2: Camille. Bon, allez hop.
10: Non,
5: Vous me faites chier. Réponds, ouais.
1: Oui, écoute-moi, sincèrement, je pense que les gens qui portent des piercings, c'est, je pense qu'ils veulent marquer une différence.
5: Mmh. Dans quel sens?
1: Ouais. C'est-à-dire que c'est comme.
5: Non, mais là, c'est tous les deux. C'est tous les deux, là.
10: C'est tous les deux.
4: Les caresses aussi, là.
5: Ouais. Non, non, non. Elle n'est pas innocente.
1: Elle a coupé, Gérard. Il faut qu'elle explique. Hein.
5: Non, mais tu permets, il y a Max qui vient d'arriver. Moi, je commence à en avoir ras-le-bol des deux.
2: Oh, on s'en fout. Oh, ta gueule, toi. D'accord.
4: Ah, oh, non.
12: Bon, moi, je propose une chose. Ouais, bon, non, je propose. Ouais, oh.
5: Non, mais cherche qui
12: cherche. Cherche, Felda. Quand est-ce que tu travailles? Moi, je propose une chose. On va mettre le standard ici, comme ça, Karine, elle fait le standard et l'area.
5: Non.
4: Pas con,
5: tu le bires, lui.
8: Mais qu'est-ce que j'ai fait? J'ai rien fait.
4: Mais tu pues.
8: Mais j'ai rien fait.
4: Tu pues.
8: Ok. Hein? Tu pues l'Adidas ou un truc. Ça sent.
5: Lui.
8: Ça pue depuis tout à l'heure, là.
5: Toi, tu vas dégager. Hein, tu as, parce que qu'est-ce que tu fais, là?
4: Je t'ai mis le 10, mais c'est le 10.
5: Ah ouais. Et ça, tu t'amuses à quoi, là?
4: Mais c'est tes auditeurs.
5: Ah ouais, c'est les auditeurs.
13: Regarde, c'est pas des auditeurs, c'est
4: Fanny,
13: des
4: auditeurs, tout ça.
13: C'est ce que tu rappelles après.
5: Ouais, ouais.
4: Alors?
5: Hein? Donc, vous réfléchissez à la question.
12: Ouais, attends, ça se passe bien. Moi, le débat, j'écoute, c'est un peu le bordel, mais ça va qu'on comprend. En tout cas, moi, j'ai appris des trucs. Je savais pas que le piercing, c'est vrai que c'est un bijou. Je suis d'accord avec Gérard. Le piercing est un bijou.
5: Voilà. Donc, on va reprendre la question juste après. On va s'écouter un petit poussé.
4: Encore ? Mais attends, c'est combien ? C'est toutes les 10 minutes, une disque ?
5: Toutes les demi-heures. Toutes les demi-heures.
4: Encore 5 minutes, on va prendre une question.
5: Non, on laisse finir. Donc, petite friandise. Eh, tu me le mets comme il faut, toi, le. Tu me mets le double son.
8: Ok, c'est parti.
1: Je continue ma lancée, GG.
10: Gérard.
1: GG.
5: Celui qui a du monde derrière se calme.
10: Gérard, t'as un piercing au cerveau ou quoi? Attends.
5: Oh là là. Non, attends, cherche-le.
3: Sont concentrés.
5: Va le chercher.
4: Ouais, bah oui, j'y vais.
1: Voilà, je réponds, GG.
14: Bon, tu peux la laisser finir, Gérard?
1: Ouais, s'il te plaît.
10: Vas-y. On a vraiment rien à foutre des auditrices, hein, Gérard.
1: GG, voilà, je continue sur ma lancée, je pense que. Au fait, ils veulent mettre une différence, quoi. Tu vois? C'est-à-dire. C'est-à-dire qu'il y a une sorte de mur. C'est comme s'ils voulaient dire, moi, je suis comme ça, et toi, tu es l'autre.
5: Non, mais de toute manière, un piercing, ça vaut combien à l'heure actuelle?
1: Non, mais je sais, tu comprends. Tu t'as pas écouté.
5: Mais je te demande combien coûte un piercing à l'heure actuelle?
1: À peu près 1000 balles.
5: Attends,
14: sans patate.
10: 1500 francs.
5: Alors, attends. Attendez. Qui a dit 1500?
10: C'est moi, 1500 francs suisses même.
5: Qui, non, moi?
10: Coussin d'air.
5: Qui, moi?
10: Coussin d'air.
5: Coussin d'air, 1500 francs, d'accord.
10: 1500 francs suisses, parce que moi, je connais une fille, elle s'est fait un piercing là sur le ventre, elle a payé 1500 francs suisses, et tout ça pourquoi? Pour aller draguer des acteurs de cinéma et rien ne marche.
1: Quelle drague est ta copine?
5: Quelle drague? Oh, s'il vous plaît!
10: Je peux te dire que là, maintenant, elle se trimballe son truc.
5: Coussin d'air, tu te calmes!
10: Tu peux citer son nom?
5: Fleur d'Anus!
10: Ouais. Ah, je crois pas. Tant pis.
5: Fleur d'Anus!
10: Ouais. Donc, moi, j'aimerais te poser une question. J'aimerais savoir.
1: Et réponds d'abord à la question.
8: On te demande le prix d'un piercing, Fleur d'Anus.
5: Le prix!
10: Ça dépend!
8: Non, s'il vous plaît, pas tous en même temps parce qu'on s'entend plus, on comprend rien là.
10: Ouais, c'est vrai.
1: Je réponds.
10: Non, Fleur d'Anus.
5: Fleur d'Anus, combien?
10: Bah, ça dépend si c'est plaqué or, si c'est en or, si c'est en argent.
8: Donne un prix,
10: si
8: c'est tout.
5: Bon, Fleur d'Anus, bonne nuit, allez hop.
10: Qu'est-ce qu'il y a?
8: Non, donne un prix, vas-y.
10: Un prix, 2000.
8: Voilà.
10: Bien, c'est mon dernier.
14: Aphrodite, moi j'en ai fait des piercings. Et bon, ça vaut entre 200, 300 francs quoi. Ouais.
10: Ça a mal été fait parce que des vrais piercings, t'en trouves pas à moins de 1200 francs.
5: Fanny!
14: Moi, je dis comme Aphrodite, c'est par là, normalement. Moi, personnellement, je l'ai fait 300 balles, quoi. Avec du métal chirurgical. Ouais, c'est ça.
10: Non, mais moi, j'aimerais bien savoir le nom de la pétasse qui s'est fait un piercing sur le ventre.
5: Le nom de la pétasse, ça t'emmerde, toi, connard.
7: Ouais. Gérard, est-ce que je peux répondre?
14: Moi, j'en ai au niveau du sein.
8: Attendez les auditeurs.
5: Petite friandise.
1: Oui, écoute, entre 500 et 1000.
14: Ouais.
5: Donc entre 500 et 1000 francs.
8: Ouais. Sur Minitel, on nous dit quand même entre 300 et 500 francs.
5: Attends. Ouais. Qui c'est qui nous reste, Star?
10: Ouais, mais t'es TC ou pas?
4: C'est le directeur technique là, qui met des sons là.
1: C'est lui, Gérard.
5: Star.
10: En euros?
5: Non, en francs, abruti. Tout à l'heure, tu vas aller faire l'euro dans ton lit, toi.
8: Ouais, mais pourquoi?
5: Star, une fois, Star.
2: Star une fois.
5: Star deux fois.
2: Star trois fois. As-tu j'ai vendu. Ouais. Allez.
7: Moi, Gérard, je peux répondre.
1: Mais qu'est-ce qu'il a comme ça?
0: Tu vas faire l'euro dans ton lit.
5: C'est vrai que c'était drôle ce que t'as dit, Gégé. C'était hyper drôle, merde.
0: Excusez-moi, faut que j'aille pisser, j'en peux plus.
5: Mais quoi, de savoir quoi? Moi, je sais rien, moi.
2: Tu demandais de me virer star, toi.
5: Je sais rien, moi.
2: Donc,
7: je voulais dire que j'ai un piercing au nez et j'ai payé 200.
6: Elle est à côté de toi, la grosse ?
7: J'ai payé ça 200
2: francs. La grosse, ça t'emmerde, connasse.
7: Exactement, je t'emmerde. Donc, moi, je voulais dire que j'ai un piercing sur le nez, j'ai payé ça 200 francs. Moi, tu vas te la fermer ou c'est moi qui vas te gerber ?
0: Ouais ! C'est pas mal, ça aussi. Je vais te comprendre.
7: Oh, bah, si t'es pas content, tu vas voir ailleurs.
1: Casse-la, Sandy, casse-la.
2: Alors donc, personne n'a été capable de me donner entre 200 et... Entre 200 et 300, hein.
1: Moi, je te l'ai dit.
7: Enfin, moi, c'est
6: moi,
7: ce que
6: je vais payer. Prendre aussi. Alors déjà, ça dépend si... Non, mais tu l'as payé 200 francs quand tu l'as fait poser.
7: Ouais, quand je l'ai fait poser.
6: Moi, j'ai payé beaucoup plus cher, mais avec la pose plus l'anneau. Et après, effectivement, quand tu l'achètes, tu payes entre 300 et 400 francs. Mais il n'y a pas un prix exact, ça dépend des magasins dans lesquels tu vas.
0: C'est remboursé.
6: Ça varie.
0: C'est remboursé par la sécu ou pas?
6: Et puis, toi, tu l'as fait au nez, moi, je l'ai fait au nombril, donc c'est déjà différent.
7: Mais moi, je vais bientôt faire un nombril aussi pour faire plaisir à Gérard.
6: Ah bon, pourquoi Gérard, ça t'intéresse?
7: Je lui en ai parlé, puis je pense qu'il a...
5: Les auditeurs, 30 secondes, laissez-le répondre.
6: C'est vraiment pourri.
7: Et toi, t'es vraiment pourri,
2: pétasse.
7: Exactement, t'es vraiment pourri de toi-même.
5: Hein, Gérard, donc ça te plaît, toi, les piercings au nombril? Explique-nous un peu, parce que...
6: Bah, elle est à côté de toi, la grosse.
2: La grosse, ça t'emmerde.
5: C'est pas grave. Gérard, tu peux répondre
2: à... Bah, moi, si elle s'en fait un au nombril, moi...
7: Ah, mais elle comprend rien, celle-là, ou quoi?
2: Je crois qu'elle a oublié de se laver les oreilles ce matin, cette connasse.
1: C'est le cas, on laisse tomber.
2: Et donc...
1: Mais Gérard?
2: Ouais.
1: Je voulais savoir, mais moi, je pensais avant... que le prix dépendait de la partie du corps.
2: Non, il y a pas...
1: Non, du tout.
2: Y a, ça n'a rien à voir avec la partie du corps.
7: Si, je crois que c'est plus cher au nombril, quand même.
1: Non. Aphrodite, Gérard?
2: Oui.
1: Tu peux répondre? Aphrodite, moi j'en ai
15: fait un. Tu m'interromps pas, s'il te plaît, ok?
1: Tu peux répondre? Gérard, une fois, deux fois...
2: Non, mais je t'écoute, mais j'attends. Je voudrais bien savoir qui c'est ce connard qui s'amuse à mettre n'importe quoi. Ouais. Non, Olivier?
5: Comme par hasard, il arrive dans le studio, les sons s'arrêtent. C'est bizarre, c'est douche. Ah, tu vois, il repart, ça reprend.
1: Ça, c'est Max.
2: Non, c'est pas Max.
0: Ben non, Max, c'est un bijou.
5: Excusez-moi, à la place de Start, on accueille Monsieur Show Arty.
2: Merci à toi, Filda.
5: Tiens, Gérard, prends l'affiche.
2: Vas-y, continue ton débat.
5: Accueille Gérard. Vas-y, tu peux l'accueillir. Bonsoir. Dans les débats.
0: Dans les
5: débats du jeudi soir.
0: Vas-y, Francky, c'est bon.
2: Vas-y,
0: Francky, c'est bon.
2: Gérard, alors, Gérard.
0: Vas-y, Francky, c'est bon.
2: Oh, le dernier arrivé là, tu fermes ta gueule, s'il te plaît, merci.
0: Vas-y, Francky, c'est bon. Vas-y, Francky.
1: Il va retourner au standard, lui, hein.
2: Voilà, comme ça au moins on sera tranquille. Donc Aphrodite et Fanny, bon ben apparemment vous êtes à peu près dans les bons tarifs.
1: Ouais,
2: dans l'autre.
0: Jordanus, non.
1: Mais tout dépend de la grosseur du bijou, hein. Ouais, tout à fait, ouais, c'est vraiment plus ça. Hein.
0: Qui dit maintenant
1: Mais non.
0: Là, ça va pas crescendo, là.
2: Je pense que.
1: Et tu peux répondre, toi, Gérard?
2: De quoi?
1: Réponds à la question.
2: Non, mais quand celui qui sera amusé à mettre sa musique de merde...
1: Mais c'est Olivier de la prog.
0: Bah, je suis quand même vachement mieux que Michel Sardou, hein.
2: Mais Michel Sardou, il t'emmerde, connard.
0: Oh bah ça, je crois pas, parce que je l'ai rencontré personnellement, il m'emmerde pas du tout.
5: Gérard, on va peut-être mettre un disque.
2: Ouais.
5: Hein, donc tu vas poser la question, et tout
2: non,
5: ça,
2: mais
5: et tout
2: on,
5: ça.
2: On va rester sur la question du piercing.
5: On va rester sur la question du piercing, ils ont pas tous répondu.
2: Non.
5: Ok, un fil d'art, c'est quoi le disque là?
2: Donc c'est un petit poussé avec un stérilet à la poire du trône. Vous pouvez toujours nous appeler au 0803-08-5000 et 0870-5000 et toujours le 3615, Copen Radio, rubrique directe. 0803-08-5000 et 0870-5000 et toujours le 3615, Copen Radio, rubrique directe.
5: Qui cartonne fort ce soir d'ailleurs, puisqu'il y a 65 connectés en ce moment même.
16: Ah ben, c'est bien ça, 65 connectés.
17: Ouais. Oh, faut qu'on tape la barre des 100 hein, ce soir, Gérard.
16: Je crois que depuis à peu près 3 ans, mais je pense que ça va continuer. On en veut d'autres, hein, des connectés. Donc on va récupérer Coussin d'air.
0: Ouais. Fanny. Toujours en direct de la Réunion.
16: Fanny.
18: Oui, je suis là.
0: T'as qu'à mâcher, Gérard.
16: Aphrodite.
18: Présente.
16: Petite friandise.
18: Bonsoir.
16: Schwarty.
0: Tout à fait.
16: Et qu'est-ce qui nous manque?
17: Fleur d'anus et coussin d'air.
0: Bah, coussin ça d'air, y est, non, mais... je suis là, coussin d'air, en direct de la Réunion. Fleur d'anus, je viens d'arriver.
16: Voilà, donc c'est bon.
0: Mais Gérard, je voulais préciser sur mon nom.
16: Oui.
0: Tu peux m'appeler seulement Arty.
16: Bon, non, mais c'est bon. Donc, on reprend la vite fait la dernière. Donc, je vais abréger vite fait. Normalement, le prix d'un piercing, ça, personne pourra en démentir. Normalement, ça coûte entre 2 et 500 balles.
0: Hein, non.
16: Stop, Gérard.
0: Si tu payes ce prix-là, tu te fais arnaquer parce que il faut le prix d'un piercing, c'est 1500 francs.
16: Ah ouais.
0: Si tu le payes entre 200 et 500, tu te fais entuber vraiment.
18: C'est des instruments non stérilisés. Hein.
0: Absolument.
16: Non.
0: Tu vois bien que Sandy, bah voilà, elle a enflé.
16: Attends, toi, Sandy, combien avec connard.
0: Ça n'a pas été stérilisé, faut pas déconner non plus.
16: Alors tu dégages. Fleur d'anus, tu dégages. Fleur d'anus, tu dégages.
0: Eh, ta femme, c'est une infection, c'est pas possible. Et nous, on croyait que tu lui avais soufflé dedans, mais non, finalement.
16: Non, tu me les calmes un peu là. Merci. Donc,
18: Mais Gérard. GG.
16: Oui, je t'écoute.
18: Penses-tu que les instruments pour faire des piercings doivent être stérilisés ou pas?
16: Normalement, oui.
18: Mais est-ce que tu penses que c'est bien?
16: De toute manière, tu peux pas faire un piercing non stérilisé, ma petite.
18: Bah si.
16: Ah bah bon. Alors si t'attrapes des boutons ou autre, c'est normal.
18: Mais Sandy, oui, elle a fait.
16: Ouais, mais ça a été stérilisé, hein.
18: Mais non, Gérard. Les boutons.
16: Gérard, elle a pas de boutons, connasse.
0: Gérard, moi je suis étudiant, je sais coussin d'air, je suis étudiant en médecine, et je peux te dire que les boutons de Sandy, ça a rien à voir avec le piercing, c'est plutôt l'acné.
7: Alors, excuse-moi, je peux te dire que moi, j'ai pas de boutons sur la figure.
0: Non, mais peut-être pas sur la figure, mais tu dois certainement en avoir sur les fesses, parce que tu...
7: Bah oui, c'est ça, les fesses, c'est des fesses de bébé, espèce de con.
16: Connard.
18: Ouais.
16: Connard de... fleur d'anus.
19: Non, c'est coussin d'air.
16: Coussin d'air.
0: Oui, Gérard.
16: Je serais que toi, j'irai m'en mettre un sur le bout de la queue pour savoir si c'est stérilisé.
0: Que je me mette quoi, Samedi sur le bout de la queue?
16: Non, tu iras te mettre un piercing en forme de taureau et abruti.
0: Ah bah oui, comme ça je pourrais faire concurrence avec ton piercing en forme de camion sur ta bite.
16: Avec un camion comme moi, je vais te dire, on s'amuse avec un camion comme toi, on se fait chier. Bon, quatrième.
17: Avant Gérard, fleur d'anus est parti, comme tu l'as viré, on accueille Kaira.
20: Bonsoir tout le monde, bonsoir Lascar.
16: Non, attends, toi, fil d'art, quand je te demande de me virer quelqu'un, tu me demandes pas de changer de nom derrière, s'il te plaît.
18: Ça, c'est un trablot.
0: Pas trablot. J'ai pas bien compris, c'est
18: Arty. Bon, qu'est-ce que tu penses des piercings?
16: Cinquième question, je m'en fous, mais je vous ai...
18: Ah, si.
20: Moi, je voulais dire que j'ai fait un piercing à ma Fatima, et pareil que ta femme, elle a enflé. C'est une infection, maintenant. Elle pèse 80 kilos. Donc voilà quoi, il faut pas.
18: Ouais, comme ma mère quoi.
20: Faut pas faire ça.
16: Voilà. Moi je connais des trucs qui pèsent 200 kilos.
20: Ouais, mais on va pas parler de ta rhum.
16: Ma rhum à t'emmerde, connard.
18: Sandy, elle pèse 200 kilos.
16: Sandy, à t'emmerde.
7: Je pèse ça comme 5 kilos.
0: Ah, juste le bras droit alors.
16: Le métier de bijoutier vous attire-t-il?
18: Comment?
16: Ouais, comment tu te laves les oreilles, s'il te plaît, merci.
0: Est-ce que vous vous êtes déjà fait tirer par un bijoutier? C'est la question.
16: Ah, est-ce que tu t'es fait tirer par une taupe, toi? Je crois que tu t'es fait tirer par un éléphant.
0: Bah réponds, Sandy.
16: Sandy, elle va pas te répondre parce que c'est moi qui pose des questions. Le métier de bijoutier vous attire-t-il? Oui, comment?
0: Bah écoute, il m'attire... c'est Arty.
16: Oui.
0: Il m'attire dans un sens plutôt positif. Parce que si je fais le métier de bijoutier, c'est que j'ai un métier.
16: Bah oui, mais est-ce que ça t'attire? Est-ce que tu vois beaucoup de monde qui vient t'acheter des montres, des bagues, des gourmettes, des chevalières ou autres?
8: Des glaces.
16: Des glaces, toi tu fermes ta gueule parce que quand.
11: Ah,
16: toi tu allais réparer ta glace dans ta bagnole dans un bijoutier, toi, broutille.
0: Ouais, Gérard.
21: Et deux dans le bijoutier. Hein.
0: Tu dis ça les attire, mais faut pas confondre les bijoux et les aimants non plus.
16: Non, mais je te pose la question.
0: Oui.
16: Donc, est-ce que toi, est-ce que t'es prêt à fabriquer des montres, des bagues ou autre?
0: Bah, par exemple, oui. Ouais. En tout cas, les montres, ça dépend à quelle heure. Gérard, en parlant de bijoux, j'aimerais savoir si c'est vrai que pour l'anniversaire Sandy, tu veux offrir une muselière en argent.
16: Et toi, pour ton anniversaire, tu sais ce qu'on va t'offrir?
18: Ouais, Sandy.
16: Non, on va y offrir une tétine. Comme ça, il fermera sa gueule toute l'année.
18: Ouais, on l'applaudit.
16: Donc, Gérard, Fanny.
0: Ouais, j'ai répondu, je crois, mais je peux compléter?
16: Non, je demande à Fanny maintenant.
0: Tu complètes
18: pas les bijoux, non?
20: C'est pas tout.
0: Ah, voilà, en fait.
20: Vas-y, on t'écoute.
16: J'ai demandé à Fanny qui réponde.
18: Ouais, bah, sans arrêter de me couper.
21: Je souhaite une chance.
18: Ouais,
20: comment cela, wesh, la femme.
0: Fanny, on peut te poser une question.
20: Comment cela, wesh?
16: J'en connais un tout à l'heure qui va se prendre un verre de café dans. C'est le coin du museau bien bouillant.
18: Oh.
16: Il va comprendre sa douleur. Non, c'est toi. C'est toi qui s'amuses à couper les gens. Donc, Fanny, reprends parce que j'ai pas tellement compris parce que le fil d'art, il s'amuse avec le standard.
18: Tu peux répéter la question, s'il te plaît?
16: Le métier de bijoutier vous attire-t-il?
18: Non.
16: Et dans quel sens, pourquoi non?
18: Non, parce que moi je préfère les porter que les fabriquer.
16: Ah oui, mais si un jour tu te maries avec un bijoutier, tu seras bien obligé de voir comment qu'il les fabrique.
18: Ouais.
21: Mais pourquoi?
16: Bon, toi avec tes pourquoi, tu fermes ta...
21: Ouais, mais si tu veux, mais comment il les fabrique alors? Comment?
0: Pourquoi?
16: Ouais.
21: Putain. Ta il fabrique quoi en plus?
16: Aphrodite.
18: Ben non.
21: Mais pourquoi non?
18: Pourquoi non?
16: Mais attends, c'est toi qui... Hey, tu veux faire les débats, toi?
21: Ouais, j'aimerais bien, mais c'est pas le problème, non? C'est parce que je m'intéresse.
18: Ouais.
21: Non,
18: mais oui, laisse-le parler quand même. Occupe-toi ton standard, Manu.
16: Non, non, Manu...
21: Ça va pas être facile. Hein.
0: Manu,
16: il s'occupe de ça, Réa. Moi, je me... Bon, qui c'est qui s'amuse avec le téléphone?
0: C'est moi. Manu.
21: Oui, je suis là.
0: Ouais, pourquoi tu t'intéresses?
21: Bah, même moi, je me demande à l'heure qu'il est, là. Pourquoi je m'intéresse à ça?
0: Ah, mais Gérard, t'as pas répondu à la question.
18: Ouais, mais les auditeurs n'ont pas répondu.
16: Bah non, tout le monde n'a pas répondu. Petite friandise.
18: Oui, écoute, Gérard, très sincèrement, moi, ce métier me frustre.
16: Et dans quel sens?
18: pour moi, c'est de la frustration perpétuelle, continuelle.
16: Ben, je vois. Mais dans quel sens?
18: Vers la droite. C'est-à-dire que... Comment t'expliquer, Gérard?
16: Attends, petite friandise, parce que l'autre, il se marre comme un perdu. Non. Si c'est une question bidon, c'est pas la peine.
21: Non, c'est pas une question, c'est une affirmation. C'est Albert sur Minitel qui nous dit « Gérard a une diarrhée mentale, dès qu'il a une idée, c'est la merde. »
16: Et ça te fait rire de dire ça comme ça à l'antenne, toi?
21: C'était pas moi?
16: Non, c'est toi qui lis les messages Minitel. Donc, petite friandise.
18: Oui, écoute, Jésus, c'est comme si tu adores le chocolat et que tu tenais un magasin de chocolatiers.
21: Il faut rien, Karine, regarde, elle dessine.
16: Non, pour l'instant, Karine, elle est en train de chercher des gens pour le deuxième débat parce que je crois que ça
0: Karine,
16: va aller vite.
0: Et Gérard, Karine, il paraît, elle est super bonne. C'est vrai.
16: Bon, start.
18: Gérard, j'ai pas répondu.
20: Elle est nebout, Karine.
0: Elle paraît qu'elle est super bonne.
21: C'est
16: genre
21: pas Star,
16: de...
21: c'est chaud,
0: Artichaut.
16: Non, c'est...
0: Moi, il y a aussi Star.
18: Elle a un
16: cumé.
0: Bon,
16: Star.
0: Oui.
16: Non, chaud, je veux dire.
0: Karine, aussi.
16: Oh, vous vous calmez, s'il vous plaît, maintenant.
0: La question, c'était si je voulais...
16: Le métier de bijoutier vous attire-t-il? On se dépêche, là.
0: Bah non, parce que j'ai choisi une autre voie.
16: D'accord. Coussin d'air.
0: Le métier de bijoutier, comment te dire? En fait, non, pas tellement. Pas tellement, parce que je trouve que, d'abord, le bijoutier, c'est le dernier à porter les bijoux. Là, les bijoux que lui, il fait, tu les vois sur les CRS, tu les vois sur les routiers, qui portent beaucoup de colliers et de petits diamants, comme ça, pour faire efféminé. Et je trouve que, non, je préfère pas faire bijoutier.
16: D'accord.
20: Pose-moi la question, moi, c'est Kaira, je veux m'intégrer, vas-y, pose-moi la question. Pose-moi la question, pourquoi, c'est quoi ça?
21: C'est celui qui a remplacé Fleur d'Anus.
16: Bah vas-y maintenant, réponds.
21: Bah note-le.
20: Tu me fais quoi? Pose-moi la question, là.
16: Oh, tu parles correctement et tu réponds maintenant à la question.
20: Ouais, moi je voulais dire qu'avec mon cousin Zoubir, bah, on tape des bijouteries.
9: Bon, allez hop.
21: Bah attends, ça peut être intéressant, Gérard.
20: Vous rigolez comme ça? Vous foutez de ma gueule, c'est ça?
21: Vas-y, on rigole pas. Tranquille.
20: Je tape des bijouteries avec mon cousin Zoubir. Après, je repense à...
9: Putain, ça fait rire, abruti, connard. Bon, allez, c'est bon, ça y est.
20: J'ai percé le fameux, elle m'a fait, ouais, pour plaire à mon mec, je vais mettre un piercing sur mon nez. J'ai fait, ok, la grosse, je te perce. Voilà. Ok, c'est tout, c'était une anecdote, voilà.
9: Ah, c'est bien. Tu restes poli, t'arrêtes de roter, merci.
18: Ouais, on rote pas dans cette émission.
20: Vas-y, je rote pas, je m'intègre, c'est tout.
9: Savez-vous comment sont fabriqués les bijoux?
20: Oui.
18: Mais t'as pas répondu, Gégé.
11: Ah, et toi, réponds.
9: Moi, le métier de bijoutier, ça m'intéresse pas du tout.
21: Mais dans quel sens?
9: Parce que ça m'intéresse pas, c'est tout. Il y a pas de, dans quel sens, ça m'intéresse pas.
21: Elle est bidon, ta réponse. C'est naze comme réponse.
9: Ça m'intéresse pas, non? Ça m'intéresse pas. C'est mon droit, si ça m'intéresse pas, c'est tout. Il y a pas des pourquoi, il y a pas des comment. Oh, tu fermes ta gueule, tu t'occupes du standard.
21: Ouais, mais pourquoi il devrait s'occuper du standard?
9: Et toi, tu t'occupes de l'arrière et tu t'écrases.
0: Gérard, dans quel sens ça t'intéresse pas et pourquoi?
18: Et dans le sens d'une aiguille d'une montre.
0: Et si oui, pourquoi?
9: De toute manière, ça m'intéresse pas. Point final, à la ligne.
0: Pourquoi?
9: Mais ça, c'est trop dangereux.
0: Et comment?
9: Oh, ta gueule avec tes comment?
0: Pourquoi?
9: Ta gueule.
20: Vas-y, faut que tu fasses un taf, là.
9: Manu,
21: Gérard,
9: Fildar,
21: oui,
9: Fildar, c'est la première fois, et c'est la première et dernière que je te dis de me calmer.
20: Qu'est-ce qu'il y a?
9: Sinon, tu te prends le café dans la gueule. C'est clair et net, maintenant.
18: Non, c'est plus vert de coca, là. On a viré.
20: Pourquoi t'es violent comme ça?
9: Alors, savez-vous comment sont fabriqués les bijoux?
0: Oui.
9: Qui?
18: Oui, moi.
9: Oui, moi, donne ton nom.
0: Coussin d'air.
9: Vas-y.
0: Tu prends, j'ai vu une fois, un marteau et un burin, et tu tailles.
9: Un marteau et un burin. Alors, pour toi, les bijoux, les alliances sont fabriquées
0: bien
9: avec
0: sûr.
9: Un marteau alors, et un burin.
0: Bien sûr, à la
9: base. Ouais, non, mais attends, allez, coussin d'air.
0: Je t'explique. À la Réunion, on a plein de plages avec des calais et beaucoup de Réunionnais. Le week-end, ils vont prendre le marteau et le burin et ils fabriquent les bijoux à partir des galets qui sont sur la plage.
9: Non, mais attends, des bijoux en or.
0: Ça donne des bijoux qu'on vend dans les bijouteries les plus.
9: Coussin d'air. Je te repose bien la question. Est-ce que tu crois que les gens vont porter des bijoux de galets?
0: Oui. Mais écoute, bien sûr, s'ils sont assez cons pour les acheter, ils vont les porter, hein.
9: Eh ben ça, y a que chez vous qui sont cons pour les acheter, hein. Je suis désolé.
0: Attends, les Réunionnais, ils savent totalement. Non, je parle par exemple des Français spécialement. Ça marche très très fort, paraît-il, la Suresne. Et bon, qu'est-ce que tu veux que je te dise? C'est comme ça.
9: Non, mais moi, je peux te démentir que...
0: Si, moi, j'y suis pour rien, s'il y a un pourcentage énorme de connards à Suresnes qui achètent des bijoux qui sont taillés à partir de galets, moi, j'y suis vraiment pour rien.
9: Et tu sais que le pourcentage de connards qui habitent à Suresnes, ils t'emmerdent aussi.
11: Ouais.
21: Parce que moi, j'ai vu un couple à Suresnes qui avait des boucles d'oreilles en galets.
9: Un couple.
21: Un couple de deux.
0: Mais cependant, c'est très élégant, hein, faut pas croire.
9: Arty.
20: Un animateur radio, ça va même pas parler français.
9: Non, attends, si t'es pas content, toi, tu dégages. Toi, on va parler français avec toi. Je parle aussi bien le français que toi et je t'emmerde.
20: Et pourquoi tu me parles comme ça? Toi, je t'attends à la t-shirt, toi, tu vas voir.
9: Attends, tu m'attends à la t-shirt. Va te faire sauter.
20: Tu vas voir, toi.
9: Allez, retourne chez toi.
20: Moi, je suis une descente, je te nique.
9: Moi aussi, je te nique.
0: Ah, vous êtes pédé, alors.
9: Allez, vas-y, Arty.
22: Oui.
9: Arty, pour toi.
22: Alors, seulement pour moi et pas pour les autres, on peut cueillir des fleurs.
9: Non, bon, alors attends. Maintenant, tu vas me sortir qu'on fabrique des bijoux avec des fleurs.
22: Bah, écoute, on peut même
18: manger... Par la queue ?
22: Des fleurs pour un repas, hein.
9: Ah bon ?
22: Ah oui, d'accord. Tout à fait. Écoute, les fleurs, on peut faire aussi...
9: Ça y est, c'est bon.
0: On peut faire fleuriste aussi avec des fleurs.
9: Ouais. Petite friandise.
18: Écoute, Gérard, moi je pense que c'est la création, hein. Un bijou, c'est à partir d'un dessin, c'est à partir
23: de... Je vous souhaite bonne chance.
18: Gérard.
9: Je t'écoute.
18: J'ai été coupé là.
9: Non mais je t'écoute.
23: Je vous souhaite bonne chance.
18: Je dis, c'est de la création tout ça.
22: Ah, mais dans quel sens?
9: Déjà, savez-vous comment qu'on fait pour fabriquer des bijoux?
0: Oui, mais pourquoi?
9: Bah, attends, pour l'instant, toi et ton pourquoi, tu vas te la fermer.
18: Mais je peux répondre.
9: Moi, je te demande, est-ce que vous savez comment qu'on fabrique des bijoux?
18: Oui, à partir de dessins.
9: Ah oui, à partir de dessins, d'accord. Et...
18: C'est comme un tableau.
9: Oui, c'est comme un tableau. Oui. Et comment qu'on les fait?
18: Bah avec des outils.
16: Oui.
18: Mais la base, GG, c'est un dessin.
16: Mmh. Ouais, mais oui, mais non, mais. Mais, ouais, mais...
22: Pourquoi
16: oh, 5 minutes, attendez.
18: Oui.
16: Je vais répondre à la petite friandise. D'accord, c'est à base de dessin. Mais ça, tes dessins, je commence à en avoir plein le cul. On le sait que c'est à base de dessin.
18: Ouais.
16: Mais alors maintenant, je te demande, est-ce que tu sais, à part les outils et les dessins, comment que c'est coulé?
18: Je sais pas, avec c'est des grandes bassines avec de la fonte, tout ça,
3: c'est
18: non
3: des douches.
16: Non.
3: C'est comme le chocolat.
16: Bon, alors déjà, pour commencer.
22: C'est comme à la télé.
18: C'est comme où on prépare le pain, je crois, non ?
22: Vas-y, Gérard, pose-moi la question.
18: Vas-y, Gérard, je t'écoute.
22: Je vais m'intégrer, moi aussi, vas-y.
16: Donc, les bijoux sont fabriqués, on les coule dans un moule. Mm-hmm.
22: Ouais, mais dans quel sens ?
16: Oh là, dans quel sens, tout à l'heure, tu vas voir dans quel sens qu'on retourne au standard, toi. Donc, c'est fabriqué dans un moule, c'est coulé, c'est mis à 50 ou 100 degrés plus que le pain, et après... C'est ressorti, c'est préparé par des personnes qui sont compétentes pour ça, pour faire ce métier-là. Et c'est eux qui les font. Et les alliances à l'heure actuelle qu'on trouve dans les bijouteries, que ce soit les bracelets de montre ou autres, même les colliers, c'est eux qui les fabriquent. Et je peux vous dire une chose, qu'à l'heure actuelle, un bijou, si vous voulez vraiment offrir un bijou à quelqu'un que vous aimez, vous n'en avez pas pour, comme on m'a dit, même pour un piercing ou autre. À l'heure actuelle, si vous voulez payer un bon bijou pour quelqu'un que vous aimez, vous mettez à peu près 10 000 balles. Au-dessus de 10 000 balles, peut-être que vous aurez quelque chose de plus bien, mais ça va être très dur.
12: Il y aura peut-être les raisins avec.
16: Donc voilà.
13: Hey, c'est pareil, hein.
18: Mais Gérard.
16: Oui.
18: Gérard.
22: Ah mais Gérard, comment ça se fait qu'on fait des bijoux?
18: Mais Gérard, on utilise quoi? On utilise des marteaux?
12: Mais oh, téléphone.
23: Je vous souhaite bonne chance.
16: Donc... Pour cette histoire, on utilise des marteaux et on utilise des petits tournevis qui sont adéquates pour ça.
22: Moi, je le disais tout à l'heure, à la réunion, on prend un marteau et un burin, tu voulais pas me croire.
16: Oui, mais on prend pas un marteau et un burin
22: mais
16: pour
22: ta... Bien sûr. Tu viens de le dire, on prend le marteau et le
16: oui,
22: burin.
16: Mais ça, c'est pour tailler sur ce qui ressort du four, qui a été
22: boulangé. Pas la peine de parler comme ça, écoute. Non, mais franchement, tu vois maintenant que j'ai raison. On prend le burin, on prend un marteau et puis on taille.
16: Mmh.
3: Gérard, où on trouve les matériaux?
16: Ah ben ça, les matériaux, c'est aux fabricants de bijoux de savoir comment qu'il fait pour les trouver.
22: Oui, mais pourquoi?
16: Non mais attends toi avec pourquoi et tes comment et...
22: Mais pourquoi là tu fais quoi toi
18: Gérard
16: Oui
18: Gérard t'as dit tout à l'heure qu'on utilisait un marteau, mais est-ce que c'est le même que le marteau du menuisier?
16: Non, c'est un marteau spécial qui est en bijouterie.
22: À ce sujet-là, je voulais dire aussi que moi j'utilise le marteau pour refaire les numéros de mobilette.
16: Tiens-moi ça. Là.
22: Après, je les retape et je les vends. Je les vends normal, je fais du commerce aussi, putain. Ouais. Je suis aussi français que toi, merde.
16: Moi, je t'emmerde. Donc, faites-vous de l'allergie au toc.
3: Ouais.
22: Ah oui.
16: Alors, attendez, je précise. Que ça soit le toc, l'argent, ou l'or, ou le plaqué. Ou le plaqué.
22: Ok.
16: Il y a beaucoup de personnes qui sont allergiques au plaqué or et à l'argent.
18: Alors, Aphrodite.
16: Oui.
18: Alors, moi, je mets que de l'argent, donc je suis pas allergique. Non, je suis pas allergique.
22: Coussin d'air.
16: Non, mais attends, coussin d'air, tu laisses aller.
22: Je crois que tu avais fini. Chouarty.
3: Fanny.
16: Oui.
22: Coussin d'air.
16: Coussin d'air, tu la fermes, s'il te plaît, pour la troisième fois.
12: Non,
16: merci.
12: Demande à qui, Gérard? Demande.
16: Fanny.
12: Voilà.
3: Chouarty. Ouais, avec le plaqué.
16: Oui.
3: Je deviens rouge, mais.
16: Non, mais plaqué or, hein, je te dis.
3: Non.
22: Mais pose la question à Pierre.
3: Tout ce qui est je viens rouge, quoi. Rouge, j'explose.
16: Ouais, mais dans ce cas-là, si vous avez quelque chose en plaqué or, je pense qu'à mon avis, ça va vous faire des traces noires.
22: Pourquoi
3: noir?
12: Ça, c'est quand tu t'essuies pas aux toilettes.
16: toi, t'as des questions cons, j'y répondrai même pas.
12: Hein, c'est quand c'est en bronze, les toilettes.
16: Bon. Aphrodite.
12: Gérard, t'as pas 2 francs pour un café, s'il te plaît?
16: Non. C'est pas marqué banque.
12: Et 5 balles pour un coca non plus.
16: Aphrodite.
18: Et je t'ai répondu, hein.
16: Donc, petite friandise.
18: Oui, écoute, GG, c'est une question d'allergie. Donc, en fait, ta peau ne tolère pas un certain matériel.
16: Mmh.
18: Donc, je pense que c'est un phénomène chimique, quoi. Donc, c'est bactériel, tout ça. Hein.
16: Bah oui, mais ça dépend si c'est...
18: Mais ça dépend des bactéries.
16: Déjà,
9: Déjà, une question que je vais poser à tout le monde. Et je pense que...
20: Je peux répondre à la question, au moins.
9: Bon, attends, tu permets, toi, s'il te plaît, merci.
20: Attends, c'est
22: pourquoi, toi?
20: Moi, je voulais dire que j'étais pas allergique au toc, mais c'est les flics, ils ont culé, là. Ils me tapent avec des bretons.
17: Ouais. Ok, je le calme. Vas-y, Gérard.
9: Donc, c'était avec qui? J'étais avec...
17: Non, tu voulais poser une question à tout le monde.
9: Ouais. Donc, moi, je vais vous demander, est-ce que vous savez comment qu'on reconnaît de l'or au toc?
22: Oui, moi, avec coussin d'air, coussin d'air.
9: Vas-y.
22: Bah, c'est-à-dire le doc, c'est un médecin qui fait de la radio.
9: Et... Le toc, connard.
18: Mais finis, vas-y, continue.
17: C'est pas gentil de traiter de Christian,
22: donc,
17: connard.
22: Bon, il est reconnaissable parce qu'il porte, je crois, un stéthoscope.
18: Oui.
22: Et quand tu es malade, eh bien, il vient, il te le met là sur la poitrine et puis voilà.
20: C'est le toc et Rimmel.
9: Donc, oui. Je répète.
20: Le toc et Rimmel, moi je connais l'émission.
9: Je répète.
22: Tu connais, c'est bien comme émission.
9: À quoi reconnaît-on l'or au toc?
22: À sa voix. On le reconnaît à sa voix.
9: Oh, oh.
18: Bulldog.
9: Le bulldog, il t'emmerde.
18: Fanny.
4: Mais faut l'enlever là, mais.
18: Fanny.
9: Ça commence à me casser.
4: Non, parce qu'ils ont l'impression qu'ils sont pas à l'antenne, c'est pour ça.
9: Alors, je répète la question. À quoi reconnaît-on du toc à l'or?
22: À sa voix.
9: Fanny.
18: Fanny avec du mercure.
9: Non.
18: Si.
9: Non.
18: Si tu mets du mercure sur l'or, normalement ça fond, sinon c'est pas sonné.
9: Attends.
18: Aphrodite. Alors,
9: Aphrodite.
18: Eh ben tu mets de la javel, c'est pas?
9: Non plus.
18: C'est pas de la javel?
9: Non, petite friandise.
18: Moi je pense que c'est une réaction chimique.
9: Non.
18: Donc,
9: plus.
18: Tu mords dedans, quoi, je sais pas.
9: Non.
18: Bon.
21: Gérard.
9: Arty.
21: Il y a une réponse sur Minitel. On nous dit que l'or c'est jaune, alors que le plaqué c'est jaune.
9: Non.
21: Qu'est-ce que t'en penses?
9: Il y en a aucun de tous les auditeurs qui est capable de me dire à quoi qu'on reconnaît l'or au toc.
18: L'or il est poinçonné.
9: Ah voilà enfin. Voilà enfin une question que j'attendais.
22: Ouais, moi je voudrais savoir, il est poinçonné par qui?
9: Par un poisson. Dessus, pour savoir si c'est... Oh! Au lieu de te marrer comme un perdu. Bon, tu me le casses. Allez.
21: Vas-y, Gérard, dessus.
9: Donc, dessus, il y a un espèce de poisson.
21: De poisson rouge?
9: Non, c'est un poisson qui est dessus, et on sait si c'est de l'or ou du toc. Le toc n'est pas poinçonné, tandis que l'or est poinçonné par un petit poisson.
17: Bravo! Okay. Et ça rime à quoi, les lilas, là-dedans?
22: Gérard, c'est coussin d'air. Puisqu'il y a un poisson sur l'or, le vrai, c'est-à-dire tu peux l'acheter qu'en avril.
9: N'importe quoi, toi. Je m'y attendais à cette question.
18: Non, réponse.
9: Je m'y attendais, de toute manière, je vois pas le rapport avec un poisson d'avril sur une alliance. Hein.
22: Pourquoi?
18: Ouais.
9: Non, il n'y a pas de pourquoi, parce que des poissons, d'accord.
22: Comment ça, dans quel sens?
9: Ouais, vous commencez à me les gonfler. Hein.
22: Dans quel sens aussi?
20: Je voudrais raconter une anecdote qui m'est arrivée.
18: Ouais, vas-y.
20: Dans ma banlieue. Ouais. Moi, il y avait un mec qui m'avait demandé 100 lagots d'or. Et ce que je lui ai fait, c'est que je lui ai refourgué 100 lagots de toc. Et le mec, il me recherche partout. Le mec, il me recherche partout. Jamais il me trouvera. Jamais. Avec mes potes, on a tout refourgué, ouais, on a blanchi l'argent.
9: Ça y est, t'as fini
20: Ouais, j'ai fini, je t'en
22: Mais comment tu as fait pour blanchir de l'or?
20: Bah, c'est-à-dire que moi, je fais appel à des fondations.
22: Ouais.
20: Notamment la fondation Fun Radio.
22: Ouais.
20: Qui
9: blanchit. Hey, tu le sais.
17: Et tu reprends le débat, c'est toi le chef.
20: Ah ouais, donc, c'est toi. Hey, tu m'arrêtes quand tu veux, je veux dire.
9: Pour l'instant, tu te tais. Non, c'est bon.
20: Sarma, tu vas pas te la prendre comme ça, quoi, je veux dire. Tu m'arrêtes et puis voilà, je m'arrête.
9: Bon, bah, tu te tais, c'est tout. Ok. Alors, pensez-vous que les bourgeoises en font trop avec leurs bijoux?
18: Comment?
9: Bon, celle qui s'amuse à prendre son pied quand je pose des questions, ça vaudra mieux.
17: Tu les excites.
20: C'est ma femelle en train de...
22: Ah, c'est vraiment une petite cochonne, celle-là.
18: Gérard.
10: Alors, démonstration.
20: Il faut poser ta question, là, qu'est-ce que t'attends?
18: Gérard, tu peux poser ta question, s'il te plaît?
9: Pensez-vous que les bourgeoises en font trop avec leurs bijoux?
18: On comprend rien, Gérard.
22: Je sais pas ce que tu lui fais, mais tu lui fais bien, en tout cas.
9: Tu travailles!
18: Merde.
17: Mais elle, meuf, elle jouit, j'y peux rien,
9: toi, tu as travaillé!
17: C'est pas grave si je me suis endormi, quoi.
9: Ouais, tu as travaillé tout à l'heure, tu vas voir.
22: Gérard, excuse-moi.
9: Oui.
22: Gérard, c'est coussin d'air. Je voudrais juste savoir, est-ce que tu pourrais demander à la jeune fille qui jouit là, de continuer, parce qu'il faut que je me finisse, là. Hein.
9: Ouais, bah tu vas te finir qu'on va faire la conclusion.
4: Oh, Gérard.
9: Alors.
4: Putain, c'est le directeur du son, là.
9: Il fait rien.
17: Directeur du son, lui, dit.
20: Le bordel, là, c'est quoi, ça?
9: là. Donc conclusion, conclusion
18: mais
9: du
18: non,
9: débat.
18: Mais non.
9: Conclusion, c'est moi qui commande. Je rattaque le deuxième à 2h. Conclusion.
18: Mais non,
17: ça va être une super conclusion. Il y a 25 minutes de conclusion.
6: Non, le prochain, il est pas à 2h. Hein.
9: Mais là, à quelle heure?
6: Mais non,
9: il va aller tout de suite.
6: On y va. Hein.
9: Donc conclusion.
18: Les bourgeoises.
6: Allez, oh, Gérard.
18: Tu peux répéter la question? Les bourgeoises aiment-elles les bijoux?
9: Voilà.
18: Bah, tu peux la répéter toi-même, s'il te plaît.
9: Non, mais t'as très bien compris. Non, maintenant
18: ah, c'est ça.
9: Bon, allez, conclusion, parce que vous me prenez la
18: mais
9: tête.
18: Non, attends, on n'a pas
9: non, non, mais attends, toi. Et toi, tu as déjà commencé par te calmer, parce que ça commence à bien faire que tu coupes tout le monde aussi.
14: Ouais, moi, je
18: il est trop, lui, elle était aidée hein, pour avancer au débat. Hein.
14: Bon, allez. Je vais répondre à la question. Moi, j'aime pas les bourgeois, moi, je les dépouille.
9: D'accord, ok, c'est bien. Alors, ça, c'est ta conclusion. Ouais, coussin d'air.
14: Coussin d'air. Alors, moi, j'aime bien, je vais te dire, parce qu'on est très chaud, nous, ici, à La Réunion.
9: Ouais.
14: Moi, j'aime bien les bourgeoises quand elles sont couvertes de bijoux et qu'elles sont complètement à poil et que tu les prends pas derrière et ça fait cling, cling, cling.
9: D'accord.
14: Excuse-moi.
9: Non, mais, coussin d'air.
14: Ouais.
9: Tu crois pas qu'on ferait mieux de leur mettre une cloche au cou pour comme ça on pourra les suivre de plus loin?
14: Ah tu m'étonnes, ça c'est une.
9: Mais c'est con parce que Pâques est passé mais on a oublié des cloches hein.
14: Ah bah ça c'est vrai, Gérard.
9: Il y a des cons qui sont partis mais les cloches elles sont restées comme au standard hein.
14: Excuse-moi, ah, ça c'est super envoyé ça. Hein,
9: t'as pas écouté, c'est dommage pour toi.
14: Excuse-moi, monsieur de la Réunion, t'es où? T'es dans le 95, c'est ça?
9: Bah, non, bon allez, conclusion s'il vous plaît.
14: C'est où ça la Réunion?
9: La Réunion, c'est dans le département 974.
14: Ok, d'accord.
9: Donc, c'est pas du tout dans le 95, comme tu m'y as de dire.
14: Je sais pas.
18: La Réunion, c'est en Afrique.
14: À quelle heure? Je connais que la banlieue.
9: Allez, conclusion.
6: Chacun leur tour, allez.
9: Fanny.
18: Conclusion, bijoux, super.
9: D'accord. C'est tout?
18: Bah ouais.
9: Je vous signale que c'est la semaine prochaine, on va faire un débat sur l'amour.
14: Ah.
9: Alors faites-moi confiance sur l'amour, vous allez en prendre plein vos oreilles.
14: L'amour avec du poil autour.
9: Wow. Il y a l'amour avec du poil autour et l'amour sans. Et faites-moi confiance que là, je vais vous poser des questions sur les positions. Vous avez intérêt de vous réveiller parce que ceux qui vont pas vouloir réagir vont gerber sec.
14: Ah ouais.
9: Donc, Fanny, ta conclusion. T'as dit l'amour, c'était bon. Les bijoux, c'était bon.
18: Ça y est, Gérard est lié, là.
9: Donc, pour toi, débat sur les bijoux. Allô?
14: Mais tu parles à qui?
17: Tu parles à qui, là?
9: À Fanny.
17: Elle vient de répondre, on en a Aphrodite, là.
9: Alors,
17: suis
9: Aphrodite.
17: Pas, là.
18: Alors, je veux dire que le débat était nul.
9: Nul, là-bas.
18: Je passe le bonjour à Mickaël, David.
9: Non, c'est bon, t'es bonjour, bonne nuit. Alors, petite friandise.
18: Oui, écoute, débat fort intéressant. Le monde des bijoux est fascinant et je trouve que Gégé, tu as mis de la lumière dans ce débat.
9: D'accord.
18: Voilà.
9: Artie.
15: J'ai bien aimé le débat, alors pourquoi?
9: Bah oui, dis pourquoi.
15: D'accord. Alors petit A, parce que toi t'as été excellent, parce que tu nous as appris d'où venait la différence entre le plaqué, l'or, le toc, etc. Ça c'était pas mal.
9: Mmh.
15: Petit B, parce que les meufs, pour une fois, elles étaient... elle participait.
9: Ouais.
15: Petit C, parce qu'il n'y a pas eu trop d'habituels.
9: Ouais.
15: Petit D, parce qu'on n'a reconnu personne.
9: Et petit E, maintenant c'est bon, on a compris ta conclusion. Coussin d'air.
14: Oui.
9: Coussin d'air.
14: Oui, c'est à moi. Écoute, moi je suis ravi par le débat sur les bijoux. Et j'aimerais ajouter, comme je viens d'une île où la population créole est quand même représentée en majeure partie, que les bijoux, c'est bon pour le moral. C'est bon pour le moral.
9: Ah bah ça...
14: Avec moi, c'est bon.
9: Non, c'est bon. Non, mais ça, coussin d'air.
14: Un bijou dans le cul, tu verras, ça fait du bien, c'est bon pour le moral.
9: Coussin d'air. Coussin d'air.
14: C'est bon.
9: Mais
6: qu'est-ce que tu nous fais?
9: Bon, c'est bon, tu me calmes le coussin d'air maintenant. Qui c'est qui nous reste?
17: Kaira.
14: Et qu'est-ce qu'il nous a fait, la coussin d'air? Il a chanté. Ouais, moi, je voudrais faire une case dédiée, là, à tous mes topos de Sarcelles.
9: Ouais.
14: Et je voulais dire que si jamais il y a quelqu'un qui veut acheter des scooters...
17: Ouais. On s'en fout, Kaira, on veut une conclusion sur les joubis.
14: Sur les joubis?
17: Ouais, les joubis.
9: Oui.
14: Putain, là, tu me colles, là, reculé.
9: Il n'y a pas d'enculé.
14: Putain, alors les...
9: On dit pas putain.
14: Les bijoux, moi, je les tape, moi. Donc... Il n'y a pas de problème, quoi, je veux dire. Si
22: si jamais il y a quelqu'un qui veut des scooters ou des jouets,
16: ouais, ben c'est bon.
22: Y a pas de souci, quoi.
16: D'accord.
22: Puis j'embrasse tout le monde.
16: Ouais, ben moi aussi, on t'embrasse. Allez, donc, conclusion, bon, ben...
17: La tienne.
16: Ben moi, conclusion, donc, je pense que j'ai pu donner des renseignements sur les bijoux. La fabrication, comment que c'était fabriqué, comment qu'on reconnaissait de l'or et tout.
17: Jacques.
16: Donc, c'est pas évident, parce qu'avec un abruti qui dort au standard. Donc, sinon, ben, je pense que le deuxième, on va essayer de le mener aussi bien que le premier. Et là, c'est sur la chanson française. Alors donc, comme on en a un qui venait de l'île de la Réunion, j'espère qu'on va finir. Et puis on va pouvoir lui faire plaisir.
1: Une chanson de là-bas, Blur.
16: Ouais, bah voilà, ouais. Une chanson. Ouais, bah, donc on va demander à Miss là si elle pouvait faire sa conclusion, si elle est d'accord avec moi, comment sont faits fabriquer les bijoux.
7: Bah, ma conclusion, c'est que bah, j'adore les bijoux, moi, et puis j'adore en porter, et puis que le débat, il était bien.
16: Non, mais est-ce que tu es d'accord avec moi de reconnaître de l'or au toc?
7: Bah oui, je suis d'accord avec toi, on peut reconnaître avec un poinçon.
16: Voilà, donc c'est ce que je voulais dire, c'est ce que je voulais savoir.
17: Merci,
16: donc
7: il n'y a pas de quoi.
17: Grâce à toi, on a encore avancé un peu plus dans la conclusion, on est d'accord.
16: Grave. Donc, l'heure, donc on va s'écouter... ouais. Manu, tu mets un... Merci.
17: J'ai rien fait.
16: L'heure, donc on s'écoute l'heure avec une montre, c'est mieux pour avoir l'heure, c'est simple. Alors là, j'espère que c'est un bon titre, ça s'est signé Fildar. Et donc le deuxième débat, c'est sur la chanson française. Et on se retrouve tout de suite après au 0803 08 5000 et 0870 5000 et toujours le 3615, Code Fun Radio, rubrique directe.
2: Voilà, ça y est, on y est. Il est minuit et 9 minutes, un petit peu de retard, mais c'est pas grave. Encore 2 heures, 51 minutes de pur bonheur et de Gérard qui est avec nous et qui est en train de s'installer. Il est en train de régler son micro. Au lieu de le faire 5 minutes avant, il faut qu'il le fasse pendant le jingle. Il rentre en jingle et après, il installe son casque, il règle son micro, la hauteur du volant, machin, etc. Gérard, bon, cette première heure avant d'attaquer le débat sur les relations amoureuses, on va dire bonsoir à Rigo. Salut Rigo.
5: Bonsoir.
2: Et donc tout le monde est là, Anka, Manu, Fildar et tout le monde. Hein. Pendant cette première heure, inutile de nous joindre au 0803 08 5000. Gardez votre énergie pour tout à l'heure lors des débats. Alors, et on va faire une chose qu'on n'a jamais faite, c'est tout simplement de te parler de toi. D'abord, d'où tu viens, Gérard? Exactement. Où es-tu né?
5: À Puteaux.
2: Donc, en fin de compte, tu es un enfant de Paris, de la banlieue, quoi.
5: Voilà.
2: D'accord. Donc, tu as été à l'école en banlieue parisienne, c'est ça? Enfin, tu as été à l'école en banlieue parisienne.
5: Mmh.
2: D'accord. Comment, sans aller jusqu'au niveau d'études, mais est-ce que tu gardes des bons souvenirs de l'école?
5: Pas trop, parce que bon, j'ai eu quand même des petits problèmes, donc je ne dirais pas lesquels.
2: Non, c'est-à-dire des problèmes d'ordre professeur avec tes élèves, tu t'entendais pas très très bien, c'est quoi?
5: Vis-à-vis des parents.
2: Vis-à-vis des parents, de tes parents à toi?
5: Soi-disant. Non mais c'est tout. On avait dit que...
2: Non, d'accord, ok. Mais je veux dire, sinon, est-ce que tu gardes de bons souvenirs avec des élèves? Est-ce que tu te souviens d'un... Sans donner le nom de famille, d'un prénom, est-ce que tu avais un super pote à toi quand tu étais en maternelle ou en école scolaire avant d'arriver au...
5: Non, parce que là où j'étais...
2: Intervenir,
5: ouais. Là où j'étais, je pouvais pas avoir de bons souvenirs. Si tu veux, bon, tu sais très bien le problème, on en a discuté, on avait dit qu'on n'en parlerait pas trop à l'antenne.
2: Non, mais tu dis ce que tu as envie de dire,
5: mais c'est un peu des initiales.
2: Tu peux en dire,
5: Non,
2: mais Gérard, tu peux dire sans nous dévoiler, je veux dire. Bah... Donc, t'as pas de bons copains. T'as pas de souvenirs de bons copains au bahut.
5: Non.
2: Et de professeurs non plus, tu trouvais marrant ou un cours qui te trouvais sympa. Quelle était ta matière préférée?
5: De matière préférée, on me laissait dans le fond d'une classe, c'est tout.
2: Depuis le début? Mmh. Et t'avais une matière préférée au fond de la classe ou pas?
5: Non.
2: Fécale.
5: Non.
2: Sérieux, on a dit, s'il vous plaît.
5: Bah, sinon, sérieux?
2: Fécale, c'est quoi?
5: C'est quoi?
2: C'est de la physique chimie.
5: Non, mais non.
2: Ouais, bon,
5: manière.
2: Sixième, il a arrêté.
5: Non, même pas.
2: Tu fais de la physique en chimie en sixième. Bon, bref. Donc, pour l'école, pas très bon souvenir. Donc, tu quittes l'école. Ton premier job, ça a été quoi?
5: De l'intérim. Travailler Travailler en manutention.
2: Ouais, d'accord.
5: Non, même pas.
2: D'accord.
5: Même pas, parce que j'ai arrêté l'école à 17 ans. Disons, c'est moi qui ai fait une fugue de là où j'étais.
2: Ah, t'as fait une fugue?
5: Bah oui.
2: Pourquoi?
5: Ouais, parce que là où j'étais, c'était pas un truc qui était pour moi.
1: Ouais, t'es pas bien.
5: Tu te sentais pas bien. C'est-à-dire que
1: non, mais c'est pas ça, c'est que.
5: Pas assez de liberté. Non, c'est pas ça, c'est que bon, j'ai pas voulu trop en parler. Pourtant, si que toi tu le sais, toi, parce que je t'en avais parlé plusieurs fois. Même Arnold qui est là peut.

0: Quand on est, quand, non mais pour dire quand on est de quand on vient de là de la DAS, donc t'étais dans des familles d'accueil.
1: Oui,
0: ça se passait pas bien.
1: Non,
0: jamais, à aucun moment.
1: Et là, bon, le dernier centre que j'ai fait, c'est dans le Loir-et-Cher, donc
0: la centre commercial.
1: Non. Centre.
0: Ah oui, d'accord.
1: Centre pour enfants.
0: D'accord.
1: Donc j'étais là-bas et ça s'est très mal terminé. La directrice, bon.
0: Donc t'as fait quoi? Donc du coup tu t'es retrouvé dans la rue avec ton sac à l'âge de 20 ans, 21 ans, tu t'es retrouvé comment
1: À l'âge de...
0: Une fois que t'as décidé que t'as pu quitter la DAS, tu t'es dit stop, j'arrête, j'y retourne plus, donc
1: non,
0: on t'a mis dehors.
1: Je me suis retrouvé au tribunal de Nanterre, c'est de là que soi-disant une personne qui serait venue au tribunal de Nanterre en disant comme quoi que j'étais leur fils. Donc, pour l'instant, j'ignore encore les circonstances.
0: Non mais ça c'est une chose, mais après ce fameux procès, qu'est-ce qui s'est passé? Tu t'es retrouvé dans la rue?
1: Ben non, je me suis retrouvé chez eux, et puis bon, on m'a dit, si tu fais pas ce qu'on te dit, bon ben on te met en marine jusqu'à...
0: L'armée quoi?
1: Placé à la marine, c'est-à-dire faire mon service militaire dans la marine.
0: C'est ce qu'on te dit, c'est ce que je dis, c'est vrai, au service militaire, faire la marine, l'armée, quoi.
1: Voilà, oui. Jusqu'à...
0: Donc t'étais dans une famille où... dont on t'a dit que c'était ta vraie famille.
1: Voilà, soi-disant.
0: Soi-disant, parce qu'aujourd'hui, c'est pas ta vraie famille.
1: Bah, tu sais, j'ignore.
0: Tu ignores, d'accord, ok.
1: Mais donc, j'ignore tout ce qui se passe.
2: D'accord. Le nom que tu portes, c'est ton vrai nom ou pas?
1: Non, parce que je ne connais pas mon père.
0: D'accord, donc le nom qu'on t'a donné, c'est le nom de cette famille-là, mais ça se trouve, c'est pas ton
1: nom. Non, mais je porte le nom
0: de ta mère.
1: De soi-disant mon père,
0: d'accord.
1: Que je ne connais pas.
0: D'accord, ok. D'accord. Alors bon, alors...
1: Si on pouvait arrêter de parler de ça, parce que sinon...
0: Cool. Alors,
1: non,
0: attends.
1: Il y a une chose que j'aurais bien voulu faire, et c'est dommage, il n'y a qu'un représentant qui est là, de l'équipe que tu connaissais très bien le matin... Donc, il peut intervenir.
0: Mais non, mais dis ce que t'as à dire, toi.
1: Non, mais moi, j'aurais bien voulu essayer de voir avec Doc pour savoir exactement ce qu'il en pensait, lui. Parce que lui, quand même... Non, parce que lui, il est quand même bien placé pour
0: ça. On lui transmettra. On va continuer. Donc, on va changer de sujet. Donc, on va parler de ce métier. Moi, donc, le métier qui a fait connaître Gérard et que t'aimes beaucoup mettre en avant, c'est routier. À quel moment t'as eu le déclic de vouloir être routier? Et comment ça s'est passé?
1: Bah, depuis l'âge de 5... depuis l'âge de 10 ans... Ça m'a passionné, je voyais des camions, c'était ma passion.
0: Mais tu voyais ça dans la rue, dans les séries, à la télé, partout?
1: Dans la rue, je voyais plein de camions, pour moi, c'était ma passion.
0: Mm-hmm.
1: Et ça a toujours été ma passion d'être routier. Donc c'est pour ça que j'ai passé mon permis, donc je suis devenu routier. Bon, malheureusement, maintenant, je ne peux plus le faire, mais je salue tous mes potes routiers.
0: Mm-hmm.
1: Donc, ils se reconnaîtront largement. Il y en a beaucoup.
0: D'accord. Donc, tu as voulu être routier, tu l'as été, tu es rentré dans une société. Mm-hmm. Tu as eu justement ce qu'on dit qui fait que tu ne peux plus être. Tu as eu un accident.
1: Voilà.
0: Qu'est-ce qui s'est passé justement, cet accident? Parce que tu nous as déjà parlé de verglas, un accident de camion.
2: Mm-hmm. Je l'ai juste demandé avant, est-ce que tu as eu des difficultés à passer le permis poids lourd ou pas? Parce qu'hier, on a eu Thierry,
0: ouais,
2: qui, lui, l'a passé. Tiré de la sécu, il a passé son permis poids lourd, il nous l'a dit, et il a dit que c'était dur parce qu'il fallait faire des marches arrière avec un semi-remorque. Enfin,
1: non, mais lui, ce qu'il a passé, c'est le super lourd, donc le 40 tonnes.
2: Ouais.
1: Moi, j'ai que le 19 tonnes. Donc le 40 tonnes, c'est différent parce que avec l'auto-école, ils te font reculer avec la remorque.
2: Non.
0: Il y a 19 tonnes.
1: Voilà.
0: D'accord. Alors donc après, donc ce qu'est-ce qui s'est passé? Donc combien de temps t'as été routier?
1: Ben j'ai été routier 3 ans.
0: 3 ans. Jusqu'à cet hiver où il y a eu une plaque de verglas, t'as eu un accident. Qu'est-ce qui s'est passé d'ailleurs dans ce moment-là? C'est que t'avais un peu bu, c'était quoi?
1: Non, une erreur d'attention?
0: Mauvaise visibilité?
1: Non, c'est pas ça, c'est que sur la normalement, comme c'était le lendemain des vacances.
0: Mm-hmm.
1: Donc en 93, donc 5 janvier 93, je m'en souviens très bien, ça fait 6 ans maintenant.
0: Mmh.
1: Ça
0: fait 7 ans hier, ça, carrément.
1: Ça fait 8 ans. Donc ce qui s'est passé, c'est que là, je devais aller à Dourdan charger un complet pour aller à Rouen, donc au centre hospitalier de Rouen.
0: Ah non, tu faisais quand même des grandes distances.
1: Bah oui.
0: Tu rentrais pas chez toi tous les soirs.
1: Je m'arrêtais à Poissy.
0: Tu vidais là-bas?
1: Je vidais
0: et après tu rentrais.
1: Non, je lui ai donné une palette de...

0: train pour Poissy, donc Rocha, donc.
1: Ouais, d'accord.
0: Et après, je continuais sur Rouen.
1: D'accord.
0: Au centre hospitalier.
1: Et là, c'était les vacances, ce fameux 5 janvier 93.
0: Voilà. Donc, t'avais pas le droit aux autoroutes. Et donc, j'ai pris une départementale. Et là, c'était pas sablé. Et donc,
1: Mais t'allais vite, tu roulais vite?
0: Non, non, non. J'étais
1: à vitesse normale, quoi.
0: Normale. Et celui qui m'a percuté, lui.
1: On t'a percuté. C'est l'erreur de quelqu'un.
0: Ben, c'est un semi-remorque. Donc, avant, c'était un 38 tonnes qui m'a percuté. Donc, c'est lui, en fin de compte, qui a pas vu que j'étais en whirling déjà, parce que j'étais déjà en travers de la.
1: T'étais en whirling.
0: Non, en travers de la route. Donc, il a pas pu. Comme il y avait un peu de brouillard, donc il n'a pas pu voir, et donc il m'a percuté. Moi,
1: ah, mais toi, tu avais déjà eu un accident, c'est-à-dire que tu avais quitté la route?
0: Ah, mais moi, j'étais déjà en travers. Lui, il m'a percuté.
1: Ah, donc c'est pas lui qui t'a mis en travers. C'est toi qui étais tout seul à cause du verglas, et lui, en plus, il n'a pas eu le temps de freiner, t'as rentré dedans.
0: Voilà.
1: Et c'est à cause de ce truc-là que t'as eu.
0: Voilà, que j'ai
1: souci.
0: Eu.
1: Donc t'as été hospitalisé, c'est un accident assez grave?
0: Oui, quand même.
1: Hospitalisé?
0: Je suis resté quand même 6 mois, un peu plus de 6 mois
1: à l'hôpital,
0: sans pouvoir
1: bouger. Donc t'étais sur un fauteuil roulant.
0: Voilà.
1: Rééducation ensuite. Mais t'avais une vie de famille. T'as tout perdu. Plus ou moins à cause de ça ou.
0: Disons, oui, c'est à cause de ça en fin de compte. Hein.
1: Mais pas avant, sinon tout se passait bien avant.
0: Ça s'est bien passé, mais donc dès que j'ai commencé à faire à dire que je faisais de la route, bon, ça s'est un peu mal terminé.
1: Ouais.
0: Donc ça y a pas plu. Bon, ma fille, tu veux que je te dise tout.
1: Bon, enfin, tu dis ce que t'as envie de dire. Non, attention, que je dise pas, qu'on dise pas après que t'es obligé à dire. Tu dis ce que t'as envie de dire.
0: Non, mais ma fille.
1: C'est bien qu'on va respecter. Hein.
0: Ma fille que je ne vois plus à l'heure actuelle et que j'y fais des gros bisous malgré qu'il y a beaucoup de gens de Lyon qui nous écoutent.
1: Mm-hmm.
0: Donc, elle, dès qu'elle voyait un camion, elle disait c'est papa, c'est papa, c'est papa.
1: Ouais.
0: Et alors que j'étais déjà hospitalisé.
1: D'accord. Et après, quand t'es rentré donc de l'hôpital, et donc, qu'est-ce qui s'est passé? C'est qu'elle est partie, ils sont partis. Ils ont...
0: Bon, après, elle est partie, puis.
1: D'accord. La petite, et c'est à ce moment-là qu'on s'est connus.
0: Voilà.
1: Parce que là, t'étais dans le trou, t'en pouvais plus. T'es tombé
0: j'ai commencé bien avant qu'on se connaisse.
1: À picoler.
0: Disons, j'ai commencé comme ça, puis bon, après, ça a été la
1: décatombe.
0: La décatombe, jusqu'à, jusqu'à temps qu'on se connaisse.
1: Ouais.
0: Bon, même quand
1: tu es encore dedans, hein,
0: quand on s'est connu,
1: un petit peu.
0: Il y a eu quelques embrouilles. Bon, sinon, après, bon, il y a eu.
1: On peut dire, t'as fait une cure pour t'arrêter quand même.
0: Bah oui, mais en fin de compte, ça a servi à rien parce que bon, plus les années passaient,
1: ouais.
0: Et plus je repensais
1: à ma fille.
0: Ouais. Non, mais j'aime bien parce que, en fin de compte.
1: Mais t'étais pas très motivé à avoir envie d'arrêter réellement.
0: De quoi?
1: Quand tu buvais un peu, quand tu voulais faire une cure, parce qu'il faut être motivé, c'est comme quelqu'un qui décide d'arrêter de fumer ou qui se drogue.
0: Faut
1: avoir envie. Forcer quelqu'un à le faire parce que toi, t'avais été obligé. T'as eu un procès ou je sais pas quoi, et pour bonne conduite, il fallait absolument que tu fasses ça.
0: Non, mais c'est pas
1: ton propre chef.
0: Non, mais c'est pas ça, c'est que, on m'a obligé, dans un sens oui et non, pour parce que j'avais des voisins, j'avais tout fermé, les volets et tout. J'avais marqué comme quoi que je ne voulais plus qu'on me dérange, et puis tout. Donc ils ont fait.
1: À l'époque, on se connaissait.
0: Bah oui.
1: Mais t'avais toujours les volets fermés, ouais, c'est vrai.
0: Ouais. Donc ils ont fait intervenir la police et les pompiers. Mm-hmm. Bon, c'est de là que ça s'est passé. Ouais. Puis après, bon, on s'est connus. Donc bon, je dis pas que ça. Je peux pas dire que ça va encore bien, parce que je repense toujours à elle. Mmh. Je sais que là, son anniversaire est passé, je la vois toujours pas.
1: D'accord.
0: Je suis en train de me battre pour essayer de la voir.
1: Mais t'as plus de nouvelles, tu sais plus où elle est du tout.
0: Bah disons, je sais qu'elle est avec mon ex-femme,
1: ouais.
0: Sur Lyon,
1: ouais.
0: Mais pour l'instant, elle me donne pas signe de vie, donc...
1: D'accord.
0: Donc je peux pas certifier si elle va bien.
1: D'accord.
0: Bon, j'ai une photo d'elle, mais que je ne peux pas. Je peux pas. je peux pas la regarder puis
1: non, je comprends.
0: Bien sûr. Parce que moi ça me fait trop mal au cœur parce que bon ça fait quand même de 95 qu'elle est partie donc ça fait déjà 6 ans.
1: Ouais, ça fait 6 ans ouais.
0: 6 ans qu'elle est partie donc bon.
1: Alors en dehors de ça, on va changer de sujet. Il y a un truc quand même qui passionne également les gens, c'est que quand on a préparé cette petite heure, beaucoup de voilà, des messages internet, des gens voulaient savoir beaucoup de choses te concernant sur Gérard de Suresnes. Quelles sont les passions de Gérard?
0: Alors les passions, c'est la pêche. Ouais. J'aimais bien aller à la pêche.
1: Ouais.
0: Quel genre de pêche?
1: Pêche à la mouche?
0: Non, gardon, tout ça.
1: Ouais.
0: Camping quand même parce que quand j'ai eu des petits problèmes je partais avec une mobylette et puis
1: t'as eu une mobylette? Une fois que mobylette
0: je dirais pas la marque.
1: Non mais j'ai une 103
0: Non
1: 51.
0: Ouais voilà mais j'étais jusqu'à Orléans.
1: Ah ouais quand même.
0: Avec
1: au camping d'Orléans.
0: Et puis bon
1: c'est bien le camping.
0: Non, parce que t'as pas trop d'entourage derrière.
1: Non, donc t'as des passions, donc là tu as dit la
0: pêche.
1: La pêche, la camping.
0: Le camping, et puis la Formule 1, ça.
1: Justement. La Formule 1.
0: Ça
1: a même fait un débat. Quand t'avais fait un débat sur la pêche aussi, qui était pas mal. La pêche et la chasse, à l'époque. Mais tu t'en souviens plus?
0: Non.
1: Tu devais être encore sur l'alcool.
0: Non,
1: mais c'est pas grave, la Formule 1.
2: T'aurais voulu en faire un métier ou pas?
0: De quoi? De
2: la Formule 1?
0: Non.
2: Si t'avais pu?
0: Non.
2: Et pourquoi? De la pêche?
0: Non. Pêche, à la rigueur, je dirais pas que j'y retournerai pas.
2: C'est un beau métier, pêcheur.
0: Non, mais je dis pas que j'y retournerai pas par la suite. Hein.
2: Enfin, c'est dur, hein, faut se lever tôt quand même.
0: Bon, métier, mais ça me dérange pas de me lever tôt.
1: Tu te vois sur un bateau et tout, partir le matin à la pêche?
0: Non, je vais pas en mer. Hein,
1: tu veux partir avec un chalutier, mais en rivière?
0: Je vais au bord des lacs. Hein.
1: Ah oui, d'accord, en chalutier, bord des lacs, quoi. D'accord, ok.
0: Ouais, non, je vais au bord des lacs, c'est tout. Hein.
1: Oh, bah, sinon, tu loues une petite péniche et tu fais le canal du Midi, quoi.
0: Ouais,
1: si voilà, tu veux. C'est le bon pêcheur, quoi. Mais Formule 1, donc, c'est ta passion.
0: Ah ouais, ça.
1: Quel est pour toi le plus grand pour toi?
0: Pour moi, j'aimais bien Ayrton Senna. Bon, malheureusement,
1: il est parti. Il est à la retraite,
0: oui. Alain Prost, j'aimais bien aussi.
1: Mm-hmm. Qu'est-ce que tu aimes qu'est-ce qui te passionne dans cette Formule 1? C'est quoi que tu aimes là-dedans?
0: Bah, j'aime bien, c'est au moment du départ et les ravitaillements.
1: Pour moi, c'est chiant.
0: Non, mais après, quand tu les vois, ils se doublent, tout ça, c'est pas trop intéressant. Mais le mieux, c'est le départ et. Ouais. Et les ravitaillements.
1: Ouais, tu pourrais aimer la moto, tu pourrais aimer à ce moment les rallyes.
0: Non, mais.
1: Tu pourrais aimer Paris-Dakar, quoi. Toi, t'aimes bien Paris-Dakar, c'est surtout le 1er janvier à minuit et le 31 janvier à midi, quoi.
0: Non, j'aime pas trop Paris-Dakar.
1: Non.
0: Si, par contre, ce qui me passionne.
1: Il y a un départ et une arrivée. Hein.
0: Ouais, non, mais ce que j'aime bien dans des rallyes comme ça, c'est que c'est dommage que il y en ait pas beaucoup, à part dans le Paris-Dakar.
1: Ouais.
0: C'est que sur le Paris-Dakar, j'ai vu, il y avait les camions, mais ils ne les font pas voir assez.
1: Bah, compte faire un Paris-Dakar en Australie. Hein. Il faut créer Paris-Dakar, mais dès que ça sera fait, ils vont nous le dire. Sur la Formule 1, alors. Donc, ce que tu as avant tout, c'est la vitesse, je sais pas, c'est quoi? C'est le goût du risque? Ça me paraît un peu bizarre de dire ma passion comme sport, c'est ça, la Formule 1.
0: Non, mais
1: en fin de compte, c'est juste les ravitaillements et le départ qui te passionnent là-dedans.
0: Non, mais c'est la vitesse et puis le risque.
1: Le risque? Tu trouves qu'ils risquent, pour toi, ils risquent leur peau?
0: Même quand je vois les essais.
1: Est-ce que tu considères comme Schumacher aujourd'hui, dont on dit qu'il gagne 22 millions par mois? Au total, tout compris. Est-ce que ça te paraît énorme aujourd'hui les sommes des sportifs plus que de la Formule 1, même les joueurs de football? Est-ce que ça t'écœure, toi, qui a de la difficulté tous les jours à finir tes fins de mois, d'entendre quand même tes sportifs préférés gagner des millions? Est-ce que ça t'écœure? Est-ce que tu trouves ça normal que taper dans un ballon, gagner 1,5 million par mois, que de conduire avec un volant
0: Non, mais ça me dégoûte. Ça me dégoûte.
1: Pourquoi?
0: Non, ça me dégoûte parce qu'ils sont trop payés.
1: Parti politique. Pourquoi?
2: Non, mais ils le font pour toi.
0: Non, mais ils sont trop payés.
1: Pourquoi ils sont trop payés?
0: Non, mais ils sont trop payés là-dedans. Attends, t'en as d'autres qui gagnent quoi? La moitié de ce qu'ils gagnent? Même pas la moitié. Encore, je suis généreux, je dis la moitié. Par exemple.
1: La moitié quand même d'un million, ça fait toujours 500 000 francs, honnête.
0: Bah ouais, mais qu'est-ce que tu veux vivre avec 500 000 francs par mois? Tu peux pas. Tu peux pas vivre.
1: Eh ouais.
0: Tu peux pas, je suis désolé.
1: Si, on peut, mais c'est difficile.
2: Ouais,
1: faut. Non, mais à ce moment-là, il faut avoir quelqu'un dans la famille, il faut quelqu'un dans le couple qui gère le budget. Parce
2: ouais,
1: que...
2: mais attends,
3: faut se serrer la ceinture quand même.
1: Ouais, non, mais attends, j'ai pas dit. Non, mais à 500 000 francs.
3: Évidemment.
1: Par bon, ouais, faut se serrer la ceinture. Mais tu peux faire quand même des trucs sympas.
0: Ouais, quoi?
2: 2-3 restos, pas plus.
1: Oh non. Non.
2: Pas au
1: dingue, 2-3 restos.
0: Un McDo samedi.
1: Non, mais attends. Restos. Soyons clairs, là, je rejoins Gérard. Tu gagnes 500 000 francs par mois. T'as un loyer, 4-5 000 francs.
0: T'es foutu,
1: tu vas payer l'EDF, machin, t'en as pour 400-500 balles. L'hiver, tu fais le chauffage, tu vas rajouter 500-600 balles.
3: Les courses?
1: Les courses, 2000 balles par mois.
2: Non, mais attends, je termine de ce que je dis.
1: Non, mais il a raison, 2-3 loisirs. Un mec qui aime bien jouer au loto, tout ça, il fait des grilles pendant le mois. C'est qu'au total, tu dois retirer à peu près 10 000 francs. C'est-à-dire qu'il te reste plus que 400 990 000 francs pour vivre.
0: Non, mais même, tu peux pas.
3: Tu peux même pas mettre de côté,
1: tu peux pas partir
3: en voyage.
1: C'est difficile, reconnaissez-le. Ou alors, il faut être raisonnable. Quand tu gagnes 500 000 francs par mois, il faut pas vivre avec un loyer de 5000 francs par mois.
3: Non, mais même, comment tu fais? Tu peux pas acheter non plus, donc...
1: Je sais pas, Gérard, toi... Pour toi, un mec qui gagne seulement 500 000 francs par mois, sa journée se résume à quoi pour toi? C'est de la survie?
0: Ouais. Non, personnellement, de toute manière, même avec un loyer, avec le téléphone, l'EDF, les courses, plus l'habillement, avec 500 000 francs, il ne peut pas y arriver. Je suis désolé. Il ne peut pas y arriver. Alors, le mec qui arrive, qui dit qu'il peut y arriver, ben, qu'il me le dise.
2: Tu lui tires son chapeau avant autre chose.
0: Non, mais qu'il me le dise.
1: Si, voilà, faut peut-être qu'il soit célibataire, mais il peut pas avoir une vie de famille avec tes enfants.
0: Non, mais ça, c'est clair et net. Hein.
1: Parce qu'un mec qui gagne 500 000 francs par mois, avoir une famille, c'est les foutre dans la merde.
0: Ouais, ça,
1: ça c'est clair.
0: Il y a la pension alimentaire derrière.
2: Parce que sinon, tu
3: la femme, elle bosse.
1: Ouais, mais faut
2: non,
1: être
2: mais
1: là.
2: Même,
1: ouais, mais
2: ça double.
1: Dans ces cas-là, il faut être là. Non, mais dans ces cas-là, il faudrait que la femme gagne effectivement elle aussi 500 000 francs par mois, ce qui nous fait 1 million par mois. Là, tu peux commencer un petit peu à t'amuser. Tu peux te permettre une folie.
0: Là, avec 1 million par mois, tu peux y arriver tranquille.
1: Ouais,
3: tranquille. Tu peux faire quoi de plus?
0: Ah bah attends, tu peux faire tout ce que tu veux, tu peux aller en boîte, tu peux aller au resto tous les week-ends. Hein.
1: Tous les week-ends.
0: Désolé.
1: Ouais, le samedi du week-end, pas tous les week-ends, pas les week-ends complets.
0: Ah bah tu peux y aller le samedi et le dimanche. Hein,
1: Ouais, alors que si tu gagnes 2 fois moins qu'un million, non.
0: Non, c'est rien.
2: 500 000 euros, c'est pas pareil.
0: Oh, on s'en fout de ça, de l'euro. On s'en fout de l'euro, Fidlard, je t'ai dit, qu'on était clair, d'accord.
1: Non, mais Gérard, il a raison, on discute.
0: On s'en fout, là,
1: mais non, justement, il a raison, on parle de tout.
0: Mais on s'en fout.
1: Pourquoi tu t'en fous? L'euro, ça arrive bientôt.
0: Non, mais l'euro, pour l'instant, je m'en bats les couilles.
1: Non, mais attends, c'est quand même la.
0: Non, mais je m'en bats les couilles, c'est pas avant février 2002.
1: Ouais, d'accord, mais faut commencer
0: à s'habituer. Je m'en fous, on parle pas de ça.
1: Non, on parle de toi et de tes passions, donc on peut te poser. Eh ben, on a le droit de te poser.
0: L'euro,
1: qu'est-ce que t'en penses, toi, Gérard?
0: Moi, personnellement, l'euro, de toute manière, ça va être de la merde.
1: Pourquoi?
0: Parce que ils vont commencer déjà à nous faire chier.
1: Ouais.
0: Parce qu'ils vont commencer à nous rendre la monnaie en euros.
1: Oui.
0: Et en francs. Donc on va se mélanger les pédales. Alors pour moi, c'est de la merde.
1: Surtout pour les personnes âgées.
0: Oui. Alors ça, les personnes âgées et tout ça, ça, je vais te dire une chose que ça.
1: Les aveugles.
0: Ouais, mais ça.
1: Les aveugles.
0: Ouais, mais ça. Bon, ouais.
2: J'ai rien dit.
0: Non, mais tu fermes ta gueule et c'est tout.
1: Non, mais attends, Gérard, on parle calmement. Il déconne. Je vous demande jamais.
0: Non,
1: pas une petite.
2: J'ai rien dit. Hein.
1: Non, mais c'est.
0: Non, mais moi, je préfère dire une chose. Bon. Que sur l'euro, pour l'instant, pour moi, ça va être le bordel complet. Là, ça, c'est en pourparler. Déjà, je crois qu'il y a des chèques. Il y a des chéquiers qui sont en euros. Et il paraît qu'ils commencent déjà à rendre la monnaie en euros. Je ne sais pas dans quel magasin, mais pareil, ça commence. Et ils acceptent déjà les chèques en euros.
1: Est-ce que
0: et en francs.
3: Est-ce que tu aurais une solution, toi, pour aider les gens pour le problème de l'euro?
0: Disons, c'est...
3: Qu'est-ce qu'ils peuvent faire, à ton avis?
0: Disons, pour les personnes âgées, le problème, c'est qu'ils voient avec des gens qui sont... Je vais dire... C'est compliqué la question que tu me poses, Rigo, mais je vais quand même y répondre. Si tu veux, il faudrait qu'ils aient quelqu'un de confiance. Par exemple, quelqu'un de leur famille.
1: Ouais.
0: Qui soit toujours avec eux.
1: Qui soit toujours avec eux.
0: Qui soit avec eux pour faire leur course, c'est tout ça.
3: Donc même quand ils partent en vacances aux Canaries, au Madagascar, comme font les troisième âge, il faudrait qu'ils soient dans l'avion.
0: Non, mais ce qu'il y a dans l'avion, ça c'est différent, parce que quand tu vas dans l'avion, il y a simplement le billet à prendre, le reste c'est payé.
3: Parce que c'est vrai que les personnes âgées, déjà quand c'était l'ancien froid et le nouveau froid, ils se faisaient avoir.
0: Voilà. Déjà, puis là maintenant, ça va être encore pire. Ouais. Parce que de toute manière, ça rentre en rigueur à partir du 18 février 2002.
3: Ah, ça va être l'hécatombe. Hein.
0: Là,
4: à partir de ce jour-là, il n'y aura plus de francs du tout, il n'y aura plus que des francs.
0: Si. Mais ce qu'il y a, c'est que tu auras jusqu'au mois de juillet 2002 pour redonner tous tes francs pour.
3: Je crois que c'est plus jusqu'en 2005. Hein.
0: Non.
4: Je crois que c'est la même année.
0: Hein. Ah bon, c'est
4: non,
0: c'est prévu pour 2002 que.
4: Un génocide du franc.
0: Que toutes les personnes qui seront avec des billets, par exemple, de 50 francs, tout ça, soient redonnées.
3: D'accord.
0: Et après, ça sera terminé.
3: D'accord.
0: Donc, je peux te dire une chose, que ça va être la merde complète.
3: Ouais. Donc, toi, à la rigueur, tu aurais été à Strasbourg, tu ferais partie, tu seras député européen, tu aurais voté contre la loi de Maastricht.
0: Bah, disons, moi, j'aurais dit non, puis c'est tout.
3: T'aurais dit non.
0: Ouais, parce que qu'est-ce que tu veux faire pour une personne âgée? Comment que tu veux qu'elle se débrouille?
3: Non, mais en dehors de ça, parce que le fait d'avoir installé l'euro, Gérard, c'est justement pour essayer de concurrencer les États-Unis qui sont la première puissance, le dollar. C'est pour que tous les pays européens puissent faire un grand pays à lui-même pour essayer de concurrencer les États-Unis. C'est pas seulement pour essayer d'emmerder les personnes âgées.
0: Non, mais même, tu vois les États-Unis avec leur dollar, tu vois l'Italie avec la lire.
3: Non, enfin, ce sera les euros. Ouais. C'est l'euro contre le dollar.
0: Voilà, mais bon.
3: Qu'est-ce que tu penses de cette guerre?
0: Non, mais moi, je trouve que c'est complètement con. C'est tout.
3: Ça sert à rien. On parlait des États-Unis, Gérard. Moi, j'aimerais que tu me donnes ton petit point de vue sur une affaire qui a fait beaucoup parler dernièrement, hein, puisque tu sais que les États-Unis est la plus grosse puissance du monde, hein, donc c'est un peu eux qui dirigent le monde, t'es d'accord? Qu'est-ce que tu as pensé, toi, de cette fameuse élection, là, avec vote?
0: Si tu veux qu'on parle politique.
3: Non, mais du ton point de vue, est-ce que tu trouves ça aberrant qu'on en parle autant? Parce que finalement, c'est les États-Unis, ça ne concerne pas.
0: Moi, je vais te dire une chose.
3: Non, enfin, c'est un feuilleton à la Dallas, quand même, faut le reconnaître.
0: Si là, c'est même pas un feuilleton à la Dallas. C'est un feuilleton au feu de l'amour.
3: Ouais.
0: C'est un truc hallucinant, parce que t'en as un d'un côté, il te dit. C'est Bush
3: qui est
0: là. C'est Al Gore. Après, non, mais faut revoir tous les bulletins de vote, parce que
3: ça se faisait en France.
0: Moi, en France, personnellement,
3: tu votes plus, toi, d'ailleurs.
0: Moi, j'ai jamais voté, puis de toute manière, je m'en fous.
3: Qu'est-ce que t'attendrais d'un homme politique en France? Qu'est-ce que t'aimerais qu'il change en premier?
0: Ce qui change en premier. Alors, moi, je vais te dire...
3: Donne-moi les deux, trois choses que t'aimerais qu'un homme politique change.
0: Déjà, une. Qu'il y ait moins de personnes en difficulté. En deux, qu'ils aillent des moyens pour trouver une solution sur des maladies à l'heure actuelle que personne n'arrive à découvrir.
3: D'accord.
0: C'est-à-dire...
3: On les découvre, mais on n'arrive pas à les traiter.
0: Non.
3: On les découvre.
0: Pour l'instant,
3: s'il faut aider maintenant des médecins à trouver des maladies...
0: Non. Pour l'instant, ils n'arrivent pas à trouver comment...
3: Ah oui.
0: Comment se sortir
3: oui,
0: du
3: d'accord.
0: sida. Comment se sortir de la myopathie.
3: D'accord.
0: Parce que ça, c'est des maladies...
3: Pour donner plus de moyens à la recherche.
0: Disons, faut donner.
3: Plus
0: et savoir... Ce que les jeunes donnent, ce que les gens donnent quand il y a des manifestations, de savoir si ça leur va vraiment.
3: Les décathlons, tout ça.
0: Le téléthon, le truc sur le sida, c'est pour ça que.
3: T'as l'insigne toujours d'ailleurs, décathlon, tout ça.
0: Non.
3: Les trucs, non mais. Ah non, décathlon.
0: Non, le
3: marathon.
0: Téléthon.
3: Le téléthon, pardon.
1: Gérard, tu donnes à chaque fois
3: Qu'est-ce que tu donnes, toi?
0: Moi, personnellement, j'ai jamais donné. Si, j'ai donné pour avoir ça.
3: Oui, d'accord, mais sinon.
0: Mais sinon, je ne donne jamais parce que je ne sais jamais si ça leur revient ou pas.
3: Alors, on revient sur les.
0: Il y a encore aussi une autre maladie.
3: Non,
0: le cancer.
3: Oui, d'accord, on a
0: le
3: compris.
0: Cancer,
3: non, mais c'est bon, Gérard.
0: Chose là.
3: Non, ce que tu voulais dire en gros, parce qu'il n'y a pas plus de maladies, c'est pas genre.
0: Il y en a beaucoup.
3: Non, mais c'est pour dire de l'argent pour la recherche.
0: Ouais, mais.
3: Et la troisième chose, qu'est-ce que tu as droit d'autre qu'un homme politique change encore? C'est quoi qui est.
0: plus de chômage, plus de...
5: Ah bah ça, le chômage...
0: Plus de discothèques, je sais pas, plus de...
5: Non, non, mais le chômage, ça, de toute manière, tu pourras rien y faire. Non.
1: Mais toi, il n'y a aucune solution, c'est du bluff que les hommes politiques disent qu'ils vont essayer de trouver. Est-ce que, on revient, tu as fait un débat, en plus tu connais bien le sujet, parce que pour certaines personnes, et surtout des hommes politiques, les 35 heures, hein, ça va tout révolutionner. Grâce à ça, il n'y aura quasiment plus de chômage ou plus du tout.
5: D'après ça, ça ne changera rien du tout. C'est pas parce qu'ils mettent ça aux 35 heures, mais ce qu'il faut dire, c'est qu'en mettant ça aux 35 heures, donc ils vont mettre des gens en pré-retraite. Donc, est-ce qu'ils vont remplacer les gens qui vont aller en pré-retraite par des jeunes? On ne sait pas. Ceux qui vont aller en retraite, est-ce qu'ils vont les remplacer? On ne sait pas. Donc tout ça, pour l'instant, pour moi, c'est
1: des magouilles.
5: Pour moi, c'est de la merde.
1: Non, mais tu dis ça tout le temps, mais c'est facile de expliquer pourquoi c'est de la merde.
5: C'est de la merde parce que.
1: C'est magouille pour toi, c'est ce qu'ils aiment politique, c'est des magouilles.
5: Pour moi, c'est les chefs d'entreprise qui ne sont pas capables de remplacer une personne qui va partir en pré-retraite pour prendre un jeune à la place. Parce qu'il faut le former, le jeune.
1: Et qu'est-ce que tu penses d'une femme qui a 40 ans aujourd'hui qui cherche du boulot et qu'on ne comprend pas parce qu'elle a 40 ans et qu'on considère qu'à 40 ans, déjà, on est trop vieux? C'est pas bien.
5: Mais non, mais ça.
1: À 40 ans, il te reste encore 15 à 20 ans à travailler. Donc.
5: Bah ouais, mais ce qu'il y a, c'est que pour les femmes, la retraite, c'est 60 ans. Pour les hommes, c'est 65. Donc pour moi, je trouve ça dégueulasse. Alors, la femme qui a 40 ans, elle a 20 ans à travailler. Donc, un chef d'entreprise.
1: C'est dégueulasse qu'il la refuse.
5: Ne va pas prendre quelqu'un pour 20 ans.
1: C'est déjà bien 20 ans.
5: Ouais, mais faudra la former. Donc, il y a un an de formation.
1: Bah alors, il en reste 19 dans la société.
5: Bah ouais, mais. Alors
1: il va c'est bien.
5: Ouais, mais après. C'est par exemple.
1: Donc ça veut dire qu'à 40 ans, on ne sert plus à rien pour toi.
5: Bah,
1: on pourra mettre la retraite à 40 ans alors.
5: Personnellement, oui.
1: Alors, si on met la retraite à 40 ans, dans 20 ans, il y aura peut-être le même problème qu'à partir de 30 ans, on n'en voudra plus. Il faudra commencer à travailler dès l'âge de 15 ans.
5: Bah, de toute manière, il y a des jeunes qui commencent bien avant. Moi, j'ai commencé à 17 ans.
1: Parce que toi, tu as eu la chance de commencer, parce que tu as eu la chance de ne pas faire d'études.
5: Non, mais moi,
1: il y a des jeunes qui, malheureusement, ont la chance.
5: Non, mais moi,
1: malheureusement, sont obligés de faire des études à bac plus 10.
5: Les bacs et puis le BEP, le brevet d'études professionnelles, pour moi, t'as pas besoin d'un bac pour. Disons, on dit qu'on n'a pas besoin de bac pour
1: être n'importe quoi. Au moins que t'es le BEP ou l'ENA, quoi.
5: Ouais, mais même, maintenant, à l'heure actuelle, tu regardes dans une annonce, vous avez le bac, vous avez le BEPC et autre chose.
1: L'ENA ou.
5: Hein? Maintenant, pour être éboueur, faut avoir le bac.
1: Ah bon?
5: Ah ben, tu demandes. Maintenant, à l'heure actuelle, pour être éboueur, faut avoir le
1: pourquoi
5: bac.
1: Pourquoi? Non, mais explique-moi pourquoi t'as entendu ça où?
5: Ah ben, j'ai.
1: Et pourquoi? Mais d'après toi, c'est quoi? Pourquoi faudrait avoir le bac pour être éboueur?
2: Et c'est renseigné.
1: Mais d'après toi, d'accord. Bon, c'est peut-être vrai ce que tu dis. Je te crois. Mais explique-moi, toi, Gérard, pourquoi faut avoir le bac pour être éboueur?
5: Bah, je me le demande. Je suis comme toi. Je me pose la question. Pourquoi avoir un bac pour être éboueur ou pour balayer une rue? Pour tenir un balai, faut avoir un bac. Non, mais attends, mais tu vas où là? Tu vis dans un monde de quoi? Dans un monde de tarés.
1: On est d'accord. Donc là, je te suis complètement.
5: Là, c'est dans un monde de tarés.
1: On vit dans un monde de fous.
5: De toute manière, qui c'est qui l'a voulu? C'est nous. À l'heure actuelle, tant
1: pis. Ça se trouve, demain, pour être cuistot, il va falloir refaire Hippocagne et puis.
5: De toute manière, pour être cuistot, il te faut le CAP.
1: Minimum.
5: Faut un CAP.
1: C'est ça qui est génial. Pour être cuisinier, il faut un CAP. En même temps, pour être éboueur, il faut avoir le bac. On vit dans un monde de dingue.
5: Mais c'est complètement du délire. Hein.
1: Donc le mieux, c'est de démarrer le plus rapidement possible dans la vie active. Alors comment, justement, toi, tu verrais changer l'éducation pour que les jeunes aient la chance, comme toi, de ne pas faire d'études?
5: Moi, je leur conseille, s'ils veulent s'en sortir, les jeunes, à l'heure actuelle...
1: Qu'ils arrêtent les études.
5: Non, qu'ils continuent. Qu'ils continuent.
1: Non, mais s'ils continuent... Ils vont se mettre à rentrer dans la vie active tard et très vite ils se retrouvent au chômage. Ils se trouvent tout à l'heure avec la femme de 40 ans.
5: Mais
1: alors
5: ouais,
1: qu'une fille qui a la chance de pouvoir arrêter ses études à 13-14 ans, donc en quatrième, disons même cinquième avec un peu de chance, elle rentre tout de suite dans la vie active, comme ça elle se fait plus vite de l'argent, et plus vite, bon, elle se fera à 40 ans, elle se fera licencier, mais elle aura mis de l'argent de côté.
5: Ouais, mais. Non, moi je trouve ça dégueulasse parce que. Ça sert à rien d'avoir un diplôme, parce que ça va te servir à quoi? À rien du tout.
1: C'est pour ça que pourquoi tu dis qu'il faut inciter les jeunes à faire des études, ça sert à rien.
5: Tu sens
1: qu'il se prend la queue.
5: Mais ouais, mais moi, je veux te dire, j'ai commencé à bosser à l'âge de 16 ans, de 17 ans, en apprenti. Mmh. On voulait me faire continuer la cuisine, ça me plaisait pas. J'aimais pas être derrière servir les gens. Fallait avoir quelqu'un derrière mon cul. Ouais. Moi j'aime pas. Je préfère.
1: J'ai envie de te gratter le cul tranquille sans qu'il y ait quelqu'un derrière toi.
5: Non mais moi je préfère.
1: Je préfère
5: avoir mon indépendance. Comme sur la route, j'avais mon indépendance.
1: Ça te manque ça aujourd'hui?
5: Ah oui. Bon, disons, je me plains pas où que je suis. Je me plains pas. Mais je préfère, j'aurais préféré rester.
1: Qu'est-ce que t'aimais bien? C'était dans le camion, tu mettais ta musique, tu mettais Sardou, tout ça, c'était.
5: Voilà. Voilà, donc.
1: Sardou, justement, tiens. On change de sujet, mais on reste dans l'actualité. Qui fait son. Au courant du mois de là, ça va arriver d'ici très peu de temps. Il fait une dizaine de jours à Bercy, après, ça sera la dernière date. Ça veut pas dire qu'il va continuer la scène, mais c'est la dernière fois de sa vie qu'il va faire une grande salle comme Bercy. Après, il n'en fera plus jamais. Qu'est-ce que tu penses de ça? Et que encore ce mec-là, aujourd'hui, à l'âge qu'il est, avec son pauvre lifting, il remplit Bercy pendant 13 jours.
5: Ah, moi, je tire mon chapeau, c'est comme Johnny Hallyday.
1: Ne tire pas la peau, vous savez.
5: Non, mais je tire mon chapeau.
1: Ouais.
5: Ben, c'est bon. Ça fait comme Johnny Hallyday, Jean-Pierre Sauzard qui adore Johnny Hallyday.
1: Mais on s'en fout, Sauzard parle de
5: Johnny. Non, mais je te parle de Johnny Hallyday. Quand tu vois, par exemple, Notre-Dame de Paris, là, qui va pas tarder d'être au Palais des Congrès. Là.
1: Ouais, mais parlons de Sardou, là.
5: Moi, Michel Sardou, je l'adore, parce qu'il a des chansons, il faut les comprendre.
1: Lesquelles?
5: Je vole, un accident est petit.
1: C'est bien ce que tu mettais. Alors, prenons ces trois chansons, décortiquons-les un petit peu. Tu m'as dit je vole. Ça parle de quoi? Raconte-nous. Tu peux me chanter un extrait ou me donner un texte?
5: Si tu pouvais avoir.
1: Non, je ne sais pas, donc il faudrait que tu les chantes.
5: C'est mes chers parents, je vole, je pars. Vous n'aurez plus d'enfants ce soir. Comprenez bien, je vole.
1: C'est un enfant qui se suicide, qui demande de faire sa vie.
5: En fin de compte, c'est un enfant. Qui se sent abandonné. À un moment donné, il dit. Je sais plus exactement, je l'ai plus en tête.
1: Non, mais c'est pas grave les textes, mais ça parle de quoi? D'un enfant qui décide de partir de chez lui, quitter sa maison? Tu peux quitter ta maison en restant en bon rapport avec tes parents?
5: Oui, mais.
1: C'est pas le cas, là.
5: Sur cette chanson-là, c'est pas le cas. Bon, un accident. Bon,
1: alors, un accident, c'est quoi les textes?
5: C'est.
1: Attention, un accident.
5: Un accident, donc.
1: Tu peux fredonner un peu?
5: C'est. Je me souviens plus de la chanson.
1: Non.
5: Je m'en souviens plus, c'est.
1: Un accident.
5: Non, c'est pas ça. Je m'en souviens plus. Je l'ai plus en tête. Mais c'est quelqu'un qui dit regardez dans la boîte à gants, vous trouverez son adresse. Vous trouverez son numéro de téléphone. Je sais plus exactement.
1: Il n'y avait pas de portable à l'époque.
5: Non, mais il dit comme ça sur la chanson, vous trouverez son numéro de téléphone dans la boîte à gants, mais ne prévenez pas mes parents car j'ai eu un accident, donc je sais plus exactement.
1: C'est comme, c'est un jeune qui a eu un accident, qui a fait une connerie?
5: Ouais, c'est un jeune, je pense que c'est un jeune, mais j'ai...
1: Sur ton boîte peut-être, en ayant un peu bu?
5: Non, je sais pas, parce que j'ai pas les paroles en tête, et comme t'as rien...
1: Je sais pas, Rigo, ça te dérangerait de regarder peut-être à www.sardou.fr.
4: Ouais, je vais chercher.
1: Si on peut voir les textes, parce que je crois que dans Sardou, il doit y avoir un site Sardou, il doit y avoir des textes, et là, à ce moment-là, Gérard pourrait les relire. Alors, il y avait accident, tu m'avais dit, je vole, et
5: petit.
1: Et petit, c'est quoi, petit?
5: Alors, petit, c'est... Petit, n'écoutez pas les grands parler. Tu comprends, toi? Je sais plus exactement comment que c'est.
1: Vas-y, lâche-toi quand même. Vas-y, c'est pas grave, c'est bien, vas-y.
5: C'est petit, n'écoutez pas les grands parler. Tu comprends. Mais je sais plus, je l'ai en plus, mais j'ai pas pensé à le prendre.
1: Rigo, il va voir s'il peut trouver un truc Sardou avec les textes sur les
5: tout. Donc, alors, petit.
1: Rigo, t'as dit pas sur la. Petit.
4: Petit.
1: Je vole.
4: Bon.
5: Et un accident.
1: Surtout celui-là, en prompt.
5: Un accident, bon, en fin de compte, c'est grave parce que ça.
1: Bon, alors laisse tomber.
5: Ça lui fait rappeler son père.
1: Alors laisse tomber.
5: Non,
1: autre, je vole ou petit.
5: Non, mais tu essayes de voir et tu me diras. Sinon, mais j'aime bien là. Parce que la table ronde, elle est vachement bien organisée. Il y a que Max qui parle, mais.
1: Non, parce que tu sais, finalement, je crois que je pose des questions, vous avez envie de lui poser, et je pense qu'il se réserve pour le débat pour être en forme.
5: Donc, non, mais.
1: Sardou, tu l'as déjà vu sur scène?
5: Non. J'ai jamais eu l'occasion de le voir.
1: Pour toi, Sardou, c'est quoi? C'est un chanteur, c'est un ami, c'est quelqu'un qui a dû partager ta cabine?
5: Non, mais Michel Sardou, c'est un chanteur.
1: Michel.
5: C'est un chanteur que j'aime bien. Mais celui, au moins.
1: T'as accompagné quand même quand t'étais sur la route?
5: Ah ben, de toute manière, moi, du Michel Sardou, j'avais...
1: tout par cœur.
5: J'avais tout...
1: Toutes tes cassettes.
5: J'avais plus de 200 disques à lui et 500 cassettes.
1: D'accord. 500 cassettes, 500 albums de
5: Michel Sardou.
1: Tu dois en avoir plus d'un que personne ne doit avoir, parce que...
5: Ben, il y en a beaucoup que je peux pas avoir. Et...
1: T'as trouvé?
4: Le site officiel quand même, Michel Sardou.com.
1: Donc on va essayer de trouver les paroles de quelques chansons.
4: On va regarder.
1: C'est alors, dans ton camion, revenons à ce métier de routier et restons dans la musique. Donc c'était important la musique pour toi quand tu étais dans ton camion.
5: Ah ben ça, de manière, ça a toujours été pour moi la chose là. Le mieux, et ça de manière aucun routier pourra me démentir, donc on j'espère qu'on en aura tout à l'heure entre 2h et 3h, aucun routier ne pourra me dire
1: qui conduit pas sans musique.
5: La musique. C'est...
1: Quels sont on a compris, donc c'est clair que c'est important parce que ça vous accompagne, parce que vous aimez bien quand même être seul, c'est le fait d'être seul, mais quand même il faut pas être seul au point de se retrouver sans musique, parce que sinon ça serait tristouné, quoi. Sinon la route vous paraît moins longue. Alors, est-ce qu'il y aurait quand même, parce que toi t'as côtoyé beaucoup de routiers dans ton métier, souvent vous vous retrouviez dans les routiers sont sympas, dans les cafétérias à discuter entre
5: vous. Disons, moi j'ai écouté les routiers sont sympas, mais
1: je parle des routiers, t'as connu des potes routiers à toi, des gens. Quels étaient, vous avez souvent discuté de musique, quels sont d'après toi, si tu devais donner un trio de tête des chanteurs à routiers, le trio chanteur routier. Tiens, quelles étaient les plus fortes rotations de cassettes d'artistes français dans les cabines de routiers? Il y a Sardou.
5: Bon, Sardou, peut-être que tout le monde l'aime pas. Hein.
1: Mais bon, d'après toi, quels étaient les artistes qui étaient le plus aimés des routiers, les chanteurs, les trois chanteurs, qui étaient tout le temps dans les cabines, à tourner à tue-tête?
5: De manière, il est libre, Max.
1: Non, mais on parle des artistes, pas des chansons, mais des groupes. Les chanteurs, il y a Johnny Hallyday, à mon avis.
5: Ouais, dans
1: ça Johnny être le best.
5: Johnny Hallyday, je pense Elvis Presley et...
1: Sardou, peut-être.
5: Bah oui, sûrement.
1: Les trois ténors.
5: Voilà. Sinon après bon
1: Jacques Brel, quoi que les routiers, non, peut-être pas.
5: C'est de la merde, tous
1: autre chose à foutre. Brassens, non. Léo Ferret, non.
5: Je sais pas, parce que ça dépend des...
1: Peut-être je pense à un truc, c'est Jérôme.
5: Ouais, je pense, oui.
1: Ouais, c'est Jérôme, Mike Brandt.
5: Ah, Mike Brandt, c'est...
1: Ça devait tourner ça dans les boutiques. Frédéric François.
5: Non, plus
1: Adamo.
5: C'est Jérôme et Mike Brandt aussi.
1: C'est Jérôme.
5: Non, je viens de le dire.
1: Non, je voulais dire Frédéric François.
5: Moi, je pense pas, non.
1: Non.
5: Moi, ça dépend, parce que maintenant, t'as des jeunes qui sont.
1: Non, mais on parle de l'époque. Non, les années 70-80, quand t'étais routier.
5: Ah, mais moi, j'aimais bien tout.
1: Moi, je parle pas de toi, je parle des routiers en général.
5: Non, mais d'après
1: toi, si tu devais donner trois chanteurs les plus écoutés par les routiers,
5: Sardou, Hallyday. Mike Brandt et c'est Jérôme.
1: Voilà. Trois, il en a cité quatre dans les trois.
5: Ouais, mais quatre.
1: Ils vont se serrer, hein, c'est tout. Ils vont se serrer un peu, c'est tout. On mettra deux ex aequo.
5: Non,
1: tout.
5: Mais ce qu'il y a, c'est qu'aussi, après, bon, il y a eu la Cibi, donc.
1: Alors, on va en parler. Mais juste avant d'aller vers la Cibi, de revenir dans ton métier de routier, on va se retourner vers le site officiel de Sardou.
4: Tout à fait. Alors, j'ai trouvé les paroles et des extraits en audio aussi. Alors attends, faut que tu lèves la tranche audio.
1: Ah, je sais pas si ça fonctionne.
4: C'est en train de se connecter là, deux secondes.
6: Votre son téléphone.
1: Le son est
6: parti.
1: Voilà, tu te souviens, attends. Alors, t'as les paroles, GG?
5: Ouais.
1: Un peu de lumière, on va lui mettre un peu de lumière.
5: Ouais, c'est là.
4: Ah, c'est écrit petit, ouais.
1: Alors, Gérard va nous interpréter.
5: Vas-y. Vas-y avec.
1: Non, mais le son est pas très bon. Si on peut.
7: On va le baisser un peu.
1: Ah, d'accord, on va essayer de faire des petites améliorations. Il y aura un petit peu de crachat sur la ligne, mais on va essayer d'avoir mieux.
5: C'est pas ça.
1: C'est pas le début, ça. Non, mais c'est les extraits.
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0: extrait de 30 secondes sur internet. Fini à blanc.
1: Pour moi, c'est.
0: Hein?
1: Pour moi, c'est mort, tout mon corps saigne. Mais reste-t-il un survivant? Je vous en prie, trouvez ma femme. Mais n'appelez pas mes parents.
2: Mais c'est tout.
1: Non, mais j'aurais préféré avoir la musique.
0: Non, mais il n'y a que 30 secondes sur internet. On envoie un autre extrait, puis après tu finis à blanc. Allez, on commence.
1: Oh non, non, non, là
0: si je vole. Je vole. T'es prêt?
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0: Ah, c'est en chantant, ça, d'accord. Et tu voulais, il n'y avait pas je m'envole ou je vole?
4: Mais si, mais c'est pas au point leur truc.
0: Ah, c'est pas au point?
4: Ouais, tu piques, je vole.
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0: Petit.
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0: On va chercher petit.
1: Sors-moi tout le.
0: Rigo.
1: Sors-moi tout
4: l'intégrale
1: de.
0: Bon, hé, remets du papier dans l'imprimante. Alors, Chantorine a capella, t'as les textes, tu te souviens de la mélodie quand même.
4: Ah, petit, là,
0: petit, voir, petit, petit, petit, petit,
4: petit,
0: petit, on en voit.
4: Ça marche.
0: Ouais, mais ça grise.
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0: Voilà.
1: J'aurais bien voulu, je vole.
0: Un je vole, mais à capella peut-être.
2: Non, je vole, on l'a pas. Apparemment, ça envoie en chantant.
0: Alors.
3: Ah non, bah.
0: Bah fais là, tu connais les termes. Vas-y, je vole.
3: Ah non, bah.
0: Vas-y, je vole.
1: Non, mais mets-moi une musique,
0: on va. On l'a pas, on va pas mettre
1: une musique. Non, mais mets-moi un truc.
0: C'est rien, j'ai tout éteint, vas-y.
4: Mes chers parents, je pars. 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Vous n'aurez plus d'enfants ce soir. Je ne m'enfuis pas, je vole. Comprenez bien, je vole. Sans fumée, sans alcool. Je vole, je vole. C'est jeudi, il est 5 heures du matin. J'ai bouclé ma petite valise et je traverse doucement l'appartement endormi. J'ouvre la porte d'entrée en retenant mon souffle et sur la marche. Et je marche sur la pointe des pieds, comme le soir où je rentrais après minuit. Voilà.
0: Continue.
1: Non, mais c'est bon, j'ai plus rien.
0: Oh, dommage. Je vole, refais le refrain.
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0: Et voilà, terminé.
1: Pas mal, bravo!
0: Donc Sardou, pièce importante. On revient dans le... On va terminer là-dessus parce qu'on aurait pu continuer. On fera une autre émission, on reparlera parce qu'on n'a pas eu le temps de tout parler. J'aurais voulu... Ah, c'est bien, c'est sympa de parler comme ça. Mmh. Dernier sujet qui tient à cœur, oui.
2: Juste une petite question très intéressante parmi les milliers de connectés sur Internet. Il y a Rocco tout à l'heure, il voulait savoir à partir de quel âge as-tu commencé à porter la moustache?
0: Ah oui, c'est vrai. Ah. Il y a tellement de trucs dont on aurait aimé parler. La moustache.
1: Ben, depuis l'âge de...
2: 9 ans.
1: De 17 ans.
0: Oh, chaud. T'as des photos de toi quand t'avais 17, 20 ans avec la moustache?
1: Non.
0: Non. Non, t'as pas de photos de toi quand t'étais plus jeune?
1: Non.
0: Non, rien du tout.
1: Non, aucune.
0: Ok. Alors, donc, Placibi pour terminer.
1: Ah bah, la Sibie, ça a toujours été ma passion.
0: Ça a été la révolution pour toi. Mmh. La Sibie, ça a été à l'époque, pour les routiers dans les années 70, qui est aujourd'hui pour un jeune de 19 ans, l'Internet. Qui c'est un peu le...
1: Bah disons maintenant, c'est que la Sibie, maintenant, je pense que...
0: Ça, à l'époque, c'était la révolution.
1: Bah oui, mais ça, la Sibie, c'est... On en voit toujours encore avec des codes Sibie sur le rebord du volant. Mais je sais que la Sibie, ça a été au départ un truc dingue. Même les jeunes, je vois, à 8-9 ans,
0: C'était de la folie.
1: C'était la folie, même avec la Sibie portable.
0: Ah, il y a une Sibie portable. Comme les téléphones portables, il y a eu de la Sibie portable. Ouais, ouais,
1: ouais. C'était un genre de talkie-walkie.
0: En forme de mallette.
1: Et ils se parlaient entre eux et tout.
0: C'était génial.
1: Je pense que c'était ça a été le truc le mieux vendu en France.
0: D'accord. Quel est on va conclure là-dessus avec ta liste, après on va aller vers ton débat sur les relations amoureuses. On aurait aimé encore, tu vois, c'est sympa de parler comme ça.
1: Non, mais on peut aller jusqu'à 1h15, moi.
0: Non, mais on en fera d'autres nuits comme ça, c'est sympa.
1: Non, mais on peut aller jusqu'à 1h15.
0: On en fera d'autres promis. Vaut mieux que les gens restent sur leur faim et on a des bonnes questions. Je vais terminer puisque tu parlais d'une invention géniale, que ça s'est super bien vendu, la Sibie. Tu peux me citer peut-être 2, 3 ou 4, 5 inventions qui, depuis le début du siècle, hein, donc depuis l'an zéro, pour toi, ont le plus marqué les gens depuis la...
1: Sur quoi? Sur la Sibie?
0: Non, dans le monde, depuis l'an 1000, depuis l'an zéro, la naissance de Jésus, tout ça, depuis 2000 ans, quelles ont été pour toi les plus belles inventions? La révolution pour l'être humain.
1: Moi, je peux te dire qu'à l'heure actuelle...
0: Pour toi?
1: Pour moi, ça a été l'invention de l'Internet. Ben ça, au début, moi, j'ai pas connu, hein, parce que je suis né qu'en 61, donc t'as qu'à voir.
0: L'Internet, ça date depuis quand, Rigo?
2: Ah, bien avant.
0: Bien avant, ouais.
2: C'est vieux, c'était l'armée qui s'en servait avant.
0: Ouais, tu parles de l'armée en 1800, déjà 70,
2: ouais,
0: bien
2: ouais,
0: avant.
2: Ouais, au moins. Avant les premières guerres mondiales.
0: Avant les...
1: Ouais, mais ça...
2: pour communiquer entre les pays.
0: C'est vieux, Internet, hein. On a du retard. Sur certains pays, on a 400, 500 ans de retard.
1: Non, mais ce qu'il y a, c'est que... Bon,
0: c'est... Alors, donc, t'as l'Internet?
1: Bon, l'Internet, la Sibie, bien sûr.
0: Non, mais dans les inventions du monde, pour toi, c'est ça.
1: Mais
0: tu parles des plus grandes inventions que de l'être humain.
1: Ah non, mais moi, je n'ai pas connu de...
0: Non, mais c'est pas grave pour toi, quel était... Peut-être le téléphone.
1: Ouais, téléphone portable, tout ça.
0: Non, mais t'es... Ouais, d'accord.
1: Ouais, sans plus, sans... je peux pas te dire exactement.
0: Non, mais attends, toi, pour toi, d'après toi, quelles étaient les choses les plus fabuleuses? L'électricité, le téléphone, l'avion, le bateau, la voiture, le nucléaire, j'en sais rien. Non, pour toi, c'est Internet, la CB.
1: Non, la CB et l'Internet, et le téléphone, c'est tout. Le reste, pour moi, rien.
0: Si, puis... je trouve pas que c'est une belle invention que d'avoir inventé la voiture ou le téléphone.
1: Non, bah, je viens de dire, le téléphone.
0: Non, ou le...
1: Non, mais moi, ce que...
0: L'électricité, par exemple, ça n'a pas été une belle invention pour toi?
1: Non. Non, moi, ce que j'ai bien plus aimé, c'est l'invention des camions sur la route, c'est tout. Parce que comme j'étais routier, moi, je pense plus à eux que...
0: Ouais.
1: C'est normal.
0: C'est sur cette belle parole donc.
1: C'est normal que je pense à.
0: Les plus belles inventions, Gérard, que l'être humain ait pu créer depuis ces 100 dernières années, donc depuis la création du monde, c'est la CB, l'Internet, le portable et également l'invention des camions sur les routes. Pour les routiers, eh ben dis donc, avec ça, on est bien barré. Gérard, on aura l'occasion de refaire des nuits où nous parlerons comme ça tous les deux en tête à tête. Mmh. La nuit est loin d'être terminée. Mmh. Hein, on a fait un tiers de cette nuit consacrée à Gérard, puisque maintenant, direction le débat de Gérard.
1: Mais avant que tu lances ton disque, on va quand même saluer tous ceux qui sont sur les routes.

0: oui. Puisqu'on va faire maintenant le débat des neuneux, on accueille Françoise de la Courneuve. Bonsoir Françoise. Françoise ?
1: Max.
0: Ça va bien ?
1: Bonsoir à toute l'équipe. Coucou à Sébastien de Bar-le-Duc.
0: Très bien.
1: Et puis, bonsoir à...
0: Allez, on va attaquer Françoise, parce qu'on a Gérard de France qui est avec
1: nous. Gérard de France.
0: Bonsoir Gérard.
2: Bonsoir, Gérard. T'arrêtes de fumer la moquette, tu crois Gérard de France, toi.
0: C'est cool, c'est...
2: Oh, ça te va pas, toi, Gérard de... ça te va pas, toi, d'aller à Disneyland Paris, voir Cheyenne, hein.
0: Alors, Gérard de Suresnes et David de Saint-Etienne. Bonsoir, David.
3: Bonsoir.
0: Alors, oh là là, la toutouze.
4: Non, c'est drag queen.
0: Hein, c'est une drag queen. Alors, on va se dire les bonsoirs après, parce que là, on va attaquer.
1: Ouais.
0: Jojo, Françoise, Gérard et David, nous allons parler donc de le tabagisme,
1: ouais.
0: Qui en ce moment est un grand fléau. Bon, depuis des années et des années, il y a beaucoup de procès aux États-Unis. Maintenant, on essaie de mettre... on a plusieurs systèmes pour arrêter de fumer. Manu, en ce moment, vient... Enfin, arrêter de fumer. Il a mis donc le fameux...
4: Le badge.
0: Et alors, on y va. Débat sur le tabagisme. C'est parti.
1: Déjà Manu, c'est Françoise à Paris. Manu, comment ça fait que tu supportes pas ton badge? Comme tu as expliqué tout à l'heure.
4: Je suis allergique aux pins.
1: Mais t'as pas trouvé exactement ton badge?
4: Non, je l'ai pas trouvé, c'est un collector qu'il me faut. Et
1: par qui? Tu l'as eu par ton médecin?
4: Ouais. C'est un truc, venez à l'hôpital, c'est sympa.
1: Manu,
5: pourquoi tu fumes?
1: Comment?
4: Je fume plus justement.
5: Il faut pas fumer, je vais te donner un truc, moi.
4: Vas-y, Jojo, je t'écoute.
5: C'est très facile, c'est très facile. Il faut...
4: Dormir toute la journée,
5: avec un truc de la menthe,
2: Non, c'est de la merde, ça n'est pas si Ivalda, c'est quand t'as mal à la gorge. Le mieux pour arrêter...
5: Non, comment ça s'appelle pas du...
0: Non, mais quel est... Attendez, c'est pas un débat uniquement pour arrêter de fumer qu'on fait, c'est un débat sur le tabagisme. Donc, vous savez, le fait que maintenant on est interdit dans des avions, dans des lieux publics de fumer, que le fait qu'aux États-Unis maintenant, pour un oui, pour un non, on peut faire un procès.
2: Mm-hmm.
0: Alors, c'est pour ça, j'aimerais savoir un petit peu votre point de vue.
2: Non, mais moi je suis pas d'accord avec leur système d'interdit de fumer dans tous les lieux publics, parce que de toute manière, c'est même pas respecté. Moi, je vois dans les métros, t'as des gens qui fument, et ils sont pas prendre. Hein. Et ça, moi, je trouve ça strictement... c'est du bidon pour moi. Pour moi, personnellement, je sais pas ce que Françoise en pense, ce que David en pense, ou Jojo, je sais pas ce que vous en pensez, mais pour moi, c'est ni queue ni tête. Hein.
5: Ah oui, ça, c'est vrai. Oui, mais il faudrait qu'ils mettent des endroits qui...
2: De toute manière, t'as toujours des endroits où t'as des gens qui ont fumé. Regarde dans le métro, c'est interdit de fumer, t'en as bien qui fument dans le métro, je suis désolé.
1: Ah oui,
2: même
1: tout à fait, oui.
2: Dans les gares, hein. Dans les gares, c'est pareil, dans les aéroports, ça doit être pareil, hein, maintenant. Il doit y avoir des endroits pour les fumeurs et les non-fumeurs, et t'as des gens qui fument que pareil, hein.
5: Moi, je trouve ça dégueulasse. Ils ont fait des pancartes.
2: Bah ouais, de manière, les pancartes, les gens, ils respecteront pas. De manière, tu vas dans un endroit non-fumeur, de manière, t'auras des fumeurs. Je suis désolé.
5: Celui
2: qui aime pas
5: panneaux.
2: La cigarette. Oui. Ouais, Jojo.
5: Et s'il y a des panneaux, des panneaux avec une cigarette à moitié, avec une flèche à moitié...
2: Il y a des panneaux avec des flèches en disant que c'est interdit de fumer, et t'as des gens qui fumeront quand même. C'est pas pour ça qu'on va interdire la cigarette.
5: Ah, c'est difficile, alors.
2: Bah oui, moi je fume, et c'est pas pour ça que, même s'il y a des coins non-fumeurs, c'est pas pour ça que ça m'empêchera pas de fumer. Je suis déjà le premier à fumer dans les bouches de métro, et j'ai jamais eu de problème.
5: Mais non, il faut aller dehors carrément, comme c'est comme ça. Dehors, il y a personne qui vous interdit, hein.
2: Bah ouais, mais d'accord, mais t'as qu'à voir, dans ce cas-là, tu vas dehors pour fumer, t'as des gens qui supportent pas la cigarette aussi, hein.
5: Dehors, c'est l'air libre.
2: Bah ouais, mais d'accord, mais t'as quand même des gens qui aiment pas trop.
1: Ouais, mais Gérard.
2: Ouais.
1: Comme par exemple, t'attends ton bus. Et puis tu veux fumer une cigarette, et puis t'as quelqu'un à côté de toi qui te demande d'arrêter de fumer parce que justement ça l'empêche de respirer. Moi, je suis la première à lui dire, écoutez madame, c'est un lieu public, on a le droit de fumer autant qu'on veut.
2: Ah ben moi de manière c'est pareil, hein, mais moi de manière que c'est ce que je dis, moi là vous changez
1: de
2: coin.
5: Vas-y.
2: De manière, en principe, c'est les plus gênés qui s'en vont.
1: Exactement.
2: Moi, je suis désolé, j'ai l'habitude de changer.
5: Quand on a quelqu'un qui ne supporte pas la fumée, on change de quoi. On s'éloigne de nous, voilà. Hein.
3: Au champ
6: et toi, David?
3: Ouais, GG, ouais, bonsoir.
6: David, et toi, de votre côté, c'est pareil, non?
1: David, il fume
3: moi,
1: pas.
3: Moi, c'est pareil, ouais. Hein?
1: David, il fume pas, en principe.
3: Moi, non, François, je fume pas. Et toi, tu fumes, François?
1: Oui.
3: Ouais, beaucoup, pas beaucoup.
1: Bah, disons que j'étais obligée, j'étais obligée de ralentir, parce que j'ai eu des problèmes. Mmh. Et puis, obligée, mais c'est... Même, même en ralentissant, j'ai du mal à m'arrêter.
6: Ah, de toute manière, faut se dire une chose, hein, et ça, je pense que tout le monde va être d'accord là-dessus.
3: Ouais, d'accord.
6: Ceux qui ont l'habitude de fumer, de toute manière, c'est pas même en ralentissant que la personne arrêtera de fumer. Si la personne a la volonté de le faire, c'est bien. Si elle n'a pas la volonté, donc c'est même pas la peine qu'elle essaye. Hein.
3: Ça va être pas ça, dire ça. Et ça baisse sa santé, tant pis.
6: Bah, ça
3: lui décider, hein.
6: Ça s'est risqué.
3: Il a envie de fumer ou pas.
6: Ouais. Voilà.
3: Et tu fumes, Gégé, ou pas?
5: Alors, moi, je fume pas, j'ai horreur de la fumée.
3: Et toi, Gégé?
6: Moi, je fume 3 paquets par jour.
3: Ah oui, quand même, c'est beaucoup quand même.
6: Bah, ça fait 20, 40, 60, ça me fait 60 cigarettes dans une 60 cigarettes facilement.
3: Et toi, Françoise?
1: 30 cigarettes.
3: Oh, bon, ça va, c'est vrai.
1: Bah, avant, je fumais comme Gérard.
3: Ah, quand même, ouais.
1: 3 paquets par jour.
3: Hein. Ouais, ouais. Bah, on arrive à un âge, hein, de toute façon.
1: Ouais, mais c'est pas l'âge,
3: c'est pas l'âge.
6: Ouais, mais même, on a pas droit, faut se dire une chose, que maintenant, ils ont augmenté les cigarettes.
3: Ah oui,
6: c'est pour ça que tu trouveras quelque chose.
0: Parle bien devant ton micro, Gérard. Parle bien devant ton micro, Gérard.
3: Ah ouais, on
6: de toute manière, même en augmentant, ça n'empêchera pas les gens de...
1: Les gens de fumer.
5: Je crois que oui, que si ils augmentent les cigarettes, ils vont s'arrêter tous de fumer.
1: Non, Jojo.
6: Moi, je vais te dire une chose, le paquet, à l'heure actuelle, il est à 18 francs, le paquet de Gauloise. Ils peuvent le mettre à 30, à 20 balles, de toute manière, tout le monde fumera. Ça, je suis désolé, la personne...
5: À 50 francs le paquet, vous allez voir que personne...
6: Même à 50 ou 100 balles le paquet, de toute manière, il y aura toujours quelqu'un qui fumera. Je suis désolé, le mec, s'il a ça dans la tête, c'est comme l'alcool. S'il a décidé de boire, il boira. S'il a décidé de fumer, il fumera. C'est strictement pareil.
3: Tout à fait.
1: Par contre, Max, toi, tu étais un fumeur.
0: Oui.
1: Comment tu as fait pour t'arrêter de fumer? Est-ce que tu as pris des cigarettes à part?
0: Si, bah moi je fumais, Gérard, avant qu'on se connaisse.
6: Quoi, des cigarettes?
1: Des Marlboro.
0: Je fumais des Lucky Strike, paquet souple, filtre. Bah, les Lucky Strike, c'est des cigarettes américaines après des Marlboro.
6: Ouais, ouais.
0: Mais Lucky Strike, mais bref, ça, on n'est pas là pour faire de la marque, en plus faire de la pub pour les marques
1: de
0: cigarettes.
1: Comment t'as fait pour arrêter de fumer?
0: Bah moi j'étais également avec une compagne qui ne fumait pas, donc c'est vrai que quand t'as pas quelqu'un en face de toi qui fume, c'est déjà plus simple pour t'arrêter de fumer. Et puis parce qu'un jour, comme je l'ai raconté à peu près 1000 fois, j'étais en vacances et il faisait chaud, j'étais en Italie et il n'y avait plus de cigarettes et j'ai dit tiens, je vais arrêter de fumer. Pendant 2 jours j'ai pas pu fumer, mais j'ai dit tiens, pendant que j'y suis, je vais arrêter pendant les vacances. Et puis après, en rentrant au travail à la radio où tout le monde fumait, bah finalement j'ai réussi à tenir le coup. Puis j'ai dit tiens, je vais essayer de continuer. Bon, moi je fumais pas non plus 3 paquets par jour comme Gérard, je fumais un paquet par jour. Mm-hmm. À peine. Des fois c'était 10 clopes par jour, des fois c'était un paquet, ça pouvait varier en fonction de l'humeur. Et puis voilà, puis j'avais la volonté, puis j'avais envie d'arrêter, puis je me suis senti mieux. C'est vrai qu'au bout de, je le dis à Manu là, mais. C'est pas tout de suite, hein. C'est au bout de... Au niveau de la volonté, ça dure pendant un an, vraiment, ça peut être dur, mais vraiment, on sent le bien-être que ça peut être. Aussi bien au niveau...
6: Ouais, mais il y a une question que je pense que tout le monde doit se poser. Par exemple, si tu veux interdire quelqu'un de fumer, est-ce que vous croyez, vis-à-vis de votre entourage, que c'est bien de mâcher des chewing-gums constamment toute une journée?
1: Non.
6: Par exemple, Françoise, David ou Jojo.
1: Non.
6: Manu, s'il veut réagir, ça me dérange pas, moi.
3: Ouais. Allô?
6: Oui.
3: Ouais, je posais la question, GG. Ça t'a répondu, nous trois. Par contre, il y en a qui fument, il y en a qui mâchent une chewing-gum, comme on dit. Ils en mangent tout le temps, du début à la fin.
6: Ouais, mais est-ce que tu crois que...
3: Moi, je trouve que c'est pas bien, déjà. Bon, ils vont sortir quand même la cigarette. Et ça sert à quoi? Manger un chewing-gum. Ils vont plus la gueule, je veux dire. Les dents.
6: Ah oui, mais de toute manière, chewing-gum et chewing-gum derrière en même temps. Hein.
3: Ça sent, même les vêtements, ça sent mauvais. Ils vont sortir quand même. Sa fille, sa copine, je sais pas.
1: Bah, ça sent le tabac, hein.
3: Voilà, tout à fait.
6: Ouais, ça sent
1: le tabac froid, et c'est dégueulasse, c'est vrai. Voilà. C'est, ça sent dégueulasse, le tabac froid.
3: Voilà, tout à fait.
6: Mmh. Et toi, Jojo?
5: Moi, je pense que c'est difficile, je réfléchis, mais c'est difficile de...
0: Parle devant ton micro, Jojo.
5: Je dis c'est difficile de trouver une idée à,
0: oui.
5: à cette idée-là.
0: Bon, est-ce que vous trouvez normal, pour terminer sur ce débat, sur le tabagisme, est-ce que vous trouvez normal ce qui arrive aux États-Unis où maintenant on peut aller jusqu'en procès, faire de la prison quand on fume dans une entreprise où il faut aller obligatoirement fumer dehors? Qu'est-ce que vous pensez de tout ça, trouvez pas qu'il y a un peu quand même d'abus et qu'à la fin ça devient vraiment de la véritable dictature?
6: Personnellement, moi, je trouve que c'est vraiment abusé par rapport à la direction, parce que c'est aussi de la faute de la direction. Bon, si c'est interdit de fumer dans ces cas-là, qui mettent des panneaux interdits de fumer, comme on disait tout à l'heure. Mais moi, personnellement, je trouve ça aberrant de voir des sociétés maintenant qui condamnent des employés parce qu'ils fument, de faire aller en prison. Moi, je trouve ça aberrant.
3: Pourtant, Gégé. Il y a des entreprises, je sais pas si tu travailles dans une entreprise.
6: Non,
3: non, je sais pas. Bon, je voulais dire déjà, je travaille dans un atelier. Bon, c'est interdit. Avant, on avait le droit de fumer dedans, dans l'atelier et tout. Maintenant, c'est interdit pendant la loi que pendant 4 ou 10 ans, même plus.
6: Ouais, mais attends.
3: Il faut fumer pendant la pause. Quand c'est 10 heures, on fume. On a 15 minutes de pause. Non, 10 minutes, excusez-moi.
6: Ouais, mais
3: on n'avait pas droit. C'est les gens, déjà, c'était interdit de fumer. Et il y a des panneaux, comme tu disais, il y a 10 minutes. Une dame qui fumait, elle n'avait pas droit. Que le panneau, c'était l'autre côté, l'autre pièce, au lieu où j'ai mangé non-fumeur. Et en plus, elle a fumé, c'était marqué non-fumeur. Mais c'était interdit pendant la loi.
6: Ouais,
3: et moi, j'ai rien dit. Bon, une fois j'ai dit c'était interdit, elle s'est fait virer. Par contre, là, j'ai rien dit.

0: T'as fait caca?
1: Non, j'ai fait pipi.
0: On est en train de faire un débat sur une radio nationale où on parle de tabagisme et t'as le mec qui est en train de faire le débat, qui est en train de pisser en même temps, c'est agréable.
1: Non, ah bah bon.
0: Non mais c'est bien, c'est pas mal. Moi aussi je vais aller faire ça, moi aussi je vais aller pisser pendant les disques comme je faisais avant, y a pas de problème.
2: Pendant le petit quart d'heure que tu nous laisses de débat, t'as qu'à aller pisser puis
0: je crois pas, des fois c'est ce qui m'arrive, crois pas que je reste là à écouter. Bon allez, il me fait chier le.
3: Ah,
0: c'est le grand-père.
2: Et,
0: attendez.
2: Non,
0: Gérard, malheureusement, il faut. Gérard, on est obligé de faire la conclusion. Attendez, faites du. Sa gueule derrière.
1: Ouais, je me mets là.
0: Qu'est-ce qui se passe, Jojo?
1: Dans la. Voilà.
0: Qu'est-ce qui se passe, Jojo?
1: Rien, maintenant c'est bon.
0: D'accord, ok, très bien. On va faire une petite conclusion du débat parce que malheureusement on est très pris par le temps. Conclusion sur ce débat?
3: Ben, j'espère. Bon, de toute façon, on n'a pas le droit à les interdire. Ils font leur vie, voilà. Ils veulent casser leur pognon et casser, tant pis. C'est leur poumon, voilà.
0: Bien
3: moi,
0: joué.
3: Je fume pas, voilà.
0: Très bien. Françoise?
4: Bah, c'était bien, mais un peu trop court. Hein.
0: Je sais bien. Vous avez encore des choses à rajouter, Françoise?
4: Non. Disons que si, il y a pas mal de trucs à rajouter, mais on n'a pas le temps, alors.
0: Eh ben, écoute,
1: je voulais dire une chose. Oui. Une seule chose, ceux qui veulent fumer, ben, ils ont qu'à augmenter les cigarettes. À moins 50 francs, ben, il y aura moins de fumeurs, voilà.
4: Mais il y aura pareil, Jojo.
1: Mais ça fait.
4: Sauf qu'on fumera moins, mais il y aura toujours pareil, autant de fumeurs.
1: Ça m'étonnerait.
4: Il y aura autant de fumeurs, Jojo.
0: Bon, en tout cas, ça sera.
1: Il faudrait essayer.
0: Très bien.
1: À tous les bureaux de tabac, augmenter à 50 francs.
0: Non, mais Jojo, c'est pas les tabacs qui augmentent. Eux, ils demanderaient qu'une chose, c'est abaisser les prix. C'est l'État qui augmente.
1: Bah oui. Si j'étais le gouvernement.
0: Bah oui.
1: Je ferais que.
0: Et pourquoi ils augmentent les prix? Parce qu'ils savent toujours qu'il y aura autant de gens qui fumeront et comme ça ramène plus d'argent dans les caisses, bien sûr.
1: Oui.
0: Gérard de Suresnes,
5: oui.
0: La petite conclusion quand même de ce débat.
5: Petite conclusion, moi ce que je te propose à la rigueur, c'est bon, bien mais trop court, mais au lieu de faire les salauds et les salopes, moi je préfère faire un débat carrément sur le tabagisme jeudi.
0: Qu'est-ce qu'on fait les gars? On peut. Pourquoi
5: moi, je préfère faire un débat carrément là-dessus que de faire un débat sur les salauds et les salopes. Les salauds et les salopes, on pourrait le reporter au mois prochain.
0: Pourquoi tu dis ça?
5: Un débat sur le tabagisme.
0: Bah, mais enfin, bon, là, tu te réveilles. Moi, ce que je trouve dommage, c'est que, on vient de le faire, le débat, et que, deuxièmement, ça fait un mois qu'on en parle du débat sur les salauds et les salopes, et on peut pas. C'est que là, tout le monde attend le débat sur les salauds et les salopes. Donc on va rester là-dessus. Puis ça fait. Il fallait me prévenir avant, Gérard, t'es toujours pareil, c'est toujours la dernière minute, tu changeras jamais. Donc on fera.
5: Ah bah, c'est toujours comme ça, chef. Hein.
0: Bah oui, je sais bien, mais c'est plus bon. Alors si déjà tu fais qu'une fois par mois et t'es même pas capable d'être carré, tu comprends bien que tu pourras jamais revenir toutes les semaines.
5: Mais attends, les débats, trucs sur le tabac, c'est le truc qu'on parle régulièrement. En ce moment, on en parle quand même pas.
0: Ah bah attends,
5: comme,
0: les débats.
5: Comme la marée noire et tout ça, bah, on pourrait faire des débats sur des trucs d'actualité que de faire des débats sur.
0: Bah non, mais les débats, les salopes, on peut très bien faire le débat et dériver dans le harcèlement, parce que dans le harcèlement, il y a des salauds, des gens qui. Dans les salauds, il y a des gens, il y a des patrons qui profitent de leurs employés en couchant avec, en leur mettant des mains au cul, en faisant des cunilingus sans les prévenir, des patronnes qui sucent des patients, des clients sans les prévenir, ça aussi c'est des salopes et des salauds.
5: Alors à la rigueur, ok.
0: Bah oui, c'est okay, ça, bon, un okay. Salaud et un salope, c'est tout ça. Hein. C'est des mecs qui écrasent leur club sur les banquettes, c'est des salauds, hein. Il y a des cendriers.
5: T'en as partout.
6: Je sais pas, parce qu'on peut revenir sur le débat, enfin on peut parler de cigarettes aussi,
0: ouais,
6: dans les salauds,
0: quoi.
7: Il y a des cormorans mazoutés, c'est des enfoirés.
0: Voilà, par exemple, Gérard,
6: la marée noire dans ton slip, c'est dégueulasse.
5: Oh l'autre. Attends, celui qui vient de dire ça, là, qui se calme un peu, celui-là, parce que, quoi? Bon anniversaire, Manu.
0: Mais c'est vrai, hein, on pourra très bien, dans les salauds, on pourra très bien parler des patrons de Elf et tout ça, avec la marée noire, etc., c'est vrai. Et les vendeurs de slip.
5: C'est ça, on demandera à Fildar, alors, hein.
0: Et les salopards qui font la marée noire dans l'Oslibat et qui reviennent chez Tati pour l'échanger.
5: Ouais, un fil d'art.
0: Bon, très
6: y a des
0: bien.
6: Bénévoles qui viennent retirer la marée noire dans ton slip, hein, avec des pelles.
7: Ils y vont à la pelle, ouais.
0: Quand les mecs ils arrivent, ils repartent aussitôt, quoi. Ah, il doit y en avoir des morts là-dedans. Bon, Gérard, débat jeudi soir entre minuit et 1h30 du matin, exclusivement un seul débat, mais un débat qui va être chaud, qui portera donc sur les salauds et les salopes. Merci en tous les cas à David de Saint-Étienne, à Françoise de la Courneuve et à Jojo d'Ajaccio qui a fait son grand retour ce soir.

0: Gérard.
1: C'est moi qui pose les questions.
0: Gérard, te calme. Tu te calmes, tu enchaînes ton débat et tu...
1: Non, mais déjà, ils vont la fermer, ils vont
2: répondre.
0: Tu n'arrêtes pas de hurler, comment veux-tu qu'ils se calment? Alors tu te calmes et tu reprends ton débat.
1: Déjà, ils vont se calmer quand je pose la question.

0: dans ta bouche quand tu manges. Merde un peu.
1: Gérard, on est tous des cons et toi le premier.
0: Je vais dire une chose, tu sais ce qu'il dit le con.
1: Je t'emmerde.
0: Avec un con comme moi, on s'amuse avec un con comme toi, on se fait chier.

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2: Non, putain.
3: Quoi ? 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
4: Ah, mon pote.
5: C'est
4: salut,
5: quoi,
4: Gigi.
5: C'est quoi ce jingle?
4: Je sais pas,
5: merde.
4: C'est Max qui l'a calé.
5: Non.
4: Attends, moi je viens d'arriver.
5: Ouais, bah
4: on...
5: Bon, salut à toute l'équipe, salut Manu.
4: Salut
6: Gigi, on s'était pas vu, ça va bien?
5: Salut Phil Dar, salut Rigo.
4: Salut Gérard, ça va bien?
5: Le retour de Rigo.
7: Ah. Tout à fait.
5: Alors Rigo, il va vous donner le site.
4: Bravo Rigo.
5: Bravo.
4: Papa Rigo.
5: Il va vous donner le site internet.
7: Alors, vous allez sur le site de Voilà, voilà.fr, et vous allez dans le chat de Voilà, tout simplement. Il y a...
4: Voilà, quoi.
7: Voilà, quoi. Vous allez sur le salon Fun Radio, et on est tous là, et voilà, c'est génial.
5: Donc,
7: On s'éclate, hein, en fait, je voulais dire à tous les gens qui vont arriver, on s'éclate grave.
5: Ouais, bah, j'espère qu'on va être nombreux.
7: On l'est déjà.
4: Il y a au moins 10 personnes là.
7: Hein? Ouais, mais c'est parce que je suis à part, mais en fait, il y a plus de 2500 connectés quand même.
4: Très bien déjà.
5: Bon, ça va, ça commence bien.
4: Ouais, ça commence bien pour une fois.
5: Donne le sondage.
4: Anka, le sondage vite.
6: Allez, mais
4: Mike. Oh là là là, c'est pas carré ce soir, ça commence mal. Hein. Ça commence mal.
5: Alors, on va pour ce. Donc, c'est un débat sur le chômage. Et pour ça, on accueille Dédé le branleur, 28 ans de Paris. Bonsoir à toi.
8: Salut Gérard, bonsoir tout le monde.
4: Bonsoir
8: Gab.
5: NPE,
9: bonsoir.
5: Bonsoir, 25 ans de Tours, où on écoute Fun Radio sur 102.8 Paris, 101.9.
9: Exact, bonsoir tout le monde, bonsoir Rigo.
7: Bonsoir.
5: René Rémy.
8: Bonsoir Rigo.
7: Bonsoir mon pote.
5: René Rémy.
8: Oui, bonsoir, c'est Rémy, j'ai 26 ans, j'appelle de Poitiers, on écoute sur 100. Bonsoir tout le monde, bonsoir l'équipe, bonsoir GG,
5: bonsoir
8: les auditeurs.
5: Et pour terminer, Cédric, 24 ans, Paris, 101.9, bonsoir.
8: Oui. Bonsoir.
4: C'est
8: bonsoir.
4: À Cédric, hein.
8: Oui, c'est à Cédric.
5: Ah ouais, mais faudra peut-être mieux les marquer.
4: Ah, faudra peut-être mieux lire.
5: Ouais, ben, pour moi, les A, ça se fait pas comme ça. D'accord?
8: Oui, mais c'est agrammatical.
5: D'accord, bon, on s'en fout. Donc, débat sur le chômage. Alors, première question, qu'est-ce que le chômage? Donc, à Cédric.
8: Oui, alors le chômage, effectivement, c'est...
5: Ah,
8: attention là.
5: Alors là... Ah, Cédric.
8: Oui, je cherche.
4: J'ai un semouche, hein, 2 secondes.
8: Attends. Gérard,
10: laisse du temps, le temps que tu décroches, il sèche.
8: Oh, punaise. Attends, je sais ce que c'est.
5: Bon, alors, René Rémy.
4: T'as un dico ou pas? T'as un dico?
5: Tu cherches pas dans le dictionnaire,
8: bon,
5: d'accord?
8: Alors, je sais ce que c'est que le chômage.
5: Non, tu cherches pas dans le dictionnaire, je viens de te dire.
8: Oh, bah tant pis, reste une chance.
5: René Rémy.
10: Ouais, donc Rémy, tu peux appeler Rémy. Hein. Bah écoute, le chômage, c'est quand même le fléau de notre société moderne, hein, quand même. Il faut le dire.
5: Précise.
10: Bah t'es d'accord avec moi quand même.
5: Je
10: pense que t'as vécu le problème pendant quelques années. C'est un problème qui gangrène notre société, hein, quand même.
11: Mais précise, c'est quel fléau?
10: Bah c'est le fléau du chômage, c'est-à-dire qu'en fait les gens ils restent à la maison en survêt et en pantoufles.
11: Ah ouais, c'est dégueulasse.
10: Plutôt que d'aller travailler pour faire de l'argent pour nourrir leur famille, quoi.
11: Regardez le big deal là, pendant que nous on paye nos impôts.
10: Voilà, tout ça. Et exactement.
5: Dédé branleur, tu t'écrases.
10: Et ils vivent avec l'argent de ceux qui cotisent. Voilà ce que c'est le chômage.
5: Dédé branleur, tu t'écrases s'il te plaît.
8: Parasite.
10: T'as raison, il m'aide un peu, quoi.
5: Ouais, bah c'est à toi que je pose la question, c'est pas Dédé le branleur.
10: Est-ce que ma réponse te convient, Gérard?
5: Ouais. NPE.
9: Eh bien, le chômage, c'est en fait l'absence de... Comment on appelle ça? Bah, de travail.
10: L'absence totale, hein.
9: L'absence totale, ouais. En fait, moins t'en fais, moins t'as envie d'en foutre, et de toute façon, t'en feras jamais.
5: Qui c'est qui s'amuse avec les téléphones?
9: Pas moi. Mais toi, même si tu veux, tu peux trouver des petits boulots d'appoint, genre dans, je sais pas, éducation nationale, n'importe quoi, c'est quand même du chômage.
10: Allô?
5: T'as
10: trouvé?
5: Dédé le branleur.
10: Oui.
11: Bon, déjà c'est bien mal parti entre nous, Gérard. Déjà je voulais te dire bonsoir, comment ça va? Est-ce que t'as bien kiffé la PlayStation?
5: On est dans le débat, on n'est plus sur la PlayStation.
11: D'accord, donc attends, parce qu'il y a un haut-parleur. Voilà, ça va mieux? Moi pour le chômage, je dirais comme mes collègues, je dirais que c'est un arrêt du travail non définitif, hein, parce qu'on peut toujours mettre un petit coup si on coule au fond de la piscine pour remonter, Gérard, si t'aimes bien ma métaphore.
10: C'est vrai qu'on peut reprendre.
11: Ouais. C'est jamais définitif le chômage, tu sais bien.
5: Bah oui, mais ça.
11: Toi, t'as eu une petite période creuse. Bon bah, tu t'es levé le matin, tu t'es pris en main, tu t'es dit bon bah, je vais devenir un homme, je vais vendre des yaourts. Mmh. Là, je trouve ça louable.
10: C'est vrai que c'est beau.
11: Louable, pardon.
5: Ok.
11: Voilà.
5: Bon alors, à Cédric, t'as fini de regarder dans le dictionnaire,
8: oui,
5: tu peux répondre.
8: Je sais,
11: moi, je me suis mis dans la poche.
8: Excusez-moi.
2: Alors, je pense en fait effet que le chômage serait une cessation contrainte de l'activité professionnelle d'une personne, le plus souvent après un licenciement.
0: Alors, à Cédric, écoute-moi bien, à Cédric.
12: T'es dans la merde.
0: À Cédric, un conseil que je te donne.
2: Oui.
0: Je te le dirai pas plusieurs fois.
2: C'est
0: tu réponds sans regarder dans le dictionnaire ou je vais te penser de le zapper.
4: Ouais.
0: Ça va être clair, net et précis.
13: Aïe, aïe, aïe.
0: Et on a de quoi zapper les gens ce
2: tout
0: soir.
2: Tout à fait, d'accord. Il y a du monde derrière. Hein.
0: Et on a du monde qui attend justement qui veut réagir.
2: Un pic d'audience.
0: Alors, Cédric, fais gaffe à toi quand même.
2: J'ai joué.
0: Bon. Alors maintenant, tu vas répondre à part lire ce qui est marqué sur le dico.
2: Vas-y, je vais lire ce qui était marqué. Ça va ? Mais je lis pas.
0: Non, mais attends, tu te fous de ma gueule ou quoi là ?
2: Non, franchement.
4: Tu prends le train.
0: Tu choisis lequel que tu veux.
2: Lequel que je veux quoi ?
0: Te fous de ma gueule ou.
2: Non, excuse-moi. Je vais me tenir à carreau.
0: Bon alors, tu réponds !
12: Tu vas répondre.
2: Ah, le chômage ? Eh ben, c'est quand on travaille plus. On sort de l'école. Quoi ? Attends.
12: Qu'est-ce que c'est que ça, Gérard ?
2: Oh là là, t'as abusé.
12: On peut pas commencer comme ça.
0: Ah, Cédric !
12: Hop là !
9: Voilà.
0: Ah bon ?
12: Voilà. Bien joué, Gérard.
0: Ouais, alors ce coup-là, lui, il a tout compris.
2: Voilà.
0: Bah ! Alors, qu'est-ce que je voulais dire sur le chômage ? Bah, pas grand-chose, hein. Tout le monde a répondu à peu près.
4: Et toi, c'est quoi ta vraie def ?
2: Ouais, ta définition à toi.
0: De toute manière, c'est ça. Anne, PE. Tu vas commencer par fermer ta grande gueule, sinon tu vas zapper aussi.
9: Mais j'ai rien dit du tout.
4: C'est pas grave, laissez Gérard donner sa def, on verra après si on est d'accord ou pas.
9: Il m'a fait rire avec ta def. Hein.
4: D'accord.
2: Ouais, je sais. Moi aussi, tu me fais demander.
0: N'importe quoi.
4: Vas-y, Gérard.
0: Donc, le chômage, c'est sûr que c'est une activité que vous avez, que j'ai eue et que je n'ai pas pu revoir après. Donc maintenant, j'ai retrouvé.
4: Tu penses pouvoir un jour retrouver le chômage ou quoi ?
0: Ben, j'ai retrouvé un petit job et maintenant, je suis tranquille. Dédé le branleur, tu fermes ta gueule quand je parle, s'il te plaît, merci.
2: Excuse-moi.
0: D'accord. Donc voilà ce que ça voulait dire, le chômage exactement.
4: Donc en fait, en ce moment, toi t'as un boulot, et donc le chômage ne t'attire plus du tout.
0: Bah non.
2: En ce moment.
4: Mais tu penses que ça va revenir par la suite ?
0: Bah non, je pense pas, parce que pour l'instant ça se
4: passe. Mais tu penses que t'auras envie, je te demande pas si tu vas être au chômage, je te demande si tu auras envie d'être au chômage par la suite.
0: Bah non.
2: Bon, c'était quand même la belle époque, hein, quand même.
0: Ouais, mais là, c'est parce que c'est suite à un accident, c'est tout. Je me suis retrouvé comme ça, c'est tout.
2: Tu l'as bien vécu, toi ?
0: Anne PE, tu arrêtes de dire aïe, parce que tout à l'heure tu vas faire ouille dans ton lit.
2: Voilà.
0: Clair, net et précis.
9: Manu, arrête.
0: Ça fait déjà, c'est pas Manu, ça fait toi deux fois depuis tout à l'heure.
2: Aïe.
0: D'accord ?
9: Pas moi.
0: Ouais, bah fais gaffe à toi.
13: Aïe.
0: Ouais, conseil averti en bon deux.
2: Ouais.
0: Oh
4: Tu sais que c'est presque du français, ça, Gérard. Ouais.
0: Manu, tu voulais dire ?
14: Non, je voulais dire très beau, très belle définition, un conseil averti en vos deux, très beau.
0: On a personne d'autre
14: Si, on a Tonton Dublet, bonsoir.
15: Bonsoir.
2: Bonsoir, Tonton. Salut, Tonton.
0: T'appelles d'où ?
15: J'appelle d'Épinay-sur-Seine.
0: Et t'as pas un téléphone encore plus pourri que ça ?
2: C'est la parabole.
15: Très, très bien, mon téléphone.
0: Oh, bah alors là.
4: Ah oui, c'est mieux.
15: Ah, excusez-moi,
4: je faisais juste un test.
0: Donc, pour toi, qu'est-ce qu'est le chômage ?
15: Le chômage, ben, c'est quand tous les immigrés, ils ont dit c'est fini le travail.
0: Qu'est-ce que t'es en train de me sortir comme connerie, toi ?
15: C'est quand il n'y avait plus le travail pour plus personne.
0: Mais attends, tu ne te foudras pas de la gueule du monde,
15: toi ? Non, monsieur Gérard.
2: Voilà.
15: Donc, moi, je suis au chômage.
0: Ouais. Et ça fait combien de temps ?
15: Ça fait 3 ans, monsieur Gérard. J'ai travaillé beaucoup dans le bâtiment, j'ai fait tous les métiers qui sont dégueulasses.
0: Ouais. Eh ben, je peux te dire une chose, qu'il y a d'autres personnes qui sont restées plus longtemps que toi au chômage et qui
4: le voulaient pas. Hein.
0: Qui le voulaient pas.
2: C'est un accident en plus.
4: Ouais.
15: Ah, c'est possible. Hein. En tout cas, moi, je suis à la maison pour le moment et j'écoute les débats des Gérard.
0: Alors, est-il plus facile de nos jours de trouver du boulot par téléphone portable ?
4: Si tu peux expliquer 2 secondes la question.
2: Ouais.
0: Alors, est-il plus facile de nos jours de trouver du boulot par téléphone portable ?
2: Non, expliquez, pas répéter, du
4: voilà,
2: con.
4: Merci.
0: Ouais, du con. Alors, Dédé le branleur, le du con.
12: Non, c'est pas moi. Attends pour moi.
0: Alors, c'est René Rémy.
2: Bon, voilà,
0: tu rappelles, tu crois que je t'ai pas reconnu, toi ? Alors, René Rémy,
2: allez,
0: au revoir.
2: Hop là. Dehors.
0: Poitiers terminé. Manu, Poitiers terminé.
14: Mais ça y est, il est parti, t'inquiète.
0: Alors, est-il plus facile de nos jours de trouver du boulot par téléphone portable ? C'est-à-dire, je m'explique.
2: C'est...
4: Vas-y.
0: Dédé le branleur, tu arrêtes, merci.
4: Mais vas-y, Gérard.
0: Donc, c'est pour avec un portable, c'est pour répondre aux annonces qu'on a sur les journaux ou par le bien de la NPE.
4: D'accord, voilà.
0: Voilà.
2: Voilà.
0: Alors, Dédé le branleur, comme tu as une grande gueule, maintenant tu vas l'ouvrir.
2: Non, pas du tout, j'ai pas une grande gueule du tout. Mais
0: tu vas l'ouvrir parce que c'est toi qui jactais quand je donnais la définition.
2: Oui, d'accord.
11: Moi, pour moi, ouais, un portable, c'est beaucoup plus indispensable que rien du tout, en fait.
5: Alors, tu peux préciser le fond de ta pensée.
11: Mais tout à fait. Moi, je dirais que si, par exemple, tu vas aller... De toute façon, pour les inscriptions aux ACEDIC, ça se passe ou à l'NPE, parce que je suis dans le business, quand même. Ça se passe surtout par téléphone, hein. Si tu veux, si tu vas, moi, je suis allé l'autre fois, j'ai demandé, oui, je suis chômeur, tout ça, est-ce que c'est possible? Ils m'ont fait, non, il faut appeler. Bon, alors j'ai rappelé, et puis maintenant, je suis chômeur, donc je suis content.
5: Attends, tu te foutras pas de ma gueule, là?
11: Pas du tout.
5: Non, alors tu me dis que t'appelles la NPE pour savoir s'il y a du boulot, ils te disent non...
11: Non, j'ai pas dit ça, c'est toi qui as pas compris. Moi, je t'ai dit que je me suis déplacé jusqu'à la NPE, je suis allé au guichet, j'ai demandé, est-ce que c'est possible, madame, d'être chômeur? Elle m'a dit non, il faut appeler. Donc le lendemain, j'ai rappelé. J'ai demandé est-ce que c'est possible d'être chômeur. Elle m'a dit oui, c'est bien d'avoir appelé. En plus, elle m'avait reconnu.
5: Ouais, d'accord. Tu crois t'es pas tombé sur quelqu'un qui est aussi con que toi et qui a pas compris ce que ça voulait dire?
11: Non, je pense pas. Hein. J'ai plus con que moi, ça existe pas.
5: Ouais, bah je crois que si, hein, parce que à mon avis, t'es tombé sur une nana qui aurait dû t'inscrire, d'accord?
11: Ouais.
5: Alors voilà. À NPE.
9: Oui. Bah moi je comprends pas trop ta question parce que je me dis que quand on est au chômage.
5: Eh les oreilles c'est comme le cul, ça se lave.
9: Oh, je parle.
5: Ouais, si t'es pas contente, au revoir.
14: Elle l'a entendu ta question, mais elle l'a pas compris. Ça a rien à voir avec les oreilles.
5: Elle a pas compris. J'expliquais ce que ça voulait dire.
9: Oui,
5: d'accord.
9: Non, j'ai compris, mais ce que je comprends pas c'est que quand on est au chômage, on n'a pas les moyens d'avoir un portable.
5: Et alors?
11: Bah, à part des exceptions.
9: Donc c'est plutôt tes démarches avec un fixe.
13: Bah non, parce que tu peux avoir une carte, hein, une mobicarte.
5: Bah, qu'est-ce que je mets?
13: Il y a beaucoup de clochards qui ont des mobiles.
5: Fil d'art.
13: Mais non, mais je parle pas pour toi. Hein.
11: Non. Pas de mobile.
5: Comment?
9: Non, j'ai dit, t'es pas un clochard.
5: Bah, mais pourtant, j'ai un téléphone avec mon clochard.
11: Tu vois, et pourtant, t'as un téléphone de clochard, bah ouais.
5: Tout arrive. Bon, alors, Dédé le branleur, le téléphone de clochard,
11: non,
5: il dit
11: c'est
5: merde.
11: Pas moi, c'est pas moi.
5: C'est
11: qui? C'est la fille.
5: Ouais, non, Dédé le branleur.
11: La fille.
5: Dédé le branleur, terminé.
14: On peut accueillir quelqu'un ou pas?
5: Oui.
14: Cacaloc, bonsoir.
16: Bonsoir GG, c'est Cacaloc.
9: Salut Cacaloc.
16: Bonsoir toute l'équipe, bonsoir les auditeurs. J'appelle de Montmagnon sur Blénau, c'est 118.8. Bonsoir tout le monde.
5: Bonsoir. Donc t'as entendu la... Ah bah non, t'as pas entendu la question.
16: C'est l'histoire du portable, hein, c'est
5: voilà.
16: Ça.
5: Voilà.
16: Ah tu vois, j'ai entendu. Hein. Bah écoute, moi je rejoins un petit peu ce que disait la jeune demoiselle. C'est vrai que quand t'es au chômage, a priori t'as pas trop de caillasse pour t'acheter un portable. Donc c'est vrai que j'aurais aussi tendance à conseiller le téléphone fixe, hein. Sachant que en plus, bon, tu captes un peu mieux quand même. Il faut savoir que ça peut être embêtant si au moment où t'es au téléphone avec un employeur, t'as plus de briques sur le portable.
9: Ou tu passes sous un pont.
5: Oh, tonton là.
16: Ouais, vas-y.
5: T'arrêtes un peu. Eh mais qui c'est qui s'amuse là?
16: Pas trop, hein.
5: Bon Manu, t'essayes de voir si c'est pas tonton là d'épiné parce que ça me paraît bizarre son truc. S'il a envie de dormir, tu lui dis au revoir.
16: C'est la police un peu là, mon pote.
5: Tu me dis alors, tu reviens sur ce que disait ANPE.
16: Ouais, et je te dis en plus, faut avoir de la brique. Parce que si t'as pas de brique, et que t'es au téléphone avec ton employeur, ça craint.
5: Ouais, mais dans ces cas-là, t'essayes de... Oh, t'arrêtes de ronfler, espèce de connard!
16: Bah dégage-le, ça sera plus simple, hein.
9: Allez, vire-le!
17: Non, mais dis donc, qui est-ce qui ronfle? Arrête, hein.
5: Tu te calmes un peu, toi, c'est pas toi qui commande le jeudi, là.
14: Attends, il est un
16: comédien
14: coup de, main.
16: De la comédie allô, française, allô. Là, parce que.
17: C'est qui parle?
16: La comédie française, c'est pas trop notre créneau dans les débats, quand même.
5: Bon, tonton.
17: Oui. Bonjour, monsieur Gérard.
5: Bon, ça y est,
16: nouveau, ils font 10 minutes à chaque fois.
17: Je réponds à la question, monsieur Gérard.
5: Bah, en principe, un débat, c'est fait pour répondre aux questions que je pose.
17: Ah, d'accord, monsieur Gérard.
5: Ne te fous pas de ma gueule avec monsieur Gérard, s'il te plaît, parce que tout à l'heure, tu as
14: zappé. C'est le madame, il préfère. Pas, ouais. Après minuit, il préfère.
17: Mais je vous appelle monsieur Gérard, tout court.
5: Oh là là là là là là là. Bon, Manu.
16: Ouais.
5: Manu, tu me le prends en antenne, tu y expliques comment que ça se passe. Si tu vois que ça va pas, bah tu lui dis
17: là,
5: bonne nuit.
17: Je vais répondre, monsieur Gérard, je vais répondre. Allô? Allô?
9: Oh là là.
17: Allô.
5: Bon, allez, bonne nuit, hop.
9: Allez, hop. Boum, boum.
16: Pas de comédien dans les débats.
5: On va pas s'amuser là-dessus. Bon, allez, sondage. Avez-vous déjà été au... Bah non, on va pas mettre tout de suite le sondage.
13: Bah si, tu peux en faire un petit, il est déjà minuit et demi.
5: Mais non, parce que...
13: Quoi ça,
5: le premier truc...
13: Tu veux pas faire un sondage?
5: Mais ça revient sur la 4.
13: Bon, ok, on va faire autre chose.
18: Un petit bain pour le chef.
13: Oh ouais.
18: Un petit bain pour le chef. Un petit bain pour le chef.
5: Oh, mais ça y est,
13: quoi?
5: C'est pas parce que Max est parti que tu vas foutre ta merde, sinon c'est moi qui me tire.
14: Tu peux parler devant le micro ou pas?
5: D'accord.
13: Donc le sondage, mais t'es pas obligé de te reporter au premier sondage, tu fais un autre. Genre, tu vois, c'est pas dans l'ordre les sondages.
2: Improvise, c'est un métier ça.
13: Bah oui. Mmh. Ouais,
14: ça fait que 6 ans qu'il fait ça. Hein.
13: Attendez, laissez le temps. Attendez, laissez-le réfléchir.
5: Alors, d'après vous, est-ce que les plus riches peuvent être un jour au chômage, Fildar? Tu arrêtes, s'il te plaît.
13: Vas-y.
5: D'accord.
13: Bah oui, vas-y.
5: Alors, 87% des gens disent que de toute façon, avec l'argent qu'ils peuvent, racheter la NPE. C'est ouais. 51% des gens pensent qu'il faut relativiser. Car la colère. Oh là, mais qui c'est qui sort des sondages? Vous allez me dire que. Oui, tu
13: vois. Rigaud, qui a sorti des sondages?
5: Non.
7: Tout à l'heure, je les ai imprimés.
13: Alors vas-y. Alors,
5: 51% pensent qu'il faut relativiser, car le collectivisme européen est quoi? Héréditique? Bah, Lyon. Rédhibitoire, putain.
13: Vas-y, refais-le.
5: Refais-le. La pétasse, tu dégages.
19: Salut.
5: Au revoir.
14: Oh bah Cacaloc, il est tout seul, il se fait kiffer.
2: Bah y a pas de problème.
5: Mais non, mais là je vais finir celui-là et après on va passer un disque. T'auras le temps de trouver quelqu'un. Et 37% disent qu'on a coutume de dire que la vie est dure. Moi je m'en bats. Je me bats pour le futur. Quelle aventure. Ouais, d'accord, c'est bien. C'est pas mal comme truc. Et 21% des gens estime que vraiment mon haleine est exceptionnelle ce soir. Ouais, ben j'en ai rien à foutre des sondages de merde.
20: Attends, c'est bien qu'ils te disent que t'as une bonne haleine.
5: Bon,
14: d'un autre côté, c'est vrai.
5: Alors sur l'internet, Rigaud.
14: Ah, aïe.
7: Beaucoup de problèmes pour se connecter. Merci Fun, non, je te jure.
14: C'était pas du cuir, le salon, c'était du
5: plastique. Les auditeurs, s'il vous plaît, derrière là, vous caca look là, tu te calmes.
7: C'était de la récup de bois. Ouais, y avait encore les clous. Et donc voilà, y a énormément de gens qui t'emmerdent apparemment, Gérard, et qui te dit ta gueule, sale bâtard. Je peux pas te dire qui c'est. Highlander, voilà.
5: C'est bien. Ben si je suis un sale bâtard, lui c'est un sale PD.
7: Il est vraiment mal content.
14: C'est sûr.
5: Ben c'est bien s'il est pas content.
7: Mal content.
5: Dans ce cas-là, il a qu'à aller se faire mal baiser. Ça ira mieux. Alors, comment se passe.
2: Ta femme ne peut pas satisfaire tout le monde, mon petit GG.
5: Coca-Look.
2: Coca-Look.
5: Un conseil que je te donne, ma femme t'emmerde.
2: Bonsoir.
5: Voilà. De bon entendeur, salut. Et on lui ferait, et je lui fais un petit coucou en passant. Voilà. Et alors, la troisième question, c'est comment se passe un rendez-vous avec la NPE? Et on va s'écouter. Jeanne Masselic avec, en rouge et noir. C'est le pont de mon froc. Et on se retrouve tout de suite après au 0803-085000 pour la suite du débat sur le chemin.
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5: Allez, je reviens. Une chose, celui qui s'amuse à balancer des conneries en remix derrière, il va virer. Quel est le... Ah, vous arrêtez, s'il vous plaît !
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5: Et voilà, on vient de s'écouter Jeanne Masselic avec En rouge et noir, c'est le fond de mon froc. Donc,
13: très bon titre.
14: Oui, je t'ai parfait une petite feuille, mais c'est pas grave, Gérard, on a toujours Cacaloc.
2: Ouais.
14: Qui est ici, voilà, bien bonsoir. Sûr. On a Woman Power.
19: Oui, bonsoir.
14: Bonsoir. Et on a Marcel, bonsoir.
23: Bonsoir à tous.
13: Bonsoir Marcel.
5: Bonsoir. Bonsoir. T'appelles d'où, Woman Power?
19: J'appelle de Tourcoing.
5: Fréquence
19: 118.9.
5: Faudrait peut-être, quand je vous demande les fréquences, t'appelles d'où? Tu me donnes tout de suite la fréquence. Et l'autre, c'est qui, Manu?
14: C'est Marcel. Y a Marcel, voilà.
23: Ouais. Alors moi, j'appelle d'un petit village. C'est Salope sur Grille, dans le Vercors.
5: Fréquence!
23: La fréquence, c'est 103.7.
5: Mais t'arrêtes de parler du nez, s'il te plaît, merci.
23: Allez, je suis enrhumé.
5: 103.7. Merci, et t'arrêtes avec ton portable.
2: Portable.
5: Et Coca-Look, hein, c'est ça?
2: Non, Cacaloc.
5: Cacaloc.
2: Bonsoir.
5: Vrai bonsoir, donc 118.8.
2: Toujours, ça n'a pas bougé.
5: Bah, il nous en manque
14: quoi,
5: un.
14: Quoi. Oui, on en a trois pour l'instant. Oui, t'as viré tout le monde.
5: Alors, la question, c'est comment se passe un rendez-vous à la NPE? Alors, on va demander à Cacaloc.
2: Bah écoute, moi je dirais bien, dans l'ensemble, hein, quand même bien, parce que c'est des gens qui sont là pour s'occuper de toi, donc ils sont quand même relativement accueillants.
5: Mm-hmm.
2: Donc en fait, tu prends rendez-vous, tu y vas.
1: Le mec, il détermine quelle est ta voie de garage, et puis ben voilà, ensuite il t'envoie direct dessus, et puis ça roule, quoi.
23: Non, direct.
5: Bon, ouais, Marcel, t'attends un peu que je te donne la parole.
1: Donc voilà, donc chacun ses opportunités.
5: Mm-hmm. D'accord. Marcel, maintenant.
23: Alors, les rendez-vous dans les...
5: T'arrêtes de parler du nez parce que ça commence à me gonfler.
23: Non, mais excuse-moi, j'ai de l'asthme en plaque, c'est pour ça.
5: Ouais, t'as de l'asthme... De quoi t'as ?
23: De l'asthme.
5: Ah bon ?
23: Ouais, je suis un peu d'asthme.
1: Une voix de canard, tu vois,
5: oh. Bon, tu réponds là, au lieu de te foutre de ma gueule.
23: Ouais, je vais répondre à la question. Le truc, c'est que, en fait, les réunions à la CIDIC, ça se passe déjà à plusieurs.
5: À l'ANPE, pas aux ACIDIC, espèce d'abruti.
23: Ah, excuse-moi, j'ai cru attendre à Cédric. Alors, à l'ANPE, ça se passe en fait, c'est des réunions en groupe. Si tu veux, c'est pas une personne individuellement qui est pris à chaque cas. Si tu veux, c'est des trucs en groupe. C'est comme si on était des moutons, on est des chômeurs. Alors qu'on est des êtres humains, je veux dire. Avec tous nos défauts et nos problèmes de DAS, tout ça.
1: C'est vrai.
23: On est des êtres humains.
1: Toi aussi,
23: Gérard. Quand même.
5: Ouais, mais Manu. Attends, on a un auditeur, non?
3: Ouais, on en a un, ouais.
5: Bah, vas-y.
3: Ah, tu le veux maintenant?
5: Bah oui.
3: Ah, on a J'en sais rien, bonsoir.
6: Ouais, salut. Oh putain, trop bossé.
5: J'en sais rien, t'appelles de...
6: Moi, j'appelle de Paris. Salut Jean.
5: Merci.
6: Salut. Paris, c'est en...
5: 101.9.
6: Ouais, voilà.
5: T'as merci, bon. je connais la fréquence de Paris, heureusement pour moi.
6: Paris à côté d'Orléans?
5: Paris à côté d'Orléans.
6: Ouais, voilà, ouais. D'accord.
3: C'est pas loin.
5: Ah ouais, disons Porte d'Orléans, ça, quoi, je comprends.
3: Ah, t'es trop fort. Ah là là là là là.
5: On va peut-être mieux. Donc, Marcel, t'en es à toi, on continue avec toi. Mais t'as brèche.
3: Eh, devant ton micro.
23: Ouais, j'avais fini mon speech, là. Hein.
5: Ça y est?
23: Ouais.
5: Bon, one power.
6: Woman power. En fait, ça dépend ce que tu vas chercher à la NPE. Si tu vas chercher du travail, en général, ça se passera très mal. Sauf qu'ils vont être gentils avec toi, ils vont te rassurer, ils vont t'expliquer pourquoi tu n'as pas de travail et pourquoi tu n'en auras jamais. Et combien tu ne toucheras pas parce que de toute façon, tu n'as pas de travail. Si tu vas chercher juste pour t'inscrire, c'est cool.
5: Non, mais c'est pas ça que...
3: Qu'est-ce que t'en penses, Gérard? Vas-y.
5: Non, mais attends, on va laisser J'en sais rien parler.
6: Ouais, voilà, bon, moi j'avais une question. On va dire, je voulais savoir si tu touches le chômage, est-ce que tu peux être malade?
5: Eh, oh! Les questions, c'est moi qui les pose, ce n'est pas les auditeurs. Alors, tu vas répondre à la question que je viens de poser, ouais. Ça, c'est tout.
6: C'est quoi la question?
5: Tu te fous de ma gueule ou tu prends le train?
6: Non, moi, je suis habité à Paris.
3: Attendez. Oui, Rigo.
22: Bonsoir. Après quelques dizaines de minutes passées, j'ai enfin une question à poser à Gérard. J'ai réussi à effacer tous les messages d'insultes quand même, parce qu'il y a beaucoup de gens qui tenaient à t'insulter, vu que tu parlais du chômage, que tu étais mal placé pour parler de travail en général.
5: Ouais.
22: Tu es d'accord avec ça, parfait.
5: Bon, pas du tout.
22: Donc c'était une question de Yankee, il voulait savoir si le chômage s'est réglé par rapport aux nouvelles lois sur les 35 heures, comment est-ce que ça a évolué?
5: Bah ça, pour l'instant, je peux pas lui répondre parce que ça va être une question qu'on va poser. Donc je peux pas lui répondre. Donc il attendra un petit peu.
22: On lui dit d'attendre.
5: Voilà, tu lui dis qu'il attend sagement et il pourra attendre
1: demain.
3: Une heure.
5: Plus d'une heure.
3: Plus d'une heure.
5: Attends, je regarde la question.
1: Minutes, hein, c'est un travail, les gars.
5: Non, je regarde la question qu'on l'a passée.
3: Gérard, c'est le monstre de l'audience. Tu sais, il sait garder ses auditeurs.
1: Il connaît les pointes et tout.
5: Il va pouvoir attendre plus d'une heure.
3: Ouais. C'est pour ça que tous les autres ils t'ont insulté. Hein. Maintenant, tu peux y aller, Yangui. Tu peux l'insulter. Vas-y, c'est parti.
22: Il sera plus là dans une heure parce qu'il va bosser. Il nettoie la cantine de la fac de Nanterre parce qu'apparemment, c'est dégueulasse.
5: C'est ça. Il ne nettoie rien du tout parce que c'est déjà nettoyé depuis longtemps. Alors qu'il...
3: Si vous voyez l'état de son fut. Devant le micro, hein, c'est un effort.
5: On était avec J'en sais rien.
6: Ouais.
3: Vas-y, Jean.
6: Moi, c'est J'en sais rien. Donc, en fait, je pense que la NPE, c'est des bâtiments qui sont vachement utiles.
5: Non, mais attends, t'es borné sur la question ou tu le fais exprès?
6: Non, mais 35 heures en même temps, c'est vrai que ça fait beaucoup, quoi.
5: Je te demande comment que se passe un rendez-vous avec la NPE.
6: Bah, t'appelles. Puis après, si elle te trouve gentille, tu peux avoir un rendez-vous.
5: Non, mais attends, tu...
6: Gérard, je vais te demander.
5: Non, mais hey,
3: Gérard, est-ce que t'es déjà...
5: je vais y répondre.
3: Vas-y, ouais.
5: Et quand tu vas chez une pute, tu l'appelles pour prendre rendez-vous?
6: Je trouve vachement vulgaire.
5: Bah non, mais moi, je te demande une question, je te demande de répondre à la question.
1: Allez, réponds.
8: Bah écoute, tu vas, puis si t'as pas de travail, bah tu peux avoir un rendez-vous, puis après les gens ils sont gentils avec toi et tout, puis ils te renseignent, puis ils peuvent te donner plein de trucs.
10: Oh là
8: et
10: là
8: après
10: là.
8: T'as des papiers et tout à remplir, à signer et tout.
10: Oh là là, Gérard.
12: Ouais. Gérard, est-ce que toi...
5: Ah, alors quand même, au bout de 10 minutes, voilà. on a quand même compris son truc. Bah dis-moi, faudrait peut-être te réveiller, hein, j'en sais rien.
8: Ouais, Gérard, okay, ouais,
5: Manu. Fildar, ouais.
12: Ouais. Est-ce que toi, donc, tu es déjà là à la NPE, oui ou non? Oui, je pense. Mais est-ce que tu as déjà donc
15: juste
12: eu un rendez-vous?
5: Donc, peux-tu en parler? Comment se passe un rendez-vous? Déjà, tu arrives. Bon, si c'est pour une inscription, tu prends ton dossier. Ils donnent un rendez-vous. Donc, dans les jours, le lendemain même.
12: Oui.
5: Donc, ils donnent un rendez-vous pour voir un conseiller. Et le conseiller, selon ce que tu as, te propose des trucs. Voilà comment se passe un rendez-vous avec les responsables de la NPE. Pas d'accord. Comme il y en a qui disent, ouais, s'ils te trouvent sympa, ceci, cela, ils te rappellent. Niette. Ça existe pas.
12: Et après, en fait, tu demandes après, en fait, ce que tu veux comme boulot ou...
5: Non, mais selon ton inscription, lui, il regarde sur un fichier, donc qu'ils ont.
12: Moustache, tout ça.
5: Non, il regarde sur un fichier et donc selon les capacités, le truc de travail que t'as. Bon, ils essayent de voir ce qu'ils peuvent te proposer. Non. Et ils demandent de passer régulièrement pour voir les offres aussi.
12: D'accord.
5: Et donc en allant voir les offres, tu peux obtenir des rendez-vous.
12: Mais est-ce que tu peux par exemple toi étant de Paris aux alentours, aller dans une NPE à Brest par exemple, est-ce que t'as le droit ou t'es obligé d'aller dans ton NPE de ville?
22: On me posait la même question, c'est marrant.
12: Oh, putain.
22: Les génies se retrouvent.
5: Non, parce que déjà t'es inscrit sur la NPE de ta région, donc si tu as la NPE de l'autre côté, si c'est pas pour longtemps. Bon, à la rigueur, ils peuvent se faire quelque chose, mais non, en principe, non.
12: D'accord. Ouais,
10: et toi, Gégé, c'est par la NPE que t'as retrouvé un truc dans le milieu du yaourt, ou est-ce que c'est une autre filière?
5: Non, c'est sur une autre filière, je dirais pas sur.
12: C'est des filières parallèles aussi, quand même.
10: Attends, il y a quand même plein de gens au chômage.
22: Faut les aider.
5: Non, parce que j'ai déjà voulu aider certaines personnes.
10: Ah ouais.
5: Je leur ai proposé là où j'étais. Oui. Les gens, ils m'ont dit qu'ils y allaient, ils y allaient pas. Donc, moi, maintenant, je ne propose plus rien.
10: Mais c'est qui les gens?
5: Je ne répondrai pas. C'est tout.
10: Il y a plus de flambie, là?
5: Tu me fais
10: un dicus de Donald Kidd.
22: Alors, Marcel.
12: Bon, Marcel.
22: Avant Marcel, oui, il y a une petite question de Cody sur le chat de voix là. Il voulait savoir si on peut avoir un accident de travail quand on est au chômage.
5: Quand t'es au chômage, avoir un accident de travail, de toute manière, même si t'es au chômage, donc tu ne peux pas avoir un accident de travail parce que c'est pas considéré pour aller. C'est pas sur ton chemin.
15: Même quand si tu as un accident à la NPE, en allant en chercher du travail, tu peux pas quand même. C'est pas considéré comme tel.
5: Non, c'est pas du tout considéré pareil.
15: Ah, très bien.
5: Donc, qu'est-ce que je voulais dire? Ouais, je viens d'avoir un petit message là Manu vient de me donner.
10: Ouais.
5: Donc, on va saluer Eric de la station Shell sur l'autoroute A1. Il se reconnaîtra, il écoute à fond les débats. Donc, bonsoir à toi, bonne bourre et...
22: Ah, c'est lui.
5: Salut Eric,
15: on est tous ensemble.
5: Assomme bien Max s'il passe à ta station tout à l'heure, tu lui mets un coup de, tu l'assommes un bon coup. Il en a besoin.
15: T'es trop fort.
5: Alors,
22: on a enfin trouvé qui écoute.
5: Alors donc, il y a plusieurs stations-service qui écoutent Fun Radio, qui écoutent Fun Radio sur l'autoroute. Il y en a une justement. Je crois que t'étais venu avec nous.
12: Oui, je crois qu'il n'y en a que deux.
5: Non.
22: Aussi, ouais.
5: Quand on est à Chaumont.
12: À Chaumont?
15: Bah oui, à Chaumont.
12: Je sais pas, moi j'étais derrière, j'étais dans le coma parce que.
5: Non, c'était pas.
15: Tu sens en voiture.
5: Non, c'était pas avec toi.
12: Tu bouques.
5: Oui, alors Rigo. Donc pour continuer.
22: Qu'est-ce qui se passe? Il y a Zgeg de Macaque qui passe un message à Flavien qui bosse à Toulouse parce que lui aussi il écoute à fond les ballons à Toulouse.
5: Non, mais on s'en fout des messages, des coucous sur le net, je m'en fous.
22: Bon, par rapport à la NPE, il y a quand même Yankee, il dit que c'est inutile d'aller à la NPE, il suffit juste d'aller bosser dans les cantines et de faire les fonds de poubelle.
5: Non, mais ça, Yankee, tu fermes ta gueule et t'auras ton truc de 35 heures quand ça me fera plaisir. En de bon entendeur, salut Yankee.
22: Donc, enfin, s'il ferme sa gueule, il peut quand même taper.
5: Non, mais il fait ce qu'il veut, j'en ai rien à foutre.
22: Ok, tu fais ce que tu veux alors.
5: Alors, qu'est-ce que je voulais faire? Ouais, quatrième question.
13: Baby.
5: Pensez-vous que l'on peut sortir du chômage avec un
0: stade? Les gâteaux, c'est pas fait avec de la viande. C'est... Non.
5: Fildar,
13: non, c'est pas moi. C'est
5: tu pas moi. Arrêtes.
13: T'entends non. bien ouais, que c'est par téléphone.
5: Tu arrêtes.
0: Ouais.
13: Arrêtez un peu avec les sons alors, bah,
0: j'ai envie de câlin, j'ai envie de câlin.
13: Oh, on peut faire un débat correct ou pas?
5: De manière, je.
13: Non, c'est pas moi, regarde.
5: Je m'en fous. Lundi, je fais mon rapport à Max et c'est tout.
22: Oh putain.
13: Arrêtez les auditeurs, merde.
5: Non, c'est pas les auditeurs. C'est vous, c'est toi qui t'amuses à appuyer sur des boutons.
22: Enfin, Gérard, okay. on est quand même parce que c'est pas le chat de Fun Radio vu que
5: il y a pas
22: mal d'incompétences dans ce service. Donc nous sommes 2840 connectés sur le chat de Voilà. Je sais pas si tout le monde est intéressé par le débat. Mais
13: c'est quoi, c'est voilà.fr.
22: Voilà.fr. Vous venez pas parce qu'on a fermé, mais
13: voilà sans eux. Hein.
22: Voilà sans eux.
13: Voilà sans eux. Je tiens à le répéter.
5: Il fonctionne pas.
22: Si si, il fonctionne. Regarde, on est 2840.
13: Oh, ouais, c'est joli, hein.
22: Enfin sur le truc hein.
5: Alors pensez-vous qu'on le peut, pensez-vous que l'on peut sortir du chômage avec Internet? On va demander à
13: One Man Power.
5: Non,
13: one more time.
5: One more time. Oh regarde là les autres là.
0: Putain, peux parler.
5: Ouais. Vas-y.
0: Si t'as les moyens d'avoir un ordinateur chez toi, au contraire, sers-toi d'Internet. Sinon, tu peux aller dans un cybercafé ou même à la NPE voir les annonces sur Internet.
22: C'est vrai. Ouais.
13: Gérard, c'est quoi un cybercafé?
5: J'en sais rien, moi.
13: Mais tu ne poses pas la question, t'en as rien à branler.
0: C'est un cyber-vodka, mais pas le cyber-café.
16: Pourquoi tu réponds oui, tétard?
5: Le tétard, il t'emmerde, Marcel.
13: Non, mais c'est vrai que ça pourrait être intéressant de rechercher ce que c'est qu'un cybercafé.
0: Ouais.
16: C'est quoi, Internet?
13: Aussi.
5: Oh, putain, mais...
16: T'as pas une cybercuite?
5: Et t'as pas, t'es pas super
13: ça,
5: con.
13: Ça, il doit savoir, ouais.
5: Alors, Coca-Look.
16: Non.
5: Si. Au revoir. Marcel, fais gaffe parce que tu risques d'en faire autant, toi.
16: Ouais.
4: Non, pourquoi?
5: Non, c'est, j'en sais rien.
0: Ouais, c'est moi. Moi, je connais.
5: Attends, c'est pas à toi que je m'adresse.
0: Ouais, bah, ok, merci. Donc, le Minitel, je sais que ça marche.
5: Non, mais attends, t'es taré, toi, je viens de te dire que c'était pas à toi que je m'adressais.
0: Ok, ouais, bah, je suis d'accord.
5: Donc, Woman Power.
0: Bah, écoute, tu prends un réserve.
5: Woman Power!
0: Ouais, bah, je t'ai répondu, Gérard, je crois que l'autre avec son Minitel, il dit n'importe quoi, quoi.
5: Bah même sur il y a des annonces qui sont sur le Minitel sur.
0: Et tu sais combien ça coûte la minute sur le Minitel?
5: Ah bah ça c'est pas donné hein.
0: Ah bah quand t'es au chômage t'as pas de fric à mettre dans le Minitel.
5: Ouais. Et bah alors t'as même pas de fric pour t'acheter un ordinateur, ça revient au même.
0: Justement, là, tu vas dans les
5: cybercafés. Voilà.
22: Ouais, tu vas dans les cybercafés du coup.
16: Genre là tu pars du point de vue qu'un chômeur en fait il est internet et un portable.
5: Mais attends, c'est qui là maintenant que j'ai?
16: C'est Marcel, j'y mets un suppos.
5: Ah ça y est, tu te fous pas un peu de ma gueule toi?
16: Non, ça va mieux maintenant, hein, franchement.
5: Ah ouais, fous-toi pas trop de ma gueule parce que tu risques de faire comme...
16: J'avais une question sérieuse à te poser, Gérard, quand même. Je voulais te poser la question, comment... Parce que là, tu poses des questions sur Internet, sur... il faut que le chômeur, il ait un portable, Internet.
0: Portable.
16: Parce que tu sais bien que les chômeurs, ils ont rien de tout ça. À part la rigueur, les plus riches, ils ont des tatous. Donc voilà.
5: Bah t'en fais partir, toi, alors.
16: Ouais, j'ai un tatou, ouais.
5: Oui.
16: Tu m'appelleras.
5: Ouais, c'est ça, bon, rêve de rêve.
16: Bon, tant pis.
5: Tu peux toujours te caresser. Tu peux toujours te caresser.
16: Okay,
5: j'en sais rien.
0: Ouais, bah écoute, moi je connais un site, c'est r14.com.
5: Alors, j'en sais rien.
0: Oui.
5: J'en sais rien. Oui. Au revoir.
0: Non, mais attends, c'est vrai.
5: Au revoir.
0: T'as plein d'annonces.
13: Bah, ça dépend, on va voir ce que c'est. T'es
5: non,
13: pas
5: non,
13: obligé de dire tout ça.
5: R14, au revoir.
13: Alors, c'est quoi R14? On s'en fout, c'est quoi?
0: Ouais. Bah,
13: c'est une lettre et un chiffre. Voilà, donc vas-y.
0: Un chiffre.
13: Vas-y.
0: Donc c'est www.r14.com.
13: Et ça parle de quoi?
0: Donc, bah, en fait, c'est un site où dessus, bah, t'as plein d'annonces et tout d'emploi. Bon, tu peux vendre des yaourts. Et bon, c'est vachement large, quoi, conduire des camions et tout, quoi.
5: Mmh. Oui. Et t'en es sûr qu'il existe ton site internet, là?
0: Mais ouais, t'as qu'à demander à Rigo.
5: Ouais, non, mais attends, tu vas demander à Rigo. Rigo, pour l'instant, on a déjà des problèmes avec.
13: Ouais, fais pas chier Rigo avec des conneries, ok?
22: Ouais,
13: c'est pas le moment.
22: C'est clair.
5: Alors, j'en sais rien, un conseil que je te donne. Tu évites de parler trop de R14 et de yaourt, d'accord? Parce que sinon, je vais te dire bonne nuit.
13: Généralement, il y a des yaourts dans la R14, alors fais gaffe.
0: D'accord.
13: Sur les sièges,
5: puis Fildar, c'est pareil, tu arrêtes parce que je commence à en avoir ras-le-bol aussi.
13: Devant ton micro, hein, comme
5: d'hab. D'accord?
0: Mais toi, tu t'as qu'à le taper, Fildar, t'es juste à côté.
5: Bon, toi, tu fermes ta gueule.
0: Ok, bon, c'est une idée comme ça.
5: Ouais, bah moi, je te dis, tu la fermes.
0: Ok, d'accord.
5: Ok, voilà. Alors.
22: Pas mal l'idée.
13: Gérard, on peut mettre un peu de rythme dans cette émission?
5: Allez,
13: ou pas là?
5: Attends, ouais,
13: il y a un rythme de ouf. On accueille Force Ordurière, bonsoir.
11: Ouais, salut l'équipe du Star System, ici c'est Angelo. Bon, j'aurais un message pour Gérard.
4: J'aimerais qu'il m'explique comment fonctionne sa chaîne Wi-Fi, parce que pendant qu'il anime ses débats à la con, on est en train de se bourrer sur Sandy, lui piquer, lui chier la gueule, on aimerait bien le faire en musique en écoutant sa voix de pédé à la radio. Voilà, puis en plus elle aime ça ta cochonne Gérard, hein. Alors tu libères la ligne s'il te plaît pendant que tu fais tes débats, et tu nous laisses bourrer ta femme. Allez, grosse bise sur la fesse droite, c'était Angelo. Ciao.
5: Mais ça, bravo, c'est fini.
13: Ah, moi encore.
9: Quoi, t'as une chaîne Wi-Fi?
5: Force.
11: Oui, bonsoir, c'est Force Hors Derrière, bonsoir, j'ai 30 ans, j'habite Bordeaux, et on écoute Fun sur 118.9.
17: Salut à toi le communiste.
11: Bonsoir tout le monde, bonsoir l'équipe. Bonsoir.
5: Pas de politique.
11: Bonsoir. Non, non, non, pas de politique, bonsoir. On militera pas.
5: Non, non, mais il y en a un qui a dit bonsoir, je sais pas quoi là.
11: Le communiste.
22: Ouais. Hein. C'est vrai.
9: Communiste.
5: Alors, donc, tu veux que t'as entendu la question?
11: Malheureusement, non.
5: Alors, pensez-vous que l'on peut sortir du chômage avec Internet?
11: Oula, moi je pense que c'est quand même un petit peu incompatible avec les données du chômage au niveau de l'argent. Parce que je pense pas que, je sais pas si vous avez abordé le problème, mais je pense pas qu'un chômeur ait les moyens à l'heure actuelle de se payer ce genre de haute technologie.
5: Bah on a déjà parlé du portable.
11: Ouais, donc voilà, tu vois, je pense que ouais, c'est un peu pareil. Je pense pas que les chômeurs soient à même de se servir de ce genre de nouvelles technologies. Je sais pas ce que t'en penses. C'est pas accessible à tout le monde quand même.
22: C'est vrai.
11: C'est quand même pour les privilégiés, c'est quand même pour les nantis, quoi.
9: Ouais.
5: Pour
11: les nantis.
17: Les nantis, c'est une espèce de peuple.
11: C'est les gens qui habitent Nantes, tout simplement.
17: Les de bique.
5: Alors, d'accord, j'ai compris. C'est pas mal.
22: C'est les gens qui se bouchent le nez quand ils te croisent, Gérard.
11: C'est les nantis.
17: Ça, c'est des nantis.
11: Tu sais, les gens qui te donnent des pièces dans la rue, là. C'est des nantis.
22: Ah voilà, non, les nantis.
11: C'est des nantis. Il est méchant, il y a les nantis.
5: Le chômage touche-t-il tout le monde?
17: Il enchaîne le blaireau.
5: Le blaireau. Alors, Marcel. Au revoir.
11: C'est pas moi, Gérard, c'est pas moi.
22: Au revoir Marcel.
5: Comme ça, celui-là, il a tout de suite compris comment que ça se fait.
22: Ah Gérard, j'ai une bonne question de, de Scoil.
5: Attends.
11: Single. Vas-y.
22: Merci. Donc il y a Scoil qui te demandait, est-ce que quand on est abonné au chômage depuis longtemps, est-ce qu'on a le droit à des cadeaux en tant que membre d'honneur?
5: Je vois pas du tout le rapport avec, je vois pas du tout le rapport des cadeaux parce que t'es au chômage. Hein.
22: Non, mais quand t'es, quand t'es au chômage depuis longtemps, que tu touches ton indemnité, pas pour tout le temps parce que toi t'es resté 5 ans au chômage, mais il suffit que tu retravailles quelques heures et tu peux gagner plus.
5: Non, parce que t'as un nombre d'heures à effectuer. Et si c'est pas dans...
13: Toi, c'est pas plus d'une par jour, c'est ça?
5: Le nombre d'heures... Manu, tu fermes ta gueule quand je parle, ça me fera des vacances, merci.
13: Attends, mais tu as eu des longues. Hein.
5: T'as un nombre d'heures que tu dois mettre sur ta carte de pointage. Et selon, c'est là qui
13: détermine, oui.
5: Qui vont faire étudier ton dossier pour savoir combien qu'ils te paieront.
11: Attends, tu veux dire il y a une carte quand t'es chômeur? En fait, t'as droit à une carte en tant que chômeur?
5: Étant donné que tu es inscrit à une PE, donc ton dossier est retransmis aux ACEDIC.
11: Donc t'as une carte.
13: Mais donc tu peux retirer de l'argent avec cette carte ou pas?
5: C'est une carte de pointage.
11: T'as des
5: réductions
11: ou pas, GG, avec ça?
5: Putain, mais vous êtes borné ou quoi? J'essaye d'expliquer le système.
13: Excuse-moi, moi je suis pas borné, je suis Manu, tu te souviens, ça fait?
5: Ouais, bah écrase un peu.
11: Est-ce que tu peux prendre les transports plus facilement avec cette carte? C'est quand même, ça serait quand même.
5: Je te parle de la carte de pointage!
22: Non, mais Gérard, c'est quand même bizarre, ouais, pointer pour quelqu'un qui travaille pas, c'est bizarre quand même.
5: Bah, celui qui. Mais si, de toute manière, parce que y en a qui travaillent pas et qui sont inscrits à la NPE. Bon, t'en as qui veulent chercher du boulot, t'en as d'autres, ils s'en branlent, ils s'en bat les couilles de comme l'an 40.
22: C'est bien quand tu parles aussi.
13: Mais tu vas pointer où en fait? Non, sérieusement.
5: Non, tu reçois ta carte d'ACEDIC.
13: Ah, mais tu fais le trou toi-même avec
5: un. Non, tu prends un stylo et tu coches les croix qu'ils te donnent et tu signes et t'envoies ça. Puis,
13: mais tu l'envoies où?
5: Bah.
13: À ton boulot, mais t'en as pas, t'es chômeur.
9: Il y a un tirage au sort à la fin.
11: Et après, tu gagnes de l'argent, ouais.
22: C'est vrai, ouais.
5: Mais quand t'es inscrit à l'NPO, automatiquement, ton dossier passe aux ACEDIC. Donc, c'est les ACEDIC qui t'envoient ta carte de pointage qui sont.
13: Non, mais ça, j'ai compris. Mais moi, c'est après que j'ai pas compris. Une fois que tu l'as, ta carte de pointage.
5: Ouais. Tu l'as remplie avec un stylo. Tu perces pas.
13: Putain, et devant un micro aussi, tu l'as remplie
9: devant un
13: micro.
9: De quelle couleur, ouais.
5: Oh, on s'en fout des couleurs.
13: Et Gérard, est-ce qu'il y a un président dans des chômeurs ou
5: pas? Non, il y en a pas.
22: Et est-ce que tu trouves normal qu'il faille mettre un timbre sur cette carte pour la renvoyer alors que tu es chômeur et que tu n'as pas d'argent?
5: Ah, ben ça, c'est justement la question est là. Pourquoi qu'il faut l'envoyer à un prix de
13: tarte? Mais pourquoi
5: toi, pédé?
13: C'est dégueulasse.
22: Tu peux peut-être la poser maintenant aux éditeurs, ils pourront peut-être t'aider.
5: Non, mais même, de toute manière, ce que je trouve ça dégueulasse, c'est que je vois pas pourquoi qu'on nous dise de l'envoyer au tarif normal du net, vu que il y en a qui peuvent pas l'envoyer parce qu'ils ont pas de timbre. Donc je trouve ça un peu dégueulasse.
15: Mais imagine les étrangers au chômage, ils doivent l'envoyer à la CEDIC de Paris en plus, donc il faut mettre plus de timbre.
5: Mais ça a rien à voir avec l'étranger. À l'étranger, ils ont un système aussi. Hein.
15: Ah, ils n'envoient pas à la CEDIC de France.
5: Ben non.
13: Et Gérard, est-ce qu'il y a un premier ministre chez les chômeurs?
5: On en a rien à foutre. Arrête de parler de politique. Max avait déjà dit, d'accord?
15: Très bonne question.
5: Tu te fous pas de sa gueule.
22: En attendant, on peut quand même parler politique en parlant du chômage.
5: Ouais, mais on en a rien à foutre. C'est pas du tout ça.
13: C'est prévu pour 2 ans, moins 10.
22: C'est un petit malin.
7: T'es un gros con.
5: Comment?
7: Moi, je pense que t'es un gros con.
5: Eh ben, force en
7: dur. Non, écoute les voix, merde.
5: Parce que Marcel.
15: Devant ton micro, merde.
5: Marcel est parti.
15: Mais devant ton micro.
5: Coca-Look, ça est parti. Il n'y a plus que J'en sais rien. Alors, c'est où J'en sais rien?
7: Bah voilà, c'est J'en sais rien.
5: Ça m'étonnerait, j'ai reconnu ta voix. Alors,
7: bah non, attends, moi j'ai une grosse voix, j'ai une petite voix, c'est ta fiole.
18: Mais où ça va? Et attends, toi-même, et dans ton cul.
5: Bon, allez hop, force.
7: Non. Mais c'est pas
18: j'en sais rien.
15: Bon, c'est pas grave, on enchaîne. Oui. C'était pas bien grave.
5: Ouais, mais vous allez voir. Le chômage touche-t-il tout le monde? Alors, 70% des gens disent oui, car il est très pervers. Je vois pas du tout le rapport avec les questions qu'on pose.
13: Peut-être au niveau du toucher, je sais pas.
5: 33% répondent surtout les hommes entre 35 et 40 ans à moustache, n'importe quoi. Parce que faut pas oublier qu'il y a autant de femmes que de d'hommes au chômage.
13: Il y a des femmes à moustache aussi.
5: 23% des gens répondent que ça dépend des pays. Ben oui, mais ça justement on va en venir. Mmh. Et 18% me répondent que je devrais me refaire le silencieux. Et ça c'est fil d'art.
13: Ah, c'est pas moi.
5: Non, mais je vais te dire que faux. Ça l'histoire du silencieux, c'est toi qui l'as balancé mercredi soir à l'antenne.
13: C'était donc, pour t'aider.
5: Ouais, mais moi j'en ai rien à foutre de ton aide. En de bon entendeur, salut, je veux plus que tu parles de ma caisse.
13: Alors,
5: OK.
13: D'accord. Alors,
5: sinon on va parler de ta 205 Peugeot.
13: Tu peux crier dans le micro. 10. Donc alors Gérard, je vais t'aider, j'aimerais quelqu'un pour ramener Gérard à 2h parce qu'il est à pied.
5: Ouais. Non, et ben
13: là je t'aide.
5: Ouais, ben moi j'en ai rien à foutre de ta gueule.
22: Voilà. Gérard, est-ce que tu peux on a quelques problèmes techniques. Est-ce que tu peux bien lever ta tête quand tu parles, tu sais comme en garde à vue, tu lèves bien la tête et tu parles bien devant ton micro s'il te plaît.
15: Merci. Ou sinon tu baisses ton micro quoi.
5: Je fais ce que je veux, c'est pas toi qui vas me commander.
22: Non, parce que là tu parles pas en face si tu
5: Alors, quelle est la journée type d'un chômeur? On va demander à Force Endurieux.
7: Hors de rire. Écoute, je pense que le chômeur se lève tard déjà. Parce qu'il a pas grand chose à faire. Donc je préconise un petit lever vers 14h. Petit pipi.
20: Du matin?
7: Ouais, bah oui, bien sûr.
5: De l'après-midi, hein. 14h c'est l'après-midi, c'est plus le matin. Hein. Faudrait peut-être pas confondre. Hein.
20: Quand tu te lèves, c'est le matin.
15: Gérard s'y connaît, hein, c'est son heure.
5: Non, pas du tout.
15: Non? Ah bon. C'est pas grave.
7: C'était un petit pipi, un petit caca, une petite toilette quand même. Et puis après, bah tu pars, deux possibilités. Chômeur consciencieux, tu pars écumer les ANPE. Et puis deuxième catégorie de chômeurs, tu pars écumer les bars. Chacun son truc quoi.
5: Je vais dire une chose que si tu
7: il y en a, il y en a, il y en a.
15: Non, si c'est vrai, Gérard.
5: Non mais je vais dire une chose.
7: Tu peux pas nier, il y en a.
5: Je vais te dire une chose. Je te préviens un truc quand même. Le mec qui se lève à 14h pour du boulot,
15: c'est un branleur. On est d'accord.
5: Et qui
15: ça,
5: va,
15: on est d'accord.
5: Alors le temps qu'il se lève et puis tout.
15: Attends, Gérard, change de micro.
7: Attendez.
15: Il y en a qui zappent la douche?
7: Ouais, c'est pour ça, pour gagner du temps.
18: Bah ouais.
15: Pour avoir un taf plus.
7: Pour aller plus vite au bistrot.
5: Je pense pas, hein.
7: Toi, t'étais pour quelle catégorie, toi? Quand t'étais au chômage, tu te levais tôt, t'allais à la NPE chercher du boulot, tout ça?
5: Étant donné, vu l'accident que j'ai eu, j'ai pas pu aller à la NPE, hein, je te signale.
7: Attends, t'arrives bien à venir à la radio, je vois pas pourquoi tu pouvais pas aller à la NPE.
5: Je te signale quand même que lorsque j'ai eu mon accident, je ne faisais pas encore de radio, d'accord?
7: Non, mais l'année dernière, l'année encore avant.
5: Non, attends, là déjà, j'avais déjà fini la rééducation.
7: Bah donc, tu pouvais aller à la NPE, pourquoi tu as pas été?
5: Putain, mais t'es con ou quoi, toi?
20: Mais non, mais il a raison, attends, tu pouvais venir jusque-là et puis...
7: Voilà, tu peux aller à la radio, mais pas à la NPE.
5: Mais alors?
15: Non, mais Gérard, que tu ne sois pas allé à la NPE, c'est pas grave, mais est-ce que la NPE peut venir à toi?
5: Non.
15: C'est-à-dire, est-ce que des gens peuvent venir chez toi, comme les courses à domicile, tu vois?
5: Non.
15: Non, c'est pas possible, ça. L'agence de risque, d'accord.
5: Pas possible. Non. Impossible. J'en sais rien.
7: T'as bien esquivé quand même.
18: Bah moi je pense que le type, de toute façon, à partir du moment où il a pas de travail, je vois pas pourquoi il travaillerait pour trouver un travail.
5: Non mais attends, le mec qui a pas de travail, pourquoi qu'il va...
18: Bah oui, il est pas payé.
5: S'il est payé, parce que s'il a bossé bien avant, donc il touche les ACEDIC.
18: Bah ouais, mais ça dépend.
5: Ah bah ça dépend de quoi?
18: Bah ça dépend si t'es riche ou t'es pas riche.
5: Non mais attends, t'as pas compris, t'as pas compris toi. Hein. Je crois que t'es loin à la détente. Hein.
18: Non, ça va.
5: Ouais. Non mais...
18: Toi, en plus toi, le fait que tu boites et tout, t'as fait exprès de jouer là-dessus pour pouvoir toucher plus vite le chômage.
5: Ah non, parce que je vais te dire une chose, que j'ai été licencié, donc ça a pas été pareil.
18: Et les yaourts, tu fais exprès aussi, c'est pour.
5: Alors j'en sais rien, les yaourts, tu t'en mets dans. Wow. Comme ça, il finira même pas de répondre. Okay. Woman Power.
2: Oui.
14: No, Woman Power.
5: Ou alors.
2: Oui.
5: T'es bouché.
2: Oh là là. T'entendais plus. En fait, bah, c'est comme ils ont dit là. Soit tu fous rien, soit tu te lèves. Mais en général, ils foutent rien. C'est ils zappent sur la 1, sur la 2. Voilà, je me gratte les couilles et puis je mets la 3, quoi.
19: Je me rappelle quelqu'un, ça.
5: Je me gratte les couilles et je fous rien. Ben, faut pas oublier que à part la NPE, il y a des boîtes d'intérim.
2: Non mais attends, t'es au chômage.
19: Tu les aides, toi ?
2: Pas exagéré.
19: Est-ce que tu
5: mais alors, les boîtes d'intérim, tu peux très bien les appeler pour savoir s'ils ont du boulot.
2: C'est tout.
5: Les trois quarts du temps, ils te proposent des missions.
14: Non mais Gérard, ils faisaient pas les boîtes d'intérim, ils faisaient les bars d'intérim. Parce qu'il y en avait qui avaient plus de bibines, donc ils allaient aux autres, c'est tout.
19: À la villa.
5: Ouais, c'est ça. Fous-toi bien de ma gueule, toi, force endurieux.
19: Mais tu réponds pas à mes questions.
5: Bah ouais, mais moi, je te dis, fous-toi bien de ma gueule et tu vas voir que tout à l'heure, tu vas...
19: Si toi, t'as tenté les boîtes d'intérim ou pas.
5: J'ai déjà répondu à ta question, tu m'emmerdes.
19: Ok, vas-y, esquive encore un coup.
5: Oh là, toi, tu vas pas rester longtemps.
19: Mais tu réponds pas aux questions des auditeurs, tu fais pas un
5: débat. Je viens de te dire oui. Ça fait 50 fois que j'ai dit oui que j'avais été aux intérims, d'accord. Maintenant, tu fermes ta gueule.
19: T'as fait quoi comme job d'intérim, alors? Raconte un peu.
5: Ta gueule, mais t'as pas besoin de savoir toutes les boîtes d'intérim que je pète, ça te regarde pas, espèce de connard.
19: Ça live, putain, ça
14: de Gann, t'as fait bis.
5: Oh,
14: t'as fait toutes les boîtes de cul de France.
5: Bon,
19: t'as fait des remplacements sur les tournages de cul, des trucs comme ça.
5: Bon, allez, dégage, toi. Tu vas aller faire des
2: pommes.
5: Mais toi aussi. Allez, hop, les deux. Vous me les dégagez, terminé, je prends, j'en ai marre d'avoir des connards.
14: J'ai deux personnes pour toi si tu veux.
21: Oh, ouais. Comment ça va vite ce soir?
14: Ah, t'as vu un peu, j'ai Écrasu Sky, bonsoir.
24: Bonsoir, bonsoir à tous.
14: Bonsoir. Et j'ai Big Beat, bonsoir.
25: Oui, bonsoir Gérard et bonsoir à tous.
24: Salut Big Beat.
25: Je travaille à l'ANPE.
24: On s'en fout.
25: D'accord.
5: Toi tu te calmes et tu vas me donner ta fréquence.
24: 107.3 dans les Vosges.
5: Donc c'est Grasu. Quoi?
24: Ah oui, je savais que t'aurais du mal. Écrasu Sky.
5: Écrasu Sky, ouais.
24: Écrasu Sky.
5: Et Bill Beat, là?
25: J'habite à Saint-Luc-sur-Loire, à côté de Thoiré et de Carquefou.
5: Ta fréquence?
25: 106.7.
5: Ah ben dis donc, t'es loin à la détente.
25: À la détente, ça va très bien, merci.
5: Donc, alors, quelle est la journée type d'un chômeur pour vous deux, en attendant qu'on aille d'autres personnes?
24: Alors, pour moi, Écrasu Sky.
14: On a toujours Woman Power, hein, Woman Power, elle est
5: toujours. Non,
14: tu l'attèges.
5: Allez virer.
14: Ah, j'avais pas entendu, tu m'en
5: reviens
14: un coup de...
5: Allez virer.
14: Voilà, ça y est.
25: Elle est virée sur un débat sur le chômage, je trouve pas ça très malin.
5: Bah, pourquoi?
25: Bah, écoute, pour les gens qui écoutent, faut leur donner de l'espoir, et tu vois...
5: Non, mais attends, elle, c'était pas pareil, parce qu'elle soutient de la gueule du monde.
24: Oui, mais bon, virer les gens donc, comme ça.
5: Ouais, mais virer les gens comme ça, se foutre de la gueule des gens, pour moi, j'appelle pas ça participer à un débat sur le chômage, d'accord?
24: Mais bon, si en plus ils sont chômeurs, tu les vires comme ça au standard.
5: Non, mais attends,
21: c'est pas grave, c'est pas le problème. Le problème, c'est quelle est la journée d'un chômeur?
22: Alors, sur IRC, justement, il y a encore Yankee, décidément, il est pas parti, même au bout de quelques minutes. Il dit que la journée type d'un travailleur, c'est métro, boulot, dodo, et pour un chômeur, en fait, c'est dodo, dodo, dodo.
25: C'est vrai.
24: C'est vrai.
5: Dodo,
24: quatre fois.
5: Ouais, il pense à ce qu'il veut, de toute manière, parce qu'il m'énerve, alors j'y répondrai même pas à ces questions.
22: Qu'est-ce que t'en penses, toi, quand même?
5: Moi, je te dis, j'y réponds pas à ces questions à lui.
22: Ah bah, imaginons que c'est Madame de Fontenay qui t'a posé la question.
5: Même, c'est pareil, j'en ai rien à voir, ça regarde pas.
21: Pourtant, elle est attirante, hein.
5: Ouais, ben ensemble.
21: Mais des fois, c'est pas dodo, dodo, c'est dodo, je me tape un ton, dodo, je me tape un ton, dodo.
5: Grâce à ce gay.
24: Oui, alors la journée type d'un chômeur, bon, déjà c'est levé tard, très très tard, hein, c'est vers, moi je dirais plus vers 16h, hein. 16h, petit déjeuner à l'accro, on cherche des petites annonces dans le Paris Boum Boum, on n'en trouve pas, et ensuite à 8h, à 7h on garde le Big Deal, à 8h on n'a rien à branler, donc qu'est-ce qu'on fait? On fait rien, on regarde la télé, voilà, je pense que c'est une journée type de chômeur ça, hein.
5: Un conseil que je préviens les prochains auditeurs.
24: Oui.
5: Hein? Que le premier, si ça continue comme ça, le débat va s'arrêter très vite. Parce que là, vous commencez à me casser les couilles.
25: Mais tu peux pas aller contre ça, il dit la vérité.
5: Vous commencez, et toi tu fermes ta gueule, Big Beat. Pour l'instant, tu fermes ta gueule. Tu fermes ta gueule. Je préviens tout de suite les prochains auditeurs que j'ai. J'entends encore une connerie comme ça.
21: C'est quoi la connerie?
5: J'en ai ras-le-bol.
21: C'est quoi la connerie, tu peux me dire?
5: Surtout quand ils disent, ouais, le Big Bill, et alors je regarde le Big Bill, je les emmerde, moi, les auditeurs.
24: Mais c'est pas pour toi, Gérard.
5: Mais alors, mais moi, je vous emmerde.
21: Mais Gérard,
5: je regarde ce que je veux. Je fais ce que je veux de mes journées, je regarde ce que je vois à la télé.
21: Mais Gérard.
5: En de bonne intention, salut aux prochains auditeurs. Et sur le site internet, c'est pareil.
21: Gérard, tu sais combien il y a de gens qui regardent le Big Deal tous les jours? Tu crois que t'es tout seul?
5: Donc, Bill Beat.
25: Oui. Bah écoute, moi, la journée, tout ce que je vois, c'est que généralement, le chômage, ça n'améliore pas les relations humaines. Intramuros, c'est quand les personnes arrivent, elles ont tendance à vomir, parce qu'elles sont alcooliques, c'est vrai, c'est un fait. Mmh. Elles ont tendance à avoir une négligence par rapport à leurs compagnes. Leurs compagnes sont souvent très moches.
24: Ouais, c'est vrai.
25: Il y a une période comme ça qui va entre 4 et 10 ans.
24: Et, la femme du chômeur, quand même, se fait bourrer par des manouches, hein, faut le savoir. Hein.
25: Oui.
5: Grazuske. C'est la dernière fois.
24: C'est une étude sociologique.
5: C'est la c'est la dernière fois que tu dis une connerie comme ça, sinon je vais te dire au revoir.
24: Mais je dis la vérité, ni plus ni moins.
5: Ouais, bah moi, la vérité, moi, c'est que je commence à en avoir ras-le-bol de t'entendre dire des conneries. Ok?
25: Un message d'espoir, faut dire bon. Pour les chômeurs, pour pouvoir s'en sortir, il y a un bon moyen. C'est le métier artistique, tout ce qui est écrire par exemple,
24: tout ce qui est
25: des textes, des
5: alors, Grazus Gay, au revoir. Ce coup-là, ça commence à bien faire.
25: Au revoir, Grazus Gay.
21: Tu veux des gens peut-être pour t'aider, pour t'aider dans ton débat. On a Pouce Station 2, bonsoir.
1: Oui, bonsoir. Bonsoir Gérard, bonsoir tout le monde.
5: T'appelles d'où?
1: J'appelle de Paris, 100.9, FM.
21: Ouais. Et après? Et on a aussi Marius Trésor, bonsoir.
5: Oh, comment ça fait plaisir. T'appelles d'où?
3: Mr. Cousin. Bon, it's Trevor Jones.
5: Ouais, bah c'est ça, c'est Jovan Jones, au revoir.
21: Jovan Jones.
5: Au revoir.
21: C'est Jovan Jones.
5: Non, mais lui, c'est pas la peine qu'il intervienne là-dedans, c'est même pas...
3: Le chômage. Il est au chômage.
21: Monsieur Trevor Jones.
5: Filard, c'est pas toi qui commande, c'est moi, donc il passera pas à l'antenne.
3: Je suis au chômeur.
5: Je t'emmerde.
25: Excuse-moi, mais c'est la première fois que j'écoute tes débats.
5: Tu me le vires. Tu le vires.
21: Ça y est.
5: Hello.
3: Mr. Cousin.
5: Bon.
3: Je suis le misère, because I don't have a car, you know.
5: Bon.
3: Je n'ai même pas avoir le Renault 14 pour aller to A-N-P-E, yes.
21: Oh, j'ai coupé, c'est bon.
25: Oui, je parle un peu anglais, je peux te traduire. Si
5: non, mais j'en ai rien à foutre, ouais. Alors toi, tu as rien, tu vas te taire complètement.
3: Ah ouais.
5: Je t'ai dit, tu te la fermes. Tu te la fermes.
25: Je crois que tu m'as compris.
21: Bon, on en était où alors? C'était laquelle question, Gérard? Parce qu'il y avait qui était en train d'en parler, je sais plus.
5: C'était
21: Trevor m'a perturbé.
5: C'était
21: quelle est la journée type d'un chômeur?
5: Voilà, c'était. Voilà.
21: Qui n'avait pas répondu à cette sublime question?
5: Bah, pousse.
21: Pousse Station 2.
1: Donc la question, quel est un chômage?
21: La journée type d'un chômeur.
1: Ah, la journée type d'un chômeur, bah écoute,
22: quand même.
1: Disons que je taffe, mais je connais quand même.
21: Ouais.
1: Non, tu Et bah ouais, une journée de chômeur, bah écoute, c'est pas grand chose, hein. Tu te lèves tard le matin, disons vers midi. Tu plantes pas grand chose et puis t'essayes de trouver du taf, mais si t'es pas trop motivé, c'est pas la peine quoi.
21: Mmh.
1: Bah tu connais ça, Gérard, quand même.
5: Non, parce que je vais pas à la NPE, d'accord?
1: Ah oui, mais j'ai pas dit que t'allais à la NPE, mais je disais que tu connaissais les journées de chômeur.
21: Mais c'est comme tout, quand il va trop après, il t'accepte plus.
1: En plus.
5: Non, bon, c'est le contraire, tu vois. Alors, avec
22: attends,
5: vous...
22: j'ai une petite question de Zgeg de Macaque sur l'IRC. Il le mérite. Il voulait savoir si on peut cumuler le RMI avec d'autres types de...

0: c'est moi qui décidera comment je t'appellerai. Si ça te plaît pas, ça sera le même prix.
1: Ok.
0: Et quand je te demande comment tu t'appelles, c'est pas à Manu de me le dire, c'est à toi. Okay. Alors tu travailles un peu plus.
2: Ok. J'appelle de Clito sur Jean-Louis.
0: Ta fréquence correctement, je te dis au revoir tout de suite.
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4: Clito sur Jean-Louis.
2: Je connais. J'y...
5: Bonsoir à tous les clitoïens.
4: Moi, je passe le bonjour à Jean-Louis, du coup. Alors,
5: tous les clitoïens.
0: La question, avez-vous des solutions pour lutter contre le chômage? Et on va se retrouver tout de suite après. Ah. On va s'écouter Francis Lalanne, PE, avec... passage à moi, il est grand comme ça et on se retrouve.
1: Refais-le parce que on a une grosse intro, tu vas faire l'intro, vas-y refais-le, on a rien
0: compris. Francis Lalanne PE avec mon passage à moi, il est grand comme ça et on se retrouve tout de suite après au 0803 808.
1: Refais tout, c'est n'importe quoi.
0: 0803 08 5000, à tout de suite.
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0: Et voilà, on venait de s'écouter Francis Lalanne PE avec mon passage à moi. Il est grand comme ça et on récupère Bill Pitt. Tu réponds quand tu veux, toi.
10: Salut, Gérard.
0: Ah bon?
10: Oui.
0: Pousse Station 2.
7: Bonsoir.
0: Corbetchev.
11: Ouais, bonsoir.
0: Et Patricia Taff.
12: Oui, rebonsoir.
0: Alors donc, avez-vous des solutions pour lutter contre le chômage? On va demander à Patricia Taff.
12: Bah écoute, si j'en avais, je les donnerais au gouvernement et puis bah il y aurait plus de chômage quoi. Mais bon, ça serait un peu facile. Moi j'ai plein de solutions, hein, mais bon après, est-ce que c'est réalisable? C'est pas sûr.
0: Ouais bon, c'est pas. Hein. Corbatchev.
11: Bah écoute, je sais pas, moi ton exemple me suggère que le yaourt, ça doit être pas mal.
12: Sinon,
11: faut peut-être chercher dans le domaine de la grillade aussi. Peut-être. Je sais pas, c'est deux, trois pistes comme ça.
12: Et le balai.
0: Pousse Station 2.
13: Ouais, bah écoute, pour éviter le chômage, je pense qu'il n'y a pas trop de solutions. Hein. Faut se bouger.
0: Oh là là là.
13: C'est de faire vous retourner. Hein.
11: Ouais,
13: c'est chaud.
11: Ils t'ont poussé, ils t'ont tapé et tout.
13: Ouais, exact. Ouais.
0: Ça
11: t'en as vu ou pas?
0: Pour Bilbit. Bilbit.
11: T'en as pas. Une solution, mais bon, je les garde pour moi, quoi.
1: Parce que t'es au chômage?
11: Bah non, mais au cas où je tombe dans le chômage...
1: Parle bien dans ton téléphone, Big Beat, hein.
11: Ouais, pardon, mais j'ai un petit téléphone, hyper moderne. Et ouais, donc moi je garde ça pour moi, au cas où je suis à la dèche et tout. Moi j'ai mes trucs pour pouvoir trouver du boulot rapidement, quoi.
1: T'as un truc, Gérard, toi?
11: C'est pas très sympa. Tu fais quoi, toi? Comment t'as fait pour trouver du boulot, toi?
7: Bah, le yaourt.
12: Cours populaire, tout ça.
13: Bah, l'industrie du yaourt, hein.
7: Je connaissais des Bulgares.
1: Non mais sérieux, GG, c'est toi qui es allé au devant du boulot ou c'est le boulot qui t'a rattrapé avec ta jambe en vrac?
0: Non, c'est moi qui ai été voir c'est moi qui y étais, c'est tout.
1: Bravo, c'est faux. Et ça, c'est beau. Ça, si c'est vrai, bon, j'ai un doute. Ah, mais
4: ouais,
1: c'est
4: moi aussi, ouais, franchement.
11: Mais c'était une vocation chez toi, le yaourt?
0: Non, bah, j'ai pris ce qu'on me proposait, c'est tout. Hein. Je suis pas comme Yana.
1: Il s'est dit, j'en ai dans le caleçon tous les matins. Vas-y, on va en vendre.
11: Exactement.
0: Non mais je suis pas comme certains qui veulent c'est dire, clair. Qui disent, ouais, ben c'est dégueulasse, ça m'intéresse pas. Puis c'est tout.
1: Ouais, c'est clair.
12: Si t'avais proposé les fruits et légumes, t'aurais fait quoi?
0: Bah pareil. J'aurais pris n'importe.
1: Il fait de la plongée aussi. Hein.
0: Voilà.
1: Non, et de la plongée.
11: Ton rêve, c'est quoi? Qu'est-ce que tu voudrais? Dans l'idéal, dans l'absolu, tu voudrais reprendre quoi comme taf, toi?
12: Jacques Mayol.
0: Patricia Tapp, tu t'écrases quand c'est pas toi qu'on s'adresse.
4: C'est vrai ça, Gérard, tu...
0: Ouais, non, mais...
4: Qu'est-ce que tu viserais, ouais.
13: À mon avis, son objectif, c'est de faire la prochaine pub de Yop.
0: Non, pas du tout. Ouais. Alors, c'est qui me posait cette question?
11: Pour remplacer Mamie Nova, tu cartonnerais, hein, franchement.
0: Qui c'est qui posait cette question
11: C'est Gorbitchov.
0: Alors?
11: Donc, je voulais savoir, toi, ton avenir, tu le voyais comment, si tu pouvais réaliser ton rêve, ça serait quoi, en fait, au niveau du taf?
0: Ben, de refaire de la route.
11: De la route, ouais.
12: Un camion de Yop?
0: Pas du tout. Patricia Taff, tu commences à me gonfler sérieusement avec les Yop.
1: Ça pourrait être un camion de n'importe quoi. Tu t'en fous du moment que c'est un camion, en fait.
0: Ben, voilà.
11: Non, mais tu pourrais mettre tes compétences laitières en avance, en fait, dans le milieu du camion aussi, non? Ça pourrait être un petit plus. Je m'y connais dans le yaourt, tout ça.
12: Ouais, parce que moi je pensais que ton boulot là c'était comme un perfectionnement, tu vois.
11: Un petit stage voilà de perfectionnement, tout à fait.
0: Pas du tout, parce que normalement c'était prévu pour une journée, ça fait déjà un mois que j'y suis. Hein.
11: Waouh, c'est bien ça.
0: Non, donc bon, voilà.
11: On est fiers de toi, mon GG.
0: Donc, question IRC, non?
1: Aïe!
4: Je sais pas si j'ai pas
1: dur,
4: de jingle.
1: Très dur ça.
4: Merci.
11: Alors.
4: Donc il y a un certain Yankee, mais à mon avis c'est pas le même parce que là c'est le cousin de Fontenay. Il dit que pour lutter contre le chômage, faut construire des cantines plus grandes et fermer les bars.
0: N'importe quoi.
11: C'est pas faux. C'est pas vrai. C'est pas bête. Hein.
0: N'importe quoi. Et après.

0: Non, il y a Gérard Lambert qui voulait savoir quel niveau d'études faut-il pour être chômeur.
1: Il n'y a pas besoin de niveau d'études.
0: Mm-hmm. Il y a besoin de quoi alors?
1: De rien du tout.
0: Il faut avoir travaillé quand même.
1: Bah oui. Si t'as pas travaillé, tu peux t'inscrire, mais tu toucheras pas les ACD comme on l'a dit tout à l'heure.
2: Est-ce que si t'as pas travaillé, est-ce qu'on peut vraiment dire que t'es au chômage? T'as vraiment jamais.
3: Ils veulent tout, hein, Manu.
1: Disons oui, parce que comme tu t'inscris au chômage, même si t'as pas travaillé, donc automatiquement le truc qui va se produire, c'est que derrière sur les feuilles que tu remplis à NPE, ils vont te demander est-ce que les adresses de tes derniers employeurs. Donc là, ça va être plus compliqué pour lui.
0: Justement, Gérard, il y a énormément de personnes sur l'IRC qui me demandent d'ailleurs sur le chat de Voilà, on est quand même plus de 7022.
2: Oh, bien, ouais,
0: c'est beau. Ça a augmenté énormément. Il voulait tout simplement savoir, ça va me revenir, t'inquiète pas.
3: Moi j'ai une question.
1: Bien, oui.
3: Bien. Ouais, qui c'est pas quand même, ils sont 7000, il n'y a pas une question potable.
1: Qui c'est qui voulait poser une question?
0: C'est parce qu'ils sont au niveau, c'est pour ça.
3: Ah ok, voilà, j'ai une question. Pourquoi il n'y aurait pas des télétons pour le chômage?
1: Bah c'est du bénévolat, hein.
4: Chômage sans.
2: En plus, ouais. Le Téléthon, c'est bientôt là pour les gens malades, enfin les gens malades.
1: Je crois que c'est la première semaine de décembre.
2: Donc, mais est-ce
1: le premier week-end de décembre, je crois.
2: Est-ce que tu penses que par la suite, étant donné que ça se passe bien, le Téléthon, ça fait plusieurs années que ça se passe, on pourrait quand même lancer le Téléthon des chômeurs.
0: C'est vrai. Voilà.
1: On sait pas, peut-être. Mais comme c'est
0: avec des employeurs qui appelleraient pour donner des emplois.
1: Ben ça, faudra voir. Mais justement, c'est pour
3: des
1: ça
3: promesses,
1: que
3: des promesses d'emploi. Il faudrait faire présenter par des chômeurs.
1: C'est pour ça que tout à l'heure, quand on marquait, pensez-vous que l'on peut sortir du chômage avec l'internet? Donc là, c'est ce que tu.
3: Ça n'avait rien à voir, ok.
1: Si, ouais. Mais ça revient avec la question qu'on posait là justement, parce que moi j'ai regardé un reportage là il y a pas si longtemps que ça. Mm-hmm. Donc on peut recruter du monde par le bien de l'internet,
2: ouais. Par le bien, hein.
0: Par le bien.
1: Donc.
0: Vas-y, je te. Auditeur, à toi.
3: Ouais, je voulais savoir parce que Gégé, en fait, sans t'en rendre compte, car tu es un sociologue, t'as mis le doigt sur quelque chose d'intéressant, t'as parlé du bénévolat. Mmh. Est-ce que tu considères qu'en fait, le bénévolat, ça serait quelque part un moyen de compenser une certaine difficulté à vivre le chômage?
1: Oui. Bah disons comme le bénévolat, donc en fin de compte
3: c'est du travail ou pas?
1: C'est du boulot, oui, mais tu fais ça gratuitement, t'es pas payé derrière, hein.
3: Ah bon? Ah
1: ouais, non.
0: Et devant?
1: Non plus.
3: Ce que je comprends pas, c'est que t'as les inconvénients du travail et
1: mais ce qu'il y a pas les...
3: Non, mais c'est-à-dire que tu te lèves, mais en fait tu touches pas de caillasse, quoi.
1: Non, mais de toute manière tu peux faire du bénévolat toute ta vie, tu toucheras jamais rien.
3: Tu trouves ça bien, toi, le bénévolat, Gégé?
1: Bah personnellement j'en ai fait pendant deux mois. Laisse tomber.
5: Ah oui, mais quand t'es passionné. Le yaourt.
1: Non, mais attends, c'était pas du tout.
2: C'était dans quoi?
1: Je donnerai pas le truc parce que ça c'est des trucs.
2: C'est un métier comment?
1: Non, c'est des trucs qu'on peut pas dire. C'est comme tout à l'heure.
2: C'est illégal.
1: Non, mais
2: c'est du bénévolat dans la drogue.
1: Non, c'est un truc que quelqu'un a posé, qui a dit tout à l'heure. Ça revient sur comme le secours populaire.
4: Ah d'accord. Okay.
1: Ouais.
4: À propos de bénévolat, Manu. Ça serait bien que tu penses à quand même nous régler tout ce que tu nous dois, parce que j'ai appris des choses tout à l'heure qui m'ont pas fait plaisir.
1: Et bah dans ce cas-là, tu vas retourner voir Manu au standard et tu vas t'expliquer. Tu vas régler ça maintenant avec lui au standard et puis tu continueras le débat après quand tu auras réglé tes comptes avec lui.
4: Voilà, je parle au nom de tous mes amis.
3: Ah bon.
1: Alors, Manu.
2: Ah ok, je la reprends. Je vais te reprendre, fais attention. Hein.
1: Ça va être court, mais bon.
3: Manu, il va aux putes.
1: Eh oh, tu te calmes, toi.
2: On peut accueillir quelqu'un en attendant que je la reprenne violemment?
1: Bah, comme tu veux, ouais.
2: Oui, bah, je veux. Alors, on accueille Monsieur Mazur, bonsoir.
6: Ah, bonsoir, Monsieur Gérard. Oh, Monsieur Mazur, à l'appareil. Bonsoir, mes amis, comment allez-vous?
1: Bonsoir. Manu.
6: C'est Monsieur Mazur.
1: Manu, une fois.
6: Bonsoir, Prévost.
0: Comment allez-vous?
6: Oui, très bien. Vous-même?
1: Manu, une fois.
6: Écoutez, Manu. Monsieur Gérard, je tiens à vous féliciter sur la haute teneur de votre débat sur le chômage.
1: Il me semble... Oh, Monsieur Mazur!
6: C'est passionnant, n'est-ce pas? On va parler du débat, bien entendu.
0: Tout à fait.
1: Il m'avait semblé bien t'avoir dit, quand on a mangé, que je ne voulais pas de lui.
2: Ah bon?
1: Oui.
2: Non, tu m'as dit...
1: Je t'ai dit, je ne voulais pas de Monsieur Mazur.
2: Bah, c'est trop tard, il est là.
3: C'est dégueulasse, vous êtes un gros enfoiré de merde.
1: Monsieur Mazur,
2: c'est pas lui.
6: Allons, un peu de sérieux, vous savez très bien que ce n'est pas ma voix. Allons. Monsieur Gérard, puis-je vous poser une question? Avez-vous approché la PlayStation? Car vous en aviez un peu parlé tout à l'heure et
1: PlayStation.
6: Oui, à quoi ressemble-t-elle?
2: La PlayStation.
6: La PlayStation.
2: Ah,
6: autant pour moi, la PlayStation.
1: Non, parce qu'il y avait trop de monde et on pouvait pas, on pouvait rien voir du tout.
5: Ouais, déjà que c'est pas bon dans le Virgin, alors.
1: Ouais, non, mais je veux dire, y a...
6: Monsieur Gérard, si je puis me permettre, avec votre statut de célébrité tout à fait notoire, vous devriez en profiter pour rappeler les. Je ne sais pas quelle est la maison qui édite cette nouvelle machine, mais vous devriez vous la faire offrir. Après tout, vous en avez parlé. Je vous ai écouté là depuis le début de l'émission. Vous n'arrêtez pas d'en parler. Pourquoi ne pas vous la faire offrir après
1: c'est
6: tout.
1: C'est parrainé avec Fun Radio, c'est tout. On ne sait pas qui c'est qui l'a sorti, mais ça a été parrainé avec Fun Radio.
2: En tout cas, ce qu'ils auraient dû faire, c'est que Gérard aurait été un bon moyen, tu vois, d'éviter les meutes. On l'aurait foutu au milieu avec les PlayStation, tout le monde se serait barré au courant.
6: Comme vous êtes méchant, monsieur Spirouli.
2: Non, mais c'est vrai.
1: Bon, alors.
2: En venant au débat.
1: Est-ce que le chômage était le plus répandu en France, à l'étranger?
0: Ou autre?
1: Si oui, pourquoi? Alors, monsieur Mazur.
6: Eh bien, écoutez, monsieur Gérard, je me dois de répondre malheureusement par l'affirmative. Oui, le chômage, bien que les chiffres soient encourageants, que le nombre de chômeurs baisse, eh bien, malheureusement, nous sommes le pays d'Europe qui en comptons le plus, malheureusement, bien sûr.
1: Et vous pouvez donner un chiffre?
6: Écoutez, je crois que c'est tombé en deçà des 3 millions, n'est-ce pas? Mais pour prendre un exemple sur un autre pays européen, tel les Pays-Bas, la Hollande, n'est-ce pas? Avec l'ouverture de ces célèbres cafés à drogue, où l'on peut inhaler de certaines drogues douces, eh bien le nombre de chômeurs, figurez-vous, depuis constamment, il baisse. Parce que, n'est-ce pas, quand les gens ne trouvent pas de travail, eh bien entendu, ils vont se droguer.
1: Alors moi j'ai un chiffre à vous donner.
6: En France,
1: forte baisse du chômage en France en septembre. Alors au mois de septembre, il y a eu une baisse
2: pas,
1: de.
2: Attends Gégé, on peut faire ça bien. Je sais pas, il y a pas une zig de journal télé ou.
0: Oh là là.
2: Attends, attendez les gars. Gérard, potasse le document, GG, et on va y aller. Vas-y Gérard.
7: Il y a un blanc là, Gérard.
1: Donc, alors en septembre, il y a eu une baisse de 2,5% de chômeurs, donc à 2,270,200 demandeurs d'emploi, après avoir une baisse de 0,4% en août, selon le chiffre publié par le ministère de l'Emploi. Sur un an, le nombre de chômeurs est en recul de 430 millions, soit de 15,9%. Voilà ce que je pouvais donner comme chiffre à peu près.
2: Ah d'accord, vu comment tu l'as fait, on aurait presque dit PDDA.
1: Alors,
5: tu as
1: chopé
5: dans Pif Magazine,
1: tes chiffres? Non, Patricia Taf, si elle est encore là.
2: Ouais, alors attends, ouais. C'est bon, elle est là.
8: Oui, je suis là, ouais.
2: C'était bon?
8: C'est bon, je me suis calmée, tu m'as bien rappelé le nom quand même, Manu.
2: Ouais, je sais, hein, je suis. Ouais,
8: que tu te rases.
2: Excuse-moi.
8: Est-ce que tu peux me rappeler la question, Gérard?
1: Alors, est-ce que le chômage est-il plus répandu en France, à l'étranger? Si oui, pourquoi?
8: Il est plus répandu à l'étranger parce que si tu mets tous les pays réunis, il y a plus de chômeurs qu'en France.
0: C'est vrai.
1: Ben, je viens d'annoncer le chiffre en France, hein. À l'étranger, on ne l'a pas. Hein.
8: D'ailleurs, c'était très beau.
1: Donc, Gorbatchev,
9: ben écoute, ça dépend, tu considères France, c'est-à-dire avec les dom-tom ou pas?
1: Ben, donc l'étranger, France...
2: T'as pas des chiffres là-dessus, non?
1: Non.
9: Parce qu'il y a quand même dom-tom, c'est Canada, tout ça, ça fait quand même pas mal de chômeurs en plus. Hein.
1: Ouais, mais c'est territoire d'outre-mer.
9: Ouais, donc c'est Canada et compagnie, quoi.
1: Ouais, mais ça...
9: Il y a quoi comme dom-tom, GG?
1: Oh, c'est pas un débat sur les dom-tom, c'est un débat sur le chômage.
9: Ah, mais ça fait quand même un maximum de chômeurs en plus si tu rajoutes à la métropole, quand même.
1: Ouais, mais je veux pas...
9: Il faut les prendre en compte, tu peux pas mettre ça entre parenthèses.
1: Mais de manière, on peut pas avoir tous les
9: on alors voilà, alors tu cites des chiffres, mais en fait, tes chiffres, ils sont pas complets.
1: Non, mais c'est en France.
9: Mais en France, France, oh,
1: putain,
9: c'est dom-tom compris.
1: Là. Oh là putain, là. Mais t'es borné, toi. Hein.
9: Mais c'est toi qui as interné.
1: Bon, allez, hop, au revoir. PlayStation 2, là.
10: Ouais. Oui, bah écoute, Gérard, en France, oui, il y a beaucoup plus de chômage qu'ailleurs. Étant demandeur d'emploi, j'en trouve pas d'ailleurs. Si tu pourrais me trouver un petit taf, Gérard, dans les yaourts, ça serait sympa.
0: Ah, Gérard, justement, il y a beaucoup de gens sur l'IRC, ils me demandent c'est quoi la différence entre un chômeur et un demandeur d'emploi.
1: Bah, c'est pareil.
10: Non, chômeur... c'est pas pareil. Hein.
1: Bah, bon, c'est pas pareil depuis quand?
10: Bah, depuis. La semaine dernière.
1: Ben ah ouais.
10: C'est une nouvelle loi qui est passée.
8: Un demandeur d'emploi, il cherche du boulot. Un chômeur, il n'en cherche pas.
1: Eh ben alors. Bah, si il en demande,
10: alors, voilà.
1: Il en demande, bah oui. C'est pareil. Hein.
8: Bah non. Il n'en demande pas. Et toi, il en demande, il n'en cherche pas.
1: Ouais, mais il en demande quand même.
2: Ouais, mais il attend que ça vienne, alors voilà. Que le chômeur, il, tu vois,
0: il faut rien. Quoi.
1: Alors, Bilbit.
7: Ouais, bah tu m'excuses, j'ai une pizza qui frappe à la porte.
1: Ouais, bah alors bonne nuit.
5: Ah, Gérard, tu savais que...
1: Voilà, au revoir. Bah ça y est, il est parti tout seul.
2: Ah, bien.
1: Il a raccroché lui-même.
2: Mmh, ouais. Je peux accueillir quelqu'un si tu veux.
1: Ouais.
2: J'ai Jean-Paul Laguillet, bonsoir.
11: Bonsoir, bonsoir à tous. Bonsoir Gérard, bonsoir Manu, bonsoir Filda, bonsoir Rigaud, bonsoir tout le monde, bonsoir les auditeurs.
2: Bonsoir
11: monsieur Laguillet.
0: Salut Jean-Paul.
11: Bonsoir monsieur Lazur.
1: Donc alors pour vous?
11: Alors pour moi en tant que syndicaliste, hein, proprement dit, je pense que le chômage en France est en net décroissement. Mmh. Et cela est dû au plan gouvernementaux. Et je crois que je vais laisser à monsieur Mazur je crois que c'est pas mon taf.
1: Ouais.
11: C'est pas mon truc.
1: Bon alors monsieur Mazur, si vous pouvez lui répondre.
11: Oui, eh bien écoutez, ce jeune homme a tout à fait compris, hein. Bien entendu, il n'est pas très évolué car comme vous l'avez remarqué, il est syndiqué. Écoutez, oui, le gouvernement œuvre depuis de nombreuses années sur ce travail long, vigoureux, lent, qu'est justement le décret de nouvelle loi concernant nos amis les chômeurs, car je tiens à vous le rappeler, tous les chômeurs sont nos amis.
2: C'est vrai.
11: Vous êtes notre ami, monsieur Gérard.
1: Non, mais répondez...
11: Du moins, vous le fûtes, car vous avez trouvé un emploi, et Dieu bénisse cet emploi et vous-même.
1: Non, mais faudrait...
11: Alors
1: peut-être...
11: maintenant, par conséquent,
1: répondez...
11: je vous dirais que...
1: Répondez à la question de Laguillet.
11: Eh bien justement, j'y arrive, monsieur Gérard, n'est-ce pas? Il faut me laisser le temps, justement, d'avancer mes arguments. Qui sont les suivants? Depuis, madame... est-ce que je peux toujours citer des noms d'hommes politiques, monsieur Gérard, ou bien cela est interdit comme...
1: Non. Fildar, arrête, s'il te plaît.
11: Écoutez, monsieur Gérard, je crains d'être embêté, car si je ne puis citer de noms d'hommes ou de femmes politiques, nous ne pourrons avancer dans l'explication, n'est-ce pas? Est-ce que vous pourriez éventuellement, pour une fois...
5: Il faut laisser Gérard, ouais.
12: Utiliser les...
5: Allez, laisse-le dire les noms.
1: Non, on ne donne pas de noms, c'est tout.
11: Bien.
5: On n'a pas de procès, on a de balles d'or.
11: Eh bien, écoutez.
1: Non, mais il ne faut pas donner de nom, c'est tout.
11: D'accord, alors peut-être des prénoms à ce moment.
1: Non plus.
11: Les initiales.
12: Voilà.
5: On peut les remplacer par des noms de dessins animés, Color Gold, tout ça. C'est possible ou pas?
1: Oh là là là.
11: Ah, très bonne idée. Très bonne idée.
12: Ça, c'est bien, ouais.
11: Voyez-vous, monsieur Gérard, comme votre ami auditeur vient de le préciser, eh bien, je trouve que chez les chômeurs, ce qu'il manque à l'heure actuelle, c'est l'esprit d'initiative. Mm-hmm. Voyez-vous, l'esprit d'initiative, parce que, en même temps, aller, n'est-ce pas, dans une agence de comment appelez-vous ça, de l'ANP?
12: L'ANPE, monsieur.
11: Ah, pardon, merci, mademoiselle. Eh bien, monsieur Gérard.
5: Allô, Gérard, ça va?
1: Non, mais vous commencez à me gonfler avec vos questions de merdes, là.
11: Justement, alors,
1: Fildar,
11: ça n'est pas
1: tu
11: seulement d'aller à l'ANP, monsieur Gérard. Bien entendu, c'est important car on y trouve longs formulaires affichés contre des piliers, n'est-ce pas?
2: Qu'est-ce qu'il y a?
1: Hey, tu fais gaffe parce que lundi, je te balance à Max que tu coupes le micro constamment, d'accord? Alors Max, si tu nous écoutes, tu appelles parce que Max, Fildar déconne.
2: Mais je fais quoi, 16-9 à Arras? Mais je fais quoi?
0: Qu'est-ce qui se passe là? Qu'est-ce qu'on fait?
2: Mais y a quoi? C'est quoi le problème?
13: Ah là, c'est le bordel.
1: Mais y a rien. T'en profites maintenant!
2: Bah, mon petit bouchon alors, qu'est-ce qui se passe?
0: Assieds-toi, Gérard.
1: C'est pas grave!
2: Ah, attends. Ça sonne!
0: Ça sonne. Qu'est-ce qui se passe?
2: Allô?
0: Parle dans le micro, Gérard.
2: Qu'est-ce qui se passe, Max? Bah, attends, je te le passe.
1: Bah, ouais.
2: Bah, viens,
1: Gérard,
2: va au téléphone! Mais viens!
1: Mais va au téléphone,
2: c'est pas grave! Et viens au micro, il va te parler!
5: T'as Max,
0: attends.
2: Mais quoi?
1: Arrête!
2: Aïe, ça bastonne!
1: Max! Attends, Fildar, il s'amuse à me faire du double son, moi je commence à en avoir pas le bol, hein! Il n'en profite parce que t'es pas là.
5: Il faut gueuler un coup, quoi.
1: Mais ouais, mais il s'amuse à couper le micro, il fait que des conneries.
5: Putain, il faut chier, hein.
1: Donc, tu te démerdes avec lui lundi, si le débat, ça a foiré, hein.
5: Ça foire ou pas, là?
1: Bah, pour l'instant, oui, ça a l'air de foirer, hein, avec lui.
2: Ça foire dans ton slip, ouais.
1: Non, mais attends, déjà, Anka, on sait pas où elle est partie, elle est même plus dans les studios, donc, Fildar qui fait le coup.
2: Ouais, elle est partie faire un petit avec Marco, Anka.
1: Alors donc Fildar qui fait de la merde, il y a que apparemment avec Rigo qu'on arrive à bosser à peu près bien parce
0: que
1: on est quand même à 7000 ouais. 7000 sur l'internet.
0: Mais tout le monde t'insulte quand même.
5: Pas sur la welcome ou pas?
1: Bah non hein.
5: Vous avez pas mis la welcome?
1: Non, je l'ai refusé.
5: Demande-lui là, c'est à Fildar.
1: Non, je veux pas qu'on la mette dans le bureau.
5: Quoi?
1: Bah la welcome. Mais je te dis, quand t'es pas là, c'est le bordel. T'étais où là? Non, mais c'est ici, toi, ton boulot, hein. C'est pas à côté, hein.
2: Ouais, mais bon, lave-toi parce que tu sens le stain.
5: Ouais. Tu peux t'installer un petit peu la welcome.
1: Mmh.
5: Et
13: j'écoute avec un
1: vachement
13: rapport.
1: Ok.
13: Ciao.
1: Ciao. Bon, bah voilà, bon boulot.
0: Bon, bah bien, bien, très bien.
2: Bon, est-ce qu'on met la welcome ou pas, Gérard?
1: Il a dit on met la welcome et lundi.
0: Gérard, Rigaud, tu mets la welcome?
14: Ouais, je suis dessus là, je mets la welcome.
2: C'est tout en haut à droite, la welcome.
14: Tout en haut à droite.
2: Ouais, c'est marqué. Regarde ça.
1: L'aiguiller.
13: Oui.
1: T'appelles d'où? Parce que j'ai pas eu ta fréquence.
13: Moi, j'appelle de Sodo sur Facochère, c'est 105.4.
15: Bonjour tous les Sodois.
1: 105.4. Voilà. Donc, Patricia Tap, t'as répondu, monsieur oui. Mazur a répondu. L'aiguiller, bon, il a répondu. Oui.
13: Mon joker Mazur quand même. Hein.
1: Mm-hmm. C'est tout comme
2: auditeur. Il y en a 4. On peut faire un petit sondage.
1: Il y en a 3.
2: Il y a PlayStation 2, Patricia Taf, monsieur Mazur et Jean-Paul Aiguiller.
13: Bah si.
1: Bah, PlayStation.
13: J'ai répondu, ouais. Gérard.
1: Patricia.
2: Ouais.
1: Ah ouais, j'ai oublié monsieur Mazur, moi.
2: Ah ouais.
13: Ça m'a fait monsieur Gérard.
2: Clique dessus.
13: Pas l'oublier quand même.
1: Donc, on va continuer.
2: Fais un petit sondage.
13: Ça devient un peu trop intellectuel comme débat, à mon goût.
1: Alors, compliqué, sondage.
2: Ah, un petit sondage, on va se poiler.
13: on va bien se poiler.
1: Quelles sont les solutions contre le chômage? Alors 66% répondent de supprimer le travail, ça n'a rien à voir.
2: Ben si, c'est vrai.
1: 45% disent que c'est de la cause de Chirac, donc la solution c'est de le virer. Ben ça, on verra ça dans 2 ans. 55% pensent que les 35 heures trop. Il faut faire 2 heures comme moi par semaine, j'en fais pas 2, donc c'est encore mieux. Et 98% sont au chômage et donc n'ont pas le temps de me parler. Ben, c'est pas mal, donc dans ces cas-là, s'ils ont pas le temps, pourquoi faire un débat là-dessus?
2: Ouais,
1: voilà.
2: Tiens, Gérard, j'aimerais revenir sur le premier truc, c'est du sondage, que s'il y avait plus de boulot pour personne, il n'y aurait plus de chômage. Tu dis que c'est pas vrai, mais si, c'est vrai.
1: Non, bah, j'ai jamais
2: dit. Parce que qui dit plus de boulot dit plus de chômage.
1: Bah, non, mais j'ai jamais dit.
2: Si personne travaille.
1: J'ai jamais dit que j'en avais rien à foutre.
2: Non, t'as dit que c'était pas vrai.
1: Non, si, mais attends, s'il y a 65%, 66% des gens répondent pour supprimer le travail, dans ces cas-là, ça fera plus de chômeurs.
2: Donc, non, parce que s'il y en a plus de travail, il y a plus de chômage.
1: Bah si.
2: Bah non.
1: Il y en aura encore plus. Si on supprime les boulots. Donc si on supprime le travail, il y aura plus de chômeurs.
2: Oui, mais si personne veut du boulot, il y aura pas de chômeurs, ce sera normal.
1: Parce qu'il y en a qui veulent pas en chercher, c'est tout. Ils préfèrent rester chez papa et maman, c'est tout. Et
2: Gérard, est-ce qu'il y a un conseil des ministres dans les chômeurs ou pas?
1: Il y a une question,
2: Fils d'art.
1: Je pense pas, non.
2: Aïe, aïe, aïe.
14: Il y a Yankee, peut-être encore le même, une heure après, toujours cousin de Fontenay. Il voulait savoir si les chômeurs de nuit étaient payés plus vu qu'ils chômaient de nuit que les chômeurs de jour.
1: C'est une chanson, ça. Ça, c'est des questions de merde.
2: Les chômeurs de nuit.
1: C'est des questions de merde. J'y réponds pas à celui-là.
14: Ouais.
1: Donc, 8e, pensez-vous que l'État aide les chômeurs en quelles circonstances? Donc,
2: très bonne question, Gérard.
1: Monsieur Mazur.
16: Allons, monsieur Gérard, sauf votre respect, vous rigolez. Attendez, l'État a aidé les chômeurs, mais ne serait-ce que... Bon, prenons l'exemple du RMI, par exemple, le revenu minimum d'insertion. De combien est-il, monsieur Gérard? Voulez-vous me le dire?
1: À l'heure actuelle, pour une personne qui est...
2: Attends, Gérard.
1: Non, mais attends, j'en ai rien à foutre, tu m'énerves avec ça.
2: Et quoi?
1: Tu m'éteins ça!
2: Vas-y.
1: Bon, tu m'éteins ça tout de suite.
2: Bon, je l'éteins, voilà.
14: PDDA,
2: vas-y.
14: Ça donne un côté informatique.
2: Bah ouais, mais c'est bien pour le CSA, c'est bien qu'on ait des trucs comme ça.
14: T'appuies pas trop sur la Numark, là, il y a marqué pas touché.
2: Vas-y.
1: Donc, le RMI pour une personne seule est de 2500.
16: Bon, alors, monsieur Gérard, je vous pose la question. Pensez-vous que l'on puisse s'en sortir avec une telle somme?
1: Ben...
2: Un euro, oui.
1: Mais Pildars, c'est pas...
2: C'est vrai qu'en euros, c'est beaucoup quand même.
16: Bon, admettons qu'en euros, on puisse s'en sortir, aller une ou deux fois en discothèque par semaine, je ne sais pas, ou au restaurant, quelque chose comme ça. Bon, mais la fin du mois, on sait qu'il faut se serrer la ceinture, n'est-ce pas? Vous êtes d'accord avec moi, monsieur Gérard?
1: Par conséquent,
16: malheureusement, nous pouvons affirmer que le gouvernement fait bien peu de choses pour nos amis les chômeurs. Moi-même, lorsque j'en croise un dans la rue, eh bien écoutez, je n'hésite pas à le dépanner de quelques piécettes jaunes.
1: Ouais, non mais on s'en fout de ça.
16: Ah bah non, monsieur Gérard, on ne s'en fout pas, parce que finalement, au bout du compte, j'estime en faire beaucoup plus que le gouvernement, voyez-vous.
1: Ouais, bon bah, on verra, allez, au revoir.
16: Bah pourquoi, monsieur Gérard, vous répondez à la question, Gérard, quand même.
1: Non,
16: monsieur
1: allez.
16: Gérard, je réponds à votre question le plus sérieusement du monde.
1: PlayStation 2.
17: La question ne m'intéresse pas, alors moi je vais te...
1: Alors c'est ça...
17: Un truc, c'est que, tu savais ce que ça voulait dire, le big deal en anglais? Gros qui s'en rit.
1: Bon, alors au revoir, toi.
2: C'est nul.
1: Au revoir.
2: Tu le gagnes.
1: Et voilà. Patricia Taf.
12: Oui.
18: Pas de taf.
12: Pas de taf, tu peux m'appeler, ouais. Moi, je trouve que le gouvernement, en fait, c'est à cause de lui qu'il y a tout ce chômage. Parce que s'il laissait les gens créer des entreprises, s'il les taxait moins, en fait, il y aurait du boulot, quoi.
18: Et d'accord avec nous, Gérard, il y a une fiscalité trop forte en France à l'heure actuelle.
12: Ils payent trop d'impôts, ils sont trop taxés, et voilà, quoi.
1: Non, mais ce qu'il faut bien se dire, pensez-vous que l'État aide les chômeurs en quelles circonstances? Donc, faut bien dire une chose, qu'il y a certaines à l'ANPE. Et pour être inscrit depuis je sais plus combien de temps, vous pouvez. Il y en a qui arrivent quand même à monter des sociétés par l'aide de l'ANPE. Donc c'est aussi l'État qui les aide aussi pour monter des sociétés en débloquant des fonds.
12: Ouais, mais c'est aussi l'État qui les taxe.
1: Ben oui, mais ça, bien sûr, c'est eux qui les taxent, parce que faut bien qu'ils récupèrent l'argent qu'ils donnent pour...
16: Monsieur Gérard, permettez-moi d'ajouter que parfois même l'État taxe les créateurs d'entreprises avant que ceux-ci ne montent leur propre entreprise.
1: Mmh. Ouais,
16: on a déjà vu ça.
1: Ouais, mais ouais. Manu,
2: ça va bien?
1: Donc un auditeur.
2: Oui, on accueille Analpe, bonsoir.
19: Bonsoir tout le monde, bonsoir l'équipe, bonsoir GG. C'est Analpe, j'appelle de Lâche la Purée sur Yvette, 116.6. Bonsoir tout le monde.
2: La pauvre.
0: Salut.
1: Bonsoir, 116.
16: Comment vas-tu, Anal?
1: L'Anal, ça te plaît.
18: Aiguiller, oui. Okay. La question, est-ce que tu peux me reposer? Parce que l'Anal m'a troublé.
1: Non, je repose plus la question.
19: J'ai pas entendu, GG, non, ça tombe bien.
12: Est-ce que le gouvernement aide les chômeurs?
18: Moi je pense que, contrairement à mes collègues, moi je dirais que. Que l'État, si c'est vrai, que l'État aide les chômeurs, hein, parce que il y a certaines personnes qui travaillent un an, je le sais parce que je suis dans le cas, qui travaillent un an et après qui foutent rien, et l'État leur donne de l'argent.
20: Et
18: alors je voulais remercier à ce moment-là l'État et en son nom tous les ministres d'aider les chômeurs, de les pousser vers l'extrémisme,
12: pas trop fort,
18: qui consiste à rester chez soi et à ne rien faire.
19: C'est dégueulasse.
18: Alors c'est ça qu'on veut donner à nos enfants? Une France de chômeurs? Je suis désolé, moi, Gérard.
19: Et tout ça avec nos sous, GG, putain, dis quelque chose.
2: Mais qu'est-ce que t'en penses, Gérard?
1: Non, mais quand t'auras fini de faire tes cours...
18: On va faire une putain de secte.
1: Eh, l'aiguillé, c'est la dernière fois que je t'entends gueuler comme ça.
20: C'est faux!
18: Je suis dans le délire, moi, là.
1: Eh ben, au revoir. Au revoir.
0: Gérard, pour calmer un petit peu le débat, il y a une très bonne question de Zgeg de Macaque Jingle. Oui, tout à fait. Le chômage touche-t-il plus les alcooliques ou au contraire, l'alcoolisme touche-t-il plus les chômeurs?
1: Et qui c'est qui pose cette question de
0: Zgeg
1: merde?
0: Zgeg de Macaque.
1: Eh ben, j'y répondrai pas.
0: Mais à ton avis?
1: Je ne lui répondrai pas.
0: Tu te sens concerné par la question?
1: Pas du tout, mais je lui répondrai pas. Mm-hmm. Voilà. Analpe. Analpe.
21: Marco, je t'aime.
1: Oh là là. Ça y est, ouais. Oh là là, mais elle appelle son mec.
21: Putain, mais vas-y, toi. T'es pas obligé de faire ta langue de pute. Tu m'éteins ce micro, c'est bon. J'ai le droit de... Je passais juste un petit coup de fil, c'est bon. Il a appelé au standard, ça va.
1: Putain. Analpe.
19: Ouais, moi j'étais d'accord avec ce que disait l'auditeur. C'est vrai que la France est un pays où le gouvernement s'occupe bien des chômeurs quand même, hein, tu peux pas dire le contraire.
12: Il les engraisse. Hein.
19: Ouais. Et je crois même qu'on importe des chômeurs de l'extérieur.
1: Non mais faut,
19: en plus.
1: Je crois que j'étais assez clair sur cette question là.
19: Mm-hmm.
1: Donc l'État.
19: Et les chômeurs nourris aux farines, attention. Hein.
1: Non mais attends là, tu pousses un peu trop loin.
19: Peut-être, mais bon, j'ai peut-être dérapé un peu. Mais bon.
1: Ouais, non mais tu vas un peu trop loin quand même là.
19: Bon, ben, je reviens.
12: Pas de bœuf dans le cochon.
1: Patricia tape. Oh ça va ouais.
2: Mais sûr, putain mais.
1: Eh hey, tu m'attends,
0: c'est
1: tu
0: chose, là.
1: Tu me
2: qu'est-ce
1: raccroches
2: faisais, là. Qu'est-ce que tu faisais là?
21: Qu'est-ce
2: que tu faisais?
21: Non,
1: attends. C'est qui? Allô, c'est qui? T'as Marco.
21: Bah ouais.
0: Fais quelque chose, Gérard, là. Tu gères rien.
1: Bah, Anka. Oh, Anka, tu peux retirer ton casque, prendre tes affaires et tu vas le retrouver maintenant.
21: Et bah voilà. Bah, qu'est-ce que je disais?
1: Voilà, terminé. Allez, hop. Enfin, terminé pour toi.
0: Attendez que ça en plus.
1: Voilà. Donc tu prends ton casque et tes affaires et tu t'en vas.
0: Oui Gérard, une très bonne question de Jet Set pour revenir. Je te remercie Fildar. Il voulait savoir pourquoi 95% des chômeurs n'ont pas de travail fixe et pourquoi 5% des demandeurs d'emploi sont sans emploi stable.
1: Ah. Non mais ça c'est. On en revient à la question qu'on vient de dire.
0: Mm-hmm.
1: Donc on revient sur ce truc là. Anka, attends, je répondrai.
0: Oh non,
1: Anka, tu prends tes affaires.
3: ça y est.
21: Bah regarde.
1: Non, non, tu prends toutes tes affaires là. Non, non, tu prends tout ça et tu t'en vas.
0: T'as oublié ton crack.
1: Tu prends tout ça et tu sors du studio. Tu n'as plus rien à faire dans les studios maintenant.
21: C'est un peu saoulant quand même d'interrompre un débat super intéressant juste parce qu'il y a un pauvre cahier à moi en plein milieu de
0: la... D'autant plus que c'était une excellente question, hein, Gérard.
1: Dommage. Donc, tu l'as toujours ?
0: Oui, tout à fait.
1: Alors, c'était quoi ? Parce que...
0: Bon, en fait, c'était Jet Set qui demandait... Ah, qu'est-ce qui se passe ?
2: Qu'est-ce qui se passe ?
4: Fais gaffe.
21: Je sais pas, non mais moi je...
1: Ouais, non mais fais gaffe, Anka, quand même.
4: Ça te faire cogner.
2: Elle passe, elle lui plotte les couilles comme ça et...
1: Bon, on va continuer le débat sérieux, maintenant sérieux, qu'elle n'est plus là.
2: Oui, ouais, non, on va vraiment bien bosser.
22: Pour continuer, on accueille un quatrième auditeur, excuse-moi.
0: C'était tout à fait ça que j'allais te proposer.
22: Rigo, yes. On accueille Mister Cocktail.
0: Mister Cocktail.
23: Wouhou ! Sans alcool, la fête est plus folle ! Oui !
4: Mister Cocktail.
1: Salut.
23: Eh, tu diras. De Chaume-du sur scène.
1: Eh, tu diras à tes petits copains qui sont derrière, qui se calment.
2: Et ils font la fête.
23: Bah, Gérard, sans alcool, la fête est plus folle. Quoique.
1: La fréquence. Putain, je sens qu'il va pas durer, il va pas rester longtemps.
23: 116.8, Chaume-du sur scène.
4: Bonsoir à tous les Chaume-du-heure.
1: Bon, maintenant, t'as bien terminé tes conneries, Cocktail.
23: Ouais, ouais, ouais.
1: Bon, alors maintenant, maintenant, tu la fermes. Merci.
2: Voilà, tu sais que la Gérard est sérieux, fais gaffe, Mister.
1: Ouais,
0: Oui, donc on va prendre une question un peu plus simple, parce que t'aurais peut-être pas saisi. Il y a ton bal qui voulait savoir à quel âge les chômeurs peuvent-ils prendre leur retraite.
1: Ben, s'ils sont au chômage, ils sont déjà à la retraite.
0: On est déjà à la retraite.
1: Oh, ça y est, là.
2: Restez zen.
1: Je sens que les auditeurs, vous allez dégager. Bon, c'est bon, dans un quart d'heure, on a fini. Alors, quelle tranche de...
2: Attends, c'est la combien de questions, là ?
1: 9.
2: 9e. Il en reste combien ?
1: Il y en a 15, et j'irai pas jusqu'au bout.
2: Si, attends.
1: Non, j'irai pas jusqu'au bout.
2: Bah, attends, bien sûr que si, t'es le meilleur.
1: Non, j'irai pas jusqu'au bout.
2: T'es le meilleur
1: comme
2: ça. Dans ta catégorie, mon petit coq.
1: Ah, si, vas-y, je vais jusqu'au bout.
0: Gérard, on est monté à 8743.
23: Oh.
0: Ce qui fait qu'on pourrait peut-être quand même pousser.
2: Mais, 1000, on pousse aux 10 000.
23: Allez, on pousse.
1: Ah ouais. Bon, gueule, les auditeurs, c'est moi qui commande.
23: On va pousser.
0: On pousse, on pousse, on pousse.
23: Je vais bien tremper, on va pousser, tu vas voir.
0: Allez, on pousse, merde.
1: Combien que t'as
0: dit ? On avait 8742 il y a quelques secondes.
1: Ouais. Donc, bravo. La question...
2: C'est énorme sur voilà.mes couilles, je sais pas trop quoi.
1: Quelle tranche de la population est la plus touchée par le chômage ? Et on va s'écouter le book. GG, le book en blues avec Viens bouffer, le steak de ma femme, n'importe quoi comme disque encore.
2: Non, c'est un bon disque. Hein.
24: Ouais, c'est ça. Minuit, 2h.
1: Si je suis prêt, si je serais pas intelligent, ce serait pas des débats, hein, Brouty.
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1: Et donc, on venait de s'écouter GG, le book en blues avec Viens bouffer le steak de ma femme. Voilà. Donc, suite du débat sur le chômage, on récupère Monsieur Mazur.
26: Oui, parfaitement.
1: Patricia Taf.
27: Oui, bonsoir, Pat Taf.
0: Bonsoir.
1: Annel PE.
28: Toujours présent au poste.
1: Et bonsoir. Mister Cocktail.
23: Wouhou!
1: Oh, je te demande de te calmer ou tu vires.
26: Oui.
28: Ok, on va se calmer.
0: Bonsoir.
28: Bonsoir. Bonsoir.
1: Bon, Manu, tu lui dis qu'il se calme ou sinon...
0: Bonsoir.
1: Okay, ok.
28: Bonsoir.
1: Sinon, il reste, bonsoir. Il retourne chez
27: bonsoir
1: lui.
27: Bonsoir à tous.
28: Bonsoir. Bonsoir tout le monde. Bonsoir.
26: Bonsoir.
28: Bonsoir.
26: Bonsoir.
28: Bonsoir.
27: Bonsoir à tous les bébés.
2: Tu vas Gérard,
1: on y va là, la question. Non mais tu l'as calmé là, l'autre espèce de connard.
2: Mais bien sûr que je l'ai calmé, le
26: connard. Oui, bonsoir.
1: Alors quelle est la tranche de la population? Quelle tranche de la population est la plus touchée par le chômage? On va demander à Mister Cocktail.
28: Bah quand tu parles de tranche, tu parles de quoi? De pain? De...
1: Putain, ouais. Oh putain. Complètement con.
28: Allez, les petites...
1: Bon, tu réponds à la question ou tu vires?
28: C'est bonne blague du jeudi soir.
29: Mange des jambons, tout ça.
28: Sans alcool, la fête est vraiment plus folle.
1: Ouais, alors au revoir.
28: Allez.
1: Bonne nuit. Un LPE.
29: Écoute, moi je pense que c'est chez les cartes vermeilles quand même. Parce que je pense que la retraite c'est assimilé au chômage, hein, quand même.
1: La carte vermeille est assimilée au chômage.
29: Non, la retraite. La retraite, donc, dans quelle catégorie, dans quelle tranche, chez les cartes vermeilles.
1: Je vois pas du tout le rapport avec...
29: Tu réfléchis d'ici demain et puis tu verras, ça va venir.
1: C'est ça, t'as raison. Fous-toi bien de ma gueule.
2: Peut-être dans 3 semaines. Hein, parce que demain...
1: Monsieur Mazur.
16: Eh bien, écoutez, moi, monsieur Gérard, je pense que cela touche essentiellement les intérimaires, n'est-ce pas?
1: Les intérimaires.
16: Bah oui.
1: C'est pareil, hein.
16: Bah non, monsieur Gérard. Bien entendu, si ces gens-là travaillaient comme vous et moi, enfin plutôt vous, moi que vous, ouais. Eh bien, je ne serais pas une fois sur deux des chômeurs, n'est-ce pas?
1: Ouais, mais de manière, si les sociétés d'intérim proposaient plus de boulot à ces personnes-là, ça n'arriverait pas non
29: plus. Comment ça se fait qu'elles n'en proposent pas? Alors, à quoi elles servent? Pourquoi elles sont là, ces sociétés, en fait?
16: Il faut bien prendre de l'argent à quelqu'un, alors. Ah. Puisqu'on ne peut pas en prendre à l'État, autant en prendre à ceux qui en ont le moins, après tout. C'est bien ça, l'égalité, la démocratie, n'est-ce pas?
29: Donc, la démocratie, moi, je dis.
1: Patricia Taff?
27: Oui. Moi, je pense que c'est plus les 40-60.
1: 40-60 ans?
27: Bah oui.
1: Bah, de manière, j'ai lu un sondage, un truc, c'était 25-40.
27: Ah non, moi je dirais plus 40-60, parce que eux, quand ils perdent leur taf, c'est vraiment dur de retrouver, quoi.
1: Bah, même à partir de 40 ans, hein, ils disent que t'es trop vieux, alors.
27: Bah, c'est ce qu'ils te disent, toi?
1: Non, parce que pour l'instant.
29: Pas tarder, hein,
27: quand même. Bah, à mon avis, c'est pour être poli, parce qu'ils vont pas te dire qu'ils te prennent pas parce que t'es alcoolique, quoi.
20: C'est faux!
1: Alors, Patricia Taff, au revoir. Voilà. Alors, Manu.
29: Oui. Pas de vérité à l'antenne.
22: Attends, j'accueille l'auditeur et après jingle et c'est un truc de ouf ce qui va se passer sur la FM.
20: Attention.
22: Alors on accueille Champomy, bonsoir.
3: Oui, bonsoir Manu, bonsoir à tous.
22: Et là, attention, grand moment de FM, c'est parti, c'est chaud.
0: Oui, donc une question de Père Foura qui s'était un peu absenté des débats ces derniers temps pour cause d'humour déplorable, voilà, excusez-moi, j'en trouve plus les mots. Il voulait savoir pourquoi il n'y a pas de chômage aux États-Unis alors qu'ils n'ont même pas de président. Et est-ce qu'il faudrait virer Chirac pour que ce soit pareil en France, du coup?
1: Alors, attends, ils ont pas de chômage aux États-Unis, ils ont pas de président, ils ont encore un président pour l'instant, jusqu'à dimanche, apparemment. Mm-hmm. Et donc, il y a autant de chômage aux États-Unis qu'en France.
0: Ah non, proportionnellement, non.
1: Ah ben, c'est peut-être ce qu'il pense lui, mais pour
0: moi. C'est la vérité qu'il pense.
1: Ah ben, non.
0: Non.
1: Non, pas du tout. Champomy, t'appelles d'où parce que t'as pas donné ta fréquence?
3: Oui, c'est du 106.4, c'est Boudin sur Brancard. Et je voulais répondre à la question, moi Gérard.
20: Bonsoir
29: les
20: boudinois.
29: Bonsoir les boudinois.
20: Salut
29: les
20: boudinettes.
3: Non, la question que je me posais, moi Gérard, c'est là tu parles en fait des chômeurs, mais dans les chômeurs tu regroupes tout le monde. Alors qu'il y a des distinctions à faire quand même entre les chômeurs jeunes et les chômeurs vieux. Parce qu'un chômeur vieux a moins de chances d'avoir un travail qu'un chômeur jeune.
1: Mmh.
3: T'es d'accord avec moi?
1: Mmh.
3: Je te prendrais, tu sais, comme exemple, c'est si par exemple là ils ont fait, tu vois, Drôle de Dame. Ils ont pas pris Farrah Fawcett vieille pour faire Drôle de Dame, tu vois le délire. Ils ont pris, comment ça s'appelle, Cameron Diaz. Parce qu'il n'y avait pas moyen que Farrah Fawcett monte ses jambes avec ses vergetures, tu vois le délire. Donc ils ont pris une jeune. Donc le chômage, moi je dirais que le chômage est plus inégal pour les vieux que pour les jeunes. C'est pas mal ça, j'étais bon au dessert. Moi.
1: Pour revenir à la question...
3: J'ai rien compris de l'ascar.
1: Je pense que c'était Monsieur Mazur qui avait posé la question sur les intérimaires, c'est ça?
16: Oui, absolument, Monsieur Gérard.
1: Donc alors, les boîtes d'intérim, ce qu'il faut dire... C'est que si...
29: Mr. Cushion...
1: Oh, on se calme, merci.
29: Au revoir.
1: Donc, pour ceux...
29: Mr. Cushion...
1: Putain, vous arrêtez un peu. Merci, Fildar.
22: De rien.
1: Ouais, ben, je sens que ça...
22: Et moi, tu me dis pas merci, je reste avec toi jusqu'à 2h du match, lâche ma femme et pas un remerciement. T'es vraiment un gras, hein, je te jure.
1: Ouais, mais on verra ça lundi.
22: Vas-y, Gérard.
1: Lundi, on s'amusera.
22: Vas-y.
1: Donc, pour répondre à la question de Monsieur Mazur, les sociétés d'intérim, c'est des trucs qui prennent plus cher sur dans les sociétés.
0: Est-ce que tu peux répéter, s'il te plaît, Gérard, parce que...
1: Moi, je répète plus parce que vous avez qu'à écouter ce que je dis. Si,
0: quand c'est
1: Fildar,
0: quand c'est inaudible, c'est pas évident.
1: Les boîtes d'intérim payent leur intérim plus cher que les sociétés, donc ils se récupèrent plus d'argent.
29: Tu crois?
1: Oui. Donc pour ça, ben les boîtes d'intérim, ils ont du personnel.
5: Mr. Cousin, it's Trevor Jones on the phone. Hi Trevor, je suis le chômeur et je pense, je chante la chanson in English for you et tu donnes argent à moi, yeah?
1: Bon, do you agree? Manu, quand t'auras fini avec cet auditeur de con...
5: Je chante les chansons des Sex
1: Manu,
5: Pistols.
1: Tu me retires cet abruti d'auditeur.
5: I am an antichrist. I am an anarchist.
3: But that's on me.
5: Don't know what I want, but I know how to get
1: et
5: it.
1: Et plus ça va,
5: I wanna
1: et plus je sens que le débat va être court.
29: because I...
2: Vous chantez pour qui, monsieur Trevor?
1: Je vous signale que si c'est Max, vous vous démerdez.
29: Mr. Cousin, tu donnes l'argent, maintenant je chante les chansons. Yes. Hello.
18: Je chante bien le paralytique.
22: Je sais pas, Gérard, je fais quoi là?
1: Tu le vires.
22: Ok.
1: Bon,
22: je peux accueillir une fille en attendant?
1: Vas-y.
22: On accueille Alice Ancier, bonsoir.
6: Oui, bonsoir.
0: Bonsoir
18: Alice.
6: Bonsoir tout le monde.
1: Bonsoir. Fréquence
6: 118.1, j'appelle de Mourmont en Moignon.
0: Bonsoir.
6: Bonsoir.
18: Bonsoir.
1: Bonsoir.
6: Bonsoir.
1: Bon, ça y est, oh.
18: Le Mourmonnais.
1: Bonsoir. Donc, pour. Bonsoir.
6: Bonsoir.
18: Bonsoir.
1: Ça y est, c'est fini, oui. Merci. Donc pour terminer avec les histoires d'intérimaires, parce que on va pas s'éterniser là-dessus, il y a encore des questions.
18: Ouais.
1: Donc je disais que les sociétés d'intérim payent plus cher leur la personne, vu qu'ils demandent plus au patron. Et là, donc ils envoient un intérimaire selon sa compétence, ça peut durer une journée, ça peut durer...
18: 2 journées, 3 journées...
1: Voilà, ça peut durer une semaine, comme ça peut durer... Après, il y a peut-être possibilité d'embauche derrière. Mais, faut bien se dire que les boîtes d'intérim, c'est pas eux qui vont aller vous chercher, c'est vous qui les appelez. Faut pas l'oublier. N'est-ce pas, monsieur Mazur?
16: Écoutez, tout à fait d'accord, mais comment fait-on si l'on est au chômage et qu'on n'a pas d'argent pour téléphoner?
1: Eh ben, dans ce cas-là, on se déplace.
16: Si on est loin d'une agence, monsieur Gérard, alors que comment fait-on si on n'a pas de quoi se payer le métro ou le bus?
1: Ben ça, faut trouver quelqu'un qui est pas trop loin.
18: Un piston.
1: Un piston pour essayer pour pouvoir appeler.
16: D'accord, bonne solution, oui.
29: T'as des plans, toi, pour te faire pistonner, GG?
1: Bah non, parce que moi, là où que je suis tranquille, je les ai...
29: T'es déjà pistonné, ouais.
18: Ouais, tu t'es déjà fait pistonner à la radio. Je crois que le mec qui t'a pistonné, c'est Thierry, de la sécu, non?
1: Non, pas du tout.
18: T'as fait rentrer.
1: Toi, t'as hâte de dire des conneries, parce que tu vas pas rester longtemps. Alors, est-ce que les chômeurs sont mieux couverts
6: En hiver,
1: oui.
18: Ouais, parce qu'ils doivent, tu sais, c'est des hommes comme les autres, hein.
22: Très bonne question, Gérard.
18: L'hiver, ils ont froid.
1: Champoni.
0: Ah, je l'ai pas entendu la question. Tu peux.
1: Est-ce que les chômeurs sont mieux couverts en hiver?
18: Oui. J'ai pas besoin de répondre, c'est Champoni. Les chômeurs, c'est des êtres humains comme les autres. Hein. Faut pas faire de discrimination quand même. Donc ils ont froid en hiver, ils ont chaud en été, ils se grattent quand il faut se gratter. Et voilà, quoi, ils bédavent, hein, comme moi.
1: D'accord. Anal PE.
29: Oh bah écoute, la France est connue pour sa couverture sociale, hein, c'est un fait. Donc moi j'ai qu'une chose à dire, sortez couverts.
18: Ouais, faut pas qu'il attire trop sur l'Espagne quand même.
29: Non, faut pas trop tirer, faut laisser de la couette pour les autres.
1: Monsieur Mazur.
16: Oui, bien entendu. Alors je me range, n'est-ce pas, de l'avis des précédents auditeurs, en signalant toutefois à nos amis chômeurs que lorsque les basses températures arriveront, certaines stations de métro restent toujours ouvertes, n'est-ce pas?
1: Non, mais je vois pas le rapport avec les chômeurs.
16: Bien entendu, bien le rapport est là, monsieur Gérard. C'est-à-dire que tous les chômeurs, n'est-ce pas, ne sont pas couverts de la même manière.
18: Ah oui, il y a du rapport.
1: D'accord. Mais Alice...
29: T'étais plutôt bien couvert quand même à l'époque. Il y avait des gens pour te couvrir.
22: Il y avait de la crasse.
1: Alice
18: tu... Gérard, est-ce que tu touchais des sodomisations sociales?
1: Champomy.
18: Oui.
1: Au revoir.
18: Non, mais c'est une question.
1: Au revoir. Alice.
6: Oui, alors moi je pense que oui, ils sont mieux couverts parce qu'en fait, dans les années 80, la mode c'était, tu sais, les vieux manteaux de fourrure. Et ces vieux manteaux, tu les retrouves maintenant chez Emmaüs ou au Secours Populaire. C'est tout ce qu'on file aux clochards et aux chômeurs en fait. Donc et ces manteaux-là qui tenaient vachement plus chaud, et ben donnent plus chaud aux chômeurs. Ouais.
1: Bah disons, c'est eux qui ont essayé de les récupérer, ces affaires-là. Hein,
16: mais en plus, c'est tout à fait tendance, si je puis me permettre.
6: Ah bah c'est carrément in. Hein.
16: Ah ouais,
29: c'est la mode.
1: De toute manière, il n'y a pas que le secours populaire, et puis ce que tu disais avant, là, l'autre Emmaüs, il y a aussi la Croix-Rouge. Hein.
16: Mm-hmm. Oui, mais en tout cas, monsieur Gérard, sachez que tous les stylistes vont se fournir à la Croix-Rouge et Emmaüs, ou bien encore l'Armée du Salut, pour ensuite revendre ça dans les magasins de haute couture à plus de 10 000 francs pièce, n'est-ce pas?
0: C'est dégueulasse d'ailleurs.
1: Ouais Manu,
22: je voulais accueillir oui. Un auditeur, on accueille Force 4, bonsoir.
29: Bonsoir Force.
6: Bonsoir.
1: Bonsoir. T'appelles d'où?
29: De Miami Beach.
1: Tu appelles d'où, la fréquence?
29: Miami, j'écoute sur le net. Wouh, Force 4, une vague de fraîcheur. Wouh.
1: Oh là là là là. Putain, je me demande où tu vas me chercher des abrutis comme ça, toi.
22: Bah, Miami.
29: Miami.
0: Bonsoir, Force 4.
29: Bonsoir. Bonsoir, Force.
1: Bon, question.
16: Bonsoir, monsieur 4.
29: Que la force soit avec toi.
7: Bonsoir.
29: Ok,
7: je suis pas le seul à être drôle ce soir.
29: Ouais.
1: Pensez-vous qu'il est plus facile de trouver du boulot en province qu'à Paris? On va demander à Force 4.
7: Oui, Gérard. Beaucoup, beaucoup plus simple. Puisque déjà, la vie en province est moins chère, en plus.
0: Et à Miami?
7: À Miami, c'est pas la même chose. Si tu sors, tu bois de la bière et c'est tout. Ok.
1: Ça y est? C'est tout ce que tu as à me dire?
7: Ouais.
1: Ah bah d'accord, bah. Hein.
7: Ah bah d'accord, bah.
1: Alice?
27: Oui. Moi, je pense que cela est plus facile à Paris. Dans la mesure où à Paris, on peut plus trouver des petits boulots, ainsi que des petits endroits pour se loger pas cher. En province, c'est pas possible.
7: C'est faux.
1: En province, tu peux trouver quand même des associations pour te loger, style Emmaüs.
29: Non, mais t'es pas obligé de squatter, tu peux aussi payer un loyer, hein, ça existe.
1: Attends, déjà, pour commencer, si t'as pas de boulot, comment tu peux payer déjà un...
29: Parce que tu touches le chômage.
1: Ouais, mais attends.
29: Ça fait une heure que c'est ce que t'expliques.
1: Non mais attends, ça on va en revenir avec ce, avec ça parce que
29: reviens.
0: OK.
1: On peut pas tout payer. Monsieur Mazur.
16: Oui, écoutez, je dirais que tout cela dépend bien sûr de quelle ville en province vous parlez, bien entendu.
1: Non mais de toute manière c'est en province il y a
29: c'est petite ou grande couronne.
1: Soit Marseille, Lyon...
29: La grande couronne, alors.
27: Mais c'est quand même des grandes villes, hein, ouais.
16: Bon, moi, je vais vous prendre un exemple, monsieur Gérard. Je suis récemment allé dans la petite commune de Bigorneau-le-Trou, et bien sachez que là-bas, question chômage, c'est tout à fait déplorable, n'est-ce pas? RMI est fixé à 58 francs par mois.
27: Oh là là là.
16: Entendez-vous bien, monsieur Gérard, 58 francs par mois.
27: Même pas 3 paquets.
29: Ça, c'est la misère du monde rural, ça.
0: C'est dur.
16: Absolument. Les farines animales, bien entendu. Alors, les gens ne peuvent pas se nourrir.
1: Hein. Un LPE.
29: Ouais, c'est vrai que moi, oui, pareil, j'habite dans un bled et c'est vrai qu'au niveau chômage, c'est chaud hein, en ce moment. C'est tendu, quoi. Hein.
1: Il y en a qui disent qu'en province on peut pas trouver de boulot. Ben il y en a, mais bien sûr faut savoir s'y prendre. Et chercher.
29: Faut pas avoir peur de mettre les mains dans le caca aussi. Hein.
1: Surtout
29: en province. Hein.
1: Je l'ai dit tout à l'heure. De toute manière, ceux qui ont peur de se salir les mains, ça sert à rien. Parce que il y a du boulot pour tout le monde. Bon, c'est sûr qu'il faut pas avoir peur de se salir.
29: Il reste chez eux ces gens-là.
1: Voilà.
29: On a la radio.
1: Si tu parles pour moi, tu vois, t'as tort parce que...
29: Non, mais
1: moi, je vais te dire une chose, que j'ai pas peur de me salir les mains. Ok.
29: C'est complètement carano.
1: Voilà,
0: Donc, Gérard, sur l'IRC,
1: C'est qui venait de dire ça? C'est un LPE.
0: C'est moi, à l'instant, je viens de te parler de...
1: Alors, un LPE, bonne nuit. Bonne nuit. Bonne nuit.
0: Il lâche pas l'affaire.
1: Bon, et alors?
0: Oui, quelques petites questions concernant le chômage. Une question de Cody. Il voulait savoir, quand on est au chômage et qu'on est alcoolique, pas beau ou qu'on pue, est-ce qu'on a droit à une prime de pitié de la part de l'État?
1: N'importe quoi, cette question-là, j'y répondrai pas. Ça, c'est des questions de merde sur l'IRC. Ça se voit que c'est pas le site de Fun Radio.
0: Ah, ça se voit.
1: Ouais.
2: On accueille Fanta, bonsoir.
1: Ouais.
28: Salut, c'est Manu. Fanta.
1: Ouais, oui, c'est bizarre parce que tu vas vite. Ouais, je lui donne ta gueule, Fanta.
8: Regarde toutes les fiches que j'ai.
28: World of Beatles.
1: Fanta, tu donnes ta fréquence.
28: J'appelle de la Hague, malheureusement. Et je capte en crypté, hein, c'est chelou les ondes. C'est 102, des fois c'est 103.
1: Eh, hein. Ton micro.
28: Ah oui, excuse-moi, tu vois, c'est les radiations. La Hague.
1: La fréquence au lieu de te foutre de ma gueule!
28: 103.7.
8: Ah, ça déconne!
28: Ah, c'est pas moi ça, c'est pas possible.
1: Ah, bah si, c'est toi!
28: Ah, c'était moi, excusez-moi.
1: Alors, peut-on avoir.
28: Histoire de mettre un peu de rythme.
2: Je suis prêt. Salut à tous, ça va?
28: Ça va?
2: Oh, fil d'arme, mais t'étais où?
28: Ah,
2: j'étais caché.
1: C'est bon. Peut-on avoir le RMI si on n'est pas inscrit à NPE avec les ACDIC par rapport au chômage?
0: Alors,
1: on va demander à Fanta.
0: Gérard, Fanta peut-être avant ta question, j'ai quand même une petite question sur l'internet. Une question de Perfora, Gérard. Il voulait savoir, entre ces quatre emplois, lesquels choisirais-tu?
1: Fildar, t'arrêtes s'il te plaît.
0: Pour 1 million d'euros. Petit A, balayeur dans une fac pour pauvres. Petit B, plongeur dans une fac pour pauvres. C, chef de rayon yaourt. Et D, les trois en même temps. Et tu peux appeler un ami.
28: Voilà.
1: Et l'autre, il va se faire enculer avec sa question de con.
2: Il a pas d'amis.
1: Voilà.
2: Le vote du public, c'est le vote du public.
0: Ah, c'était ton dernier mot.
1: Ils vont se faire enculer et vous arrêtez avec votre jingle de merde.
28: Ah, il a... Je dirais...
1: Le temps.
28: Branleur de taureau en Camargue.
1: Alors, Fanta, Fanta, au revoir.
28: Ah, c'est pas moi, hein.
1: C'est toi. C'est toi, au revoir. C'est
28: puissance 4.
1: Au revoir, et pour ce 4, au revoir.
28: Voilà.
1: Voilà, tous les deux.
22: Non, c'est Fanta, c'était Fanta, c'était Fanta.
1: C'est les deux. Hop, terminé pour les deux.
22: Non, non, Force 4 est là.
1: Les deux.
22: Force 4 est là.
1: Non,
22: Force 4 est là.
27: On va t'accueillir, c'est Ben Up.
1: Non, non, Force 4 n'est plus là, c'est tout. On lui dit au revoir.
9: Panache, panache, panache.
1: Bon, allez, hop, au revoir. Manu, tu dis au revoir à Force 4, s'il te plaît, merci.
9: Bon, je vais te faire plaisir, Gérard.
22: Ok, on dit au revoir à Force 4, on accueille 7 Up, bonsoir.
9: Bonsoir.
1: Non, non, non, mais là, tu te fous de ma gueule avec les noms de boissons, hein.
9: Est-ce que c'est votre dernier mot?
1: Eh, Fielder, tu
22: bonsoir,
1: arrêtes.
22: Bonsoir, excusez-moi, on accueille Rickless. Oh, bonsoir.
9: Bonsoir, Rick.
1: Bon, de toute manière, c'est la dernière question.
9: Salut, c'est Rickless.
22: Bonsoir, ouais, un peu, non, salut.
9: Un peu de sérieux, un peu de sérieux. Un peu de sérieux.
22: Ah, s'il vous plaît. Allô.
1: Bon, alors, c'est ça. Fielder et Manu, vous êtes au rapport lundi avec Max.
9: Au rapport, les gars, c'est chaud. Yes. Putain, dans les fesses, au rapport.
10: Est-ce que c'est votre dernier mot?
9: Tu vas te prendre la réa bien profond, mon pote.
1: À fond.
9: À fond, à fond.
1: Bon, eh ben, ça va être très bien, on arrête.
10: Est-ce que c'est votre dernier mot?
1: Allez, conclusion du débat, c'est terminé et c'est tout.
9: Tu peux appeler l'orphelinat pour vérifier la question.
0: On va peut-être poser la dernière question quand même, elle avait
1: l'air intéressante. Seven Up.
0: Mais ouais.
1: Seven Up.
0: La dernière question, Gérard, elle était intéressante.
1: Seven Up.
9: Qu'est-ce qui se passe, GG?
1: Tu répètes ce que tu viens de dire?
9: De quoi?
28: Répète.
9: Ah, j'ai rien dit, moi, c'est pas moi, hein.
22: Alors, on s'en fout, c'est pas grave.
9: De manière,
1: ouais, ouais, mais c'est la dernière question. Alors, peut-on avoir le RMI si on n'est pas inscrit à l'ANPE avec les ACEDIC par rapport au chômage?
28: C'est plus du cul comme question.
1: Alors, Rickless.
28: Ouais. Rick.
1: Bon, alors, Rickless, au revoir.
28: Bah, pourquoi?
1: Hop, quand je te demande de répondre, tu répondras. Allez, hop, au revoir.
28: Ah, excuse-moi, je suis un peu.
1: Non, non, terminé. C'est Ben Up.
9: Écoute, moi, je pense que si t'es pas inscrit, c'est chaud, hein. Parce que le principe, c'est que les gens, ils ont droit s'ils sont inscrits. Donc, en fait, si t'es pas inscrit, t'as pas droit.
1: Donc, au RMI, tu veux dire?
9: Bah oui, pas, je sais pas, au catalogue.
1: Ouais, non, ouais. Hein. Donc, tu peux pas avoir ni la NPE, ni les ACEDIC.
9: Bah, que dalle. En fait, c'est une inscription groupée. Tu t'inscris pour un package, c'est un lot, quoi, c'est un pack.
1: D'accord. Alice?
27: Oui, bah, moi, je pense qu'il faut être inscrit, évidemment. Sinon, inscrite. Je comprends comment on peut les toucher, quoi. Voilà.
1: Ouais,
9: Non, je voulais savoir si elle voulait parler de les toucher recta.
27: Les recto.
9: Ouais.
27: Toucher recto.
1: Ouais, Manu, pour finir,
22: on accueille Canada Dry, bonsoir.
28: Oui, bonsoir, bonsoir à tous. Tabernacle, j'appelle de Paris.
9: Bonsoir, salut.
27: Du Canada.
1: Bonsoir.
28: 102.4.
9: Bonsoir.
1: De Paris, 102.4.
28: Bonsoir, monsieur Dry.
1: Vous soyez bien de ma gueule.
28: Ça va bien?
0: Bonsoir. Bon,
28: québécois.
1: Donc, alors.
22: Est-ce qu'il y a un petit sondage juste avant? Parce que je crois
1: non, il y a monsieur Mazur.
0: C'était un dernier sondage, Gérard.
1: Monsieur Mazur,
28: le premier. Je suis là, monsieur Gérard, je vous écoute.
22: Bah écoutez le sondage, monsieur Mazur, le dernier. Le dernier était sympa.
1: Non, il répond à la question, c'est tout. Alors, le sondage, on le fera après.
28: Monsieur Gérard, je vous prierai, s'il vous plaît, d'instamment reformuler cette question qui me paraissait un tout petit peu fouillue. En plus, Gérard, t'as le droit de jeter un petit coup d'œil à la pyramide, hein.
1: Alors, peut-on avoir le RMI si on n'est pas inscrit à l'ANPE avec les ACEDIC?
28: Non, bien non, bien non, monsieur Gérard, attendez, malgré toute l'estime que je vous porte, parfois vous dépassez les bornes, évidemment. Non, nous n'allons quand même pas donner
1: cotiser
28: pour des personnes qui ne font absolument rien de leur vie, si ce n'est peut-être quelques pécadilles de travaux d'intérêt public, tels ramasser des crottes de chiens ou faire des émissions de radio ou je ne sais quoi. Alors, de surcroît, cela, monsieur Gérard, m'écoutez-vous?
1: Ah bah, monsieur Mazur, je vous dis au revoir.
28: Bah, attendez, monsieur Gérard, pourquoi? Mais je ne comprends pas pourquoi.
1: Si, bah, vous comprendrez, voilà, au revoir.
28: Mais monsieur Gérard, expliquez-moi.
27: Pacifique.
1: Monsieur Gérard. Terminé.
22: Manu, coupe-le.
1: Il n'y a pas à chercher.
22: Gérard, donc.
27: Pacifique.
1: Avez-vous de...
22: Donc, dernier sondage avant la fin, conclusion du débat, c'était sur le chômage.
1: Avez-vous déjà été au chômage? Alors, 59% des gens disent qu'ils l'ont déjà été au chômage, mais au noir. Je vois, ouais, ben ça, c'est leur problème. Mmh. 34% disent qu'ils sont déjà allés au Maroc, mais pas au chômage. Ça, je vois pas du tout le rapport, hein.
22: Bah moi non plus, hein.
1: Et 20% des gens disent que non, parce qu'ils n'ont jamais travaillé. Bah ça, s'il n'est pas inscrit à l'ANPE, qu'il a jamais travaillé, c'est son problème. Et 11% des gens pensent que j'aurai jamais le droit au chômage, si je les ai touchés depuis bien longtemps. Donc, conclusion du débat, qui aurait été court pour cause de bordel, là. Comme tous les jeudis soirs, quand Max n'est pas là, quand le chef n'est pas là, les souris dansent. N'est-ce pas Manu, n'est-ce pas Filda? D'accord.
0: Ça les gars, vous déconnez quand même.
2: Ça va bien.
1: Donc, on a terminé,
2: bonsoir.
1: On a
2: donc,
1: fini à combien?
2: Il est 2h12 dans les débats de Gérard et tout va bien.
1: Donc, on termine à combien sur le site internet?
0: Alors, sur le site voilà.fr, on était énormément, on était quand même 9732. C'est-à-dire presque. Qu'est-ce...
2: Ah, il y a une chorale qui vient d'arriver.
0: Ah.
27: La gamelle, là.
2: Attention.
1: Non, mais ça continuera, donc lundi, on mettra tout le monde au rapport et puis c'est bon.
29: C'est les rapports.
4: C'est les petits. Nous sommes les joyeux troubadours et nous souhaitons rendre hommage à Gégé.
1: Allez, hop, dehors.
4: Gégé, dehors.
29: Attends, ils vont faire le canton.
0: Gégé, les petits chanteurs à la jambe de bois.
4: Des bas sont ta chaîne.
1: Donc, Alice, conclusion du débat. Alice. Conclusion.
28: Non mais moi je vais entendre la musique un peu.
1: Non non t'entendras rien de manière
28: ça
1: lundi.
28: Ça change du groove et du dance. Hein.
4: GG.
28: Wouhou, je fanfare.
1: Conclusion. Arrête un peu là.
2: Bravo. Hey.
1: Bravo.
2: Bravo.
1: Bravo.
2: Bravo.
1: Bravo.
28: Bravo.
1: Merci. Et Anka. Bravo. Anka, Marco. Merci. Manuel Fildar, vous êtes au rapport, je vous signale lundi.
2: Est-ce que moi je peux être au rapport mais avoir des rapports avec...
1: Alors Alice, pour la fin.
27: Oui, alors moi je voulais dire pour conclure, enfin Gérard, tu fais un débat où tu sais de quoi tu parles. T'es quand même resté 5 ans au chômage, t'as rien foutu, t'as bien vécu sur le dos de la population. Et puis je voulais aussi lancer un avis à la population justement nantairoise et notamment à la population charcloise de Nanterre. Paris 10 recrute.
1: Eh hey, Alice, t'es une petite conne, au revoir.
28: Elle aime bien
1: quand elle
2: fait ça.
1: Alors,
2: 7-Up. Ah non, 7-Up est décédé, ça y est. Tu l'as viré 10 000 fois déjà.
28: Plus de bulles, plus rien.
1: Et Canada Drake pour terminer.
28: Ah oui, bah, Gérard. Ouais, déjà, est-ce que tu penses qu'on a fait un bon débat?
1: De toute manière, j'ai dit que c'était le bordel jusqu'au bout, donc.
28: T'as rigolé un petit peu.
1: Non, j'aime pas rigoler sur quand on fait du mauvais boulot, c'est tout. Terminé.
28: On a quand même expliqué un peu ce que c'était le chômage dans les pays à l'étranger. C'est pas mal quand même.
1: Non, mais même de manière, j'en ai déjà touché 2 mois max, comme quoi que c'était le bordel, donc c'est terminé. Voilà.
28: D'accord. Donc moi je remercie mes sponsors, qui sont les capotes du Rex, la société Boom Blaster, les mains qui collent.
1: C'est ça. Au revoir.
2: Ça va mieux avec un masque, hein.
1: Oui. Ouais, oui, docteur. Lundi, vous allez voir aussi docteur le rapport. Alors. On va rigoler lundi.
2: Bistouri.
1: Oh
2: bon, rapidement.
1: Bon, restez là.
2: Non, rapidement.
1: Faut conclure.
2: Bistouri, 2 CC.
0: Quelques conclusions internet rapidement.
2: Oui, Rigo,
0: une conclusion de Tombal qui dit que tu as du mérite, passer du gros rouge au yaourt nature, faut le faire. Une conclusion de Yang de Bagouin qui dit enfin un débat sur un sujet que GG maîtrise, mais c'est quand même un débat de merde, ça il a pas forcément tort. Jet Set qui dit qu'au lieu de perdre du temps à chercher du boulot, il ferait mieux d'aller bosser ces feignants de chômeurs. Il a pas forcément tort non plus. Et il y avait juste Geek de Macaque qui finissait en disant encore un débat de merde, t'étonnes pas dans 3 semaines si t'es au chômage. Comment vous allez faire avec Sandy si elle perd également son boulot à cause de l'interdiction de la viande de bœuf dans les cantines?
1: C'est Brown de Brawler qui ont été dire des conneries comme ça, je les emmerde. Samedi.
0: Il y a juste Rocco qui
1: très,
0: dit
1: très
0: que
1: vite,
0: c'était,
1: attention, très vite.
0: C'était mieux avant ta cure. Voilà.
1: Très vite. Alors samedi, Torigny sur Vire, l'écho du lac où Max fera une soirée. Donc allez-y nombreuses. J'ai déjà été avec lui et je sais que vous allez répondre nombreux et nombreuses à.
2: Je préviens tout le monde, ça a été désinfecté depuis, donc vous pouvez y aller.
1: Toi, tu fermes ta gueule, Manil et Fildar, lundi, vous êtes au rapport.
2: Donc une petite conclusion, Gérard, quand même.
1: Alors, conclusion du débat, vous avez foutu votre merde comme d'habitude.
11: Est-ce que c'est votre dernier mot?
1: Donc, on se termine avec Sandy, casse-toi vite avec moi. Aussi, j'ai mes rivières, poupre, 20 jours par mois.
2: Vous allez retrouver. On n'a rien compris.
1: Vous allez retrouver avec qui je
2: suis. Sortez.
1: Bon, la nuit sans plus par mois.
2: Sortez. Sortez. Allez, c'est fini maintenant.
1: Gérard,
2: dis-leur de sortir.
1: C'est fini maintenant.
2: Non, rappelle le titre, Gérard, rappelle le titre.
1: Non,
2: vite.
1: C'est terminé, tu balances.
2: Vite.
1: Non, c'est terminé.
2: C'était quoi?
11: C'est tout, c'est terminé.
2: Allume ton micro vite.
11: Non, c'est terminé, je l'ai dit, t'avais qu'à écouter.
2: On n'a pas entendu avec les troubadours, vite.
11: Non, c'est terminé, c'est tout. Hop.
2: Mais t'as aucun respect de l'auditeur. Oh, sortez les troubadours, vas-y
11: non,
2: vite.
11: Non, c'est terminé, tu te démerdes, tu balances le disque et c'est tout.
2: Aïe, bon, bah lundi, on balance.
11: Lundi, vous verrez bon. Ça avec Max et puis c'est tout. Moi, maintenant, je commence à en avoir marre de travailler avec des cons.
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13: Et voilà, bonsoir à tous. Donc c'est la suite des débats. C'est le deuxième débat qui va porter sur les supermarchés.
2: Super.
13: On le prend un peu tard, mais bon, c'est normal.
14: Comme sur IRC, ils espèrent que ça va marcher.
13: Bah j'espère.
14: Ça va rouler et que ça va être super.
13: J'espère qu'au standard, ça va pas faire comme le premier.
15: T'es ouf, ça va tuer, je te le dis direct.
17: Donc,

0: On est à fréquence, s'il te plaît.
1: Salut Gérard, c'est le 102.9.
0: Merci. Et Christophe Barnet, 19 ans de Reims, ta fréquence.
2: Bonsoir à tous, c'est 109.2.
3: Ouais.
0: Ok.
2: Voilà.
0: Et
2: sinon, je voulais dire seulement que j'étais de Dunkerque, parce que je kiffais le Nord.
0: Non, ben, c'est Reims, alors si ça va pas, ça sera le même prix. Hein.
2: D'accord, mais c'est bien aussi.
0: Pardon. Merci Fildar.
3: Quoi, je travaille.
4: Polyvalent.
0: C'est qui m'a choisi ce nom?
1: Leader Price.
0: Ouais, ta fréquence, Bourg-en-Brest?
1: 103.7.
0: 103.7, ok.
3: Gérard, excuse-moi, mais là, je suis avec ma grand-mère et comme elle aime bien tes débats, je suis obligé de mettre. Oui, mamie, je suis obligé de mettre l'interphone, excuse-moi.
5: Du volume.
6: C'est quoi, mamie?
7: C'est qui,
6: Manu, ça?
8: Attends, je vais trouver.
9: Bon Gérard, en tout cas, je sais pas pourquoi, mais pour le deuxième débat, il y a beaucoup plus de monde, ils ont l'air beaucoup plus contents et on est 9747.
2: C'est normal parce que je suis là.
0: Comment ?
2: Je disais, c'était normal parce que je suis là.
6: C'est pas sûr, mais bon, je sais pas qui tu es, mais si tu veux rester,
0: calme-toi. Bon, c'est Christophe Barnet, apparemment, c'est un gamin, ça. Donc, première question, combien de fois par jour allez-vous au supermarché ou grande surface ou autre ? On va demander, Christophe Barnet, comme t'as une grande gueule.
2: Ouais, c'est vrai. Alors, moi, je vais au supermarché plusieurs fois par jour parce qu'en fait, je suis un grand consommateur de capotes. Donc ça fait que je peux y aller 2-3 fois et je prends des cartouches de vin. Mm-hmm. 20 capotes Manix super high taille.
0: T'as déjà vu des capotes qui se vendaient dans les rayons, toi?
2: Bah ouais. Tout à fait, ouais. Des hôtesses et tu peux les essayer dessus.
6: Ce qu'on peut dire, c'est qu'au moins avec une capote, on peut pas éjaculer dans une raie, quoi.
0: Moi je peux te dire une chose. Christophe Barnet, s'il te plaît, tu me laisses parler.
6: Mais c'est le frère de Phil Barnet ou pas?
0: J'en sais rien, mais de toute manière, il va me laisser parler. Donc, je peux te dire une chose, que les capotes se vendent dans un truc automatique.
6: Voilà, sorti, mais tu es aussi dans le coin pharmacie.
0: J'ai regardé.
6: Dans le coin pharmacie, dans un supermarché, t'as les capotes.
0: Je pense pas.
1: C'est vrai.
0: Ouais, parce que t'en as déjà vu, toi?
10: Ouais, j'en ai déjà acheté. Ouais,
0: ah ouais, t'en as déjà acheté. Pourquoi?
10: Pour faire quoi?
0: Hein? Pour faire quoi?
10: Pour mon père.
0: Ah ouais? Pour faire des ballons d'eau, pour les balancer sur la gueule des gens.
2: Je voulais juste demander à Pauline si c'est possible de les tester sur elle ou pas.
0: Pour l'instant, ouais. si tu veux lui parler, tu vois, tu la prends hors antenne, mais pas maintenant.
4: Il va la prendre, hein, fais gaffe.
1: Elle a l'air d'accord, en tout cas.
0: Christophe Barnet.
3: Débat,
2: oui, d'accord, j'ai entendu.
0: Ok. Tête de gondole.
1: Oui, Gérard.
0: Donc pour toi.
1: J'y vais en général une fois par jour, sauf quand j'oublie un truc, j'y vais 2 fois par jour. Ou alors si j'ai vraiment pas tête ce jour-là, il peut m'arriver d'y aller 3 fois, mais alors là c'est vraiment très rare.
0: Ouais, mais tu peux aller ailleurs, parce que là, la question qui va suivre, ça va être à peu près la même, donc c'est pourquoi allez-vous dans un supermarché
1: Non, c'est pas la même question, Gérard.
0: Ah bah si, parce que si t'oublies quelque chose, par exemple, regarde, moi je vais te dire une chose, regarde, admettons qu'un supermarché soit fermé le dimanche, ce qui est le cas à l'heure actuelle.
6: Oui. De toute façon, ils ont pas le droit d'ouvrir, ils sont fermés.
0: Si, t'as des grandes surfaces qu'on... Bon alors vas-y Apolline, c'était débat, tiens. Voilà, moi je me casse.
1: Au revoir.
6: Bah, Gérard, elle peut répondre.
10: Gérard, c'est bon, reviens.
0: Putain, mais c'est pas tes débats.
9: Reviens Gégé, on est à 9000 et quelques là.
0: Débats, ok.
6: Ouais, mais elle peut donner un avis.
4: Pas comme ça ma femme.
1: C'est clair, Tony va se la faire.
4: C'est pour le Nord.
6: Vas-y Gérard, allume ton micro au moins qu'on t'entende. Allez, dépêche-toi.
0: Voilà. C'est pas tes débats, hein.
6: Alors qu'est-ce que tu voulais dire?
0: Moi je peux te dire une chose, que les grandes surfaces ne sont pas ouvertes tous les dimanches, sauf ça a été mis en accord avec avec qui?
1: Le préfet.
0: Avec le préfet de la ville où tu habites. Mmh. Moi, je vois dans la ville où j'habite, tout le monde le sait que c'est Suresnes. Oui. Bon, à Suresnes, on n'a qu'une grande surface qui est ouverte le dimanche.
6: Mais par exemple.
0: De 9h à 12h30.
6: Tu sais, à 15 jours avant Noël ou une semaine avant, ils ouvrent.
0: Bah oui, mais parce qu'ils ont eu l'accord du préfet. C'est ça qu'il faut bien se dire.
6: C'est pas parce que c'est l'hiver?
0: Non. Ah. C'est pas parce que c'est l'hiver, comme tu dis. Mais tant qu'ils n'ont pas l'accord du préfet, ils n'ont pas le droit d'ouvrir le dimanche.
6: Mais Gérard, quand tu commandes par correspondance, c'est ouvert tous les jours.
0: Ah non. Là, par correspondance, c'est différent encore, Manu.

0: Parce que par correspondance, sur Minitel ou par téléphone.
1: Par exemple.
0: Mais t'as un espèce de répondeur qui te dit bon voilà.
2: Ah vas-y c'est bon, c'est hop, bon.
0: Vous pouvez commander.
1: Ils
0: reprennent
3: ils
0: le lundi.
3: Pas Intermarché.
0: Bon hey,
2: je les coupe. Voilà.
0: Alors je préviens, si ça recommence encore comme toutes les semaines avec l'histoire des euros où je bougeais pas, j'en ai ras le bol. Clair, net, oh. Précis. C'est vrai. Hein? Parce que là, ça commence à bien faire.
4: Gérard, sur IRC, il y a Mamouch Koumoun, il te dit que, en fait, c'est pas... C'est, tu m'écoutes, Gérard?
2: Gérard.
5: Ah, je suis désolé.
2: Gérard.
0: Plus rien. Ah, non, mais c'est bon, je t'écoute. Parce que comme on m'a changé de micro, donc je t'écoute.
4: Il y a Mamouch Koumoun, il demande si on peut aller au supermarché en courant, malgré que ce soit super de marché.
0: Bah, de toute manière, tu peux y aller comme tu veux. Moi, moi, j'y vais le soir, juste après mon émission que j'aime bien regarder. Fais-moi confiance.
1: C'est quoi
0: quand j'y vais, j'en ai pas pour longtemps. Je sais ce qu'il me faut. En moins de 2 minutes, je suis ressorti. En moins de 5 minutes, je suis ressorti.
1: Et là, en général, t'achètes quoi?
4: Ressorti, bah ouais, parce que Turpentine, elle me dit que au G20 à Suresnes, il y a plus de déo. Et elle se demande si c'est de ta faute.
0: Non, G20, je connais pas de marché, de supermarché G20 à Suresnes. Hein.
4: Et elle voulait savoir si la crotte qui était devant la porte du champion, c'était la tienne.
0: Là, tu vois, moi je serais que toi, tu sais ce que je lui dirais.
4: Bah dis-lui.
0: C'est comment son nom?
4: Turpentine, toujours.
0: Alors Turpentine, je t'emmerde. Donc c'est toi qui chie, alors tu fermes ta gueule.
4: Il faut que t'arrêtes parce que ça l'excite.
0: Ça commence à bien faire. Leader Prince.
6: Oui.
0: Donc toi?
6: Alors moi je suis caissière, donc je vais tous les matins au supermarché.
0: Ouais.
6: Et je ressors tous les soirs au supermarché. Et en même temps mes courses je les fais là-bas, je prends toutes mes provisions, je les mets sous ma blouse et je ressors sans payer bien sûr.
0: Non, attends.
6: C'est tout à
0: fait. Oh mais vous arrêtez de redipler comme des boucs au standard là, vous éteignez votre micro. Punaise, ça commence.
7: Oh là.
8: Tiens, j'en peux plus.
0: Bon,
7: oh. Oh, le Nord.
0: Eh, vous gérez plus, ça. Apolline, tu gères au lieu de te marrer.
7: Il y a le Nord qui mouille.
1: Ouais, je me marre pas, attends. Je galère, moi.
0: Putain.
1: Je galère, tu m'aides pas, t'es relou.
0: Putain, mais ça commence à devenir le relou, là, hein, le soir.
9: Et on l'arrête comment, ta chenifie?
1: Ça y est, je l'ai trouvé, ça y est, c'est bon.
7: Angelo.
0: Déjà, tu peux rien de la semaine, le jeudi, maintenant, tu vas me casser mes débats.
2: Allez, en avant, Gérard, dans le débat. S'il te plaît.
0: T'es de gondole.
6: Oui, Gérard. Je crois que je t'ai déjà répondu, non?
2: Tête de gondole? Non. Si, elle a répondu, tête de gondole.
6: Oui, tout le monde a répondu, là.
0: Ma moumoute.
7: Moi j'essaye de quand même rassembler 3-4 neurones pour faire une liste, hein, quand même, et j'essaye d'y aller qu'une seule fois dans la journée, on va pas être trop teubé, quoi. J'essaye d'économiser les allers-retours.
0: Et t'achètes quel genre de truc?
7: Tout produit glissant et lubrifiant, beurre, huile,
6: de la pommade,
7: doux, cornet de beef, tout ça.
0: Ouais, c'est ça, cornet de beef.
6: Et c'est pour faire quoi?
7: Pas de private.
0: Ok.
2: Bah, vas-y, dis-le, Gérard, il est ouvert, hein.
7: Il y en a d'autres qui sont pas avec des bouteilles d'eau.
6: Ça chacun tombe bien, c'est truc. Pour lui.
2: Ah, bah voilà.
7: Chacun son truc. Moi, c'est plutôt le cornet de bif ou le saindoux.
0: Bon, pensez-vous qu'un centre commercial coûte cher? Alors, 53% des gens ne savent pas. Ça, c'est vrai, parce que, de toute manière...
2: manière quoi?
0: 41% des gens n'aiment pas s'en payer un.
2: S'en payer quoi?
0: S'en payer un, mais c'est, ça veut dire quoi, s'en payer un,
1: un centre commercial, je suppose.
0: Hein, Rigaud?
1: Ah, je viens
0: quoi
1: de dire.
0: Pensez-vous qu'un centre commercial coûte cher, mais pourquoi que 5 que, là, bah, parce que là,
1: aimerait s'en payer, hein, se payer un centre commercial.
4: Payer un centre commercial, bah ouais.
0: Ah, ok. 22% n'aiment pas ça. 11% des gens disent que ça doit coûter le prix d'un short en velours. Je pense pas.
4: Ah, c'est cher, un short en velours.
0: Bon, non. Non, non.
4: Short en velours.
0: Bah, la question, c'est à peu près la même, hein. Pourquoi allez-vous dans un supermarché qu'au petit commerçant? Donc, c'est à peu près la même question, parce que, c'est des, bon, donc, on va demander à Mamamout, là,
10: bon, ben,
7: Ouais, pourquoi je vais dans les grandes surfaces plutôt que les petits commerçants? Bah, je sais pas. Moi, je vais plutôt chez les petits commerçants, si tu veux tout savoir. Moi, j'aime bien quand le paquet de Pépito, il me coûte 15 balles, la bouteille de Coca, 20 balles, tu vois, ça me dérange pas.
0: Oh non, je pense pas,
7: On reconnaît que c'est pratique parce que moi, je bouge souvent le soir, donc quand t'as besoin d'une binouze vers, je sais pas, 10, 11 heures, t'es bien content d'aller chez l'épicier du coin pour acheter ta binouze.
0: Ah ouais, mais attends,
7: regarde, des fois, t'as pas de clope, hop, ils ont des clopes sous le comptoir.
0: Calme-le, au lieu de dire qu'il a raison, pour l'instant t'es en train de foutre de la merde encore, toi. Mais c'est vrai que c'est illégal.
4: Non mais c'est vrai.
7: Et des fois quand je suis en rate de kiff, il me dépanne aussi.
0: C'est
7: illégal ça par contre.
0: Bon.
4: Gérard, sinon il y a Père Fouras vol à l'étalage, il dit qu'il t'a vu dans les supermarchés incontinent et c'était toi ou ton sosie en fait?
7: Je voulais la faire.
6: En train de pisser sur les caisses.
0: Bon alors Christophe Barnet, au revoir. Hop, non, terminé pour toi. C'est chez toi. Hop, terminé, bonne nuit.
7: Mets des couches.
0: Allez, bonne nuit pour toi. Au revoir.
4: Et sinon il y a Dan qui aimerait bien savoir si Prise Unique et Shopee c'est les sosies de Leclerc.
0: Non. Leclerc, non. Et puis Shopee, de toute manière, il n'y a rien d'autre.
7: Leclerc de notaire ou pas?
0: Non. Tête de gondole pour toi.
3: Oui, Gérard. Si on pouvait m'aider, ce serait super bien.
0: Ah non, bah je viendrai.
2: Putain, merde.
0: Mais non.
3: De quoi? Petite surface.
7: Ah oui,
3: je l'ai dans les grandes surfaces parce que je suis pas pété de thunes comme l'auditeur d'avant. Je fais mes courses à moindre prix.
7: Pas trop.
0: Mais attends, il y a une question que je vais te poser. Ouais. Par exemple, à côté de chez toi,
3: oui,
0: le dimanche, le magasin, la grande surface est fermée.
3: Ouais.
0: Que t'as pas le temps, le samedi, avec le boulot que tu fais, tu n'as pas le temps de faire tes courses complètes. T'es bien obligé d'aller dans une petite surface, dans un petit commerçant.
7: Bah ouais.
3: Oui, ça peut m'arriver. Mais tu
0: paieras plus cher.
3: Ah bah c'est clair.
0: Parce que faut se dire une chose, que les petits commerçants, les épiceries qu'on voit ouvertes de 9h du matin jusqu'à voir 2h, parce qu'il y en a une du côté de Paris qui est ouverte jusqu'à 24h/24.
2: Il y en a plein.
0: Mais ça coûte deux fois plus cher qu'une grande surface.
7: On peut quand même leur dire merci parce qu'ils sont là des fois pour nous dépanner.
0: Ouais, mais par contre, je sais pas si c'est toi, Mammouth, qui avait dit pour les cigarettes. Moi, ouais, une fois, je me suis renseigné. Mm-hmm. Et je peux te dire une chose, que quand j'ai demandé s'ils avaient des cigarettes, ils m'ont répondu que non, qu'ils en avaient pas.
7: Oh, mais c'est parce que toi, ils se méfient.
0: Non.
7: Parce que regarde, moi je sais, des fois, quand les gens, ils ont des têtes bizarres, ils croient que c'est des gens de la police. Donc, ils osent pas sortir les clopes.
0: Ouais, mais toi, est-ce qu'à Limoges, t'as des petites surfaces qui sont ouvertes?
7: Il y a plein, tu peux le dire, hein, on appelle ça les rebeux, hein, y a pas à dire, tu vas chez le rebeu du coin, et voilà, et eux, ils ont toujours des clopes pour dépanner. C'est sûr que toi, je te dis, ils ont dû te prendre un kiss-dé, t'as un gyrophare dans le cou, moi, je suis sûr qu'ils t'ont pris pour un flic, et c'est pour ça le mec qui s'est
0: mis. Mammouth!
7: Oui,
0: Mammouth, tu arrêtes!
7: Pardon?
0: Tu as hâte de dire des conneries parce que tout à l'heure tu vas faire comme Christophe Barnet.
2: D'ailleurs, Gérard, en parlant de lui, parlant de ce connard, je l'ai viré parce que c'était vraiment un connard.
7: Ouais.
2: Et on accueille Carfourmi.
0: Bon ben,
2: qui? Carfourmi.
7: Carfourmi.
0: Bon ben,
5: bonsoir.
0: Bonsoir. T'appelles d'où?
5: J'appelle d'Arras.
0: Ta fréquence?
5: 102.4.
0: Ok, je te remercie.
5: Je t'en prie.
4: Salut, Carfourmi.
5: Salut.
0: Alors donc.
3: Salut Carfourmi.
5: Là aussi, je t'aime bien. Hein, te sens pas rejeté.
3: C'est tes potes.
2: Non, ça roule.
0: Carfourmi, t'as entendu la question ou tu veux que je la répète?
5: Je veux bien que tu la répètes, mon pote.
0: Alors donc, pourquoi allez-vous au supermarché qu'aux petits commerçants ou autres? Donc à toi. Et donc, en voyant Leader Prince derrière.
5: Bon, disons que moi, je préfère aller dans les centres commerciaux déjà parce que c'est moins cher et parce que je suis aussi un petit peu raciste. Donc les petits commerçants...
0: Mammouth, tu t'écrases, on t'a laissé parler, donc tu laisses parler les gens, s'il te plaît.
3: Mais de toute manière...
5: Moi, je préfère parce que c'est moins cher, en fait.
3: Respect pour les Arabes du coin.
5: Ah non, mais ça, c'est un petit peu péjoratif de dire ça comme ça.
3: Leader Prince.
7: Neuf-4, il va pas être content.
0: Leader Prince.
6: Allô?
0: Moi, toi?
6: Bon, alors, comme mon nom l'indique, je suis pas très belle. Donc, on va dire aussi que je suis grosse. Donc, je préfère aller dans les supermarchés. Il y a un peu plus de place dans les rayons.
0: Bon, alors, je veux te dire une chose, tu vois.
2: Mais peut-être que c'est vrai, Gérard, dans les...
0: Mais attends, qu'est-ce qu'elle était... c'est pas le thème... C'est pas la question.
5: Elle est grosse, tant pis.
2: Dans les petites épiceries, quand elles vont dans les petites épiceries, les personnes assez grosses, elles foutent tout en l'air.
0: Ouais, c'est ça.
2: Elles respirent plus.
5: Ouais, d'amour.
2: Gérard, c'est vrai, tu peux être conscient quand même de ça. Toi qui as tourné un peu
5: dans le milieu des gros.
0: Toi, fais gaffe, parce que tout à l'heure, c'est le portable que tu as de prendre là.
2: Bah c'est pas à moi, je m'en fous.
0: Ouais, tu le repéreras.
2: Bien sûr.
0: Alors, les centres commerciaux sont-ils bien placés? Donc, 37% des gens en vivent déjà dedans. Donc, je vois pas...
2: C'est qu'ils dorment là-bas, quoi.
0: Ça m'étonnerait.
4: C'est des centres commerciaux tellement grands qu'il y a des appartements dedans.
2: Il y a des hôtels aussi dedans. Non?
8: Attends, c'est mon cas, ça!
0: J'en ai rien à foutre, t'es à ton micro!
2: Gérard,
0: ça commence à bien faire tous les jeudis que vous ayez vos micros allumés au standard.
2: Il y a bien des gens qui habitent dans le centre commercial pour faire vivre.
0: Non. 34% des gens préfèrent le premier rang. Bon, pour être en premier, pour avoir moins la queue. Ça, c'est sûr. Et puis 19% pensent que mon centre commercial est trop pollué. Bon là, ça m'étonnerait, donc voilà. Donc la question suivante...
4: Gérard, j'ai une petite question de Florent.
0: Ouais.
4: Il se demande si c'est vrai que quand tu vas acheter tes chariots, tu dis « Oh, des graines de beignet ».
0: Non, comme...
8: Du raid.
2: Alors Gérard,
0: qu'est-ce qu'il voulait dire par là? S'il pouvait préciser plus sa question, je pourrais peut-être mieux lui répondre.
4: Ok.
6: Ah ouais.
0: Donc, question... Question suivante. Que faites-vous si...
10: On aimerait bien être les sosies de ton cul.
2: Bon, les auditeurs, vous écoutez un peu Gérard, le faire vos conneries là.
11: Vas-y, enchaîne.
0: J'en connais tout à l'heure qui m'ont morflé.
2: Il y en a marre.
6: La grosse tête.
0: Bon, alors Manu, tu te démerdes.
2: Je suis dedans.
0: Tu te démerdes.
2: Je suis dedans jusqu'au cou.
0: Je sens, comme on arrête à 3h15, donc il reste encore 4 questions.
2: Ouais, on peut jusqu'à l'écart, ouais.
0: Ouais, donc...
2: donc on met pas de disque, hein, donc t'en...
0: Bah si.
2: Donc tu tournes, tu tournes, t'es pas...
0: Alors, comment?
2: Quoi?
0: Je fais ce que je veux, c'est moi qui commande le jeudi, c'est pas toi.
2: C'est pas la fête à neuneu ici. Allez les auditeurs, on y va.
5: J'ai des trucs marrants à dire.
0: Que faites-vous si un produit d'une grande surface est périmé? Ma moumoute.
5: Bon écoute, qu'est-ce que je fasse? Je le laisse dans un rayon, je vais pas l'acheter. Ou alors au pire, pour pousser le vice, je l'amène à la caisse juste histoire de gueuler pour le plaisir, quoi. Mais voilà, sans plus, quoi.
0: Mm-hmm.
5: Qu'est-ce que tu veux que j'en fasse? S'il est périmé, je vais aller gueuler auprès de la direction, je fous le scandale, je sais pas, j'essaie de récupérer des produits gratos, qu'est-ce que tu veux que je fasse?
0: Non mais par exemple tu l'achètes et que tu t'en es pas aperçu et... Bon Apolline, tu
5: es...
0: Tu gerbes un peu là.
2: Gérard,
0: parce que je sens que c'est toi qui vas te prendre des baffes encore.
2: On va se concentrer sur le débat mon grand.
0: Tête de gondole.
6: Oui Gérard, moi j'ai une grand-mère alors que je peux pas voir. Donc en général je fais exprès d'acheter des périmés. Comme ça je refile pour notre...
0: Bon alors tête de gondole.
6: Oui.
0: Tête de gondole, bonne nuit.
6: Oui, pourquoi?
0: Bonne nuit.
6: Pourquoi tu me dis au revoir?
0: Bonne nuit à tête de gondole.
2: Je gère.
0: Hop,
5: on t'entend. Pas des vieux.
0: Hop, Carrefourmi.
6: Des putes.
5: Ouais. Alors moi, j'ai mangé un truc périmé. C'était un vieux calendos, mais ça m'a donné des kystes. Alors depuis ce temps-là.
2: De quoi?
8: La promotion là sur les grosses carottes, hein, mon gros PD. C'est au Suma de Suresnes. C'est en haut de la place de Victor Hugo, des vous le dit.
0: Celui qui s'amuse à dire ça, arrête. Manu, oui, tu me balances.
8: Aussi une promotion sur des gros poireaux, hein, au codec de Courbevoie. Tu peux y aller de ma part. Tu demandes petite saucisse et ils t'accueilleront comme un roi pour
5: salaud. C'est chaud là, faut attendre qu'il vire quelqu'un et puis après on ne fait pas ça à l'antenne.
8: Ok, d'accord.
5: Tu nous appelles d'où là?
8: Hein?
5: Quelle fréquence?
8: Du Monoprix de Bastille. Alors,
5: et t'as quel âge?
8: Pour toi, sur les gros.
0: Manu,
8: dans les mêmes.
2: Bon,
8: Gérard, je peux t'annoncer qu'il y a une super promotion là sur les grosses carottes, hein, mon gros PD. C'est au Suma de Suresnes. C'est en haut de la place de Victor Hugo, des vous le dit.
4: Bon, j'ai un.
0: Troisième question,
4: pour
0: elle est terminée.
4: Pour calmer.
0: La troisième question est terminée.
4: Je pense qu'on est encore un peu monté sur l'IRC vu qu'on
2: ah,
4: est
2: c'est bien.
4: 9877.
2: Oh, Gérard, faut y aller là.
4: 9877. Et il y a fumiste sur l'IRC, il te demande pourquoi tu vas au supermarché vu que t'as un mammouth à la maison.
2: Mais c'est pas le même.
0: Non mais attends, ça faut pas.
2: Il y en a un qui a des cornes, pas l'autre, merde.
4: Je crois que c'était une question de poils.
0: Et ton bébé rose, il a des cornes lui.
2: Mais il y en a un qui accepte les euros et pas l'autre.
0: Alors, reste poli avec Sandy, d'accord?
2: À la maison, tu mets des pièces dans les chariots, dans la fente?
0: Ouais, et toi, tu y en mets dans ton bébé rose? Non. Alors, écrase un petit peu.
9: Les deux, c'est pareil, tu passes à la caisse.
0: Toi, tu fermes ta gueule parce que tout à l'heure, tu as viré. D'accord?
2: Ok.
0: Donc, quatrième question. Êtes-vous d'accord sur les caisses de moins de 10 articles?
10: Ouais, ma mammouth. Gérard, des fois, je vais dans les supermarchés et...
0: Bon, alors moi, quand...
2: Allô, mammouth?
0: Non, c'est pas...
2: Attends, mais Gérard, regarde, j'ai géré.
11: Il est en train de m'expliquer.
2: Je l'ai rappelé parce que ça a merdé.
7: Ça a merdé, ouais.
6: Je t'entends, là.
2: Ah, ouais. Bah voilà.
7: Enfin. C'est mieux, là, quand ouais, même.
6: Quand même.
7: C'était le bordel, GG, c'est le matos. D'ailleurs, je voudrais pousser une gueulante contre la direction de Fan Radio qui nous fait travailler avec un bordel de merde.
0: Pour l'instant, tu réponds à la question et tu fermes ta gueule.
7: Ah, mais ce bordel, tu crois que je
9: ferme ta gueule et réponds à la question.
7: Oui, je m'en souviens.
0: Tony aussi.
7: Je m'en souviens.
9: Ah non, il n'y a pas de Tony. Est-ce que je peux répondre à la question?
0: Ouais, Tony. À part ça, il n'y a pas de Tony. Non,
9: rien à voir.
0: Non, il n'y a rien à voir.
9: Je suis allé, tu sais, les caisses, là, tu sais, pour les personnes enceintes. Et elle voulait passer devant moi, je lui ai foutu une baffe.
0: Oh lui, attends, là je vais te dire une chose, que t'es un enculé, alors tu dégages.
9: Ah non, mais...
0: Tu dégages.
9: Non, mais attends, écoute,
0: tu dégages, tu dégages, tu dégages, tu dégages.
9: Avec les pompères,
0: tu dégages, tu dégages.
9: Je lui ai foutu une baffe. Attends, mais tu plaisantes ou quoi? Moi j'avais des capotes. J'essaye. Et moi j'ai besoin de capotes, c'est vital. Ok. Alors pas moi ça.
2: Ah, ça y est, je l'ai
12: fait. Ah, ça y est, t'as trouvé le bon, Manu.
7: Il avait raison quand même. Hein.
0: Alors ma mammouth.
7: Une manchette dans l'estomac et c'est bon.
0: Tu le vires complètement.
6: Accouchement en 10 minutes.
7: Ouais.
0: Celle-là, il est hors de question. Hein.
10: Attends, je vais
0: te
10: récupérer.
7: C'est quoi la question?
0: Oh là là.
2: Attends.
0: Oh non, moi je continue pas comme ça.
7: Il y a un mec qui fait un curcuma.
0: Tu mets le disque.
2: Attends, Gérard, écoute.
0: Je ne continue pas comme ça. C'est le deuxième débat que vous me foirez.
7: Il y a un mec qui est en train de faire un curcuma.
10: C'est bon, tu peux reparler, gros con.
0: Un gros con, il t'emmerde, connard.
2: Bravo. Et d'ailleurs, Gérard, j'ai quelqu'un d'autre à la place de...
0: Ouais, reprends-le si c'est un
2: non,
0: autre
2: non,
0: nom.
2: C'est pas le même. On va accueillir le pas clair.
0: Ouais, le pas clair, bien sûr.
2: Bah ouais.
6: Le pas clair.
13: Ouais.
6: C'est quoi la question?
13: Bonsoir,
0: t'appelles d'où?
13: J'appelle de Poitiers.
0: Ta fréquence?
13: 103.4.
0: Donc, quatrième question et on se met un disque avant de continuer.
13: Voilà.
0: Alors, êtes-vous d'accord sur les caisses de moins de 10 articles? Et on se retrouve juste après.
2: Attends,
6: les caisses de moins de 10 articles.
0: Êtes-vous d'accord sur les caisses de moins de 10 articles?
6: Ouais, je suis d'accord.
0: C'est clair, net précis.
7: On m'attend toi quand tu lâches.
2: Ça va pas chercher.
0: Et on s'écoute Bernard Touzin avec...
2: Attends, je prends le disque, il est juste là, mais je le trouve plus, Gérard. Répète la question. 2 secondes, mon cher.
0: Non.
2: 2 secondes.
0: Non, tu dois être prêt. Avant, ah, ouais. Tu dois être prêt.
2: Ouais.
0: Non, mais je veux pas le savoir. Tu dois être prêt.
2: Là, mais
0: qu'on annonce.
2: Tu me fais des surprises, mon vilain.
0: Non.
2: T'es un vilain.
0: On arrête à 3h15. Il reste 3 questions. Donc terminé. Donc tu te débrouilles.
2: T'es un vilain aussi, toi.
0: Non, je veux pas le savoir.
2: Vas-y, balance. Je suis prêt.
0: Alors donc Bernard Touzin, avec je suis le poissonneur de boîte à caca et on se retrouve tout de suite après. Prêt pour la suite et la fin du débat sur les supermarchés. A tout de suite. Et voilà, vous venez d'écouter Bernard Touzin avec Je suis le poissonneur de boîte à caca. Donc la suite et fin du débat sur les supermarchés. Donc la question c'est, êtes-vous d'accord sur la caisse de moins de 10 articles? Et pour ça, on demande à Mammouth.
7: Ouais, bah écoute, moi je suis radicalement contre.
0: Tu peux expliquer?
7: Parce que je suis contre toutes sortes de privilèges dans ce bas monde. Comme dit le proverbe, on est les égaux. Donc,
0: non mais attends, Mammouth, faut bien se dire une chose. Une caisse de moins de 10 articles. Par exemple, tu vas pas faire la queue dans une grande surface avec un par exemple, si t'as deux articles, par exemple, je vais te dire une boîte de sucre ou un pot de café.
13: Et des bouteilles d'eau.
0: Hein, et une bouteille d'eau pour continuer. Ouais. Tu vas pas faire la queue dans tu vas pas faire la tu vas pas faire la queue dans une file où t'as des gens avec des chariots pleins. Combien donc t'as des caisses qui sont faites pour les moins de 10 articles.
13: La raison là. Ouais, non, mais moi attends, je vais dire premièrement, moi j'aime bien faire la queue, ça c'est mm-hmm. bien son truc.
3: Moi aussi j'aime bien faire la queue.
13: Ouais, je m'en doutais. Et deuxièmement, il y a pas de privilège. Il y a pas de privilège à avoir, il faut que ça soit pareil pour tout le monde.
0: Ah oh, non, moi je suis pas d'accord.
9: Alors parce que les pauvres ils achètent moins de 10 articles, ils
0: vont avoir la caisse.
9: Et nous les riches, on achète des caddies.
13: Ouais. Pas de discours comme ça.
0: Eh, hey, c'est moi qui commande pour l'instant.
4: Gérard. Sur IRC, il y a Kleenex Carrefour, ils te demandent si à ton supermarché, ils t'ont fait une caisse spéciale pour les moins de 10 neurones.
0: Non, et puis de toute manière, moi, dans...
2: Les moins de 10 francs.
3: Pour les moins de 10
0: francs. Là, toi, tête de gondole, tu dégages, au revoir.
3: Au revoir.
0: Au revoir. Voilà, comme ça, celle-là, ça va aller vite avec elle. Donc, pour répondre à sa question, mm-hmm. moi, là au supermarché où que je vais faire mes courses, Fildart, tu le connais très bien.
2: Le casino?
0: Non, le magasin.
2: Ah, le Codec?
13: J'ai 20.
0: Donc, moi, je connais à peu près les caissiers, donc même avec. Si je vois que le mec, il en a trop, mm-hmm. je demande si je peux passer. Mm-hmm. Et c'est. Donc j'arrive toujours à me faufiler, j'attends pas 107 ans pour
2: pas la fin
0: pour passer.
8: Rien à voir.
0: Le pas clair.
8: Oui. Ouais, moi je suis pas d'accord avec toi en fait là-dessus.
0: Le pas clair.
13: Oui, bonsoir Gérard. Moi j'aurais quand même posé une question qui est que caisse de moins de 10 articles, d'accord, mais qu'est-ce qu'on entend par un article? Parce que imaginons je sors avec un pack de 6 bouteilles d'eau et une boîte de 12 œufs.
0: Eh ben c'est bon ça.
13: Ben oui, mais il y a 12 œufs, ça
0: fait
13: 12
0: articles. Mais tu ressors. Attendez, s'il vous plaît, laissez-moi lui répondre.
13: Ouais.
0: Bon, tu ressors avec quoi? Tu viens de dire un truc d'œuf et 6 bouteilles d'eau, 6 bouteilles.
13: Et ouais. Une boîte de 12 œufs.
2: 6 boulettes.
0: Bon, eh ben, c'est ce que je t'ai dit. Bon, de toute manière, tu peux passer dans une caisse de moins de 10 articles.
8: Quand je l'ai vu, il avait 18, hein. Toujours
13: Une énorme
8: part. Je jure, il traînait la patte comme ça, c'est comme un petit cannibale, et il puait du slip. C'était une horreur.
0: Ouais. Ah, Fildar.
2: Mais c'est pas moi, Gérard. Moi, j'attends, moi.
4: Bah, Fildar, il disait que c'était toi qui puait du slip.
9: Puait de la bite.
13: Bon.
0: Il répond.
13: Bah moi en tout cas Gérard, on m'a un jour refusé le passage parce que j'avais justement un pack de 6 bouteilles et une boîte de 12 œufs. On m'a dit monsieur, ça fait 18 articles.
0: Non, c'est pas possible.
13: Ah ben ça m'est arrivé Gérard.
0: Non, c'est pas possible. On peut pas te refuser. Non.
9: Je suis déjà fait violer par un pitbull d'un vigile.
0: Ça y est, j'ai répondu à ta question.
2: Ça dépend de la tête qu'il a, le pas clair. S'il n'est pas beau, il va se faire refouler. On accueille Auprès.
9: Bonsoir.
3: Bonsoir Gérard, bonsoir les auditeurs.
9: Bonsoir Auprès.
0: Bonsoir. T'appelles d'où?
3: J'appelle de Nantes.
0: Fréquence
3: 103.4.
9: Ouais. Dans les prisons de Nantes.
0: 103.4.
3: Dans des...
0: Et de le pisseur.
9: Ouais, c'est moi.
0: Aide le pisseur.
9: Je confirme ce que disait la personne qui a parlé.
0: Ouais.
9: C'est cumulable. Donc les articles sont cumulables.
0: Non, moi je peux te dire une chose que t'as faux. T'as tout faux.
9: Cumulables.
0: Tu as tout faux. Alors me prends pas pour un con. Ok. Auprès.
3: Oui Gérard, moi je suis une adepte des caisses à moins de 10 articles, mais le problème c'est que quand je fais des courses, je fais beaucoup de courses. Mmh. Donc ce que je fais c'est que j'achète 10 articles, je passe à la caisse, je les mets dans la voiture, je rachète 10 articles, je repasse à la caisse, je les remets dans la voiture, je rentre dans le magasin.
13: Ah c'est pas con ça.
3: Ça dure au moins 3 heures, mais bon au moins je passe tout de suite.
0: Non mais attends, parce que là... Toi, merci Fildar.
3: Moi j'aime bien les allées venues. Ouais.
0: Je suis pas d'accord. Vous me laissez finir s'il vous plaît. Moi je suis pas d'accord avec vous.
9: Oh, toi, t'es soft.
10: Je vais
2: mais laissez-le parler, les auditeurs, enfin.
0: Putain, mais ils sont chiants ce soir. Ouais, vous êtes chiants, chiants, chiants. C'est tous les jeudis, c'est pareil.
13: Ouais. Gigi, j'ai une question pour toi.
0: Vas-y.
13: Je voulais savoir, tu sais, quand tu passes dans les portiques, tu sais, les trucs pour les gens qui piquent, là, tu vois.
3: Mm-hmm.
0: Ouais.
13: Les trucs qui clignotent, est-ce qu'avec ta hanche en plomb, ça déclenche le truc ou pas?
0: Bon, alors tu dégages, toi, au revoir.
13: Bah, attends, mais je te demande pour savoir si c'est du vécu, je veux savoir, je me demande, je me suis toujours posé la question.
2: Qu'est-ce qu'il y a, Gérard?
13: Alors?
0: Putain, mais quand tu me mettras du son dans mon casque, toi, espèce d'abruti!
2: T'as pas de son dans ton casque?
0: Non, j'ai rien!
2: Mais c'est quoi ce bordel?
0: Oh là là, oh là oh, oh, oh.
3: Par contre,
13: ouais. Moi,
0: t'as quelque chose, toi?
4: Bah ouais, j'ai du son, j'entends la radio, regarde, je mets même pas la moitié tellement c'est fort.
0: Moi, j'ai rien, moi.
2: Du son, de blé, du
0: j'ai rien.
2: De l'orge. Bah t'as rien, c'est-à-dire?
0: Alors, bon, êtes-vous en colère quand des caissières stagiaires, êtes-vous en colère quand il y a des caissières stagiaires?
3: Ben moi, c'est clair que je les claque, alors.
13: Ah, on a
0: oh, putain,
13: là.
0: Manu!
2: Manu, tu coupes à chaque fois.
13: Il y a la discrimination.
3: Ouais.
4: Gérard, ouais. Sur IRC, il y a des V1 au rayon charcuterie.
2: Et il y a des baisses. C'est la technique.
4: Ouais, c'est bizarre. Gère.
0: Non, ouais, attends, fous-toi bien de ma gueule. Non, là, maintenant, j'ai plus rien.
2: C'est pas normal.
0: Non, c'est pas normal, c'est toi qui t'amuses. Alors, arrête un petit peu, maintenant. Tu bosses comme il faut. De toute manière, c'est la dernière question. Après, on fait conclusion.
13: Je voulais dire qu'au rayon boucherie, il y a le clito de Sandy, ils font passer ça.
0: Attends, merci, une salope, dégage.
13: Ils disent que c'est des chipolatas.
0: Au revoir.
3: C'est de la charcuterie. Hein.
0: Ah bah toi aussi tu dégages.
4: Non, c'est pas ça, on a bougé.
2: J'ai dégagé,
4: des
2: c'était ma maman.
0: Voilà.
2: C'était
0: ma maman. Non, mais c'est bon, après c'est pareil. Allez hop. Voilà, moi je vais pas me faire chier avec des auditeurs cons comme ça ce soir.
2: T'as raison, Gérard.
0: Allez hop.
13: Balayé en promotion. Hein.
0: Eh ben, c'est bien!
4: Donc, il y avait une petite question de Zeriwan qui est au rayon charcuterie. Il te dit, en fait, en Belgique, les caisses, c'est moins de 7 articles. Et est-ce que tu crois que c'est dû au décalage horaire?
0: Non.
4: C'est dû à quoi alors?
0: Non, de toute manière, en Belgique, on n'a pas eu l'occasion de. J'ai pas eu l'occasion d'aller dans les grandes surfaces, donc je peux pas savoir. Non, mais c'est bon, hein, Manu. C'est pas la peine de reprendre des gens, si, on a fini.
2: Là. Ah bah maintenant qu'ils sont là, ils vont au moins faire la conclusion.
0: On a fini.
2: Je voulais dire qu'à la place de Mamamoute, on accueille un continent.
0: Ah bah, de toute manière, c'est fini. Alors.
2: Bah, dis-lui bonjour quand même.
0: Salut. Un continent.
11: Bonsoir, ça va?
13: Allez, continue un peu là.
11: Ouais, alors bonsoir, comment tu vas, Gérard?
13: Tranquille.
0: Bon, attends, calme-le. Merci, Pildar, maintenant.
2: Ah, mais c'est pas moi.
0: Putain, mais t'arrêtes un peu.
13: Ah ouais, c'est le bordel là.
0: Bah, bon, les conclusions, allez hop.
11: Tu poses la question ou pas?
0: Ça part, ah, c'est fini.
13: Ça part en vrille, hein. On peut pas faire un débat
2: sérieux. Gérard, pose la question, il vient d'arriver.
12: Pour la question, on accueille aussi Nouvelle Galère.
13: Ah ouais. Ça part en sucette, là.
3: Ah ben.
11: Salut.
13: Question, les sucettes. Ça part en vrille.
3: Ça va?
11: Part en couille.
13: C'est la merde.
11: La caca.
3: Recule-moi.
11: La con.
0: Bon, alors, conclusion.
11: Allô?
13: Oh, mon vraiment.
0: Oh. Manu!
3: Vas-y!
0: Tu le vire!
11: Qui?
0: Oh là là là!
13: Bonsoir, je suis.
0: Putain, d'entendre gueuler un connard là!
3: 50 piques!
0: Ouais, allez hop, terminé, tu peux me virer
2: oh,
0: tout
2: GG,
0: le monde.
2: Oh, GG, mais non, allez.
0: Non, et conclusion.
2: Reste
0: conclusion
2: fun.
0: De. Mais il y a des gens hier.
13: On peut pas faire de débat sérieux là.
0: Conclusion IRC, hop, terminé. Oh là, moi j'arrête, 3h15, c'est bon. Hop, terminé.
4: Alors, conclusion IRC, bah ils étaient encore en train de poser des questions donc.
3: Gérard! Viens! Gérard, j'en peux plus!
2: Manu!
3: Je te kiffe!
2: Manu!
3: Je suis bonne, moi!
2: Manu! Putain, mais
0: j'ai. Oh
3: Gérard!
2: Ok, ça marche, bébé. Bah écoute, je te touche!
4: Oh non, coup de fil perso, Manu! Gérard, arrête! Tu vas casser le
0: putain!
2: Mais coupe ça, Manu!
4: Coupe la pute qui jouit, là!
2: Ah la salope!
0: Allez, conclusion!
4: Donc sur l'IRC, il y a Florent qui précise que donc les chariots c'est pas des graines de beignet vis-à-vis de tout à l'heure parce que t'avais pas capté. Il y a Perforas donc qui dit à Rip que officiellement il peut pas faire rentrer de gens dans son école, mais si c'est Aurélie ça ira. Et Turpentine, elle dit pas ça. Elle dit que heureusement que t'es allé au rayon charcuterie, sinon t'aurais jamais rencontré ta femme.
0: Mmh. Bah, moi je l'emmerde. Et on finit à combien?
2: On est à 5, 6 dans le studio là.
4: Ouais.
2: Hey, c'est pas mal hein. Ouais.
4: La dernière fois que j'ai regardé, ça avait un peu baissé.
2: Bravo. On est 6, merde.
4: Excuse-moi, j'applaudis. On était 8722.
2: Putain, on a baissé par rapport à la semaine dernière.
4: Bah ouais, parce que le débat était trop court, ils m'ont dit.
0: Oh bah ouais, mais ça.
2: Bah on peut continuer un peu là.
0: Ah ouais. Non, on a fini.
14: Oh là là. On trace la route jusqu'à 6h là.
0: Non, on a fini. Qui c'est qui nous reste
2: Bah ils sont tous là. Eh, vous faites la conclusion là, les auditeurs.
9: Ouais, bien sûr.
0: Donc conclusion.
7: On n'a pas pu faire de débat, alors on va faire la conclusion. Ouais.
0: Bah oui.
7: Tant qu'à faire.
9: Non mais c'était un bon débat. Hein.
0: Ouais. Donc vas-y toi.
7: C'était un quart d'heure de bonheur.
9: C'était un petit peu court, mais c'était bien. On s'est bien marré.
7: Ouais.
9: Là j'ai fait une petite maquette tranquille pour la télé.
7: Ouais.
9: Mais j'aurais voulu que ça soit un petit peu plus sérieux, mais tu gueulais trop en fait.
7: Ouais, on aurait pu cartonner, hein, GG.
0: Ouais, c'est vrai.
9: Attends là.
7: Tu le mets tout le temps en antenne, c'est
9: toujours chaud. En train de gueuler. Il faut que tu te dises, bon, c'est les auditeurs, il faut que tu les gardes.
7: Mais non, mais regarde, les sujets de débat sont bien, mais ouais. Le mec qui fait les débats, il est tout naze.
15: Il est pourri.
7: Voilà.
0: Mais alors, je vous emmerde tous, au revoir. Ah non, les conclusions sont faites. Tu peux leur dire au revoir à tous.
9: Parce que t'as bien changé, GG.
7: Ouais,
9: t'as bien changé.
0: Au revoir à tous.
9: Non, tu peux pas dire au revoir comme ça.
7: C'est pas clair, je n'ai répondu à aucune.
9: Ouais, bah voilà, tu vois.
0: Même non, mais c'est fini, c'est
9: alors
0: fini.
9: Il est privilégié, il est riche.
7: Alors, je ne réponds même pas aux questions. Conclusion. J'avais une conclusion.
9: Moi, je voulais. Eh, c'est quoi, GG? Moi, je voulais m'appeler. Je voulais faire passer pour le sosie de Jean-Luc Delarue, m'appeler Jean-Luc Delarue, et on m'a dit, tu peux pas.
7: Ouais.
9: Et pourtant, je disais que je voulais faire des débats sur la sodomie chez les lépreux hydrocéphales.
7: Il n'y a pas de bouteille d'eau.
0: Alors, bonne nuit à tous. Vous allez retrouver Seb pour la nuit sans pub. Et vendredi, Max à. À Toulouse,
2: au James,
0: et samedi au Baobab à Rodez.
2: Voilà.
0: Et on se retrouve, je crois, dimanche. Mais j'aurais bien voulu qu'ils viennent pour me dire qui c'est que.
2: Qui quoi?
0: Ah, avec Jean-Marie K.
2: Ouais. Non, mais oui, voilà, c'est Jean-Marie K. Les deux soirées, aussi bien à Toulouse qu'à Rodez. Non, il peut pas là.
0: Merci, fais-le venir pour savoir si.
2: Ah, les noms des batteurs, tout ça.
0: Les noms des Gigi.
2: Des Gigi.
0: Donc, je sais que normalement.
14: Je crois qu'il y a Gigi Jean-Mer.
0: Non, il y a. Il y a Gigi Jean-Marie K.
2: Ouais, il y a Gigi Françoise à la percu.
4: Et il n'y a pas Gigi Morgan à la caca boum boum.
0: Il veut pas.
16: Il
2: veut
16: pas la brancher, non.
2: Non,
0: tant pis. Donc.
2: Non, maintenant, j'ai la liste là, excuse-moi. Gigi Bertrand, Gigi
0: Gomez.
2: Non,
0: mais attends, tu peux me la donner, c'est moi qui les annonce.
2: Ah merde, c'était pas ça en fait.
0: Bon, bah d'accord, toi tu fais
2: c'était
0: que des
2: de souvenirs.
0: Ouais, ben donc je pense.
2: Didier Bertrand, Didier Gomez, il y a aussi.
0: Il est en train de mixer, ouais, donc bon, c'est pas grave.
14: Je crois qu'il y a Didier Ridou, il me semble.
0: Donc ouais. Je sais que c'est avec Jean-Marie K vendredi.
14: Oh vache!
17: Oh!
18: Hey! DJ! DJ GG!
17: Yes.
18: DJ Gérard!
2: Attends, c'est non, allez, j'arrête. Vas-y, vite, Seb, il a envie de bosser.
0: Donc, normalement. Là-bas, justement, vous allez retrouver Seb.
2: Le titre, Manu. Le titre.
19: Donné.
2: Oh, c'est bien, super.
19: Mais c'était bien avec les faits, pourquoi tu remets pas les faits?
2: Bah, vas-y.
0: Donc,
2: on va te mettre les faits sur la ZIC, là, c'est génial.
0: On va peut-être. Je vais peut-être vous retrouver dimanche. Oh, merde, tu me fais chier. 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Bonsoir à tous, bienvenue sur le deuxième débat donc qui va porter sur la chanson française. Et pour ça, on va accueillir Phil Barnet, 42 ans de Paris. Bonsoir à toi.
20: Bonsoir, c'est Phil Barnet. Bonsoir Gérard.
0: Bonsoir. Tu t'appellerais pas Jean-Pierre Sauzère?
20: Non, je suis Phil Barnet, tu sais, c'est moi qui chantais. Je voudrais un enfant de toi.
0: Ouais. Non mais c'est bizarre parce que il me semble Manu.
2: Non mais je t'avais dit qu'on
14: avait Phil Barnet. Non, c'est Phil Barnet, c'est le vrai, donc tu peux avoir un peu de respect, Gérard.
0: Manu, s'il te plaît, je crois qu'on avait bien dit hier quand je suis venu faire les conseils. Il me semble qu'on avait demandé à ce qu'on puisse avoir Jean-Pierre Sauzère pour faire le débat.
14: Oui, mais il ne veut plus passer à l'antenne, Gérard.
0: Ah d'accord. Donc il y a peut-être eu un petit problème derrière avec Max, c'est peut-être pour ça. D'accord, Manu, s'il te plaît.
14: D'accord.
0: Merci. Yvette Horreur. Oui, d'accord.
21: Yvette
0: Horner.
21: Bonsoir Gérard. Bonsoir.
0: On écoute Fun Radio. Tu me laisses terminer?
21: Oui.
0: On écoute Fun Radio Lille 100.
21: Oui.
0: 101.9.
21: Non.
15: Comment
16: Non, c'est pas
15: 105.9 sur Lille, ça m'étonnerait.
16: Voilà.
15: Non, ça m'étonnerait que ça soit 105.9 sur Lille.
16: Non, oui, c'est pas ça, non.
15: Ouais.
16: C'est donc 104.7 sur Lille.
15: Mais c'est ça. Ouais. Bon, ouais, ça m'étonnerait aussi. Cool chienne, pardon.
16: Ouais, tout
15: 25 ans Montpellier, 103.1.
16: Oui, tout à fait, cool chienne, bonsoir l'équipe.
15: Bonsoir.
16: Bonsoir Gégé.
15: Bonsoir.
16: Salut.
15: Et Jean Zosgan, 20 ans, Bar-le-Tuc, 101.1.
17: Oui.
15: Voilà, bonsoir à toi.
17: Bonsoir.
15: Alors, première question. Pensez-vous qu'il était plus facile de faire de la variété française dans les années 80 ou dans les années 80 qu'avant? Donc, on va demander à Phil Barnet.
22: Gérard, mais...
15: Non, mais attention. Non, Phil Barnet, tu arrêtes de dire bonsoir, s'il te plaît, tu me laisses parler.
22: Oui,
16: ok, FG.
15: Les autres derrière, vous arrêtez.
22: Pas de problème.
15: Donc, je précise, dans les années 80 qu'avant, c'est-à-dire dans les années 1900, tout ça. D'accord ?
23: Très simple.
15: On est clair, net, précis ?
22: Ouais. Ouais, c'est clair. Oui,
16: précise.
15: Bon, alors, Phil Barnet.
22: Oui, bonsoir.
15: Bon, Phil Barnet.
22: Oui, Gérard, non, mais...
15: Doucement,
22: Gérard,
15: doucement.
22: Bon, moi, j'ai fait...
15: Phil Barnet.
16: Il est poli, dis bonsoir. Oui,
15: Phil Barnet.
22: Oui, Gérard.
15: Un conseil que je te donne.
22: Bonsoir.
23: Non, c'est pas lui, c'est pas lui, là.
15: Je préviens, je vais choper au hasard.
16: Attention.
15: Et ça va sortir sec.
22: Ok, on y va.
15: D'accord.
22: Ouais.
15: Bon. Alors, Phil Barnet, tu arrêtes de dire bonsoir et tu réponds correctement à la question. Merci.
22: Allez. D'accord. Gérard, oui, effectivement, moi, j'ai fait une carrière un peu solo avec des disques dans les années 80. C'est vrai que les années 80, pour nous, c'était que du bonheur. Hein. J'ai fait « Je voudrais un enfant de toi ».
15: Ouais, d'accord. Comment ? Qui c'est qui vient de dire que c'était ringard ? L'auditeur qui vient de dire que c'était ringard, qui ? Bon,
16: C'est qui, là ?
15: Yvette, Aurore, au revoir.
22: Mais c'est pas moi, Gérard, qui...
16: Pas lui, hein.
22: Mais c'est pas moi.
16: Pas lui.
22: Ça va pas ou quoi ?
16: Pas lui, GG.
15: Voilà. Bonne nuit. Voilà.
23: C'est tombé au hasard.
15: Au hasard, de manière...
16: Bon vouloir encore.
15: Non, mais c'est pas grave. Donc, Phil Barnet, donc, tu pouvais préciser...
22: Oui, donc j'ai fait ma carrière dans les années 80. J'ai sorti pas mal de 45 tours qui ont bien vendu. Et puis dès qu'on est passé dans les années 90, ça a été le creux de la vague. Et là, j'arrive pas à remonter. Là, actuellement, j'essaie de sortir mon nouvel album, mais bon, je trouve plus de producteurs. C'est passé quelque chose.
15: Non, mais quel nouvel album que tu veux sortir exactement?
22: Un best-of.
15: Ouais, mais le quoi comme best-of?
22: Le mien.
16: Le best-of.
15: Ouais, mais lequel?
23: Le best-of des singles, non?
22: Le best-of de mes singles, notamment avec un remix de « Je voudrais un enfant de toi ».
15: Ouais, mais ça c'est connu, hein.
23: Bah, mais un best-of, c'est quoi? C'est une chanson connue qu'on marchait, hein.
15: Non, mais ça c'est connu, ça date de je sais plus quand.
22: 83, genre.
15: Ouais, à te manier,
22: en top 50 devant Peter et Sloan, et je les ai niqué leur race d'ailleurs.
15: Tu l'as peut-être,
23: Phil? Je cherche, justement, je cherche.
15: T'essayes de le charger. Pas de le charger. Par contre, je voulais signaler qu'on était quand même, Max m'a donné un petit chiffre, on était 14 091 732 auditeurs sur le premier débat.
16: Bravo.
15: Donc, qu'on apprécie à peu près, on n'a pas été jusqu'au bout du débat, mais qu'on appréciait quand même le thème du débat. Hein.
24: Gérard,
15: oui,
24: excuse-moi, à la place de la grosse Yvette, on accueille Mort Schumann.
15: Bonsoir.
25: Oui, salut,
15: bonsoir.
25: Gérard, salut tout le monde.
17: Bonsoir.
25: Bonsoir.
15: Alors, t'appelles d'où?
25: J'appelle de Paris.
15: 101.9, ok.
25: Voilà.
16: Désolé, morte.
15: Cool chienne Montpellier, donc, pour toi.
16: Bah, écoute, cool chienne, je pense que la musique des années 80, c'est vrai qu'elle était mieux dans les années 80.
15: Mm-hmm.
16: Tu disais tout à l'heure...
15: Non, mais qu'avant. Ouais, mais
16: Dis, les années 1900, déjà, au niveau des instruments, il y avait un problème. Il n'y a pas de synthé, c'est qu'il y a plein de synthés dans les musiques des années 80. Donc, en 1900, ils en sont encore, je sais pas, au clavecin, tu vois.
25: à l'orgue de l'église.
15: Ouais,
25: tu vois.
15: Ouais. Non, on va pas parler de. Non. De la attends, coup de chienne. Ouais. On va pas parler des églises.
25: Mais non, mais c'est au niveau des instruments, tu vois, ils avaient pas.
15: Oui, non, mais dans ces cas-là, si je te pose une question, ouais. Est-ce qu'en 1900 Jean-Michel Jarre jouait du synthé?
1: Bah oui.
24: C'est clair que oui, bah oui, bien sûr.
25: Bien connu.
15: Qui a bien connu Jean-Michel Jarre?
25: Phil Barnet.
15: Oui. Mortchouman ou Jean Zosian, oui. Vous pouvez répondre.
25: Hein. Ah ouais, pas de problème. Hein.
15: De toute manière, on mène un débat, donc je pose la première question. Mais on peut, c'est pas parce que j'aime particulièrement Jean-Michel Jarre que personne peut répondre.
24: Ouais, mais moi, donc, je les ai calmés, Gérard. Hein.
15: Non, mais
24: on me dit calme, je calme.
15: Non, mais c'est bon là. Est-ce
25: que Dalida peut intervenir?
15: Il n'y a pas de Dalida sur le débat. Question IRC.
25: Voilà, dans le noir.
15: Attendez, il n'y a pas de Dalida, d'accord?
25: Gigi, c'est toi.
15: Il n'y a pas de Dalida.
25: C'est toi là-bas dans le noir.
15: Bon, c'est quoi là, ce bordel encore?
25: Ouais, c'est vrai ça.
15: Je crois que ça vient de là-bas. Rigo.
5: Oui, une question de DJ Flov sur IRC. Il voulait savoir si un DJ français est considéré comme un chanteur de variété française.
15: Un DJ, non, parce que c'est une personne qui mixe, donc comme toi, tu as l'habitude de mixer, donc on peut pas mélanger le mix à la chanson française. Parce que sinon, on n'en finirait pas. Justement, il y avait des questions, par exemple, la question que je vais vous poser, qui a rien à voir avec le débat. Pensez, justement, avant que tout le monde réponde à la première question, et justement, on va en venir à ta question. Pensez-vous que Max, d'ici l'an 2000, sortira un tube, lui? Donc, on va demander à Phil Barnet. On fait vite un tour de table, hein. Phil Barnet, oui, pour toi, est-ce que Max sortira un tube, lui?
24: Dans la variété, bien sûr.
15: Dans la variété
24: française.
15: Dans la variété française.
24: Ou nationale.
15: Tout en mixant. Hein.
25: Oui, tout à fait. Oui, moi, je pense qu'il pourrait faire une reprise de « Il est libre, Max ». Il y en a même qui disent qu'ils l'ont vu mixer.
15: Mmh. Ouais, ça, c'est...
25: Ça peut marcher, ça.
15: Qui c'est qu'il... c'est... comment qu'on l'appelle, le chanteur qui chantait « Il est libre,
24: Simon.
15: Max ».
24: Yves Simon.
15: Non.
25: Hervé
15: Christiani. Cool chienne.
25: Ouais, bah écoute, je sais pas, moi je pense qu'il pourrait faire un mariage culturel, tu sais, avec de la musique traditionnelle et de la techno.
15: C'est-à-dire?
25: Donc, je sais pas, labourer Périgourdine, un truc comme ça, avec un truc bien hardcore derrière, je pense que ça pourrait faire un...
15: Non, mais attends, je te demande...
25: 2000, regarde...
15: Non, mais attends, cool chienne. Cool chienne, cool chienne. Je te demande si Max, il fera un tube d'ici l'an 2000.
25: Eh ben, je te dis oui, avec...
15: Non, mais attends, pour l'instant, t'es en train de me sortir n'importe quoi comme connerie.
25: Pas du tout.
15: Mais si, arrête. Mais
25: c'est pas le genre de la maison, arrête.
15: Mais non, mais attends, c'est pas le genre de la maison. Pour l'instant, t'es en train de me prendre pour un con.
25: Bah non, arrête, oh là là.
15: Bon, arrête. Allez. Jean Josgan.
6: Oui.
15: Donc toi, de Bar-le-Duc...
6: Le pays de la Sophie Talman, quand même.
15: Ouais, mais on en a rien à foutre d'elle. On s'en fout d'elle.
6: Gérard.
15: Bon, toi, ça fait combien de temps que t'écoutes Fun Radio? Tiens, justement, avant...
6: Eh ben, oui, ben justement, voilà, Gérard, c'est une des premières fois que je t'écoute et j'ai vraiment eu envie de t'appeler parce que vraiment, tu m'as fait craquer.
15: Mm-hmm.
6: Et...
15: Non mais personnellement.
6: Un enfant de toi.
15: Jean Josgan. Oh, s'il vous plaît les autres là, vous laissez répondre.
25: C'est vrai qu'avoir un enfant quand même. Hein.
15: Oh, ça y est. Ça y est, on laisse parler Jean Josgan. Je lui pose une question. Donc ça fait combien de temps que t'écoutes à peu près Max le soir? Juste comme ça. Hein, tu me réponds clairement.
6: Franchement. Ça doit faire à peu près 3 semaines. Je suis toute vierge encore et
15: Ah d'accord.
24: Non mais Gérard, c'est pas la variété française.
15: On pourrait parler
24: des autres chanteurs et tout ça.
15: Mortchouman.
24: Parce que
25: ouais.
15: Mortchouman, toi.
25: Bah alors moi.
15: Mais attention, on parle.
6: On parle à Jean Josgan.
15: Non mais Mortchouman.
25: Ouais, alors bah moi je pense que ça lui laisse peu de temps à Max pour faire un tube d'ici l'an 2000. Ça fait que 4 mois. Donc ça risque d'être un peu dur quand même. Tu trouves pas, Gérard?
16: C'est possible, c'est possible.
15: Non, mais de toute manière.
6: Tu pourrais faire une reprise.
15: Non, mais de toute manière, avec tout ce qu'il est en train de faire à l'heure actuelle, il y arrivera. Moi, de toute manière, je lui tire mon chapeau pour tout ce qu'il fait à l'heure actuelle.
21: Ouais, c'est clair.
15: Parce que de toute manière, il n'y a que lui qui peut le faire tout en étant animateur radio, plus faire ce qu'il veut derrière.
24: Gérard, sans vouloir te vexer, je crois pas du tout que ce soit le débat.
15: Mais de toute manière, j'avais bien précisé qu'hier, que Max allait en prendre plein son grade. Donc, je préfère le féliciter tout de suite. Ouais, c'est pas voilà. pour lui tirer des...
24: On t'accouche un peu, là.
15: C'est pas pour lui tirer des fleurs, mais je préfère lui dire chapeau pour tout ce qu'il fait. Voilà. Donc,
1: sur IRC, on est 8712. Et il y a Devien Corbier qui a fait un petit sondage auprès des petits chanteurs à la Croix de Bois. Alors, quelle personnalité de la chanson française aimeriez-vous voir en duo avec une personnalité internationale? Gérard, tu m'écoutes, ça fait plaisir.
15: Ouais. Non, mais
1: donc 26% ont dit Dorothée avec Dr Dre, 22% Douchka avec la Mano Negra, 17% Benny B et Axel Red, 14% Jordi avec Faceless, et 48% Gérard avec TLC pour le tube Unpretty.
15: Quoi?
24: Un ass.
15: De quoi c'est
1: un
15: c'est
1: ass
15: quoi
24: un ass.
1: In your ass.
24: In your ass.
1: Lick my ass, je crois.
15: Non, je pense pas.
1: Comme ça.
15: Petit sondage avant qu'on attaque la deuxième. Alors, aimez-vous la variété française? Alors. Ah bon?
21: Ah bon?
15: Ah, c'est pas mal. 42% préfèrent la. Mais ça n'a rien à voir avec la variété française.
24: Mais tu lis les débats ou...
15: Mais 42% préfèrent la pétanque, c'est plus bof.
24: Bah oui.
15: Mais attends, mais ça n'a rien à voir avec...
24: Il préfère la pétanque à la chanson. Il y en a qui n'aiment pas la variété française, qui préfèrent la pétanque.
15: Ouais, 31% pensent que c'est dangereux et pour l'anus, ça n'a rien à voir.
24: C'est quoi? Je comprends rien ce que tu lis là.
15: 31% pensent que c'est dangereux pour l'anus.
24: Ah oui.
15: D'accord, c'est dangereux pour toi quand tu vas avoir une pute au bois de Boulogne. Manu, t'arrête s'il te plaît parce que c'est la dernière fois.
8: Qu'est-ce que j'ai fait?
15: 29% sont dans Ping Chun. Qu'est-ce que
24: quoi,
15: c'est
24: quoi
15: ça? C'est quoi ça? Tiens.
8: Attends, va.
15: C'est quoi cette merde encore là? Moi je vais pas faire.
24: Ils sont dans un pipe chaud et n'ont pas pu répondre.
15: Bah ouais, bien sûr, c'est encore tes conneries à toi. Et 20% des gens me demandent si je préfère la variété française d'Angleterre. Ça n'a rien à voir.
8: Non.
15: Oh là là, putain, j'en ai marre de travailler avec une équipe de nazes.
24: Oh, merci, ça fait plaisir.
15: Non, mais des nazes comme vous qui me... Parce que mettez pas ça sur le Dorago parce qu'il n'est pas là de la semaine, donc c'est vous deux qui poutez la merde. Deuxième question, la variété française rapporte-t-elle de l'argent? On va demander à Phil Barnet.
21: Tout le monde va me répondre, mais il y en a qui gagnent plus que d'autres, il y a des chanteurs ratés aussi qui perdent de l'argent, c'est vrai.
24: Phil Barnet il a beaucoup moins gagné que Jean-Jacques Goldman
15: par exemple, pour un sang, tu fermes ton micro, tu fais ton standard et tu te tais. Je veux pas t'entendre, Manu, s'il te plaît.
21: Goldman, il a pas d'enfant.
15: Ton micro, s'il te plaît, Manu.
24: Merci.
21: Et Gérard, par exemple, le chanteur de Benny B, maintenant, il est chauffeur de bus, hein. Et c'est pas des conneries.
15: Qui?
21: Le chanteur de Benny B. Ouais.
15: C'est chauffeur de bus, hein. C'est qui vient de poser cette question?
21: C'est Mortuman.
15: Ouais, bah Mortuman.
21: Oui, mais attends, mais c'est pas des conneries, Gérard.
15: Attends,
21: Gérard, pourquoi tu me viens? J'ai rien dit.
16: Attends, tu connais, Gérard, au moins Benny B?
15: Benny B, c'est un truc qui se passe sur la 3, d'accord? Alors arrêtez de me prendre pour un con.
8: Non, ça c'est Pascal Brunner, Gérard.
15: Ouais, c'est ça.
24: Ouais, bien, c'est pas Benny Hill, c'est Benny B.
21: Benny Hill.
15: Bon, allez, de toute manière, on n'est pas en train de parler de bande dessinée. Bon, de toute manière, qu'est-ce que vous avez?
21: Je connais pas Benny B. B-E-Z-Y-B,
16: on dit.
15: Tout à l'heure, je sens que Mort Schumann.
21: J'ai rien dit, Gérard. Mais t'es un ouf.
15: Eh ben,
1: Gérard,
15: le ouf.
1: Gérard.
15: Au revoir.
24: Ça y est.
1: Gérard, sur IRC, il y a Sperminator à 1h27 qui demande qui a inventé la variété française et en quelle année.
15: Eh ben, justement, on va te poser la question. Phil Barney va peut-être nous répondre.
1: Ah, Phil Barney.
8: Et oui, ben Gérard, alors c'est très très étonnant. En fait, la variété française est inventée en 1964 par Dev.
15: Non.
8: Chanteur de Vaninas, tout à fait.
15: Ça m'étonnerait.
25: Et il est avec moi d'ailleurs, je peux te le passer si tu veux, parce qu'on est
15: en. Non.
25: Non,
15: mais si t'as du monde derrière, c'est pas la peine de participer dans un débat.
25: Viens, Dave. Oui, j'arrive. Oui, bonjour.
15: Non, Phil Barnet. Phil Barnet.
25: C'est Dave.
15: Phil Barnet. Manu. Manu.
3: Ouais.
15: Merci pour Phil
3: oui,
15: Barnet.
3: Quoi, je le vis.
15: Tu dis à Phil Barnet qu'il arrête d'avoir du monde et tu lui dis au revoir.
3: Ah bah, je le vire donc.
15: Voilà.
25: Je suis Dave. Va,
15: au revoir. Merci. Alors, cool chienne, Montpellier.
10: Ouais. Bah écoute, moi je dirais, tu sais, le pianiste un peu ringard là qui fait les musiques d'ascenseur.
3: Charlie Oleg.
10: Non, Richard Kleptoman.
3: Ah ouais.
15: Richard Klederman.
10: Ah oui, voilà, Richard Klederman, voilà.
15: Moi, non mais écorche pas trop son nom quand
10: pardon,
15: même.
10: Pardon,
15: parce que justement, en parlant de lui, on en entend plus parler.
3: Non mais il fait un gros carton au Japon.
15: Ah. Ouais.
3: Oui. Et ah, lui... Il cartonne vraiment au Japon.
15: Ah ben lui aussi parce qu'il y a.
3: Il fait des sushis maintenant.
15: Oui, Manu.
10: Oui.
15: Attends, coup de chienne.
24: Qu'on accueille deux personnes pour remplacer celles qui sont parties. On accueille Joey Starlet et Chantal Goyot.
15: Jo.
11: Bonsoir.
12: Bonsoir.
11: Bonsoir.
15: Oh oh.
11: Salut Joey quoi. Ça va quoi.
12: Moi tu peux m'appeler Jaguar Gorgon quoi.
11: Ok quoi.
15: Tu peux le calmer celui-là.
24: Bah, il est comme ça, hein, je suis comme ça, il est calme.
10: Ah non, là, il est calme en plus.
24: Non, là, il est calme, hein, c'est normal.
15: Manu,
12: il est trop calme, là, tu vas pas me vénère.
15: Bon, alors tu.
24: Ah non, mais non, pas déjà.
12: Vas-y, pose ta question, quoi.
24: Vas-y, pose une question, moi.
15: Bah, attends, tu me. J'ai même pas le temps de noter son nom, alors qu'il se calme un peu, lui.
24: C'est vrai, calme-toi, mec.
10: Ouais, Joey, reste cool.
15: Bonjour, t'appelles d'où?
12: Moi, j'appelle de la Saint-Denis, quoi.
15: 101.9. Et l'autre.
24: Chantal Goyot.
15: Bonsoir. Chantal Goya.
13: Bonjour,
15: Goyot. Chantal Goyot, t'appelles d'où?
13: J'appelle de Paris.
15: 101.9, ok.
13: Voilà, j'ai
15: tout
13: fait.
15: Donc, cool chienne, tu voulais rajouter quelque chose?
10: Non, je crois qu'on avait fait le tour.
15: Non, mais sur la deuxième question. Hein.
10: Non, je crois qu'on avait fait le tour.
15: La variété française rapporte-t-elle de l'argent?
10: Écoute, je pense un maximum de caillasse. Hein. Quand tu vois les concerts gigantesques qu'on fait maintenant, t'as vu?
12: Ok, clair.
10: Ils remplissent des stades de 2000 personnes. Non, mais Joey, calme. Donc, je pense que, je sais pas, en plus, 150 ou 200 francs l'entrée, quand tu vois Céline Dion qui fait son pauvre show minable, qui fait payer, je sais pas, 400 francs, je crois, pour rentrer, s'il n'y a pas de l'argent qui tombe à la fin, c'est qu'il y a quelque chose qui va pas, tu vois.
15: Mmh. Non, mais de toute manière, on va
10: moi,
15: pas.
10: Moi, je trouve ça scandaleux.
15: C'est cool chienne, là, qui.
10: Oui, c'est cool chienne, moi, je trouve
15: non, mais,
10: ça scandaleux.
15: Non, mais même, de toute manière, ça sert à rien que de parler du prix que les gens font pour,
10: ouais, non, mais
15: pour
10: attends,
15: ça.
10: Regarde, ça part dans tous les sens. Johnny, il arrive en hélicoptère. La prochaine fois, il fait quoi? Il va débarquer en.
15: Non. En fin de compte, il est pas arrivé en hélicoptère. Hein.
13: C'était lui, c'est un sosie.
17: C'est pas lui, ouais.
15: Non, c'était pas lui. Hein.
17: Non.
15: Attention, c'est.
10: Ah, c'était au concert de Céline.
15: Non. Ah, ça, pardon. justement, Kulchian. Et ça, je pense que tout le monde va être d'accord avec moi.
13: Oui, moi, je suis d'accord avec toi.
15: Ça n'a jamais été lui qui est arrivé en hélicoptère, c'est un sosie. Hein.
10: Non, mais regarde Céline Dion, elle a fait venir le bateau, l'iceberg, tout ça sur scène. Je ne crois pas que c'est démesuré.
15: Mais non, mais attends, tu veux parler de quoi là? Tu veux parler du Titanic?
10: Bah oui, regarde.
15: Ouais, non, mais non, mais attention, ça n'a rien à voir avec la. Non, mais ça n'a rien à voir avec la chanson française.
10: Oui, mais il faut de l'argent.
15: Ah, si, c'est. Fildar. Fildar, attendez, s'il vous plaît. La chanson du Titanic. C'est Céline Dion qui l'a fait.
10: Bah oui. Okay. Elle fait pas que jouer dans le film, elle chante aussi.
15: Ouais, mais ouais, d'accord.
10: Bah oui.
15: C'est bon.
24: C'est elle qui a réalisé aussi le film.
15: Jean Josgan.
17: Oui. Je suis encore là, Gérard.
15: Ouais, ben tu réponds, s'il te plaît.
17: Ah, bah écoute.
15: Je vais te dire une chose, que si t'es en train de prendre ton pied.
10: Gérard,
17: elle est très
24: souple.
10: Elle se touche, la cochonne.
24: Elle kiffe à t'écouter, mon vilain.
10: Vas-y, Joey, broute-lui avec ton motoculteur là.
24: Bon, bah, je l'ai viré, ok.
3: Gérard, sur IRC, il y a Waunda qui se pose une très bonne question. Est-ce que on peut considérer les chanteurs français de variété française quand ils chantent en anglais?
26: Grey, Grey, go.
3: Big up.
15: Alors variété française quand ils chantent en anglais.
4: Oui. Céline Dion, par exemple.
15: Ouais, il y a plusieurs chanteurs français qui reprennent des chansons anglaises, comme.
4: Et Hector me signale sur IRC que Céline Dion n'est pas française, en fait, elle est canadienne.
15: Oui, ça c'est vrai. Donc.
4: Merci Hector.
15: Ouais, mais ça c'est vrai.
23: Oui. Bah justement.
4: Alors comment
23: ouais.
4: on fait
23: ouais, quand tu vois Notre-Dame de Paris.
4: Ah, Paris.
23: Hein, c'est quand même, ils chantent quand même des trucs de Paris, de Notre-Dame, et ils sont tous canadiens aussi, c'est pareil.
15: Ouais. Patrick.
23: Fiori, bon, il est corse, mais le reste, c'est tous des Canadiens.
15: Laura Fabian, non, elle est
23: pas. Non, Laura Fabian, elle est pas dans Notre-Dame.
15: Bah non. Si. Non,
23: elle couche avec lui, c'est différent.
15: Ouais, non, mais ça, c'est pas pareil, ils vont se marier.
23: Non, mais il y a Garou, Lou Garou,
15: ouais.
23: Il est canadien. Il y a Daniel Lavoie, il est canadien.
15: Mmh. Ouais.
23: Il y a.
15: Comment, celle qui joue le rôle d'Esmeralda, là, comment
23: Pauline Esther.
15: Ouais.
23: Elle est canadienne.
15: Non, elle est française, elle.
23: Non, c'est pas Pauline Esther, c'est.
15: Non,
23: c'est Corinne Charby.
15: Mmh. Elle est française.
23: Oui, oui, d'accord.
15: Mmh.
23: Et il y a aussi le noir, là, Anthony Cavadin.
15: Je pense pas.
24: C'est pas lui.
15: Ça m'étonnerait. Manu, s'il te plaît.
24: Oui.
15: Justement, il y a un petit truc qu'on se posait avec Max avant qu'on reprenne les auditeurs.
24: Ah, je t'en supplie.
15: Est-ce que tu peux essayer de
23: d'appeler Claude François?
15: Non. Non.
24: Problème.
15: Est-ce que tu peux nous faire plaisir pour les auditeurs qui l'ont bien aimé durant.
23: Chante.
15: Non.
23: Ben
15: non.
23: Ah,
15: non.
23: Oui.
15: Non, pour les auditeurs qui l'ont déjà écouté l'année dernière, mm-hmm. Est-ce que tu peux nous appeler Couscous? Ça me ferait plaisir quand même. Tu peux pas l'avoir?
23: Bon, je pense que si.
15: Tu peux pas essayer de nous avoir.
24: Si tu me fais une petite bise, ça peut
15: non,
24: se
15: non,
24: négocier.
15: Non, il n'y a pas de bise.
24: Oh,
15: tu peux pas essayer.
24: Un petit bisou sur la joue, Gérard.
15: Non,

0: Bonsoir,
1: bonsoir.
0: DJ.
1: Salut.
2: Bonsoir, quoi.
0: Alors, rattache ta salopette, là.
3: Il me semble que Pilar vous a demandé de vous calmer.
1: Moi, je suis calme.
3: Parce que sinon, je vais... Ouais, non, mais j'en connais que tout à l'heure.
4: Vas-y, vas-y, Gérard, c'est bon.
3: Bon, alors... Là...
4: Vas-y.
3: Si vous écoutez pas ce que Pilar vous a dit, c'est moi qui vais vous virer, hein. Ça va aller vite. Non, on l'a posé. La variété française s'exporte-t-elle à l'étranger? On va demander à... Ben, coup de chienne.
0: Ben, écoute, je pense qu'avant toute chose, elle s'exporte déjà vachement bien en France.
3: Mm-hmm.
0: C'est quand même en France qu'on exporte le plus que de 10 français.
3: Mm-hmm.
0: Quant à savoir si dans les pays étrangers...
3: Non, à l'heure actuelle, les chanteurs français ont l'habitude de reprendre des chansons qui viennent, par exemple, si on prend comme d'habitude, ou La Rousseau. Non, pas La Rousseau, parce que La Rousseau, c'est des chansons qu'elle a créées elle-même.
4: Non, c'est faux.
5: Elle a pris le truc de la Coupe du Monde et de Régine.
3: D'accord. Non, mais on va parler de. Merci. Parce que pour l'instant, je suis en train de faire allusion aux chanteurs français. Donc, c'est vrai que pour l'instant, My Way, ça a été repris en combien de langues?
5: Au moins une vingtaine.
3: Ça a été chanté en français par qui c'est qui a inventé que le My Way?
5: Claude François.
3: My Way. Comme d'habitude, c'est Claude François.
5: Ouais.
3: Après, ça a été repris par Michel Sardou.
6: Michel Fugain.
5: Si, ça a été appris par NTM.
3: Non.
6: Si.
3: Bon, attends, Fildar, NTM, ils ont jamais chanté My Way.
6: Demande
3: ils ont chanté Nique ta mère. D'accord. C'est qui a repris My Way?
5: Il y a eu Frank Sinatra.
3: Hein. Ouais, Frank Sinatra.
6: Ah. Il y a eu Jackie Sardou.
3: Ça, non.
6: La vraie.
3: Non, mais ça, Frank Sinatra, c'est vrai qu'il a fait un carton quand il l'a chanté en anglais. Hein.
5: Ouais, parce que d'habitude, ils chantent en espagnol, ça cartonnait pas.
3: Mais non, c'est pas...
6: Non, mais comment on dit d'ailleurs My Way en espagnol?
3: Ah ben, je sais pas si ça a été repris en espagnol.
4: Récemment, il n'y a pas le truc Rai, là, qui est ressorti, là?
6: Non, 2, 3 soleils, ils ont fait...
3: Après, ils l'ont repris aussi. Là. Ouais, mais ils l'ont repris, mais ils l'ont saccagé, donc... ça n'a pas été fameux. Non, mais c'est vrai que faut dire une chose, qu'en fin de compte, qui avait inventé My Way, comme d'habitude, c'est Claude François.
6: Charlemagne? Non, c'était Charlemagne.
3: Non. C'est tout le monde a repris cette chanson-là. C'est dommage que.
5: C'est pas de la variété française, ça.
3: Si, c'est Claude François qui l'a sorti. C'était français quand même.
5: Mais Claude François, il était pas français.
6: Non.
3: Mais quoi, Claude François, il était pas français. Non, mais attends, tu te prends pour qui, toi?
4: Non, sérieux.
3: Mais attends.
4: Il était belge.
3: Tiens, il est mort de quoi?
5: Bah, je sais pas.
3: Ah. Il est mort électrocuté, soi-disant, dans sa baignoire.
5: Pourquoi?
3: En changeant une ampoule, soi-disant.
6: Moi, je dirais soi-disant avec un sèche-cheveux.
3: Attends, parce que là, il y a eu plusieurs versions, de manière où on va s'éloigner.
5: On fera un débat sur Claude François.
3: Ouais.
6: La semaine prochaine serait bien.
3: Non, la semaine prochaine, les débats sont sur la Sibylle et les prostituées, parce que Manu et Pilar ont l'habitude d'aller les voir. Tous les soirs, quand ils veulent me raccompagner, ils font un petit détour par la porte d'Auteuil pour aller voir les putes.
5: Alors.
3: Enfin, question IRC, justement, non?
6: Non.
3: Non, bon, alors, De Biquet.
1: C'est pas De Biquet, hein, c'est Dadika.
3: Ouais, bon. Bon, alors, vas-y.
1: Ouais, alors moi je trouve que la musique française s'exportait bien, ouais, c'est vrai, comme par exemple nos amis qui sont là à NTM, là.
3: Le Joe,
1: c'est gars. Ton kiss, toi.
3: Hop, allez, hop.
2: Mais... Bah quoi, mais je suis pas agressif, quoi, tu vois, je te dis que t'es un kiss, quoi. Tu diras
3: Manu.
2: Ta grosse vilaine que je veux la tester.
3: Un.
4: Ça y est, c'est bon.
0: Je suis Rennes, ouais.
3: Terminé pour lui. Bon, alors, vas-y.
1: Donc, je disais que ça s'exporte très bien.
3: Mmh.
1: Comme la techno, par exemple, la techno française marche très bien.
3: L'étranger.
1: Mmh. Donc, ça s'exporte bien. NTM, pareil, ça s'exporte bien en Afghanistan, Portugal, tout ça, ça le fait bien.
3: Non, mais...
1: Et voilà, quoi.
3: Non, attends, parce que là, faut quand même pas tout mélanger. On demande la variété française, hein.
1: C'est de la variété.
3: Non, mais c'est vrai que... moi, je pense qu'à l'heure actuelle, la variété française, maintenant...

0: n'y a plus un seul groupe qui essaye de faire quelque chose maintenant en France. Qu'est-ce qu'on a comme groupe? On n'a plus rien.
1: Un chanteur.
0: Attendez, Phil Darwin.
2: Si, justement, enfin, c'est pas un groupe, c'est un chanteur, il s'appelle Mousse, et c'est Tarkan sur le Minitel qui demande si c'est toi qui l'as inspiré pour son tube, son célèbre tube, Tu sens pas la rose.
3: Tu sens pas la rose. Au nom de la grosse.
1: Au nom de...
0: Ouais, allez, hop, je réponds même pas. Debiquet, tu fermes... Debiquet.
3: C'est cool, chienne.
0: Ouais, tu as t'as fermé parce que tout à l'heure, je vais te faire...
2: L'amour.
3: Ouais, ok. C'est une tarte dans la gueule, c'est ça?
0: Eh ben...
3: C'est chaud, ça. Allez, hop.
0: Voilà.
2: Ça y est, c'est
4: merci.
2: Géré.
4: Par contre, on va accueillir...
0: Couscous.
4: Non.
0: Oh, merde.
4: Attends, avant on va accueillir Patrick Topalov. Bonsoir.
2: Ah bien, ça c'est un vrai.
1: Ouais. Salut Patrick.
5: Bonsoir, c'est Patrick Topalov.
1: Salut Patrick Topalov, ça va?
0: Fréquence.
5: J'ai bien mangé, j'ai bien bu, j'ai vraiment trop bien
0: la fréquence.
5: 3.9, bien sûr.
0: Merci.
4: Et Gérard, on va accueillir aussi Couscous.
0: Ah, Couscous.
1: Salut Couscous.
5: Bonsoir à tous.
0: Ça va Couscous?
5: Comment ça? Bon matin.
0: Eh, c'est moi qui commande. Couscous, ta fréquence, s'il te plaît, pour m'en rappeler.
5: Ah, mais il n'y a pas de fréquence. J'écoute sur la cible, moi.
0: Quand t'as
5: Couscous? 97.3 FM.
0: Quoi, 97.3? Il a jamais été sur 97.3 FM, celui-là.
3: Ah, il t'embrouille, le Couscous, là.
0: 97.3, ok. Alors, Couscous.
5: Il n'y a pas de problème.
6: La viande, aux légumes, au poulet.
7: Couscous, il y a rien à faire, c'est déjà
4: fait. Donc Gérard,
5: comme
6: une fête qui se mange entre amis.
5: Voilà,
4: bon, pour repartir dans le débat, Gérard, il y a McLeod qui te demande de lui garder une part de tarte.
0: Non, il n'aura rien du tout. Bonne nuit à lui. Patrick, t'as pas là pour toi la question. Tu l'as entendu ou pas?
5: Non, désolé, Gérard.
0: Bon, la variété française s'exporte-t-elle à l'étranger, pardon?
5: Surtout, elle s'importe en France, hein, je crois, parce que la variété.
0: Non, française... à l'étranger.
5: Alors à l'étranger, oui, bien sûr, tout à fait. Moi, j'ai avec ma chemise grise qui a été pompée par John Travolta, Olivier Newton-John,
0: ouais.
5: Que j'avais fait avec Sim.
0: Carton. Ouais.
5: Où t'as mis ma chemise grise?
0: Couscous.
5: Oh, y a pas de problème. Et Gérard, nous c'est comme ça chez nous. Nous c'est plutôt le contraire. C'est plutôt la variété étrangère qui s'importe en France, tu vois.
0: Non, mais justement.
5: T'as regardé chez Mamie, Poder, chez tous les autres, quoi.
0: Ouais, mais je te demande si la variété française elle s'exporte à l'étranger. T'as bien quand même des chanteurs français qui viennent chez toi.
5: Ouais, mais tu sais, pour nous, c'est pas pareil, parce que nous, on n'a pas vraiment de chanteurs français qui viennent chanter chez nous. Hein.
0: D'accord.
1: Enrico Macias.
5: Mais c'est pas pareil.
0: Coup de chienne.
3: Ouais, bah écoute, je t'ai déjà répondu, je t'ai dit, elle s'exporte.
0: Non, mais c'est bon,
3: j'ai un problème d'oreille, hein,
0: j'entends le goyot là.
1: Ouais, alors la chanson française, bah, c'est clair qu'on l'écoute plus en France, mais néanmoins, elle s'exporte notamment aux États-Unis.
0: Mmh. Alors.
5: Grâce à Internet.
1: Tu sais qu'il y a une reprise de Jolie Poupée qui s'appelait Pretty Doll et ça fait un carton.
5: My Pretty Doll, on my kid finger.
0: Il y a un petit sondage là à faire. Est-ce que la variété française existe? Donc 51% des gens répondent oui, surtout Chantal Goya, ben c'est vrai. 45% pensent que non, même avec des gros nichons. Mais c'est quoi cette histoire? Bref. 35% préfèrent me donner 10 francs pour que... Quoi que je m'excite. Alors ça c'est... Ça, c'est bien vos conneries à tous les deux. Et 15% sont excités rien que d'entendre ma voix de puceau, alors que je suis pas puceau. Ça, c'est pour les deux trablots.
2: Si, t'es puceau du cerveau.
0: Du Bois de Boulogne, où la variété française est-elle née? On va terminer vite fait le sondage et après...
2: Ouais, t'as raison.
0: On va continuer après la fin du débat. 49% des gens répondent pendant l'éclipse alors que c'est faux. Existe-t-il 34% estiment qu'ils n'ont pas... à répondre, c'est trop perso. Ça, c'est leur problème. 19,3% ouais. répondent à l'hôtel américain. Noyé, c'est pas l'hôtel déjà.
2: À l'hôpital américain.
0: Non, c'est marqué hôtel. Désolé, merci, ah. Merci Fulda.
2: C'est marqué hôpital.
0: Non, mais c'est marqué hôtel. Donc c'est toi qui fais les sondages de merde. Et 12% ne parlent. Ne parle pas, ils sont trop jeunes. Bah, ça, c'est bien tes conneries, Fulda.
2: Mais non, c'est pas moi.
0: Et dernier sondage. Et pensez-vous que la variété française peut devenir internationale? Alors, 81% pensent que ça peut arriver, vu le chômage, donc c'est faux. 55% pensent que oui, si c'est le Stade de France.
2: Si ça se passe au Stade de France.
0: Non, c'est marqué. Non, c'est marqué. 55% pense que oui. Si c'est au Stade de France, c'est pas. Ce que tu viens m'annoncer.
2: Pardon.
0: Donc, c'était ta petite merde à toi de sondage. 36% pensent que c'est déjà pas facile de me comprendre. Ça, c'est faux. Et 12% pensent que ça ira mieux à 2 heures parce que je ne serai plus là. Alors, fil d'art. Un petit conseil que je te donne.
2: Non, c'est pas parce que tu seras plus là, c'est parce que ça pue.
0: Non, mais un petit conseil que je te donne. Manu, tu éteins ton micro, s'il te plaît. Merci. Alors, Fildar, c'est simple. Devant Max, qui est à côté de toi, c'est la dernière fois que tu me sors des sondages de merde. Tu vois ton sondage? Voilà. Hop. Voilà. Parce que c'est pas la peine de dire que c'est rigolo, c'est faux, c'est toi. Ok, alors en de bon entendeur, salut.
1: Salut.
0: Alors, donc, c'est pas la peine de mettre ça sur son dos. Rigo, question IRC avant.
4: Oui, à part Joey Star et laisse pas traîner ton kyste, il doit bien y avoir autre chose. Info ou un tox Non, bah non.
0: Non, il n'y a rien.
4: Après, pose ton gun, pose ta tarte, des trucs comme ça.
0: Bon, alors. Faut-il être majeur pour faire. Faut-il être majeur pour faire de la variété française? On m'a demandé à Chantal Goyot.
1: Ah non, pas du tout.
0: Pourquoi?
1: Regarde Jordi, bah Jordi n'était pas majeur.
0: Ouais, mais ça, oui, mais, oui, mais attention, justement, on va peut-être faire un
1: amalgame.
0: Non, non, on va justement en parler. On va demander. Donc toi, tu vas pouvoir nous éclaircir.
1: Oui.
0: Cool chienne.
3: Bah écoute.
0: Pareil, non, mais attends, coup de chienne. Ouais. Tu vois, on va en parler. Couscous.
5: Bon. Oui, qu'est-ce qu'il y a?
0: Non, mais on va parler de Jordi, mais tu réponds correctement, hein. D'accord?
5: Il n'y a pas de problème.
0: Ok. Patrick Topalov, pareil.
8: Oui, tout à fait, j'ai bien connu Jordi.
0: D'accord. Donc, c'est vrai que, comme Chantal Goyot disait, c'est vrai que Jordi, quand il a commencé à chanter la chanson.
1: Il était pas majeur.
0: Il avait quel âge?
3: Il avait 3 des ans. Couches, il avait 3-4 ans.
0: Non.
1: J'ai pas demandé à Max.
5: Ah, il avait 3 ans.
2: Ouais, il avait 3 ans.
0: Ouais. 3 ans. Non, pas quand il a chanté sa chanson.
2: Bah si, hein. Alors, ça, c'était bébé, dur, d'être un vrai
9: bébé.
3: Mais
9: d'être à
3: 38 ans.
0: Ouais, mais faut bien se dire une chose. Ouais. Qu'après,
3: c'est que toi, si tu mets des couches à 38 ans, c'est que t'as une excuse.
0: Non, mais faut bien se dire une chose. C'est qu'est-ce qui s'est passé après dans l'histoire de Jordi?
2: Bah, galère, la drogue.
0: Non.
2: Et la coke à 4 ans, ça pardonne pas, je te le dis.
0: Bon, Manu, tu mets à ton micro. Pour l'instant, parce que c'est pas avec toi que je m'adresse.
1: Mais après, il a ouvert un parc d'animation.
0: Non. Ce qui s'est passé, vous savez ce qui s'est produit?
1: Dis-le.
0: Eh ben, moi, je vais vous dire une chose, c'est que à l'heure actuelle, je ne sais pas où ça en est terminé, mais il a eu, il a attaqué ses parents en procès parce que ses parents lui avaient carrément pris l'argent.
2: Il a 8 ans.
1: Il a quel âge maintenant?
0: Maintenant, je ne sais pas.
8: Il a 11 ans. Il vit à Fécamp.
0: Non.
2: Ah ouais. Si,
8: Gérard, je suis désolé.
2: Non, Patrick vient de te répondre. Il a 11 ans, il vit à Fécamp.
8: Il a 11 ans, il vit à Fécamp et il fait de la techno, figure-toi.
0: Ah bon?
8: Oui, figure-toi.
0: Ah. Mais de toute manière, je l'ai connu
8: à l'époque où il avait ouvert son Jordiland.
0: Ouais, c'est ça.
8: Écoute, Gérard, s'il te plaît.
3: C'est un bar à plus populaire, oui.
8: J'ai connu Jordi et ses parents. Ils habitaient dans les Yvelines, ils avaient une ferme.
2: J'arrive pas à reconnaître.
0: Oh,
8: ses parents ont divorcé.
0: Manu, une.
2: Pardon, j'avais pas compris, ça y est.
0: Merci.
3: Hop là.
0: Couscous.
5: Oui.
0: Donc, pour toi.
5: Donc moi, bah, sur Jordi, c'est ça.
0: Ouais. Non mais tu, non mais on voit à peu près, on fait un tour de table. Donc est-ce que t'es au courant de l'histoire qui s'est produite?
5: Bah, bien sûr, j'étais au courant. Sa famille, c'était un peu comme les Thénardier, tu vois. Ils l'ont fait chanter, puis après ils ont embambé le blé. Mais ça t'a lui de faire attention à ce qu'il faisait. Hein. Ça, c'est...
0: Ouais, mais moi ce que
2: il a pas pris d'avocat.
0: Non mais ce que j'ai trouvé.
5: Mais ça aurait dû se passer au tribunal, comme avec toi, Gérard.
0: Non mais moi ce que j'ai trouvé ça, moi ce qui est dégueulasse de la part de ses parents, c'est que au lieu de lui donner le
3: au fric, lieu de lui dire de fermer sa gueule parce qu'il chantait comme une merde, ils l'ont laissé faire. C'est
0: bon
3: tout.
0: Alors cool chienne.
3: Oui. Non mais c'est vrai qu'il chantait un peu comme une merde quand même. Attends, elle reconnaît, il chantait comme une savate.
1: Non, c'est faux, il chantait vachement bien.
3: Ouais, d'accord. Attends, tu voyais, il chantait, il postillonnait.
2: Je reconnais toujours pas. Hein.
5: C'était du playback.
4: Ouais, non, c'est une variété française, c'est exclusif.
0: Oh
1: ouais.
2: Ok, c'est géré.
0: D'accord, merci. Ça veut dire...
2: J'ai bien compris.
0: Pas chaud.
2: Et d'ailleurs, on accueille quelqu'un, Gérard. On accueille...
0: Pour terminer, oui.
2: On accueille Licence 4. Big up.
0: Ah, licence 4.
9: Allez, viens me voir un petit coup à la maison. Mon pote GG, ça va?
0: Qu'est-ce que ça peut te foutre, tes médecins?
9: Bah non, mais tu te souviens pas de moi, mon pote? Écoute bien celle-là, on l'avait fait spécialement pour toi. Allez, viens tirer des grosses à la maison. Il y a des grosses journées, plus du saucisson.
0: Bah celui-là, tu vois, il a même pas besoin de finir le débat. Donc,
2: ok, bah il y en a un autre, il y a Cookie Dingler.
10: Elle est à bon et à Marie-Claire. Bonsoir Gérard et bonsoir à tous mes amis de Radio Nav.
2: Salut.
5: Bonsoir à tous.
10: Bonsoir.
1: Ça va?
5: Bonsoir.
0: Oui. Bon, c'est comment ton nom? Et arrête de dire des conneries s'il te plaît, merci.
10: Je m'appelle Cookie Dingler et c'est moi qui ai fait Femme Libérée dans les années 80, tu te souviens?
5: Non.
0: Non mais attends,
10: être
0: tu t'as...
10: une femme libérée, tu sais, c'est pas si facile.
0: Oh, ta fréquence s'il te plaît, au lieu de dire des conneries.
10: 97.3, j'habite à Strasbourg, je suis strasbourgeois à la base.
0: Bon, alors, dernière question, et puis après, on va s'arrêter. On va faire une petite conclusion un peu de partout. Non, on va... Donc, pour toi, le Gougou, là.
10: Cookie Dingler.
0: Ouais. Donc, pour toi, l'histoire de Jordi, qu'est-ce que t'en penses, toi?
2: Non, on va pas passer la soirée sur Jordi, hein.
0: Non, mais... Oh là là, celui qui siffle, il m'énerve. Chantal Goyot.
1: Oui.
0: Avec Poupachou, tu te calmes parce que tout à l'heure tu vas aller faire Poupachou au standard.
1: Non, c'est pas moi.
0: D'accord. Pour terminer,
2: j'ai juste avant de terminer, il y a quelqu'un qui voulait absolument participer. Il s'appelle Bernard Minou.
1: Bonsoir Bernard.
3: Oui, bonsoir, c'est Bernard Minou.
1: Salut.
3: Bonsoir GG.
0: Mm-hmm.
3: Bonsoir l'équipe, Orléans, 117.5, bonsoir.
2: Bonsoir.
5: Ah, tu passes le bonjour à Barbapo.
3: Il
5: hein.
3: n'y a pas de problème.
0: 117.5 à Orléans.
3: Oui, tout à fait. Orléans Sud, hein. Attention,
0: ouais, c'est ça. Ça m'étonnerait. Bon, bref. Le concours de l'Eurosé. Le concours de l'Eurovision a-t-elle une relation avec la. Le concours de l'Eurovision a-t-il une relation avec la variété française? Chantal Goyot.
1: Oui, Gérard. Bon,
0: c'est la dernière question.
3: T'as rien compris.
0: T'as rien compris, tu te débouches les oreilles, c'est comme le cul, ça se lave.
1: Ouais, c'est pourtant facile.
0: Il n'y a pas besoin de qu'on t'en dise comme Christina disait, d'accord? En demande entendeur, salut pour
5: non,
0: ta...
5: Non, je suis pas d'accord.
0: De quoi, couscous? Qu'est-ce que...
5: Non, mais c'est pas moi, Gérard. Hein.
0: Non, mais vas-y, couscous. Qu'est-ce que
5: non,
0: tu veux dire?
5: Non, mais il n'y a pas de problème, c'est pas...
0: Vas-y, couscous. Vas-y, je t'écoute, couscous. Vas-y, couscous.
5: Non, mais vas-y, pose ta question.
0: Non, mais vas-y.
5: Pose ta question,
1: Gérard, est-ce que je peux répondre?
0: Vas-y, Chantal Goyot.
1: Je sais plus, bah tu vois, voilà, avec couscous.
3: Et voilà.
5: Ah, j'étais troublé. Hein.
3: Faire la maline.
1: Il m'a troublé.
3: Et voilà.
0: Non, mais tu réponds correct quand même.
1: Ouais.
0: Oui.
1: Ouais.
3: J'ai reposé la question, j'ai aidé là quand même.
1: Ouais, aide-moi là, s'il te plaît.
3: Aide là parce que, voilà.
1: Merci.
5: La chata.
1: Oui.
0: Ah, bonne nuit. Bonne nuit à qui?
1: À Chantal Goyot, je crois, mais je sais plus ce que c'était la question.
0: Oui, ben...
1: Ah oui, c'était l'Eurovision, ça y est, je me souviens. Ouh.
2: Ok.
0: Voilà. Bernard Minot.
3: Oh, heureusement, ouais, l'Eurovision. Minou. Alors, écoute, moi, je pense que c'est un truc international, hein, depuis l'ORTF, en fait. Donc merci monsieur CSA, merci tout le monde.
11: Mm-hmm.
3: C'est
11: merci
3: quand même Gilles. L'occasion d'avoir. Ils sont combien? Ils sont 24 pays, c'est ça, à faire l'Eurovision, 25?
2: En Europe, ouais, 24 pays.
3: Ouais, je sais pas.
0: Non, mais quand c'est le concours de l'Eurovision, il y a combien de pays à peu près?
2: 24.
3: 24, 25.
2: C'est 36-15 Eurovision,
0: Rigo.
2: Ouais.
0: Je demande sur l'internet ou même sur le
2: Minitel, ouais.
0: Minitel 3615 Code Fun Radio rubrique direct. Donnez-moi le nombre de chanteurs qu'il y a dans l'Eurovision.
4: Oh la vache, ouais. Ça va être
12: pour ça peut-être. Il y a Rip, je lui ai pas demandé
4: 150. Il y a DJ Perforas qui dit qu'il y a 149 pays. Jordi G 200. Et sinon le vrai Jordi par contre il dit 24 avec le Brésil.
12: Sinon moi,
4: Snows 45.
12: Peut-être pour répondre
4: et
12: à Bosnia la question.
4: Et qui est parti donc il peut pas répondre.
9: Mmh.
12: Pour répondre à la question, on accueille Sébastien Rock.
9: Bonsoir.
3: Salut Cricri d'amour.
9: Salut, j'étais un drogué dans une émission de télé, mais bon.
0: Ta fréquence, s'il te plaît.
9: Madame, 100 fois.
0: Ah ouais, ta fréquence, on s'en bat les cacahuètes.
11: Tu passes le bonjour à Béné.
3: Au garage.
0: Ouais, c'est bien. Faudra peut-être arrêter de me prendre des gens sur Paris, hein, quand même.
3: Ouais.
0: Parce que là, sur les deux débats, on avait que des gens sur Paris. Donc, pour terminer, on parle de l'Eurovision. Donc, Sébastien Rock.
9: Ouais, attends, c'était quoi la question sur l'Eurovision, s'il te plaît, parce que j'étais au standard.
12: Je vais le répéter. Combien il y a de pays participant à l'Eurovision?
0: Voilà.
9: Le
0: concours de l'Eurovision est-il une relation avec la variété française? Sébastien Rock, pour terminer, vite fait, bien fait.
9: Ouais, vite fait, bien fait.
0: Parce que j'ai d'autres trucs à annoncer derrière.
9: Il y a une vingtaine de pays, mais de toute façon, je suis sûr que c'est truqué, ce truc-là. C'est clair.
0: C'est truqué.
9: Ouais, tu as essayé de faire ma participation là-bas, il n'y a pas eu moyen, quoi.
0: D'accord. Bernard Minot.
3: Ouais, je te disais, c'est quand même la meilleure occasion d'entendre 24 chansons bien pour Rave à la suite, quoi. Donc, ça a quand
11: moi,
3: même.
11: Moi, je suis tout à fait d'accord.
0: Cos, 5 minutes.
3: Bah, ça a quand même.
11: Je suis d'accord quand même.
0: Cos.
11: Ouais, mais je suis d'accord.
0: Cos.
11: Il n'y a pas de problème, mais
0: Cos. Calmos. Bon, donc, c'est. Couscous maintenant.
11: Ouais, il n'y a pas de problème, genre.
3: Parce que moi aussi, je peux m'amuser à te couper, hein.
11: Il n'y a pas de problème, genre.
0: Tu te calmes, Bernard Minot, là.
11: Avec Bernard Minot, il n'y a pas de problème.
3: Aussi, tu vois,
11: c'est sûr que bon, l'Eurovision, c'est une sacrée merde.
3: Il continue à tracer la route, il continue à parler.
12: Vous savez, c'est bon, je l'ai coupé.
0: Merci. Couscous, vite.
12: Ah non, j'ai coupé couscous.
0: Non, tu me laisses merde. Couscous.
12: Pardon. Voilà, c'est bon.
0: Et tu me.
11: Allô.
0: Ouais, Couscous.
11: Allô, la Terre, ici Couscous.
0: Ouais, Couscous, ici, la planète Mars.
11: Allô, donc moi je disais que bon, l'Eurovision, j'étais d'accord avec Bernard Minot, quoi, c'est une sacrée merde, il y a pas mal. Il y a une vingtaine de chanteurs qui chantent pour nous casser les couilles avec des chansons de c'est de la caca, quoi. Même dans le Ricky Larson, on pourrait même pas les mettre dedans. Je suis pas d'accord.
0: Ouais, mais attends, dans le Ricky Larson.
11: Attends, t'as pas vu l'autre, là, qui nous a représenté l'année dernière, je sais pas où elle est, je sais plus quoi, là.
0: Ouais, de manière, on n'a même pas.
11: D'accord.
0: Faut dire une chose, depuis que qu'on a gagné l'Eurovision une année avec Marie-Myriam, l'oiseau et l'enfant. Après, s'il vous plaît. Dès qu'on a gagné le Grand Prix de l'Eurovision avec Marie et Myriam, depuis on n'a rien fait d'autre. Hein.
2: Si, Joël Ursule avec White and Black Blues.
0: Non, on n'a rien fait d'autre. Donc, Gouillou pour terminer, et après on fait conclusion du débat.
13: Oui, Gérard. Alors d'abord, je dois dire quand même qu'on a eu Patrick Fiori qui a représenté la France à l'Eurovision.
0: Mais prends pas pour un con, allez hop.
13: Si, s'il te plaît, Mama Corsica en 92. Excuse-moi. Gérard.
0: Gouillou terminé.
12: Il n'y a pas de Gouillou.
0: Si.
3: On parle pas des paillotes.
12: Il n'y a pas de Gouillou, Gérard. Il y a Sébastien Rock pour Couscous, Bernard Minou et Cookie Dingler.
0: Ouais, tu mets Cookie.
11: Hop.
12: Ça y est.
0: Terminé. Lire, c'est vite fait, bien.
4: Alors, vite fait, bien fait, on va essayer. Conclusion de Florent qui dit qu'il est prêt à chanter n'importe quoi, mais pas avoir un seul enfant de toi de Phil Barnet.
0: Ouais,
4: je sais pas pourquoi. Et il y a F2B Entarteur qui dit qu'il espère que t'as bien aimé celle que t'as pris tout à l'heure.
0: Ouais, je vois pas ce qu'il veut parler. On termine à combien?
4: On termine à 7462.
0: Oh merde, je voulais atteindre les limites, mais c'est pas grave. C'est 1462. Tiens, c'est bizarre, on n'a pas eu Tu retampines là?
4: Ah si, elle est venue, mais t'as tellement insulté que je préférais pas le dire.
0: Ah bah tant mieux, ça me fait bien plaisir, ça me fait une belle jambe, ça me permettra de mieux dormir pour être en forme samedi. Donc on fait conclusion du débat.
2: Couscous. Bah fais la tienne seulement, ça ira plus vite. Ouais,
0: ouais. Non, non, mais on va demander aux auditeurs.
2: Non, non, on n'a pas le temps,
0: Alors, donc, conclusion du débat. Donc à part les petits problèmes qu'on a eu au premier débat, sinon ça s'est bien passé, les deux débats, je suis à peu près content parce qu'on a quand même dépassé les 14 millions d'auditeurs. Comme Max me l'avait annoncé. On va remercier quand même la petite biquette de la petite carte qui m'a demandé de te remettre. Donc, je sais pas.
2: On comprend rien, mais c'est pas grave.
0: Moi, mais ça, c'est pas un problème.
2: Tout le monde s'en fout.
0: Donc, alors.
2: Si t'as des trucs à dire comme ça, t'appelles le standard, hein, 0803, 085000,
12: tu ne seras pas sélectionné. Chier.
0: Donc, vendredi à la loco, vous allez avoir en priorité Jean-Marica, DJ Jean-Marica qui vient de, je sais pas où, donc.
2: Bruxelles.
0: Non, il vient pas de Bruxelles. De manière, je le connais très bien.
2: De Hollande.
0: Et bien sûr, notre chef adoré, Max, qui sera de 3h jusqu'à 6h30 du matin, donc qui finira. Après, il y aura Lily la tigresse, DJ Clitoris,
12: ouais, ouais.
0: Jean à l'harmonica, l'orchestre de Jean Fion, Natacha DJ Iridon, et n'oubliez pas samedi.
2: Putain, on comprend rien.
0: Non, non mais c'est pas grave. Samedi,
2: ouais,
0: bah
2: ouais, c'est pas grave, ils viennent quand même. Ils
0: savent pas samedi, la grande soirée qui est.
2: Non, la grande folle, c'est toi.
14: Arrête.
0: C'est plutôt toi, la grande folle,
14: mais
0: qui va.
14: Donne les noms, parce que...
0: disons samedi soir, à partir de 22h, je sais pas l'heure, c'est toi qui donnera les horaires dès que tu pourras. Donc, Max et Gérard à l'Atlantique d'Achaumont, donc venez nombreux pour ça. Il y aura des poèmes inédits, comme ça a été annoncé durant la semaine. Avec, pour terminer, donc il est cool, pile.
14: Phil Pasquet.
0: Et on va passer Phil Parquet, ouais. Avec Essuie-moi, essuie-mieux ton caca. J'espère que c'est bon, c'est des bons titres,
2: c'est
0: pas
2: de
0: la merde. Et Tony Gomme avec Dis-moi des mots doux en rotant et on se retrouve.
12: Ah. Oui, je voulais juste dire que ces titres, on pouvait les retrouver sur Radiona sur le net.
0: Bien sûr, voilà. Radiona sur le site Phil.
2: Parquet.
0: Non, sur le site Manu. Et donc, on se retrouve dimanche soir pour la nuit électrique.
2: Élitiste.
0: Ouais, et puis, bon, la nuit. et c'est quoi, Max, au lieu de
2: rayonner? Ouais, soirée élitiste.
0: Ouais, éclectique, et on parlera bien sûr de la soirée de Chaumont. Ouais, toi, tu vas aller trancer le cul au bois de Boulogne maintenant. Ok. Alors, sur ce, je vous dis à samedi pour les gens de Chaumont. Et donc, merci à toi, Rigo. Merci, Manu. Et Fuda, et merci à toi, chef. Et on se retrouve dimanche. Et bonne soirée à tous. Et vous allez passer la nuit sans pub avec Jean.
15: Alors, avant qu'on commence les deux thèmes de débat, qui vont porter sur l'armée, le premier, et le deuxième sur la prostitution.
16: Nous avons un petit peu de courrier qui a été envoyé, oui. Et des CD. Alors d'abord du courrier.
17: On parlait du commissariat de Suresnes, donc on a une petite lettre. Monsieur Gérard de Suresnes, je sais que votre audience radiophonique est immensément grande, 15 millions d'auditeurs au dernier sondage. Cependant, je souhaiterais que vous régliez vos problèmes personnels tout seul comme un abruti. Ici, au commissariat général en chef du district de Suresnes, nous commençons à en avoir ras-le-bol de vos conneries. D'ailleurs, Louis Figeot et Fesse de Babouin et autres pattes de velours ont porté plainte contre vous, je cite, pour révélation radiophonique de courrier personnel secret. En effet, depuis votre retour la nuit, la recrudescence de votre réception postale est en augmentation et nous mettons ainsi en cause la fâcheuse habitude que vous avez prise de venir nous rendre visite pour faire part du courrier que vous avez reçu. De plus, les ménagères internes mettent facilement plus de 3 jours avant de redonner à nos locaux son parfum et sa bonne odeur initiale.
0: Bah ça, tu vois, tu me donnes moi la dalle.
17: Merci. C'est dans le connard déchaîné.
0: Ouais, ben ça,
17: pour ne pas le citer.
0: Ouais, ben pour pas le citer, mais ça, c'est des conneries, donc je vais garder ça encore.
16: Par contre, t'as une fille, une auditrice qui est amoureuse de toi, qui t'a écrit une lettre. Bon, je vais te la lire. Je t'ai longuement observé pendant un loco vendredi dernier, et j'ai fantasmé sur le fait qu'un jour, toi et moi, nous puissions faire l'amour comme des bêtes dans un 33 tonnes.
15: Dans un temps de 33 tonnes, ça n'existe pas, c'est 40 tonnes. Hein, d'accord,
16: ouais, c'est trompé parce qu'elle a marqué ça.
15: Ouais, ben...
16: Tu me bouffais là, tu sais. Je te susurrais comme jamais personne ne l'a jamais fait. Chaude comme la braise, tu me prendrais dans tous les sens. Ma bouche encore pleine de ton, tu sais, je te donnerais l'envie de me redéfoncer.
12: Bon, ouais, c'est bon.
15: Ouais, non, puis, mais ça y est, c'est pas la peine. Non, mais c'est pas la peine de continuer.
16: Mais c'est une lettre d'amour.
15: Donne.
16: Tiens. Sinon, on a encore eu un autre journal qui vient de paraître, qui s'appelle Le Censuré, la feuille de coupe-chou. Alors, il y a un journaliste à la Brouty, a miraculeusement réussi à t'interviewer, il paraît, à la loco l'autre fois. Et il dit donc qu'il tenta d'aborder le sujet délicat des relations de Gérard que tu aurais entretenu avec le célèbre homme d'affaires marseillais Bernard Tapie. Ce dernier t'aurait effectivement invité sur son yacht, le Fokea.
15: Le Fokea, donc il apprendra à écrire.
16: Ah pardon. Et il a tenté de te proposer un pot de vin et t'as refusé et t'as dit que tu préfères boire directement à la bouteille.
15: Donne ça, merci.
16: Voilà.
17: Sinon, il y a un autre truc dans la dépêche du GG numéro 2. Ça dit drame au PSG, pop super gay.
15: Ah mais c'est bon, c'est pas la
17: alors que la soirée se déroulait tranquillement au PSG, un incendie s'est déclaré samedi soir.
15: Je l'ai reçu ce matin.
17: Mais oui, mais les autres non. Pour les enquêteurs de la CIA et du FBI, GG au clochard alias Gérard de Suresnes en serait à l'origine. D'après des témoins, on aurait vu et senti un prout géant sortir du string panther de celui-ci. Ce prout venant d'un cul très sale et bien ramonné.
12: Là. Vas-y, il est la fin, Gérard.
15: Non, mais même, de toute manière, c'est ce que j'ai reçu, alors c'est pas la peine.
12: Lis-le pour voir, ça dit.
17: Pour les gens.
15: Mais c'est des conneries, alors
12: ça c'est. Bien, mais vas-y.
15: Non, mais ça sert à rien.
12: Pour dire à quel point les gens sont cons, vas-y, dis-le. Vas-y,
15: non, mais ça sert à rien.
12: Vas-y.
15: Donc, Adidas.
12: Dans ton micro.
15: Donc, c'est marqué mélange aux odeurs horribles dégagées par son corps, Adidas, transpi, eau jaune. Ben, c'est bien, c'est pas moi qui mets du eau jaune. Canard WC, les vapeurs de GG a alors déclaré ses. Mnopsis, c'est pas moi, c'est Sandy. Bien sûr, ben, alors Sandy, à ton merde, toi, connard qui s'amuse à faire ça.
12: Ouais.
15: Sinon, j'ai reçu.
12: Ouais, c'est bon, allez, le courrier, on arrête ou quoi là.
16: Il y a encore un dernier truc. T'as reçu comment je pourrais dire, un certificat, un diplôme, voilà. Donc, cher monsieur Gérard, suite au grand concours organisé dans le cadre de l'association Pas de cul sans coton-tige, avec nos partenaires Homomag et Skylock, le 16 septembre, sous le contrôle de monsieur Bourletrou, huissier de justesse à Paris, j'ai l'honneur de vous remettre le trophée du plus grand nombre de coton-tiges enfoncés simultanément sans vaseline, soit 3 boîtes complètes de 200 à cheval sur le dos d'un poule d'œil.
15: Là, je vais te dire une chose, que celui qui s'amuse à faire ça, ça va se terminer très mal pour son matricule.
12: Ça va se terminer au tribunal.
15: Comme d'hab. Alors voilà. Tu donnes tout ça là.
16: Et il paraît, je vous le rappelle,
12: bon, allez,
16: signé un contrat d'exclusivité avec notre partenaire Skylock pour une durée minimum de 4 ans et pour la somme de 120 000 francs net.
15: Bien sûr, ils savent même pas écrire alors qu'ils arrêtent de dire des conneries là-dessus.
12: Ouais, exactement.
15: Ils savent même pas taper des trucs sur ordinateur. Alors bon, c'est pas de ma faute. Hein.
12: Rigo sur l'internet.
4: C'est assez calme.
12: Calme pour le moment.
4: Ouais, ça arrive doucement.
16: Il y a un truc sérieux.
12: Encore ?
16: C'est Hachette Livre qui a envoyé un truc, c'est Cher confrère. Nous connaissons certaines de vos œuvres poétiques.
12: Vas-y, fini de bouffer, vas-y.
16: C'est fini.
12: Excusez-moi, si on m'entend de loin, c'est parce que je filme toute cette scène qui sera probablement rediffusée dans l'internet. Hein.
16: Nous connaissons certaines de vos œuvres poétiques que nous aimons beaucoup. C'est pour cette raison que nous serions heureux si vous nous fassiez l'amitié de nous envoyer quelques-unes de vos créations inédites afin de les publier dans notre prochain numéro. Votre contribution, croyez-le bien, nous sera précieuse.
15: Et articule quand tu pètes.
16: Attends, j'ai de la cacahuète.
15: Dans ces cas-là, tu le donnes à Manu, il va le lire.
16: Allez. Non, mais il a pas de cacahuète, lui.
15: Bon, ouais, t'as qu'à pas bouffer quand tu lis un courrier.
17: Dans la tonne de votre réponse, qui, je l'espère, sera positive, je ne vous fais part de mes salutations les plus confraternelles. Voilà.
15: Bon, alors. Au standard, ça a été de la merde.
12: Quoi comme merde.
15: Au standard, ça a été de la merde. Bah, quand je te dis de couper les gens, tu reprends pas les mêmes en leur disant non, mais moi je veux pas le savoir. T'as d'autres personnes, t'avais toutes les lignes qui sautaient, tu n'as pris personne sur le standard. Donc c'est tout. Voilà. Donc moi, si la semaine prochaine c'est comme ça, moi ça va aller vite. Hein. On va arrêter les débats. Et si ça continue, bientôt on va aussi arrêter les conseils. Alors si on arrête tout, ben dans ces cas-là, vous le dites. Et puis
12: pourquoi les conseils ?
15: Parce que c'est pareil, c'est de la merde. C'est de la merde en ce moment.
12: C'était bien.
15: En ce moment, je sais pas ce que vous avez,
0: on trouve y a rien de bien.
18: C'est toi Gégé dimanche.
19: C'est toi qui t'es énervé.
18: C'est toi qui t'es énervé.
0: Ouais, mais d'accord, mais moi je vais te dire une chose, que dans ces cas-là, les conseils, je vais demander à Rigo qui les gère et qui m'appelle pour me demander ce que je pense.
19: Rien, tu gueules après parce que tu dis que.
0: Parce que là, moi, la semaine, cette semaine, les conseils. L'autre, quand on lui dit quelque chose, elle n'a pas l'air de comprendre.
19: Bah, bah dis-lui, elle est là, hein? Pourquoi tu lui parles pas?
20: C'est quoi le problème?
0: Non, c'est pas toi, c'est la nana. Tu te recules un peu, toi, parce que sinon, je vais t'éclater.
20: C'est pour donner la direction.
0: Hein?
20: Quoi? C'est pour donner à la direction.
0: Quoi? Pour donner à la direction, quoi?
20: Le film, bah, pour montrer tes plantes.
0: Ouais, pour montrer mes plantes, t'as raison, toi. Te fous pas de ma gueule, d'accord?
18: Te fous pas de sa gueule, ok?
20: Ok.
0: Donc, moi, je vais dire une chose, que c'est Rigo qui prend la direction des conseils.
18: C'est quoi? C'est la 4? La 6?
0: Vous vous démerdez, je veux plus savoir, c'est Rigo qui prend la direction des conseils.
20: Pourquoi Rigo encore?
0: Lui ce soir il a foutu que de la merde, comme d'hab. Ça, les histoires de Christine, il y en a ras-le-bol. Et toi, t'as pas besoin d'aller balancer des publicités à l'antenne. Parce que si j'en ai devant ma porte, fais-moi confiance que dimanche. Rien. Si dimanche j'en ai encore, fais-moi confiance que tu risques d'avoir des petits problèmes, toi.
19: Qu'est-ce qu'il a fait?
0: Ouais, parce que tu l'as bien précisé, comme quoi qu'il y avait encore des tracts. Alors les tracts, on arrête. Hein, parce que si j'en ai encore devant la porte quand je rentre, moi ça va être au flic. Et évite de prononcer mon nom de famille à l'antenne.
19: Non, maintenant, d'accord, je dis Bernard Touzin maintenant.
0: Ouais. Alors, tu vas fermer ta gueule. Ok. Donc voilà, c'est tout ce que j'avais à dire pour la réunion. Maintenant, vous avez une semaine pour récupérer.
19: T'inquiète pas, il y a le disque qui tourne. Il est toujours là.
0: Voilà.
19: Il y a toujours le disque. Tu peux y aller.
18: Non, c'est bon, on a fini.
19: Non, mais je sais qu'on a fini.
20: Mais pourquoi?
19: Non, mais là, vous avez fait que de la merde. Mais non, mais là, vous déconnez aussi. Vous écoutez pas quand il vous parle. Je veux dire, c'est quand même lui qui est responsable des débats, il me semble, non?
0: Non, mais ça, maintenant, moi, j'ai plus rien à dire. Maintenant, s'ils veulent pas faire leur boulot, ben, qu'ils restent chez eux, hein, c'est tout.
18: Moi, j'aime bien ça. Moi aussi, j'aime bien, je te kiffe.
0: Ouais, ben, moi, je t'emmerde, d'accord?
19: Non, mais quand ils vous demandent, alors ça sert à quoi de préparer les questions avant si après c'est n'importe quoi?
0: Maintenant, t'évites de m'appeler pour les questions parce que j'ai remarqué une chose, c'est que les auditeurs n'arrivent pas à comprendre les questions et où ils veulent répondre à côté. Où ils ont déjà les questions.
19: Mais
0: donc,
19: si. Alors, qui c'est qui tu veux qui t'appelle?
0: Non, de toute manière, il n'appelle plus. Plus personne ne m'appelle pour les questions.
19: Ah non,
0: moi, j'arrive comme ça à l'improviste avec mes questions.
19: Bah non, parce que moi, j'ai vu tes questions, c'est toujours les mêmes trucs. C'est pour.
0: Eh ben, je demande qu'à Rigo et Rigo, il m'appelle dans un bureau à part. C'est tout. Donc, Rigo, t'as des tâches, t'as des lourdes tâches.
18: Hein. Ton fuite.
21: J'ai demandé une augmentation alors.
0: Moi je te donne des conseils et les débats.
19: Pardon, quoi?
21: Les conseils et les débats?
0: Ouais.
19: Bah, ça va, il n'y a plus rien à foutre, c'est bon.
21: Bah c'est
0: quoi? Bah toi, de manière tu m'appelleras pas. Hein?
21: Ça changera pas beaucoup, hein.
0: Parce que quand je pose les questions, j'aime pas trop que tu me dises pour ajouter ceci, cela. Hein? Donc ça sert à rien.
19: Ceci, ça l'aille.
0: Ouais. Donc voilà, c'est tout ce que j'avais à dire.
21: Mais non!
0: C'est tout, c'est terminé. Maintenant, la semaine prochaine, vous me faites du bon boulot, sinon, c'est pas la peine. Ok, en de bon entendeur, salut.
19: Ah. C'est fini la réunion, là, Gérard?
21: Ça y est,
20: t'avais que ça à dire.
19: Bah alors?
20: Ouais, ça allait, en fait. Hein. Il n'y avait pas grand-chose qui n'allait pas.
19: C'est des réunions, mais ça sert à rien, quoi.
0: Non, mais attends. Déjà, faut bien se dire une chose, c'est que je commence à en avoir ras-le-bol. Parce que si c'est pour entendre des conneries.
19: Non, mais tu dis toujours la même chose. Donc
0: ouais, non, mais première, toi tu dis rien. Mais toi, tu me laisses parler, mais attends, c'est quand même ton équipe.
19: C'est ton équipe, ça fait 3 ans que tu gères. J'ai en train de dire, ça fait 3 ans que tu fais les débats, t'es pas capable de les gérer.
0: Bah attends.
19: Eh ben, virer pour de vrai, puis tu prends des nouveaux.
0: Ouais, qui c'est qu'on va prendre?
19: Eh ben, tu te démerdes, eh ben, les gens te connaissent, tu passes une annonce. Dimanche.
0: Bah, on va prendre qui?
19: Bah, tu passes une annonce.
0: On va prendre qui? Il n'y a plus personne.
19: T'as qu'à prendre des nanas, des auditrices qui viennent faire le débat, des auditeurs.
0: Non, attends, des auditrices pour moi, non, merci.
19: Bah ouais, parce que Sandy, elle va être jalouse.
0: Sandy, elle en a marron aussi, elle. Parce que Sandy, on n'a pas pu l'avoir ce soir. Et j'avais bien précisé qu'on l'appelle dès le premier débat. Mais je pense qu'il s'est produit.
22: C'était occupé, Gérard, je peux pas lâcher.
0: Non. Ça m'étonnerait, parce que ça m'étonnerait. Hein. La semaine dernière, c'était pareil.
19: Ouais.
0: Soi-disant que c'était occupé.
19: C'était occupé,
0: alors
19: Gérard.
0: Que c'était faux. C'était faux, la semaine dernière, ça n'a pas été occupé, c'est faux.
22: C'était occupé. La semaine dernière, t'as essayé.
0: Ça a été faux.
22: T'es de mauvaise foi, Gérard, t'as essayé pendant
0: la semaine dernière, ça n'était pas occupé parce qu'elle n'aime pas qu'on l'appelle à la 5e question. On l'appelle au début, on l'appelle pas en plein milieu.
22: Mais il n'y a pas d'habituel alors.
19: Elle a raison. Pourquoi vous l'avez pas appelé au début?
22: C'était occupé.
0: Non. Ça sonnait pas occupé, c'est faux.
22: Si.
0: La semaine dernière, ça n'était pas occupé.
22: Mais si, j'ai essayé, c'est ce que je dis.
0: Non, non, cette semaine, ça m'étonnerait.
19: Arrête avec la caméra de l'emmerder.
0: Cette semaine, c'était prévu qu'on l'appelle.
20: Mais oui, mais c'est.
0: Et cette semaine, ça n'a pas été fait.
19: Alors qu'elle avait vu le débat exprès.
0: Maintenant, elle va faire une chose, elle ne va plus participer dans les débats.
19: Non.
0: Mais si, elle me l'a dit. Elle a dit que de toute manière, ce soir, on ne l'appelait pas, elle ne participait plus.
19: Non, mais tu diras, Gérard, et là t'es d'accord avec moi, tu diras de la part de Max qu'on a essayé de l'appeler, que ça s'en occupait parce que tout le monde l'emmerdait. C'est pas de notre faute là.
22: C'est pas nous là.
0: Mais lui, j'ai bien dit dimanche de l'appeler avant.
19: Oui.
0: Il l'a pas fait.
19: Pourquoi?
22: Quoi?
0: Tu l'as pas appelé avant dès qu'on a mis la. Dès qu'on a arrêté le premier débat.
19: Ouais, mais
0: on a balancé la.
22: Mais j'ai essayé quand tu me l'as dit.
19: Mais pendant la ZIC, ils appellent, Gérard.
22: C'était occupé.
0: C'est bizarre.
22: Et après, ça répondait. Non, après, ça répondait.
0: Alors,
22: plus.
0: Essaye de l'appeler là.
19: Essaye de l'appeler, on
0: va voir. Essaye de l'appeler, on va essayer de l'avoir à l'antenne, on va demander.
19: On n'est plus à l'antenne, ouais, il mixe là-bas, lui.
6: On va pas.
19: On enregistre.
0: Essaye de l'appeler.
19: Attends, on enregistre les trucs, mais là, ça, il mixe là-bas, lui, Seb.
6: Ouais, il doit commencer son émission.
19: Ouais, ça marche pas, bien sûr.
22: Tiens, viens écouter si c'est pas occupé.
19: Ben voilà.
22: Tiens, vas-y.
20: Pour preuve.
22: Vas-y. Alors, c'est quoi? C'est occupé, ça? Vas-y, tu peux refaire le numéro toi-même, hein. je t'en supplie.
20: Crois-nous parfois, Gérard, quand même.
22: Et le numéro.
19: Tu connais le numéro. Bah tiens, t'as qu'à demander à Olivier de faire la truc à la place. Hein.
0: Mais t'as besoin de...
22: Alors, c'est comment? C'est pas occupé,
19: là?
0: Et c'est bizarre. Au départ, ça ce n'est pas occupé, c'est faux.
22: Mais tu viens de le faire, Gégé.
0: Mais au départ, ça ce n'est pas occupé, c'est faux.
22: Tu viens de le faire.
0: À la fin du premier débat, ça ce n'est pas occupé,
19: mais
0: c'est
19: ouais,
0: faux.
19: Ouais, ça sonnait peut-être pas occupé.
22: Ça sonnait dans le vide, elle répondait plus.
0: Bah ouais, pourquoi? Parce que...
22: Bah pourquoi? C'est de ma faute.
6: J'ai essayé tout le temps, Gérard, d'appeler.
19: Bon bah t'as qu'à dire à Olivier, voilà, bah Olivier qui revient.
6: Il m'a donné le numéro au début.
19: Mais arrête.
6: Il m'a donné le numéro au début.
19: Ah non, oh.
20: Lance pas ça,
19: briquets, ah, t'es fou quoi.
22: Aïe.
19: Arrêtez là. Mais ça va... Non, qu'est-ce que tu fais, tu ranges? Alors qu'est-ce qu'il fait Olivier? Il fait quoi, il rejoint l'équipe?
0: Olivier, il revient à partir de la semaine prochaine au standard.
19: Ah bah, savoir aussi.
0: Au standard. Ah, au standard en premier. Si, tu peux le standard au départ.
19: Écoute-le, il te parle.
0: Tu me fais le standard au départ et en deux, tu me fais l'arrière.
6: D'accord.
19: Et Fildar okay. Revient alors.
6: Fildar il reste
0: Non, Fildar il reste de l'autre côté à mixer.
22: Moi, je sais pas, moi.
0: Bah, toi, tu prends le.
22: Pourquoi
0: tu prends
22: je suis pas viré, moi?
0: Bah, tu veux virer?
22: Dégage-moi.
0: Tu veux virer bah, avec elle? Alors, hop. Dans ce cas-là, la semaine prochaine, je ne vous vois plus
20: tous les deux. Mais tu vas faire ton débat tout seul, Gérard. Comment tu vas faire?
19: Attends, Gérard, qu'est-ce que tu entends? Si tu vires Fildar et Manu, tu les veux plus tous les deux?
22: Non.
20: Mais comment tu vas faire alors?
19: Si tu les vires, tu les veux plus. Gérard, je te pose une question.
22: C'est inconcevable.
19: Si tu les vires.
20: Improbable.
0: Ah non, mais moi, je ne veux plus avec moi dans l'équipe le jeudi ni le dimanche. Ça, c'est clair et net.
20: Mais tu vas faire comment alors?
0: Bon, toi, tu es déjà. Tu as bien te mettre dans ta tête qu'un standard, t'es là. T'es pas là pour. Avec ton casque et allumer ton micro sans arrêt et injecter parce que c'est pas tes débats ni tes conseils.
6: C'est vrai.
0: T'es là pour faire le standard. Non, non, pour essayer d'allumer ton micro et injecter sans arrêt.
20: Mais ça, je dois faire quoi alors? Explique-moi.
0: Quoi? Tu dois faire quoi? Tu te démerdes, ils sont là pour te le dire. On t'a choisi, t'as fait un stage à Neuilly.
20: Non.
0: Non, tiens mon cul.
20: Un jour.
0: Et alors?
20: Ben c'est pas assez.
0: Et alors c'est pas assez? Ben tu te démerdes. T'es assez grande depuis le temps que t'es là. Oh. Faut pas nous prendre pour des cons, hein.
20: Non, mais tu t'énerves vite, Gérard, quoi.
0: Ouais, mais même. Moi, c'est ce que j'ai à te dire.
20: Moi aussi, je vais faire une réunion.
0: Quoi, et alors?
20: Qu'est-ce qui va pas avec toi?
0: Quoi, ce qui va pas avec moi? Qu'est-ce que t'as? Qu'est-ce qu'il y a qui va pas?
6: C'est ta belle.
0: Ouais. Bah, vas-y, alors, maintenant, dis-le. Vas-y, dis-le.
6: Vas-y.
19: Ah, mon pote.
20: Non, mais tu restes tout le temps.
0: Vas-y.
22: Hein? Pourquoi tu l'envoies?
0: Alors, vas-y.
20: Non, mais tu restes tout le temps. Ça va pas, je.
0: Et alors?
22: Bah, ouais, n'importe quoi.
0: Venir, c'est pas très.
22: Vas-y, dis.
0: De toute manière, c'est même pas tes débats, je dis.
20: Mais ça, je le sais, tu me le dis tout le temps.
0: Et alors, on te demande de perdre ton boulot, on te demande
20: mais
0: pas autre chose.
22: Vas-y, Gérard.
19: Pas trop avec la caméra, putain, fous-lui la paix.
22: Gérard, tu vas te faire mal.
0: Arrête.
22: Tu vas te faire mal,
19: Gérard. Arrête. Tu vas me péter ma caméra.
22: Festival.
19: T'es fou quoi, toi?
0: Total éclat.
19: Bon, alors, qu'est-ce qu'elle fait, Sandy? On la vire? Sandy, Apolline.
7: Oh, bah, tu te débrouilles, hein, c'est toi qui l'as choisi. Moi, je vais te dire une chose.
20: Mais t'étais d'accord,
7: bien avant. On était bien sans nana dans l'équipe.
20: Bah, ouais.
7: Depuis qu'il y a une nana, maintenant,
20: quel
7: c'est la
20: question.
19: Ouais, bon, bah, c'est bien, nous. Hein.
7: Ouais.
19: Alors, qu'est-ce qu'il fait,
7: Maître? Donc maintenant,
19: c'est quoi les deux débats?
7: Moi, ce que je te demande, ouais, c'est de remettre Ginny au standard. Je te demande de faire revenir Ginny ou comment tu l'appelais?
19: Ginny.
22: Moi, je pense qu'on pourrait faire revenir
19: Ginny
22: Arthur.
19: Ginny d'exclusif au standard. Là, je vais
7: nous.
22: Non, Gaume, Emmanuel Gaume.
7: Ou attends, qui c'est que t'avais dans l'équipe qui
20: Madonna
7: travaillait bien?
19: Arthur.
7: Non,
22: ouais,
7: t'avais une nana. Tiens, Julie, pourquoi tu ne demandes pas à Julie qu'elle revienne faire les débats?
20: Ah, tu ouais, veux plus de moi alors,
7: elle
20: Gérard.
7: Était bien.
19: Ouais, mais
20: tu veux plus de moi, Gérard.
22: Ou Jean Valjean.
19: Elle t'aimait plus.
7: Elle était bien.
19: Ouais, mais elle t'aimait plus.
7: Ouais, mais avec Florence,
19: Gaëlle.
7: C'était Gaëlle. Super.
19: Ou Gaëlle.
7: Même Gaëlle, si tu veux.
19: Et les deux là?
7: Ah bah eux, c'est terminé pour eux.
19: Et bah sinon on fait un truc, on demande aux gens de nous écrire pour devenir ton assistante. Et je dis.
7: Voilà. Moi je vois bien.
22: Il y aura que des cums.
19: Non.
22: Mais ouais.
8: Comme ça elle fera les conseils et elle t'appellera pour les débats à ma place, parce que moi franchement ça me fait un peu chier.
7: Non, mais moi je te demande de le faire.
19: Parce que tais-toi, Pauline.
7: Il y a que toi qui arrive à nous faire quelque chose de bien le jeudi.
20: Il veut pas.
7: Ouais, écrase-toi, d'accord.
8: J'arrive à la radio trop tard, je peux pas, j'ai pas le temps.
20: Il veut pas.
8: C'est eux qui t'appellent.
7: T'es même pas capable de gérer.
22: Bah
7: la semaine dernière, Rigaud, il t'a dit de perdre le standard, tu l'as envoyé chier. Alors t'envoies pas chier les gens comme ça.
20: C'est pas les gens, c'est toi.
7: Non, t'as envoyé chier Rigaud, attends.
20: Non, tu l'as envoyé chier. Rigaud,
7: non, tu l'as envoyé chier. Il était sur Internet, ouais, il faisait voir toutes
20: là,
7: les lignes qui sautaient.
20: C'est pas la question, genre, c'est pas la question.
7: Ouais, non, mais la question, moi, c'est ma réponse. C'est
19: voilà,
7: tout.
19: Bah, voilà, bah enfin, voilà. Voilà. C'est ça, il faut que tu fasses.
7: Alors maintenant, tu te démerdes. C'est tout.
19: Bon bah voilà, donc qu'est-ce qu'on dit alors
20: Conclusion de la réunion.
22: Réelle fusion.
19: Conclusion de la réunion, c'est que vous avez fait de la merde, quoi. Voilà, c'est tout. Voilà, c'est tout. Bon, en tout cas, ils t'ont passé Bibi. Ils t'ont passé ou pas Bibi?
22: T'étais content pour Bibi?
19: Ouais.
7: Hein? Ils t'ont piqué en plus, plutôt.
19: Mais non, il est là dans le lecteur.
22: J'espère que ça fait plaisir à Sandy, Bibi.
19: Bernard, il est là dans le lecteur. Bernard.
22: Elle est où Bianca?
19: Ouais, elle est où Bibi, le disque de Bibi, la pochette, elle est là.
20: Je l'avais caché.
19: Et on dit merci, hein.
7: On va faire foutre.
19: Voilà. Allez. Bon, c'est la fin de la réunion.
20: Bon, on non, rien à dire.
22: Non.
7: Si, faut que je me casse.
20: Crie encore un petit coup.
19: Donc la conclusion, c'est quoi? De la réunion?
7: Non, elle t'a entendu comme moi, donc maintenant c'est fini. Moi, la semaine prochaine, si c'est le bordel, moi je te dis...
22: Mais non.
8: Pourquoi?
7: Moi je te préviens, si la semaine prochaine c'est encore la merde comme ça, moi les débats à 2h30 je les close.
19: Bah ouais.
22: Mais pourquoi?
19: Mais non, mais c'est pas normal.
22: Dans quel sens?
19: C'est pas normal, hein.
7: J'en connais un tout à l'heure, il va se prendre.
19: C'est quoi les débats de la semaine prochaine?
7: On sait pas.
19: Comment ça vous savez pas? Ah mais
20: il
19: là
20: faut
19: vous
20: donnez
7: un
20: débat.
19: Arrête avec ta caméra, 2 secondes, faut lui la paix. Arrête, c'est bon, stop. Putain. Non. Commence
7: la semaine prochaine, on fait les sosies comme prévu.
19: Ouais, avec de la
7: et puis le deuxième, et ben,
19: je sais pas. Pourquoi on fait pas un débat sur les petites et les grandes là? Tu sais, comme on a vu la naine là qui passe à l'antenne et puis les deux grandes girafes là.
7: La préhistoire.
19: Ah, c'est pas con.
7: Non,
20: sur les mollusques.
19: Sur les. Si. Si, la préhistoire sur Godzilla, comment sur les.
20: Ah, les dinosaures.
19: C'est pas con. Non. On pourrait faire un.
7: Mais attends, pour l'instant, c'est pas toi qui commande dans mes débats, d'accord?
19: C'est vrai que t'es chiant. Il vient d'arriver.
7: Putain, tu viens d'arriver, il y a quoi? Il y a à peine un mois. Tu permets déjà d'ouvrir ta gueule.
19: Pascal, tu veux sortir avec lui?
8: C'est pas toi qui commande, hein, c'est lui. C'est vrai, Apolline, elle est amoureuse de toi, Gérard.
19: Tu veux coucher avec ton chef? Ça fait 3 mois que ça fait 3 ans qu'il fait des débats, toi t'arrives au bout d'un mois.
7: Au bout d'un mois, tu te permets de foutre ta merde. Ça va pas dans ta tête ou quoi là?
19: C'est incroyable. Donc on fait un débat sur la préhistoire? Bah ouais.
7: Non, j'ai trouvé un autre...
20: Sur les mollusques.
22: Mais t'auras pas le temps de...
19: Oh, ta gueule.
22: T'auras pas le temps, Gérard.
7: Ferme ta gueule, toi. Ferme ta gueule.
19: Bah lui, il va se...
22: Non, arrête.
7: C'est toi qui vas y aller à l'NPE. Tu vas aller pointer, tu vas voir, ça va te faire tout drôle, là.
19: Bon, allez, bon. Donc, débat sur... on fera ça à Lessie, la préhistoire.
8: Ouais.
1: Ouais, bien.
19: Mais c'est bien ça, Godzilla, on en reparle de Godzilla.
5: Surtout qu'il va sortir en cassette vidéo bientôt.
19: Bah ouais, en plus, pour l'occasion.
0: J'ai sorti.
19: Et ben voilà, justement. Pour la
0: sorti.
19: Et ben non, pour la cassette vidéo, pour la sortie. On en parle.
0: Ouais, on va faire ça alors.
19: Allez, la préhistoire est.
5: Et sosie.
19: Et sosie. Ok. Bonne nuit.
0: Salut à tous.
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23: Et quand est-ce qu'on fait un débat sur, sur ta mère? Le défenseur de gros cul t'emmerde, il
24: Bon, attends, déjà pour l'instant, tu fermes ta gueule.
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0: Tes goûts de peinture.
1: Ouais, tu t'écrases pour l'instant, t'es dans mes débats, d'accord. Pizarre.
2: Ouais.
1: Dernière fois, t'arrêtes tes conneries avec ta mère.
3: Je te
1: balance les deux cartons dans ta gueule. Mais Manu, tu me reprends encore des habituels. Je te jure, t'as le deuxième bouquin dans ta gueule. Oh là là là, je commence à avoir un ras-le-bol des habituels. Et maintenant, Pizarre et Manu, vous allez faire votre boulot. Parce que sinon, le jeudi, c'est moi qui vais sélectionner.
0: Je
1: commence à avoir un ras-le-bol. Qui c'est qui gueule comme ça derrière?
2: Laisse
1: commence à avoir un ras-le-bol.
4: Ta gueule.
1: Voilà ta gueule. Alors va-toi enculer, connard.
4: Tu réponds à ma question.

0: J'aime comme ça.
1: Non, non, mais attends.
0: Allô Manu, tu fais ton boulot correctement, ta mère. Putain, mais c'est pas vrai. Putain, mais vous allez faire votre boulot, ce qu'on a ou quoi? Putain.
2: T'arrêtes avec cette histoire de Christine parce
3: c'est
2: que
3: c'est moi.
2: Je commence à l'avoir arrivé chez toi.
3: Mais non, c'est une auditrice.
2: C'est toi.
3: C'est une auditrice.
2: C'est toi, espèce de connard.
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7: Bon, bonsoir à tous. Bonsoir à tous. Bon, c'est le débat sur la timidité. Donc, on va accueillir Séverine, 18 ans, de Fontainebleau.
8: Alors,
7: bonsoir,
8: va,
7: Séverine.
8: Allô. Allô. Ça va?
7: Je sais pas, j'ai pas regardé ce matin.
9: Ah, super, Gérard. Ça commence sur les starting blocks.
10: Ah, ouais. Trop fort.
7: Gérard, on va accueillir Tony.
9: Ouais, salut, Tony. Gérard. Salut, Gros Gourou. Comment vas-tu?
7: Je sais pas, j'ai pas regardé ce matin.
9: Ah, putain, je le savais.
7: Je
9: suis à fond timide.
7: La Cincamia.
9: Arrête de chanter, Gérard, sérieux. Ouais, c'est un débat, c'est sérieux là. Hein.
3: Ouais, Gérard, c'est sérieux, donc tu te concentres un
7: Laetitia.
3: Peu.
7: Laetitia.
9: Pour une fois, on déconne pas et tout.
7: Laetitia, pour toi.
8: Pour moi, et ben moi je.
7: Voilà, je vais les prendre nus alors qu'on s'amuse derrière mon dos.
9: Non, Gérard,
7: moi, si je suis un.
9: Gérard, moi.
7: Mais hey, qui c'est qui s'amuse là?
3: Mais je sais pas, on les a tous enlevés un par un.
7: Ouais,
8: c'est ça,
3: Julie, on les a tous enlevés un par un.
11: J'ai vérifié un par un, j'aurais demandé.
7: Ouais.
9: Non, c'est moi,
11: tu m'écoutes?
7: Hey, la deuxième question.
12: Oh oui, grand fou!
7: Putain, mais c'est quoi ce bordel là?
8: Arrête!
7: Ouais, mais ça se voit que c'est des vacances, hein.
9: Ouais, quand même, hein. Mais c'est fini les vacances, moi je te le dis au passage, Gérard.
7: Non, c'est pas fini pour tout le monde.
3: Il y a Rocco sur Minitel qui dit qu'en fin de compte, c'est la Simca 1000 qui prend Gérard nu.
7: Non, mais attends, Rocco sur Minitel, ta Simca, tu. On a une bonne nouvelle.
9: Je vais péter ta réponse.
7: On a une bonne nouvelle à vous annoncer.
9: Bon, voilà, donc, bah, je suis assez timide.
7: Ouais.
10: C'est vrai, Tony?
9: Ouais, très très timide, hein.
10: Incroyable.
9: Je suis très. Est-ce que, par exemple, il y a les filles qui m'écoutent, là?
13: Il va t'attraper, je t'en foutras partout dans la team Camille.
9: Carrément.
3: En parlant de ça.
7: Eh, on va prendre la cisca. Eh! Eh, j'ai une deux pattes.
13: Partout dans la...
7: Eh, j'ai une deux pattes.
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3: Il y a Toto qui demande si Gérard prenait Christine nue dans la team Camille.
7: Non.
3: Alors je réponds tout de suite à Toto, non, la team Camille n'aura pas de support.
7: Non, de toute manière, la team K, elle supporte pas Christine. Hein.
9: Non, c'est
13: je
9: méchant.
13: Je te prendrai nue.
9: Non, mais il paraît que Christine, elle crée le plaisir, tout ça, dans la team Camille, mais en fait, elle est assise sur le levier de vitesse. Est-ce que c'est
7: non, mais c'est bon, tu laisses Christine nous caler, d'accord?
9: Ouais, tu la laisses où elle est. Ah, elle a calé, Christine, mais tu la laisses vraiment
7: où elle est. Elle a calé. Elle a même mis la voiture à la casse.
9: Ah ouais, ok. Ouais, c'est quoi, c'est une image, la voiture c'est toi, c'est ça?
7: Ah non, mais moi, c'est pas moi l'image. Hein.
9: Ah bon? Ouais, non, toi t'es que... Toi t'es un hologramme, Gérard.
7: Bon, allez.
9: Bon, Tony, fais péter.
7: Arrête.
9: Ouais, donc voilà, je suis assez timide et donc...
7: Fun Radio, rubrique direct. Et donc on va récupérer... On va récupérer toute la bande là.
9: T'es trop un animateur né, quoi.
7: Comment?
9: T'es trop un animateur né. Fun Radio, le meilleur mixte. La vieille pub.
7: Maintenant, Non, mais c'est bon, on passe quand même à la deuxième question.
9: Maintenant, la Fun Force de Gérard.
7: Fun Force, c'est pas moi qui fais la Fun Force, ah d'accord bon.
9: Alors, Gérard, ce serait plutôt la femme naze, comme ça,
7: bon. Non, mais c'est bon, merci pour celui qui vient de dire le beauf.
9: Merci, Tony. Hein? Ah non, c'est pas moi. Merci, Tony.
7: Non, mais de toute manière, n'ayez crainte, je reconnais
9: n'ayez
7: à peu près le bois.
9: C'est français, ça, comme phrase.
7: Bon, allez, on y va pour la deuxième question. Donc, êtes-vous timide avec les filles? Alors, dans ce cas-là, ben, Tony, comme t'es une grande gueule, on va y aller. On va y aller, Tony.
9: Allez.
7: Bon, allez, on y va. On se dépêche un petit peu.
9: Moi, c'est très rare que j'aille vers elle, quoi. J'attends qu'elle vienne vers moi, donc comme elle vient jamais...
7: T'attends que...
9: Non, pas du tout, moi je suis une beauté fatale, moi.
7: Ah ouais, t'es une beauté.
9: Je suis un beau gosse, je suis marrant, je suis modeste, donc voilà, quoi.
7: Non, mais dans ce cas...
8: Il y a une raison.
7: Tony.
9: Oui.
7: Tony.
9: Oui.
7: Dans ce cas-là, t'attends que la nana vienne à tes pieds.
9: Ouais, voilà, exactement. On est totalement en osmose, Gérard.
7: Non, mais moi, j'ai osmose, bien une chose.
9: Que...
7: Non, mais c'est pas moi qui ira. À la rigueur, peut-être que je serai le premier port pour quelqu'un. Mais aller mettre à genoux devant une nana, je pense pas pour lui dire je t'aime, tout ça, non.
3: Parce que Gérard, sur Minitel, justement, il y a beaucoup de gens qui demandent, et Delphine, Julie vient de me le dire au standard aussi. Oui. Ils sont timides, il faudrait que tu leur donnes des conseils pour se décoincer, pour aller voir les filles.
9: Et justement,
7: non, mais ça,
3: tout le monde attend les conseils de Gérard.
7: Non, mais ça,
9: c'est ça. Voilà, les conseils
7: de Gérard. Non, mais attendez.
3: Même Rocco qui dit que tu es à la radio, ce que Guy Lux est à la télé.
7: Non, mais ça, c'est bien.
9: C'est un peu la maïté de Fun Radio, quoi.
7: Non, merci.
9: C'est sa pute Casimir de faire.
7: Non, mais alors, là, je vais vous dire une chose. Si vous commencez à jouer comme ça, ce simple débat, il va s'arrêter.
9: Non, on veut des conseils.
7: Non, mais moi je vais vous dire une chose. Je suis pas le Casimir. Je suis pas le Casimir. Je suis pas le Maïté.
1: C'est Gérard, c'est tout.
9: Gérard, t'es super.
7: Non, mais attendez. Moi je vais quand même.
3: Mireille Dumas, tu t'aides, tu nous donnes tes conseils.
9: Voilà.
7: Non, mais Gérard, manière, moi je vais vous prévenir d'une chose. Je suis pas comme certains qui n'ont rien à dire. Moi, on me demande de venir, je viens. Maintenant. On me demande de venir pour faire des débats et des libres antennes. Ouais, je suis là. Donc maintenant, je vous demande une question.
9: Ouais, on
7: je viens de vous poser une question. Donc maintenant, vous allez répondre chacun mon tour.
9: Non, Gérard,
3: on te demande des conseils.
7: Attendez, maintenant, je vais vous répondre. Moi, je sais que je suis assez timide la première fois.
9: Ouais. Ah bon?
7: Pour aller voir la fille, je suis timide.
3: La première fois, il n'enlève pas ses chaussettes.
7: Non. Non, la première fois, je suis timide pour aller faire un bisou à une nana, ça c'est vrai.
9: C'est vrai ?
7: Oui.
9: Bah oui, je confirme.
7: Amuse-toi. Oui.
9: Ouais, c'est Jean-Luc là.
7: Oui.
9: Bon, là, t'as dit que la première fois, t'étais timide avec les filles.
7: Oui.
9: Mais bon, tu fais rien quoi, la première fois, tu t'arrives même pas à discuter, si ?
7: Très rarement.
3: Le problème.
9: Mais alors, la deuxième fois que tu vois la fille, tu lui as toujours rien dit, donc tu restes toujours à la même position, normalement.
3: Non, justement, parce que comme.
1: Non, je pense pas. Est-ce qu'on peut pas faire semblant ?
7: Non, bah, hé.
1: C'est
7: vrai.
1: En fin de compte, je pense qu'il suffit d'avoir confiance en soi et ça va mieux.
7: Non, mais attends, c'est qui là qui me parle ?
1: Courage à demain.
7: C'est qui là qui parle ?
1: C'est moi.
7: Non, mais donnez vos noms.
1: C'est Laetitia qui vient de parler.
7: Ah, Laetitia.
9: Laetitia, c'est celle qui rougit.
7: Ouais, d'accord. Ouais,
1: qui rougit, bon, c'est vrai. Ça va.
7: Ouais, Loralaï. Loralaï, réveille-toi, s'il te plaît.
1: Oui, j'écoute.
7: Non, mais je viens de te poser la question, tu me réponds.
1: Eh ben, j'ai répondu.
3: T'as répondu,
1: j'ai dit que comment ça s'oublie pas, que si on est timide, on est timide, on peut pas, même si on veut pas le laisser faire paraître, c'est obligé que, quelque part, ça se verra, quoi, parce qu'on a un manque de dialogue ou. Ouf. On est timide, ça.
7: Non, mais attends, Loralaï. Est-ce que t'as bien, par exemple, si par exemple, pour la première fois, tu rencontres quelqu'un, t'habites à 3.
9: Voilà.
7: Hein?
9: Ou à 4 ou à 5.
7: Non, ben c'est bon, attendez. T'habites à 3. T'as rendez-vous avec quelqu'un.
1: Oui.
7: Est-ce que pour la première fois,
1: oui.
7: Ou même maintenant, tu l'as vu pour la première fois,
9: là,
7: est-ce
9: carrément.
7: Que tu vas l'oublier?
3: Ouais, mais 3, c'est un mauvais exemple.
9: Ouais,
7: ben ça, c'est
3: autre chose que 3.
7: Je sais.

0: Personne ne veut répondre sur
1: ma question. Mais si tout le monde répond, la 4.
2: Je voudrais bien répondre à
0: la 4. Mais non, mais Séverine, elle m'a pas répondu parce que tout le monde a parlé derrière.
2: S'il vous plaît.
0: Alors, pourquoi êtes-vous timide? Ah!
2: Je t'attendais bien.
0: Normalement, j'aurais dû la passer en 6. Eh, quelle surprise! Pourquoi êtes-vous timide?
2: Jean-Luc!
0: Vas-y, Jean-Luc!
2: Ouais, bah alors, tu vois, c'est tout simple en fait, parce qu'on parle d'un système hypothalamo-hypophysaire qui sécrète des hormones. Ouais. Des hormones qui arrivent carrément sur les synapses post ou pré-synapse. Eh, Gérard, fais pas comme si tu comprenais tout.
0: Ouais, non, voilà. Non, mais c'est bon, de toute manière. Hey, je m'attendais à la cinquième. Je sais qu'on va partir sur le cul.
2: Ah bon?
0: Donc, je m'attends à toi avec vous. Alors, on y va.
1: Attends, quand est-ce qu'il est parti sur le cul, là, Gérard?
0: Non, mais attends, là, c'est bon. Là, comme ils sont partis,
1: toi, on sait que t'as le cerveau dans la culotte, mais quand même.
0: Non, mais je pense que là.
2: Plutôt que c'est la culotte qui est dans le cerveau.
0: Ouais, c'est ça, t'as raison. T'as raison, mon pote. Allez, continue. Allez, on y va. Allez, je vous écoute.
1: Ouais, Jean-Luc,
0: allez-y.
1: Donc, Jean-Luc, fini.
0: Attends.
2: Quelque chose,
0: attendez. Là, je vais vous dire une chose.
2: Vas-y.
0: Vous voyez, là, on déconne parce que ça va être les vacances. Ouais. Mais là, celui qui vient de dire ça.
2: Mm-hmm.
0: Maintenant, vous êtes prié de dire votre nom au fur et à mesure.
2: Bah, c'est Tony, mais c'est sorti tout seul.
0: Ah ouais, Tony.
2: Ouais, mais bon, tu connais ce problème.
0: Ouais. Non, mais attends, Tony.
2: Oui.
0: T'es bien gentil, mais...
2: Je sais. Est-ce que tu m'aimes, au fait?
0: Non.
2: Depuis le temps que j'appelle.
0: Non, je t'aime pas.
2: Mais si, quand est-ce qu'on se fait une petite bouffe, là, sérieux?
0: Rien du tout.
2: Avec Françoise et...
0: Non, de toute manière, tu le sauras jamais.
2: Monsieur.
0: Ok. Non, mais allez, c'est bon. C'est bon, c'est pas le sujet. C'est pas le sujet.
2: Jean-Luc.
0: Ouais, Jean-Luc.
2: Bon, j'ai pas...
0: C'est bon, on se calme.
2: Le truc qui est charmé avec les pompiers quand même, c'est que maintenant, tu vois, ils arrivent à avoir des...
0: On se calme.
2: Avec gros camions.
0: Les pompiers avec des gros camions, on se calme. On se calme.
2: Et en fait, les calendriers, qu'est-ce qu'on a acheté?
1: Elle est ringarde.
3: Ouais, moi, j'en ai acheté.
0: Eh, les bouffons, là, vous la fermez. Voilà, merci.
1: Et en fait, je voulais juste vous dire un truc, c'est que ça faisait, quand vous avez commencé à parler, ça faisait déjà 30 secondes que vous étiez à l'antenne.
2: On savait.
0: Dans ces cas-là, vous fermez vos gueules quand vous êtes à l'antenne.
1: Non, justement, pendant 30 secondes, vous avez rien dit.
0: Bon, alors...
2: Florent, tu mens.
0: Ça faisait 30 secondes que je vous disais de fermer vos gueules.
1: Vous entendez? On y va.
0: On va y aller. Vous avez dit... Papon.
2: Là, Gérard, c'est toi qui passe pour un con.
0: Mais moi, je réponds à votre question.
1: Ils ont fait quoi, Gérard?
2: C'est pas une question.
1: Ils ont fait quoi?
0: Papon. Donc, là... Non, mais ça y est, c'est bon. Bon, c'est bon.
1: Donc, si Gérard était pompier, il prendrait feu à cause des vapeurs d'alcool.
0: Voilà. Donc, vous venez d'attendre la compagnie créole et comme
1: ça,
0: comme je vous disais tout à l'heure, vous allez avoir une surprise en fin de débat.
2: Attention, une surprise.
0: Et donc, si vous voulez toujours nous joindre, il est encore possible 0800 3 08 5000 et 0800 70 5000.
2: Pour les Suisses, 0800 40 20 000.
3: Et le Minitel, très important.
2: Le Minitel,
0: Le Minitel.
2: 36 15 4 Radio. Fun Radio,
0: bien sûr. Minitel.
2: Fun Radio, super. Et sur Internet, /Gérard, mets-moi un doigt dans le fion. D'ailleurs, sur Internet, faut pas dire le site Star System. Voilà. Ouais, je sais.
1: Avec la rubrique Gérard, on t'attend.
3: Donc.
2: Bon, bah tu parles.
1: Si Gérard, là, il n'y a pas de décalage.
0: C'est...
1: Non, là, il n'y en a pas.
0: Donc on va atterrir à la cinquième question.
2: Atterrissage pour la cinquième question.
3: On a répondu à la cinquième question.
0: Non, personne n'a répondu. Pourquoi êtes-vous timide?
3: On l'a répondu.
0: Personne n'a répondu.
3: On a dit qu'on avait peur.
2: C'est la troisième que t'as sauté, Gérard.
0: Bon, alors, êtes-vous timide pour embrasser une fille ou vice-versa? Et question à 100 balles. Réponse à 5 centimes.
3: C'est la première fois qu'on est timide.
0: Alors, allez-y. Bah vas-y, la fille qui parle.
3: C'est moi, c'est Laetitia.
0: Ouais, vas-y.
3: C'est la première fois qu'on est timide parce qu'on sait pas comment va réagir l'autre et comment ça sera et puis tout ça, quoi.
0: Ouais, mais comment ça, comment va réagir l'autre?
3: Bah oui, parce qu'on sait pas s'il va aimer ou si on va apprécier ou quoi. Mm-hmm. Donc je crois que c'est la première fois que c'est le plus difficile. Après, bon, bah c'est la routine.
2: Ouais, après tu te démerdes, quoi. Voilà. Après tu mets la langue et tout, hein.
3: Tu mélanges.
2: Voilà.
3: Après, on fait notre chose.

0: Et puis on fait comme ça nous plaît, et puis voilà.
1: Laetitia.
0: Oui.
1: Il y en a un, apparemment, qui a l'air d'être vachement au courant. Il met la langue dès le premier jour.
2: Ouais, Gérard, tu m'as grillé.
1: Mais c'est qui? Mais donne ton nom.
3: Gérard, tu mets pas la langue, toi. Tu mets quoi?
1: Ah non, moi c'est simplement la bise sur la joue. Attendez. Moi je vais vous dire, quand j'embrasse une fille, je fais bisous sur la joue.
2: Gérard, c'est pas crédible.
1: Non, moi je fais bisous sur joue.
3: Pour Gérard, faire l'amour, c'est mettre la main au sein. Donc.
1: Non, moi de toute manière, j'ai toujours dit. Non, mais moi j'ai toujours dit, attendez, je me recoiffe un peu parce que je suis décoiffé. Ouais, voilà, merci. Donc moi j'ai toujours dit que tant que j'aurais pas trouvé.
0: J'ai perdu la moumoute.
1: Ah ouais, j'ai perdu ma moumoute. C'est bête ça pour une nana, hein, d'avoir perdu sa moumoute. Non, mais moi quand j'aurais trouvé une fille.
3: Qu'est-ce que t'as dit là ?
1: Perdu ma moumoute. Non, mais c'est bon, c'est une auditrice qui vient de le dire un instant. J'ai perdu ma moumoute, c'est pas grave. De toute manière, c'est les vacances. Ouais, c'est bon, on rigole là. Allez, on. Hey, qui c'est qui met une petite bière là?
2: Une petite bière.
1: Allez.
3: Gérard, il y a Xor qui dit de pas parler trop près du micro, ça pue dans ses enceintes.
1: Ouais, c'est bon, ouais, s'il est pas content, il va se coucher.
2: Ma bière, t'es pas content, tu vas te chier, quoi.
1: Bon, ouais, c'est bon, s'il y en a qui sont pas contents, ils vont voir papa, maman,
2: ils vont prendre la CC, hein.
1: Non, mais s'il y a des jeunes qui nous écoutent, autant qu'ils aillent voir maman.
2: Il y a que des insomniaques à ce parti.
1: Ouais,
3: on continue, Gérard.
1: Donc, moi, tant que pour l'instant, j'ai pas encore. Moi, je fais bisous sur la joue.
2: Non.
1: Ah, si. Ah, si.
2: Et il te mord pas le pitbull?
1: Ah, non. Non. Mais c'est bizarre parce que j'arrive pas à trouver la personne à qui faire. J'arrive pas à trouver la personne. Non, mais attendez! Attendez! Et maintenant, je vais vous dévoiler ma vie privée. Comme depuis le temps que vous attendez que je vous la dévoile.
0: Ah, bah oui, hein.
2: Tiens, vas-y, appelez Voici, là, vite.
1: Voici, c'est bon, toi, tu vas te coucher, toi, avec Voici, hein.
2: Voici, voilà, le revoilà.
1: Bon, c'est bon, vous la fermez?
2: Ok, vas-y.
1: Ok, merci. Donc moi, tant que j'aurai pas de trouver la chose.
0: J'adore le bouffe. D'accord. J'ai très envie de faire un bouffe ce soir, c'est pour ça qu'elle t'appelle.
1: Ah bah oui, eh ben, t'es sur Paris, tu peux venir à la radio?
0: Mais oui.
1: Eh ben, tu viens quand tu veux. Dans ce cas-là, il est 3h01, je t'attends à 3h30.
0: Mais bien sûr, j'ai que ça à faire.
1: Pas de lapin.
3: Et par contre, Gérard... Il y a Virginie qui demande avant de te sucer une couille avec la paille si t'as pas du sperme moisi, si ton sperme n'est pas moisi.
1: Non mais Virginie, sur Minitel, t'es gentille, tu laisses ton numéro de téléphone et on te rappelle on te rappelle en direct. Maintenant je vais vous expliquer Maintenant je vais vous expliquer comment que je fais moi pour embrasser une fille.
2: Gérard, il met les dents
1: direct. Non, mais avant, je bois un café.
0: D'accord.
2: Pour bien puer de la gueule. Un coup de Karcher après.
1: Voilà, un petit coup de Karcher.
0: Pour enlever les restes de nourriture.
1: Voilà.
2: Pour tirer les fausses dents.
1: Parce que ça colle quand même dans les dents.
0: Tu prends des chlorettes.
1: Ah non. Non, je prends des Malboro.
0: Quand on vient de manger du poireau, on prend des chlorettes.
1: Ah non, mais moi j'aime pas le poireau.
3: Ils remplacent les chlorettes par les gitanes sans fil.
1: Voilà. Ou les gauloises ou les maïs. Non mais Et qui c'est qui a mangé des carottes déjà dans sa vie?
0: Moi.
1: Qui, moi?
0: Plein de carottes.
1: Elisabeth?
0: C'est bon, les carottes.
1: Non, mais attendez, des carottes râpées, c'est bon, hein?
2: Avec une bonne petite vinaigrette, Maïté.
1: Non, mais attendez, vous savez que les carottes, ça rend les cuisses roses?
0: Bah
1: oui,
0: les fesses roses.
4: Les fesses roses.
2: Mais non, les fesses, Gérard.
1: T'as essayé, Macaille? Attendez, 5 minutes, les gars, derrière.
2: T'entends, Gérard?
1: Oh, on se calme.
3: La Caille va parler.
1: On va parler.
3: Sa femme va parler.
1: On laisse parler la Caille.
4: Voilà. La Caille, elle bouffe des carottes. Beaucoup de carottes. J'adore ça.
3: Et alors?
4: Prends les fesses roses.
3: Fais voir.
1: Je veux voir. Depuis le temps qu'on me dit à la loco, ta caille, c'est bon, tu te la fais. Non, je me fais pas ma caille.
2: Tête de vieux cochon.
3: Eh, au lieu de bouffer des carottes, t'as Virginie qui préférait que tu lui bouffes la moule.
1: Non, mais Virginie, tu laisses ton numéro de téléphone, hein, c'est bon.
2: Ça tombe bien, puisqu'avec ta frite.
1: Non, parce que moi, j'aime pas les moules. Hein.
2: Bah si, avec ta frite.
1: Non, mais moi je préfère les carottes. Ah bah parce que les carottes, ça rend les cuisses roses.
2: Ne les
4: et ça rend aimable aussi.
1: Et voilà, ouais, ça rend aimable. Et c'est pour ça
3: que t'en as pas mangé beaucoup.
1: Ouais, si, clair, j'adore les carottes râpées.
5: Du vin de carotte faudrait créer. Ouais.
1: Non, mais attends, du vin de carotte, l'ascar derrière, tu te calmes.
2: L'ascar.
1: Donc, maintenant, je vais vous dire comment j'embrasse une nana.
2: L'ascar.
1: Bon, c'est bon, hé.
2: L'ascar.
1: Bon, c'est bon, hé. On se calme, hein, on se la coule, hein, ouais.
2: Gérard, il est pisse maintenant et tout.
4: Gérard.
1: Oui, c'est qui là qui me parle? Ouais, c'est qui là? C'est qui là qui me parle? Vas-y, je t'écoute.
2: Gérard, tu veux ma bite dans le cul, Gérard?
1: Non, mais quand tu veux, moi je t'attends. Hein. Je te prends, moi.
4: Tu me prends comme
2: Gérard.
1: Ouais, c'est qui là qui me parle?
4: Elisabeth, tu me prends comme moi?
1: Ouais, je te prends, moi. Je te mets sur un TGV, je t'attrape.
2: Gérard, est-ce que c'est vrai que tu te mets à quatre pattes sur les maréchaux pour te prendre les PC dans le cul?
1: Mais non, je prends pas le PC dans le cul, moi. J'attrape le PC, je vais vous
3: cacher. Gérard, je crois qu'on va te laisser tout seul avec Elisabeth et tu vas faire tes petites affaires.
1: Ouais, mais je sais pas, parce qu'Elisabeth, elle a l'air d'être chaude.
3: Eh ben justement.
1: Non, mais
3: t'as besoin. Donc on va te laisser, tu vas discuter tranquillement avec elle.
4: Oui.
3: Ouais, elle demande que ça.
1: Ouais, vas-y, Elisabeth, je t'écoute.
4: Alors, tu vas me mettre ton gros aiguillage. Tu vas sortir ta casquette de chef de gare.
1: Ouais.
4: Puis tu vas siffler dans ton sifflet.
1: Ouais.
4: Plutôt moi qui vais siffler dans ton sifflet.
1: Ah bah, comme tu veux, ma chérie.
4: Ma chérie, on ne se connaît pas encore.
1: Ah bah. Moi, je te dis, ma chérie, moi, je te prends quand tu veux, où
4: mais
1: tu
4: quand
1: veux.
4: Quand tu veux, Gérard, qu'est-ce que tu me feras?
1: Bah, dans ce cas-là, tu viens à la radio, moi, je fais biscuit.
4: Non, j'ai envie de fantasmer avant, qu'est-ce que tu veux?
1: Tu veux fantasmer? Bah, dans ce cas-là, je fais biscuit, je peux venir quand tu veux.
4: Biscuit, je parlerai pas.
1: Non, mais moi, je te prends quand tu veux, ma chérie.
4: Bah, alors, dis-moi ce que tu me feras.
1: Non, bah, moi, je te prends. Déjà,
4: oui,
1: je te déshabille.
4: Non,
1: non, mais moi, je te prends.
4: Oui,
1: je te prends sur mes genoux.
4: Oui.
1: Je te fais un cunnilingus.
4: Un cunnilingus.
1: Ouais.
4: Oui.
1: Après, je t'embrasse dans le creux de l'oreille.
4: Oh, et qu'est-ce que tu me diras? Tu me diras des mots doux?
1: Oui.
4: Tu me diras un poème?
1: Oui.
4: Tu me fais un poème?
1: Pas ce soir.
4: Bah pourquoi?
1: Moi, je te fais un cunnilingus dans l'oreille.
4: Tu me fais un cunnilingus dans l'oreille, oui. Mon Dieu. Et après?
1: Et après, après je descends tout doucement.
4: Oui.
1: Sur tes deux seins.
4: Oui, et qu'est-ce que tu leur fais?
1: Je te chatouille en même temps.
4: Oui, tu me chatouilles où?
1: Les doigts de pied.
4: Mm-hmm.
1: Sachez que les nanas adorent qu'on leur chatouille les pieds.
4: Mm-hmm.
1: Surtout quand pour la première fois, l'acte sexuel.
4: Ah oui, c'est très agréable. Et après?
1: Et après, je descends gentiment sur ton ventre.
4: Sur mon ventre, qu'est-ce que tu lui fais?
1: Je te fais des bisous partout. Descends.
4: Oui, fais-moi-le.
1: L'amour est un long fleuve tranquille. Et je vais te dire une chose, que l'amour, le jour où je trouverai mon amour, je te ferai ce que tu adores.
4: Ben, dis-moi.
1: Ben, attends. Non, je te ferai pas ça. Non, je te prendrai mon levrette.
4: T'as déjà essayé?
1: Jamais.
4: Ah bon?
1: Ah non.
4: C'est sympa pour être pris dans le vrai.
1: Ah bah, je sais pas, moi je connais pas.
4: En plus, tu vois ton partenaire et tu le vois jouir, c'est sympa.
1: Bah oui, mais moi j'attends de trouver quelqu'un qui puisse.
4: T'attends de trouver ta charentaise pour être dans le
1: vrai. Voilà. Et j'arrive pas à la trouver, ma charentaise. Ah. C'est bête, hein?
4: Ah oui, c'est bête.
1: Donc.
4: Et pourquoi tu la trouves pas?
1: Bah, je sais pas. Ça fait plusieurs fois que je lance des appels et...
4: T'es trop timide?
1: C'est pas que je suis timide, c'est que, apparemment, tout le monde a l'air de vouloir jouer avec moi.
4: Serais-tu laid? Es-tu laid?
1: Essaie un peu le standard libre pour parler d'autres choses. Ne demandez pas toujours les mêmes. Ça ne servira à rien.
4: Tu peux traduire, hein? J'ai pas tout compris, là.
1: Non, mais ça veut dire qu'il faut qu'ils arrêtent de me demander sans arrêt.
4: Ah oui,
1: parce que toujours Gérard, on
4: c'est
1: veut
4: la
1: Gérard.
4: Fin,
1: hein. Oui, mais Gérard, c'est bien beau, mais Gérard, il en a marre, à part
4: ça. T'as les soquettes trop petites à force d'avoir les chiquets.
1: Ah bah oui. Donc, tu me laisses finir, Elisabeth.
3: Reprends-le depuis le début, là.
0: Excuse-moi.
3: Reprends-le depuis le début.
1: À tous les auditeurs, auditrices, arrêtez de me demander toutes les nuits. Surtout, ne téléphonez pas au standard ou même sur Minitel. Pour avoir des remixes, vous les aurez pas. Donc, non. Ce soir, si, oh, allez, je vais être gentil avec avec tout le monde. Je vais être gentil parce que c'est les vacances. Normalement, j'avais prévu de passer Phil Collins.
3: Non, mais finis ton débat.
1: Donc, ça y est, le débat maintenant.
3: Ton poème.
1: Non, mais c'est bon, le poème, il est clos.
3: Donc maintenant, la surprise.
1: Donc la surprise est pour ceux qui l'attendaient depuis longtemps et qui me l'ont demandé hier au téléphone. Je serai à Cannes du... je peux avoir les dates, Florence, s'il te plaît.
3: 10 au 14.
1: Du 10 au 14 mai. Donc, ça a marqué sur vos tablettes. Et voilà.
3: Donc Gérard sera avec nous sur le bateau. Il fera les libres antennes avec.
6: Petit écho dans le casque, on comprend pas. Donc, c'est le fait qu'il bafouille. Moi, je parle très bien. Regarde, je bafouille pas.
1: Oui. Ah, là, ça va mieux.
6: Non, c'est grave, ce mec.
1: Pareil.
6: Non, mais t'entends rien. Mais moi, ça va, je parle bien. Regarde, est-ce que je bafouille?
1: Non, mais moi j'ai 2 ans, j'ai 2 voix.
6: T'as pas 2 voix.
1: La soirée vous aura plu, malgré les échos. Donc 0803 08 scène, Max.
4: Gérard, il y a un problème technique. Tu recommences, tu nous donnes les numéros de téléphone, le rendez-vous, et tu dis que tu retrouves Max, Brainwasher, et Orphée à la locomotive.
5: On commence à la radio, là, en ce moment, donc on n'est pas en direct. Hein. Alors,
4: il y a un problème technique. Donc tu recommences, on refait l'annonce, tu redonnes les numéros de téléphone pour les places pour la loco. Avec...
5: Non, on va être en direct dans 5 secondes.
4: Tu tiens prêt, hein. Vas-y.
1: Donc si vous voulez retrouver des places pour la loco, vous appelez au 0803 08 5000 ou 0800 70 5000. Pour les Belges, 00 33 1 47 79 5000. Alors les invités sont Max, Benoît Fleur et Orphée.
4: Attends, ça passe pas, Max Ruffessine, ça passe pas, il va falloir que tu recommences.
1: Bah ouais, mais
4: une dernière
1: pareil,
4: fois,
1: hein.
4: Non, vas-y, 3 secondes.
1: Alors, le numéro 8, Benoît Fleur, Orphée et Max, bonne nuit à tous. Yannick pour les nuits sans pub, Lorenzo, 6h-9h, après l'équipe de habituelle, 8h.
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9: Eh ben lui, tu peux annoncer le disque. Le disque, c'était Je sens pas bon entre les cuisses avec Mais je me soigne.
10: Eh ben voilà. Donc, alors on va on accueille Verlaine de Montigny-le-Bretonneux. On écoute Fun Radio sur 101.9.
11: Oui, bonsoir, c'est Montigny-le-Bretonneux.
10: Ouais, ben je le sais. Pucelle du Sud.
12: Salut Gérard.
10: Bonsoir. Petit nénuphar.
12: Salut Gérard.
10: Bonsoir à toi. Et string en fleurs.
11: String à fleurs, oui, ami poète du soir, bonsoir.
10: De Montluçon.
11: De Montluçon, oui.
10: On écoute.
12: Bonsoir.
10: On écoute Fun Radio sur 87.8.
11: Exactement.
10: Et pour Pucelle du Sud, c'est 98.9, c'est ça?
12: Exact.
13: Excuse-moi Gérard, on a un nouveau, là j'ai eu le temps d'avoir enfin une nouvelle, c'est La Chaude.
12: La Salut Gérard. Salut La Chaude.
11: Salut La Chaude.
12: Salut
11: La Chaude.
12: Ça va La Chaude?
13: La Chaude,
12: je suis grave, excité ce soir, rien que Gérard.
10: Oh, tu fermes ta gueule toi.
13: Non mais calme-toi La Chaude.
12: Gérard, tu m'excites putain.
13: Mais calme-toi La Chaude quand même.
12: Ok.
13: D'accord. Ouais. Donc tu as 19 ans, c'est ça?
12: C'est ça.
13: Et tu appelles de?
12: J'appelle de ma chambre.
13: Ouais, mais de quelle ville?
10: Ouais, ta chambre.
12: Ok, j'appelle Versailles.
13: Versailles, voilà.
10: Okay. 101.9
13: FM.
14: Vous dites que tu es chaude.
12: Oui, je suis chaude, j'ai un doigt dans la chatte.
13: Non, je suis...
10: Ouais, mais attends. Tout à l'heure, tu vas être vachement chaude, ouais. Que tu as dégagé.
13: Ouais, puis c'est okay. Un débat sur la poésie, donc tu dis que tu mets un doigt dans ton sexe féminin.
12: D'accord.
13: Voilà.
10: Ouais, ben, toi, Pildor, tu... Tu commences à t'écraser, d'accord? Alors, le deuxième débat se portera sur les poésies,
15: ouais,
10: les poèmes, et n'ayez crainte, il y en a quand même 4 après qui seront à lire.
11: Ah non.
15: Eh ben, quand même, hein.
11: Tu nous feras des poèmes après.
16: Tu raccroches pas.
10: Ceux que ça plaît pas, ça sera le même prix.
16: Con, moi je raccroche.
10: Si t'es pas contente, toi tu vas te faire foutre. D'accord, tu vas pas commencer à me casser les couilles. Ok. C'est bien, bien compris.
8: Oui, c'est bien compris.
10: Hein? Alors, comment doit être réalisé un poème? On m'a demandé ça ben, à la chaude, là, comme elle a un doigt dans la chatte.
12: Comment je l'ai retiré? Mais oui, c'est quoi la question? Comment est-ce qu'on doit réaliser un poème?
10: Non, c'est comment qu'on encule ta sœur?
8: Bravo,
12: là. Oui, donc répète ta question, s'il te plaît.
10: Bon, elle, tu me la prends
12: au standard. Attends, j'ai envie de répondre.
10: Alors, tu réponds tout de suite.
12: Alors, c'est quoi la question?
10: Non, bah allez, hop, on va demander à Verlaine. Verlaine.
8: Comment doit-on réaliser un poème?
10: Ouais.
8: Bah, je pense le plus simplement du monde, avec des phrases, des mots, des virgules, des points à la ligne, et surtout un point final.
10: Voilà, point final à la ligne, c'est
8: un
10: ça?
8: Point final, et tout à fait.
10: Ok.
8: Je pense.
10: Puis celle du Sud.
17: Ouais. Il faut compter les pieds pour faire des vers. Donc c'est soit 12, tu fais des alexandrins, soit moins, soit plus. Mais ouais, tu fais des rimes, tu fais des jolis mots, des jolies phrases qui vont ensemble.
10: Mmh. Ok.
17: Voilà.
10: Petit nénuphar.
17: Bah oui, donc tu dois faire des tercets, des vers, faut que ça rime, etc. Faut que ça, c'est du son, de la tonalité.
10: Bon, c'est quoi là, ce bordel là?
17: C'est que tu m'as dit de faire, parce que je répète pas.
18: Non, on va pisser Manu, y a pas de problème.
10: Non mais c'est bon là, Rigo. On travaille.
19: Ouais. Gérard,
20: non mais c'est un auditeur.
19: J'ai un super service à te demander, ça va te faire chier, mais faut que j'aille faire pipi.
10: Bah tu vois. Non mais attends Manu.
19: Avant de sortir, je te demande l'autorisation.
10: Mais Manu, tu veux pas que j'aille te la tenir?
19: Non, ça va, mais je te demande si je peux y aller quoi.
10: Bah tu te démerdes, tu te mailles.
19: Bah merci Gérard, c'est tout. Je reviens. Hein.
17: Je te lave les mains.
10: Alors, petit nénuphar.
17: Bah je t'ai répondu, tu vois, tu m'as pas écouté.
8: Comme d'hab.
10: Non mais c'est pas de ma faute. Donc, vas-y.
17: Donc, il faut que les phrases aient de la tonalité, de l'expression, etc.
10: D'accord. String en fleurs.
8: Ben écoute, moi je dis qu'il faut trois choses que je suis pas sûr que t'aies. C'est l'art de conjuguer, le sens de l'orthographe et quand même un minimum de syntaxe.
10: Non, mais de toute manière,
8: Si, quand même.
10: Non, t'as
8: pas. N'importe quoi, ça donne, je pourrais te dire je t'aime, et puis bon, ça craint, quoi.
10: Non, mais de toute manière, il n'y a pas spécialement. Je veux te dire, je t'aime, ça, c'est mes trucs à moi, ça, c'est.
8: Ouais, il faut de la syntaxe, toi, tu mets de la syntaxe dans tes poèmes, t'en mets un maximum.
17: Du son.
8: Il en faut, il faut de la syntaxe, il faut aussi de la conjugaison. Il faut du bécherel, du bled, tout ça.
21: J'ai pété les rimes aussi, hein.
8: Voilà, ouais.
10: Non, mais attendez, on accueille qui, là, maintenant?
19: Attends, pas encore, non, je vais la rappeler parce que j'ai besoin d'une ligne.
10: Tu vires la chaude et puis tu prends la ligne.
19: Ouais, carrément.
8: Ah ben.
10: Ouais, voilà, le bulldog secret, tu vois, tout le monde le veut. Et ouais. Apparemment, il y en a un qui s'appelle Arnett ou Tony.
19: Non.
10: Ah, non.
17: Ouais.
10: Alors donc, comment doit être réalisé un poème? Bon, ben, de toute manière, c'est avec des rimes.
17: J'ai pas répondu.
10: Non, mais toi, tu vas te faire foutre.
17: Je rentre, s'il te plaît.
8: Pablo.
17: Mais non.
10: Mais je t'ai dit, de toute manière, je veux pas t'entendre, toi.
8: C'est samedi, je suis sûr.
10: Mais
17: je vais te dire comment je réalise mes chers poèmes.
10: Ah, vas-y.
17: Eh bien, moi, j'aime deux doigts de sensualité avec un tiers de whisky et un tiers de Gérard.
10: Ouais, alors, tu vois, Fildar.
17: Gérard, j'ai dû dire ça.
10: Fildar.
17: Hein.
10: Fildar.
17: Fildar.
10: Quoi? Fildar.
19: Quoi?
10: On travaille.
17: Mais laisse-le pisser un peu.
8: Ouais, Benjamin.
19: Tu m'amuses pas, je fais de la Game Boy.
10: Oh putain, l'autre, au lieu de travailler, il est en train de faire de la Game Boy.
8: Non, mais il est cool.
10: En
8: il
10: plein.
8: Est cool.
10: Non, mais.
8: Il est cool.
17: Ouais, il est cool, Fildar.
8: Il est cool, Fildar.
10: Donc, bah, apparemment, comme il n'a pas l'air de vouloir travailler au standard, c'est.
8: Ah, mais il est cool.
10: Alors, peut-on utiliser un poème pour séduire? On va demander à String en fleurs.
8: String à fleurs, c'est pas
10: ça. À moins qu'il y ait une question minutale sur la première question, Rigo, non?
18: Il te demande, alors attends, de Turpentine, est-ce que tu comptes tes pieds pour faire un poème? Laisse-le, Gérard, il répond à la question.
10: Donc, tu me disais?
18: Est-ce que tu comptes tes pieds quand tu écris un poème?
10: Non.
18: Et
10: non, pas du tout.
18: Et tu comptes tes vers?
10: Non plus.
18: Ah non, ils picolent, les vers.
17: Vers du cul.
10: Les vers du cul, toi, tu l'affirmes un peu. Donc, string en fleurs.
8: Tu peux draguer, c'est clair, ça aide à draguer, les poèmes. Moi, je me souviens, l'autre fois, j'ai branché une nana, je lui ai récité un poème, c'était un truc du genre, je sais pas, viens la cochonne, que je te ramone, avec mon gros dard, je vais t'éclater ta boîte à suchard. Et direct, j'ai réussi à la serrer, direct.
10: Et t'as pu trouver quelqu'un comme ça?
8: Ah, j'ai pu trouver plein, ça marche à chaque fois. Ça marche à chaque fois, tu leur fais 2-3 rimes et c'est bon, hein, pas mal.
10: Ouais, mais je pense pas à mon
8: avis. Bah, toi, t'as fait pareil. T'as bien conquis des dizaines et des dizaines de femmes grâce à tes poèmes.
10: Conquéris. Non, je pense qu'à mon avis, là, tu te trompes. Vraiment, vraiment, tu te trompes.
8: Bah, reconnais que tes poèmes ont quand même fait ta gloire.
10: Ah, mais attends, mais moi, ce que je lis à l'antenne, ce que je lis à l'antenne, ça, c'est différent. Hein.
8: Mais ça attire pas les femmes.
10: Ah. La chaude, tu t'écrases un peu.
8: Mais tu m'as touché, moi.
10: Non, mais toi, tu vas t'écraser parce que tu m'énerves.
13: Ah, t'as touché où, la chaude?
8: Oh, loin.
10: Donc, on accueille.
13: On accueille Santa Belgica, il nous appelle de Belgique. Et voilà, il est cool. T'as quel âge, Santa Belgica?
20: J'ai 23 ans.
13: Voilà.
21: Salut, Santa Belgica. Salut, toi.
10: Salut,
20: bonjour.
10: Donc, petit nénuphar. Putain! C'est quoi ce merde là?
13: Calmez-vous les auditeurs, merde.
21: N'oubliez pas.
13: C'est bon quoi.
21: On se tend cul.
13: Non, on se dépêche. Gérard, vas-y, continue le débat. Allô, je vais essayer.
10: Hey, encule ton cul, toi, la salope, là, tu vas fermer ta gueule pour de bon.
13: C'est la chaude.
10: Ah, la chaude. C'est un conseil que je te donne avant que. Allez, dégage. Hop, bonne nuit.
20: T'es pas très
21: poli. Tu peux.
10: Termine pour la chaude.
21: Il est monté sur moi.
8: Quel bordel dans ce débat.
21: Donc, petit dinosaure.
10: Ouais.
21: Donc, c'est quoi la question?
10: Alors.
8: Peut-on séduire avec un poème?
10: Peut-on utiliser un poème pour séduire? Manu, fais gaffe.
13: Tu te calmes, Manu. Hein.
21: Bah, j'en sais rien parce que. Donc, un mec m'a séduite avec un poème.
8: Ah.
21: Pour l'instant.
8: Mais je sais pas.
21: Ils s'en foutent, là, ils sont déjà partis.
13: Attends, c'est quoi ça, Gérard? Ça vient d'où, ça?
10: Non, mais Fildar, quand tu feras bien ton boulot.
8: Qu'est-ce qui se passe?
10: Ouais, Fildar! Bravo!
19: Qu'est-ce que
10: ça
19: fait?
10: Non. Non, tu l'auras pas.
19: Mais c'est quoi? Je sais même pas ce que c'est, j'aurais quoi?
10: Tu l'auras pas parce que tu vas mettre
19: un truc AMD.
10: Ouais, c'est un petit truc
8: MDGG
10: insert.
8: Donc,
10: niette.
13: C'est
10: qui?
13: C'est un remix en exclusif que je voulais pas te dire parce que c'était une surprise.
10: C'est qui?
8: C'est Verlaine.
10: Ouais, Verlaine.
8: Ouais, moi je pense quand même qu'on peut, pour répondre, pour revenir un peu dans le débat, je pense qu'on peut répondre à la question quand même, parce que t'as réussi à séduire la grosse Sandy avec tes poèmes.
10: Verlaine, tu restes poli parce que la grosse Sandy, elle t'emmerde.
8: Oui, c'est vrai, pardon, mais c'est comme toi, c'est parce que tu l'appelles comme ça toi, donc je pensais qu'on pouvait l'appeler comme ça, quoi.
10: Non, mais attends, moi je lui dis ce que je veux. Hein, donc.
8: Veux, c'est vrai. Ben, voilà, quoi.
10: Avec bon, alors dans ces cas-là, comme vous faites les cons, eh ben on arrête.
18: Sur l'IRC, on a dépassé les 4582,4. On commence à arriver vers notre record, alors j'aimerais bien que le débat se passe calmement.
10: Non, mais moi, dans ces cas-là, je voudrais bien que les gens. Je voudrais bien que Fildar fasse bien son boulot avant qu'ils se prennent des claques.
21: Allô?
8: Gérard? Oui, allô, fan, bonsoir.
10: C'est qui?
8: Oui, t'es au standard, tu veux parler de quoi?
19: Putain, mais qu'est-ce que c'est que ça, Phil?
8: Tu veux parler au doc ou équipe pas?
13: Bon, Ré, Gérard.
10: Fildar!
13: Bah, moi, j'attends, hein. J'attends que tu fasses ton débat, moi, je peux rien faire sans toi. Hein. Ouais, c'est bon. Je peux rien faire sans toi, Gérard.
10: Non, mais.
21: Bon, Gérard, c'est
10: sans...
21: cool, merde.
18: Bon, Gérard, pour en venir au débat, il y a Turpentine qui te demande si t'as séduit Sandy grâce à tes poèmes.
10: Ça
18: c'est une bonne question.
10: Ça, c'est une question que tout le monde voudrait savoir.
8: Ouais, non, est-ce que ça attire les animaux?
10: Comment?
8: Est-ce que ça attire les animaux, les poèmes?
10: Bah, est-ce que ça attire ta connerie?
21: Ah, t'es drôle.
8: Gérard? C'est donc,
10: on va demander à petit nénuphar.
21: Oui.
10: Ah ben non, t'avais déjà répondu.
21: Oui, j'ai répondu, mais tu ne m'as pas écouté une fois de plus.
10: Bon, alors vas-y, dis.
21: Ben non, c'est bon, j'ai répété, hein, c'est bon.
10: Mm-hmm.
21: Ben, le temps, c'est un autre. Hein.
10: Donc, on va demander à Pucelle de Nuit.
21: Pucelle du Sud.
18: Gérard, on me repose la question sur IRC. On me redemande si Sandy.
13: Ah, on me la redemande pas.
10: Bon. Non. Attends, Manu, s'il te plaît, c'est pas toi qui commande, c'est Rigo. Toi, non, tu fais l'aria et tu t'es.
19: Elle va venir plus tard, la question.
8: Qui la grosse?
18: Non, je la garde pour plus tard.
10: La grosse, ça t'emmerde, toi, connard.
18: Elle
8: va venir plus tard.
18: Non, s'il vous plaît.
19: Fildar, s'il te plaît.
21: Tu peux répondre?
18: On reprend le débat là, t'as un nouvel auditeur en plus.
10: Alors on a Santa Belgica et Potiron du sexe.
8: Ouais, salut Coco.
10: Oh !
21: Salut Potiron.
8: Allo Coco ?
10: Potiron, tu réponds comme il faut !
8: Ouais, bonjour. Salut, ça va ?
10: Oh là là là ! Oh putain ! Et c'est quoi là, ces auditeurs que tu me prends, toi?
2: Mais qu'est-ce que t'as eu là?
13: Attends, Gérard, j'ai rappelé un mec de Belgique parce que tu voulais des Belges dans le débat. Donc
18: plus,
13: moi je rappelle
18: en plus,
13: des Belges.
18: C'est quelqu'un de l'internet et en tu plus... l'as toujours pas fait participer, c'est Santa Belgica. Il a toujours pas répondu à ta question.
13: C'est un Belge, il attend. Hein.
2: Donc.
10: Alors toi un peu, toi celle qui est plus celle du sud là, tu vas fermer ta gueule un peu.
13: Non mais dis rien, vas-y, réponds Santa Belgica.
2: Alors je voudrais savoir si ça... en fait je suis poète à mi-temps en Belgique, hein. Je voudrais savoir si Gérard connaît mes œuvres.
10: Non.
2: Non mais je peux lire un poème peut-être.
10: Non.
2: Oh mais tant pis quand même. Une
10: fille
2: est née le jour où nous sommes rencontrés. Et cette mélodie,
10: sa gueule à lui,
2: elle sera toute notre vie.
21: C'est beau.
2: Vas-y, gros.
13: Voilà, c'est
10: putain,
13: fait.
10: Mais c'est pas vrai, là.
2: C'est génial, quand même. Hein.
21: Je vais me coucher.
10: Deuxième débat, vous allez me foutre la merde encore.
18: Il était beau, son poème. Il était beau, son poème.
2: Plus tard, tu pourras faire correctement ton travail.
10: Putain, mais c'est pas vrai, hein.
18: Gérard, il était beau, son poème.
21: Tu pourrais écouter.
2: Ah. Ça m'a pris 3 jours pour faire ce poème.
10: C'est pas Pucelle de Pucelle du Sud.
21: Oui, Gérard. Moi, on me séduit pas avec des poèmes. Mais avec des billets, avec des carottes râpées, des clés de 12, des choses comme ça.
10: Mmh. Verlaine.
2: Oui, bah moi je pense que je suis d'accord avec Pucelle du Sud.
10: Mm-hmm. Non mais tu es précise.
2: Bah c'est-à-dire que on peut effectivement ou on ne peut pas quoi. Maintenant c'est chacun un peu pour soi.
21: Et pour Amar, tu fais quoi?
10: Non, il y a pas de marque.
2: Pour, c'est-à-dire que, par exemple, pour quelque chose comme Orangina ou Coca-Cola. Oh là
10: là, bon, alors,
13: pas de marque.
10: Bon, Verlaine, au revoir.
18: Pour en revenir à ma question de tout à l'heure, donc sur IRC, on te demandait si Sandy avait été charmé par tes poèmes.
10: Debout, espèce de filiaste là. Tu vois pas que les autres.
13: Dédicace.
10: Allez, debout. T'es vraiment un bâtard, toi, là-bas.
13: Quoi? Dédicace.
10: T'es vraiment un fumier.
13: Tu nous le demandes à chaque fois.
10: Ouais, c'est mais attends.
20: Debout, espèce de filiaste là.
10: On va l'appeler.
13: Bon bah justement on accueille Poupou le mystère.
2: Oui, salut Poupou. Salut le sanglier.
21: Salut.
20: Tais-toi la France, debout espèce de filiaste. Tu vois pas que les autres s'amusent là. Allez debout.
21: Allez,
20: debout
21: Poupou.
20: Viens avec nous.
21: Car c'est la fête.
10: Ah, ça y est. Bon, alors, Poupou de mystère.
21: Oui, bonjour Gérard.
10: Bon, t'es là?
21: Ouais, je suis là, t'inquiète
2: pas.
21: Hein.
2: Bonsoir.
10: Bon,
2: ouais,
10: donc.
2: Et t'es bonne?
21: Bonsoir.
10: Bon, Poupou, t'as bien vu que c'était pour toi?
21: Ouais, bah, j'ai bien vu, ouais.
2: Ouais, t'es grosse, hein. Quel con.
21: T'inquiète pas, j'ai bien écouté la musique, hein.
10: Donc, alors, maintenant, comme tout le monde sur IRC me demande si je t'ai séduit avec mes poèmes, donc est-ce que tu peux répondre à la question IRC?
18: En sachant que c'est Poule Mystère.
10: Voilà, en sachant que c'est Poule Mystère, comme Rigaudi.
13: Il y a trop de mystère dans
21: ce poème.
10: Vous la laissez répondre, d'accord, maintenant?
21: Je pense qu'en effet, tu m'as suivi.
13: Oh, tu peux faire moins de bruit, s'il te plaît, je joue, là.
10: Gérard, arrête, le tape pas.
21: Ah mais Gérard, si tu m'écoutes pas, c'est pas...
13: Mais non, il t'écoute pas, là, il est en train de taper Fildar.
21: Mais
2: cette année, c'est un poème de quel siècle?
13: Bon, Gérard, vas-y. Maîtrise quelque chose, là, au lieu de taper Fildar, reprends.
10: Je t'écoute.
13: Il y a Poupou le mystère qui te parlait, tu l'as même pas écouté du coup.
10: Donc alors vas-y.
2: Moi j'ai fait un poème sur le pont de l'Alma.
10: Bon, ta gueule à toi sur le pont de l'Alma.
21: En plus, t'as rien à voir.
2: Oh, Mercedes.
10: Quand oh là là, putain. Mais bah, balance-moi un disque.
13: Bah non,
10: balance-moi un disque. Mais non, j'ai un disque. Non,
2: toi, pilier de l'Alma que j'aime tant. Toi, au pilier. Au pont de l'Alma, non, je
10: te
2: dirai pas. C'est incroyable. Oh oui, mais.
10: Ah bah alors, tu le prends, tu l'emmènes dans ton bureau, tu lui donnes plus.
13: Ah d'accord.
10: Tu l'emmènes dans ton bureau, tu vas jouer avec.
2: Quand je m'éclate dans un pylône.
10: Bon, alors, attendez. Oh, maintenant.
21: C'est combien, Game Boy?
2: Oh oui, Sandy, je joue. Oh oui.
10: Alors, on va regarder. Poupou le mystère.
21: Oui, je suis là.
10: Donc, tu restes.
21: Ok.
10: Potiron du sexe.
2: Ouais.
10: Toi, tu vas te calmer ou sinon tu vas dégager.
2: D'accord.
21: Prends la fleur.
10: Pucelle du sud.
21: Oui.
10: On va te garder.
21: C'est gentil.
13: Attends, c'est moi qui décide. Hein.
10: Attends, c'est toi qui décide, c'est moi qui commande, d'accord?
2: Ouais, d'accord.
10: Ok.
13: Et
10: moi, tu prends ton gros correctement.
13: Ok.
10: Donc, Manu,
13: oui.
10: tu me balances le disque
13: tout de suite.
10: Oh, bah oui. Il est 2h18. Vous allez réfléchir à la troisième question.
2: Déjà.
10: Quels sont
0: pour vous les poèmes les plus beaux. Et on répondra avec Poupou le Mystère à la question IRC depuis tout à l'heure qu'on nous demande comment j'ai fait.
18: Non, mais ils s'en foutent maintenant. Ils m'ont dit finalement, ils s'en foutent. Ils veulent pas que tu répondes, ils vont s'en aller si tu réponds alors.
0: Mais on va leur répondre avec Poupou le Mystère. On va perdre des gens, Gérard. Eh ben, si dans ce cas-là, on va s'écouter.
19: On va s'écouter. Attends que je te dise pas de conneries.
0: Okay.
19: Je me mets. Quoi?
0: Je me mets un doigt dans le cul, non?
19: Non, c'est pas ça.
0: Bouge la grosse.
19: Non.
0: Mais quand je me mets
19: un carton dans les fesses parce que je ne suis pas essuyé.
0: Mais quand est-ce qu'on va l'avoir en CD Bouge la grosse.
19: Ah bah ça, je sais pas. Faudra voir si tes débats sont bien.
0: Ouais, mais faudrait
19: faire peut-être un petit cadeau.
0: Faudrait qu'on l'aille en entier. C'est une bonne radio.
18: Par rapport à l'IRC, vite fait, je voulais juste te dire qu'on a dépassé les 4500 quand même, ce qui est un record, même si ça fait pas encore 4900. On est 4623 et je voulais saluer quelques personnes. Spoutnik, Eason, Cédric, Yankee, Ice-T, Chocobo, Cédric et les autres quoi.
0: Allez, faites-moi plaisir. Aujourd'hui, on est le combien? On est le 3 décembre.
19: Ouais.
18: Ouais.
0: Non, le 4 décembre. Ouais. Allez, faites-moi plaisir. Montez-moi le l'IRC.
19: Faites-moi l'internet.
0: Faites-moi monter l'internet à 5000 personnes. Allez, on récupère.
18: Allez.
0: String en fleurs.
3: Oui, mais respect à toi, Gérard.
0: Re-salut.
3: Salut.
0: Poule, mastoc, chose mystère.
20: Salut, la grosse, debout, espèce de.
0: Bouge la grosse, là, t'inquiète pas, on a une surprise.
21: Salut Rigo, salut Manu et salut Fildar.
19: Salut, machin mystère.
21: Ouais, salut à tous.
0: Et puis moi, je pue de la gueule.
21: Ouais. Bah, non, je viens de te dire salut GG, donc t'as pas entendu.
19: Ouais.
0: Non, mais moi, j'ai mal entendu ce que tu m'as dit.
19: Bon, allez, c'est pas grave, on y va.
0: C'est pas grave. Plus celle du sud, j'espère que tu t'es calmé.
21: Salut Gérard.
0: Verlaine.
3: Oui, bonsoir Gérard.
0: Tu t'es calmé?
3: Oui.
0: Potiron du sexe, j'espère que t'es calmé.
3: Oui.
0: Et Santa Belgica aussi.
22: Oh, j'étais pas énervé, moi.
0: Bon,
3: ouais, alors. Toi, t'es calmé?
0: Maintenant, on va continuer le débat. Sérieusement.
3: Je suis pas calmé, je te le dis.
0: Bon, qui est pas calmé?
3: Bah, c'est String en fleur, tu m'as pas demandé si j'étais calmé.
0: Bon, tu t'es calmé?
3: Ouais.
0: Bon, alors maintenant, on y va. Quels sont pour vous les plus beaux quels sont pour vous les poèmes les plus beaux? On va demander ça à Santa Belgica.
22: Eh bien, un des poèmes les plus beaux qui existent est que la lie de la mémoire, arborescence rédhibitoire. Tu le connais?
0: Comment?
22: C'est et que la lie de la mémoire, arborescence rédhibitoire. C'est un poème belge.
0: Je connais pas.
3: C'est beau en tout cas.
0: Enfin, potiron du sexe.
3: Ouais, bah moi, le poème qui m'a le plus touché, c'était le grand classique de la charcuterie.
0: Mmh.
3: Ça, c'est un truc, ça m'a touché parce que ça parle de la mormoine poêleux et j'aime bien. Tu aimes aussi, Gérard?
0: Non.
3: Tu connais?
0: Non, je connais pas.
3: Tu veux que je t'envoie?
0: Non, oui, tu peux l'envoyer au 143 avenue Charles de Gaulle, 92521, il est sur Seine-Cedex.
3: Oh, quelle belle voix.
0: Donc tu peux...
3: Vous pouvez, Gérard.
0: Non mais vous pouvez toujours nous écrire et puis m'envoyer des petits poèmes.
3: On peut t'écrire directement à toi.
0: Oui, ben vous mettez à l'intention de Gérard et n'ayez crainte.
3: Fildar m'avait dit qu'on pouvait pas.
0: Ah bon, Fildar, depuis quand que... Attends, mais maintenant il va vous répondre. Depuis quand que les gens ils ont plus le droit de m'écrire?
3: Ouais, c'est quoi ce bordel là? Fildar avait dit qu'on pouvait plus. C'est pour ça qu'il a dit qu'il n'y avait pas de fan club au 143.
0: Tu réponds aux auditeurs.
19: Ça, faut savoir ce que tu veux. Là, tu dis que j'éteins mon micro, donc je parle pas.
3: Attends, Gérard.
0: Oui.
3: Je t'ai envoyé des chocolats, tu les as reçus ou pas?
0: Non.
3: Moi j'ai envoyé des bonbons. Attends, mais on t'a envoyé des trucs, comment ça se fait que tu les avais?
23: Attention de Fildar pour Gérard.
3: C'est Fildar qui les a gardés?
0: Fildar?
21: Ouais. Je t'ai envoyé.
0: C'est où?
19: C'est chez moi?
23: Avec des millionnaires.
3: Ouais, moi, j'ai envoyé des photos intimes, mais bon.
0: Qui c'est qui a envoyé des millionnaires?
23: Bah, Verlaine, j'avais envoyé pour Noël déjà les cadeaux. Attention de Fildar pour Gérard, parce que Fildar m'avait dit qu'il fallait lui envoyer à lui.
3: Ouais.
0: Fildar
23: m'a dit qu'il fallait tout lui envoyer à lui pour
18: Fildar. Ah, c'est pour ça que t'as des nouvelles sapes.
19: Ouais. Ah, salaud.
0: Max,
23: j'avais envoyé des cotons-tiges.
21: Je t'ai envoyé des t-shirts Nike.
23: Télévision. Je t'ai envoyé une voiture. J'avais envoyé
0: un... Tu me piques mon courrier, lui.
23: J'avais envoyé une pochette surprise millionnaire, tu sais, avec 20 tickets de millionnaire dedans.
0: Attends, l'autre, on m'envoie des trucs.
21: Ah, mais calme-toi, GG.
23: Je comprends pas. Ouais, je t'avais envoyé des chocolats. Hein.
0: Attends, et l'autre, il me pique mon courrier.
23: Et du chocolat. Très déçu. Il y avait des bons piquets au kiwi.
21: Pas ton courrier.
0: On parlera après.
23: Eh ben, c'est le chantage de Gaïa, il a eu.
0: Bon, alors, question Verlaine.
1: Oui, toi, alors,
0: quels sont les...
13: Je tenais quand même à vous remercier pour les millionnaires et tout ça, les mecs, c'est cool.
0: Non, mais c'est un bâtard, lui, c'est pas grave, on va régler ça après.
18: Pour en revenir à l'IRC, il y a Fedji Dido qui te demande si t'as entendu parler de l'hypraconductivité des poèmes le soir quand il fait nuit.
0: Non. Non, j'ai pas eu l'occasion d'en entendre parler de ça.
19: Attends, je comprends pas, qu'est-ce que ça veut dire ça, Gérard ?
0: Bah justement, moi non plus.
18: L'hypraconductivité, tu vois pas ?
0: Non, je sais pas ce que c'est.
18: Moi, je t'expliquerai après. Là.
0: Oh, tu me l'expliqueras. Donc, Verlaine ?
23: Oui, bah moi, bizarrement, c'est un poème à toi qui m'avait plus marqué, mais il y a longtemps, quoi.
0: Dis.
23: Bah, je me souviens à peu près du texte, je sais pas si tu t'en souviendrais, c'était bien sûr « Je voudrais te dire je t'aime ».
0: Ouais.
23: Et c'était dans un camion frigo, c'était sur un air de trompette, avec sur un cendrier, je sais pas si tu te souviens.
0: Ah oh, bah,
23: sur
0: ça
23: c'est...
4: Hey Gérard, c'est vrai que tu couches avec Big Bill?
0: Qui demande ça?
5: Pas moi.
0: Pucelle du Sud.
5: Oui.
0: Donc toi?
5: Bah moi ce sont les poèmes de Yaponovitch.
4: Hey Gérard, c'est vrai que tu couches avec Big Bill?
6: Oh là là.
0: Pucelle du Sud.
5: Ouais, moi c'est un poème de Yaponovitch. C'est un poète russe dont les œuvres ont été traduites en français. C'est très beau. C'est très dépouillé, t'as un mot par page, mais c'est très bien pensé. C'est très bien.
4: Gérard, c'est vrai que tu couches avec Big Bill?
0: Poupou le mystère.
5: Oui, bah écoute, moi ce que je peux te dire, c'est que pour moi, les poèmes les plus beaux, c'est Baudelaire.
0: Ouais.
5: Victor Hugo. Bien sûr, les miens.
0: Fildar.
5: C'est exactement grâce à ça, grâce à tes poèmes, que je t'ai connu, quoi. Que j'ai fait ta connaissance, et puis voilà.
0: Ah bah voilà,
13: on répond à la question de l'internet, Gérard.
24: Il me mentait dessus, c'est tout.
0: Bah la question...
18: Non mais il y en a une autre.
0: Ah, une
18: parce
0: autre.
18: Que l'hypra hypercontactivité, apparemment tu sais pas ce que c'est. Il y a, on te demande si c'est vrai que... alors attends, si les poèmes du Figaro signés Gégé de Suresnes, est-ce que c'est les tiens? C'est Chocobo qui demande ça.
0: Non, c'est le Figaro, j'ai jamais mis de poèmes c'est le Figaro et j'irai jamais mettre des poèmes.
18: C'est quelqu'un d'autre alors?
0: Non mais là-dedans, j'irai
5: bah,
0: jamais mettre...
5: Il faut payer en plus.
0: Comment?
5: Il faut payer.
0: Oui, il faut payer. Et Poupou le mystère, pour l'instant, je réponds. Tu me laisses parler, s'il te plaît, merci.
5: Ok, il n'y a pas de problème.
0: Avant que je t'assomme.
5: Alors, ça, sûrement pas, parce que t'as pas.
13: Bon, allez, c'est bon, laisse-le répondre, putain.
0: Eh oh, tu la laisses parler, toi?
18: Tu la laisses parler, toi?
5: Comment?
4: Eh Gérard, t'as juste pris ton cul.
0: Donc,
13: tu réponds?
0: Pour répondre à la question IRC, donc
13: vite,
0: non.
13: Vite.
0: Donc, on va demander à. Bah, String en fleurs maintenant.
4: T'as juste pris ton cul.
0: String en fleurs.
23: Voilà, oui, déjà, je voulais dire que Moby Dick Mystère, là, elle a pas beaucoup de goût au niveau des poèmes. Et deuxièmement, les plus beaux poèmes, bah, c'est ceux qu'on fait avec le cœur, hein. Ou ceux qu'on fait avec l'alcool.
0: Non, mais de toute manière, en principe, quand tu fais un poème, tu le fais du fond du cœur, pour la personne que t'aimes.
23: Bah, tu peux le faire du fond du cul aussi.
0: Non.
5: String
0: en fleurs.
23: Ouais, mais je te disais, avec l'alcool, reconnais que quand t'es un peu éméché, ça aide pour l'inspiration.
0: Non, je vais te dire une chose que
23: les plus grands poètes, ils ont toujours consommé un maximum quand même.
0: Je vais te dire une chose que.
23: Ouais, il y a autre chose.
0: Bah attends.
23: Il y a
0: un là pour l'instant.
24: J'ai rien fait.
23: Ou autre.
0: Non, mais celui-là.
23: Ou autre.
0: Là, Pildar, tu me laisses ton micro éteint et c'est tout. D'accord. Rigo, question IRC avant que je réponde.
18: Alors, est-ce que c'est vrai que j'ai lu dans le Surénois Magazine que Gégé donne des cours de poèmes? C'est Turpentine qui te demande ça.
0: Non, je donne pas des cours de poèmes et...
13: C'est peut-être une idée, ça.
0: Non, mais même, je donnerai pas mes cours, je donnerai pas c'est comment que je fais mes poèmes, ni rien du tout.
13: De toute façon, t'as pas le temps, t'es sur bouquet.
18: Comme Coca-Cola, c'est top secret.
23: Est-ce que tu donnes des cours de comique à volonté?
0: On se calme derrière, on laisse parler la personne qui veut pas, qui pose la question.
5: C'est
24: beaucoup plus clair. T'as pas de poils
5: au cul. Donc, ce que je voulais dire, c'est que si moi, tu me donnes des cours par correspondance pour faire des poèmes.
0: Alors, les cours par correspondance.
5: Et donc, ce que tu n'as pas dit.
23: On n'entend rien à ce qu'elle dit.
0: Non, mais c'est normal parce que Fildar, il parle dessus. Donc, alors, les cours par. Les cours par correspondance, Manu, tu vas te taire, s'il te plaît. Donc, les cours par correspondance. Putain, ça commence à bien faire, je vais pouvoir répondre.
23: Quel bordel.
0: Ouais, mais je pense que ça va être les deux débats qui vont foirer. Et si les deux débats foirent la semaine prochaine, j'en ferai qu'un, ça sera les jeux vidéo. Donc alors, avis aux amateurs pour les autres
18: débats. Gérard, pour revenir au débat, bravo déjà. Et il y a Chocobo encore qui te demande où est-ce qu'on peut trouver ton papier peint, les poèmes de Gégé avec tes poèmes décrits dessus.
0: Alors là, dans ces cas-là, le truc avec les poèmes de Gégé, donc dans ces cas-là, vous achetez le best-of qu'on a fait avec Max.
18: Le papier peint.
0: Non, mais le papier peint, ça n'existe pas.
18: Si, lui, il l'a vu chez des gens.
0: Ouais, bah, il l'a peut-être vu
19: moi,
0: chez des
19: vu
0: gens.
19: Du papier toilette à Saint-Ouen, la dernière ouais, fois, bah, je te jure, c'est vrai.
0: Ouais, ben bah, moi, j'en ai rien à foutre. Donc, si vous voulez savoir plus...
18: On dit qu'il y en a qui ont vu des 4x3 sur des nationales aussi.
0: Non, mais bah, ça, c'est des conneries.
21: À côté du Mont.
0: Oui, c'est ça. T'as raison, toi, pucelle du Sud. Continue comme ça, tu m'intéresses.
23: Vas-y, cochonne.
0: Alors, répondre à la question, quels sont pour vous les poèmes les plus beaux? Donc, c'est sûr, il y a Verlaine, il y a Baudelaire, il y a... je pense que il y a plusieurs personnes qui en ont fait. Bon, pour dire que...
19: Herbert Léonard
0: ouais. Non, Herbert Léonard, c'est un chanteur. Voyons. Ne font pas les chanteurs.
19: C'est un peu des poètes, les chanteurs.
0: Non.
13: Justement, Gérard, on avait récupéré sur Internet un petit sondage à la question quel est votre poète préféré. Donc, ouais, t'avais 43% des gens qui préfèrent Pythagore.
23: Ouais.
13: 24% des gens préfèrent Lili à poil.
23: Oh, ah, très bien.
13: Et 100% des gens détestent le poète de Suresnes. Non, mais ça, c'est des trucs confidentiels.
18: Ouais, je les ai trouvés.
19: Non, c'est ma pochette, ça, Gérard, du calme.
0: Non, mais attends, parce que déjà, il y a un truc que j'ai retiré.
13: Ouais.
0: Parce que dessus, c'est marqué Lididi. Alors, il est hors de question, donc tu me donnes. Tu fais gaffe à ce que tu vas lire.
18: T'as jamais lu ces poèmes?
0: Ok.
1: Comme ta gueule!
0: La tienne, toi, connard. Alors, doit-on parler plus souvent de...
23: Doit-on parler le plus souvent de quoi? J'ai pas répondu à ta question, hein.
0: C'est qui?
23: Santa Belgica, le belge.
0: Ben, je t'écoute.
23: Donc, les poètes que j'admire beaucoup, bien, il y a par exemple un poète belge qui est très connu, c'est Hergé, qui a écrit les poèmes de Tintin et Milou.
0: Donc, il y a Rigaud qui a une question IRC, non?
18: Non, la question, c'est pourquoi mon micro, il s'éteint plus.
0: Ben si, c'est un.
18: Ah ouais, si,
0: voilà. Alors, ça y est, Rigaud. Ah ouais, bon. Ça y est. On se calme, hein. Donc, on va essayer de continuer le... Alors, doit-on parler plus souvent des...
23: Attends.
0: Doit-on...
23: Gérard, calme-toi, Gérard. Reprends petit à petit. Doit-on...
0: Mais c'est quoi, doit-on parler plus souvent des poèmes à la télé? On va demander ça à String en fleurs.
23: C'est quoi cette obsession du doit-on, là?
0: Qu'est-ce que ça peut te foutre? Si tu veux pas répondre, tu le dis, on prend quelqu'un d'autre à ta place, parce qu'il y a 24 lignes qui sonnent.
19: Gérard, toi perso, rapport au doigton, tu mets un doigt ou deux doigts?
23: Voilà, exactement.
0: Et toi, est-ce qu'on te demande si tu mets deux doigts ou un doigt
19: Mais non, mais moi je te le demande.
18: Gérard, pour revenir au débat, il y a Formos qui me dit que pour les débats à la télé, il devrait plus s'en parler dans le Big Bill.
0: Ouais, mais ça, c'est pas évident. Donc, String en fleurs.
23: Tu peux me refaire la question, là, parce que je suis largué.
0: Alors, doit-on parler plus souvent des poèmes à la télé?
23: À la télé, non. Je pense que, franchement, les poèmes, ça reste dans le milieu de la radio. Je pense qu'il y a quand même déjà suffisamment de gens qui souffrent avec tes poèmes, donc faut pas trop que ça se diffuse à la télé, parce que sinon, tu pourras quand même contaminer pas mal de monde.
0: Non, mais attends, String en fleurs,
23: oui.
0: dans ces cas-là, moi, les poèmes que je fais, c'est pour tout le monde.
23: C'est pour tous les auditeurs
0: et les auditrices.
23: Je sais, c'est là qu'il est le danger, justement.
0: Mm-hmm.
23: C'est qu'il peut toucher tout le monde, ton poème.
0: Non, mais ça, de toute manière, ça touchait déjà... Mais attends...
21: Ouais, Sylvain, arrête tes conneries, là.
23: Ouais, laissez tranquille, le
21: tout le mystère, là.
23: Ça te cher mystère, là.
21: Tu te calmes. Non, parce que tu me remets à l'antenne et après tu me remets à le standard, là, ça va pas du tout. Hein. Bah alors.
18: C'est quoi ces
23: histoires? Ouais, c'est vrai que c'est pas bon, ça, Tilda. Hein.
21: Il fait ça à tout le monde, hein.
18: Oh, la menteuse.
21: Non, je suis pas une menteuse, je dis toujours la vérité.
0: Alors, Poupou de mystère.
21: Oui.
0: Attends. Oui, Rigaud.
6: C'est bon, vas-y, oui.
18: Alors, on te demande si t'es bourré quand tu fais tes poèmes.
0: Non. Bah non, je l'ai dit tout à l'heure. J'en ai parlé tout à l'heure.
23: Gégé, c'est qui ta muse? C'est Sandy, ta muse ou pas?
1: Non, Gégé, il fait mumus tout seul.
23: Non, est-ce que Sandy, c'est ta muse?
21: C'est ton égérie?
18: Zolière.
0: Bon,
23: est-ce que c'est là que tu trouves ton expiration, par exemple?
0: C'est qui parle, là?
23: C'est String en fleurs.
0: Bon, alors, String en fleurs, pour l'instant, tu viens de répondre, tu laisses parler les gens. Et donc, oui. Poupou le mystère. Poupou le mystère.
23: Oui.
18: Allez, Gérard, elle est là.
21: Elle est là,
18: c'est bon, Gérard, reviens.
13: Bon, alors Gérard s'est absenté du studio, je ne sais pas pourquoi.
18: Je sais pas, il est parti dans le...
21: Bon, je vais traiter
13: le monde. Attends, c'est pas la peine, Poupou le mystère, il est parti.
18: T'entends pas.
13: Il va revenir, là.
18: Poupou le mystère, t'as pas un poème pour Gérard pour le faire revenir?
21: Max. Bah écoute, je vais essayer de trouver dans mes affaires et puis je vais te dire ça.
18: Vas-y, cherche bien.
23: Cherche dans ton neurone, ouais.
18: Gérard, Poupou le mystère, elle veut te lire un poème.
6: Je suis pas bon,
18: mais
6: je
18: suis pas bon.
23: Je suis un coton qui.
6: Tiens,
23: je t'en passe.
6: Et là, il arrête pas de. Les gens sont art comme ça, ça va prendre.
7: Allô.
6: Là, moi, c'est terminé.
9: Qu'est-ce qui s'est passé?
7: Je ne sais pas.
23: C'est Calimero Mystère. Allô.
13: T'es là, Poupou le Mystère. Poupou le Mystère, t'es là.
7: Oui, t'es là,
13: Sandy. Vas-y, balance.
23: Allô, l'autruche.
7: Bah, il m'écoute, GG ou pas?
0: Je l'écoute.
9: Les autres, en attendant.
7: Donc, c'était quoi déjà la question?
0: Alors, doit-on.
9: Oh non, mais attends, si on n'entend pas le dégât.
23: Il y a une basse-cour derrière.
13: Elle suit pas, Gérard.
0: Bon, non, mais moi, c'est simple, il est 2h40, je pense que je vais arrêter. Ça va aller plus vite. Hein.
13: Donc, que certains auditeurs se calment de temps en temps, que ça fasse pas masse et que tout le monde s'y mette. Quoi.
0: Alors, Poupou le Mystère, tu veux répondre?
7: Donc, c'est doit-on parler plus souvent des poèmes, je sais pas quoi, là?
0: Ouais, à la télé.
7: Ouais, bah, je pense qu'on devrait sans doute consacrer des reportages pour à propos des poèmes.
0: Mmh.
7: Et essayer de parler de ça, parce que c'est vrai qu'on n'en parle pas assez à la télé.
0: Mmh.
7: Et donc voilà, moi je pense qu'on devrait faire des reportages, quoi.
0: D'accord. Rigo.
18: Oui,
0: attends, excuse-moi, Poupou le Mystère, il y a une question IRC. Et
18: on te demande combien de poèmes tu as écrit dans ta vie.
0: Alors.
23: C'est toujours le même.
0: Donc, les poèmes que j'ai écrits dans ma vie, donc à l'heure actuelle, il y en a plus de 200.
13: Ah, oh, quand même.
0: Alors...
13: 200 quoi? 200 feuilles?
0: Bravo. Non, mais attends, toi, tu éteins ton micro parce que c'est moi qui ai la feuille maintenant.
13: Bah, je te pose une question, Gérard.
0: Ouais, non, mais moi, c'est 200 poèmes que j'ai sur des feuilles. Alors, à la question, quel est votre poète? Après, vous allez... puis celle du Sud?
7: Oui.
0: Verlaine?
23: Ouais.
0: Potiron du sexe.
23: Oui.
0: Et ouais, Santa ouais. Belgica, donc n'ayez crainte, vous allez répondre à la question, je vais quand même lire un petit sondage là que j'ai. D'accord. Sous les yeux.
23: Il y en a
0: un par contre. Celui-là, il va être vite lu. Alors.
13: Hop. Lequel, à quel poète aimeriez-vous ressembler?
0: Merde.
13: C'est Gérard.
0: Celui-là.
18: C'est à la question, quel est votre poète préféré, Tarié? Alors,
13: non, mais voilà. Ça, j'ai déjà lu.
18: Alors, on l'a déjà lu celui-là.
0: Non, non, il a lu là-haut.
18: Mais non, il a lu celui-là. Tu t'es énervé à cause de ça. Tu te rappelles même plus pourquoi tu.
0: Alors, à la question, que verriez-vous comme thème de poésie? Donc, 20% des gens sont aveugles et n'en font que d'écouter. 25% des gens verraient mieux avec des lunettes. 37% des gens ne voient pas le rapport. 43% des gens n'aiment pas la question. Donc des trucs comme ça, moi, c'est même plus la peine qu'on fasse des débats. Ça sert à rien d'essayer de jouer au con comme ça, Phil Dard.
18: Attends, je vais juste voir la question d'après.
0: Donc, Pucelle du Sud.
18: Allez bien, tu vois, tu pourrais répéter la dernière question.
0: Pucelle du Sud.
7: Oui.
0: Donc pour toi.
7: C'était quoi déjà? Parce qu'on a beaucoup parlé là.
0: Alors, doit-on parler plus souvent des poèmes à la télé?
7: Oui. Non, je pense que c'est bien.
23: Ah non?
7: C'est bien que les gens ignorent que les poèmes existent. Comme ça, ils vont pas évoluer culturellement. Puis ça ne fera pas des intellectuels.
0: Mmh, mmh. Verlaine?
23: Oui, je pense qu'on amènerait une transaction translative si on parlait plus des poèmes à la télévision, ce qui permettrait de plus voir en quoi est constitué le poème, et ça revaloriserait l'ensemble du monde de la poésie.
0: Ouais. Potiron du sexe.
9: Il est parti.
0: Il est parti. Alors, Santa Belgica.
23: Ben oui, écoute Gérard, puisque je représente le public belge, il faut savoir qu'à la télévision belge, il y a énormément d'émissions de poésie. Ça passe toute la journée avec des musiques de violon, c'est un petit peu chiant.
0: D'accord. Merci, Phil Dard, de le couper quand il n'y a pas fini. C'est tout ce que tu avais à me dire? Santa Belgica.
23: Oui, et, j'ai juste dit que c'était un petit peu chiant, et c'est tout.
0: Ah d'accord. Oui. Parce, là je comprends pas parce que les trois quarts du temps ça saute. Je me demande ce qui se passe.
23: Pourquoi les poèmes sautent?
0: Non, mais la ligne saute.
23: Ah bon. Les poèmes en ligne en octosyllabe alors.
0: Eh, c'est quoi ce bordel?
23: Je sais pas.
19: T'as bien vu, je touche à rien, qu'est-ce que tu veux que je te dise? Je sais pas d'où ça vient moi.
0: Putain mais Léo ça veut dire quoi là ce bordel?
19: Je sais pas.
0: Putain mais c'est pas possible hein. Depuis quelle date existent les poèmes? On va demander à String en fleurs.
6: Ferme ta gueule!
0: Va te faire enculer, connard!
23: Oh là là, ça dégénère. Ouais, Gérard.
0: String en fleurs.
23: Ouais, bah écoute, les poèmes, je pense que ça remonte à l'aube des temps. Hein.
0: Bah tu peux préciser?
23: Bah je sais pas, l'Antiquité, la Renaissance, le Moyen-Âge, la Grèce antique, tout ça.
0: Mmh.
23: Tout ça, il y avait déjà les plus grands poètes à cette époque-là. D'accord. On n'a pas entendu que t'arrives, heureusement d'ailleurs, pour avoir des grands poètes quand même.
0: Non mais attends, mais moi je les appelais sur l'antenne de Fun Radio depuis 93.
23: Non mais je sais, mais heureusement qu'on n'a pas attendu et qu'il y avait des Platons et des Dioscures et tout ça avant toi, parce que voilà quoi.
0: Ah, attends, Marc. Si ça te plaît pas ce que je fais comme poème. Non mais attends, écoute-moi. Si ça te plaît pas, dans ces cas-là, tu changes de radio, c'est tout, ça va plus vite, hein.
23: Mais si, Gérard, je te dis que t'es le digne représentant de la lignée des pédagogues, c'est plutôt un compliment, je veux dire, arrête.
0: Bon, coucou le mystère.
21: Bah écoute, moi, ce que je peux te dire, c'est que les poèmes existent déjà depuis Jésus-Christ.
0: Ah bah depuis 1900, hein, ok.
21: Non, même avant 1900.
0: Ah bon?
21: Parce que Jésus-Christ, il est né avant 1900.
0: Ouais.
21: Donc, c'est
0: et moi, je suis né après, je suis bien né avant Jésus-Christ.
21: Ouais, mais toi, t'es pas Jésus-Christ.
0: Non, mais je suis qui?
23: Je le suis, mais en fait, ça y est, depuis que Jésus est écrit.
0: Oh, on se tait derrière, on la laisse parler. Donc tu disais, toi?
21: Ouais, donc je pense que les poèmes ont été créés à l'époque de Jésus-Christ.
0: Et alors, moi, je suis bien né avant Jésus-Christ.
21: Non, tu comprends pas ce que je veux te dire, mais
0: c'est... Non, mais de toute manière, je comprends pas le français.
21: Ah bon?
19: Tiens, bah, si c'est toi qui le dis, alors, tu le reconnais, eh ben.
0: Puis celle du Sud.
21: Ouais. Bah, les poèmes, ça date depuis que les gens écrivent.
0: Mmh.
21: Parce qu'ils ont commencé par ça, en fait.
0: Donc, d'accord.
21: Ils ont commencé par l'écriture cunéiforme et ils ont fait des poèmes tout de suite pour séduire leur belle pour les sodomiser.
0: Ouais, ben, bah, de toute manière, on n'a pas besoin de séduire sa belle pour la sodomiser, comme tu dis si
21: mais
0: bien.
21: À l'époque, si.
0: Ouais, ben, bah, peut-être. Mais je pense pas, à mon avis. Verlaine?
23: Oui, ben, moi, je pense que les poèmes existent depuis très très longtemps, quand même. Je sais pas exactement depuis quand. Par contre, il est sûr que la poésie, elle est apparue il y a 3 ou 4 ans, avec toi, d'une cabine téléphonique à Suresnes. La vraie poésie, la pure.
0: Bah, disons, ça m'est venu comme ça d'en faire, et puis maintenant ça m'empêche pas de continuer de les faire.
23: Bon,
0: c'est sûr que attends, Verlaine, c'est sûr qu'au début tout le monde me disait bon ben que j'en refasse. Bon, c'est tout le monde, même Max m'a demandé à ce que j'en refasse.
23: Oui, vas-y, continue, je t'écoute.
0: Donc, bah là, il y en a 4 pour ce soir, donc on va pas faire
19: en faire un, non?
23: Je le sais bien. D'ailleurs, Gérard, si je pouvais me permettre, moi j'en ai fait un petit, j'aimerais bien que tu l'écoutes à la fin avec les tiens, pour me dire ce que t'en penses plus tard.
0: Non, mais de toute manière, tu vas lire le tien, toi, en premier.
23: D'accord.
0: Et moi, je lirai les 4 miens.
23: Maintenant, bon, bah écoute, je vais te le lire maintenant.
0: Bah vas-y, fais-en un tout de suite. Alors,
18: les gens de l'IRC, ils veulent pas t'entendre.
23: Écoute, c'est sur Sandy. Alors, Sandy, j'aimerais te dire, I love you sur un briquet. Sandy, j'aimerais te dire I love you sur un porte-avions. Sandy, j'aimerais te dire I love you dans un sous-marin. Ah. Sandy, j'aimerais te dire I love you sur une blouse blanche. Sandy, j'aimerais te dire I love you quand tu es en majorette. Sandy, j'aimerais te dire I love you sur un tétard. Sandy, j'aimerais te dire I love you sous une torpille. Sandy, j'aimerais te dire I love you quand je t'offre une souris. Sandy, j'aimerais te dire I love you sur un
0: uniforme.
23: Sandy.
19: Ah, c'est comme ça.
0: Enfin!
23: Sandy, je voudrais te dire je t'aime dans un camion frigo. Sandy, je voudrais te dire I love you quand on fait les vendanges.
0: Arrête!
23: Sandy, je voudrais te dire je t'aime sur la mer d'accordion.
0: Gérard!
23: Je voudrais te dire je t'aime sur la moissonneuse batteuse. Sandy, je voudrais te dire je t'aime sur un air de trompette. Sandy, je voudrais te dire je t'aime avec une sucette. Sandy, je voudrais te dire je t'aime sur un cendrier. Sandy, je voudrais te dire je t'aime sur une routière. Sandy, je voudrais te dire je t'aime sur un filtre à café. Oh oui, Sandy, je voudrais te dire je t'aime sur une
19: règle.
23: Sandy, je voudrais te dire je t'aime sur une boîte de thon. Sandy, je voudrais te dire je t'aime quand je mange de l'ail. Sandy, je voudrais te dire je t'aime quand on mange des cartes.
19: Ah bah voilà, tu l'as
23: trouvé. À la ligne.
19: Alors, il est où?
23: Pourquoi tu viens chez moi après, Gérard?
21: C'est vachement bien.
19: Bon, Gérard, tu fais quoi là? Oh.
23: Alors?
19: Tu l'as coupé?
0: T'es vraiment un bâtard, quoi.
21: Ah, mais c'est très beau tes poèmes, hein.
23: Tu viens chez moi après, Gérard?
0: Ta gueule, toi, va te faire foutre. Donc, de toute manière, on va pas continuer, va s'arrêter.
23: Tu viens chez moi après, Gérard?
0: Va te faire foutre, toi.
18: Vas-y, enchaîne, Gérard.
0: Non, mais de toute manière, on arrête là.
21: Oh non,
18: continue, là.
23: Je n'ai pas attendu tout ce temps pour rien.
0: Verlaine, tu me le gères.
19: Allez, je te fais une petite surprise pour les 10 dernières minutes. J'accueille Couscous à la place de Potiron du Sexe.
11: Bonsoir Gérard.
0: Salut Couscous.
11: Bonsoir à tous.
21: Salut Couscous.
0: Bon alors Couscous, depuis quelle date existent les poèmes?
11: Moi je pense que ça existe depuis que les poètes existaient, disons dans les années 1900.
0: Ah bah 1900 c'est la date que j'ai dit.
23: Après Jésus-Christ.
0: Bon Verlaine, tu fermes ta gueule.
23: Si Christ, c'est à cause des clous. Hein.
14: Allô, ah, bon Gérard, rentre chez toi.
11: Allô, c'est Couscous là.
0: Ouais, Couscous.
11: Non, ouais, qu'est-ce qui se passe? Allô, c'est Merguez.
0: Putain, ah. Fuldar.
18: Gérard, pour revenir au débat sur l'IRC, il y a Delight qui te demande si, comme lui, tu es fan du poète grec Sergueï Boubka.
0: Je connais pas.
19: Pourtant, il a écrit de super trucs.
21: Ouais. Génial.
18: Ah, il a écrit des grands stylos.
0: Donc, il est 2h48, 2h49. Oh, ça y est.
21: Oui.
0: Oh là là.
12: Allô, qu'est-ce qui se passe? Allô, c'est quoi ce bordel? Allô?
15: Oui, allô, fin de bonsoir, t'es au standard.
12: Ouais, bonsoir.
18: Bon, Gérard, pour continuer le débat, vu qu'apparemment tu ne veux pas continuer, moi j'ai des questions à te poser. Il y a Izen sur l'IRC qui te demande lequel de tes poèmes aimes-tu le plus?
19: Ah, c'est une bonne question, ça.
0: Mais ça, justement, je ne l'ai pas là et j'en ai fait 4 nouveaux pour éviter de changer. Donc,

0: Non mais attends, Manu, là j'ai jamais été dire ce que tu viens d'annoncer là. Tu peux redire la phrase.
1: J'aimerais te tenir la main sur le dos d'une vache.
0: Non.
1: Ah si.
0: Non.
1: Témoin.
0: Non. Alors là, je peux te dire une chose que j'ai jamais été lire ça à l'antenne.
1: Bon, c'est pas grave.
2: C'était dans un poème.
1: C'est pas grave.
0: Non mais attends. Non.
3: Mais attends, il y a un nouvel auditeur à la place de Verlaine que t'as viré. On a son copain Rambo.
0: Non mais c'est pas la peine de me dire. C'est pas
4: grave. Salut Rambo.
0: Donc alors on va.
4: Allô, on m'entend ? Salut Rambo.
5: Allô ?
4: Oui, c'est Rambo là.
6: T'es bonne Gérard.
5: Elle mesure 1 mètre pour 400 kilos. Elle, c'est Sandy.
0: Elle Sandy à ton merde. Ok.
4: Sandy. Ouais, c'est voilà. Rambo.
0: Alors.
7: Elle est belle.
4: Allô ?
0: Bon, ça y est, pour l'instant, je veux lire les poèmes. Manu, tu mets un double son, s'il te plaît.
4: On m'entend bien, là, je suis au Vietnam, là.
7: T'entends.
3: Gérard, on a Rambo au Vietnam, donc tu peux...
0: J'en ai rien à foutre.
7: Bon, écoute, j'ai...
2: C'est un grand poème, Rambo.
0: Alors...
4: On peut me perdre, parce que je suis sur une valise satellite, hein.
0: Putain, mais il va fermer sa gueule, lui. Merci. Alors, ça s'intitule Mon bébé.
7: Oula.
1: On le fait tout de suite.
0: Oui, on les fait maintenant.
4: Bon, alors on y va,
1: On devrait plutôt peut-être faire la conclusion... Ensuite tes poèmes.
4: Ouais.
1: Non, je pense que c'est mieux. Quoi.
0: Non, je fais.
1: Mais vraiment.
0: Non, mais c'est pas toi qui commande, c'est moi.
2: Non, mais comme ça, il fait les poèmes avec les auditeurs, comme ça, c'est cool.
1: Non, pas. C'était juste une suggestion, quoi.
0: Non, mais de toute manière, on va faire.
1: De toute façon, Max, il vient de me dire, Max. On fait la conclusion et après on fait les poèmes.
0: Voilà. Tu vois, c'est pour ça que je te dis ça.
1: Sinon, je te le dirais pas. On est venu me le dire.
4: Toi, tu t'écrases.
0: Hey,
1: on est venu me le dire.
0: Tu m'éteins ton micro et tu te la fermes.
8: La conclusion.
0: Non.
1: Conclusion d'abord, si.
0: Mon bébé, fais-moi l'amour.
1: Non, sérieux.
0: Putain, mais c'est moi qui commande le jeudi, d'accord ?
1: Bah, tu verras avec Max après, hein. C'est toi qui vois, hein, mais bon, conclusion d'abord, quoi.
0: Non.
4: On s'éclate moi les fesses.
0: Non, mais quand vous aurez fini de commander...
1: Mais non, mais c'est pas nous.
0: Bon, Rigo, tu peux me donner le nom de combien de personnes ?
2: On a perdu, là. Si tu fais pas ta conclusion tout de suite, ils s'en vont, les gens. On a perdu 1200 personnes, là.
0: Oh, pfff. Non, ça, j'y crois pas trop non plus là-dedans.
2: Bah, tu verras.
0: Bon, donc, mon bébé. Mon bébé, fais-moi l'amour dans
1: conclusion.
0: Un camion. Manu, tu fermes ta gueule.
1: Non, mais, je sais pas ce que t'en penses, Phil, mais moi, je pense que la conclusion, elle serait la bienvenue.
0: Bon, alors, vous me faites chier, il y aura pas de poème ce soir, c'est tout, on fait conclusion, et voilà.
1: Ok, poème d'abord, ok.
0: Non, conclusion. Conclusion, on va demander à String en pleurs, comme ça va aller plus vite.
8: Non, mais... Trompé.
0: Mais non, mais attends, c'est qui commande le jeudi? C'est moi?
3: Non, c'est moi.
0: C'est toi, tu fermes ta gueule. T'as compris? Tu fermes ta gueule.
6: Tu fermes ta gueule. Bon, Gérard.
0: Ok. Là, maintenant, c'est moi qui commande. Alors, conclusion, il n'y aura pas de poème.
8: Bah, arrête, pourquoi il n'y a pas de poème?
0: Parce que c'est pas à eux de commander ça, moi.
3: Pourquoi il n'y aurait pas de poème?
0: Donc moi je fais les poèmes et je fais les conclusions derrière.
3: Bah tu crois pas que ça serait peut-être plus intelligent de faire la co...
0: Non.
3: Non, mais est-ce que t'as tous les auditeurs qui vont à l'antenne, ils vont pas arrêter de t'emmerder. Et après tu vas gueuler. Tu fais ta conclusion, tu fais vite, tu ne torches en 10 secondes et tu prends 5 minutes de ton temps entre 55 et l'heure pour faire tes 4 poèmes tranquilles.
0: Alors String en fleurs.
3: Ah, c'est quand même inadmissible ça. Que ce soit
0: ta gueule à toi.
1: On te l'avait.
0: Ta gueule.
4: Ouais, GG.
0: String en pleurs, conclusion.
4: Oui, tu m'entends là?
0: Oui.
4: Ok, donc je voulais te dire en conclusion que quand je suis dans ma Mercedes et que je suis à fond la caisse, je m'éclate sur un pylône et que je me fracasse la colonne. Quand il y a du verglas, non, je ne déraperai pas sous le pont de l'Alma. Voilà, c'était pour toi, Gérard.
1: Gérard, pourquoi tu vas taper Fildar tout le temps? Il était beau son poème.
3: Allez, à suivre, Poupou le mystère.
7: Moi, ce que j'ai à dire à GG, c'est que là, franchement, je suis vachement dégoûtée parce que là, les débats se passent très mal. On lui pose des questions, il répond pas correctement aux questions.
3: C'est vrai.
7: Ouais. Et je comprends pas, là.
3: Ouais.
0: Bon, bah, de manière.
7: Pour moi, c'était nul.
3: Merci, au revoir. Après, c'est.
0: Attends, merci, au revoir. Sud.
3: Bah, quoi?
0: Attends, c'est toi, tu commandes depuis quand?
8: Allez.
4: Pourquoi tu coupes saucisson à l'ail?
8: Celle du Sud.
0: Poupou le mystère.
8: Tu celle du Sud.
4: Saucisson.
0: Poupou le mystère.
7: Ouais, non, mais je suis là, hein.
0: Tu restes là parce que tu me diras ce que tu penses des 4 poèmes.
7: Non, mais dépêche-toi parce que j'ai une grosse envie d'aller aux toilettes, hein.
1: Ah. C'est que ça contient.
3: Allez, Pucelle du Sud.
7: Ouais.
0: Bon, Pucelle du Sud.
7: Bah, moi, je voudrais te faire une conclusion en faisant un poème.
0: Ouais.
7: Gérard est optimiste, rien ne lui résiste, car il a des kystes.
0: Ok.
3: Merci.
0: Vienne.
3: Non, c'est Rambo.
0: Rambo.
4: Allô.
3: Ouais, allô. Rambo, ouais.
4: Ouais. Vous m'entendez là?
0: Ah, tu fais ta conclusion!
2: Gérard, il est au Vietnam, attends, il y a un décalage.
4: Non, je suis au commode, j'ai changé.
1: Ah.

0: Ouais, bientôt alors, tu seras à Paris.
1: Hey, va vite ton hélico.
2: Je voulais juste dire qu'au niveau des poèmes, bon, je te laisse parce qu'il y a des Khmers rouges.
0: Ouais, allez, dégage. Hop. Santa Belgica.
3: Oui, Gérard, un instant, parce que j'étais en pleine création. Alors, eh bien, c'est très simple. Moi, mon père spirituel, c'est un certain G. de Suresnes, qui est un auteur contemporain, plutôt temporain d'ailleurs. Et je trouve qu'il était nécessaire de présenter avec le maximum de rigueur ce trésor de mots français qui est classé selon l'homophonie des syllabes toniques.
0: D'accord,
4: d'accord.
0: Ok, on a compris.
4: On a compris.
0: Hop. Couscous.
5: Ah, Gérard, il n'y a pas de problème. Mais le débat, il était pas mal. Sauf que ça gueule un petit peu trop, mais il n'y a pas de problème. Tu viens. Comme tu veux, tu viens à la maison.
0: Ok, ça. Ok, j'y pense. Toi, Manu,
5: pas de problème.
0: Manu, je vais t'éclater.
6: Qu'est-ce que j'ai fait?
0: Toi aussi, je pense que tu vas perdre comme fil d'art.
6: J'ai rien fait.
0: Je pense que tout à l'heure, on va discuter. Hein? Rigo, combien sur l'internet?
1: Bah, on a perdu un peu, on est quand même à 3000 et quelques. Attends, je demande vite fait, 3000 combien les gars? 3125, hein, c'est pas mal.
0: Ah bah, on était à 4500.
1: Bah ouais, mais je t'ai dit, hein, si tu faisais pas ta conclusion tout de suite, ils partaient, les gens ils sont partis. Hein.
0: Non mais il y en a... Bon,
7: Regarde, ben regarde. Tu vois où un son là?
8: Là tu commences à m'énerver.
7: Hey, d'abord. Ça? Vas-y. Vas-y, écoute, vas-y.
0: Me prends pas pour un con. Ouais, c'est pareil. Ouais, c'est ça, pareil. C'est Olivier.
7: Voilà, donc
0: bon, bah, il y aura pas de poème.
9: Oh, bah, il y a pas de double son là.
0: Non, non, attends, faut pas déconner.
9: Allez, il reste 3 minutes, dépêche-toi.
1: Y'a rien là.
0: Allez. Poupou le mystère, elle est toujours là?
10: Oui.
0: Non, mais toi,
9: non, mais elle est là.
10: Je suis là.
0: T'es là, Poupou le mystère?
9: Ouais.
0: Poupou le mystère?
10: Oui, je suis là.
0: Non, c'est pas toi.
9: Mais si.
0: Non, c'est pas elle. Attends, c'est un trap, ça. Attends, me fais pas chier, toi.
10: Bêche-toi, j'ai envie de faire pipi.
9: Voilà, bah, bravo.
1: Bon, Gérard, il y a quand même sur IRC une conclusion de paradoxe. Il dit que les poèmes de...
9: Regarde. Non, en plus, c'est lui,
7: il a pété le standard.
1: Bon, je vais refaire ma conclusion de l'IRC, de paradoxe. Conclusion, les poèmes de GG sont aussi nasses que les surprises Kinder, que le dernier top album d'André Verschuren, et que les Feux de l'amour, et que Témoin numéro 1, et que Skyrock réunit.
0: Alors là, André Verschuren, c'est pas moi. Bon, Manu, ça suffit, s'il te plaît. Ça suffit maintenant.
11: Non.
0: Vous faites que du boulot de naze là.
9: Tu vas péter le truc, il y a même plus de truc.
0: Bon, fou maintenant.
7: T'as pété le standard.
9: Pour les émissions de demain, comment je vais faire moi à cause de toi?
0: Bah attends, tu t'en prends après lui.
9: Non, non, c'est toi qui as cassé le truc en baissant le truc, en cassant. Putain, bah fini.
7: Bah vas-y, maintenant Gérard, vas-y.
0: Donc, si elle écoute Poupou le Mystère, c'est pour elle, les quatre qui sont dédiés. Donc, mon bébé. Mon bébé, fais-moi l'amour dans un camion. Oh. Mon bébé, fais-moi l'amour sur une voiture. Mon bébé, fais-moi l'amour dans une niche. Celui qui s'amuse avec les micros va fermer sa gueule et vite. D'accord? Mon bébé, fais-moi l'amour sur un magnum. Mon bébé, fais-moi l'amour sur mon Godzilla. Mon bébé, fais-moi l'amour sur un Saint-Pangé. Mon bébé, fais-moi l'amour sur une toupie. Mon bébé, fais-moi l'amour quand tu as tes règles. Mon bébé, fais-moi l'amour sur un Bambi. Mon bébé, fais-moi l'amour sur une girafe. Voilà, le premier. Le deuxième.
7: Bravo.
0: Le deuxième, aimer. Alors, je voudrais dire je t'aime sur une carte orange. Je voudrais te dire je t'aime sur un trèfle. Je voudrais te dire je t'aime sur un compresseur. Je voudrais te dire je t'aime quand ça ne va pas. Je voudrais te dire je t'aime sur un livre. Je voudrais te dire je t'aime sur un cheval. Je voudrais te dire je t'aime sur une cornemuse. Je voudrais te dire je t'aime sur un dalmatien. Je voudrais te dire je t'aime sur un concombre. Je voudrais te dire je t'aime sur un corbeau. Le troisième, amour. Mon amour, je voudrais te faire des caresses sur une chouette. Mon amour, je voudrais te faire des caresses sur une cigale. Mon amour, je voudrais te faire des caresses sur un cormoran. Mon amour, je voudrais te faire des caresses sur un nuage. Sur un nuage.
9: Gérard, excuse-moi, c'est quoi un cormoran?
0: Ta gueule.
7: C'est quoi un nuage?
0: Va te faire foutre, toi. Mon amour, je voudrais te dire je t'aime. Je voudrais te faire des caresses sur une cigogne. Mon amour, je voudrais te faire des caresses dans l'espace. Mon amour, je voudrais te faire des caresses sur un chevreuil. Mon amour, je voudrais te faire des caresses sur une chicorée. Mon amour, je voudrais te faire des caresses sur un chouka. Mon amour, je voudrais te faire des caresses sur un chromosome. Le dernier.
9: Ouais, hey, bravo. Enfin.
0: Il s'intitule Poulette.
9: Poulette.
0: Ma poulette.
9: Poulette.
0: Donne-moi ton amour sur. Donne-moi ton cœur sur un Minitel. Ma poulette. Donne-moi ton cœur sur une platine. Ça, je pense, en parlant de platine.
9: ODG.
1: C'est ODG.
0: ODG. Parce que. Faut dire quand même.
1: ODG.
0: Donc, ma poulette, donne-moi ton cœur sur un briquet.
9: Sur un briquet.
0: Ma poulette, donne-moi ton cœur sur une carotte.
9: Sur une carotte.
0: Ma poulette, donne-moi ton cœur sur un fax. Ma poulette, donne-moi ton cœur sur un radis. Ma poulette, donne-moi ton cœur sur un volcan. Pardon. Ma poulette, donne-moi ton cœur sur une assiette. Ma poulette, donne-moi ton cœur sur un livre. Et ma poulette, donne-moi ton cœur quand je te dis grenouille. Voilà, terminé, point final à la ligne. Et on se retrouve la semaine prochaine. Le thème du débat portera sur les jeux vidéo. Et c'est tout. Point.
4: Gérard, quand tu dis donne-moi ton cœur sur un radis, tu parlais pour les jardiniers.
0: Va te faire foutre à toi, c'est pas toi que je m'adresse. Pour faire plaisir à Sandy, à moins que Rigo, il y a peut-être question ignorée.
1: Oui, conclusion, la poésie est écrite par des vieux frustrés qui devraient se pendre pour faire un minimum d'argent. Moralité, t'en vas à la cruche à l'eau qu'à la fin Gérard nous les brise.
0: Eh ben, c'est
1: très
0: dommage.
1: Beau dicton.
0: C'est dommage parce que.
1: Il y a une autre conclusion de Turpentine. Le débat n'avait ni queue ni tête comme toi.
0: Eh ben c'est bien. Et donc
6: ça s'est plutôt bien passé.
0: Ouais ben.
6: Non mais ce que toi t'as cru, mais de l'autre côté je peux t'assurer que c'était vraiment bien.
0: Donc maintenant est-ce qu'on peut revoir
6: Fida était quand même meilleur. Vas-y passe-la nous.
0: Poupou le mystère.
6: S'il te plaît.
4: Poupou le mystère.
0: Et Poupou le mystère.
6: Putain Fida.
1: C'est lui, c'est toi Gérard, t'as pété le
4: standard. C'est toi tout à l'heure quand t'as pété le
6: standard. Non. Putain.
4: Qu'est-ce que tu fais là?
6: Allô? Elle est où?
1: Ben.
6: On repasse là en direct. Oh là là là là là là, t'avais été vraiment. Putain, mais
9: dégage,
6: c'est.
9: Dégage.
4: Mais qu'est-ce que tu fais, Gérard?
9: Viens de là.
4: Mais quoi, c'est bon, je pourrais rester dans le coin.
9: Viens.
6: Allez, rappelle-le en direct, s'il te plaît.
4: Attends, je veux un numéro si tu veux.
9: Non, je te permets.
6: Ça va, c'est pas toi. Viens.
4: Ah, bon, ça, il sait même pas son numéro.
6: Oh là là là là. Dépêche-toi, fais vite, il reste 2 minutes.
4: Oh là là.
6: Hop.
4: Mais c'est long.
6: Mais
4: t'as fait 2 fois le 0, t'as pas besoin.
6: Y'a pas besoin, oui.
4: Lego, ils ont
9: le faire.
0: Laisse-moi faire.
6: Qu'est-ce qui se passe?
4: Bah, il arrive pas à faire son numéro de téléphone, le Gérard.
6: J'hallucine pas, alors
1: sinon il y a direct qui dit que.
4: Tu commences, allez, dépêche-toi, putain.
1: Bon, on va pas lui dire parce qu'il entend même pas.
4: Si, vas-y.
1: Il y a Dilek qui dit qu'il a trouvé que Gérard avait réagi avec poésie ce soir, c'était très romantique. Merci GG pour cet intense moment d'extase littéraire. Sergueï Boubka n'aurait pas fait mieux.
0: Vas-y Manu,
4: ouais.
0: Manu un antenne.
4: Vas-y. Allô.
10: Salut.
0: Un peu de mystère.
4: Mais j'ai rien fait.
6: Arrête Gérard, le savate pas, Gérard, arrête.
4: Mais elle est là, mais qu'est-ce que t'as fait? T'as fait la mauvaise ligne, elle est là.
10: Mais qu'est-ce qui se passe, GG?
6: Alors. Quoi ça sert de t'énerver, Gérard?
0: Bon, pour le mystère.
10: Oui?
0: Bah c'est moi.
10: Allô.
0: Alors qu'est-ce que t'en as pensé?
4: Alors?
0: Oh là là.
6: J'ai rien touché.
0: Bon, dégage, Manu, je prends là-bas. Dégage.
6: Bah si tu veux, vas-y. Hein.
0: Casse-toi.
4: Vas-y, fais ton malin. Vas-y, tu vas bien me faire rigoler.
0: On va dire c'est l'autre là-bas. Donc, oh l'enculé, là. Oh la fils de pute!
4: Gérard est parti!
6: Faut peut-être expliquer aux gens,
4: parce qu'il capte rien.
0: Il est parti.
4: En fait, bon, on va couper ça. Bon, alors, Gérard, qu'est-ce qui s'est passé? Il lui a raccroché au nez, Fildar? À machin mystère?
0: Bon, on recommence.
4: Allez. Bon, allez, refais le numéro, mais vite, Gérard!
0: Vite! Attends, laisse allumer la micro!
4: Allez, GG!
0: Vas-y,
4: Gérard! Ah, il est parti se planquer, tu m'étonnes!
0: Ah putain!
4: C'est occupé?
0: Bah ouais, maintenant ça s'en occupait, elle répondra plus.
4: Putain, Fildar.
6: Bon, sinon, moi j'ai trouvé ça bien quand même tes débats ce soir, Gérard. Franchement.
1: Ouais, moi aussi.
0: Putain, costaud Fildar.
6: C'est dommage qu'on ait pas pu aller plus loin dans les jeux vidéo, mais. Dans les jeux vidéo, dans les jeux télé.
4: Putain. Gérard, Gérard, reviens. Gérard,
1: il est parti.
4: Ils sont partis en courant dans le couloir. Bon, bah reviens, c'était débat, on fait quoi avec Rigo, nous?
1: On n'a pas de micro.
4: Les gens, ils nous écoutent. Bon, ça va, Rigo, c'était bien le Cosmic Laser cet après-midi quand même.
1: C'était cool.
4: C'est bien marré.
1: Non, mais moi, je vais lire un petit peu.
4: Il n'y a plus personne là à l'antenne, là.
1: Allô, l'IRC.
4: Gérard, fais quelque chose, attends.
1: Conclusion de Simon et Kay Yankee.
8: Tu mets la chanson, j'essaie de...
4: Ma poulette, chie. T'as une course poursuite dans les locaux de la radio, il a failli se faire déchirer la gueule.
8: Dégage toi.
4: Non Gérard, maintenant reste là Gérard.
7: Arrête, c'est bon.
1: Let's groove tonight.
4: Bon, finis là, on arrête là, c'est bon, on s'en fout. Tu lui demandes en antenne, on lui demande en direct. Vas-y.
0: Il compose le numéro.
4: Voilà, c'est bon. Je m'en occupe. Vas-y, va te mettre en face. Allez.
7: C'est celle-là là.
4: Vas-y Gérard. Allez, on y va.
8: Bon, file.
4: Bah, ouais, vas-y, va à ta place.
8: Reprends-moi mon casque là.
7: Je la prends là.
4: Oh là là, t'es relou hein Gérard.
7: Mets-toi au standard Manu.
0: Allô.
10: Oui.
0: Bébé.
10: Ouais.
0: Bon, qu'est-ce que t'en as pensé?
10: Comment?
0: Qu'est-ce que t'en as pensé des quatre poèmes?
10: Bah écoute, ça m'a touché énormément. Hein.
0: Ouais, bah t'inquiète pas, tu étais encore plus touché. Parce que.
8: Non, c'est ça,
11: t'es là?
8: Au fil d'art!
11: Putain, mais vous me faites chier, allez, au fil d'art! Hop, on.
8: Ah, c'est le truc qui est levé là!
7: C'est fil d'art qui a encore fait ça!
8: Là, le truc, le potard qui est levé!
7: Bon, pour
8: Ouais!
7: Faites la fête, la grosse!
11: Et voilà, c'était dédié pour samedi, et on se retrouve la semaine prochaine!
8: Chauffeur!
11: Personne radio et demain Max le Star System à partir de 22h.
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0: Et voilà, bonsoir à tous et à toutes, bonsoir à l'équipe, donc bonsoir Rigo. Comment vas-tu?
1: Bonsoir GG, ça roule la pêche, la patate, la banane.
0: J'espère que tu vas avoir la pêche sur l'internet.
1: Ouais, tranquille.
0: Bonsoir malgré que les petits problèmes, bonsoir Apo.
14: Bonsoir GG.
0: Bonsoir mon pote.
7: Salut GG.
0: Mes deux potes, ouais. C'est-à-dire Fulder et Rigo.
7: Ouais. Moi je pue, d'accord.
14: Ouais, Manu, t'en fais quoi?
0: Mon petit Manu à l'aria.
7: Bonsoir à tous.
0: Comment tu vas?
7: Je vais super bien Gérard.
0: T'as la pêche?
7: Grave.
0: J'espère.
7: Bah c'est clair, comme tous les jeudis.
0: Ah ben j'espère parce que le chef n'est pas là, donc c'est moi qui commande. Alors attention, voilà. Comme c'est moi qui commande, si ça se passe mal, je me casse avant. Donc
7: t'as raison. On y va, GG.
0: Donc le premier débat va passer. On va attaquer sur les taxes. Ouais. Et donc on va accueillir. Petite Beru, 22 ans de Yeto. On peut écouter Fun Radio sur 87.9, c'est bien la fréquence. Ah ouais. Allô?
15: Oui, bonsoir Gérard, c'est ça.
0: Ouais, non, faudra peut-être.
7: C'était moi, Gérard, c'était moi.
15: C'est pas moi.
0: Il faudra peut-être se réveiller un petit peu plus, hein.
15: Mm-hmm.
0: Guy Bedos?
15: Non, Guy Bedos.
0: Guy Bedos, 25 ans de Laval, on peut écouter Fun Radio sur 102.3.
16: Ouais, bonsoir à tous.
0: Bonsoir à toi.
16: Salut mon pote.
0: Ouais, d'accord, je t'ai à peine reconnu toi.
16: Ouais, non, ça n'a pas commencé. Hein.
0: Attention.
7: GG,
0: attention, Pildar.
7: T'inquiète mon grand, je suis ton pote.
0: Attends, attention, parce que ce soir c'est moi qui commande, alors attention.
16: Guy Bedos.
0: Ouais.
7: C'est Guy Bedos, il n'y a pas, pas d'habituel, t'inquiète. On y
0: ouais,
7: va.
0: J'espère.
7: La suite.
15: Salut.
0: Gros tétard. 21 ans d'Alès, on peut écouter Fun Radio sur 95.6.
17: Ouais, salut Gérard, salut tout le monde, ça va bien?
0: Bonsoir
15: salut,
0: à toi.
17: Salut, comment tu t'appelles toi?
15: Petite Verrue.
17: Salut, Petite Verrue.
0: Pour l'instant, vous me laissez finir de présenter les gens, après on verra.
15: On dit bonjour, c'est tout.
17: Ouais.
0: On dit bonsoir.
15: Oui,
0: et celui qui a la radio éteint sa radio, et celui qui a avec un portable se casse.
7: Gérard, t'as pas besoin de crier pour leur dire ça.
0: Ouais, parce que les portables et les radios derrière, je n'en veux pas.
17: C'est pas toi. Hein?
0: Ah, c'est pas toi. Non, et puis ce con du monde derrière, c'est pareil qu'ils arrêtent. Parce que là, ça commence à me prendre la tête aussi. Je pue 24 ans de d'où là?
7: Lacano.
15: Lacano 90.6. Salut Gérard.
0: 98.6. Désolé.
15: Ouais, bah je me suis trouvé, ça arrive à tout le monde. Hein.
0: Oh. Je sens que ça va bien commencer les.
7: Non, c'est pas je sens, c'est je pue.
13: Ouais, j'ai l'impression que à 2h30, je vais mettre la clé sous la porte. Hein.
15: Mais non, Gérard.
17: Allez, bon, on attend encore.
14: Allez, on y va, Gégé.
13: Donc, premier thème, première question. Mm-hmm. Pour l'instant, vous me laissez parler, d'accord ? Après, vous répondrez aux questions. Merci.
17: Ouais. Mm-hmm.
13: Alors, combien coûte une taxe sur les impôts locaux ? On va demander à Petite Berlue. Non. Pas toi, Petite Berlue, pardon.
15: Merci, Gérard.
13: Non, pas toi. Non, on va demander à Guy Bedeau.
17: Ouais, bah écoute, moi je vais t'en placer une bonne. Là, moi je suis pas imposable. Je suis pas imposable, donc je sais pas.
13: Non, mais les impôts locaux, tu sais ce que c'est ?
17: Ouais, c'est des impôts au niveau locaux.
13: Ah ouais ?
17: Et on va pas parler des chiottes, hein.
13: Non, alors dans ce cas-là, tu dégages, au revoir. Hop ! Terminé pour lui.
14: Qu'est-ce qu'il y a, Gérard ?
13: Non, terminé. Celui-là, j'ai reconnu. Ils viennent parler des chiottes. Terminé.
14: Il a dit les impôts locaux.
13: Non, il a parlé des chiottes. Désolé.
14: Désolé.
13: On fait un débat. Correctement. Oui. Là, il vient de parler des chiottes. Désolé. Donc, il vient de parler des. Il voulait préciser les chiottes de la loco. Donc, on lui dit au revoir.
14: Mais c'était terminé. Le jeu de mots avec les impôts locaux.
13: Non. Terminé. Au revoir. Au revoir pour lui. C'est pas la peine de le reprendre sous un autre nom.
8: Non.
13: Voilà. Alors, Petite Verrue maintenant.
15: Oui, Gérard. Donc, les impôts locaux, ça représente à peu près 2% du patrimoine, suivant la rue où tu habites, suivant également l'étage, suivant la superficie et suivant le voisinage que tu as.
13: Attends, les impôts locaux. Ouais, mais on pourrait. Dans ce cas-là, les impôts locaux, c'est ce que tu gagnes, toi, dans une journée. Oui,
15: c'est ce que l'on gagne dans une journée.
14: Tu parles devant ton micro, Gérard, s'il te plaît.
13: Ok. Excuse-moi, Manu.
14: Pas grave.
13: Donc, les impôts locaux, donc en fin de compte, c'est ce que tu gagnes vis-à-vis de ton salaire. Ouais. Parce qu'on peut, combien coûte une taxe sur les impôts locaux ? Donc, on aurait pu rajouter, parce qu'avec Rigaud. Oh, s'il vous plaît, derrière, on se tait, merci. On aurait pu rajouter avec Rigaud, et c'est dommage que Rigaud, il m'y a pas fait penser.
14: Ouais, c'est nul ce que t'as fait, Rigaud.
13: Non, c'est pas nul. Ah, au contraire, il m'a aidé. Mais on aurait pu mettre aussi sur la taxe d'habitation, tu vois.
18: Bah vas-y, parle-en.
13: Donc,
18: trop tard, hein, le débat il commence.
15: Tout à fait, mais c'est pas du tout la même chose, hein, Gérard.
13: Ah ben, combien coûte une taxe sur les impôts locaux ou taxe d'habitation ? Donc, c'est pareil. Bah si, parce que sur une taxe d'habitation, tu as payé quoi ?
15: L'habitation ?
17: Ah bien.
13: Bah ouais, mais.
14: Vas-y Gérard, enchaîne.
13: Sur une taxe d'habitation, t'es obligé de payer quelque chose.
15: Ouais, mais tu payes quoi ? Tu payes pour quoi en fait ?
13: Bah en fin de compte, tu payes sur le mètre carré que t'as chez toi.
17: Tu payes pour la taille que t'as, que tu possèdes là où tu vis dedans.
13: Voilà.
15: C'est ça, en plus fait. Tu en as, plus tu payes.
17: Voilà.
15: Plus t'as de carré, plus tu payes, d'accord.
17: Voilà. Ouais, c'est ça.
15: Mm-hmm. Et c'est combien le carré ?
13: Non, attendez, gros tétard.
17: Ben non, mais en fait, ce qu'elle vient de dire, Petite Verrue, c'est que c'est plus tu as, plus tu payes, en fait, c'est ça, la arnaque, hein.
15: Ouais, c'est ça, ouais.
17: Mais ouais, à la limite, c'est presque, enfin, on va pas dire normal, mais c'est presque normal de payer des impôts. Enfin, puisque t'as une grande propriété, tu payes cher, quoi, c'est normal.
13: Ouais, non, mais attends, gros tétard, parce que là, la question, c'est combien coûte une taxe sur les impôts locaux ou taxe d'habitation. Ouais. Mais il faut dire une chose, que t'en as beaucoup qui n'ont pas beaucoup de revenus, qui ne payent pas d'impôts.
17: Ah mais c'est normal ça, puisqu'ils ne peuvent pas payer d'impôts, puisqu'ils n'ont pas de revenus.
13: Ouais, mais attends, par contre, moi ce que j'arrive pas à comprendre, c'est que ils payent pas d'impôts sur les impôts locaux comme ils sont non solvables.
17: Oui.
13: Mais par contre, ce que j'arrive pas à comprendre, et ça, je me demande si c'est pas la faute du gouvernement, mais ça, je veux pas en rentrer là-dedans.
15: Non, rentre pas là-dedans.
13: Pardon. Mais c'est ce que je comprends pas, c'est que ils nous font payer des impôts sur. Sur la taxe d'habitation. Donc, la question est, pourquoi payer ? Alors, si t'es non solvable, donc tu payes pas d'impôts, t'es d'accord ?
15: Mais si t'as pas de thunes, tu payes pas, ouais.
13: Bah oui, mais alors, dans ces cas-là, pourquoi qu'ils nous font payer des impôts sur la taxe d'habitation ?
15: Ouais, parce que t'habites
14: à Fleury ?
13: Mais non !
19: Bah, si,
13: bah attends, qu'est-ce que tu me parles de fleuri, toi?
7: Non, je rigole. Gérard, à la place de Guy Bédo, on accueille Joe le taxé. Bonsoir.
20: Oui, bonsoir. Bonsoir tout le monde. Salut Gérard, ça va?
19: Salut, Joe.
20: Bonsoir à tout le monde.
13: Bonsoir. D'où?
20: J'appelle de Montreuil.
13: 101.9.
20: Ouais, exactement. Oh là là, tu as pris par cœur.
13: Comment? Donc, on en a, avec qui j'ai
7: donc on parlait de la taxe d'habitation et
13: les impôts locaux.
7: Voilà, t'en payes toi?
13: Moi, des impôts locaux, non. Mais je suis imposable. Mais ce que je comprends pas, je suis imposable.
7: Ou t'en payes pas? Et t'es imposable où?
13: Non, mais je suis imposable sur les impôts locaux.
7: Ouais.
13: Donc c'est ce que tu déclares avec ton salaire.
7: Ouais.
19: Ouais.
13: D'accord avec moi.
7: Ouais.
13: Mais par contre, il y a une chose que je comprends pas. Mmh. C'est pourquoi que je suis imposable là-dessus et que je paye des impôts sur la taxe immobilière.
19: Mais t'es solvable?
13: Ah ben bah non, je suis non solvable.
19: Ah d'accord.
7: T'es une grosse fortune, non?
19: C'est pas logique, Gérard.
7: T'es dans les grosses fortunes.
13: Bah oui.
19: Tu te renseignes.
13: Ah non, mais je me suis renseigné.
7: Et alors?
13: Ils ont rien voulu savoir.
19: Mais précise-leur bien que t'es pas solvable.
13: Donc,
21: Gérard.
13: Ouais, Rigo.
21: Sur IRC, ça cartonne très fort ce soir, vu que on est 8777.
7: Déjà? Ah oui, joli.
13: Combien?
21: Déjà 8777, 777.
19: Bravo.
21: Et il y a Davy One qui a fait un petit sondage auprès de l'association des montagnards de Bruxelles. Gérard.
7: Mmh.
21: Auprès des montagnards de Bruxelles. Alors 15% des gens n'aiment pas le PAX.
13: Ah.
21: 25% des gens ne prennent pas le taxi. Et 65% des gens envoient régulièrement un fax dans ton cul. Ah, j'avais pas lu.
13: Ah, Gérard Rigo.
7: Bon, dis donc.
21: J'avais pas lu la
7: phrase. Tu commences mal les débats.
13: Mais attends.
21: Je crois que tu l'as confondu.
13: Justement.
21: Pax.
7: Il a pas de bis au cul, hein, genre.
13: Pour justement. De manière, je vais voir. Je vais essayer d'étudier ce thème.
21: Ce phénomène.
13: Non, sondage. Je vais essayer d'étudier de.
7: De près.
13: Le prochain débat, je pense qu'on va faire un petit sondage sur
7: un petit débat sur
13: les
7: fax.
13: Un petit débat sur les fax. Parce que j'ai entendu des trucs. Au standard, vous atteignez les micros parce que tout à l'heure je vais m'énerver.
22: Ouais.
13: Hein. Donc vous arrêtez. J'appuie pour toi.
22: Non, c'est pas vrai.
13: J'appuie.
19: Oui.
13: Oh, Manu, s'il te plaît, c'est moi qui commande aujourd'hui, d'accord?
7: Mais qu'est-ce que j'ai dit?
19: Gérard.
13: Pour l'instant, c'est moi qui demande aux auditeurs. Alors, pour l'instant,
7: mais
13: tu dis
7: rien
13: c'est
7: dit.
13: Pas vrai. Ok, alors tu t'écrases. Alors, je pue.
19: Oui, Gérard.
13: Donc, pour toi?
19: Bah, pour la taxe d'habitation.
13: Non, combien coûte une taxe sur les impôts locaux?
19: Bah, comme disaient mes collègues, en fait, tout est calculé selon tes revenus. Mais il est de l'ordre de 2%, donc... Plus tu as des réserves, disons, bah, plus tu donnes à l'État et plus tu te fais entuber, quoi.
13: Ouais. Non, non, attends, faut se dire une chose, les déclarations, faut les faire avant le 15 mars,
19: ouais.
13: Donc maintenant c'est terminé, pour ceux qui sont en retard, ils vont payer 5%. Les
19: 10%, ouais, ou 10, ouais.
13: Bon, maintenant vous allez avoir, selon... ils vont faire un calcul, ils vont voir, et là au mois de juillet, si je me trompe pas, si quelqu'un pouvait me dire
7: le 15 août, c'est le 15 août la date de paiement.
13: Qui c'est qui peut m'épauler pour me dire quand est-ce qu'on reçoit à peu près les
19: déclarations automatiques,
7: c'est avant le 15
13: les papiers pour savoir combien qu'on doit payer ou si on n'est pas imposable ou autre.
7: C'est le 15 janvier en début d'année.
19: Ouais.
13: Donc
7: voilà. 15 janvier, début mars.
13: C'est entre les deux, Toi, tais-toi, parce que de toute manière, je pense que pour l'instant, ça se voit que le chef, il est pas là. Hein.
19: Gérard,
13: ouais.
19: Je vois pas où il était le problème.
13: Non, mais de toute manière.
19: Ouais.
13: La question, elle est claire et nette. Bon, maintenant, c'est de savoir. Quand vous allez recevoir votre papier, de savoir combien que ça va vous coûter.
20: Ben, ça dépend.
19: Par rapport à ton salaire et tout ça.
20: Eh ouais, ça dépend.
19: Un chiffre, tu veux? Tu veux un chiffre?
13: Non, j'ai pas besoin de chiffres. Qui c'est qui veut réagir derrière?
2: C'est moi, c'est Gros Tétard.
3: Ouais.
2: En fait, tu vas payer selon ce que tu gagnes, comme on a dit tout à l'heure, quoi. C'est, faut voir, quoi. Ça dépend de la personne. Comme toi, tu gagnes, je sais pas, c'est 50 000 à fun.
3: Non, mais attends, oui, ça dépend. 50 000,
5: putain.
3: Non, ça dépend ce que tu déclares.
23: Ça dépend des mois.
3: Non, ça dépend ce que tu déclares.
5: Ouais, c'est oblige.
3: Nuance. Non. Gros Tétard.
2: Ouais.
3: Faut bien te dire une chose que quand tu déclares tes trucs sur les impôts.
2: Ouais.
3: Normalement, t'as un papier comme quoi que tu dois déclarer tant.
2: Bah tout quoi.
3: Ouais, mais tout, c'est pas évident, hein.
23: Bah, ça dépend. Il y en a qui fraudent, Gérard, non?
3: Ouais. Non.
2: Ah, Gérard.
3: Non, moi je fraude pas justement.
23: Mais il y en a qui sont payés au black et là ils fraudent.
3: Ah ouais, mais non, mais attends. Attendez, gros tétard. Ouais. Je vais te dire une chose. Arrête de dire un Gérard parce que tout à l'heure moi je vais te dire trois gros tétards. Tu as dégagé.
2: D'accord, je me calme. Ok.
3: Ok. Bravo. Alors maintenant tu sais ce que tu as peur. Tu vas retourner voir Fielder au standard et va te calmer un petit peu parce que là tu commences à m'énerver.
23: Ok Gérard. Hop. Ok GG.
3: Joue la taxe.
2: Ouais, bah alors moi, comme on le disait tout à l'heure, moi je travaille au noir, donc je peux pas te dire en fait, Gérard, parce que moi j'ai pas d'impôts en fait.
3: Ouais, mais ça, tu vois, on parle de ça, ouais. Mais c'est un truc qui faudra peut-être pas trop,
23: trop balancer,
3: signaler.
2: Ouais. Bah ouais, je sais, mais bon, c'est comme ça quoi.
3: Attends, 5 minutes s'il vous plaît, je te reprends tout de suite après, Joe la taxe.
21: Oui, il y a une question IRC de Buzine. Il te demande si, en fait, s'il se fait taxer son vélo, est-ce qu'il doit aller au commissariat ou au ministère des Finances?
3: Alors, s'il se fait taxer son vélo, ben, de toute manière, il va au commissariat, puis il porte plainte, et puis c'est tout. Hein.
23: Il va se faire foutre aussi.
3: S'il lui retrouve son vélo en pièce, de toute manière, les vélos, ça m'étonnerait qu'on le retrouve. Hein.
21: Et Yankee.
3: Bon, alors là, je vais vous dire une chose. Manu! Je te préviens, tu arrêtes, c'est pas parce que Max c'est pas là,
23: ouais.
3: Maintenant c'est moi.
23: C'est
3: parce
23: vrai.
3: Que moi sinon, moi je mets la clé à 2h30.
23: Sous la porte. Ok.
3: Ok.
23: D'accord.
3: Alors les histoires de trucs comme ça, j'en ai ras-le-bol.
23: Ouais,
21: d'accord.
23: On m'a volé mon vélo. C'est naze.
3: Parce que sinon je demande à Morgan qui vient de faire l'aria.
23: Tu devrais pas, mais si tu veux. Non,
3: hein,
23: Gérard, c'est pas
3: parce
23: grave.
3: Parce que là ça commence à bien faire.
23: GG. À la place de Gros Tétard qui est parti parce qu'en fait il en avait rien à foutre.
3: Bon,
23: je l'ai viré. Donc on accueille Ricky Martini. Bonsoir Ricky Martini. Bonsoir.
24: Bonsoir à tous, c'est Ricky.
23: Parle bien fort, dans ton téléphone, Ricky.
24: Voilà. Buona notte à tout le monde.
25: Buona notte.
3: Ciao. T'appelles d'où?
24: Bonsoir et j'appelle de Lille.
3: De la fréquence
24: 108.8.
3: 108.8.
23: Oui, il y a deux fréquences.
3: Ouais.
23: Il y a à côté Roubaix et Paris.
24: Si.
3: Bon, je joue à la taxe pour continuer là sur la question parce qu'après on va abréger. Oh, allô.
24: Oh, Joe.
26: Oui.
3: Bon, bonne nuit à toi. Hop, tu vas te réveiller au standard. Ricky Martini, là.
24: Mais est-ce que tu peux répéter la question?
3: Non, je répète plus les questions, c'est terminé.
24: Pour les filles.
3: Non. Oh non, hé, oh.
25: Les impôts locaux.
24: Il était au standard. Alors, les impôts locaux.
3: Non, mais alors là.
23: C'est pas grave, Gérard. Maintenant, il la connaît, la question. Alors, c'est pas grave, on enchaîne.
24: Les impôts locaux, il faut parler de l'urbanisation.
3: Voilà, merci.
24: Bah, allô.
26: Allô.
23: Il est là parce qu'en fait j'ai appuyé sur un bouton sans le faire exprès, excuse-moi. Oui, vas-y mon grand.
24: Parler d'urbanisation.
26: Ouais. Allô. GG.
25: Oui, il est pur.
23: Non, je t'explique parce que j'ai Joe Latax qui avait un problème de téléphone et en fait il parlait tout à l'heure, on l'entendait pas. Et là on a fait un essai et tu l'entends, Joe.
26: Ouais, moi c'est bon. Là.
23: Bon voilà, c'est bon. Maintenant Ricky parle.
3: Mais lui j'ai dit non, je ne le veux pas, il dort et hop.
23: Mais non, parce qu'il t'entendait pas dans son téléphone.
3: Non, mais moi je veux pas le savoir, ils ont des téléphones pourris, ils restent chez eux, ils écoutent la radio. Hop, bien. Terminé.
26: Ok, c'est cool.
3: Voilà, terminé, au revoir.
26: Merci Gérard, c'était très sympa ton débat.
3: C'est pas grave, au revoir, bonne nuit.
23: Touraine. Vas-y.
3: Alors, Ricky Martini.
24: Oui, je te disais, je te parlais de l'urbanisation. Parce que moi, je sais que dans ma ville, ils urbanisent beaucoup. Et effectivement, ça fait grimper les impôts locaux. Donc, chez moi, on paye beaucoup d'impôts locaux.
3: D'accord. Ouais. Ok. Donc, tout le monde a répondu à cette question. Donc, on va passer à la suivante. À combien revient une contravention ou une amende? On va demander à Petite Berru.
27: Ben, ça dépend ce que tu fais.
25: Je pense que si tu te gares mal, ça coûte 75 balles. Si
3: attends, 5 minutes, petite verrue.
25: Encore Rigaud, tu vas me couper ?
3: Non, c'est moi. C'est moi qui te coupe, c'est pas Rigaud, c'est moi. Alors, êtes-vous pour ou contre les taxes 34. Je peux savoir qui c'est qui a essayé de me trouver ça, là ? C'est qui, là,
21: j'ai fait comme d'hab, j'ai retranscrit ça sur Internet, j'ai pris ça, là.
3: T'as pris... c'était sur Internet, donc c'est pas quelqu'un de l'équipe qui a essayé de...
21: Bah, c'est moi, hein, mais c'est comme d'habitude, hein.
3: Ouais, non, mais c'est les questions qu'ont été posées sur l'Internet.
21: Ouais.
3: Ok.
21: Mais j'ai recopié sans regarder, hein. S'il y a des conneries, j'ai pas vu, quoi.
3: Bon, donc je te fais confiance à toi.
21: Bah,
3: comme y a que toi qui fais du bon boulot.
23: Ouais, t'as le droit de lui faire confiance.
3: Et donc, ouais. Alors 34%.
23: Devant le micro, Gérard.
3: Êtes-vous pour ou contre les taxes ? Alors 34% sont d'accord avec la question. Ouais, mais de toute manière, maintenant on a fini de parler des pour ou contre sur les taxes. 28% sont contre la question. Donc je voudrais bien qu'on me dise pourquoi.
23: Ouais.
3: Et 17% aimeraient ne plus en contrat... contracté. C'est quoi ça?
21: Je sais pas, fais voir.
3: C'est quoi ce truc là?
21: Aimeraient ne plus être contre-taxé.
3: Bah, contre-taxé, de toute manière, tu peux pas être que contre-taxé.
23: Si, tu peux être pour-taxé, contre-taxé. Bah ouais.
3: Mais est-ce que t'es contre, toi, les
23: coupé,
3: infos locaux?
23: Coupé, taxé.
3: Attendez. Là, maintenant, justement, tu veux parler, là? Eh ben, alors maintenant, est-ce que tu payes des impôts locaux? Est-ce que t'es d'accord contre la taxe?
4: Ben ouais, mais j'en paye pas, moi, encore, Gérard.
3: Ah, ben, t'en payes pas parce que t'as
23: une pauvre
3: du sel. Ouais, mais t'as quoi?
4: Tu sèles les impôts.
3: Non, mais t'as quoi? T'as quoi à déclarer? T'as rien du tout.
4: J'ai rien, que dalle.
3: Ben alors, tu mets quoi sur ta déclaration?
4: Ben rien.
3: Une bulle.
4: Voilà.
3: Alors, bravo. Tandis que moi, tu sais combien que j'ai déclaré cette année?
23: Oh là là, non, 720 000 francs.
3: Non, bravo.
4: Oh là!
3: Non, j'ai déclaré 44 000.
21: Putain, wow. Il y a du blé à Suresnes.
4: Ah ouais.
21: Grave. Gérard.
23: C'est bien.
3: Ouais.
21: Et justement, sur IRC, attends, je vais retrouver. Il y a. Merde, j'ai fait une connerie. Attends, ça arrive. C'est Alligator qui te demandait, en fait, la différence entre des impôts locaux et des impôts locaux.
3: Les impôts locaux, il y a
23: c'est
3: pas
23: la même chose. Hein.
3: Ouais. Ouais, c'est pareil.
23: Il y en a un et plusieurs, c'est tout.
3: Ouais, ça revient au même. La question que j'avais posée, c'est à combien revient une contravention ou amende ?
23: Et Gérard, donc, excuse-moi, à la place de Joe le taxé, on accueille Billy Joel.
3: Eh ben, tu me fais une nouvelle fiche.
23: Ok.
3: Donc, petite verrue.
25: Oui, Gérard.
3: Pour toi.
25: Oui, je te disais, si t'as une amende parce que t'as mal garé ta voiture, ça coûte 75 balles.
3: Mm-hmm.
25: Si t'as une amende parce que t'as grugé les impôts ou t'as tué un mec ou tout ça, ça
3: coûte. Non, attends, petite verrue.
25: Oui, Gérard.
3: Je te demande, je sais pas si t'as bien compris la question.
25: Bah si, j'ai compris.
3: Ça, à combien revient une amende ou à combien revient une contravention ou amende? Alors attends, parce que là faut bien que les auto-auditeurs se mettent dans la tête que là les réponses que tu as données, petite verrue, ne va pas être bonne.
25: Ah bah c'est pas
3: parce que moi je veux te dire une chose, une amende, tu sais ce que c'est? C'est parce que t'es mal garé,
25: ouais.
3: D'accord? Et une amende c'est pas 75 balles, je suis désolé.
25: C'est 75 balles.
3: Non. C'est 705, c'est plus.
5: Ça dépend.
25: Non.
5: C'est plus. Le juste
25: c'est 250 balles si t'en as 10.
3: Non. Déjà, si t'es mal garé, déjà ta voiture, c'est déjà premièrement pour commencer, c'est 950 balles.
5: Bingo.
3: Hein? Et après c'est justement, je pense qu'on avait vu avec Rigaud, je pense que on peut mettre aussi la fourrière là-dedans. Hein.
5: Ouais, c'est combien
25: la fourrière ça?
3: Donc tu prends un PV de 950 balles parce que t'es mal garé.
25: Ouais.
3: Hein, t'es d'accord avec moi?
25: Ouais, je suis d'accord.
3: Donc, plus la fourrière, quand tu vas rechercher ta bagnole, t'en as pour combien?
25: 2000 balles, je te demande.
3: T'en as pour facilement de 2000 à 2500
1: Gérard,
3: balles.
1: Gérard, moi j'avais, j'avais entendu dire qu'en fait, plus les voitures étaient belles, étaient grosses, plus la contredanse était chère. C'est vrai, c'est ou pas?
3: Non, parce que ça dépend comment les gens se garent. Parce que déjà, sur.
1: Non, mais genre, si c'est une deux chevaux ou si c'est une.
3: Oh, bon,
1: Porsche,
3: genre. C'est
1: pas le même prix.
3: Non, mais même sans citer de marque, moi je peux te dire une chose que devant chez moi, là où j'habite, fais-moi confiance.
1: Il y a des deux chevaux, oui, mais.
3: Il y a des Dodoche, il y a des BMW, il y a des Mercedes.
1: C'est les volées, celles-là.
3: Il y a des Porsche, fais-moi confiance, qui se prennent des amendes.
1: Des Porsche. Avec les portes pour rentrer dans ton immeuble.
3: Non, mais moi je vais te dire une chose.
23: C'est très drôle, Manu, connard.
1: T'as vu comment il me parle?
3: Attends, toi tu t'écrases parce que t'as 205, t'as mis 2 ans et demi pour aller la rechercher.
1: Ok.
3: Elle est comment ta 205?
1: C'est une merde.
3: Elle est pourrite. Non, c'est de la bombe bébé, vas-y, toi, connard.
6: C'est de la bombe bébé.
3: Ouais, t'as raison. Rigo.
21: Ouais, Gérard, il y a Davy One, maintenant qu'on connaît le prix des amandes, il voulait connaître le prix des pistaches.
6: Ah, facile.
3: Non, les pistaches, il divise en 4 et il me prend pas la tête.
23: Davy One, tu te calmes.
3: Ricky Martini.
6: Maquet, moi, je pense qu'une contravention, moi, comme tu disais.
9: Justement, je veux connaître le prix des pistaches.
3: C'est pas parce que le chef est pas là que vous allez me faire chier. Parce que sinon, moi, j'arrête.
6: Un peu de respect, s'il vous plaît.
3: Ouais, c'est moi qui commande le jeudi, d'accord, Ricky Martini?
6: Pour l'Amérique du Sud.
3: Ouais.
6: Un dos stress, quand même.
3: Un dos stress, ok.
6: Un dos stress, et t'as mis plein les fesses.
3: Tu réponds à la question, après on verra. Tu réponds à la question.
6: Ouais, moi je prends effectivement des contraventions. Parce que moi je roule en scooter, en Vespa.
3: Ouais.
6: Tu vois, comme tous les vrais. Je mets pas le casque parce que j'ai la banane. Donc
3: voilà. T'as la banane du curé. Manger la banane par les deux bouts, ok? Moi je vais te bouffer, moi je t'emmerde, espèce de con, d'accord?
23: Pas d'insulte.
3: Donc tu commences à te calmer ton cul, toi, Billy Joel.
6: Calmez-vous,
3: ok? Ouais,
10: ça y est, poli.
3: Vous allez commencer à vous calmer parce que ça commence à me prendre la tête. Okay. Alors maintenant vous allez réfléchir. Je appuie pour répondre. Bon,
10: en fait, ça dépend.
3: Attends, 5 minutes.
23: Mais ouais. Gérard, si les Vespa, les Vespa ou les motos ont des plaques d'immatriculation quand c'est des 125 ou plus.
3: Mets-moi la antenne parce que sinon je vais rien entendre.
23: Prends des capotes quand même. S'ils ont des plaques d'immatriculation, les véhicules genre 125, Vespa ou autres, ils peuvent avoir des PV. Parce que
3: non.
23: Imagine qu'il soit sur un passage clouté,
3: dans un
23: bosquet ou dans un jardin public d'enfants.
3: Non, mais moi je vais te dire une chose. Ouais. Déjà une.
23: Deux.
3: La première chose qu'il faut se dire, que lorsque tu te fais prendre par un radar, c'est la plaque qui est devant.
23: Ouais.
3: Devant, c'est comme sur une voiture, c'est le devant qui compte. L'arrière n'a rien à voir.
23: Ouais.
3: Donc, le mec en moto, il peut rouler ce qu'il veut sur l'autoroute ou autre, il ne sera pas pris en
23: Vespa.
3: En flash.
23: Ouais.
3: Voilà.
23: Ouais, mais s'il est stationné. Et si les
3: non manches,
23: les
3: mais attends, mais qu'est-ce que tu vas mettre un PV sur une moto?
23: Où est-ce que tu le mets d'abord?
3: Où tu le mets déjà? Où tu le mets?
23: T'as vu un essuie-glace? Non, sur la vitre. Sur la vitre.
3: Ah ouais, non, mais t'as déjà vu un Vespa avec
23: Une porte.
3: Avec une porte et un essuie-glace. Non, mais t'es complètement con, toi. C'est vrai qu'à 3, c'est vrai, il y a 3. Ils sont tellement cons.
23: T'es chaud, là.
3: Ouais, mais de toute manière.
23: Ils vont faire une descente, hein. On cautionne pas, nous.
21: Ouais, fais gaffe.
23: On cautionne pas, il y a que Gérard qui a dit ça.
1: T'es chaud, petit cul, hein.
3: Ta gueule, PD.
21: Bon, Gérard.
3: Ouais,
21: sur IRC, il y a Twiggy, il demande, parce qu'il a vraiment l'impression que ça te gêne, et en fait, il voulait savoir si...
3: Non, mais je t'écoute, hein.
21: Il voulait savoir...
3: Non, Manu, s'il te plaît, tu t'arrêtes. Apolline. Au lieu de t'amuser avec ton stylo, t'essayes de me prendre des auditeurs quand même. Parce que là, depuis tout à l'heure, je suis en train de te regarder. Tu
14: fous rien, tu fous rien.
3: Tu fais ça.
14: Ah ouais.
3: Tac.
14: Tu te tures les ongles.
3: Hop, je regarde mes ongles. Donc, c'est pas bon. Alors, c'est pas parce que Max est pas là. Maintenant, c'est avec moi le jeudi. C'est pas parce que Max est pas là. Maintenant, le jeudi, tu vas faire ce que ce qu'on te dit. Donc, tu vas prendre des gens au standard.
0: Allez, Max.
3: Il y a pas que fil d'art. Hein.
0: Ouais, merde, j'en ai marre. Okay. Et tu alors, bosses, putain, merde. Hop.
3: Donc, pour finir, Rigo.
21: Donc, en fait, c'est Twiggy sur l'IRC. Il te demande si ça te gêne pas d'avoir été taxé sur ton QI.
3: Là, je comprends pas la question. Faudrait que,
21: c'est bien ce qu'il dit.
0: Là, c'est normal.
14: Ils t'ont tout pris, quoi.
21: C'est exactement ça.
3: Donc, Billy Joel pour terminer. Oui. Et après, on va faire une. On fait une pause. On va faire une petite pause.
0: Ouais, t'as des Kit Kat.
26: On va se calmer un peu là.
25: Mets ton dard dans ma chatte.
26: Non mais attendez. Non mais les PV déjà sur les scooters, c'est impossible.
3: Alors attends, Billy Joel.
26: Ouais.
3: Je préviens.
26: Quoi?
3: Que celui qui s'amuse à faire ça.
26: À faire quoi?
3: Est prié d'arrêter. Parce que sinon, je claque les débats maintenant.
0: Oh putain, c'est non, c'est pas le moment.
14: C'est pas possible.
3: Donc. Moi, le chef est pas là, c'est moi qui commande ce soir. Donc, je préviens d'une chose, que le premier qui fait une connerie sera viré.
26: C'est normal, oh, calmez-vous un peu. Oh.
3: Alors, Billy Joel.
26: Ouais. Ben moi, en fait, non, j'ai jamais pris de PV. Et puis, non, mais les PV, c'est pas cher.
3: Toi, te marques pas non plus que tu prends les gens au standard et tu t'écrases un peu. Parce que la semaine, tu peux rien. Alors, le jeudi, bosse.
0: Allez, ma puce.
3: Donc Billy Joel pour continuer, je m'excuse de t'avoir coupé plusieurs fois.
26: Ah, c'est pas grave. Non mais moi je disais que j'avais jamais pris de PV, mais je suis en scooter, mais j'ai jamais pris de PV, puis moi je pense que c'est pas cher les PV quand même en scooter. Hein.
3: Non mais alors donc pour revenir à la question à Fildar,
26: ouais.
3: Où qu'on peut mettre les PV sur un scooter?
26: Ben je sais pas, on peut te l'agrafer sur la roue.
3: Non mais attends, je pense pas. Hein.
26: Non.
25: Et du scotch.
26: Non, ah ouais, du scotch sur la roue.
25: Ouais, tu mets une punaise.
3: Non, je pense pas.
26: Ah,
3: je pense pas.
26: Détail, hein.
3: De toute manière.
25: Tu colles.
3: Ouais, non, tu colles avec quoi?
25: Avec du superglue.
26: Avec une OCB.
3: Ouais, c'est ça, avec de l'OCB. Puis quoi encore?
26: Avec une OCB, ouais, c'est pas mal ça.
3: Ouais, c'est ça. Donc, troisième. Qu'est-ce que je voulais. Qui c'est qui a pas répondu?
0: À toi?
14: Bah oui.
3: Bah si, moi j'ai répondu.
0: Qu'est-ce que t'as dit?
3: Bah comment?
0: Bon, alors j'ai là, coupé, Gérard, j'ai coupé, c'est bon, on enchaîne.
3: Donc j'ai répondu à la question, donc je vois pas pourquoi que je vais en rajouter plus. J'ai répondu dessus.
0: Bah répète-le, j'ai pas entendu.
14: Bah mets-toi à côté, manière, répète alors.
3: Bah j'ai bien précisé ce que...
0: Tu peux pas te baisser un peu avec ton fauteuil là, on dirait.
3: Non, j'aime bien être...
0: Mais c'est pas
3: hauteur.
0: Possible.
3: Voilà, je me mets comme ça et c'est tout. Je me mets à ma façon.
21: Non mais Gérard, tu vas jamais le rester. Regarde, tu t'éloignes déjà. Vaut mieux que tu baisses ton siège.
3: Non mais
0: allez,
21: baisse ton siège.
3: Qu'est-ce que je voulais dire? Donc j'avais
0: répond.
3: J'avais répondu que de toute manière une contravention ça te coûte 900 balles plus la fourrière, donc t'en as pour
0: 1600
3: facilement
0: à peu près, ouais.
3: 1600 balles à 2000 balles, ça dépend sans compter parce que selon combien de temps t'attends. Pour aller chercher ta voiture,
0: il y a
3: encore
0: par
3: des
0: jour,
3: frais.
0: Il y a un truc par jour.
3: Ouais. T'as des frais par jour à payer en plus.
0: De l'argent dans le parc-mètre.
3: Non. Non, parce qu'une fois qu'elle est à la fourrière, t'as pas besoin de payer le parc-mètre.
0: Pour un pourboire au mec qui t'a dépanné.
3: T'as raison.
0: Qui t'a dépanné.
3: Donc la troisième question, c'est comment arrivez-vous à payer votre loyer ou autre, et on va s'écouter les petites contraventions avec Mets-moi une prune dans l'arrêt, en espérant que c'est les bons disques cette semaine.
8: Et voilà, vous êtes toujours sur Fun Radio sur 101.9, donc au standard c'est Fildar et Apolline qui vous attend, mais Apolline pour l'instant elle est en train de rien foutre, donc dimanche
25: si,
8: je
25: si,
8: me...
25: Si, si.
8: Non, mais attends, t'es en train de t'écurer les ongles, mais là non, tu viens de regarder le truc à Manu. Donc, Rigo, s'il te plaît, si tu pouvais me retirer.
21: Ouais, regardez juste si elle pouvait se le mettre où on pense, le micro. Là,
25: voilà.
8: Il voilà.
0: Bah, y a la
8: donc,
0: place.
8: Tu le donnes à
25: c'est
8: Manu.
25: C'est un peu trop petit, en fait.
8: Tu le donnes à Manu, comme ça, on n'en parle plus.
21: Ah, ça y est, il est bon, il est rangé.
8: Non, elle va s'occuper du standard parce que ça commence à bien faire.
0: C'est vrai, ça.
8: Parce que sinon, moi, dimanche, je vais faire mon petit rapport auprès de mon chef. Donc, Apolline et Fuldar vous attendent au standard. Donc,
11: Ça se passe bien, Gérard.
8: Manu.
11: Oui, c'est
8: qui est toujours à l'AREA.
11: Super. Bonsoir. Ouais.
8: Donc, rebonsoir.
11: Pas une connerie, rien.
8: Et Rigo, sur l'internet, donc www.fr.
11: Oui, bonjour.
8: Radio. Et on est combien?
12: Là, on a dépassé les 9000, on est 9002.
11: Eh, joli quand même.
12: Ouais. 9002.
11: Pour l'an 2000, c'est bien pour l'an 2000.
12: Voilà.
8: Ouais, ben, pour, il est à peu près.
11: Ah non, pour le débile, excuse-moi. Pas l'an 2000.
8: Il est 0h52, donc, 9002 personnes, c'est pas mal, je trouve,
12: Juste avant que tu reprennes, il y a Big Canard, en fait, il te demande.
15: Comment ils font les Belges quand ils prennent une amende en France?
3: Ah, justement.
11: Ça, c'est une bonne question.
3: Voilà, la question que j'attendais. On revient sur la question de.
11: Ouais, mais c'est pas ça,
15: Rigo. Non, mais tu peux répondre rapidement, ouais.
3: Comment qu'ils font quand ils prennent une amende en France? Eh ben.
11: Il la paye pas, généralement.
3: Si, il la paye, mais il la paye une fois qu'ils.
11: Qu'ils rentrent chez eux?
3: Ouais.
11: Pourquoi?
3: Mais disons, ils essayent de voir. De voir où qu'ils se sont garés, je pense que s'ils se garent mal, il y a des petits problèmes là.
11: Mais en Belgique, ils roulent pas du même sens, dans le même sens que nous.
3: En Belgique, je sais plus comment.
11: Ouais, c'est inversé, ouais, c'est pour ça.
12: Au contraire, ouais.
3: Non, ils se garent comme tout le monde. De toute manière, en Belgique, j'ai jamais vu encore en Belgique.
11: Des PV?
3: Des PV, hein.
11: Ouais, mais en France. Non, mais les Belges en France, ils se prennent des PV?
3: Jusqu'à maintenant, j'en ai pas vu. Hein.
11: Ah merde.
3: Je sais pas si quelqu'un en a vu dans l'équipe de voir des Belges qui se prenaient des PV en France.
15: Ouais, moi j'ai vu dans le métro.
3: Ouais, mais. Ouais,
15: j'ai vu un groupe de Belges, ils parlaient belge et. Ils sont tous pris une amende.
11: Ah, ouais. Ils sont fait choper, ouais.
15: Ouais.
11: Ah, t'as pas le droit de parler en Belge dans le métro, il paraît.
15: Bah, c'est pour ça qu'ils ont eu une amende.
16: Mon dit sur Minitel qu'en fait il s'est fait choper un Belge.
3: Non mais attends, le Minitel.
16: Parce qu'en fait il a passé sa carte bleue au lieu de sa carte orange.
3: Mais non, le Minitel il fonctionne pas. Qu'est-ce que tu veux parler?
16: Si, regarde, il y a marqué répertoire, code, tout ça, il fonctionne.
3: Ouais, non, mais il fonctionne pas. Laisse tomber. Il est naze. Il est naze, le Minitel. Donc, comment arrivez-vous à payer votre loyer ou autre? On va demander à Petite Verrue.
17: Merde. Oui.
3: Oui, merde. Ouais, bah merci, merde.
17: Gérard, non, c'est parce que j'étais partie. Tu peux me répéter?
3: Oh non.
17: Bon, bah c'est pas grave, je répondrai après les autres, après.
3: Ah non, bah alors, dans ce cas-là...
11: Comment payez-vous votre loyer ou autre?
3: Attends, Pildar.
17: Non, ça y est, je me souviens. Moi, j'ai trouvé un truc super, c'est que je travaille. Comme ça, je peux payer mon loyer.
26: Et tes impôts.
17: Et mes impôts, de surcroît.
11: Joli.
3: Mais de toute manière, si tu travailles, t'es obligé de payer tes impôts et ton loyer.
17: Ouais,
3: mais
17: bon, c'est quand même une bonne idée de travailler.
3: En fin de compte...
15: Ouais, ça dépend, Gérard, ça dépend. Il y a des gens qui sont pas imposables.
3: Ouais, ben ça, de toute manière, il y a des gens qui sont non imposables comme moi, mais moi j'ai
11: dissolvable, mais qui paye quand même.
3: Tu
16: te fais niquer quand même dans l'histoire, parce que si t'es pas imposable et que tu payes pas et que tu payes quand même, tu te fais niquer.
26: Tu te fais niquer, t'es enculable.
17: Ouais.
11: Impénétrable.
3: Alors enculable, c'est qui vient de dire ça?
15: Il a raison.
11: Bah oui, c'est vrai.
3: C'est qui vient de dire ça?
11: Tu devrais pas payer si t'es pas imposable.
3: C'est qui vient de dire ça?
26: Vas-y, réponds, l'auditeur. Qui c'est qui vient de dire ça?
3: Ouais, alors, c'est Billy Joel, au revoir.
26: Ah, non, c'est pas Billy Joel.
3: Non, tiens, mon cul, j'ai pas reconnu.
11: Moi, je vais gérer.
16: C'est pas grave, vas-y.
3: Hop, ouais. Au revoir.
17: Il va gérer.
3: Ricky Martin. Oui. Ricky Martini, pardon.
26: Oui, ben écoute, moi, je conseille effectivement les travails.
16: Ah, mec, non.
26: Maquet.
3: Oh!
26: Sinon, il y a aussi quelques business, pas très légaux. Donc je sais pas si je peux en parler à l'antenne.
3: Dis.
17: Vas-y,
26: je sais pas, trafic, recel, prostitution, trafic d'armes, tout ça quoi.
3: Non mais ça a rien à voir. Non, ça a rien à voir avec le thème du débat là. Non, allez, au revoir aussi à toi.
17: Gérard, je suis pas d'accord.
26: Il a raison.
3: Quoi?
17: Je suis pas d'accord, c'est je pue.
3: Allez, pas au revoir à Ricky Martini là. Oh
15: Gérard.
3: Au standard là, vous me gérez ça là.
11: Ouais. Gérard, à la place de...
3: Non, mais attends. Moi, je vais te dire une chose. Les gens, quand je vous dis de les virer, vous les reprenez pas sur d'autres noms.
11: Mais non,
3: bien clair, net et précis.
11: Précis.
25: Gérard, c'est Je Pue.
3: Ouais, je t'écoute. Attends, pour l'instant, il y a une question plus importante de IRC. Oh, Je Pue, c'est moi qui commande le jeudi, d'accord?
25: C'est Gérard qui commande.
2: C'est voilà. Le chef.
25: Oui, maître.
21: Donc, il y a Snooze qui te demande si tu sais qui a le record d'impôt le plus élevé.
3: Je pense que je sais. Devrait être les États-Unis qui payent le plus, qui doit payer le plus.
23: Non, la personne, on parle.
14: Ouais, pas le pays.
3: Ah bah, de toute manière, la personne qui paye le plus d'impôts, c'est celui qui touche le plus d'argent. Donc,
23: Les Didi.
3: Je...
14: Non, c'est Ayrton Senna, dis pas de conneries.
23: Je sais pas, c'était une princesse.
14: Et attends, Ayrton Senna, il faisait de la Formule 1, il gagnait du fric, je te dis.
25: Il est mort.
3: Bon, Manu, quand t'auras fini...
14: Bah non, c'est une discussion.
3: Non, mais pour l'instant, vous arrêtez de discuter ensemble, parce que c'est moi qui commande aujourd'hui,
14: non,
3: d'accord?
14: Non, mais on se demande entre les deux.
3: Ouais, non, mais on en a rien à foutre, pour l'instant, je réponds...
2: Qui s'est craché le plus fort entre les deux?
3: Toi, tu fermes ta gueule, d'accord?
23: Gérard, à la place de, donc, comme je te disais tout à l'heure, Billy Joel, on accueille Slip en bois.
2: Oui, bonsoir tout le monde, salut GG, ça va bien?
25: Salut Slip.
3: Qu'est-ce que ça peut te foutre?
2: Ok. Il n'y a pas de problème.
23: Ciao. Voilà, et donc, tu t'accouches quand tu veux. Comment ça souffle?
3: Donc, on va demander à Je Pue.
25: Ouais, bon, alors, je disais que je n'étais pas d'accord avec toi, dans le sens où notre collègue, il te disait tous les moyens pour payer, justement, ses impôts.
2: Parfait.
25: Si tu n'as pas de thunes, tu ne peux pas payer tes impôts.
3: Je Pue. D'après ce que Ricky Martini disait, il s'amusait à faire des trafics d'armes et tout ça pour payer. Donc, moi, il est hors de question. Donc, lui, on lui a dit au revoir.
25: Non,
3: donc, au revoir.
2: C'est juste un exemple. Je veux dire, les mafieux sont des gens comme les autres.
3: Hop, ouais. Au revoir.
23: Ok.
25: C'est mieux que le chômage, hein. Mais Gérard.
3: Ouais, comme ça.
25: Partout des mecs comme ça.
3: Non mais de toute manière, attends. Des trucs comme ça, d'accord. Il y en a un peu partout, mais faut bien se dire une chose. C'est pas avec ça qu'on peut vivre. Donc je suis désolé.
25: Ouais, je suis d'accord avec toi. C'est pas avec ça, mais ça rapporte beaucoup et comme la drogue, comme plein de.
3: Oh non, mais attends. Là tu pousses un peu loin sur la drogue.
25: Non, mais là, tu
3: t'éloignes de la question.
14: On en parlera dans le débat de l'aide humanitaire, de toute façon, de la drogue.
3: Non.
14: Quand ils envoient des sacs de drogue, enfin bon, on en parlera
3: pas. Non, justement, on n'en parlera pas sur l'aide humanitaire. Pardon. Et justement, sur l'aide humanitaire, ouais. Donc c'est bien que tu fais illusion au débat.
14: Illusion,
3: donc,
14: grave illusion.
25: Ça te permet d'enchaîner,
3: d'accord. Il y a une question qui va bien falloir. Justement.
14: On verra ça tout à l'heure, ouais, tu vois.
23: On s'en fout, on verra ça tout à l'heure, là, on est en train de parler des taxes.
25: Ah,
23: Gérard.
25: C'est les taxes, Rollo.
3: Je te préviens, je crois que t'es un petit peu vite là pour me changer l'auditeur, toi.
23: Mais non, regarde, on a des gens d'avance là. C'est bon, regarde.
7: Non, c'est parce que je l'avais trouvé, donc.
3: Voilà, ouais.
7: Si, si.
3: T'as trouvé quoi, toi? T'as trouvé la main de ma sœur dans un culotte d'un zouave. Alors, fais déjà ton boulot correctement parce que pour l'instant. Attends, Rigaud, s'il te plaît.
21: Oui.
3: Tu peux me contrôler ce qu'elle écrit sur ses feuilles?
7: Des noms d'auditeurs?
3: Ouais, tu peux.
21: C'est vrai, c'est des noms d'auditeurs.
3: Ah ouais, fais voir.
23: Non, mais c'est le débat, Gérard.
3: Non, mais attends, parce que moi.
21: Là, tu fais pas le débat. Hein.
23: Alors?
3: Ouais, bien sûr, carrément avec l'adresse, ça veut
7: mais
3: dire.
7: Mais ouais,
3: quoi
7: c'est pour envoyer un CD.
3: Non, mais attends! Hé! Hey, police, ça va pas ou quoi?
2: Elle donne des.
3: Oh, tu te crois où là? Non, mais t'es starbé ou quoi là? Tu prends des adresses pour envoyer des CD? Depuis quand là?
7: Depuis ça?
3: Hé, attends, fil d'art!
23: Je l'ai pas vu!
3: Oh non, mais oh!
23: Calme-toi,
3: oh,
23: Pauline, putain!
14: Merde!
3: Hey, ça va pas, non!
21: Gérard!
23: C'est pas vrai, Pauline, calme-toi. Bon.
3: Non, mais attends, dimanche, de toute manière, t'es grillé,
23: saqué,
3: toi.
23: T'es saqué, on le sac. Hein.
3: Toi, dimanche...
14: C'est fini.
7: Ok.
3: Oh là, attends, de toute manière, la paye, on va la garder.
23: Ouais.
3: Je vais
7: direct
3: dire.
7: Au flic, c'est ça?
3: Ouais, non, mais je vais la garder, je vais faire voir ça à Max.
21: Au tribunal.
3: Ça va pas, non? On te demande de prendre des auditeurs, toi, tu me prends des gens pour des CD. Qui c'est qui t'a dit qu'on gagnait des CD le jeudi? Personne.
7: C'est toi en début de débat.
3: Ah oh bon, c'est moi. Non mais t'es pas un peu folle là? Espèce de pétasse.
4: Bravo.
3: Alors tu dégages, hop, tu vires.
13: Ok.
3: Bravo. Tu vires.
23: Okay. En plus, tu sais ce qu'elle fait gagner, des CD de remix.
4: Bravo.
3: Alors tu vires. Hop. Bravo. Au revoir.
4: Avec le truc sur ça.
3: Allez, au revoir, au revoir. Ouais. Et ce premier, on va pas t'amuser à faire des stimulations. Parce que là, fais-moi confiance que tu vas prendre ma main dans ta gueule. Alors, ce premier, fais gaffe à toi. Ok. Alors, au revoir.
23: Gérard, donc, on continue le débat?
18: Ouais,
23: donc...
18: et d'ailleurs, à propos de ça, moi, j'ai un message Minitel.
23: Ouais.
18: Je comprends pas, rien à voir avec le débat. Il nous dit, est-ce qu'elles sont bonnes, Agathe et je sais plus qui.
19: Oh, ah. Babe.
3: Donc, qui c'est qui a pas répondu donc, à la
25: moi,
3: question?
25: Je pue, j'ai pas répondu.
23: Je pue deux secondes, merci. Donc, à la place de Ricky Martini, on accueille Dick Rivière. Bonsoir.

0: clair. Mm-hmm. Donc si tu dois les payer, c'est que tu en as.
1: Et si non, mais je pue. Je vais te dire une chose. Quand tu es déclaré, par exemple, si tu es au chômage, mm-hmm. automatiquement, tu es obligé d'avoir une déclaration. Mm-hmm. Comme quoi que
2: tu es au chômage.
1: Que tu es au chômage, les ACEDIC. Ouais. Si tu touches les ACEDIC, ouais. tu reçois tous les ans, pour faire ta déclaration d'impôt, mm-hmm. un papier avec ce que tu dois déclarer.
0: Avec des justificatifs, ouais.
1: Donc pour le loyer, donc automatiquement selon le loyer que tu as payé, mmh. Vis-à-vis de ce que tu touches, c'est sûr que tu as du mal à le payer.
0: Bien sûr.
3: Vis-à-vis mmh. de ce que tu touches.
1: Par exemple, admettons que tu touches.
2: On va prendre des exemples en chiffres parce que sinon.
1: Comme ça, vite fait, on va prendre à peu près 2000. Mm-hmm. Si t'as un loyer de 2500 francs, il te reste quoi derrière toi? Sans compter l'EDF. Parce que si on retire 1500 francs de loyer plus EDF, en fin de compte, après, t'as quoi? T'as plus rien.
2: Bah, moins 1000, hein.
0: Que dalle.
1: T'as que dalle pour manger. Mmh. Bon, on va pas s'éterniser là-dessus, donc.
4: Tu vas écrire un livre, non?
1: Alors, slip en bois pour toi.
5: Ouais, moi j'étais perdu puisque j'étais au standard. C'est bien la question sur le logement ou c'est celle d'après?
1: Non, c'est comment arrivez-vous à payer votre loyer ou autre?
5: Ouais, donc voilà, bah moi en fait je paye pas.
1: Donc, te fous pas de ma gueule parce que t'étais pas au standard.
5: Bah si, tout à l'heure. Enfin,
1: bon, t'étais pas standard parce que t'as bien écouté les questions.
5: Ouais, excuse-moi.
1: Alors, te fous pas de ma gueule.
5: Je me fous pas de ta gueule, y a pas de problème.
1: Ah,
5: donc,
1: ouais.
5: Moi, en fait, je paye pas de loyer, enfin, à moitié, parce que je squatte chez des potes. Mmh. J'arrive et puis on se partage le loyer à deux.
1: Ah, ouais, mais.
5: Alors, des fois, je squatte chez d'autres personnes et ça me coûte que dalle, en fait.
1: Bon, alors, la question que je vais te poser.
5: Ouais.
1: Comment t'arrives à faire pour aider ceux qui t'hébergent?
5: Je les paye, quoi.
1: Avec
5: alors,
1: quoi
5: des fois, avec de l'argent.
1: Si t'as du monde derrière toi, c'est pas la peine.
5: Ah hein. Non, j'ai personne derrière moi, non.
1: Non, mais attends, tu les payes comment?
5: Ça dépend, je leur rends des services.
1: Oh, s'il vous plaît.
5: Je leur rends des services, je fais la vaisselle le soir, le ménage, et puis ça compense.
4: T'achètes des courses,
5: ouais,
4: t'achètes des courses.
5: Je fais des courses, ouais.
0: Tu payes en nature?
5: Ouais, aussi, des fois, ouais.
0: Ah, d'accord.
5: J'ai plein de trucs, quoi. Donc, je fais plein de petits services.
6: Il a la patte comme ça, c'est comme un petit cannibale, et il pue du slip. C'est une horreur.
5: C'est quoi?
1: C'est quoi là cette histoire? Pildar, je te préviens.
5: C'est pour ça que
1: toi aussi, dimanche, t'es bon pour un rapport.
4: Bah arrête.
1: Alors, slip en bois, tu lui dis au revoir.
5: Mais
1: il a du monde derrière. Il a du monde derrière,
5: c'est lui,
1: ta gueule. Hop, au revoir.
5: J'ai pas de chance, moi, laisse tomber.
1: Ouais, t'as pas de chance.
7: Gérard,
1: Dick Rivière.
7: Une seconde.
1: Attends, Dick Rivière, 5 minutes.
7: Une seconde, je voulais que tu précises parce que ça te concerne. Il y a Delight sur l'IRC, il a entendu dire que à Suresnes, il y avait un truc qui puait tellement que les gens qui habitaient Suresnes, ils étaient plus imposables sur le loyer, c'est vrai?
1: Non. De toute manière,
7: parce que lui, il habite Suresnes et il me dit à chaque fois qu'il ouvre ses fenêtres, c'est impossible l'odeur qu'il y a, quoi.
2: Ça va aller
1: non, mais attends, sa question, elle est nulle.
4: Tu galères.
1: Bon, Fildar, tu t'écrases, s'il te plaît, tu me vires déjà celui que je viens
4: c'est
1: de te
4: fait.
1: Dire.
4: C'est
7: toi, t'auras un rapport.
1: Ouais, parce que de toute manière, dimanche, t'es bon aussi.
2: Ok. Moi qui bosse bien.
4: T'es quand même mon pote, merde.
1: Non, mais moi, je veux pas le savoir. Tu me prends pas les mêmes. Tu me changes pas les gens avec d'autres noms. Parce que je te vois faire. Parce que là, sur les lignes que vous faites, personne prend.
4: Hein? Ouais, allez, vas-y, mon con.
1: Mon con. Alors, moi, je t'emmerde, espèce de PD.
4: C'est parce que je
1: moi, je t'emmerde,
4: dire.
1: Espèce de PD,
4: c'est
1: d'accord?
4: Pas ça que je voulais dire, excuse-moi.
1: Moi, je vais te dire une chose, à 2h30, j'arrête. Ça, tu vas te faire enculer.
4: Excuse-moi.
1: Non, tu vas te faire enculer.
4: Excuse-moi.
1: C'est tout. Moi, à 2h30, je me casse et c'est tout.
7: Donc, tu m'as pas. T'as vraiment pas envie de bosser, quoi, en fait.
1: Excuse-moi. La question. Pour la question que l'auditeur a posée sur l'internet,
7: ouais.
1: Donc je pense pas qu'on y aille plus d'impôts.
7: Non, moins justement qu'il y ait pas d'impôts sur les loyers de Suresnes.
1: Bah, de manière
7: à cause d'une forte odeur qui émane d'un endroit que je peux pas dire.
1: Attends, je vois pas ce qu'il veut dire. Je comprends pas la question.
7: Ok.
0: J'ai compris moi.
1: Ricky Rivière.
5: Non, Dick
1: Rivière.
5: Oui, bah écoute.
1: Pour répondre à la troisième.

0: Ouais, j'ai la chance d'être propriétaire. Mmh. Donc je paye pas de loyer.
1: Ah bah oui, mais ça. Ah ouais, mais ouais. Bah, non mais donc, oui, mais donc, c'est voilà, sûr parce que ouais, mais parce que t'as acheté.
0: Non, j'ai de l'argent qui est placé. J'ai fait un héritage parce que je suis d'une famille relativement riche.
2: Mmh,
0: et donc je n'ai pas de loyer à payer. C'est plutôt.
2: T'as placé en Suisse ?
0: Non, pas du tout. Mais il y a des gens qui me payent des loyers, donc voilà.
1: Ah ouais, bah donc quand tu pars, par exemple, quand tu pars en vacances, tu mets ton truc à louer, comme ça, quand tu reviens, en fin de compte, que Rivière,
0: oui, tu
1: mets ton... T'es propriétaire, c'est bien ça ce que tu viens de nous dire.
0: Tout à fait.
1: Bon, donc, quand tu pars en vacances, mm-hmm. t'essayes de trouver quelqu'un pour louer.
0: Non, j'ai pas besoin, j'ai des domestiques pour garder ma maison et je loue mes autres propriétés à travers le monde.
1: Ah ouais, mais donc, les personnes qui s'occupent de chez toi,
0: ouais.
1: quand t'as des... Quand, parce que tu loues, de toute manière, en fin de compte.
0: Ah bah non, moi je les paye parce que c'est mes employés.
1: Oui, non, mais tu t'essayes de louer pour pouvoir payer tes employés, c'est ça ?
0: Ouais, tout à fait, oui.
1: Ouais, bah donc on en revient pareil, donc on revient sur les impôts locaux.
0: Et moi je sais pas du tout comment les gens ils font pour me payer leur loyer, tu vois, je sais pas si c'est avec l'argent de leur travail ou quoi que ce soit.
1: Mmh. Ouais, mais ça...
0: Tu vois, la boucle est bouclée, quoi.
2: J'ai bien qu'une boucle.
0: Ouais.
1: Pildar, t'éteins ton micro, s'il te plaît.
3: Excuse-moi.
1: Celle-là, ça commence à bien faire. C'est pas parce que le mec... Non, mais attends. C'est pas parce que le mec, c'est pas là. Donc, c'est moi qui commande. C'est pas toi le responsable ce soir, c'est moi.
4: Mais c'est pas parce qu'il est pas là que tu dois te barrer à 2h30. Hein.
1: Ouais, mais moi, si...
4: Tu fais pas non plus ce que tu veux à 100%, quoi.
1: Ouais, mais moi, si c'est le bordel, il y a que toi qui fais, pour l'instant, et Manu, qui font du bon moulot. Hein, donc c'est alors clair. Continuez tous les deux et dimanche de toute manière j'aurai mon mot à dire parce que l'autre s'amusait à dire je prends une adresse pour envoyer des CD, ça je suis désolé, ça c'est jamais convenu dans les débats du jeudi,
5: ouais.
1: Ça n'a jamais été convenu comme ça, hein,
5: ouais.
1: Alors quatrième question, est-ce que les pervenches tuent les contraventions?
5: Invention.
1: Les contraventions.
5: Ah ouais.
0: Bah ouais.
1: Qu'est-ce que tu viens pas raconter là-dedans? C'est pas toi qui a appelé. Non, c'est de manière, toi, je vois plus que tu m'appelles pour les débats.
3: Ouais.
1: D'accord, je veux que ça soit Grégo, c'est prévu avec Max. C'est Grégo qui m'appelle.
3: Ok.
1: C'est pas toi.
3: Ok.
2: Fun.
3: Gérard, à la place de Slip en bois, nous accueillons Paul Prébois. Excuse-moi.
1: Ouais.
3: Bonsoir.
1: Alors, je vais te dire une chose.
6: Salut Gérard.
1: Conseil que je te... 5 minutes, s'il vous plaît. Salut, avant que je t'accueille, Paul Prébois.
6: Excuse-moi.
1: Un conseil que je te donne.
3: Oui, mon cher.
1: Ne t'amuse pas à changer les auditeurs.
3: Non, mais c'est jamais les mêmes.
1: Ouais.
3: On a des auditeurs d'avance, donc tu le dis bonsoir et tu fais ton débat.
7: On y va, Gustave. Ouais.
6: Salut.
1: Alors, Paul Prébois, t'appelles d'où?
6: J'appelle de Nice.
2: Ça va?
6: Ça va très bien, merci. Oh, wow.
2: Salut.
1: Et la fréquence?
6: 104.2.
1: Je vais contrôler parce que ça m'étonnerait.
6: D'accord, pas de problème.
1: Donc la question, est-ce que les pervenches tuent les contrebassions? Donc c'est une question qu'on a vue avec Rigaud.
2: Mm-hmm.
1: Et donc on va demander Rigaud. À oui. Petite Verru.
2: Merci Rigaud.
0: Oui, on connaît bien les questions de l'IRC.
2: Alors en fait, les pervenches...
1: Ah non, mais c'est pas des questions d'IRC. C'est pas les questions d'IRC. C'est pas les questions IRC. C'est les questions qu'on a vues avec Rigaud quand il m'a téléphoné. On met ça et c'est tout.
0: Non, mais ça, c'est
2: vous avez beaucoup méfié, Rigaud.
0: Question du 9-4.
4: De quoi? Excusez-moi.
2: T'avais beaucoup fumé avant d'écrire ça?
4: Non, pas trop, non.
2: Non, je sais pas.
4: Non, pas trop.
0: Du Aya.
4: S'il vous plaît, le débat.
2: Bon, je vais te répondre, Gérard.
3: Oui, il y a des taxes aussi sur le chiffre. Rigaud, on parlera tout à l'heure.
4: C'était Dreamy qui en parlait sur l'IRC, mais on va enchaîner le débat.
0: Rappelez Guy Bédot, on va pas enchaîner le débat.
3: Allez, GG, là-haut.
2: Tu te réponds
1: Petite Verru et les autres, vous calmez, s'il vous plaît, merci.
2: On s'explique. Les pervenches, elles ont un carnet de contravention. Il faut qu'à la fin de la semaine, ce carnet soit fini.
1: Ouais.
2: Malheureusement, il y a des semaines où elles n'arrivent pas à le terminer, Donc elles partent en campagne avec leurs fusils, elles jettent les carnets en l'air et elles les tuent.
1: Non, mais ça, je m'y attendais. Je m'y attendais gros comme une maison. Je m'y attendais gros comme une maison à ta question. Je savais ta réponse d'entrée, que tu allais me dire, ouais, à la fin de la semaine, si mon carnet n'est pas rempli, je l'envoie en l'air et je tire dessus.
3: Le con, il attendait. Voilà.
1: Je m'y attendais.
3: Oh le tocard.
1: Je pue.
3: Oh la bouse.
0: Oh le cave.
1: Vous calmez là, les deux là.
0: Eh Gérard, on n'a pas besoin de répondre, tu connais déjà nos questions, c'est même pas la peine.
2: Ouais.
1: Bon, alors...
0: réponse sur IRC ou quoi?
3: Non, mais donnez-les toujours.
0: Ouais,
3: bah oui,
0: c'est vrai, on
3: quand
0: les
3: même.
0: Donne. Bon.
3: Vous faites pas de la radio pour Gérard.
0: Ouais, c'est vrai. Ouais, bon. Mais s'il y a quelqu'un qui balance nos réponses sur IRC, c'est pas malin, moi j'aime pas trop.
7: Ouais, c'est vrai ça.
0: Ouais.
2: C'est traître.
1: Pour l'instant, les questions sont pas sur IRC.
0: D'autres. Non,
1: okay.
0: Des réponses.
1: IRC. Ouais, non, mais même les réponses, elles sont pas sur l'IRC, d'accord? Okay. Alors, si ça vous plaît pas, vous retournez tous au standard.
0: Non,
1: alors, en de bon entendeur, vous répondez correctement, sinon je vous casse.
2: Ouais.
0: Ok, pas de problème.
1: Les deux nanas, là, vous commencez à vous calmer aussi, vous. Surtout. Parce que vous commencez à me casser les couilles. Ok? Alors, je pue.
2: Ouais. Bon, alors, déjà, elles n'ont pas le droit de tuer. C'est un crime. Et elles risquent de faire de la prison. Donc, je vois pas comment elles pourraient tuer. Les contraventions.
3: Mais est-ce qu'elles portent une arme, Gérard? Est-ce qu'elles portent une arme?
1: Non.
3: Pourquoi?
1: Elles n'ont pas le droit. C'est vous.
0: Elles ont des étoiles.
1: Non! Les deux câbles, là, vous fermez vos gueules.
2: Je suis pas d'accord.
3: Crie pas, Gérard.
8: Et est-ce que c'est vrai, comme dans la pub, elle peut pas mettre un PV à une saxobique?
0: Ouais.
1: Non. Alors là, tu me les coupes, là. Tu me gères ça, tu me reprends d'autres personnes. Là, j'en ai ras-le-bol.
8: Non, mais c'était une bonne question, ça.
3: Mais oui, mais ils peuvent répondre.
1: Attends, toi, tu les veux c'est toi qui me poses une question, c'est pas eux.
8: Mais c'est pas.
1: Alors qui permet un peu leur gueule là, les deux pétasses et les deux câbles.
3: Non, bah calmez-vous les auditeurs, Gérard répond à ma.
1: Non, tu allais prendre leur antenne et tu allais me les calmer. Ouais. Parce que sinon moi ça va aller vite.
4: Gérard, pour calmer le débat, il y a Pierre-Luc qui demande à Odeline Fion de se reconnecter.
1: Voilà.
8: Super.
1: Deux trois petits bonjour à passer.
4: Non, juste une question de Mayenne. En fait, il y a un mec qui s'appelle Stéphane qui lui a dit que.
9: Maintenant, chez lui au standard, qu'on se calme. Gérard, il l'a dit.
4: Attends, il gère les auditeurs.
3: Mais Gérard, reprends.
4: Hey, Gérard, laisse-le.
1: Tu fermes un peu ta gueule, toi.
4: Il gère les auditeurs.
9: Oh, je t'enfoie l'antenne.
1: Hey, tu fermes un peu ta gueule.
3: Mais j'ai pas le micro allumé, mais.
1: Non, mais tu fermes un peu ta gueule, j'ai pas besoin d'entendre ce que tu dis aux auditeurs.
3: Bah, moi, je prouve que je bosse, quoi.
1: Ouais, mais moi, je veux entendre ce que Rigo, il me dit. C'est tout.
9: Tu fermes ta gueule aussi, toi, et tu vas autant.
1: Qu'est-ce que je viens de dire?
9: Ok.
4: Donc, en fait, il y a Mayenne qui dit que son pote Stéphane, il lui a dit que t'étais pas imposable parce que t'étais le fils de Jospin.
1: Ah non, mais ça... attention. Là, faut, on va pas parler politique là-dedans parce que...
9: Mais non, Gérard, c'est pas le fils de...
1: Oh !
9: C'est pas le fils de Chirac. Mais non, t'es con.
4: Bon, Gérard, on continue. Gérard, c'est rien. Il est en train de gérer les auditeurs.
1: On continue. Au rapport dimanche. Hop.
3: Allez, hop.
1: Merde. Allez. Comme Apolline. Hop.
3: Allez.
1: Et donc, c'est Manu, c'est Rigo qui va prendre la relève.
4: Le standard ?
1: C'est Rigo qui va te remplacer.
4: Non, il n'y a pas moyen, je peux pas tout faire.
1: Non, mais attends, Rigo.
4: Je fais pas le standard.
1: Non, tu restes sur l'internet, mais c'est toi qui vois
8: C'est toi qui vas prendre pour tout le monde si ça se passe pas bien.
9: Oh la pute, le Rigo.
1: Voilà, pute, ta gueule.
8: Putain de balance.
1: Donc,
4: c'est naze. Je peux pas tout faire en même temps.
8: Il faut rappeler Olive dans ce cas-là, parce que moi je pourrais pas.
1: Non, mais de toute manière, moi je pense que je vais faire un mot pour Max, ça va aller vite. Moi.
3: Ouais, tu feras une lettre.
1: Ouais.
3: Gérard, tu continues le débat, mon chou?
1: Donc, on en était à Dick Rivière.
0: Oui, bah écoute, la chasse à la contravention, je crois, est réglementée.
2: Mm-hmm.
0: Faut s'adresser à la préfecture de police. parce qu'on ne chasse pas la contravention n'importe quelle saison.
2: Ouais.
0: Et pour revenir, oui, à ce que tu disais, est-ce que les contractuels sont armés? Tout à l'heure, quelqu'un parlait d'étoiles de ninja.
7: Ouais, c'est vrai, c'est moi.
0: Elles sont effectivement armées de nunchaku et
1: non,
0: de
1: c'est faux.
0: De jujitsu ou vietodao.
2: C'est vrai.
1: Mais pourquoi pas Non, mais attends, je crois qu'on est. Les nanas, là, je crois qu'on vous a demandé de vous calmer. Alors, vous allez vous fermer un peu vos gueules. Vous allez quoi fermer un peu vos gueules.
0: Fermez vos gueules.
1: Oh, les pétasses, là.
2: Oh
1: là là là, dégage-moi les deux pétasses, là.
0: Ouais, voilà, dégagez-moi ces putes, là.
1: Allez, hop.
0: Allez, hop là.
1: Connard. Fais gaffe toi parce que toi aussi tu risques de dégager.
0: Ouais, bon. Donc Gérard, je peux continuer, c'est des crivières. Donc je te disais, tu
1: m'écoutes. Non
0: Gérard. Et j'ai.
1: Je t'écoute.
0: Oui, donc je te disais, il faut savoir que les contractuels, ça a changé. Maintenant, elles sont soumises à un entraînement. Il faut savoir que, oui, effectivement, elles font des stages d'arts martiaux quand même.
1: Non. Oui, attends, attends. Tu me laisses finir.
0: Vas-y, termine.
1: Tu me laisses parler.
0: Vite fait. Ah.
1: Oh, putain!
10: Qu'est-ce qui se passe?
1: Qu'est-ce qui s'est passé?
10: Qu'est-ce qui s'est passé?
0: Il y a le nord qui mouille.
10: Attendez, qu'est-ce qui s'est passé?
0: Il y a le nord qui mouille.
10: Il y a un problème, Olive. Qu'est-ce qui s'est passé? Gérard, viens au micro expliquer.
1: Non.
10: Mais qu'est-ce qui s'est passé?
1: Qui s'amuse à dire Gérard, je te veux, c'est qui?
10: Bah, je sais rien, moi, ça vient pas de moi, là.
1: C'est quoi ce bordel?
10: Je sais pas.
1: Non, moi, je continue pas.
10: Non, mais ça va se calmer, arrêtez les
4: auditeurs. Assieds-toi, Gérard, calme.
11: Ça va pas le refaire.
10: Allez, on y va, Gérard. Il est qu'1h20, merde.
1: Putain, ça commence à bien faire, hein.
10: Allez, remets ton casque, on y va, mon
8: chou. Allez, go.
10: Prends ton casque. Oh là là, t'as pété ton casque.
8: Non.
10: Oh là là, il arrête pas de péter son casque. Ah non, c'est le mien, merde.
8: Oui.
10: Enfin,
8: allez.
10: Bref. Bon, Gérard.
8: Dans le calme, les auditeurs, on va reprendre.
10: Ouais, on va reprendre dans le calme.
0: Ouais, pas de problème.
8: Allez, go.
0: Donc, Gérard, peut-on revenir à la formation de ninja effectuée au temple Shaolin par les contractuels?
8: Allume ton micro.
1: Déjà, une question, la réponse, est-ce que les pervenches sont armées? Moi, je peux vous dire que non. Sur Paris, elles ne sont pas armées.
0: Pas sur
1: d'accord
0: Paris, mais sur Nice, je t'assure que oui.
1: Non, sur Nice non plus, parce qu'on a été à
10: Gérard,
1: Nice.
10: Crie pas, Gérard.
1: On y a été, faites-moi confiance qu'elles ne sont pas armées.
0: Elles
1: n'ont
0: pas des bombes lacrymo?
1: Non.
0: Moi, je me suis fait gazer par une contractuelle. C'est chaud, hein. D'accord, ok.
1: Ouais, tu t'es fait gazer. T'as pris du gaz par une contractuelle.
0: Ouais, mais c'était une erreur.
1: Ouais, c'est ça. Ouais. Prends-moi pour un con.
0: Non, mais pas du tout.
1: Non, mais tu m'y laisses.
0: Loin de moi cette idée, voyons.
1: Ouais, c'est ça.
0: Si tu savais.
1: Ouais, dans ces cas-là, je sais pas pourquoi qu'on t'a sélectionné.
0: Parce que je suis un mec bien.
1: Ouais, bon, dis donc, pour répondre aux questions, t'as pas l'air d'être bien.
0: Et parce que je kiffe tes débats.
1: Ouais, bah, moi je t'emmerde. Alors, c'est qui ton nom, toi? C'est qui ton nom?
0: C'est Polo.
1: Ouais, Polo Bray.
10: Non, c'est pas Paul Prébois, c'est Polo. Et Polo, je sais pas où il est, il y en a pas.
1: Ouais,
0: bon, Gérard, c'est Paul Prébois, je peux répondre à la question?
1: Vas-y.
0: Ouais, donc, alors moi, j'ai pas une Citroën, je sais pas quoi, j'ai une Mercedes Montblanc.
1: Non, mais attends, Oh, tu t'évites de...
0: Excuse-moi. Donc c'est pas pour ça que les pervenches se gênent pas pour mettre des contraventions. Et ce que disait Dick Rivière tout à l'heure, c'est vrai, elles ont des armes. Moi, elles sortent des shotguns quand je veux pas payer mes contraventions. Donc voilà. Sans me faire agresser par des pervenches.
1: Oh
0: oui, un coup de Desert Eagle, c'est pas bon.
1: Putain, vous allez me laisser parler ou quoi là?
0: Mais non, mais c'est vrai, Gérard, elle sort des MP.
1: Eh, hey, tu fermes ta gueule.
10: Okay. Eh oh, Paul Prébois, tu te calmes ou je te dégage?
8: Ah ouais, hein, c'est problème. Pénible.
10: Bon.
0: Désolé.
10: À la place de... Excusez-moi. À la place de...
8: T'as une petite chatte dans la gorge?
10: À la place de petite verrue, Gérard.
1: Non, tu sais...
8: Tu vas refaire une fiche?
1: Tu vas refaire une fiche?
10: Non, je suis pas payé à faire des fiches.
1: Eh ben, eh oh. Ouais. Donc, la question, ça va être...
10: Caresse.
1: La carte est faite. Donc, les taxes sont-ils moins chères dans les autres pays que la France? Alors, je vous préviens, ça commence à bien faire quand je parle.
10: Et coupe les auditeurs,
8: mais ça y est.
10: Bah alors, c'est bon.
1: Donc, les taxes sont-ils moins chères dans les autres pays qu'en France? Et on va s'écouter. Et on va s'écouter les taxes d'habitation avec mon anus. C'est pire qu'un squat.
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11: Et voilà, bon, rebonsoir à tous. Vous êtes toujours sur Fun Radio, donc c'est
12: les débats de Gérard.
11: C'est Manu qui est à l'aréa. Pour l'instant, ça se passe bien, donc j'espère qu'on va continuer comme ça. Rigo qui est toujours sur l'internet www.frfunradio.
13: Oui, tout à fait.
11: Donc on est combien là maintenant, Rigo?
13: On est abaissé un peu parce que t'as trop gueulé. On est descendu à 8247.
11: Oh là là, 8247. Ben ouais, mais ça, désolé, y en a qui n'ont pas besoin de faire des petites conneries derrière le dos quand Max n'est pas là. N'est-ce pas, Pauline?
14: Oui, Gérard.
11: Ouais. Prends-moi bien pour un con. Enfin, bref. Donc, le disque qu'on venait de s'écouter, c'était les taxes d'habitation. Avec mon anus, c'est pire qu'un squat. Et donc, pour ça...
1: Donc, on récupère... donc, la question, c'était... Attends. Ben... la question...
10: les auditeurs.
0: Calmez-vous, les auditeurs, là.
1: Bon, t'es bonne à quoi, là? T'es bonne à faire quoi, là? À faire tes petites conneries, là?
0: Avant de décéder, en antenne.
1: Hein? Déjà...
14: À qui tu parles?
1: Ouais, c'est à toi.
14: Oh, t'entends ce qu'ils disent?
1: Ouais, mais moi j'en ai rien à foutre.
14: Bon alors.
1: Ok. Alors pour l'instant, t'essayes de. Bon, Fildar, s'il te plaît, t'essayes de me calmer tout ça.
0: Ouais,
1: calmez-vous. Je te jure.
0: Calmez-vous.
1: Alors la question, vous l'avez très bien entendue. Donc on va demander à Marie-Pierre Blanche.
15: Bonjour Gérard, déjà je viens d'arriver.
1: Donc on t'appelle d'où?
15: Je la question puisque je viens d'être sélectionnée par Monsieur Fildar.
1: T'appelles d'où?
15: J'appelle de Paris.
1: Donc 101.9.
15: Voilà.
1: Alors donc la question c'était les taxes sont-ils moins chères dans les autres pays qu'en France? Que la France, pardon.
15: Ça dépend du cours de la monnaie. Et ça dépend également de la marque de la voiture.
1: Non mais je te demande les taxes.
15: Oui.
1: Je vois ce que tu veux me dire.
15: Excuse-moi, en anglais amende ça se dit taxe, hein, c'est pour ça.
1: Non mais je vois où tu veux en venir.
15: Ouais.
1: Parce que tu veux dire par exemple si tu achètes une voiture à l'étranger,
15: ouais,
1: elle te reviendra moins cher qu'en France, c'est
15: non,
1: ça?
15: Non, il faut que tu payes la douane, donc ça revient au même. Non, moi je te parlais des amendes qu'on dit en anglais taxe que tu payes dans les autres pays.
1: Les amendes on a terminé là. On parle sur les taxes, sont-ils moins chers dans les autres pays que la France?
15: Tu comprends pas ce que je veux dire, c'est pour ça.
1: Ouais, bah, dis carrément que je suis un con.
15: Non, je dis pas ça, mais t'es pas bilingue, donc tu peux pas comprendre.
0: Ouais.
10: C'est comme fuck. Fuck, c'est un petit animal qui vit sur des glaçons.
15: Voilà, fuck.
10: Un fuck.
15: Voilà.
1: Bon, alors vas-y, continue.
15: Comme un asshole.
1: Bon,
0: Son of a bitch aussi.
1: Oh, les autres, là, vous... puis toi,
10: c'est rigueux, man.
1: Non, t'éteins ton micro on verra. Alors, Paul Prévois maintenant.
16: Ouais. Alors, donc la question, c'est pourquoi les taxes en France
17: dans les pays.
1: Fildar. Tu vois, tu le prends en tête, celui-là.
10: Non, mais c'est bon. Pendant que tu gueules, ils sont en train de répondre.
1: Attends. Pour l'instant.
16: Mal posé, je trouve que c'est incompréhensible, en fait.
1: Bon, alors, si t'es pas content, tu dégages. Au revoir.
16: Au revoir.
1: Allez, hop. Bonne nuit. Oh là, je vais pas me percher avec un auditeur comme ça, moi.
4: Gérard, il y a un certain fesse de babouin sur l'IRC, il dit qu'il faudrait plus taxer l'alcool pour avoir des débats potables. Qu'est-ce que t'en penses?
1: Bah lui, il ferait mieux de fermer sa gueule.
4: Non, mais qu'est-ce que t'en penses de ça?
1: Non.
4: Non?
10: Et c'est vrai que l'alcool est vraiment taxé en France ou pas, Gérard?
1: Pour l'instant...
10: Ça dépend lequel, peut-être?
1: Non, personnellement, j'ai pas envie encore de taxes sur les alcools et ça m'étonnerait qu'il y en aura.
10: Moi, j'ai bien la dire qu'en fait, les alcools anisés, là, genre Pastis ou Ricard, c'est... pourquoi tu dis ça?
4: Pas de marque.
10: Ah bon, merde, ah oui, c'est vrai. S'il n'y avait pas de taxes, tu le paierais 4 francs.
1: Non.
8: Et en fait, c'est tu le payes combien?
3: Bah, dans les 40 francs, Gérard, c'est ça?
8: Ah, quand même.
1: Non, tu le payes le prix fort, et c'est tout. Donc, Dick Rivière.
0: Ouais, bah écoute, je peux parler deux minutes des taxes sur l'alcool?
1: Oui, non,
8: ça peut être intéressant.
15: Hein. Moi, ça m'intéresse.
0: Parce que, en fait, c'est tout simplement ce qu'on appelle un pot de vin. Et je voulais savoir, toi, Gérard, qu'est-ce que tu penses des pots de vin? Est-ce que tu accepterais un pot de vin ou est-ce que tu préfères boire directement la bouteille?
15: Gérard, il préfère les sacs à vin.
1: Bon, alors, qui c'est qui vient de dire ça? Alors, Marc Pervenche, au revoir.
15: Allez,
1: c'est toi qui viens de dire ça. Au revoir.
15: C'est même pas vrai.
1: Au revoir.
3: Non, mais je dégage pas toutes les 5 minutes, ça va, comment on te continue?
1: Non, je ne veux pas le savoir.
3: Bah, Pauline, tu me trouves des gens lorsque je suis en galère.
15: Ouais.
1: Ouais, mais attends, pour l'instant, elle est en train de faire quoi, là? Elle cherche même rien du tout.
8: Elle prend des adresses pour des séries.
1: Ouais. Alors là, que ça commence à bien faire, hein.
3: Bon, Gérard.
1: De toute manière, dimanche, t'inquiète pas, on va régler ça.
8: Un rapport aussi, je sais. Vas-y.
1: On va régler ça dimanche, Apolline, t'inquiète pas. Parce que là, pour l'instant, t'es en train de te foutre de la gueule du monde, parce que le chef est pas là. Quand le chef est pas là, les souris dansent. Et la preuve, c'est ce qu'on voit.
3: Bon, les grosses souris aussi. Hein.
1: Ouais, les souris dansent parce que là, Max, il est pas là, t'en profites un maximum derrière son dos. Alors, je vais te dire une chose, que dimanche,
3: je te rate pas.
1: Je vais pas te louper.
3: Je vais te bouffer.
12: Ah, ok.
1: Mais toi, c'est pareil.
12: Bah, c'est plus ton pote.
1: Patrick. T'appelles d'où, s'il te plaît?
17: Salut Gérard, j'appelle de plaisir. Bah, vous ne moquez pas de moi.
0: Patrick,
17: aussi.
0: Ça?
3: Non, mais c'est une fille, elle a un prénom de garçon, c'est ses parents qu'on choisit.
0: Ah, Patrick avec un E?
17: Voilà.
0: Ah, Patrick.
17: Comme Dominique.
0: Ok, on va t'appeler Pat ou Patou, un truc comme ça.
1: T'appelles d'où?
17: Je te dis de plaisir, avec plaisir.
1: 101.9.
0: Pardonnez-moi du plaisir, moi.
1: Dick Rivière, s'il te plaît.
0: Oui, pardon, non, mais.
1: Dick Rivière, s'il te plaît, tu t'écrases.
17: Oui, je suis calmé.
3: Gérard.
0: Une fille, ça m'émoustille.
3: À la place de Paul Prébois que t'as viré, il y a Cyril Chiabodo, bonsoir.
18: Bonsoir, Gérard.
1: Alors, attention.
18: Et Gérard, il y a Pauline qui m'a proposé de m'en vendre des CD en antenne, quand même.
1: Alors, lui, c'est même pas la peine, mais... tu vois. Hop.
8: Il a
1: je
8: rien
1: lui dis
8: dit.
1: Déjà au revoir.
8: Il a rien dit, Gérard, encore.
3: Non, mais je dis pas.
1: Non, mais il s'amuse à dire Apolline m'a proposé des CD. Alors, Apolline, tu le prends en antenne et tu lui expliques que le jeudi, c'est pas.
3: Bah, je
1: il
3: n'y
1: a pas de CD.
3: Non.
1: Apolline y explique. Elle se démerde. C'est elle qui fait ses conneries. Alors, terminé, moi, je commence à en avoir ras-le-bol.
3: Hop. Le débat.
1: Alors,
3: merde.
1: Apolline, tu te démerdes.
12: Okay,
1: les gens qui veulent décéder, tu leur dis non. Ok.
18: Non, mais
1: cela, ça commence à bien faire.
3: Moi, bon, tu notes Cyril Chiabodo. Il va pas avoir de CD. Cyril Chiabodo, il veut participer au débat. Donc tu notes son nom et en Cyril Chiabodo.
0: Bonsoir Cyril.
3: C'est un prénom composé.
18: Bonsoir.
3: C'est pas son nom.
17: Bonsoir Cyril. Bonsoir.
1: T'appelles d'où?
18: J'appelle de Paris.
1: 109.
3: T'es un feignant. Et est-ce qu'il y avait encore un petit
8: sondage peut-être
3: pendant qu'on y est?
1: On va laisser finir les gens.
3: D'accord.
1: Patrick.
17: Oui.
1: Donc pour toi la question, donc je la répète pour Cyril qui vient d'arriver.
18: Merci, c'est gentil.
1: Donc c'était les taxes sont-ils moins chers dans les autres pays que la France? Voilà. Et je répète plus les questions après.
17: Ouais, ben bien sûr. Parce que selon le président, bah, il fixe un taux, donc il n'est pas pareil qu'en France, quoi.
1: Non, mais les taxes, je te parle.
17: Bah oui, mais les taxes sont reliées à l'État, Gérard.
1: Mm-hmm.
17: C'est l'État qui fixe le taux.
1: Disons. Oui, mais par exemple, tu crois que c'est l'État qui va te fixer le prix de l'amende que tu vas payer?
17: Bah oui, un pourcentage, quoi. Ils disent, c'est eux qui ont le monopole, quoi. C'est eux qui ont le power, quoi.
1: Non, je pense pas.
17: Ah si, parce que je suis, je suis spécialisée dans les finances publiques et ça, je peux le prouver.
1: Ah bon?
17: Ouais, je peux le faire.
1: Ok. Cyril?
18: Oui, alors, c'est clair que les taxes sont nettement moins chères dans les autres pays. Par exemple, à Monaco, tu ne payes pas d'impôts aussi. Et les taxes sont nettement moins chères.
1: Ça, bien sûr. Si tu veux jouer là, je pense que sur Nice ou sur Cannes, c'est pareil.
18: Ah ouais, c'est pareil. Nice-Cannes, tu payes pas d'impôts, hein.
1: Eh oh, on me laisse répondre, je réponds à la question à Cyril.
18: Ouais,
1: donc tu parles de Monaco, donc moi je peux te parler de Nice ou de Cannes, tu paieras moins d'impôts.
18: Ah, c'est pareil, hein.
1: Tu en paieras moins cher.
3: On paye pas d'impôts à Cannes,
17: Gérard?
1: Je pense...
18: Cannes, tu payes pas.
1: Je pense que dans des villes comme ça, ça m'étonnerait. Bon, attends, ça. Oh, Cyril, s'il vous plaît, là, vous calmez, s'il vous plaît, un peu maintenant.
3: Il fait trop chaud, c'est pour ça.
1: Oh!
15: Lille.
1: Merci.
0: Toulouse, Strasbourg.
1: Voilà.
4: Donc une question de Kakos, il te demande, est-ce que les taxes sur les produits non taxés sont les mêmes dans tous les pays?
1: Ah bah alors justement, tu vois,
4: devant ton micro, Gérard.
1: Tu vois la question, c'est toi qui.
4: Non mais là, attends, je te demande de répondre. Arrête de dire que c'est moi.
1: Non mais je te demande de répondre. On va poser la question, donc je vois pas pourquoi qui me pose déjà la question.
4: Bah, pour que tu répondes.
1: Ouais,
12: putain.
1: Bah ouais. Alors donc, les produits, quoi?
4: Est-ce que les taxes sur les produits non taxés sont les mêmes dans tous les pays?
1: Bah je pense, hein. Je pense que dans tous les pays, de toute manière, t'auras une taxe dessus, hein.
4: Ok.
3: Et moi j'avais une question internet aussi, c'est Yankee qui dit qu'il veut te faire gueuler.
1: Non, bah, parce que l'internet...
4: Non mais il l'a là aussi, il peut lui aussi, hein.
1: Bah, non mais de toute manière, les questions, moi je les prends ici, je les prends pas sur le tien, d'accord.
3: Il y en a un autre qui demande qui est belge, que des trucs super.
1: Cyril, donc pour finir, tu me remets les auditeurs, Manu, s'il te plaît.
3: Pardon, j'étais absorbé.
16: Oui. Ah Manu, oui, donc voilà, moi ce que je disais, c'est que c'est beaucoup moins cher partout, et il y a carrément des pays où on n'en paye pas.
1: Alors donc, tu veux parler de Monaco et tout ça.
16: Ah oui, même la Suisse, par exemple, c'est beaucoup moins cher.
1: Ben ça, comment?
16: Non. Ah, j'en ai entendu une qui a dit une connerie là.
1: Ouais.
16: Je crois qu'il va falloir la virer celle-là. Hein.
1: Je sens que ça va se terminer au vinaigre tout à l'heure. Apolline.
15: Ouais.
14: Qu'est-ce qu'il y a, Gérard?
1: Non mais tu recommences ou quoi là?
14: Bah c'est le mix suprême.
4: Elle a fait gagner les 300 000 balles.
1: Olivier.
4: Oh non mais non.
1: Olivier.
3: Elle a fait gagner le mix suprême.
4: Oh non, elle a gagné les 300 000 balles.
1: Olivier.
3: Mais t'es taré ou quoi?
4: T'es taré.
3: On va avoir des emmerdes à peau.
14: Elle a fait gagner les 300 000 balles.
3: Comment on fait?
14: Si. Elle est là la fille, je l'ai à l'antenne.
4: Ah mais non mais attends.
1: Non, moi j'arrête les débats là.
4: Non, mais c'est pas possible ça.
1: Non, moi je continue.
4: On n'a pas mis les 5 disques à peau.
14: C'est pendant le débat le mix suprême.
1: Non, c'est terminé.
3: C'est 5 disques enchaînés.
1: Au revoir, bonne nuit à tous.
4: Mais non, Gérard, assis-toi, j'ai du monde qui revient là, tu vas pas faire ça.
16: Non.
3: Allume ton micro.
1: Non, je continue pas comme ça. Alors, Apolline, tu dégages.
3: Bon, Apolline, dégage.
14: Oui. Non,
3: arrête. Balance pas toutes ces affaires.
1: Tu dégages.
12: Et tu t'en vas à quoi?
1: Hop, tu dégages! Allez hop! Allez, tu vas prendre ton casque!
3: Ouais,
1: dégage. Hop!
3: Dégage!
1: Hop!
14: Doucement!
1: Hop! Tu prends.
3: Attends, le mix suprême!
1: Attends!
3: Ça, c'est des preuves, ça! Ça, c'est des preuves, ma petite!
1: Non, tu me donnes la fiche là que t'as dans les mains! Ouais. Hop!
12: Bah, ça, faut que tu le gardes parce que c'est des preuves, ça!
3: Assieds-toi, tu vas ils disent non, à peau, par pas!
1: Non!
12: Bah, assieds-toi! Non,
3: attends, elle a fait gagner le mix suprême, elle dégage!
4: Je sais pas où tu lis ça, moi, je vois salope!
1: Ah
3: oui, salope, par pas!
1: Hop, exact. Tu dégages! Je te préviens d'une chose! Apolline!
3: Oui.
1: Bah, Gérard, reviens, on est à l'antenne! Tu t'amuses pas à faire tes saloperies de jeudi!
12: Non,
3: ouais, c'est terminé. Allez. Ça!
1: Ok!
3: Fini!
1: Ciao!
3: Bon, allez, on reprend le débat en conscience.
4: Allez, go!
3: Et comment elle s'appelle la fille qui a gagné le mix suprême là, les 300
1: 000 balles? Non.
4: Bah si, pour qu'on lui dise qu'elle a pas gagné quand même.
3: Qu'on lui dise.
15: Ça s'appelle Sandy.
1: C'est une Marie Dupré, donc.
4: Non, pas le nom de famille.
1: Marie, n'aie crainte, t'as rien gagné du tout.
4: Tu viens de paumer 300 000 balles, bravo.
1: Voilà, tu viens de tout perdre parce que le jeudi on peut pas gagner. Voilà, donc t'as tout perdu. Alors, on revient au débat. Donc, Apolline n'est plus là, donc il n'y a plus que Fildar au standard. J'ai viré Apolline. Bon, celui qui s'amuse à ça, arrête.
16: C'est une fille, ça.
15: Non. Je crois pas. Hein. On est vraiment plus doué que ça. Hein.
1: Donc, il nous reste Dick Rivers. Dick Rivière.
16: Oui, je suis là, bonsoir.
1: Patrick.
15: Oui.
1: Cyril.
16: Oui, pardon, bonsoir.
1: Et Marie Pervan, t'es toujours là?
15: Oui, je suis toujours là, Gérard.
1: Tu t'es calmé?
15: Bien sûr.
1: Bon, alors on compte. Paul Prébois, il n'est plus là. Hein.
3: Non, il est mort.
16: Ok. C'est le con, celui-là.
1: Alors, l'enculé, il t'emmerde, d'accord?
16: Il parlait de Paul Prébois.
1: Ouais, non, mais faudra peut-être se calmer un petit peu parce que sinon, ça. À 2h30, moi, je mets clé sous porte.
15: Oui, on a avancé.
1: Alors, pensez-vous que.
9: Allez, Gérard.
1: Bon, bah, grâce à vous, que... Oh. Bon, vous vous calmez.
10: Mais ils attendent
1: la question. Non, mais pour l'instant, je fais le sondage.
10: Ah, vas-y.
1: Donc, pensez-vous que l'on taxe trop les taxes? Alors, 43% pensent que ce n'est pas... la bonne syntaxe.
9: Ouais.
1: Bon, je sais pas ce que ça veut dire, ça. Ouais. 24% ne pensent pas qu'il existe une syntaxe. Je vois pas le rapport non plus.
10: Ouais, c'est vrai, Rigo.
4: C'est franchement.
1: 18% aimerait que l'on taxe la cinglingling. Ouais, bof.
10: Ah, c'est pas terrible hein, comme son.
1: Ouais,
10: il y en a un autre, non?
1: Ouais, on va
10: enchaîne, cool chaîne.
1: On va terminer les sondages, comme ça on va être tranquille.
10: Ouais,
1: êtes-vous trop taxé? Alors 37%.
10: Ah, c'est intéressant ça.
1: 37% se demandent ce qu'on fait des tuyaux. Donc ça c'est pour reprendre la chanson à Manu, c'est qui
10: Bérégovois.
4: Ouais.
1: Non, c'est.
4: Philippe Bérégovois.
1: Non!
4: Non?
1: Ça,
10: 37%
1: se demande ce qu'on fait des tuyaux. C'est pas Jodassin, bah, c'est Sacha Distel.
4: Ah. Ah.
1: 34% se demande où sont passées les grandes échelles. Donc
10: bravo.
1: Ça c'est encore une chanson à machin. 27% pensent que pas de panique. Il nous les faut.
10: Ah, bon, bah, alors donc. Voilà, pas de panique, il nous les faut.
1: Ouais. Donc, ça, c'est une chanson à Sacha Distel qui est dans le Ricky Larsen.
10: Ouais.
1: Hein? Alors, sur quoi voudriez-vous plus être taxé? Alors, 57% aimeraient ne plus payer.
10: Mmh.
1: Hein?
10: De quoi?
1: 57% aimeraient ne plus payer pour ne pas pénétrer.
10: Ah, mais Hugo, c'est quoi ce sondage? Faut que tu expliques.
4: Je sais pas, j'ai pas lu, moi j'ai recopié.
10: Alors,
4: je tape vite.
10: Répète, Gérard.
4: 57% aimeraient ne plus payer pour te pénétrer, ouais. Ben écoute.
10: Ah oui, c'est vrai que c'est cher.
1: Pour me pénétrer, mais c'est quoi cette histoire? C'est quoi ce sondage?
4: Bah,
1: alors pas. Après, t'as 32% aimeraient ne plus payer pour avoir ma.
4: Ah non, c'est pas ce que j'ai récupéré, ça.
1: Pour voir ma sale gueule.
4: Non,
1: je continue
10: On va finir.
1: Et 27% aimerait ne plus payer pour voir mes fesses. Alors là, je vais te dire une chose.
4: Ah, mais c'est pas le mien, ça, Gérard, c'est pas possible.
1: Là, je me demande qui c'est qui s'amuse à ça.
10: C'est Apo.
9: Elle vient de te le dire.
10: Ouais.
9: C'est elle qui va me le dire, c'est Apolline qui a fait le sondage.
1: Ouais, bah
4: qu'est-ce qu'elle a fait des miens?
9: Elle les a achetés à la poubelle parce qu'elle a dit que cela était mieux.
1: Oh ouais, bah, de manière, dimanche, on va s'amuser avec elle.
10: Bon, allez,
1: avec son piercing.
10: Allez,
1: on va s'amuser.
10: Auditeurs, la couche.
1: Donc, la sixième question.
10: Ouais.
1: Êtes-vous pour un enlèvement de voiture gratuite? Donc, on va demander à Marie Pervenche.
15: Un enlèvement de voiture gratuite?
1: Oui, pour un enlèvement.
15: Oui, si ça me coûte rien, moi je suis d'accord.
10: C'est Marie Pervenche.
4: C'est juste un bed musical, vas-y.
19: C'est la compagnie seule ou quoi?
10: Arrête.
1: Je pense que l'équipe là vous voulez juste profiter.
4: Non, Marie Pervenche, c'est une chanson, je voulais juste habiller ton débat.
19: C'est quoi comme chanson?
15: Super adorable.
4: C'est tout?
19: C'est quoi comme chanson?
4: Non, ça te plaît pas, c'est pas grave, on enchaîne. Vas-y, Gérard.
15: Okay.
4: Vas-y,
1: alors Marie Pervenche, la question, je viens de la dire, donc je la répète plus.
15: Donc d'accord. Moi je te disais que je suis d'accord qu'on enlève les choses gratuitement, à condition que ce soit pas payant quoi.
1: Bah de toute manière, êtes-vous pour un enlèvement de voiture gratuite?
15: Ah je suis pour, hein, y a pas de problème. Mais si je paye pas.
10: Bah oui.
15: Mais si c'est gratuit.
19: Ah ouais, mais ça dépend.
15: Ouais. Ça dépend, ça dépasse.
19: C'est trop facile.
1: Dick Rivière.
19: Bah écoute, moi je suis pour, et de toute façon au cas d'enlèvement, j'ai toujours refusé de payer la rançon, parce que si tu commences à payer la rançon, après c'est fini, non.
20: Bon, le cow-boy,
19: il n'y a pas moyen, donc je ne paye pas.
1: Bon, Patrick.
19: Donc les enlèvements sont gratuits.
21: Si on tue la voiture après, ouais. Mais je vois pas la différence entre l'enlèvement et le vol, quoi.
1: Non, mais je pense, êtes-vous pour un enlèvement de voiture gratuite? Je parle pas de vol.
19: Ouais.
1: Je demande les enlèvements.
19: Parce qu'un vol, c'est gratuit tout seul.
15: Il faut s'arranger avec les ravisseurs aussi. C'est bah ouais, voilà.
19: Pas de rançon.
1: Bon, Cyril.
20: Ouais, bah alors moi, je suis tout à fait pour, mais le problème, c'est que je veux pas récupérer ma voiture en boîte de sardines après.
1: Ah bah ça.
18: Qui me traite mal et qui ait plein de cabossage partout.
15: Ouais, mais tu te fais rembourser par l'assurance, tu t'en fous.
1: Attention. Par contre, qui c'est qui vient de dire ça là ?
19: C'est de l'escrocage à l'assurance.
1: Non, attends. Qui c'est qui vient de dire qui se fait rembourser par l'assurance ?
15: Marie Pervenche.
1: Ouais, mais moi je vais te dire une chose, tu vois. Que si les assureurs se renseignent bien.
15: Ouais.
1: Normalement, ils retrouvent facilement les voitures. Faut bien se dire une chose.
4: Gérard,
1: que pour déclarer 5 minutes.
4: Ouais, donc, vas-y, ouais, je t'en prie.
1: Tu me l'as.
18: Tranquille, 2 secondes. Ouais, ça change.
15: T'inquiète, malin, c'est tout. Tu les arnaques.
1: Ouais, c'est ça. Mais c'est ça. Tu crois que tu vas arnaquer un assureur pour parce que ta voiture elle est volée? Non.
19: Il y a des gens, ils mettent le feu à leur voiture pour toucher l'assurance.
1: Ouais, une fois que le feu est bien mis, donc il y a l'expertise qui vient, et ils reconnaissent...
15: Ils reconnaissent l'allumette.
1: Ouais. Faut se dire une chose. Que lorsque la voiture brûle, il y a toujours la plaque d'immatriculation. Alors, nuance.
10: Il y en a même qui font brûler leurs hanches.
4: C'était Delight qui précisait que en fait par rapport à l'enlèvement faut préciser si c'est hors taxe ou TTC.
1: L'enlèvement gratuit c'est pas hors taxe ou pas
10: ou autre.
4: Bah si.
1: Bah de toute manière.
10: Et tu payes la TVA sur un enlèvement Rigo toi quand tu es dans le 9-4 et que tu pilles des golfs.
1: Non mais attends toi, au lieu de parler du 9-4 toi espèce d'abruti.
10: Ouais.
1: T'as payé une taxe sur ta poubelle là ?
10: Pour t'enlever les fesses, ouais, j'ai payé une taxe.
1: T'as payé une taxe ?
10: Non, allez, ma caisse, j'ai depuis 2 ans.
4: En plus, il a plus sa caisse.
1: Si, il paraît que tu l'as récupéré.
4: Mais non, c'est pas vrai,
10: Donc,
1: conclusion du débat.
4: Je vole pas de golf.
18: Mais il est ouf ou quoi ?
4: Conclusion.
18: Ok, pas de problème.
1: Conclusion du débat, Marie Pervenche.
15: Conclusion, c'était un très bon débat, mais je pense qu'on n'a pas soulevé les questions essentielles.
18: Je vais te soulever, moi, tu vas voir.
15: Moi, je viens qu'il me soulève.
18: J'en connais quelques-unes, ça doit être dur de les soulever, n'est-ce pas ?
15: C'est quoi ?
1: Cyril, on se calme, Cyril. Cyril, au revoir.
18: C'est pas moi, Gérard, c'est Dick.
15: Voilà,
18: c'est Dick Rivière.
15: Non, Cyril, je t'ai reconnu.
10: Allez, on fait la conclusion.
1: Allez, commence à me casser les couilles, là.
18: Conclusion.
15: Ça manquait de soulèvement et je pense que moi je te propose qu'on en refasse un. Donc je suis à ta disposition quand j'aime renseigner, lire un peu le dictionnaire et puis j'aurai plein de trucs à te dire.
1: Ah non mais moi je vais te dire une chose que je suis pas prêt de refaire un débat sur les taxes.
15: Ouais mais t'as pas tout dit.
10: C'est tellement bidon.
1: Manu, tout à l'heure tu vas te prendre un briquet dans ta gueule ou mon portable.
10: J'ai rien dit, j'avais le micro éteint.
1: Dick Rivière.
19: Ouais bah écoute, le débat était bien. L'animateur moyen.
1: L'animateur est en merde.
19: Attends, qu'est-ce que je voulais dire ? Si, Taxi, le film, j'ai kiffé.
1: Et comment ?
19: Rien. Et puis, fais gaffe, parce que si un jour il y a un inspecteur des impôts ou un huissier qui débarque chez toi, fais gaffe. Planque.
1: Non, mais attends, faites-moi confiance que pour l'instant j'ai pas de problème avec eux, alors donc
19: ça ne serait tardé.
1: Bon, ouais c'est ça. Parce que tu vas t'amuser à ça toi espèce de petit con.
19: Ouais parce que moi je connais du monde et
1: attends.
19: Je vais faire bouger les choses, moi.
1: Attends. Toi de toute manière ton numéro de téléphone on va le garder.
19: Ouais.
1: Et puis on va demander à Max qui s'amuse à t'appeler pour savoir si vraiment tu.
19: Je sais que t'as des caca planqué sous le lit.
1: Tu me gardes son numéro de téléphone, là, on le donne à Max dimanche, et on va s'amuser avec Dick Rivière.
10: Génial.
1: Patrick.
21: Comme soulignait ma copine, tu vois, Gérard, le débat était pas mal, mais comme d'habitude, t'as pas réussi à mettre le doigt sur la problématique, en fait.
1: Il y avait quand même 10 questions, on arrête à la 6e, je sais pas pourquoi...
21: Vas-y, continue.
1: On attaque l'autre là.
4: Conclusion, parce qu'il faut attaquer l'autre débat. Ouais.
10: Les deux humanitaires, tout ça, les petits.
1: Et donc, comme Patrick, elle n'a pas participé tout au long du débat, tu la gardes, elle va participer aux dons humanitaires si elle veut bien.
10: Ok.
21: Ah, je peux rester avec toi, Gérard ?
1: Pour faire le deuxième débat, pour répondre aux questions.
21: Ouais.
1: Si on n'a pas trop de cons sur qui te coupe le.
10: Sur la FM, il y en a pas mal des cons.
1: C'est, si les autres ils s'amusent pas de couper la parole sans arrêt.
21: Ah, c'est donc, ça, un peu de respect.
1: Donc on garde Patrick pour le deuxième débat.
3: Ouais, d'accord. Okay.
1: Cyril.
16: Oui, alors moi j'ai terminer. Trouvé ton débat très intéressant. C'est rare, mais c'était très bien. T'as très bien animé. J'en ai appris beaucoup plus sur les taxes. Et sinon, j'ai une conclusion de Davy One sur l'IRC qui me dit « Gérard, tu devrais faire attention parce que les contrôleurs de la connerie vont te taxer. »
1: Et ta sœur
16: C'est pas moi, c'est Davy One.
3: Elle balbe.
1: Ouais, ta sœur, elle est en train de se faire sauter.
16: Par un catcheur.
1: Ouais. Non, par un éléphant.
3: Oh, joli.
1: Ok.
16: Oh, c'est pas mal, ça.
1: Rigaud, question.
4: Ouais, conclusion.
1: Conclusion IRC. Bon, je sais qu'il y en a une qui va dire que mon débat n'avait ni queue ni tête, comme d'hab.
4: Voilà, et.
1: Ça m'aurait étonné.
4: Et ni taxe non plus, c'est Turpentine, on les remercie. Il y a Jet qui dit que ce soir, la radio était taxée par un animateur de débat pourri.
1: Ça, c'est pas de ma faute si Max.
4: Il a bien raison.
1: Il est parti parce que il avait son Technomax à faire, moi.
4: Sinon, il y a. Attends, c'était où?
3: Moi, j'avais vu une Dédifun, mais moi, ton doigt, je sais pas trop quoi.
4: Ouais.
3: C'est peut-être pas bien.
4: Ouais, c'était cul, moi, mais. On va abréger.
3: Ok.
4: Bon, et. Attends, le problème, c'est qu'on m'envoie des trucs.
3: Oh, mange-toi, allez.
4: Quoi?
1: Pour conclusion, donc.
4: Il y a un mec qui me disait que dans l'histoire, il sait toujours pas ce qu'est une taxe.
1: Bah, une taxe, il regarde dans le dictionnaire, c'est marqué.
3: Bah ouais,
1: c'est comme dans
3: comme une tasse, mais avec un X. Ouais. Allez, hop. Qu'est-ce qui se fait chier écouter Gérard qui dit rien, qui dit des conneries, alors qu'il pourrait avoir un dico, c'est vrai.
1: Donc, on est à combien maintenant?
4: On est quatre.
3: Apolline
4: est
3: partie.
1: Non, mais sur l'IRC, avant qu'on envoie la musique, et puis on va se retrouver pour les dons humanitaires.
4: On est 9822. Je remercie Bering.
1: 9822.
4: LGM, le Gérard Masqué, le Pape et Buzine et toute la
1: Alors, couche. Donc, on va se retrouver pour le deuxième débat.
4: Non, pas
1: donc.
4: Toi, celui qui me dit et moi.
1: Voilà. Donc on va se retrouver pour le deuxième débat qui vont porter sur les dons.
3: On se donne en carreau.
5: Skyrock.
1: Okay. On sera sur Fun Radio, donc on va se retrouver d'ici un petit quart d'heure.
3: Ouais, bien sûr, non.
1: Bah oui, bah 20 minutes même. D'ici 10 minutes à peu près.
3: Ouais,
1: donc le deuxième débat qui va porter sur les dons humanitaires. Donc la première question, donc je la pose tout de suite. Quel genre de don peut-on faire?
11: Donc, on va s'écouter. Vous pouvez toujours appeler au 0803 08 5000. C'est Fildar qui
3: est... Non, ça va être Manu.
11: Ça va être Manu au standard. Toujours Rigo sur l'IRCWW.fr, Fun Radio. Et donc, on s'écoute Gérard Austin avec une hanche en bois et une rotule en plomb. Je crois que c'est ça.
20: Bonjour Mighty, non c'est mon livre, non la porte reste fermée, elle va rester fermée. Mighty, bonjour.
22: Bonsoir Max, bonsoir Gérard, bonsoir Sandy.
23: Bonsoir.
22: Alors voilà, je vous appelle parce que j'ai besoin d'un petit conseil.
20: Oui.
22: Là, j'ai connu quelqu'un, ça fait 6 mois, et je sais pas ce qui se passe, je sais pas comment faire le premier pas, ça bloque et ça avance pas quoi. Dès qu'on se voit, on est toujours ensemble, mais ça avance pas.
23: Mais t'es déjà sortie avec lui?
22: Ben non.
20: Ah.
23: Mais t'arrives pas à faire les premiers pas?
22: Bah, je sais pas, à mon avis, je m'y prends mal parce qu'il comprend rien, quoi.
1: Non, mais déjà pour commencer, je vais m'en prendre un peu au. Prendre au standard.
3: Tu viens de signer un papier, putain.
1: Non, non, mais je vais m'en prendre au standard. Et je pense qu'à mon avis, Fildar, au lieu de regarder ce qui se passe là-bas.
23: Moi, mais c'est intéressant, hein.
1: C'était la tenue vestimentaire. Alors là, vous recommencez. Alors vous commencez à me bercer.
20: Bon, c'est fini.
1: Là, j'en ai marre.
20: Gérard, tu sors.
1: Hop.
20: Voilà, terminé pour toi. Hop, tu sors. Non, tu sors. Sandy, vas-y, fais.
23: Non, mais je pense que tu devrais essayer. Excuse-moi, tu devrais essayer de faire le premier pas, d'essayer de l'inviter au restaurant ou au cinéma.
22: Bah ouais, mais c'est ce que j'ai fait. Je l'ai invité, mais je sais pas. Il m'a dit
1: que des conneries.
23: Attends, j'ai pas compris ce que tu viens de me dire.
22: Ben, je l'ai invité aussi au resto.
23: Mmh. Ouais.
22: On discute, mais ça avance pas, quoi.
23: Et est-ce que t'as essayé de lui offrir un cadeau?
22: Ouais, je lui offre des cadeaux. Ben, je lui ai offert pour son anniversaire, mais ça avance pas. On se voit souvent, mais il se passe rien, quoi.
23: Et sinon, ce que tu peux faire, tu peux essayer de l'inviter faire un voyage ou même...
22: On est parti pour la Saint-Valentin.
23: De quoi?
22: On est parti pour la Saint-Valentin, un week-end, et il s'est rien passé.
23: Et lui, il a aucun sentiment envers toi?
22: Ah bah, je sais pas, c'est difficile quoi, c'est ambigu.
23: Et toi, tu ressens quelque chose
22: bah
23: pour
22: oui.
23: lui? Et lui, il ressent rien?
22: Ben je sais pas, justement, il arrive pas à dire ce qu'il sent.
23: Non, mais je pense que tu devrais essayer.
2: C'est pas facile là.
23: Ouais, tu devrais essayer de l'inviter au restaurant ou même de lui offrir un cadeau et puis tu verras peut-être.
2: Ah
23: que
2: oui, lui offrir un cadeau, oui.
23: À ce moment-là, peut-être qu'il aura des sentiments envers toi et tu pourras essayer de le voir.
22: Ouais, mais tu crois que qu'il peut bloquer le fait qu'une nana fasse le premier pas et tout ça?
23: Non, ça
22: qu'il
23: ça peut.
22: Se
23: être...
22: sentira pas gêné?
23: Non, ça peut être soit au mec ou soit à la nana de faire le premier pas. Hein.
2: Mm.
22: Ah ouais, mais moi j'arrête pas de faire des trucs, quoi. Je fais des massages, j'arrête pas de l'inviter, on est toujours ensemble, on va en boîte ensemble, mais il se passe jamais rien.
23: Et il habite tout seul ou il habite...
22: Bah ouais, il est seul.
2: Ah ouais, carrément.
23: Il t'a jamais invité chez lui, même pour un week-end ou pour une semaine?
22: Non, il m'invite pour aller dans des soirées et tout ça, mais on est toujours ensemble, mais ça avance pas, quoi.
2: Toi, Sandy, donc t'es à la place de Mikey, là, tu fais comment, là, un mec comme ça, là, tu lui dis quoi, tu fais quoi, tu ferais comment?
23: Ah, moi, je le lâche pas, moi, le mec, j'essaye de l'inviter au restaurant ou même de lui téléphoner tous les jours, si...
2: D'accord, jusqu'à ce qu'il craque ou jusqu'à ce qu'il te dise définitivement, voilà, je veux pas de toi ou je veux de toi, quoi?
23: Non, ça dépend. Enfin, s'il veut pas de moi, bon bah tant pis, je laisse tomber. Hein.
2: Mmh, je comprends, ouais.
22: Ouais, mais imagine avec Gérard. Bon, t'imagines que t'es pas sorti avec, ok?
2: Mmh.
22: Bon, tu l'as vu plusieurs fois et tout ça, vous êtes toujours ensemble, deux petits restos, machin, milieu.
2: Mmh.
22: Tu vois qu'il avance pas, tu lui fais comprendre plein de trucs, tu lui envoies des messages, des gestes, et il s'avance pas. Qu'est-ce que tu fais? Tu lâches l'affaire ou tu continues?
23: Non, moi je lâche l'affaire. Hein. Si je vois qu'il veut pas de moi, je laisse tomber. Hein.
22: Mais ouais, mais s'il dit rien.
2: Ah bah oui, bah, Maïti, à un moment donné,
23: si je vais bien
2: faire. Là, on commence à tourner en rond. C'est que là, bon, la pauvre, elle a dit ce qu'elle t'avait à dire. On peut pas faire plus que ça, quoi. Il fallait jusqu'au bout. Et si tu peux pas, quoi.
22: Bah,
2: bon, ouais, malheureusement.
23: Mais essaye
2: là.
23: De l'inviter au restaurant ou essaye de lui offrir un cadeau. Et puis tu verras s'il a des sentiments envers toi.
2: Mmh.
23: Et s'il en a pas. Comment?
22: Ouais, comment ça s'est passé avec Gérard? C'est lui qui t'a invité ou...
23: Non, c'est la première fois, c'est moi qui lui ai écrit une lettre.
2: Et ensuite, ça s'est déroulé comment? Ça s'est passé comment ensuite?
23: Ça, je l'ai déjà dit, mais enfin bon...
2: Ouais, mais il y a plein d'auditeurs qui aimeront encore le savoir, là. C'est vrai, comment ça s'est passé? On s'en souvient plus, non? On n'a plus souvenir de tout ça, alors...
23: Je lui ai écrit une lettre à Fun Radio, il m'a téléphoné sur mon portable, et à ce moment-là, bon, ça fait une rencontre, et puis ça s'est fait comme ça.
2: Et là, vous êtes amoureux?
23: Exactement.
2: Eh bah dis donc, c'est joli. Maïti, on va te laisser là.
22: Ok, parce qu'on a,
2: on a d'autres conseils normalement qui étaient destinés à Gérard et à Sandy, mais comme Gérard a été éliminé, là, on va essayer d'y répondre parce que c'est du courrier qu'on a reçu. Il y a par exemple Julien, 28 ans, de Boissy-Saint-Léger, qui demande comment réussir dans la vie financièrement.
23: Bah déjà, pour réussir dans la vie, il faut d'abord travailler, avoir un job.
2: Ouais.
23: Si t'as pas de job, tu peux pas avoir d'argent.
2: D'accord, bah ouais.
23: Et puis, donc voilà, faut travailler.
5: Garçon, tu fais comment, Sandy?
2: Comment réussir dans la vie financièrement? Il faut travailler.
23: Et voilà.
2: Faut gagner de l'argent, quoi.
23: Exactement.
2: D'accord.
5: Ouais.
2: Il y a Sandrine, 24 ans, de Lyon. Comment devenir une bonne cuisinière et faire des bons petits plats à son homme?
23: Alors, pour être une bonne cuisinière, je pense qu'il faut acheter un livre de cuisine et puis essayer de voir les menus qu'on peut faire.
2: Ouais.
23: Tout dépend le combien de personnes qu'on peut avoir.
2: Alors là, justement, elle dit voilà, elle voulait faire des bons plats exclusivement pour son mari, mais pour 6 personnes.
23: Bah pour 6 personnes, je pense qu'elle peut faire un bon petit rôti avec des pommes de terre sautées, je pense.
2: Ouais, que ça, c'est le conseil que tu donnerais, toi, une demoiselle, si elle veut venir, d'accord, ok. Il y a sinon Marc, 26 ans d'Aix-en-Provence, il voudrait savoir comment faire pour monter une société d'ouvre-boîte spécialisée dans les olives noires dénoyautées.
23: J'ai pas compris.
2: Alors c'est Marc à 26 ans, il est étudiant, il est d'Aix-en-Provence, il voulait avoir comme conseil, il voudrait monter une société d'ouvre-boîte spécialisée dans les olives noires dénoyautées. Il voudrait savoir comment monter sa société d'ouvre-boîte d'olives noires.
23: Tout dépend de combien de capital il peut disposer.
2: Ouais, il dit qu'il dispose de 3254 francs.
23: Ah là, il peut pas. Hein. Mmh. Ou alors, faudrait qu'il travaille un peu plus pour avoir plus d'argent et pouvoir monter
2: Parce
23: une société.
2: Il précise dans son courrier que s'il peut pas, avec cet argent-là, monter une société d'ouvre-boîte d'olives noires dénoyautées, il est prêt à garder les noyaux. Hein.
23: Bah ça, c'est lui qui voit. Hein.
2: D'accord. Bah avec 3254 francs, il peut essayer de monter une société d'ouvre-boîte pour olives noires noyautées.
23: Moi, ouais, je pense qu'il se débrouille pas mal. Hein.
2: Ouais, ça c'est envisageable.
23: Ouais, exactement. Ouais,
2: d'accord. Il y a encore une dernière question, parce qu'il y a plein de questions qui nous ont été envoyées par courrier. C'est dommage que Gérard fait la gueule. Frédéric, 22 ans, de Saint-Leu-la-Forêt, il va partir en vacances avec sa petite copine et il hésite à abandonner son chien.
20: Alors là, c'est pareil, il dit qu'il est prêt à l'abandonner sur le bord de la route, si on lui dit, mais il voudrait savoir sur quel arbre, quel est l'arbre que le chien préfère. Est-ce que c'est le chêne ou le buisson?
23: Là, je sais pas du tout, mais je pense que s'il veut plus de son chien, bah, il vaut mieux qu'il l'offre à quelqu'un qui peut peut-être l'accueillir.
20: Alors justement, il se propose éventuellement de laisser pendant 2 mois à Ikea, ou alors chez Leclerc.
23: Déjà, Ikea, je sais pas, je crois que c'est une marque de montre.
20: Ouais.
23: Et l'autre, c'est quoi?
20: Leclerc.
23: Bah, les centres Leclerc, déjà, ils acceptent pas les chiens, je pense pas. Hein. Déjà, dans les magasins, c'est sûr que...
20: Voilà.
23: Mais non, je pense qu'il devrait le donner à quelqu'un. L'offrir à une personne qui ouais. puisse...
20: Ou la VPA, quoi, sinon directement.
23: L'OPA? Non, je sais pas ce que c'est.
20: D'accord. Et enfin, pour terminer, un dernier petit conseil. C'est Caroline qui a 19 ans, qui appelle de la Bourboule. Elle voudrait savoir comment se présenter lors d'un entretien au niveau tenue vestimentaire, maquillage, également langage. Il faut savoir s'il faut que, étant donné que c'est un entretien en français, s'il faut absolument qu'elle parle en français. Parce qu'elle a quelques notions d'italien, elle voudrait faire l'entretien en italien.
23: Bah, si elle a un entretien en français, je pense que oui, elle devrait quand même parler en français. Si elle a un entretien en italien, elle devrait parler en italien.
20: Mm-hmm.
23: Et pour la tenue vestimentaire, je pense qu'elle devrait porter un tailleur noir. Enfin, moi, c'est ce que je porterais.
20: Mm-hmm.
23: Un tailleur noir avec des chaussures à semelles compensées.
20: Mm-hmm. Genre, toi, t'as les vêtements, mais t'as pas les entretiens.
23: Oh, bah si, je peux entretenir mes vêtements, y a pas de problème.
20: Allez, ça, on se fait ça. Elle peut entretenir ses vêtements.
6: Grave.
20: Et ça sera la conclusion des conseils. On devrait faire les conseils de Sandy sans Gérard.
6: Ah ouais,
20: hein.
6: Ouais, ça se passe.
20: Ça serait mieux, hein, ça serait bien ça. Hein, les conseils de Sandy, qu'est-ce que t'en penses?
23: Au moins, je sais pas, faut voir.
20: Au moins, on n'aurait pas la foudre qui viendrait, la foudre alcoolisée, le Georges Boisson.
23: Non, mais il est un petit peu énervé, c'est pas de sa faute.
20: Hein. Oh oui, c'est sûr, oui, c'est toujours de la.
23: Faut essayer de le pardonner quand même, malgré
20: oui,
23: tout.
20: Ça fait 3 ans et demi que j'essaie de le pardonner à peu près 2 fois par semaine. Ça devient dur quand même, il arrive à un moment donné. Moi, je pique des rides. Hein. Bon, Sandy, tu vas rester un petit peu avec nous.
23: Oui.
20: D'accord, hein, puis tu vas essayer d'aller calmer
23: Juste le temps d'aller au petit coin si je peux. Hein.
6: Mais il est là.
20: Hein. Tu choisis. Il y a un coin derrière Manu, il y a un coin derrière Rigo.
23: Non, mais je suis pas derrière toi, Fildar, hein, t'inquiète pas.
20: Chaud comme la braise, chaud comme la braise, la Sandy. Christian est passé, Mighty est passé, il y a également...
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0: Allez! Ça pue la Didas d'ici.
1: Attends,
0: le
1: mais il fait deux fois plus de chemin.
0: Ah ouais, il voit double. Alors? Oh là, t'as picolé, toi, mon cochon.
2: Non, mais caille.
0: T'as pu? Ah, mais attends, mais t'as vraiment bu ou quoi? C'est pas possible, t'es sapé comme un prince. Dire qu'avant tu venais comme un clodo et que maintenant t'habilles comme un prince. Qui c'est qui t'habille? C'est Cerruti? Cerruto? Cerruto? C'est qui? Hein?
3: Attends, je sors.
4: Non.
0: Oh, t'as pété ou quoi? T'as pété ou quoi? Oh là, Valérie!
4: Oui.
0: Oh, on te laisse avec Gégé, il a pété, il a mis.
5: Ah, ça sent pas bon, l'Adidas.
4: Ah non.
0: Ah, mais ça schlingue.
4: Ah oh, bah ouais, je le sens d'ici, quoi.
0: Oh, mon cochon, on a besoin d'être dans des chiottes géantes.
6: Oh, je me casse. Okay.
5: Mais non, rigole. Mais ça sent...
6: Vous avez fait pas de l'Adidas, c'est du canard WC aujourd'hui.
5: Ah oh non mais c'est plus de la guidette, hein, c'est
7: plus... Gérard, apprends à te parfumer, putain, tu mets deux gouttes de parfum.
5: Non mais attends, il y en a un qui est avec un pull à col roulé.
0: Alors j'ai mis le casque, quand tu parles trop près ça. Non mais c'est de l'Adidas 3 bandes là que tu nous as mis ça, c'est pas possible. Qu'est-ce que ça fait? On parlait de...
5: Attends.
0: Qu'est-ce que t'as branlé? Qu'est-ce que t'as branlé?
5: Ouais, bonsoir. Bonsoir à tous. Merci.
0: Ça va. Ah ben ça recommence. Ça recommence. Attends. Non, parce qu'il y a les... Non, ben ça y est, c'est bon. Parce que c'est les mecs de la technique qui touchent. Parce qu'il y a les techniciens qui sont là ce soir. Donc ça va déconner à plein tube. Valérie.
4: Oui.
0: On va donc faire un petit Jackie les croissants chauds et c'est Gégé qui va le faire.
4: Exact.
5: Ah non.
0: Ah si.
5: Non.
0: Alors on y va, on appelle et... Non, mais...
5: Ouais, c'est quoi le
4: truc? Oui, attends.
0: Attends, ça fait 2 heures et demie que tu m'écoutes.
5: Non, mais attends. Ça fait 1 heure et demie. Attends. Présente-moi, dis donc. On a ramené à la mode, on la bouffe avant. Dis donc. Moi, c'est quoi l'histoire, là? Parce que j'ai pas tellement suivi.
4: Bon, bah, Gégé, tu m'écoutes?
5: Oui, je t'écoute.
4: D'accord. Donc voilà, j'ai une copine, je lui ai dit que voilà, on allait faire que quand j'allais lui téléphoner la nuit, que ouais. Quand ça décrochait, elle devait dire Jackie les croissants chauds.
5: Ouais, mais.
4: Nous, dans tout ça, quoi, on va rien.
0: Bah,
4: on
0: tu,
4: va
0: sais faire, ce que c'est, tu sais ce que c'est qu'un Jackie quand même, j'ai tout le temps.
5: Bah ouais, voilà.
0: Bah, alors. Du fait que elle a déjà préparé le terrain, c'est-à-dire que
5: t'as tâté le terrain.
4: Oui,
0: non,
4: je
0: pas tâté, préparé. Allez, donc on va.
5: Bon, allez, on y va.

0: Bah.
1: Bah ouais, parce que bon, gagner le voyage, ça
0: Allô?
1: serait intéressant, quoi. Hein. J'espère qu'elle va assurer, quoi. Hein.
0: Ouais.
1: Elle a intérêt à assurer. Hein.
0: Ouais.
2: Allô?
0: Merci.
2: Allô, allô?
1: Allô, allô?
0: Oui, attends, j'arrête le répondeur. Voilà.
1: Bon alors, est-ce qu'elle va décrocher?
0: Jacques, il est trop jojo, Jacques, il est trop jojo.
1: J'espère qu'elle va
2: Ben, j'ai
1: décrocher.
2: pas entendu.
1: Bah non, faut qu'elle décroche, quoi.
0: Bah ça y est, c'est décroché, bon, je comprends.
1: Bon.
0: Jacques, qui des croissants chauds, Jacques, qui des croissants chauds.
2: J'entends rien,
1: Non,
2: hein.
1: non, hein, elle a pas décroché, hein.
2: Non,
1: J'espère
2: non.
1: qu'elle est là, elle devrait être là, je l'ai eue tout à l'heure, elle m'a dit qu'elle était là en plus.
2: Bah ouais, mais
0: Ah,
2: là, pour
0: assure pas,
2: l'instant, j'entends
0: putain.
2: rien.
1: Non, non.
0: Ma gueule, celui-là.
2: Mais décroche!
1: Bah
2: Faut qu'elle
1: ouais.
2: décroche!
1: Allez, Muriel, décroche.
2: Allez, on y va, Muriel.
1: Ouais.
2: Allez, Mumu! Allez, Mumu!
1: T'es fou.
2: Allez, Muriel! On y va, là! Allez,
1: Alors?
2: Muriel, on y va, là!
1: Ah non, je sais pas ce qu'elle fait. Oh bah elle doit être en train de dormir là, c'est pas possible. Hein. Elle a mis
2: Oh, c'est pas
1: pas.
2: possible, là!
1: Non, on assiste, on assiste.
2: Allez, Muriel! Muriel! Muriel!
1: Mumu? Ah non, elle est toujours pas décrochée, hein.
2: C'est quoi la cirque? Muriel!
1: Bah décroche pas putain. Bon bah tant pis quoi, on va voir quoi. On peut pas rappeler?
2: Ah bah, je pense pas, hein.
1: Non? Ah putain.
2: Ah, y a pas de putain. On dit maman travaille. Non,
1: Allez
2: mais c'est
1: Muriel,
2: un coup
1: décroche.
2: foireux. Non, là, tu rigoles.
1: En plus je
2: Tu
1: lui ai dit
2: rigoles.
1: quoi, deux fois Jacques les croissants chauds, elle le savait en plus. Oh putain, la surport.
2: Non, mais c'est pas qu'elle assure pas. Apparemment, tu rigoles. Tu rigoles.
1: Ah non, c'est moi là qui parle là. Non, c'est. Non. Putain.
2: Bon. Non, on y va, là. Valérie!
1: Oui.
2: Alors?
1: Bah oui, mais moi j'attends qu'elle décroche, quoi.
2: Bah, elle a pas décroché.
1: Bah non, quoi, on peut pas rappeler.
2: Non, on peut pas. On peut pas, là.
1: Putain, c'est pas vrai. En plus, elle m'avait dit, quoi, qu'elle était là, quoi.
2: Non mais c'est quoi la musique?
0: C'est MacGyver.
2: Ah bah c'est bon, allez. Allez, bonne nuit. Là, apparemment c'est pas bon.
0: Ah bon?
2: Non.
0: C'est bien.
2: Eh oui.
0: Eh oui.
1: Ça va pas marcher.
2: Non.
1: Merde.
2: Eh oui, comme tu dis merde. Ouais, faut prendre les gens pour des canards sauvages.
1: Ah oui, mais non. Attends, non, bon, bah attends, c'est foiré, quoi. Muriel?
0: Oui?
1: Ouais, bah t'assures pas, hein.
0: Arrête!
1: T'es éclaté au téléphone, quoi.
0: Hein?
1: T'es éclaté au téléphone.
2: Allô? Mais ça
0: Non.
2: marche? Oh là là!
0: Ouais, ça se
2: Ça marche! Mais non! C'est les mecs de la technique qui apparemment sont en train de régler.
0: Ah bon? C'est
2: Ouais,
0: bizarre.
2: c'est pour ça qu'on a. Oh, Valérie!
1: Oui?
2: Bon, c'est quoi ce plan foireux?
3: Ouais, parce que là, franchement, tu nous prends pour quoi, là?
1: Ah non, non! Non, mais
2: Ouais, mais c'est bon, allez! Allez, bonne nuit! Bonne nuit, bonne nuit! Non, oh! Attends. Non, mais je fais deux voix, là. Valérie!
1: Bah, je t'écoute, hein.
3: Change de micro, Gérard. Change de micro, change de micro, change de micro.
2: Me fait rire,
3: mais change de micro, Gérard.
2: T'es de mauvaise foi.
4: Non,
2: attends,
3: mais tout le monde y arrive,
2: attends,
3: sauf
2: attends,
3: toi.
2: Attends.
3: Ça marche très bien. Mais ça marche très bien. Valérie.
1: Oui.
3: Hein?
1: Ouais, bah non, bah attends, bah, je peux expliquer à Muriel ce que c'était?
3: Non, non, surtout pas.
1: Ah bon,
3: Mais
1: pas
3: ça marche très très bien, Gérard. Mets plus fort dans le casque, parce qu'il est peut-être pas assez fort dans le casque.
5: Regarde, Gérard, j'ai ton casque, j'ai ton micro, je parle parfaitement.
3: Ouais, bien sûr.
2: Tu vois, va coucher au
5: Mais
2: standard.
5: Il
2: n'y
5: a pas de problème.
2: Va coucher au standard. Va coucher au standard.
3: Mais bien sûr qu'il n'y a pas de problème.
2: Non, non, à peine. À peine. Non, bah, moi, je travaille pas. Et je fais rien. Non.
1: Oh, bah, GG.
3: Non, mais alors, il a décidé de faire la gueule grave.
2: Ah!
1: Ah ouais, mais grave, quoi.
3: Mais ça marcherait bien, arrête de m'emmerder. Toi, tes conneries, t'es sur Fun Radio, comment tu veux que ça marche pas? T'as déjà Nanou, 30 ans, qui fait Gérard, ton autre.

0: Nanou, je t'emmerde. Ouais. Déjà pour commencer.
1: À voir si tu peux.
0: Non, c'est bizarre, là je fais plus rien.
1: Bah non, mais ça marche très bien, il y a des petits échos, mais c'est toi qui règle mal ton casque.
2: Mais qu'est-ce
1: et tout.
2: Qu'il est de mauvaise foi, GG, hein.
1: De toute façon, il a décidé de gueuler, il se la joue star, de toute façon, maintenant.
2: Ah ouais, ouais, mais il se la joue
0: bon, complètement. Bon, qu'est-ce que ça, toi?
2: Ouais, attends, là.
0: Quoi, attends.
1: Le débat de ce soir, c'est donc sur la timidité.
0: Eh, c'est quoi, toi, attends? Eh, t'as vu le plan foireux que tu m'as fait?
1: Mais non, mais c'était vraiment...
2: Attends, t'aurais un petit peu mieux assuré, quoi. On aurait peut-être pu réussir à le faire, quoi.
0: Bon, attends,
2: T'étais là, tu disais rien, quoi. Max, il assure mieux, au moins, quand il le fait, quoi. Fais pas la gueule.
0: Quoi, je fais pas la gueule?
2: Je sais pas, tu dis rien.
0: Bon, de toute manière, le débat...
2: Sur la timidité, ok.
1: Arrête. Mais
0: c'est pas moi. Bon, on a personne d'autre.
2: Non, bon, bah alors, je sais pas si Mumu, tu joues à l'antenne. Oh.
1: Ça marcherait bien. Bon, il y a un problème technique. Voilà. Donc, il y a un problème technique, on va essayer de le résoudre, mais là, ça marcherait très bien. Moi, regarde, j'arrive à parler normalement, je vois pas où est le problème, GG, mais là, non, mais il y a un petit décalage d'une demi-seconde, mais pour l'instant, on l'entend pas à l'antenne, donc tu peux parler. Mais non, mais là, ça va très très bien.
3: Gérard, le principal, c'est les auditeurs.
1: Les auditeurs, ça passe pas à l'antenne. Ouais, mais bon, alors on arrête, il n'y a pas de débat ce soir. Donc, si vous voulez continuer la libre antenne, parce que GG ne veut pas faire de débat, c'est le 0800 70 5000.
0: Bon, ben...
1: T'en as pas marre de dire tout le temps, bon, bah, et puis de faire ta gueule et de faire en arrière, ça marche très bien, je m'entends très bien.
0: Non, mais moi j'ai un double écho.
1: Mais pas chez moi, ça marcherait très bien. Moi, je parle normalement.
0: Pas chez toi, mais de toute manière, tu joues où?
1: Ah bah attends, je touche à rien, regarde. Ouais. Ça marcherait très bien comme ça. Moi, je parle comme ça, voilà.
0: Non, mais de toute manière... Moi, je fais pas le débat.
3: Je disais juste à Max que j'allais avoir la technique pour voir ce qu'il faisait.
1: Mais ouais, parce
0: non,
1: que
0: non,
1: moi,
0: non, non, non.
1: Non, mais attends, mais moi, ça passerait très bien. J'ai aucun problème. Donc, je vois pas pourquoi il y aurait une demi-seconde de décalage. Moi, ça va, ça se passe bien. On va voir la technique. Donc, on va mettre un disque. Et puis, donc, le problème ce soir, le débat de ce soir, c'est sur,
0: La timidité. Si, ça se passe bien.
1: Ouais.
0: Voilà.
1: Il y a déjà David, apparemment, qui...
0: Ouais. Pas les habituels.
1: Ah bah merde, parce qu'ils avaient... Julien apparemment avait sélectionné Luigi.
0: Ah non.
1: David.
0: Non.
1: Pourquoi pas?
0: Non, hier j'avais dit...
1: Mais tu cries là. Mets au moins le casque pour qu'on l'entende un peu.
0: Non mais hier j'avais dit... Pas les habituels.
1: Ouais bah apparemment Julie elle a pris les habituels avec Florent parce qu'ils ont voulu te faire une surprise.
0: Ouais bah non.
1: Avec que David, Luigi, il y a également Angelo...
0: Non.
1: Il y a même, je crois qu'il y a ta copine aussi, Christine.
0: Non, ben, elle va se faire enculer. Par un gros noir.
1: Oh non, c'est pas le moment. Hein. Oh. Bon,
0: Non, de toute manière, le débat, si c'est ça, il est hors de question. J'arrête.
1: Et au fait, on a réussi, les soirées de Paris sont annulées.
0: Oh, ben, tant mieux.
1: Donc,
0: ça me fait une belle jambe.
1: Bah, je sais bien, mais bon, qu'est-ce que tu veux. Par contre, il y a un auditeur qui a proposé... Ouf, oh, l'autre, il monte ses cuisses et tout, il va se poser. GG nous fait un striptease, il nous monte ses cuisses. Ouah, un petit peu les cuisses, un peu.
0: Eh, il s'est dit une belle jambe.
1: Ouah, GG nous fait de l'humour. Bon, très bien, GG apparemment a l'air de se plaindre, ça va mieux, tu nous entends bien, tout se passe bien. Moi, j'arrive à parler normalement, j'espère que toi aussi, ça va aller.
0: Bah, j'espère.
1: Non. Bah, tu dis, mais ça va, tu bafouilles pas, c'est bien.
0: Non, mais j'ai un double voix.
1: Double voix. Alors,
0: pareil.
1: Il répare. Donc on va réparer le problème qu'on a donc avec le double écho dans le casque de GG, ce qui fait qu'il bafouille un petit peu. Mais ensuite il y aura le débat avec Luigi, David.
0: Non, pas les mêmes.
1: Alors Julie voulait te faire la surprise. Qui c'est que tu m'as dit David qui était là? Il y a Florent.
4: J'ai pas vu.
1: Si tu m'as dit David, Luigi,
4: Arnette.
1: Ah bah en plus.
4: Christine.
5: Bon bah c'est bon.
4: Carole.
0: Ah, laquelle, Carole?
4: Bah, il y en a qu'une.
0: Non.
1: Attends, mais on a voulu te faire une surprise.
4: Non. Pour la dernière, on voulait t'emmener...
1: On voulait te faire une surprise, merde.
4: Bon, bah, on l'enlève.
1: Mais non, mais bon, c'est l'enlève. Con, on voulait lui faire la surprise.
4: Bah ouais. Bon, on l'enlève.
1: Non, mais attends, on laisse au moins...
4: Ah bon?
1: Au moins Luigi,
4: bah, ça change.

0: t'appelles Carole, Luigi, tout ça, tu les appelles quand on va commencer le débat avec eux. On a personne d'autre qui appelle. Il y a qu'eux qui appellent. Eh ouais, mais c'est pas grave, il y a qu'eux, qu'est-ce que je te dis? Attends, ça va, te plains pas, c'est toujours, tu dis que c'est toujours les mêmes, mais ça va.
1: Toujours les mêmes, c'est pas la peine.
0: Ça sert à rien de s'énerver. T'en as marre?
1: Toujours les mêmes.
0: La gueule, dis-lui non.
1: Non, mais c'est bon, laisse tomber.
0: Je vous le remets parce qu'on parlait par-dessus, hein, quand même, on va vous le laisser. Gigi Philippe, comme dirait GG.

0: voiture. Dans ce cas-là, tu restes dans ton lit, bien au chaud.
1: Bah,
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8: Et voilà, rebonsoir à tous pour ceux qui n'étaient pas là et qui viennent de prendre l'antenne. Donc vous pouvez nous appeler au 0825 08 5000. Donc elle va se présenter toute seule. C'est l'équipe donc de... Evan.
9: T'as déjà oublié?
8: Oui, c'est l'équipe d'Evan, donc elle va se présenter toute seule au standard. Étant donné que Aurélie et Karine ne sont pas là malheureusement, donc l'équipe a encore changé. Donc voilà, elle va se présenter toute seule.
9: Bonsoir tout le monde, je suis Céline.
8: Voilà, donc vous pouvez l'entendre la nuit, donc de 2h
9: jusqu'à... De 1h à 4h chez Evan.
8: Non, de 2h à 4h quand je fais...
9: Pour ce soir, oui.
8: Pour ce soir.
9: Donc, il y aura Hervé aussi au standard.
8: Voilà, donc Hervé qui n'est pas là, mais qui va se dépêcher de venir, parce que sinon je vais m'énerver. Pedro, que vous avez l'habitude, que vous avez eu pendant une semaine au standard avec Max le soir tout seul.
10: Rebonsoir.
8: Rebonsoir à toi. Et puis le tout nouveau sur le site internet, il va se présenter tout seul. Bonsoir Gérard. Ben merci d'allumer ton micro. Non. Alors ça doit être...
10: C'est l'autre. Voilà.
11: Voilà. Bonjour.
10: Bonjour.
11: Ben, donc, moi voilà. C'est Stéphane et ben moi je suis ravi de faire ça avec toi Gérard parce que c'est un rêve de gosse quoi.
8: Bah, de toute manière, tu verras bien comment que ça se passe. Donc, je t'ai mis un peu au courant comment que ça se passait.
11: Ouais.
8: Donc, les questions qui ont un rapport avec le débat.
11: Avec le débat.
8: Donc, si c'est des questions cons, c'est pas la peine de les passer. Donc, tu gères par rapport à ce qu'il y a. Mais t'hésites pas à me couper la parole, à me dire ou à me faire un signe en me disant comme quoi qu'il y a une question interne.
11: Uniquement en rapport avec le débat.
8: Voilà. Au standard, je peux avoir l'affiche, Céline, s'il
9: oui,
8: te plaît.
9: Je te passe.
8: Merci.
9: Quatre fiches.
8: Donc, on va accueillir, je pense qu'on les a tous.
10: Le thème du débat, Gérard.
8: Voilà, comment que c'est fait tout ça?
10: Allez, Gégé, enchaîne.
8: Monsieur Mazur. Bonsoir, Monsieur Mazur.
12: Oui, bonsoir, c'est Monsieur Mazur, pareil.
8: Pénicien.
13: Oui, bonsoir, c'est Pénicien, j'appelle de Festaille Lagnol.
8: La fréquence, s'il te plaît.
13: 78.6, dans les glandes.
8: Je vais te dire une chose.
13: Oui.
8: Que tu vas te calmer très vite.
13: Ah, mais je suis calme, hein.
8: Non, mais moi, je te le dis tout de suite.
13: Très bien.
8: Ok. Marine de Carcassonne.
14: Marine.
8: Bah, qu'est-ce que je viens de dire?
14: Marine avec un N.
8: Eh ben, qu'est-ce que je viens de dire? Marine.
14: Marine avec un M.
8: Ah, Marine.
14: Tranquille.
8: Ok, Carcassonne, la fréquence.
14: Tranquille.
8: La fréquence.
14: 115.4.
8: Punaise, quand je demande les fréquences, parce que...
14: Gérard, tranquille.
8: Faut les donner. Et Bruce Wayne.
15: Salut Gérard, Bruce Wayne.
8: La fréquence.
15: 113 à Gotham City.
8: Non, tu me laisses...
15: 113.
8: Non. Attends, excuse-moi, c'est pas toi que je parle, c'est Prédo.
15: Salut Batman.
8: Non, c'est étant donné que j'ai passé le retour de
15: l'Union.
8: 113.
15: Je suis gris, moi. Faut la 113.
8: Merde. Oh.
15: Oui, 113.
8: Bon, débat sur la chirurgie esthétique.
15: La chirurgie esthétique.
8: Vous avez fermé vos gueules.
15: Les implants d'acier.
8: Oh là là.
15: Bon bah.
8: Alors Bruce.
15: Oui.
8: Bruce Wayne. Tu as fermé ta gueule.
15: J'ai rien dit.
8: Non mais tu vas la fermer. Tu vas pas te foutre de ma gueule. Et Pénicien.
15: Oui.
8: Idem.
15: Très bien.
8: Parce que sinon, vous allez vous prendre des coups de fusil dans les oreilles.
14: Mmh.
8: Ok. Alors, débat sur la chirurgie esthétique. Il y a 17 questions et je préviens ce soir que je veux 10 000 connectés.
14: Putain.
8: Il n'y a pas de putain, on dit moment de travail, d'accord, toi?
15: Voilà, tranquille, la vanne.
8: Alors, et puis on dit pas ta mère, Marim.
15: C'est grave.
14: C'est toi qui parles de la mienne. Hein,
8: ouais, non, mais on dit moment de travail, d'accord, ok. Alors, combien coûte une opération pour se refaire une beauté? On va demander ça à Bruce Wayne.
15: Bah ça dépend que Bruce Wayne, ça dépend ce qu'on veut se refaire faire.
14: Tranquille.
8: Non mais
15: tranquille.
8: Bon, hey.
15: Non mais
8: Marim, un conseil que je te donne.
14: Oui.
8: Tu as hâte de dire tranquille, parce que moi je vais te dire tranquille que tu as dégagé de sur l'antenne.
14: Mais c'est parce que
11: il y a Souk qui dit que c'est le bordel le débat là.
8: Qui?
11: Souk, il dit
8: ouais,
11: que c'est
8: bah,
11: le bordel.
8: Ouais, bah lui, il va pas commencer, il va se calmer un peu, lui, déjà, pour commencer. Alors.
11: Et bordel dit que c'est le souk, pareil.
8: Bah bordel, si c'est le bordel, il va se faire sauter. Il ira voir ailleurs si j'y suis. Donc voilà. Alors, Bruce Wayne.
15: Bon, une remise en beauté uniquement du visage, par exemple.
8: Combien coûte une opération pour se refaire faire une beauté, c'est-à-dire le visage, n'importe quoi. Tout ce que
15: le
8: tu
15: visage.
8: Veux.
15: Bon, moi, personnellement, quand je me suis refait refaire les seins, ça m'a coûté 70 000 francs.
8: Non, mais t'es vraiment un con, toi.
15: Les pectoraux. J'ai dû me muscler un petit peu pour rentrer dans mon costume et ça m'a coûté 70 000 francs.
11: Juste un truc concernant Love Story, excuse-moi Gérard, mais on vient de nous prévenir. Que Max vient de nous dire qu'il y a une fille qui s'est barrée du loft.
14: Tranquille.
8: Ouais, c'est
11: elle
8: Leslie.
11: Elle a fait ses valises.
8: Ouais, c'est Leslie qui se barre du loft.
16: Non, c'est pas Leslie. Leslie, elle fait le sac. Ils sont tous en train de faire la valise. Enfin, quoi, il y a une meuf qui s'est barrée. Je crois que c'est Marlène. C'est ou Marlène, j'ai un doute, ou Julia.
14: Non.
16: Qui, pendant le jeu, elle a craqué. Elle a demandé à se barrer. Elle s'est barrée. Et pour l'instant, c'est les filles qui sont en train de lui préparer sa valise. Et c'est vrai que là, ils ont arrêté.
8: De toute manière.
16: C'est chaud, hein.
15: Mais peut-être
16: qu'on est au courant.
8: Attendez, monsieur Mazur!
14: Mais c'est pas tranquille.
11: Il y a Étienne Moujotte qui nous dit mettez Gérard à la place d'Angela.
8: Non. Mais de toute manière, je vais vous informer de ce qui se passe au fur et à mesure. Là, apparemment, c'est.
16: Je crois que c'est le lit de Marlène, ça, celui-là. Donc c'est peut-être celui de Marlène qu'on est en train de préparer. Parce je sais là... pas si c'est Marlène ou
8: non,
16: Julia.
8: Non, il ressort. Ah non, elle fait bien son sac, hein, apparemment.
16: Bon, je vous tiens au courant dès qu'il se passe un truc. Hein.
8: De manière, n'ayez crainte, je vous tiendrai informé. Je vous tiendrai informé de qui s'en va durant le débat. On coupera à tout moment. Parce que Love Story a la priorité.
14: Coupe.
8: Non, mais pour l'instant, elle est en train de préparer. Donc, voilà.
15: Karine et Leslie qui font les sacs.
8: Apparemment, on dirait que c'est Marlène.
10: C'est Marlène qui se barre.
8: Voilà, c'est bon.
11: Il y a Marc-Olivier Fogiel qui a dit que tu as dit chirurgie néphrétique.
8: C'est de là, il ferait mieux de se la fermer. Donc, on revient sur le débat. Et de manière, dès qu'on a des informations, on fait des news. N'ayez crainte, le Love Story, priorité avant tout. Monsieur, Marine,
14: ça coûte, ça dépend ce que tu fais faire. L'autre, il avait raison.
15: Bah oui, l'autre c'est
8: pas. Et l'autre il a un nom et puis
14: excuse-moi, tranquille, mais j'ai pas.
8: Eh, tu arrêtes avec tu arrêtes de me dire tranquille parce que sinon je vais te dire tu pointes ou tu tires.
14: Et si tu fais la poitrine, c'est 30 000.
8: Non.
14: Alors en euros, 5 000. Faut compter en euros maintenant. Les visages, ça doit être 10 000.
8: Non, mais ça, on s'en fout pour l'instant.
14: Tu me demandes, moi je te dis, hein, le coût c'est 5 000, enfin pour retirer un peu la peau qui tombe. Voilà quoi.
8: Mmh.
14: Le cul après, je sais pas, 15-20 000.
8: Ouais, ok. Pénicien.
17: Oui, alors avant tout, Gérard, je tiens à te féliciter pour aborder ce genre de sujet parce qu'il y a beaucoup de femmes qui souffrent justement de ces problèmes-là. Elles essaient de se refaire un petit peu des parties du corps ou du visage.
8: Mmh.
17: Et c'est vrai que c'est excessivement cher. Hein.
8: Non, ok.
17: Très, très cher.
8: D'accord. Monsieur Mazur, pour terminer.
17: Oui, Gérard,
8: attendez, monsieur Mazur, s'il vous plaît, laissez-moi parler un peu.
17: Oui, bien entendu.
8: Je disais qu'on finissait.
17: Tout à fait, je souhaitais donc ajouter.
8: Je disais, monsieur Mazur, que c'est moi qui commande. Et pour l'instant, quand je parle, je n'aime pas qu'on me coupe la parole.
17: Absolument, monsieur.
11: Tranquille, Gérard, okay. Tranquille.
8: Donc, je disais...
11: Claire Chazal qui dit bien fait pour sa gueule.
8: Je disais que Claire Chazal, elle va se faire sauter par qui a veut, mais j'en ai rien à foutre. Alors, je disais qu'on va terminer par monsieur Mazur et que je donnerai mon point de vue sur ça. D'accord, merci. Monsieur Mazur.
17: Oui, alors, tout d'abord, monsieur Gérard, je tiens à vous féliciter d'avoir... choisi un tel débat qui me touche tout particulièrement, car la chirurgie esthétique est le grand drame de ma vie. Vous savez, sans toutefois vous raconter ma vie, n'est-ce pas, que j'ai eu quelques déboires conjugaux avec mon ancienne épouse qui s'est fait refaire 5 fois le nez, et je puis vous dire qu'en ce qui concerne le nez, je ne suis pas au courant des autres parties du corps, mais pour le nez, il en va de 3 800 euros.
8: D'accord.
17: Pour chaque narine, je tiens à préciser.
8: D'accord. 3 000 et 3 000, ça fait 6 000 chez moi.
17: 3 800, monsieur Gérard.
8: Ça fait 7 006. D'accord.
17: Voilà,
8: en de bon entendeur, salut. Donc, je vais répondre à cette question. Combien coûte une opération? Je t'encule et moi, je t'emmerde. Win! Monsieur Win, Bruce Win, je t'encule. Au revoir.
15: Tu m'as déçu, Batman.
8: Voilà. Terminé. Alors, je disais, donc, je vais répondre aux questions. Donc, je disais, combien coûte une opération pour se refaire une beauté. Donc tout ça dépend de ce qu'on se fait refaire. Parce que j'ai entendu dire, quand j'étais, quand je me suis fait opérer de la hanche, quand j'ai eu mon accident, Pénicien, tu fermes ta gueule.
17: Non, c'est pas moi, hein.
8: Il n'y a plus que toi sur l'antenne et Monsieur Mazur.
17: Oui, bonsoir, c'est Monsieur Mazur.
8: Monsieur Mazur, fermez-la. Et Pénicien, tu fermes ta gueule.
14: Et à moi aussi.
8: Pour l'instant, toi, je t'ai pas demandé quelle heure il était.
14: Ah non, mais je croyais que tu m'avais appelé.
8: T'es la seule gueuse, alors pour l'instant, j'ai pas parlé.
14: Tranquille.
8: Donc, je disais que j'ai vaguement entendu dire que pour ce, pour une nana qui se refait faire les seins, ça coûte environ, je dis bien parce que j'ai pas eu les chiffres réels, faut compter environ plus de 10 000 francs.
14: Et deux?
8: Pour les deux, oui.
17: C'est énorme, monsieur Gérard.
9: Il y a un nouvel auditeur, c'est Peter Parker.
18: De Roquefort la Bédoule.
8: Et donc, il va nous donner sa... Vous, tu me donnes la fiche et... Quand vous appelez...
18: Moi, j'ai une rumeur aussi de...
8: Attendez. On revient sur le loft, là, il y a un gros carnage. Il y a un gros bordel. Je sais pas qui c'est qui se passe. Je sais pas ce qui se passe, là.
10: Il se casse. Ok.
8: Il y a quelque chose. Il y a une bagarre entre deux piges, je voudrais. Si, il y a une bagarre parce que.
18: Il y a une prise de tête.
14: Ta gueule.
8: Eh, la tienne de gueule, connasse!
10: Bon, attendez, les auditeurs, on va les mettre en attente. Voilà. Vas-y,
8: alors donc, je disais que là, pour l'instant, il y a l'air d'y avoir un règlement de compte entre deux filles.
10: On va mettre leur tour, attends.
8: Donc, celle qui s'en va.
19: Rien à foutre, moi, merde.
20: Tu veux le ranger où?
19: Ça va, ça me fait chier, tu vois.
20: Tu prends un grand sac poubelle et tu mets tout dedans.
21: Ouais. On va faire les Sherlock Holmes.
19: Allô?
21: Oui, Sherlock Holmes.
8: Donc, apparemment, d'après ce qu'elle a dit, elle resterait dans le loft. Je sais pas qui c'est, avec qui elle s'est pris la tête. Donc, dès qu'on a des nouvelles informations, je n'hésiterai pas à vous le dire.
10: On trace, Gérard.
17: Camel, il fait des crêpes ou pas?
8: Camel, il fait pas de crêpes. Et toi, tu fermes ta gueule parce que c'est pas ça.
14: Gérard, oui. Tu parlais de qui, là? Parce que tu dis elle, mais on sait pas qui c'est.
8: Mais apparemment, ça devrait être, ça devrait être Marlène et Julia qui conduit se prendre le chignon.
14: Ah bon?
18: Il y a Susmab qui dit que tu t'enfonces dans le débat, là.
8: Ouais, ben, de toute manière, priorité au loft, c'est tout.
14: Pourquoi on attend
10: le débat? Gérard.
8: Non, mais le débat sur le loft, c'est moi qui commande, et pour l'instant, c'est un débat sur la chirurgie esthétique, et vous l'affirmez.
10: Bon, Gérard, reprends le débat.
8: Peter Parker.
17: Oui, Peter Parker, c'est
8: ta
17: moi,
8: fréquence,
17: Gérard,
8: s'il te plaît.
17: Allô?
8: Ta fréquence!
17: Ah, la fréquence, 78.8.
8: D'accord, je te remercie. Donc, tu veux répondre à la question maintenant que j'ai répondu?
17: Combien coûte une chirurgie esthétique? J'ai pas entendu ta réponse, j'irai entre 50 000 et 100 000 francs.
8: Non, mais moi je disais environ 30 000, environ 10 000 pour se refaire faire les seins.
14: Mais ça dépend, Gérard.
8: Non, mais ça c'est pour les nanas. Maintenant, il y a peut-être d'autres prix que je n'ai pas en tête, hein.
17: Il faut speeder man.
8: Non, mais de toute manière, faut bien se dire une chose, hein. Sur la chirurgie esthétique, que de toute manière, ça coûte hyper cher, et bon, c'est pour les nanas ou pour les mecs, c'est vrai que c'est pas évident. Mais de toute manière, les questions, on va y venir.
17: Gérard, c'est une question de pénicien, là.
8: Oui.
17: Est-ce que tu serais pour que ce soit remboursable par la sécurité sociale?
8: De toute manière, tu vas pas commencer.
17: Ouais.
8: Tu vas pas commencer à me prendre.
17: Non, mais tu vas
8: attendre. Ah, parce que les questions, c'est moi qui les fais, les réponses, c'est vous qui les donnez. Ah, et tu vas attendre parce qu'on va y venir là-dessus.
17: On
8: va y venir, je sais pas dans combien de temps.
17: Mais c'est ta cousine.
8: Ta gueule, toi.
17: Est-ce que Laura, il est en sécurité, là, dans le loft?
8: Bon, alors, je vous préviens d'une chose.
17: Ouais. Non, mais tu sais que Fun Radio est la radio du loft.
8: Hein. Ouais, mais je le sais, ils sont partenaires du loft. Mais moi, je peux vous dire une chose que pour l'instant. Pour l'instant, on est en train de faire le débat sur la chirurgie esthétique, non sur le loft. Ok, on revient sur les questions. Alors, pourquoi faut-il payer aussi cher pour se refaire une beauté? On va demander à Marine.
14: Marine
8: ou Marim?
14: Marine, avec un N.
8: Putain, mais... je te dis Marine, tu me dis non, c'est Marim. Arrête, confonds pas tentacule et encule ta sœur.
17: Joli. Ouais. En grande forme, ce soir.
8: Les neurones, ça se débouche, c'est comme le couille.
14: C'est la bonne vente alcoolique, les neurones.
8: Alors, Narine, au revoir.
14: J'ai rien dit.
8: Au revoir.
14: Ok, ça va se payer.
8: Ouais, quand tu veux.
18: Il y a une question sur Internet de Jean-Paul God.
14: Jouillez pas.
18: Il demande si tu t'es fait greffer, Gérard, de la peau des fesses, parce que ce soir, t'as vraiment une tête de cul.
8: Bah lui, il a une tête de con. Et puis, il ressemble plutôt à une guenon qu'à un mec. Donc ça va
18: tout de suite, Gérard.
8: Non, mais tu réponds même pas, Tu lui dis au revoir.
18: Bah, je lui marque, je réponds pas.
8: Céline.
9: Oui, Gérard.
8: Par contre, à la ptiote, là. Tu lui dis que je vais m'occuper de son matricule quand même.
9: D'accord, je lui dis.
10: Gérard, enchaîne avec le déjà.
8: Donc, Peter Parker.
15: Oui. Quelle était la question? Et oui, pourquoi ça coûte si cher? Parce que ce sont des opérations qui sont coûteuses avec du matériel de haute technologie et puis surtout pour couvrir les erreurs. Parce que, bon, moi j'ai vu, j'ai une amie qui s'est fait refaire les seins, par exemple. Mmh. Elle voulait passer de 85B à 90C. Et ben, ça a marché que sur un seul sein. Donc,
8: Attends, il y a un truc que... Attends, tu permets?
15: Je t'en prie.
8: Non, mais il y a un truc que je comprends
9: pas. Gérard.
8: Oui.
9: Leslie de Paris.
8: D'accord. Je peux avoir la feuille?
15: Merci.
8: La feuille, s'il vous plaît. Merci. Leslie.
0: Mr. Cousin.
8: Ta gueule, toi, avec Mr. Cousin, parce que tout à l'heure, je vais t'enculer, moi, mais grave.
0: It's Trevor Jones, Mr.
8: Ta gueule. Hey, il sort d'où, lui?
0: Je voulais faire ton débat sur les chirurgies esthétiques.
8: Bon, alors, je préviens.
1: Il se branle grave.
8: Je préviens tout de suite. Pedro. Monsieur Mazur, règlement de compte.
10: Voilà, ils vont arrêter, voilà, je les ai coupés, vas-y.
8: Donc, je te préviens, Pedro.
10: J'ai rien fait.
8: Encore un bordel comme ça, le débat, il va être vite clos.
10: Mais.
8: Alors, c'est où tu choisis? Où tu fais ton boulot correctement? À l'aria.
10: Tu viens faire l'aria à ma place?
8: Non, mais où tu fais ton boulot? Et je veux pas entendre des conneries comme ça. Où tu fais mal ton boulot et tu sors.
10: C'est pas moi au standard.
8: D'accord. Parce que là, je veux savoir le nombre de connectés qu'on est pour l'instant.
18: Alors là, actuellement, on est 7247.
10: Tu vois,
18: 246,
10: ça monte.
18: 245.
8: Ça ouais, baisse, bah, ça baisse un peu, d'accord.
18: Ça baisse au fur et à mesure. On est, allez, on a une question de Bill et Boule d'Hémorroïde qui demande si, est-ce que c'est ta vraie moustache ou justement t'as voulu aborder ce débat de la chirurgie esthétique parce que c'est une fausse moustache.
8: Toi tu fermes ta gueule.
18: Ouais. Et alors, la question pénicien. Justement c'est est-ce que tu bouffes des culs parce que moustachu bouffeur de cul.
8: Alors pénicien.
15: C'est pas moi.
8: Je viens d'entendre ta voix.
15: Je te jure que c'est pas moi.
18: Merci Gérard.
8: Je viens d'entendre ta voix et je te dis bonne nuit.
10: Bonne nuit.
8: Voilà. En voilà déjà trois. Alors il nous reste Monsieur Mazur, Leslie et Peter Parker.
1: Non, c'est Leslie. Je voudrais que tu dises bien mon nom.
8: Oh, oh, hey, s'il te plaît.
15: Oui, bonsoir, mademoiselle Leslie. Bonsoir, Leslie.
8: Alors, Peter Parker. Peter Parker.
15: Oui, Gérard. Eh ben donc, j'étais en train de raconter une histoire sur une amie à moi qui...
8: Non, mais tu vas pas raconter ta vie sur ta copine. Je m'en bats les couilles.
15: Et je voulais dire que ça a marché que sur un seul sein. Et...
8: Oui, merci.
15: Un sein qui fait du 90C et un autre qui fait du 85B.
8: Ah ouais, justement. Justement, c'est de là que je voulais en venir. Parce qu'il y a un truc qui me semble bizarre dans ta réponse.
15: Oui.
8: C'est que tu me dis qu'elle faisait du 90C.
15: Non,
8: du 90B pour revenir à du 90C. Tu crois pas que là tu t'es planté un petit peu?
15: Mais non, elle faisait du 85B et elle voulait faire du 90C, non? C'est logique.
8: Non, mais attends, c'est pas ce que t'as dit. Thomas d'Angoulême.
22: Oui, bonsoir.
8: Fréquence d'Angoulême, s'il te plaît, merci.
22: C'est 102.5.
8: Ok.
22: Bonsoir.
15: J'aime beaucoup ce que tu fais, Thomas.
22: Merci.
8: Oh.
22: Oui.
8: Peter Parker, tu fermes ta gueule maintenant.
15: Oui, monsieur.
8: Thomas.
22: Oui. Oui, je suis là.
8: Non, mais tu réponds.
22: Alors, c'est la question sur la chirurgie esthétique.
8: Pourquoi faut-il payer aussi cher pour se refaire une beauté? Vous commencez à me les gonfler sérieusement ce soir.
22: C'est vrai que c'est très cher la chirurgie esthétique, du fait que justement les chirurgiens sont obligés d'avoir une formation Bac plus 10. Donc avec...
8: Mais ta sœur a la Bac plus 11
22: c'est
8: pour...
22: C'est vrai, les chirurgiens, Gérard, ils ont un niveau d'études très élevé, hein. D'ailleurs, j'ai une petite anecdote. Moi, j'avais
8: on n'en a rien à foutre. On n'en a rien à foutre des anecdotes.
22: Qui rejoint ton débat, Gérard.
8: Alors, accouche.
22: Alors, moi, j'avais un pote qui était monoboule. En fait, il avait qu'une testicule. Et il s'est siliconé. Et il y a eu une prothèse testiculaire. Et maintenant, il a deux couilles. Et c'est super pour lui.
8: Alors, je vais te dire une chose, Thomas.
22: Oui.
8: Que la prochaine fois que tu me sors une connerie comme ça, je vais te mettre deux boules.
1: Ah oui, mais
8: avec une queue dans ta bouche et tu vas dégager, d'accord?
1: Les slides, ouais.
8: J'ai bien dit.
1: Ça coûte cher, parce que c'est les médecins, ils prennent cher. Enfin, moi, j'en ai pas besoin, hein, tu vois.
8: Oh, tu fermes ta gueule pour un cent, tu laisses parler.
2: Slides, ouais.
18: On a beaucoup de réactions de gens qui ont qu'une couille sur le web. Ils sont assez choqués par ce que tu dis, quoi. Manique.
8: Moi, mais ça, on en a rien à foutre. Tu sais, je vais te dire.
18: Non, mais
8: je vais te dire une chose. Que là, les mecs, qu'ils aillent qu'une couille ou pas de couille, je m'en tape complètement. Je m'en tape, ils ont qu'à.
22: Oui, vous vous en battez les couilles.
18: Mais eux s'en battent pas la couille. Hein.
8: Non, mais moi, j'en ai rien à foutre. Comme ça, ils iront secouer la petite goutte après. Donc, on s'en fout complètement. De ça. Les slides, continue. Ouais, je t'ai coupé, mais continue.
2: C'est super cher parce qu'il faut que tu ailles dans des cliniques spécialisées, tu vois, tu fais pas ça à l'hôpital aux urgences. Hein.
8: Mmh.
2: Et bah, ça coûte cher parce que les mecs, ils prennent cher.
8: Mmh.
2: Mais je te dis, moi, j'en ai pas besoin, quoi.
22: Ouais,
8: ok.
2: Je tente le rap aussi.
22: Tu déconnes pas.
2: Et je supporte pas les mecs bourrés.
22: Il est marrant, Félicien, quand il drague avec ses chicots pourris.
8: Non, mais de toute manière, il est plus là, hein.
10: Oh, le débat, Gérard.
8: Il est plus là.
18: Il y a juste Caméléon qui demande est-ce que les monocouilles payent moitié prix chez les putes.
8: Ah bah ça, il se démerde et puis c'est pas mon problème. Mais des questions. Écoute-moi. Je vais dire une chose que là, les questions, c'est même pas la peine de me les donner parce que.
18: Ouais, mais depuis que t'as abordé le sujet des monotesticules.
8: Ah non, c'est pour moi.
18: On est à 11 416.
8: Non, mais c'est un auditeur qui a.
22: C'est un sujet de société, Gérard.
8: Ça, c'en est un.
18: Il y a des auditeurs qui réclament que tu te coupes une couille.
8: Ouais, non, mais c'est bon. 11 000, combien que tu m'as dit?
18: 11 713.
2: On aurait pu.
8: Ouais, bah.
22: Ça sert à rien en plus.
8: Attends, qui c'est qui vient de dire ça? Alors, Thomas.
22: Non, c'est pas moi.
8: Ouais, avec ta voix de PD, tu dégages. Au revoir, bonne nuit. Au revoir. Allez hop.
18: Il y a Jack qui dit que ton chirurgien esthétique, c'est Red Charles.
8: Ouais, c'est ça. Monsieur Mazur, pour terminer sur la question.
22: Oui. Eh bien, écoutez, moi je dirais que. Le prix, n'est-ce pas, de l'opération est proportionnel à la partie du corps sur laquelle on agit, n'est-ce pas?
8: Mmh. Non, mais
22: je n'ai pas terminé. Alors, bien entendu.
8: Non, mais attendez, monsieur Mazur, vous allez pas me faire un plat sur votre copine, parce que moi, je vais vous dire. Déjà, ça fait à chaque fois qu'on vous appelle, vous me faites un.
22: Ah non, du
8: un
22: coup, speech. Monsieur Gérard, mais non.
8: Hein? Alors moi je vais vous dire une chose. Vous répondez clairement à la question.
22: Oui, tout
8: et
22: à fait,
8: c'est tout.
22: Ce que j'ai fait, monsieur Gérard.
8: Parce que là, ça, à chaque fois, vous commencez à me les gonfler, hein. Alors, je suis bien gentil de vous passer dans mes débats,
22: absolument.
8: Mais là, ça commence à bien faire.
22: Ouais, absolument.
8: Alors maintenant, vous répondez clair, vite et précis.
22: J'ai tout à fait répondu, monsieur Gérard.
8: Ça y est, c'est fait.
22: C'est proportionnel. Vous n'avez pas écouté. C'est proportionnel à la partie à opérer, n'est-ce pas?
3: De manière, c'est terminé. Elle passe plus dans les
8: débats, William Dumont.
5: Ouais, salut, c'est William Dumont.
8: La fréquence.
5: Bonsoir, monsieur William. 103.5.
3: T'es où, toi?
5: 103.5.
8: Donc, revenons une partie vite fait sur le loft avant que William réponde. Ah. Donc, apparemment, d'après ce qu'on voit, apparemment, elle a l'air de vouloir rester dans le loft.
2: Qui?
8: Donc, c'est la celle avec sa robe bordeaux, là.
10: Attends,
22: c'est la danseuse de Flamengo.
10: Alors, attends, on va mettre le loft. Alors, attendez deux secondes.
23: Oui, Marlène.
2: Ouais.
23: Où? Dans la salle de bain.
8: Attendez, s'il vous plaît, coupe-moi les auditeurs.
2: Je dis, qu'est-ce qu'il va dire comme pèlerine?
8: Putain, non, bah ouais, à part.
10: Elle se barre d'ici, hein.
23: Tu rêves? Non, mais attends. Rêve.
2: Si tu veux,
10: ah, c'est Thomas, là.
23: Bah,
2: si,
23: non.
2: Si tu veux te dire en premier, comme ça, tu le sauras.
10: Bon, on comprend pas ce qui se passe, c'est pas très intéressant.
8: Donc apparemment, on comprend pas du tout ce qui vient de se passer. Donc les valises sont toujours apparemment en fait.
22: Bah, se barre où elle reste?
8: Bah, on sait pas pour l'instant. Il y a rien de spécial.
22: C'est Karine
8: donc,
22: qui voulait partir alors.
8: Non, c'est celle du flamenco là.
22: Mais c'est Karine. Cousin, it's Trevor Jones.
8: Donc William, tu réponds à la question s'il te plaît.
5: C'est la question, tu peux me la répéter, s'il te plaît.
8: Alors, pourquoi faut-il payer aussi cher pour se refaire une beauté? On va s'arrêter vite fait parce que ça commence à me gonfler, là.
5: Parce que la beauté a un prix, quoi, je veux dire.
8: Non, mais attends, ouais.
5: Tout le monde ne peut pas être beau, donc il faut, c'est pour les gens qui sont moches. Faut payer, quoi. Il faut passer devant le docteur.
8: Mmh. D'accord. Alors moi, je vais vous poser la question et on va s'écouter une zikmu.
5: Je vais pioncer un peu là.
8: On va s'écouter une zikmu et puis vous allez écouter ce que.
5: Zikmu dans ton cul.
8: Ta gueule.
2: Il branle les graves.
8: Je sens que je vais m'amuser ce soir, mais grave de chez
10: Gérard. Pose ta question, Gérard.
2: L'hôpital.
10: Les auditeurs, deux secondes. Voilà, vas-y Gérard, pose ta question.
8: Alors, faut-il avoir recours à la chirurgie esthétique pour plaire à son copain ou à sa copine? Et on s'écoute Dans ma bouche avec James Uzès. Et on se retrouve tout de suite après au 0825 08 5000. À tout de suite.
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8: Et voilà, donc toujours la suite du débat. Donc vous venez d'écouter Dans ma bouche, Jam Husset. Et donc on se retrouve pour la suite du débat. Donc débat sur la chirurgie esthétique. Donc on a Peter Parker.
6: Oui, Gérard.
8: Rebonsoir.
6: Rebonsoir.
8: William.
7: Salut.
8: Oh William, tu prends ta voix normale, tu prends pas une voix de PD?
7: Salut.
8: Parce que sinon je vais te dire au revoir, comme ça tu vas vite répondre aux questions, toi. Je crois que tu vas pas faire long feu là. Ouais, Céline.
12: Oui, Gérard.
8: Tu me reprends William au standard, tu lui dis soit qu'il se réveille, soit qu'on lui dit au revoir tout de suite. Non, tu retournes voir Cécile au standard.
12: Céline, Gérard.
18: Et concernant la chirurgie esthétique, il y a Maître Capello qui demande est-ce que t'as déjà eu des problèmes avec les détecteurs de métaux à cause de ta hanche en tungstène?
8: Non, jusqu'à maintenant non. Puis c'est vrai que de toute manière, je vais répondre quand même à cette question qui est très importante. C'est vrai que quand on se refait faire, par exemple, suite à un accident, tout ça. Donc c'est vrai qu'on a des broches sur les jambes.
24: Quand on se fait faire le cul.
3: Oh, punaise.
8: Les Sly.
24: Oui.
8: C'est toi qui viens de dire ça?
24: Non, mais je me demande.
8: Non, mais toi, si je te demandais de fermer un petit peu ton clapet, tu la fermerais ta bouche?
24: Voilà. Bah ouais, si tu peux me le demander, hein.
8: Bon, bah alors pour l'instant, tu me laisses répondre à la question.
7: Je suis
8: merci,
7: monsieur Gérard.
8: Donc, je réponds à la question de l'auditeur. Mmh. Donc, c'est vrai que par moment donné, ça peut arriver que. Avec les détecteurs de métaux, ça sonne. Moi, ça m'est arrivé, mais et en fin de compte, c'est ta gueule.
3: It's Trevor Jones. Mr.
8: Oh putain,
3: Cousin.
8: Mais ça commence à bien faire là, celui-là. Hein.
3: Oui, c'est intolérable.
8: C'est vrai que par moment donné, ça sonnait. En fin de compte, c'était pas l'histoire de ma broche. En fin de compte, c'était un trousseau de clés et autre chose que j'avais sur moi. Donc, il a fallu que je retire mon trousseau, tout ça.
3: Okay.
8: Donc voilà.
18: Bah, c'est marrant parce que quand t'expliques un peu tout ça, là, on est remonté à 9113.
24: Ouh.
8: Bah ouais, parce qu'il faut quand même bien expliquer comment que ça se passe aussi pour les aéroports. Hein. Parce qu'en fin de compte, c'est dans les aéroports que c'est le plus dangereux.
3: Ouais.
8: Donc voilà. Alors donc, on a toujours Monsieur Parker.
7: Peter Parker, oui, c'est moi.
8: Donc, toujours là. William, tu t'es calmé?
7: Ouais, j'ai la pêche.
8: Les Sly?
24: Les Sly, ouais.
8: Et Monsieur Mazur pour finir.
3: Bonsoir à tous, Monsieur Mazur.
24: Bonsoir, Monsieur Mazur.
8: Donc, la question, ça y est, c'est terminé maintenant, les bonsoirs. On n'en parle plus. Donc, la question, faut-il avoir recours à la chirurgie esthétique pour plaire à son copain ou plaire à sa copine ou à son copain? On va demander à Monsieur Mazur.
3: Écoutez, je dirais que tout dépend, bien entendu, de la personne qui vous accompagne dans votre vie. A-t-elle bon ou mauvais goût, n'est-ce pas? Parce que si une personne n'est pas capable, vous passez entre les mains d'un chirurgien, n'est-ce pas, pour lui plaire, si cette personne n'est pas capable de vous apprécier à votre juste valeur une fois refait avec une quelconque prothèse ou un rajout mammaire, eh bien écoutez, elle n'a plus qu'à prendre la porte, c'est du moins mon opinion.
8: D'accord. William?
7: Bah moi, Gérard, je pense que la beauté est surtout intérieure, donc le chirurgien n'a rien à voir là-dedans. La personne, si la personne est à bon fond, si elle est aimable... Je pense que même si elle se fait ravaler la façade...
8: Non, mais faut-il... C'est la question. Faut-il avoir recours?
7: Ouais. Bah, je pense que non.
8: Faut-il avoir le recours à la chirurgie esthétique, par exemple, pour plaire à quelqu'un?
7: Je pense que c'est pas obligatoire.
8: Non, d'accord.
7: Tu peux charmer quelqu'un juste avec tes paroles ou une certaine présence, ton charisme.
8: D'accord. Peter?
25: Oui, bah, je suis exactement d'accord avec William, c'est exactement ce que j'allais dire, c'est à fortiori la beauté intérieure qui compte et ce que la personne dégage au niveau de son charisme, de son odeur, tout ça, qui peut plaire à la personne, pas forcément...
8: Non, mais attends, Peter,
11: Peter,
25: c'est moi.
8: Oh, je crois que tu t'échappes un peu de la question, c'est pas du tout. Si, apparemment, t'as l'air de t'échapper de la...
25: Je tenais à spécifier que la tenue vestimentaire est vachement importante. Hein.
8: Bon, alors, Peter, au revoir.
25: Bonne nuit.
18: Il y a des gens, Gérard, qui conseillent d'arrêter de fumer parce que ça peut provoquer des fissures anales.
8: Mais non, ça procure rien du tout.
10: C'est sûr.
8: Laisse-la.
18: Il y a une odeur.
24: Moi, je dis, mon cumé, il me demande as, je le largue de suite, quoi.
8: De quoi?
24: Il y a un mec qui me demande ça, je le largue tout de suite.
8: Attends, tu peux expliquer là, parce que je comprends pas du tout ce que tu veux me dire.
24: Attends, tu t'imagines.
8: Non, attendez, monsieur Mazur et William, vous la fermez.
25: Très bien.
8: Merci.
24: Je sais pas ce qu'il a dans le pieu, tu vois. Il y a de l'interférence là, putain.
8: Non mais ça c'est au standard apparemment qu'on a des petits problèmes.
18: Un sondage.
8: Oui.
18: Que pensez-vous de la chirurgie esthétique? 30% des gens.
8: Non, c'est bon les sondages c'est moi qui les prends tout à l'heure. On laisse finir.
10: Faire la bête.
8: Donc, Laisse-la.
24: Je veux dire le mec il a c'est parce qu'il a dans le pieu quoi. Tu t'imagines même pas.
8: Mm-hmm.
24: Donc il me demande ça, je dis il tège, il prend mon pied dans la gueule et il tège quoi.
8: Ouais non mais attends donc toi tu serais prêt.
24: Tu serais
8: prête à le virer.
24: Ah ouais.
8: À le virer pour.
24: Ah ouais.
8: Ah bah moi.
25: Genre, tu la trouves pas un peu agressive, Leslie?
24: Non, je suis pas agressive.
8: Non, parce que.
24: Pas
8: dit...
24: comme ça, toi.
8: Mais William.
24: D'où je suis agressive, toi.
8: William, pour l'instant, tu fermes ta gueule. C'est tout parce que vous êtes pas capable de répondre aux questions.
24: Je t'écoute, là.
8: Alors, moi, je peux vous dire une chose. Que c'est vrai, pour plaire à quelqu'un, il n'y a pas besoin d'avoir recours à la chirurgie esthétique. Au standard, s'il vous plaît.
24: Bah, des fois, il voit.
8: Attends, laisse l'ail.
13: Oui, hey, Gérard.
8: Parlez un tout petit peu moins fort.
13: Je suis désolé.
8: Par contre, si ça te dérange pas, tu peux prendre quand même du monde au téléphone.
10: Mais,
25: laisse-le.
8: Gérard, William, tu fermes ta gueule.
18: Pas, Gérard, j'en ai beaucoup de réactions.
8: Ah, ben, s'il y a des réactions. Attendez, s'il vous plaît, les auditeurs. Oui.
24: On va aller dans le 9 pour Thomas, lui.
18: Alors,
8: oui, attends, je récupère déjà avant une nouvelle personne.
13: Oui, j'ai liposanction 119.9 de la queue en brioche.
8: Merci pour le Larsen.
16: Bonsoir, c'est liposanction.
8: Oui, bonsoir à toi. Donc tu veux répondre. Oh, le Larsen. Le Larsen, merci. S'il y a un portable, les portables, j'en veux pas. Hein. J'avais bien précisé. Alors, qui a un portable? Qui appelle d'un portable? Ne répondez pas tous à la fois.
24: Pas moi.
8: Mais ça va. Ça va, Pedro? On ne gêne pas trop?
24: Il appelle, il se
10: claque. Ouais, tranquille le chat, ça va.
8: Non,
10: bien.
8: Non, mais t'éteins ton portable, parce que dans ce cas-là, moi, je peux m'allumer, puis je fais du Larsen aussi.
10: Vas-y, te gêne pas.
8: Non, mais attends, t'es dans mes débats, donc t'éteins ton portable, s'il te plaît, merci. Donc, alors, je disais. Oh, tu fermes ta gueule, toi, espèce de trablot, tu dégages, au revoir, William. Au revoir, William.
10: On traite pas de PD comme ça.
8: Voilà, donc, réaction sur l'internet avant que.
18: Le problème de l'internet, c'est que là, on est passé à 1622.
8: Ouais, non, mais il y a quelque chose, parce que.
18: On nous dit que c'est un peu le bordel, et voilà, quoi.
8: Non, mais là, il y a quelque chose qui va pas, c'est pas grave. Donc,
18: on nous dit que la chirurgie est au débat, ce que Gérard est au talent.
8: Ouais, bah, c'est bien. Il continue comme ça, puis qu'ils augmentent.
24: C'est un compliment qu'il te fait, là. Tu pourrais dire merci.
8: Bah oui, non, mais qu'il continue comme ça pour réagir, c'est bien. Moi, au contraire, ça me fait plaisir. Ouais. Donc, liposanction.
16: Est-ce que tu peux me rappeler vite fait la question en vitesse?
8: Alors, faut-il avoir recours à la chirurgie esthétique pour plaire à sa copine ou à son copain?
16: Je pense que comme tu le rappelais, le fait de plaire dans le couple, c'est quand même essentiel. Et que pour avoir une vie en couple, si tu fais pas à ton partenaire, c'est dur. Donc éventuellement, ouais, je pense que ça peut devenir une nécessité s'il y a pas compatibilité entre les partenaires.
8: Mmh. Et donc on accueille Camomile pour ça.
25: C'est pas Camomile, c'est Camoule de Tours.
10: T'as pas appris à dire, Gérard.
8: Ouais, mais c'est pas
13: Gérard.
8: Non, mais c'est bon. J'ai pas eu mon café, donc c'est normal. C'est pour ça que je vois rien à cette heure-ci. Il me manque un café. Camoule, alors.
25: Ouais, ça va, Gérard, bien ou bien?
8: Bon, vas-y, tu réponds à la question et tu te tais.
25: C'est quoi la question, s'il te plaît?
8: Oh non, mais vous foutez de ma gueule ou quoi? Vous prenez le train.
10: C'est pas l'argent.
24: Si t'as une meuf, elle te dit, tu te refais faire la gueule, tu le fais.
18: Il y a Jacques qui dit que ton neurone, Gérard, fait des interférences avec.
8: Ah bah c'est bien. Donc il a qu'à se coucher.
25: Si c'est une meuf de la Tessie que je kiffe bien, ouais, je me refaire la tête, ouais. Il y a pas de souci, quoi.
8: Ok. Oh. Donc alors je vais répondre à la question de ouais.
25: une bonne billatche, quoi.
8: À Leslie.
24: Leslie.
8: Donc toi tu disais que.
24: Dis-moi mon nom, s'il te plaît.
8: Ouais, ben, je l'ai bien dit.
24: Ouais, bah, tu fais attention.
8: Ouais. Oh, s'il te plaît, on se calme.
11: Comment la graine?
8: D'accord. On se calme.
18: Il y a Luxo qui demande si t'as attaqué ton chirurgien esthétique.
8: Non.
18: Est-ce que tu l'as attaqué?
8: Donc, je disais. Putain, il quoi?
11: Qu'est-ce qui se passe?
8: Pedro!
14: Il éjaculait pas.
11: Question de monsieur cousin.
8: Pedro, ça commence à bien faire!
11: Oh là là.
17: Gérard, fais attention.
10: Je
17: à
10: suis
17: ton
10: pour
17: cœur.
10: Rien, mais arrête!
8: Ça commence à bien faire!
10: Quoi, qu'est-ce qu'il y a?
14: Il jouait pas.
8: Je préviens que le débat sera vite clos.
11: T'as même pas de poids, là, ça te tombe.
8: Alors, Pedro!
10: J'ai rien fait.
8: Ça suffit maintenant! Et tu me dis, vous me laissez le rideau ouvert. Hein?
10: Quel est le rapport avec le débat?
8: Ouais, bah, c'est moi qui commande.
10: Elle va pas nous le casser, il a coûté cher.
8: Oui, oui. Alors, je disais. Donc, je réponds à la question. Donc, faut-il avoir recours à la chirurgie esthétique pour plaire à sa copine ou à son copain? Je réponds à la question de Lesline. Donc, apparemment, il y en a qui volent. Bon, si leur copain demande à sa copine de le faire, il y en a certaines qui le veulent, il y en a d'autres qui le veulent pas. Hein? Donc, ou vice-versa. Mais c'est vrai que les trois quarts du temps, c'est vrai que ça ne sert à rien. Par exemple, moi, je peux dire que oui. Si le mec, il dit à sa copine, bon, bah, tu te refais faire les seins parce que sinon je sors plus avec toi, eh ben, moi, je dis comme ça, ben, tu fais ce que tu veux, c'est tout, c'est ton libre choix. T'es pas d'accord avec moi, Leslagne? Leslagne! Merci de me mettre les auditeurs en air!
24: Leslagne! Oh, tu parles comme ça.
17: Elle est là, Gérard, hein? Les c'est pas Leslagne, c'est Leslie.
24: C'est Leslie, comme Ophéla. Et tu dis bien mon nom, s'il te plaît.
8: Ouais, bon, donc t'es pas d'accord avec ce que je venais de dire?
24: Je suis complètement d'accord et franchement, tu me plais comme mec, quoi.
8: Ah bah, c'est
24: comment
8: bien.
24: Tu dis, comment tu parles, comment tu raisonnes, je t'en... c'est un mec bien, toi.
8: Non, mais de toute manière, faut dire une chose, que c'est pas. Il n'y a pas besoin d'essayer de faire. Parce que moi, j'ai toujours dit, la personne qui on va faire un débat aussi sur les obèses bientôt.
11: Monsieur Gérard, pardon de vous interrompre.
8: Oui, monsieur Mazur.
11: Excusez-moi, mais il y a comme une interférence, je crois, entendre des canards à l'antenne.
8: Non, mais monsieur Mazur, les canards, je les emmerde.
11: Ah, d'accord. Non, mais c'était pour vous le signaler, monsieur Gérard.
8: Non, mais de manière, il y a un truc qu'il faut bien se dire. C'est que bientôt, il y a pas mal de sujets de débat qui vont être abordés pour l'instant. Le prochain débat, ça sera sur la jalousie. Et après, ça sera sur l'obésité, parce qu'on en parle assez.
18: Il y a Yves Lecoq qui nous dit que c'est pas des canards, c'est des poules.
24: On a pourtant beaucoup parlé. Hein.
8: Ouais, mais ça... Pedro, tu arrêtes! Tu commences à me casser les couilles sérieusement ce soir.
14: Je peux pas, il jouait pas.
8: Déjà que tu fous ton bordel quand tu m'appelles, tu me raccroches au nez, j'aime pas ça. Alors, faut te dire une chose, que maintenant, c'est moi qui commande. Ok? Ce n'est plus toi, maintenant. D'accord?
10: C'est pas moi, arrête.
8: Maintenant, faut arrêter!
18: Non, mais arrêtez, faut calmer. On est à 622 auditeurs.
24: Oh, la merde.
8: Ouais, mais ça! Pedro!
14: Oui,
8: tu fais une chose, soit que tu te calmes ou tu dégages du stand du studio.
18: Je calme. Gérard.
8: Hein, il est déjà 1h15 et c'est le bordel. Alors ça commence à bien faire. C'est clair. Ok.
24: Alors.
18: Vient de remonter à 2222 parce qu'il
10: Non, mais là, faut se calmer là maintenant. Gérard reprend le contrôle, c'est calme.
8: Hein,
10: mais
8: là,
10: c'est le dernier avertissement avant exécution.
8: Cela, ça va aller vite ce soir, hein.
10: Ouais, t'as mis combien d'avertissements, là, tu lui en as mis?
8: Ça, c'est fait déjà le cinquième. Alors ça va, hein.
18: Je te rappelle qu'au bout de 10, t'as une image, hein.
8: Alors, je préfère dire que si vous voulez continuer
18: attendez.
8: Non, mais c'est simple. Si ça continue comme ça, le débat, il va être vite clos.
18: Tu vas pas faire comme Marlène, tu vas pas te barrer.
8: Non, mais si, c'est pareil. Ah, parce que ça commence à me gonfler.
11: Ouais,
18: non, on se calme, arrête.
8: Pedro, t'arrêtes!
11: Prends ta valise et tu dégages, là.
8: Et toi, tu fermes ta gueule!
11: Ouais, je suis tranquille, Gérard, je te ferai des crêpes.
8: Ouais, moi, je te dis au revoir! Allez hop, Kaboul, au revoir! Kaboul, au revoir!
11: Kaboul!
24: Big up à la radio.
11: Mode taliban, tu retournes à Jalalabad, là.
8: Donc, je reprends. Donc, Leslie. Est-ce que t'avais compris ce que je disais?
24: Non. Ouais. T'as compris, moi, ce que je t'ai dit, au moins?
8: Bah oui, mais toi, tu vires directement la personne avec qui t'es à cause de ça. Donc, moi, je te redis. Donc, moi, de manière à la personne, si elle veut se refaire une beauté pour plaire à son copain, c'est son problème.
24: Ouais,
8: mais c'est
24: non,
8: vrai
24: regarde.
8: Que ça... Non, mais ça...
24: Un exemple, je suis avec toi.
8: Ouais.
24: Je n'importe qui, franchement. T'es un mec bien, je te dis, t'es un mec droit.
8: Ta gueule.
24: Moi, tu vois, on se correspond. On est pareil. Mais ta gueule, elle me plaît pas. Tu peux la faire faire.
8: Ça dépend.
18: Ça dépasse.
24: Ça dépend de quoi?
8: Ben, ça dépend si j'ai les moyens pour la faire faire.
0: Il y a trop de temps, laisse tomber, faut appeler Bouygues.
8: Alors, l'open sanction. Au revoir.
0: Erreur.
8: Il n'y a pas d'erreur. C'est bonne nuit.
0: Sur la personne.
8: C'est bonne nuit.
0: Il y a mépris sur la personne.
8: Au revoir.
10: Céline.
8: Céline.
10: Au revoir.
8: Au revoir à l'opposition.
0: L'opposition, toujours là.
8: Au revoir.
10: Allez, je vais arrêter de le faire là. J'ai plus de bras.
0: Ah, mais j'ai un gilet pare-balles. Tu peux doser. Vas-y.
10: On va voir. Allô.
8: Bah yes, c'est
10: voilà.
8: Bon, qui nous reste Leslie et Monsieur Mazur.
9: Oui, bonsoir, c'est Monsieur Mazur.
8: Bon, c'est bon, Monsieur Mazur.
10: Bon, du calme, allez, vas-y, Gérard.
8: Donc, alors, donc, voilà, donc, j'ai répondu à la question. Donc, question suivante. Alors, on va un peu aller. Non, que faire? Ah ouais. Faut-il l'accord des parents ou du médecin pour se refaire une beauté? Alors, je précise avant qu'on accueille d'autres personnes.
18: Il y a Emmanuel Laborie qui dit qu'elle n'a pas entendu ta question.
8: Putain, ils sont graves sur l'internet.
10: Ouais, c'est grave, hein, ce soir.
8: Non mais ils sont vraiment cons ou quoi ce soir.
9: Ne vous laissez pas distraire, monsieur Gérard.
10: Reviens au débat, Gérard.
18: Moi, Gérard, je fais que traduire ce que dit le net.
8: Ah non, mais c'est
18: tu
8: bon.
18: Tu as dit maintenant, t'es à 8822.
8: Merci. Ah, alors, bravo. Michael Jackson.
18: Bravo.
10: 8822 quand même.
8: Combien? 8822. Attends,
9: Mr. Cousin.
10: Parle bien dans ton micro, hein.
18: 8822.
8: Mr. Cousin. 822. Oh, lui, il commence à me gonfler. Michael Jackson.
9: Mr. Cousin.
0: Oui, bonsoir.
9: It's Trevor Jones.
8: Mon mignon 118.8 et oui. David de la reine. Bougie la forêt, pardon.
15: Bougie la forêt, oui, David, top modèle en intérim. Bonsoir. 115.2.
8: Alors, la question. Faut-il l'accord des parents et du médecin pour se refaire une beauté, David?
15: Eh ben moi personnellement je peux t'en parler parce que je suis donc top modèle. Donc
8: non mais attends, tu réponds correctement à la question, c'est tout, hein.
15: Ah ouais,
8: tu vas pas t'éterniser sur toi parce que ça va aller vite, hein.
15: Bon d'accord, oui.
8: Oui.
15: Non bah c'est ma réponse.
8: OK. Michel.
15: Précis.
8: Michel.
0: Non, c'est ma réponse.
8: Ta réponse c'est non.
0: Non.
8: Mais Leslie.
24: Oui, si tu as moins de 18 ans.
8: Ah, voilà, enfin quelqu'un qui
0: t'as pas précisé les minutes.
8: Ah non, mais faut-il avoir l'accord des parents et du médecin pour se refaire une beauté? Donc la réponse est dans la question.
0: T'as pas précisé pour les mineurs de moins de combien?
8: Et même.
0: Bah non, c'est mineur de moins de 18, mineur moins de 16, moins
8: non,
0: de 14.
8: Non, mais c'est tout.
15: De fond.
8: Donc, Leslie, tu disais oui, toi.
24: Bon, t'arrêtes de m'appeler Leslie, hein. Tu m'appelles Leslie.
8: Ouais, bah t'as qu'à trouver un nom plus facile à dire.
24: Mais attends, moi, Leslie, c'est mon nom, j'ai pas changé pour toi, quoi. T'apprends à le dire, c'est tout.
0: Et t'appelles pas Gérald, hein.
24: Je t'appelle pas Gérald ou Jérôme.
8: Bah tu m'appelles comme tu veux, tant que c'est pas trop tard, j'en ai rien à foutre. Monsieur Mazur, pour finir.
9: Eh bien, je dirais, ça dépend.
8: Alors, ça dépend de quoi? Ouais,
9: bien,
8: voilà.
9: N'est-ce pas, bien entendu? J'aimerais explorer un peu et développer, si vous le permettez.
8: Non, non, mais vous n'allez pas vous éterniser, monsieur Mazur.
24: Tu laisses parler, là.
8: Non, parce que moi, j'ai
24: non, c'est intéressant ce qu'il dit. Tu
8: ouais, mais moi aussi, j'ai des trucs
24: non,
8: à dire. David et Michel, vous restez polis, sinon je vous dis au revoir tous les deux.
15: Je dis de rester circoncis pour rester clair dans le débat, quoi.
9: Oui, absolument. Donc, restons circoncis, tout à fait. Écoutez, oui, je dirais que ça dépend. Tout dépend de l'enfant. Est-il encore à la charge de ses parents? Bien entendu, il y a très souvent des enfants mineurs qui ne vivent pas au domicile familial.
24: À ce moment-là, faut demander à la DAS.
8: Non, alors, Leslie.
24: Leslie,
8: s'il te plaît, t'évites de parler de ça, s'il te plaît, merci.
24: Ouais, moi aussi, je viens de là, hein, c'est bon.
8: Non, mais moi aussi, alors donc, c'est
24: on
8: bon.
24: Pareil, hein. Tous les deux, on est pareil.
8: Ok. Alors,
18: il y a une question de fil boule de laine qui voudrait. Qui en fait pose une question de la part de Gilbert Montagnier. Oui, Gilbert Montagnier qui a un problème de réglage de sa webcam.
8: Non mais j'en ai rien à foutre, c'est pas le thème du débat. Donc la question.
18: C'est bon, c'est réglé. Ray Charles lui a. C'est ok. C'est
8: donc la question, c'est que faut-il l'accord des parents et du médecin pour se refaire une beauté? Donc la question pour moi, c'est si la personne est majeure. Je précise, si la personne est majeure, il faut l'accord automatique des parents.
24: Les majeurs, ouais.
0: Ah ouais, les majeurs, ouais.
8: Non, si les mineurs.
18: Il faut mineur. Que les parents soient majeurs, rappelle dans ton cul.
8: Non, mais lui, il va se faire enculer. Et les questions.
18: C'est dans ton cul.
8: Non,
18: hein.
8: Non, mais les questions comme ça, c'est pas la peine de les poser.
1: Mais je t'ai creusé.
8: Donc, je disais.
1: Mais t'as creusé,
10: non. Ah, du calme.
8: Pedro. Déjà, c'est toi qui vas commencer par te calmer et d'arrêter de me balancer des merdes sur l'antenne. Ouais. D'accord? C'est clair, net et précis.
18: Moi, je suis d'accord parce que nous, au standard, on n'y arrive plus, hein.
19: Donc, il y a faux cul qui
8: non,
19: dit, il y a faux cul qui dit.
8: Non, mais continue. C'est intéressant, vas-y.
19: Il y a faux cul qui dit, Pedro, arrête de faire le canard.
8: Vas-y, continue, laisse-les foutre la merde. Et continue à foutre ta merde aussi.
20: Gérard, continue, s'il te plaît.
8: Parce que là, ça commence à me... Gérard.
20: Moi, c'est tout.
8: Ok.
20: C'est bravo.
8: Merci, Gérard. Là, ça me fait chier. Gérard. Alors, donc, je réponds à la question et après, on va mettre une zikmu.
1: Question de Monsieur Cousin.
10: On va peut-être lui dire au revoir, hein, Gérard.
8: Non, mais je crois que c'est toi tout à l'heure qu'on va dire au revoir. Tu vas dégager.
10: Qu'est-ce que j'ai fait?
20: Gérard, sérieusement, Pedro, il fait rien. Hein.
8: Ouais, non, mais les jingles comme ça, c'est bon.
19: Mais il hein. Y a beaucoup de gens qui prétendent une relation entre Gérard et Pedro. Il y a beaucoup de gens.
8: C'est carrément. À chaque fois qu'il y a un débat, c'est le bordel comme ça. Voilà. Alors, à chaque fois, je n'arrive pas à obtenir le nombre de personnes sur l'internet.
19: Il y a des gens qui pensent que Pedro est ton fils parce que t'es très dur avec lui.
8: Ouais, non, mais c'est pas mon fils. Heureusement que j'ai pas un fils aussi con que lui. Voilà, parce que j'en chie un tous les matins.
10: Ah, c'est sa famille, pourtant.
8: Donc, faut-il l'avoir? Ah, donc, je réponds. Donc,
1: question de Monsieur Cousin. Ah, à nouveau.
19: On est, Gérard, excuse-moi, mais je sais pas si c'est déjà arrivé, parce que c'est la première fois que je fais cette émission. On est à 12 713 connectés. 12 713.
1: Oula.
20: Bravo!
8: Non, mais ça va,
1: c'est bien, tu fais exploser les autres du cul.

0: Ils n'ont pas besoin d'accord des parents ou du médecin.
1: Mais faut aussi. Il y a Laura Ingalls qui voulait dire qu'elle se plaint du docteur Baker qui l'avait raté quand elle était petite.
0: Non, mais ça, c'est des questions cons. Alors, c'est même pas la peine que je lui réponde à celle-là. C'est même plus, ça sert à rien du tout. Ouais, donc voilà.
2: Bon, bah.
3: Gérard.
0: Oui.
3: Oui, David, top modèle en intérim. Je voulais juste te poser une question. Comment ça se fait que le docteur doit donner son avis, ça le regarde pas? Enfin, je pense.
0: Non mais attends, tu parles... Quoi?
3: Moi, je te pose une question, pourquoi le docteur doit aussi donner son accord? Ça le regarde pas, les
0: mais
3: parents...
0: C'est le médecin de famille, j'ai bien précisé, le médecin de famille qui est en accord avec les parents pour savoir si... s'il y a possibilité ou pas. Parce que ça coûte très cher.
4: Oui, monsieur Mazur. Donnez-moi un instant une question. Croyez-vous que le médecin de famille soit habilité à répondre, à donner une autorisation pour, mettons, une personne qui souhaiterait se refaire les seins ou le pénis?
3: Voilà.
0: Non, mais ça c'est vrai.
4: Surtout si le médecin de famille est un dentiste.
0: Non, mais monsieur Mazur, faut quand même pas tout mélanger. Attendez, pas tout ça à la fois, là.
5: Est-ce qu'on peut aussi se faire refaire le pubis et la nuit?
0: Qu'est-ce que tu me chantes, toi?
6: Le pubis et la nu.
0: Ça, t'as déjà, tu veux te refaire le pubis?
5: Moi, je
0: préfère
5: la nu, c'est clair.
7: C'est quoi le pubis et la nu, Gérard?
0: La nu, c'est le cul.
7: Non, mais la nu.
6: La nu.
5: Ah non, ça n'a rien à voir.
7: Et le pubis, enfin bref. C'est quoi le pubis?
0: Ouais, je m'en fous.
7: Explique-moi, papa.
5: Pas loin du pubis, c'est tout.
0: Ouais, donc alors?
5: Ouais,
0: non, mais attendez, laissez-la finir, putain!
5: On peut les faire aussi.
1: Il y a Dent Pourri qui réagit, qui dit Gérard, mon frère.
0: Ouais, bah, il va se faire enculer, lui.
6: Ouais, GG. Est-ce qu'il faut l'avis de la pharmacienne de garde aussi,
0: Est-ce qu'il faut l'avis de ta mère pour dire des conneries comme ça?
6: Ah, moi, j'en ai une au moins. Hein.
0: Ouais, bah, alors, David! C'est David?
3: C'est pas moi, je te jure.
0: Alors, c'est
3: moi,
0: Michel, au revoir! Au revoir, Michel!
5: Tranquille.
0: Voilà, terminé. Voilà, alors donc.
7: Gérard, pose ta question, on va écouter un peu de musique juste après.
8: Question de monsieur Cousin.
7: C'est pas moi, Gérard, je te promets que
1: c'est
7: pas moi.
1: Il faut retrouver le calme.
0: Non, mais ça va aller vite. De toute manière, il reste moins d'une demi-heure de débat et on n'est même pas arrivé à 10 questions.
7: Oh là là, non, franchement, merde.
0: Allez, Gérard,
9: bon courage. Bon courage.
0: À votre avis,
10: Gérard?
0: Oui.
10: J'ai quelqu'un d'autre en ligne. C'est Jean Eboueur qui vient 117.7 et de Bombourlet.
0: Ah bah, on le prendra tout de suite après.
7: On va le prendre après le disque. Hein.
0: Pour une chirurgie esthétique, est-ce que la sécurité sociale prend-elle en charge l'opération? Et on se retrouve tout de suite après et on va s'écouter dans un trou de mon nez dans ton cul. Et on se retrouve tout de suite après aux 0823 0800 5000 à tout de suite.
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0: Et voilà, donc rebonsoir à tous. Donc vous pouvez toujours nous appeler au 0825 08 5000. Il y a Cécile.
10: Céline, Gérard.
0: Céline au standard.
10: Fais attention,
0: Hervé.
10: Sinon je me mets à crier comme toi, Gérard.
0: Non, mais de toute manière, c'est moi qui gueule le plus fort ici. Vive Gérard.
10: Oui.
0: À la douche. Donc, alors, c'est Cécile, Hervé et... Merde, je sais même plus déjà.
7: Esteban.
0: Esteban à l'arrière.
1: Un petit bisou à Zia et Tao.
7: Non, il est pas à l'arrière, il est au
0: sur le net. Donc vous pouvez toujours nous appeler aujourd'hui. Toujours le Pedro à l'arrière de mes deux. Donc les lignes toujours là. Les lignes. Toujours là.
5: Ouais.
0: Alors Dan Eboueur.
6: Jean
0: Eboueur, 117.7 de Bombourlet.
6: David,
0: mais c'est bon, c'est moi qui donne les fréquences, merci.
6: 117.7 Bombourlet.
0: Ta gueule.
6: Bonsoir Bombourlet.
0: David. 77. David.
3: Oui, David, top modèle en intérim, c'est moi.
0: Et Bibi Foc.
12: Bibi Foc, ouais, de la banquise,
0: de la dame de Haute-Savoie, voilà, ça sera comme ça.
12: Ouais, si tu veux, Gérard.
0: Alors, qui est responsable? Non, c'était pas la question. pour une chirurgie esthétique,

0: La sécurité sociale prend-elle en charge l'opération? On va demander à Leslie.
1: L'opération, non, il prend pas, non. Tu te démerdes, faut que t'aies la thune, quoi.
0: D'accord. Mais, donc.
1: Non, mais t'arraches, tu taffes, t'es là, t'as la thune, tu te fais refaire, quoi.
0: D'accord. Celui qui renifle comme un coq, arrête, parce que ça m'énerve d'entendre renifler. Oui, c'est moi aussi, je sais le faire.
2: Ah, oh, il y a un méchant de l'air, là.
0: Jean Éboueur.
3: Jean Éboueur, bah, ça dépend si c'est dans le cas d'un accident, pour de la chirurgie reconstructrice, c'est pris en charge.
0: Non, mais je te parle de la chirurgie esthétique, espèce de cave.
1: Non, mais il a raison.
3: Si c'est de la chirurgie esthétique.
0: Eh, le tocard, il t'emmerde, et si tu continues à me dire un mot de travers, je te dégage.
3: Bah, tu me traites de cave, attends, je me défends.
0: D'accord.
3: Si c'est suite à un accident, ça peut être pris en charge. Par contre, si c'est juste pour le fun, c'est pas couvert.
0: Et par contre, je m'excuse, avant que tout le monde reprenne.
1: Tu pourrais écouter. Il y a des canards dans le coin.
0: Non, mais j'ai oublié de préciser que ce qu'on venait d'écouter, c'était deux trous dans un trou de mon nez dans ton cul. Hein. Excusez-moi, les auditeurs, ouais, j'ai oublié. Trop,
4: C'est important de le dire, ouais.
0: David.
3: Il a bien écouté ce que j'ai dit.
5: Eh ben moi je sais très bien répondre à la question. Je peux te dire que tout dépend de, en fait, la sécurité sociale prend en charge la chirurgie esthétique si en fait c'est une personne qui est en fait trop moche pour s'insérer, en fait ça dépend de son insertion sociale.
0: D'accord. Bibi Foch.
6: Ouais, ben moi je reprends l'avis de Léboueur.
5: Jean Léboueur.
6: Voilà. Ouais. Qui disait que pour la chirurgie pratique.
0: Non, esthétique, pas pratique.
5: Faut pas confondre.
0: Faut pas confondre la main de ma sœur. Dans la culotte d'un zouave et tentacule et encul de ta sœur. C'est deux choses différentes. D'accord. Alors, Bibi Foch.
6: Ouais. Ouais, non, la sécu, elle doit pas rembourser.
0: Voilà, alors, non, est-ce qu'elle prend en charge?
6: Non.
0: Bon, alors.
4: Mais attends, mais j'y suis pour rien, c'est les gens
0: tu
4: qui mettent des trucs.
3: Il y a trop de poules.
4: Mais attends, mais c'est le loft, il y en a un qui a mis le loft, c'est tout.
0: Ouais, non, mais les poules, elles sont pas dans le loft pour l'instant, on sait pas ce qui se passe encore. Et on s'en fout, ouais.
3: D'ailleurs, là.
0: Je m'en bats les couilles. Sur le net,
2: on a les résultats enfin du sondage.
0: Non, mais c'est bon, les sondages, c'est moi qui les fera tout à l'heure. S'il y a des questions,
2: il y a Max qui nous a dit qu'on fasse les sondages.
4: Hein. Ouais, vas-y,
0: c'est moi qui vais les faire, mais après. Non, mais après, il y a des questions intéressantes.
2: Ouais, mais il me frappe après, Max.
7: S'il te plaît, Gérard, le sondage.
2: Les gens attendent le sondage. On baisse.
0: Le sondage.
3: Vas-y, fais le sondage, là.
0: Vos gueules, c'est moi qui fais les sondages. Alors. Je viens d'entendre un mot.
4: Ah, il va dire que c'est moi, c'est pas moi, Gérard.
2: Non,
4: c'est
2: pas Pedro.
0: Je viens d'entendre un mot.
4: Attendez, bougez pas.
3: Qui t'a pas fait plaisir.
0: Je viens d'entendre un mot de pute. Alors, je préviens que je prends au hasard un nom.
3: Ah non.
0: Et je dis David, au revoir.
8: Non, t'inquiète pas, Gérard.
0: Au revoir.
8: On a trouvé lequel c'était, on l'a eu.
0: Trop tard, j'ai pris au hasard et donc, terminé pour David. Ça, je n'ai pas cherché midi à 14. Donc, les sondages. D'après vous, quelle partie du corps est la plus sollicitée pour les opérations? Alors, 60% disent l'appendicite, 20% disent les doigts des pieds, 15% les seins, 5% les oreilles.
6: L'appendicite, c'est pas esthétique?
0: Non, c'est pas esthétique, justement, c'est...
6: Bah alors, qu'est-ce que ça fait dans le débat?
0: Bah ouais, je sais pas du tout.
6: Boulot,
0: non, mais c'est pas moi qui ai fait les sondages.
6: Pas
0: lu
6: les sondages avant de venir.
0: Non, mais j'ai vu, mais de manière
9: attends,
0: c'était.
9: Comment tu lui parles, toi?
6: Ouais.
0: Oh, c'est bon, là, vous vous calmez,
3: attends,
0: s'il vous plaît.
3: Débrouille, c'est même pas ce que ça veut dire.
0: Alors, j'aurais pu au revoir.
3: Attends, mais non.
0: Au revoir.
3: Pourquoi?
2: Moi, dans mon sondage, j'en ai 27% qui dit Gérard, si tu t'es arrêté, remets-toi à boire.
0: Ouais, ben, ça m'étonnerait que je me remette à boire pour la gueule des auditeurs sur le net. Enfin, et donc, alors, 60% l'appendice, 20% les doigts de pied, 15% les seins, 5% les oreilles et 2% la rate.
6: Alors,
0: je vois pas du tout le rapport de la rate, je voudrais bien savoir ce que c'est.
8: Personnellement, moi j'ai une rate très esthétique. Hein.
0: Eh ben, ça me fait une belle jambe. Qui devrait se faire refaire la tête en France? Alors,
2: et moi j'ai une rate, mais dans une petite cage en fait.
0: Ouais, ben c'est bien. Ça, ben...
2: Vois, puis,
0: ouais, non, mais
2: c'est
0: si
2: un petit
0: veux...
2: truc. Hein.
0: Ouais, non, mais,
2: elle
0: si
2: est
0: tu
2: comme
0: veux...
2: ça.
0: Non, mais là-bas tu peux y aller.
2: Il m'a cassé ma race.
0: Alors, qui devrait se refaire la tête en
2: Gérard
0: France?
2: Gérard!
0: Ta gueule!
8: Bravo!
0: 95% disent moi, donc je vois pas du tout le rapport. 12% la Marianne et 3% pas de bras en chocolat. Donc je vois pas du tout le...
7: C'est pas de bras, pas de chocolat.
0: Je vois pas du tout le rapport. Combien d'échecs ont
7: été sollicités?
0: Non, ont été manifestés pour dans les opérations. Alors ça, 60% dans le cas des Snorkies.
4: Les Snorkies, à mon avis.
0: Ouais, Snorkies. 51% dans le cas de Gérard. 12% dans le cas des tranches de cacahuètes. Et 3% dans le cas de qui est malin tombe dans le ravin. Bah, c'est bien. On va continuer tant qu'on y est. Qui aimerait changer de tête? Alors,
10: Gérard!
0: 82% Bécassine. Ouais, vous fermez vos gueules quand je fais les sondages, merci. Alors, 82% Bécassine, 53% ceinturne anonyme, 22% porciné en a marre de se faire prendre les fesses par Winnie. Et 15% Gérard le pétard. Je m'en bats les couilles, à chaque fois ça retombe sur moi. Et pour terminer, quelle partie du corps insolite aimeriez-vous vous faire refaire? Alors, 75% le canal amphibien, 54% l'ongle incarné de Oui-Oui, alors 46% Scooby-Doo, 10% ma calvisse, et 1% c'est l'homme qui prend la mer. Bah oui, bah voilà. Donc voilà, les sondages sont faits, donc terminé, point final à la ligne. Et on a qui d'autre comme auditeur à part Leslie et Baby Foch?
7: On a Romaric qui vient de Tain, 78-8.
8: Non, pas de Tain, de Tain.
0: D'où? Il va...
5: C'est à l'envers, Gérard.
0: De Tain.
5: Romaric de Tain.
0: Donc, alors, tu veux répondre à la question avant que j'y réponde?
5: Laquelle est-elle?
0: Alors, pour une chirurgie esthétique, la Sécurité sociale prend-elle en charge l'opération?
5: Non, je dirais non.
0: Alors, tu peux préciser le pourquoi?
5: Parce que ça, c'est pas quelque chose d'obligatoire.
0: Alors, d'accord, je suis d'accord avec toi. Mais, faut bien vous dire une chose. En principe, c'est non. De manière, c'est carrément non. Il n'y a même pas à chercher pourquoi, à savoir, c'est non.
8: Mais
0: à peu prendre une partie, si c'est vraiment trop grave.
1: Par exemple, il avait raison, hein, si c'est un accident.
0: Si c'est un accident, c'est pris par en accident. Donc en accident, donc ça veut dire en AT. Donc la sécurité.
1: Non, c'est pas en AT. Je veux dire, AT, c'est accident du travail.
0: Oui, mais justement.
1: Quand tu parles, non, mais t'as un accident de bagnole. Je veux dire, le week-end, tu vas te promener, t'as un accident.
0: Oui, mais moi, de manière.
1: Bon, attends, t'es défiguré par la vie.
0: C'est qui là qui me répond?
1: C'est les slides là.
0: Oui.
1: Tu m'écoutes?
0: Ouais, Baby Foch, Romaric et puis Jean Rascal, vous pouvez répondre. Hein.
11: Bonsoir, je suis nouveau, c'est Jean Rascal.
1: Salut Jean Rascal.
11: On va m'accueillir, bonsoir.
1: Tu me plais, toi.
5: Salut Jean Rascal.
8: Il y a Chaussée au Moine qui dit qu'il pue le débat.
0: Bonsoir Gérard. Chaussée au Moine, il va se faire enculer.
11: Bonsoir Gérard.
0: Bonsoir. Donc alors, tu dis c'est quoi Leslie?
1: Tu dis, tu te prends le pare-brise dans la gueule, quoi.
0: Ouais.
1: Et ben, tu crois quand même pas que tu vas payer toutes les opérations pour retrouver ton visage.
0: Ouais, mais attention, si c'est suite à un accident, ouais. C'est bien ce que tu viens de dire.
1: Ouais.
0: Si la personne qui t'a fait se éclater le pare-brise,
1: ouais,
0: est assurée, c'est son assurance qui paye. Ça, je suis d'accord avec toi.
1: C'est la sécu, c'est pas l'assurance, imagine.
0: Ouais, mais je suis d'accord. Ben, prends pas ton air
11: de racaille,
0: parce que ça va pas aller.
1: Prends pas mon air de racaille, tu me prends pour quoi, là?
11: Vas-y, Chantal.
12: Galaxie, mais tu l'as dans la nuit,
0: capitaine.
8: Non, c'est un scandale, calmez-vous, si vous
13: Gérard a pas la déconne, il a pas la déconne.
4: Bon, Gérard au standard, on va couper deux secondes. Voilà. Vas-y, Gérard.
0: Donc, non, tu peux me les remettre en air, parce qu'il y en a
4: pas encore répondu. Regarde.
0: Non, mais ils vont se calmer.
4: Ah, vas-y, Gérard, alors.
0: Bibi Foch?
14: Oui.
0: Tu te calmes? Bibi Foch?
14: Oui.
0: On se calme? Non, c'est pas elle. Je préviens, je vais zapper au hasard.
4: Au hasard.
0: Jean Rascal et Romaric pour terminer, ouais, avant que je réponde.
11: Est-ce que toi, Gégé, est-ce que tu inclus la chirurgie dentaire dans la chirurgie esthétique?
1: Ça m'étonnerait, franchement.
0: Oui. En principe, non, mais bon.
11: Ça défigure un peu quand même. Quand il te manque des chicots, reconnais que t'as pas l'air malin, quoi. Donc ça compte un petit peu quand même sur le physique. Qu'est-ce qui se passe?
1: Mais c'est quoi là, ces bruits?
11: T'as mal quelque part, là, Gérard?
0: Non, pas du tout.
11: Ah bon, j'ai tout ce qu'il faut, là.
0: Romaric, pour finir.
11: Attends, est-ce que tu peux me répondre, quand même, au passage?
0: De toute manière, la chirurgie esthétique pour les dents, je sais pas si ça existe encore.
1: Bah, imagine, il manque une dent. T'as l'air
11: con. Il manque une dent, t'as l'air un peu chelou, quand même.
1: T'as l'air con, faut le dire.
11: Bah ouais. Ah, okay.
5: Moi, c'est clair qu'à mon cousin Gérard, il lui manque une dent, et
0: Eh, Romaric! Romaric! Ouais. Au revoir!
11: Bah quoi?
5: Pourquoi?
0: Au revoir!
1: On parle pas de la famille.
0: Ah, voilà! Oui, ouais, hop, terminé pour Romaric, ça va aller vite!
11: Regarde, GG, on parle des dents, regarde Joe Star. Joe Star.
0: Le chanteur?
11: Ouais, le chanteur. Le chanteur de variété française, bien sûr. Tu trouves pas que ses dents, ça le défigure un petit peu, quelque part?
0: Je vois pas le rapport avec la chirurgie esthétique.
11: Il se fait faire de la chirurgie esthétique, il se met les dents de je sais pas, moi, de Pascal Sevran, tout de suite, il a une autre tête.
0: Non, mais faut pas confondre les chanteurs de rap et puis les animateurs de télé.
11: Il fait mettre les dents de Kulchev.
0: Donc, alors je disais.
11: Ok, zappe-moi direct.
0: Voilà, donc, non, mais.
11: Vas-y.
0: Ouais, mais Céline Dion, ça n'a rien à voir, elle.
1: Bah non, elle s'est fait faire une chirurgie.
0: Alors, dans ce cas-là, les slides.
1: Ouais.
0: Je vais te dire une chose.
1: Ouais.
0: Dans ce cas-là, tu prends Pamela Anderson et tu prends Lolo Perelri, maintenant, heureusement, qui nous a quittés. Dans ce cas-là, pourquoi qu'ils se sont refaire les seins et qu'ils sont en silicone pour Pamela Anderson et qu'il y a des problèmes à l'heure actuelle?
1: Ouais, mais Céline Dion, elle a pas les dents en silicone.
0: Ouais, non, mais moi, je te dis, à l'heure actuelle, maintenant, faut se dire une chose chez les nanas. Les trois quarts des opérations que vous faites faire pour les seins, c'est des silicones. J'en suis désolé. Il y a d'autres trucs, il y a aussi l'histoire du coton, parce qu'il y a, comme j'entendais souvent dans les émissions d'Ocline.
11: Du coton dans les soutifs.
0: Du coton dans les soutifs. Et ça, c'est quand même vraiment con. Mais
13: il y a une question de Catherine Deneuve qui demande si c'est le succès de ton rôle de Chewbacca dans Le Retour du Jedi qui t'a influencé à avoir maintenant cette tête de con. Mais c'est une question de Corinne Deneuve.
0: Alors tu lui réponds à cette espèce de poufiasse.
13: Attends, vas-y, dicte.
0: Que c'est une grosse conne et qu'elle aille se faire se faire enculer.
11: Voilà.
0: Désolé pour Bifi Fox si je suis grossier.
1: T'as de la répartie grasse.
10: Excuse-moi Gérard, on a beaucoup de réactions standards et on nous demande si la chirurgie asthmatique compte dans le débat.
0: Non, ça n'a rien à voir avec la chirurgie esthétique. Et si c'est un connard qui te pose la question, tu lui dis que c'est un con.
10: C'est une fille.
0: Et si c'est une fille, tu lui dis que c'est une pute.
10: Voilà. Okay.
4: Quel rapport?
10: T'es une pute.
0: Voilà.
13: Il y a Dave qui nous dit que t'es hard, mais qui te mettrait bien ta cartouche quand même.
0: Ouais, lui, il va se faire sauter.
11: Ah,
0: enfin, bref, terminé. J'ai répondu
13: du
0: à la question.
13: Du côté de chez Swan.
0: Donc, j'ai répondu à la question. À votre avis, combien? Bon, on l'a dit, la question sur les seins, j'ai dit que ça coûtait à peu près 10 000 balles. Environ. Alors, qui est responsable lors d'une mauvaise opération? Qui doit payer? On va demander à Boudin Rouge, tiens, qui vient de nous accueillir 105, 100.5 de Rouen.
11: Ouais, c'est ça, ouais. On sent Boudin.
1: Salut Boudin.
11: Ah les gars. Ouais,
0: Jean.
11: Tranquille.
0: Ouais. Alors,
11: Bah vas-y, la question, c'est quoi?
0: Eh oh, tu fermes ta gueule quand je parle.
13: Il y a Kenza qui est sorti du loft.
11: Oh là.
1: Tranquille.
0: Kenza, il n'y a pas de Kenza dans le loft, et on n'en a rien à foutre du loft.
13: Non, c'était une boutade de Jean-Pierre Descombes.
0: Ouais, bon, on s'en bat les couilles. Donc, on a Boudin Rouge, Jean Rascal, Baby Fock, et les Sly.
1: Ouais, les Sly, ouais.
0: Et Baby Fock?
14: Oui.
0: Toujours là?
14: Toujours.
0: Ok, bon, réponds quand je te parle, merci. Alors, qui est responsable lors d'une mauvaise opération et qui doit payer? On va demander, au hasard, les Sly.
1: C'est l'assurance de la clinique.
0: Donc, ouais.
11: Mmh. La clinique, ouais.
1: T'as d'autres questions?
0: Non. Pourquoi, t'es pressé?
1: Non, mais je te demande, tu dis
0: rien. Non, mais si t'es pressé de vouloir répondre à toutes les questions, je te les donne toutes.
1: Je suis pressé de te parler en antenne à la fin.
11: Ah, oui,
0: ah,
11: okay. C'est chaud.
0: Jean Rascal.
11: Bah écoute, moi je suis d'accord avec les Sly. C'est la clinique ou la clique, hein.
1: Toi, je t'aime bien, toi.
0: Quoi?
13: Loana est sortie du loft.
0: On s'en fout!
1: Avec ses plateformes cheese.
13: Ah non, mais moi je lis le web.
0: Hein. Hey, on en a rien à foutre de ce qu'ils nous disent sur le web. Les questions, c'est sur la chirurgie esthétique, le loft, je m'en bats les couilles.
13: Bah, il y a mon audience qui dit que aussi il s'en bat la couille du
0: débat. Eh
13: bah,
0: dans ce cas-là, s'il s'en bat les couilles, il a qu'à pas venir sur la net. D'accord.
13: Mais Gérard, tu t'énerves,
10: ouais, t'as
13: tout.
10: T'as raison, Gérard, voilà. C'est un scandale.
0: C'est grave de chez grave. Et
11: allez,
0: je préviens. Ta gueule. D'accord. Et je préviens qu'après. On va faire la réunion. Okay. Parce que ce soir, je vais m'énerver.
4: Ah, récupère.
0: Qui c'est qui a raccroché? Qui c'est qui a raccroché?
13: C'est
0: Boudin Rouge. Boudin Rouge.
11: Ouais, il est là, ouais.
0: T'es toujours là?
4: Non, attends, on va gérer.
0: Jean Rascal, attendez.
11: Oui, je suis là, oui.
0: Jean Rascal, toujours là. Bibi Fock.
4: Ah. Non, c'est Bibi Choc. Vas-y, attends, je vais couper deux secondes la sonnerie, voilà.
0: Bah, pour rappeler, pour rappeler, alors. Lesline, toujours là?
6: Ouais, je suis là, ouais. Ouais,
0: donc, pour rappeler Bibi Choc, alors. Alors, Boudin Rouge, tu disais?
14: Ah, moi, je disais rien, tu me poses pas de questions, je dis rien.
0: Non, mais je te demande.
14: Ah bon, bah alors, si tu me demandes, je vais te répondre.
0: Y a-t-il?
14: Ouais.
0: Qui est responsable lors d'une mauvaise opération?
14: Ah, moi, je dis, c'est la famille.
0: Comment ça?
14: Ah, bah, les premiers responsables, c'est la famille, quoi. Qu'est-ce qu'ils avaient à laisser, je sais pas, leur gamin aller se faire opérer, attends.
0: Non, mais attends. Attends. Déjà, tout à l'heure, j'ai posé la question, faut-il avoir l'accord des parents et du médecin pour se refaire une beauté? Ouais. Donc, si la personne est mineure, j'avais dit qu'il fallait l'accord des parents.
14: Ouais.
7: Oui, Gérard,
0: Bibi
7: Foc est de retour.
0: Bibi Foc?
6: Ouais, excuse-moi.
14: Mais attends,
0: attends, Bibi Foc, c'est toi qui avais coupé?
6: Oui.
2: Il y a point sur Lizzy qui nous dit qu'il faut que les parents soient majeurs.
0: Non, mais les parents, on n'en a rien à foutre, c'est les parents qui donnent leur accord. Alors, ça, le mec, je vais te dire une chose. Tu vas bien écouter ce que je vais te dire, parce que là.
6: Excite-toi, Gérard.
0: Parce que là, ça fait déjà, on va pas tarder d'arrêter, parce qu'il va être 2 heures.
6: C'est bien qu'on va faire des trucs à trois.
0: Donc, il faut bien se dire une chose. Que lors d'un débat, les gens doivent répondre sur le thème du débat. Les autres questions, j'en ai rien à foutre. L'histoire du love, je m'en bats les couilles. Ce qui se passe avec Loana, tout ça, je m'en fous complètement. D'accord?
2: Ok.
0: Voilà.
2: Enfin, on est combien? Ça fait mal quand même parce que j'étais fan et ça fait mal.
0: Non, mais je voudrais savoir combien qu'on est.
2: Bah là, on est 822. Là.
0: Ouais, mais parce que ce soir, on n'a pas une bonne équipe et c'est tout et c'est dommage. C'est dommage. C'était qui m'avait...
14: Allez, vas-y, en qui, Pépère?
0: C'était Boudin Rouge, maintenant.
14: Ouais.
0: À toi de répondre.
14: Ouais, je t'ai déjà répondu, mais t'écoutes pas ce qu'on te répond. Je t'ai déjà dit, c'est la faute à la famille qui a laissé son môme aller se faire opérer.
0: Mais moi, je t'avais répondu, je t'avais dit la question, et je t'avais dit que sinon...
14: Ouais, t'as des familles. Bon, toi, t'as pas trop connu ça, mais moi, je peux te dire, t'as des familles, ils laissent les mômes faire tout ce qu'ils veulent, quoi.
0: Ouais, non, mais attends, mais ça,
14: non,
0: c'est...
14: Non, mais vraiment, tu me coupes pas la parole, s'il te plaît. Non, vraiment.
0: Non, mais c'est bon, ça y est. Jean Rascal.
6: Laisse parler.
11: Bah écoute, moi je suis un peu d'accord. C'est vrai que déjà c'est la faute à la mère, parce que quand même si quand t'as cette gueule là, c'est un peu la faute à ta robe quand même. D'accord. Attends, c'est quand même tes parents qui t'ont fait. La mère, elle s'applique pour te démouler et t'as une belle tête, quoi. Si elle fait ça à la va-vite, forcément t'as la gueule de travers, quoi.
14: Eh ben, tu vois, Pépère, qu'est-ce que je te disais?
11: Donc, quand même un peu la famille. Après, sinon, comme je te disais tout à l'heure, c'est la clinique ou la clica, la FF.
0: Donc, alors moi, je vais répondre à cette question et je réponds comme Céline Sling t'avait dit que c'était l'assurance de l'hôpital qui prenait en charge. Et ça, c'est eux qui sont responsables. Parce que s'il se passe quelque chose, d'accord, il y a un problème vis-à-vis de la famille.
14: Attends.
0: Tu permets, c'est moi qui parle. Bibi Foc, elle a pas répondu à la question, je m'excuse. Oui. Bibi Foc?
6: Oui. Ben, moi je dis c'est la faute au destin, hein, Gérard.
0: Comment ça?
6: Ben, si ça a pas marché, c'est que le destin a voulu que ça en soit comme ça, hein.
0: Ah, ok. Donc pour toi, c'est de la faute du destin?
6: Oui, c'est les forces cachées spirituelles.
11: Ouais, qu'est-ce que tu penses de l'expression c'est la faute à pas de chance?
0: Ben, c'est de la faute à pas de chance,
14: ça fait un bon titre pour Hélène Ségara, ça.
0: Ouais, mais ça, on s'en fout. Donc, alors, qui est responsable? Donc, je reprends l'expression que disait Leslie. Donc, en fin de compte, c'est vrai que s'il se passe quelque chose, déjà, une, c'est l'hôpital qui est responsable. Pour commencer. Et en deux, c'est les parents. Pourquoi que c'est les parents? Parce que déjà, faut bien dire une chose, pour que...
14: Il y a des parents qui bossent dans l'hôpital.
0: Ah, mais ça,
11: Ça, c'est une double, ça.
0: Non, mais ça, de toute manière, si c'est les parents qui bossent dans l'hôpital, de toute manière, les hôpitaux sont assurés. S'il y a une faute, c'est eux qui sont responsables, qui prennent tout en charge, qui doivent dédommager la famille.
14: Complètement d'accord.
6: Et si c'est ton père, le chirurgien?
0: Ah ben, c'est pareil. C'est pareil. De toute manière, faut bien dire une chose, que s'il y a une mauvaise manipulation dans l'anesthésie, il faut se dire une chose que là, c'est grave, ça devient grave aussi, donc c'est le...
14: Attends, j'ai une question à poser là, mon pépère, 2 secondes là.
0: Je suis pas ton pépère et tu me parles sur un autre ton, d'accord?
14: Comme elle a dit, Leslie, je crois.
6: Ouais,
14: si ton père, il est chirurgien.
0: Je viens de répondre.
14: Et que l'opération, puisque c'est ton père, l'opération, elle se fait pas à l'hosto, mais c'est chez toi.
0: Non.
2: Gérard, on est à 8952.
6: Ah, déchire, là.
2: Donc t'as déchiré, Gérard.
0: 8922.
14: Bravo, mon pépère.
0: Donc, faut bien se dire. Donc, je redisais que eux, ils sont responsables déjà pour commencer. Parce que c'est quand même un travail qui est quand même très important. Donc s'il se passe quelque chose durant l'anesthésie, tout ça, c'est eux qui sont responsables.
11: Ouais, mais attends,
0: c'est eux qui doivent dédommager la famille.
4: Ouais, je suis d'accord.
1: Porter plainte au prud'homme.
11: Attends, si le chirurgien n'a pas d'assurance, tu fais comment?
0: Ah non, mais c'est l'hôpital. Non. C'est l'hôpital.
11: Attends, je t'explique. Des fois, toi, t'as une voiture ou une mobylette, tu roules sans assurance.
0: Non.
11: Imagine si t'opères sans assurance, comment ça se passe?
0: Mais attends, mais de toute manière, c'est l'assurance de l'hôpital.
4: Ça t'habite.
0: Alors faut arrêter, faut pas tout mélanger.
1: Oui. Si jamais on traite, est-ce que t'as le droit de porter plainte au prud'homme?
0: Bah bien sûr, t'as tout à fait le droit. T'as tout à fait le droit.
11: Monsieur cousin.
0: Ta gueule. Les médecins ont-ils le droit de garder le dossier médical? On va demander à Jean Reynald.
4: Ils ont une chance.
11: Les médecins, le dossier médical?
0: Oui.
11: Non. C'est à la clinique qu'il faut donner les dossiers médicaux.
0: Non mais est-ce que le médecin? Oh, putain mais. Eh mais t'es borné!
11: C'est ce que je te dis. C'est pas le médecin qui doit garder le dossier médical. C'est la clinique qui doit garder les dossiers médicaux. Attends, c'est la clinique qui centralise tout. C'est pas le médecin qui garde le dossier médical, non, c'est pas le médecin.
0: Boudin rouge.
14: Bah moi je dis il peut le garder. Si par exemple après il faut qu'il rentre chez lui, il prend le métro, il a rien à lire.
11: Ou alors tu fais un double.
2: Il y a Mire Express, Gérard, qui dit que t'as une tache sur ton col, mais que ce soir il est bouqué, il peut rien faire.
0: Et qui dirait que lui il a une grosse tache sur le coin du nez qu'il a oublié de se moucher.
2: Ça casse.
11: T'as des traces de pipi jusque dans le col.
0: Alors Jean-Pascal et Boudin Rouge, au revoir. Bibi Foch.
6: Ouais, tu peux me répéter la question, Gérard?
0: Alors, les médecins ont-ils le droit de garder les dossiers médicaux?
6: Oui. Ben, en fait, ça dépend. Ils peuvent les garder s'ils font collection, pour les garder chez eux. Sinon, après, ils peuvent les brûler, ils peuvent faire ce qu'ils veulent, ils peuvent se torcher avec aussi, je sais pas.
0: D'accord.
6: Ils peuvent les distribuer, ils peuvent, je sais pas.
0: Leslie?
15: Alors, le médecin, tu vois, ils font un trip, en fait. Ils font des photocopies, ils en font un trip. Toi, t'en as un, le médecin en a un, et les archives de l'hôpital, ils en ont un.
0: Moi, je peux te dire une chose. Je vais répondre, je prends le prochain disque qu'on va mettre, et on va quand même, comme apparemment, ça a l'air de, pour
15: mais
0: finir.
15: Moi, je crois qu'on pourrait continuer un peu, là.
4: On va continuer. On va mettre un peu de musique.
0: Je vais répondre quand même à la question. Les médecins ont-ils le droit de garder les dossiers médicaux? Normalement, non. Non, ils doivent les garder, ils peuvent les garder, mais si le patient en a besoin pour son médecin traitant, le patient a le droit.
15: Non.
0: Il a le droit de demander par l'intermédiaire de son médecin traitant. Il a le droit parce que les médecins.
15: Le patient, il a le double.
0: Non, parce que moi, quand j'ai eu mon opération, je n'ai pas eu le rapport exact de ce que j'ai eu.
15: Ah bah t'aurais dû.
0: Ah mais je l'ai demandé, on m'a dit que non, je n'avais pas le droit de le réclamer.
2: Et moi Gérard, si je peux réagir, j'avais été chez un proctologue, il avait gardé mes excréments.
0: Ouais mais non,
4: c'était pour en faire quelque chose de.
2: Non mais c'était.
0: Attention, je parle des dossiers.
2: Il avait gardé
0: ma
2: boîte de caca.
0: Ouais non mais on s'en fout. Je parle des dossiers médicaux, parce qu'il faut bien se dire une chose, que le dossier médical, normalement, c'est vrai que le médecin, c'est secret pour lui, mais le patient a le droit de savoir ce qu'il a eu. Et donc, il est en droit de le savoir. Hein? Et ça, on peut pas dire que c'est faux. On a le droit de demander à avoir une copie du dossier.
2: Et qu'est-ce qu'on fait des dossiers médicaux des médecins?
0: Non, mais ça, les médecins, c'est leur problème, c'est pas le nôtre. Ça, les médecins, ils ont un dossier qu'ils ont à eux.
16: Question
0: ça,
16: de monsieur cousin.
0: Eux, ils gardent leur dossier s'ils veulent, ils font ce qu'ils veulent. Mais nous, on s'en fout. Le problème c'est ça. Ça faut bien se dire une chose. Et ça, je le redis. Et ça, c'est sûr et certain que le prochain débat qui aura lieu sur l'obésité, c'est pareil. Quand il y a des opérations, toute opération, de toute manière, s'il y a opération, le médecin traitant doit avoir une copie de l'opération. Il ne doit pas.
14: C'est des thèmes de débat.
0: Les médecins qui font les opérations n'ont pas le droit de garder les dossiers médicaux.
2: Et on nous demande si les gens qui sont jamais malades ont pareil, ils peuvent garder leurs dossiers médicaux.
0: Non, mais ceux qui sont jamais malades, qui touchent du bois, hein, ça sera mieux. Mais faut pas crier victoire. D'accord? Parce une maladie, ça s'attrape très vite. Et à l'heure actuelle, il y en a trop qui souffrent. Et c'est un débat que je ne ferai jamais. Si on veut en parler, je vais en dire deux mots vite.
8: Gérard, bravo, ouais, bravo, Gérard.
0: Un débat qui ne sera jamais fait sur l'antenne. Et ça, c'est malheureux parce qu'il y a trop de personnes qui en souffrent. C'est le sida. Et ça, j'ai toujours dit, au moment des vacances, j'ai toujours dit, protégez-vous. Terminé.
16: Un petit débat sur la syphilis.
0: Non plus.
10: Gérard, on nous a posé une question au standard. Quand les opérations sont en les dossiers sont en double, est-ce qu'on doit faire deux fois l'opération pour l'avoir en double?
0: Bah, de manière, s'il y a un problème que le médecin a loupé l'opération et que le patient va dans une autre dans un autre hôpital ou dans une autre clinique,
10: non, mais
0: il a le droit.
10: C'est si on veut deux dossiers, ce qu'il faut faire deux opérations.
0: Non, il y a qu'un dossier pour chaque opération.
10: Ah, ok.
0: Donc voilà. Alors. Question, y a-t-il des médicaments pour faire maigrir ou une opération? Et on se retrouve tout de suite après au 0825-085-1000 pour la fin du débat. Non, on va peut-être encore voir. Et bouffe-moi le cul avec une paille.
16: Okay.
0: J'ai de la chiasse. Et on se retrouve tout de suite après au 0825-085-1000. À tout de suite.
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0: Gérard. Et voilà, genre je suis là, donc tout de suite après les jingles, c'est bouffe-moi le cul avec une paille, j'ai la chiasse. Donc on se retrouve pour encore un petit quart d'heure. Parce que je viens de demander à Max et Max m'a demandé de continuer encore un peu. Donc on va encore continuer. Donc
8: il y a Acta Anus qui dit qu'il a vu ton site gay, il est génial.
0: Ouais, bah c'est bien, il va se faire sodomiser.
8: Il demande quand.
0: Quand il veut, il va au château.
8: Il dit chez toi ou chez moi?
0: Non, château de Vincennes.
8: C'est où?
0: C'est dans 9-4. Laisse-la.
8: C'est quoi le 9-4?
0: Ouais, on s'en bat les couilles. Allez hop, terminé.
8: Lesquels?
0: Ouais, c'est bon. On s'en fout là. Non,
8: mais ils réagissent vite.
0: Mais c'est bon. Allez hop.
8: Bon,
0: terminé.
8: Bah tu t'en fous de savoir qu'ils sont 15 111. Moi je le dis pas, ils sont pas 15 111.
0: Combien? 15 000?
16: Ah ouais.
8: Non, j'ai plus envie de le dire.
0: 15 111.
18: Excellent.
16: Bravo.
18: C'est étonnant. Ah,
4: ils sont trafiqués, les chiffres. Hein. C'est 1511.
0: Ouais, 1511.
8: Ils sont 15 Ils sont 15 111. 1-1-5-1-1-1.
0: Ouais, merci. Je suis écrit encore. Les 5 toujours là.
18: Ouais, pas sûr. Ouais, toujours là. Ouais.
0: Bibi Foc.
18: Oui.
0: Didier Destal.
16: Bonsoir à vous, Gérard.
18: Bonsoir.
0: Et Deb Superstar.
16: Oui, bonsoir, c'est Deb Superstar.
18: Bonsoir, Deb.
0: Et la question, y a-t-il des médicaments pour maigrir ou une opération? On va demander à Deb Star.
16: Deb Superstar.
0: Ouais, bon.
16: Allez, contraction de ouf.
0: Didier.
16: Oui.
0: On se calme.
16: Très bien.
0: Merci. Donc, Deb.
16: Ouais, alors si tu veux maigrir, ouais, tu peux avoir ce recours aux médicaments, mais ça marche moins bien. En revanche, si tu te fais liposucer, ça
0: va
16: trop top.
0: De quoi?
16: Si tu te fais liposucer.
0: C'est quoi ça?
18: Liposucer,
16: tu sais pas ce que c'est?
0: Non.
16: C'est un pote à lui qui s'appelle Lipo.
0: Ah, d'accord. Ok, Didier Destal.
16: Effectivement, il y a des médicaments qui existent pour faire maigrir et d'autres qui existent aussi pour faire grossir. Ça existe, ça s'achète en pharmacie.
8: Il y a aussi il paraît aussi qu'il y a des médecins qui réagissent là. On peut aussi avoir des pilules pour garder le même poids.
0: Non mais ça, la pilule, c'est pour éviter d'avoir des gamins, ça n'a pas du tout le rapport avec la chirurgie esthétique. Je vois pas du tout le rapport. Je vois pas ce que la pilule vient faire dans la chirurgie esthétique.
16: Si tu veux avoir des beaux gamins.
0: Non mais attends, mais faut pas confondre la pilule. Pour éviter
16: de...
0: Voilà.
16: Ouais, bah ouais.
0: Bibi Puck.
18: Oui, bah effectivement, il y a des médicaments. Mais je pense que si tu veux plus d'informations, tu peux demander à Sandy. Je crois qu'elle est passée par là, non?
0: Ah, je sais pas.
16: Ah bah alors elle peut parler de Sandy alors.
18: Christine.
16: Oh bah je vais balancer des vannes.
18: Moi. Christine avait perdu 40 kilos.
16: C'est pas normal.
0: Non bah attendez.
16: Moi je suis psychiatre.
0: Le type psychiatre et moi je suis déboucheur de cul de négresse.
16: Oh joli. Ça va, je suis
0: d'affaire. Les slides.
16: On va tout savoir.
0: Les slides.
18: En plus je suis que blin.
0: Les slides.
18: Ouais, tu peux prendre des médocs, tu peux prendre du Slim Fast aussi.
0: Du
18: Slim Fast.
0: C'est quoi ça?
18: Au chocolat, c'est le meilleur. Au chocolat, ouais.
0: Merde.
18: C'est une genre de sucette au caca.
15: C'est bien dégueulasse.
0: Ah non, mais attendez, mais dans ce cas-là, pour maigrir, vous avez qu'à faire des spaghettis à la bolognaise, à la Gérard.
15: À la Gérard.
2: Il y a, y a la barbe de
0: masse. Mais attendez, attendez, vous faites un bon, pas de spaghettis pour maigrir et tout ça. Vous avez même pas besoin d'avoir recours à une opération pour maigrir.
16: Hein,
0: vous, vous prenez des bons yaourts bien, bien périmés avec du, une fois que les gonzesses, elles ont bien leur règle, vous mettez ça dans le, dans c'est le plat de spaghettis, hein. Vous remuez avec du sel, du poivre, avec un peu de gruyère, et vous mangez. Et
4: avec un peu de testicule, ouais.
0: Vous allez voir, après, vous allez maigrir, mais grave de chez grave, hein.
2: Il y a Vania qui demande si t'as mangé un Tampax à midi parce que tu sens.
0: Non, non, mais ça, même, tu mets ça, tu mets ça. Ouais, sans plus, c'est super bon avec les avec des couches vanilla là, bien, tu, ouais. Bien, tu mélanges bien. Tu... Ouais. Laisse tomber, ouais. Ah, ah. Oh, laisse tomber, qu'est-ce que ça peut être dégueulasse. Ouais, c'est bon, Pedro, merci.
16: Il est chiant le crado ce soir.
0: Ouais, bah, faut le dire. Non, je suis pas crado, je suis en cravate pour une fois. Là. Non, mais fallait bien remettre un peu d'ambiance dans.
15: En tout cas, moi je dis qu'il y a rien de tel que la sucette au caca pour maigrir.
0: Ah, oh, putain, dégueulasse.
2: Il paraît qu'il y a Kenza qui est en train de frapper à la porte du loft pour rentrer dedans.
0: Attendez, parce que j'en ai tout, moi.
15: Elle dégage, la connasse.
0: Attendez, j'en étais où, moi, pour...
2: Excuse-moi, Gérard. Parle pas à Gérard comme ça.
0: Attendez, j'ai même pas...
10: T'es sur la question, est-ce qu'il y a des médicaments pour faire
0: grossir maigrir? J'étais parti sur une...
10: Et on nous dit au standard, il y a des suppositoires pour maigrir, mais il faut les enfoncer bien profond avec le doigt.
0: Oh, putain, c'est encore plus rapide que ma cuisine.
2: J'ai une érection, Gérard.
0: Oh, putain.
10: C'est la supposition.
0: Donc, je réponds, y a-t-il des médicaments? Ben oui, parce que j'ai vu un reportage là-dessus, il y en a qui prennent des médicaments, donc... les fameux trucs au chocolat là pour maigrir. Bon, il y a ça existe aussi des opérations, mais c'est vrai que les opérations ne sont toujours pas efficaces. Parce que c'est vrai que on sait comment qu'on arrive à l'hôpital, on sait pourquoi on se fait opérer, mais c'est vrai que
16: on sait pas par qui.
0: Bah oui, mais ça si tu vois quand même le chirurgien avant, hein, heureusement.
16: Ouais, mais il a un masque.
0: Non, mais tu le vois déjà avant, parce que c'est lui qui voit ce qu'il faut faire. Hein? Mais c'est vrai que, par un moment donné, tu te demandes si ça va être réussi ou si ça va être raté. Hein.
16: Mais bon, Gérard, t'es d'accord avec moi que pour le meilleur moyen pour maigrir, ça reste toujours le sport. Hein.
0: Ben oui, mais ça, il y a différents sports.
16: Il y a le poussé de camion, il paraît que ça fait...
0: Non, il y a différents sports, il y a...
16: Le poussé de camion.
0: Non, il n'y a pas le poussé de camion.
15: Il y a le sport en champ, Gérard.
0: Non, ouais, voilà, il y a du sport en chambre, il y a
2: Isabelle Adjani qui demande si tu serais prêt à te mettre un micro dans le cul pour faire mon foie story.
0: N'importe quoi. Donc, dernière question avant de laisser la place à Pedro.
4: Oui, bien sûr, j'anime juste après.
0: Hein. Non, pas à Pedro, à Ivan, s'il est là. Y a-t-il des fautes médicales pendant une opération? On va demander ça.
4: D'accord avec toi.
0: À Dev Superstar.
16: Ah, écoute, ouais. Ouais, il y en a plein, même.
2: Il y en a qui demandent s'il y en a un qui pourrait, y a un médecin assez fort pour corriger les fautes de français de Gérard.
0: C'est qui pose la question?
2: C'est Gérard 2.
0: Ben, tu diras que tu lui demanderas si sa mère a sait faire l'amour au lieu de poser des questions cons comme ça. Donc voilà.
2: Dame
0: Superstar.
2: Gérard.
0: Dame Superstar.
4: Yes.
0: Oh,
10: Patrick.
0: Dame Superstar.
16: Ouais, t'aimes bien dire mon nom, hein.
0: Bon, allez! On accouche!
4: Allez, on y va, on répond.
0: Bon, allez, Dev, au revoir!
4: Au revoir!
16: Ouais, mais attends,
0: au revoir, Dev! Didier! Ouais. Didier Destal!
16: Effectivement, j'ai vu des reportages sur TF1 où une nana se faisait opérer et on retrouvait dans son ventre des scalpels, des bouteilles de vodka, des trucs de fou, quoi.
0: D'accord. Babyfuck?
18: Ouais, bah je pense qu'on a déjà vu assez d'émissions et de reportages avec des ratages et des démonstrations. Mmh. Donc c'est bien prouvé, hein, je pense. Mmh. Voilà.
0: D'accord. Ah bah en fin de compte, celle qui vient de quitter le loft, on vient de retourner la photo. Donc je peux vous le confirmer, c'est bien Marlène.
4: Merci, ça fait trois quarts d'heure qu'on l'a dit. Vas-y, on gère.
0: Voilà.
16: Il est parti, vraiment, il est parti, non?
0: Ouais, c'est Marlène qui a bien quitté le loft.
2: Gérard numéro 1 sur le loft.
0: Laisse line pour terminer. Non, c'est bon. On reprend plus personne, on fait la conclusion juste derrière.
15: C'était quoi ta question?
13: Il y a des gens qui auraient préféré qu'ils fassent la conclusion avant.
0: Médicale pendant une opération.
15: Là, c'est pas des fautes, c'est des erreurs. Ou des erreurs,
0: si tu veux.
15: L'hôtel l'a dit, quoi. Il y en a, ils se sont retrouvés avec des instruments chirurgicaux dans le ventre. Et il y en a même, ils ont trouvé des radios, ils avaient des bouteilles de coca dans le cul.
0: Ça, c'est vrai que j'en ai entendu parler de cette histoire.
15: Moi, je dis, faut pas jouer avec les gens quand ils sont sous anesthésie, parce que ça, c'est pas moral.
0: Mais ça, de toute manière, j'ai... C'est... Merci, Pedro.
19: Mais c'est pas
0: grave,
19: j'ai...
0: Bon, donc, c'est vrai qu'il y a des heures...
20: Vous décapsulez, vous, Gérard, avec votre anus en titane?
0: C'est qui parle?
15: C'est Dave, encore.
0: Non, il est plus là, j'ai dû en voir.
20: Non, il est là, il est là.
19: Mr. Cousin, it's Trevor Jones.
0: Donc, alors, c'est vrai qu'il y a des erreurs médicales qui existent. Et c'est vrai que ça devient inadmissible.
21: Pareil, c'est même pas pour les raisons qu'on pense, c'est pour d'autres raisons, c'est même pas...
0: Merci, qui c'est qui s'amuse à mettre ça?
4: Ça va être à côté, je crois.
0: Tu peux me remettre les auditeurs en air parce qu'ils ont peut-être pas entendu ma réponse.
15: Il y a quelqu'un qui te parle.
20: Il y a quelqu'un qui vous parle, monsieur Gérard.
19: Mais c'est Karen.
0: Pedro, tu arrêtes, s'il te plaît!
4: C'est dans le studio à côté.
15: Je peux traduire, je suis bilingue.
19: Mais c'est ta cousine.
0: Terminé! Conclusion du débat, Didier!
10: Non, Gérard, t'as une réponse encore. Hein. Oui.
0: J'ai pas fini. Je disais, pour reprendre la question à Leslie, c'est vrai qu'il y a des erreurs médicales, et comme Bibi Fock disait, qu'il y a eu trop de rattaches sur certaines personnes, et c'est vrai qu'il faudrait que ça s'arrête.
4: Il y en a dans le studio, hein.
0: Cette histoire. Voilà, donc terminé pour ce soir le débat. Donc, Didier Destal, conclusion.
20: Mais je crois qu'il y avait une personne qui voulait vous parler. Hein.
0: Non, il n'y a plus personne.
19: Il n'y a plus personne.
15: Oui, mais je l'entends aussi, ouais.
19: Mr. Cousin.
0: Conclusion.
19: C'est ton ami Trevor Jones.
15: Trevor Jones.
0: Conclusion, Didier.
19: Il était le chauffeur de Lady B.
20: Il a échappé à l'accident quand même.
15: Mais Didier, là, elle est pas morte.
20: C'est survivant. Hein. Je vous laisse.
10: Pedro, on essaie de conclure, Pedro.
0: Merci.
19: Monsieur Cousin.
0: Va te faire enculer.
19: Est-ce que tu pourrais, s'il te plaît, approfondir le monocouille, s'il te plaît?
15: Tu pourrais te mettre un doigt dans le cul et toucher la couille.
10: Gérard, est-ce que tu peux remettre ton casque?
4: Gérard, remets ton casque et vas-y, termine.
10: Gérard, on a une émission.
4: C'est toi qui gère le débat, moi je peux rien faire, c'est tes auditeurs.
20: Que tu pourrais jouer avec ta boule devant la welcome, là.
0: Didier, conclusion!
19: Can you play Mr. Cousin?
0: Oui, c'est bon. Didier, conclusion!
19: Tu joues avec ton prépu.
15: Est-ce que tu touches la nuit?
0: Didier, conclusion, une fois!
13: Il y a Sister Gump qui dit Gérard. Il y a Sister Gump.
19: Est-ce que tu suces ton pénis?
13: Il y a Sister Gum qui dit Gérard, c'est comme une boîte de Fuca, on sait jamais
0: c'est
13: sur quoi
0: bon,
13: on va
0: tomber. C'est bon, la conclusion c'est terminé, on fait conclusion du débat, on arrête parce que c'est trop le bordel.
10: Bon, Gérard, tu peux gérer s'il te plaît.
0: Didier Destal, la conclusion du débat.
20: Bon, je vais conclure, ok.
19: Question de monsieur Cousin.
20: T'énerve pas, tranquille.
0: Gérard!
20: C'est un bon débat, Gérard.
0: Gérard!
10: C'est pas moi!
0: Rotten
13: Gérard Van Damme.
20: Gérard Président.
0: Conclusion!
20: Gérard, t'as fait un très bon débat sur la chirurgie esthétique. J'ai été très déçu d'apprendre que Marlène s'est tirée du loft. Parce que là, apparemment, on se retrouve qu'avec des gens sur M6. Mais je souhaite quand même bon courage au lofter, parce que ça doit être dur d'être filmé comme ça et de se faire charrier. Et je voulais encore te féliciter pour ton débat, toute l'équipe, cette ambiance de folie, c'était vraiment la fanfaronnade, la gaudriole, je me suis bien poilé, et voilà Gérard.
0: Je crois que l'équipe, tu la retrouveras pas de sitôt, c'est moi qui te le dis.
4: Arrête, on était super ce soir.
10: C'est un scandale.
0: Une augmentation.
19: Conclusion
15: je veux même plus te parler, quoi. Tu m'as dégoûté avec tous tes bruits, là.
0: Mais c'est pas moi.
15: T'es dégoûtant, raciste, c'est toi.
4: Ouais, t'es dégueulasse.
0: C'est dégueulasse.
15: C'est dégueulasse.
10: D'accord, Gérard, la conclusion. Gérard, la conclusion.
19: Tu te la fous dans le cul, ta conclusion.
0: Bon, de toute manière, ça va aller vite. Bibi Fock, conclusion, s'il vous plaît.
15: Non, c'est trop tard, c'est dégueulasse.
0: Bon, je te reprends en antenne.
13: Il y a plein de gens qui disent que c'est du vent.
0: Ouais, c'est bon.
15: C'est un peu pareil, quoi. Les mecs qui pètent, ça me débecte.
22: Ouais.
15: Donc je pense que je vais pas te reprendre en rendez-vous. Je voulais quand même dénoncer que Gérard m'a demandé de changer de nom pendant une disque. C'est dégueulasse parce que je suis sûr que c'est des pratiques qui font pas dans cette radio. Ça, c'est dégueulasse de dire aux auditeurs de changer de nom.
20: Il y aurait de la tromperie donc.
15: Voilà.
20: J'aime pas trop.
15: Je suis pas inhabituelle.
22: Ah, je suis déçue.
15: Non, mais Gérard, attends, t'imagines, tu me dis que tu changes de nom. C'est parce que t'arrives pas à dire mon nom.
0: Non, mais de toute manière,
15: tu devrais même pas faire de la radio, parce que t'as même pas d'éthique.
0: Eh ben, dans ce cas-là, c'est même plus la peine de passer dans mes débats. Salut.
15: Et Didier Destal, je te rappelle, parce que toi, au moins, t'as l'air d'un mec bien.
20: Alors, je suis psychiatre.
0: De quoi? Tu disais quoi, les slides?
15: Je disais que t'es un mec bien, je vais te rappeler après.
20: Didier Destal, psychiatre sur 6. Je suis BK sociaux.
15: Donc, Gérard, si tu veux, ton petit numéro de charme en antenne, ça marche pas, quoi.
0: C'est pas moi qui s'amuse à ça, c'est ici.
15: Non, ça marche pas, je suis désolé.
0: Donc, Bibifuck, tu quittes pas, je te reprends. Donc, conclusion du débat, je fais
3: la
0: pas la conclusion.
3: Monsieur cousin,
0: je ne fais pas la conclusion vrai. Sur le net, je veux savoir simplement combien qu'on est, c'est tout.
13: Alors, sur le net. C'est toi qui as vomi, Gérard?
0: Non, c'est pas moi. Alors, tu donnes la conclusion et je vais régler ça tout à l'heure dans le bureau.
13: Conclusion.
0: Alors?
13: Ah pardon, j'en ai la conclusion. Bah la conclusion, c'est que à la fin, on a établi une moyenne de 720 000 et que sur la fin, on était plus proche du début, c'est-à-dire à la moitié du deuxième tiers de l'émission à peu près.
0: Non, ça me dit pas. Bon, de toute manière, moi, je vais faire la conclusion. Débat de merde, équipe de merde. Terminé, au revoir.
10: Oh et non, vous allez, Gérard, c'est
0: vous
10: un
0: allez
10: scandale.
0: Écouter la balade des boîtes de cul de jatte et on se retrouve très bientôt. Au revoir. Donc on va accueillir les gens pour le débat, donc Guigui.
9: Ouais, salut GG.
0: Salut Guigui.
9: Ça va?
0: Ça va. Judith.
22: Salut GG.
0: Salut. Audrey.
22: Ouais, salut GG.
0: Christophe.
23: Ouais, salut.
0: Gabriel.
22: Ouais.
0: Gabriel. Oh, Gabriel, devant ton combiné, s'il te plaît.
24: Ouais.
0: Oh,
24: bon, il y en a déjà un qui a la radio derrière, donc s'il pouvait l'éteindre, ça serait bien, merci. Voilà, ça y est, c'est fait, parfait. Non mais qu'il éteigne la radio sinon tu le zappes là et voilà c'est, et bon, c'est fait.
0: Et Norbert.
25: Salut.
0: Bon donc premier débat c'était le débat qu'on avait fait sur l'intelligence. Alors.
22: Ouais ce que t'as pas quoi.
0: Comment?
22: Ce que t'as pas quoi.
25: C'est pas sur toi quoi.
0: Non, il n'y a pas, c'est pas spécialement.
25: Toi tu vois intelligent GG. Hein.
22: Non,
25: tu connais pas toi.
22: Est-ce que Gérard est intelligent?
25: Mais il l'est.
23: C'était pas sur
25: Pont-de-l'Alma,
0: le
25: Gérard.
0: Bon, celui qui commence à parler de Pont-de-l'Alma, je préviens d'une chose, de Pont-de-l'Alma, Christine et la loco. Non,
25: les chats de la loco, Omomac, tout ça.
0: Ouais,
25: les
0: cotontiges, pareil.
22: Les cotontiges, hein.
0: Ouais, mais ça sera toujours pas, ça sera pareil, ils zapperont d'entrée.
25: Ouais,
0: c'est un débat sur tout ce qui est. C'est un débat sur ce que c'est.
25: La loco, c'est quoi?
0: Non, allez hop!
22: Ouais. Y'a quoi?
0: Tu me le chopes, là, celui-là, tu le calmes.
22: Y'a Christine, les fonds de l'Alma, les cotontiges, la loco, après y'a.
25: Là, c'est des trucs qu'on a le droit de parler.
0: Ouais, c'est ça. Tout à l'heure, tu vas parler de ça, tu vas écouter à la radio chez toi tout à l'heure.
25: Tu vas gerber.
22: Non, mais je vous
25: enculer
22: quand tu faisais l'amour avec Christine ou quand.
0: Bon, qui c'est qui dit ça, là? Oh, la nana, là!
22: Allô?
0: Qui c'est qui s'amuse à sortir ça?
22: C'est moi. Mais
0: qui?
22: T'as fait l'amour avec
0: Diana,
22: c'est bon maintenant.
0: Qui c'est qui dit ça? Donnez vos noms parce que tout à l'heure, vous allez tous jamais.
25: On peut avancer dans le débat de l'intelligence. On peut avancer sur l'intelligence.
24: Il a raison. Alors, première question sur le débat de l'intelligence, répétons la question.
0: Ouais. Alors, d'après Boris Vian, celle-là, on ne l'avait pas posée. Hein. D'après Boris Vian, le malheur avec un homme intelligent, c'est qu'il n'est jamais assez intelligent pour ne pas dire qu'il l'est. Le plus intelligent, êtes-vous du même avis que Boris Vian? Merci d'avoir coupé la parole.
22: T'expliques ce que tu viens de dire parce qu'on n'a rien compris.
0: Alors d'après Boris Vian.
24: Écoutez, soyez attentifs.
0: Le malheur avec un homme intelligent, c'est qu'il n'est pas assez, jamais assez intelligent pour ne pas se dire qu'il est le plus intelligent. Bon, êtes-vous du même êtes-vous du même avis que lui?
22: Va apprendre à lire.
0: Oh, si t'es pas content de toi, pétasse, tu dégages. Oh.
24: Allez, bonne nuit.
0: Dehors.
24: Oui.
25: C'est Christophe.
0: Ouais.
25: Déjà, je me demande comment Boris Vian a pu. D'abord, on dit pas Boris Vian, on dit Boris et Vian.
0: Non, Boris Vian, s'il te plaît.
25: Tu pourrais vérifier. J'ai fait des études littéraires, là. Je suis en fac, troisième année littéraire.
0: Ouais, mais on fait pas de
25: et
0: pub
25: on dit
0: pour
25: Boris et Vian. Et par ailleurs, c'est absolument pas lui qui a dit ça, vu que Boris et Vian est mort depuis 25 ans.
0: Donc. Ouais, on s'amuse pas à faire de la publicité pour de l'eau, d'accord.
25: Je pense que, Gérard, excuse-moi, mais je pense qu'on est en train de parler d'intelligence. Moi-même, je suis étudiant. Je suis en troisième année littéraire, comme je t'ai dit. Et. Boris et Vian n'a absolument jamais dit une telle chose. Alors je sais pas si on commence avec des débats erronés.
0: Appuie,
25: Christophe. Non mais si. Et Boris Vian.
0: Bon, appuie.
25: Gérard.
0: Ouais.
25: C'est Guigui.
0: Ouais.
25: Boris Vian a dit ça dans le livre, j'irai cracher sur Gérard.
0: D'accord, et ben Guigui, tu retournes chez toi, bonne nuit, ça t'apprendra. Ben, au revoir.
1: Ah, Gigi, à la place.
25: C'est Christophe, excusez-moi, je suis en train de...
0: Christophe...
25: Je suis en train de consulter un livre, là, remonte un peu ton débat en main, là.
0: Bon, Christophe, c'est bon, Judith.
5: Gérer le standard là.
1: Non, Judith, tu l'as viré, maintenant c'est Mélanie à la place.
0: Alors, Mélanie, bonsoir.
5: Ça commence, Gérard, il va pas faire de cadeaux cette année. Hein.
7: Salut, Gégé. Ça va ?
0: Bon, ouais.
7: Bon, Gérard,
0: alors,
7: ça couche. Moi, j'aime bien Boris.
0: Bah, attends, Gabriel, si t'es pas contente, tu vas dégager aussi.
7: Ouais, bah, t'accouches, hein.
0: Alors, tu réponds à la question.
7: Demande-moi, je te réponds, alors t'accouches.
0: Bon, alors, allez, hop, dégage, ça t'apprendra. C'est toi qui auras accouché.
25: Allez, attends, on commence à gros pédé.
0: Comment ? Allez, tu la vires.
1: Ouais, mais c'est bon.
0: Hop, bonne nuit pour elle.
5: Alors, mais il faut qu'il réponde aux questions, Gérard, c'est un débat.
25: Non, mais commencez pas à insulter Gérard non plus.
0: Norbert.
25: Ça sert à rien.
7: Ouais, parce que bon, il est là.
25: Non, mais calmez-vous.
5: Norbert. Non, mais me parle devant ton micro, Gérard.
0: Norbert, s'il te plaît, tu réponds. Norbert.
1: Olivier.
0: Bon,
25: oui,
0: allez, hop.
25: Oui, Gérard.
0: Oh, tu te réveilles.
25: Gérard, oui, excuse-moi. Je me demandais juste une question pour toi, en fait. Est-ce que tu penses que c'est Boris Vian qui a fait soirée disco?
0: Ouais, c'est pas la question que j'ai posée, hein, je te signale.
7: Et toi, Gérard, tu penses quoi?
0: Ben moi, personnellement,
25: ouais.
0: pas grand chose, parce que j'ai pas eu l'occasion de lire des bouquins de lui. Ouais. Et toi, Mélanie?
7: Très bien, faut les lire.
25: Gérard, on n'a pas compris. Gérard, justement, si t'as jamais lu de ses livres, tu sens vraiment qu'on dit Boris Vian.
0: Bon, allez, c'est bon, allez, toi, tu vas te calmer, s'il te plaît.
25: Mais non, écoute, si t'es pas capable d'écouter les gens qui ont une opinion différente de toi, c'est pas la peine de faire un débat sur l'intelligence.
0: Non, mais c'est les débats du Best of 97.
25: Oui, bien sûr, mais puisque c'est l'intelligence, il faut respecter l'opinion des autres.
0: Ouais, mais dans ce cas-là, tu te dépêches de répondre à la question, tu mets pas 3 heures, ok?
25: Mais tout à fait, je suis en train de t'y répondre, justement.
0: Ouais, ben attends.
25: Je suis en train d'y répondre.
7: Oh, c'est
5: Arnold. Gabriel, à la place de Gabriel.
1: On a Sarah,
5: ouais.
1: À la place de Gabriel, Sarah, et à la place de Guigui, on a Marcel.
5: Eh ben, ça va vite ce soir, Gérard. Il gère, hein. Attention, on n'en est qu'à la première question. Il est seulement 1h moins 3
25: et 15 millions d'auditeurs.
0: Sarah, bonsoir.
9: Oui, bonsoir, je m'appelle Sarah, j'ai 26 ans, j'habite à Bougainville.
0: Mmh.
9: Et moi, je pense...
5: Parle plus fort, Sarah, on ne t'entend pas bien.
9: Moi, je pense que Boris Vian, il a raison.
25: Ouais.
0: Ah, on a j'ai dit qu'on citait pas les marques d'eau, ok?
9: Bah alors Boris Volvic il a raison.
0: Ouais. Mais Sarah, je sens que tout à l'heure tu as dégagé.
9: Non, Gérard, il a raison.
25: Il n'y a pas de voix qui avait écrit des trucs comme ça.
0: Bon, allez, hop, deuxième question, allez.
5: Mais non, mais ça va trop vite là, c'est n'importe quoi.
0: Bah, attends, mais on a dit Gérard,
25: c'est Marcel là.
0: Mélanie,
5: c'est la réponse.
0: Marcel.
9: Boris Sancher, il va fort.
25: Gérard, c'est Marcel.
0: Ouais, vas-y.
25: Ouais, donc moi je voulais dire que Boris Vian, déjà, c'est pas vrai, il n'a jamais dit ça. Boris Vian.
0: C'est bon, Christophe, tu dégages.
25: Laissez parler Marcel un peu. Non mais c'est Bado, pas toi. Et donc je voulais dire que Boris n'avait jamais dit ça, car en ce moment je suis donc à la fac de la loco. Et donc dans le livre Les Fourmis Rouges, il est vrai qu'il parle un petit peu de l'intelligence. Mais il n'a jamais parlé de ça, quoi.
0: Mmh.
25: C'est une chose qui est claire. Est-ce que je peux me permettre de justement...
9: Non.
25: Mais si, parce que je me rappelle plus ton prénom, mais t'as raison, effectivement, il en parle que dans la préface. Toi aussi, t'es en fac, donc tu connais le sujet.
0: Ouais, c'est bon, vous avez parlé. Pas de publicité pour les facs.
9: Mélanie. Mais attendez, vous êtes pas sympa parce que vous êtes en fac, mais Gérard, il est en fac, alors c'est pas bon pour
0: vous. Non, Mélanie, Mélanie.
9: C'est pas moi.
0: Bon, tu réponds à la question.
9: Mais ouais, non, mais moi, je pense que Boris Vian, de toute façon, il a raison, parce que je l'adore et il écrit vachement bien, alors je lui donne raison.
7: Ouais, il a une belle écriture.
25: Ouais, pour un gaucher, c'est vrai, il écrivait bien.
0: D'accord, et Norbert.
7: Et moi, Gérard.
0: Ben, ça. Oh, vous vous réveillez ou quoi là?
7: Eh ben moi, ça y est.
25: Eh, on est réveillé, je suis, hein.
0: Ah non, bah alors, vous, Norbert.
25: Oui.
0: Bon, tu réponds à la question ou pas?
25: Bah, tu peux la répéter, s'il te plaît.
0: Non, tu te prends de ma gueule, alors, dégage, bonne nuit. Dors, celui-là.
5: Bon, question numéro 2 sur le débat de l'intelligence, Gérard, il y avait une deuxième qu'on avait sélectionnée qui était...
0: Et croyez-vous en une quelconque forme d'intelligence extraterrestre? Alors, Mélanie. Mélanie.
9: Oui, bien sûr, tout ce qui est vivant est intelligent, d'une certaine manière.
0: Mmh.
9: Ça
0: devient
9: rare.
0: Comment? Eh, Sarah, t'as envie de rentrer chez toi, là?
9: Mais j'ai pas parlé. C'est pas bon. Sarah, c'est Sophie. C'est con, lui.
0: Et avec un con comme moi, ça vise, avec un con comme toi, on se fait chier.
9: Ouais, c'est bon,
5: allez, Gérard, tu sais quoi, Gérard, c'est dommage, c'est que ça gueule, là. Ça fait que gueule.
0: Ouais, mais...
25: Gérard, c'est Marcel, là.
0: Ouais.
25: Personnellement, moi, je pense que Boris a raison, parce que l'intelligence n'est pas immédiate.
0: Oh, c'est la... C'est croyez-vous en une quelconque forme d'intelligence extraterrestre?
7: J'ai pas le droit de répondre, c'est Audrey.
25: C'est Christophe, je voudrais répondre. Jean-Claude Bourré a démontré montré justement récemment que ça pouvait être. Alors moi, je dis oui, pourquoi pas.
22: D'accord. Gérard, il s'est fait bourrer par Jean-Claude?
25: Ah, oui, tout à fait.
0: Qui c'est qui vient de dire ça, là, la fille?
22: C'est Sophie.
0: Non, c'est qu'est-ce qu'elle vient faire là, la Sophie, là?
22: C'est Marcel.
0: Qu'est-ce qu'elle vient faire là, la Sophie?
6: C'est pas de Sophie, hein.
25: Comment ça?
22: C'est Marcel, il a dit que tu t'étais fait bourrer par Jean-Claude.
25: Ok, rien dit. C'est moi qui l'ai bourré.
0: Bon, Marcel.
25: Non, Jean-Claude, hein.
24: Gère un peu ton débat, genre, c'est n'importe quoi.
0: Bon, Judith.
24: Ouais,
0: Judith, Judith, elle est plus là.
22: J'ai pas répondu, moi. Hein.
0: Qui?
22: C'est Audrey.
0: Oh là là. Eh ben vas-y Audrey.
6: Ton truc c'est nul là.
22: Moi je voudrais dire qu'il y a toute forme d'intelligence dans le monde. Mmh. Et Max est le plus intelligent et Fidard le plus beau.
0: D'accord.
22: Et Manu aussi.
25: Marcel il peut répondre.
0: Vas-y.
25: Bah moi je voulais dire que oui, parce que quand même toi tu n'es pas un être humain, tu es une sorte d'extraterrestre, hein. Tu es intelligent à ta manière. Mmh. C'est nous, nous on est au-dessus de l'intelligence, toi tu es quand même en dessous, il faut le dire, mais tu es intelligent à ta manière. Donc oui, nous croyons une forme d'intelligence chez les
11: extraterrestres. Voilà. Et puis en même temps, c'est ce qui différencie un peu de l'animal au niveau de l'intelligence.
25: Ah, ça va différencier toi.
22: Bah
25: oui, il a beaucoup plus de poils.
0: Ben Sarah.
22: Oui, moi je veux dire que les couples, il faut être deux.
11: Ouais.
0: Non mais attends, c'est pas le thème du débat pour l'instant celle-là. Hein. Parce que c'est pas la question du débat.
11: Il faut être intelligent pour être à deux.
0: Ouais ben c'est pas du tout le débat de.
11: Regarde, t'es tout seul.
0: Et alors, qu'est-ce que ça peut tout?
11: Ça veut peut-être dire quelque chose.
22: Mais Mélanie, tout seul, il a son portable.
24: Excuse-moi, j'ai à la place de Norbert, on a Joachim.
11: Bonsoir.
22: Salut.
0: Joachim.
22: Salut.
11: Bonjour. Bonsoir.
0: Non alors.
11: Je peux répondre à la question?
0: Oui.
11: Ben moi je pense que Gérard, toi t'es extra. Mmh. Je pense que t'es sur Terre. Mmh. Déjà bon, on a extraterrestre.
0: Ouais.
11: Bon, au niveau d'intelligence, c'est vrai que ça fait pas pour toi. Mmh. Donc je pense que la question c'est non, il n'existe pas de forme extraterrestre.
22: 06-57-82 m'appeler 80.
0: Non, il y a de bonne nuit pour lui.
6: J'ai coupé.
0: Tant pis, non, mais même c'est pas la peine de le remettre. C'est pas la peine qu'il revienne celui là.
11: Moi je pense que
0: tu dis au revoir, tu dis au revoir.
11: Gérard, c'est Christophe, c'est ce que je
24: veux. Tu travailles un peu,
0: Fidard. Tu dis au revoir.
11: Ouais. Moi je pense que David Vincent les a vus et qu'il leur reste à convaincre un monde incrédule que le cauchemar a déjà commencé, tu vois.
0: Mmh.
11: Et à partir de là, effectivement, on peut se poser la question d'abord, déjà d'une part, de l'intelligence de David Vincent, si lui-même est intelligent ou pas, et puis ensuite s'il existe une intelligence extraterrestre de groupe ED.
0: D'accord.
11: Tout à fait.
24: Ok. Gérard, toi, est-ce que tu penses. Faut que tu répondes aux questions aussi que tu poses.
22: Ah ben oui, hein.
24: Ouais, parce que vous voulez, mais il faut lui demander son avis, les filles, parce que là.
22: Alors Gérard,
11: qu'est-ce que t'en penses, toi?
0: Moi, personnellement, aux extraterrestres, j'y crois pas. L'intelligence, j'y crois.
24: Donc, tu crois pas à l'intelligence des extraterrestres.
22: Tu peux toujours y croire à l'intelligence avant que tu l'aies, hein.
0: Bah oui.
22: Voilà, t'en as pas.
11: Est-ce que tu es intelligent, toi, Gérard?
22: Mais pour faire vivre.
0: Ouais, si je serais pas intelligent, je serais pas des débats, hein, Brouty.
11: Ouais, tu m'as cassé.
0: Ouais.
22: T'arrives pas à les maîtriser, tes débats.
0: Mais si, j'arrive à vous maîtriser, parce que maintenant, vous allez me laisser poser les questions suivantes.
11: Ouais, je trouve que tu commences plutôt bien tes débats.
0: Ouais, bah toi, tu as déjà pas recommencé par terre.
11: D'accord,
24: hein. Et on accueille Jojo à la place de Marcel.
0: Ça va trop vite, là.
24: Ah oui, donc tu l'as dégagé, donc Jojo s'en va et Marcel arrive. Alors, on y va. On va maintenant aborder un autre débat, je crois.
0: Ouais, c'est des buzz bangs. Ah, attends, Jojo, il veut peut-être répondre aux questions sur l'intelligence, quand même. Sur s'il l'a entendu.
25: Moi, je pense qu'avec tous les films qu'on a vus au cinéma, bah ouais, c'est obligé, quoi. Il y a quelque part, ils sont là et quelque part, ils sont intelligents, quoi. La preuve, t'es là, GG.
0: Ok, d'accord. Donc, le débat qu'on avait fait aussi en 97, c'était sur les boss bangs.
11: Ouais.
24: Alors, les boss bangs.
0: Oh, les nanas, là.
11: Se retourner
0: sans la lumière. Bon, allez, hop, Jojo dehors, Christophe dehors.
25: Non, Jojo, il n'a rien fait là.
0: Ouais, bah vous chantez.
25: Non, mais moi je chante pas, j'attends la question.
24: Non, c'est les nanas qui chantent, donc tu me verras toutes les nanas, Gérard, Philippe, et tu me verras que les mecs.
0: Je sens qu'Audrey, Sarah et Mélanie, vous allez sortir.
24: Ça y est, tu les as virés, Philippe.
25: Jojo, là, je peux te parler, je peux te dire un truc.
0: Vas-y.
25: Bah, moi je voulais dire que si un jour tu décidais de créer un groupe de boys band, moi j'ai un nom pour toi. Les Jojo Squad dans l'immeuble.
11: Moi j'avais ne bande jamais.
0: D'accord, bon, c'est pas ton problème, c'est le mien, d'accord. Alors, si t'as
25: plus trop... squat dans l'immeuble, ça te penche pas?
0: Bon, faut-il être gay
11: pour... Tige aussi.
0: Bon, allez, dehors.
25: Joachim. C'est Christophe.
0: Eh ben, Christophe, dehors. Ouais, ça, c'est bien, allez.
24: Non mais ils sont plus que deux là parce qu'on a viré toutes les nanas.
0: Non mais maintenant tu remets les nanas si elles sont calmées.
24: Non, il les a virées.
6: J'ai tout viré, hein.
24: Oh là là.
0: Putain, mais t'es vraiment con toi ce soir, hein.
24: Ah, et si tu veux, tu me dis virelet, moi, qu'est-ce que je fais?
0: Non, mais, t'es vraiment con, Zaz, hein. On te dit de les mettre en attente, on t'a pas dit de leur raccrochonner,
24: ça c'est vrai.

0: Vincent, c'est pour le débat, d'accord?
1: Voilà, le débat, c'est les boys bombes. Alors
2: c'est les groupes. Ouais, bah, c'est, ça tombe bien, les animaux.
3: Et Gérard, j'ai composé une chanson pour toi.
0: Ouais, bah, tu me diras ça tout à l'heure, d'accord? Faut-il...
2: Alors, les boys bombes sont-ils des phoques?
0: Bon, alors, toi, déjà, tu vas commencer par te taire. Faut-il
3: Gérard
0: être... Oui.
3: Ah, tu m'entends?
0: C'est qui?
3: C'est Sarah.
0: Ouais.
3: Ben, moi, je veux dire que les boys bombes, j'aime pas ça.
0: Non mais attends, pour l'instant j'ai pas encore posé la question.
3: Mais accouche.
0: Non mais accouche, si t'es pas contente, ma petite, tu retournes.
3: Mais accouche,
0: tu dégages. Alors faut-il être gay pour faire partie d'un boys band?
3: C'est-à-dire gay PD?
4: Heureux,
3: ou
4: non,
3: gay
4: heureux.
3: Joyeux.
0: Heureux.
3: Ah ben moi je dis que c'est tous des gays, c'est tous des PD. Audrey, elle veut répondre. Comme toi.
4: Émile à la place de Jojo.
2: Mmh.
4: Et déçu à la place de Joachim.
2: Salut Jojo. Attends, mais Gérard.
3: Gégé, c'est Mélanie.
2: Gégé. C'est grosse caisse.
0: Ouais, bah attends, bon, grosse caisse.
2: Un loup, G-Squad.
0: Oh, grosse caisse, pour l'instant, tu te tais, s'il te plaît, Mélanie veut répondre.
2: Ouais, t'as pas répondu à la question, c'est à toi que je demandais.
0: Non, mais moi, pour l'instant, Mélanie, elle veut répondre à la question.
2: Ouais, mais Mélanie, c'est pas un boys.
3: Mélanie, elle trouve que les boys bombes, de toute façon, c'est de la merde.
0: Mmh.
3: Et puis qu'ils sont pas tous gays, heureux, mais ils sont franchement tous homo, et ça se voit trop. Et j'ai rien contre les homos, mais franchement, ils sont...
2: Ça pue un peu du cul.
0: D'accord.
2: Un peu comme GG.
0: Qui c'est qui vient de dire ça?
2: C'est pas moi. C'est Christian.
0: Non, il n'y a pas de Christian pour l'instant.
3: Si Gérard il pue du cul, alors bah, c'est un cul à lui tout seul. Hein.
2: Bah ça. T'as qu'à demander à son pétu chez lui. Hein. Bah, c'est
0: d'accord.
2: Pour ça que je te mets un coup de coton-tige. Hein.
0: Alors, grosse caisse, bonne nuit.
5: Bah, mais c'est pas grosse caisse.
0: C'est qui?
2: J'ai rien dit.
4: C'est une nana qui a dit ça. C'est une nana.
3: Moi, je l'ai dit, j'ai pas peur, c'est Sarah, voilà.
2: Tout à fait.
0: Alors, c'est toi, Sarah?
3: Oui, c'est moi, Sarah. C'est princesse Sarah.
5: Allez, bonne nuit.
0: C'est toi qui l'as dit?
3: Bah, tu as un cul à toi tout seul, Gérard.
0: Eh ben, bonne nuit. Ça t'apprendra d'être poli.
2: Ouais.
0: Hop.
2: Alors, moi, Gérard, j'ai une question à te poser là.
0: Ouais.
2: Est-ce que tu te passes sûr quand tu regardes les boys band?
0: Non. Tu sais qui pose cette question?
2: Parce que, non mais parce que moi je voulais juste ajouter que quand les boys band ils te voient ils se masturbent.
0: Ouais ben pour l'instant tu vas te calmer un petit peu, grosse caisse.
3: Qu'est-ce que t'en penses de ta question là?
2: Ouais,
3: c'est quoi ta
0: question? Non mais attends, bah, Émile.
2: Et Gérard?
0: Émilie.
5: Non, Émile.
0: Émile.
2: Ouais.
0: Tu veux répondre?
2: Ah moi je voulais simplement savoir si tu sais pour un choco.
0: Comment? Attends, j'ai mal compris là ce que tu viens de dire.
2: Je voulais savoir si tu suçais pour un choco.
0: Alors,
2: oui.
0: Dans ce cas-là, bah, tu vas aller voir Pildar, il va t'expliquer comment que ça se passe un débat.
2: C'est sans froid.
5: Ok.
0: Ok. Bon.
3: Gérard, je voudrais répondre.
0: C'est Audrey, vas-y.
3: Ouais, bah moi je trouve que les boys band c'est tous des PD, c'est tous des pop cons, ils chantent mal et tout, mais moi je t'ai fait une petite chanson, c'est pas très long.
0: Non mais parle un peu plus fort s'il te plaît.
3: Ouais, c'est bon comme ça?
0: Ouais.
3: Alors ça fait je suis raide.
0: Non mais c'est bon, on s'en
2: parle. C'est une grosse caisse, Gérard.
3: Tous les jours j'ai envie de toi.
0: Bon ça y est, c'est bon.
2: Et Gérard, j'ai une question à te poser.
3: GG,
2: c'est
0: pas mal, ouais.
2: Ouais, c'est bon, j'ai une question. Je voulais savoir si tu trouves ça bien quand World Apart, ils reprennent Jean-Jacques Goldman.
0: Et alors? Mais chacun reprend qui veut, hein. Y en a bien qui reprennent des chansons à Jacques Brel.
2: Peut-être t'aimerais bien te faire reprendre par World Apart, toi.
0: Bon allez hop, grosse caisse, bonne nuit, ça t'apprendra d'être poli.
2: Bonne nuit,
4: il parle seulement de tes remix. Il voudrait savoir si tes remix vont se plaire de les reprendre par les World Apart.
0: Non.
4: Pourquoi?
0: Manière, pour l'instant, il n'y a rien de sorti, donc...
2: Ouais, mais tout à l'heure, j'ai entendu, là, Max, il a passé les trucs, c'est pour ça que je demande.
0: Eh ben, de manière, t'inquiète pas, vous avez qu'à écouter ce soir, on vous les repassera. Donc,
2: Mais qui est World Apart?
0: Putain, il a une cloche, celui-là. On parle de...
3: On passe à la deuxième question, Gérard.
2: Ouais. Non, mais Gérard, t'as pas répondu à la question, toi.
4: Bah, réponds, toi, Gégé.
0: Bah, moi, personnellement, avec leur musique, bon, bah, de manière, moi, ça me dérange pas du tout, hein.
2: Ouais, t'aimes plutôt bien ça. Donc, t'aimerais bien te faire reprendre.
0: Mais non, mais putain, mais grosse caisse, tu t'écrases quand je parle, s'il te plaît,
2: mais
0: merci.
2: Je te pose une question, c'est tout.
0: Non, mais moi, je réponds à la question que j'ai posée.
3: Moi, je parle de la bisexualité.
0: Voilà.
2: Gérard.
0: Voilà, c'est tout.
2: Gérard,
0: ouais.
2: Est-ce que tu crois que c'est vrai que certains boys bands voudraient sortir leur boîte de coton-tige personnalisée?
0: Qui c'est qui dit ça?
2: C'est déçu.
0: Eh ben, déçu, tu vas voir la boîte de coton-tige au standard.
2: Ben, pourquoi?
0: Parce que t'as...
4: J'en ai pas, Gérard, au standard des coton-tiges.
0: Non, mais tu le reprends, tu lui dis que c'est pas
2: Gérard,
0: le thème des débats.
2: Mais Gérard, c'est pas méchant, je te pose une question.
0: Ah oui, mais moi, j'ai dit tout à l'heure lors de...
2: Tu peux répéter la question?
0: Non, je répéterai pas la question, bon. Je passe à la...
2: Gérard, excuse-moi.
4: Bon, déçu, bon. S'excuse et on accueille Clotilde.
2: Gérard, c'est Émile, ouais, bon, c'est bon, il m'a expliqué, on est reparti.
4: Bon, allô, Émile et Clotilde à la place de Gabriel. Enfin, non, à la place de Sarah, pardon.
2: Gégé, je peux te poser une question?
0: Ouais.
2: Allô. Toi, t'es boys, mais est-ce que tu bandes?
0: J'ai déjà répondu

0: répondrai pas sur des questions bidons.
1: Et moi, j'ai une question sérieuse.
0: Non, mais attends, Grosse-Casse, tu permets, il y a une autre personne.
1: Tu trouves que les Spice Girls, c'est un bon boy band?
0: Bon, Grosse-Casse, pour l'instant, tu te tais, j'ai pas entendu la seule qui est...
1: Je répète, est-ce que tu trouves que les Spice Girls, c'est un bon boy band?
0: Grosse-Casse, tu te tais, s'il te plaît.
1: Et Gérard?
0: Bon, c'est bon, vous attendez, s'il vous plaît.
2: Stop, Clotilde.
1: Tu peux répéter la question?
3: Oui, bonsoir,
0: Clotilde. Ouais.
1: Bonsoir.
0: Donc, tu veux répondre à la question?
3: Oui.
0: Bon, ben, faut-il être gay pour faire partie d'un boss band, donc, pour toi?
3: Oui, moi, pour moi, il faut être gay.
0: Mm-hmm.
3: Et pour toi?
0: Mais pourquoi?
3: Parce que les boys bands, ils sont jeunes, ils sont beaux, ils sont contents. Et ils gagnent beaucoup d'argent.
0: Bon, tu me calmes de celui-là, là.
1: GG, Emile, il a pas répondu, là.
0: Emile?
1: Ouais, alors, c'était quoi la question, déjà?
0: Non mais tu te fous de moi Emile ou quoi?
1: Non mais je vais te faire, mais qu'est-ce que j'étais un débat, j'ai pas pu écouter.
0: Faut-il être gay pour faire partie d'un boys band? C'est la dernière fois que je répète la question.
1: Bah alors tu m'as dit que la radio tu fais pas partie d'un boys band hein?
0: Qui?
1: Bah toi.
3: Et moi j'ai un scoop.
1: Ouais.
3: J'ai le nom de famille à Gérard.
1: Bah non,
3: c'est quoi? C'est mon vieux, un alcoolique pareil.
0: Qui c'est qui vient de dire ça?
1: Gérard mon vieux, c'est Christian.
0: Qui c'est qui vient de dire?
1: C'est Christian.
0: Oh les nanas là, qui c'est qui vient de dire ça?
3: Gérard mon vieux, c'est pareil.
1: C'est Sarah.
0: Non, Sarah elle est plus là.
2: Dénoncez-vous les nanas, c'est pas drôle.
3: C'est
0: Clotilde.
3: C'est pas moi, quoi.
0: Alors Clotilde, tu retournes chez toi, bonne nuit.
3: Je t'emmerde.
0: Eh ben c'est bien, moi aussi. Oh moi aussi je t'emmerde, pétasse.
1: Alors,
0: allez hop,
2: GG, pas d'insultes.
0: Dehors, celle-là, comme ça, ça y apprendra d'être plus vite. C'est bien, parce que ça fait une, deux, trois...
1: Ah, c'est grosse caisse, j'ai une question.
0: C'est bien, ça fait quatre nénards en espace de...
1: Je veux savoir si tu trouves, Gérard, que les Space Girls, c'est un beau boy band.
3: Mais ce sont des girls,
0: dans mon pays. Bon, la suite, la musique...
3: Gérard,
0: oui.
3: J'ai...
1: T'as pas répondu à ma question.
4: Moi, je pense que la différence d'âge là-dedans, ça n'a rien à voir.
0: Oui.
1: Gérard, c'est quoi la question?
0: Oh, mais merde, grosse caisse, tu m'emmerdes, hein.
1: C'est pas moi, j'ai rien dit.
0: Bon,
1: je voulais juste savoir si les Spice Girls c'est un bon boy band.
0: Bon allez,
1: allez Gérard, tu suces pour un chocolat.
0: Bon allez. Bon. Tu me viens les mecs là maintenant, ça commence.
1: Allez, deux chocos, Gérard.
0: Allez hop, allez, hop, hop, hop. On met un disque.
3: Gérard, non,
0: réfléchissez. On met un disque.
2: Vous allez réfléchir à la question d'après. Vous allez réfléchir à la question d'après.
0: Vous commencez à me gonfler.
2: Alors la question d'après, Gérard, ça va être dans un instant.
0: La musique a-t-elle atteint la profondeur en matière de débilité avec les boss bandés? On va s'écouter les fesses gauches, caresse-toi bien, voilà. Vous appelez 0800 08 5000 et 0803 08 5000 et 3615 code fun. TV, rubrique directe.
2: Et il y a même Roms qui est cool qui dit le 6 janvier face à François, c'est le maître GG qui va gagner.
0: C'est bien. Donc vous pouvez toujours aussi continuer d'envoyer les pièces de 5 centimes et tout ça.
2: Ouais,
0: donc,
2: c'est vrai, ouais.
0: Donc là, on continue la suite des meilleurs moments de 97 qu'on avait fait...
2: Lors des débats.
0: Donc là, on va continuer avec les boss bands. Après, ça sera deux questions sur les slips jaunes et deux questions sur les femmes. Donc, on accueille maintenant Pierre-Alain, bonsoir.
5: Bonsoir les filles, bonsoir les garçons. Ça fait un peu ringard comme intro, mais bon.
0: Voilà, c'est bien. Manuela, bonsoir.
6: Salut.
0: Bonsoir.
6: Salut, Aurélie. Salut, Gégé d'amour.
0: Bien. Pierre, bonsoir. Pierre, s'il te plaît, tu te réveilles.
5: Oui, bonne année, bonne santé, mon ami.
0: Et ok.
5: Surtout la santé.
0: Barbara, bonsoir.
7: Bonsoir, Gérard. Je te souhaite une bonne année. Je te la souhaite longue et plate.
5: Boutonnée.
0: Ok, c'est bien. Je te remercie, Barbara. Ben, je te renvoie tout ça aussi. Didier, bonsoir.
8: Bonsoir, bonne année.
0: Ok.
6: Bonne année, mon ami.
0: Ceux qui ont des radios derrière, je vous préviens de la baisser, sinon vous allez gerber.
7: Eh ben moi c'est Barbara, je te dis tiens gros mal au poli parce que tu as envoyé plein de filles.
0: Ouais mais alors,
6: ouais,
0: bon maintenant, oh là là, merci pour celui qui a de la musique derrière. La question sur les boss bands, vous y avez pu réfléchir?
8: Oui.
0: Bon,
8: oui.
0: Alors si vous voulez répondre, vous pouvez.
8: D'accord.
0: Donc Pierre-Alain.
5: Est-ce que je viens d'arriver, est-ce que tu pourrais me répéter?
0: Vous êtes où? Quand vous appelez, vous pouvez mettre la radio derrière.
5: Non, j'ai pas eu le temps de tout faire.
0: Ah non, tu peux pas.
5: S'il te plaît.
0: Ok, bon alors je répète pour la dernière fois la question. La musique a-t-elle atteint la profondeur en matière de débilité avec les bass bands?
5: Voilà. C'est Pierre qui a rien compris.
0: Pierre,
5: oui,
0: Pierre,
5: oui.
0: Tu vas voir au standard, tu vas comprendre tout de suite le thème du débat.
5: Non, mais ça fait vraiment que tu poses la question, on comprend pas, il n'arrive pas.
2: Non, mais si t'arrives, si Gérard, si tu viens... Gérard, excusez-moi, si tu viens des gens toutes les 5 secondes, le débat, on n'y comprend rien. Bon, tout auditeur de l'autre côté de la radio, on ne comprend rien.
0: Je répète la question pour la unième fois.
8: Énième. Vas-y,
0: ma taille. La musique a-t-elle atteint la profondeur en matière de débilité avec le... Avec les boys band.
7: Barbara.
8: Oui, alors répondez un peu chacun votre tour.
0: Bon, alors Manuela, Manuela.
7: Bah voilà, mais de toute façon, comme les boys band, c'est pas de la musique, et ben la question se pose même pas. Mmh. T'as mal posé ta question.
0: Eh ben, c'est pour moi, à mon avis, leur musique, c'est de la musique, hein, chez moi. C'est pas du tralala, hein.
7: Barbara.
0: Oui, Barbara.
8: Et eux, tralala.
7: Alors moi, je veux dire que on croit toujours que oui.
0: Mmh.
7: Enfin, oui, pour nous, oui. Mais ils nous épatent parce qu'à chaque fois qu'ils sortent une nouvelle chanson, elle est encore plus débile que la précédente.
0: Oui, mais ça, de toute manière, en principe, ce qu'ils sortent... Ce qu'ils sortent, en principe, ça tient presque jamais debout. Hein.
7: Oui, mais ça marche, ils gagnent du pognon, mais c'est totalement débile. C'est pour les petites pisseuses de terre, maintenant.
0: Mmh. Aurélie, oui.
9: Ouais, moi, je voudrais dire que les boys band, c'est tous des
10: grands... Parle devant ton combiné, Aurélie.
9: Ouais.
10: J'ai ton micro, toi.
9: Mais je voudrais dire que les boys band, c'est tous des cons. Leur musique, ça n'a aucun sens.
0: Mmh.
9: Et de toute manière, ils n'ont pas assez d'intelligence pour... comment pour que... extraterrestre.
0: Non mais,
9: laisse-moi parler.
8: Je suis pas d'accord.
0: Ouais.
9: Pour faire leurs chansons eux-mêmes, ils sont obligés de prendre des chansons de George Goldman.
0: Mmh.
8: C'est bien les boys.
9: Et donc je trouve que c'est tous des pauvres cons et vive GG.
0: D'accord. De toute manière, c'est ce que la question, c'est ce qu'elle était. On en a posé tout à l'heure, donc je suis d'accord avec ce que tu viens de dire, Aurélie, parce qu'ils reprennent n'importe quoi sur n'importe quel chanteur.
9: Ouais,
0: bon, bah si le chanteur ne dit rien,
2: qu'est-ce qui t'a choqué ta chanson, Gérard? Qu'est-ce qui t'a choqué?
0: Bah, comme prendre Jean-Jacques Gomme, une chanson de Goldman.
2: Bah, c'est ce qu'elle dit tout à l'heure.
0: Ouais.
2: Comment il s'appelle?
0: Je sais plus son nom.
7: Attends, là.
8: Jacques.
0: Ouais. Pierre. Didier.
8: Francis.
0: Oui. Didier.
8: Oui.
7: Jean-Claude.
8: Oui.
0: Bon, Didier,
8: oui.
0: Tu réponds?
8: Bah, moi je suis pas d'accord parce que je trouve que les voice band c'est très bien. Moi j'adore tout ce qui est Doc Génico, Mylène Farmer,
0: Vanessa
8: Paradis. Ah, je suis d'accord avec toi.
0: Non,
8: Didier.
0: Mais attends, Didier. Didier, pour l'instant c'est moi qui gère, d'accord? On parle des voice band, donc.
8: Bah oui, c'est pour ça que je te parle de Doc Génico.
0: Non. Et les box bands, c'est quoi pour toi?
8: Bah, c'est quelqu'un qui est tout seul et qui fait de la merde. Exactement.
0: Ouais. Et pour moi, c'est ceux qui sont en groupe comme les Ward Zapat, les Doobitry,
2: les Police aussi, hein, dans les années 80.
8: Les Police aussi. Ouais, d'ailleurs, prête.
7: Et les
0: Zones
7: de Bloc,
0: Pierre.
7: Les Zones de Bloc, c'était le premier boys band.
0: D'accord. Pierre.
8: Oui.
0: Tu réponds?
8: Les boys band, après tout, pourquoi pas?
0: Non mais...
8: J'aime bien Doc Génico, toi.
0: Non mais, Pierre.
8: Mais j'étais d'accord avec Didier Pierre qui était... on tentait de connaître les boss bands, surtout comme Doc Génico. Mmh. Et ça m'a amené à réfléchir.
0: Mmh.
8: Arrête. Et j'en conclue.
0: Ouais.
8: Que
0: quoi? Ouais, ben, dépêche-toi. Dépose-toi un peu de répondre parce que je vais pas coucher avec toi 3 heures à...
7: Répondre, là. Dis-moi ce
8: attendez,
7: que
8: laissez-le répondre, laissez-le répondre.
0: Ouais, non, mais tu la couches à...
8: Non, mais il y a du monde derrière, je veux pas répondre, il y a du monde derrière.
0: Bon, alors coucher, dans ce cas-là, si tu veux pas répondre, on passe à la suivante et puis c'est bon.
8: D'accord, laisse-le répondre. Laissez-le répondre. Non, mais il veut pas.
0: Bah alors, réponds, ça fait au moins un quart d'heure que t'es en train de chercher.
8: Ah non, mais tu me dis oui, non.
7: Mais réponds, mon cher Gérard.
8: Réponds. Bon, je peux répondre ou pas, Gérard?
0: Bah oui, réponds, dépêche-toi.
2: Réponds, s'il te plaît, on attend.
8: On a les moyens de te faire parler, le priso.
0: Oh! Pierre Alain, là, tu t'accouches ou quoi?
8: Non, Pierre, non, c'est Pierre, Pierre.
0: Non, ouais, Pierre, t'accouches.
8: Pierre Alain.
7: Et pour un rocher
0: Suchard,
7: tu baisses
0: oh,
7: le
0: chien. Oh,
8: et pour un bouledi, tu fais la totale.
0: Pierre, tu réponds, s'il te plaît.
8: Ouais, d'accord, mais...
0: Pierre, tu accouches.
8: J'étais pas d'accord avec toi.
0: Bon, bah alors, ça y est, c'est tout ce que t'avais à dire.
8: Bah, tu me demandes de répondre.
0: Ouais, bah, il te faut un quart d'heure pour me dire que t'es pas d'accord avec moi. Bah, dis donc, déboucher les oreilles,
2: pourquoi,
0: hein. Pourquoi?
7: Tu mets du temps, hein.
0: Bon, t'es pas d'accord.
8: Parce que quand Didier, il a dit ouais, ça peut pas le faire, moi j'ai dit non.
7: Bravo.
0: Je vois pas le rapport avec ma question.
8: Vas-y, sur les buzz bands, Gérard. Didier fait les buzz bands, Doc Génico.
0: C'est bon, on a compris.
8: Et pourquoi toi t'es pas d'accord?
0: Attends, c'est pas moi qui ai dit que t'étais pas d'accord.
8: Bah si, tu me dis oui, Pierre Alain, alors que c'est Pierre. Et moi je te réponds non.
0: Bon, d'accord, tu me prends la tête pour l'instant. Pierre Alain, tu veux répondre quand même à la question?
8: Non, c'est Pierre. Bah oui, tant qu'à
0: faire. Non, mais il y a Pierre Alain aussi derrière.
8: Ah, d'accord.
0: Tu as...
8: Non, les boys band, c'est pas trop mon truc.
0: Oh, mais... tu le calmes, la broutille de service numéro 4, là. Hein.
8: Gérard, on sait qui ça.
5: C'est qui, ouais. C'est qui?
0: Bon, Pierre-Alain, tu réponds, s'il te plaît, parce que...
5: Donc, les boys bands, c'est pas trop mon truc.
0: Ouais.
5: J'aime bien les artistes mâles en solo.
0: C'est-à-dire
5: comme toi, comme Ricky Martins.
8: Ah ouais.
0: Non mais attends, je vois pas le rapport avec les boys bands.
5: Bah ouais, c'est pour ça que je dis que je préfère les artistes en solo.
8: Bah oui, comme Vanessa Paradis.
9: C'est ou... pas qu'il n'y a aucun rapport.
0: Ouais, d'accord.
9: Comme les villages pizzeria.
0: Ouais, bon, ok. Bon, allez.
2: Non mais toi, faut que tu répondes toujours.
0: Bah, de toute manière, je vous l'ai dit, moi, personnellement, ça me dérange pas du tout. Leur musique, personnellement, je comprends pas pourquoi.
8: Mais est-ce que t'en écoutes, Gérard? T'es pas tout seul, justement.
0: Et ben moi, j'en écoute pas parce que j'en ai pas, donc je peux pas en écouter.
9: C'est rare.
8: Hein? Et me dis pas qu'à ton 1er janvier, t'as pas écouté des boys bands.
0: Non, enfin, pas du tout.
8: Ah non, c'était quoi comme musique?
0: J'ai rien écouté du tout, tu vois, pour l'instant.
11: Ah, si, on a mis Claude François et tout, là.
0: Ouais, mais...
8: Ah ouais, Gérard, t'as plein de laser, je suis sûr.
0: Ouais, mais pour l'instant, j'ai pas tout eu le temps de tout écouter, donc voilà.
8: T'as pas écouté les To Be Free, on s'est promis...
0: Ah non, tu vois, c'est pas du tout.
8: Toujours, tu vois.
0: Non, mais c'est pas une musique que j'aime, tu vois.
9: Mais donc...
8: Gérard,
0: Gérard.
8: Ouais.
9: Gérard, c'est Audrey.
0: Oui, Audrey.
9: Non, Barbara. Gérard, c'est Aurélie.
8: Bon, les
0: pétasses. Barbara, oh, toi, attends.
8: Laissez parler les filles, là.
0: Et celui qui dit les pétasses tout à l'heure, il va gerber, hein.
8: Ouais, laissez parler les putes un peu.
9: C'est pas gentil de m'insulter, hein.
0: Ouais, Barbara, alors.
9: Moi, je voulais savoir, c'est quoi ton boys band préféré?
8: Mais il t'a dit, il aime pas.
9: C'est les Village People?
0: Non, mais bon. Non, je viens de te dire, c'était...
9: Ouais, mais Gérard, c'est Aurélie.
0: Attends, Aurélie, s'il te plaît.
8: Réponds déjà à la question d'Aurore.
9: Mais qui tu préfères dans les Village People, le gros moustachu en cuir?
0: Mais moi, j'ai pas de disque des Village People. J'ai pas de CD de Village People.
8: Gérard, pose une question.
0: Oui.
8: Alors, c'est Didier. Moi, ok, tu as dit que t'aimais pas les boys bands, mais moi, j'aime pas trop ça. Mais pourtant, il y en a certains que je préfère. Lequel tu préfères, toi, des boys bands? Même si t'aimes pas ça, je sais bien que t'aimes pas ça, mais lequel tu préfères quand même?
0: Non, dans quel groupe, tu veux dire?
8: Mais dans tout le
12: groupe. Gynéco,
8: lequel, bah, quel groupe. Lequel groupe tu préfères?
9: Barney. Non, mais
0: je... Ouais, voilà, on te l'a dit, tu vois, il y en a une qui vient de te le dire.
8: Barney.
0: Ouais, puis Barney. Le Barney. Aurélie, qu'est-ce que tu voulais dire?
9: Il y a Corky, il y a Frédéric François, non?
0: Aurélie, qu'est-ce
9: que... Il y a le boys band de Diana.
0: Ouais, attends, qui c'est qui vient de parler de Diana, là?
9: C'est Jean-Luc.
8: C'est pour Malma.
9: C'est Jean-Luc de la rue.
0: Ouais, c'est ça. Aurélie, tu voulais me poser une question?
9: Ouais, je voulais te demander, quand t'écoutes les boys band, tu branles dessus?
0: Non, pas du tout. Comme ça, t'es servi.
8: Là, c'est Pierre qui voulait poser une question.
0: Ouais.
8: Ouais, c'est quoi la prochaine question?
0: Et la prochaine question, c'était un débat.
8: Est-ce que c'est une fiette ou nos blanches?
9: Le débat sur les stickers.
0: Voilà, alors...
9: Les...
0: Quoi?
8: Toi qui es dans le show business, t'as déjà couché avec un To Be Free?
0: N'importe quoi, toi.
9: Et avec Max?
2: Réponds.
0: Non plus.
8: Avec Alligator.
2: Pourquoi t'as pas couché avec un To Be Free, alors?
9: Gérard,
0: oui.
9: T'as rougi quand Max t'a surpris en train d'enculer Sidar?
0: N'importe quoi,
2: c'est
0: toi.
2: Pas drôle ça.
0: J'en connais une.
9: Je vais me coucher avec lui. Et Gérard,
0: qui c'est qui vient de dire ça?
9: Gérard.
8: C'est Christine. C'est
9: Gérard, pour mon chéri, tu sors ta cerise?
0: Ouais, je sens que Manuela, Aurélie et Barbara, vous allez dégager. Alors vous calmez maintenant, c'est le...
8: Il a plus de queue à sa cerise.
0: Mais, tu sais qui vient de dire ça? Non, mais... tu les calmes là.
2: Je fais quoi, je les calme?
0: Ouais, tu me les calmes un peu là, ceux qui sont un peu vulgaires là.
2: Ok, d'accord.
8: Hé, GG.
0: Quoi?
8: GG, si
2: je... Bah, je les calme, attends. Ouais, vous calmez.
0: Non, mais tu prends le téléphone ou sinon c'est moi qui vais m'en occuper tout à l'heure.
2: Bon, vous calmez.
0: Ça va faire tout drôle.
2: Les auditeurs, vous calmez parce que Gérard, il va pas continuer comme ça.
0: Ouais, non, mais ça va faire tout drôle tout à l'heure si c'est moi qui les calme. Hein.
2: Donc vous calmez, ok.
0: Donc, prochain débat, le débat qu'on avait fait, c'était sur les slips jaunes, donc tu me les remets maintenant, s'il te plaît.
2: Je te les remets maintenant?
0: Tu les remets en air.
2: Ok.
0: Et on va continuer en espérant que ça se calme.
8: Tu
0: vous
8: entends ou pas?
0: Oui, je vous entends.
8: Allô, bah, allô, c'est bon. Allô, file derrière. Allô, qu'est-ce qui s'est passé?
9: Allô.
8: Mais quand vous avez coupé là, tu m'entends, Didier? On a repris l'antenne ou pas?
0: Oui, vous êtes à l'antenne.
8: Allô, on l'entend.
2: Tu t'entends pas, Gérard?
0: Attends, mais c'est vrai, je suis.
2: Attends, je vais refaire.
0: Attends, on n'entend pas l'autre con. Alors là, l'autre con, il t'emmerde.
2: Mais non, ils sont trompés. Attends, je vais refaire une manip. Donc normalement là, vous devez entendre Gérard normalement. Ça doit être bon là.
8: Ouais, attends.
9: Ouais.
0: Alors, Manuela.
5: Eh, GG, ils font exprès pour m'énerver.
0: Manuela.
8: Allô.
0: Mais c'est quoi là?
8: Pourquoi on l'entend? D'habitude, on l'entend pas.
9: Manuela.
0: Allô. Manuela, c'est bon, tu m'entends?
9: Oui, je t'entends.
8: Il y a la musique là qui me gêne.
9: Oui.
0: T'es là, Barbara?
9: Oui.
0: Pierre?
8: Oui, je suis là.
0: Didier?
8: Oui. Allô.
0: Et Pierre Alain?
5: Ouais, je suis là,
8: Non, Pierre Alain.
5: GG, il faut exprès pour t'énerver, moi je t'entends.
0: Didier?
8: Oui.
0: Ah, t'es là?
8: Ouais.
0: Réveille-toi parce que tout à l'heure tu as dégagé toi, hein,
8: je sens. Didier, d'accord, Maca, tu peux m'appeler Didier.
0: Ouais, ben, tu iras te faire foutre.
8: Tu peux m'appeler Didier.
0: Oh, qui c'est qui s'amuse là?
12: Pas d'insulte, pas d'insulte.
0: Qui c'est qui s'amuse à chanter des conneries comme ça là?
4: C'est Pierre Alain. Tu peux m'appeler Lévi si tu veux, hein.
7: Gérard,
12: un
7: contentige,
12: j'en
0: entends
7: pas bien quand
0: tu
12: gères un peu, Gérard.
0: Oh, tu me sors celle qui dit des contentiges, là, déjà une.
4: GG, c'est Pierre, j'avais une question, moi, avant que ça coupe.
7: Ton fil.
0: Eh, faudrait peut-être...
12: Allons, c'est les questions, vas-y.
0: Alors, les slip jaunes se lavent-ils à 90 degrés?
12: La question, elle dure 3 minutes, et après, il y a 10 minutes d'intervalle entre les questions. Donc,
0: ouais, mais quand même, ils nous disent que des conneries.
12: Bah, il faut que tu les calmes et tu poses la question, parce que sinon, là, il se passe rien.
4: Est-ce que les slip jaunes se lavent à 90 degrés, c'est ça? Ouais, bah, c'est Pierre.
0: Ouais.
4: Bon, est-ce que c'est en machine ou pas?
0: En principe, c'est en machine, hein.
4: Ouais, mais t'as quoi comme genre de machine aussi? Parce
0: non,
4: que...
0: mais ça, je vois pas le rapport avec...
4: Attends, laissez
0: Pierre, s'il te plaît.
4: C'est une petite machine.
0: Et alors, c'est pareil, ça se lavait.
4: Non, mais je peux pas aller jusqu'à 90, ça va jusqu'à 50, 60, pas plus.
0: Ouais, mais c'est ça.
7: Gérard, les tiens, ils sont tellement crades que c'est indétachable.
0: Qui c'est qui dit ça?
7: Même à 90.
0: Qui c'est qui dit ça?
7: Et Aurélie.
0: Ouais, ben Aurélie, c'est encore une connerie comme ça, puis tu vires, d'accord?
7: Ah oui, mais de toute façon, il faut de l'eau de Javel, mon amour.
4: Non, mais non, c'est du cadavre qui lui faut à ce niveau. Il y a une question, enfin moi j'ai un Minitel, qui dit, GG, tes slips, on les lave au Kircher ou pas?
0: Qui c'est qui dit ça?
4: C'est Pierre.
0: Ouais, bah Pierre, ça m'étonnerait que tu puisses faire Fun TV sur ton Minitel, d'accord?
4: Ça doit être un mec de la radio. Attends, on peut forcer... non, mais t'es ouf ou pas? Ça doit être un mec de la radio parce qu'il passe dessus tout le monde, lui.
0: Non.
4: Si, il passe au-dessus de tout
0: Didier.
4: Le monde.
0: Didier.
4: Ouais.
7: Mais Gérard, oui. C'est Barbara.
0: Attends, Barbara.
12: Attends, Didier. Gérard demande à Didier, donc laissez parler Didier avec Gérard.
4: Merci.
12: Discipline.
4: Merci, Philippe.
0: Bon, Didier, tu te dépêches, s'il te plaît.
4: Oui, alors, Gérard.
7: Putain, je t'aime.
4: Vous me laissez parler un peu. Les messages perso. Oh, mais laissez-moi parler un peu.
7: Ouais,
4: Didier,
0: tu t'écrases, mais Emily, vous écrasez.
4: Didier, c'est quand tu veux, t'as un métro de retard, là.
0: Bon, Didier, t'accouches.
4: Écrasez-vous un peu, je vais parler.
0: Tu me prends Didier dehors.
4: Mais je veux pas parler.
0: Bon, tu parles et tu te tais, ou tu te quoi?
4: Alors, je voulais t'expliquer comment laver les slips. Moi, ce que je fais tout le temps, c'est que sur mes slips, bon, j'attache une grande importance parce que bien sûr, bon, je pense que ça a dû t'arriver de te retrouver devant une femme avec ton slip tout jaune. Bon, hein, et alors là, c'est embêtant quand tu es jaune de pisse, ça doit souvent t'arriver. Alors, ce que tu fais, c'est que tu le mets dans la machine, hein, tu le laves, hein, bien sûr, 90 degrés. Hein, j'ai demandé, de toute façon, Lady Diana, c'est pareil. Hein.
0: Et, bon, Pierre, et alors, Didier.
4: Tout le bon Allemagne.
0: Bon, allez hop, Didier, bonsoir. Au revoir pour ça t'apprendra. Allez hop, ce coup-là, tu dégages.
4: Mais pourquoi?
0: Dernier, tu dégages.
4: Pourquoi, connard?
0: Allez hop.
12: Oh, je le vire, là.
0: Allez hop, dehors, ça y apprendra. Allez, je le vire.
4: Gérard.
12: Non, hop, dégage, Gérard. Dégage.
0: Barbara, tu voulais poser une question?
7: Oui, moi je voulais te dire quelque chose, que même avec de l'acide chlorhydrique, tes slips, tu balances de l'acide dessus, le slip il part, mais la tache reste toujours avec toi.
4: Mais ça se lave à la pierre, ces slips, tu frottes la pierre contre le slip. J'aime bien ton accent, la pouf.
0: Tu restes poli, s'il te plaît.
7: Ouais, tu as vu comment il me parle?
0: C'est celui qui vient de dire, j'entends encore un mot comme ça, je vous vire tous les deux mecs qui restent.
4: C'est Didier.
0: J'ai dit à Didier de dégager.
12: Mais je l'ai dégagé, Didier.
0: Non, il est encore là.
12: Non, il est pas là, c'est Benjamin à sa place.
7: Gérard, t'es
4: horrible. Salut, Benjamin. Bonsoir.
0: Benjamin.
4: Bonsoir. Salut.
0: Salut.
4: C'est le même, on me l'a fait. Bon, Gérard, c'est Pierre. Je t'avouerai que j'ai un peu décroché là, on en est où au niveau des questions?
0: On en est toujours à la 8e et pour l'instant Aurélie elle a pas répondu, donc si elle pouvait répondre.
4: Moi non plus. Hein.
12: Bon, les filles répondent maintenant, que
4: d'accord,
12: les filles.
4: D'accord.
0: Aurélie.
4: Bon, les pétasses.
7: C'est bon, tu te calmes, hein.
4: La pétasse, tu réponds.
0: Bon, Pierre, tu te calmes et Pierre-Alain, vous calmez tous les deux et Benjamin pareil. Vous laissez parler Aurélie, s'il vous plaît. Sinon, vous gerbez.
7: Moi, je voulais juste savoir, quand t'enlèves tes contentiges, ils sont aussi crades.
0: Bon, Aurélie, bonne nuit.
12: Ah, je la vire.
7: Hey, Gérard, c'est Manuela.
0: Bonne nuit.
7: Je peux répondre.
0: Emmanuela, je t'écoute.
7: Bon, alors, est-ce que tes slips, ils sont crades? Bah voilà, faut les laver à 200.
0: Non, c'est 90 degrés, je suis désolé.
4: Mais je peux pas, j'ai une petite machine.
0: Bon, toi, tu t'écrases, toi, tu viens de... T'as déjà répondu.
4: Mais non, mais tu comprends pas, je te dis que ça va jusqu'à 50, 60 maximum. Et encore,
0: Pierre, tu commences à me les gonfler.
4: Non, mais c'est pour te dire, Gérard, cet hiver, j'ai galéré, j'avais l'eau qui gelait dans la machine.
0: Et alors, c'est ton problème, c'est pas le mien.
4: Ah bah attends, t'es drôle, moi mes slips, c'est tout jaune, tout vert.
0: Moi, j'ai je t'écoute.
4: Moi, j'ai une petite machine, mais j'ai un gros machin.
7: Que si tu laves à 90 degrés, ils vont tout rétrécir. Mais bon. C'est pas un problème, vu que tu as un tout petit paquet, ça rentre en
0: jeu. Ah, d'accord. C'est bien. Benjamin, tu veux réagir?
4: Non.
0: Non, bah alors, pourquoi t'appelles? Alors, Benjamin, tu le vires.
4: Parce que je suis d'accord avec toi.
0: Benjamin, il veut pas réagir.
12: Gérard, pas sur cette question, mais
4: Gérard, c'est parce que je suis d'accord avec toi, donc j'ai rien à dire de plus. Oh, bah si t'es d'accord.
0: Oh, bah d'accord, bon, ok.
7: Pierre-Alain. Et toi, réponds à la question.
0: Pierre-Alain.
4: Oui.
0: Tu veux répondre ou pas à la question?
1: Pierre,
0: tu la fermes, s'il te plaît.
1: Excuse-moi.
5: Ouais, je vais répondre. Ouais, bon, donc, excuse-moi. Je mets pas de slip, je mets des caleçons.
0: C'est pareil, hein. Que ce soit slip ou caleçon, c'est pareil.
5: Ouais,
0: hein,
5: mais parce qu'en caleçon, t'as de la couleur. Je les lave pas pas à 90 degrés, je les lave plus
0: tard. Ok. Donc, pour de manière, en principe, les slips, ça se lave à 90 degrés, hein, chez moi, pas à 60 ou à 50 comme...
5: Et ton gros machin, tu le laves à combien?
0: Mais ta connerie, tu la laves à combien?
13: Bah, la main de Christine.
0: Bon, celle que... Ouais, j'en connais une, elle va dégager tout de suite. Qui c'est qui vient de dire ça?
5: C'est une fille.
10: Ouais, c'est une fille.
13: Franchement, elle t'a cassé, là.
5: Je crois que c'était Caro.
0: Qui c'est qui vient de dire ça?
10: C'est Manuela.
0: Entre Barbara, y a plus Aurélie?
10: Non.
0: Alors, tu prends quelqu'un d'autre, hein?
10: Bah ouais, bah je rappelle, Laurette, raccroche.
5: Laurette,
14: raccroche.
5: Raccroche, Laurette.
0: Non, tu m'appelles...
10: Elle est pas rentrée.
5: Gérard, tu continues ton départ.
0: Donc la dixième, pourquoi que les slips jaunes sont-ils plus chers que les blancs? Ou là, même les caleçons, hein, c'est pareil.
5: C'est
0: hein.
5: Une bonne question, ça.
0: Donc, Benjamin?
5: Alors, moi, tout simplement, je pense qu'ils sont plus chers que les blancs. Tout simplement parce qu'il y a plus de gens qui veulent des slips jaunes que des slips blancs. Alors, en plus, on peut effectivement constater que le colorant utilisé pour le slip jaune, qui est l'Extro E3, est beaucoup plus cher que le colorant pour le slip blanc, qui est blanc et qui est beaucoup moins cher à trouver que le slip jaune.
13: Je peux répondre, Gérard? C'est Manuela.
0: Manuela, ouais.
5: Qu'est-ce que t'entends, Gérard?
0: Attends, Benjamin, je te répondrai après.
5: D'accord.
13: Tout le monde choisit les slips jaunes parce que comme ça, quand on pisse dedans, ça se voit pas. Forcément, ils le mettent plus cher, comme ça, ils gagnent plus d'argent.
0: Ouais, mais pour... pourquoi? Moi, je vous pose la question, pourquoi qu'ils sont plus chers que les blancs? C'est ça, la question, en fin de compte.
13: Moi,
0: oui, Barbara.
13: Mais parce que comme ils vont les garder plus longtemps, ils vont en acheter moins souvent. Mm-hmm. Donc, ils sont obligés de les vendre plus cher pour garder plus d'argent.
0: Ok, Pierre, pour toi?
5: Parce que c'est toi qui les as mis à la mode.
0: Oui. Et Pierre-Alain?
1: Non, Pierre.
0: Pierre-Alain, Pierre, tu commences à me les gonfler tout à l'heure, tu as le saqué, hein.
5: Je pense pas que les slips jaunes soient plus chers que les blancs, je vois pas pourquoi.
0: Bah oui, mais c'est là la question.
1: Ah voilà,
13: c'est de la vie pas. Par notre ami Gérard.
1: Mmh. S'il vous plaît.
0: Bah, ouais.
1: Oui, non, Gérard.
0: Quoi? Qui c'est? Donne ton nom.
1: Ça dérange pas?
0: Donne ton nom.
1: Bah c'est Pierre.
5: Vas-y, Pierre.
1: Bon, Pierre-Alain, tu sais ce qu'il aime, Gérard?
5: Non.
1: Bah si, mettre un coton-tige dans son cul.
0: Allez, Pierre, tu dégages pour de bon ce coup-là, allez.
14: Ouais, je le vire. Et à la place à la place d'Aurélie, on a Sabrina.
15: Bonsoir tout le monde.
0: Salut Sabrina.
15: Bonne année. Hein.
0: Merci, toi aussi.
5: Et surtout la santé, surtout la santé.
15: Ah bah, c'est mieux. Hein.
5: Ouais.
0: Donc, Manuela, pour toi? Donc, t'as entendu?
15: Elle a répondu, Gérard. Hein? Gérard,
0: non, attendez, Sabrina, elle a pas répondu.
5: Elle a dit bonne année.
15: Gérard, ouais. Répète ta question, j'ai pas entendu, alors vas-y, dis.
0: Donc pourquoi que les slips jaunes sont-ils plus chers que les blancs?
5: Avec la différence.
0: Bon,
15: c'est des slips de couleur, Gérard, donc ils sont plus chers.
0: Mmh.
15: Forcément.
0: Ouais, mais alors pourquoi?
5: C'est le colorant.
0: Bon, qui c'est qui jacte là?
15: Eh, hey, Gérard, si on te donne un Mars, tu repars?
0: Attends, attendez, s'il vous plaît. Hé, j'ai demandé à Pierre qu'il sorte, hein, lui. Je veux pas le re-entendre. Hein.
14: Mais il est dégagé, Pierre. On a à la place, on a Monsieur Mazur, déjà.
5: Oui, bonsoir.
0: Oh, ça y est, oh, lui il va encore me gonfler sans arrêt, me dire des conneries. Alors c'est bien de prendre des mecs comme ça, toi. Hein.
14: Un peu d'intello dans l'émission, ça fait pas de mal.
0: Oh, non, mais attends, moi je te demande de trouver des gens qui puissent.
5: Merci de votre accueil, bonne année. Déjà, je suis pour un slip jaune.
0: Qui c'est qui dit ça? Qui c'est qui vient de parler?
5: Excusez-moi.
0: Ouais, Benjamin et Pierre-Alain, vous avez. Qui c'est qui vient de dire ça?
5: C'est Benjamin.
0: Alors non, Benjamin, bonne nuit.
5: C'est Pierre-Alain. Benjamin.
14: Moi je vire les deux, allez, c'est bon.
0: Non, allez, hop, tu me dégages les deux, allez hop.
14: Ouais, c'est bon.
0: Pierre Mazur.
5: Oui.
10: Non, Monsieur Mazur.
0: Ouais, si je veux.
5: Non, Monsieur Mazur.
0: Monsieur, ça va comme ça, hein,
5: je vous plaît, je voulais réagir simplement sur le débat des slips belges.
0: Non, c'est pas des slips belges, c'est des slips jaunes et pourquoi?
5: Si vous voulez.
0: Pourquoi qu'ils sont plus chers?
5: Alors, pourquoi les belges sont...
0: On ne parle pas des belges, ok? Bon, allez, tu me le sac, allez, hop.
5: Mais attendez.
0: Allez, non.
14: Il vient d'arriver.
0: Attends, pour l'instant, je vais demander une question, il répond à côté.
14: Mais attends, tu peux quand même lui expliquer, merde. Et puis il va t'expliquer des trucs.
0: Ouais, hein. Il s'amuse avec le téléphone.
10: Ouais, mais là, oh.
5: Non, écoutez, ce n'est pas moi.
14: Non, c'est une fille qui s'amuse avec le téléphone.
10: Là. Non, mais c'est tard, là.
0: Putain, merde.
10: Ringo.
0: Ouais, réveillez-vous un peu, là.
10: Ah, mais c'est lui aussi, il fait rien, Ringo.
0: Bon, ok, qui c'est qui joue avec le téléphone là?
15: On pose ta question.
0: Ben ça y est, la question elle est posée.
15: Bah, pose-en une autre.
0: Bon, allez hop, on fait sur les femmes.
10: Bon, Ringo, paye-toi aussi.
0: Allez.
16: Il n'y en a pas de femmes qui appellent.
0: Ben si, j'en ai une, deux.
15: De toi,
0: j'en ai trois au standard.
15: On
0: j'en ai trois
15: question.
0: Là.
17: Alors,
18: oui, allô
17: numéro.
18: Ouais.
17: Oui, monsieur Mazur, je voulais juste répondre à votre question, monsieur Gérard, concernant, c'était bien, est-ce que les slips blancs coûtent plus cher que les slips blancs?
18: Et la question, c'est pas pourquoi que les slips blancs sont plus chers que les jaunes.
17: Bon,
18: oh là là là, mais qu'est-ce que c'est que ça?
17: En effet, je connais un petit magasin dans le 8e arrondissement de Paris, près du pont de l'Alma, où ils ont... Où ils en vendent.
19: Allô Gérard, c'est Barbara.
18: Ouais.
19: Contre une tranche de jambon, un peu de yaourt, tu fais la totale?
18: Non.
19: Mais non, les pluies.
18: Bon, allez hop, on passe à la... au débat suivant.
17: Alors,
18: ah, mais merde, hey, tu le réveilles ou quoi? Ou il fait exprès celui-là?
19: Gérard,
14: bon, ok, d'accord.
17: En ce qui concerne les boys band, porte-t-il des slips blancs ou des slips bleus?
18: Allez hop, dehors.
14: Bon, attends, on va accueillir Gilbert. Bonsoir Gilbert.
20: Bonsoir les filles, bonsoir Gérard.
18: À la place de...
14: À la place de l'autre là, Pierre-Alain.
20: Ouais, Pierre-Alain. Ouais.
14: Voilà. On a Thierry à la place de,
20: salut,
14: de Didier, celui qui t'a insulté là, la
18: ouais,
14: dernière.
18: Gérard. Ouais.
14: Et on a Monsieur Mazur et trois filles, voilà, nickel.
17: Oui, je suis toujours là, oui.
18: Non mais attends, je te dis de le dégager lui.
20: Ouais, Mazur, tu dégages.
21: Ah bon, bah je
20: au placard.
17: Ouais, attendez, je ne vois pas pourquoi j'ai...
18: Je vais vous dire, je dis...
20: Mazur, au placard. J'essaye d'apporter des éléments afin de faire avancer le débat.
18: Non, non, mais moi, là...
17: Je vous ai parlé d'un petit magasin...
18: Non, non, mais moi, je vous demande pas...
17: Des slips blancs moins chers que des slips blancs, c'est à côté du problème.
18: Allez, allez, allez.
17: N'est-ce pas?
18: Allez, hop.
17: Ça s'appelle chez
21: Diana. Je dégage.
18: Dehors. Okay. Et pour de bon.
19: Ah, réponds à la question, toi.
22: Mais est-ce que Diana, elle avait une culotte?
18: Qui c'est qui lui dit ça? Oh, qui c'est qui vient de dire ça, là? Les trois filles, d'ailleurs.
22: C'est pas moi. C'est pas moi,
20: et, là. Et Sabrina,
17: elle avait une culotte jaune.
20: Sabrina, j'ai reconnu ta voix. Tu me rappelles après?
22: Elle avait une culotte ou pas?
18: Eh oh, vous réglerez vos comptes plus tard, d'accord?
22: Pose ta question, genre, de gueuler, là, depuis tout à l'heure.
18: Oh, si t'es pas contente, tu rentres chez toi.
22: Attends, je suis déjà chez moi, là.
18: Alors. Pour le Gilbert et Thierry qui viennent d'arriver, alors pour vous, est-ce qu'ils sont plus chers ou que le... Pourquoi qu'ils sont plus chers que les blancs?
17: Oui, c'est Thierry.
22: Parce que
18: oui, Thierry.
22: Plus blanc que bien.
17: Alors, bah, moi, je pense que les slips jaunes sont plus chers que les blancs.
18: Et pourquoi?
17: Parce qu'ils sont plus chers que les blancs.
18: Mais pourquoi?
22: Parce qu'ils sont jaunes, Gérard.
17: Parce qu'ils sont jaunes.
18: Bah, d'accord, bah,
17: c'est
18: on dira.
17: C'est tissu, c'est tout.
18: Ok, ça dépend du tissu.
17: Blancs. Bah oui, parce qu'ils sont pas blancs.
18: Ok. Gilbert.
17: Ouais, je te dis, c'est le tissu, c'est des slips en cachemire, c'est tout. C'est jaune.
18: Non, mais attends, je demande à Thierry, lui, il me dit pareil. Bon, ok.
17: Bah ouais, bah on est du même avis. Ça,
18: d'accord.
17: Ça pose pas de problème.
22: Gérard, tu réponds, toi?
18: Mais moi, je vous ai dit que...
17: Alors, Gérard, ton réponse à toi.
18: C'est pas parce... tu baisses la radio, s'il te plaît, derrière, merci.
22: Gérard, je peux te poser une question?
18: Oui, c'est qui?
22: C'est Sabrina.
18: Oui.
22: Est-ce que tu portes des strings jaunes, toi?
18: Non, moi, je porte que des slips. Hein.
22: De quelle couleur?
18: De différentes couleurs.
22: Rayé ou pas?
18: Oui. En principe. En principe, oui.
22: En soi?
18: Bon, ça y est, j'étais en coton, d'accord? Ça y est, t'es contente?
22: En coton,
14: bon, les questions, il y a plein de questions encore, les enfants, là. Hein.
18: Donc, alors, pour ou... Alors là, c'était un débat sur les femmes qu'on avait attaqué. Donc, on avait fait un débat sur les femmes, s'il vous plaît, vous vous calmez quand je parle.
14: Calmez-vous!
18: Oh, Thierry, tu t'écrases! Et Gilbert aussi, merci.
14: Alors la question sur les femmes.
18: Donc la question sur les femmes, c'est pour ou contre les femmes au volant. Donc on va demander l'avis à Gilbert.
20: Je fais les mêmes réponses que enfin quand je suis passé dans le débat ou je...
17: Non, tu changes.
18: Et tu vas travailler, Gilbert, parce que tout à l'heure tu vas zerber.
20: D'accord, bah moi je suis pour les femmes au volant.
18: Pourquoi?
20: Parce que j'estime que les femmes ont droit de conduire parce que c'est des hommes comme les autres, quoi.
18: Non mais attends, je vois pas du tout le rapport, hein.
20: Mais si, non, il n'y a pas de... égalité des sexes.
18: Ouais, d'accord, ok. Manuela.
20: Quand ils auront un clito comme.
22: Attends,
18: Gilbert, s'il te plaît, ça y est, j'ai compris ce que tu voulais dire.
17: Bon, Manuela.
18: Bon, Thierry, tu t'écrases parce que c'est moi qui gère, d'accord?
22: Bah, évidemment qu'elles peuvent conduire.
18: Alors, Manuela, pour toi?
22: Bah, évidemment qu'elles peuvent conduire.
18: Mm-hmm.
22: Bah, et pourquoi elles n'auraient pas le droit de conduire?
18: D'accord.
22: C'est prouvé, hein, les hommes ont beaucoup plus d'accidents en voiture.
18: Mmh. Et tu crois que...
20: Ouais, c'est à cause des femmes aussi, faut le dire.
18: Non, mais attends, tu crois que les femmes aussi n'ont pas des accidents?
22: Évidemment, mais moins que les hommes.
18: Ah ouais, mais faut dire une chose, que quand... Moi, j'ai eu souvent l'occasion de voir des femmes au volant, hein, et ben fais-moi confiance, quand une nana se traîne à 60 ou 80 sur un périphérique ou sur l'autoroute...
17: C'est
18: non, je suis désolé.
22: Mmh.
18: Non, mais attends, on ne se traîne pas sur, sur une autoroute. Attendez, s'il vous plaît, Thierry et Gilbert.
20: D'accord.
18: Hein, je réponds à Camagnéa. Quand vous avez une nana qui se traîne à 80 sur une autoroute, hein, sur la deuxième voie, eh ben, je suis désolé. Hein. Donc, la nana reste chez elle.
20: Ouais.
18: Ça serait, dans ce cas-là, la nana, elle a eu son permis dans une pochette surprise.
20: Si
18: elle
20: s'en a 80. Vas-y. Bien joué,
18: Sabrina.
22: Ouais, donc alors moi, je vais te dire...